0: partent à l'étranger, même si c'est pas les dom-toms. Donc voilà, je te soumets la question et voilà.
1: Mais ça, c'est vrai que maintenant, tout le monde, c'est vrai, la question, elle est bien posée.
0: Bah, bien sûr.
1: Non, parce que c'est vrai que...
0: Non, mais je te remercie.
1: Non, parce que maintenant, c'est vrai c'est que... Oh, s'il vous plaît, vous...
0: Non, mais c'est vrai, c'est une bonne question.
1: C'est vrai que... Oh, vous me laissez... vous me laissez répondre.
0: Non, mais merci, Gégé, merci. Du compliment, merci.
1: C'est vrai que maintenant, tout le monde...
0: C'est une bonne question.
1: Bon, alors, Jean-Yvan, tu la fermes.
0: Non, mais merci, je te remercie du
1: Bon, bah, tu la fermes, moi, je vais répondre à ta question, d'accord?
0: Je suis touché, ça fait pas longtemps que je suis arrivé, et déjà, j'ai une bonne question, c'est cool, quoi.
2: Ouais, c'est vrai.
0: Ouais.
2: T'as de la chance, toi.
0: Ouais, ça le fait, hein, putain. Ouais. J'ai droit à un point?
1: Pour l'instant, t'as le droit, vous avez le droit à vous taire et que je réponde.
0: Ok, mais merci. Hein.
3: Excuse-moi, Gégé, en attendant, j'ai trouvé quelqu'un pour remplacer Jean-Guy. C'est Jean Biscotte, bonsoir.
1: Ouais, mais attends, t'amuses pas. Parce que là, apparemment, t'as pas repris grand monde.
3: Mais si, regarde, j'ai pris tous ces gens-là. Regarde, j'ai tout ça.
0: Biscotte, c'est pas le même d'entrée.
3: Pascal, Stéphane,
0: c'est toi, Jean Biscotte ? Ah bah ouais, clair. Ouais, je vais te casser, toi, Jean Biscotte.
4: Bonsoir.
3: Voilà.
0: C'est pas toi.
3: Allons-y, va.
1: Donc, pour répondre à...
4: Oh, j'ai pas dit bonsoir.
1: Bon, bah, tu permets, ça.
4: Bonsoir, Paris, bonsoir, rigole, mal rasé.
1: C'est à toi,
5: Gérard. Est-ce que je suis mal rasé?
1: T'es comme moi, un petit peu, ouais.
5: Non, je suis pas comme toi, merde.
1: Un petit peu. Donc, alors, pour répondre à la question à Jean-Yvon.
0: Oui, tout à fait. Merci d'ailleurs de me dire que c'est une bonne question, merci.
1: Donc, alors, pour te répondre, c'est vrai que maintenant.
0: Ouais.
6: Oh, Gérard, je te kiffe.
0: Qui c'est ça?
4: Eh, Jean-Guy, dégage.
0: C'est Jean-Guy, ça encore?
4: Ah ouais.
1: Allez, il est encore là, lui?
3: Non, là, il y a Jean Biscotte, Jean-Yvon, HLM et Petfouf.
1: Et donc, c'est tout.
5: Ouais. Gérard, en attendant, sur IRC, il y a Turpentine qui te demande, quand t'es allé à la campagne, est-ce que t'as déjà trait une vache?
1: Non.
5: Non?
1: Non.
0: Et tiré une dinde.
1: Alors toi, tirer la dinde, t'emmerdes de ma dinde, d'accord?
5: Je me demande aussi si t'as suissé un cheval.
1: Non plus. Doucement.
0: Comment tu crois qu'il a perdu une dent?
1: Attends, qui c'est qui vient de dire ça?
7: Ah, c'est pas ça.
4: Non,
7: ça
4: je sais pourquoi.
1: C'est pas qui c'est qui vient de dire ça?
0: Maquet, c'est Pablo. C'est Pablo, il travaille à France Télécom.
1: T'as raison, mon con.
0: Oui. Pablo Polo.
3: C'est pas grave, on sait pertinemment que c'est vrai. Donc vas-y, Gérard, continue.
1: Alors pour finir, c'est vrai que maintenant, pour répondre à sa question, et en espérant qu'il va pas me recouper encore une deuxième fois, sinon il va dégager pour
0: non,
1: de
0: non,
1: bon.
0: Pas du tout, je vais pas te couper, vas-y, Gérard.
1: Donc c'est vrai que maintenant, il y a plus de Français qui partent à la campagne, à l'étranger. Savoir pourquoi ça. Peut-être que là-bas, c'est moins cher que sur Paris, ça c'est vrai, parce qu'à New York, j'ai eu l'occasion de le voir, c'est vrai que c'est moins cher. Même à la campagne,
3: c'est... pas la campagne, New York.
1: Ouais, mais d'accord, mais c'est quand même...
3: campagne.
1: C'est quand même moins cher que sur Paris, et même à la campagne, t'as beaucoup de personnes qui veulent vivre à la campagne. Pourquoi? Parce que c'est moins cher.
3: Mais non,
1: c'est moins cher que sur Paris.
3: Bon, parce que sur Paris, la campagne, c'était plus cher, justement.
1: Non.
3: Parce que
1: non,
3: comme tu trouvais pas facilement les aliments, les épiciers, les cirques et tout, ils...
1: Non, mais t'as des camions qui viennent pour te donner du pain, tout ça. T'as des camions qui passent régulièrement.
3: Ah ouais. Donc, c'est du pain qui vient de la ville.
1: Bah oui.
3: Ah, donc il est périmé.
1: Non, c'est du pain que les boulangers font à la campagne. Même à la campagne, il n'y a pas beaucoup de bureaux de poste, hein, par rapport à la région parisienne ou autre. Hein.
5: Non, mais Nicolas sur IRC, il dit que c'est pas moins cher qu'à Paris, mais ça pue pas le GG à la campagne.
1: Ouais, bah ça, il dit ce qu'il veut, lui.
3: C'est naze, l'Internet, ce soir. Hein.
1: Non, c'est pas naze, à part qu'il y a des petits cons qui disent des conneries, mais c'est pas grave.
3: On est combien, là?
1: Petfouf, avant, on va finir la question, et après, juste au moment de...
3: Attends, je fais ce que je veux.
1: Ouais, attends, tu fais ce que tu veux, c'est moi qui commande le jeudi, d'accord? C'est mes débats, c'est pas les tiens, d'accord? Toi, t'es là pour faire ton standard, c'est tout.
5: Et Gérard Perfouras, il te demande, c'est quoi la capitale de la campagne?
1: Mais y'en a pas. Y'en a pas, Perfouras, qu'est-ce que tu vas me chercher?
3: Il est vieux, Perfouras, il fait pas, il sait pas ce qu'il fait.
1: C'est plus ce qu'il dit.
3: Oh, merde.
1: Alors, Petfouf. Petfouf.
8: Allô, c'est Jean-Pierre.
2: Gérard?
1: Ouais.
2: Gérard, moi je voulais te demander si quand tu partais à la campagne, eh ben, t'apportais des cotons-tiges.
1: C'est qui vient de dire ça?
0: Ta mère. Oh là là là là.
1: C'est qui vient de dire ça?
0: C'est
1: HLM. Partiriez-vous à la campagne ou à la ville pour les vacances?
0: Partiriez-vous à la campagne ou à la ville
1: pour les vacances?
0: La ville.
1: Bah,
0: d'entrée de jeu.
1: Ouais, mais précise.
0: Bah, d'entrée de jeu.
1: Mais précise.
0: À Paris, moi, d'entrée. Je vais voir, je vais me balader et tout, je vais voir mes potes de la radio.
1: Je vais casser les couilles.
0: Et après,
1: des gens.
0: Je vais voir un petit tour
4: Mais bon, là, je peux pas le dire, sinon ça va être tout raide.
1: Non, mais moi, je peux vous dire une chose, je préfère partir en vacances à la campagne que...
3: Pourquoi, justement? Et tu vas où chez G quand tu pars en vacances à la campagne?
1: J'en sais rien encore, je sais pas...
3: Ah, t'es jamais parti? Si. Jamais à la campagne.
1: Si, je suis parti une fois avec
3: Henri. Au bois de Boulogne, au moins, il y a de la verdure.
1: Ouais, au bois de Boulogne...
3: Il y a des vaches à traire aussi.
1: Ouais, tu peux y aller, toi, au bois de Boulogne, ils te recherchent.
3: Ah, okay, super. Mais c'était pas une vanne.
1: Il te recherche.
5: C'est Roberto qui lui a dit qu'il te cherchait.
1: Ah, okay. Non, mais il te recherche. Hein. Donc, Rigo, avant le petit disque.
3: Tu peux le caresser un peu, ça.
1: le nombre de personnes sur l'IRC.
5: Alors, j'ai toujours pas moyen de vérifier, donc je vais demander qu'on me dise qu'on est. Alors, on est.
1: Il y a un Manu, problème, s'il te plaît.
3: Il y a un problème avec ton micro, Rigo. C'est pas...
1: Qu'est-ce qu'il se passe? Non, c'est Manu.
3: C'est con.
5: Alors, on est 6985. Je remercie LGM, le Gérard Masqué.
1: 6900, ben.
5: Et ça arrête pas d'arriver.
1: C'est
5: pas
1: mal, non? C'est bien.
5: Ça arrête pas d'arriver.
1: Ouais, 6900. Tout à l'heure, on était 6542. Là, 6900, donc c'est pas mal.
2: Ah ouais, ça monte.
1: Et donc, là, on va s'écouter Aldo, l'écolo, avec C'est pas de ma faute, mon caca est recyclable. Et la question, c'est pensez-vous que la campagne est moins chère qu'en ville? Justement, j'en ai parlé tout à l'heure et on se retrouve tout de suite après sur Ville ou campagne, on récupère pour ça HLM.
2: Oui, c'est moi.
1: Bonsoir. Qui c'est que j'ai mis Jean-Guy, il est toujours là?
3: Non, c'est Jean-Yvon.
1: Jean-Yvon,
7: oui, Jean, bonsoir.
3: Tu l'as mis aussi, hein,
7: direct.
3: À tes oreilles, ouais, tu les as tous mis.
1: Donc Jean-Yvon.
8: Bonsoir à toutes mes admiratrices.
1: Ouais, bah c'est bon, pet foot.
2: Ouais, tu
1: es là, Gérard. Et Jean Biscotte.
9: Oui, bonsoir Paris, bonsoir Sébastien Douy.
2: Bonsoir.
1: Alors, la question c'est, y a-t-il plus de naissances à la campagne qu'en ville ou autre?
9: Ouais, Gérard, je voulais juste te demander, est-ce que tu penses que...
1: Oh, voilà, est-ce que je pense que... Ben, ça c'est super.
3: Je les ai
5: raccrochés.
3: Je les ai direct.
8: C'est un mec du 9-4. Hein.
1: Là, c'est du zéro. Alors, non mais c'est bon, tu peux me retirer la...
9: Blaireau.
1: Voilà, merci.
9: Répète ta question, s'il te plaît, Blaireau.
1: Blaireau, il t'emmerde. Alors toi, fais gaffe parce que tu vas pas finir le débat.
9: Ok.
1: Alors, HLM.
2: Oui, alors écoute, moi je suis sûre qu'à la campagne, comme ils ont rien à foutre, ils baissent comme des porcs, alors il doit y avoir trop de naissances, quoi.
1: D'accord, donc ça me donne pas grand chose. Attends, HLM. Celui qui s'amuse à faire tu te calmes.
3: Je gère.
2: Non, mais j'ai.
1: Voilà, encore un.
3: Putain, merde.
5: Gérard sur IRC, il voulait que tu répondes à la question, est-ce que tu penses que...
1: Ouais. Tu penses quoi à que...
9: Il jouait pas.
1: Manu, s'il te plaît. Non. Manu, s'il te plaît, on arrête avec ça. Il y en a ras-le-bol maintenant de cette histoire.
3: J'ai rien fait.
1: Parce que ce grosse connasse, maintenant, elle a bien joué. Parce que la gamine de 16 ans qui a téléphoné... Non, je dois pas le savoir. La gamine de 16 ans qui a chié Sandy, maintenant, on est harcelé. Ces bandes de cons. Et arrête de me couper mon micro quand je parle. Ok? Parce que moi, j'ai mes comptes à régler.
5: Bon,
1: alors, la gamine de 16 ans, à premier de se calmer.
5: Gérard.
9: Des livres.
1: Hein? Parce qu'à 16 ans, si on est con, c'est pas de ma faute.
5: Faut pas que tu oublies Arnette. Hein.
3: Ouais, je sais, mais.
2: J'ai terminé ma réponse, là.
1: Alors, donc, pour toi, HLM?
2: Ben, moi, je te disais qu'il y avait beaucoup plus de naissances qu'à la campagne.
1: Mais tu peux me préciser?
2: Ben, de la campagne, il y a plus de naissances à la campagne qu'en ville, quoi.
1: Ouais, mais attends, à la campagne, je vais te dire une chose, que les maternités sont quand même assez loin. Par exemple, si tu habites à 30 bornes de la ville...
2: Chez eux, hein, tu sais, ça naît comme
1: un cheval ou un chien, hein. Ou une vache.
8: Bah oui.
2: Bah ouais, non mais c'est...
9: C'est clair.
1: Ouais. Okay.
9: Allez, suivant, allez hop.
1: Toi, tu t'écrases, d'accord?
9: D'accord.
1: Mais maintenant, comme tu ouvres ta gueule, tu vas répondre.
9: Et devine qui c'est.
1: C'est Arnette.
9: Et non, raté.
5: Ah, Arnette, il est là.
9: C'est pas Arnette, c'en est un des quatre autres.
5: Il est sur IRC.
1: Ouais, bon, tu réponds.
9: Ouais, c'est Jean Biscotte. Ouais, c'est Jean Biscotte. Moi, j'habite dans la campagne, malheureusement. Et je vois qu'il y a plus de naissances chez les ploucs que chez les citadins.
1: Ok.
9: Voilà. Des naissances. Attends, j'ai pas fini. Des naissances un peu bizarres parce que j'ai mon voisin là. Il allait.
10: Tu t'appelles comment, là?
1: Bon, ouais, t'as du monde derrière, au revoir. Au revoir, Jean Biscotte.
11: Au revoir. Ah, mais tu t'en vas, non?
1: Petfouf. Petfouf.
2: Ah oui, Gérard, excuse-moi.
9: Allô?
2: Ouais.
9: Je suis à l'antenne.
1: Non, pour l'instant, c'est pas à toi de parler.
2: C'est à moi de parler.
1: Bon, Petfouf, allez.
2: Ouais, ben moi, je crois que les gens à la campagne, eh ben, ils font plus l'amour parce qu'ils peuvent faire l'amour dans les sangs.
12: En plus, ouais.
2: Et ils peuvent faire l'amour dans leur grange.
7: T'as un poil pubien sur la langue. T'as un poil pubien sur la langue, toi.
1: Ta gueule, toi.
9: Et il en manque plus qu'un, là.
1: Oh là là, oh, allez hop. Bon, bah, de toute manière, on fait conclusion, c'est tout.
7: Oh non, ah,
3: bah, attends, Gégé.
1: Non, non, je veux pas le savoir.
7: Oh non.
1: Attends, tu me calmes, les bandes de connards, là, les habituels, là. L'habituel, là, qu'on a.
3: Mais il n'y a pas d'habituel.
1: Non, non, il n'y a pas Goldo, là. Non. Non, non, il n'y a pas Goldo, là.
9: J'ai oublié 40 bars, quoi, je suis vert.
1: Hein, 40 bars.
9: Ah merde.
1: Ah ouais. Et qui c'est qui t'a demandé de passer?
9: Polo.
7: Non, mais il n'est pas connu.
1: Ouais, c'est ça.
9: D'Artagnan, moi, je suis le quatrième.
1: Ah ouais, ouais.
3: Bon, on y va, Gérard.
1: Donc, Jean-Yvon, pour terminer.
12: C'est la fête de la musique.
9: J'ai pas connu, attends,
12: tu vas arrêter.
1: Oh, putain,
12: ton
1: fion. Oh, putain. Bon, allez, hop. Terminé, conclusion.
3: C'est bon, j'ai géré, vas-y.
1: Alors, Jean-Yvon.
13: Oui, sur l'antenne.
3: Ouais.
13: Non, parce qu'il faut que je fasse vite, parce que ma mère va violer, sinon.
1: J'en ai rien à foutre, tu réponds.
13: Alors, c'est mieux à la campagne.
1: Ouais, bah alors, dégage, allez hop.
13: J'habite dans la campagne, je récure des trucs et cabines téléphoniques.
1: Oui. Ouais, c'est ça, allez, bah, allez.
13: Je jure.
1: Allez hop, tu vas aller récurer ton lit. Allez, dégage. Dégage.
12: Et puis rentrer nos doigts dedans.
1: Eh putain, mais oh.
5: Oh, c'est chaud. Ils vont rentrer ses doigts dans ton fion, c'est chaud.
3: Non, c'est dégueulasse. Oh merde, j'ai zappé quelqu'un.
1: Bon, allez, tu es.
3: C'est bon.
9: Allô.
1: Alors, dernière question.
3: Mais oui, t'as l'antenne.
5: Avant que tu poses ta dernière question, il y a Perforas qui en a une sympathique sur l'IRC. Il te demande, est-ce qu'on pourrait faire interville à la campagne?
1: Je pense que c'est faisable, oui. Bah, faudrait voir ça avec Jean-Pierre Foucault.
5: Mais ce serait inter-campagne alors.
1: Bah oui.
5: Interville.
1: Bah oui, mais ça dépend d'eux. Hein.
9: Interbouzeux.
1: Donc, la dernière question.
9: Vas-y.
1: Y a-t-il plus de secouristes à la campagne qu'en ville?
12: Gérard?
1: Ce sera la dernière. Ta gueule! Ça sera la dernière question.
9: Oh non.
1: Ça sera la dernière question. Ça sera la dernière question du débat, c'est tout. Alors, HLM.
14: Bah alors, écoute, moi, je suis sûre qu'il y a trop de secouristes à la campagne parce que les chutes de grange et les chutes de cheval, c'est vachement dangereux quand même. Hein. Donc, il doit y avoir vachement de secouristes.
1: Ok. Jean-Yvon.
9: Ouais, bah écoute, a priori, c'est vrai qu'il y a plus...
12: C'est la fête de la musique.
9: Il y a plus d'actifs.
12: Pour boire du champagne.
9: Ta gueule, Jean-Pierre.
12: Écartez ton vieux fion.
9: Rentre chez ta mère, Jean-Pierre.
12: Tu refais nos doigts dedans.
14: Un cul.
9: Là, il y a Jean-Pierre, là.
1: Eh oh, HLM, tu restes un peu poli, s'il te plaît.
15: Ouais.
1: Parce que toi, tu as dégagé. Alors, pour HLM, terminé, au revoir. Ouais, déjà que t'as fait presque la moitié du débat et tu t'es pas réveillé, comme on te l'avait dit. Donc,
3: c'est pas normal.
1: Ouais, HLM, au revoir.
14: Au revoir.
1: Bonne nuit.
9: Salut, Caroline.
1: C'est
9: Jean-Yvon, je peux continuer.
1: Vas-y.
9: Ouais, donc je te disais, effectivement, il y a plus d'accidents. Le problème, c'est qu'il n'y a pas assez de médecins. Donc, moi, j'ai souvent vu à la campagne des gens se faire soigner par des vétérinaires. Et je sais pas si t'as déjà vu un accouchement pratiqué par un vétérinaire, mais ça cogne.
1: Non.
9: Bah, je sais pas si t'imagines le cordon ombilical déchiré aux dents.
15: Non, c'est trop tard.
9: Castration à la main, comme pour les boucs. Voilà.
1: Okay.
9: Et tout ça remboursé par la sécu, bien sûr.
1: Bah, c'est ça, t'as raison. Pas de pouf, pour finir. Jean-Yvon, c'est terminé.
9: Jean-Biscotte.
1: Jean-Biscotte, pour l'instant, c'est pas toi que je m'adresse.
9: Et c'est vrai que c'est un qui t'a brûlé, t'as verru dans le cou.
14: Je n'arrive pas à parler.
1: Bon, alors, Biscotte,
9: non,
1: tu dégages.
9: C'est l'autre, c'est pas moi.
14: Non, c'est à moi.
1: Oh, tu travailles ou quoi, toi?
12: Tu réponds à ma question, oui ou merde?
1: Oh, bon, allez hop.
15: Non, Gérard, merde.
1: Non, non.
3: Il y a.
9: Oh là là.
1: Attends, Jean Biscotte qui parle sur Petpouf, l'autre adore à moitié. Alors tu calmes. Bon, Petpouf.
14: Oui, Gérard. Oh, moi, je crois qu'il
16: y a. Allô, Gégé, est-ce que tu m'entends, Gégé, s'il te plaît?
14: Gérard.
16: Allô, Gégé, est-ce que tu m'entends, Gégé, s'il te plaît?
1: Petpouf pour la troisième fois.
16: CTX, s'il te plaît, il y a une boîte à flash sur la 4 au niveau danger, GG, s'il te plaît, merci.
1: Allez hop, terminé, conclusion, parce que moi vous me faites chier.
16: GG, s'il te plaît, on ne conclut pas, s'il te plaît.
1: Ouais, quoi? Gérard, arrête!
16: Non,
1: mais c'est le cahier
16: d'un poilu,
1: merde!
16: Je suis avec toi ce soir, on est là tous les deux, c'est Jean-Claude qui remplace Jean-Guy, on est là tous les deux ce soir.
1: Mais quoi? Arrête, Gérard! Oh! Eh putain, vous deux, je vais vous niquer là! Espèce de PD, va!
3: Manu, t'es un PD.
1: C'est pas vrai. Mais
3: vous abusez, putain, c'était bien.
17: T'es un petit PD, Manu.
1: Moi aussi.
17: Oh non.
1: Ah, t'as compris.
3: Mais il a rien fait.
1: Non. Je lui demande de...

0: Il va. Allô, conclusion. Ouais.
1: Eh, j'ai pas répondu, moi.
0: Non, mais moi, je m'en fous, c'est la conclusion.
1: Oh là là là là là. J'ai pas répondu.
0: C'est la conclusion.
1: Eh, mais j'en biscotte, j'ai pas répondu à la question. Après, on dit conclusion.
0: Non, moi, je dis conclusion. Mais,
1: pose-moi la question, bordel.
0: Conclusion.
1: Mais ça te fait quoi de pas poser la question, là ? Vas-y.
0: Moi, je te demande la conclusion du débat, c'est tout.
1: Ça peut te foutre.
0: Bon, alors, dans ce cas-là, au revoir.
1: Ah, bah, t'as pas voulu me la reposer, vas-y.
0: Alors, au revoir. Ouais. Pas de pouf.
2: Oui, ben moi pour conclure, ben je voulais dire que la campagne, et ben c'est bien parce qu'il y a des petits animaux et qu'il y a des petits gens qui font l'amour dans les sangs et moi je trouve ça très très mignon.
0: D'accord. Jean-Yvon.
3: Ouais, ben écoute, c'est bien que t'aies parlé de nos amis les agriculteurs et les éleveurs.
4: C'est les CTI.
3: Ouais. Oh là. Je peux continuer, GG?
0: Ouais, vas-y.
3: Ouais, donc je voulais dire que dans tous les troupeaux, il y a une brebis galeuse. Et voilà, c'est tout. Je pense qu'avec ton chien de berger, tu dois faire des miracles. Voilà.
0: Alors, mon chien de berger, tu veux préciser le chien de berger?
3: Non, je crois que j'ai pas besoin de préciser. Tout le monde a dû comprendre.
0: Ouais, alors je veux te dire une chose, que c'est la dernière fois que tu passeras dans mes débats, toi.
3: Mais pourquoi?
5: Ouais, bah moi, je voudrais conclure, là, s'il vous plaît. Il y a Jean-Claude qui voudrait conclure, s'il vous plaît.
0: Quoi?
5: Vous m'écoutez?
6: Non, Jean-Guy, c'est Jean-Guy là.
5: Ouais, c'est Jean-Guy, mais Jean-Guy, c'est Jean-Claude, et Jean-Claude, c'est Jean-Guy. Bon, bah, je voudrais conclure un petit peu sur la campagne et la ville, là, parce que, bon, toutes ces histoires, c'est bien joli. Mais bon, la campagne à la ville à la campagne, qu'est-ce que c'est? Qu'est-ce que c'est sinon que la campagne à la ville, ou la mer à la montagne? C'est ce que je voulais dire un petit peu sur ces histoires-là, quoi.
0: Ok.
5: Vous comprenez un petit peu?
0: Ouais, ouais, mais on a compris, c'est bien.
5: Non, mais c'est ça qu'il faut dire, quoi.
0: Ouais, non, mais c'est bon, on a compris.
5: Non, mais c'était la parole de la soirée, je veux dire, parce que là, on parle, on n'arrête pas de parler, alors que là, on est là, quoi. Ouais, GG.
0: C'est qui?
5: Eh, tu m'entends?
0: Ah,
5: j'ai
0: qui?
5: Je vais te lancer un SCTX, s'il te plaît, là.
0: Non, non, il y a HLM, elle est plus là.
6: Si? Elle est là?
2: Oui, je suis là.
0: Ah, t'es encore là, toi?
2: Bah ouais.
0: Je croyais que je t'avais dit au revoir à toi.
6: Ah, tu la rappelles?
7: Elle peut conclure. Quand même.
0: Voilà. Donc, alors, conclusion?
2: Eh ben, écoute, la ville, c'est génial, la campagne, c'est génial, mais les débats sont nazes, quoi.
0: Eh ben, dans ce cas, le prochain coup, on t'appelle pas, puis c'est tout.
2: Bah, c'est clair.
0: Hein?
2: Ouais.
0: Ok, alors, en de bon entendeur, salut.
2: Ouais, salut.
0: Voilà, conclusion l'IRC.
7: Alors, il y a plein de conclusions sur l'IRC, je vais en lire quelques-unes. Alors, il y a RIP qui dit que, en fait, normalement, ils n'ont pas le droit, officiellement, ils n'ont pas le droit de faire rentrer des gens dans leur école, mais ils ont fait une exception pour une copine à eux.
0: Mmh.
7: Et, bah ok, c'est pas grave. Et Perforas, il faisait la même. Et sinon, il y a Turpentine qui m'a forcé à dire que ton débat, il avait ni queue ni tête comme toi.
0: Mais alors, Turpentine, je commence à en avoir ras-le-bol. Donc, deuxième débat sur les portables. Et Turpentine, ta conclusion, tu pourras te la carrer où que je pense.
8: Ouais.
0: Donc, alors, le deuxième débat qui va porter sur les portables, mais comme j'ai pas de fiche, donc
6: attends,
0: je ne sais pas.
6: Attends que Manu trouve les auditeurs.
0: Moi, par contre, j'ai qu'une chose à dire pour la conclusion. C'est dommage que t'as foutu un peu ta merde, toi, à la fin.
6: Ah non, c'est pas moi, c'est les auditeurs. J'essaie
0: de
6: trouver.
0: Non, mais t'as pas essayé de trouver parce que sinon, ça aurait été fait depuis le début.
6: Mais non, c'est pas ça.
0: Hein, quand on te demande quelque chose, tu t'en fais qu'à ta tête.
9: Alors, avant qu'on commence les deux thèmes de débat, qui vont porter sur l'armée, le premier, et le deuxième sur la prostitution.
10: Nous avons un petit peu de courrier qui a été envoyé, oui. Des CD. Alors d'abord du courrier.
11: On parlait du commissariat de Suresnes, donc on a une petite lettre. Monsieur Gérard de Suresnes, je sais que votre audience radiophonique est immensément grande, 15 millions d'auditeurs au dernier sondage. Cependant, je souhaiterais que vous régliez vos problèmes personnels tout seul comme un abruti. Ici, au commissariat général en chef du district de Suresnes, nous commençons à en avoir ras-le-bol de vos conneries. D'ailleurs, Louis Figeot et Fesse de Babouin et autres pattes de velours ont porté plainte contre vous, je cite, pour révélation radiophonique de courrier personnel secret. En effet, depuis votre retour la nuit, la recrudescence de votre réception postale est en augmentation et nous mettons ainsi en cause la fâcheuse habitude que vous avez prise de venir nous rendre visite pour faire part du courrier que vous avez reçu. De plus, les ménagères internes mettent facilement plus de 3 jours avant de redonner à nos locaux son parfum et sa bonne odeur initiale.
0: Bah ça, tu vois, tu me donnes-moi la dalle.
10: Merci. C'est dans le connard déchaîné.
0: Ouais, ben ça,
10: pour ne pas le citer.
0: Ouais, ben pour pas le citer, mais ça, c'est des conneries, donc je vais garder ça encore.
10: Par contre, t'as une fille, une auditrice qui est amoureuse de toi, qui t'a écrit une lettre. Bon, je vais te la lire. J'étais longuement observé pendant un loco vendredi dernier, et j'ai fantasmé sur le fait qu'un jour, toi et moi, nous puissions faire l'amour comme des bêtes dans un 33 tonnes.
0: Dans un 33 tonnes, ça n'existe pas, c'est 40 tonnes. Hein, d'accord.
10: Ouais, c'est trompé parce qu'elle a marqué ça.
0: Ouais, ben...
10: Tu me bouffais là, tu sais. Je te susurrais comme jamais personne ne l'a jamais fait. Chaude comme la braise, tu me prendrais dans tous les sens. Ma bouche encore pleine de ton, tu sais. Je te donnerais l'envie de me redéfoncer.
9: Ouais, c'est...

0: mais ça y est, c'est pas la peine. Non, mais c'est pas la peine de continuer.
1: Mais c'est une lettre d'amour.
0: Donne.
1: Tiens. Sinon, on a encore eu un autre journal qui vient de paraître, qui s'appelle Le Censuré, la feuille de coupe-chou. Alors, il y a un journaliste, Alain Brouty, a miraculeusement réussi à t'interviewer, il paraît, à la loco l'autre fois. Et il dit donc qu'il tenta d'aborder le sujet délicat des relations de Gérard que tu aurais entretenu avec le célèbre homme d'affaires marseillais Bernard Tapie. Ce dernier t'aurait effectivement invité sur son yacht, le Fokea.
0: Le Fokea, donc il apprendra à écrire.
1: Ah pardon. Et il a tenté de te proposer un pot de vin et t'as refusé et t'as dit que tu préfères boire directement à la bouteille.
0: Donne ça, merci.
2: Voilà. Sinon, il y a un autre truc dans la dépêche du GG numéro 2. Ça dit drame au PSG, pub super gay.
0: Ah mais c'est bon, c'est pas la
2: Alors que la soirée se déroulait tranquillement au PSG, un incendie s'est déclaré samedi soir.
0: Je l'ai reçu ce matin.
2: Mais oui, mais les autres non.
1: Les auditeurs.
2: Pour les enquêteurs de la CIA et du FBI, GG au clochard alias Gérard de Suresnes en serait à l'origine. D'après des témoins, on aurait vu et senti un prout géant sortir du string panther de celui-ci. Ce prout venant d'un cul très sale et bien ramonné.
3: Hein? Vas-y, il est la fin, Gérard.
2: Si. Ah,
0: quand même. Non, mais même, de toute manière, ça, c'est ce que j'ai reçu, alors c'est pas la peine.
3: Lis-le pour voir, ça dit
2: pour les gens.
0: C'est des conneries, alors ça
3: c'est. Sais bien, mais vas-y.
0: Non, mais ça sert à rien.
3: Pour dire à quel point les gens sont cons, vas-y, dis-le.
0: Mais ça sert à rien.
3: Vas-y.
0: Donc, Adidas.
3: Ton micro.
0: Donc, c'est marqué mélange aux odeurs horribles dégagées par son corps, Adidas, transpi, eau jaune. Ben, c'est bien, c'est pas moi qui mets du eau jaune. Canard WC, les vapeurs de GG a alors déclaré ses. Si c'est pas moi, c'est Sandy. Bien sûr, alors Sandy, à ton merde, toi, connard qui s'amuse à faire ça.
3: Ouais. Sinon, c'est bon, allez, le courrier, on arrête ou quoi là.
1: Il y a encore un dernier truc. T'as reçu un diplôme, voilà. Donc, cher monsieur Gérard, suite au grand concours organisé dans le cadre de l'association Pas de cul sans coton-tige, avec nos partenaires Homomag et Skylock, le 16 septembre, sous le contrôle de monsieur Bourletrou, huissier de justesse à Paris, j'ai l'honneur de vous remettre le trophée du plus grand nombre de coton-tiges enfoncés simultanément sans vaseline, soit 3 boîtes complètes de 200 à cheval sur le dos d'un poule.
0: Là, je vais te dire une chose, que celui qui s'amuse à faire ça, ça va se terminer très mal pour son matricule.
3: Ça va se terminer au tribunal.
0: Comme d'hab. Alors tu donnes tout ça là.
1: Et il paraît, je vous le rappelle, signer un contrat d'exclusivité avec notre partenaire Skylock pour une durée minimum de 4 ans et pour la somme de 120 000 francs net.
0: Bien sûr, ils savent même pas écrire alors qu'ils arrêtent de dire des conneries là-dessus.
3: Ouais, exactement.
0: Ils savent même pas taper des trucs sur ordinateur. Alors c'est pas de ma faute.
3: Rigo sur l'internet.
2: C'est assez calme.
3: Calme pour le moment.
2: Ouais, ça arrive doucement.
1: Il y a un truc sérieux.
3: Encore.
1: C'est Hachette Livre qui a envoyé un truc, c'est cher confrère. Nous connaissons certaines de vos œuvres poétiques.
3: Vas-y, fini de bouffer, vas-y.
1: C'est fini.
3: Sur mon temps de loin, c'est parce que je filme toute cette scène qui sera probablement rediffusée dans l'internet. Hein.
1: Nous connaissons certaines de vos œuvres poétiques que nous aimons beaucoup. C'est pour cette raison que nous serions heureux si vous nous fassiez l'amitié de nous envoyer quelques-unes de vos créations inédites afin de les publier dans notre prochain numéro. Votre contribution, croyez-le bien, nous sera précieuse.
0: Et articule quand tu pètes.
1: Attends, j'ai de la
0: dans ces cas-là, tu le donnes à Manu, il va le lire.
1: Allez. Même il a pas de cacahuètes, lui.
0: T'as qu'à pas bouffer quand tu lis un courrier.
2: Dans la tonne de votre réponse, qui, je l'espère, sera positive, je ne vous fais part de mes salutations les plus confraternelles, voilà.
1: Bon, alors...
0: d'insultes
4: de Gérard.
0: Et voilà, bienvenue, vous êtes toujours sur Fun Radio, donc il y a Apolline au standard, il y a Manu aussi au standard qui vous attend, il y a Fildar à la Réa, et toujours Rigaud sur le www.fr. Ouais. J'espère qu'on va être...
5: Ça monte encore, on est 9428 maintenant.
0: C'est énorme.
3: Ouais, c'est pas grave.
0: Par contre, celui qui s'amuse à harceler chez moi est prié d'arrêter parce que j'ai besoin de ma ligne téléphonique. Merci.
3: D'avance.
0: Merci d'avance. Alors je préviens, celui qui s'amuse à appeler comme ça, arrête. Alors en de bon entendeur, salut pour celui-là. Donc vous êtes toujours à l'écoute, donc 101.9, et vous pouvez toujours appeler. Minitel ne fonctionne plus, donc c'est
4: si,
0: plus.
4: Si, mais il fonctionne, on est 14 connectés, mais il faudrait que je réussisse à avoir le truc, quoi.
6: Autrement, Gérard, ça fonctionne.
5: Gérard, sinon, c'est bizarre, parce qu'il y a un ancien animateur de FG sur Internet, il te demande si tu te souviens de l'époque où il te caressait dans les studios d'FG.
0: Non, pas du tout. Donc, le thème du deuxième débat portera sur les radios, et pour ça, on va accueillir Jean-Maurice, 22 ans de Paris, on peut écouter Fun Radio sur 101.9. Bonsoir à toi Jean-Maurice.
7: Oui, bonsoir, qui va là, je te prie, bonsoir.
0: Cara, qui avait 19 ans, Toulouse, 105.
8: C'est Caracoé. Ouais. Salut à tous, ce soir c'est Fun. Yeah.
0: Donc Toulouse 101.9. Samzel 25 ans de Bordeaux 96 FM.
7: Exactement.
0: Bonsoir à toi.
7: Salut Gérard, c'est Samzel.
0: Diboul 20 ans de Thoiry, c'est la fréquence. C'est la fréquence sur Paris, donc c'est 101.9, non 89.2, comme tu as été confirmé.
9: Bonsoir Gérard, bonsoir le délinquant, vive le rap.
0: Ok, ben, si tu commences à dire des conneries comme ça, on va pas être copains longtemps, d'accord?
9: Pas de problème.
0: Alors, doit-on payer un abonnement pour être auditeur? Eh ben, tiens, ben, justement, on va te demander à toi.
9: Moi, je suis pas auditeur, moi, j'écoute pas la radio. Ma radio, c'est les disques que je mets chez moi.
0: Dans ce cas-là, pourquoi qu'on t'a sélectionné?
9: Parce que justement, il faut un objectif par rapport à ceux qui n'écoutent pas la radio.
0: Non, mais je te demande, est-ce qu'il faut payer un abonnement pour être auditeur?
9: Je pense, oui, qu'il faut payer la redevance comme pour la télé.
0: Ah bon, tu dois payer une redevance sur la radio? T'as vu jouer ça dans Spirou Magazine ou dans Tintin?
9: Non, il faut déclarer ta radio comme ta télé. C'est ça.
0: Je crois que tu te trompes un petit peu.
10: Les doigts dans le cul.
0: Samzel.
9: Je me mets aussi les doigts dans le cul.
0: Tu te tais, Diboul, s'il te plaît, merci.
7: Oui, s'il te plaît, Diboul, laisse parler Samzel, c'est mieux.
0: Samzel.
7: Ouais, je pense que c'est tout à fait normal qu'on doit payer pour écouter des gens comme nous, quoi. Ouais, je pense que c'est, voire même des gens comme toi, je pense que c'est inconcevable de ne pas payer, quoi.
0: Non, mais est-ce qu'il faut payer un abonnement?
7: Bah, à l'heure actuelle, non, mais ce serait bien si ça pouvait venir. Ok.
0: D'accord.
11: T'en payes un, toi, Gérard, d'abonnement?
0: Non,
11: Et pourquoi?
0: Bah, tu payes pas d'abonnement pour la radio. Hein.
11: Bah, pourquoi tu poses la question?
0: Alors, je pose la question parce que c'est...
10: C'est
0: l'ami Pildar qui m'a donné ça.
10: Moi, je payais Fun pour avoir le droit de venir, parce que sinon, il voulait pas.
0: Ouais, c'est ça, t'as raison, toi. Tu payes... Et toi, tu payes quoi pour venir?
4: Rien.
0: Bah rien. Bon alors tu te tais. Caracoé,
8: yes. Ben écoute, tu viens de répondre. Alors je vois pas ce que je pourrais dire. Ben, tu viens de donner la réponse à la question. Alors ben, je vais dire la même chose que toi. Hein. Non, on paye pas d'abonnement.
0: Non mais c'est pas la peine de prendre les questions que je donne, d'accord?
8: Bah tu poses une question, je réponds à ta question.
0: Ouais, non mais faut pas prendre les réponses que je viens de donner, d'accord?
9: Ouais. Autre chose.
8: Écoute, bah alors à mon avis, ouais, on paye l'abonnement.
9: Voilà,
7: faut dire ça.
0: Jean-Maurice.
7: Oui, alors c'est Jean-Maurice. Bon déjà, moi je vais te dire que j'aime pas les abonnements. Alors j'aime pas les abonnements du tout. Donc déjà que je paye pas ma redevance télé, il est pas question que je paye une redevance radio. Moi je suis un peu comme mon pote Arthur, je suis un pirate de la radio.
0: Ouais, ok.
3: Gérard, tu viens demain, je t'invite au Queen.
0: Donc
5: Gérard.
0: Oui,
5: sur IRC, c'est là que ça se passe. Il y a Snooze qui te demande, pour commencer le débat, même s'il a commencé, qui a inventé la première radio?
0: Justement, c'est une question qu'on allait poser.
4: Ouais, et c'est une de mes questions, tu vois, elles sont pas toutes connes.
0: La première, elle est un peu con. Enfin, c'est pas grave.
4: Ça va la faire, ça passera.
0: Ouais, Manu, tu voulais poser une question?
12: Je voulais savoir s'il allait faire beau demain.
0: Il
7: va flotter, j'ai vu la météo.
0: Tu mets la télé puis tu verras s'il y a la météo.
3: Pas de problème.
0: Donc doit-on payer un abonnement pour être auditeur? Pour être auditeur, donc à mon avis, non, je pense pas. Il n'y a pas besoin de payer pour être auditeur. C'est simplement ça. Vous prenez votre téléphone et vous composez le 083 0803 08 5000, comme ça vous êtes sélectionné.
8: Il est payant l'appel.
0: Tu dépenses de l'argent au téléphone et c'est
5: attends
0: tout.
5: Gérard, faut bien expliquer parce que là il y a Jupiler sur l'IRC, il me demande la radio c'est quand on va chez un radiologue à l'hôpital.
8: Ouais.
0: Non mais justement, mais ça qu'ils arrêtent de poser les questions avant que je les pose. Parce que ça sert à rien. Sinon, c'est pas la peine que je fasse un débat sur les radios. Hein?
8: Ouais, mais toi, tu parles de quelle radio?
0: Ouais. De toutes les radios.
6: Pas de marre. Bah, les radios du poumon, des os, lesquelles?
0: Les radios FM, ah. Bien compris, on se débouche les oreilles.
8: Les radiégoûts aussi.
0: D'accord, j'en connais tout à l'heure qui vont gerber. Donc, préférez-vous écouter la radio seule ou en bande? On va, avant, je posais, il y a un sondage. Donc, pour ou contre la radio, il y a 40% l'écoute en boucle en faisant l'amour. Ça, c'est vrai qu'on peut, on peut écouter la radio en faisant l'amour. Ça, c'est vrai. 30% ont leur radio sur leur cheminée. Tu peux l'avoir partout. 26% aimeraient en parler. Donc, c'est ce qu'on fait. Et 10% te salue toi. Alors là, je vois pas.
11: Mais si, c'est une émission. C'est une émission d'une radio.
4: Ouais, il y avait salut les copains, il y avait salut toi aussi.
0: Ouais. Bon, okay. Donc, deuxième question. Préférez-vous écouter donc la question.
6: Toi.
0: Oh,
6: salut toi.
13: Ça va,
6: salut.
13: Ça va.
6: Salut toi.
13: Bah alors, tu vas bien? Ça va, toi?
6: Salut. Bon,
0: Apolline.
6: Tu me fais bien tricoter.
0: T'essayes de me les calmer, toi. Là.
11: Ok.
0: Faudra peut-être pas qu'ils s'amusent à jacter entre eux, là, maintenant, parce que ça commence à bien faire.
13: Oui, un petit peu, toi.
0: Manu. Bon, tu, ça, mets hein? un, tu mets un, ah, oui. ton micro, s'il te plaît.
6: Bien, d'accord. Manu.
13: C'est tout chaud.
0: Alors, la question, s'il vous plaît.
13: Je sais pas quoi,
0: Jean-Marie, tu fermes ta gueule. Jean-Maurice.
13: Tu mets ta langue.
6: Oui, non, moi je suis là. Tu me reconnais, Gérard, j'ai une grosse voix, donc c'est pas moi. Hein.
0: Alors, vous allez commencer par vous calmer.
6: Mets-le dans ta bouche.
4: Hey, s'il vous plaît, les auditeurs. S'il vous plaît.
0: Je voudrais. Oh, tu fermes ta gueule, toi, Diboule. Allez, hop, au revoir pour Diboule.
6: Oh non.
0: Au revoir, Diboule.
4: Petite casserole à notre radio.
6: Au revoir, voilà. Diboule.
0: Donc, salut, terminé Diboule. Pour elle. Voilà, donc deuxième question. Préférez-vous écouter la radio seule ou en bande? On demande à Jean-Maurice.
5: Gérard, avant, oui. J'aimerais bien que tu précises quelle bande, si c'est FM, grandes ondes ou petites ondes.
0: Non, mais en bande, ça veut dire entre ça copains.
6: Entre potes.
0: Entre potes ou seul, tu peux voir, ou même, c'est vrai, il y a plusieurs fréquences. Ok. Je vois à peu près. Pildar, s'il te plaît.
14: Quoi? Pildar.
4: Quoi? Non, c'est pas de casque, qu'est-ce que tu fais?
0: Et t'arrêtes de balancer de la musique quand je parle,
4: c'est
0: d'accord?
4: C'est pas moi, c'est les parce auditeurs.
0: Tu vas te casser d'ici vite fait, toi. Alors, Jean-Maurice.
14: Oui.
11: On accueille Blondeau qui appelle de Nantes et qui a 25 ans.
15: Ah, salut, sur radio.
6: Salut,
15: radio, bonsoir à tous. Là, ils sont plus, attention, j'ai rempli de tête. Hein. Du pur truc, du pur os.
0: Oh
15: ah, salut, ça roule.
0: T'as quel âge?
15: Ah, j'ai 25 ans, j'habite à Nantes.
0: La fréquence
15: 105.3 FM en guerre, attention, du pur tube. Hein.
0: Alors, ben, préparez-vous à écouter la radio seule ou en bande, on va s'adresser à toi.
15: Ouais, bah, moi, je préfère l'écouter à plusieurs, hein, ça c'est clair. Dans les couloirs à la radio avec mon pote, mon porte Marco, ça c'est clair. Et c'est fun, pour le tube, ouais. Ok.
6: C'est groove.
0: Samzel.
16: Ouais, bah, écoute, seul et en bande. J'aime bien les deux.
4: On peut faire les deux en même temps.
6: Ça, ouais, je crois qu'on peut
16: faire les deux en même temps.
0: Caracoé.
17: Ouais. Bah moi j'adore écouter la radio avec plein de potes autour d'un feu de camp. Et puis on bouffe et après on termine la soirée, je dirais pas comment.
16: Je suis nu.
17: Voilà.
6: Prochaine.
17: Tout en écoutant Fun.
16: Voilà. Celle-là, c'en est une bonne.
0: Jean-Maurice.
6: Ouais, bah écoute, moi je pense que c'est plutôt un plaisir solitaire. Hein. Il y a deux plaisirs solitaires dans la vie, c'est la pignolette et la radio. Donc ça se fait pas en bande.
16: Ouais, surtout d'accord. Quand on écoute Gérard, quoi.
6: Voilà, sinon c'est les partout radiophoniques et ça c'est pas bon. Ça mélange toutes les fréquences et ça fout le bordel.
15: Ah, c'est clair, surtout quand on est au beau. Hein.
6: Tout à fait.
0: Blondeau, tu t'écrases, s'il te plaît, merci.
15: Ok.
0: Alors donc, seul ou en bande, ça veut dire entre potes, et c'est vrai que entre à la fin d'un peu de camp, c'est
4: sympa.
0: Même c'est sympa, surtout quand on est plusieurs.
4: Et tu préfères écouter seul ou à plusieurs?
0: Non, moi je préfère l'écouter tranquillement dans mon lit, c'est bien au chaud.
4: Quand tu fais l'amour.
0: Voilà.
5: Gérard, ouais. Sur IRC, faudrait que tu fasses la confirmation que FG, ça veut pas dire fréquence Gérard.
4: Ah ouais.
5: Comme quoi ça veut bien dire fréquence gay.
0: Pareil.
6: C'est pareil.
18: C'est un synonyme.
6: C'est la même.
17: C'est un pseudo.
0: Bon, enfin,
4: c'est pour pas qu'on le reconnaisse qu'il a dit fréquence
0: c'est,
4: gay.
0: Ces fréquences-là, c'est de la merde. Alors donc, je préfère même pas en parler.
6: Non,
0: moi, je préfère écouter le Star System du matin au soir.
11: Ah, du matin,
0: ouais, mais même avec Max, de toute manière, on
19: avec aujourd'hui un reportage de John Dave et de C. Jérôme, nos deux acolytes, qui sont partis rechercher à New York un reportage de John Dave et de C. Jérôme.
0: Qui c'est qui s'amuse là?
20: Ouais, quoi?
21: Et oui, Max, il
18: ici à Chicago, on est allé voir Félix the House Cat pour un
0: reportage. Bon, alors tu mets à ça parce que je commence à en avoir ras-le-bol.
4: Éteins la télé, Manu.
0: Et puis, hey, là, faut calmer un peu les auditeurs, hein.
16: Mais on est calme, Gérard. C'est toi qui es excité.
7: Oui, il est toujours excité.
4: Et si vous pourriez aussi couper la radio quand vous passez à l'antenne, ce serait sympa.
0: Apolline, ouais. Apolline, s'il te plaît.
4: Apolline, tu peux leur dire de couper la radio.
0: Ouais, mais rapide, parce que sinon, ils vont gerber ceux qui ont la radio derrière. Alors, à partir de quel âge peut-on faire de la radio? On va demander à Jean-Maurice.
4: Peut-on écouter la radio, j'ai dit.
7: Peut-on écouter ou peut-on faire?
4: Non, peut-on écouter.
0: À partir de quel âge
4: peut-on écouter la radio?
0: Peut-on faire de la radio?
4: J'ai dit toutes les questions. Mais non, on avait
0: non, mais moi j'ai modifié.
4: Non, mais c'est pourri.
0: Quel âge la radio?
11: Non, c'est naze.
0: C'est moi qui commande, ok?
7: Oui, qui va là, je te prie.
0: Hors ta gueule, toi.
20: Ouais, salut, Maurice. Salut, Maurice.
7: Oui, bonsoir.
20: Ouais, j'adore ton émission.
7: Ah oui, je te remercie.
0: Bon, ce qui s'amuse à parler.
7: J'aime pas les gens qui aiment mon émission.
0: Voilà, Blondeau, tu dégages. Blondeau, au revoir.
4: Au revoir, bon Blondeau.
21: Salut, Blondeau.
4: Bon, alors, à quel âge peut-on commencer à écouter la radio?
7: Donc, moi, je pense, Jean-Maurice, qu'on peut écouter la radio à tout âge. Je pense que quand même, comme d'habitude, les personnes âgées sont particulièrement concernées. Parce qu'elles ont quand même pas grand chose à foutre de la journée, tu vas pas dire le contraire.
0: Ouais.
7: À part se pisser et se chier dessus comme d'hab, donc. Et ben, je pense que les personnes âgées devraient écouter des émissions comme. Dans les pensionnats et dans les maisons de retraite, au lieu de se faire chier la nuit, il ferait mieux d'écouter les vieux, la radio.
0: Ok.
11: Gérard, à la place de Blondeau, on accueille Hyper Nana, 25 ans de Toulouse.
22: Salut, bonsoir Gérard.
0: Salut
7: Hyper Nana.
4: Ça c'est du nick.
22: Salut.
7: Oh, hyper.
22: Bonsoir à tous.
7: Hyper.
0: Ta fréquence s'il te plaît.
22: 108.2.
21: Et Gérard, sur IRC, il y a Kleenex qui te demande si on avale une radio, est-ce qu'on chie du Gérard?
0: Non. Non, pas du tout. Fildar.
22: Hyper Nana.
0: Bon, ouais. Non, au standard, vous allez me calmer celui qui met de la radio.
16: Hyper Nana.
0: Ah, ta gueule, tu vas se feignant.
4: J'ai pas entendu ce que t'as dit.
20: Quoi?
0: Ta gueule! Bon, vous commencez à me faire chier. Alors, tu. Allez, hop!
22: Encore.
4: Non, mais on va se calmer. Bon, les auditeurs, ceux qui sont à l'antenne avec nous, ne mettez plus la radio derrière. Parce qu'après, Gérard, il s'entend plus.
11: Puis on est déjà à la radio.
4: Donc voilà, en plus, on est déjà à la radio, donc ça sert à rien.
7: Ouais.
4: Donc, vous pouvez écouter Gérard et ses questions.
0: Ouais, puis toi, tu t'amuses pas de mettre de la musique.
4: Non, mais
0: sinon,
4: moi, j'ai pas de musique.
0: Tu vas te prendre un casque dans ta gueule. Toi, tu fermes ta gueule, espèce de PD! Bon, tu me le vires complètement celui-là. Au revoir.
4: Manu va gérer.
21: Gérard.
0: Caracoué.
21: Non, sur IRC, juste, il y a Alan Clark qui dit la radio est à la télé ce que Gérard est à la radio.
0: Si on veut, ouais.
4: Non, c'est bien ça.
21: Ouais. C'est beau quand même.
0: Mmh. C'est pas mal. Caracoué.
22: Oui. Alors, moi je pensais qu'en fait on pouvait écouter la radio à partir du moment où on pouvait entendre. En fait, on peut écouter la radio jusqu'à ce qu'on devienne sourd.
0: Tu peux préciser quand même?
22: Bah, jusqu'à ce qu'on n'entende plus rien. C'était... Donc on ne peut plus entendre la radio.
0: Bon, ouais, bah, je pense pas qu'on peut devenir fou à force d'écouter
4: sourd,
0: la radio.
4: Sourd.
0: Non. Samzel, fais gaffe à ce que tu dis, Jean-Maurice, parce que tu as dégagé tout à l'heure.
7: Ce n'est pas moi, tu reconnais pas, moi j'ai une grosse voix, attends.
16: Non, c'est moi qui ai une grosse voix, c'est Samzel.
0: Eh ben justement, ça.
22: C'est une très belle voix.
16: Oui, mais attendez, je peux pas répondre, les amis, laissez quand même parler Samzel.
7: Vas-y, Samzel.
16: Bon, écoute, moi je pense qu'on peut écouter la radio à tout âge. Et surtout, quand on est petit, comme ça, on comprend pas ce qu'il dit.
0: Ah bon, on comprend pas ce qu'on dit?
16: Ouais, c'est mieux.
0: Ah bah d'accord, je pense que tu ferais mieux de rester chez toi, toi.
16: Je suis chez moi.
0: Ouais, bah.
7: Il est à la maison, Samzel. Attends, il est venu d'énergie jusqu'à Fun, il va pas rebouger
16: maintenant. On est sorti du placard et je suis là maintenant.
7: C'est clair, bah, il était dans la cave maintenant.
0: Hyper Nana.
22: Oui, mais je pense que pareil, à tout âge. Wonder Woman! Même quand t'es dans le ventre de ta mère, tu peux écouter la radio. Voilà.
16: Ouais,
21: Gérard, à propos de radio, il y a Davy One, il aimerait bien que tu te calmes un peu parce qu'il y a sa mère qui vient de rentrer dans sa chambre et elle a dit c'est qui ce gros con qui passe à la radio.
0: Eh ben,
21: donc essaye de faire des efforts.
0: Alors Davy One, moi j'en ai rien à foutre.
7: Madame Davy One, c'est pas bien, Madame Davy One.
0: Bon, tu t'écrases toi, ça vaudra mieux. Ok.
7: Davy One.
0: Oh.
22: L'armée. Oui, c'est Susie One.
0: Bon, alors on va se mettre un disque.
4: Non mais c'est Manu, regarde, il met la télé.
11: Mais non, mais Gérard, c'est toi qui m'as dit pour écouter la météo.
20: J'éteins.
7: Il écoute la météo, le mec.
11: La météo.
4: Bah ouais, je vais voir demain.
7: Manu, il va
4: pleuvoir. Je vais aller faire du roller, c'est pour ça.
7: 4 le matin et 10 l'après-midi, il va pleuvoir, je te le dis, je l'ai vu tout à l'heure.
22: Pourri.
0: Ouais, donc, on va s'écouter un disque et Apolline va vous calmer parce que je commence à en avoir marre, donc je peux avoir le titre.
11: Je l'ai calmé, quoi.
0: Le titre.
4: Le titre de quoi?
0: Le titre du disque.
4: Non, mais j'ai pas de disque là, moi. J'ai pas de disque de prévu, c'est pas l'heure.
0: Non, non, mais si, il est l'heure parce que.
1: Éclate-moi la FM.
4: Non, mais attends, est-ce que t'as déjà posé la question au moins?
0: Alors, la question c'est, peut-on vivre dans un studio de radio? Et on se retrouvera tout de suite après au 0803 08 5000. C'est Apolline qui est au standard. Et en espérant que ça se passera mieux. Ouais. Voilà, alors donc.
2: Oubliez l'internet.
0: Il y a toujours Rigo sur l'internet www.funradio. Et on est combien, Rigo, s'il te plaît?
21: On est 9042.
1: On est 9-4.
22: Vous voulez dire qu'il y a des sandwichs pâtés au comptoir?
0: Et là, on va s'écouter les gros micros avec du liquide dans ma grotte à Nutella. Et on se retrouve tout de suite après. J'ai besoin de mon téléphone, donc vous la laissez tranquille, merci.
4: Vous sortez de chez Gérard.
0: C'est la dernière fois que je dis, vous me laissez la ligne libre. Dans de bon entendeur, salut. Et là, on vient de s'écouter les gros micros avec du liquide dans la grotte à Nutella. Dans ma grotte à Nutella. Vous allez, je crois qu'on vous a demandé de vous calmer, sinon à 2h30, j'arrête. Ok. Alors vous allez commencer par fermer vos gueules quand je parle.
2: Bien, maître.
0: Ok.
2: Oui, bonsoir.
0: Sinon, à 2h30, j'arrête.
2: Bonsoir.
21: Gérard.
2: Bonsoir. Donc,
21: avant de reprendre avec les auditeurs, il y a Davy One qui a fait un sondage dans son immeuble pendant le disque. Et 15% des habitants de l'immeuble dormaient, 25% étaient partis à la pêche et 20% regardaient pêche et chasse nature et découverte sur TF1.
0: Non, mais ça, c'est pas du tout le thème du débat sur les radios. Alors, toi, tu commences par te taire parce que sinon, ça va aller très, très mal pour ton matricule. Ok.
2: Ok.
21: Gérard, bon. Sinon il y a Lampiote sur IRC, il te pose une bonne question. Il te demande si tu fais de la radio parce que t'as peur qu'on voit ta gueule à la télé.
0: Non, pas du tout. Ma gueule à la télé, on l'a vu sur.
4: Est-ce qu'elle a sa gueule?
0: On l'a déjà vu, donc je vois pas du tout pourquoi il pose cette question-là.
21: Parce qu'il est pas au courant.
0: Eh ben, s'il est pas au courant, il a qu'à regarder.
4: Fun TV.
0: C'était sur Fun TV l'année dernière. Voilà. Alors, la question, c'était peut-on faire. Donc, vous pouvez toujours nous appeler au 0803 08 5000. Toujours le Minitel qui fonctionne pas.
4: Si, on ça arrive... force, ça fonctionne, mais j'ai pas envie de lire.
0: Ouais, voilà, ça m'aurait étonné. T'es vraiment un feignant. Apparemment, t'as vraiment rien envie de foutre. Je sais pas pourquoi tu fais de la RIA.
22: Ouais.
0: Non, vraiment, franchement, si t'as rien envie de foutre, tu ferais mieux de retourner chez toi.
2: Oh non.
0: Alors, donc, pour ça, la question, c'était peut-on vivre dans un studio de radio? On va demander ça à Jean-Marie.
2: Il n'y a pas de Jean-Marie, c'est Jean-Maurice.
0: Jean-Maurice, pardon.
2: Oui, bah écoute, moi, tout ce qui est squatteur et compagnie, j'aime pas trop parce que quand je travaille dans mon studio, j'aime bien avoir la paix. Mmh. Donc, je sais pas, je trouve ça un peu primitif, si t'arrives à saisir l'essence de ce mot, de squatter dans un studio de radio, parce que c'est pas fait pour ça. Pour ça, il y a des chambres. Je veux dire, tu pisses aux chiottes, tu te laves à la salle de bain si tu te laves, et tu manges dans ta cuisine ou dans ton salon, tu vois.
0: Mmh.
2: Donc, dans le studio de radio, tu fais de la radio, quoi. Donc, tu vis pas dans ton studio de radio, quoi.
0: D'accord.
4: Gérard, j'ai une question sur le Minitel pour moi, ma petite amie qui me demande si tu rentres plus tôt, ce serait bien, comme ça on pourra se caresser.
0: Ton message personnel, tu te le carres au cul. On en a rien à foutre, ok?
2: Au
0: standard,
4: moi ça m'intéressait.
0: Vous éteignez votre micro au standard et vous me faites pas chier, d'accord?
2: Ta gueule!
0: Manu, tu dégages!
21: Tu me montreras le dessin que t'es en train de faire après? Ah, mortel!
0: Bon, alors Manu.
2: Dessine-moi, mouton.
0: Tu vas dessiner dehors, s'il te plaît.
10: Non, c'est bon, je gère.
0: Hein? Karakoé.
22: Oui, ben moi je pense qu'on pourrait pas vivre toute sa vie dans un studio, parce que vivre dans un studio de radio, ça voudrait dire pas sortir du studio, on pourrait plus voir les nuages et tout ça, on finirait par attraper la scarlatine.
0: De manière, il y a une question, il y a un truc qu'il faut se dire, c'est que là où qu'on est à l'heure actuelle, rue Bayard, c'est que dans les studios, c'est vrai qu'on voit pas grand chose à part des arbres, mais quand on était à Neuilly, c'était vraiment pire. Hein.
2: Ouais. GG, c'est Jean-Maurice.
0: Samzel.
23: Bah écoute, moi je pense qu'on peut vivre dans un studio, en plus c'est intéressant, on peut écouter la radio toute la journée. Hein? Non, t'es pas d'accord?
0: Ouais, si, même, de toute manière, ceux qui ont l'habitude de faire de la radio, donc c'est vrai qu'on peut vivre. Vivre dans un studio, c'est dur parce que.
23: Pourquoi?
0: On n'a pas de chambre, hein.
23: On n'a pas de chambre.
4: Mais il y a une douche, donc c'est bon, on peut dormir sur un canapé.
23: Bah, tu dors par terre, sur la moquette.
0: Hyper Nana, pour continuer.
21: Non, mais Gérard, pour revenir là-dessus, excuse-moi.
0: Attends, Hyper Nana.
21: Excuse-moi, Hyper Nana.
3: pas grave.
21: Je sais plus qui c'est sur l'IRC qui me disait qu'on peut très bien vivre, pas forcément dans un studio de radio, mais à la maison de la radio.
0: Oui, ouais, mais c'est pareil. C'est pareil que de
9: vivre. Moi, je sais. Pardon. Que dans certaines. Non, mais c'est vrai, c'est pas une connerie. C'est que dans certaines radios, il y a carrément des chambres, des cuisines. Il y a une cuisine pour tout le monde. Il y a.
21: C'est vrai, il y a bien une douche ici.
3: Ah, mais il y a pas de douche.
0: Ah si, il y a une douche ici, si, si. Je suis désolé.
9: Mais dans certaines radios plus importantes, il y a carrément des chambres, des cuisines où tu peux aller te faire bouffer, tout ça.
0: Celui qui met de la musique, arrête, parce que ça commence à me gonfler. Alors, hyper nana.
3: Oui, alors moi je mets un point d'honneur à séparer ma vie privée de ma vie professionnelle. Donc je pourrais pas habiter dans le studio où je travaille, c'est pas possible.
0: De toute manière, je pense que c'est pas évident pour tout le monde. Hein.
6: Elle dit ça alors qu'elle suce les mecs du taf.
3: Faut travailler ensemble.
0: Jean-Maurice.
6: Non mais je la connais, on a travaillé ensemble à une époque. C'est pour on ça, Gérard, que je me permets. C'est pour ça que je me permets.
3: Ça va au fait?
6: Oui, ça va toujours bien.
0: Bon, alors Hyper Nana et Jean-Maurice, au revoir. Vous gérerez ça.
3: Mais non,
0: tout
3: Gérard,
0: seul. Au revoir.
3: Non mais on arrête là.
0: Au revoir.
10: Gérard, j'ai une question sur Minitel de Sébastien, qui se trouve être mon cousin, et qui me demande si ce week-end je rentre à la maison.
0: Ça, on n'en a rien à foutre de tes messages personnels.
10: Sébastien, je ne sais pas encore, ça dépendra.
0: Alors, message perso, c'est terminé, tu t'arrêtes avec ça, parce que ça commence à bien faire. D'autres questions sur l'IRC, non?
21: Ah bah tu sais, on est 9722, donc il y en a énormément.
0: Ok, eh ben c'est dommage qu'on puisse pas avoir plus de précision.
21: Ah bah si, je peux t'en sortir. Je savais pas que tu voulais une question.
10: Est-ce que tu vas nous sortir?
21: Il y a Perfois qui te demande si l'ancien nom de Radio GG c'était Jean-Yves dans mes fesses.
0: Non.
21: Il y a Isti qui dit: Gérard, je t'ai repiqué tes poèmes et je suis devenu une star en Belgique à la radio. Ça faudrait vérifier parce que c'est dégueulasse.
0: Comme ceux qui s'amusent. Comme je te coupe 5 minutes, Rigo. Comme ceux qui s'amusent à faire des piratages sur mes remix, c'est pareil. Il faudrait peut-être qu'ils arrêtent parce que ça commence à devenir lourd. Ouais, on en a assez parlé hier.
21: Et y a Snous qui, en fait, c'est son chien qui te demande s'il y a des chiens animateurs de radio parce que son chien, c'est son rêve de devenir animateur.
0: Non, il n'y a pas de chien animateur de radio.
21: Pourtant, moi, j'en connais.
11: Gérard, à la place de Jean-Maurice, on accueille Marc Scoliose.
6: Oui, bonsoir, c'est Marc Scoliose.
9: Et à la place de Blondeau, on accueille Bob le Taré.
12: C'est du Gérard, c'est du Fuldard, c'est tout de la Dream Team.
0: C'est bizarre parce que Blondeau, il y a longtemps qu'il était viré, je viens de virer Hyper Nana.
11: Ah oui, non, à la place d'Hyper Nana.
9: Ah oui, pardon, c'est parce que c'était dans la même colonne.
0: Non, mais faudrait peut-être pas me prendre pour un con.
12: Salut, c'est Bob le Taré, il est déjà 2h et je suis réveillé.
0: Bob le Taré.
6: Coucher.
0: Je crois que tu vas commencer par te calmer un peu. Très
12: bien,
0: hein.
12: Gérard, je suis calme.
0: Sinon...
12: Il n'y a pas de problème.
0: Il y a un petit sondage que je vais faire. D'après vous, qu'est-ce qui est le plus difficile en radio? Alors, 42% des gens disent que c'est de la sodomie. Ça, c'est bien les conneries à Pildard, donc je les lirai pas.
9: Mais attends.
0: Ne les lirai pas, c'est tes conneries. Alors, tes conneries comme ça, je n'en veux pas. Ok. Alors ton sondage, je le terminerai pas.
11: Non mais voilà. Continue-le, c'est pas parce qu'il a mis.
0: Non,
10: mais ce qu'il faut comprendre dans ce.
0: Mais ce qu'il faut comprendre, c'est que t'es un con quand tu sors des sondages, ok? T'es aussi con qu'un manche à balai. Alors vous fermez vos gueules derrière.
10: Il y a dans certaines radios où ils pratiquent la sodomie.
0: C'est pas parce que Sandy l'a dit que tu vas reprendre ce qu'a dit, d'accord? Alors maintenant tu promets de t'occuper de ton boulot, ok? Parce que Sandy en a ras-le-bol.
9: Y a pas qu'elle qui se font enculer.
0: Alors ta gueule, toi.
11: Non, okay. Mais Gérard, continue, vas-y.
0: Donc 23% des gens disent que ça doit être difficile d'en parler sans dents. Ça, je vois.
6: C'est bon. Bah.
0: Mais non, c'est pas moi.
6: C'est sûr qu'il y a une grille de mots croisés.
0: Maintenant, si vous rallumez vos micros, je vous balafre.
9: On a rien fait.
0: Je vous balafre.
9: Gérard, reste à ta place, putain, c'est pas vrai.
0: Putain de frasse.
11: Mais tu l'as pas baladé.
0: Tu dégages.
9: Mais non.
0: Tu dégages.
6: J'ai rien fait.
0: Tu dégages.
9: J'ai rien fait.
0: Tu dégages. Donc, la question.
10: Non, la suite du sondage, Gérard.
0: Non, y a plus de. Il n'y aura pas de suite de sondage, c'est tout.
10: Existe-t-il
0: des radios? Est-ce que.
12: Oh, le double son.
10: Un petit message Minitel.
0: Ta gueule.
12: Direct.
0: D'accord.
12: Direct.
6: Tekken 4.
0: Alors, au standard, vous me gérez les gens là. Parce que ça commence à bien faire aussi.
12: Mais on est géré, Gérard, on est géré.
9: Alors, je l'ai géré, Apolline.
0: Ta gueule. Tu dois aussi les calmer parce que là c'est de la merde.
21: Calme.
6: Pourrait-on continuer le
0: débat? Ça commence à bien faire vos conneries.
11: On doit calmer qui là?
22: Il n'y a pas beaucoup de professionnalisme là.
10: Non, c'était un bon débat.
0: Existe-t-il des radios dans les pays ou autres? On va demander ça à Marc, je sais pas quoi.
10: Excuse-moi, Gérard, qu'est-ce que t'entends par ou autre?
0: C'est toi qui as posé les. C'est toi qui m'as demandé de poser cette question.
10: Ah oui, mais hein. Explique. Explique aux auditeurs.
0: Non, mais on va demander. Non, je répète plus la question.
6: Non, Marc Scolioz, je vais
0: Manu, tu me gères ça parce que ça commence à bien faire.
6: Gérard, c'est Marc.
0: Ouais.
6: Son pote Marc Scolioz. Donc je voudrais répondre, je vais tout expliquer à mon pote Fildar.
10: Merci.
6: Les pays ou autres, ça veut dire pays, continent, île. Péninsule, presqu'île.
10: Ou planète,
6: voire univers, mais ça c'est galaxie. Compliqué. Donc les radios existent, oui.
10: Tu dis oui.
6: Oui, c'est tout, oui, bien sûr qu'elles existent dans.
0: Koé.
22: Oui, écoute, je pense qu'il y a. Il y a des radios. Merde.
6: Cara Koé, t'es en playback.
22: Hein
8: Gérard, tu viens demain, je t'invite au Queen.
22: J'ai dit quoi?
6: Papa GG.
0: Je sens que ça va se terminer pour Fildar.
6: Ça le sent bien.
8: Il va y avoir de l'enculage de mouche direct.
0: Je sens que Fildar, tu as dégagé de l'area vite fait, toi.
10: J'ai rien fait.
0: Non, mais tu vas voir, t'as rien fait si c'est toi qui t'amuses à mettre des conneries. Allez, ok Marc. C'est pas les auditeurs.
10: Non,
0: c'est
6: non,
0: toi.
6: Une fois, c'est pas nous.
0: C'est toi, ok. T'es en train de me saloper mes débats toutes les semaines. Alors t'es vraiment un enculé. C'est tout ce que j'ai à te dire.
6: Hein?
0: Toutes les semaines tu me fais de la merde.
10: On continue le débat ou pas?
0: Hein? Samzel.
23: Oui, bah écoute-moi, oui, bien sûr, il y a des radios dans toutes les planètes, dans tous les continents. Et de plus, le développement d'Internet, en plus, on peut avoir toutes les radios maintenant. Donc, je crois que c'est pas un problème.
0: D'accord. Bob, le taré.
13: Ouais, écoute. Allô?
0: Bob, le taré.
13: Allô? Oui?
0: Oh, tu t'en. Bon, Bob
13: Gérard,
0: le taré.
13: Gérard, je suis là, Gérard, j'étais en rentaine, c'est pour ça.
6: Et Bob, j'ai le mix parfait là.
13: Ah, très bien.
0: Bon, ouais, alors, Marc et Bob le taré, vous dégagez, au revoir.
23: Le mix parfait.
0: Allez, terminé. Terminé pour eux.
14: Salut.
0: Alors,
21: Gérard, pour calmer un peu, on va poser quelques questions IRC qui te sont adressées. Est-ce que les animateurs de radio. Alors, attends, parce que ça défile tellement vite. Est-ce que les animateurs de radio Touch Buzzy peuvent prendre ta place?
0: Non.
10: Ouais, facile.
0: Toi, tu fermes ta gueule, d'accord? Non, après.
21: Et, oh là là, attends, on va trouver ça.
10: C'est des petits gâteaux apéritifs, Rigo.
21: Pas celle-là.
0: Non, mais c'est pas grave, tu prends.
21: Non, mais j'en cherche une.
10: Pas de pseudo.
21: Bah ouais, c'est ça, je suis en train de chercher des trucs
10: sans
21: qui parlent pas de. Ouais.
10: C'est pas évident.
0: Ouais. Ouais.
15: À la place de Marc Scolioz, on accueille Victouz.
24: Bonjour.
0: Non, mais attention. Alors là, je vais te dire une chose. Que là, ça commence à bien faire parce que vous l'avez. Ça fait trois fois que vous me reprenez les mêmes sur d'autres pseudos.
15: C'est une fille, Gérard.
0: On va voir.
25: Bah. Bonsoir, Gérard.
0: C'est comment ton nom?
25: Victouz. Bonsoir, Gérard.
0: Bonsoir.
23: Bonsoir, Victouz.
25: Ça va?
23: Bonsoir.
0: Bonsoir. T'appelles d'où?
25: J'appelle de Nantes.
0: Et la fréquence?
25: 104.3.
0: Ok. Donc, la question, c'est existe-t-il des radios dans les pays ou autres, donc, pour toi?
25: Je pense qu'il existe des radios dans tous les pays, mais il n'existe pas Fun Radio dans tous les pays.
10: Ou autres.
25: C'est vrai.
0: Non, mais attends, parce que là, tu veux dire Fun Radio, c'est-à-dire dans quel pays?
10: Arrondissement.
0: Dans quel pays que il y a pas Fun Radio et tu
10: en
0: peux
10: France.
0: Non mais précise. Bon Pildar, s'il te plaît, tu fermes ta gueule. Allô,
10: Apolline, merde.
26: Ah non. Bon, Gérard à la place de.
10: T'as coupé l'auditrice, Apolline.
25: Allô.
10: Ah non, elle est là, c'est bon.
26: Mais ouais. Bon, à la place de je sais plus qui, on a qui?
8: De Bob le Taré.
26: De Bob le Taré, ouais, on accueille le glauque de la voyance.
27: Oui, bonsoir. Bonsoir à tous. Alors, je fais des phénomènes paranormaux.
0: Apolline.
26: Mais qu'est-ce qu'il y a, Gérard?
0: Apolline.
27: Phénomène de paranormaux.
0: C'est les mêmes.
26: Mais non, c'est pas
0: c'est le même. C'est le même, il change de voix. C'est le même, tu le vires. Tu le vires.
27: Je vous appelle.
0: Tu le vires. Et tu me prends une autre personne. Et pas sous les mêmes noms. Ok. Alors, Victouz.
25: Oui, Victouz.
0: Donc, toi...
5: Pardon ?
0: Donc, donc, tu dis qu'on ne peut pas écouter Fun Radio dans tous les pays, c'est-à-dire ?
5: C'est-à-dire que Fun Radio n'est pas diffusé dans tous les pays.
0: Alors, précise lesquels ?
5: Je vais plutôt te préciser les pays où il y a Fun Radio, ce sera moins long.
0: Ouais. Non, dans ceux qui ne sont pas diffusés, parce que ça m'étonnerait.
5: Ah, alors, il y a le Brésil.
10: Si Fun Brésil, il y a Fun Brésil.
5: Ouais. Fun Brésil.
0: Attends. C'est vrai, il y a un truc que j'ai oublié de préciser. Mmh. C'est Pildar tout à l'heure quand il m'a appelé, j'y ai demandé la capitale du Brésil. Il m'a dit que c'était Brasilia.
5: Bah exactement.
0: Non, alors que sérieux ?
5: Pas du tout. C'est Brasilia.
0: Bah, non, mais arrêtez vos conneries. Apprenez votre géographie.
5: Bah, apprends ta géographie, c'est Brasilia.
0: Ouais, bah c'est ça, ça m'étonnerait, hein, parce que je connais mieux.
23: Brasilia.
0: C'est ça. La capitale du Brésil, sérieux ?
5: C'est Brasilia.
10: Sandy, c'est pas le problème.
0: Et une fois. La capitale du Brésil, j'ai demandé à Sandy. Sandy m'a dit que c'était Maradona. Enfin bref, on arrête là-dessus. Caracoé.
26: La radio, on peut pas l'écouter partout parce que au Groenland, par exemple, moi j'ai pas réussi à entendre la radio.
0: Non mais c'est vrai que faut qu'il y ait des émetteurs qui soient un peu diffusés partout parce que c'est vrai qu'il y a certains pays qu'on a du mal à les avoir. Mmh. Oui.
21: On a retrouvé un nouvel auditeur à la plage de je sais plus qui, Glaude le voyant là machin. Il s'appelle Alvinas.
14: Oui bonsoir Gérard, bonsoir. C'est Alvinas.
0: Oui, t'appelles d'où ?
14: J'appelle de Toulouse et on écoute sur 97.8.
26: Salut Alvinas.
14: Bonsoir à tous.
23: Bonsoir.
14: Bonsoir, bonsoir.
0: Bon, ça y est, bonsoir, bonsoir. C'est terminé.
23: Bah, on peut être poli quand même.
0: Ouais, attention, parce que si je reconnais la voix, va gerber tout de suite. Je crois qu'on avait bien précisé la semaine dernière au standard.
23: Bon, moi, c'est pas le même, là, Gérard.
0: Hein. Attention, Rigo, oui.
26: Ouais.
0: Merci. Ouais, Rigo. Merci pour le blanc, c'est pas grave.
21: Ah ouais, excuse-moi, je faisais pas attention. Alors attends, oh la vache, c'est assez compliqué parce qu'il me parle de plein de trucs en même temps. Attends, je vais prendre celle-là, vite fait. Attends, non, bon, au hasard.
0: Ouais.
21: Est-ce que le conducteur de Diana était affolé dès qu'il a entendu Gérard et qu'il a dérapé dans le mur ?
23: Oh non.
0: Bon, alors, Samzel.
23: Oui. Non, t'avais pas posé de question, puis en plus, la dernière, j'ai répondu.
0: T'as pas répondu encore.
23: Ah si, pour les pays diffusés, bien sûr que si, j'y aurais répondu.
26: Ouais.
23: Si, ah si bon. J'ai répondu, hein.
0: Alors, Avinas. Je sais bien ce que t'es de moi à tes copains. Gérard,
26: mais quoi ? Gérard, reviens.
0: Mais quoi ? Qu'est-ce qu'il y a ?
23: Ça me fait rien, non.
0: Vous ça me fait pas de
23: disquette. Mais je te préviens, hein. Je peux pas me laisser faire comme ça, car j'en ai marre.
0: Arrêtez les auditeurs, Gérard. Gérard,
23: t'as beau pleurer, c'est trop tard.
10: Bah attends, elle a répondu ce qu'elle a voulu là.
0: Ça y est, il s'est barré. Hein. Il est parti. Hein.
10: Bah, il va revenir. Il revient toujours.
0: Son micro là, je parle dans le micro.
10: Il revient toujours.
0: Dans le micro de Gérard, c'est une horreur.
26: Non.
10: C'était bien la shame.
0: Ah ouais.
10: Il y a pas mal de messages Minitel en plus qui demandent à Gérard de revenir.
0: Ah
10: donc...
0: oui, j'ai
10: Gérard.
14: Reviens.
10: Gérard.
26: C'est une fausse manœuvre.
10: Bon bah faites comme moi, regardez Arte, un reportage sur les Stones, c'est très bien.
0: Tu vires.
10: Personne peut me remplacer.
0: Non, tu vires. Je vais mettre Manu à ta place, ça vaudra mieux.
16: Impossible.
0: Ah ben, tu vas faire ce que je te dis, c'est tout.
10: Non, mais j'arrête, Gérard, on y va.
0: Non.
10: Et 2h20, il reste une demi-heure, allez.
0: Avinas. Qu'est-ce qu'il a fait ? Il s'amuse à balancer un CD comme ça au hasard.
14: Non, hein. Ce n'est pas moi.
0: Alors, Avinas.
14: Par contre, je voudrais dire à Max qu'à la fin du reportage sur les Stones, il y a un mec qui s'est poignardé par un Hells Angels. Hein.
0: Bon, Avinas.
14: Non, mais c'est vrai. Hein,
0: Avinas, tu réponds à la question, tu gerbes.
14: D'accord. Alors, moi, je pense qu'il faut voir les radios dans un phénomène de mondialisation. Je pense que tu peux pas dire le contraire. Et ça, c'est encore une fois la faute du gouvernement. Et voilà, on a ce qu'on a mérité. C'est tout.
0: Je te demande, existe-t-il des radios dans les pays ou autres ?
14: Ben, c'est bien pour ça que je
0: Alors,
14: te parle.
0: Alors, je vois pas ce que tu me parles de gouvernement.
14: C'est bien pour ça qu'on parle de la mondialisation et de la parité homme-femme. C'est pour ça, Gérard.
0: N'importe. Non, mais t'es vraiment con.
14: Je fais référence à tes dires, cher ami.
0: Ouais, ben, je crois que t'as pas compris la question, ça vaudra mieux.
26: Répète-lui, il va mieux comprendre.
0: Non, mais je répète plus les questions, de venir, ça sert à rien.
14: C'est tout.
0: Ça sert à rien.
1: Il y a quand même un mec qui se fait poignarder parce qu'il sort un flot.
0: Avina sort, quoi. Allez hop, terminé.
21: Gérard, sur IRC, ils aimeraient que tu répètes ta dernière question parce qu'ils ne l'ont pas entendu avec les histoires qui viennent de se passer.
0: Alors, pour les gens de l'IRC, existe-t-il des radios dans les pays ou autres? Voilà.
23: Ou autres.
0: Donc, Albinas, c'est terminé pour toi, je ne veux plus t'entendre.
21: À ce propos, il y a Belge Boris, il dit qu'en Belgique, les radios belges sont interdites parce qu'il n'y a pas d'animateur. Et justement, il voulait savoir si on peut en créer une avec juste un micro et un lecteur CD.
0: En Belgique, c'est vrai.
10: Il y a des problèmes au niveau des
0: radios. Non, mais en Belgique, ils nous écoutent avec un décalage d'une journée, je crois. C'est...
10: Non, une semaine.
0: Non, une journée.
23: Un mois.
26: Non, c'est une semaine et une journée.
21: Ouais, puisque c'est pour ça, Gérard.
0: En Belgique, j'y ai été, et c'est vrai que là-bas, ils ont des problèmes pour nous écouter. Ils nous écoutent avec des décalages.
21: Une semaine, parce que depuis tout à l'heure, les auditeurs belges.
0: Manu, préviens. Attends.
10: C'est sympa, Gérard.
21: Ouais, franchement, sympa.
0: Je suis en train, Gérard.
10: Rigo, il parle et tu le coupes.
21: Je suis en train de te parler.
0: Vas-y, Rigo.
21: En fait, j'ai des auditeurs belges sur IRC, et depuis tout à l'heure, ils me parlent des 35 heures. Et
0: non,
21: je
0: mais
21: crois
0: ça...
21: qu'en ce moment, ils entendent le débat des 35 heures en Belgique.
0: Non, mais c'est vrai qu'il y a un décalage par rapport en Belgique par rapport à nous. C'est vrai qu'ils ont du mal à nous écouter. C'est un auditeur que je connais, qu'on avait fait des soirées à Namur. Lui, il m'a bien précisé qu'il écoutait Fun Radio avec un décalage d'une journée. Donc, c'est pas par moi. Donc, prochaine question. Alors, qui a inventé la radio et à quelle époque et où? Donc, je répète.
21: Pour revenir, Gérard, pour revenir aux autres pays, il y a Seigneur qui me dit que la radio en Suède, elle est cryptée. Et il faut un décodeur, tu vois, comme Canal+.
0: Non,
21: en Suède.
0: Non, mais je pense pas. Faudrait que je voie avec.
21: Un Suédois.
10: Avec un technicien.
0: Non, faudrait savoir si on a toujours les cartes ou qu'il y a toutes les fréquences avec tous les pays.
10: Pas ici, on les a laissés à Neuilly.
0: D'accord. Qui a inventé la radio et à quelle époque et où? Et on va demander ça à Victouze ou Victouze, je sais plus.
25: Victouze.
0: Ouais, Victouze. Alors donc toi?
25: Je pense que c'est. Je sais pas, je crois que c'est Monsieur Becquerel. Et c'était dans les années 1920. À la naissance du télégramme.
0: Non, je pense que le télégramme, il a pas été un. Je pense que le télégramme, il a été inventé bien avant. Hein.
25: Oui, mais en fait, c'est avec les progrès du télégramme, ils ont réussi à faire des ondes radio et ils ont inventé la radio.
0: D'accord.
21: Oui. Sur IRC, il y a Yankee, il dit qu'il ne sait pas qui c'est qui a inventé la radio, mais il est sûr que tu es en train de la mener à sa perte.
0: Non, pour l'instant, non. Pour l'instant, je ne suis pas en train de la mener à sa perte, parce que sinon, je ne serais pas là tous les jeudis à faire péter l'audimat. Et on est combien, s'il te plaît?
21: Alors, l'IRC, ce n'est pas l'audimat, Gérard, je voulais que tu le saches.
0: Ouais.
21: Et on est 9985.
25: Bravo!
0: 9985.
21: Voilà. Et je dis à Sego que oui, c'est en modérette.
0: Ouais, ben, je pense que j'espère qu'on va peut-être atteindre les 10 000 aujourd'hui.
10: Oh ouais, putain, on se le fait, les mecs, allez.
0: Toi, on dit pas putain, d'accord. Et je répète une dernière fois, celui qui emmerde Sandy est prié de lui lâcher la grappe.
23: Celui qui emmerde Sandy.
0: Et toi, tu fermes ta gueule. Pour l'instant, je t'ai pas appelé pot de chambre. Quand je t'appellerai pot de chambre,
10: Gérard,
0: tu sortiras de sous le lit.
10: Gérard,
0: donc, celui qui emmerde Sandy
21: Gérard,
0: au téléphone est prié de raccrocher.
21: Ils me demandent tous la taille de la grappe de Sandy.
0: Eh ben, quand on pourra l'avoir au téléphone, ça me fera bien plaisir parce qu'elle veut participer à ce débat-là. Et malheureusement, à cause de petits cons, on pourra pas la faire participer.
26: Et peut-être qu'elle joue Cara... avec son combiné, Gérard.
0: Non. Sandy, si tu m'écoutes, donc t'essayes de raccrocher. Tu raccroches celui qui t'emmerde parce qu'on essaye de joindre depuis le début des débats. Donc, je t'en prie, raccroche. Tu réponds plus, tu raccroches et c'est tout. Et on essaye de te joindre. Donc, Koé.
26: Ça fait tellement longtemps qu'on a posé la question. Qui a inventé la radio? Voilà, c'est ça.
10: Et à quel endroit et où?
26: Alors, à et quel endroit? Il me semble que c'était aux États-Unis, dans la guerre, dans la révolution industrielle.
23: T'as tout faux, là.
26: Ah bon? Ah ben, je sais pas.
0: Ah.
26: Bon, on accueille Ginny. Gérard, 30 ans de Paris.
7: Salut Gérard.
0: Salut Ginny.
7: Bonsoir.
0: À la place de qui?
23: Bonsoir Ginny.
0: À la place de... Alvinas. Voilà.
26: Alvinas.
0: Donc 101.9.
23: GG, j'ai pas répondu à la question, c'est Samuel.
0: Ouais, ben pour l'instant, c'est pas à toi que je m'adresse.
23: Ah, mais tu m'avais oublié, chouchou.
0: Non, je suis pas ton chouchou, alors arrête, parce que tout à l'heure, tu vas dégager aussi, toi.
23: D'accord.
0: D'accord. Donc, Karen Coé.
26: Ah, ben moi, on me dit que c'est pas ça, alors je sais pas.
27: Si, c'est ça, ma chérie.
0: Bon, d'accord. Karen Coé, bonne nuit, au revoir pour toi, c'est terminé, comme ça, tu me prendras pas pour un con. Hop, hein, terminé, au revoir, au revoir. Au revoir. Samzel.
23: Bah moi je pense que, mais à tout hasard, je sais pas, Jean-Marc Morandini, 1849.
0: Alors là je peux pas te dire, hein.
23: Non, c'est pas Jean-Marc Morandini.
0: Non, je pense pas.
23: Bah bon, je croyais.
0: Ok. Ginny.
26: Tu peux répéter, Gérard, s'il te plaît.
0: Je crois que on l'a assez répété cette question, donc tu réponds.
23: Mais Gérard, est-ce que tu sais la réponse, toi, quand même? Arrête de nous tenir en haleine.
0: Samzel, tu t'écrases, s'il te plaît.
23: Non, mais je voulais juste savoir si t'avais la réponse.
0: Tu t'écrases! Je n'ai pas de réponse à donner à ça, donc c'est à vous d'essayer de... Avec votre tête de...
23: Je peux chercher dans le dico?
0: Ouais, bah tu cherches dans le dico, de savoir qui c'est qui a inventé la radio, d'accord?
23: Ok.
0: Alors, Ginny.
26: Qui c'est qui a inventé la radio, en quelle année?
0: Voilà.
26: Et où?
0: À quelle époque et où?
21: Ou autre?
26: N'importe quoi, tu t'en fous.
27: Je crois que c'est un dieu grec.
26: Voilà.
27: Ouais. Dans les années 1800. Mais alors, je sais plus son nom, hein. J'ai un trou. Hein.
0: D'accord.
21: Oui. À la place de Kara Koé, on accueille Miguel de Bois.
2: Oui, bonsoir. Bonsoir, c'est Miguel de Bois.
26: Bonsoir, Miguel.
2: Bonsoir, bonsoir à tous.
0: T'appelles
2: bonsoir.
0: D'où?
2: J'appelle de Bordeaux sur 108.7.
0: C'est bien parce que j'ai déjà un auditeur de Bordeaux et Bordeaux c'est 96, c'est pas 108.7, d'accord?
2: J'appelle de Clermont-Ferrand.
0: Bon, toi tout à l'heure tu as appelé.
2: Je veux pas dire d'où
0: tu as arrêté de me dire des conneries d'où t'appelles. Tu donnes ta fréquence correctement et tu fermes ta gueule.
10: Je viens de t'expliquer pourquoi.
2: Et je suis une star, je suis Miguel de Bois, je veux pas qu'on me reconnaisse.
0: Bon, alors
2: j'ai travaillé à Fun, Gérard, souviens-toi de moi, Miguel.
0: Ouais,
2: bah, réponds. Ça va, GG, on est parti à New York ensemble.
0: Réponds à la question.
2: Oui, tout à fait. Moi, je pense que effectivement, il faut là. Je pense que c'est pas la peine du tout de tourner autour, surtout quand on connaît pas la question.
26: Ouais, mais c'est en quelle année
2: Donc, je pense que ça devait se situer, merci, vers le début du siècle, je dirais à peu près, au moment de la révolution industrielle, quoi.
26: Et tu crois que c'était qui?
2: Je sais pas, j'ai entendu parler des mecs genre, je sais pas, Thomas Edison, tout ça, mais bon, c'est vieux, quoi, j'ai pas de papier, je peux pas vérifier, je peux pas te dire.
26: Ouais, puis ils sont morts maintenant.
2: On va pas m'avancer, voilà, on va pas aller ouvrir des cercueils, c'est pas Yves Montand, donc bon, voilà, quoi.
26: Ok.
0: Miguel de Bois, tu arrêtes de dire des conneries parce que ça commence à bien faire.
2: Tu te souviens de New York, GG?
0: Tu commences à te calmer, d'accord. Alors,
26: la
0: question suivante, et on se retrouve tout de suite après pour la fin du débat. Donc, c'est existe-t-il des écoles pour être radiologue, et on s'écoute les potards sans slip avec du caviar dans le soutif. On se retrouve tout de suite après. C'est fin des débats sur Fun Radio. Donc
4: excuse-moi, Gérard, je peux aller faire pipi?
0: Va te faire enculer, toi.
4: J'y vais.
0: Bon, alors casse-toi.
4: Mais non, mais je reviens.
0: Non, non, tu te casses. Tu te casses pour de bon, et puis c'est tout.
4: Ok.
0: Toujours occupé.
26: Alors,
0: je préviens, je commence à avoir ras-le-bol à cause d'un petit con qui emmerde Sandy, je ne peux pas l'avoir. Alors, ça commence à bien faire. Vous lui lâchez le téléphone et vous nous faites plus chier. Alors, la suite.
4: Ouais, Gérard.
0: Donc, la fin du débat, donc il est 2h40. Et donc, la question, c'était, existe-t-il des écoles pour être radiologue? Et on va demander ça à...
26: Allô?
0: Victouze.
23: Allô?
26: Allô?
23: Allô?
26: Allô? Putain, mais ça répond pas, j'en ai marre.
0: Allô, Victouze.
23: Toutouze.
26: Allô?
23: Quelqu'un?
26: C'est quoi ce...
23: Allô?
26: Il y en a marre.
23: Allô?
26: Gérard?
23: Allô?
26: Allô?
23: Ah, mais il est parti, le blaireau, là, allô? Je pense qu'il est parti, non?
26: Ça, c'est incroyable, il fait chier les gens, ils nous écoutent même pas.
23: Ah bah
0: Victouze.
26: Allô?
0: Victouze, une fois, Victouze, deux fois. Oh,
23: allô?
10: Il est là, Victouze. Il est là, Victouze. Vous êtes là, vous nous entendez?
26: Allô? Fildar.
10: Oui, vous m'entendez?
26: Ça va, Fildar?
10: Ça va, ça va.
23: Il est où, le déchet?
10: Il est là, Gérard.
26: Allô?
0: Bon, je sens que ça va être terminé.
23: Allô?
10: Non, vous l'entendez, là.
23: On entend le débris, là, c'est bon.
10: Ça y est, c'est bon.
23: Ah, c'est bon, on entend le débris, ouais.
0: Victouze.
26: Oui, Gérard.
0: Pour toi, la question.
26: Je sais plus ce que c'était ta question. Je suis désolé, Gérard.
0: Alors, existe-t-il des écoles pour être radiologue?
25: Il y a comme ouais c'est comme les écoles de DJ sauf que t'es pas DJ, t'es radiologue.
0: D'accord. Oui. Non, j'écoute.
25: T'apprends à mixer différemment sur les boutons.
0: Ouais.
25: Et à parler dans le micro.
0: D'accord. Mickaël Debois.
3: Ouais, bah écoute, je suis tout à fait d'accord. Mais je pense qu'avant de faire des écoles d'animateurs radio ou des écoles de DJ, tout ça, faut déjà faire l'école.
12: Arrête, arrête, je filme pas, arrête.
3: Qu'est-ce qui se passe là? Il y a une émeute.
10: Non, mais c'est Gérard qui tape Manu, c'est pas grave.
12: Rien fait.
25: Arrête de taper Manu.
0: Ouais, tu t'écrases toi, la poufiasse.
25: Bah, il t'a rien fait, Manu.
0: Tu t'écrases, la poufiasse.
3: Il va te mettre une crampe à tes cannes.
10: Allez, on prend le débat, allez, Gérard.
21: Bon, Gérard, pour calmer le débat, il y a Belge Boris, il explique qu'en fait, pour être radiologue, faut suivre un stage chez Jean de Debert.
0: Non, chez Jean de Nevers.
21: De Nevers, pardon.
3: J'aime pas trop qu'on me coupe pour dire ce genre de conneries. Rigole.
0: Alors, si t'es pas content, tu vois, Miguel de Bois, moi je te dis au revoir.
3: Non,
0: salut. Salut. Non, c'est terminé. Voilà, Samzel.
23: Oui, alors donc, faut-il faire une école de radio? Est-ce bien indispensable? Je ne sais pas. Il faudrait peut-être se calquer sur ton expérience. As-tu fait une école de radio, Gérard, pour en arriver au niveau où tu es?
0: Non, j'ai pas fait. Je te coupe 5 minutes. Je n'ai pas fait d'école pour être où je suis à l'heure actuelle comme assistant d'antenne de Max.
23: Oui, tu as le feeling un peu. Tu le sens bien.
0: Quoi. Non, mais ce qu'il y a, c'est que.
10: Tiens l'antenne, c'est ça.
0: Bon, toi, tu fermes ta gueule, d'accord? Espèce de travelot. Ok. Donc, qu'est-ce que je disais?
26: Ouais, Gérard.
23: Tu avais appris sur le tas.
0: Attends, ça me gêne.
26: À la place de Miguel de Bois, on accueille Tabata Crash.
16: Ouais, bonsoir.
23: Bonsoir, Tabata. Oui.
16: Salut, ouais. Tabata. Salut. Ah,
0: encore un trablot.
16: Non, je crois pas, non.
0: Ouais, mon cul. T'appelles d'où?
16: Je vais vérifier.
0: T'appelles d'où?
16: J'habite à Lyon.
0: La fréquence?
16: La fréquence, 94.5.
0: Ouais, ben dis donc, tu ferais mieux de passer le dimanche soir, ou au moins on aurait des chaudes sur l'antenne. Qui c'est que j'avais? Samzal, ouais.
23: Ouais, donc je te demandais si t'avais un peu appris sur le tas, quoi.
0: Ben disons, non, j'ai pas appris sur le tas. Ce qu'il y a, c'est que j'ai appelé d'une cabine, et puis après, avec Max, on a sympathisé, puis c'est tout. C'est maintenant, là où j'en suis, ben c'est grâce à lui, et il peut pas dire le contraire. Il est là dans les studios. C'est grâce à lui si maintenant je suis assistant d'antenne et que je viens tous les jeudis faire des débats, et le dimanche avec Sandy, on fait des conseils. Voilà.
10: D'ailleurs, on a plus Canal, si tu pourrais régler l'antenne.
21: Ouais, s'il te plaît.
0: Toi, Phil, attends, Rigo, 5 minutes. Toi, Fildar, tu fermes ta gueule une bonne fois pour toutes. Mmh. D'accord?
10: Ok.
0: Rigo?
21: Oui, il y a Zizi tout dur, il te demande si t'as sucé ou si tu t'es fait enculer pour faire de la radio.
0: Non, je rentre pas dans un bureau le cul en arrière. Je m'appelle pas Manu.
21: C'est faux! Il me précise que donc tu rentres avec la bouche en avant.
0: Non plus. J'irai pas jusque-là. Alors, Tabata?
16: Oui. Eh bien, écoute, je pense. Bah, moi, par exemple, moi, j'ai d'abord fait du porno, hein, tu vois.
0: Ouais, bah, ça, on le sait que tu fais du porno. Rien qu'à t'entendre parler, ça se voit.
21: C'est clair.
26: Ça se voit, ouais.
16: C'est gentil, ouais. Et enfin, en tout cas, j'ai fait du porno et ensuite, ça m'a servi à rentrer dans la radio, quoi.
0: Ah ouais.
16: Disons que j'ai joué plutôt de mes relations.
0: T'es rentré le cul en arrière pour te faire défoncer par le patron.
16: Par exemple, oui.
21: Ouais, c'est vrai qu'il parle.
0: Ginny.
17: Ouais, moi je pense qu'il vaut mieux faire une école, quoi. Mais tu peux faire des stages, genre à la foire du trône. Mais bon, c'est vrai que tu sais, l'école, ça peut te donner des conseils au niveau technique, quoi. Ce qui manque un peu, des fois, à l'émission.
0: Non, mais je pense qu'il n'y a pas besoin d'école pour faire de la radio. Hein.
17: Il n'est jamais trop tard pour apprendre. Hein.
0: Non, mais de toute manière, il n'y a pas besoin d'école, parce que bon, hein, c'est un truc qu'il faut essayer.
17: Ouais,
0: bon, moi, je vois que ça fait depuis 95 que je tourne, que je suis avec Max, et puis maintenant, si j'arrive le jeudi à faire des débats, à part que il y a deux cons qui foirent tout, mais sinon, c'est pas...
17: Parce que toi, tu te considères comme un animateur.
0: Ben disons, le jeudi c'est moi qui commande, la semaine c'est Max. S'il décide d'arrêter comme il a fait hier c'est hier soir à minuit et demi, parce qu'il n'y avait pas de sujet valable, donc c'est son problème. Hein. Moi si je vois qu'un jour les débats se passent mal,
10: tu l'as déjà fait,
0: je fais comme j'ai fait une fois à Neuilly, je me casse et puis terminé. Hein,
21: Sur IRC, il y a Moulinex et Radzinski qui invitent Apolline au carnaval de Tournai le 12 et le 13 mars.
10: Sympa.
0: Donc tu peux. C'est pour toi, c'est pas pour moi les.
10: Gérard, ouais, bah ouais, ouais. Gérard, j'ai un message Minitel de.
0: Non,
10: Dimitri.
0: Non, mais alors ça, j'en ai rien à foutre. Ok. Est-ce que les
10: ouais, je voulais savoir en fait si je venais aussi ce week-end.
0: On n'arrive toujours pas à la joindre. Non. Bon, bah, c'est pas grave pour elle.
10: Je peux pas, Dimitri.
0: Bon, toi, tu vas te faire foutre avec tes messages personnels parce que j'en ai un ras-le-bol. Fildar, c'est la dernière fois que je te dis d'arrêter de me faire chier, d'accord? Donc, est-ce que les femmes ou animaux sont acceptés dans une radio? Donc, en parlant d'animaux, il y a un Casimir et puis un espèce de crapaud. Voilà. Donc, on va demander à Victouze.
25: Est-ce que les femmes et les animaux sont acceptés dans les studios?
0: Sont acceptés dans une radio?
25: Mais c'est misogyne ta question.
26: Complètement, mais.
23: Non, mais je suis un peu d'accord avec Gérard quand même sur le fond de la question.

0: Les femmes.
1: Non, mais il y a des femmes qui sont animatrices de radio sur oui. différentes radios, oui.
0: Oui.
2: Je voulais te dire qu'à la place de Victouze, on accueille le Foc.
3: Oui, bonsoir.
4: Bonsoir le Foc.
3: Oui, bonsoir à tous.
4: Bonsoir.
3: Oui, bonsoir, ce n'est pas ça, là.
1: Salut le Foc, t'appelles d'où?
3: Oui, bonsoir, j'appelle de Paris, 101.9, bonsoir.
1: Ok. Donc, pour toi, la question?
3: Bah écoute, je pense que les animaux, ce n'est pas sale.
1: Mmh.
3: Donc, à part pour des raisons de salubrité, je ne vois pas pourquoi on les interdirait dans les radios.
2: Est-ce qu'ils sont utiles, Gérard, dans les radios, les animaux, ou pas?
1: En te regardant, je crois que si c'est pour faire des conneries, oui, ils sont utiles. Hein.
5: En tout cas, Gérard, sur IRC et à Yankee, il dit qu'on accepte bien les animaux. La preuve, Fun, un singe parlant le jeudi soir.
1: Ah ouais, mais ça, le singe parlant, c'est qui?
5: Yankee.
1: Pour Yankee, le singe, il te dit merde. Voilà. Samzel.
4: Bah écoute, non, je pense pas que c'est indispensable d'avoir des femmes ou des animaux.
1: Ouais, mais précise quand même le fond de ta pensée.
6: Non, je t'invite au Queen.
1: Précise de ta pensée.
4: Je sais pas, ma pensée, non. J'ai pas envie de préciser.
1: D'accord.
4: Non, mais très clairement, parce que bon, il y a. Je sais pas. Tu vois, quelle femme pourrait être ton maître à ta place? Déjà, tu vois, très clairement.
1: De toute manière, à ma place, ça m'étonnerait qu'on mettrait une femme, à part Sandy à ma place, mais...
4: Mais même Sandy n'arriverait pas à tenir les rênes face aux hordes d'auditeurs déchaînés.
1: Je vais te dire une chose, que Sandy, elle arrive très bien à se démerder, très bien le dimanche pour faire ouais. ses conseils. La preuve, la semaine dernière, il y a 15 jours, on a eu un petit problème, je suis parti, et elle a très bien continué les conseils sans moi.
4: Oui, mais là, ce soir...
1: Alors, Ginny, non, ça y est, c'est terminé, on...
7: Question suivante.
1: Ginny.
4: Question suivante, allez.
1: Ginny.
0: Oui, bah, je pense que les femmes sont peut-être acceptées, mais les animaux, je vois pas où tu vas en venir. Hein.
1: Ben non, mais c'est moi qui ai trouvé cette question-là avec Sandy.
4: Ah, bon, on a compris.
2: Tu es avec des petits crabes.
1: Donc toi, tais-toi, espèce de Casimir de mes deux, là. Alors, pensez-vous que l'on peut avoir plusieurs contrats sur une radio? On va demander à...
4: Le Foc.
3: Le Foc.
6: Quand je l'ai vu l'autre fois, il avait le slip tout jaune.
3: Oh là là.
1: Le Foc.
3: Oh. Donc, c'est le Foc.
1: Le Foc.
3: Oui, c'est le Foc, tu m'entends?
6: C'est une horreur.
3: Oh là là là là. Tu m'entends, mon GG, c'est le Foc.
1: Je t'écoute.
3: Oui, donc je voulais dire, avoir plusieurs contrats sur plusieurs radios, c'est pas sale.
1: Mmh. Non, mais je te demande...
3: Je pense qu'il y a beaucoup d'animateurs qui jouent ce petit jeu.
1: Ouais, tu peux.
3: À passer sur plusieurs radios en même temps. Mmh. Et je voudrais pas entrer dans une quelconque polémique, parce que sinon tu vas encore t'énerver, parce que tu vas dire qu'on fait référence à des trucs.
1: Ouais.
3: Donc je vais citer personne, sans parler de Europe 1, de Europe 2 ou de RTL ou rien du tout. Voilà.
1: Bah, de toute manière, là, à l'heure actuelle, on se trouve dans les studios d'RTL et d'RTL 2. Si, c'est pour bien préciser que si je fais un débat sur les radios, c'est pour bien préciser que toutes les autres radios essayent maintenant de copier sur Fun Radio pour faire de la libre antenne ou des.
2: RTL 2, Europe 2, tout ça.
1: Tabata pour continuer.
0: Attends, ouais, alors à mon avis, oui, il y a des gens qui ont plusieurs contrats. Et moi, j'aimerais demander à Axel Duroux s'il a une petite place pour moi, qui m'accepte dans son bureau une petite.
3: Il y a déjà du monde qui attend, ma chérie. Hein.
0: Ah oui, mais bon.
3: C'est gentil. Hein.
0: Toi, par exemple.
3: Oui, tout à fait, parce que moi je suis. Hein, voilà, donc.
1: Bon, Samzel.
4: Ouais, bah écoute, moi j'ai un contrat sur Fun déjà. Hein. C'est largement suffisant.
1: D'accord. Ginny.
0: Ouais, je pense que tu peux avoir pire contrat, mais bon, après, c'est à toi de peser les conséquences, quoi.
3: Tu passerais, toi, puisque tu dis que RTL et RTL 2, c'est la même maison. Toi, tu passerais sur RTL ou sur RTL 2 ou pas?
1: Non, pas du tout, parce que je suis bien sur Fun Radio, donc je vois pas pourquoi que j'irais.
2: Et même s'ils te proposaient plus?
1: Non, mais même. Je reste. Ouais, mais c'est peut-être la même maison, mais c'est pas la même direction.
3: Je veux dire, t'aurais le même badge, ils tireraient toujours dans la même cafette, donc ça changera pas grand-chose.
2: Le même café.
1: Mais de toute manière, moi, je viens que le jeudi, donc j'ai pas eu l'occasion de manger à la cafette.
3: Attends,
1: 5 minutes, là, pas qu'il y a une question IRC avant.
5: Ils aimeraient bien entendre la fin de la question du Vioc.
3: Ouais, ben voilà, si Philippe Bouvard il t'invite pour, je sais pas moi, remplacer Amanda Lear aux grosses têtes.
1: Je crois pas, hein. Parce que je m'appelle pas, je suis pas Trablo pour faire ça.
3: Carlos.
1: Non plus.
3: Putain,
1: okay. Bon, ça y est, oui.
2: Je voulais juste te dire que Samzel était parti se coucher et qu'à la place on accueillait Bruno 12.
1: Alors, Bruno, bonsoir.
8: Ouais, salut Gérard, je m'appelle Guy.
1: Tu t'appelles Bruno.
8: Je t'ai vu.
1: Ouais, tu m'as vu où?
8: Je te veux.
1: Ouais, bah alors tu vas te coucher, au revoir.
0: Ah, il te veut, lui.
1: Allez hop.
2: C'était une fille,
1: Bruno. Non, non, non.

0: maintenant.
1: Allez,
0: c'est une fille, Bruno Doux.
1: Non, c'est un trablot. Oh, c'est Gérard. Tu me la dégages.
2: Putain, Gérard.
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2: Gérard, je suis pas un garçon. Hein.
1: Bon, c'est conclusion du débat. On arrête.
4: Non, vas-y, on fait une question, Gérard.
1: Non, c'est la fin, c'est conclusion.
4: Mais non, regarde, il en reste des questions.
1: Non,
4: c'est intéressant en plus.
1: Non, mais moi, je veux pas le savoir.
5: Il reste un quart d'heure.
2: Tu finis ton débat, putain.
1: Oh, et je t'emmerde, toi.
5: Attisez pas le feu, les filles.
1: Ok.
2: Quoi?
1: Attention, parce que tout à l'heure ça va gerber vite fait là au standard.
2: Est-ce que je peux répondre à ta question?
1: La dernière question, comment peut-on définir les fréquences de radio terminées? Ça sera la dernière.
5: Non.
6: Alors allez-y, répondez. Hein.
1: Le FOC.
5: Alors les fréquences de radio, c'est très simple. Ça marche un petit peu comme la CB, je sais que t'es calé. Il y a un nombre de canaux définis. À ce moment-là, tu prends le nombre total, tu fais une division, tu calcules par rapport au nombre de radios, et voilà, chacun a sa plage.
1: Je veux dire une chose, qu'il y a plusieurs fréquences, j'ai pas toutes les fréquences en tête, mais il y en a pas mal. Hein.
5: Regarde, comment ça se fait que sur Paris, par exemple, tu captes Fun sur 101.9 seulement, alors que tu captes Sky de 95.2 jusqu'à 97.5, tu captes Sky. Comment ça se fait qu'ils ont une plage plus large?
1: Non, mais attends, parce que là, il faut bien se dire une chose, hein, parce que Fun Radio a un émetteur, c'est vrai que, comme j'ai fait allusion tout à l'heure, à la Belgique, ils ont un décalage d'une journée. Hein, c'est vrai que dans certains pays, on peut pas capter Fun comme on veut.
5: Oui, mais pourquoi
6: faut une parabole.
7: Faut une parabole.
1: Non, mais ça, y a pas besoin de parabole. C'est question de satellite, c'est tout.
5: GG, regarde.
7: Tu sais qu'en Afghanistan, il y a encore Arthur. Hein.
1: Ta gueule, toi.
7: Le matin.
5: Ah, les pirates.
8: Gérard, sur IRC, il y a Davy One. Il aimerait bien que tu donnes toutes les fréquences de Fun Radio ville par ville.
1: Rapido,
7: mangue-toi, mangue-toi.
1: Mangue-toi. Si je les avais, je le ferais.
7: Mangue-toi.
8: Ta gueule,
1: toi.
8: Gérard. À chaque fois qu'il y a un auditeur qui passe, tu notes la fréquence. Donc t'aurais pu rien.
7: Bouvieux sur 1.1 FM.
1: Et dans ta région de merde, ils captent Fun. Surtout qu'ils sont même pas capables d'appeler. C'est des connards dans ta région à 3.
5: Respect.
1: Y a aucun Troyen qui est capable d'appeler Fun Radio.
6: Ils t'attendent devant là.
1: T'as raison, toi. Espèce de trablot, va. Tabata.
9: Oui, pour avoir une fréquence, en fait, c'est à partir de 89, un truc comme ça, jusqu'à 108.
1: Un peu plus, même, je dirais.
9: Ouais, je dirais même 110.
1: Toi, t'es sur 94.5. Et l'auditeur d'avant, il y a un auditeur, je sais même plus sur.
9: Ah non, c'est 115, un truc comme ça.
6: C'est une soustraction.
1: Non, mais il y a plusieurs fréquences, et ça, je pourrais confirmer toutes les fréquences si je pouvais.
8: Gérard, sur IRC, il y a Père Fouras qui est troyen, qui n'a pas du tout aimé ce que tu viens de dire, et il va venir te casser les dents qui te restent.
1: Merci. Ça va être
6: rapide, on t'aura pas beaucoup
1: c'est
6: de
1: pas grave. Toi, tu fermes ta gueule, toi. D'accord. Qui c'est qui reste? Ginny, pour finir.
10: Ouais, pour les fréquences, t'appuies sur le bouton, tu vois. Puis maintenant, il recherche automatiquement.
1: C'est pour finir.
4: Mais t'as que 9 questions,
8: ah, sur IRC,
1: non, c'est la 10e.
8: C'est sans bouillir.
1: C'est la 10e.
5: T'appuies sur le bouton, ça gicle. Hein.
1: Non, mais ça dépend sur quelle fréquence que vous voulez, sur quelle radio que vous voulez vous mettre. Hein.
6: Ça dépend de l'heure aussi, ça dépend de l'heure.
1: Ça dépend de l'heure et ta connerie, toi.
6: Non, c'est vrai.
1: Hein. Ouais. Bah, il n'y a pas d'heure pour en manger.
9: Pour en manger du bâton de berger.
1: Ouais, c'est ça.
8: Tabata.
1: Je crois que celle-là, elle est vraiment calée.
5: Tu le foutes, mon pépé Ronny.
9: Absolument pas.
1: Bon, conclusion du débat. Le fuck.
5: Bah attends, GG, il reste encore 10 minutes, là, on continue.
1: Non, c'est terminé. Il reste pas 10 minutes, il reste.
6: Attends la tête, tu vas voir. Il est quelle heure, là, mon Dieu? Il est 51.
1: Voilà, non.
7: Bah si.
1: T'as pendu la déconne. Le fuck.
5: Oh là là, GG, c'est pas bien de finir plus tôt le débat.
1: Même si
5: ça s'est bien passé, moi je dis que c'est pas une bonne idée.
1: Ouais.
5: Donc je dis que tu vas nous trouver une petite question dans ta cervelle, là, vite.
6: Surtout qu'il y en avait 11 des questions, Gérard.
1: Non.
5: Il en manque une.
1: Non.
5: Si, je l'ai vu par-dessus ton épaule sur le papier, il en manque une.
1: Non, il y en a plus.
5: Si, il y en a une que t'as pas fait, là.
1: Non, elles sont toutes faites, les questions.
5: Et si, vas-y, file-la, montre-lui, là, celle-là.
6: Attends, on va la trouver.
1: Non, elles sont toutes faites, les questions. Donc, la conclusion.
5: On va trouver une question là.
1: Non, je te dis,
6: si vous avez des questions, si vous avez des questions.
5: Alors voilà, moi Gégé, je voudrais savoir pourquoi, maintenant que c'est une seule maison, Fun, RTL, RTL 2,
1: ouais.
5: Pourquoi les trois, elles ne mettraient pas leur fréquence juste côte à côte pour être plus fort, parce que c'est très bien qu'à trois contre un, on est toujours plus fort.
1: Mais de toute manière, qui sait que parce que on n'a toujours pas eu les sondages par rapport à la presse. Donc j'aurais bien voulu savoir si oui.
4: Il y a un auditeur qui demande si c'est possible d'écouter la radio à la télé en fait.
1: Alors là, je vais te dire une chose, faut vraiment.
8: On m'a demandé si on pouvait l'écouter par CB.
1: Ça par la CB, c'est faisable en mettant ton mic devant les haut-parleurs.
4: Ouais, et à la télé. Genre.
6: Et moi j'ai sur le Minitel, j'ai mon
1: masque. Ouais, bah toi tu pour l'instant tu fermes ta gueule avec ton cousin, tu fermes ta gueule, d'accord?
6: Non, c'est ma cousine.
1: Non, mais moi j'en ai rien à foutre. Elle va se faire sauter par toi. OK.
6: Elle a les sondages d'RTL2, ça t'intéresse ou pas?
4: Ouais, donc est-ce que c'est possible d'écouter la radio à la télé?
1: Faut avoir du bon matériel,
6: faut du matos hein, putain.
1: Pour pouvoir écouter la radio à la télé.
4: Quoi comme matos alors?
1: Ben, y a certains trucs. Toi, tu dégages parce que tout à l'heure, je vais t'éclater.
0: Je pense, qu'est-ce que j'ai fait?
1: Tu dégages.
0: J'ai rien fait.
1: Tu dégages de là.
4: T'approches pas de Gérard.
1: Tu dégages.
0: Ben, je suis assis.
10: Allô?
1: Ouais.
5: Dis-moi, Washigiri, vas-y.
6: Bon, Gérard, t'écoutes un peu ce qu'on te dit.
1: Tabata, conclusion.
10: Ouais, bah écoute, c'était un débat intéressant. Je suis déçu d'être arrivé qu'à la fin.
0: Alors,
5: mais... ah non, on continue.
1: Non, de toute manière, c'est fini.
10: Mais Gérard, continue. Je suis sûr que t'as une question encore.
1: Okay. Non, il n'y a plus de questions.
10: Ouais.
5: Ici, si, bien sûr.
10: Si, j'en ai.
1: De quoi? Alors, vas-y.
10: T'as déjà fait du cybersexe?
1: Quoi?
10: Non, rien.
1: Ouais, d'accord. Je crois que ta question, elle a ni queue ni tête comme toi.
10: Ah ben, moi, j'ai pas de.
1: Ginny.
10: Gérard, est-ce qu'il existe des radios pour les enfants?
6: Parlez pas tout en même temps.
1: Tabata, tu t'écrases.
10: Moi, j'ai rien dit là.
1: Ginny.
10: Eh ben, le débat était pas mal, mais comme d'habitude, il manquait quelques questions, Gérard. Approfondir.
1: Ouais. Bah ouais, mais je pense que le débat sur les radios, on l'a assez approfondi.
10: Ouais, il a été bâté un petit peu.
5: Le phoque.
1: Peut-on.
5: Le phoque, s'il te plaît, mon ami.
3: Mon petit cochon. Viens, mon petit cochon.
5: Gérard, c'est le phoque.
1: Oui.
5: Je peux faire ma conclusion?
1: Je crois que tu l'as déjà fait,
5: non,
1: mais
5: non,
1: avant.
5: Non, j'ai posé une question tout à l'heure, c'est pour ça.
1: Non, c'est peut-on. Quoi? Qui c'est qui a écrit ça, ça?
5: Vas-y.
1: Peut-on écouter la radio à la mer ou à la montagne ou autre? À la mer, à la montagne, oui. Parce qu'avec un baladeur, tu peux très bien écouter la radio à la plage.
6: Mais le sel, ça l'abîme. Hein.
1: Mais
6: le sel,
1: mais avec un baladeur, tu ne l'abîmes pas, espèce de con.
8: Gérard, vite fait, il y a Kleenex sur IRC, il dit à Sandy qu'elle arrête de l'appeler.
3: Gérard.
1: Alors, Kleenex, il va se faire foutre parce que Sandy, depuis tout à l'heure, on n'arrive pas à l'avoir. Bah, donc,
8: apparemment, ça, c'est parce qu'elle n'arrête pas d'appeler Kleenex.
1: Non, elle ne connaît pas. Alors, sur l'IRC, arrêtez de. Par contre, je reprécise encore ce que j'ai dit hier. Arrêtez de me dire que c'est soit Rigaud ou Manu ou Fildar ou Max ou Apolline qui vous donne mon numéro parce que c'est faux, vous êtes des menteurs. Alors moi je vais vous dire une chose, que maintenant celui qui m'appelle, son numéro est retransmis directement au commissariat de police.
6: Ouais.
1: Maintenant je ne peux plus me faire chier avec tes petits cons.
5: Tu balances tout le monde à la BAD.
1: Ouais, ben moi je t'emmerde, ok. Alors, en de bon entendeur, salut.
5: Ouais,
1: Non, ça y est, c'est terminé.
5: Gégé,
1: ouais.
5: Allô,
1: conclusion,
5: Gérard.
1: C'est terminé.
5: Ouais, allô,
11: allô, Gérard.
5: Conclusion, mon GG.
1: Donc, Gérard, pour moi,
8: quelques conclusions de l'IRC quand même avant que tu donnes ta conclusion. Je pense que c'est.
11: Gérard. Ferme ta gueule.
1: Bon, allez, hop, tu me les gardes tous là maintenant, comme ça je serai tranquille.
8: Il y a Davy One, il dit que comme il habite en Belgique, il donnera sa conclusion demain soir à cause du décalage.
6: Ah, il a bien fait, il a raison.
1: De manière, demain soir, il n'y a pas de libre antenne.
6: Non, mais tu viendras toi exprès.
1: C'est ça, tu te mets le doigt dans le cul, toi, pauvre con.
0: Allez,
10: Gérard.
5: Pommade.
4: Il le fait,
1: Gérard. À part.
8: Il y a la conclusion de Turpentine.
1: Le débat n'avait ni queue ni tête comme moi, donc j'en ai rien à foutre de ça.
8: Merci de la dire à ma place.
1: Il y a un gros Saint-Pierre qui tousse. Et on était combien pour finir?
8: On a fini à 9980 à 18.
1: Bah ouais, mais c'est pas grave. Donc, conclusion du débat.
6: Gérard, il y a ma sœur sur Minitel qui dit putain, c'est con à deux près.
1: Bah, ta sœur, tu iras lui les
6: oui,
1: lui
6: caresser, oui, bien sûr. Ouais, ouais. Les fesses, bien sûr.
1: Donc, conclusion du débat.
3: La radio,
1: non, ça y est, c'est terminé. Conclusion. Pour moi, la conclusion, c'est que. Il y a.
5: Allô, Gérard.
1: Ta gueule.
5: Est-ce que je peux faire ma conclusion?
4: Bon, j'ai pas fait ma conclusion, moi non plus.
1: Terminé, c'est fini, c'est
4: Gérard,
1: fini.
4: J'ai pas fait ma conclusion.
5: Tu finis ton travail, sinon t'auras pas tous tes tickets resto.
1: Ça y est, c'est terminé.
4: Vas-y, fais ta conclusion.
1: Il n'y a plus de conclusion par les auditeurs. Ça y est, c'est terminé. C'est terminé.
4: Dire à mes potes de fun que je les kiffe.
5: Voilà.
4: Ouais, moi aussi.
5: Bien fun, ils m'ont manqué, mes potes.
8: C'est cool.
4: À mon pote Goldo de fun et à mon pote Armette de fun et à mon pote Tony de fun.
12: Ah non, moi c'était pas.
1: Ouais, c'est ça.
5: Gérard, c'est bien que tu aies fait un débat sur la radio parce que t'es quand même un bras cassé, il faut le dire.
1: Et moi, je t'emmerde.
5: Et je voulais dire qu'il y a quand même des keufs qui te cherchent pour délit de sale gueule sur la bande FM. Donc, si je te donne un conseil, vas-y, planque-toi, trace.
1: Ouais, bah moi, je t'emmerde. Ok, alors en de bon entendeur, salut.
5: Tu peux te cacher chez moi dans le 9-4 à la cave si tu veux.
1: C'est bien, bah va te faire foutre. Donc, conclusion, ce soir, qui c'est qui a bien travaillé? Pour une fois.
7: Moi aussi.
1: Pour une fois. Pour une fois, on a laissé la chance à Pauline, elle a fait son boulot correct et il y a Rigo qui a toujours bien fait son
6: bien
1: boulot
6: bien,
1: voilà.
6: Rigo,
1: les
6: bien.
1: Deux autres
6: c'est
1: les bien. Deux autres vous étiez nuls voilà et pour finir on s'écoute on s'écoute quoi pour terminer
6: Pauline va te le dire
1: pour terminer
13: son bac.
1: Pour terminer les foules de la FM avec du bois dans la fourmilière et on se retrouve dimanche soir pour les conseils 70 parce qu'elle a des petits elle a d'autres problèmes à régler et moi je vous retrouve dimanche soir dès 22h mais bien sûr vous avez Seb pour la nuit sans pub demain matin Bob et bien sûr la loco de demain soir avec Strombez Jean-Marica Jean-Marie Percu
11: Gérard,
1: la semaine prochaine au revoir à tous.
7: Salut toi.
6: Oh merde du coup.

0: numéro 1 sur la liberté d'expression.
1: Et c'est clair, et pour vous le prouver, il y a des gens sur internet qui ont par exemple un message. Nous les Marseillais, on encule les Parisiens et les Bordelais.
0: Max et Mélanie.
1: Pourquoi ils sont-ils vexés? J'ai pas compris.
2: Excusez-moi, moi je suis tahitien, j'aimerais bien me faire enculer par un Marseillais. Alors, donc si tu pouvais rajouter un message.
1: Alors si le Marseillais pouvait rajouter qu'il enculait les Parisiens, les Bordelais et les.
3: Viens pas à Marseille, fils de pute.
1: Mais pourquoi, qu'est-ce qui s'est passé? J'ai pas compris.
3: Je sais pas.
1: Non mais j'ai pas compris. Enfin, c'est
2: je
1: quoi.
2: Sais, moi.
3: Non,
2: c'est
3: parce que les deux personnes qui nous ont répondu au jeu des trois mots étaient Marseillais, qui se trouve qu'on est tombé sur deux personnes franchement pas très sympathiques. Et que voilà, ils ont fait un amalgame, mais dès que tu prononces la ville...
1: Alors là, je m'adresse aux deux bœufs marseillais qui ont laissé les messages et qui ont pensé que c'était contre les Marseillais, c'est contre les mecs qui étaient. Ils auraient pu appeler, on aurait pu appeler Toulouse ou même des cinémas à Paris.
3: Les oreilles, putain.
1: Ça aurait été la même chose, sans déconner. Qu'est-ce que vous êtes...
4: Ah non, il y a aussi l'histoire du PSG au début de l'émission.
3: Non, mais là...
1: Ils réagissent au jeu des trois mots, c'est par rapport aux deux cinémas de Marseille. On visait pas les Marseillais, c'est qu'on appelait à Marseille, mais c'était contre les deux personnes, pas contre ce que c'était des Marseillais.
3: Mais évidemment, ils se sont agressés. Au moins de trucs. Ouais.
1: Oh là
2: là. Ils venaient pas au vélodrome.
1: Mais on vient pas au vélodrome. Enfin bref, on n'est pas là pour faire entre Paris, Marseille, tout ça.
3: Personnellement, on s'en tape.
1: En plus, bon, en plus, sincèrement, mais ça, c'est de la gaminerie. Bref, Clara est avec nous de Paname. On récupère Clara. Et juste après Clara, on ira vers des monsieur et madame.
3: Petit Robert, parce que le petit Robert est sorti aujourd'hui.
1: Et ensuite, on va commencer à aborder un sujet qui dit. P. Didi sur Fun Radio. Voilà, à la Stevie.
3: À demain.
1: 20h45.
3: Bisous.

0: 88 5000, c'est Hotline.
1: C'est Hotline sur Fun Radio.
2: Voilà.
3: C'est super.
2: Et ce qui est super, c'est ce qui se passe en ce moment entre vous, auditeurs d'énergie, de Fun Radio et ceux d'énergie. Alors sachez que
4: guéguerre, là.
2: j'ai demandé à vous, auditeurs, ce soir, solidarité, Hotline, même si ça vous coûte un petit peu d'argent, c'est d'appeler le standard d'énergie pour leur dire qu'il est inadmissible que les gens d'énergie parlent comme ça à l'équipe de Hotline, en tout cas à Max, un petit jeune homme, un petit gringalet, un petit plein boutonneux d'énergie. C'est pas du ouais, tu t'es toi, tu. Parce qu'on voulait parler à Jean-Pascal pour un défi du Dakupada qui n'est pas là ce soir,
4: non,
2: déjà
4: d'ailleurs.
2: Pour commencer. Et donc, Anka, pardon, nous a rapporté que quand on appelle le standard d'énergie, la standardiste d'énergie dit t'as qu'à appeler Fun Radio leur dire que non, c'est nous les meilleurs en parlant d'énergie.
4: Bien sûr, bah évidemment.
2: Ils sont tout gentils.
5: Ils veulent faire une guerre de standards, ils vont voir.
2: Alors on y va, c'est parti.
5: Péter les deux standards qu'on s'échange, ils sont les meilleurs.
2: Alors on y va, c'est parti. Alors redonne le numéro un petit peu d'énergie, faites-moi péter. Qui va gagner entre énergie et Fun Radio? Je vous rappelle qu'énergie est la cinquième radio de France le soir, alors que nous sommes les number one. Alors
4: ah
2: si
4: oui,
2: vous
4: c'est,
2: voulez.
4: C'est pour appeler énergie, donc 08 36 68. 42 48 08.
2: T'as un troufion, ou alors je veux parler au trou du cul là, comment il s'appelle celui qui m'a insulté, enfin qui a insulté.
4: C'est lui,
6: c'est moi,
4: Bruno.
6: C'est moi qui t'ai insulté, c'est bon.
2: Eh bah vas-y, alors je veux des excuses à genoux.
6: Bon bah excuse-moi, voilà.
4: Waouh.
2: Bah je veux que t'entendre dire, moi, je sais pas comment il s'appelle.
4: Bruno il s'appelle, c'est pas compliqué.
2: on nous dit que c'est pas Bruno sur internet.
4: Énergie c'est de la merde, c'est pas Bruno. Bah.
2: Alors dis énergie c'est de la merde.
6: Non, je peux pas
4: ah non,
6: dire
4: non, bah non, là t'exagères.
2: Dis énergie,
4: peu,
2: alors je sais pas, tu dis moi, je sais pas quoi, Bruno.
6: Bruno, je fais des excuses à Max, voilà.
2: Voilà.
4: Eh ben.
2: Ah bah quand même.
4: Et vous en a fallu du temps, bande de blaireaux.
6: Bah ouais.
2: Dis que t'es un enculé.
6: Non, je suis pas un enculé.
2: Dis que t'es un enculé. Dis que t'es un enculé.
4: Ah, il l'a fait.
2: Oh putain, le fils de. Ah là, fils de, d'énergie, alors on va dire.
4: T'as un mère aussi.
2: Non mais le fils d'énergie, de la famille d'énergie, il a été créé par énergie, il a été fait par énergie. Des excuses ont été faites. Mais j'ai l'impression que c'était pas le vrai énergie.
4: C'est-à-dire.
2: Enfin, du coup, c'est pas les personnes que je souhaitais avoir qui nous avaient insulté au téléphone.
4: Pourtant, il a la même voix de con. Hein.
2: Je continue.
4: Encore.
2: Plus tard dans la soirée. Encore.
4: Encore.
2: C'est que le début.
7: Le mec
2: qui encore,
7: l'a
2: changé
7: à faire.
2: C'est que le début.
4: D'accord. Tant que t'auras pas Alex.
2: Énergie.
4: Et lui ne décrochera pas.
2: Putain, mais la voix qu'il avait.
4: Une voix de tapette. Hein.
2: Oh là.
4: Bon, bah moi je t'ai trouvé un petit allo c'est qui.
2: Un petit allo c'est qui. Et on rappellera encore énergie. Hein. 08...
4: Et c'est une fille.
2: Numéro de téléphone encore d'énergie pour le fun.
4: 08 70 42 48.
2: Non, 0800.
4: Non, 0800.
8: Voilà, écoutez Cure avec c'est quoi le titre, Olivier, s'il te plaît, merci.
9: C'est pas,
10: les petits
9: c'est
10: Suisses, c'est bon aussi dans la nuit, c'est pareil.
8: C'est ça, t'as raison toi aussi. Donc on va essayer de mener les débats à bon terme cette semaine, j'espère. Donc on va accueillir Céline, bonsoir.
11: Bonsoir.
8: Ouais, Céline, tu travailles s'il te plaît.
11: Bonsoir.
8: Vanina, bonsoir.
12: Bonsoir Gérard.
8: Olivia, bonsoir.
13: Bonsoir Gérard, mon tendre prince.
8: D'accord, merci. Fabio, bonsoir.
14: Ouais, bonsoir Gégé.
8: Christophe.
15: Bonsoir Gérard.
8: Bonsoir. Et Jérôme, bonsoir.
16: Bonsoir tout le monde, bonsoir Gérard.
8: Bonsoir. Donc alors, la première question, donc c'est le débat, le premier thème c'est sur les célibats. Donc
16: ouais.
8: on va y aller, on va commencer par la première question. Si vous êtes célibataire, l'avez-vous choisi? Donc
16: ouais.
8: Qui dit oui, pour commencer? Bon ben, c'est pas à vous que je pose la question, c'est aux auditeurs.
16: Christophe.
8: Donc, oui Christophe?
16: Non, pas moi.
8: C'est-à-dire?
16: Parce que pour l'instant, j'ai pas eu l'occasion de rencontrer de filles, donc...
8: Ouais, donc pour l'instant, t'as pas choisi d'être célibataire?
16: Voilà.
8: Ok.
13: Moi c'est pareil, ouais.
8: Qui?
13: Céline.
8: Mm-hmm.
13: Parce que j'ai pas rencontré de filles, donc je suis célibataire.
8: Non mais attends, je vois pas le rapport entre une fille et... Bon, bref.
13: Bah, cherche.
8: Ouais, bah d'accord, parce que t'es Gwyn.
13: Oh là là, dis un mot.
8: Bah, de toute manière, à mon avis, ça peut être que ça.
13: Non, c'est pas ça.
8: Non.
16: Ah, ça commence. Allez, ça commence. C'est commencé, là.
8: Non,
16: mais ça va pas commencer comme ça.
14: Arrête, là.
16: Quand tu arrêtes avec ta voix de schtroumpf.
8: Bon, alors, Christophe, t'as répondu. Jérôme.
16: Moi, j'ai répondu, hein.
8: T'as répondu, Christophe.
16: Ouais.
8: Bah alors.
16: J'ai pas répondu, moi, Gérard.
14: Et Christophe, il a répondu.
16: Bah oui.
8: Bon, alors, Fabio.
17: Ouais, bah écoute, ouais, hein.
8: Quoi, oui.
17: Bah ouais.
8: Non, mais réveillez-vous, parce que là, vous commencez à dormir. Tout à l'heure, si vous dormez, ça va aller vite fait, moi, hein.
17: Je suis d'accord avec ta question, quoi.
16: T'as vu l'heure qu'il est, en plus.
8: Ouais, ben, vous allez vous réveiller.
17: Ouais, mais c'est
8: cool.
16: Bon, t'énerve pas. Moi, Jérôme, j'ai pas choisi.
1: Pourquoi?
16: Je me suis fait lourder. Voilà. Parce que je suis un mec blason, il paraît.
1: Donc... Mais attends, Jérôme, c'est pas à toi que je m'adresse, c'est à Fabio.
16: Bah, je sais pas, tu poses la question.
7: C'est à moi qui s'adresse.
16: Ah, d'accord.
1: Mais Jérôme et Christophe, vous avez répondu, alors maintenant Fabio.
7: Ouais, bah donc, ouais, moi, ouais, quoi, Gérard, ouais.
1: Ben quoi, ouais, quoi?
16: Bah, je vais te dire ouais.
1: Moi, ouais, tu vas me dire ouais, mais hey, tu vas te réveiller parce que tout à l'heure, tu vas dégager, tu vas pas continuer longtemps, toi.
16: Ça y est, ça commence.
9: Devant ton micro, Gérard.
1: Hein?
16: Bon, lâche la bouteille, GG, pose ta deuxième question.
1: Ouais, non, pour l'instant, vous répondez à la première question, d'accord? Vous avez pas commencé.
16: Gérard, moi, j'ai choisi d'être célibataire.
10: Je voudrais répondre.
1: Qui?
10: Olivia, mon petit chou.
1: Ouais, Olivia.
10: Oui, bah, moi, j'ai choisi d'être célibataire parce que je ne trouve toujours pas chaussures à mon pied.
1: Mm-hmm.
10: Ah, parce que je suis trop romantique et. Les garçons n'aiment pas ça.
1: Il y a
7: Gérard.
1: Bon, bah, ça, ouais, bon, d'accord.
10: Pourquoi Vanina,
9: quel conne.
1: Non, quel conne, merci, on reste quand même poli un peu, hein.
10: Qui a dit ça?
1: Non, je sais rien, à mon avis, c'est dans les studios.
9: Non, c'est Gérard, c'est Gérard.
1: Non, c'est pour moi.
10: Bon, c'est Vanina, je voudrais répondre.
1: Ouais, Vanina.
10: Ben, moi, personnellement, j'ai choisi d'être célibataire parce que pour l'instant, il n'y a que des blaireaux boutonneux,
15: exactement, moi,
10: donc.
15: Ouais, c'est vrai, il y en a même deux, trois.
10: Ou des gros machos, et franchement, j'en ai marre, quoi.
16: Tu dis ça parce que t'es un boudin?
10: Ouais.
1: Non, mais de toute manière, il n'y a pas besoin d'être boudin pour être célibataire, d'accord?
15: Exactement.
16: Pourtant, tu l'es, toi.
1: Ben non, mais attends, moi, si je suis célibataire, c'est que j'ai eu des problèmes que je dévoilerai pas.
16: Non, on regarde pas. Quoi, les verrues, les trucs comme ça?
1: T'as restez quand même poli, parce que sinon, vous allez voir comment que ça va se terminer tout à l'heure.
16: Poli, sec.
1: Hein?
7: Non, mais cool, hein.
1: Donc, pour l'instant, je suis célibataire, bon, hein, comme Vanina et Olivia et Céline disaient. Pour l'instant, bon, moi, j'ai toujours pas trouvé la bonne personne avec qui pouvoir me confier.
7: On va bientôt la trouver, Gérard.
1: Ouais, mais...
10: Gérard,
1: oui.
10: C'est Olivia, mon petit chou. Je vais te demander comment tu la voudrais, ta fiancée. Dites-nous un exemple.
9: Gonflable.
16: Femelle.
10: Dis-nous comment tu voudrais qu'elle soit. Vas-y,
1: alors, déjà une qui passe 1m60 ou 70, n'importe.
10: Deux.
1: Qui pèse entre 50 et 60.
9: 120 kilos.
16: Attends. Qu'il ait du poil sur les seins.
1: Les Lascar, là, vous
16: permettez,
1: s'il vous plaît. Vous allez commencer par vous. Tout à l'heure, ça va être baisse ta culotte, toi. Tu vas baisser ta culotte, on va te raccrocher.
16: Ouais, bah, moi, je suis pas homosexuel. Hein.
1: Ouais, bah, tu vas retourner au standard, tu vas voir, ça va te faire tout drôle, toi.
10: Hein. Gérard, c'est vrai qu'il y a un peu poilu à ce que j'ai entendu?
1: Non, pas du tout.
10: Je veux pas de chita. Ah, d'accord. Ouais, vas-y, continue.
1: Donc, je viens de dire à peu près.
10: Et quel âge?
1: Bon, l'âge, de toute manière, c'est pas l'âge qui compte.
16: Oui, une blonde.
7: Gérard, tu fais gaffe à la.
1: Non, mais pour l'instant, je réponds aux questions qu'on me pose. L'âge n'a rien à voir. Ce n'est pas l'âge qui compte.
16: Est-ce qu'il faut qu'elle porte des tongs?
1: Là, je vais dire une chose que tu vois. Là, tu commences à vouloir aller un peu loin.
9: Ouais, ça va mal se passer, quoi.
1: Hein, tu cherches la petite bête, donc en cherchant la petite bête, tu as trouvé la grosse vite fait.
9: Bravo!
1: Ouais. Ouais. Okay. Donc, c'est qui voulait savoir? C'était Olivia.
10: Oui, je voulais savoir aussi. Comment tu veux qu'elle soit fringuée?
1: De toute manière, qu'importe comment qu'elle soit fringuée, de toute manière, c'est pas la tenue qui compte, hein. C'est la beauté.
10: Est-ce que tu aimes que les filles sentent bon?
1: Moi, je mets du parfum régulièrement, donc.
10: Oui, non, mais il faut se laver avant de mettre du parfum. Puis faut
16: Gérard, ouais,
10: hein.
1: Oui.
10: Il faut les laver aussi, c'est
1: ça. Ouais, Christophe.
16: Une fille peut être belle de l'intérieur, pas forcément le physique.
1: Mais même,
16: on en a rien à foutre.
1: Bon, si ça te plaît pas, les questions qu'on me pose, tu vois. J'ai dit que je répondrai aux questions.
16: Les poumons, les intestins, on s'en fout.
1: J'ai dit que je répondrai aux questions. Donc, j'ai déjà répondu à la première question.
10: Seconde question, j'ai.
1: Donc, deuxième question. Croyez-vous au célibat toute une vie?
9: Tu veux goûter le Beaujolais nouveau, Jean?
1: Ouais, je veux bien.
10: Pas trop.
9: Petit Beaujolais.
1: Donc, j'en répète la question. Croyez-vous au célibat toute une vie?
10: Christophe, oui.
1: Alors, Christophe?
16: Non.
1: Pourquoi?
16: Parce que dans ta vie, t'es obligé de rencontrer au moins une personne qui te plaît. Tu vas pas rester toute ta vie tout seul dans ton coin.
1: Non, mais attends, il y a certaines personnes qui restent toutes seules dans leur vie.
16: Ouais.
1: Ça, c'est leur problème. Il y en a d'autres qui essayent de trouver quelqu'un. Bon, s'ils se prennent des râteaux.
16: C'est pas de ta faute, problème, quoi.
1: Ouais. C'est de leur faute. C'est pas de la faute aux gens. Hein? hein, c'est pas de la faute au mec, parce que les trois quarts du temps, c'est souvent, on dit, ouais, toujours, les mecs, vous laissez les nanas tomber, alors que c'est faux, parce que les trois quarts du temps, c'est vous, les nanas, qui nous plaquez plus vite que possible. Non, il n'y a pas de lèche-cul qui tienne. Moi, je dis ce que je pense.
16: Ça sent le vécu.
1: Je dis ce que je pense. La vérité, il n'y a que la vérité qui blesse.
16: Voilà. Déjà d'une.
1: Donc, alors, Christophe, tu disais donc pour toi, non.
16: Non, pour moi, non. Hein.
1: Ouais, mais alors, dis-moi pourquoi.
16: Pourquoi?
1: Oui.
16: Je sais pas pourquoi. Par exemple, une personne qui travaille, il va forcément rencontrer quelqu'un dans son boss, quoi.
1: Ouais, mais il n'y a pas besoin d'aller chercher à son boulot une
16: lettre. Ouais, mais même, je sais pas, tu sors le week-end, tu dois forcément faire des rencontres. Par exemple, tu vas en boîte de nuit.
1: Mm-hmm.
16: Bah ouais.
17: Deux semaines.
1: Mm, ok.
16: Tous les vendredis.
18: Tu vas à la loco.
1: Ouais, d'accord. Jérôme, pour toi?
16: Oui.
1: Jérôme, tu travailles, s'il te plaît.
16: Oh, calme.
1: Non, mais tu vas te réveiller, s'il te plaît.
16: Oui, je suis réveillé, là.
1: Moi je te dis, tu vas te réveiller, parce que tout à l'heure, ça va aller vite fait.
16: Moi, je pense pas que c'est possible d'être célibataire toute sa vie. Parce que, ou vraiment, il y a un problème quelque part. Ou la personne est très très moche.
1: Mmh.
16: Ou elle est très très conne.
1: Mmh.
16: Ou elle est les deux.
1: Jérôme.
16: Quoi?
1: S'il y a quelqu'un derrière toi, tu lui dis qu'il est ferme.
16: Non, tu comprends pas.
1: C'est à toi que je m'adresse, c'est pas la personne qui est derrière toi.
16: Ouais, mais non, mais attends, il y a personne derrière moi, c'était un autre auditeur, si tu veux.
1: D'accord.
16: T'as 2 ans de métier, tu comprends pas quand il y a des personnes qui parlent en même temps.
1: C'est ça. Bon. J'ai dit que je suis un con, c'est ça?
16: Non,
1: ça
16: me pas du tout.
17: Non.
16: Oh là là,
17: mais
16: pas du tout. Enfin, écoutez,
1: bon, Fabio.
16: Attention. Hein. Ouais.
1: Bah, Fabio, écoute, pour
16: toi. Pas dit ça, hein. Moi, je pense pas qu'on puisse être célibataire toute sa vie, Gérard.
1: Mmh.
16: Parce que bon, Dieu nous a donné un outil et il faut savoir l'utiliser, quoi. Ah, c'est beau ça.
1: Mmh.
16: Ouais,
1: okay.
16: Mais quand il te fait capisser, c'est.
1: D'accord. Olivia.
19: Oui, Gérard. Moi, je n'y crois pas.
16: Pourquoi?
19: Parce que j'en suis sûre que même si on est célibataire pendant 10 ans, 20 ans, un jour ou l'autre, on va trouver chaussure à son pied.
1: Mmh.
19: C'est clair et net. Point à la ligne. Hein.
1: Ouais, mais attends, comment ça, tu as trouvé un jour ou l'autre, tu as trouvé une chaussure à ton pied? Mais comment ça? Explique-moi comment tu peux trouver quelqu'un à ton pied.
20: Quelle taille?
1: C'est, admettons que tu rencontres une personne et qu'elle te plaise pas, ou que tu discutes et que ça aboutisse pas. Comment que tu fais?
20: Ouais, c'est une 42. Taille. C'est des 42, moi.
16: Au plus, ils vendent des sandales pas mal.
1: Non, bon, pour l'instant, laissez Olivia terminer parce que sa question, il faudrait qu'elle approfondisse.
20: Ok, on va arrêter le Beaujolais, Gérard.
1: Je voudrais qu'elle approfondisse dans la réponse qu'elle vient de me donner.
19: Oui, mon petit lapin.
1: Ouais, bah vas-y, ton petit lapin, il voudra bien que tu approfondisses.
19: Je t'explique.
1: Mm-hmm.
19: Un jour ou l'autre, forcément, on va trouver chaussure à son pied.
16: Ouais. T'es chambiste ou quoi?
19: Sinon, ça peut pas être possible. Comment?
16: T'es chambiste, je te demande.
20: C'est quoi ça?
1: C'est quoi,
16: une insulte, allez au standard. Au standard,
1: bon, c'est allez,
16: bon.
1: Bon, Olivia.
20: C'est bon.
1: Olivia, t'essaieras de m'expliquer ça plus tard. Vanina, s'il te plaît, tu travailles?
21: Je suis là. Je pense que pour rester célibataire plus d'un an, faut vraiment le faire exprès.
1: Non, mais alors, attends.
16: Ouais, quand même, hein.
21: Attends. Mais moi, c'est ce que je pense. Hein.
16: Mm-hmm. Ouais,
21: ça fait combien de temps que t'es célibataire, toi, Gérard?
18: Un an.
1: Non, ça fait pas un an, ça fait 5 ans.
20: 32 ans, ça fait.
16: Gérard,
21: mes condoléances.
16: Une jambiste, c'est comme si t'étais cul de jatte, mais en plus t'avais une jambe.
21: Voilà.
1: S'il te plaît, là, tu
20: Gérard.
1: On va pas commencer à 1h17 avec des mecs qui commencent déjà à jouer sur des conneries.
21: Oui,
1: alors tu vas les calmer, tu vas leur dire gentiment.
20: Pas de problème.
1: Qui se calme.
21: Mais Gérard,
20: ok, pas de problème.
21: Gérard, c'est Vanina, peut-être que t'es un peu trop difficile aussi.
1: Non, attends, ça fait 5 ans, j'ai déjà dit plusieurs fois la cause.
20: Il aime que les grosses.
19: C'est quoi la cause, Gérard? Je peux la répéter?
1: C'est qui
19: c'est Olivia, mon petit chou.
1: Mmh. Donc, je l'ai déjà précisé plus d'une fois à l'antenne que je ressors d'un divorce suite à un accident. D'accord?
21: Mmh.
1: Voilà.
21: Quoi, l'accident?
1: L'accident que j'ai eu, c'est suite à un accident de camion en 93.
21: Oh
8: Voilà.
21: Non, mais c'est tragique, c'est tragique.
8: Donc,
21: ça. Mais ça n'explique pas pourquoi à chaque fois qu'une nana jolie vient te voir, tu la rejettes.
8: Ah non, pour l'instant, j'ai jamais reçu. Non. Attends, Olivia, s'il te plaît.
21: Non, c'est Vanina.
8: Vanina, je vais te dire une chose, pour l'instant, je n'ai jamais reçu aucune nana encore.
16: Attends, mais je comprends pas, t'as divorcé parce que t'as eu un accident?
8: Non, c'est elle qui est partie.
16: Ah, okay. D'accord.
21: Bah, c'était une salope.
16: Mais pourquoi tu l'as renversée avec ton poids lourd?
8: Céline, pour terminer. Tu me prends celui qui vient de dire le mot salope là parce que.
20: Ça y est, Gérard, il est déjà parti.
8: Donc, Céline, pour toi, la deuxième question et après on passe à la troisième.
21: Ah, calme-toi.
8: Hein.
21: Oui, on peut rester célibataire.
0: Gérard, respire un grand coup.
8: Non, mais c'est bon, Olivia. Céline,
21: oui,
8: s'il te plaît.
21: Oui, on peut rester. Regarde les bonnes sœurs, les curés, ils sont célibataires toute leur vie.
8: Ça, c'est leur métier. C'est eux qui l'ont choisi. C'est eux qui l'ont choisi. C'est leur métier. C'est eux qui ont choisi d'être célibataires, c'est tout.
16: Ils sont rémunérés. Ils ont plus que le SMIC et tout.
8: Ok. Donc, troisième question.
21: On travaille pas.
8: Pensez-vous qu'une femme peut subir le célibat?
21: Oui.
16: Bah oui.
8: Alors.
21: Ah oui, c'est clair.
8: Pourquoi?
21: Réfléchis.
8: Ah ouais, mais réfléchis, mais moi je voudrais que vous me donniez la réponse.
16: C'est simple, c'est parce que ce sont pas des teufs.
21: C'est Olivia qui veut répondre.
8: Oui, Olivia.
21: Alors, moi je dirais que c'est très difficile pour les filles parce qu'aujourd'hui les hommes sont de plus en plus exigeants.
8: C'est-à-dire comment ça? Donc, dans quelles circonstances que. Oh merde! Je vais y arriver. Dans quelles circonstances que les hommes sont plus exigeants? Alors explique-moi.
21: Eh ben, ils veulent des filles belles, toutes belles, toutes minces, toutes intelligentes, et c'est trop.
8: Attendez. Il n'y a pas besoin. Il n'y a pas besoin d'essayer de chercher midi à 14h. Hein. On peut très bien trouver une nana qui soit belle et intelligente, ça je suis d'accord avec toi. Mais même que la personne, si elle n'est pas intelligente, ou qu'elle soit pas belle, on peut très bien essayer de lier une amitié.
16: Allô. Moi je disais que les filles c'était pareil parce que. Allô.
8: Oui.
16: Ouais, Christophe.
8: Oui.
16: Ouais. Jérôme.
21: Jérôme.
8: Ouais. Bon, c'est Christophe ou Jérôme qui répond.
21: Allô. Oui.
16: Attends.
8: Tailleul.
16: Allô.
21: Gérard.
16: Je peux répondre ou pas?
21: Oui, vas-y.
16: Bah moi je disais que les filles c'était pareil.
8: Tailleul. Non.
16: Je peux parler ou pas?
21: Calme.
8: Mais attendez,
16: pourquoi tu me dis ta gueule?
8: Non, c'est pas moi qui dis ta gueule. Je voudrais bien savoir quand même, parce qu'on a donné les numéros de téléphone et sur Minitel, si des fois on pouvait avoir des réactions, ça me ferait plaisir un peu. En ce moment, le Minitel, on le laisse tomber le jeudi. Hein.
20: Gérard, arrête d'être con, arrête de boire.
21: Gérard,
20: oui, dans les chiottes, oh oui.
8: Ouais, bah c'est bon, alors deux questions comme ça, c'est même pas la peine. Ouais, Gérard, les gens sur Minitel, c'est pas.
20: Gérard, notre Miss Sodo préférée.
8: Ouais.
20: Voilà.
8: D'accord. Bon, alors les gens sur Minitel, si c'est pour laisser des messages d'insultes comme ça, c'est pas la peine de.
20: Bah là, y a quand même.
8: Vous faites ce que vous voulez.
20: 50 connectés pour toi.
8: Si des fois vous voulez réagir sur les questions que je pose, vous pouvez toujours et vous pouvez toujours appeler. Donc, oui.
21: J'ai une petite question à te poser.
8: Ouais.
21: C'est Olivia.
8: Ouais.
21: Je vais te dire, si tu rencontres une fille qui n'est pas intelligente, qui n'est pas belle, mais qui est super sympa, est-ce qu'elle va t'intéresser?
16: Bah, bien sûr que non.
21: Elle n'est pas belle du tout, hein, c'est un ton, hein. Super sympa, mais elle n'est pas intelligente. Hein,
8: De toute manière, c'est pas l'intelligence ni la beauté qui compte en fin de compte.
16: C'est quoi? Vas-y, qu'on rigole.
8: Mais attends, si ça vous plaît pas, Fabio et Christophe et Jérôme, vous le dites tout de suite.
16: Non, mais je suis d'accord, Gérard.
21: C'est quoi, c'est si elle couche qui est important?
8: Non, mais même qu'elle couche ou qu'elle couche pas, de toute manière, c'est pas. De manière, la personne, tu vas pas la forcer à coucher dès le premier soir.
21: Ah bah,
8: c'est le thème du deuxième débat, ça, c'est pas le thème du premier débat.
21: Hein? Tant qu'elle fait le ménage et qu'elle prépare.
19: Alors, réponds-moi, Gérard. Réponds, Gérard.
1: Moi, je vais te dire une chose, qu'elle soit belle ou pas belle, de toute manière, j'en ai rien à cirer.
21: Quels sont les critères?
1: C'est pas moi, c'est ma sœur qui balbère entre les cuisses d'un chrétien. Bah, Olivier, s'il te plaît, t'arrêtes de jouer au clown comme ça, s'il te plaît.
0: Gérard, c'est Christophe, j'ai une question.
1: J'ai rien fait.
0: Oui. C'est Olivier. Est-ce que tu penses que la beauté est plutôt anthracite par rapport au célibat de la femme?
21: Non, ça passe plutôt.
1: C'est
20: intéressant ça.
1: Attendez,
20: laissez répondre Gérard un peu.
1: La beauté, c'est pas.
0: Que la beauté est plutôt anthracite par rapport au célibat de la femme.
20: Gérard, t'en penses quoi?
1: Mais même, de toute manière, il n'y a pas que la beauté qui compte, hein. Faut pas rêver si la nana c'est une beauté
0: abstraite.
1: Une beauté pas possible qui passe 1m70, 80, 60, 80. Je vais dire une chose. Que ça soit un mannequin ou autre.
20: Sur une manière.
1: Oui.
20: Il y a marqué à Gérard, ce qu'il lui faut c'est une beauté avec une grosse bite.
1: N'importe quoi.
0: Même avec une petite.
1: N'importe quoi.
19: Non, mais Gérard, est-ce que c'est anthracite ou pas? Est-ce que tu penses que c'est anthracite ou pas?
1: Comment ça?
0: Bah, ça me paraît.
1: Non, mais attends, Olivia, tu me dis, est-ce que c'est en principe ou pas?
19: Oui.
1: Mais attends, mais quoi qui est en principe?
19: Mais par rapport à la cite.
1: Ouais, mais alors, entre la cite.
0: Entre la cite. Allez, entre
1: la cite.
0: Viens boire du
1: Beaujolais. Oh, du calme un peu, les mecs, s'il vous plaît.
0: Allez, la cite, rentre. Viens boire du Beaujolais.
1: Vous calmez, là, vous laissez parler les nanas maintenant.
19: Oui, d'accord.
21: S'il vous plaît, hein.
1: Ok, ouais, alors vas-y Olivia, c'est Olivia ou Vanina ou Céline?
21: Quoi?
19: Non mais moi c'est moi
1: qui a posé cette question.
21: C'était plutôt anthracite ou indigo, c'est ça?
19: Ouais.
1: Je vois pas le rapport avec le célibat.
21: Bah si, c'est évident, je t'en prie.
1: Ouais, bon, ok.
21: Bah quoi?
1: D'accord.
21: Bah Gérard reste en voix.
20: Sur Minitel, il y a Mout qui pose une question à Gérard. Gérard, une question, pourquoi t'es un beau fait m'en picoler et mettre l'Adidas sans prendre de douche? C'est une question existentielle.
1: Il y en a un qui s'énerve pas avec sa caméra. Hein. Lui, c'est pas chier, j'ai le droit qu'à un verre, il sert les autres, et puis moi, ma cache.
0: Réponds à la question militaire.
20: T'es pas là pour picoler, t'es là pour faire des débats.
1: T'es vraiment un enfoiré, quoi.
21: T'es vraiment qu'un poivron.
1: Allez, oh! Je t'ai prévenu une fois, toi.
21: Petite bière.
1: Alors, pensez-vous que le célibat peut exister partout?
21: Oui.
20: Pardon?
1: Pensez-vous que le célibat peut exister partout?
21: Christophe.
20: Le célibat.
1: Alors Christophe.
0: Oui, le célibat est présent partout, même chez les animaux familiers. Je vois mon chien est célibataire.
1: Ça se termine au tribunal.
0: Quand il trouvera sa chienne, il sera très content. Mais je veux dire, c'est même principe pour les gros
20: chiens. Je vais répondre à la question quand même. Il y a des mecs qui s'amusent à balancer des trucs là.
1: Tu prends Christophe, tu lui demandes qui se calme, on parle pas des chiens.
20: Ok. Ouais.
19: Non mais c'est important en ce qui concerne le célibat des chiens aussi. Hein.
0: Faut respecter nos amis les bêtes. Hein,
19: ouais, c'est vrai.
1: Tout à l'heure, si vous continuez, ça va aller vite fait. Le débat, il va s'arrêter là. Je vais faire une conclusion, je vais attaquer le deuxième.
20: Vous allez vous réveiller. Gérard, parce qu'il y a une réaction sur Minitel. Il y a une question, une devinette pour les auditeurs et pour toi aussi.
19: Oui.
20: Comment GG fait-il pour enlever son préservatif après une relation?
19: Il pète.
20: Bien joué.
1: N'importe quoi.
0: T'as gagné une soirée avec.
18: Ah, je viens de comprendre, c'est de laver dans le cul.
1: Allez hop, tu me le prends lui, tu lui dis qu'il reste poli à 1h26 du matin, ça fait peur.
20: Non, mais ça y est, Gérard. Ça y est.
1: Ça va aller vite fait, hein.
20: J'ai calmé Christophe, il s'excuse.
1: Oh non, mais
20: il voulait pas blesser son chien.
1: Okay, non, mais sur les Gérard, trois, tu vas voir.
20: Ok, on va
0: bien comprendre.
20: Vas-y, Gérard.
1: Donc, Céline, parce que Céline et Vanina, s'il vous plaît, vous vous réveillez quand on pose des questions.
20: Donc, c'est quoi la question, Gérard?
1: Alors, pensez-vous que le célibat peut exister partout? Alors, Céline.
21: Le célibat peut exister partout? J'en sais rien.
19: Moi, je peux répondre.
1: Qui?
19: C'est Olivia, mon chou.
20: Ouais.
21: Lèche-cul. Pardon?
1: Vas-y, Olivia, je t'écoute.
19: Moi, je veux dire que le célibat, c'est mondial, hein, Gérard.
1: C'est-à-dire?
19: C'est-à-dire que c'est partout dans le monde. Il y a des célibataires aux quatre coins du monde, si tu veux.
21: Mais malade, je le répète. Hein.
19: Donc, que ce soit. C'est partout. Même pour les animaux, Gérard, ça existe, le célibat.
1: Ouais, d'accord. Ouais, mais. Non, mais on parle pas des animaux pour l'instant.
21: Bah, moi, c'est Vanina, moi je suis tout à fait d'accord avec elle. Vanina. Le célibat c'est universel. Ouais. Ben, de toute façon, voilà, c'est
3: comme ça.
21: Quoi.
3: Ouais, là c'est Fabio, je suis d'accord avec tout le monde. Ouais. Le célibat c'est interplanétaire. Quoi.
21: Ouais, ouais, voilà, c'est ça.
1: Mais
21: même
1: Céline.
21: Dans la guerre des étoiles, il y avait des célibataires.
3: Bien sûr, regarde la princesse Leia.
21: Bah, évidemment.
1: Les Céline
20: la princesse Diana aussi.
3: Dark Vador est célibataire.
21: Oui. Ah bon?
1: Céline, bon, s'il te plaît. Céline.
21: Oui.
1: Tu travailles?
21: Oui.
1: À cette heure, tu es allé au standard, tu vois, ça va faire tout drôle.
21: Oui,
1: la quatrième question. J'ai pas l'habitude de virer des nanas, mais si vous commencez à dormir, les trois nanas que j'ai, vous allez retourner au standard, ça va aller vite fait.
20: Ça va jarter.
21: T'as vu, on a perdu 10 secondes, là.
1: Alors, Céline, vas-y.
21: Eh ben oui, je t'ai dit, c'est interplanétaire. C'est partout, tout le monde, partout.
3: C'est autour de nous.
21: C'est pas une culture spécifique, c'est tout le monde, c'est propre à l'être humain.
1: Fabio,
3: ouais, bah moi je t'ai dit, hein, je t'ai dit que c'était interplanétaire et tout, que bon, voilà.
1: Jérôme.
3: C'est international.
21: Ouais, yeah. Of course.
3: International.
21: Yes, ouais. All right.
1: Ouais. Jérôme.
3: Oui, c'est ce que je viens de le répondre, c'est international.
1: Non, c'est Christophe qui vient de répondre ça, c'est
3: non,
1: pas
3: non,
1: toi.
3: C'est Jérôme,
20: alors, c'était Jérôme, Christophe.
1: Non, Christophe.
20: Christophe.
3: Ouais, c'est intergalactique.
1: D'accord,
20: ok. Il y a Mood sur Minitel qui dit que c'est partout.
21: Allô ?
20: Il y a Mood sur Minitel qui dit que c'est partout, même sous le pont d'Allemagne avec la princesse Diana.
1: Alors, je réponds.
20: Ça, c'est abusé, ça.
1: Non, non, mais je répondrai pas à cette question. Merci pour le retour du son.
3: D'ailleurs, il paraît que le chauffeur, il avait bu du Beaujolais avant.
1: Non, mais vas-y, Olivier. Continue, moi. Je peux même pas.
3: Eh, Gérard, la question suivante.
1: Oh ! J'ai rien.
3: Ah.
21: Il y a l'écho.
1: Donc, je vais poser la quatrième, j'entends personne.
20: J'entends personne.
1: Comme ça, je suis tranquille.
3: Vous avez Dark Vador à l'antenne.
1: J'entends rien.
3: Ah, ça y est, ça commence les problèmes techniques. Et Gérard, la question suivante.
20: On n'y peut pas grand chose, malheureusement.
3: Oui.
1: Tu peux pas grand chose, moi,
3: Ça prendra un picot des yeux du Beaujolais avant de faire l'émission.
1: Alors, tu joues à quoi?
3: Tous pétés.
1: Alors, pourquoi? Personne célibataire. Bon, ben maintenant tu me mets deux voix.
20: Deux.
1: Oh là là.
3: Oui, il est cool, hein.
21: Mais non, c'est pas trop, c'est trop.
3: C'est incroyable, ça. Ils boivent à l'antenne.
1: Bon, allez, on va mettre un disque.
20: Un disque.
21: Oh non, Gérard, c'est la question. Pose la question d'abord.
1: Pourquoi y a-t-on de personnes célibataires et on va écouter un disque. Une poupée gonflable avec je sais pas quoi, je sais même pas ce qu'il me
20: dit. Mais Gérard, tu sais pas lire ou quoi?
1: Gérard,
20: t'as bien du Beaujolais? Lis ce qui est marqué.
1: C'est quoi? C'est une rustine
20: Mais non, déjà donne l'artiste.
1: Bon, c'est c'est ma poupée gonflable, c'est ça?
20: Voilà, avec le titre, c'est.
1: Avec une rustine elle pue.
20: Voilà, c'est ça?
5: Voilà, à tout de suite.
1: À tout de suite. Au bout, vous avez entendu jusqu'au bout, donc c'était.
5: Un jingle.
1: Un jingle, donc on continue les débats.
5: Non, mais c'était quoi la chanson sinon? Parce que quand même pour les éditeurs.
1: C'était.
3: Avec Tu me la tiens.
1: Non, mais attends, je crois que je viens de vous dire quelque chose à l'instant pendant que le disque passait. Hein? Donc vous essayez de vous calmer parce que sinon ça va aller vite. Hein. À 1h35, je peux prendre quelques d'autres personnes que vous. Hein.
3: D'accord, on se calme, Gérard.
1: Ok.
5: Et il est 1h35-10, donc c'est bien, vous pouvez rester.
1: Donc alors c'était ma poupée gonflable avec une rustine elle pue. Voilà.
20: C'est vrai.
1: Donc.
3: Et la maison de disque, c'est quoi?
1: Non mais la maison,
20: c'est bien.
3: On va chercher. Hein. On va l'acheter demain. C'est
1: bon, alors donc j'espère que vous avez pu réagir à la. Vous avez pu. Voir la cinquième question.
3: Bah, je suis d'accord, moi.
22: Justement.
3: Attends, mais Olivier joue avec les boutons là.
22: Oui.
3: La forme. Olivier, c'est avec toi. Vas-y, Dark Vador, pose ta question.
5: Pose ta question. Mais je reste.
22: La question elle est posée. Déjà, tu vas pas t'amuser comme ça.
5: Qu'est-ce qui se passe?
22: Non, non, il n'y a pas de qu'est-ce qui se passe.
20: Olive, c'est quelque chose.
3: Allume ton épée.
22: Mais j'y suis pour rien. C'est toi.
3: Gérard, on attend des questions.
5: On regueule là un coup là, pour que je règle le niveau.
22: Alors pourquoi tu.
3: Articule, Gérard, on n'entend rien.
5: Tu peux rien.
22: Non, tu peux rien.
5: Je vais voir.
22: Par hasard.
20: Qui a fait rentrer Jean-Pierre Mariel dans le studio là? Jean-Pierre Mariel, tu sors.
21: Enlève ton verre de ta bouche.
22: Il n'y a pas qu'il y a tant de personnes célibataires. Olivier, s'il te plaît.
3: On t'a reconnu, Carmel.
5: Tu satures.
21: Bon, Beaujolais, ça va un peu, hein.
2: Le Beaujolais, ça attaque le larynx.
8: Bon, alors, pourquoi qu'il y a tant de personnes, qu'il y a tant de personnes célibataires?
21: Vanina.
8: C'était la question que j'ai posée
21: Vanina
8: avant la pause. Alors, Vanina, je t'écoute.
21: Je trouve qu'il n'y a pas tant de célibataires que ça, hein. Mm-hmm. Je ne vois pas trop ce que tu veux dire, parce que moi, toutes les personnes que je connais sont mariées ou, tu vois, en couple, ou ont des copains ou des copines.
4: Donc, je ne suis pas d'accord.
8: Non, mais attends, Vanina. Je coupe la parole. Moi, je vais te dire une chose, qu'il y a quand même, pas mal de célibataires en France.
21: Ouais, mais
8: en
21: pas
8: France.
21: Tant que ça, quand même.
8: Non, parce que j'ai pas les sondages, et là, apparemment, au standard.
6: Gérard?
8: Ouais.
6: Gérard? Olivier les a, les sondages.
8: Non mais ça, c'est, à mon avis, c'est encore des conneries.
6: Non, l'AFP nous les a faxés cet après-midi.
8: Oui, l'AFP, c'est ça.
6: Il y a surtout un message de l'équipe de journalistes de Fun, nous a trouvé des faits divers.
23: Il y a surtout un message de Félidar, sans Milton. Est-il vrai que pour éviter le célibat, tu as accepté que Christine te sodomise avec un vibromasseur dans les toilettes de la loco?
8: Donc, je réponds même pas à ces questions-là. Comme ça, c'est plus vite. Parce que qu'est-ce que je vous ai dit tout à l'heure?
2: Non, mais je sais pas, il y a une question Minitel.
8: Oui, mais la question Minitel, en parlant des chiottes de la loco et de Christine, j'en ai rien à foutre.
2: Mais attends, c'est toute l'histoire de ta vie.
8: Ok, non. Alors, dans ce cas-là, celui qui vient de dire ça, tu vas retourner au standard, ça va être du tout pour toi.
6: Je vais le calmer.
8: Alors tu me l'as choisi, tu le préviens tout de suite.
2: Au hasard.
8: Hein? Donc, Céline.
4: Oui.
8: Donc pour toi.
4: Pourquoi il y a tant de célibataires? Ça dépend, en fait, ça dépend du moment de ta vie, quoi. Quand t'es jeune, célibataire, et puis après, je sais pas, tu peux sortir avec un mec, et puis ça y cuve, tu redeviens célibataire, ça dépend, quoi.
21: Et après, tu peux ressortir avec un mec, et après être de nouveau célibataire.
4: Et puis, voilà.
21: Voilà. C'est le cycle infernal de la vie.
4: C'est la vie,
8: quoi. Par contre, celle ou celui qui a la radio, c'est loupé, vous l'avez baissé parce que j'ai un Larsen, mais alors ça est mortel.
4: Larsen,
8: là. Je viens d'avoir un Larsen dans les oreilles, c'est pas agréable,
2: c'est pas
8: du
2: génial.
8: Tout.
21: Un cadavre dans le café.
8: Alors, Olivia.
4: Oui.
8: Donc pour toi.
4: Le
8: Larsen, s'il vous plaît.
4: Excuse.
8: C'est qui?
4: C'est pas moi, c'est
8: moi. Ah non, mais. Oh, le Larsen, là.
4: C'est qui, le Larsen?
8: Non, mais je voudrais bien savoir qui c'est qui a une radio derrière. Non. Ou si c'est quelqu'un avec un portable, c'est même pas la peine, hein.
6: Non, il n'y a pas de portable.
8: Alors, préviens le.
6: Je suis en train de chercher qui c'est, Gérard.
8: Parce que là, c'est désagréable, hein.
4: Faut dire pardon.
8: Donc, alors, Olivia, pour toi.
4: Oui.
8: On va essayer d'activer, là, il est 1h40.
23: Tu sais, Gérard, quand même, que dans les sondages.
8: Ouais, bah attends, fais voir les sondages, je vais les lire moi-même.
23: Non.
8: Il
23: y a 98% de célibataires dans les camionneurs et les cibistes.
8: Non, mais ça n'a rien à voir. Ça n'a rien à voir parce que même il y a des camionneurs qui sont mariés.
23: Il y a 12%.
8: Non, mais attends, les cibistes, ça, je vois pas le rapport entre les camionneurs et les cibistes. Non, mais ça, c'est des conneries. Allez hop, ça, c'est vos conneries. Alors, je te répondrai pas, d'accord.
2: Vas-y, Olivier.
8: Olivia, vas-y.
23: Il y a 83% d'éleveurs de mouches.
8: Non, mais c'est bon. T'arrêtes avec tes conneries parce que tout à l'heure, je vais attraper ça, je vais le foutre à la poubelle.
2: 83% d'éleveurs de mouches. Ah bah oui.
8: Bon, Olivia.
4: Oui, Gérard.
8: Là, je vous préviens d'une chose.
2: Allô?
4: Oui, Gérard.
8: Olivia.
4: Oui, Gérard, je réponds.
2: T'as levé des mouches, toi?
8: Oh, mais t'es un merde!
2: Oh, c'est bon.
8: Bon, allez, hop, tu me gardes les trois, là. Hop. Bonne nuit pour ces trois-là, ça leur apprendra à être poli avec moi. Olivia, continue.
4: Oui, ben moi, je voudrais dire que c'est vrai qu'il y a beaucoup de célibataires. Hein. Ça touche toutes les tranches d'âge. Et j'en reviens toujours au même point, c'est que on trouve pas la chaussure à son pied.
8: Ouais, mais de manière, trouver la chaussure à son pied, c'est bien,
4: mais c'est très difficile.
8: Non, mais moi je suis pas difficile de manière.
23: Si, il semblerait quand même qu'il y a un manque en 43, les Français disent.
8: Ouais, bon, j'en ai rien à foutre de ton sondage, d'accord? Ok, donc moi je réponds donc à la question. Le célibat, cette manière, c'est pas nous qui le choisissons, c'est quand même vous les nanas aussi, quand vous nous posez des lapins.
2: Mais je peux choisir.
21: Gérard, c'est Vanina.
8: Oui.
21: Est-ce que tu penses que c'est parce que t'as été routier que t'es célibataire?
8: De manière, il y a des routiers qui sont mariés, hein, et qui font de la route et qui ont pas la chance de rentrer tout le temps chez eux.
23: Ouais, des célibataires. Attends.
8: Et qui sont, il y en a qui sont célibataires, il y en a qui sont mariés.
2: Et il y en a qui sont cocus aussi.
4: Gérard, ouais.
8: Là, tu me le calmes, tu lui demandes qu'il reste poli.
2: Gérard, est-ce que je peux répondre,
8: okay, Christophe? Hein? Parce qu'il y a quand même pas mal de routiers qui nous écoutent.
23: Il y a un habitant de Turin qui a déclaré: moi, je préfère rester célibataire et aller voir des putes de temps en temps plutôt que de me marier avec Carole. On se demande si ça va pas Gérard.
16: C'est clair, on le comprend. Méchant.
19: La pauvre Carole. Gérard.
16: Oui.
19: Gérard, c'est Olivia.
1: Oui.
19: Je voulais te dire, parce que moi, d'après un sondage, il est dit que c'est vrai que les chauffeurs routiers, ce sont les hommes les plus séduisants de la Terre. C'est vrai.
1: Alors là, je vais dire une chose que je sais pas où t'as été chercher ce sondage-là.
19: Ah,
1: parce que
19: j'ai
1: pas été routier. Attendez, il y a une question Minitel là, Isma. C'est quoi la question Minitel comme tu te marres comme un pourri? Ah, vas-y, envoie-la.
23: Il y a Marvin.
1: Allez.
16: Allez hop.
23: Attends, est-il vrai que ce n'est pas une moustache que Gérard a au-dessus de la bouche, mais des poils de cul qu'il a brouté qui sont restés collés?
1: N'importe quoi. Vraiment n'importe quoi celui-là. Bon, Olivia, tu disais.
19: Oui, mais ça c'est juste dans une revue féminine. Hein. Il était dit que les routiers étaient les hommes les plus séduisants de la Terre.
1: Mmh.
19: Je voudrais savoir, est-ce que tu confirmes ou pas?
16: Ouais, mais dans quel pays aussi?
1: Comment?
16: Dans quel pays?
19: En Albanie profonde.
1: Non, de toute manière, c'est pas la peine d'essayer de chercher dans quel pays, parce que de toute manière...
19: C'est mondial, hein, intergalactique. Hein.
1: Mmh.
19: Ah ouais, c'est mondial. Alors, est-ce que tu confirmes ou pas, Gérard?
1: Je confirme, ça dépend déjà... ça dépend de la personne.
19: Ben on dit qu'ils ressemblent à...
16: Non, le rire.
23: Non, je vous explique un peu, il y a Gérard qui vient donner un coup de pied au caméraman.
1: J'ai dit, tu fais gaffe.
23: T'as pas l'alligator, Gérard. L'alligator était
1: pas
23: là.
1: Tu fais gaffe, tu vas pas sous le.
23: Non,
1: tu dégages là.
16: L'alligator,
1: elle a perdu. Ok, point final à la ligne. Là, tu vas pas me faire. Je t'ai prévenu lundi. Ok, point final à la ligne.
16: D'accord, on a compris.
19: Ouais,
1: je t'ai prévenu lundi.
21: C'est Vanina. Je pense, Gérard, que si on élisait un Mister Routier, t'aurais vachement de chance d'être élu. Hein.
23: Mmh. Surtout en célibataire.
21: Tu crois
23: hein.
21: pas
19: Ouais.
1: De toute manière, c'est pas parce que les routiers sont célibataires ou sont mariés ou qui vivent en concubinage. De manière, les trois quarts du temps, il y en a qui rentrent pas tout le temps chez eux toutes les semaines.
23: Mais il y a quand même 1% des célibataires qui déclarent se masturber dans les toilettes de la loco.
1: Bon. Alors ça, ton sondage, j'en ai rien à foutre, ok. Tout à l'heure, je vais t'attraper, je vais te le déchirer.
23: Que de la gueule.
16: Gérard, ouais, que de la gueule, toi. Que je peux répondre.
1: Oui, c'est qui?
16: Christophe. Vas-y, Christophe.
19: Ouais.
16: Alors moi, je pense qu'il y a beaucoup de célibataires parce qu'il n'y a pas assez de couples.
1: Mais donne-le! Au lieu de faire le con, là,
16: t'amuser. Merci d'écouter, je parle dans le vide, ça fait plaisir.
1: Je t'écoute.
23: Bon, Gérard, tu reviens sur le débat, là.
16: C'est pour ça.
1: Bon, je t'écoute, allez. Après, on passe à la sixième.
16: Moi, je pense qu'il y a beaucoup de célibataires parce qu'il n'y a pas assez de couples et qu'on trouve pas, comme disait, je sais plus qui a dit ça tout à l'heure, qu'on trouve pas tout le temps chaussures à son pied.
19: Ouais, c'est moi, c'est vrai. Ça.
16: Ouais, ben voilà.
1: Ok.
16: Ça fait Gérard, j'ai pas répondu.
1: Ouais. C'est qui? Ouais, mais donnez vos noms.
16: C'est Fabio. Bah écoute, moi, c'est vrai, je me suis rendu compte qu'il y avait beaucoup de célibataires parce que moi, quand j'étais dans les clubs de rencontres, j'ai vu que ça.
1: Donc, de toute manière, il y a des clubs de rencontres pour célibataires. Hein. Bah, ça, je suis désolé.
16: Ah bon, ça existe.
1: Ah oui, hein.
23: Il y a moins de clubs de rencontres pour gens mariés déjà.
1: Pourquoi t'es contre? Qui est contre?
19: C'est Olivia Gérard.
1: Mmh.
19: Pourquoi t'es contre? Je suis tout à fait contre les clubs de rencontres. Parce que généralement, on trouve que des frustrés, des moches, des fous. C'est des fous, des fous, quoi.
1: Mmh. Ouais, mais de toute manière, c'est pas sûr qu'après t'aboutisses à quelque chose avec la personne. Hein.
19: Tu t'es déjà inscrit, Gérard?
1: Non, non. Je te préviens, celui qui s'amuse à dire ça tout à l'heure, tu vas voir où tu vas te retrouver, toi.
19: Non, c'est
1: vrai. Je vais te dire, pour l'instant, je ne vous ai pas encore viré, mais là, si ça continue, je vais peut-être en virer, parce que là, ça commence à être.
16: Une petite annonce, jeune homme amorphe.
1: Allez hop.
19: C'est Gérard.
1: Celui-là, je ne veux plus le savoir, je ne veux pas savoir celui qui vient de dire ça, tu me le gères, ce coup-là. Allez hop.
23: Ok.
1: Terminé pour lui, ça y apprendra. J'avais prévenu tout à l'heure pendant la pause. J'avais dit qu'on reste poli. Là, il a voulu jouer au con. Allez hop.
23: Non, mais si tu me dis pas qui c'est, moi je peux pas le virer, Gérard. Gérard. Je sais pas qui c'est non plus.
1: T'essayes de savoir lequel qui a été dire ça.
16: Question suivante, Gérard, allons.
19: Est-ce qu'on peut revenir au débat?
16: Question suivante, Gérard.
1: Alors, sixième. Est-ce que le célibat ne vous donne pas ou plus de stress?
19: De quoi?
1: De stress.
16: De quoi?
1: De stress.
19: De stress.
16: Ah, de stress.
1: Alors, Jérôme. Alors, des messieurs, moi j'en suis tous les matins. Bon, allez hop. Et Olivier, ou t'arrêtes tes conneries, ou je vire tout le monde. Et j'arrête là.
23: Non.
21: Bah, on n'a rien fait.
23: Non. Voilà, j'ai rien fait.
1: Alors c'est simple.
23: J'ai rien fait, Gérard.
1: Ouais, bah alors tu te calmes avec ce bordel.
23: Quel bordel?
19: Gérard, nous sommes des autres.
23: Donc tu as posé ta question. Est-ce que le célibat vous provoque des stress?
1: Voilà.
23: Alors, allez-y, répondez.
1: Alors Jérôme.
16: Oui, le célibat me provoque des stress.
1: Bon, allez, hop, Jérôme, tu me sens.
11: Non,
1: allez, hop. Bonne nuit.
11: Il y a des problèmes techniques.
1: Hop. Tu me le dégages, là. Il n'y a pas de problème technique chez moi. Christophe.
12: Oui, le célibat est plutôt stressant.
1: Attends, Christophe, tu me prends quelqu'un d'autre à la place de Jérôme, hein.
13: Ok. Nana.
14: Ok, une nana.
13: Une nana.
14: Ok.
24: Demande des nanas, Fulda.
25: Alors, Christophe.
12: Oui. Oui, bah arrête, Astérix, de crier comme ça. Le célibat est plutôt stressant.
25: Ça commence à bien faire, là.
12: Parce que je pense.
23: Qu'est-ce qu'il y a, Gérard?
12: Que. Je vois, quand on boit 3 cafés, bon, on est plutôt stressé. Si on n'a pas de femme, c'est un peu dur pour faire l'amour.
26: Ouais. C'est stressant.
12: Je crois que tout le monde est d'accord avec moi.
27: Et que je suis d'accord.
12: Voilà.
26: En fait, c'est surtout le soir que c'est stressant.
12: Quand on est exactement, voilà, quand on se tourne dans son lit et qu'on dit putain, merde.
26: Il n'y a qu'un oreiller à côté.
12: Voilà.
1: Christophe, s'il te plaît, tu viens de dire un truc avec le café. Pourquoi, moi, je te pose la question, pourquoi maintenant?
12: Pourquoi?
1: Oui.
26: Le café, ça stresse.
12: Alors, je vais te dire parce que.
1: Non, mais tu travailles parce que tu vas faire comme Jérôme tout à l'heure.
12: Alors, d'accord, parce que, en fait, bon, tu vois, tu veux coucher avec une fille, mais comme t'es célibataire, tu peux pas coucher avec une fille. Donc, tu dis forcément, merde, je peux pas coucher avec une fille. Donc, forcément, quand t'es dans ton lit, tu te sens seul parce que, bon, t'avais l'habitude auparavant d'avoir une fille à côté de toi, et puis, hop, tu fais amour et tout, et bien, dis, bon, bah, voilà.
26: Ouais, mais attends,
1: c'est Gérard. Fabio.
12: Ouais, bah écoute, moi c'est vrai que ça me provoque un certain stress et justement dans ces périodes de stress là, bah écoute, j'ai la main et le poignet qui me débranche quoi.
1: D'accord. Olivia.
26: Oui, moi je suis tout à fait d'accord. C'est vrai que le célibat provoque un certain stress.
1: Mm-hmm. Mais pourquoi?
26: Ben parce qu'en fait, je sais pas, le soir, quand on est seul, les draps sont froids, on est tout seul, on se fait un café tout seul, on a envie d'avoir de la compagnie.
12: Ah, il y a du larsen.
1: Ouais, ouais. J'ai l'impression.
26: Ouais, mais
13: Gérard,
1: oui.
13: On accueille Carole.
1: À la place?
13: Bah, à la place de Jérôme.
26: Salut Carole.
1: Carole, bonsoir. Oh là là! La radio, s'il vous plaît, derrière, merci. La radio, s'il vous plaît, derrière. Oh là, oh, qui c'est qui a la radio, là?
13: À mon avis, ça doit être Carole, parce que depuis qu'elle est arrivée...
26: C'est insupportable.
1: J'espère que c'est pas un portable, hein.
26: Bonsoir, Gérard.
1: Bonsoir, Carole.
23: Bonsoir, Carole.
26: Salut, Carole.
1: Donc, Carole, t'as entendu la question ou faut que je la repose?
26: Peux la répéter, s'il te plaît?

0: que tu as une sœur?
1: Non.
0: Un frère?
1: Non plus.
2: T'as pas une sœur qui s'appelle Christine?
1: Non. Merci pour cette question-là,
0: non,
1: Olivier. Le prochain coup,
0: si
1: je te répondrai pas.
0: Un frère, chéri.
1: Non plus.
0: Ah, d'accord, excuse-moi alors.
1: Vanina.
3: Ouais, moi je vais dire que le célibat, je le vis hyper bien. J'ai vachement.
1: Bon, Vanina, tu dégages. Allez hop. Vanina, tu me la dégages.
2: Elle est partie.
1: Vanina, elle a d'autres personnes derrière elle. C'est même pas elle qui répond,
3: mais
1: c'est ses copines.
2: Tu dégages une fille?
1: Oui. Ah non, mais attends. Céline.
0: Ouais. Quand je l'ai rencontré, j'y ai pas cru.
1: Céline. S'il te plaît, tu réponds.
3: Moi, ça me stresse pas du tout, au contraire.
1: C'est-à-dire. Oui, mais pourquoi?
3: C'est quelqu'un qui me stresse, quoi. Je préfère être toute seule.
1: Ouais, mais de toute manière, tu dis, c'est la présence de quelqu'un qui te stresse.
3: Oui.
1: Donc, si tu rencontres quelqu'un un jour dans ta vie, ça va être cette personne-là qui va te stresser. Mais pourquoi?
3: Pourquoi?
1: Oui.
3: Parce que la présence des gens me stresse.
4: Tu n'aimes pas être touché, dis-moi.
3: Je n'aime pas être quoi?
4: Touché.
3: Si, j'aime beaucoup.
1: Non, mais attends, pour l'instant.
3: Mais toute seule? Oui, toute seule.
2: On accueille Cindy à la place de Vanina.
3: Bonsoir Cindy.
4: Bonsoir
3: Gérard. Bonsoir tout le monde.
1: Oh la radio s'il vous plaît derrière, je vais pas le redire encore une fois parce que tout à l'heure ça va terminer, ça va se terminer au vinaigre. La radio.
3: Calme-toi Gérard. Calme-toi.
1: Oh, tu me prends tout le monde là.
3: Gérard.
1: Oh là, c'est impossible ce Larsen.
5: Manu.
2: Ça y est.
1: C'est impossible.
2: Il y a plus personne sur l'antenne là.
5: Manu, réveille-toi.
1: Ça y est. Alors tu me les remets si j'entends un Larsen, on met un disque.
2: Ok, on y va. Céline.
3: Oui.
1: Céline. Cindy, elle a pas répondu à la question.
3: C'est gentil, tu pourrais me laisser finir.
1: C'est qui parle comme ça?
3: C'est Céline.
1: Bon alors Céline, vas-y.
3: Merci. Je disais donc que la présence des gens me stressait, mais ça voulait pas dire que j'étais célibataire. Moi je préfère être seule et sortir avec un mec, le voir pour coucher, sortir, mais pas l'avoir tout le temps dans les pattes chez moi, quoi. Tu peux le faire si lui.
1: Non mais alors, attends Céline, moi je vais te dire tout de suite, je vais te répondre là à ta question.
3: Oui.
1: Dans ce cas-là, tu ne trouveras jamais, tu n'arriveras jamais à fonder une famille comme ça.
3: Ah oui, non mais ça c'est dans l'immédiat, mais
4: bien
3: je n'ai pas envie de fonder une famille. T'as quel âge Cindy? 24 ans. C'est Céline, 24 ans.
4: C'est un couple libéré que tu veux.
3: Comment?
4: C'est un couple libéré.
1: Ouais,
3: pas forcément, mais bon pour l'instant.
0: Et toi Gérard, qu'est-ce que tu veux?
1: Moi, pour l'instant, quand il y en a un qui arrêtera de jouer avec les boutons derrière, il me fera signe.
3: C'est pas grave, réponds.
5: Gérard, je suis là.
2: Arrête, Fildar, s'il te plaît. Arrête de jouer avec les boutons derrière.
5: Ok, j'arrête.
1: Donc, moi, de toute manière, faut bien arriver à fonder une famille parce que c'est pas en restant seul.
3: Mais tu l'as déjà fondé, ta famille? T'as des enfants, Gérard?
5: Oh!
4: Est-ce que t'as des enfants, Gérard?
5: Non, arrête, remets le truc.
1: Oh!
3: Gérard,
1: merci.
3: Calme-toi. Gérard, t'es toujours là?
5: Qu'est-ce que tu disais?
4: Allô, Gérard.
2: Pour la famille, c'était quoi?
1: Donc moi je préfère trouver quelqu'un puis fonder une famille parce que de toute manière c'est pas en restant seul qu'on pourra fonder une famille.
3: Mais est-ce que tu as encore des enfants?
1: Moi j'ai déjà dit, je réponds.

0: raison.
1: Je réponds, il y a quelqu'un. Je réponds, il y a quelqu'un qui m'a.
2: Laissez parler Gérard là.
3: Est-ce que t'as des enfants? Est-ce que tu aimerais avoir des enfants?
1: Alors là je vous réponds. Donc malgré que il y a soi-disant un dénommé Gérard qui serait passé lundi, qui serait
3: le faux.
1: Fait passer.
4: T'es dans les chats là?
1: Pour moi.
2: Moi je pense que c'était le vrai.
1: Non, mais celui que vous avez eu à l'antenne lundi, c'était le faux, parce que le vrai, c'est moi, d'accord?
3: D'accord.
1: Donc, je ne m'amuserai pas à vous répondre sur mes questions.
4: L'imposteur est beaucoup plus
3: grand.
1: Oui.
3: C'est Olivia.
1: Oui, Olivia.
4: Olivia.
3: Je vais te dire un truc.
1: Oui.
2: Ta gueule.
1: Bon, allez hop, c'est bien. De l'autre manière. Entre Christophe et Fabio, tu cherches à savoir qui c'est qui a été dire ta gueule, il dégage.
2: C'est pas moi.
1: C'est jamais personne.
2: Je crois que c'était Olivier.
1: Allez hop, là tu es. Allez, oh. Tu travailles là, s'il te plaît, parce que tout à l'heure ça va aller vite fait, toi.
3: Gérard, réponds à ma question.
1: Non, Olivier, attends, t'es qui, toi?

0: Olivia, tu répètes la question?
1: Oui, moi je voulais te dire à propos du stress justement. Je pense que les gens stressés, ça peut être les célibataires ou ceux qui sont en couple.
2: Exactement.
1: Parce que je vais donner par exemple un exemple pour les couples. Quand t'attends le coup de fil de ton petit ami, t'es stressé
0: au
1: téléphone.
0: Ouais, mais je suis tout à fait d'accord avec toi là-dessus, parce que moi à chaque fois que j'attends un coup de fil,
3: non mais de ton petit ami, toi t'es jamais stressé en fait.
0: Si je veux dire une chose, qu'on me promet de me téléphoner puis qu'on ne le fait pas, là ouais, par contre.
3: Mais toi, ce qu'Olivia disait, c'était que t'étais stressé quand t'as envoyé le coup de téléphone de ton petit ami, mais toi t'es jamais stressé en fait.
0: Non mais même que ce soit.
1: T'es jamais stressé que ton petit ami t'appelle.
3: T'as jamais de petit ami.
0: Non mais de toute manière je couche pas avec un mec, je couche avec que des nanas.
3: Ah, donc, un petit ami c'est un mec.
0: Dégage-moi ta merde là, s'il te plaît.
4: Donc Gérard, tu es hétéro.
5: Oh, t'as cassé le standard.
1: Mais Gérard, c'est Cindy.
0: Oui, Cindy.
1: Je voudrais savoir
0: Cindy,
1: si,
0: oui.
1: Si ça te plairait, Gérard, tu m'écoutes.
0: Cindy, je t'écoute.
1: Je voudrais savoir si ça te plairait d'avoir plusieurs nanas. Vivre avec plusieurs nanas. Et pour les mecs, si ça leur plairait de vivre avec.
0: Non, moi je préfère vivre
1: avec. Pour les filles, de vivre avec plusieurs nanas. Non, mais.
3: Attendez, laissez répondre Gérard.
0: Alors, Cindy, moi je préfère te répondre, je préfère vivre avec une seule nana, ça me suffit largement.
1: Et Gérard?
0: Oui.
1: Est-ce que tu sais faire des enfants?
0: Si j'ai déjà eu une petite fille, je crois qu'à mon avis.
3: Comment on fait?
1: Comment
3: on fait? C'est intéressant.
0: Je répondrai pas à cette question.
3: Pourquoi?
0: Non, mais tout le monde sait comment qu'on fait des enfants.
1: Gérard.
0: Allez, on attaque la septième.
1: Gérard, c'est un truc.
4: Attends.
1: C'est Carole.
0: Oui, Carole.
1: Étant donné que t'as 35 ans, t'as de l'expérience.
0: Non, 36. La radio, s'il vous plaît, derrière, merci.
1: Étant donné que t'as 35 ans, t'as de l'expérience. 36 ans, t'as de l'expérience.
0: La radio!
3: Alors là, je calme tout le monde. Hein.
1: Tatou,
3: Gérard.
0: Tatou. Allez,
3: on va rejoindre la tribu.
0: Pensez-vous qu'une fille puisse rester célibataire avec quelqu'un? Et c'est la
6: Gérard,
0: question.
6: Attends, avant le 10, rappelle les numéros de téléphone.
0: Donc 0800 5000. Olivier, s'il te plaît, t'arrêtes avec les doubles sons, merci. Donc les numéros de téléphone.
7: Le
0: 0800 08 5000. Bon, Max, s'il te plaît. Ouais. Tu vois, là, parce qu'il s'amuse avec les boutons, là, j'en ai marre. J'ai deux sons quand j'annonce les numéros de téléphone. Donc, les numéros de téléphone sont 0870-5000 et 0803-08-5000 et 3615. Fun TV, rubrique directe, 1.29 la minute. Et pour les Belges, 0331-47-99-5000. Malgré que y a certains Belges qui m'ont dit qu'on n'arrivait pas à nous joindre facilement. Je suis désolé, c'est le standard qui décide. Donc pour les Belges, j'ai essayé de nous appeler. Il y aura pas de problème. Merci.
3: J'ai rien fait. Tu suis pour rien, moi.
0: C'est le petit poussé se balade avec des hémorroïdes. Voilà le titre du disque. Qui c'est qui me posait déjà la première question?
1: Olivia, c'est Olivia.
0: Alors Olivia, bon, déjà tu me le calmes, celui qui s'amuse à faire l'amour là. Ça va aller vite. Hein. Là, ça va être vite payé, il est 2h. Il est exactement 2h01.
6: Oui.
0: Là, hein? vous allez la fermer parce que là, c'est pas le thème du débat.
1: D'abord.
0: Gérard, Olivia.
6: Attends, avant que tu poses la question à Olivia, on accueille Eddie. C'est un Belge, il a appelé sur le numéro que t'as donné tout à l'heure.
0: À la place de
6: personne.
0: Alors Eddy, bonsoir.
1: Salut Eddy.
8: Bonsoir
1: Eddy.
8: Là j'ai réussi à vous appeler, mais avec le numéro qu'a donné Gérard, j'ai eu un peu de mal. Hein.
0: Mm-hmm.
8: Okay. À tâton, j'ai trouvé. Hein.
1: Bah ça y est, tu vas pas raconter ta vie. Hein.
0: Non, c'est bon, tu te calmes là, ma chérie, là, qui s'énerve comme ça.
8: On est étrangers et on a du mal à s'insérer.
0: Ouais, non mais... Bon, alors Olivia, tu voulais me poser une question déjà?
1: Oui, mon petit chou, je voulais savoir, est-ce que tu peux me répondre à une question en exclusivité?
0: Vas-y, alors attendez, je vais déjà répondre à une question là, mais je répondrai pas aux autres questions si c'est pour le débat avec Françoise. Hein.
1: D'accord.
0: Vas-y, dépêche-toi.
1: Je voulais savoir, est-ce que vous avez une liaison?
0: De quoi?
1: Est-ce qu'entre toi et Françoise, il y a eu une liaison?
0: Non.
8: C'est un sujet épineux.
0: Voilà. Donc, la suite du débat.
1: Oui.
4: Ouais.
0: Donc, je rappelle quand même les numéros de téléphone. Donc, 0803 08 5000 et 0870 5000. Et pour les Belges, 0331 47 99 5000. 3615, code. Fun Radio, rubrique. Direct, 1.29 la minute.
1: Gérard.
0: Olivier, s'il te plaît, tu me baisses le double son. Merci.
1: Tu peux poser ta question, s'il te plaît.
0: Oui, donc pensez-vous qu'une fille puisse rester célibataire avec quelqu'un?
1: Oui. Ben, Gérard.
2: Ah, c'est une question très intéressante.
0: Gérard, c'est... Le Larsen, s'il vous plaît, merci.
1: Ricky Larsen. Gérard.
0: Oui.
1: Ta question.
0: Le Larsen, non.
1: Gérard.
0: Oui.
1: C'est Carole.
0: Oui, Carole.
1: Tu peux répéter la question, s'il te plaît, parce que il a eu Larsen, là.
4: Ouais, il y a le Larsen.
0: Là, il y a du Larsen, c'est impossible.
1: Ben, vas-y, recommence ta question.
4: Impossible.
7: Qu'est-ce qui s'est passé dans la...
1: Dans la nuit.
0: Oh, ça commence à bien faire, hein.
3: Reprends.
1: Gérard. Alors,
0: pensez-vous qu'une fille puisse rester célibataire avec quelqu'un?
1: Gérard, la question
0: est incompréhensible.
1: Gérard, c'est Carole.
0: Oui, Carole.
1: Mais tu peux pas rester célibataire en vivant à quelqu'un.
2: Bien sûr que si.
0: Non.
1: C'est évident.
0: Non, mais non, mais attendez, parce que là, je vois pas le rapport. Donc,
1: tu vois pas le rapport.
0: Non. Là, je me suis planté dans cette question. Excusez-moi.
1: Ah non, mais elle est bien ta question.
0: Non, excusez-moi.
1: Non, mais elle est bien ta question.
0: Non, on peut pas. Je pense pas qu'une fille puisse rester célibataire si avec quelqu'un.
1: Regarde, moi, je suis célibataire et pourtant avec quelqu'un. Moi,
0: je vois pas.
1: Moi, je suis célibataire, mais je vis dans un.
0: Oui, attendez, 5 minutes, s'il vous plaît.
8: Je comprends plus ce qui se passe.
0: Attendez.
6: Christophe a raccroché. Il est parti se coucher et on accueille Jean-Philippe.
1: Salut Jean-Philippe.
0: Bon, moi, tu me mets ça au propre.
2: Bonsoir tout le monde.
1: Salut Jean-Philippe.
6: D'accord, Gérard.
0: Ouais, ben, tu me mets ça.
3: Bon, Gérard, tu reprends
8: Gérard
3: un peu le débat.
0: Carole.
1: Ouais, donc moi, je peux te dire que quand j'étais étudiante, j'étais célibataire, mais je vivais dans un appartement d'étudiants. Donc, t'étais en couple, forcément. Donc, elle est bonne, ta question.
0: Non, mais attends, parce que.
1: Gérard.
2: Gérard.
0: Non, mais attends, Carole.
1: Carole. Quand j'étais célibataire.
0: Non, attends, Carole. Moi, je vais te dire une chose. Je connais des gens qui vivent, qui font des études, qui sont dans des internats. Et à l'heure actuelle, ils sont
1: deux
0: seuls.
1: Par chambre.
0: Ouais, mais ils sont deux, mais c'est.
1: Mais c'est comme si c'était un couple, puisque c'est deux filles, c'est des copines. Donc, en fait,
0: ouais, voilà.
1: Comme en couple, quoi. Tu comprends? Donc, elle est bonne, ta question. Sinon,
0: ok.
4: Gérard?
0: Oui, c'est qui?
4: Olivia.
0: Oui, Olivia.
4: Tu peux poser la question suivante parce que j'ai du mal à répondre à cette question.
0: Tu réponds, s'il te plaît.
2: Attends, Olivia,
0: Si t'as entendu la réponse de Carole et la mienne, donc tu peux être capable de répondre.
1: Exactement.
0: Sinon, si tu veux pas répondre, Olivia, si tu veux pas répondre à cette question-là, tu vas faire comme.
4: Ah non, Gérard, non!
0: Vanina!
1: Non, Gérard, vas-y, Olivia, réponds.
4: Alors, je vais répondre, Gérard.
0: Alors, dépêche-toi.
4: Je suis du même avis que Carole, voilà.
0: D'accord. Alors, Céline, parce que Céline, pour l'instant, t'entends pas beaucoup, toi.
9: Si, moi, j'écoute, hein, je participe.
0: Tu participes, mais tu réponds pas beaucoup, alors je voudrais que tu répondes un peu plus.
1: C'est de participer.
8: Allô, c'est Eddy à l'appareil.
0: Oui, Eddy. Attends.
8: J'ai un temps de décalage avec la Belgique que je vous entends à peu près 2 secondes après.
1: Oui, c'est pas grave.
4: Tu peux parler un peu plus fort,
0: attends, dans ces cas-là, attends, Eddie.
8: Oui, je t'écoute.
0: Je te vire pas. Tu vas voir ça avec Manu parce que là, je pense qu'il y a un problème.
6: Ça vient pas de moi, c'est le satellite. C'est le satellite.
8: Non, mais c'est... Voilà, c'est
0: c'est bizarre. Il faut un satellite pour aller en Belgique, toi.
6: Ça passe par le satellite, descend sur
1: c'est
6: la Belgique.
1: C'est par satellite, hein, c'est normal.
6: C'est pour le son numérique, Gérard.
1: Exactement, c'est pour TPS aussi.
0: Alors, Céline, t'as répondu. Cindy.
10: Oui, j'ai pas répondu, t'es gentil.
0: Ouais, je te donne la parole maintenant.
10: Dépêcher, ma chérie. Hein. Oui, moi, en fait, je suis célibataire, mais je suis avec quelqu'un, donc ça se passe très bien. Je vais toute seule et j'ai un mec, pas là.
1: C'est cool. C'est très bien.
0: Ouais, mais attends, je vois. Alors, attends, tu me dis que t'es célibataire et que tu vis avec quelqu'un et que ça se passe très bien.
1: Parce qu'elle vit toute seule chez elle, elle est célibataire, mais elle est en couple, puisqu'elle a un mec.
10: Avec quelqu'un.
0: Ouais, tu le vois combien de fois par semaine, lui?
10: Mais c'est pas la question, je le vois tous les jours, mais...
0: D'accord, c'est pas la question. Fabio.
2: Gérard, c'est à mon tour de répondre, là.
0: Ouais, Fabio.
2: Ouais, donc moi je suis d'accord avec Céline, hein. Moi j'ai exactement la même situation qu'elle, et je comprends tout à fait, donc ce qui provoque son émoi, quoi, tout simplement.
1: Ça va, chérie?
0: Qui c'est qui parle comme ça, là?
2: C'est Céline.
0: Céline,
8: C'est pas sympa.
1: Allez, suivant.
8: Surtout, c'est pas sympa.
1: Gérard?
0: Oui.
1: Olivia?
0: Oui.
1: Je veux savoir, pourquoi est-ce qu'on n'entend pas Jean-Philippe?
0: Justement, je lui donne la parole, là, maintenant.
1: Ah, d'accord.
0: Jean-Philippe?
2: Donc, moi, je suis célibataire.
0: Mmh.
1: Oui.
2: Et c'est un peu comme Céline, ça se passe très bien. Mmh. J'ai un appartement. Mmh. et deux fois ma copine elle vient.
11: Pour la sauter quoi.
2: Donc, enfin écoutez mais pas du tout, enfin je.
0: Tu me prends Jean-Philippe là, c'est
2: mais
0: lui qui fait.
2: Non, à mon avis, c'est lui qui fait la scène là.
6: La ligne de Belgique qui.
11: C'est Belgique avec le satellite TPS.
2: Non, parce qu'il y a des taches solaires.
0: Eddie.
8: Oui, allô. J'ai 2 secondes de retard, alors. Voilà, je vais faire de répondre à la question.
0: Vas-y.
8: D'accord, j'y vais. Alors, moi, je suis pas vraiment dans le même cas. C'est-à-dire que on a vécu en couple avec un ami.
11: Ouais, t'es homosexuel.
8: Ça s'est terminé parce qu'il est parti travailler en Yougoslavie.
11: Oui.
8: Et
11: pas mort.
8: Maintenant, je suis célibataire, mais bien tout seul. Hein.
0: Ouais, bon, Eddie, tu as très bien.
2: Attends, Eddie, je vais te dire un truc. Tu vas le recevoir dans 2 secondes à peu près.
8: Pas de problème.
2: Eddie, je vais dire un truc, je vais te dire
0: Jean-Philippe,
2: un truc,
0: Jean-philippe, pour un cent, tu t'écrases.
11: Et toi, Gérard?
2: Ta gueule.
11: Non,
0: Jean-Philippe, dehors. Jean-Philippe dehors, ça y apprendra d'être poli avec moi.
8: Mais je crois qu'il voulait me poser une question.
0: Il a été poli.
8: Vous voulez surtout.
0: Mais il a été poli, c'est tout.
8: Ouais,
0: terminé. Jean-Philippe dehors.
11: Jean-Philippe dehors.
0: Huitième question. À quoi sert le célibataire dans notre pays ou dans les pays d'outre-mer? Alors Céline.
11: Pourquoi vous rigolez? Faire à travailler dans les champs, parce que bon, les célibataires n'ont pas de domicile fixe,
12: n'ont pas d'enfants,
11: ils n'ont pas de famille, ils n'en ont rien à foutre, donc ils voyagent. Et en général, c'est eux qui bossent dans les champs de coton, ou
12: Thomas
11: ramasse les pommes ou le raisin, et puis
2: ils montent dans les arbres et tout.
11: Voilà, et puis les noix de coco, et puis voilà.
12: Les célibataires dans les pays d'outre-mer, ils sont quand même vachement plus sympas.
0: Attendez, là, parce que tout le monde parle en même temps, je voudrais bien savoir. Quand vous voulez me parler, donnez vos noms, s'il vous plaît, parce que là,
12: C'était Cindy, là, qui disait.
0: Oui, Cindy, justement, donc.
12: Dans les pays d'outre-mer, oui. les célibataires donc, sont plus sympas, même quand ils sont en couple.
11: Ouais, mais moi je peux t'affirmer qu'ils sont vachement vicieux, quoi, parce qu'ils sont en couple et ils trompent leur femme et c'est pas normal. Hein.
0: D'accord. Ah, ouais, Olivia.
12: Oui, Zéra.
0: À toi, réponds.
12: Tu peux répéter la question, Gérard, parce que je crois que le.
0: À quoi sert le célibat dans notre pays ou dans les îles Outre-mer?
12: J'ai toujours pas entendu, Gérard.
0: Alors, dans les îles ou départements d'outre-mer, si t'as pas compris, tu te débouches les oreilles, c'est comme le cul, ça se lave.
12: Joyeux
0: anniversaire. Vous calmez parce que tout à l'heure, il y en a qui vont dégager.
12: Okay.
0: Ça va faire comme Vanina. Continuez, je vais virer des nanas, je le sens.
2: Gérard, moi je vais répondre à ta question.
0: Non, pour l'instant, tu laisses Olivia répondre, s'il te plaît.
8: Oui,
0: t'es sympa.
12: Oui, Gérard.
0: Alors, tu réponds, s'il te plaît.
12: Eh ben.
0: Parce que tout à l'heure, tu vas faire comme Vanina, toi, hein, si tu dors. Alors réveille-toi, s'il te plaît.
12: Gérard, pourquoi tu te fâches?
0: Bah alors, tu te réveilles.
12: Mmh. Vanina, elle comprend rien à la vie, c'est pour ça qu'elle s'est fait virer. Et Olivia, c'est pareil.
11: Non, ça va pas être mon cas, Gérard.
0: Ça va être ton cas si tu continues, ma chérie.
12: Gérard.
0: Alors, dépêche-toi de répondre.
12: Le célibat existe dans les pays d'outre-mer beaucoup plus qu'ici en France.
11: Hein. N'importe quoi.
0: Ok, non, mais de manière, je vais vous répondre. Non, mais moi, je vous répondrai tout à l'heure. Fabio.
8: Il m'arrête de répondre, quand même.
0: Fabio.
2: Ouais, c'est moi.
0: Alors, réponds.
2: Ouais, donc, le célibat en outre-mer, bon, écoute, je suis allé là-bas, j'ai trouvé ça très sympa.
12: Ouais.
2: Parce que j'ai rencontré plein de célibataires.
0: Ouais, 5 minutes, Fabio. 5 minutes, je te récupère aussitôt.
6: Il y a Philippe à la place de Jean-Philippe.
12: Qui?
6: Philippe. À la place de Jean-Philippe.
12: Salut Philippe.
2: Bonsoir,
12: Philippe.
2: Gérard. Bonsoir,
12: Philippe.
2: Tout le monde.
12: Salut. C'est bizarre,
2: on a
12: déjà eu un Philippe.
2: Bonsoir, Olivier.
0: Bonsoir, bon.
12: Philippe.
0: Donc, Fabio.
12: Gérard, est-ce que tu penses que les célibataires...
2: Attendez,
8: je n'ai pas répondu à la
0: Fabio.
8: Question.
0: Fabio.
2: Ouais, donc moi je disais que dans les pays d'outre-mer, les célibataires sont très sympas parce que j'ai eu la chance de les côtoyer.
0: Mm-hmm.
2: Donc, dans les bars spécialisés. Quant en France, bon, bah, ils sont un petit peu plus durs, hein, surtout dans le milieu urbain.
0: Mmh.
2: Bon, c'est quand même assez compliqué parce que moi je suis un petit peu lente, tu comprends quoi.
0: Mmh.
2: Mais bon, moi je conseille à tout le monde d'aller rencontrer donc les célibataires en outre-mer, d'aller passer des vacances avec eux quoi. C'est vachement cool quoi.
0: Ouais, Philippe.
1: Radio.
0: Philippe.
1: Ouais. Est-ce que tu as déjà rencontré des célibataires dans l'espace?
2: Eh bien, écoute, ça m'est déjà arrivé. Ça m'est déjà arrivé, à la grande surprise de certaines personnes, mais bon.
0: Philippe.
2: Ça en oui, c'est Philippe, j'aimerais poser une question à.
0: Non, mais pour l'instant, tu réponds à la question, tu poseras ta question tout à l'heure quand, si ça me fait plaisir.
2: Ok, c'est toi le chef, mais moi je viens d'arriver, est-ce que tu pourrais me. Aurais-tu l'obligeance de me répéter la question
0: si Non, alors mon pote,
2: non, mais c'est vrai, il vient d'arriver.
1: Non, mais
2: il vient d'arriver.
0: Tu lui reposes la question.
2: Gérard, s'il te plaît, je viens d'arriver. J'étais au standard.
0: Tu vas au standard. Le standard dit ce qu'il va te dire. Okay, tu lui demandes à quoi sert le.
1: Je demande
0: quoi, Gérard, à quoi sert le célibat. 5 minutes, s'il vous plaît, derrière.
6: Je lui demande
0: à quoi sert dans notre, le célibat dans notre pays ou les départements d'outre-mer.
1: Oui,
0: tu
1: voilà,
0: lui poses
1: alors,
0: Gérard.
1: Qui
0: Gérard.
6: Je lui pose la question au standard, donc.
0: Tu lui poses la question à cet abruti là qui comprend rien.
1: Ok. Gérard,
0: allô,
1: Carole.
0: Gérard,
1: c'est
0: Eddy. Oui. Carole, je t'écoute.
1: Tu pourrais répéter la question, s'il te plaît, j'ai pas entendu avec
0: toi. Oh non, mais Carole, s'il te plaît, là, tu.
1: J'ai pas entendu, tout le monde fait du bruit.
8: Moi, par contre, Eddy, malgré qu'il habite en Belgique, a entendu.
0: Voilà, bon, vas-y, Eddy.
1: Tu restes dans ton coin.
0: Non, non, attends, s'il te plaît, Carole.
1: Ah, c'est pas moi qui a parlé.
2: Ah, excuse-moi, alors.
8: Alors, voilà, moi, le célibat dans les hommes et les hommes, je ne sais pas trop. En tout cas, en Belgique, il y a une espèce de petite comment rumeur, on peut appeler ça. C'est-à-dire que le célibataire chez les routiers, paraît-il, dans les relais, c'est lui qui se fait enculer. Hein.
0: D'accord. Enfin, bon, c'est bon, j'ai compris. Alors, je veux dire une chose.
8: Eddy. Oui.
0: Et tu restes quand même un petit peu poli parce que je te jure que.
8: Alors, il paraît que le routier se fait donc sodomiser.
0: Bon, allez, hop.
1: Bon, monsieur Eddy.
0: Je t'avais dit d'être un peu plus poli en.
2: Eddy, tu dégages.
0: Philippe.
2: Oui. Donc, alors, à quoi sert, parce qu'on m'a posé la question, à quoi sert le célibat dans les dom-toms?
0: Oui.
2: Bah, je pense que c'est à peu près la même chose qu'en France.
1: Oui.
2: Donc ça sert, enfin je pense pas qu'il faudrait tourner la question comme ça. Le célibat c'est un état, c'est un statut. Donc ça sert à rien si tu veux. C'est comme ça, c'est la vie.
0: Carole.
2: Non, c'est un statut
1: de célibataire.
2: Ouais. Non,
1: c'est sur la place.
0: Carole, s'il te plaît.
1: Ouais, mais moi je sais pas ce que c'est les dom-toms.
0: Les dom-toms, c'est des départements d'outre-mer.
1: Mais c'est quoi? Je sais pas ce que c'est.
0: Des départements d'outre-mer. Tu permets, Philippe, s'il te plaît, qu'on me pose la question.
2: C'est
0: d'accord. Qui
2: c'est, je sais pas.
1: Mais c'est pas grave, c'est quoi Gérard? Moi je sais pas.
0: Alors, département d'outre-mer, c'est la Martinique, la Guyane.
1: D'accord.
0: Tous les départements, Tahiti.
2: L'île de Ré.
1: On apprend des choses avec toi Gérard.
2: L'île d'Oléron.
1: Gérard.
6: L'île d'Oléron.
2: Ouais, l'île de France.
0: Non, l'île d'Oléron c'est en France, alors celui qui s'amuse à.
1: L'Australie.
2: Gérard, c'est Fabio.
0: Ouais.
2: Tu as traduit Dom, mais moi je sais pas ce que ça veut dire que Dom.
1: Dom Sawyer.
6: Mais l'Indonésie,
0: Fabio,
6: le Vietnam, s'il vous plaît, l'outre-mer ou pas?
0: Deuxième question.
6: Le Vietnam, c'est l'outre-mer?
1: Eh, j'ai pas répondu, hein.
0: Alors, vas-y, Carole.
6: L'Autriche, c'est l'outre-mer?
1: Ouais, le Vietnam. Est-ce que la Russie, c'est l'outre-mer?
0: Non. Bon, Carole, s'il te plaît, tu réponds à la question parce que
1: d'accord, je réponds. Alors, moi, je dirais que ça sert à rien, ça existe pas, parce qu'en fait, dans les dom-toms, je pense que.
6: Le Kenya?
1: Ouais,
6: l'Algérie.
1: Ouais, je pense que
6: la Suède.
1: Plus de débat. Je pense que on reste jamais célibataire puisqu'on couche toujours avec quelqu'un.
0: Le Maine et Loire. S'il te plaît, arrête, s'il te plaît.
1: Le Maine et Loire.
6: L'Irlande.
1: T'as compris, Gérard?
2: La Corse.
1: Gérard, t'as compris ce que j'ai dit?
0: Ouais, ouais.
1: Non, ma c'est quoi la question? T'es d'accord avec moi? La Lune.
0: Oui.
1: D'accord.
0: Pensez-vous qu'un jour le célibataire disparaîtra?
1: Oh oui, c'est vrai. Non, jamais.
0: Va disparaître.
1: Jamais.
0: Va disparaître.
1: Non. Si, ben si, il est voué à s'éteindre, c'est clair. Gérard, je peux répondre?
0: C'est
1: Olivia, mon petit chou.
0: Ouais, je t'écoute, Olivia.
2: J'aime pas trop ces mots d'amour.
0: Pour l'instant, celle qui s'amuse à dire salope.
1: On n'a pas dit salope.
0: Je l'ai entendu. Donc,
1: elle a dit faillotte.
0: Ouais, ben même, c'est pareil.
1: C'est pas un gros mot, faillotte, non.
0: Ouais, ben.
1: C'est pas un gros mot, Gérard.
6: J'ai quelque chose dans les sondages, là.
0: Non, j'en ai rien à foutre de ton sondage. J'en ai rien à foutre de ton sondage de merde.
6: Il y a 32% de
0: quoi, ta gueule, c'est joué, toi?
6: 11% déclarent vouloir rester célibataire encore 2 ans, 3 jours et 6 heures avant de se marier.
0: Non, ben, je vois pas le rapport avec.
6: Si, t'as demandé s'il y avait beaucoup
0: de célibataires. Non, j'en ai rien à foutre.
2: On est en plein dans notre débat, Gérard.
0: Bon.
1: Du coup, on n'a pas avec Gérard.
0: Pensez-vous qu'un jour le célibat va disparaître?
1: Gérard.
0: Donc,
1: je veux répondre, Gérard.
0: Céline.
1: Oui.
0: Je pense qu'il va disparaître, c'est comme tout, c'est un truc en voie de disparition, comme les singes en voie de disparition, ou comme un alligator en voie de disparition.
12: Exactement.
0: Faire disparaître un alligator, ça va être vachement dur.
12: Voilà, comme les routiers
4: de Moi, je voudrais répondre, Gérard.
0: Oui, c'est qui? Dégage-toi.
12: Allez, Gérard.
0: C'est qui que...
4: C'est Olivia.
0: Oui,
3: je vais prendre des vaches.
4: Oui, mon tendre Gérard.
12: Mais je pue.
0: Oh, on se calme, s'il vous plaît, Olivia, je t'écoute maintenant.
4: Alors, mon petit Gérard, je voulais te dire que le célibat va disparaître automatiquement un jour ou l'autre.
0: Mm-hmm.
4: C'est comme les dinosaures, hein.
12: Exactement.
0: Attendez.
12: Mais Gérard, c'est Carole.
0: Oui, Carole.
12: Moi, je peux te dire qu'elles disent n'importe quoi parce que le célibataire, il va jamais disparaître vu qu'on va faire des enfants et qu'ils vont grandir et qu'ils vont être célibataires. Alors, elles disent n'importe quoi. Alors,
0: attends.
12: Mais non, de toute façon, quand il y aura plus d'hommes sur Terre, il y aura plus de célibat.
2: Mais le célibataire, ça va être remplacé par les hermaphrodites.
0: Moi, qui c'est qui parle? Là.
2: C'est moi, c'est Philippe.
0: Ouais, bah, Philippe, pour un son, tu me laisses répondre quand même
2: à la question.
0: D'accord,
12: et Cindy,
0: Gérard.
12: Elle voudrait répondre. Moi, je pense que...
0: Alors, Gérard, Cindy,
12: tu m'écoutes ?
0: C'est qui ?
12: Cindy.
0: Oui, Cindy.
12: Je pense que quand il n'y aura plus de célibataires, enfin, quand il n'y en aura plus beaucoup, on les mettra dans une réserve.
0: Oui, non, mais Cindy.
2: Un
12: ouais.
0: Cindy. Bon, allez hop, tu me dégages, Philippe. Bonne nuit.
4: Ah non, Gérard, pourquoi t'es méchant avec les filles, Gérard ? Sois méchant avec les mecs, hein.
0: Philippe, j'ai dit.
13: Ouais, Gérard,
0: j'ai
13: je suis
0: pas
13: là.
0: Dit Cindy.
4: Ah,
0: tu me dégages l'autre, là, le Philippe du standard.
4: Mais il a rien dit.
13: Ouais, je me casse de fun, c'est ça ?
0: Pas toi, abruti.
4: Ah, non, non, non,
13: j'ai eu peur.
4: Abruti.
0: Tu me sens que tu lui... Bonne nuit pour
13: ça
0: lui.
13: Y est, ça a cassé.
4: Gérard, tu réponds jamais aux questions.
0: Donc,
4: toi.
0: Alors, Cindy.
4: Ouais, on appellera ça.
0: Cindy.
4: Tu m'écoutes
0: Attendez. Je redonne les noms. Carole, Fabio, Olivia, bonsoir. Cindy et Céline.
4: Oui,
0: je vais répondre à la question qu'on vient de poser.
4: Ouais.
0: C'est moi qui l'ai posée.
4: Oui.
0: Pensez-vous qu'un jour le célibat va disparaître? Je peux vous dire une chose. Qu'à l'heure actuelle, le célibat n'est pas prêt de disparaître. Pourquoi? Parce que, vu qu'à l'heure actuelle, on fait des enfants, donc automatiquement, les enfants qui vont nous succéder seront célibataires aussi dans leur vie.
4: Mais, tu répètes
0: tout
4: ça,
0: Gérard.
4: Gérard.
0: Bah oui.
4: Bravo, Gérard, bravo. Mais
0: Gérard,
4: comment est-ce qu'un célibataire
0: Cindy,
4: peut faire des enfants, Gérard?
0: Cindy.
4: Une question à poser aussi.
0: Cindy.
4: Oui,
0: Gérard, Cindy, je viens de répondre à ta question.
4: Mais comment est-ce qu'un célibataire peut faire des enfants, Gérard?
2: Bah, il c'est simple, tu le clones comme dans Jurassic Park.
4: Exactement.
2: C'est bon.
4: Comment,
0: Fabio?
2: Tu le clones.
4: Bah oui.
2: On va cloner le célibataire.
4: Ouais, c'est vrai, hein, Gérard.
12: Gérard, est-ce que le célibat, c'est comme la stérilité, c'est héréditaire?
0: Qui c'est qui pose cette question?
12: C'est Céline.
0: Je peux pas te dire oui ou non maintenant parce que vraiment.
12: Bah, à ton avis, est-ce que le célibat, c'est comme la stérilité, c'est héréditaire? Ouais, j'ai compris.
2: Dans sa famille, ils sont célibataires de peur.
12: Gérard, réfléchis un peu. Il y a des sondages qui ont été faits, ça a été prouvé. C'est facile à répondre.
0: Ouais, mais
12: c'est logique.
4: Non, mais ça dépend, hein.
0: Ouais.
12: Ça dépend, ça dépasse.
0: Je peux pas te répondre.
12: Ça dépasse. À quoi? Tu peux pas répondre, non, mais c'était juste une question. Parce que
0: d'accord.
12: Je sais pas. Et
2: ton dieu, Claire Gérard.
12: J'aurais bien aimé que tu m'expliques, quoi.
0: Ouais, mais tu vois, là sur cette question-là, sur cette question-là, je peux pas te répondre. Hein.
12: Bah, Gérard,
0: donc, on va faire la conclusion.
4: Déjà.
0: Ah non, il reste une question avant la conclusion.
12: Il
4: n'y a pas une autre question, Gérard?
0: Si.
13: Bon, salut, Gérard, juste avant ta dernière question, on accueille Charlie à la place de Charlie.
4: Salut, Charlie.
12: Charlie, il est où, Lulu?
2: Bonsoir, tout le monde.
4: Salut, Charlie. Le rôle de dame.
2: Lulu, il est couché.
0: Ah bon, dernière question. Pensez-vous que le célib... que la solitude... Non.
4: Gérard, c'est ton amour, je t'écoute.
0: Pensez-vous de la solitude en groupe? Donc, c'est pareil, c'est un rapport avec le célibat. Donc, vous répondez à cette dernière question et après,
12: Céline,
0: on fait la conclusion.
12: Répondre.
0: Céline, vas-y, je t'écoute.
12: Je vais dire ce qu'a dit un grand poète.
0: Mm-hmm.
12: Il vaut mieux avoir un oiseau dans sa main que d'avoir dit sur une branche.
0: Ah oui, ça, je suis d'accord avec toi.
12: Ça veut dire quoi, Gérard?
0: Ben, Cindy... Céline...
2: Non, c'est toi, Gérard. C'est toi, mais... t'as compris.
0: Bah attends, tu permets pour l'instant, je vais réfléchir un petit peu.
12: Réfléchis, réponds à ton
4: ami. Cindy veut bien t'expliquer, c'est un grand poète qui a dit ça.
0: C'est Cindy,
12: je veux bien t'expliquer avec un autre proverbe qui dit que quand mes amis sont bornes, on les regarde de profil.
4: C'est exactement ça.
12: Ça veut dire quoi, ça recoupe un peu ce que disait Céline.
4: Mm-hmm.
12: Qu'est-ce que tu en penses?
0: Okay.
12: Bon, en gros, Gérard, tu veux que je t'explique?
0: Mm-hmm.
12: Vaut mieux être seul que mal accompagné, t'as compris?
4: Ouais.
0: Ouais, bah ça, je le dis assez souvent.
12: Ok, c'est Mais ça veut dire la même chose.
1: D'accord, Gérard.
0: Donc, je le dis assez souvent, régulièrement, que faut mieux.
12: La consultation.
0: Ouais, mais faut mieux être seul que mal accompagné.
12: Ouais, c'est vrai,
0: et être seul, souvent, c'est pas évident.
12: C'est vrai, hein, moi, j'ai vécu ça toute ma vie. Et
0: mais
12: franchement,
0: d'être seul à l'heure actuelle, je peux vous dire une chose, que c'est très dur à supporter.
12: Ah, c'est vrai.
0: Donc, Olivia.
14: Seul, Gérard, excuse-moi, et être seul et mal accompagné, ça serait quoi?
0: Tu sais qui pose cette question?
14: C'est Max.
0: Ouais.
14: Qu'est-ce que ça te fait d'être seul et mal accompagné?
15: C'est Fildar.
0: Bon, Fildar, tu t'écrases, s'il te plaît. Donc, de toute manière, faut
14: bien. Merci, Gérard, pour ta réponse.
0: Voilà, bon, bah, bonne nuit, Fildar.
16: Non, c'est truqué, là, parce que tu réponds à toutes les questions par de toute manière.
0: Olivia.
1: Oui, Gérard. Oui, Gérard.
0: Je t'écoute.
1: Eh ben moi, j'ai la même chose, il vaut mieux être seul que mal accompagné. Hein.
0: D'accord. Fabio?
16: Ah bah écoute, moi je vais te dire un truc là qui...
1: C'est la conclusion là?
0: C'est la dixième question, après on fait la conclusion.
16: Alors ma réponse, c'est que bon, je pense personnellement qu'il faut être seul plutôt que mal accompagné. Hein.
0: D'accord, donc tu reviens par rapport à ce que disaient Olivia, Cindy et Céline.
1: Bien accompagné.
16: Ouais, j'ai copié un peu, ouais.
0: Donc Carole?
17: Bah c'est moi qui l'a dit, hein.
16: Excuse-moi, un droit d'auteur, quoi.
0: Ok, donc c'est pareil. Et Charlie, pour finir.
16: Oui, c'est Tony. Est-ce qu'on m'entend bien, là?
1: Oui, ouais, on t'entend bien.
16: Oui, oui, donc en guise de conclusion, je vais te poser une question. On m'entend
1: Charlie
16: bien, là? Oui. Gérard, est-ce que tu penses que si ta mère n'avait pas fait de fausse couche, t'aurais une...
0: Ça y est. Ça, je veux dire une chose, on parle pas de ma famille. Donc ma mère,
1: Ouais, bravo Gérard.
16: Elle m'encule avec sa grosse bite.
0: Allez hop, dehors pour celui-là.
1: Ah non, on parle pas de la famille de Gérard.
0: Ça
1: s'il vous plaît.
0: Terminé, conclusion. Non, alors là, Céline, fermé, Céline, conclusion du premier débat.
18: Eh ben, moi je trouve qu'être célibataire c'est bien. Je pense qu'on a bien débattu, qu'on a beaucoup éclairci la situation.
0: Apparemment, alors Céline.
18: Oui.
0: Une question que même Céline, Cindy, Olivia, Fabio et Carole qui nous restent maintenant. Donc Carole, t'as pas suivi toutes les questions.
18: Bon, c'est pas grave, je suis.
0: Ouais, mais t'as dû quand même écouter.
18: Sûr, je t'écoute tous les jeudis.
0: Je pense que j'ai pu satisfaire à peu près tout le monde en répondant à peu près aux questions qu'on m'avait posées. Céline, ta conclusion, je viens de voir un ballon de basket qui vient d'intérieur. J'ai manqué de le prendre sur
7: la tête, hein.
0: Sur bien la tronche. C'est l'alligator qui s'était pris, c'est pas grave. Un alligator de moins, ça fait 10 de perdu. Un de perdu, 10 de retrouvé. Vas-y, t'as battu.
18: Non, les morts, c'est très bien.
0: Merci pour le ballon. Alors, c'est Céline, conclusion pour toi, s'il te plaît.
18: Eh ben, quand... Je m'appellerai...

0: Dans
1: Je te jure que tout à l'heure, je vais te mettre une barbe dans
0: la gueule.
1: Bon, alors c'est Céline.
2: T'es censuré ce soir ou quoi?
1: Céline.
0: Oui, c'est de la censure. Mais
1: bon,
0: c'est,
1: Céline.
0: J'ai répondu tout à l'heure. Là.
1: C'est bon, non, mais la conclusion, la conclusion. Ça y est, c'est fait.
3: Piste, pareil.
0: Pas vrai.
3: Avec des cheveux, là.
0: Je confirme.
1: Bon,
0: Écoute, Gérard,
3: Olivia, je plaisante.
1: Olivia.
3: Gérard ressemble vraiment à Dr. Carter.
0: Oui, Gérard.
1: Olivia, conclusion pour toi.
0: Alors, conclusion claire et nette. Je trouve que être célibataire, c'est pas si mal que ça. Mmh. Parce qu'il y a plein d'avantages.
1: C'est-à-dire.
0: Tu peux faire ce que tu veux dans tes draps. Tu peux.
4: Tu peux péter, rôter quand t'es à deux aussi.
1: Bah, ouais, voilà. C'est pareil.
0: Mais c'est plus gênant. C'est bien
1: d'être. Tais-toi, Fabio, pour un sens, s'il te plaît. Laisse finir Olivia.
0: Donc voilà quoi. C'est encore plus cool quand on a quelqu'un quoi.
1: Tout à l'heure, il y en a, je vais me lever avec le casque sur la tête, je vais allumer un autre micro, et il va s'en prendre une s'il continue
3: qui
1: celui-là.
3: Qui ça?
1: L'alligator, il va s'en prendre une, je le sens.
0: Non, Gérard, des promesses.
1: Donc,
0: des promesses.
1: Fabio.
0: Ouais, donc, d'être célibataire, mais qu'est-ce qu'on se fait chier.
2: Voilà, écoute, moi, Gérard, je pense que bon, là, tu m'as vraiment montré, donc, avec les autres protagonistes du débat,
4: la force.
1: La force est en toi.
2: Non mais exactement, mais je crois que bon, de toute façon, faut la focaliser vers un avenir proche et donc de célibat. Parce que maintenant, j'ai bien compris que les meufs vous servez à rien.
1: Fabio,
0: c'est qui t'a mis au monde?
1: Fabio,
0: vous avez perdu sans nous. Vous êtes pas là sans nous.
2: Gérard, écoute.
1: T'arrêtes avec les deux.
3: J'ai rien fait, regarde.
1: Non, je viens de te voir faire.
3: J'ai les mains en l'air.
1: Ouais, je viens de te voir faire ce coup-là.
3: Hold up.
0: T'as la queue à l'air.
1: Fabio.
3: Non, les mains.
0: Gérard.
1: Fabio, je vais te répondre là, tout de suite à la question. Tu dis que les nanas ont... Oh, le double sang, la merde.
0: C'est pas grave, Gérard, réponds.
2: Vas-y, Gérard, je te comprends quand même.
0: Vas-y, Gérard.
1: Donc, je te réponds. Donc, là, je vois pas du tout ta conclusion.
2: Bah, je dis simplement comme quoi grâce à ce débat, j'ai compris comme quoi, bon, bah, le restant de mes jours, je resterai célibataire, j'irai vivre au Tibet, tout simplement, quoi.
1: D'accord. Carole.
5: Alors, moi, je dirais que sans les femmes, les hommes ne pourraient pas être là.
0: Ouais, exact.
5: Et donc, je dirais que moi, pour le moment, je suis célibataire. Et donc, comme je t'ai dit, Gérard, amitié sincère et plus affinité, quoi.
0: C'est rare.
5: Parfois, je fais des conneries, mais c'est comme tout le monde. Hein.
1: Non, mais attends.
5: L'erreur est humaine, hein.
1: Carole.
5: Ouais.
1: Toi, t'inquiète pas, je te prends au standard après.
5: Ah, tu vas m'attraper?
1: Ouais. T'as tout engueulé.
0: Ah, vous,
5: Gérard?
1: Oui.
0: Gérard, tu viens.
5: Ah non, mais moi, je veux savoir en direct, hein. C'est pas Gérard. Au standard, hein.
0: Gérard.
1: Qui c'est?
0: C'est Olivia.
1: Je t'écoute.
0: Ouais, je voulais dire un truc à propos du mec, là, qui a dit que les nanas, ça sert à rien et tout.
2: Ouais, le mec, c'est moi, dire. Ouais,
5: en tout cas, ils aiment bien sauter les meufs.
0: Ouais, ça c'est vrai. Je voudrais dire un truc, Gérard, c'est que je l'ai lu dans un magazine. Les hommes aiment les femmes qui aiment les hommes. T'as compris?
1: D'accord. Donc, alors, moi, je vais vous dire une chose. Pour une fois, le premier débat s'est passé comme je le souhaitais.
0: Ouais.
1: J'avais deux
0: Gérard.
1: Donc attendez, attendez, je réponds.
6: Attendez. Gérard, t'as un truc dans le nez là, regarde.
1: Mais tu diras.
6: Gérard, t'es dégueulasse.
1: Tu diras à Olivier qu'il arrête avec les boutons après.
2: Je vais regarder de plus près.
1: Fais gaffe parce que tu t'en es déjà pris deux, tu vas t'en reprendre un troisième. Donc, non.
2: Il y en a dans la moustache.
1: Un peu à gauche.
0: Ah, c'est dégueulasse.
6: Il y en a sur tes poils de cul, Gérard.
0: Ah, c'est dégueulasse.
1: C'est
0: vraiment.
1: Il y a de la mort.
0: Voilà. C'est vraiment.
1: Là, mais y'a rien, Brouty.
6: Gérard, t'en as sur la joue maintenant.
1: Gérard,
6: t'en as dans l'œil.
1: Mais arrête tes conneries, toi. D'accord. Donc, je répète, je fais ma conclusion. Pour une fois, le premier débat. Oh, la musique, s'il vous plaît. Bon, tu mettais ça, toi, là-bas. Moi, je fais pas de conclusion, maintenant. Je m'en fous, gars. J'ai le temps, j'ai jusqu'à 4 heures.
0: Ok, vas-y, arrive.
1: Donc, Non mais attends, tu permets, je fais ma conclusion. Je fais ma conclusion. Donc, comme j'ai dit au début, donc pour une fois, le premier débat s'est passé comme Max l'avait souhaité. Donc, j'ai pas gueulé, j'ai viré deux, trois personnes.
2: T'as été poli.
1: Qu'ont voulu trop.
0: À part que t'as dit
1: qu'ont voulu trop savoir sur ma vie privée, qu'ont voulu insulter mes parents. Donc, là-dessus, j'étais pas trop d'accord.
0: Ah ouais,
1: donc, sinon, ça s'est très bien passé. Alors, j'espère
0: que le
1: deuxième débat va se passer aussi bien que le premier.
0: C'est promis.
1: Parce que si ça se passe aussi bien, on termine à 4 heures. Si ça se passe mal, à 3h30.
0: Ah, on est contents.
1: J'arrête. J'ai prévenu, j'arrête à 3h30 si ça se passe mal.
0: Ok.
1: Il y a 10 questions.
0: Ok.
1: Le premier, on a fait les 10 questions. Le deuxième, je veux qu'on fasse les 10 questions comme le premier.
0: Ouais.
1: Et maintenant, vous allez. Et écoutez, quand on est seul avec quelqu'un. Et voilà, bonsoir, rebonsoir. La suite et fin de la nuit 100% Gérard. Donc Sandy, je te préviens d'une chose.
4: J'essaie de la joindre.
1: Tu rallumes ton portable et c'est tout, parce que sinon je ne rentre pas. En de bon entendeur, salut. Donc aïe. Tu choisis, on essaye de te joindre. Et si on n'arrive pas à t'avoir, fais-moi confiance que je réglerai ça tout à l'heure.
7: Donc il y a de la tension dans l'air.
1: Donc pour ça, Polo.
8: Bonsoir Gérard.
1: Ben, malheureusement on peut pas avoir Sandy donc.
7: Excuse-moi Gérard, mais toi tu peux quand même amorcer un bout de réponse quand même. Tu
1: vois, non mais de toute manière on peut pas la joindre. Donc,
7: mais comme tu l'as dit dans ton débat, les relations amoureuses c'est à deux, donc toi tu fais une partie des deux, même si t'es la moins forte.
8: Tu as peut-être ton avis.
1: Donc toi tu voulais savoir comment.
8: J'aimerais te poser la question, j'aimerais savoir comment s'est passée ta première rencontre avec Sandy. Bah, c'était un coup de foudre ou...
1: Bah, disons, ça s'est passé par le bien du courrier.
8: Oui.
1: Donc c'est elle qui a écrit la première et donc moi j'y ai répondu. Donc,
7: C'était une auditrice, excuse-moi. Écrit, elle t'écoutait.
1: Ouais, voilà.
7: D'accord.
8: Où habitait-elle? Si c'est pas trop indiscret, où habitait-elle?
1: Non, je peux pas te dire.
7: On peut dire quand même qu'elle est venue de province sur Paris pour toi.
8: Pour
7: elle n'était pas sur Paris.
1: Voilà.
7: On peut le dire, ça c'est vague.
1: Voilà.
8: Qu'est-ce qu'elle a aimé en toi?
1: Pas spécialement parce que je faisais de la radio, mais bon. Ouais.
8: Elle avait déjà la star qui sommeillait.
1: Non,
8: mais je veux dire, ça a été physique, ça a été mental. Comment tu lui as fait son instruction?
1: Non, ce qu'il y a, c'est qu'on s'est vu une fois, et puis bon, après, on s'est revu plusieurs fois.
8: Ouais, après, vous êtes perdu de vue.
1: Non, mais on s'est revu, et puis bon, après, c'est moi qui l'ai rappelé, et puis bon, je lui ai demandé si elle voulait qu'on sorte ensemble et tout. On est resté près de... C'est quand on est à Neuilly.
8: Oui.
1: Quand on est revenu de la loco avec Max, je l'ai appelé, et c'est de là que je lui ai demandé si elle était d'accord qu'on sorte ensemble, et puis tout, et donc...
8: D'accord.
1: Et elle m'a dit oui, voilà.
7: Gégé, la toute première fois que tu l'as vu, mais vraiment le tout premier instant, t'as vraiment pensé quoi? C'était où d'abord?
6: Qu'est-ce que t'as pensé?
8: Est-ce que t'as pensé que tes pupilles étaient trop grandes ou...
1: Non, ce qu'il y a, c'est que je pensais pas du tout.
7: C'était où déjà, excuse-moi, c'était où? La toute première rencontre, c'était à la radio ou c'était... Non, rien à voir.
1: Non, ça n'a rien à voir, c'était...
8: Sur le marché.
1: Non, même, j'ai dit que je pouvais, je donnerais
7: pas. Ah, tu peux pas, ouais, bon, c'était...
1: Non, je donnerais pas la ville où que c'était, c'est tout.
7: Non, mais c'était chez elle, t'y allais. C'est elle qui est venue. Mais merde, dis des trucs, sinon...
6: Ouais. Vas-y, Gérard, enchaîne.
8: Par exemple, la première fois que tu l'as embrassé, tu dois te souvenir, quand même, hein. Ça laisse une trace, hein.
1: Ce qu'il y a... tu sais qui vient de dire ça, ça s'est plus
7: une grosse trace. Non, c'est moi, mais... C'était pour étayer cette conversation.
8: Tu l'as embrassé, tu l'as pris la bouche dans quelles circonstances?
1: Là, je vais te dire une chose, que tu pousses un peu tes questions.
7: Où est-ce que la première fois tu l'as embrassé, quoi? Que vous avez vraiment... vous êtes vraiment unis pour la première fois?
1: Non, mais ça, c'est quand on s'est vu la deuxième fois, et c'est tout.
7: Mais c'était dans quel lieu?
1: Non, mais ça, c'est quand ça...
7: Je sais pas, c'était dans une boucherie, chez elle, c'est ça qu'on veut savoir. Voilà, chez toi.
1: Chez moi, c'est tout.
7: Voilà, on dit pas où c'est. C'était chez toi.
4: Tu l'avais invité chez toi.
1: Voilà.
4: Pour dîner, pour...
1: On a dîné ensemble et tout.
7: Ouais, dîner, confiné.
8: À la bougie.
1: Non, Manu, tes réflexions, je m'en dispense, donc voilà.
7: D'accord.
1: D'accord, Manu?
7: Y a pas de problème, j'ai rien.
8: Et donc, si c'est pas trop indiscret, si tu peux lire, parce que t'as quand même des fans parmi les auditeurs, la relation sexuelle est venue tout de suite après, ou elle t'a fait attendre, mijoter?
1: Non, mais ça, on y a été petit à petit, tu vois, faut pas mélanger tout, hein.
8: Ah, les serviettes et les tampons.
1: Non, faut pas ménager les torsions et les sangliettes, les tentacules et les antiltasseurs, d'accord?
8: Très bien. Ouais, mais sinon, j'ai quelques questions à te poser encore.
1: Non, mais pas trop, parce qu'il y a quand même du monde. Très bien.
8: Moi, je voulais savoir si c'est installé directement chez toi ou elle a attendu un petit peu. Enfin, non, est-ce que tu l'as fait, c'est de ton propre chef qu'elle est venue sur Paris?
1: Non, ça c'est on en a discuté. Bon, je lui ai laissé le temps de savoir si elle voulait venir habiter chez moi.
8: Et... Tu me diras, de la Camargue à Paris, ça change quand même. Hein.
1: Bon, alors Polo, si c'est pour me poser des questions cons comme ça, tu vois, je te dis au revoir. Au revoir.
8: Bah, je sais pas moi.
1: Non.
8: Je supposais qu'elle vivait en Camargue parmi les chevaux sauvages.
1: Allez, hop. Au revoir, Polo. Merci pour ça. Géraldine, 25 ans de Lille, bonsoir.
9: Bonsoir Gérard, bonsoir à tous.
1: Bonsoir.
9: Et bonne année Gérard, surtout.
1: De même.
9: Merci. Moi je voulais savoir, je m'interrogeais en fait sur ce que tu attends de l'avenir avec Sandy en fait. Quels sont vos projets, les enfants, une maison, je sais pas, du travail, enfin tu vois quoi. Quels sont vraiment sérieusement vos projets pour l'avenir?
1: Alors, les projets pour l'avenir, donc, du travail à l'heure actuelle, on en a tous les deux.
9: Mm-hmm.
1: Donc, comme tu dois le savoir, tu sais très bien sur où je travaille à l'heure actuelle.
9: Non.
1: Donc, ouais, si tu dois le savoir, on en a assez discuté à l'antenne de là où je travaillais.
9: Ah non, je ne sais pas.
1: Ben si, mais t'as qu'à bien écouter les libres antennes. Oui, les libres antennes le soir entre 21h et minuit, on en discute assez.
9: Mm-hmm.
1: Donc, les projets avec Sandy. Donc, en fin de compte...
9: Ah, si oui, Paris 10, ouais, ok.
1: Ah, voilà. Donc, tu vois que tu sais très bien où que c'est.
9: Ça ne m'était pas revenu. Je croyais qu'en fait, c'était temporaire, étant donné que, bon, c'est 3 heures par jour, c'est ça?
1: Ah non, plus maintenant.
9: C'est combien maintenant?
1: Ah ben, je donne pas mes horaires, c'est tout.
9: Non, mais tu fais un temps plein, un quart, trois quarts...
1: Ah ben non, je fais presque un temps complet maintenant.
9: Mm-hmm.
1: Donc, les projets avec Sandy, bon, bien sûr, c'est d'avoir des enfants.
9: Mm-hmm.
1: Donc, d'avoir un appartement.
9: Mm-hmm. Vous en avez tout, là, au niveau de l'appart
1: Ah ben ça, pour l'instant, on essaye de chercher, mais pour l'instant, bon, on n'arrive pas à trouver ce qui est dans nos moyens.
6: On cherche un enfant, c'est ça?
1: On cherche un appartement.
6: Ah, un appart, pardon. Oui. Excuse-moi, j'avais pas suivi.
10: Moi non plus.
1: On cherche un appartement pour selon nos...
6: Vos revenus.
1: Nos revenus.
9: Mais tu peux lancer un appel, là. Je sais pas, c'est quoi vos revenus
1: Non, mais ça...
9: Où tu voudrais... Bah attends, profite de l'antenne.
1: Non, mais ça, c'est une libre antenne, mais ça, je pense que j'avais dit que je ne dirais pas exactement tout dessus. Donc, sur mes projets, donc c'est avoir un appartement et des enfants après.
9: Mm-hmm.
1: Donc,
9: combien d'enfants,
1: combien d'enfants, ça on ne sait pas encore.
6: On voit le premier et puis après.
1: On verra par la suite.
9: Si le premier est viable.
1: Comment?
9: Tu verras si le premier est viable.
1: Ça on verra. De toute manière, je pense que comme j'en ai déjà eu, donc j'en ai déjà eu une.
9: Uh-huh.
1: Ça va être un sujet sûrement que tout le monde veut savoir, mais ça, on en a déjà parlé sur la première...
6: On va demander.
1: On en a discuté lors de la table ronde, donc...
6: On n'a pas demandé d'en reparler.
1: Non, mais on n'en rediscutera pas, c'est tout.
6: Bah, d'accord, bah oui.
11: D'accord, hein, GG, il n'y a aucun problème.
6: On parlait de
1: donc, plaisir. Voilà.
6: Et il paraît que tu as un pilote aussi, hein, pas obligé.
1: Non, mais alors toi, Fildar, tu fermes ta gueule et c'est tout pour de bon maintenant. Tu vas prendre des auditeurs et...
6: Non, il y en a pas, là. Ils sont en attente.
11: Par contre, Gigi, moi, j'ai peut-être un plan pour toi, pour tu recherches des apparts. Je sais qu'il y a Tati Or, tout ça, et je crois qu'il y a Tati Logement bientôt.
6: Tati Logement, ouais.
1: Mais il n'y a pas Tati Connard aussi, non?
11: Je sais pas, tu pourrais t'inscrire.
1: Non, mais tu pourrais mieux t'inscrire à Tati Con.
11: Non, mais c'était pas une vanne,
1: voilà.
11: Hein, c'est vrai.
1: Donc, c'est bon, Géraldine, pour toi?
9: Bah oui, enfin bon, tu m'en as pas dit énormément. Moi, je pensais que tu allais être un peu plus exaltant
1: concernant
9: tes réponses.
1: Non, mais disons, c'est que, comme il y en a une qui fait la gueule.
9: Qui ça?
1: Bah Sandy a fait la gueule parce qu'elle est...
9: Elle sait rien, elle est peut-être en train de se faire prendre.
1: Géraldine, au revoir.
6: Non, se faire prendre en train de jouer au...
9: Voilà. Nintendo,
1: non, mais c'est bon.
10: Oui Gérard.
1: Oui Rigon.
10: Oui, pour continuer dans les questions sur ton intimité, il y a Evil Ghost.
1: Non, mais attends. Là c'est plus le truc de minuit. Hein.
10: Ah d'accord.
11: Et Rigon qui débarque.
1: Oui.
11: Hein.
1: C'est la fin de la libre antenne.
10: C'est un peu pareil, c'est une question d'un auditeur qui est sur internet et qui voulait savoir la vraie histoire de ton chat. qui s'appelait Calin apparemment.
1: Ah non mais ça je l'avais dit déjà quand Max avait appelé dans la semaine. J'avais dit que ça je ne dirais rien sur ça parce que c'est il y a déjà un auditeur qui avait posé cette question lors d'une libre antenne et qui voulait savoir exactement ce qui se passait avec le chat qu'on avait avec à l'heure actuelle, plus si Sandy avait des poils. Donc ça. Niette, j'y répondrai pas du tout. Il y en a d'autres, non? Si je pouvais avoir un petit nombre d'auditeurs quand même pour voir à combien qu'on est. Alors,
10: On est à 9832.
7: Ça avance pas. Hein. Ça avance pas, hein, je te jure.
10: Et je salue tous les gens qui aimeraient que je les cite. Salut.
1: Ah bah voilà. Donc, qui c'est là?
7: Euseb.
1: Euseb.
12: Oui, bonsoir Gérard.
1: Bonsoir.
12: Bonsoir l'équipe, c'est Euseb. J'appelle de Nantes 116.6. Bonsoir tout le monde.
1: Bonsoir.
12: Donc GG, moi je voulais profiter parce que ce soir apparemment c'est un petit peu la soirée des confidences. T'as décidé de te livrer à nous.
1: Attends. De vous livrer à vous
12: Un petit peu.
1: Ça dépend sur ce que vous allez dire. Bon. Parce que je ne répondrai pas sur toutes les questions. Hein.
12: Ouais, mais là, si tu veux, ça est un petit peu dans le prolongement du débat sur les relations amoureuses.
1: Ah ouais, mais ça, c'était la question.
12: Non, mais attends, tu vas voir. C'était pour savoir, en fait, je voulais que tu nous racontes, en fait, tes premiers émois, c'est-à-dire tes premières relations sexuelles avec des jeunes filles ou avec autre chose, mais que tu nous racontes un petit peu quand est-ce que tu as découvert l'amour physique. Comment c'était, où est-ce que c'était, avec qui, à quel âge
1: Non, là je vais te dire une chose.
7: Ta première expérience,
1: Gégé.
12: Non, je me permets de dire qu'il y a quand même plein de jeunes pour qui tu
1: as besoin. Non.
12: Et à qui ça les décoince un peu de savoir comment ça s'est passé.
1: Non, c'est pas la peine. Là, je vais te dire une chose, que je ne vais pas reprendre ce qui s'est passé lors de la table ronde, donc c'est terminé. Non, mais même ce qui s'est passé, ce qu'il veut savoir, ça s'est passé lors de la table ronde, on en a discuté, ça s'est passé quand j'étais à la placé en famille. Donc c'est
7: non, mais c'est pas ça. Écoute-moi 30 secondes.
1: Non, celui-là, c'est pas la peine. Je ne réponds pas.
7: Mais si tu veux répondre à rien, on arrête, on balance des scuds, quoi, tu vois.
1: Ah ben, tu fais ce que tu veux, dans ce cas-là, moi je m'en vais.
7: Il
1: veut premier rapport sexuel, quand, où, avec qui. Alors ça, non.
7: Non, mais il...
1: Non.
7: Pas le nom.
1: Non.
7: Et savoir si t'as aimé, comment ça s'est passé.
13: Ce que vous avez fait, comment tu t'es pris.
7: Est-ce que tu as une autre question, Euseb?
12: Bah, je sais pas, est-ce que tu peux nous raconter ta première cuite, la marque de bière, ou ça?
1: Bon, alors, au revoir.
12: Je suis à court, hein.
1: Au revoir.
12: C'est ce que je peux, je viens avec des bonnes questions, je me fais taise.
1: Au revoir.
7: Désolé, Euseb.
12: C'est obligé.
7: Ah ouais. Bon, on a un autre, Cyril. Bonsoir Cyril.
13: Ah, ça lui convient pas non plus, je crois.
7: Mais si,
13: je prends pas du tout, hein, Gégé, si ça te convient pas, c'est pas
7: si
13: la
7: peine. Ça lui
12: convient. Bonsoir Gérard.
1: Bonsoir, 22 ans de Strasbourg.
12: Ouais, ça va bien?
1: Ouais.
12: Tranquille. Ben alors voilà, moi je voudrais te poser une petite question. Excuse-moi, je suis en train de pisser en même temps. Est-ce que t'aimes bien les animaux de compagnie?
1: Bah oui.
12: Ouais.
1: Bah, je l'ai déjà dit.
12: Ouais, et lesquels précisément?
1: Les chats.
12: Les chats. Et tu veux vraiment pas nous en dire un peu plus sur Calin? Parce que moi, je suis un fidèle auditeur.
10: Tiens, ça passionne beaucoup de gens.
12: Et, ouais, c'est clair. C'est vrai. On en a souvent entendu parler, mais...
1: Mais maintenant, c'est plus Calin que j'ai à l'heure actuelle.
12: Oui, mais nous, celui qui nous intéresse, c'est Calin quand même.
1: Mais non, mais
12: c'est... Il est devenu, quoi.
1: Mais non, bah, ça, Calin, je peux pas te dire. Maintenant, je suis
10: plus...
1: Non, mais je suis plus avec... Je suis plus avec
7: Calin.
12: Je suis plus avec Calin.
10: Alors, Gérard, parce que tout le monde croit qu'il est mort, Calin.
1: Ah oui, je sais pas moi.
7: C'est juste que vous êtes plus ensemble, vous faites.
1: Non, mais je suis plus avec Chala et maintenant je suis avec un chat.
10: Un gros chat.
12: Il s'appelle comment?
1: Elle s'appelle Moumoun.
12: Moumoun.
1: Donc voilà.
12: Et c'est tout.
1: Bah oui.
12: Calin, tu veux pas nous en dire plus?
1: Bah, Calin, pour l'instant, j'ai plus l'occasion de le voir, donc voilà.
12: Qu'est-ce qu'il devient? Il est devenu routier, je sais pas.
1: Ah bah, je sais pas, hein, je l'ai jamais eu dans mon camion, Calin.
7: Non, mais comment ça s'est passé au départ? Vous avez fait chambre à part et après l'éloignement? Comment ça
1: s'est
7: passé?
1: Mais c'est lui qui voulait pas rester avec moi, c'est lui qui partait.
7: Ah, c'est lui qui s'est barré. Bah, il est salaud, ce Calin.
1: Non, mais ça, c'est tous les chats, hein.
7: Et ouais, c'est indépendant, les chats.
1: Voilà.
7: Ah, c'est vrai.
12: Ah ouais, c'est chaud.
1: Voilà.
12: Bah, super.
7: T'as une autre question, non?
12: Écoute, pas spécialement. Je suis un peu en rupture, là.
1: Mm-hmm. Bon, on va demander à...
14: Maximum. Maxi. Hein?
15: Maximus.
14: Maximus.
16: Oui, bonsoir, c'est Maximus.
14: Bonsoir.
16: Alors moi, Gérard, j'aimerais m'évader un petit peu.
15: Pardon, c'est moi.
16: Allô.
14: Ouais, c'est moi.
16: Oui, bonsoir. Bonsoir Gérard, bonne année déjà. J'espère que tu passes un bon débat. Et j'aimerais te demander, en fait, et m'évader un petit peu avec toi, quels sont tes goûts en matière de cinéma?
14: Goût cinéma.
17: Ça, c'est une bonne question.
16: Oui, est-ce que tu as des films cultes? Qu'est-ce que tu préfères? Les comédies? Les films d'horreur?
14: Non, films d'horreur, non, parce que...
17: c'est t'es rodé, hein.
14: Non, même des films d'horreur, ça me plaît pas. Ouais. Film que j'aime bien, que j'aimerais bien revoir, qui passe plus. Je l'ai vu il y a pas longtemps là. C'est je vais revoir très prochainement. C'est Les Valseuses avec Depardieu, tout ça.
16: Et Devers.
14: Ouais, Patrick Devers et Miu Miu.
17: Ça parle de quoi ça? Parce que j'ai pas vu moi.
16: C'est un peu vulgaire, non?
14: Pas.
16: C'est un peu graveleux.
18: C'est un film de science-fiction, hein?
14: Non.
17: C'est pas du tout, franchement.
14: C'est une comédie, mais un peu.
17: Pas drôle.
16: Tu pourrais raconter un petit peu l'histoire?
14: C'est deux mecs, si tu veux, qui piquent une bagnole d'un propriétaire, une voiture. C'est pas une fouille. Ils piquent une bagnole et puis ils sont récupérés par les flics, tout ça.
17: Et après, ça se passe mal et il y a des aventures, ok.
14: Non, mais ils récupèrent une nana qui ressort de prison, tout ça.
16: Et que vient faire Miu Miu là-dedans?
14: C'est elle qui joue le...
16: Le rôle de la salope un petit peu, non?
14: Ouais, voilà. Tu l'as déjà vu?
16: Ouais, apparemment, qui fassait la bite, ouais, à l'époque.
14: Ouais, elle a jamais eu de rapport sexuel, et puis...
17: Elle découvre le plaisir à l'âge.
14: Ouais, voilà. C'est Patrick Devers ou Gérard Depardieu qui se prend une balle.
18: C'est un des deux.
14: Un des deux, donc, qui prend une balle, et puis,
16: Il y a même une scène où ils sont dans une 504, je pense, et on la voit sur Patrick Devers, alors que Depardieu conduit, je sais pas si tu te souviens. Une scène où elle est prise en levrette.
14: Ouais, mais c'est vers la fin, ça. Hein.
16: Ouais, c'est plus vers la fin, ouais. Et sinon, en matière de science-fiction, est-ce que par exemple...
14: Science-fiction...
17: À part ce film-là, t'as bien d'autres films que t'as bien aimé quand même.
14: Non, mais ce qu'il y a, ce que je voudrais bien qu'il passe, qu'il repasse sur les...
16: Sur le câble.
14: Non, pas sur le câble, parce que j'ai pas l'occasion de l'avoir. Ce que je voudrais bien voir, c'est Taxi 1, là.
17: Aïe.
14: Ils sont en train de faire le 2. Le 2, il est sorti. Ouais. Et là, ce soir, justement, et c'est bête que j'ai pas pu le voir.
16: Il y avait un
14: avant-première sur la vérité, si je m'en deux.
16: Ouais, exactement, ouais.
14: Et apparemment, il a pas l'air d'être mal. Il a l'air d'être aussi bien que le premier, là. Parce que j'ai pu voir des extraits. Hein.
16: Tu vas le voir au cinéma?
14: Dès qu'il sortira, oui.
16: Ah.
14: Voilà.
16: Ok, très bien. Et sinon, je voulais, pour revenir à la science-fiction. Est-ce que tu penses que des films comme Star Wars, qui sont tributaires de beaucoup d'images de synthèse, doivent continuer à exister, ou tu penses qu'on doit revenir plus vers un cinéma d'auteur, c'est-à-dire, en parlant de ça, la nouvelle vague, Truffaut, tout ça, Godard?
14: Non, mais ce qu'il y a, c'est que Star Wars, comme tu dis là, ça repasse en ce moment sur la 6. Sur la 6, tous les soirs.
16: Tout à fait, après Lewis et Clark.
14: 18h50.
18: J'ai entendu sur Rire et Chanson.
14: Ouais, c'est ça, t'as raison, toi. D'accord. Ou toi, viens de ma gueule.
17: Gérard, en parlant de science-fiction.
14: Attends, 5 minutes. Gobi, c'est pas la peine.
17: Gobi, allô, bonsoir.
19: Oui, bonsoir.
14: C'est pas la peine, Gobi, je peux. Je ne répondrai pas sur ton sujet. Hein.
19: C'est quoi ton sujet? Star Wars, là.
14: C'est quoi ton sujet? Le mystère des dents. Je te dis au revoir. Non, mais c'est pas la peine.
19: Autre chose. Je sais très bien que c'est en fait le copain de ton ex à Lyon qui te les a cassés, quoi.
14: Alors au revoir.
19: Oh là là.
17: Il mérite, lui, hein. Je lui remets une dose.
19: Vas-y, tu peux. Il est à fond dans le cinéma, là.
14: Donc voilà. Maximus.
16: Oui, donc Star Wars, tu me disais, ça passe à quelle heure?
14: 18h50
16: sur M6, donc. Oui. Et il y a R2-D2, tout ça, Chewbacca?
14: Je sais pas. Hein. Moi, je regarde pas cette série-là. Hein.
16: Ah, d'accord. C'est après le flic de Chiang Gai, alors. Hein.
14: Ah ben, je sais pas, je sais que c'est en semaine ou sinon c'est le dimanche. Hein.
16: D'accord. Et sinon, moi qui suis aussi un fan du Big Deal...
13: Attends, juste avant que tu parles de ça, on parlait de science-fiction et t'as quand même été à New York voir Godzilla. Godzilla.
3: Oui, c'est vrai.
14: Ah ouais, mais ça c'est
13: un bon film quand non, même, ça, t'en as même pas parlé.
14: Ouais, mais ça c'est pas pareil, ce film-là, bon, c'est vrai que c'est un super film qui mérite d'être vu en français. Parce que nous, on l'a vu...
13: Toi, tu l'as vu en anglais.
14: Nous, version anglaise. C'est vrai que...
13: T'as galéré pour les dialogues.
14: Non, mais parce que c'était...
16: Il y avait des stars dans la salle
14: Il y avait, bien sûr, Jean-René Hockey.
13: Attends, fini, c'était quoi? Parce que t'avais dit
14: c'était en VO, donc t'avais marqué en français ce qu'il disait.
13: Ah oui, d'accord. Et t'avais le temps de lire?
14: Non, mais ça va trop vite. Ouais. Ça va trop vite parce que dès que t'as la première image, tu passes tout de suite à la seconde.
13: Ouais, ça c'est les lettres.
14: Ouais, mais ça, tu disais.
16: Ouais, au niveau star dans la salle.
13: Sinon, tu mets. Juste pour revenir sur le sous-titrage, tout ça.
16: Oui.
13: Tu mets une règle sous l'écran, c'est pour suivre.
14: T'aurais
16: dû t'arrêter, mon pote.
14: Non, mais c'est bon, Manu, c'est pas la peine de.
16: Peut-être aller trop loin dans le domaine de l'humour.
14: Grosse règle, les stars.
20: De voir Casino en VO, c'est bien.
14: Les stars, pour en finir sur ton sujet, parce qu'après
3: il y a quelqu'un sur IRC tout à l'heure qui me disait que justement il y avait Godzilla dans la salle le soir de la projection. Là.
14: Non, c'est Jean Reno.
3: Ah, il l'a vu Godzilla pourtant.
14: Non.
3: Il est sûr de l'avoir vu.
14: En même temps, Maximus.
16: Oui.
14: On va accueillir Stéphanie, 21 ans de Marseille en même temps.
16: Ah oui, très bien.
21: Oui, bonsoir.
14: Bonsoir.
16: Salut.
21: Bonsoir Maximus aussi.
16: Salut Stéphanie.
21: Bonsoir l'équipe.
3: Il y a 10 juillet qui te passe le bonjour.
14: On s'en fout maintenant avec ça. Bonjour,
13: c'est bon à l'internet là.
21: Bonne année.
14: Ouais, c'est bon. Rigo.
21: Oh. Bah, moi, en fait, je m'interrogeais sur ton avenir au niveau de ta voiture, parce que je sais que tu as acquis récemment une automobile. Mmh. Et je voulais savoir comment ça allait évoluer, si tu allais en racheter une neuve, vu que maintenant j'ai appris que tu travaillais à plein temps. Si tu voulais en acheter une neuve, plutôt voiture de vie, plutôt espace, tu vois, pour si tu as en plus envisages d'avoir des enfants,
16: est-ce que tu peux...
21: ou pour mettre ta femme, enfin, tu vois.

0: il y a plein de petits objets que j'ai collés devant, et donc voilà.
1: Ah, c'est beau. Des pins, ça.
2: C'est des big deals.
0: Non. Non, j'en ai pas encore trouvé un pour le mettre dans la voiture, justement.
2: Tu mettrais un rétroviseur, je sais pas où je
0: pourrais le mettre.
3: Gérard, tu pourrais profiter de Fun pour passer une petite annonce, ce que tu veux pour ta voiture, pour la décorer.
1: Il paraît que t'avais besoin d'un pot.
0: Non, ça y est, c'est fini.
1: C'est résolu.
0: Ben, tu voulais rajouter quelque chose sur le Big Build, toi, vas-y.
1: Ouais, ben, sur le Big Build, j'aimerais savoir si t'es totalement satisfait de l'émission ou est-ce que tu pourrais y apporter quelques changements.
0: Non, mais je trouve que c'est bien en ce moment.
1: Ouais.
0: Bon, à part qu'il a modifié deux, trois trucs qui est dommage.
1: Moi, je trouve personnellement que les gaffettes prennent un peu trop de kilos. Hein. Je sais pas ce qui se passe, je sais pas ce que t'en penses.
0: Non, un peu
1: grosse.
3: D'un côté, c'est la période de Noël.
0: Là, je crois que tu dois pas le regarder assez souvent. Hein.
1: Ah si, je le regarde tous les jours hein, avec ma mère.
0: Ouais, ben, je crois pas. Hein.
1: Ah si.
0: Donc voilà, ouais, Maximis.
2: Tu voudrais pas aller au Big Bill pour gagner une voiture neuve?
0: Non. Ah.
3: À le rideau, GG.
0: Non, je vais te dire une chose, faut vraiment avoir de la chance. Hein.
2: Bah, tu pourrais essayer.
3: Ouais, faut être cocu, quoi, tu peux y aller.
0: Ou pas.
3: Non, c'est fini.
2: T'es pas plus con qu'un autre. Hein.
1: Avec la chance qu'il a, il met une R12 derrière le rideau.
0: C'est ça, mais Maximus.
1: Ouais.
0: Donc, pour terminer avec toi, donc tu veux pas.
1: Ouais, je voudrais aussi parler un petit peu des films de Max Pécasse, si c'est possible.
0: Ah non, on va s'arrêter là. Hein.
2: Et les films de Marc Dorcel, qu'est-ce que t'en penses?
1: Ouais.
0: Non,
1: est-ce que t'es un petit peu film de cul avec Sandy? Est-ce que vous mettez ça pour vous stimuler?
0: Non, pas du tout. Voilà.
1: Du tout?
0: Non.
1: Ah, il y a des films érotiques sur M6. Hein.
0: Non, je t'ai dit, je viens de te dire non plus.
1: Non plus.
3: La cuisine de Maïté.
0: Donc voilà.
3: Devant ton micro.
1: C'est chaud ça de se masturber sur le loto.
0: T'as bien raison. Voilà ce que je pouvais dire. Donc, comme Max nous a quittés, donc parce qu'il était fatigué.
1: Ah non, je suis là. Hein.
0: Donc voilà. Donc, prochaine nuit.
4: 2%.
0: La nuit 100% Gérard avec sûrement les conseils avec Gérard et Sandy, donc je vais revoir ça avec Max par la suite. Donc ça sera à venir très bientôt, et puis pour ce qui me concerne, les débats seront à venir bientôt. Donc le prochain débat, pour l'instant on ne sait pas encore ce que ça sera.
3: C'est pas la délinquance?
0: Si, c'est la délinquance. Non, en fin de compte non, parce que je vais le changer, c'est tout. Donc voilà, qu'est-ce que j'avais à dire? Ben, rien de spécial. On a terminé à combien, Rigo, quand même, sur l'internet?
4: On a terminé à 9942.
3: Oh là là, il y a beaucoup.
0: Ouais, mais c'est bête qu'on n'aille pas à notre auditeur. Mais comme il est 3h, on avait dit minuit 3h.
4: J'aurais dû plus parler de cul, à mon ami.
0: 9942. Donc voilà, c'est dommage qu'on n'ait pas pu aller plus loin. Donc, ce que je vais. Donc on n'a pas pu aller plus loin, donc voilà. Donc sur ce, je vous souhaite une bonne nuit.
3: T'as pas assez du boucher. Ouais.
0: Donc sur ce, ben dimanche soir.
3: Bah oui, on va faire la Java.
0: Dimanche soir, Max à minuit, donc pour la nuit, pour Balam nocturne. Et puis ben là, c'est qui?
3: Ah, je sais pas, GG, c'est qui? C'est Jean, non?
0: C'est Jean.
3: Jean pour la
4: nuit sans pub.
3: La demi-nuit sans pub.
0: Donc Jean pour la fin de la nuit sans pub, et puis bah moi je vous retrouve très bientôt. Voilà, bonne nuit à tous et
3: salut,
0: bon week-end.
3: Bonne année à toi.
0: Éclate-toi bien.
3: Ciao.
0: Pour appeler Apolline, parce que.
5: Apolline.
0: Pour épauler Apolline, parce que le premier débat, c'était de la catastrophe.
3: Une catastrophe, on peut le dire.
0: Je suis désolé. Donc, on était 8723, c'est bien ça, Rigo?
3: Ouais.
0: Donc, tu peux me donner juste le nombre avant que j'accueille les gens?
3: Alors, apparemment, ça a énormément monté. On est à 9453.
0: Voilà. Alors, le deuxième débat va porter sur les stars télé.
3: Ah,
0: et
3: ça,
0: pour
3: c'est
0: ça,
3: chouette, ça.
0: On va accueillir Patrick Chevalier de Lille. Ta fréquence, s'il te plaît.
6: Non, c'est Patrick Savachier. Je suis effectivement de Lille. La fréquence est 95.2.
0: 95.2, ok. Bonsoir à toi.
6: Bonsoir.
0: Fabienne Aigou.
7: Oui, bonsoir Gérard, bonsoir Agnès.
0: Donc de Marseille, la fréquence.
7: Ma fréquence, c'est 103.1.
0: 103. Ok. Mademoiselle Christine d'Angoulême.
8: Alors moi c'est Mme Christine. Et ma fréquence c'est 97.8.
0: Ok. Bonsoir à toi. Et
8: bonsoir.
0: Pierre.

0: quoi?
1: Belbourg.
0: Belbourg, Damien, 40 ans, je pense.
1: Ouais, à peu près.
0: Ouais. Ta fréquence?
1: 95.2.
0: Ouais, ben, à mon avis, essayez pas de chercher des fréquences parce que moi, je vais les trouver. Moi, je garde les fréquences que vous me donnez, hein. Et je vais les trouver après.
1: Ouais,
0: donc, le deuxième débat va porter sur les Star Télé. Celui qui a une radio derrière est prié de l'éteindre tout de suite.
1: C'est moi, je vais l'éteindre.
0: Ouais, ben, ça serait mieux pour toi.
1: Voilà.
0: Ok?
1: C'est fait.
0: Parce que si tu veux écouter, tu raccroches et tu l'écoutes dans ton lit. Alors, quels sont pour vous les acteurs ou actrices considérez-vous comme des stars télé? On va demander à Patrick Cavalier.
2: Je dirais Rocco Siffredi. Laure Sinclair aussi, j'aime bien Laure Sinclair.
0: Ouais.
2: Sinon, je sais pas.
3: Tabata?
2: Dans les vieilles.
0: Non, mais.
2: Qui ça?
3: Tabata Cash.
2: Ah bah oui, bien sûr. Et dans les plus vieilles, pour ceux qui aiment un peu, il y a Brigitte Lahaye aussi, mais elle est pas toute fraîche.
0: Non, Brigitte Lahaye fait du porno, d'accord?
2: Ah, pardon.
0: Par contre, j'ai une question. Faut pas confondre, parce que
4: de toute manière... Mais c'est pas elle qui fait du porno.
0: De toute manière, on va pas parler de films porno ce soir.
3: Oh.
2: J'aimais bien aussi les deux qui faisaient tourner Manège. J'étais fan, là, Fabienne Egal et l'autre, là.
1: Porno, c'est deux lesbos.
2: Ah, aussi?
0: Toi, tu commences à te calmer, Pierre.
4: Non, mais il a raison.
2: C'est des lesbiennes dans le porno, alors.
4: C'était des lesbiennes, elles faisaient du porno. Mmh.
0: Non, mais je pense pas. Fabienne Egou.
3: Oui, voilà. Je voulais dire que c'était faux. Et que.
0: Non, mais tu réponds à la question.
3: Bah, moi, je pense que Daniel Gilbert, Evelyne Leclerc, Karen Cheryl ont fait une grande carrière à la télé. Et pour moi, ça reste mes préférés, avec également, je sais plus comment elle s'appelle, mais ça va me revenir, Mireille Darc, voilà.
0: Mireille Darc, c'est plus cinéma que Star Télé. Hein.
3: Ouais, elle quand même à la télé.
0: C'est... Hein. Ouais, mais c'est pas pareil. Hein.
3: Pardon.
0: D'accord.
3: D'accord.
0: Mademoiselle Christine, Madame Christine, pardon.
5: Oui, merci. Non, mais c'est bon, y a pas de problème. Bon, alors, mon idole, c'est quand même Julia Chanel.
0: Oh là. Mais, qui?
5: Julia Chanel.
2: Ah, j'avais oublié.
6: Ça m'énerve, ça.
0: C'est qui celui-là?
4: C'est une bonne.
2: Eh, hey, Manu, tu me rends ma cassette d'ailleurs.
0: Attends, celui qui commence à gueuler, il va virer.
4: Gérard,
5: moi, hein.
4: Gérard, en attendant, il y a Corben sur IRC, il te demande si Sandy c'est une Star Télé ou une Star Trek.
0: Alors, pour répondre à la question si Sandy c'est une Star Télé ou une Star Trek, je la mettrai plutôt sur Star Trek.
2: Elle a le titre de Star Trek.
0: Comment, Pierre?
6: Star Trek.
0: Pierre Bellour.
1: Ah, j'ai rien dit, moi.
0: Ouais, ben, je crois que tu as te calmer, toi, parce que alors, sinon, tu as viré.
1: Non, mais c'est pas moi, j'ai pas parlé, là.
0: Ouais, Tony, au revoir.
3: C'est pas Tony.
0: Si.
4: Attends, ça, c'est pas Tony, hein.
0: Si.
4: Je te jure que non.
2: Non, écoute la voix. C'est pas Tony, là.
4: Non, c'est pas Tony. Non. Il a effectivement une petite ressemblance, mais c'est pas Tony.
0: Non,
4: attends, je te le dirai.
1: Non, moi, je suis pas un beau gosse, moi.
0: Ouais, tiens, à peine. Hop, au revoir.
4: C'est Goldo.
1: Mais non.
0: Ouais, Goldo, au revoir.
1: Voilà.
0: Au revoir,
2: Goldo.
0: Bon,
2: au revoir. C'est pas Tony, hein.
0: Non, mais c'était Goldo.
4: Ah, c'était Arnett.
2: Ah non.
6: Bon, bah c'est pas grave, on s'en fout, on continue.
7: C'est bon.
0: Madame Christine, ouais, dans Goulême.
5: Ouais. Bah alors, sinon j'ai été très influencée par toutes les stars de AB Productions, quand même. Faut pas oublier, hein, tout ce qui est Christophe Ripper et tout.
3: Oh ouais. Ah, franchement, trop bandant, lui.
5: Ah ouais, non, trop.
2: Anthony Dupré.
0: Mais attendez.
6: Pas de marque, merde.
0: Attendez.
7: Gérard, à la place de Pierre Belbourg, on accueille Anne Leclerc, 19 ans, d'Ajaccio.
8: Bonsoir.
3: Bonsoir.
8: Bonsoir Gégé, bonsoir Max, bonsoir Rigo, bonsoir Manu, bonsoir Apolline.
0: Salut. Anne Leclerc.
4: Salut.
0: Ta fréquence, s'il te plaît.
2: Salut toi.
8: 101.9.
2: Salut toi.
3: Salut.
6: T'as pas un truc sur ta cheminée, non?
0: Bon, 109.
8: 109.
0: Bon, 109. 109. Oh, ta gueule, toi!
8: 109,
0: Gégé. Ouais, celle qui dit ça pue la piste, tu vas fermer ta gueule, toi, espèce de poufiasse.
4: Elle a dit ça pue la bite.
0: Ok. Mademoiselle, Madame Christine, pardon.
5: Mais je viens de répondre, hein.
0: Bon, ok. Anne Leclerc.
8: Oui.
0: Donc, pour toi.
8: Bah écoute, comme j'étais en antenne...
0: Non. C'est moi qui commande, les autres, vous fermez vos gueules.
8: Je pense que t'en étais à la première.
0: Les autres, vous fermez vos gueules, c'est moi qui commande.
8: Voilà.
0: Ceux qui arrivent, je répète la question et après vous vous démerdez. Ok, en de bon entendeur, salut. Il y a une question IRC à
4: moi. Non, c'est juste une réflexion, il y a Yankee, il trouve que ça sent le chien mouillé d'un coup.
0: Ouais, bah c'est pas grave. Bah au contraire, faut mieux sentir le chien mouillé que les connards.
8: Non, mais c'est normal, hein.
0: Quels sont pour vous les acteurs ou actrices considérez-vous comme des stars télé pour Anne Sinclair? Et donc, maintenant c'est à toi.
8: Bah écoute, la personne que je pourrais considérer comme un acteur et une star télé, ça peut être le Big Bill. Parce que pour moi, c'est un extraterrestre qui est vraiment très mignon.
9: Bien vu, beau.
8: Et j'adore le Big Bill. Et donc voilà, pour moi, c'est considéré comme une star.
0: Bon, alors Anne Sinclair.
8: Oui,
7: Leclerc.
0: Je te coupe, Anne Leclerc. Je préviens à Madame Christine et à Fabienne, vous vous calmez, sinon je vous vire toutes les deux.
9: Ah, moi, je n'ai rien dit. Hein.
7: Ah, on dit rien du tout, là. Hein.
0: Non, mais fais gaffe, Fabienne, parce que je reconnais un peu ta voix quand tu dis des conneries.
9: Ah,
0: okay,
9: non, c'est pas moi. Hein.
0: Alors, en deux bonnes, je te préviens, c'est
8: en
0: la
8: bon
0: dernière.
8: Bonjour, salut.
0: Voilà.
8: Voilà.
2: Bon. On peut continuer maintenant.
0: Alors, donc c'est à moi de répondre maintenant, parce que tout le monde a répondu.
8: Mmh.
0: Alors, quel acteur ou actrice considérez-vous comme des stars télé? Ouais, c'est vrai que je mettrais bien le Star System. Hein, Manu, qu'est-ce que t'en penses?
6: Je vais te dire ouais.
0: Mmh. Hein, notre chef, qu'est-ce que t'en penses? On pourrait le mettre en premier.
2: On pourrait.
0: Non, et puis même avec Delarue, pourquoi pas?
2: Mm-hmm. Ouais, il y a aussi Bernard Ménez.
0: Non, mais...
6: Oh, il tue, lui.
0: Moi, je préfère vous dire une chose. Je mettrai Max avec Jean-Luc Delarue.
2: Non,
0: exactement.
6: Ils valent quand même pas Bernard Ménez ou Olivier Lejeune.
0: Moi, je vais vous dire une chose. Normalement, ce soir, on devait avoir deux sosies. Ils ont pas pu venir. C'était le sosie de Jean-Luc Delarue et de Florian Gazan.
9: Oh, merde.
7: Oh, putain.
0: Oh, putain. Et on dit pas putain, on dit maman travaille.
8: Voilà.
0: Voilà pour celle qui vient de dire ça.
2: Ouais. Attends,
0: donc, deuxième question.
2: Attends, Gégé, t'as oublié de parler de Roland McDan quand même.
6: Oh là, oui.
2: Qui est aussi une pointure. Il y a Darry Cole.
0: Darry Cole, c'est un chanteur.
6: Daddy Cole.
2: Cole.
0: Ouais, ben.
9: Henri Salvador.
0: Ouais, c'est ça, c'est un chanteur.
4: Et Olivier Lejeune.
0: Alors, comment devient-on une star? Comment? Apolline en star télé? Non mais vous êtes starbé.
8: Oh bah si, pourquoi pas.
0: Non mais vous êtes starbé. Mais vous êtes starbé là.
2: Elle a un physique hein, quand
6: moi,
2: même.
6: Moi je dis qu'elle est bonne, donc ça va passer quoi.
8: Et Apolline, elle a un physique de star.
0: Oh, elle a même pas un physique de star, elle m'a fait un caca de merde au premier débat.
6: Elle est parfaite pour la télé, elle est bête, elle est bonne.
0: Elle est même pas faite pour le standard.
7: Allez,
2: Gérard, est-ce que Apolline pourrait faire une gaffette?
0: Non.
2: Pourquoi?
0: Non. Comment devient-on une star télé ou autre? Tiens, Fabienne.
9: Oui, je vais te raconter.
0: Merci pour le portable.
9: Ah non, j'ai pas de portable. Hein. Moi, j'ai fait une école de star télé et j'ai fini première de ma promo, donc j'ai réussi à avoir un poste sur France 1 Auvergne. Donc j'ai bossé un peu en Auvergne, et puis après je suis montée à Paris, et puis j'ai fait tourner Ménage avec ma copine, et puis voilà.
0: Ouais,
9: et
0: c'est pour ça que... Alors attends, tu fais l'Auvergne, mm-hmm. Paris, et puis maintenant tu te retrouves à Marseille.
9: Bah là je suis un peu en retraite parce que je fais plus de télé, donc là je suis à Marseille, ouais.
0: Ouais, c'est ça, à 35 ans t'es déjà en retraite.
9: Oui, la télé veut plus de moi, donc moi je voudrais bien revenir, mais ils veulent plus de moi.
0: Ouais, tu prendrais pas les gens pour des cons?
9: Mais non Gérard, pourquoi?
0: Non, mais tu les laisses.
9: Ben non, pas du tout.
0: Ok. Patrick Cavalier.
2: Ça va chier.
0: Ça va chier.
2: Eh ben moi, écoute, je pense qu'il y a deux méthodes. C'est tout simple pour faire de la télé ou de la radio, de l'audiovisuel, tout ça. Il y a la première méthode, c'est promotion canapé. Mon sein, Gérard,
9: voilà,
2: c'est un problème du métier. C'est un problème du métier, on peut rien y faire. Et deuxièmement, sinon, il y a un petit peu parce que t'as fait, quoi, le harcèlement, quoi. C'est-à-dire que tu pilonnes, et puis au bout d'un moment, tu perds, quoi.
0: Non, mais attends, je vais te dire une chose, que j'ai pas fait de harcèlement. Mais promotion sur canapé, j'en ai rien à foutre.
2: Ouais, reconnais.
6: Tu y es passé, quand même.
2: C'est quand même dommage à dire, mais ça existe.
0: Ouais, je sais, j'ai vu le film, mais c'est avec un chanteur que j'adore.
2: Et que ça soit des canapés.
6: Comment il s'appelle, ouais.
2: Ou sur un flipper, ou n'importe où dans les nains, n'importe.
0: Non, mais
6: c'est quoi le chanteur, ouais.
0: Ah non, mais je.
6: Bah, si, dis, on connaît, je connais pas.
4: C'est qui le chanteur que t'adores?
9: Patrick Bruel.
0: Non. Michel Sardou.
10: Ah ouais, faut dire aussi que c'est un grand grand.
0: Et donc,
4: Gérard.
0: Oui.
4: Sur IRC, il y a Bretzel qui te demande si l'homosexualité dans le milieu de la télé est un facteur de réussite.
2: Bien sûr.
5: Ouais, à mon avis, ouais.
0: Bien sûr, je pense pas.
2: Je pense pas au niveau de la radio. Ah si, attends, j'en ai encore des irritations.
4: Attends, les auditeurs, ils peuvent répondre autant que toi, Gérard.
2: Oui, Gérard, j'en ai encore des irritations et je peux te le dire que ça aide.
0: D'accord.
2: Surtout, c'est indéniable. C'est indéniable.
0: Bon, alors, avant.
5: C'est pas pommade ? En tout cas, c'est possible.
0: Non. Comment ?
5: Non, mais je disais, c'est possible, hein, de...
0: Qui
5: non, ah, c'est Mme Christine.
0: Ouais, tiens, tu vas répondre à la question.
5: Bah, justement, c'est parce que moi, j'ai connu ça. Justement, j'ai, grâce à la promotion Canapé avec Véronique et Davina, j'ai réussi à faire figurante dans leur émission de gym. Voilà.
0: Bon, je pense pas... Christine, tu t'écrases ou sinon je te vire.
5: Attends, je réponds à ta question.
0: Bon, alors tu réponds correctement et c'est tout. Et Fabienne, tu t'écrases quand les gens répondent.
11: Je dis rien.
0: Non, mais tu t'écrases, allez, moi je te le dis.
5: Bon, je répondais, je disais donc qu'on peut coucher pour passer à la télé. Sinon, il y a d'autres écoles, mais moi j'ai couché par exemple. Hein.
0: Ouais, ok. Anne Leclerc.
12: Oui, je pense que pour devenir une star de la télé ou autre, je pense qu'il faut que tu ailles dans une école, que tu t'inscrives déjà à l'avance, parce que sinon, si tu t'inscris pas, il n'y a plus de place.
2: À la crèche ?
12: Non, pas à la crèche. Tu t'inscris et puis en fin de compte, tu peux faire des études, mais faut savoir que c'est très très long. Hein.
0: Moi, je pense
12: que... ça peut faire au moins 5 ou 6 ans d'études. Hein.
2: Oula, tout ça ?
0: Bon, moi, je peux vous dire une chose, que comment devient-on une star télé ou autre ? Il n'y a pas besoin d'aller dans des écoles parce qu'il n'y a pas d'école pour faire ça.
12: Ah si, je confirme, il y a des écoles.
11: Oui, une école
0: d'art. Il n'y a pas des écoles de déboucheurs de cul de négresse ?
12: Je ne sais pas, t'as l'air spécialisé dans la question. Donc,
2: Ça, c'est limite, ça, quand même.
0: Bon.
10: Ouais, grave.
0: Pour vous dire que, à mon avis, non, je pense pas. Il n'y a pas. Comment devient-on une star télé ou autre ? Donc, ça. C'est les responsables qui s'occupent de ça, donc c'est comme pour devenir animateur radio, c'est pareil.
12: Faut bien préciser ou autre. Hein.
0: Oui. Pour ou contre les stars de télé, alors j'ai un petit sondage, 41% des gens sont pour la télé, mais contre les stars. Mais je comprends pas. Là. 41% des gens sont pour la télé, mais contre les stars. Mais... qui c'est qui a été me choisir cette...
10: Non, mais c'est simple, la réponse.
0: Non, mais...
10: C'est ça, hein.
0: C'est qui, là mais c'est qui ?
7: Je crois que c'est Olive, en fait.
10: C'est moi.
0: Alors, 32% des gens sont contre la télé, mais pour les stars. Tu peux me préciser, là ?
10: Alors, c'est-à-dire qu'il y a 36% des gens qui sont effectivement...
0: Non, 32,
10: oui, que j'ai eu au téléphone, et qui étaient donc contre le fait d'avoir une télé et de regarder trop souvent la télé chez soi.
0: Ouais.
10: Mais pour autant, c'est vrai qu'elles apprécient énormément de lire dans leur magazine préféré des trucs sur les stars. Voilà.
0: Ouais, mais
10: tu vas faire kiffer des mecs, toi, ça. Ta gueule. Non, quoi ?
0: Manu, s'il te plaît.
10: J'ai rien dit. Toi, tu vas rentrer.
0: Tu parles. Je pense.
4: Il n'y a pas que les mecs, il y a aussi Anne.
10: Continue.
0: Olivier, c'est toi qui as choisi aussi. 41% des gens sont pour la télé, mais contre les stars, tu peux me préciser.
10: Alors, oui, on peut en parler ensemble, effectivement. 41% sont pour la télé et contre les stars, parce que 41% veulent effectivement bien regarder la télé. Ils aimeraient bien avoir plein d'émissions à la télé, mais ils ne supportent pas que les gens soient des stars et ils ne supportent pas qu'on parle toujours d'eux, contrairement aux autres. Voilà.
4: C'est vrai, c'est vrai.
0: Ouais,
4: je les comprends. Moi, je les comprends.
0: Dans ces cas-là, s'il vous plaît, les
10: oui,
0: auditeurs,
10: dans ces cas-là,
0: vous me laissez finir. Dans ces cas-là, on parle de paparazzite.
2: Olive.
10: Non, mais c'est ça.
2: Olive.
0: Hein s'il vous plaît.
10: On se calme.
0: Coup point, s'il te plaît, Manu, là. Merci. 17% des gens ont des stars, mais n'ont pas de télé. Alors, je voudrais que tu me précises un peu là-dessus aussi.
10: En fait, ça, c'est parce que...
0: Précise-le.
10: Je pense que, je ne sais pas si tu vas être d'accord avec moi, c'est parce qu'on a appelé aussi dans ces gens forcément des stars. Et ces gens qui sont des stars n'ont pas de télé chez eux. Et voilà, ça donne ça, en fait. Voilà.
13: C'en est bien
10: ouais.
13: Sorti,
10: donc, c'est des stars.
0: Et 10% des gens regardent Fun TV pour être sûr de ne pas... voir de stars.
10: Explique-le,
0: ça. Faut bien que tu expliques aux gens.
10: C'est super simple. Si tu regardes Fun TV, tu es sûr de ne pas voir de stars.
0: Mais pourquoi ?
10: Pourquoi? Parce qu'il n'y a pas de star.
4: Parce qu'il n'y en a pas.
0: Mais attends, quand tu vois soit moi ou soit Max,
10: c'est vrai.
0: Ou tu vois.
4: C'est plutôt un trou noir qu'on te voit, hein, qu'une star.
0: Non, Max, c'est carrément noir. Non,
10: mais
0: alors,
10: je sais pas, toi. Je sais pas ce que t'en penses, quoi, toi. Mais...
0: Non, mais quand tu vois. T'as bien vu, à un moment donné, t'avais Bart.
4: Paye ta star.
7: Oh là là.
0: Ne fais pas ça parce que je te mets une gaufre, toi.
10: D'accord.
0: Donc, quand tu vois Morgane, tout ça, Bart.
10: Alors, moi, je pense qu'il y a aussi dans les sondages une part d'erreur, tu vois. Et cette part d'erreur, elle est là.
0: Ouais, bon, bah. Bon, enfin.
10: Tu vois, c'est comme dans une émission, il y a une part d'erreur. La part d'erreur, ici, c'est toi. Bon, bah, dans ces sondages, il y a une part d'erreur, c'est ça.
0: Ouais, bah, c'est peut-être, ça vient peut-être de toi aussi.
10: Peut-être.
4: Bon, on y va, là.
0: Donc, troisième question. Auriez-vous déjà été une star de la radio ou autre? On va demander ça à Patrick. Ça va chier.
2: Ouais, bah écoute, non.
0: J'en ouais, bah alors, Patrick, ça va chier, au revoir.
2: Bah écoute-moi.
11: Il y a un petit problème.
2: Ah, écoute-moi, GG. Tu m'entends là?
7: C'est technique, ça, Gérard.
2: Bah, allô, GG.
10: Ça va chier.
2: Donc, c'est bon, je peux y aller là?
0: Bah, vas-y, accouche.
2: Dans ma crotte. Bah, donc, non, moi j'en ai rêvé depuis des années, depuis longtemps. Mais j'ai jamais réussi à accéder à mon rêve. Et donc, voilà, j'ai fait comme t'as dit, hein, j'ai foncé, mais pas moyen de passer, quoi.
0: Manu, tu t'amuses pas à changer les voix des auditeurs,
4: je peux pas changer les voix des auditeurs, Gérard.
2: J'ai une voix de Dark Vador, là.
4: Je peux changer ta voix, si je veux, mais pas celle des auditeurs.
0: Fabienne Égout.
13: Oui, alors moi, je n'ai pas du tout un physique pour faire de la radio, donc je me contente de faire de la télé. Voilà.
0: Ok. Madame Christine.
14: Bah ouais, mais moi je croyais que, tu vois, j'ai eu une désillusion, tu vois, en croyant faire de la figuration en faisant de la gym avec Véronique et Davina, je croyais que j'allais devenir une star, mais en fait non, tu vois.
0: Donc, non, Manu, tu vas morfler.
4: J'ai rien fait.
0: Ouais, non, tu vas morfler, je le sens.
4: Comment tu veux que je change la voix des auditeurs, Gérard?
0: C'est pas possible.
14: C'est pas possible, hein.
4: Je peux pas.
14: C'est un problème de technique.
11: Bah, c'est pas le jeu qui touche sur les boutons.
14: Hein. Ouais.
0: Ouais, tout à l'heure, je vais te toucher sur un bouton. Toi.
4: Ah, t'as le choix, c'est bon.
0: Toi, Anne Leclerc, je vais te toucher sur un bouton. Grosso modo.
11: Pas de problème.
0: 2h05. 2h05, qui c'est qui reste à répondre? Anne Leclerc, avant de passer à la quatrième.
11: Oui, pas de problème. Donc, auriez-vous déjà été une star? Bah, écoute, quand j'étais bébé, oui, j'avais tellement une belle peau et puis un beau physique que tout le monde voulait. Il y avait plein de photographes qui voulaient me prendre en photo. Et j'étais vraiment remarquée par les photographes.
4: Et depuis,
11: c'est toujours pareil. Je suis courtisée. Dès que je suis dans la rue, ça y est, il y a les journalistes qui viennent me chercher pour prendre des photos.
14: C'est pas mytho.
4: Pourquoi c'est...
11: Je peux être considérée comme une star et avant, j'étais déjà aussi une star.
4: C'est parce que t'es étrange, non?
0: Ouais, je pense.
11: Non, c'est pas la question d'être étrange.
0: Ouais, je pense.
11: On peut avoir
0: Gérard. Oui, 5 minutes.
4: Gérard, sinon, il y a Rip sur l'IRC qui dit que s'il n'y avait pas de star à la télé,
10: il est pas con.
4: Est-ce que la télé serait autant une star?
0: Alors là, la question, c'est vrai que pour faire
14: ça,
0: de.
14: C'est la télé,
0: ça, c'est pas
10: attendez,
0: évident.
10: Attendez, laissez répondre Gérard.
0: C'est.
11: Vas-y, GG.
0: Non, mais c'est pas évident parce que c'est vrai que même sans télé, on peut pas devenir une star.
4: Mais pourquoi?
0: Non, mais c'est tout ce que j'ai à dire.
14: Non, je crois.
0: Donc, quatrième question.
10: Non, attends, Gérard, il y avait un truc que je voulais te demander. C'était. Excuse-moi, Apolline, vas-y.
7: Oui, merci, Olivier.
4: Non, Gérard, moi je voulais te demander un.
7: Non, vas-y, mais.
0: Vas-y,
7: Manu,
0: non, mais.
10: Vas-y, Apolline.
7: Vas-y. Bon,
0: allez, attention.
7: Place. Oui, Gérard.
4: Gérard.
0: Mais
10: Gérard, il y a un truc que je voulais.
0: Bon, oh,
7: bon, à la place de Patrick,
4: non, attends,
7: ça va chier.
4: Sur IRC,
10: le truc, c'est en fait.
0: C'est moi qui commande là.
11: C'est le vrai bordel, hein.
0: C'est moi qui commande. Alors, Apolline,
7: oui,
0: le temps que je lance la ZIC,
7: oui.
0: Tu vas me faire une liste propre et on va recueillir les auditeurs. Et il y a une question hier, c'est juste avant, toi tu te tais.
10: Non, c'est très sérieux, c'est pour que tu réagisses toi à la question que t'as posée, t'as pas répondu toi ce que t'en pensais. Parce que toi t'es devenu une star quand même, et t'en parles pas. Donc je voudrais juste savoir ce que toi t'en penses. Je sais que c'est un peu délicat d'en parler pour toi, mais.
4: C'est un peu ce que demandent les gens sur l'IRC d'ailleurs.
10: Voilà, alors.
0: Mais comment quand je suis devenu une star de radio, c'est grâce à Max, et il est pas là pour le confirmer, parce que grâce à lui, c'est vrai que tous les jeudis, je suis pépé. Je lui fais sauter son audimat. On est arrivé la semaine dernière à 9998. Et là, tout à l'heure, qu'on a repris juste au deuxième débat, on était déjà à 9453. Donc, Max, quand il vient le soir, lui, il arrive à 150 quand il finit. Il a même pas 300 auditeurs.
6: Tu veux pas lâcher un peu l'internet là un peu ?
0: Donc c'est grâce à lui si je suis là.
10: D'accord. Mais par contre, qu'est-ce que ça a changé pour toi dans ta vie ?
0: Ce qui a changé dans ma vie, c'est que maintenant je peux me permettre de faire ce que je veux.
10: Et c'est pour ça que c'est un peu ton papa en fait, Max.
0: Voilà.
10: D'accord.
6: J'ai entendu dire que en fait il y avait des fans qui s'arrachaient tes t-shirts, mais c'était pas pour en avoir un bout, mais pour les laver.
0: Alors là, toi, tu vas te faire sauter, toi.
6: Bah, c'est ce que j'ai entendu dire.
0: Ouais,
6: hein.
0: Ouais. Léon, c'est des cons.
6: Je sais.
0: Donc, on pose la quatrième question.
7: Non, alors, à la place de Patrick, ça va chier, on accueille Casimir, 30 ans de Bruxelles, un Belge.
0: Ah, enfin un Belge. Oh. Ouais, bah, tu me referas l'affiche.
7: Ça roule.
0: Tu me feras l'affiche. Donc, Casimir, bonsoir à toi. Casimir! Bon, il est pas là, donc c'est pas grave.
7: Normalement, il doit être là.
15: Bonjour,
0: Casimir.
15: Oui.
0: Bonsoir à toi.
15: Bonsoir, Gérard.
0: Donc, tu veux répondre à la question ou pas ?
15: Ben, je dis pas la fréquence.
0: Ben, ta fréquence à Bruxelles, c'est quoi ?
15: Ben, c'est 170.7, en français c'est 170.7, et en euros, je sais pas, les chiffres ne sont pas parvenus.
0: Bon, je pense que t'es en train de me prendre pour un con. Doit-on être riche pour être star avec l'euro ? Et on s'écoute grave.
10: Ben, moi, je pense pas, quoi.
0: Gabriel enfin, dans l'euro, avec Mirouf a transformé Drucker en God-ceinture, et on se retrouve tout de suite après aux heures.
4: Il te demande si c'est vrai que tu vas passer dans un remake télé de Godzilla. Qui s'appellerait God Ceinture pour être une star comme Big
0: Non,
4: Kist.
0: Mais moi, ce que j'aurais bien voulu, avant qu'il s'en aille, viens là, le chef, là. Moi, j'aurais bien voulu que le chef, il me fasse rencontrer un jour Jean-Luc Delarue et pour de vrai, et comment que tu l'appelles
10: Florian Gazan,
0: qui était parmi nous quand on était à Neuilly, qui présentait les infos.
6: Ah oui.
0: Qui était dans l'après-midi.
6: T'aimerais quoi, le rencontrer?
0: Ouais.
6: Bah ouais, mais je le connais pas, moi.
0: Bah si, tu le connais.
6: Je connais Florian Gazan.
0: Bah moi, je l'ai jamais vu encore.
6: Bah moi non plus, je le connais, je l'ai déjà eu 2-3 fois au téléphone, mais je le connais pas.
0: Bah si, tu l'as déjà vu, il était à Neuilly.
6: Ah oui. Et de la rue, ça va être plus dur.
0: Ah bah ça, tu te débrouilles, hein.
10: Plutôt des merdes. Des
6: merdes, c'est tout.
0: Tu te débrouilles, hein, même si
6: on devait avoir. On devait avoir le sosie ce soir qui devait venir, les deux sosies, mais ils viendront sûrement la semaine prochaine.
0: Ah ouais, mais
6: donc on fera peut-être un débat sur les sosies.
0: Bah non, on l'a déjà fait.
6: Bah on en fera un autre. Ah, on a bien fait deux fois les portables.
4: Bah ouais, il est 35 ans.
6: En tout cas, les sosies, tu te souviens, c'est ce qui avait quasiment été le meilleur score. Hein.
4: Ouais, je crois que c'est sur IRC, c'est ce qu'on avait fait le mieux, je crois, les
6: sosies. À l'époque.
0: Non, mais là.
6: Ça n'existait pas.
0: Là, on est combien, là, maintenant?
4: Je sais plus, on est 9022,8.
6: T'as mal regardé, 900, non? Il y a un nain qui doit se tromper, qui doit se balader.
0: Non, c'est pas grave. Donc, doit-on être riche pour être star avec de l'euro? Donc, on va demander à Fabienne Égout.
16: Je pense que quand tu deviens une star, ouais, tu deviens riche et tu t'enrichis en euros.
0: Ouais, non, mais tu peux préciser là parce que.
16: Bah, en fait, avant, on était payé en francs, maintenant on va être payé en euros, et comme l'euro ça vaut 6 fois plus cher, on va
0: alors,
16: gagner 6 fois
0: attends,
16: plus.
0: Combien à ton avis le...
16: 55,97.
0: Ah, donc t'es bien d'accord avec ce que j'avais dit sur le débat sur l'euro.
16: J'avais pas écouté ce débat, mais je pense que j'étais d'accord avec toi, ouais.
0: Ok. Madame Christine.
17: Ouais, bah écoute, je te pose la question dans l'autre sens, mais parce que là, tu vois, je suis très riche, mais en même temps, je suis pas star de télé, hein, donc il suffit pas d'être riche pour être star de télé, mais je pense que quand on est star, on peut être riche, ouais.
0: Non, mais je te demande.
17: En euros aussi, ouais.
0: Ouais. Ouais, en euros.
17: Ouais.
0: Ouais. Ok. Voilà, mais c'est qui là qui renifle comme un bouc là? je crois que ça doit être Anne Leclerc.
18: Ah Gérard. Non. Tu peux éviter de dire des conneries sur moi.
0: Bon, Anne Leclerc, hein. Pour l'instant, tu fermes ta couenne.
18: Ta boîte à camembert.
4: Non, oui, c'est pas sur, une boîte
0: à camembert. Ta bouche.
4: Sur IRC, il y a Arnette Aouet qui te demande si c'est vrai que tu vas tourner dans le dîner de con numéro 2 et que tu serais l'invité de Jacques Villeray.
0: Non, parce que le dîner de con, il est déjà sorti.
4: Non, mais le 2.
0: Il est déjà sorti.
18: La revanche.
0: Pourquoi pas le 3?
10: Non, Gérard, la suite du dîner de con. On disait la suite, ah oui, il y a la dîner de con qui est sortie et il pensait qu'il allait trouver
0: le 2,
10: un super con pour le dîner de con.
0: Non, non, 2. Bah, pourquoi
18: qu'il...
0: Pourquoi qu'ils ne te prendraient pas, toi, Olivier?
10: Ah, ben, ils ont hésité entre toi et moi.
0: Non, mais il ferait mieux de te prendre parce que toi, t'es vraiment un con.
10: Ah, là, tu m'as cassé.
0: Voilà. Anne Leclerc, Mastoc d'Ajaccio, 109.
18: Ouais, bah, c'est bon, on n'en rajoute pas. Hein.
0: 101. On
18: va te remarquer après.
0: Oh Manu!
19: Wow.
18: Allô,
19: il adore.
0: Merci.
10: Bon alors Sandy.
18: Je suis toujours là?
0: Ouais.
18: Donc je suis pas partie.
0: Non, t'es.
10: C'est Sandy.
18: Ok.
10: C'est Sandy.
18: Oui, donc, bah oui, c'est moi, Sandy. Je pense qu'on devient. Enfin, on n'est pas riche, mais on peut le devenir à force de faire des photos. Enfin, ça dépend. Tu peux aller dans les plateaux télé. Tu peux. Oui, tu peux devenir riche. Mais, ouais, mais tu l'es pas au début.
0: Ouais, mais.
18: Au fur et à mesure que tu fais des choses, tu peux devenir riche. Et à ce moment-là, tu peux t'offrir tout ce que t'as envie.
0: Non, mais je pense qu'il y a un petit problème là-dessus, c'est que...
10: Ouais, c'est
18: ah bah
10: faux.
18: Non, écoute, il n'y a pas de problème.
0: Si, c'est faux. Si, il y a un blême.
18: Bah non, je te réponds.
0: Il y a un blême.
10: Non.
18: C'est faux. Ah non, je suis pas d'accord.
0: Mais oui, bah oui.
10: Moi, je suis pas forcément sûr. Enfin, je sais pas
0: moi
10: si t'en penses, Gérard.
0: Franchement, c'est impossible. Non, mais ouais. De manière impossible n'est pas français.
18: Non, mais c'est incroyable. C'est vrai.
0: Donc, Casimir.
20: Oui, bah écoute, moi je ne suis pas bien riche, hein. J'ai juste ma peau orange en sky avec des petits points jaunes. Faut dire, bon, j'étais pas né comme ça, c'est en couchant avec Sandy que c'est arrivé.
0: Bon, alors Casimir, au revoir.
18: Ah, il y a un blème.
0: Voilà, au revoir pour Casimir, ça t'apprendra.
18: Ça y est, je suis démasqué. Sandy, voilà. Tu lui as fait du gloubi boulga.
0: Attention à, entre Christine et Gou, parce que je pense que vous allez dégager aussi.
18: Ah ouais,
0: alors,
10: non, Christine, elle est cool.
0: Oui. Non, mais restez calme un peu. Alors, cinquième question. Doit-on être riche pour être une star de...
10: Toi, toi, t'étais riche?
0: Doit-on être riche pour être une star avec de l'euro? Non.
10: Non.
0: Bon, de toute manière...
10: Tu penses capitaliser plus en euros ou en SICAV, monnaie fonds monétaire?
0: Non, même, de toute manière... 4,40, pour l'instant, il est en train de couler, donc on n'en parle pas.
21: À propos d'euros, il y a Perforas sur l'IRC qui a une bonne question bien toute naze. Il demandait si les animateurs d'Eurosport sont payés en francs ou en euros.
0: Bah, ils sont là. La question.
10: La question à la réponse.
0: Bah oui. La question à la réponse, ils sont aussi bien payés en euros qu'en francs. Hein.
10: Et en sport.
18: Les membres viennent d'Internet.
22: Bon, Gérard, à la place de Casimir, on accueille Hugo Délire, 20 ans de Arras.
18: Bonsoir. Mon pote GG de fun. Bonsoir mon pote. Salut, bonsoir toi.
21: Ah c'est Hugo.
18: Hugo Délire, ouais.
0: Ouais. Alors, attends Hugo.
18: Quoi?
0: Ça tombe bien là, justement, je vais faire une petite parenthèse.
18: Pourquoi?
0: Ça t'amuse de me faire chier sur mon téléphone toute la journée?
18: J'ai pas de chance, j'ai dit ça au hasard.
0: Eh ouais, eh ben alors, Hugo, c'est pas la peine.
18: Non, mais
0: non, je veux pas de toi. Au revoir,
18: c'est
0: au revoir. Au revoir, au revoir.
10: Ça, c'est con, hein.
0: Ça, c'est voilà, manque de peau.
21: C'est vraiment pas de moule.
10: Alors, ça, tiens, tu prends son numéro de téléphone, Apolline.
0: Non, mais.
10: Allez, tribunal.
0: Tu me le laisses. On va s'amuser avec lui, là.
10: On va bien se marrer, mais ce serait bien que t'enchaînes.
0: Donc alors
21: Gérard, sinon sur IRC,
10: c'est bien qu'il enchaîne. Il allait enchaîner.
21: Ouais, c'est vrai, Marc, t'allais enchaîner.
10: Voilà. Enchaîne.
0: Non, vous éteignez vos micros.
10: Il y a rien, Gérard.
0: Vous laissez parler Rigo maintenant, s'il vous plaît.
21: Voilà. Vas-y, ça y est, j'ai bon.
0: Il n'y a pas de questions, il n'y a rien du tout.
21: Bah si, il y en a plein, mais bon, on va te laisser continuer, je la poserai après.
0: Ok.
22: Gérard, alors, à la place.
10: Non, mais vous le faites exprès?
0: Non, mais attends, Apolline, fais-moi confiance que je viens de te voir, t'as repris personne.
22: Mais si,
0: donc,
22: Gérard.
0: Non.
10: Mais Gérard, on y va là, vas-y, reprends.
0: Alors, doit-on être riche pour être une star de télé? On va demander ça à Fabienne Égout.
18: T'as déjà répondu, Gérard.
22: On a déjà répondu, Gérard.
18: C'est ta dernière question, Gérard.
0: Sixième.
21: Tu poses celle d'après.
0: Dans quel genre de film une star télé peut jouer? Merci pour le portable.
18: Ah, il y a un problème.
22: C'est
0: Gérard. Bien,
22: ouais.
0: Qui c'est qui avec un portable?
10: C'est pas grave, mais qui répond à la question?
0: On va demander ça à Fabienne Égout.
18: Je pense qu'ils peuvent jouer surtout dans les films comiques, parce qu'ils sont plus amenés, durant les émissions, à être amenés à confronter le comique de scène.
22: Il y a le micro, peut-être, non?
18: Tu vois ce que je veux dire?
0: Bon,
18: Oui, GG.
0: Donc, Fabienne Égout, tu peux repréciser, parce que là, on a eu des petits problèmes et j'ai pas très
22: bon,
0: bien.
22: Gérard, à la place de Hugo Délire, c'est Olivier qui l'a sélectionné, c'est Rigo Délire qui appelle.
18: Oui, bonsoir, rien à voir. Salut. Bonsoir à tous.
23: Salut Rigo.
0: Ah, ouais, c'est ça. C'est non, ça. Non. C'est Olivier qui l'a sélectionné. Bien
10: j'ai,
0: sûr.
10: J'ai rien sélectionné.
0: Non.
1: Mais ça va.
0: Non.
1: Je regarde TF1.
0: Ouais, bah, tu, pour l'instant, tu vas t'écraser.
1: Ok.
0: Hein? Parce que là.
10: Gérard, et si on continue le débat?
0: Ça commence à bien faire.
10: La question, la réponse.
0: Fabienne Égout.
3: Oui, Gérard. Donc, ça disait qu'ils étaient plus amenés à faire des films comiques, dans le sens où ils sont plus amenés à confronter le comique de scène durant leurs émissions vis-à-vis des invités, du public et de la scène du spectacle.
0: Mmh. Donc, tu veux faire.
3: Je veux faire illusion, par exemple, à Muriel Robin, à François Cluzet, enfin, tu vois, des gens comme ça, quoi.
0: Non, mais attends, François Cluzet, qu'est-ce qu'il fait comme émission, lui?
3: Ah, mais il. C'est. Il joue dans. Regarde pas François Cluzet.
0: Non, attends, Fabienne. Tu viens bien de dire François Cluzet.
3: Oui, je t'ai dit François Cluzet.
0: Bon, alors qu'est-ce qu'il fait comme émission?
3: Il fait une émission sur la 3, mais ça commence par la marche et ça finit par du siècle, mais je vais pas te dire parce que j'ai pas le droit de dire des marches.
0: Bon, c'est la marche du siècle.
3: Ouais.
0: Je m'en fous, je peux me permettre de le dire, j'en ai rien à foutre. Ah parce bon que dans ces cas-là...
10: On peut avoir des problèmes.
0: Non, mais dans ces cas-là, on peut aussi signaler... dans quel genre de film une star télé peut jouer? Dans ce cas-là, tu prends même un chanteur qui joue, tu prends Johnny Hallyday ou Michel Sardou.
10: C'est pas des acteurs, ça.
0: Non, mais de toute manière, ils ont tourné dans des films.
10: C'était des navets, et, c'était.
0: Non, mais attends, pourri. Michel Sardou, il a tourné dans Duo sur canapé. Johnny Hallyday, il a fait un film.
22: Pourquoi pas moi?
0: Pourquoi pas moi?
10: Et
0: Bruel, il a tourné dans...
10: Dans le Jaguar, une merde, il se prenait pour une panthère.
0: Non, il a tourné dans deux films, justement, lui.
10: Ah bon?
22: À la place de Rigaudelire, on accueille Eastwood, 23 ans, de Compiègne.
8: Bonsoir à tous.
1: Bonsoir.
0: Arrête
1: les débats!
22: Ah.
8: Est-ce que tu pourras répéter la question?
0: Non, je répète plus les questions.
8: Bon, ben, je vais y répondre quand même. Sur les stars télé, c'est ça?
22: Quel genre de film? Quel genre de film ils font?
8: Quel genre de film? Moi j'ai vu le gars jouer dans Perversion anale à New York, où il prenait une des gassettes qui s'appelle Lucille, je crois, en double pénétration avec le mec qui joue Ramucho, là, qui joue de la trompette.
22: Ramucho,
8: voilà.
22: Ah, ça fait mal.
0: Ouais, à mon avis, je crois que tu te trompes. Hein.
8: Ah, je suis sûr. Hein.
0: Ouais, mais je crois que...
22: Non, mais c'est vrai. Hein.
0: Il a raison. Anne Leclerc.
22: Oui.
0: À ton tour.
22: Oui, bah écoute...
0: Oh, ça suffit avec les portables, là, ou quoi?
22: Allô? Je peux répondre?
8: Oui, bien sûr.
22: Vas-y, on t'écoute. Tu m'écoutes, Gérard, hein?
0: Je t'écoute.
22: Alors, moi, je pense que dans quel genre de film? Bah écoute, ça peut être aussi des films comiques, des films porno, des films intellectuels. Enfin, bref, tu peux avoir toutes sortes de films, hein.
23: Ah non, c'est faux.
22: Et fort amuse-toi qu'ils font des films, tu peux devenir une star, quoi. Mmh. Voilà, ouais. Je peux te répondre.
0: Ouais, mais...
22: Oui, je sais, c'est un peu vague, mais bon...
0: Ouais, c'est un peu vague.
22: C'est la réponse que je peux te donner. Hein. Regarde, Bernard Montiel, il a tourné dans Sous le soleil, hein. C'est une star.
0: Ouais, mais ça, ouais, non, mais ça, c'est différent. Hein.
22: Ah bah non.
0: Merci Manu.
10: Non, là c'est le standard.
0: Mais c'est pas moi, Gérard. Mais c'est pas vrai.
22: Allô.
0: Anne Leclerc.
22: Oui.
0: Manu, fais gaffe.
22: Non, mais je suis là.
0: C'est bon.
22: Allô.
0: Ouais, c'est là, là, il est 2h25. Il reste 4 questions. Hein.
22: 2h25,
10: bah, justement, on fait durer.
8: Vas-y, réponds, l'invité Munster.
22: Non, je
0: suis toi, tu fermes ta gueule, d'accord?
22: Bon, je t'ai répondu, GG.
8: Elle pue des calendos.
22: Question suivante.
0: Bon, allez, hop, au revoir pour toi.
22: Pour qui, Gérard?
0: Pour le mec, là, voilà, dernier pour, arrivé. Pour... Hop, terminé, c'est pas la peine.
10: Pour la fille qui parlait, là.
0: Et là, tu le reprends pas sur une autre voie, hein. C'est terminé.
1: Gérard,
0: Non, Apolline.
22: Mais elle assure, Apolline.
23: Oui, Gérard.
0: Non. T'amuses pas avec la voix.
23: Mais je mets la main pour
0: non,
23: lui
0: non,
23: dire,
0: non, non,
23: dégage,
0: non, non,
23: toi, quoi.
0: Non.
10: Bon, Gérard, on peut bien. Gérard,
0: non,
10: c'est
0: non,
10: bon,
0: non,
10: on y va.
0: Non,
10: on
23: continue.
0: Ah, quoi?
23: On continue.
24: J'ai le...
0: Ouais.
24: Oui. J'ai une bonne nouvelle. En plus d'en parler, il y a le sosie de Florian Gazon qui doit venir ce soir, qui vient d'appeler et qui demandera à passer, qui a appelé dans le bureau.
10: Ah ouais, cool.
22: Ouais,
10: passe
22: ouais,
10: ou pas
22: super.
0: Bah ouais, ben tu le rappelles.
10: Bah attends, bah ouais.
0: Apolline.
10: Mais tu fais pas de conneries, Apolline.
0: Tu me prends des gens au standard. Tu t'amuses pas à changer les voix.
23: Mais non, Gérard.
0: Je ne continuerai pas le débat.
24: Non, mais si, c'est vrai. Il a raison.
0: Non. Ah ouais. Hey, t'amuses pas à vouloir lever la main sur un homme parce que moi je vais t'en claquer une.
23: Oh là, okay. Il est dur, hein.
0: Alors tu vas prendre au standard, ok?
24: Appelle Gazon.
0: Et tout de suite.
23: Oui, Gérard, tout de suite.
24: Le sosie.
1: Gérard, tu viens demain, je t'invite au Queen.
0: Madame Christine.
2: Oui, eh ben alors écoute, moi je pense que plutôt les stars télé sont plutôt spécialistes dans les sitcoms, hein, les émissions très intellectuelles. Mais ils font pas trop de tragique et tout, hein, ils sont pas assez bons acteurs pour ça, quoi.
0: Ouais, mais tu peux préciser.
2: Bah oui, non mais je précise en disant que c'est vrai que quand les stars télé passent, voilà, ils font surtout aussi des films genre le dimanche soir sur M6 ou alors le premier samedi du mois sur Canal, quoi.
10: Ah, mais tu peux, enfin tu restes flou comme dit Gérard, tu peux préciser. Ouais.
2: C'est vrai, bah alors.
24: Donc il est là, c'est, on va l'appeler Florian Gazan, mais c'est. Ouais. Alors il est avec un portable parce qu'il est en tournée. Hein.
0: Ah bon, ok.
5: Allô.
0: Allô.
5: Ouais, bonjour.
0: Bonsoir.
5: Salut,
0: Florian.
5: Ouais, salut
10: Florian.
5: Ouais, je suis super content. Short gala, là, c'était chaud ce soir, c'était énorme.
0: T'as tiré. Non, mais je t'écoute.
5: Salut, Gérard, ouais, j'étais en gala ce soir, c'était génial. J'étais en Angoulême, il y avait 35 personnes, un délire. c'est dans une salle polyvalente. Tu connais Angoulême un peu?
10: Oh, il t'écoute pas, là, il fait du Larsen.
0: Non, mais
10: si tu t'en fous de ce qu'il dit, tu lui.
0: Non, non, mais j'aurais voulu savoir si t'avais vu De La Rue.
5: Bah écoute, non, j'ai vu De La Rue parce que c'est un autre sosie. En fait,
0: De La Rue, je te demande.
21: Il a peut-être vu Sur La Rue, pas vu De La Rue.
5: Non,
10: ça dépend où il habite.
5: Moi, je bosse avec Jean-Luc De La Rue, c'est son sosie. On fait des galas. Là, on était à Angoulême ce soir. Bon, ouais, c'est un carnage. Hein. On a déchiré tout, 35 personnes, c'était plein. Et moi je connais pas De La Rue, mais j'aime beaucoup ce qu'il fait. Mais je connais son sosie, c'est De La Rue.
1: Quand je l'ai vu l'autre fois, il avait le slip tout jaune.
10: Il y a du monde derrière lui en plus.
21: C'est pas lui. Sinon, pour calmer un peu le débat, il y a Perforas qui dit que le jour où tu seras une star de la télé, les GG auront des dents devant.
0: Moi je l'emmerde lui. La question, pensez-vous que les enfants peuvent devenir stars? On va demander ça à Fabienne.
10: Toi, t'as pas répondu à la question d'avant.
2: Ouais.
0: Non, mais de toute manière, dans quel genre de film
10: c'est une star
0: peut jouer?
10: Toi, tu te verrais quoi dans quel film?
21: Avant, sinon, on me demande que tu précises si c'est des films pour le cinéma ou pour la télévision.
0: Bah, de toute manière, en principe, c'est des films télé, c'est des films.
10: Donc, c'est des téléfilms.
0: Non, c'est des séries. Il y a une série que je voudrais bien revoir.
10: Jouer dedans, c'était possible.
0: Je crois qu'on en avait parlé.
10: Ah oui, je me souviens.
0: Mardi ensemble.
10: Tu te souviens quand
21: on avait bouffé.
0: Non, chips. Tu sais, les deux motards.
10: Ouais, avec la voiture, la K2000, là.
0: Non, K2000, c'est David Hasselhoff.
21: Je vois bien.
0: Tu l'as, la musique de Chips?
21: Ah, je peux te trouver ça, ouais. Vas-y, continue.
0: Ouais, vas-y, essaye de...
10: Toi, t'aurais bien aimé jouer là-dedans.
0: Non, mais moi, je trouve que cette série télé était bien. Je sais pas ce qu'en pense Fabienne.
10: Peut-être que le sosie de Florian Gazan, il saurait un peu dans quoi jouer.
0: Je sais pas ce que Fabienne en pense, Christine ou Anne Leclerc.
2: C'est vrai que c'est un truc génial.
0: Oui.
2: Gérard, si on proposait de jouer un routier dans une série, tu le ferais?
0: Dans quelle série?
2: Bah justement, une série qui n'existe pas encore, mais qui serait créée par rapport à toi.
10: Tu serais
2: un routier.
0: Ouais, non mais...
2: pas de Gégé le routier, par exemple.
0: Non mais... quelle série?
2: Les routiers, par exemple, ça s'appellerait Les Routiers.
23: Les routiers sont sympas, voilà.
5: Ils sont sympas, c'est ça, c'est bien.
0: Ah ouais, mais ça c'est une émission de radio qui passait sur RTL, justement. Et c'est dommage. Non, attendez. C'est dommage que cette émission-là soit arrêtée.
2: Parce qu'il faut dire
0: une chose, que Max Meynier, c'est un gars que j'ai bien estimé.
10: Tu l'as estimé combien en euros?
0: Non. Attends, tu fermes ta gueule, d'accord?
10: D'accord.
24: Et dans Chips, je pensais à un truc, en routier, tu pourrais très bien t'appeler Chips si tu t'appellerais Curly ou Chipster. En routier.
0: Je sais pas. Mais je sais que. Moi, Max Meynier, ça a été une.
10: Ton idole?
0: Mon idole, quand j'étais routier, je l'ai écouté. Allez! Pensez-vous que les enfants peuvent devenir stars? Et on s'écoute Chips en entier. A tout de suite après sur Fun Radio. Non.

0: Voilà, on peut pas se le mettre plus long parce que
1: le générique
0: il est petit, donc voilà. Donc je pense que ceux qui ont aimé ça,
1: ils aiment toujours ça.
0: J'espère. Alors donc la question c'est pensez-vous que les enfants peuvent devenir stars? On va demander ça à Fabienne Égout.
2: Oui, star de télé. C'est ça?
3: Ouais, il t'écoute plus.
2: Donc, d'accord, s'il m'écoute pas, je vais raconter ma vie. Alors, ce matin, je me suis levée.
3: J'aimerais bien savoir. Ouais.
2: Je suis allée payer mes impôts.
0: Bon, alors, Fabienne Égout, au revoir.
2: Non, je voulais dire.
3: Gérard, mais qu'est-ce que tu.
0: Quand je te dis d'éteindre vos micros, vous éteignez vos micros. Ok? Ça va, ça commence à me prendre la tête, hein. Rigo, c'est pareil pour toi.
3: Non, j'ai éteint le micro et moi j'avais une question internet de je sais plus comment il s'appelait là.
1: C'est bien ça.
3: Arne Tony qui te demande. il a plein de questions. Il te demande pourquoi tu sors avec Boss Hogg déjà.
1: Ah, je dois l'avoir aussi ça.
3: Et voilà. Et il voulait savoir si Roscoe Pécoltrane est de ta famille.
0: Non, Flash. Pas du tout.
1: Flash.
0: Alors,
1: ouais.
0: J'en ai rien à foutre. Fabienne Égout. Une.
3: Et sinon, il y a Yankee qui te demande si t'es l'homme qui valait trois bâtards.
0: Trois bâtards, moi je l'emmerde, ce connard.
3: Ouais.
0: Alors, Fabienne Égout, tu réponds à la question ou pas?
2: Ah.
0: Fabienne!
3: Tu viens de la virer.
4: Tu viens de la virer. Gérard, tu la vires, alors maintenant elle ne peut plus te répondre.
0: Ok. Alors,
4: donc,
0: madame.
4: À sa place, on accueille Giant Coucou, 28 ans de Strasbourg.
5: Salut.
3: Gérard.
0: Bonsoir. Donc, Giant Coucou, je t'écoute.
5: Oui, bonsoir, c'est Giant Coucou. Bonsoir,
0: ouais, je t'écoute.
5: De Strasbourg.
4: Toutou Giant, ouais.
5: J'appelle de Strasbourg, 98.7.
0: Ouais.
5: Note. Voilà.
0: Bon, tu réponds à la question.
5: On va un pro, alors. Les stars, oui. Les stars de télé en particulier. Aidez-moi les filles.
4: Les enfants, ouais.
5: Et les enfants, je pense que non. Il faut pas les stariser trop tôt. Je sais pas si tu te souviens des exemples comme Jordi, par exemple.
4: Par exemple, j'allais en parler aussi. Ouais.
5: Voilà, tout à fait.
0: Ouais, mais
5: il faut pas
0: d'accord.
5: Les stariser trop tôt.
0: Non, attendez, parce que là, il y a un petit problème qui se pose. Giant Coucou et même Florian Gazan, je pense qu'il va pouvoir répondre aussi en même temps.
3: Ah, quand même.
0: Bon, d'accord. Le problème qui se pose, c'est que Jordi, c'est ses parents qui l'ont exploité. Et ils ont carrément piqué tout son fric. Hein.
6: Ouais, ils vont vers une ferme hein, quand même.
0: Ouais, non, mais ils ont quand même piqué tout son fric.
4: Ah ouais, quand même. Ouais, c'est clair.
0: Parce que moi, j'ai vu un reportage et maintenant, le pauvre Jordi, il est malheureux. Faut qu'il passe.
6: Ah, c'est dur d'être un bébé quand même. Ouais.
0: Non, attends. Fais-moi confiance qu'à l'âge qu'il avait quand il a sorti, c'est dur d'être un bébé.
4: 2 ans.
0: Hein
4: fait.
0: Il avait 4 ans.
6: C'est pas lui qui chantait, hein, c'était son frère. Hein.
0: Non. Moi, je peux te dire une chose qu'il a fait du fric. Et...
6: C'est tout ce que tu dis.
0: Ouais, c'est ça, t'as raison, toi. Prends-moi pour un con. D'accord? Donc, moi, je sais qu'il s'est fait tout piquer par ses parents.
6: C'est tout ce que tu dis.
0: Ouais, oh, c'est non. Ça, t'as raison. Bon, alors, tu me gères ça, Pauline, parce que je commence à en avoir ras-le-bol. Je sens...
3: Gérard.
0: Il est 2h35.
3: Gérard, calme.
0: Je sens que dans moins d'une demi-heure,
3: Gérard, sur IRC, on est quand même 9428, ce qui est énorme. Et il y a Corben qui te demande si le petit Grégory est une star télé. Et si oui, est-ce qu'il faut mourir pour être une star télé?
0: Petit Grégory, il veut parler de... Non, Grégory, il n'y a pas de Grégory. Ils veulent parler de Jordi.
6: Qui faisait la pub pour les sacs en plastique.
5: Oh non.
1: C'est pas bien là.
5: Bon, par contre, GG, attends.
0: Oui.
5: Un coucou. Moi j'ai une petite cousine qui jouait dans un des spectacles de Chantal Goya. Elle faisait une carotte magique, si je me souviens bien. Et je sais qu'après, ça lui a causé beaucoup de désagréments et qu'elle n'a pas fini très très bien, quoi, tu vois.
4: Ouais, c'est clair.
0: D'accord.
5: Ouais, ouais.
0: Madame Christine.
7: Je m'appelle Suzy, je fais 200 kilos et j'aimerais bien que tu me prennes le cul.
4: D'accord.
5: Oh là là, c'est quoi ça?
7: Oh là là,
0: je sens qu'il y en a un à l'arrière, il va se prendre une baffe dans sa gueule.
5: Mettez-moi le numéro de côté, là.
6: Gérard. C'est Florian Gazan, là, je voudrais peut-être relancer sur les enfants stars et Passe-Partout dans tout ça.
0: Mmh.
5: Tout à fait.
6: Passe-Partout, c'est comment on le considérerait?
4: C'est vrai.
0: Ben, passe-partout.
6: C'est un enfant quand même, quelque part. C'est l'enfant de Patrice Lafont.
0: Ouais, mais on sait pas.
4: C'est son fils spirituel, oui.
0: On sait pas encore.
6: Mais c'est une star quand même, hein.
0: Ouais, mais c'est une star, oui, je pense.
6: Parce que c'est. Je peux dire qu'il n'y en a pas beaucoup qui lui arrivent à la cheville, hein, passe-partout.
0: Ouais, bah ça, on verra par la suite. Madame Christine.
4: Ouais, ben j'allais parler aussi de Jordi. C'est vrai que c'était très triste qu'il lui arrivait, mais il y a beaucoup d'enfants dans les séries télé, hein. Je sais pas si t'as remarqué. Mm-hmm. Et ceux-là, je sais pas si on peut les considérer comme des enfants stars ou pas, quoi. Mm.
0: Mais, disons, il y a Jordi qui a eu des problèmes avec ses parents qui sont pour l'argent. Mm-hmm. Sur la 6, il y a aussi une émission.
8: La petite maison dans la prairie.
0: Non.
4: Lorraine Gaz, hein, qu'est-ce qu'elle devient, elle ?
6: Arnold et Willy.
0: Voilà. Le petit noir. Lui, par contre, il a réussi. Il a gagné son procès vis-à-vis de ses parents.
4: Non, mais lui, par contre, il s'est fait arrêter récemment parce qu'il a braqué une banque.
0: Ouais, non. C'est le grand.
8: Si, c'est vrai.
0: Non. Anne Leclerc.
9: Ta gueule !
0: Va te faire enculer, connard !
6: Pas malin, ça.
4: Ah bah c'est bien, c'est pas gentil.
0: Voilà, comme ça va plus vite avec moi.
4: Oui.
0: Donc Anne Leclerc.
10: Oui, bah écoute, je pense que les enfants peuvent être considérés comme des stars. Parce qu'on a parlé de Jordi, ou Jordan, je sais pas comment...
0: Jordi.
10: Ouais,
0: celui qui est... Non, mais on va pas parler de Jordan, notre habituel, ça sert à rien.
10: C'est pas grave. Hein. Non, mais je pense que les enfants, ils peuvent être considérés comme des stars, parce qu'on a parlé de Jordan et on n'a pas parlé des stars, tu vois, qui fait...
0: Non, de Jordi.
10: Ouais, qui font les...
9: Ta gueule !
10: Ok, merci. On n'a pas parlé de ceux qui font dans les magazines, tu vois, ceux qui font mannequins et puis qui se font prendre en photo.
4: Et les enfants dans les pubs alors.
10: Voilà, les enfants
4: qui fait
10: pubs.
4: La pub de Kézac.
6: Et la pub Evian.
8: Est-ce que vous pensez à l'ours dans la pub Valver?
4: C'est vrai, on y pense.
0: Non, mais attends, parce que c'est, en fin de compte, c'est pas un enfant ça.
8: Si, c'est un costume.
0: Non, c'est un ourson et c'est un vrai. Par contre, il y a
8: mais ses parents, ils lui ont peut-être piqué son nom. Comment ils l'ont payé l'ours?
0: Non, il y a une qui c'est qui a parlé de la pub Evian là?
6: C'est moi, c'est Florian.
4: C'est le vrai sosie de Florian Gazan qui a dit ça.
0: Parce que je sais que sur cette pub là, c'est vrai que ils sont petits, ils ont à peine 3-4 ans.
8: Ah, c'est quand ils nagent là? Ouais. Ils sont en apnée. Ouais. Ah, je sais pas comment ils font. Hein.
4: C'est des super bébés nageurs.
8: Grave.
6: Ah bah ils en ont utilisé plusieurs pour le tournage et il y en a certains.
8: Il y en a qui sont restés.
4: Oui. Ouais, j'ai entendu dire ça.
6: C'est ça la
0: clé.
6: Hein.
0: Je vais poser. Anne Leclerc, tu veux continuer?
10: Non, c'était tout ce que j'avais à dire. Hein.
0: Donc alors, les sondages, aimez-vous ou aimez
8: ou quoi?
0: Oh là, qui c'est que moi.
8: Non, vas-y, fais voir.
4: C'est Olivier, il est parti.
3: Ah, il a peut-être...
0: Où aimez-vous chez vous les stars de télé? C'est quoi là? Il est où l'autre abruti là?
8: C'est pas grave, lis les sondages, qui suivent. Ouais.
0: Alors 45% aiment ceux qui préfèrent les garçons.
8: Bah ouais.
0: Bon, ça, j'en ai rien à foutre. 25% aiment celles qui sont belles et intelligentes, donc ne regardent pas la télé. Mmh. Je vois pas le rapport avec mon débat. 15% aiment quand elles sont déguisées en autre star. Je vois pas le rapport. Et 5% aiment être des stars, mais ne font pas de télé. Donc, ce sondage-là, de la merde.
8: Allez.
0: Alors, le suivant. Pourquoi les stars sont-elles des stars? Alors là, c'est pas mal.
8: Ah bah ça, c'est une bonne question, ça.
3: Ah, c'est une bonne
0: question. Parce qu'ils ont gagné le droit de l'être. Ouais, bref.
8: Et d'ailleurs, comment tu le gagnes, Gérard? Comment tu gagnes le droit d'être une star?
0: En te faisant de l'argent.
8: Est-ce que tu signes des papiers ou
0: non,
8: tu
0: non,
8: une école t'as... pour devenir
0: non,
8: une star,
0: non.
8: Je sais pas.
0: Non. 24% parce que les téléspectateurs l'ont décidé. Je pense que c'est vrai. C'est pour ça que la gaffe continue. Donc on va s'arrêter là-dessus. Parce que c'est trop dur de trouver une star sans télé. Or là, je vois pas du tout le rapport.
8: Enfin. Ça veut dire que pour les trouver, tu branches ta télé et tu regardes ta télé pour trouver les stars.
4: Parce que sans ta télé, tu les trouves pas.
8: Sinon, tu les vois jamais dans la rue, tes stars. T'as déjà vu le Big Bill dans la rue, toi?
0: Non.
8: Bah voilà.
0: Parce que sinon, ils ne seraient pas payés. Bon là, je vois pas du tout le rapport.
4: Bah, sans la télé, les stars pourraient pas gagner d'argent. C'est toi, sans la radio, tu gagnerais pas d'argent.
0: Mais alors, tu gagnes de l'argent, toi, en faisant ton standard de...
4: Bah non, mais je suis très conne, moi.
0: Ouais, bah t'es très conne, bah, c'est malheureux.
9: Bingo.
4: Bingo.
0: Parce que pour l'instant, t'es en train de me perdre de la merde.
4: Ah bah merci.
3: Gérard.
0: Ouais.
3: Sur IRC, il y a Isti qui te demande si c'est la série Ricky ou La Belle Vie qui t'a donné ton goût pour les locomotives.
0: Non, parce que ça, je répondrai pas. Alors, arrêtez avec la loco, parce que j'en ai ras le bol. En de bon entendeur, salut pour ceux qui s'amusent à ça. Donc, on va passer à la huitième question. Ouais, huitième. Peut-on être une star ou clown en même temps? Et on s'écoute mon gros Foucault avec ma date de naissance tatouée sur mon sacré derrière. Et on se retrouve tout de suite après aux heures. Peut-on être star ou clown en même temps? On va demander à Florian Gazan.
11: Moi, je pense que oui, parce que c'est un peu ce que je fais comme métier, moi. Mm-hmm. Je clown un peu les stars télé. Enfin, c'est un peu le problème. Je voulais un peu témoigner ce soir à Voix Découverte, là, parce que c'est pas évident. Je suis sosie d'un mec qui est même pas vraiment star télé. C'est sûr que j'aurais pu préférer être sosie de Jean-Pierre Foucault, par exemple. J'aurais gagné plus d'argent. Là, c'est la nature qui m'a fait comme ça. Bon, bah, si je fais pas que des gros galas, c'est pas évident. Puis en plus, ils changent tout le temps de couleur de cheveux. Moi, ça me j'évorme beaucoup de frais.
8: Ça doit pas être facile, ouais.
11: Mm-hmm. Ouais, là, je dois dû me teindre en blond. Je dois retenir toutes les trois semaines y aller. Bon, bah, c'est cher. Et puis, bon, bah, c'est pas remboursé par la Sécu. C'est pas conventionné, tout ça. Et bon, il est pas très connu, c'est pas valorisant, quoi. Mais les gens me demandent pas trop d'autographes et tout, quoi. Donc c'est vrai que ce serait à refaire. Je préférerais peut-être ressembler à Évelyne Leclerc, quoi. Hein.
3: Mm-hmm.
11: Je le dis, hein, même fait m'affaire à une opération. Hein, je le dis, j'ai pas honte. Hein.
0: Attends, Florian.
3: Non,
0: je te coupe.
3: C'est une question IRC pour Florian. En fait, il voulait savoir comment tu fais pour les lunettes aussi.
11: Ah ben ça c'est je les fabrique moi-même, hein, parce que c'est pas évident. Tu sais, les mecs de Star Télé, ils sont pétés de thunes, alors ils vont s'acheter des lunettes là dans les pays super loin, genre en Belgique là. Moi je peux pas, hein, j'ai pas les moyens, attention, hein. Alors je les fabrique moi-même, hein, je prends dans l'atelier à papa là, du fil de fer, des bouts de bouteilles, des verres. C'est pas évident, hein. C'est comme pour les habits, hein, parce que ces mecs-là, faut pas croire, hein, ça s'habille pas à moins de 1000 balles le pantalon, tout ça, hein, moi je suis pas sûr. Alors j'ai ma mère, elle fait un peu de couture, elle a une machine, alors je me démerde, hein, mais c'est pas évident, hein.
0: Ok, Florian, on a compris.
11: Non, mais
0: ça y est, on a compris.
11: C'est pas facile.
0: Ouais, non, mais on a compris.
8: J'avais une question aussi pour Florian, là, je voulais savoir si c'était facile d'être le sosie de quelqu'un comme ça au niveau thune et tout.
11: J'ai un peu d'émotion, hein, je suis désolé parce que c'est bon.
8: Non, c'est pas grave, c'est normal.
11: C'est difficile parce que être sosie de quelqu'un de pas très connu, c'est pas évident, quoi. Hein, parce que ma carrière est un peu liée à la sienne. Si ce mec-là il décolle pas, bon, ça fait quand même quelques années que j'ai l'impression qu'il est un peu dans les starting blocks.
8: Et comment tu fais pour les lunettes?
0: Bon, Manu, ça y est, c'est pas tes débats, bon. C'est les miens.
8: Non, mais je m'intéresse.
0: Non, mais attends, pas, pour l'instant, il y a d'autres personnes.
8: Pour la couleur de cheveux aussi, je voulais savoir.
0: Bon, Manu, ça suffit.
8: Je voulais savoir pour la couleur de cheveux.
0: Ah ben, tu lui demandes en antenne, c'est tout.
3: Oh, Gérard, sinon sur IRC, il y a Roadrunner qui dit que à ce titre, tu es à la poésie ce que la gaffe est à la science.
0: Ah oui, ouais, ça peut se faire. C'est faisable. On va venir cueillir Emeline Paclair de Bordeaux. Tu peux me donner la fréquence, s'il te plaît?
12: 91.8. Bonsoir, Gérard.
0: Bonsoir. Donc, t'as entendu la question?
12: Non, excuse-moi, je n'ai pas entendu.
0: Alors, peut-on être star ou clown en même temps?
12: Je sais pas. Oui, je pense.
0: Ouais,
12: donc,
0: ben...
12: si on arrive à bien se déguiser pour pas se faire reconnaître, plutôt que ça se trouve, il y a des stars pour arrondir leur fin de mois. Ils font les clowns dans les cirques.
0: Ouais, mais tu veux dire que moi, pour arrondir mes fins de mois, je vais faire le clown dans un cirque, c'est ça?
8: Tu fais le clown tous les jeudis déjà.
12: Ah non,
8: déjà,
12: je ne parlais pas de toi, Gérard,
0: toi,
12: je ne te comprends pas.
0: Toi, Poupouille.
12: Bah, tu fais le clown à la maison.
11: Qui vont dans les supermarchés, hein.
0: Bon, qui c'est qui... Il y en a une, là, tout à l'heure, je vais la massacrer.
11: Gérard, tu viens de
12: j'étais à l'entrée, je ne savais pas.
0: Alors, Anne Poclair... non, pas Anne Poclair. Anne, je sais pas quoi, là, d'Ajaccio...
12: Anne Leclerc.
0: Ouais. Mashtok, machin, sweat, d'Ajaccio...
12: Voilà.
0: Poète, la gala. Alors, vas-y.
10: Non, mais je pense qu'on peut être star et clown en même temps, parce que je pense que tu peux être...
0: Mais attends, oh.
10: Oui.
0: Tu veux me sortir quoi? Que je suis clown en même temps et
10: ah,
0: tout?
10: Ah, voilà, tu vois, tu m'as sorti le mot de la bouche.
0: Hein. Ah ouais, parce que je suis un clown.
10: Mais attends,
0: toi, je vais m'occuper de ton matricule tout à l'heure.
10: Tu me laisses pas répondre et m'exprimer et répondre aux questions en même temps.
0: Attends. Pour l'instant...
10: Non mais pour l'instant je suis dans tes débats donc.
0: Pour l'instant,
5: tu vas te mettre autre chose dans la bouche après.
0: Moi je vais te dire une chose que pour l'instant t'es en train de me dire que je suis clown en même temps, c'est ça?
10: Non mais je voulais te dire que t'es bien posé pour poser ce genre de questions parce que toi t'es déjà un clown dans la maison.
9: Mais non.
0: Ah voilà.
10: Quand t'es avec ta copine, est-ce que tu fais

0: Et Tony qui te demande si c'est vrai que t'as essayé de violer Punky Brewster et son chien.
1: Non, pas du tout.
2: Non, seulement le chien.
1: Non plus.
0: Il y a Monsieur Drummond qui va porter plainte pour tes attouchements sexuels avec Arnold et Willy.
1: Ah bah j'en ai rien à foutre.
2: Il a pris que la gouvernante.
1: Tu ferais mieux de t'occuper de ton bébé rose, d'accord?
2: Ouais, je sais.
1: Alors, faut-il faire de la radio est-il une passion ou autre qu'une star?
3: Attends, Gérard, d'abord à la place de Giant Coucou, on accueille Pinocchio, 21 ans, de Anvers.
4: Salut Gérard, je suis le frère de Pinocchio.
5: Salut Pinocchio.
4: Salut. Gepetto va bien? Ouais. Gepetto aussi.
1: Bon alors, tu réponds à la question?
4: Bah je peux pas.
1: Bah tu peux pas? Bah alors dans ce cas-là, c'est pas
4: j'ai
1: la peine.
4: J'ai pas entendu la question, je
1: non,
4: suis
1: non,
4: en
1: non, antenne. Hop. Eh ben, tu retournes voir Apolline.
5: Ah, t'es dur, GG, hein.
3: Ouais,
5: t'es
3: dur.
4: J'ai pas entendu la question, GG.
1: Non, mais de manière, on a bien précisé, et ça, toutes les semaines, je le dis, je ne répète plus la question parce que je perds trop mon temps. Alors maintenant, où vous entendez les questions, même quand vous êtes en antenne, Apolline vous les redit, ok?
5: Mais tu peux faire une exception, quand même.
1: Non. Eh ben, tiens, Anne Leclerc, tu vas répondre.
6: Allô?
4: Oui, Gérard?
1: Anne Leclerc?
6: Oui? Allô?
1: Manu!
2: C'est pas moi! Ça vient pas
3: mais
2: de
3: non,
2: moi.
3: Mais c'est des défaillances techniques!
2: Vas-y, continue,
3: Gérard.
2: Tant pis!
1: Oh là là! Putain, mais c'est quoi ce bordel là ce soir?
2: Continue, c'est pas grave!
1: Non, mais là, les deux débats, c'est de la merde! C'est de la merde! Alors,
6: non,
1: moi je m'adresse.
6: Je discute, moi je dis c'est bien.
3: Non, mais c'est bon, GG, vas-y!
1: Je m'adresse à la direction de Fun, hein? Même aux techniciens. Faites quelque chose pour que la semaine prochaine, on puisse avoir du son correct. Parce que là, entre le standard et l'aria, c'est de la catastrophe. Alors faites quelque chose.
7: Ta gueule !
1: Faites ! Ta gueule toi-même, connard !
5: Ah bah comme ça, on est servi, hein.
1: Alors, Anne Leclerc.
5: Oui ? Allô ?
1: Oui, je t'écoute.
5: Oui, tu voulais me poser une question ?
1: Oui.
5: Oui, bah vas-y, je t'écoute.
1: Attends.
4: Gérard, il est bon le son.
1: Oh là là là, mais merde! Bon,
5: c'est
1: allez
5: pas
1: hop!
5: Grave, je t'écoute, Gérard.
3: Non, GG, c'est bon, vas-y.
1: Bon, alors.
5: Allô?
1: Tu peux répondre à la question?
5: Oui?
1: Bah alors, vas-y.
5: Bah répète-la moi.
1: Oh bah non!
3: Ouais, non, mais j'ai.
1: Non, là, sur non, non, Apolline! Apolline, ça commence à bien faire!
3: Ah, parce que c'est de ma faute maintenant!
1: C'est Manu!
2: J'ai rien fait, Gérard, ce soir, c'est nickel.
3: C'est non, attends! C'est une défaillance technique!
1: Oh non, mais moi je fais conclusion, j'arrête.
3: Fais la dernière question.
1: La neuvième, c'est PR de la radio. Est-il une passion ou autre qu'une star? On va demander à Anne Leclerc.
5: Oui, bah écoute, je pense que faire de la radio, oui, ça peut être une passion de star. Puisque toi, apparemment, t'es devenue une star réputée. Et je pense que ça marche bien pour toi, n'est-ce pas? Et je sais pas si ta copine est devenue aussi une star comme toi, mais bon, je pense qu'on peut devenir une star.
2: D'accord.
4: Surtout avec un physique de radio, hein.
5: Comment?
4: Surtout avec un physique de radio, parce que c'est pas pareil que pour la
5: non,
4: télé.
5: Non, mais je pense que le physique n'a rien à voir avec le fait de faire de la radio, hein. Tu peux très bien faire de la radio.
4: Il faut
5: et
4: quand même avoir un physique de radio, moi, pour en faire, hein, contrairement à la télé. Hein. Je suis pas d'accord avec.
1: Bon, Florian Gazan.
5: Mais chacun est différent, hein.
1: Florian, tu veux répondre?
8: Ouais, moi je pense que je te dis que pour faire de la radio, bon, il faut avoir un physique quand même spécial, parce que à la télé c'est un peu n'importe qui en fait en fait. Et alors que la radio c'est une passion et il faut avoir des aptitudes. Je crois que c'est plus difficile que la télé en fait quand on y pense quelque part, parce que à la télé bon ben on peut compenser avec un peu ce qu'on a à montrer, alors que la radio ben, ça se joue un peu avec ce qu'on a à dire. Et des fois il y en a qui ont rien à dire et quand même qui font des carrières de star en radio.
1: Non mais je pense que même
2: tu penses à qui?
1: Tu penses à qui en disant ça?
8: Je peux pas trop dire des noms parce que bon bah je crois que on est qui pour juger d'abord.
1: Donc tu veux faire illusion à moi?
8: Non, pas du tout, Gérard. Je pense que toi, justement, t'as beaucoup de talent et tu le démontres tous les jeudis soirs. Je veux dire, ça monte chaque semaine et c'est pas un hasard.
1: Ah non, mais ouais. Moi, attends, Florian, ouais, Florian.
8: Ouais.
1: Moi, je vais te dire une chose, c'est pas moi qui ai décidé de faire les débats tous les jeudis. Tu sais très bien qui c'est Max. C'est lui qui a voulu qu'on fasse ça tous les jeudis. Ouais, et mais maintenant, tous les 15 jours, il y aura les conseils de Sandy et il y aura une nuit de minuit à 3h avec les conseils de Sandy et Gérard. On sait pas quand. Je crois que c'est prévu pour le mois prochain. On n'a pas encore la date fixe, mais je pense que.
2: Je crois que c'est en juillet.
1: Ouais, mon pied dans le cul, toi, ça va être en juillet tout à l'heure.
5: Aïe, ça va faire mal.
3: T'as le temps, là.
1: Pinocchio.
3: Pinocchio.

0: Donc, parce que après on arrête.
1: Non, mais moi je suis d'accord avec ce qu'on dit les autres, mais plutôt en fin de semaine.
0: C'est-à-dire?
1: Bah, la fin de semaine, c'est le vendredi, samedi, dimanche.
0: Non, mais attends, tu crois pas que Max, il va m'autoriser de faire minuit 3h le vendredi?
2: Mais pourquoi
0: alors qu'il vient pas? Qui vient pas le vendredi, donc je pense pas qu'il va m'accorder l'antenne de minuit à 3h. Là, faut pas rêver, faut pas croire au Père Noël.
1: Et si tu
0: parce que le Père Noël tombe à 25 décembre, et moi je crois pas au Père Noël que le vendredi, de minuit à 3h, je passe une émission.
1: Mais oui, mais Gérard...
3: Gérard, on s'égare, c'est
0: pour répondre.
3: Revenons à nos moutons.
1: Gérard, tu dois comprendre.
0: Apolline, s'il te plaît. T'évites de trop allumer ton micro pour parler. Parce que le Larsen, il y en a ras-le-bol.
3: Ah, mais donc... ça vient pas de moi. Bon, c'est pas grave. Question suivante.
0: Non, il y a c'est quoi? C'était débat, là?
1: Gérard.
3: Non.
0: C'était débat?
3: Non.
0: Non, c'est les miens.
3: Okay.
0: Donc, c'est la conclusion.
1: Dis Gérard.
0: Non, parce que là...
3: Non, mais t'as
0: d'abord... Oh là là
4: Larsen.
0: Bon, allez, hop, conclusion.
1: Gérard.
0: Conclusion, Evelyne Pancler, conclusion du débat.
4: J'ai cru comprendre que tu te considérais comme une star. Alors, le jour où tu seras une star, moi, je serai votre chasteté.
0: Ouais.
5: Arrête les débats !
4: Sinon, je voulais dire que c'était chiant les débats avec Sandy parce qu'elle monopolise une ligne, ce qui empêche les habituels de passer, puis qu'en plus, elle a rien à dire.
0: Alors,
4: sinon, j'ai rien contre toi, Sandy, je t'adore.
0: Ouais, bah alors, je veux dire une chose, Evelyne Pancler.
4: Mm-hmm.
0: Sandy, attends, merde.
6: C'est faux ce que tu dis.
4: Non, mais j'adore Sandy.
0: Elle mobilise pas une ligne parce qu'elle répond mieux que vous aux questions.
4: Tu la fermes,
0: d'accord? Tu l'insultes pas, ok?
4: En de bonne entendeur, sans lui. Gérard, on s'égare là, continue.
0: Non, c'est terminé, c'est la conclusion. Pinocque.
6: Gérard, tu viens de moi, t'habites au Queen.
1: C'est Pinocque, hein?
0: Putain, celui! Manu, t'as intérêt de faire gaffe parce que tu me mets, parce que tout à l'heure, je vais t'éclater ta tête.
7: Mais j'ai rien mis là.
0: Sophie, n'arrête pas là, c'est toi qui fous ta merde.
7: D'habitude, t'es bien pourtant que je te mette des trucs.
0: Ouais, mais c'est toi qui fous ta merde. Alors fais gaffe.
4: Okay.
0: Parce que, au standard, c'est le bordel. Là, c'est le bordel.
7: Ah non, ça va là.
0: Hein? Alors, en de bon entendeur, salut, c'est la dernière fois que je veux.
7: Salut. Ça va?
0: Il y en a ras-le-bol de la merde. Sinon, moi, jeudi prochain, vous démerdez.
7: Je kiffe ton son.
0: Alors, Pinocque.
1: Oui, Gérard, mais écoute, d'abord, c'est Pinocque, pas Pinocque. Mais en fait, moi, j'avais compris que les débats, c'était le vendredi, parce que comme j'habite en Belgique, on reçoit le débat avec un jour de retard. Allô?
3: Oui.
0: Je t'écoute.
1: Tu te rappelles? En Belgique, on reçoit le débat avec un jour de retard, donc chez nous, on reçoit le débat le vendredi.
4: Oh là là.
3: Gérard.
0: Fais gaffe.
4: Qu'est-ce qu'il y a?
0: Fais gaffe, Manu.
4: Ah,
0: je viens de te voir faire.
4: T'as fait une gaffe.
7: Tu viens de voir faire quoi?
0: Alors, Lorient Fabian.
4: Oui.
0: Florian Gazan, pardon.
8: Moi, je voudrais finir avec un mini poème.
0: Non, on fait pas de poème. On fait pas de poème, on fait plus de poème. Bon,
8: attends, alors, je veux dire, il est trop star pour regarder la télé, il est trop tôt pour écouter la radio.
0: Ok. Super ton poème. Anne Leclerc.
9: Oui, bah écoute, moi je voulais répondre à celle qui a dit quelque chose tout à l'heure. Donc moi je voulais lui dire que je parle peut-être pas beaucoup. Allô?
0: Ouais, je t'écoute.
3: C'est les défaillances techniques.
9: Je parle peut-être pas beaucoup, mais quand je parle, je donne des bonnes réponses. Voilà.
1: Bravo.
8: Il devrait passer la question pour un champion, hein.
9: Voilà, c'est tout ce que j'avais à dire. Sinon,
1: bravo.
0: Arrête.
7: C'est bon, stop, putain, mais merde.
9: Oh là là, tu écoutes même pas ce que je te dis.
0: Non, t'inquiète pas, c'est Manu qui vient de...
9: Non,
0: c'est Manu qui vient de te couper, il s'amuse à mettre son pied sur le bouton.
9: Mais il a pas fait exprès, c'est tout.
0: Non, mais moi, je veux pas le savoir.
9: Ah bah moi, je veux le savoir, c'est pas de sa faute.
0: Ouais, bah peut-être, alors, dépends Manu. Ok.
7: Merci.
0: Donc, conclusion...
10: Gérard, on peut peut-être commencer par les conclusions de l'IRC.
0: Ouais, parce que là, tout le monde a terminé.
10: Donc, en conclusion, il y a Arnett et Tony qui te demandent si ils voulaient savoir, en conclusion de débat, si dans la roue de la fortune de la vraie vie, t'étais tombé sur la case banqueroute.
0: Non.
10: Non.
0: Et après?
10: Et après, bah, y en a plein. Hein. Y a Pierre Fouras qui dit à RIP qu'officiellement, on peut pas faire rentrer les gens dans son école, mais pour cette fois, ça ira.
0: Ouais. Et puis, t'auras l'autre qui va me dire que mon débat n'avait ni queue ni tête, donc c'est pas la peine.
10: Elle est pas là.
0: Non, elle est pas là.
1: Il y a Turpentine qui m'a envoyé un fax qui m'a dit que son débat n'avait ni queue ni tête.
0: Ouais, ben.
10: Comme lui, ouais.
0: Ouais, ben c'est bien.
10: Arnett et Tony, ils voulaient aussi savoir le juste prix de la gaine de Sandy.
0: Alors là, ils vont se faire
7: c'est
0: enculer.
7: Cher, la surface.
0: Ils vont se faire enculer, ceux-là.
9: C'est une toile de tente.
0: Attends, toi, tu fermes ta gueule, Poufias. D'accord ?
8: Léo Gérard.
9: Ah, c'est pas galant. Hein.
4: Je te kiffe.
0: Moi, je t'occupe pas, espèce de pétasse.
9: Moi aussi,
0: attends,
9: c'est
0: putain.
7: Joli.
0: Ok.
9: Merci, Max.
4: Ok.
0: Non, ça y est, on a terminé. Moi, conclusion du débat. Donc, Apolline.
3: Oui,
0: c'est la première fois que tu fais le standard.
3: Non, et pour, la deuxième.
0: Non, c'est la première fois.
1: Elle l'a bien fait.
0: Non. Tu me coupes tout le monde là.
1: Non.
4: Mieux en mieux. Hein.
0: Terminé.
7: Terminé. Ça passe encore.
0: Voilà. Non, tu me la remets pas en air. Donc conclusion, c'est la première fois que tu faisais le standard. J'ai voulu faire un essai. Apparemment, tu m'as
3: résultat,
0: fait de la merde.
3: Mais
0: tu
3: non.
0: m'as fait de la merde sur les deux. Désolé.
4: Allô. Oui.
3: Allô.
0: Hé hey
3: allô, mais c'est
0: allô.
3: Pas moi
0: hey
1: allô.
3: Attends, non.
0: Ah bon, oh
3: ouais,
0: allô
3: c'est bon, regarde.
0: Allô. Donc tu dépêches.
3: Ouais, Gérard, c'est bon, regarde.
0: Ok. D'accord, parce que là, tu fais de la merde.
3: Hé, mais... hey, oh, je fais ce que je peux.
0: Ouais, tu fais ce que tu peux. Ça fait combien de temps que t'es dans l'équipe?
3: Ouais, 6 mois, je crois.
0: Ouais, 6 mois, mon cul, oui. T'es même pas capable de gérer un standard. Tous les soirs, Max, il te dit, trouve-nous des gens potables. Tu lui trouves de la merde. À chaque fois, à cause de toi, faut qu'il se barre. Alors, trouve-nous des gens potables la semaine prochaine, après on discutera.
3: Saoul.
0: Ouais, bah moi, je vois pas que ça... Moi, je te dis, la semaine prochaine, si lundi, tu nous trouves de la merde, parce que c'est pas parce qu'il y aura pile d'art, t'as intérêt de bosser, c'est pas à Manu de le faire, c'est ton boulot. T'es dans l'équipe
3: bon,
0: maintenant.
3: Bon, conclusion, Gérard.
0: Non, moi je continue, moi je te dis ce que j'ai à te dire. Maintenant, tu as démerdé, c'est à toi de te démerder, si tu veux rester dans l'équipe. Sinon, au mois de juin... Hop, basta.
3: Ok.
0: Hein? Et fais-moi confiance que si la semaine prochaine j'entends que Max il se plaint qu'il n'a pas d'auditeur, je te jure, jeudi, je t'engueule encore.
3: Encore?
0: Ouais.
3: Bien sûr, ils applaudissent.
0: Ils ont raison. Parce que t'es pas capable de faire ton standard.
3: Mais si, je suis capable.
0: Tu nous fais de la merde.
3: Mais non, Gérard.
0: T'as fait quoi cette semaine? T'as fait quoi? T'as trouvé quoi ce soir pour Max?
7: Non, mais elle a bien bossé quand même.
0: Ouais, attends, non.
7: Un petit peu.
0: Non.
3: Bon, c'est pas grave, conclusion.
0: Non. Tu y as trouvé quoi ce soir comme auditeur?
7: Pas grand chose. Non, ce soir ça a été dur, mais elle est malade.
0: Non, elle est malade, attends. Toutes les semaines elle est malade, attends, il faut
3: j'ai
0: pas déconner.
3: Grippe,
0: ouais, t'as une grippe. Ouais.
7: Elle a la chiasse du cou.
0: Ouais, ouais. T'as trouvé quoi ce soir comme auditeur?
7: Arrête, tu lui fais un procès ou quoi là?
0: Qu'est-ce que t'as trouvé comme auditeur ce soir à Max?
7: Mais
3: plein.
0: Non.
3: Comment tu peux savoir? Tu sais pas bon, qui
7: Gérard.
3: Sélectionne
0: attends,
3: quoi
0: c'est pas le... Attends,
3: non, c'est pas grave, on s'égare.
10: C'est pas le thème du débat, Gérard.
0: Non, mais attends, tu permets? Moi je vais dire une chose, j'ai écouté. Ce soir t'as rien trouvé
2: pas là-bas. C'est tout. Merci Manu.
0: Hein quoi?
2: Ouais.
0: Moi, ce soir, t'as rien trouvé de valable pour Max.
3: Ok, Gérard, conclusion.
0: Ma conclusion, c'est ce soir, ça a été de la merde, c'est dommage.
7: Non, c'était bien.
0: Non, ça a été de la merde, les deux. Les deux ont foiré.
7: Non, c'est pas vrai.
0: Les deux ont foiré. Et on a terminé à combien
10: Je sais pas, je regarde la bande-annonce de Star Wars.
0: Bah d'accord, merci. Merci, Rigo. Alors, d'habitude, tu nous fais du bon boulot, et là, ce soir, t'as pas été capable de me dire combien qu'on terminait. Alors, là, vous allez
10: retrouver... Bon, on va regarder quand même. Attends, on peut regarder quand même. On va donner un petit chiffre pour faire plaisir.
7: Non, sans déconner.
11: Oh, presque!
10: Oh là là, 9999.
11: Oh non!
3: Oh là là,
11: elle a battu encore son record!
3: Et après ça, il dit qu'on fait du boulot de merde!
0: Je croyais avoir atteint les 1000, mais non.
10: Bah, on les a peut-être atteints pendant que je regardais
7: 1000,
10: Star Wars.
7: Les 1000, ouais. Les 1000, t'as fait 9 fois.
0: Non. Donc, vous allez retrouver Seb pour les nuits sans pub. Vendredi, Max à la loco. Avec Jean-Marie Castrombaz. Et Jean-Marie au percu. Et samedi. samedi.
12: Et Samzal au platine.
0: Et samedi, Max en Belgique. La boîte, ça s'appelle.
12: C'est dans une salle.
0: Dans
12: l'Espérance.
0: L'Espérance, à côté de.
12: Pendôme.
0: À Pendôme, à 50 km de Namur, je crois qu'on y avait été, je crois.
12: D'accord, possible.
0: C'est possible.
12: Non, mais c'est sûr. Peut-être.
0: Il me semble, parce d'accord. que l'Espérance, ça me dit quelque chose. Alors,
12: la semaine prochaine, ce serait bien de faire un débat sur les sosies. Parce qu'on aura les sosies de. Ouais. On aura peut-être la chance que tu l'as demandé, les sosies de Florian Gazan, qui on l'a eu au téléphone au dernier moment là. Et peut-être le sosie de Jean-Luc Delarue. Peut-être. Ou peut-être. Donc, c'est ou cette semaine qui vient ou la semaine d'après. Donc,
7: On ne sait pas, ça se discute.
12: Ou dans une semaine ou dans 15 jours, ça se discute. Il faut discuter, ils ont dit.
0: Par contre, toujours toi.
12: Il y a le grand retour de Fildar aussi lundi.
0: Ouais, dès lundi. Et toi, ton sosie, là, il vient quand, là celui de Johnny Hallyday, Johnny Rep?
3: De Johnny Rock, bah, peut-être la semaine prochaine.
0: Ouais, peut-être. Bah donc, oui, on n'est pas sûr. Voilà. Donc, sur ce, on se retrouve dès jeudi prochain et bonne nuit à tous.
7: Et une petite, ce que tu m'as demandé quand même, une petite dédicace.
0: Et pour
7: Gérard.
0: Finir, une dédicace à ma Bibi, que j'adore du fond de mon cœur. Et je lui dédicace ça. C'est faites la fête!
13: C'est la fête! C'est ça la fête!
14: Alors, qu'est-ce que. Alors, comment. Off! Ça y est, ça commence, je dis pas les mêmes!
15: Ouais, mais lui, c'est un habitué.
14: Non! Ça commence à me gonfler!
16: Sans bouteillon!
15: Ah oui!
16: Ah bah oui, je suis là obligé!
14: On dit 7-7!
16: Ouais, Starturk, que bonsoir, Finda!
14: Bonsoir,
15: salut, Starturk!
16: Bonsoir,
15: tu vas bien?
16: Salut Rigo!
15: Salut Rigo!
16: Bonsoir, Anka! Bonsoir à tous les auditeurs.
15: Ça va sortir.
16: Salut tout le monde. Ah salut, salut.
12: Sur les 24 teams, on a.
16: Champion de mec là.
12: Ouais. Il a trouvé un mec. C'est le président. Non, c'est le président de l'association des valeurs de notre jardin.
14: Ah ouais, FNLNC. FNL.
16: LNC, eh ben tu l'as fait ouais. Honnêtement.
14: J'attends que tu fermes ta gueule.
16: Bon,
14: s'il vous plaît, s'il vous plaît.
15: Ah, t'en veux ou pas là?
14: Fildar, on t'arrêtera un peu de faire ton bordel.
16: On vous a. Tu as des questions là, le manouche?
14: Je pose des questions dans l'ordre que je le veux.
16: C'est la conclusion, ça, les mecs.
14: Non, c'est pas la conclusion.
17: Ouais, mais bon, on sort les doigts du cul et on se met au boulot.
14: Bon, tu vas, GG, quoi. Manu ouais. Manu, tu arrêtes. Vous commencez à arrêter, sinon je vous dis, je vais laisser tomber le débat, d'accord?
15: D'accord, je commence à arrêter.
14: Bon.
16: Putain, je me mets les doigts dans le cul et là, je suis au boulot.
14: Ouais. Alors, David Pousset, au revoir.
0: Ouais, mais attends, ouais.
16: Il a pas l'habitude du dictionnaire, vas-y, Molo.
15: C'est écrit tout petit, y a pas d'image.
0: Ah ouais, bah, ouais, en plus.
14: Alors, la Jet Set définition, comme ça, ils vont pas me casser les couilles sur l'internet. Et puis, Fildar, il va fermer un peu sa gueule, il va faire son boulot correctement.
15: Tu crois?
14: Alors, Elite
15: Coca-Cola,
14: ta gueule. Comme ça, tu comprendras tout de suite. Elite cosmopolite.
15: Quoi?
14: Faisant fil du temps, mais obsédé par l'argent. Mode de transport, jet privé. Voilà.
16: Mais attends, tu peux traduire en non-alcoolique, s'il te plaît?
14: Alors toi, tu vas te faire enculer, Eddie, et je te dis au revoir.
16: Doucement. J'ai rien compris, là.
14: Ouais, bah, t'as rien compris, bah, moi, je te dis au revoir, comme ça, tu t'auras tout compris ce que ça voudra dire.
18: Sponsorisé.
14: Au revoir.
18: Les camions Balbo.
14: Ouais, c'est tout.
16: Ça me paraît un peu léger, quand même.
14: Bah ouais, mais moi, c'est
16: ce que... À mon avis, il faudrait vérifier sur LCI. Tu pars en boulette.
14: Alors, où se déroulera?
19: C'est pire de mieux.
20: Oui, je voulais dire qu'à la place de Rémi 100 000 fois, on va accueillir Framboisier, il est très musclé.
16: De part. Ah, c'est bonsoir, c'est Framboisier. Oui, bonsoir, c'est Bernard Milou. Bonsoir, c'est Pat Le Guen, bonsoir à tous.
14: Pat Le Guen, pour l'instant, tu t'écrases, c'est pas toi que je m'adresse.
21: Bah, une question de stéréo, il voulait savoir, pour s'inscrire à la Jet Set, est-ce que c'est comme pour s'inscrire au Club Dorothée?
14: Ça n'a rien à voir.
15: Complètement, bon, faut t'inquiéter.
14: Ouais, là, je crois que
16: le numéro de Monsieur Cadeau, si ça intéresse quelqu'un.
14: Tout à l'heure, tu vas voir le numéro de Monsieur Cadeau, que je vais te dire au revoir si tu me fais chier. Ça va aller.
16: Il est en train de bourrer, Ryan, quand même.
14: Alors, Philippe Prisonnier, au revoir.
20: On récupère deux auditeurs.
14: Qu'elle appelle dit que...

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3: Donc, bienvenue sur... Pardon. Bienvenue sur Fun Radio, 7h37, dans 6. Merci. Si vous voulez continuer de, si vous voulez réagir sur les débats, vous pouvez appeler le 0870-5000 et on va accueillir Stéphane, 23 ans d'Orléans.
5: Stéphanie peut-être, non?
3: Stéphanie, 23 ans d'Orléans.
6: Oui, salut Gégé.
3: Ouais, pour, c'est un mec. C'est bien, ça.
6: Ouais, mais c'est le prénom que m'ont donné mes parents, j'y peux rien. Hein.
3: Ouais, c'est ça. Christiane, 20 ans de Paris.
7: Salut.
3: Salut. Faut te réveiller là, parce que si tu dors, t'as un téléphone sans fil. Ah ouais, ben, ça commence bien déjà.
5: Allez, mec, oh.
3: Et Alison, 19 ans de plaisir sur Bouze.
8: Bah, d'accord, bonjour.
3: Eh, c'est, oh, le portable, ça commence à bien faire.
8: Ah, mais je suis désolée.
3: Ouais, ben, donc, première question, est-ce vous, ah, merde, prenez. Êtes-vous stressé pour passer votre bac, Stéphanie?
6: Bah, non, pas trop, moi j'y vais là tout à l'heure, je vais faire la philo, et j'y vais détendu, tranquille. J'ai mes antisèches, donc je risque pas grand-chose.
3: D'accord. On va accueillir Guillaume de Toulouse, 19 ans. Bonjour Guillaume.
9: Bonjour tout le monde, salut Gérard.
3: Salut. Donc, t'as entendu la question ou pas?
9: Pas du tout.
3: Donc, êtes-vous stressé pour passer le bac?
9: Non, donc, pas du tout, tranquille, là, je pars dans une heure et demie à peu près.
3: D'accord. Christiane?
10: Non, moi je ne suis jamais stressée.
3: Ouais, bah tu travailles parce que tout à l'heure tu allais stresser au standard, toi.
10: Je te dis, je suis jamais stressée.
3: Ok, Alison.
10: Non, pourquoi? Parce que ça sert à rien. Après, on bat le tout, ça nique tout.
3: Mmh. Et Guillaume? Bon, qui c'est qui s'amuse avec son téléphone, là? Guillaume?
11: Oui.
3: Bon, tu travailles, s'il te plaît?
11: Bah oui, je suis là. J'ai déjà répondu à la question.
3: Bah, t'as pas répondu encore?
12: Qu'est-ce qu'il dit?
3: Oh là là là là. Oh, oh, qu'est-ce que c'est là, que ce cirque au standard là?
12: C'est rien, Donia.
3: Donc si je vous dis, pensez-vous qu'un examen vous rend triste? On va demander à Guillaume, j'espère que tu as travaillé, parce que si tu travailles pas, tu vas sortir mon pote vite fait.
12: Vous me réveillez ou quoi?
11: Bah,
12: ouais.
3: Bon allez Guillaume, bonne nuit.
12: Allez, hop. Il vient de me lever,
3: je vais me tourner.
5: Bonne journée, tu dis.
3: Bonne journée.
11: Merci.
3: Y'a pas de quoi, c'est gratuit. Alison.
10: Oui, tu veux savoir si ça nous rend triste, c'est ça?
3: Ouais.
10: Bah, si t'as tout foiré, c'est sûr que ça rend triste, mais sinon, non.
3: D'accord. Christiane?
10: Ouais, alors la philo, c'est triste. Les maths, c'est gay.
3: Ouais.
10: La physique, ça fait rire.
3: Ouais.
10: Ouais, l'histoire, c'est triste aussi. Ça dépend. Mmh. Comme quoi, il n'y a pas de règle.
3: D'accord. Stéphanie?
6: Bah ouais, je trouve que t'es triste, ouais.
3: Comment ça?
6: Bah, c'est triste de voir un gars comme toi à la radio, quand même, non?
3: Attends, hey, je te demande si... Si en passant un examen, ça vous rend triste, c'est pas comme moi, espèce d'abruti.
6: Bah je sais pas, si je passe un examen de radio, par exemple dans une école de radio, ça peut me rendre triste, quoi. Ouais.
3: Attends, t'as déjà eu des examens de radio, toi?
12: Bah ouais.
3: D'accord. Oh, tu sais qui s'amuse, là?
11: Oh, que je suis en train de déjeuner, là.
6: Bon appétit.
3: Bon, au standard, ça commence à me prendre la tête, celui qui bouffe quand on parle.
6: Ouais, ouais. Okay. La tête, ça va, hein.
3: Si je vous dis, avez-vous fait l'amour pendant les examens?
5: Oh, tu trouves pas qu'elles sont de plus en plus bidons, les questions Gérard?
12: Eh, t'as mis trop ouvert! Ah, pardon! Eh, Benia, j'avais pas vu!
3: Donc, Stéphanie?
6: Bah, tu peux répéter, j'ai pas entendu avec le bordel du standard, là.
3: Donc, avez-vous fait l'amour pendant les examens?
6: Bah, en fait, ouais, si tu veux l'avoir, ton bac, t'es obligé de coucher avec l'examinateur, c'est clair.
3: Ça veut pas spécialement, non?
12: Pourquoi?
3: Bah, vos gueules avec vos pourquoi, vous deux.
12: Quel sens?
3: Occupez-vous du standard, d'accord? Faites bien votre boulot, ça voudra mieux.
6: T'as passé des examens, toi, Juju, ou pas?
3: Spécialement, non.
6: Et le docteur, il t'a laissé partir après les examens?
12: Qu'est-ce qui se passe?
3: Ils arrêtent pas de faire les cons, là, ces deux-là.
5: Oh, putain, réveillez-vous, au standard!
3: Christiane.
5: 7h41, quand même.
10: Ouais. Non, moi, j'ai jamais fait l'amour pendant un examen. Par contre, pendant une panne d'ascenseur.
3: D'accord. C'est pas le thème du débat. Alison.
10: Ouais, c'est pas trop mon camarade. C'est cool, ouais.
3: D'accord. Et si je vous dis, prenez-vous rendez-vous pour passer un examen?
6: Ouais, c'est Stéphanie.
3: Ouais.
6: Ouais, ben je pense que les toubibs, ils auraient pas dû te laisser partir après les examens, c'est clair.
3: Ah, vous avez quand même compris que je parlais de médecine, là, sur celle-là.
6: Ouais, super.
3: Donc, pour toi, Stéphanie?
6: Ben, je te dis, les toubibs, ils auraient jamais dû te laisser sortir, c'est tout.
3: D'accord. Christiane?
10: En général, t'es convoqué, mais bon.
3: Alison.
8: Je vois pas trop le rapport avec les examens de bac. Ou... Ouais, d'ailleurs, pourquoi?
7: Non, mais attendez, les auditeurs, il va vous expliquer, Gérard.
3: Non,
7: vas-y.
3: Mais...
7: Hey, tu travailles ou quoi, Gérard? Tu dors?
3: Là, la question,
7: tu parler tout le monde.
3: La question, c'est simple. Avez-vous pris rendez-vous pour passer un examen? C'est comme si vous alliez chez le docteur.
8: Oui,
3: c'est
8: pas
3: un examen. Ben pourquoi? Ben que tu prenais rendez-vous pour passer un examen de radio.
8: Ben ouais, mais pourquoi?
3: Ouais, il y a pas des pourquoi. Alors vous me faites chier avec vos pourquoi.
12: Dans quel sens surtout?
3: Ouais, avec dans quel sens? Parce que tout à l'heure, je vais te mettre une droite. D'accord. Tu vas me faire le coup de vendredi.
12: Tu vas me faire une droite vers la gauche.
3: Ouais. Quand vous me trouverez des gens qui seront réveillés le lundi, vous me pressignez aussi.
7: C'est à chaque fois la même chose.
3: Non, mais ça dort à moitié.
7: Donia, ouais, je pose une question à Donia. Les auditeurs, ils sont réveillés, c'est pas de ma faute, c'est quand ils arrivent à l'antenne, tu les endors.
3: Ouais, ben.
7: Ouais, c'est ça,
3: non, mais attends, ils ont raison, t'as raison.
12: C'est soporifique, Gérard.
3: C'est ça.
7: Ah, ça va, les insultes.
3: C'est ça. Ouais. Vous allez voir, lundi, vous allez vous démerder si vous continuez à me parler comme ça. Vous allez voir comment que je vais faire maintenant, lundi.
7: Allez, 7h43 quasiment, Gérard, encore la fin, conclusion de ce débat, peut-être, ou encore
3: Non, on va faire conclusion. Donc, Stéphanie.
6: Bah écoute, moi je pense que à 17 ans, CM2, t'as dû passer plein d'examens.
3: D'accord, ben tu peux mieux te regarder toi.
7: Stéphanie, c'est un mec.
12: Bah ouais, mais alors.
6: Bah oui, tout à fait, mais mes parents m'ont donné ce don-là, j'y peux rien, hein. Regarde la gueule de Gérard, il peut rien non plus.
3: Mais ma gueule, allez, dégage, bonne nuit. Allez, bonne journée à toi. Comme ça, c'est... Christiane.
13: Ouais, bah moi, conclusion, je passe mon bac dans une heure.
3: Ouais.
13: Tu m'as endormi, tu m'as sapé le moral, j'ai raté ma fille. Eh bah, donc, merci Gérard.
3: De manière, faut bien dire qu'une fois, un sur deux, vous allez réussir. Hein.
13: Je ne veux pas
7: être méchant. D'accord.
13: Moi, je veux juste te dire à Christiane que ça sert à rien de stresser. Quoi. Franchement, ah, je stresse pas, c'est Gérard, il est stressé. Là.
8: Ouais, mais ça sert à rien.
3: Bon, bah voilà, donc, bah moi...
7: Oh là là, c'était chelou ton débat.
3: Petite conclusion, c'est quoi?
13: Y'a
3: qui?
12: Y'a Guillaume.
3: Non, Guillaume, il y avait Guillaume. Bonne journée depuis longtemps.
12: Ah bon, mais pas nous.
3: Non, mais moi, je vous ai dit de le saquer. Non, mais vous faites votre boulot à moitié, hein.
7: Non, mais Denia, il a envie de faire une conclusion, laisse-le.
3: Alors, conclusion.
14: Attends, je me fais couler ma douche.
3: Ouais, bah c'est ça, alors va te faire couler, allez, dégage.
7: On se lave pas le matin, ça se saurait dans les studios de Gabriel.
3: Donc, conclusion sur ce débat, c'est encore le standard qui a foiré comme tous les lundis.
7: Rigolez.
3: Alors lundi prochain, j'annonce pas le thème du débat, comme il y en aura pas, comme ça je vais rester au lit.
12: Oh
3: voilà, vous avez tout gagné.
12: Ouais,
3: voilà.
7: Ça vous fait rire.
3: Voilà.
7: Voilà, vous êtes content?
12: Ouais.
7: Bon, bah bravo.
3: Bah, même pour les petites annonces, on se puisse en moi maintenant. Voilà. Comme ça, on va être tranquille. Voilà. Alors, quand vous ferez bien votre boulot, vous nous ferez signe. Et pour mercredi, on sait pas encore ce qu'on fait, hein. Voilà.
7: 7h44 minutes, vous l'avez entendu, Gérard, et son débat, bien entendu, qui portait sur les examens. Si vous allez en direction, bien entendu, du bac, on vous souhaite un bon courage.
15: Voilà, je préfère prévenir tout le monde maintenant. C'est clair et net. Tout CD, tout cassette, CD, remix sur mon compte sera sanctionné. Tenez-vous sur vos gardes. Si fin septembre, j'entends encore une connerie sur mon dos, c'est clair et net. Je vous laisse tomber. Et je laisse tout le monde tomber.
16: Je vous laisse tomber.
15: Si j'entends encore une personne me dire, oui, on a fait des remix sur toi. Alors là, moi, je vais vous dire une chose, c'est le tribunal d'entraide. Allô?
17: Oui, bonsoir, monsieur, je m'excuse de vous déranger.
15: Oui, bonsoir, monsieur, je m'excuse de vous déranger. C'est bizarre. C'est bizarre. Et surtout, pas de radio et pas d'insultes.
17: Oui, c'est un problème, monsieur.
15: Allô?
17: J'ai décidé que maintenant, je calme.
15: Oui, mais d'accord, mais...
17: Reviens d'une chose, le poste de les I et les bars sur l'été.
15: Non, mais... Qui c'est qui vous a sorti ça?
17: Non, bah, tu vas pas commencer, s'il te plaît.
15: Vous allez vous calmer, sinon ça va être clair et net. Vous saquez. Bon, t'es pas là, bonne nuit.
17: Non, bah, tu vas pas commencer, s'il te plaît.
15: Vous la calmez. Le premier ce soir, tu viens me faire chier lors du débat. Non, t'es plus là, ok, bonne nuit.
17: Bon, attends, c'est moi qui mène les débats.
15: Attends, t'es qui toi?
17: Bon, attends, c'est moi qui mène les débats.
15: Là, vous allez la fermer parce que là, c'est pas le thème du débat.
17: La libre antenne continue.
15: Oh non. Vous la fermez tous les deux. Vous allez vous calmer maintenant.
17: Alors, faut que tu te calmes là. Vous commencez à me casser les couilles.
15: Ta gueule. Alors attendez. Oh, 6 minutes. Ça se termine au tribunal. Ça se termine au tribunal. Ça se termine au tribunal. Ça se termine.

0: Alors pour le standard parce que t'as un téléphone portable et c'est pourri. C'est bon, Caramel, si tu me prends pour un con, c'est pas la peine. Alors vous laissez Christine de côté, s'il vous plaît.
1: C'est une question vraiment bidon.
0: Voilà, bonsoir à tous. Donc, nous voilà arrivés dans au terme du débat.
1: Bon, c'est bon, on commence pas.
0: Bonsoir à tous. Bon, c'est le débat. Oh, on se calme derrière, s'il vous plaît. Ok, c'est bon, je vois déjà le terme du débat. On commence le débat.
2: Et on se calme.
0: C'est pas moi, c'est ma sœur qui bat le beurre
2: entre les cuisses d'un culture.
0: Tu retournes chez toi et c'est bon.
2: C'est bon.
0: Y'a l'un qui s'amuse derrière mon dos. Oh, c'est fini là, ce bordel ou quoi? Là, je vous préviens d'une chose,
3: La salle de jambe.
0: Ok, point final à la ligne.
4: Ok, point final à la ligne. Ok, point final à la ligne.
2: Ok, point final à la ligne.
0: J'ai dit qu'on parlait pas de la loco.
2: Bon, alors, Carmel, tu dégages.
5: C'est bien possible de travailler comme ça sur un débat.
0: Jean-Luc, je retourne chez toi et c'est bon.
2: Jean-Luc,
0: tu sais ce qu'il dit, le vieux porc?
2: Jean-Luc.
0: Ma gueule! Allez hop, moi j'arrête.
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10: Et voilà, bonsoir à tous, bonsoir à toutes. Donc, Cécile au standard.
11: Je m'en fous.
10: C'est moi qui commande, ok?
11: Ok, ce soir tu peux m'appeler Cécile.
10: Bon, alors, je fais ce que je vois, c'est moi qui commande.
11: Tu es le
10: d'accord
11: chef, Gérard.
10: Donc, ça y est, il est quand même là. Alors, par contre, ce que je vais... Hervé, tu peux allumer ton micro.
12: Il est allumé.
10: Par contre, ce que je vais vous demander... Une chose, je ne veux pas entendre un Larsen. Donc, s'il y a un téléphone qui sonne, c'est pas la peine.
11: Okay.
10: D'accord?
12: Ok, il n'y a pas de problème.
10: Donc, sur le web, il va se présenter tout seul et il va donner, parce que moi, je suis incapable de dire le web.
12: Esteban. Alors,
10: tu donnes le site internet, s'il te plaît.
12: Funradio.fr.
13: C'est tout?
12: Rubrique Gérard.
10: Ah, bah, dis donc!
12: Non, t'as ta rubrique maintenant. Tu sais que t'as ta rubrique maintenant, Gérard.
10: Ah! Max! Max, s'il te plaît!
14: Non, Gérard, enchaîne.
10: Non, il est pas encore l'heure. Max, s'il te plaît!
14: Il est minuit et demi.
10: Non.
14: Gérard.
10: Bon. À l'area, vous avez monsieur Pedro!
14: Bonsoir, Gérard.
10: Le roi de Pedro!
11: Ouais!
14: Merci, public.
10: Merci au public. Donc, on accueille. Les Sly.
15: Salut
10: à toi.
15: Ça va tout le monde?
10: Et toi?
15: Ça va.
10: Merci pour la semaine dernière de pas vouloir m'avoir parlé en antenne.
15: Je suis timide.
10: Comment?
15: Je suis timide.
10: Ouais, t'es timide, mais je me soigne.
15: Mais t'inquiète pas, je vais me rattraper.
10: Non, tu me laisses un peu plus de son. Hippolyte.
16: Salut Gérard, salut tout le monde.
10: Attendez, je donne les fréquences. 101.9 pour l'Estagne, donc c'est Paris?
15: Paris, ouais.
10: Donc, toi, c'est Bourg...
16: Bourtroude, 110.10.
10: Mais attends, ça existe, cette fréquence?
16: Bah oui, ça existe.
10: Ouais, et la main de ma sœur dans la culotte d'un zouave, elle existe?
16: Bah j'en sais rien, demande-lui. Non, mais c'est 110.10.
10: Tu la fermes? Ok.
16: Oui, monsieur.
10: Jacques, comment? Oui, monsieur. Tu commences pas, hein, ok?
16: Bah c'est... Oui, j'ai
10: Jacques Langfourré.
17: Jacques Langfourré, bonsoir tout le monde. 119.9 à Broutin-Fion. Bonsoir Gérard.
10: Voilà. Bonsoir à toi.
17: Bonsoir.
10: Et Boudin Rouge, comme par hasard, qui est encore là.
17: Ouais, salut.
10: Dernière, 101.9. Alors, ouais. Comme Max est là. Max, s'il te plaît.
17: Salut Max.
10: Non, mais c'est mon débat. C'est mon débat.
17: Salut Max.
10: Non. Attendez, s'il vous plaît.
17: Salut Max.
10: Coupe-moi les auditeurs, merci. Max. Tu peux dire comment que ça se fait qu'il y a un site internet à mon nom maintenant?
12: Non, c'est pas un site internet, c'est simplement une rubrique.
10: Ah, voilà.
12: Attention.
10: Donc c'est une rubrique.
12: C'est une rubrique. Et non, une rubrique, exactement.
10: Voilà, c'est une rubrique. Voilà. Donc, peut-être qu'on va faire le site internet de Gérard.
12: J'ai mais pas dit que c'était ton site. J'ai pas dit que c'était l'aircon.fr. J'ai dit que c'était funradio.fr, rubrique Gérard. J'ai pas dit. J'ai
10: ah ouais, mais dans ces cas-là, oui. Donc, alors, avant de commencer, donc on a salué tout le monde. Oh, Pedro, si ça te dérange pas.
14: Quoi, merci. Je gère, vas-y, continue, mais fais ton débat, toi.
10: Non, mais attends, on va quand même saluer tous ceux qui travaillent, donc, les agents de sécurité, les chauffeurs routiers, les chauffeurs de taxi, les infirmières, et bien sûr, sans oublier...
14: Les piliers de bar.
10: Non, les chauffeurs de bus, parce qu'il faut pas... Non. Non.
14: Gérard.
10: Non, mais attendez, si vous coupez la lumière, moi, je vais pas pouvoir travailler. D'accord? Parce que là, j'ai bien l'intention d'aller très loin cette nuit. Donc, je voulais quand même saluer un chauffeur de bus, et malheureusement, il est sur une ligne que je vais revoir demain. Donc, je lui fais un petit coucou quand même, me l'a dit. Donc, voilà. Voilà, mais non, mais si.
14: Gérard, c'est question, si. Vas-y, commence.
10: Voilà.
14: Il est l'heure.
10: Donc, alors... Le débat porte sur les jalousies, râteaux et lapins. Alors, qu'est-ce que la jalousie pour vous? On va demander à Ophélagne. Allô? Merci. Ophélagne!
13: C'est pas d'Ophélagne. C'est une nouvelle, elle vient d'arriver.
18: C'est quand même pas moi qui t'appelle Ophélagne.
10: Non, Hippolyte. Ouais, mais attends,
11: Hippolyte, Gérard.
10: Ouais, Hippolyte. Merci. Merci, Cécile.
13: Tu dois connaître mon cousin Casimir.
10: Ouais, tout à l'heure, je vais connaître ta soeur qui va aller sucer une bite, d'accord?
13: Oh là là.
10: Tu vas pas commencer à me casser les couilles.
13: Gérard, je suis
10: ok. Attends, tu vas pas me casser les couilles.
13: Ça va être chaud. Mais c'est pas toi que j'ai appelé Casimir, c'est mon cousin qui s'appelle Casimir.
10: Ouais, mais ta soeur, elle s'appelle,
14: Gérard,
10: la même de ma soeur.
14: Ok, c'est bon.
10: Ok.
14: Gérard, du calme.
12: Gérard, moi, j'ai déjà un chiffre au début du débat. La fois dernière, t'avais démarré à 2840 auditeurs. Là, pour commencer, t'es à 4111 auditeurs. Dès le début.
10: Par contre, Cécile.
12: T'en as rien à voir.
11: Tu me dis, Gérard.
10: Cécile.
12: T'en as rien à foutre.
10: Non, mais t'éteins ton micro, s'il te plaît. Par contre, attendez, avant qu'on commence, Non, mais de toute manière, faut bien que je mette les choses au clair. Avec le site internet, il y a un problème qui va se poser. Le site internet, faut bien se dire une chose, que les questions, je veux qu'ils aillent en rapport avec le débat. S'ils n'ont pas un rapport avec le débat, ce n'est pas la peine de les poser.
14: Ok, Gérard.
10: D'accord.
14: Ok, vas-y, pose ta question. Il faudrait commencer, Gérard. Hein, ça fait 5 minutes.
10: Oui, mais ça y est, j'ai mis les choses au clair. Donc, on y va. Alors, qu'est-ce que la jalousie pour vous? Donc, j'avais demandé Hippolyte. Hippolyte.
13: Oui, c'est moi. Eh ben écoute, la jalousie c'est pas forcément dans un couple, c'est en fait quand on a envie de posséder ce que quelqu'un d'autre possède. C'est un sentiment malsain.
10: Ah non, mais attends, pour toi la jalousie c'est quoi?
13: C'est un sentiment malsain.
10: Pour toi pour toi la jalousie ça représente quoi? Vraiment.
13: Bah, c'est pas bien. Je comprends pas ce qu'il faut que je te dise.
10: Non mais attends. Bon, ok. Attends. De toute manière, on en reparlera. Boudin rouge.
19: Bah moi, c'est un peu pareil, quoi. Si tu veux,
13: c'est pas bien.
19: Quand je vois qu'il y a un mec qui a un truc que j'ai pas. Bah ça m'énerve, quoi.
18: Genre sa meuf.
10: Mais pas forcément.
19: Ça peut être n'importe quoi, tu vois. Ça peut être une voiture, un demi.
10: Non, attends, tu parles pas de demi, d'accord? On parle pas d'alcool, ok?
19: Ouais, j'ai pas parlé de ça, c'est toi qu'on parle là. J'ai pas dit un demi de quoi, on est d'accord?
13: Un demi d'eau?
10: Non, mais c'est bon, c'est toi qui viens en parler, ok?
19: On est d'accord.
10: Non, mais c'est bon! Alors, Boudin rouge, au revoir! Merci!
12: Gérard, il y a réaction par rapport au débat.
10: Ouais.
12: Il y a le petit Robert qui nous dit que dans jalousie, il y a un A et un E comme Gérard. Fin de mon intervention.
10: Non, mais ça, de toute manière, je ne réponds pas là-dessus. Un quoi que tu m'as dit?
18: Un
12: G. Oui. Un A. Message du petit Robert qui dit que dans jalousie, il y a un A et un E comme Gérard. Je coupe mon micro.
10: Ouais, mais je vois pas du tout le rapport. Jacques,
17: Langue pourrée.
10: Langue pourrée.
17: Bah écoute, en fait, la jalousie, c'est quand les gens, ils sont pas prêteurs, en fait. C'est quand, en fait, ils ont des trucs et ils veulent pas les prêter aux
10: Attendez 5 minutes, s'il vous plaît.
17: Personnes.
10: 5 minutes.
14: Alors, on va combler, bien sûr, on va discuter à la place de Gérard, qui est en train de taper la discute. Ça va bien, les auditeurs?
18: Ça va bien, et toi, Pedro?
14: Ouais, ça va d'enfer.
17: Qu'est-ce qu'il fait, là, pendant ce temps?
14: Bah, Gérard est en train de draguer, ouais, voilà. En plus.
18: Attends,
14: c'est bon, Gérard?
10: Non, mais tu me fais une
14: Gérard.
10: D'accord?
14: Allez, Gérard.
10: Non, non, mais, je demandais. Donc, on accueille Philippe Bouvard. Ah! Bouvard RTL 101.9. Ouais! On se calme. Je vais pas le voir là. Hop, voilà, merci.
17: C'est quoi ce travail?
10: Philippe Bouvard, c'est Cécile qui t'a pris au standard. Bon alors, Philippe Bouvard.
20: Oui.
10: Alors.
20: Monsieur Cousin, bonjour.
10: Non, monsieur Cousin, il est.
17: Il est pas là.
18: C'est pas monsieur Cousin.
10: Ah, laisse-le, s'il te plaît.
20: Allô?
10: Merci.
17: Pas de cousin ici.
20: Monsieur Gérard C, qui nous envoie des questions.
10: Non, je t'envoie rien du tout, Bouvard.
20: Bon, déjà, vous allez me donner du monsieur Bouvard, quand même.
10: Bah, du monsieur, si je veux, d'accord.
21: Son Altesse Philippe Bouvard. Allez.
20: Monsieur le auditeur, bonsoir.
10: Monsieur Bouvard, vous répondez à la question. Bon, monsieur Bouvard, une fois, monsieur Bouvard, deux fois.
20: Posez-moi votre question que j'y réponde avec plaisir, allez-y.
14: Vas-y Gérard, pose-la ta question.
10: Qu'est-ce que la jalousie pour vous?
14: Sans gueuler.
20: Bien écoutez, la jalousie est un sentiment...
10: Putain
20: malsain, je dirais, un sentiment honteux que nous éprouvons tous un moment ou un autre.
10: Ouais, c'est ça. Merci. Non. Merci. Merci monsieur Bouvard. Jacques, langue pourrée.
17: Je t'ai déjà répondu, mais tu m'as coupé la parole, tu m'écoutes.
10: J'accueillais Philippe Bouvard, soi-disant.
17: Tu t'es occupé à brancher la nénette.
10: Non, mais attends, la nénette, tu permets? Allez, au standard. Ah, alors, tu vas aller la revoir, tu fermes ta gueule, je te dis au revoir. Hop, au revoir. Langue pourrée, Cécile.
12: Gérard, en attendant, on a plein de réactions.
10: Ah, alors, vas-y. Vas-y, donne, attends. Ça, tu vas me le virer. Alors, les réactions, je veux les avoir tout de suite. Allez!
22: L'érection, tu veux l'avoir tout de suite. Ah bon?
14: Tu vas avoir l'érection tout de suite, mon grand.
10: Les réactions, pas l'érection! Cécile!
12: Christophe de Chavannes est en lui.
10: Quoi, Christophe de Chavannes? Non, il n'existe pas. Je m'appelle pas Christophe de Chavannes.
14: Bon, Gérard, le débat.
10: Bon, alors, vas-y, les réactions.
12: Alors, on nous dit qu'il faudrait que tu remettes un fil à ton micro.
10: Parle devant ton micro.
12: On nous dit qu'il faudrait que tu remettes un fil.
10: Non, mais attends, parce que là, il y a un problème, là.
18: Est-ce qu'il y a moyen de faire un débat, là?
10: Oui, non, bah attends, Leslie, s'il te plaît, merci.
20: Question de madame, on attend, Leslie.
10: Oh, Philippe Bouvard, ta gueule. Merci. Réaction internet.
12: On nous dit qu'il faudrait que tu remettes un fil à ton micro, que ce serait plus facile pour aller le récupérer quand tu te le mets dans le cul.
10: D'accord, ça, ouais.
12: T'as voulu dire. Est-ce que tu sais ce que ça veut dire, Gérard, en polonais?
10: Ça veut dire quoi?
12: Gérard, bah Philippe.
10: Gérard Philippe, ouais.
12: Et sinon, on a encore beaucoup de réactions. Un auditeur, Laurent de Petit Guillaume, qui nous demande pourquoi.
10: Pourquoi quoi?
12: Bah pourquoi.
10: Quand il sera décidé à répondre, il répondra.
14: Vas-y, réponds à la question, Gérard.
18: Ouais.
10: Donc pour toi.
18: Moi, c'est par exemple quand il y a une meuf qui tourne autour d'un mec que tu kiffes, quoi.
10: Ouais.
18: Ça te fait pas plaisir, donc tu peux être jaloux.
10: Okay.
18: Par exemple, ton mec, il rentre chez toi le soir, il te raconte tout ce qu'il a fait dans la journée avec ses collègues féminines, ça t'énerve, quoi.
10: Ouais, non, mais faut.
18: T'as envie de lui prendre la tête et de l'éclater en deux.
10: D'accord. Mais de toute manière, faut dire une chose. Qu'est-ce que la jalousie pour vous? Donc, on en a discuté tout à l'heure avec Max. On en a vaguement parlé comme ça en direct.
18: Je t'ai trouvé brillant.
10: Ah, parce que t'as écouté, puis de toute manière, t'as dit que tu voulais me parler en antenne, quoi. N'est-ce pas?
18: Ouais, on va voir.
10: Ouais,
21: ça va être chaud, les slides, ça va être chaud.
10: Non, mais c'est bon, derrière.
17: Le cul.
10: Non, non, non, non, parce que de toute manière...
18: Moi, je prends partout, hein.
10: Non, non, mais de toute manière, Lesline, ça fait des...
18: Attends, tu recommences pas, quoi. Lesline, je veux pas.
10: Non, mais attends, tu permets, s'il te plaît?
18: Oh. Tu dis bien mon nom, c'est tout.
10: Lesline, c'est ça? Ok. Donc, alors, qu'est-ce que la jalousie pour vous? Donc, en fin de compte, la jalousie, il faut bien se dire une chose, c'est que les mecs, les trois quarts du temps, vous allez pas dire que vous n'êtes pas jaloux de votre nana. Ça, et les nanas, vous êtes toutes pareilles. Vous êtes autant jaloux que nous. Alors, ne confrontez pas.
18: Mais tu réponds pas à la question, là.
10: Bah si.
18: Bah non.
10: Bah la jalousie, qu'est-ce que la jalousie pour vous? En fin de compte, vous êtes toutes jalouses. Parce qu'on a quelqu'un.
19: Ouais.
10: Et les nanas sont jalouses parce qu'elles peuvent pas nous avoir. Okay. C'est ça le problème.
19: Oui, en l'occurrence, elles ne peuvent pas vous avoir.
10: Ouais, mais merci Bouvard.
18: C'est vrai qu'il y en a qui ne sont pas dans la misère humaine, quoi.
10: Ouais, ouais. Non, mais de toute manière, il y a certaines personnes qui ont des problèmes pour avoir des
19: pour
10: nanas.
19: Par
18: exemple.
10: Non, mais pas comme moi.
18: Non, mais
10: parce que c'est pas. Non, mais attendez. Attendez, s'il vous plaît.
19: Comme
10: c'est
19: toi,
10: pas.
19: Oui.
10: Oh, c'est pas parce que je fais de la radio que je peux me faire facilement des nanas. C'est faux.
19: La preuve.
21: Si, quand même, un petit peu quand même, Gérard.
10: Qui
18: Tu prends quand même,
10: mange
18: quand même.
10: Hein. Alors, vas-y, laisse-la. Attends, ouais, Pedro.
12: Non, je disais peut-être.
10: Non.
12: La radio fait pas qu'aider parce que le physique compte
10: un peu. Non. De toute manière, c'est pas parce que. Non, mais de toute manière, ça, je l'ai dit tout à l'heure. C'est pas parce que tu fais de la radio que tu peux automatiquement tomber amoureux de quelqu'un. C'est faux.
19: Ouais.
10: C'est faux. Ça faut bien. Non, mais il y a pas l'odeur.
19: Alors,
10: d'accord.
19: Monsieur...
10: Alors, attendez. Attendez. Laissez-moi finir.
22: Oui, mais Gérard.
10: Oui.
22: Assume ton succès quand même.
18: Que je comprends pas, toi, c'est que
10: vraiment. Non, mais, de toute manière, j'assume mon succès. Ça fait 2 semaines.
19: Assume ta gueule aussi.
10: Alors, toi, tu vas te faire enculer.
18: Que je comprends pas, c'est
10: Jacques,
18: que toi, c'est...
10: Jacques Langfouré, au revoir. Terminé.
22: Gérard, je suis désolé, mais Jacques Langfouré, tu l'as déjà jeté?
10: Non.
22: Si.
10: Non. Non,
22: si.
10: J'avais viré Boudin.
12: On a une réaction.
10: Oui, réaction.
12: Alors, pseudo Actarus qui demande si on peut être jaloux d'un objet, parce que lui-même, il a divorcé femme, parce qu'il l'a retrouvé avec son astéroïde dans le cul.
10: Non, mais attends, tu peux me redonner ton nom, s'il te plaît, à l'antenne?
12: Esteban.
10: Je vais dire une chose, que c'est même pas la peine de lire tes sondages. Les sondages,
12: c'est
10: je veux.
12: C'est pas un sondage, c'est une question.
10: Non, mais la question, c'est là que je les veux. Là, s'il te plaît.
12: Bah, parce que je les prends pas là, je les recopie là.
10: Non, mais même. Ça, c'est ce que tu viens de faire. Donc, c'est
12: érotique.
10: Comment?
18: Prendrais bien un cornofinger.
10: Non, mais attendez.
19: Ah,
10: le prochain. Attendez.
19: Bien un cornofulgure.
10: Attendez, je vous préviens d'une chose. Attendez, s'il vous plaît.
19: C'est un coup de rétro-anus.
10: Je préviens d'une chose.
19: Autolargue.
10: Je préviens d'une chose. Bon, bah ça commence. Alors, vous commencez comme ça. Je sens que le débat va se terminer.
14: Sus. Bon, l'auditeur qui a mis la musique derrière, qu'il arrête, c'est très bien. Merci.
10: Comment?
18: Voilà, ce que je te disais, c'est que je comprends pas, c'est que t'as une belle gueule, t'as une belle voix, t'es pas con, je comprends pas que tu te fasses pas des meufs, quoi.
19: C'est faux!
10: Qui parle?
18: Bah, laisse-la.
21: Bah, y'en a qu'une fille.
10: Ouais, non, mais, faut vous dire une chose, que j'ai une belle gueule, j'ai une belle voix, et si j'ai pas de nana, c'est grâce aux nanas. Et Philippe Bouvard, tu fermes ta gueule!
18: Mais t'oublies de dire que t'es pas con aussi.
10: Eh ouais, mais malheureusement, c'est que vous les nanas. Mais attendez, les nanas, arrêtez de nous prendre pour des cons,
19: ouais,
10: d'accord?
18: Mais non, mais c'est impressionnant.
10: Arrêtez de nous prendre pour des cons. On n'est pas des marionnettes, d'accord? On vous prend pas pour des marionnettes. Oh.
12: On n'est pas du show business.
10: D'accord? Merci.
18: Pas entre hommes.
19: Merci.
10: Voilà.
19: Bonsoir Gérard.
10: Gorbitchov.
17: Oui, bonsoir, je viens d'arriver, c'est Gorbitchov.
10: Donc tu veux répondre à la question?
17: Oui, c'est 118-8 à Saint-Sulpice dans le Pont.
10: Ouais, mais je m'en fous.
17: Oui, moi je veux répondre à la question. J'étais tout à fait d'accord avec toi, les femmes elles nous prennent pour de la viande et en fait sous la viande il y a un cœur.
10: Non mais de toute manière, attendez.
17: On n'est pas que des sexes de 30 cm, je veux dire, il y a un petit cœur qui va.
10: S'il vous plaît. Moi je vais vous répondre.
17: Ouais.
10: Il y a des cœurs à prendre à l'heure actuelle sur la Terre.
17: Il n'y a pas que ça à prendre.
10: Hein. Mais faut bien se dire une chose. Que ce n'est pas à nous. Ce n'est pas à nous de faire le premier pas.
18: Pourquoi ?
10: Ce n'est pas à nous, les hommes, de faire le premier pas. Parce que vous, les nanas, vous nous prenez pour des cons.
12: Ouais, mais
10: alors, les nanas, s'il te plaît... l'internet, tu me coupes ton micro, merci.
21: Je suis entièrement d'accord avec toi, Gérard, il y en a marre.
10: C'est qui parle ?
21: C'est Hippolyte, je suis entièrement d'accord avec toi.
17: On est tous d'accord, il faut que ça...
10: Non, mais de toute manière, faut arrêter. Parce qu'on n'est pas une marionnette, nous.
18: Quoi,
10: on est des êtres humains. Vous êtes.
21: Il faut arrêter de jouer avec nous, les filles.
10: Oh,
21: c'est pas possible.
10: Moi qui parle. Laissez-moi finir.
20: J'ai une question à poser. C'est
10: Philippe Bouvard. Putain.
20: On voudrait savoir à partir de quel pourcentage de prothèses on se considère encore un être humain.
10: Bouvard, au revoir.
20: Ah,
10: merci. Bonjour,
18: Philippe.
10: Voilà. Philippe. Alors, donc, je disais. Pour répondre à Gorbitchov,
20: ouais.
10: À Hippolyte, qui est toujours là, et Leslie.
18: Ouais.
10: Donc,
20: ouais.
10: Arrêtez de nous prendre pour des marionnettes. On n'est pas un jouet. Faut bien se dire une chose, on n'est pas un jouet. Vous n'êtes pas un jouet. Dans ces cas-là, arrêtez de nous prendre pour des cons.
18: Mais les meufs, elles peuvent dire pareil. Hein.
17: Attends, dis-le, Gérard, qu'on n'est pas des objets sexuels quand même.
10: Mais de manière, si on veut une nana, si on veut faire une vie, c'est qu'on a besoin de quelqu'un pour être heureux dans la vie. Mais pas nous emmerder.
17: GG, je tiens à dire aux femmes que si ça continue, il serait possible qu'on s'occupe plus d'elles et qu'on reste en
10: train de manière.
17: C'est qui? C'est Gorbitchov.
10: Oui, mais de manière, mais écoute-moi.
17: Oui.
10: Non, mais de manière, ce qui va se produire un de ces quatre matins, bientôt.
17: Ouais, un de ces quatre matins.
10: Non, j'ai jamais dit un de ces quatre matins.
17: Ça faillit, quand même.
10: Moi, je dis bien. Et ça, c'est la première question. Et on va continuer parce qu'on va pas s'éterniser là-dessus.
17: Mm-hmm.
10: Faut bien se dire une chose. C'est que les nanas, arrêtez de nous prendre pour des cons. On n'est pas des objets. On n'est pas des meubles.
17: Hein? On n'est pas des meubles.
10: Alors,
17: on
10: arrêtez de nous prendre pour des cons.
18: Après,
10: on discutera avec vous. Mais arrêtez de nous prendre pour des cons. Parce que les nanas, de toute manière, les nanas, vous êtes toutes pareilles.
12: Ouais.
10: D'accord.
12: Vous
10: êtes toutes pareilles. Il y en a qu'une au standard. Hein? Mais de manière, vous êtes toutes pareilles. Vous êtes toutes pareilles. Vous êtes des chiennes.
17: Ouais,
10: et vous êtes pas capables.
12: Gérard, tu baisses.
10: Vous êtes pas capables de nous dire. Vous êtes pas capables de nous dire. Comment qu'on peut vous aider.
17: Ouais.
10: D'accord, on veut vous aider, on veut vous apporter ce que vous avez besoin. Mais
12: Gérard,
10: aidez-nous.
12: Gérard, tu baisses.
10: D'accord.
12: Gérard, tu baisses beaucoup là.
17: Ah, Gérard,
18: t'as besoin de te vider les couilles surtout.
17: Nous, on veut leur donner quoi, en fait. On veut leur donner, et voilà, c'est tout.
10: Ouais, mais de toute manière, elles veulent rien savoir, c'est tout. François Beyrouth.
1: Oui, bonsoir, c'est François Beyrouth.
17: Bonsoir, François.
1: Bonsoir,
10: Cécile.
1: Gérard.
10: Cécile.
1: Oui,
10: Cécile.
22: Oui, Gérard.
10: Non, attends, 5 minutes, tu me coupes les auditeurs, merci. Cécile.
22: Oui.
10: T'es bien gentille. Mais je te demande pas une feuille par auditeur comme ça. Je te demande.
14: Gérard, tu verras ça pendant
12: le discours. Non, mais t'es une salope.
10: Comment?
14: Ah, Hervé.
10: Attends. Je peux entendre ce qu'on vient de dire?
14: Oui, bien sûr, on va passer la vidéo.
12: Je me demandais si elle avait des clopes.
10: Ah, non, mais j'avais compris une salope.
14: Gérard, on va revenir au débat. Tu vas passer peut-être à la question suivante parce que ça fait 20 minutes que tu poses la même.
10: Bah oui, mais de manière, je veux répondre.
14: Allez, vas-y, réponds. Réponds et on passe à la suivante.
10: Alors.
14: Vas-y, réponds.
10: Non mais ça y est, je viens de répondre.
17: Non,
14: alors vas-y.
17: On n'est pas de la viande.
10: Voilà, d'accord. On n'est pas de la viande, donc.
21: On n'est pas des meubles.
10: Non mais de toute manière, faut bien se dire une chose. On n'a qu'une nana, mais c'est bizarre. Au standard, Cécile.
22: Oui, Gérard.
10: Est-ce que c'est possible d'avoir des réactions de plus de nanas que de mecs?
12: J'ai une question pour toi, Gérard, oui. Directement liée à la jalousie. On nous demande, par exemple, toi, Gérard, concernant la jalousie, si toi tu es jaloux quand on traite un autre mec de con.
10: Alors, ce qu'il faut bien dire. Attends, tu fermes ta gueule.
17: Voilà, moi, ouais,
10: merci.
12: Gérard a raison.
10: Merci. Donc voilà. Donc je réponds. Comme on a coupé les auditeurs.
12: Vas-y.
10: Donc alors, non, mais tu réponds pas en direct. Tu laisses tomber. Donc je réponds à la personne. C'est qui cette personne?
12: Célan Sebo Kelo Nex.
10: Alors je lui réponds. On n'est pas des cons, mais il faut arrêter que les nanas croivent qu'on est des cons. Quoi, c'est en fin de compte.
12: Croix.
10: Ou bon.
22: Quelle belle grenouille.
14: Bon Gérard, vas-y.
10: Bon. Donc, faut arrêter de nous faire croire n'importe quoi.
12: Non, croive.
10: Non mais il y a des nanas qui nous font croire n'importe quoi.
12: Croive.
10: Mais qu'elles arrêtent. Parce que faut pas nous promettre la lune. On n'est pas des objets. Donc arrêtez les nanas, s'il vous plaît.
12: Ok. Vous avez entendu le mot de le jeu de mots de Gérard. On n'est pas des obes.
10: Gérard, voilà.
12: Quel beau jeu de mots.
10: Il l'a fait exprès en plus.
14: Bon, Gérard, passe à la question suivante. Il serait temps.
10: Alors, pensez-vous que les femmes
3: Il faudrait bien qu'on m'accueille. Je viens recentrer le débat là.
10: François Biroute.
3: Bonsoir.
10: Bonsoir.
3: Ça va bien.
4: Bonsoir François.
17: On m'a demandé la une quand même.
4: Pas mal, un bon score.
10: Comment? Bonsoir.
3: Oui, je suis là, bonsoir.
10: On parle pas de politique, le premier que j'entends parler de politique, je le vire.
3: Rien à
10: voir. Attends, j'ai pas un mois.
14: Non mais tu feras ça après s'il te plaît.
10: Putain, merci. Je mange à quelle heure?
14: Tu mangeras pendant le disque. Vas-y Gérard, pose ta question suivante qu'on y aille.
10: Comment?
14: Gérard, vas-y, pose ta question.
10: Alors Hippolyte, au revoir. Hop. Hippolyte, au revoir.
14: Allez, au revoir Hippolyte, et vas-y pose ta question maintenant.
10: Alors pensez-vous que les femmes posent plus de lapins que les hommes? On va demander à François Biroute.
3: C'est assez mitigé comme bilan. Il faut savoir que, bon, c'est vrai que les femmes, quand même, de par leur pulsion sexuelle, sont plus propices à poser des lapins que les hommes.
10: Mmh.
3: Que nous, les hommes, c'est vrai qu'on est un petit peu plus romantique, on a ses fleurs bleues, on adore cuisiner, faire le ménage.
10: Non, mais c'est bon.
3: On n'est pas pareil, quoi. Mmh. Ouais, c'est vrai.
10: Gorbitov.
17: Ouais. Bah, je suis d'accord. C'est vrai qu'on est fleurs bleues, on est feuilles de rose, tout ça. Mais quand même les mecs, on est des romantiques.
3: C'est clair.
17: Et puis ouais, non, voilà. Je pense que comme disait l'analyste qui vient de s'exprimer, les femmes. Enfin nous on est plus dans l'abstention au niveau de ce genre de trucs, quoi, en fait.
10: Mm-hmm. Ok. Les slides.
5: Alors c'est quoi qu'ils vont faire chialer les deux autres? Ils rêvent parce que c'est pas du tout ça. En fait c'est les filles les fleurs bleues. Je crois qu'il y en a aucune qui se permettrait ça, quoi.
10: Alors,
5: les mecs, vous êtes des gros salauds.
3: Ok, la billette.
10: Oh, s'il vous plaît.
17: Attends,
12: on a Jean-Pierre Gaillard qui nous dit que l'action Vivanti Universal est en baisse de 37%.
10: Ah. On s'en fout, la politique, je veux rien savoir.
12: Et Carlon Dumestre est arrivé premier, mais il y a photo. C'était
10: Pierre Brest. C'est bon, on n'en a rien à foutre. Des trucs comme ça, je m'en bats les cacahuètes. je m'en fous.
17: Ouais. Est-ce que toi tu peux répondre? Est-ce que toi t'as eu plus de lapins par des filles ou par des garçons?
10: Non mais
17: dans ta vie.
10: Cécile, attends, tu permets?
12: Il va faire plus beau à Marseille demain.
10: Cécile.
22: Oui Gérard.
10: J'ai demandé des nanas, pas des mecs.
22: Oui, je suis désolée, mais les filles n'appellent pas en force.
10: Alors les filles, je vous demande de vous mobiliser parce que là le standard.
14: Il explose.
10: Mobiliser. Vous appelez s'il vous plaît. Prends des appels et reste pas 3 heures au téléphone parce que ça fait déjà un quart d'heure que je te vois et tu restes constamment avec la même personne.
12: Attends, non, on a une touche pour changer, Gérard.
10: On accueille Fino.
3: Salut Gérard, salut Fino.
17: Salut Fino.
10: Cécile.
3: J'adore ce que tu fais, Fino. Ouais.
10: Cécile.
22: Oui, Gérard.
10: 101.9, ça a retrouvé.
22: Oh, excuse-moi.
5: T'as la musique?
10: Hein?
17: Je kiffe ta truc.
10: 101.9,
14: Allez,
10: donc
14: Gérard.
10: Tu réponds à la question, s'il te plaît, merci.
3: Laquelle question, Gérard?
10: Pensez-vous que les femmes posent plus de lapins que les hommes?
3: Oui, c'est des sales races, c'est des chiennes.
5: Oh, putain, mais attends,
10: Attends,
3: c'est vrai,
10: attends. Les stagnes. Attendez. Laisse l'agne.
15: Quoi?
10: Laisse tomber, je vais vous défendre.
21: Ouais, parce que moi je cautionne pas, il y a des filles.
10: Je vais défendre le sexe féminin. Donc, Fino, tu réponds. Et après, je vais m'occuper de...
15: Après, tu le tâches, lui. Hein.
10: Ouais, non, mais t'inquiète pas, je vais m'en occuper. Il n'y a pas de problème pour ça, laisse-la.
21: Yes, tu déchires.
10: Non, tu fermes ta gueule.
21: Elles jouent beaucoup trop avec nous, les filles. C'est pas normal. Il faut qu'elles arrêtent de nous prendre pour des objets, comme tu disais tout à l'heure. Et oui, je dis que oui, elles nous posent beaucoup trop de lapins.
10: Mmh. Alors, faut bien se dire une chose.
21: Ouais,
10: maintenant que t'as répondu à la question,
21: oui.
10: Tu dis que c'est les nanas qui nous posent plus de lapins.

0: Les femmes, attendez, les femmes.
1: Une bonne pipe, là, ça te donne pas du bonheur.
0: Les femmes sont là pour nous donner de l'affection, de la tendresse, des câlins. D'accord. Nous, on est là pour leur donner ce qu'elles ont besoin.
2: Du plaisir.
0: Du plaisir. Donc, en fin de compte, ce qu'il faut bien se dire dans sa tête.
2: Ouais.
0: Hein? On est jeune. Tout le monde a besoin de quelqu'un dans sa vie.
2: Je suis sûr que Gérard, t'es comme moi, tu offres sans problème une demi-heure de cunnilingus à toutes les filles que tu rencontres.
0: Ouais, alors je vais te dire une chose.
3: Gérard, un point sur le nerf, parce qu'on vient de passer une limite.
0: Hmm?
3: On est à 9998. Ce qui est dommage parce qu'à deux près, on passait les 20 000.
4: Ah oui, c'est clair, ouais. 9998 plus 2 dit 20 000.
0: T'es sûr de 9998? Ouais. À deux près, on passait les 20 000.
4: Bah ouais, tu sais pas calculer,
5: oui,
4: ou quoi.
5: J'ai fait ma tête, Gérard, et c'est ça.
4: C'est ça.
0: Eh, chez moi, c'est 10 000, hein. C'est pas, c'est pas 20 000.
3: D'accord, si tu suivais le débat.
2: Moi, je vais t'aider, Gérard, je vais brancher mon Minitel.
0: Donc, je réponds. À la personne là que t'as voulu.
3: J'avais quand même un truc internet. Hein.
0: Oui.
3: Question de Hannibal Lecter qui demande
0: attends,
3: quand est-ce que tu peux lui bouffer le cul.
0: Non. Alors là, je vais te dire une chose. C'est pas des trucs internet. Ton papier, tu me le fous à la poubelle. D'accord.
2: Des fèves au beurre avec un délicieux carré de vigne.
0: Parce que là. Oui. On va mettre un disque après.
6: Bon, on mettra. On revient dans le débat là.
0: Non mais. Hey.
2: Est-ce que tu pourrais répondre?
0: Non mais attends. Oui, laisse-la. Attendez, s'il vous plaît, laissez parler Leslie. Merci. Ouais.
1: Je voulais savoir si un jour on dirait que je sais pas dans jusqu'à 4-5 ans, bon, tu trouves pas de meuf. Mm-hmm. Est-ce que par exemple t'envisagerais de devenir hétéro?
0: Non.
2: Non, c'est pas. Non, jamais. T'as bien raison.
6: C'est Gorbitchov. Je te repose la question de tout à l'heure. Tu m'as pas répondu. Est-ce que toi t'as pris plus de râteaux par des hommes ou par des femmes, toi?
0: J'ai pris plus de râteaux par
3: des chiens.
0: Par des nanas que par des mecs, d'accord?
4: Ouais. T'en as pris par des mecs?
0: D'accord.
4: T'en as pris par des mecs.
3: Mais Gérard, tu serais jaloux, Gérard, tu serais jaloux de voir ton mec coucher avec un autre.
0: Ça
3: t'exciterait.
0: Non, mais de manière.
6: Est-ce que tu serais un mec qui te mettait un râteau en fait.
0: Et mon poing dans ta gueule, toi.
6: Ou une pelle ou un truc comme ça.
4: Non mais Gérard, t'as dit que tu t'étais pris plus de râteaux par les nanas que par les mecs.
0: Fino et Gorbatchev. Et...
2: Ah non, c'est pas moi, c'est pas Fino, hein. C'est pas François Birot non plus. Moi, je suis
0: François,
2: venu pour
0: recentrer. François, au revoir.
6: Désolé, mon pote.
0: Merci.
3: On baisse, hein, Gérard, on baisse. On est à 5100.
0: Mais même, de toute manière, il faut bien se dire une chose. Que je réponds à la question de Leslie. Qu'il faut bien se dire une chose. Qu'en fin de compte, c'est pas nous qui posons plus de lapins. C'est vous, les nanas.
2: Ah, c'est ce que je disais, c'est donc bien 60-50.
0: Donc, oui, c'est ce que j'ai dit. Ouais. On est à 50-50. Mais faut pas
2: non,
0: tout nous.
2: 60-50 plus les filles.
0: Non. Non, faut pas dire que c'est les nanas. Parce qu'en fin de compte, non. Attendez. Faut bien se dire une chose. Que nous, quand on donne des rendez-vous, on est à l'heure.
1: Voilà. Les nanas ne sont... Quand on donne des rendez-vous, on n'y va pas, c'est tout.
0: Voilà. Donc, vous nous posez des lapins.
1: Non, mais c'est
0: alors,
1: pour éviter d'arriver en retard.
0: Oui, mais alors pourquoi que vous nous posez des lapins quand on vous donne des rendez-vous?
1: C'est peut-être parce qu'on
0: alors, maintenant, attendez.
6: Peut-être à cause de ton physique.
0: Alors, Gérard, s'il vous plaît.
5: Gérard, on nous pose une question au standard. Les drag queens, c'est dans le quoi? C'est dans les 50 ou 60 pour les lapins?
0: Ça, c'est dans les tableaux, j'en ai rien à foutre.
5: Ouais, ils posent pas de lapins alors?
0: Encore pénitien.
2: Bonsoir.
3: Il y a maître Capello qui demande si t'es fâché avec les voyelles.
0: Alors, je vais te dire une chose. Tu commences pas.
6: Pourquoi?
0: Hein? Il est déjà 1h02. On va faire une pause. Tu vas m'arrêter ton bordel de merde et tu vas me prendre les gens sur le net qui ont un rapport avec le débat. Ouais. Donc, je réponds. Pénitien.
2: Bonsoir Gérard.
0: Comme par hasard,
2: bonsoir,
0: encore
2: Pénitien.
0: Encore
2: bonsoir,
0: toi.
2: Pénitien.
0: Bonsoir, encore toi.
2: J'appelle de Festaille Lagnol toujours.
0: Ah ouais. Ouais, encore toi. Comme par hasard, t'étais là.
2: J'ai tellement aimé ton débat sur la chirurgie esthétique que je me suis dit pourquoi pas débattre avec toi.
4: Chirurgie néphrétique.
0: Alors maintenant tu vas te taire.
2: Très bien.
0: Il y en a une qui va pouvoir ouvrir un peu son bec pour savoir si elle est d'accord avec moi sur les 50. Tu fermes ta gueule s'il te plaît. D'accord.
2: Donc,
0: on va... pénitien, tu la fermes.
2: Ah non, c'est pas pénitien. Regarde, c'est pas la même voix. 1, 2, bonsoir.
0: Ouais, bah tu fermes ta gueule. Ouais. Parce que je t'ai reconnu, d'accord.
1: Bon,
0: merci.
1: J'ai cru comprendre que tu voulais que je te réponde, c'est ça, on va aller plus vite là.
0: Non mais, toi, les slangs.
1: Ouais.

0: et on va demander à raccrocher le téléphone 5 minutes. Et entre toi et Leslie, plus Cécile qui est au standard.
1: Ouais, moi je l'appelle Céline si ça te gêne pas.
0: Ouais, bah Céline ou Cécile, je m'en fous.
2: Il y a Chantal Goya qui nous dit que ce matin elle s'est pris un lapin par un chasseur.
0: Ouais, et la même sœur dans un culotte dans ce bar. Et là, tu sais, un lapin.
3: Il est bon.
0: Le connard de sur le net, c'est bon. Alors, Cécile.
1: Oui,
4: Gérard.
0: Donc avec Leslie, vous allez nous répondre à la question.
1: Oui.
0: Est-ce que c'est vous ou nous qui vous posons plus de lapins? Donc je vous laisse toutes les deux hors antenne discuter.
5: Gérard, c'est un débat à l'antenne, s'il te plaît.
0: Ouais, non mais
5: si tu veux faire un débat hors antenne, on fait autre chose.
0: Non mais c'est bon, ça y est.
4: Non mais Gérard, elle était vraiment bonne.
6: Tu mettrais bien une cartouche.
2: Quel troublion.
0: Hey, toi, je t'ai envoyé chez Evan tout à l'heure, hein. D'accord.
5: Ah, c'était drôle.
0: Tu vas aller voir Evan.
2: On dirait Laurent Broumed.
0: Ouais, elle a fait Nias d'Evan là.
5: Hein, bon, Gérard, on en a
0: alors,
5: le débat.
0: Donc je demande à Leslie et à Cécile de répondre à la question. Même les mecs, si vous voulez répondre, n'hésitez pas de poser une question. Vous répondrez et moi je vous répondrai.
6: Si on veut répondre, on n'hésite pas à poser une question, promis.
1: Okay, Gérard.
6: Okay, il est quelle heure, Céline, s'il te plaît?
0: Non, tu fermes ta gueule, tu demandes pas quelle heure il est.
2: Carlan Dumestre est effectivement arrivé premier. Il n'y a pas photo.
0: Merci. Ça, on en a rien à foutre. La politique, j'en fais pas, d'accord?
2: Pierre de Brest, c'est les chevaux.
0: On s'en fout!
2: Pas ceux qui aiment les chevaux.
0: Merci, allez, hop. Alors, l'internet, attendez, stop! Stop! Hop, merci. Cécile, tu coupes ton micro. Merci.
2: Cécile, coupe ton micro.
5: Bon, Gérard.
0: Ouais, toi, tu vas l'ouvrir. Toi, tu vas ouvrir ton micro. C'est la dernière fois que je te le dis. Les questions cons. Et déjà, ça. Hop.
5: Il va t'en foutre une, fais gaffe.
0: J'en veux pas. Maintenant, c'est là qu'on travaille. D'accord?
5: Bon, Gérard.
0: C'est pas avec ça.
5: Tape-le si tu veux.
0: Ok. Non, je.
2: Le dernier qui m'a parlé comme ça, il m'a pris comme une chienne.
0: Ouais, mais.
5: Il y a de la révélation, hein.
0: Non, mais moi, il y en a une qui a voulu jouer au con. Elle s'est pris deux claques dans sa gueule. D'accord?
6: Je crois qu'elle a perdu avec toi.
2: Ouais, mais moi, je connais hyper bien le direct en antenne et si tu
0: veux. Ouais, si tu veux. Si tu veux, tu demandes à Max qui me vire, ok? Y a pas de problème. Si tu veux faire ta loi dans mes débats, tu le dis. Tu prends ta loi. Si tu veux faire la loi, dans ces cas-là, je te donne le blanc.
2: Gérard, je t'aime bien. Gérard. C'est ça qui est dommage, c'est parce que je t'aime bien en plus.
0: Non, mais il y a un truc qu'il faut se dire. C'est moi qui commande.
5: Bon, Gérard.
0: Donc
5: le débat.
0: Le débat, c'est moi qui le fais. Donc je veux pas des questions comme tu viens de me sortir.
5: Bon, continue. D'accord. T'en étais avec Leslie, vas-y. Avec Leslie, pardon.
0: Alors Leslie, c'est Cécile. Donc, pour vous, pensez-vous que les femmes posent plus de lapins que les hommes? Donc, Cécile.
4: Oui, Gérard, moi je pense comme toi, je pense que c'est 50-50 et qu'on y est tous pour quelque chose.
0: Ah, donc vous reconnaissez? Attends, les slides.
1: Ouais, c'est pareil. Écoute, moi j'en ai posé aussi, hein, je l'avoue. Mmh. Hein, mais bon, ça, quand tu vois, enfin quand t'arrives et que tu vois la gueule du mec, tu dis, non, c'est pas possible, quoi.
6: C'est bien qu'elle soit sincère.
0: Donc, alors, en fin de compte, Cécile, tu peux rallumer ton micro, y a pas de problème. De toute manière, même que y a des auditeurs. Donc, vous voyez, en fin de compte, ce que je voulais dire.
6: Ouais.
0: Donc, vous voyez qu'en fin de compte, on a deux filles quand même, une fille au standard, une fille à l'antenne.
6: Ouais.
0: Hein. Donc, en fin de compte, elles reconnaissent que c'est 50-50.
6: Mm-hmm.
0: Donc, vous voyez?
6: Donc,
0: ouais, mais, non, mais ce qu'il faut se dire.
1: On a bien fait passer un quart d'heure.
0: Ce qu'il faut dire, en fin de compte, c'est nous qui en prenons plus.
6: Ah, voilà, parce qu'elles admettent que c'est 50-50, c'est le, oui. Genre, est-ce que ça t'est déjà, c'est pénitien, une question de pénitien? Est-ce que ça t'est déjà arrivé de poser des râteaux à une fille?
0: Non, jamais.
6: Non, mais
0: de toute manière, même que j'arrive peut-être un quart d'heure ou une demi-heure en retard, c'est vrai que de toute manière, en principe, c'est rare que je suis rarement arrivé à la bourre sur le truc.
6: Quand t'en tiens une, tu la lâches pas, quoi.
0: Ah, mais non, mais faut bien se dire une chose.
6: Ah ouais.
0: Non, mais faut bien se dire une chose. Et ça, le problème est là. C'est qu'en fin de compte, quand une nana nous donne un rendez-vous,
6: ouais,
0: en principe, c'est le mec qui arrive toujours un petit peu avant.
6: Toi, attends, Gégé, tu donnes des rendez-vous plutôt en plein air ou à l'intérieur, dans des, je sais pas, dans des restos, dans des
0: trucs comme ça,
6: plutôt dehors?
0: Non, non, je donne toujours, toujours
6: en plein air.
0: Ouais. Voilà. Bon, alors, stop. Terminé. On n'en parle plus.
2: On a juste une question qui est sérieuse. On te demande la différence entre jalousie, parce qu'on en a parlé tout à l'heure, entre jalousie et possessivité.
0: Ah, mais ça, je l'ai dit tout à l'heure. Ça, c'est les nanas. Il y a des nanas qui sont trop jalouses. Nous, on est trop possessifs. Donc, faut pas confondre.
6: Exactement.
0: La jalousie, on est jaloux, on est possessif.
2: Ouais, mais il demande où est l'ambiguïté.
6: Et il y a le bon chasseur et le mauvais chasseur.
0: Voilà.
6: La même chose.
0: Voilà, c'est tout.
6: Pas confondre.
0: Voilà. Faut pas confondre tentacule et encule ta sœur.
6: Exactement.
0: Attends, voilà.
2: Encule ta tante.
0: Ta sœur.
6: Non.
5: Gérard, pose ta question.
6: C'est drôle avec ta sœur.
0: Merci.
5: Bon, Gérard, pose la question suivante. On va écouter un peu de musique et on va revenir.
0: Alors, la question. Merci de... Ah non, je croyais qu'il était coupé mon micro. Non, mais il n'est pas coupé. Alors, y a-t-il plus de lapins par téléphone qu'autrement? Alors, je précise, y a-t-il plus de lapins par téléphone qu'autrement? Donc, lettre, net, et vice-versa. Donc, on se retrouve tout de suite...
5: On écoute quoi?
0: Et on va s'écouter, ben, au pays de Candide, Babar. À tout de suite au 0825 08 5000.
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0: Et voilà, donc toujours la suite du débat de Gérard. Donc, alors, sur le net,
2: nous sommes, tu veux un point?
0: Voilà, un petit point quand même sur l'internet.
2: Alors, le point de l'internet, nous sommes actuellement à 5193.
0: 5193.
2: C'est beaucoup moins que la dernière fois.
5: Ouais, c'est deux fois moins. Hein.
2: Parce que les gens disent que tu parles trop de ton expérience personnelle,
0: que tu ne
2: recentres pas le débat. Voilà, en gros, c'est les questions.
0: Non, mais,
2: moi, je te lis, hein.
0: Non, mais faut bien se dire une chose. Qu'il faut bien que je réponde quand même aux auditeurs.
2: Internautes. Hein? Aux auditeurs internautes.
0: Donc, sur le net et quand même ceux qui nous appellent. Donc, on
2: a... Mais t'as pas répondu à la question.
0: Bah, de quoi?
2: Bah, la question qui te demande si toi-même t'avais déjà vécu, une jalousie profonde avec quelqu'un de Gironde.
0: De Gironde. J'ai jamais eu quelqu'un de Gironde.
2: Bon, bah alors je lui réponds que c'est un con, alors.
0: Voilà. Tu réponds pas et c'est tout.
5: Bah, ah, Gérard, je crois que t'avais quelque chose à faire avant.
0: Donc, on venait de s'écouter au pays de Babar, de Candy. Au pays de Candy avec, de Babar. Voilà. Alors, question, un petit point sur le sondage. Donc, pourquoi la jalousie est-elle une perte de couple? Ah, pour le couple. Alors, 85%, ça coûte cher en vaisselle. Bah, ça, c'est vrai, parce que quand les nanas nous cassent la vaisselle...
6: Ah bon?
0: Faut pas dire que toujours les mecs. Hein, Cécile? Cécile?
4: Oui, Gérard.
0: Hein? Vous savez casser la vaisselle?
4: Mm-hmm.
0: Hein? Vous savez la faire, mais en cassant les verres.
5: Il y a deux chiffres, Gérard, vas-y.
0: Donc, 51%, on préfère le jacuzzi que la jalousie, je vois pas le rapport.
6: Ouais.
0: 29%, combien ça coûte de se refaire faire le nez? Alors ça, hop, terminé. On va s'arrêter là.
6: Les gencives, ouais.
0: 12% à cause des cheveux blancs. Bah ça, de toute manière, tout le monde a des cheveux blancs.
6: Ou des cheveux gras, par exemple.
0: Blanc, connard.
6: Gras.
0: Alors, Fino. Et pénitien, oui. Au revoir.
6: Non.
2: Il y a Gargamel.
0: Au revoir.
2: Il y a Gargamel qui dit qu'il te déchirerait bien le schtroumpf.
0: Gargamel, il va se faire enculer, il va rester avec ses schtroumpfs. Il va pas me casser le cul. Voilà.
5: Pas comme d'habitude.
0: Justement. Alors, 5%, mon mari vient de me quitter. Vous êtes cruel. Alors là, je ne comprends pas. 5%, mon mari vient de me quitter, vous êtes cruel. Alors, faut bien se dire une chose. Déjà,
7: ouais.
0: Je vais répondre à ce sondage de 5% de mon mari vient de quitter, vous êtes cruel. Donc, en fin de compte, ce n'est pas nous qui vous quittons.
7: Oh,
0: c'est vous, en fin de compte. C'est vous qui nous laissez tomber. Mais c'est vous qui demandez le divorce à 50-50. Vous voulez. Mais attends,
7: attends, tu dis n'importe quoi là. C'est
0: quoi? Alors attends, la question, on y va tout de suite. La question, est-ce que pour vous la jalousie des parents entre eux peut-elle perturber la vie des enfants, s'il y en a?
5: Vas-y.
7: Je comprends rien au cul.
5: Vas-y, repose la question.
0: Est-ce que la jalousie des parents entre eux peut-elle perturber la vie? Peut-elle perturber la vie des enfants, s'il y en a? Donc, on va revenir sur les 5% qui disent que mon mari vient de me quitter. Vous êtes cruel. Alors là, faut bien se dire une chose.
7: C'est solo.
0: Oui, alors, qui c'est que j'ai?
7: Gorbitchev, toujours.
0: Gorbitchev?
7: Ouais.
8: Bonsoir, Gorbitchev.
0: Lestagne?
7: Ouais.
0: Lestagne est. Et maintenant? Tu peux. Merci. T'atteins ton micro si ça te dérange pas.
9: Je parle pas.
0: Merci.
5: Allez, Gérard.
0: Alors, on accueille. Lestagne, Gorbatchev, Laurent Ruquier.
10: Bonsoir, c'est.
0: Oh non!
10: C'est Laurent Ruquier.
0: Ah non!
10: Bah quoi?
5: Bon Gérard, vas-y.
0: Et monsieur Mazur, je vous préviens, monsieur Mazur.
10: Oui, bonsoir, c'est monsieur
0: Mazur. Non, mais monsieur Mazur, attendez. Monsieur Mazur, c'est moi qui commande.
10: Monsieur
0: Mazur.
10: Bonsoir.
0: Monsieur Mazur.
10: Écoute, je suis tout oui.
0: Alors, je vous préviens, vous commencez pas comme ça.
10: Mais comment?
0: Parce que je vous préviens d'une chose.
10: Mais expliquez-vous une chose.
0: Que je viens... Je veux bien que vous participez dans les débats, mais...
10: Dans le cam.
0: Vous éternisez pas sur les questions, ok?
10: Tout à fait, je suis tout
0: en demande entendeur, merci.
10: Bonsoir, monsieur Mazur. Oui, bonsoir.
0: Alors, la question, est-ce que la jalousie des parents, entre eux, peut perturber la vie des enfants, s'il y en a? Donc, c'est pour répondre à 5%... À 5% de la jalousie, mon mari vient de me quitter. Vous êtes cruel. Alors, les canards, c'est bon. Tu arrêtes. Et c'est bon. D'accord.
8: C'est le premier tour.
0: Bon, alors, je préviens d'une chose.
10: Tu te mets dans ton cul, les canards.
0: Et ta mère, je vais t'enculer, ok?
10: Oh là, chaud.
0: Alors, Gorbitchev, au revoir!
10: Question de crado cousin.
0: Ta gueule! Ta mère va se faire enculer aussi, toi!
8: Oh là là, et tu peux être plus respectueux avec les mères quand même,
10: maintenant qu'on n'encule pas la tienne.
0: Ok! Alors, pour l'instant, c'est moi qui commande!
8: Ouais, mais t'as pas insulté les mères.
0: C'est moi qui commande! De manière, je n'ai pas de famille, d'accord? Alors, vous allez pas me casser les couilles!
8: Et alors, ça termine.
0: Vous allez pas me casser les couilles!
10: Non, mais on voit
0: que. Y a bien une chose qui pose bien se mettre dans la tête. Moi, j'ai une famille, vous l'oubliez. Et si j'entends encore ça, ça va mal se terminer, ok?
8: Tu oublies la famille des autres aussi, t'as pas...
0: Ouais, non, mais attends. Je respecte les gens,
8: non,
0: d'accord? Mais faut respecter celui qui vous pose la question, d'accord?
8: Sa mère,
10: respect total sur Fun Radio.
0: Comment?
10: Respect total.
8: Bah allez, enquille ta question.
5: Vas-y, enquille ta question, ouais, vas-y.
0: Alors, les slimes, pour toi.
8: Les parents, j'ai rien compris à ta question. Tu pouvais m'expliquer.
0: Alors, est-ce que la jalousie des parents entre eux, entre le mari et la femme,
8: ouais,
0: peut perturber la vie des enfants s'il y en a une?
8: S'il y en a une quoi?
0: S'il y en a.
8: De quoi?
10: Les questions.
0: Bah, des enfants.
8: Des enfants.
0: Mmh. Et on accueille Bruns connard.
11: Bonsoir, c'est Berlus connard.
10: Bonsoir, oui, bonsoir, c'est Berlus connard.
11: Bonsoir Gérard, j'appelle de Lâche-la-Purée sur Yvette, j'ai 32 ans et c'est 117.7 FM.
0: Non, c'est 101.9, connard.
11: Ah, pardon, 101.9, tu as raison.
5: Bon, arrête de donner leur nom de famille et vas-y.
10: Bonsoir connard.
11: Bonsoir, c'est Berlus connard.
10: Bonsoir monsieur connard.
11: Bonsoir tout le monde.
0: Ah, ça y est.
11: Bonsoir l'équipe.
0: Donc, Lestagne.
8: Ouais.
0: Donc, alors, t'as bien compris la question.
8: Alors, attends,
0: ça par rapport aux 5%. Mon mari vient de me quitter.
8: Ton mari vient de te quitter?
11: Ouais.
0: Non, mon mari vient de me quitter, donc je parle pour les nanas.
11: C'est célibataire.
0: Oh, mais merde!
11: Vous avez... Mais c'est le enchaîné. Il a que ça dans la vie.
9: On peut te sentir le cul, bon. Alors.
11: Laissez-le, ça.
0: Allez, hop! On passe à la question suivante, comme ça vous allez comprendre comment que ça va faire.
11: Attends, Gérard, j'aurais voulu répondre, c'est Berlusconard.
0: Non, tu réponds pas à celle-là.
8: Mais non, mais si t'as compris la
4: Gérard,
8: question,
4: les sondages.
0: Non, les sondages, je les finirai tout à l'heure. Alors la question c'était, y a-t-il plus de lapins par téléphone qu'autrement, net
11: Oula.
0: Et vice-versa.
11: Ouais.
9: L'alcool, c'est un fléau.
0: Ouais, non, mais...
11: Alors c'est Berlusconard.
0: Quand les bandes d'abrutis arrêteront de se prendre pour des gaillards au téléphone. Hein, Tony, Arnette, Tony, Arnette et Goldo, je vous ai reconnu. Et les slangs, tu t'appelles pas les slangs, c'est Mégane, d'accord?
8: Parce que t'as même pas confiance en des auditeurs, c'est pas bien.
0: Ouais, non, mais de toute manière, je vous ai reconnu.
8: Ils sont morts.
0: Alors arrêtez, je vous ai reconnu depuis la semaine dernière. Arrêtez de me prendre pour un con.
11: Rien à voir.
0: Arrêtez.
11: Je m'appelle Jean Berlusconard.
0: Ouais, c'est ça, ta mère va se faire enculer. Alors tu dégages, terminé. Allez, tous les habituels dehors. Les habituels dehors.
2: Il y a Goldberg qui demande si t'as été jaloux des autoroutes, Gérard, lorsque t'as vu Sandy se faire enculer par un routier. Mais je sais pas qui c'est.
0: Merci, je t'avais bien précisé que je voulais pas entendre ces questions-là. Merci d'avance sur le net. Et toi, t'es encore plus con que ceux qui posent des questions. Alors, Cécile.
2: J'ai pas compris.
0: Cécile.
5: Moi non plus.
4: Oui, Gérard.
0: Faut bien se dire une chose.
4: Oui.
0: Que tous ceux que je viens de virer.
4: Ouais.
0: C'est les habituels, je ne les veux pas.
4: D'accord, Gérard.
5: Non, mais ils s'infiltrent.
0: On va remettre un disque,
5: non,
0: et c'est tout.
5: Non, il n'y a pas de disque, Gérard.
0: Si, il y a un disque.
5: Non, il n'y en a pas.
0: Il n'y
5: a pas de disque. Il n'y
2: a pas de disque,
5: Gérard.
0: Si.
2: Ils sont 212 sur le net, 212.
0: Mais je m'en fous.
5: Non, Gérard, il n'y a pas de disque.
0: Il y a un disque.
4: Gérard.
0: Il y a un disque et c'est tout. Max. Eh putain, vous n'allez pas me casser les couilles encore.
2: Tu veux qu'on chante?
0: Max.
2: On chante, Pedro.
5: On a plus
0: que... Non. Vous arrêtez, s'il vous plaît.
5: On n'a pas le choix, il faut chanter, on a rien.
0: Terminé.
9: La musique.
8: Amène-nous à l'entrée.
0: Bon,
8: oui.
0: Terminé.
9: La musique.
0: Que tu... Ah, votre gueule.
12: Mais tu vas trop loin, le problème c'est que...
0: Eh, hey, t'arrêtes un peu.
5: Je fais rien.
0: T'arrêtes tes conneries. D'accord, on met un disque. Maintenant, vous me reprenez tout le monde. Vous me remettez des nouveaux. Et pas les habituels.
12: On va les avoir maintenant. C'est bon, c'est calme.
0: Hein. Parce que Goldo, Arnette et tout ça, je n'en veux pas. Les slimes, tu sais ce qui c'était?
12: Non.
0: C'était Mégane.
12: Mais non.
0: Si, c'était Mégane.
2: On nous demande si les Italiennes
0: sont plus
2: jalouses.
0: C'est bon, j'en ai rien à foutre.
12: Si, on va revenir sur le débat maintenant.
2: Est-ce que les Italiennes, à ton avis, sont plus jalouses que les autres?
0: Sur les autres, oui.
2: En moyenne Europe.
0: En moyenne, oui.
2: Par rapport aux autres nationalités, ouais.
0: Par contre, tu me prends du monde et des nanas. Parce que là, ça commence à bien faire, hein. Alors, tu mets un disque.
12: Mais non, mais
0: va pas mettre de disque
12: maintenant.
0: Si, bah si. Mais attends, mais j'ai personne. Mais j'ai personne.
12: Si, ils arrivent.
0: J'ai personne.
12: On est sur le net.
2: Sur le net, là, on est remonté. Depuis que Gérard a resitué un peu le débat, on est remonté. On est passé de 212 à 7116. Gérard. Et 110.
0: Et là, faut bien se dire une chose. Que là, je réponds à toutes les questions qu'on me pose. Alors, Leslie est toujours là? Leslie!
4: Elle est partie, Gérard.
0: Ah,
4: on accueille Sabrina.
5: Bah, tu veux plus lui parler?
0: Non, bah, attends. Leslie. Sabrina, pardon. Sabrina.
5: Autant pour moi.
0: Sabrina.
13: Bonsoir. Bonsoir, ça fait longtemps que j'attends, je suis contente de te parler.
0: Ah, ben, merci. T'appelles d'où?
13: J'appelle du Havre.
0: Bah, de toute manière, je vais avoir ta fiche tout à l'heure.
13: 78-8.
0: Ok. Bah, tu vas bien? Voilà. Oui, merci. Et toi?
13: Ça va.
0: Donc, t'as compris la question?
13: Non, c'est qu'il y a eu un peu de bruit là quand même entre les deux.
0: Non, mais de toute manière, j'ai viré tous les habituels parce que c'était les habituels, donc je les avais reconnus. Et déjà la semaine dernière, c'était pareil. Alors, y a-t-il plus de lapins par téléphone? Autrement, alors c'est-à-dire les lettres, le net et vive voix par exemple par téléphone, tu vois.
13: Bah ouais,
1: Bah ouais, parce que bon, c'est quand même plus facile de poser un lapin au téléphone, par exemple, plutôt que d'aller voir la personne et lui dire, bah excuse-moi, mais je te pose un lapin, quoi. Tu vois.
0: Parce non, mais. Si mais...
1: la démarche d'aller lui dire, c'est que déjà tu vas le voir, donc tu lui poses pas vraiment un lapin.
0: Joseph.
14: Bonsoir.
0: Joseph 101.9 de Bourg-le-Roi.
14: Bonsoir, c'est Joseph Stallone, Bourg-le-Roi 101.9.
1: Bonsoir, Joseph.
14: Bonsoir, bonsoir tout le monde, bonsoir Gérard.
0: Bonsoir.
14: Bonsoir. Est-ce que tu peux répéter ta question? S'il te plaît.
0: Tu commences pas à dire, tu peux répéter. D'accord? La question, c'est y a-t-il plus de lapins par téléphone qu'autrement? Alors, je précise, lettre, net et vive voix.
14: D'accord. Eh ben, moi, je suis d'origine russe. Nous, on fonctionne encore un petit peu avec le télégramme. Je ne sais pas si tu connais un petit peu le télégramme.
0: Non, je ne connais pas.
14: Moi, je me souviens...
0: Attends, 5 minutes, 5 minutes, Joseph. Oui. On accueille Polo.
15: Oui, bonsoir, c'est Polo.
0: Non, Cécile. Cécile, s'il te plaît.
16: Oui, Gérard.
0: Là, je vais te dire une chose. Ce n'est pas la peine de les reprendre et de les faire passer sous d'autres noms.
15: J'ai rien à voir.
16: Mais alors, ils n'ont rien à voir.
2: Il a reconnu l'écriture. Il a reconnu l'écriture.
16: Eh oui, je suis désolé.
1: Ça fait longtemps qu'on attend. Hein.
0: Non, mais...
2: On ne le fait pas, Gérard. C'est un pro de la radio.
0: Il faut bien se dire une chose. Arrêtez de me prendre pour des cons. D'accord, Joseph, et d'accord, Polo.
14: Ah, pas du tout, hein.
0: Si.
14: Non.
2: T'as le droit de vivre, Gérard.
0: Non. Arrêtez vos conneries. Arrêtez vos conneries, je vous ai reconnu, d'accord?
14: J'ai appelé pendant une heure.
0: Ouais, c'est ça. Et la main de ma soeur dans un culotte d'azote, tu l'as appelé?
1: C'est vrai, je suis avec eux avant.
0: Non. Non, Sabrina. Sabrina, s'il te plaît. Sabrina.
1: Oui.
0: Sabrina.
1: Oui.
0: Ne les défends pas,
1: je les
0: reconnais. Ils sont... Ça peut déjà... Ta gueule, tu t'appelles Tony et Arnett. Dégage. Hop, terminé. Hop, le boum-boum.
5: C'est le boum-boum.
0: Au revoir, Joseph et Polo. Je veux pas.
15: C'est impossible, on peut pas faire un débat.
0: Les habituels, c'est bon. Les habituels, bon,
5: Gérard, deux secondes. Ok, on va couper tout le monde deux secondes. Gérard.
0: Alors, on se met un 10.
5: Non, on va peut-être revenir un peu sur le débat. Tu vas reposer ta question, tu vas y répondre toi et tu vas récupérer les gens et ensuite tu vas leur demander, ok?
0: Non, mais on a personne. Sabrina.
5: T'as posé une question.
0: Alors, y a-t-il plus de lapins par téléphone qu'autre?
5: Alors, vu que les gens, a priori, ont pas l'air de la comprendre, tu vas répondre toi, et comme ça, ils vont répondre après. Alors, vas-y.
0: Alors, la réponse, c'est y a-t-il plus de lapins par téléphone qu'autrement, net et vice-voix? Donc, là, je réponds à la question comme Pedro vient de me le demander. En fin de compte, toi, tu fermes ta gueule, je t'ai dit au revoir. Patrick, pardon. Patrick Dur.
17: Oui. Allô, bonsoir. Allô.
0: Oui.
17: Ouais, c'est Patrick.
1: Bonsoir, Patrick.
17: Oui, bonsoir. Bonsoir, Patrick.
18: Allô, Patrick.
17: Bonsoir, Patrick. 98-16. Bonsoir.
18: Bonsoir.
17: Ça va?
0: Eh. Non, mais là, je crois que je vais pas continuer le débat comme ça.
17: Qu'est-ce qui se passe?
0: Je ne vais pas continuer, Cécile.
17: Qu'est-ce que se passe-t-il?
16: Gérard, crois-moi, c'est vraiment des auditeurs qui m'ont appelé.
0: Attends, tu permets?
16: Oui. Hey,
0: je me lève.
16: Et je te bouscule.
0: Je vais te dire une chose.
16: Gérard.
0: Il y a toutes les lignes qui sonnent et apparemment, vous prenez personne derrière.
16: Gérard. Mais si, qu'est-ce qu'il fait, Hervé, Gérard?
5: Ils sont en train de rappeler des gens. Gérard.
19: Une jeune fille au téléphone.
0: Ah ben, prenez-moi des filles parce que les mecs, merci.
5: Gérard, réponds à ta question et ensuite on y va.
0: Donc, la question, c'est y a-t-il plus de lapins par téléphone qu'autrement? C'est-à-dire lettre, net et vive voix. Alors, donc, il y a Patrick Dur et Sabrina.
1: Ouais.
0: Les autres, je leur ai dit au revoir.
17: Non, on est toujours là, Joseph Stallone.
0: J'ai dit...
17: Révolutionnaire bolchevique.
18: Mais les immigrés, ils ont pas la parole quand même.
0: Cécile.
1: Mais c'est bien quand il y a des garçons.
16: Oui, Gérard, je t'écoute.
1: Un peu jalouse et je veux pas que d'autres filles.
17: Tout nous boycotte parce qu'on a un accent, en fait. Tout nous boycotte parce qu'on a un
0: petit accent. Ta gueule!
17: C'est pas bien en ce moment.
0: Attends, je vais te dire une chose, toi.
17: Vas-y,
0: tu vas la fermer ta gueule.
17: Okay.
0: Et maintenant, je te dis au revoir.
17: Non.
5: On lui dit au revoir.
0: Ok. Au revoir. Terminé.
17: Pas d'accord.
0: Alors.
5: Bon, Gérard, t'as toujours pas répondu à ta question. Alors, vas-y.
0: Donc la question.
5: Vas-y, t'es tout seul. Il y a plus personne. T'es tout seul. Alors, vas-y.
0: Si, il y a Sabrina.
5: Bon, tu la veux, Sabrina?
0: Sabrina va répondre. En attendant qu'on aille une autre fille. Sabrina.
5: Ok, elle est plus là. Donc vas-y, réponds-toi.
20: Oui.
5: Ah bah elle est là.
0: Ah bah si, elle est là. Sabrina.
20: Ta question c'était quoi déjà?
0: Bah attends, tu viens de l'entendre.
20: Non, j'ai eu un big bip.
0: Alors y a-t-il plus de lapins par téléphone qu'autrement, lettre et net et vive voix.
20: Je t'ai dit tout à l'heure que valait mieux le faire par derrière, quoi, parce que bon, c'est quand même un acte assez lâche, quoi. Mm-hmm. Donc, moi je me vois pas aller voir quelqu'un pour lui dire je viens, mais en fait je te pose un lapin, je rentre chez moi, quoi.
0: Non mais alors donc. Toi, par courrier, tu serais pas d'accord, non, ni par téléphone.
20: Un texto, un mail, un coup de fil, désolé, finalement, non, quoi.
0: Donc, même par vive voix, tu serais pas capable.
20: Non, pas capable. Je
0: mais suis... pourquoi?
20: Parce que j'oserais pas le regarder dans les yeux pour lui dire, quoi. Donc, si je viens, c'est que je viens vraiment et je vais juste chez vous, quoi.
0: Mais... Et par exemple, si la personne, ça fait, admettons, 4 ou 5 ans que t'es avec la même personne, tu serais capable de lui dire en face?
20: De quoi? Un lapin?
0: Ouais.
20: Mais tu peux me dire ce que tu définis par le lapin, parce que j'ai l'impression qu'on parle pas de la même chose, là.
0: Non, mais y a-t-il plus de lapins?
20: Ouais.
0: Attends, on accueille Marie, 22 ans de Paris 101.9.
20: Salut Marie.
21: Salut. Il y a juste un truc, Christine Bouquetin qui demande si tu préfères pas aux gros lapins les grosses vaches.
0: Je préfère les gros cochons, les grosses vaches qu'aux porcs.
21: Ouais. Ok.
0: Donc ça, c'est bien envoyé. Ah bah c'est la faute celle-là. Okay. Donc Marie, 22 ans.
22: Oui, bonsoir.
0: Bonsoir Marie. Et donc t'as entendu la question, non?
22: Oui, j'ai tout entendu, oui.
0: Donc alors pour toi?
22: Pour moi. Oui.
0: Mais Sabrina, te gêne pas si tu veux réagir aussi ce que va dire Marie, hein?
22: J'écoute Marie. Oui, tu voudrais que je réagisse sur quoi exactement? Sur le râteau ou sur le lapin?
0: Non, y a-t-il plus de lapins par téléphone qu'autrement? C'est-à-dire par lettre, net et vive voix. Donc Sabrina disait juste avant que t'interviennes à l'antenne, qu'elle disait que tu peux le redire Sabrina pour Marie s'il te plaît.
20: Moi je disais quand je pose un lapin à un mec, c'est par texto ou par téléphone parce que je veux pas me retrouver en face de lui. Mais je crois que Gérard t'as pas compris parce que tu me disais si t'es depuis 4 ou 5 ans avec le mec, est-ce que tu lui poses un lapin? Mais un lapin c'est tu lui poses un mec que tu connais pas, quoi. Avec depuis 4 ans.
22: Oui.
0: Ouais, mais admettons que la personne ça fait 4 5 ans que tu sors avec le même mec.
22: Ouais.
0: Un jour ou l'autre, t'en as marre. Comment tu y annonces?
22: Je lui dis en face.
0: Donc lui, il se prend un râteau.
22: Mais non, c'est pas un râteau. Ça fait 4 ans qu'on est ensemble. Un râteau, c'est quand tu dragues une meuf et qu'elle t'aige, c'est tout.
0: D'accord. Ah, une Belge. Natch.
23: Ouais, Gérard.
0: Ça va?
23: Ça va bien, et toi?
5: On va couper ta radio, par contre.
0: Ouais, baisse un peu la radio derrière, parce que j'ai des échos. Donc... Alors, t'as entendu la question?
23: Pardon?
0: Est-ce que tu as entendu la question?
23: Non, j'ai pas entendu la question.
0: Bon, alors, c'est la dernière fois que je la répète.
23: Ouais, vas-y.
0: Y a-t-il plus de lapins par téléphone qu'autrement, lettre, net et vive voix?
23: Par téléphone, je crois, non?
0: Par téléphone, lettre et vive voix.
23: Ouais, par téléphone, les filles, elles sont pas capables de dire en face, elles sont trop couillonnes, franchement, pour aller trouver un mec et dire, ouais, moi, je veux pas te voir et tout ça. Elles le font par téléphone.
0: Sabrina et Marie, n'hésitez pas à intervenir. Hein.
22: Non, on va pas lui couper la parole, elles sont trop couillonnes, mais c'est tout simplement qu'on va pas foutre un lapin en y allant. C'est complètement débile.
20: Moi, je pense plutôt que c'est les mecs qui sont trop couillons, parce que certains, en face, c'est une idée de mec, ça.
0: Non mais attendez, pourquoi vous nous mettez tout de suite en jaune? Pourquoi?
20: Depuis le début on s'est traité de salope, de
0: connard. Non, attendez.
20: Donc,
0: attendez.
20: On a peut-être le droit de vous critiquer un petit peu aussi, quoi.
0: Ouais, mais
23: les filles elles sont salopes hein, en amour.
0: Ouais, non mais attends, Nat.
23: Ouais.
0: Nat.
23: Ouais.
0: Attends, moi je vais quand même prendre un peu la défense du sexe masculin.
20: Ça change.
0: Non, de toute manière, je vais prendre la défense des deux parties. Faut bien se dire une chose, que ce n'est pas que nous qui vous posons des lapins. C'est vous les plus. La plupart du temps, c'est vous les nanas qui nous posez des lapins. Me dites pas le contraire, parce que je vous dirais que c'est faux. Hein? Parce que moi, des lapins, j'en ai eu. Hein? Depuis le temps que je travaille sur avec Max, hein, ça va faire bientôt 7 ans, même voire 8 ans. Et en 8 ans de temps, je me suis fait avoir 6 lapins dans la gueule.
5: Oh,
0: alors
5: putain.
0: Le lapin,
5: ça se reproduit vite, hein.
0: Le lapin, je l'aime bien la moutarde, mais sans la peau.
21: Alors il faut mais bien. Vu l'état de tes dents, t'as pas chopé la myxomatose.
0: Mais il faut bien se dire une chose, que maintenant, si j'ai demandé tout à l'heure. J'ai passé une annonce. On verra si Véronique me rappellera. Mais faut bien se dire une chose que pour ça, Nat,
5: sus,
0: Nat.
23: Ouais.
0: T'es où là?
5: Elle est sur la route, j'ai l'impression. Hein.
23: Je
5: vais récupérer Nat et tu vas délire.
23: Je vais rentrer chez moi. Je serai dans.
0: Ah non. Ah non, mais là, je peux pas.
5: On va récupérer Nat. Deux secondes. On va récupérer Nat. On a récupéré.
0: Morissette, Perpignan. Bonsoir. Morissette.
3: Oui.
0: Et t'es sur la route aussi, toi?
3: Eh oui, je suis routière.
0: Tu peux t'arrêter si ça te dérange pas?
3: Tu sais ce que c'est les impératifs de livraison, hein?
0: Ouais, non, mais essaye de t'arrêter pour... si tu veux participer au débat, essaye de t'arrêter, s'il te plaît.
3: Bah, si je peux m'arrêter, je m'arrête. Prochaine partie, d'accord?
0: Ok, dans ces cas-là, on va s'écouter. On finit dans
21: Gérard, oui. Tu baisses de plus en plus là.
5: Tu baisses de plus en
0: non,
5: plus.
0: Non mais
5: hein.
0: Même.
21: Tu perds quasiment 200 auditeurs à la micro.
0: Non mais il faut bien dire une chose, que le problème est que ce débat, je le connais. Et donc si je baisse, ce n'est pas grave, mais faut bien dire une chose que ce débat là, je le mènerai du bout du début jusqu'à la fin.
5: Jusqu'à la fin.
0: Et je répondrai aux questions que les auditrices me poseront. D'accord? Faut bien se dire une chose, que là, je veux prendre je défends les deux parties. C'est-à-dire, nous, plus les nanas. Il y a Cécile au standard.
21: Bravo, ouais Gérard!
0: Ouais ouais ouais
21: ouais ouais. C'est un sacré mec, toi, quand même. Hein.
0: Donc, je disais, c'est pas parce que il y a que Cécile au standard et sur le net, mais faut bien se dire une chose que je dépends les deux parties. Donc, faut pas nous dire que c'est de notre faute à chaque fois. D'accord? Non, mais même. Faut bien se dire une chose. Faut arrêter de nous dire que c'est nous qui vous prenons pour des cons. D'accord? Parce que vous nous prenez pour des cons. Vous les nanas, vous nous prenez aussi pour des cons.
3: Non, mais vous, les mecs aussi, vous empêchez pas pour nous prendre pour des cons, des fois.
0: C'est qui?
3: C'est Morissette.
0: Oui, Morissette.
3: Ben oui.
0: Ouais, mais t'es encore pas arrêté.
3: Ben, je n'ai pas de parking. Je peux pas m'arrêter sur des zébras, n'importe où, quoi.
0: Non, mais...
5: Sur l'autoroute.
0: Non, mais essaye de trouver un parking, Morissette.
3: Je cherche, mais je suis pas sur l'autoroute, là. J'ai pris la nationale, tu vois.
0: Bon, ok.
3: On
0: n'est
3: pas là pour parler de la route.
6: Gérard.
0: Oui.
6: Je voudrais te dire quelque chose. C'est Marie qui parle.
0: Oui, Marie.
6: Très franchement, tu crois pas que c'est plus sympa si la fille te fout un lapin et à la rigueur, tu vois, il vaut mieux ça qu'avoir une fille en face de toi qui est complètement désagréable et hypocrite parce qu'elle se sent pas bien. Donc à la rigueur, il vaut mieux qu'elle te voit pas du tout.
0: Alors là, je suis d'accord avec ce que tu dis. Je suis d'accord avec toi. Par contre, Morissette, s'il te plaît.
3: Oui.
0: Morissette.
3: Oui.
0: Là, je vais te forcer de demander à Cécile qu'elle te reprenne parce que là, c'est impossible pour moi.
21: Hein. Une question du furet qui nous demande si après t'avoir pris un lapin, tu seras capable d'en manger le soir même.
0: Non. Ah, non, il est hors de question.
21: D'accord, ok.
0: Cécile.
16: Oui, Gérard.
0: Morissette, tu la jettes pas.
16: D'accord.
0: Tu lui demandes qu'elle essaye de trouver un coin pour s'arrêter pour qu'elle puisse qu'on...
16: Je la prends tout de suite.
0: Hein?
5: Ok, Gérard, c'est très très très bien. Donc tu as posé peut-être la question suivante. Hein,
0: non, mais attends, parce que Marie, tu voulais me poser une question.
21: On nous demande c'est quoi le comble d'un lapin.
0: Non, mais c'est bon.
21: Un râteau dans le cul.
0: Voilà. Et de manière. Et quel est le comble du jardinier,
21: Gérard?
0: Non, quel est le comble du jardinier?
16: De se mettre tout nu devant ses tomates pour les faire rougir.
0: Ben non, c'est de se prendre un râteau dans le cul.
5: D'accord.
0: Avec les dents.
5: Ok, ok, ça c'est du vécu.
0: Attends, Gérard. Cécile.
5: Gérard, je vois que c'est du vécu.
0: Stop. Attends, Cécile.
16: Oui, Gérard.
0: T'es au courant de l'histoire du jardinier?
16: Mm-hmm.
0: Qu'est-ce qu'Hébert qui monte et qui descend?
16: Gérard, je pense que le débat est plus intéressant.
5: Ouais. Okay. Ah, un débat,
0: petit
5: Gérard.
0: Point dans un ascenseur.
5: C'est super drôle.
0: Ouais, Cécile.
7: Bravo.
5: Gérard, on est mort derrière.
0: Faut le dire
7: bravo,
0: une seule.
7: Bravo, quel bon
0: blague. L'histoire de la tomate, tu dois connaître parce que tu dois être dans un jardin et donc.
5: Bon, Gérard, vas-y. Gérard, vas-y, allez.
0: Marie. Non, Marie.
23: Non.
0: C'est qui m'avait posé une question?
23: Marie.
0: Ouais bah Marie donc oui. Tu m'avais posé quoi parce que comme on a débordé là je me souviens même plus.
23: Non je disais tout simplement tu préfères pas que quelqu'un une fille te foute un lapin que de rester en face de toi et d'être désagréable avec toi et d'être hypocrite parce qu'elle est pas bien tout simplement.
0: Bon alors là je vais te répondre franchement.
23: Oui.
0: Je vais te répondre franchement là c'est vrai que je préfère que la nana ne vienne pas. Parce que si elle est pas belle, autant pour moi qu'elle ne vienne pas du tout.
23: Non mais et même mis à part la beauté.
0: Non mais de toute manière, faut bien se dire une chose, c'est que nous, à l'heure actuelle, nous on cherche pas des super canons. Vous êtes bien là. Oui, Sabrina.
20: Tu pourrais me passer Céline parce que j'entends mal l'auditrice à côté, je l'entends pas en fait.
0: C'est qui?
20: Je pourrais voir Céline. Bah je sais pas, tu lui parles mais je l'entends pas. Céline, s'il te plaît.
0: C'est Sabrina.
20: Voilà.
0: Sabrina, Céline, tu peux reprendre Sabrina parce qu'elle n'entend pas l'auditrice.
16: D'accord, je la reprends tout de suite.
0: Merci. Donc pour Marie, donc Morissette, on l'a. Non, on l'a toujours pas. Nat, non plus. Bon bah ok. Donc pour te répondre Marie.
23: Oui.
0: Donc en fin de compte, comme je viens de te dire, si la personne est moche, autant dans ce cas-là que nous on vous pose un lapin. C'est bon. Ça ne sert à rien qu'on se dépêche, qu'on perde du temps pour venir vous voir. Ça ne servira à rien. Parce qu'on va perdre notre temps. Si c'est pour une histoire comme ça, juste bonjour, tu vas bien, tout ça. Et puis derrière qu'on nous dise c'est bon, il y a rien en retour. C'est même pas la peine qu'on se déplace. Parce qu'en fin de compte, on va se déplacer pour rien.
23: Ouais.
0: Hein? Donc c'est pour ça. Mais ce qu'il y a, c'est ce qu'il faut se dire aussi, c'est que vous, quand on vous appelle ou quand on vous écrit, faut bien se dire une chose que les trois quarts du temps, vous n'êtes pas capable de nous répondre aussi.
21: Gérard, tu régresses.
23: Bon Gérard.
0: Oui.
5: Gérard, on s'endort.
23: C'est Sabrina.
5: Gérard,
23: c'est nul.
0: Oui Sabrina. C'est nul. Bah non mais c'est bon.
21: Non mais c'est nul.
0: Non mais attends, c'est nul.
21: C'est nul.
0: Je réponds. C'est tout, j'ai le droit de faire ce que je veux.
21: On comprend pas, t'articules pas. On peut recentrer sur le débat aussi.
0: Ça, Sabrina, oui.
21: On demande ça au standard.
8: Ah non, c'est tout le monde s'endort, les gens appellent plus.
0: Ah mais merde, vous me faites chier, je fais ce que je veux.
20: Il a raison, Esteban, c'est nul. Et puis moi, j'allais me coucher parce que bon, franchement, t'es pathétique, quoi.
0: C'est qui?
20: Faire une meuf par téléphone.
0: C'est qui?
20: C'est ridicule, c'est Sabrina, donc.
0: Va te faire foutre, au revoir.
20: C'est moins con quand t'as les couilles.
0: Va te faire enculer, salope.
21: Il y a des gens qui te conseillent de boire.
5: Comme ça, arrête de gueuler comme ça, les filles. Ils m'ont pas appelé, tu veux des filles, tu leur parles comme ça.
21: Il y en a qui disent que tu devrais refaire gogo.
0: Terminé. Terminé pour Sabrina. Comme ça y apprendra à vouloir jouer, à jouer comme ça. Donc,
23: Gérard.
0: Marie. Oui, Marie.
23: Non, c'est Morissette qui est
0: venue. Oui. Morissette, ça y est, t'as arrêté?
23: Ça y est, je suis arrêtée, oui.
0: Donc, c'est bon, t'as compris ma réponse?
23: Oui, plutôt, oui.
0: Alors, qu'est-ce que t'en penses, toi? Est-ce que t'es d'accord avec ce que j'ai dit ou est-ce que t'es d'accord avec ce que Marie m'a posé comme question en premier?
23: Disons que moi, je trouve que déjà si on téléphone à quelqu'un pour poser si on téléphone, c'est pas poser un lapin, c'est on prévient.
0: Mmh.
23: Poser un lapin, par contre, c'est quand on donne rendez-vous à quelqu'un mais qu'on se pointe pas, là, c'est poser un lapin.
0: Mmh.
23: Donc je suis à moitié d'accord.
0: T'es à moitié d'accord avec Marie ou avec moi?
23: Avec toi, parce qu'en fait, toi, tu dis que quand on t'appelle, c'est te poser un lapin. Mais c'est pas poser un lapin si on t'appelle pour te prévenir qu'il y a annulation de rendez-vous, par exemple.
0: Mmh. Mmh. Ouais, mais moi, par contre, parce que, par exemple, admettons qu'on... Par exemple, je prends mon cas. Je t'appelle toi, Morissette. Je prends toi. Je t'appelle. Tu me dis, je viens tel jour.
23: Oui.
0: D'accord? Je t'appelle, je te dis bon bah ok, on se donne rendez-vous à tel endroit. Je t'appelle pendant 2-3 jours et après j'ai plus de nouvelles de toi.
23: Oui.
0: Donc tu me rappelles pas. Donc qu'est-ce que je fais? Est-ce que je dois considérer ça comme un lapin ou pas?
21: On nous demande d'où vient l'expression poser un lapin. D'où vient l'expression poser un lapin? C'est tu pousses le bouchon un peu trop loin.
0: Et alors? Ben, de toute manière, ils ont. Mon père, ça suffit.
21: Réponds.
0: Ben quoi?
21: Réponds à la question. D'où vient l'expression poser un lapin?
0: Alors, poser un lapin, c'est-à-dire que c'est les nanas qui nous les posent, ce n'est pas nous.
21: Non, mais d'où ça vient?
0: D'où ça vient? Ben, ça vient de l'expression. Comme ça, c'est
21: ouais,
0: tout.
21: Mais elle a été inventée par quelqu'un.
0: Bah, j'en sais rien.
21: Bah,
0: je
21: faut
0: n'en
21: savoir.
0: Sais rien.
21: Tu dis que t'as préparé ton débat.
0: Je n'en sais rien.
21: Bah, faut savoir.
0: C'est tout. D'accord. Merci d'éteindre le micro. Voilà. Nat.
23: Ouais.
0: Marie. Marie.
5: D'ailleurs, on est en train d'apprendre au standard parce qu'elle avait sa radio, on est en train de lui dire.
0: Ah, c'est Marie qui
21: on
0: avait...
21: nous dit que c'est plus facile de poser un lapin qu'un cochon, une vase, parce que c'est beaucoup plus lourd.
0: Et c'est beaucoup plus lourd de se faire enculer que de se faire baiser.
21: Aussi.
0: Hein?
21: Non, il paraît que c'est la même chose.
0: Ouais, bah, tu prends pas beaucoup de personnes au standard, toi.
5: Ouais, j'ai remarqué, ça serait revenu sur ta paye, hein.
21: C'est moi qui trouve toutes les filles, c'est un scandale, quand même.
0: Ouais, bah, c'est pas la paire,
5: C'est un scandale?
21: Morissette, c'est qui l'a trouvé? C'est moi, t'as qu'à lui demander.
0: Morissette?
23: Oui?
0: C'est qui t'a trouvé?
23: C'est qui m'a trouvé? Ben, c'est lui qui vient de le dire.
0: Ah, c'est celui
21: merci
0: qui...
21: Morissette, je t'aime.
23: Qui c'est qui a dit ça?
0: Moi, c'est l'autre standard.
5: Gérard, on va peut-être poser une autre question.
0: Alors,
5: parce
0: la
5: que
0: question,
5: là,
0: donc,
5: là, je crois
0: c'est
5: on
0: bon.
5: A fait le tour.
0: Là,
5: et on a une chanson. Hein.
0: On a fait le tour de la question. Alors, la prochaine question est. Alors, est-ce que. Alors là, je reprends le truc du sondage des 5%. Donc, pour Marie, Morissette, gros Jules, là.
7: Ouais, Gérard.
0: T'es là?
7: Bah ouais, je suis là, ouais.
0: Et Djad? Nat?
23: Ouais.
0: Donc, alors, écoutez bien la question. Est-ce que la jalousie des parents entre eux peut perturber la vie des enfants s'il y en a? Vous avez bien compris la question?
7: Tout à fait.
0: Donc, on va s'écouter, si je retrouve ma fiche.
5: On a le temps, Gérard. Vas-y, prends ton temps.
0: Donc
5: vas-y.
0: C'est oui. Dans la voiture jaune de Philippe Risotto. Et on se retrouve tout de suite après au 0825 08 5000. Et pour les Belges, si je me trompe pas, je l'ai même pas.
5: 3 secondes, 2 secondes.
0: Je l'ai même pas. Je vous dirai ça tout à l'heure.
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0: Et voilà, donc on venait de s'écouter dans sa voiture jaune de Philippe Risotto. Et voilà, donc suite et fin du débat. Non, on va pas dire suite et fin du débat, parce que pour l'instant on est bien parti. On est combien sur le net s'il vous plaît,
5: Esteban.
21: On est.
0: Esteban, non mais si t'as allumé ton micro.
5: Ah mais il est ouvert.
21: Il est allumé. Bah voilà. Non, voilà. Il a raison, il est ouvert. Ils sont 115.
0: Oh, oh non.
5: Oh là là, Gérard. C'est la honte.
21: Non, ils sont 115.
5: Je crois qu'il faut recadrer le débat en fait.
0: Non, mais là faut bien se dire une chose. Que c'est vrai que je parle.
5: Beaucoup.
0: Mais faut bien se dire une chose.
21: On nous dit de remettre Jean-Pierre Descombes au débat.
0: Là. Non.
5: Et c'est dire. Hein. Bon Gérard, je crois qu'il te restait des sondages à faire, donc tu vas les terminer peut-être.
0: Non, mais je les finirai tout à l'heure, donc...
10: Non, s'il te plaît, Gérard, les sondages.
5: Allez, les sondages avec les auditeurs. Les auditeurs sont là. Ok, il faudrait couper la radio, les auditeurs.
0: Allô? Alors, Nat?
23: Oui?
0: T'es arrêté?
23: Non, je suis toujours sur on.
0: Non, mais tu conduis plus, là? Tu t'es arrêté?
23: Ouais, non, je suis chez moi. Non,
0: ok.
23: Monsieur.
0: Marie?
23: Oui?
0: Gros Jules?
7: Ouais, je suis toujours là, toujours chaud.
0: Et Morissette?
23: Toujours là.
0: Oh, baisse un peu la radio là, Morissette.
23: Bah, elle est pas allumée.
0: Ah là, À mon avis,
10: Gérard, c'est un souci portable.
21: Il y a Caméléon qui demande si un lapin peut se prendre avec un râteau.
0: Oui, tout à fait.
5: C'est-à-dire, explique-nous, Gérard.
21: Explique le concept.
5: Parce que tu dis oui,
0: Non, mais attends, si t'allumais ton micro correctement. Et puis, de toute manière.
5: Gérard! Gérard, on fait de la radio là, on fait pas de la télé, donc il faut que...
21: Il a niqué l'écran.
5: Ah, t'as niqué l'écran?
21: Il a niqué l'écran.
5: Putain, t'as copulé. Allez, vas-y, Gérard.
0: Ouais, mais c'est pas grave.
5: Explique. Explique.
21: Non, ça fait deux fois que tu me niques l'écran. Hein.
0: Ouais, non, ça fait pas deux fois.
21: Si, deux fois, garde.
0: Ouais, mais de toute manière, faut bien le mettre comme il faut.
21: Il fait psst, psst,
0: pchit. Et c'est tout.
21: Il fait pchit.
4: Gérard, les sondages, s'il te plaît.
5: Allez, les sondages.
0: Alors, donc, pourquoi, s'il te plaît, là? Attends, il y a rien de prévu entre nous, d'accord? Merci. Ok, Cécile.
21: C'est ma copine. Il y a petite Lapine qui dit que ses parents sont jaloux et en plus il y a un lapin à la maison. Comment il faut qu'elle fasse? Comment faut-il qu'elle fasse?
0: Alors, comment faut-il qu'elle fasse? Eh ben, fait le lapin à la moutarde. Et puis ouais, c'est bon.
21: Wouh! Ah, ça, c'est de la blague! Ouais,
11: ouais. Yes.
21: Crisandi qui nous dit
0: merci
21: que ça y est,
0: Pedro.
21: Gérard,
0: il bande. Alors là, je vais te dire une chose, Pedro.
5: Oui.
0: Que tu vois que la semaine dernière, c'est bien toi qui faisais le bordel. Je viens de te voir un instant.
5: La corde de brume. J'ai pas caché.
0: Alors, les Français pensent que... Alors, les Français pensent que la jalousie est... Alors, 91%. Haribo, c'est bon la vie. Alors là, c'est même pas la peine de... Qui c'est qui m'a sorti ça? Cécile.
4: Oui, Gérard.
0: C'est toi qui m'as sorti ce torchon.
5: Ça vient d'Internet,
4: c'est
5: Gérard.
4: C'est un torchon, c'est un internet.
5: Oh putain, Gérard.
0: Ouais, mais apparemment...
5: Ok, super, Gérard.
21: Il y a Noël Montperré qui demande si Gérard t'as plus de dents depuis que tu t'es pris un râteau dans la gueule.
0: Comment qu'il s'appelle?
21: Montperré.
0: Montperré.
21: Noël Montperré.
0: Alors, Noël Montperré, tu demanderas à ta mère...
5: Ah,
0: si ACP couper ses poils de sa chatte pour que tu la baisses derrière. Voilà.
5: Ah, c'était drôle. Attention. Hein.
21: Moi, j'ai alors, pas compris, c'était trop
0: simple. Les pourcentages. Ouais, hein. 91% Haribo, c'est bon la vie. 75% arrête ton charbénure. Je vois pas le rapport avec ça, avec les débats. 51%, c'est bon pour le moral, c'est bon pour ces bonbons. Ça m'étonne pas. Alors, non, mais de toute manière, n'ayez crainte, rigole bien, Morissette. Rigole bien, Marie. Rigole bien, Nat. Non, mais rigolez bien. De toute manière, celle qui a fait ce torson, elle va m'entendre parler du pays tout à l'heure.
5: On va t'entendre.
21: Il y a Prends une douche qui demande si un lapin peut poser un râteau.
0: Il y a Prends une douche, tu lui demanderas qu'il ferme sa gueule et quand je parle, j'aime pas qu'on me coupe la parole. Merci.
21: Je te couperai plus la parole.
0: Donc,
21: je te promets, alors, je te couperai plus la parole.
0: Bah alors, t'éteins ton micro.
21: Je le ferai plus. Bah, j'éteins mon micro, mais je te couperai plus la parole. Je vois pas pourquoi je te couperai la parole.
0: Alors.
21: J'ai aucune raison de te couper la parole.
0: Alors, tranquille, le chat. Tranquille le chat dans la machine à laver.
21: La parole, moi, Gérard.
0: Hey, tu mets un autre, ok?
5: Gérard, enchaîne. Il reste des sondages, je crois.
0: Ouais, non, mais là.
5: Mets-lui une claque. Vas-y.
0: Non.
4: S'il te plaît, Gérard, les sondages. On s'occupera d'Esteban.
0: Ouais, non, mais attends. Toi, c'est toi qui m'as sorti ça, cette espèce de torsion de merde.
11: Les sondages.
0: Ta gueule, toi, là-bas. Ta bouche à toi.
21: C'est les mêmes sondages que pour les présidentielles, donc c'est quelque chose de sérieux.
0: La présidentielle, je m'en bats les couilles. Les présidentielles, je m'en bats les couilles. De toute manière.
21: Mais c'est la même institution que même pour le cinéma.
0: Il faut te dire une chose, que les présidentielles, que tu sois de droite, de gauche ou de
21: n'importe quel, de toute manière, tu seras cocu.
0: On sera cocu et on en chiera. Ok, terminé. On s'en fout de celui qui va passer au deuxième tour.
11: Pas bien.
0: On s'en fout, de toute manière, on va en chier. Et on a payé, c'est pour en chier. Voilà. Et c'est pas terminé. Et le deuxième tour, il est pas encore fini. Alors, tranquille le chat dans la machine à la baisse.
21: Il y a Noël, ma mère, qui vient de voir passer un lapin avec un râteau dans le cul.
0: Non mais je veux te dire une chose. Tu es là maintenant. Non.
21: Je suis pas payé, moi, pour faire ce débat. Alors, je vois pas pourquoi tu t'énerves comme ça. C'est vachement vexant. Putain, moi, quand je t'entendais à la radio, j'étais quasiment amoureux de toi.
0: Et là,
21: je suis là maintenant. Et tu me parles comme à une merde.
0: Et attends, tu permets, c'est moi qui commande encore.
4: Gérard,
21: c'est vachement vexant.
0: Non. Mais attends, si t'es pas content, tu laisses le net et tu rentres chez toi. D'accord?
11: Voilà, un peu de...
4: Maître Gérard, le sondage. Maître Gérard, le sondage.
21: Je peux pas répondre, mon micro est fermé.
4: Maître Gérard,
0: attends,
4: le sondage.
0: Attends, d'abord.
11: Allô.
4: Maître Gérard, le sondage.
0: D'accord, c'est pas l'autre.
21: Regarde, la preuve, tu m'entends? Ça change rien.
0: Ah bon, bah alors.
5: Bon Gérard,
0: ok.
5: Finis les sondages.
0: Alors, Gérard. Bien... Non, mais attends, tu permets?
5: Non.
2: Maître Gérard, le sondage.
0: C'est moi.
12: Cela dit, on est à 11 000 sur le web. On est à 11 000, mais si ça t'intéresse pas, donc d'accord, je le dis pas.
0: Non, mais 11 000, ok. Mais faut bien me dire une chose, que pour l'instant, c'est moi qui commande lors de mes
2: Maître
0: débats.
2: Maître Gérard, le sondage.
5: Le sondage, Gérard.
0: Oh, c'est bon.
12: Gérard, je te présente mes excuses.
0: Ok, merci.
23: Pourquoi attendez?
0: Alors, 2%, on va rater notre avion, désolé. Céline. Alors Céline, alors attendez, je vais demander à Céline pourquoi
2: le sondage, je veux bien.
0: Non non, mais pourquoi on va rater notre avion, désolé.
2: En fait, quand j'ai interrogé ces gens, ils m'ont dit désolé, on va rater notre avion. Donc 2% des gens que j'ai interrogés.
0: Attends,
2: m'ont
0: attends,
2: dit ça.
0: Attends, tu permets? Toi tu arrêtes. Oh.
12: Il y a Gérard qui s'énerve, il est en train de frapper Pedro.
5: Arrête, j'ai rien.
12: Il y a Camélon qui demande si tu préfères te gratter avec un lapin ou te fouetter avec un râteau.
0: Je préfère me prendre un râteau que ça.
12: Et voilà, alors, et quant à la répartie, on remonte à 12 716.
0: Voilà.
12: Alors, bravo Gérard.
0: Alors,
12: Gérard,
0: bravo.
12: Gérard, O'Queen.
0: Par contre, Pedro.
5: Oui.
0: T'es vraiment un con. Ah, parce que maintenant, je sais que c'est toi qui me saccages tout.
5: Ah,
0: d'accord
5: bon.
2: C'est bien un constructeur de jouets Kinder.
0: Oh. Toi là-bas.
13: Aïe, aïe, aïe.
0: Donc, on va terminer avec les sondages et après, on va continuer le débat. De toute manière, oh là, déjà. Oh merde, il faut peut-être. Oh, allez, les sondages,
5: le
0: on
5: mec qui réalise.
0: Putain, déjà 2h du matin, mais.
5: Oh, ouais,
0: mais de toute manière, on va
5: débattre. Tu arrives en retard au bureau après, ouais, vas-y.
0: Non, non, mais de toute manière, après, c'est.
5: C'est Simon.
0: Simon, tu prendras un petit peu plus tard, mais c'est pas grave. Alors, quels sont les hommes célèbres connus pour la jalousie? Alors, 85%, John Lennon.
2: Oui.
0: Pornichet, pour 62%. Or. Yannoun, de manière, elle va m'entendre chanter du pays. Okay. Je vais encore m'en prendre à la standardiste. Malgré qu'on a plus Karine, mais on va maintenant je vais m'en prendre sur Céline.
23: Bon, Gérard, continue.
0: Okay. Non, mais attends. Hé, hey, enculé, ta mère, toi.
23: Allez, Gérard.
0: Alors, il y a 35% à se planquer, là. Okay. Allez, planquer. Plutôt,
12: Non, elle me suit, ça, Gérard.
0: Plutôt le chien de...
13: Là,
0: plutôt le chien... Ta gueule, ta mère, toi, ok. Alors, gros Joule. Bonne nuit.
13: Ah non,
0: bonne nuit. Va t'enculer, hop, bonne nuit. Et alors, plutôt le chien de Gérard. Merci, Cécile, hein, pour cette putain de 35% pour
2: c'était
0: moi.
2: C'était Gérard Lanvin.
0: Ouais, c'est ça, t'as raison. 15% anonyme, 7% David ne sera pas jaloux de Thomas. Moi, ça, j'en ai rien à foutre du love.
12: Manière David. Chris Andy qui demande si Gérard t'es prêt à payer un lapin pour te faire mettre un râteau dans le cul.
0: Je préfère m'acheter un lapin que de me mettre un râteau dans le cul.
23: Ah, ben ça, c'est sûr, hein.
0: Bah, attends, comment que t'es au courant, toi?
23: Oh, ben je sais pas, ça dépend des goûts, après tout, hein.
0: Eh, baisse un peu la radio derrière toi, s'il te plaît.
23: Elle est pas allumée, Gérard.
0: Alors donc, je termine. Qu'aimez-vous dans la jalousie? Alors, 85%, une claque et ça repart. Non, mais en principe, moi, j'aurais mis un Mars et ça repart.
5: Pas de marque.
0: Deux doigts valent mieux qu'un, ça, je m'en bats les couilles.
5: Attends, c'est quelque chose.
0: Noir, c'est noir, il n'y a plus d'espoir, je m'en fous. 25% caprice, c'est fini, pourquoi pas. Et 10%, mais pourquoi est-il si méchant? Parce que quoi? Je n'en sais rien. Ça, c'est des sondages à la Cécile. Mais ce n'est pas grave. Alors, on reprend la suite et la fin du débat. Hein, parce que faut quand même y penser. Alors, est-ce que la jalousie des parents entre eux peut perturber la vie des enfants s'il y en a? Alors, on va demander à Nat.
23: Ouais, moi, je pense que oui. Parce que si les parents ils sont jaloux, ça n'arrête pas de gueuler. Et puis les enfants risquent de le devenir aussi. Qu'est-ce que t'en penses?
0: Mmh. Ok. Non, mais donc pour toi, c'est oui.
23: Ouais.
0: Hein? Ok. Marie.
23: Oui.
0: Donc pour toi?
22: Bah évidemment, oui, c'est dangereux parce que si par exemple la mère ou alors le père trouve que la mère gagne plus de fric, donc il est plus jaloux, il est jaloux de sa femme, ça met une mauvaise ambiance dans la famille et puis voilà quoi.
21: Gérard, on nous demande, il y a Bishop qui nous demande si après est-ce qu'on peut être jaloux en prenant un râteau juste après un lapin.
22: Oula.
0: Alors, attends, tu peux me répéter la question parce que
21: est-ce qu'on peut être jaloux en prenant un râteau juste après un lapin?

0: Donc Marie pour bon alors
1: pour une tasse de citron.
0: C'est pour ça qu'elle s'était planquée, parce qu'elle s'est dit, elle va se faire encore engueuler par moi, et ça m'étonnera pas. Pocantas!
2: Oui, salut Gérard, je suis trop contente d'être avec toi ce soir. Bonsoir!
0: T'es une nana!
1: Mais oui, Pocantas, c'est une fille!
0: C'est pas vrai que tu m'as trouvé quatre nanas pour finir le débat!
1: Oui, Gérard!
2: Bah, c'est pas beau ça!
0: Oh, bah pour une fois que ça travaille bien au standard! Pas toi! Toi, t'es bon à rien, toi!
3: Mais c'est moi qui trouve les nanas, c'est un scandale, non, j'en ai marre, je veux plus bosser avec toi si ça continue!
0: Eh, hey, qui c'est qui commande ici? Qui c'est le boss? C'est moi!
3: Oui, mais c'est qui trouve les nanas? C'est moi!
2: Ah, GG, sois sympa parce qu'il est sympa au standard.
0: Oh, c'est bon, ouais, c'est bon, les nanas. On
2: non,
0: se calme.
2: Non, c'est pas vrai, moi, c'est Cécile qui m'a trouvé. Moi
0: ah, c'est Cécile, voilà. Et voilà, Marie, qui c'est qui
3: la
0: t'a
3: chose.
0: Trouvé?
3: Il y a la PTBS qui demande si Gérard, t'es jaloux des lapins parce qu'ils ont des dents.
2: Non, moi, je vais le défendre parce que c'est lui qui m'a trouvé, c'est Morissette qui parle.
0: Ouais, Morissette.
2: Moi, je vais le défendre parce que c'est lui qui m'a trouvé et je suis bien content d'être avec toi, GG.
0: Alors, donc Morissette, c'est le mec.
2: Comment?
0: Redis ton nom.
3: Hervé.
0: C'est Hervé qui t'a trouvé. Pocantas, voilà. C'est qui?
2: C'est Cécile.
0: Marie.
4: Moi, c'est un garçon qui m'a eu et c'est une fille qui m'a rappelé.
0: Ah, donc t'as eu Hervé, mais c'est Cécile qui t'a rappelé, ouais, c'est
5: Céline.
0: Ça?
4: Oui.
0: C'est, ouais, Cécile ou Céline.
2: Caroline,
0: et pourquoi pas?
5: Bon, Gérard, je crois qu'il faut revenir à ton débat.
0: Nat, qui c'est qui t'a...
3: On baisse.
1: Gérard, le débat.
0: Nat, qui c'est qui t'a... Tu permets, Cécile? Eh, on n'est pas dans un avion. On dit pas, Gérard, le débat. Attention, nous allons atterrir dans moins de 10 minutes. D'accord? Ouais, ouais, ouais, ouais, ouais, ouais. Je m'en fous de l'heure.
3: Suze, Gérard.
0: Je m'en fous de l'heure.
5: Il avale.
0: Quoi, j'avale quoi? J'avale rien du
5: moi.
0: Tout.
5: C'est pas moi.
4: Allô?
0: Nat, qui c'est qui t'a sélectionné?
5: Savais, Gérard, on s'en tape un peu. Gérard, on s'en tape.
0: Nat, qui c'est qui t'a sélectionné?
4: Cécile.
0: Voilà. Donc, 3 pour Cécile et 1 pour l'autre.
4: Oh.
0: Alors, Gérard, putain!
5: Bon, Gérard.
0: Dans 20 minutes.
6: Ouais, c'est ça, ouais. 20 minutes.
0: Attends, tu peux recommencer, Cécile?
5: Tu t'es fait gonner, Cécile. Bon, Gérard, il y a un débat, je crois qu'il faut poser une question et que les gens interviennent, vas-y.
0: Alors, non, mais ça y est, la question,
3: Gérard,
0: tout le monde baisse,
3: hein.
0: Non, tout le monde l'a compris, là, la question. Alors, Nat?
4: Oui?
0: Donc pour toi?
4: Oui.
0: Alors, est-ce que la jalousie des parents entre eux peut perturber la vie des enfants? Sylviana?
4: Oui, oui, énormément. De trop, franchement, ouais, à fond.
0: Bah, bon, de manière, je sais pas quel âge que t'as. 22, la flic, merci.
5: Abel.
0: Donc, toi, t'es non, mais c'est bon, vous arrêtez là, s'il vous plaît.
6: Bah, ça va.
0: Ouais. Non, là-bas, le micro, là. Le voyant est allumé.
5: Aval.
3: Tu m'entends?
0: Le voyant rouge est allumé. Tu m'éteins le voyant.
7: Le voyant est allumé, je l'ai vu. Hein.
0: Merci. Quand je... Donc, pour toi, Nat.
4: Oui.
0: Donc, toi, t'as 22 ans. Est-ce que t'as déjà des enfants?
4: Et non, pas encore.
0: Non, pas encore. Est-ce que t'as un copain?
4: Non plus.
0: Non plus. Ah, bah, décidément.
2: Gérard, il n'y a pas que
4: non, c'est rien que pour toi, hein.
2: Moi non plus, j'ai pas de copain, Gérard, c'est Pocahontas.
0: Ouais, non, mais attendez. S'il vous plaît. Les papiers là-bas, vous me les retirez de. Merci. Alors,
7: allô
0: Marie.
7: Allô
0: Marie.
4: Oui.
0: Donc, pour toi.
4: Quoi?
0: Bah, la question. Ah, bah, tu m'avais déjà.
4: Répondu,
0: ah,
4: ouais.
0: Pocahontas.
2: Oui, eh ben moi je trouve que tout dépend qui est jaloux de qui. Quand le père est jaloux de la mère, ça va à peu près, mais il arrive des moments où la mère est jaloux du père et où les enfants, en fait, il arrive souvent que les enfants soient amoureux de leur mère ou de leur père. Mmh. Et donc à ce moment-là, il y a une jalousie malsaine qui s'installe entre les gens.
0: Mmh.
2: Et je pense que ça peut être catastrophique pour un couple. Enfin voilà ce que je voulais dire.
0: Mmh.
3: Y a Caméléon qui demande si les lapins peuvent rouler des pelles au râteau.
0: Non mais ça j'en ai rien à foutre.
3: Et est-ce qu'il vaut mieux poser un râteau ou prendre un lapin?
5: Dans le cul.
3: Gérard, des questions qui arrivent comme ça.
0: Fou.
3: Moi, je te l'ai dit, tu veux pas répondre.
0: Non, mais je réponds pas.
3: Mais tu baisses.
0: Mais même, je réponds pas sur des questions de merde. C'est tout. C'est des questions pour moi. Ta gueule, va pas enculer, toi, connard!
3: Ah, Gérard, en rapport avec la semaine dernière, est-ce qu'on peut être jaloux d'un lapin monocouille?
0: Et tu lui demanderas, est-ce que sa mère, elle va se faire enculer au bois de Boulogne?
3: Ah ah ah ah ah ah ah

0: Alors, Morissette, pour finir.
1: Oui.
0: Donc, c'est quoi?
1: Mais moi, je voulais dire que quand c'est les parents qui sont jaloux, ça peut devenir grave pour les enfants.
0: Mmh.
1: Parce que les enfants, eux, voient ça au quotidien et ils peuvent croire que ça. Ils le prennent comme si c'était naturel, en fait. Et eux, ils deviennent après par la suite jaloux, mais ils le voyaient pas par le mal, en fait. Ils le portent en eux comme si c'était naturel.
0: Ah, donc tu reviens sur. Avec Pocahontas, sur ce qu'elle disait.
1: Oui, carrément.
0: En gros, ouais.
2: Il y a Jaff qui demande, est-ce que Gérard, tu penses qu'un lapin peut tuer par jalousie des parents avec un râteau?
3: Faut répondre, Gérard.
2: Et est-ce qu'une pelle peut être jalouse d'un râteau par Kaiser?
0: Tu demanderas si sa mère a un râteau dans le cul ou dans la chatte.
2: Et est-ce qu'un fou psychotique peut tuer un râteau avec un lapin?
0: Hop, terminé, je réponds plus aux questions d'internet parce que là c'est de la merde.
4: Tu as bien raison, Gérard.
0: Alors, Pocahontas. Tu as quel âge, oui, s'il te plaît? Parce que là, toi, tu m'as posé...
4: J'ai 26 ans.
0: 26. Est-ce que tu as des enfants?
4: Non, j'ai pas d'enfants, Gérard.
0: D'accord. Morissette.
5: T'es castré?
6: Oui. Ouais.
0: Morissette.
1: Oui.
0: Donc toi, est-ce que tu as des enfants?
1: Non, pas encore.
0: Non. Marie, non plus?
1: Non.
0: Et Nat, non plus, hein, c'est bien ça?
7: Non, toujours pas.
0: Bon, alors,
1: j'ai un chien, si tu veux.
0: Comment?
1: J'ai un chien.
0: Tu cherches?
3: Non, elle a un chien.
8: Elle a un chien.
3: Elle a un chien.
0: Non, mais
3: c'est pour toi, peut-être, le chien.
0: Non, mais je ressemble pas à un chien, moi.
3: Sus.
0: Ah. Merde.
3: Tiens.
0: Je vais répondre quand même. Aval. Moi, je peux. Est-ce que je vais vous répondre? De toute manière, ça va être la fin. Bon, ça y est. Tu fermes ta gueule, Pedro, d'accord?
8: Gérard, c'est terminé. De recommencer le débat.
3: Vas-y.
0: Donc, je réponds sur la question pour tout le monde, pour Nat, Marie.
3: Sus.
0: Pocahontas, c'est Morissette.
3: Okay.
0: Donc, alors je préviens que le prochain qui dit encul, je coupe mon micro et je m'arrache.
1: Je ne répondrai pas. Gérard,
0: oui.
1: Entre parenthèses, c'est le seul garçon qui t'a dit ça. Hein.
0: Ouais, mais de manière.
4: Tous les garçons, c'est tous des malpolis, moi je l'ai toujours dit.
1: Ça, c'est clair.
4: Ils sont rustres.
0: Ouais,
1: c'est une fille qui t'insulterait comme ça. Hein. T'as vu, il a recommencé en plus.
0: Ouais, ah, non, mais de manière, c'est Simon.
4: Mais c'est qui fait ça?
0: Simon, tu fermes ta gueule. Merci.
6: Je suis ventriloque, m'en fous.
0: Bon, Simon, c'est terminé maintenant, d'accord?
8: Gérard est prié de recommencer le débat.
0: Attends, on n'est pas dans un avion, d'accord? Tant que Simon arrêtera pas ses conneries.
3: Mais c'est pas lui, je te jure, c'est pas lui.
0: Attends,
3: regarde, bien sûr,
0: il s'est barré.
2: Il y a Outes qui demande si c'est à cause des râteaux et des lapins que tu es devenu un alcoolique sodomite.
0: Je ne réponds pas à des questions de merde!
8: Gérard est prié de recommencer le débat.
0: Donc, Simon, tes conneries, s'il te plaît. Merci. Donc, je réponds à vous, Nat, Marie, et Pocahontas et Morissette. Donc, en fin de compte, le problème qui se passe, c'est est-ce que la jalousie des parents entre eux peut perturber la vie des enfants? Oui. Et je vais vous dire pourquoi. Parce qu'en fin de compte, ce qu'il faut bien se dire dans la tête, c'est que lorsque vous êtes en couple, qu'il y a des enfants, automatiquement, il y a une jalousie s'il y a des enfants. Mais faut bien dire une chose. Faut bien vous dire une chose. C'est pas parce que on dit toujours les nanas, mais c'est vrai qu'il faut qu'on assume 50-50. En fin de compte, nous aussi, on est 50-50 responsables de ce qui se passe.
1: Gérard,
4: c'est très beau ce que tu viens de dire, Gérard.
1: Je veux te dire, chez les enfants, là où ça va être.
0: C'est qui
1: les frères et sœurs.
0: C'est qui parle?
1: C'est Morissette.
0: Oui, Morissette.
1: Ce que je veux dire, les enfants, le premier âge où ils connaissent la jalousie, si jamais arrive un petit frère ou une petite sœur, tu vois.
0: Mais là, c'est vrai que là-dessus, je suis d'accord avec toi. C'est vrai que s'il y a un petit frère ou une petite sœur, automatiquement, les parents. La mère ou le père.
6: Putain, mais arrêtez de roter, c'est dégueulasse.
0: Oh, ta gueule, ferme ta gueule un peu, toi, enculé. Bon, maintenant, vous allez arrêter ici. Vous allez me laisser faire mon débat tranquille. Et Simon, tu vas fermer ta gueule.
8: Gérard, nous allons devoir conclure.
0: Je vais conclure, la main de ma soeur dans la culotte d'un zouave.
1: Gérard.
0: Donc, je réponds à Morissette. En fin de compte, s'il y a un frère ou une petite soeur, c'est vrai que le problème se pose, en fin de compte, c'est que automatiquement, le père ou la mère va être branché. tout de suite sur le deuxième venu. Donc automatiquement, si c'est une fille, la fille sera épargnée de l'histoire. Mais il faut bien se dire une chose, qu'il y a 50-50 des deux côtés. Il faut bien se dire une chose, que nous, on est aussi responsables que vous, les filles.
4: C'est très clair, Gérard, j'ai tout compris, bravo.
5: Gérard ?
2: Il y a Franck VIP qui demande, Gégé, est-ce que t'as pensé à pas faire d'enfant ?
0: Bah, de toute manière, j'ai eu une fille et je la revois pas, d'accord ? Merci, en de bon entendeur, salut pour la question.
5: Gérard ?
0: Oui ?
5: J'ai une dernière question.
0: Oui ?
5: Avant qu'on...
0: Bah, on va faire la conclusion, là, parce que...
5: Non, mais ne prends pas mal.
0: Non, mais je t'écoute.
5: Franchement, si tu fais ce débat-là, c'est que ça doit te tenir à cœur. T'es d'accord avec moi ?
0: Oui, je suis d'accord.
5: Qu'on ne soit pas des râteaux tous les jours et des lapins.
0: Non, mais je suis d'accord avec toi. C'est qui ? Attends, c'est Morissette ?
5: Non, c'est Marie.
0: Oui, Marie.
5: Donc, ça veut dire que toi, tu t'en reçois quand même pas mal.
0: Bah, jusqu'à présent, je me suis pris plus de lapins que de râteaux. De toute manière, je me suis pris des deux côtés. Hein.
5: Gérard.
0: Attendez.
4: T'as raison, Gérard.
0: Attendez. Gérard. 5 minutes. Marie, oui.
5: Oui, mais tu t'es peut-être pas demandé. Bon, c'est aussi de la faute des filles, mais tu t'es peut-être pas demandé si de ton côté il y avait quelque chose qui allait pas ou ta présentation ou je sais pas. Il y a peut-être quelque chose aussi.
0: Ah ben pour l'instant jusqu'à maintenant je réponds à ta question. Nat, si t'as une question ou pour Quentin, c'est Morissette, si vous avez une question à me poser.
4: Non, je t'écoute comme un livre ouvert.
0: Je réponds à Marie. Donc c'est pas parce que là ce soir de toute manière ça fait 2 semaines que je viens bien habillé. C'est pas pour ça que dans les
2: pas ce soir Gérard, pas ce soir.
0: C'est pas pour ça que je reprends pas de débat avant je sais pas quand, mais c'est pas pour ça que si j'ai lancé un appel tout à l'heure, ça veut dire que je risque de me prendre encore un râteau ou peut-être me faire poser un lapin.
5: Oui, mais les appels que tu fais, toi, c'est pour des filles de 23 ans, 26 ans, et il faudrait peut-être chercher aussi les filles de ton âge, peut-être que ça marcherait mieux.
0: Non, mais
5: pas les mêmes attentes, hein.
0: Non, mais
5: c'est
0: non.
5: C'est trop de sélection, Gérard.
0: Non, faut bien se dire une chose. Que ce que je recherchais, c'était pour essayer, comme vous avez besoin, comme nous on a besoin, vous avez besoin de tendresse, de câlins, d'affection, tout ça. Ça, je le comprends très bien chez vous. Nous aussi, on a besoin de ça. Hein?
5: Mais faut pas être aussi sélectif, hein.
0: Oui, sinon,
5: non.
0: Pas,
5: hein.
0: Non, mais attends. Je suis pas sélectif. Je mais n'ai
5: si
0: pas
5: tu
0: encore. Non.
5: Gérard, hein.
0: Pour l'instant.
5: J'ai écouté hier, hein.
0: Non mais j'ai sélectionné encore personne. Pour l'instant, ouais,
5: presque, même
0: pour
5: moi,
0: l'instant,
5: appeler, c'était pas plus la peine. Hein.
0: Qui ?
5: C'est Morissette qui parle.
0: Oui, Morissette.
5: Moi j'ai voulu appeler quand j'ai vu que tu sélectionnais tout le monde, je me suis dit bah c'est bon après.
0: Ah non, alors là je vais te dire une chose. Dans ces cas-là, c'est pas moi qui a pas voulu que tu passes, c'est Pedro hier, d'accord ?
5: Ouais, moi aussi m'a raccroché au nez hier. J'ai voulu appeler, m'a raccroché au nez.
0: Allez, voilà.
4: La faute de Pedro Gérard.
2: Genre il y a Brontos qui demande est-ce que ta mère s'est déjà fait brouter le minou par un gros lapin ?
3: Oh putain, ça va mal se finir. Gérard, je crois qu'il y a une conclusion à
2: ouais,
3: faire.
2: Mais il y a des tas de gens qui demandent, ça fait 40 fois qu'ils demandent.
8: Nous allons devant.
4: Gérard, c'est un vrai gentleman, j'en suis sûr. Ouais, n'écoute pas.
2: Mais Gérard, il est au maximum Gérard. Au niveau internet,
3: Gérard.
2: Il est à 13 816.
3: On est à 13 816. Alors Gérard, ce qu'on va faire, c'est qu'on va conclure, parce que Max m'a appelé pour me dire qu'il fallait conclure. Hein, faut pas rester.
0: 13 816. Donc voilà.
3: Donc Gérard, la conclusion, et on
0: donc,
3: va y aller.
0: Nat, pour toi, c'est vrai que c'est... Merci pour le Larsen. C'est vrai que on n'a pas fait beaucoup de questions. J'ai voulu répondre sur toutes des questions qui étaient très importantes. Mais de toute manière, ce débat-là sera à refaire très prochainement.
3: Ouais, dans 5 ou 6 ans. Alors Gérard,
0: donc,
3: la conclusion.
0: Nat, ouais. Pour toi, qu'est-ce que t'en as pensé ? Si t'as écouté depuis le début, hein.
3: C'était pas endormi, hein.
5: Pas depuis tout le début.
0: Non mais qu'est-ce que t'en as pensé de par exemple je sais pas sur les questions qu'on m'a posées que j'ai répondu.
5: Les questions qu'on t'a posées franchement elles étaient nulles à chier mais par contre ce que t'as répondu c'était extra. Moi j'ai adoré franchement c'était trop excellent. J'aimerais juste que t'en fasses ça je te reçois en direct hein. C'était excellent franchement c'était génial. C'était une bonne idée ça change un peu parce qu'on n'entend jamais ça nulle part. C'est vraiment génial.
0: D'accord. OK ben je te souhaite une bonne soirée.
2: Bishop, il y a Bishop qui dit Gérard, ton débat c'est un pet de lapin.
0: Ouais ben c'est bon. Maintenant je fais la conclusion avec les auditrices.
3: Vas-y termine là ta conclusion parce que
0: le
3: Simon
0: net,
3: attend.
0: Terminé. Bah Simon il attendra. Marie.
5: Oui.
0: Donc pour toi.
5: Bah écoute moi dans l'ensemble je trouve ça bien.
7: Mais très franchement, je trouve que tes questions étaient pas super.
0: Pourquoi ?
7: Mais t'as répondu bien aux questions que les auditeurs posaient.
0: Bah non, c'est pas les auditeurs, c'est les auditrices. Hein.
7: Oui, les auditrices, d'accord.
0: Bah c'est en fin de compte, c'est vrai que c'est vous qui êtes en jeu, parce que c'est vous qui nous posez plus de lapins qu'autre chose. Hein.
7: On va pas en revenir.
0: D'accord. Ok, je te souhaite une bonne nuit.
7: Merci.
0: Et puis peut-être dans 15 jours, 3 semaines, on sait pas.
7: Oui.
0: Ok.
7: Bien sûr.
0: Bonne nuit.
7: Bonne nuit.
0: Pocantas.
9: Eh ben moi Gérard, j'ai trouvé ce débat magnifique. Je trouvais qu'on sentait toute la sensibilité de l'homme que tu es. Par contre, je trouve ça vraiment dommage que tu t'énerves autant. Vraiment, ça m'a gâché mon plaisir.
0: Dans quel sens que...
9: On sent que t'es un homme très sensible, tu as une sensibilité à fleur de peau et tu demandes que des câlins. Mais tu es très énervé à l'antenne et tu as envoyé chier tout le monde. Et vraiment, je trouve ça pas bien, Gérard.
0: Non mais attends, Pocantas.
9: Oui.
0: Je peux te reparler en antenne si ça te dérange pas.
3: On fera ça en antenne, Gérard. Vas-y, la dernière en personne.
0: Antenne. Et Morissette. Morissette, oui. Pour finir.
10: Ben moi j'ai trouvé qu'il y avait quelques questions qui étaient pas mal. Bon après d'autres qui étaient un peu inutiles. Mais sinon, en gros, c'était un super débat. J'étais super contente d'avoir ce soir puisque je t'ai pas eu hier. Et si c'était à refaire, je le referais.
0: Donc, tu veux que je te parle en antenne?
10: Si tu as le temps.
0: Bah, y a pas de problème.
3: Gérard, ta conclusion maintenant.
0: Donc, je te récupère en antenne. Cécile.
3: D'accord. Non, on va lui
2: juste
3: dire.
2: Juste un auditeur. Cécile. Kaiser qui nous dit que pour éviter les lapins, vaut mieux les tuer à coups de râteau.
0: Bon, mais c'est bon, j'en ai rien à foutre, c'est même pas ça. C'est Cécile, s'il te plaît.
3: Ok, Gérard, à la suivie, fais ta conclusion.
0: Non, attends, tu permets?
8: Non. Cécile, s'il te plaît.
0: Tu me laisses Pocantas et Morissette en antenne.
2: C'est fait, déjà.
0: Merci. Donc, alors, conclusion du débat. Alors, ce que j'arrive pas à comprendre, dans la nouvelle équipe, et ça, vous pouvez maintenant allumer vos micros, le site internet, on termine sur combien, s'il vous plaît?
2: Alors, ça dépend si ce que tu vas dire sur moi, c'est gentil ou pas.
0: Non, mais je veux savoir sur combien de personnes qu'on termine.
2: On est à... presque, ouais, c'est ça.
3: On y est presque, ouais.
0: Non, mais le chiffre.
2: Ah, le chiffre.
0: Bah oui.
2: Ah.
3: Voilà.
0: Non, mais quand tu veux, hein.
3: Il faut qu'il compte un par un.
2: 13 000 tourons, ouais.
0: Enfin. Un débat. Alors, là, je peux vous dire une chose. Quand même, Pedro,
3: oui.
0: Pour une fois, t'as bien travaillé.
3: Ah, pour une fois.
0: Au standard, je n'ai pas à me plaindre. Ça a été bien.
3: Oh là là.
0: Sur le net, par contre...
3: Ça craint du boudin.
0: À un moment donné, c'est vrai que... Par un moment donné, ça a viré mal.
2: Je suis que le transcripteur des questions des auditeurs.
0: Non, mais ça...
2: Et qui, ce soir, voulait que tu fasses le lapin avec un râteau dans le cul.
0: Merci pour le Larsen. Merci Pedro.
3: De rien.
0: Enfin, c'est vrai qu'on n'a pas été jusqu'au bout des questions parce que c'est vrai que.
3: On s'est bien endormi.
11: Bravo, Gérard.
0: Non mais c'est vrai que le débat était très long et que en fin de compte on me posait des questions donc j'étais obligé de répondre donc je m'excuse auprès des auditeurs si le débat n'a pas été jusqu'au bout. Mais de toute manière. Il sera à refaire jusqu'à très prochainement. Donc, sur ce, vous allez passer la nuit avec Simon. Et on va s'écouter pour quoi, pour finir?
3: Eh ben, tiens, je vais te donner la fiche, tiens. Vas-y, tu vas le lire. J'ai une annonce à faire, vas-y, lis le titre et j'ai une annonce à faire.
0: Et j'aime la gym de ça sur ton ville, sur ton lit, surtout au lit. Et voilà, je vous dis à très bientôt. Bonne nuit.
3: Et 0825 08 5000 si vous voulez récupérer des places pour le spectacle de Bruno Salomon qui aura lieu demain au théâtre Trévis. À demain à 20h30, vous pouvez appeler 0825 08 5000, il y a des places à retirer.
0: Voilà.
3: Et voilà,
0: donc,
3: et tout de suite.
0: Bonne nuit à tous.
3: Bonne nuit, et tout de suite, c'est Simon que vous retrouvez.
0: Pour la nuit sans bip avec
3: sans bip.
0: Cécile.
8: Avec Céline.
0: Avec Céline. Céline et Hervé.
3: Bonsoir tout le monde.
0: Et surtout.
8: Oui Gérard.
0: Et je veux entendre les Das Puk. Je veux les Das Puk pour dédicace pour moi.
8: Je dédicace les Das Puk à Gérard.
0: Voilà, ouais mais je les veux. Allez, bonne nuit à tous. Après, alors, on va accueillir Pierre Denis de Charleville-Mézières, 103.9.
12: Ouais, bonsoir, bonsoir.
0: Bonsoir à toi.
12: Bonsoir, Sandy.
11: Salut.
12: Alors, moi, j'ai un problème, Gégé Sandy. Mm-hmm. C'est que je suis pompiste.
0: Ouais.
12: Donc, je travaille dans une station-service.
0: Ouais.
12: Et comme je manipule des produits, en fait, j'ai les doigts qui sentent. Parce que je manipule les produits. Et comme je sais que des fois toi aussi t'as les doigts qui sentent, je voulais savoir si t'avais une technique, un truc, parce que moi j'en peux plus, tu vois, je sens tout le temps les sens et voilà. Mmh. Ma femme.
11: Mais déjà quand tu fais le métier de pompiste, c'est ça?
13: Mmh. Ouais, il fait ça, ouais.
0: Est-ce que pompiste.
11: Tu peux pas porter des gants ou quelque chose, déjà t'as une combinaison quand même.
12: Ouais, mais enfin, tu sais comment c'est, ça, tu sais, dans ces cas-là, ça gicle un peu.
0: Mmh.
12: Alors tu t'en mets un peu sur les doigts quand même, forcément.
0: Non, mais
12: même si t'as des gants, même si t'as des gants, même si t'as du caoutchouc pour protéger tout ça, tu t'en mets forcément un peu sur les doigts et
11: Et ça sent quand même.
0: Et même en te nettoyant bien les mains avec des produits que vous avez dans les stations-service.
12: Il n'y a rien qui marche, non.
11: C'est les produits antiseptiques, je crois.
12: Ça brûle les mains.
0: Ouais, mais non, mais dans
12: donc, après avoir perdu deux phalanges, j'ai arrêté parce que c'était plus rentable, quoi. Je veux dire, c'était pas la peine, quoi. Donc voilà, j'ai un peu tout essayé, je te dis, ça ruine un peu tout, ma vie professionnelle, ma vie de famille, qui est difficile, parce que mes enfants, ils sentent l'essence, donc c'est vrai qu'ils viennent pas voir leur papa. Ma femme, je t'en parle même pas. Mmh. Et puis voilà, tu vas pas, quand t'as les mains qui sentent l'essence, tu vas pas aller tripoter les filles, c'est dégueulasse. Tu vois.
0: Bon, ok, je vois. Bon,
11: déjà, il faut que tu te laves les mains quand même.
12: Ça te dérange pas de tripoter les filles avec des mains à crado, mais moi
0: je suis désolé, mais quand j'étais routier, je vais te dire une chose, je portais des gants. Hein, pour ouvrir les portes du camion.
12: Ouais.
0: Donc automatiquement après je me lave une fois que je rentrais, je me lavais les mains.
11: Juste pour ouvrir les portes du camion?
0: Bah oui, parce que le tire-pal, t'as pas besoin d'un. T'as pas besoin de gants pour tirer.
11: Et quand tu conduisais, tu me portais pas les gants?
0: Ah bah non, quand même, je vais pas mettre des gants pour conduire. Moi je suis pas comme y en a certains qui conduisent des grosses bagnoles avec des gants.
13: C'est pas un tire-pal.
0: Un tire-pal, c'est un tire-pal.
13: C'est une position, non?
0: Non, c'est un tire-pal, c'est un truc qui est écarté comme ça, et t'as le truc pour lever, tu vois, ça fait comme si c'était le cul d'une femme, comme l'autre disait. Enfin, c'est pas...
11: C'est comme le levier de vitesse, quoi.
0: Ouais, d'accord, t'as tout compris, je te ferai un dessin tout à l'heure, toi. Je te ferai un dessin quand on rentre là.
13: Donc, qu'est-ce que vous pouvez conseiller c'est quoi ton prénom?
12: Pierre-Denis, mais bon, mes potes, ils m'appellent tous PD, quoi.
0: D'accord.
13: T'as les initiales, comme JC, ouais. Tu peux l'appeler PD, si tu veux.
11: Moi, ce que je te conseille, c'est déjà, essayer de te laver les mains avec un antiseptique ou quelque chose que tu puisses, désinfecter tes mains.
12: Mais ouais, mais j'ai essayé tous
11: un produit ou quelque chose.
12: Je trouve pas. Alors, si quelqu'un connaît un produit miracle, j'ai essayé les savonnettes, l'Ajax, tout ça. J'ai même essayé l'eau de Javel.
0: Non, attends.
11: L'eau de Javel, ça peut faire qu'empirer.
12: La dernière, j'ai passé le cap. Je me suis dit, si ça sent... sur mes mains, ce que je vais faire, c'est que en fait, je vais me fracasser le nez, comme ça je sentirai plus l'essence qu'il y a sur mes mains.
0: C'est
12: ça m'a apporté que des emmerdes. Hein,
11: ouais. Ce serait dommage, ça servira.
0: Dis-moi, Pierre-Denis.
12: Oui, PD, ouais.
0: À part le problème des gants,
12: ouais.
0: T'as bien une combinaison?
12: Bah ouais, j'ai une sorte de, tu sais, j'ai une cote, quoi,
0: ouais.
12: Une sorte de gros bleu, quoi.
0: Ouais.
12: C'est pas un truc complet, c'est pas un truc de plongeur, donc au niveau des pieds, au niveau des manches, il y a des endroits où ça passe, tu vois.
0: C'est ouais, non, mais attends, déjà...
12: Le gant et la manche que ça passe, en fait.
0: Déjà, normalement, t'as déjà des pompes de sécurité pour travailler.
12: Ouais, tout à fait.
0: Donc tu te changes.
13: Tu te
0: changes
13: des pieds aussi, de l'essence.
12: Ouais, mais ça sent surtout les pieds, en fait.
0: Ouais, mais non, mais quand t'as fini de travailler, tu te changes.
12: Je prends une douche et je me change, mais l'odeur, elle reste. Il n'y a rien à faire. Alors regarde, en plus comme mes vêtements ils sentent l'essence, quand ma grosse à la maison elle fait le linge et qu'elle met mes affaires avec les affaires des petits, des gamins, et ben après en fait leur linge à eux quand ils vont à l'école, ils sentent l'essence et les gamins ils se moquent de mes mômes, ils sont là, ouais, espèce de fils de pompiste.
11: Attends, il y a une chose que je comprends pas, c'est que quand tu vas chez toi et que tu rentres à la maison,
12: ouais.
11: Bon, t'as déjà enlevé ta combinaison.
12: Bah oui, bien sûr.
11: Parce que quand tu fais ton métier de pompiste, t'enlèves la combinaison, tu te changes et tu mets tes habits de ville.
12: Ouais, tout à fait.
11: Donc quand tu rentres chez toi, normalement tu devrais plus avoir l'odeur.
12: Mais si, parce qu'il y a deux problèmes, je te dis, il y a le problème c'est que c'est sur la peau, donc ça sent même sous la cotte, et puis je te dis quand je mets la cotte à laver, mais je lave de temps en temps, le bleu de travail, il faut le laver.
11: Tu vois, faut le laver.
12: Mais 10 ans, tu vois, le truc il tient debout après.
11: Mais il faut aussi que tu prennes une douche, par exemple, quand tu vas te changer, tu prends une douche et tout, mais l'odeur elle reste quand même.
12: Ah, je prends une douche, je prends des bains, des jacuzzi, tout ça, hammam, sauna, il n'y a rien à faire, ça part pas.
11: Donc moi, ce que je peux te conseiller, c'est...
13: Mais Sandy va te donner un conseil, après Gérard le fera, même s'il comprend rien.
12: Ouais.
0: Non, mais c'est pas que je comprends rien, c'est que son histoire. Non,
14: vas-y, Sandy, ça m'intéresse.
0: Non, mais déjà, c'est vrai,
14: attends,
0: au niveau.
14: Gérard, deux secondes, Sandy.
0: Tu permets, ouais.
14: Non, mais Sandy, dis un truc.
0: Ouais, non, mais attends, tu permets, on est à deux, donc j'ai le droit de.
14: Justement, laisse parler Sandy.
0: Non, mais attends, c'est moi qui prends maintenant. Ok.
14: Vas-y, prends.
0: Alors, je veux dire une chose, déjà, tes appareils, tu dois les laver en dehors de ceux de. Pas en même temps que les tiens.
14: Ah ouais, tu crois?
0: Ouais.
14: Parce que moi, j'ai essayé, j'ai dit à mon patron, moi, ça me fait des frais pour laver mes affaires.
0: Ouais.
14: Donc en fait, ce qu'il faudrait, ça serait que mon patron, il me paye une partie du nettoyage, ça serait normal.
0: Non mais puis quoi encore, tu vois?
15: Eh, Pierre Alex.
14: C'est normal, c'est juste pas.
0: Non, Pierre Denis.
15: Pierre Denis. Moi, ce que je te conseille, c'est pour laver ta combinaison, tu vas dans les laveries. Il y a des laveries qui sont pas trop chères.
14: Mais attends, j'ai une machine à la maison. Je vais pas aller dans une laverie. J'ai une machine à la maison et une femme qui fait le ménage, donc
16: Pierre
14: Denis. Pas galérer.
16: Oui, Gérard a raison. Oui, excuse-moi, PD.
14: Oui.
16: C'est que Gérard le sait très bien, c'est qu'il faut pas laver des affaires sales. Avec des affaires, tu vois, propres.
14: Ouais,
16: surtout, parce que le problème, c'est que dès qu'il a des affaires propres, elles deviennent sales, automatiquement.
14: Ouais. Bah oui.
15: Et sa combinaison, elle est quelle couleur?
0: Non, mais ça, on s'en fout de la combinaison.
15: Non, mais c'est
0: couleur.
15: Pour savoir, pour pas qu'il mélange justement le blanc et la couleur.
14: Non, c'est un truc bleu, donc c'est de la couleur, mais avec, tu sais, bleu avec de la crasse noire, quoi, en fait. Donc,
0: ouais, mais ça, normalement, déjà, ton patron, il devrait t'en fournir plus d'une.
14: Ah, mais non, j'ai déjà essayé. Je lui ai dit, il me faut plusieurs bleus de travail, il faut que vous payiez le nettoyage, et lui, il veut pas.
0: Donc,
14: il dit que c'est mon problème.
15: Donc pour faire vite, il faut ce que je peux te conseiller, c'est que tu vas à la pharmacie, t'essaies de voir un antiseptique et puis
0: de toute manière, l'antiseptique c'est pas pour retirer les.
15: Non, mais pour qu'il puisse se laver les mains et tout ça.
0: Non, mais
15: qu'il n'ait plus l'odeur.
0: Un antiseptique, c'est pour tuer les insectes. C'est pas pour retirer l'histoire d'essence, l'antiseptique. Comme tu dis si bien.
15: Là, j'ai dit antiseptique.
0: Eh ouais, mais c'est pour tuer les insectes. De toute manière, le mieux, tu vas dans une pharmacie, ils ont des genres de savon en des pâtes.
14: Des pâtes, mais j'ai essayé ça, la pâte à sable et tout ça, ouais. Avec des petits morceaux de verre qui récurent bien.
0: Non, c'est pas avec.
14: Quoi, mais ça enlève pas l'odeur.
0: Mais si.
14: Ah non, je t'assure.
0: Moi, je te dis que si.
16: Non, mais tu fais comme Gérard, tu mets du parfum.
0: Ouais.
14: Ouais,
16: ça couvre tout.
15: T'as aussi le savon de Marseille.
14: Oh ben non, mais que dalle.
15: Ah si, le savon de Marseille.
0: Attends, le savon de Marseille sortir toutes les matières grasses.
14: Ça retire pas l'odeur.
0: Mais si. Allez, sur ce, on va être le conseil, c'est tu vas dans une pharmacie et tu leur demandes, d'accord, Pierre Denis.
14: Je suis d'accord avec Chilou, c'est vivant. Hein.
15: Ouais. Voilà ce que je peux conseiller.
14: Bon, Sandy a été bien, mais Gérard, t'as été limite, quoi. Comme
0: ouais, mais attends.
14: Franchement, moi, je sais que ce soir, je vais rentrer à la maison. Ma femme va me dire, chérie, j'ai plus le gasoil et voilà, j'aurai rien de plus à lui dire, quoi.
0: Ah, parce que tu travailles de nuit en plus?
14: Ah, bah oui, je travaille de nuit. Je te dis, ma vie personnelle est un enfer. Tu sais, je travaille de nuit, donc je suis sûr qu'elle me trompe en plus, avec l'odeur, tout ça. Je sais même pas si les gamins ils sont à moi. Enfin,
15: ah, bon,
0: mais
15: c'est
0: ouais, mais ça, on n'y peut rien, malheureusement. C'est pas du tout les deux. Faut pas confondre.
14: Ouais, mais je suis malheureux, mais moi.
16: Gérard, c'est pas le doc, hein. D'accord?
14: Ouais, c'est clair.
16: Ok.
0: Bon, bah, c'est.
14: Merci quand même.
0: Y a pas de quoi, bonne
16: soirée à tous. Tu passes à la
0: gueule. Bon courage pour la suite.
17: J'ai envie de câlin.
0: Oh, bon, Guillaume,
16: dame. Non, c'est pas moi pour une
0: non,
16: fois.
0: Non, si.
16: Non, c'est pas
17: Guillaume.
16: Moi.
17: J'ai envie de câlin.
16: Tu vois, c'est de l'auditeur. Tout le monde là, ce sont de merde.
18: Ah, de Gérard.
0: Bonsoir à tous, bonsoir Rigo, bonsoir Fildar,
19: bonsoir,
0: et bonsoir Manu,
19: bonsoir
0: à tous ceux qui nous écoutent, donc bien sûr à la petite biquette. Donc débat sur les grandes vacances, et pour ça on va accueillir Plage.
19: Quoi ?
0: Plage, pour ça on accueille Plage qui pue, 25 ans de Paris, on écoute Fun Radio sur 101.9, bonsoir à toi.
20: Bonsoir Paris, bonsoir Gérard, bonsoir Manu, bonsoir Fildar, bonsoir Rigo, bonsoir tout le monde.
0: Et bonsoir. Petit short, 23 ans de Limoges, 96, 3 FM sur Limoges, bonsoir à toi.
21: Bonsoir Gérard, bonsoir la France, bonsoir tout le monde,
20: bonsoir
21: l'auditrice.
20: Bonsoir.
0: Grosse tente, 26 ans, Bordeaux, 105, Touron.
22: Oui, bonsoir GG, bonsoir la Dream Tease, bonsoir.
20: Bonsoir.
21: Salut.
0: Petit short.
21: Oui.
0: Non, c'est pas...
16: Non, parasol.
23: Parasol, oui.
21: Bonsoir à tous.
0: Parasol pour terminer, 25 ans de Blois, 102.3, bonsoir.
22: Tout à fait, bonsoir Gérard.
20: Bonsoir Parasol.
21: Bonsoir Parasol.
0: Grosse tente.
22: Oui.
0: Y a une... C'est qui la nana, c'est...
20: Qu'est-ce qui pue?
0: Ouais, ben tu commences à être poli, toi, parce que sinon, ça va mal.
20: Excuse, je dis bonsoir.
0: Ouais, non, mais tu vas être poli, et c'est tout, d'accord?
20: Ah, pas de problème, je suis toujours poli.
0: Alors, oui, celui qui s'amuse à dire tantouse arrête aussi, parce que sinon la tantouse, il va dégager au standard. D'accord, on va pas commencer. Alors, le débat, c'est sur les grandes vacances. Et première question, quelle est la meilleure saison pour partir en vacances et pourquoi? Et on demande à place qui pue.
20: Meilleure saison, c'est en hiver.
0: Tu peux préciser?
20: Oui, bien sûr. Parce, tu vas sur les plages en hiver, il n'y a personne. T'as tout l'espace pour toi, t'as toute la mer, t'as tout ce qu'il faut, personne t'emmerde.
0: Ouais, mais je pense que l'hiver, c'est pas trop recommandé.
20: Pourquoi?
0: Non, mais on verra après par la suite. Hein. Petit short.
21: Ouais, écoute, moi, je pense que la meilleure saison, ça serait l'automne. Parce que t'as les feuilles qui tombent déjà, donc ça c'est un inconvénient en moins. Je crois que pour passer de bonnes vacances, c'est un avantage et c'est plutôt pratique, quoi.
0: Okay. Ouais, grosse tente.
1: Ouais, écoute, moi je dirais tout simplement l'évidence, hein, pendant les vacances, c'est quand même vachement plus facile de prendre ses vacances quand tu taffes pas quand même, quoi.
20: T'es pas con, toi.
1: Ouais.
0: Place qui pue. Tu commences à te calmer parce que sinon tu vas aller faire dodo.
20: Excuse-moi, mais je trouvais vraiment qu'il était pas con, donc je.
0: Non, mais de toute manière, t'as pas besoin d'interrompre les gens quand ils parlent. D'accord?
20: Oui, oui.
0: Ok, donc grosse tente, t'as répondu, toi.
1: Hein. Ouais, bien sûr. Ouais.
0: Parasol.
6: Oui, moi je trouve que c'est l'été, que c'est mieux, il fait chaud, les filles sont belles, elles se vêtissent de bikini, donc ça serait plus dur en hiver ou en automne, où il fait plus froid.
19: C'est pas la saison des 106.
0: Non, mais ouais, mais ça on s'en fout, c'est pas la peine de préciser les numéros.
19: Marques, pardon, c'est vrai.
0: D'accord, Manu.
6: C'est vrai,
0: Manu,
6: tu vas manger. La
0: on se calme s'il vous plaît, merci.
23: Donc sur IRC, il y a énormément de monde, on salue tout le monde, et il y a Chilo Manson qui te demande pourquoi tu fais un débat sur les vacances alors que ça vient de finir.
0: Pourquoi? Parce que je fais un débat sur les vacances malgré qu'elles soient terminées. Il y en a encore qui y sont, qui partent encore en vacances hors saison. Donc quelle est la meilleure saison pour partir en vacances et pourquoi? Donc tout le monde avait répondu, la meilleure saison c'est après, parce que pendant les juillet-août, c'est là où il y a trop de monde, donc tu peux pas te baigner comme tu veux parce que toutes les plages sont archi combles et t'as trop de monde sur les routes. Donc la meilleure saison, c'est...
21: Ouais, c'est sûr que quand il n'y a pas un pélo, on s'amuse plus.
0: Ouais, mais le mieux, c'est de partir hors saison, c'est-à-dire septembre, octobre.
21: Banana,
0: encore septembre, octobre, il peut encore bon. Hein.
1: Tu pars en septembre, toi, Gégé?
0: Non, moi je pars...
19: Tu peux partir toute l'année, toi.
0: Moi je pars toute l'année en vacances.
24: T'es parti, toi, cette année, non?
0: Non. Je sais pas,
19: t'as fait quoi, toi?
23: Si, moi, on m'a dit qu'il t'avait vu sur les plages du Touquet.
0: Non, j'y ai pas été.
24: Non, donc, tout con.
0: Ouais, mais toi, tout con, toi, tais-toi là-bas. Et t'éteins ton micro, s'il te plaît, merci.
20: Tu fais des voyages touristiques au
0: Relais Carnot? Le Relais Carnot, place qui pue, il t'emmerde. D'accord? Alors, je te signale, c'est la dernière fois que tu t'amuses à dire une connerie comme ça, sinon tu vas gerber avant la fin du débat.
20: D'accord.
0: On est bien clair là-dessus.
20: D'accord.
0: Alors, tiens-toi à tes gardes. Alors, seconde question.
20: Merci de m'aider.
1: Tiens-toi droit, on t'a dit.
0: Encore une fois, et tu retournes voir Fildar, parce que je sens que tu n'as pas terminé le débat comme ça. Tu vas retourner au standard avant
21: en
0: la fin.
21: Avant. Elle est franchement relou.
23: Bon. Gérard, sur IRC, il y a Yankee qui me dit qu'il t'a vu en vacances en Normandie. Tu faisais du nudisme dans un pré près d'une vache à lait.
0: Non, ça m'étonnerait.
19: C'était pas une vache à lait.
0: Ça m'étonnerait. Deuxième question. Quel sport peut-on faire pendant les vacances? On va demander à plage qui pue, comme ça, elle va se calmer après.
20: Ouais. Eh ben, tu peux aller à la mer, tu peux aller à la montagne.
0: Quel sport peut-on faire pendant les vacances?
20: Tu peux faire du ski si t'es à la montagne, tu dis ski nautique si t'es à la mer, tu peux faire plein de sports, tu peux faire tous les sports, en fait, je pense.
0: D'accord.
20: Même les sports de pédale, en vacances, t'as droit.
21: Ah, mais c'est trop perso après.
20: Ouais. Perso, ouais. J'ai pas le droit d'en parler non plus.
21: Voilà.
0: Ouais. Petit short.
21: Moi, je suis tout à fait d'accord avec la fille, la charmante demoiselle qui vient de parler.
0: Une place qui pue, ouais.
21: Ouais, je suis tout à fait d'accord. On peut faire tous les sports, mais faut pas en trop parler parce qu'après, bon.
0: Écoutez,
21: on est sur écouter. Bon.
0: Ouais. Non, mais même, de toute manière.
21: Il y a des agences de voyage qui nous écoutent et bon, ça ferait pas trop plaisir.
0: Mais alors, mais de toute manière, les débats sont là pour. On est là pour dire ce qu'on pense, c'est tout.
20: Non, mais comme moi, quand je pense, tu me vires, alors.
0: Non, mais attends, toi, c'est à chaque fois que tu veux dire quelque chose, c'est pour dire des conneries. Donc,
20: pas,
0: ça
20: ouais.
0: Si, depuis tout à l'heure, tu t'amuses à dire des trucs qui tiennent à moitié debout.
20: Non, j'ai jamais dit que la grosse vache était samedi, hein.
0: Bon, alors, au revoir, tiens.
21: Elle l'a pas dit.
0: Non, mais elle l'a pas dit, elle vient de le penser. Alors, place qui pue, tu lui dis au revoir.
1: Elle aurait pu, hein.
0: Allez, terminé, tu lui dis au revoir. Comme ça, c'est déjà parti pour On est déjà même pas à la moitié des questions que ça commence à partir sec.
21: Elle donne pas de lait, Sandy.
0: Grosse tente.
22: Bah écoute, moi je suis spécialisé dans le farniente quand même.
0: C'est quoi ça?
22: Donc boule et Ricard.
0: Ouais, donc, quel est le sport qu'on peut pratiquer pendant les vacances? Tu veux dire la pétanque?
22: Bien sûr. Moi, j'éclate du cochonnet tout l'été, moi.
0: D'accord. Et parasol?
21: Il y a beaucoup de sports. Il y a le jet ski sur la plage. Il y a
22: le jet 27.
21: Le jet 27, non, c'est un alcool, ça.
0: Ouais.
21: Essayez de bien répondre aux questions, quand même.
22: Pardon.
0: Ouais, laissez-le parler, s'il vous plaît. Merci.
21: Le jet ski, il y a le surf aussi.
0: Mm-hmm.
21: Il y a, qu'est-ce qu'il y a d'autre? Il y a le parapente. Sur les falaises,
0: ouais.
21: Ça peut être dangereux, ça.
0: Ouais, mais ça, c'est dangereux, quand même. Moi, ouais, je suis d'accord avec toi. Mm. Non, mais ce qu'il y a, c'est que...
4: T'as pratiqué déjà un sport comme ça, genre jet-ski, surf?
21: Parapente, je crois.
4: Non. Parce que t'as quand même la gueule du surfeur type, quoi.
0: Toi, qu'est-ce que... Attendez, avant que je réponde. Toi, qu'est-ce que t'as pratiqué pendant les vacances?
4: Moi? Le sport? Moi, j'ai fait du parapente,
0: du sport
4: à l'élastique, du surf...
0: Ouais, t'as une tête à faire du surf.
4: Ouais, mais ouais, je te jure.
0: C'est ça.
5: Des copies d'Hawaïen.
0: Et toi, Fildar?
7: Moi, j'ai fait pas mal de sport, Gérard.
0: Toi, t'as fait du sport à trois, d'accord, on a compris.
7: Tu gangbang, alors.
0: Non, s'il y a, c'est que, c'est vrai, il y a du le jet ski, le parapente, le
7: lance-ski aussi, il y a le jet ski.
0: Il y a la pète.
9: Ski, en fait, c'est ça?
0: Il y a on peut pratiquer la pétanque, du volet,
9: la pêche au gros, de tout.
0: Ouais. Alors,
7: il y a du jet éponge aussi.
0: Un petit sondage.
5: Stop.
0: Préférez-vous les grands? Bah non, il y a même pas de.
4: Tu peux faire un petit sondage quand même.
0: Alors préférez-vous les grandes vacances ou les petites vacances? Alors 45% des gens aiment quand c'est long. Mais pas trop court, ça c'est vrai, mais ça dépend des gens quand ils veulent partir. 24% des gens aiment quand c'est court, mais pas trop long. Alors ça, ça n'a ni queue ni tête, ça veut rien dire, c'est deux fois les mêmes. Hein. Et 17% n'ont jamais de vacances. Et cette question les a déprimés. Quoi? Cette question les a déprimés, d'accord. Ok, on a tout compris.
7: Gérard, quand tu dis là, par rapport au sondage, on a que... Quoi, c'est quoi? Plus c'est long, moins c'est court.
0: Ouais. Bah ouais, mais c'est deux fois la même.
7: Mais ce que je veux dire, c'est qu'on a combien par an droit de vacances?
0: Normalement, ouais. T'as le droit à un mois, ça dépend.
7: Cinq semaines.
0: Non, c'est quatre semaines.
7: Ah ouais.
0: T'as quatre semaines en été et une semaine en hiver, ça dépend.
7: Tu peux pas changer, t'es obligé de faire comme ça.
0: Non, tu peux prendre très bien deux semaines en été et deux semaines en hiver. Mais ce qu'il y a, si tu prends deux semaines en été, tu pars du 1er au 15 ou du 15 au 31, mais ça va être trop court.
7: Mais tu peux pas partir du 11 au 20, par exemple.
0: Ça, c'est toi qui décides quand tu veux partir. Oui,
4: question. Il y avait quelque chose sur le Minitel 3615 Code Fun Radio. Il y a Kiyou qui te demande si tu pouvais partir en vacances et plus jamais revenir, ça lui ferait bien plaisir.
0: Ah, ouais. Ouais, bah ça, c'est de toute manière, si ça leur plaît pas, bah dans ces cas-là, ils font une chose, ils écrivent directement à la direction de Fun Radio, c'est-à-dire à Axel Duroux, pour lui dire qu'ils en ont marre de m'entendre et c'est tout.
4: Et d'autre part, je salue Mimi Pousse et je trompette que j'embrasse sur l'IRC.
0: Ouais, ben ça, on salue tous les gens de l'IRC qui nous écoutent. Oui, Fildar.
7: Oui, Gérard, à la place de Plage qui pue que tu as viré, nous accueillons la Touquette qui appelle du Touquet 107.3 FM. Bonsoir.
0: Bonsoir.
10: Bonsoir Gérard, bonsoir
21: Philippe. Bonsoir.
0: 107 combien? Oh, s'il vous plaît, merci.
7: 107.3.
0: 107.3, ok.
21: Salut Bistouquette. Moi, j'aurais aimé savoir, Gérard, t'avais droit à combien de semaines là avec ton contrat de...
0: C'est qui pose des questions?
21: C'est le parasol.
0: Ouais, mais ça, de toute manière, ça regarde pas les gens, donc...
21: Mais tu pourrais le dire quand même.
0: Non, mais ça regarde pas les gens.
21: Ah, d'accord. Ah.
0: Ça ne regarde pas les gens, et celui qui a dit, avec les histoires de tickets de restaurant, je voudrais bien savoir qui c'est qui s'amusait à dire ça, parce que ça vous regarde pas non plus que je touche.
21: Est-ce qu'on peut les payer à crédit, ces vacances?
0: Justement, ça, on verra bien.
21: Ah, bon.
0: À votre avis, à votre avis, combien faut-il mettre d'argent de côté pour partir en vacances? On va demander ça à Parasol.
21: Bah, ça dépend.
0: Attends, Parasol. Touquette, tu veux répondre à la deuxième question?
10: Non.
0: Non, pourquoi?
10: Bah, parce que...
0: Alors, Touquette, c'est où tu... attendez, s'il vous plaît, derrière. Touquette, c'est où tu réponds aux questions correctement, oui, ou tu girbes?
10: Mais c'était quoi la question, Gérard? Parce que moi,
0: quel sport peut-on faire pendant les vacances? Et ça, faudra que, Fildar, quand tu prends les auditeurs, tu leur dises la question, parce que je ne répète plus les questions.
7: Pourquoi pas?
0: depuis la semaine dernière, j'ai dit que j'arrêtais de les répéter sans arrêt.
20: C'est parce pas
0: que
20: ton boulot, Fildar.
0: On perd trop de temps. Donc,
2: Touquette.
0: Quel sport, s'il vous plaît, vous me laissez lui poser la question.
23: La classe.
0: Quel sport peut-on faire pendant les vacances?
20: Du tennis.
0: Ben ça c'est tennis et badminton, c'est pareil, on a
20: ah pratique. Non, le badminton, non.
0: Badminton, tu peux pas faire du badminton pendant les vacances?
20: Moi je peux pas.
0: C'est quoi le badminton?
20: Je peux pas t'en parler.
0: Bon alors, Touquette. Oh
2: c'est perso.
20: Là, Touquette.
0: Non, non, mais faut se dire une chose, que si tu t'amuses à reprendre le même thème de la nana que j'ai eu mercredi pour les conseils, tu vas gerber aussi, toi.
20: Je sais pas, j'ai pas écouté, donc...
0: Ouais, non, mais moi, je te conseille que si t'as des problèmes pour répondre aux questions, c'est même pas la peine qu'on se choisisse.
2: T'es une connasse.
0: Ok.
2: Toi, t'as une tête à faire du beach volley, toi.
0: Alors, le badminton, qui c'est qui m'a demandé
24: qui c'était? Moi, Gérard, c'est quoi, badminton?
0: Alors, le badminton, c'est deux raquettes avec un volant. Et t'as deux joueurs, t'as...
23: Volant de voiture.
3: Il y a des pédales aussi?
0: C'est automatique. Non, il n'y a pas des pédales. Si, il y a aussi le pédalo aussi.
3: On peut faire
0: du pédalo pendant les vacances. Le badminton, c'est avec un volant et deux personnes qui jouent. Et ils envoient le volant sans arrêt.
23: Je comprends pas le volant.
0: Si, le volant, c'est
24: du frisbee avec, alors.
0: Non,
24: c'est du frisbee.
0: Je sais pas comment qui se surnomme ça, mais ça s'appelle du badminton.
23: Moi, pour en revenir à l'IRC, j'ai oublié tout à l'heure de saluer mon pote Sébastien. Et sinon, il y a Destroy qui te demande, tout à l'heure, tu parlais de leur saison. Oui. Mais qu'est-ce que c'est leur saison si c'est ni l'hiver, ni l'été, ni le printemps, ni l'automne?
0: Non, j'ai pas parlé de hors saison. J'ai jamais posé de questions. Quelle est la meilleure saison pour partir en vacances et pourquoi? Donc j'ai jamais mis les hors saison là-dedans.
23: T'as jamais mis les pieds dans l'hors saison.
0: Donc à votre avis, combien faut-il mettre d'argent de côté pour partir en vacances? Alors parasol.
2: Bah en fait ça dépend où tu pars. Si tu pars dans les pays du tiers monde comme l'Espagne ou le Portugal, ouais, c'est beaucoup.
0: Là Touquette, tu t'écrases s'il te plaît, merci.
2: C'est beaucoup moins cher que si tu pars par exemple je sais pas moi, en Allemagne ou aux States. Ou en
8: Berbère.
2: Ou en Russie quoi. Le niveau de vie est plus élevé.
8: Ça fait.
2: Mais bon, je conseille plutôt de partir en Afrique, quoi.
0: Ouais. Ouais. Combien qu'il faut mettre d'argent de côté pour partir en Afrique?
2: Bah, je sais pas.
0: Est-ce que tu comptes le billet aller-retour d'avion plus la location?
2: Ah non, tu fais du stop.
0: Ah ouais, t'as raison.
2: Bah oui.
0: Bah t'es pas prêt d'aller en vacances en Afrique, hein.
3: Gérard. Ouais. Sur Minitel, on me dit qu'un voyage avec toi, c'est 150 francs le tour du bois, c'est vrai?
0: Et sa connerie. Si c'est pour me dire des questions minutales comme ça, c'est même plus la peine, d'accord?
3: C'est pas moi, c'est propre.
0: Alors sur le 3615 4 Fun Radio, rubrique directe, si c'est des questions cons, ce n'est pas la peine de les lire. Et là, Touquette, tu arrêtes de rire comme une bique. Non, parce que tu commences à me les gonfler sérieusement déjà.
20: Pas de problème.
0: Alors, grosse tente.
2: Bah écoute, ouais, ça dépend tout à fait du pays où tu vas. Si tu vas en Russie, bah tu mets des roubles de côté.
0: Ouais, mais ça, tu peux faire des changes avant de partir.
2: Si tu vas en Italie, tu mets des livres de côté.
0: Des lires.
2: Des livres.
0: Des lires.
2: Ah bon, des lires sterling.
0: C'est des lires pour l'Italie.
2: Oh ouais, c'est cool. T'es sûr de ça?
0: Oui, j'en suis sûr, parce que Maxime en a donné. Je sais pas si t'es au courant, mais faudrait peut-être écouter un peu la radio assez souvent.
2: Ah non, mais moi, je débarque, hein, je rentre de vacances. Hein,
0: Courant, hein. Nous, on a repris déjà depuis... Bon, la Touquette, c'est la dernière fois que je te le dis d'arrêter.
20: Non mais je veux dire, tu peux pas y aller s'il faut savoir lire. Hein.
0: Bon, la Touquette, je te préviens, c'est la dernière fois que je te le dis, tu te calmes ou tu vires.
20: Mais ouais. Je ne dis rien, j'attends.
2: Ah les filles, putain, les filles sont sages.
0: Petit short.
20: Si Apolline n'est pas là, faut voir ce qu'on mange.
8: Petit short.
0: Bon, Touquette, dernière fois, d'accord? Bon allez, tu lui dis au revoir comme ça.
2: Allez hop,
20: c'était pas moi.
0: Allez hop.
2: C'était toi,
8: hop. Bonne nuit pour elle.
0: Au revoir pour elle. Terminé. Petit short. Oui, tu lui dis au revoir, hein.
8: Oui, petit short, bonsoir.
3: Salut, Touquette. Salut.
2: Salut.
8: Salut, Touquette, ouais, au fait.
0: Bon, allez.
8: Alors, si tu veux voyager en Europe, c'est sûr que là, tu vas payer en euros. Bon, c'est pas pour revenir sur le thème de l'euro, mais bon, c'est assez complexe. Mais bon, moi, je crois que, ouais, l'Afrique, c'est plutôt bon esprit, parce qu'en fait, bon, c'est sûr que là, bon, tu te pointes avec une valise de billets, genre 100 000 francs à JPS, c'est sûr que là...
2: En plus, tu vas là-bas, tu te chopes des saloperies, là, des malaria, des trucs
8: ouais,
2: comme
8: voilà,
2: ça.
8: Ouais, voilà, et là, comme ça, tu repars.
2: Et après, tu reviens et t'es en congé.
8: Voilà.
0: Okay. Non, mais...
2: C'est bon plan.
0: Ouais.
2: Saloperie qui gratte et tout.
0: Donc, moi, je peux vous dire une chose, que pour partir en vacances, tout ça dépend où vous voulez partir et dans quel pays vous voulez aller. Parce que pour se dire une chose, que déjà, entre le billet d'avion pour aller en, en Martinique. Tu peux me les laisser, Manu, hein, ouais. C'est pas la peine de les couper.
22: Ouais, laisse-nous.
0: Donc, pour partir dans les pays, dans les dom-toms, donc c'est vrai qu'il y a le billet d'avion à payer, donc il faut compter l'aller-retour, à part que si vous partiez par agence de voyage, ça vous coûte à peu près 2490 francs à peu près.
22: Pour aller dans le monde.
0: Ouais, non, mais ça dépend où la destination.
22: Du monde, ouais.
0: Déjà, faut se dire qu'il y a les locations.
22: Ouais.
0: Donc la location, tout ça dépend pour combien de temps que vous partez. Pour partir en vacances, il faut déjà presque réserver déjà vers la mi-octobre.
22: Ouais,
0: pour être sûr d'avoir quelque chose et ouais, à une condition que ça soit pas des.
21: Voir début novembre.
0: Plutôt mi-décembre parce que faut se dire une chose.
21: Octobre.
0: Parce que faut se dire une chose que je sais plus sur quel quand est-ce que ça s'est produit. Il y a des gens qui ont voulu partir en vacances avec une agence de voyage et en fin de compte ils sont arrivés sur place et le truc qui avait été proposé en location, eh ben
24: c'était écroulé, non ?
0: Il y avait rien du tout, c'était carrément faux et en fin de compte ils n'ont pas pu passer leurs vacances, ils ont été forcés de revenir l'agence de voyage derrière, au lieu de rembourser, elle avait mis les clés sur les portes. Manu Pildar, vous calmez s'il vous plaît. Pildar, t'éteins ton micro, tu fais ton boulot au standard.
21: Et j'avais une question à te poser, Gérard.
0: Ouais.
21: Est-ce que t'es déjà parti dans un pays étranger?
0: Non. J'ai pas eu l'occasion de, à part pour aller voir Godzilla avec
24: quand même.
0: Non, mais ça c'est différent.
21: York, ça fait partie de l'Europe, donc on peut pas dire vraiment que c'est étranger, quoi.
0: Ouais, mais pays étrangers, New York, c'est quand même.
21: Un pays étranger.
0: Ouais, 5 minutes, s'il vous plaît, oui.
19: Il y a Webmaster sur Minitel qui me demande si, quand tu pars à la plage, tu achètes une bouée ou si t'en as une perso à la maison.
0: N'importe quoi, lui. Ouais, Rigo.
23: Ouais, sur IRC, on est quand même 7723, ce qui est énorme.
22: Chaud.
23: Et il y a Florent, il dit que lui, il part à Deauville avec les quarts de vieux. Alors, ça lui coûte rien parce qu'il leur pique leur sac et il va jouer au casino. Qu'est-ce que t'en penses?
0: Ça, pour moi, c'est un peu dégueulasse de sa part, donc ça sert à rien.
24: Gérard, donc on accueille une nouvelle auditrice à la place de la Touquette. Donc qui est partie. Donc,
22: la grande motte, c'est ça?
24: Non, la canette, excusez-moi. De la Cano, la fréquence c'est 96.4 FM. Bonsoir.
0: Fildar,
22: oui.
0: Un petit conseil. Bonsoir. Attendez, s'il vous plaît, les auditeurs.
24: Oui.
0: Et un petit conseil que je te donne.
24: Oui.
0: T'amuses pas à leur faire changer de nom, hein, parce que je vois pas beaucoup décrocher le standard.
24: D'accord. J'en ai d'avance, je suis sûr.
0: Ouais. Et donc, la fréquence de là-bas.
24: 96.4 FM.
0: 96.4.
24: Okay. À Paris et dans toute l'île de France.
0: C'est ça.
21: Gérard,
0: oui.
21: Pour l'auditeur qui disait qu'il piquait l'argent aux vieux, là.
0: Ouais, ça, c'est sur l'IRC, ouais.
21: Et un truc à faire aussi, c'est leur crever les roues du fauteuil roulant, comme ça ils peuvent pas aller porter plainte à la gendarmerie.
0: C'est qui vient de dire ça? Qui c'est qui vient de dire ça?
21: Leur foutre un coup de massue sur le plâtre.
22: Oh, c'est
0: bon,
22: fou.
0: C'est qui vient de dire ça? Qui vient de dire ça? Une fois, deux fois, trois fois, pas de sujet vendu, bravo. Parasol, tu dégages.
21: Non, c'est pas moi, c'est pas lui.
0: Alors c'est qui? Alors,
24: c'est bon, j'ai dégagé, c'est bon.
0: Non, il donne son nom, il dégage, tu lui dis au revoir, j'aime pas trop qui parle comme ça.
24: C'est Parasol contre le soleil, son nom. Contre le soleil.
0: Non, mais tu lui dis au revoir, comme ça, ça y apprendrait de parler.
21: C'est la Touquette qui était encore là.
22: Ouais.
0: Non. Alors, Canette.
11: La Canette.
0: Ouais, donc pour toi, alors, la question, tu l'as entendu?
11: Non.
0: Oh non, mais Pildar, tu fais ton boulot ou quoi?
21: Mais elle est toute fraîche.
0: T'es payé à quoi foutre, là, à te branler les couilles?
22: Mais
0: Pildar, ça va être la dernière. C'est la dernière fois que je te préviens, hein. Encore une connerie comme ça et tu vas virer des studios vite fait, toi.
22: Ouais.
24: Allez, c'est parti.
0: Ah, parce que là, ça commence à bien faire. Bon, hein. Ça commence à bien faire.
11: Gérard.
0: Regarde-le.
22: Regarde-le, là.
11: Gérard.
0: Regarde comment tu bosses, il prend même pas d'auditeur.
11: Gérard.
0: Oui.
24: Arrête tes pieds, au moins.
0: Canette.
11: Oui.
0: Donc,
21: la canette.
11: La canette, ouais.
0: Alors, à votre avis, combien faut-il mettre d'argent de côté pour partir en vacances? C'est la dernière fois que je répète la question. Compris, Pildar? Alors, je t'écoute.
11: À peu près 6000 francs.
0: Mmh.
11: Mais ça dépend d'où tu vas.
0: Ouais. Donc,
11: si tu vas aux États-Unis, tu peux compter 7000.
0: Combien?
11: 7000.
0: Ouais, mais il faut compter aussi le billet d'avion aller-retour. Hein.
11: Ah, mais tout compris, hein.
20: 7000 balles, tu passes des super vacances.
0: Ouais, mais donc dans ce cas-là, tu passes par une agence de voyage, comme on vient d'expliquer.
20: Évidemment, oui, bien sûr.
0: D'accord.
20: Et si tu vas moins loin, t'en as pour, je sais pas, 6500.
0: Ouais, mais ça, tout ça dépend. Ouais, mais là, après, si tu pars en dehors de Paris, c'est vrai que ça coûte moins cher. Hein.
20: C'est clair, oui. Ouais.
0: Bon, donc,
22: GG,
0: oui.
22: GG, tout à l'heure, t'as engueulé.
0: C'est qui?
22: C'est la grosse tante.
0: Ouais.
22: T'as engueulé Parasol parce que tu parlais du stop, mais c'est vrai qu'il y a des gens.
0: Non,
22: en vacances en faisant du stop.
0: Attends, j'ai engueulé Parasol, c'est pas parce que.
22: Avant, tu lui avais dit de pas parler du stop, et moi je dis qu'il y a quand même des gens qui se mettent le pouce, et il faut en parler de ça, parce que.
0: C'est
22: un moyen de. Voilà.
0: Ouais, mais d'accord, mais pendant les vacances, avec le monde qu'il y a sur les routes, je pense pas que les gens ils puissent s'arrêter pour prendre des gens. Non, mais grosse tante, pourquoi que je l'ai engueulé, c'est qu'il a voulu répondre sur la question IRC qui avait été dit. Ouais, donc moi, il parlait des personnes âgées et tout ça. Quand
22: assez de mal avec les caca et tout ça.
0: Quand il a dit comme ça pour leur crever leur route, leur fauteuil roulant, comme ça ils pourront pas aller à la gendarmerie porter plainte. Moi, j'ai trouvé ça dégueulasse, donc je l'ai viré. C'est pour ça.
22: Ok, d'accord. T'as bien fait.
0: Alors, préférez-vous prendre des vacances en France ou à l'étranger? Et on va demander à grosse tante.
24: En France. Hein.
22: Bah, écoute,
24: pas en franc.
22: Ouais,
24: en France.
0: C'est ce que je dis, en France.
24: T'as dit en franc.
0: Alors, préférez-vous prendre des vacances en France ou à l'étranger? Voilà, Fildar, comme ça, t'es content.
22: Ouais.
23: Bah, Gérard, sur IRC, excusez-moi, ils aimeraient bien savoir ce que t'entends par étranger.
0: L'étranger, qui c'est qui s'amuse à faire des conneries comme ça? Merci pour celui qui répond bien, c'est bien. Donc l'étranger, ça veut dire un pays d'outre dom-tom.
23: Ah d'accord.
0: Donc ça veut dire Martinique, même voire Canada. Voilà. Donc grosse tante. Grosse tante.
21: Voire même Éthiopie, quoi.
22: Écoute, moi je te disais, je vais plutôt dans les régions. Parce que je pense que le patrimoine régional est déjà suffisamment important et qu'il n'y a pas besoin d'aller voir dans les dom-toms, tu vois.
21: Je crois que c'est clair.
22: Donc je conseille toutes les régions des pays étrangers avant toute chose quand même.
0: Ouais, petit short.
21: Ouais, je suis tout à fait d'accord. Moi je dis que il n'y a pas mieux que de taper deux semaines de vacances dans les Deux-Sèvres. Mmh. Là t'es tranquille pépère. Mmh. Tu tapes des pastis avec les vieux de la ville.
0: Limoges,
21: tu peux faire plein de trucs, tu peux discuter
0: c'est à côté.
21: Avec le curé de l'église, tu vois, il y a plein de trucs comme ça, mais ton temps, tu vois même pas passer tellement que tu t'amuses.
22: La nature, quoi.
21: Ouais, puis en plus, le temps, il est superbe, la grisaille, excellente.
0: Ouais, mais je pense que cet été, vous avez quand même pas mal de soleil, hein. Avant de continuer,
24: on va faire un jeu de cartes, tiens. Je te distribue.
0: Tout à l'heure, je vais te distribuer une baffe, toi, tu vas voir, ça va te faire tout drôle.
24: Non, à la place de Parasol, qu'on a replié. On est tous fans, on est fans.
0: Non, complètement, complètement starvé.
24: Yes,
0: complètement starvé.
24: Bon, donc, Parasol est parti, donc on accueille Moufle de Mer, qui appelle de... Je sais plus d'où tu appelles, Moufle.
0: Moufle, tu appelles d'où, s'il te plaît?
12: Moufle de Paris.
0: De Paris.
24: Ah voilà, de Paris, voilà, j'ai oublié la ville. 101.9 FM.
0: Merci, je l'ai déjà dit, Fildar.
24: À Brest et à Lille.
0: Bonsoir. C'est ça, à Brest et à Lille, t'as raison. Bonsoir, Moufle de Mer. Donc,
12: bonsoir.
0: Canette, bonsoir. La canette.
20: Oui, Gérard. Ah, moi, je suis plus pétropico, Maroc, Afghanistan, des choses comme ça.
0: Mm-hmm. Ouais, mais précise.
20: Comment?
0: Précise un peu.
20: Bah, précise. Bah,
24: tropico, terre, eau, pays, c'est eau.
0: Bon, attends, Fildar, tu t'occupes de ton sondard, tu t'occupes pas de ce que je demande aux auditeurs, s'il te plaît, merci.
20: C'était quoi, Fildar?
0: Non, mais c'est bon, il voulait s'amuser à préciser tropico, alors que ça n'a rien à voir avec les débats.
12: C'est pas le thème.
0: Pour toi, c'est ça.
20: Voilà, Maroc, Afghanistan.
0: D'accord.
12: Jamaïque.
0: Moufle de Mer.
12: Tu peux me répéter la question? J'ai été...
0: Non, je répète pas la question.
12: Il y avait une vague.
0: Alors, je ne répète pas la question.
12: Moi, plus la Côte d'Azur, Saint-Tropez, tout ça.
20: Voilà, ouais.
12: Bourgeois, bourgeois.
0: Ah bah, ça, de toute manière, c'est vrai que...
12: C'est bizarre, hein.
0: Mais toi, grosse tante, t'es parti où, toi, en vacances?
22: Bah écoute, moi, j'ai pas des plans pété thunes, genre Côte d'Azur, tout ça. Moi, je vais tout simplement à Monaco, quoi. Je veux dire, c'est
0: vraiment. Monaco, tu crois.
24: En France, hein.
22: C'est vachement plus sobre, hein, moi, je dis. Hein.
0: Ouais, ouais, non, mais attends, t'as payé combien sans indiscrétion pour aller jusqu'à Monaco?
22: J'ai eu une location de 17 000 francs pour 15 jours.
0: Bah voyons. C'est
22: un petit bungalow avec piscine.
0: Il
22: n'y avait même pas de piste d'atterrissage pour l'hélico, je vais dire.
0: Tu roulais pas non plus en Ferrari là-bas?
22: Ah non, j'avais juste amené la BM, non?
0: Ouais, c'est ça, bien sûr. Prends-moi pour un con. Il y avait une question, non?
23: Ça va être dur, donc allez. Je préfère pas. Ah bon, d'accord.
24: Non, on se force pas, les mecs, c'est pas possible.
23: Ok, il y a la police qui dit que t'as passé tes vacances en Inde, il paraît, parce que le coton est pas cher.
0: N'importe quoi. Enfin, c'est bien des conneries d'auditeurs sur l'IRC.
23: Y a Sperminator qui voulait que tu lui précises si Monaco faisait partie de la principauté d'Andorre.
0: La principauté d'Andorre, c'est l'Espagne, et Monaco, c'est tout. Il n'y a pas de... la principauté d'Andorre, c'est en Espagne et c'est tout.
24: Et Andorre, c'est 70 balles la cartouche de clope, quand même.
0: C'est moins cher une fois que tu passes les frontières, c'est moins cher.
24: Tu pourrais faire des pipes moins chères là-bas.
0: Ouais, toi, t'es bien au courant parce qu'hier soir, au lieu de travailler, t'as maté autre chose.
24: Débat.
0: Ouais. Oui, Rigo.
23: Oui, donc vu que tu parlais d'Andorre, il y a Steed qui se demandait si ça faisait aussi partie des dom-toms.
0: Ça fait partie de l'Espagne, ça fait pas partie des dom-toms. Les dom-toms, c'est la Martinique. J'ai déjà dit tout à l'heure. Alors, il ferait mieux de se déboucher les oreilles, celui-là. Avec qui aimeriez-vous partir en vacances? Alors, 62% des gens aimeraient partir avec de l'argent. Bah, ça, de toute manière, il faut de l'argent pour partir en vacances. 24% des gens aimeraient partir avec de l'avance. Ben, s'ils veulent partir avec de l'avance, c'est leur problème. Et 17% aimeraient partir avec leur pote la hyène. Ça, je ne sais pas ce que ça veut dire, mais c'est pas grave. Donc, cinquième question. A-t-on le droit de faire du camping sauvage en vacances? On va demander à Moufle de Mer.
13: Ça dépend où, hein? Parce que tu peux pas faire du camping partout.
0: Non, mais du camping sauvage.
13: Ah ouais, il y a des endroits sauvages où tu n'as pas le droit de faire du camping, hein, Gérard.
0: Attendez...
13: Ah si.
0: Ah bon, tu crois qu'il y a t'as des trucs sauvages et que t'as pas le droit de faire de camping? Est-ce que t'as bien compris la question?
13: Ah ouais.
0: Oh non, mais je crois pas, hein.
13: Bah si, genre.
0: Ouais, d'accord.
13: Les endroits sauvages, c'est préservé par la nature et tout ça, t'as pas le droit d'y aller, hein.
0: Ouais, grosse...
24: Aïe, aïe, aïe.
0: Bon, attends, tu laisses parler les auditeurs parce qu'on en a ras-le-bol, toi, là-bas, hein. Grosse tente.
22: Bah écoute, non, moi je suis plutôt camping apprivoisé, classique, hein.
0: Ouais, là où tu vois du monde.
22: Bah bien sûr, là où il y a des filles, mais je voulais te dire d'ailleurs tout à l'heure, je sais pas si t'as remarqué, mais cette année je trouve qu'il y a eu du soleil, comme t'as dit. La cuvée des filles était pas géniale cette année, quoi. J'étais déçu.
0: Ouais. D'accord, ouais, qu'est-ce que tu veux?
24: Ah, je te disais bonjour.
14: Attends, l'année prochaine.
0: T'es ma boule, toi, hein. T'es un peu star boy.
14: Y a pas moyen que la communication se fasse autrement.
0: Bon, donc, petit short.
14: Bah écoute, étant donné les effets données, moi je dirais que tu vois, bon, à partir du moment où tu vas dans une forêt qui est pas, on va dire, entre guillemets, dans une cage, tu vois, bon, moi je veux dire, bon, tu peux faire du feu, tu peux tout faire. Moi, tu sais, je suis un aventurier, j'ai déjà passé récemment des vacances en Amazonie, pardon, dans la forêt amazonienne.
0: Bon, vous arrêtez, s'il vous plaît, derrière, vous laissez parler, ouais, s'il vous plaît, merci.
14: Je peux te dire que...
0: La canette, tu t'écrases.
14: Mon Dieu. Et donc, je peux te dire que si t'as envie de te faire cuire, je sais pas, n'importe quel animal qui se trimballe dans le coin, tranquille, quoi. Du moment qu'il y a personne, je veux te dire, bon, le garde forestier, il y est jamais, donc...
0: Pour finir, la canette, comme elle n'arrêtait pas de couper. La canette, s'il te plaît, merci.
20: Oui, Gérard. Bah moi, je suis pour le camping sauvage.
0: Mais tu peux préciser?
20: Je suis contre l'absence de tout confort.
0: Non, mais attends, je te demande de préciser.
24: Gérard?
20: Bah, je te précise, je vois pas là.
24: Est-ce que tu peux expliquer, toi, ce que c'est que le camping sauvage?
15: Voilà, qu'ils comprennent bien, les gens, parce que sinon...
0: Non, mais moi, je voudrais bien qu'elle explique la fin de sa pensée, qu'elle réponde.
24: C'est du camping qui est pas domestique.
13: Ouais, parce que c'est flou, hein, comme question.
23: Voilà, parce qu'il y a, sur IRC, il y a Gérard Mansoif, il te demande si on peut faire du camping sauvage dans un camping.
0: Alors déjà, le camping sauvage, c'est quoi? Donc c'est de camper sur les bords des routes, ça c'est strictement interdit, parce que déjà pour commencer, il n'y a pas de cœur de forestier, ça, ça
24: non,
0: dépend.
24: Mais tu dis pas ce qu'interdit, puisqu'on sait pas ce qu'on veut savoir, c'est savoir ce que c'est vraiment.
0: Eh ben le camping sauvage, c'est de planter sa tente n'importe où, ça tu n'y as pas le droit. Il y a des campings qui sont réservés pour ça. Donc tu n'as pas le droit de...
23: Donc on a le droit de faire du camping sauvage dans un camping.
0: Bah, c'est un camping
24: qui
0: sauvage.
24: Est fait pour le sauvage.
0: Mais oui. Non, dans un camping, dans un camping tu ne fais pas de camping sauvage, espèce d'abruti, il y en a trois des campings sauvages. Toi tu plantes bien n'importe quoi dans ta ville de naze.
24: Il y a pas mal de campings sauvages à côté des gares.
0: Mais ouais, t'as raison.
22: Les gens qui campent au bord de la route, c'est quand même des charclos, quoi.
0: Oui, mais ça c'est vrai qu'il y en a beaucoup qui campent sur les aires de repos. C'est pas du camping sauvage. Alors, attention.
22: Et toi, Gérard, tu campes à l'entrée des hôtels?
0: Pourquoi? Qu'est-ce que ça peut te foutre à toi?
22: Non, comme ça.
0: Parce que si ça vous amuse.

0: moderne, t'as même internet dans la forêt.
1: Alors, okay. Pildas, t'éteins ton micro, je veux plus t'entendre de la soirée.
2: Gérard.
3: Vas-y, l'homme des bois.
2: Gérard, il y a une question.
1: Manu, tu réponds correctement ou tu vires aussi avec Pildar?
2: Je réponds pas, je te pose une question. Je réponds pas, moi. On me demandait sur le Minitel si la, quand tu t'étais dépucelé avec une pute dans les bois, tu faisais du camping sauvage.
1: Alors ça, des questions comme ça, je ne réponds pas, d'accord?
2: Ok, d'accord.
3: Non, c'était une pseudo de sauvage, ça.
1: Qui c'est qui vient de dire ça?
4: C'était un sanglier.
1: Qui vient de dire ça?
3: T'as gueulé le facochère.
1: Bon, Pildar. Tu bosses correctement!
5: Tiens, ton stylo.
1: Eh, Pildar, tu continues pas ta saison!
6: Y'a rien!
1: Fais gaffe parce que c'est celle-là que tu vas te prendre tout à l'heure! Alors, regarde à toi!
5: Donc, sur IRC, on a Yankee qui dit à fun, c'est pas du camping, mais c'est bien sauvage quand même.
1: Ouais bah avec, avec un abruti comme lui, ça m'étonne pas de lui.
4: Okay.
1: Non mais lui il s'amuse à balancer l'hôtel où que j'habite maintenant. Alors t'es très bien. Ouais non mais si.
3: On va écouter la team.
4: On va voir que c'est bien.
7: Bon, on va se calmer les auditeurs, on va se calmer.
1: Je précisais à l'antenne.
7: On va se calmer.
3: C'est où par rapport au rôle écarno?
6: Ça n'a rien à voir, j'écoute, ça n'a rien à voir.
0: C'est du camping à la NPE genre?
1: Ouais, ouais, je fais du camping à la NPE, ça, si ça peut t'intéresser.
3: Tu peux m'indiquer le chemin à partir du relais Carnot, s'il te plaît?
1: Mais tout à l'heure, je vais t'indiquer comment on retourne au standard, toi. Avec ton nom, d'accord?
7: Allez, on prend dans le
1: calais.
0: Bois à droite.
2: On y va.
1: Ah ben, vous faites des rencontres durant les vacances. On va demander à Mouf de Mer.
4: Ouais, alors j'ai fait plein de rencontres. Des gens super cons, parce que j'étais dans une ville de merde. Et voilà.
0: Tu peux préciser?
1: Non, il a peut-être pas besoin de préciser, c'est-à-dire que t'es resté sur Paris.
4: Disons que c'était pas ça, quoi. Ils étaient pas... ils étaient très cons, quoi.
1: Clairement. Ouais. Grosse tente, pardon.
3: Bah oui, bien sûr que j'ai fait des rencontres. Le but des vacances, c'est quand même de tremper le biscuit. Donc j'ai chargé un maximum sur les rencontres. Donc ratissage des campings l'après-midi, la plage... Et puis restaurant le soir, boîte de nuit, tout ça, quoi. Je veux dire, comme il faut, quoi. J'ai fait les choses bien, quoi.
1: D'accord.
3: Cette année, je m'étais donné les moyens d'éclater des rondelles, quoi, tu vois.
0: C'est clair.
1: La canette.
8: Oui.
1: Tu te calmes, s'il te plaît.
7: La canette, elle mouille.
1: Ouais, non, mais.
3: Tu dégoulines la canette.
1: Fildar, fais bien gaffe. Petit short.
0: Ouais, bah écoute, moi, ouais, j'ai fait excessivement de rencontres, c'est sûr, hein, sur le plan affectif, comme dirait Jean de Neubert.
4: Comment il s'appelait?
0: Alors je peux pas préciser les noms.
3: Robert.
0: Parce qu'il est... Ouais, mais faut pas dire.
1: Je pense
0: ça
1: que vous avez... Non mais, je pense que vous avez envie de faire foirer les débats ou quoi?
0: Ouais, non, pas du tout.
1: Si, parce que la semaine dernière, ça s'était mieux passé. Là, je crois que cette semaine, ça commence à être la merde.
3: Raconte-nous ton idylle avec la tontousse de Croix.
1: Tu sais ça? Tu sais qui vient de poser ça?
0: Ah, c'est pas moi. Je peux pas balancer.
3: Ah, c'est chaud, là. Hein.
1: Je sens qu'il y en a un des trois mecs là qui va virer. Ça, je vais faire comme tout à l'heure au hasard. Hein.
2: Gérard, pour calmer tout le monde, on me demande sur Minitel si toi, il t'est arrivé de faire des rencontres pendant tes vacances.
1: Ouais. De toute manière, les rencontres, comme je suis pas parti en vacances, j'ai pas pu en faire, d'accord?
2: T'es déjà parti en vacances. Je te parle pas de cette année, je te parle
1: non, mais
2: de...
1: Oui, mais c'est vrai que...
2: Dans toute ta vie, t'as bien fait des rencontres en vacances.
1: Bah, de toute manière, t'en fais régulièrement, hein. T'en fais tous les ans, tu fais des rencontres hein, quand tu pars en vacances.
2: Et t'as rencontré des gens intéressants?
1: Disons, j'ai rencontré des gens, bon, on a discuté et tout.
7: Et quelles ont été tes plus belles vacances, Gérard?
1: Les plus belles vacances, c'est...
3: Faut pas rencontrer l'huissier.
4: Sur Sunset Beach.
1: Alors, moufle de mer, sur Sunset Beach, je te dis au revoir. Et voilà, comme ça, c'est terminé pour toi.
5: Salut.
1: Et voilà, pour lui, c'est terminé, ça fait... Alors, 1, 2, 3, 4, c'est bien, oui.
5: T'as pas répondu tes plus belles vacances, Gérard?
1: Moi, mes plus belles vacances, c'était dans un camping et c'est de là que j'ai rencontré du monde et on a...
5: C'est un camping sauvage?
1: Non, c'est un terrain de camping que je donnerais pas...
2: Mais c'est quoi un camping sauvage?
1: Bon, tes conneries, toi, tu commences
7: à... C'est pas moi, c'est Manu.
1: Ouais, non, mais ça commence à bien faire la question, il y a longtemps qu'on l'a dépassé.
5: À propos de rencontres, il y a Alligator sur IRC qui aimerait bien que tu nous parles de ta rencontre avec un bouc sauvage.
1: J'y répondrai pas, comme ça, ça ira plus vite. Comme ça, il va être servi, lui, sa question, il peut se la garder où que je pense. Et la canette, pour terminer.
8: Oui.
1: Toi, Pildar, j'ai dit à Moufle de Mer, au revoir.
7: Eh ben, il est parti. Hein.
1: Parce que celui qui s'amuse encore à dire des trucs un peu cons va dégager.

0: aussi, ouais. Ça va aller vite. Alors, la canette pour terminer.
1: Oui, tout à fait, Gérard. Bah, c'est plus les campings, tu vois, sur le bord de la route, mais pas trop sauvage non plus, quoi.
0: La canette, t'as envie de terminer le débat ou pas, toi?
1: Non, pas pourquoi tu me demandes ça?
2: Non, t'as pas envie de terminer le débat, non.
0: Non, je pense que t'as pas dû comprendre comme il faut la question.
1: Mais je sais pas, tu m'as interrompu et puis je sais plus ce que j'étais en train de te dire, c'est pour ça.
0: Ah non, mais ça, avez-vous fait des rencontres durant les vacances?
1: Oui, bah oui, j'ai rencontré des amis qui m'ont présenté leurs amis, donc tu sais, ça fait les amis des amis des amis et... À la fin, tu te rends compte que t'as rencontré plein de monde pendant les vacances, mais tu rentres tout seul chez toi, comme d'hab, quoi.
0: Ouais, mais est-ce que vous avez gardé le contact après?
1: Ah, le contact, formidable, ouais.
0: Non, mais une fois que vous êtes rentré, est-ce que vous avez gardé le contact ou,
1: oui, on a gardé le contact assez longtemps.
2: Il vaut mieux éteindre la voiture, quand même.
1: Ouais. Et, oui. Mais oui.
3: T'as mis starter ou pas?
1: Non.
0: Ça n'a rien à voir avec les...
1: Moi, ça part direct.
2: Je te déboucherais bien le carbu, quand même.
0: Grosse tente ou petit short?
2: Ah non, c'est pas moi. J'ai un problème de gicleur, c'est pas pareil.
0: Ça va vous calmer, là.
4: GG, il y a Tarkan qui me dit sur Minitel que, de toute façon, les rencontres en vacances, c'est kiss tout double.
0: Ça peut pas être kiss, d'accord? S'il fait illusion à ce que j'ai dans le cou, c'est même pas la peine.
4: Ah non, je sais pas.
0: Il va se faire foutre.
5: Ouais. Oui, à la place de Moufle de Mer que tu as viré, on accueille Crabe en Rut du Mont-Saint-Michel. Il est actuellement encore en vacances, donc il va pouvoir peut-être nous en parler.
2: Accroché au rocher.
5: Bonsoir.
0: Bonsoir, tu peux me donner la fréquence du Mont-Saint-Michel?
6: Oui, c'est 90.2. Bonsoir.
0: Bonsoir.
5: Bonsoir.
0: Bonsoir. Grosse tente et petit short, vous. Bon, fil d'art.
5: Oui,
0: t'es payé pour calmer les gens le jeudi, non pour les laisser foutre leur merde.
5: C'est vrai.
0: D'accord.
5: C'est vrai.
0: Alors, Crabe en Rut, là, tu peux répondre à la question?
6: Je l'ai pas entendu.
0: Alors, avez-vous fait des rencontres durant les vacances? C'est la dernière fois que je le répète, Fildar, je crois t'avoir dit quelque chose tout à l'heure. Faudrait peut-être écouter ce que je te dis.
5: Oui, tu m'as dit de me la fermer jusqu'à la fin du débat.
0: Non, quand tu prends des auditeurs, tu leur poses la question et tu me la redemandes pas quand ils sont à l'antenne parce que ça me prend la tête.
6: J'ai rencontré des gens, moi, des Hollandais, qui avaient ramené du matos. Donc on s'est éclaté au Mont-Saint-Michel, quoi. Et ça continue à ce soir.
2: T'as fumé des galettes?
6: Exact.
0: D'accord. De toute manière, je pense qu'au Mont-Saint-Michel, c'est de là aussi, il y a quand même pas mal...
4: Il y a de la bonne, hein.
2: Il y a de la galette.
0: Il y a quand même du monde qui vient durant les vacances,
6: ouais,
0: non?
6: Disons qu'il faut courir vite parce que la marée, ça surprend.
0: Ouais, mais ça, mais quand il y a, tiens, justement, on va essayer d'abréger vite fait. Par rapport à la montée de le Mont Saint-Michel, qu'est-ce que ça donne une fois que la marée monte?
6: Ah ben, c'est magnifique, hein.
5: C'est
6: là, il y a des algues, il y a du corail.
0: Non, mais par rapport à la marée, ça fait quoi exactement?
6: Ça va très vite, hein. En fait, il faut courir très vite.
0: Non, mais le Mont-Saint-Michel, il est entouré avec l'eau ou...
6: Il est noyé. Ah oui, mais à cause de la marée.
0: Ouais, non, mais ça monte où, justement? Non, mais attendez, laissez-le parler, s'il vous plaît.
6: Ça monte très vite. C'est-à-dire, si tu cours pas assez vite, tu peux te noyer. Moi, j'ai failli perdre un pote comme ça, quoi. Mais il faut partir tôt le matin. Et il faut arriver là-bas vers midi, quoi. Parce que si tu pars vers 10h, t'es mort.
0: D'accord.
2: Non, GG.
0: Oui.
2: Ouais, c'est grosse tente. Tu demandais jusqu'où ça monte. Moi, je te dis, j'y étais, bon, pas cette année, mais l'année dernière. Et quand la marée est vraiment haute, t'es dans la ville et t'as de l'eau jusqu'à la taille, quoi.
6: Exact.
0: Mais et non, mais haute, je te... Parce que le Mont-Saint-Michel, si je me trompe pas, normalement, c'est un site qu'on peut...
6: Qu'on peut visiter, qui est magnifique, d'ailleurs. Hein. Mais moi, je vous conseille la visite de la crypte du Mont-Saint-Michel. C'est extraordinaire. Hein.
0: D'accord. Ok.
7: Sur IRC, je sais plus qui me disait, qui voulait poser à l'auditeur du Mont-Saint-Michel, à savoir comment on fait là-bas quand l'eau est monte, si on veut faire du camping sauvage.
6: Ah, ça c'est impossible. Hein.
0: Voilà.
2: Il y a des tentes sur flotteurs qui existent.
6: Ah non, c'est faux. Là, ça c'est un menteur, celui-là, c'est un mythomane.
0: Non, mais de toute manière, c'est pas là. Ça y est.
6: Les grandes tentes, c'est un mythomane, excuse-moi, GG. Hein. Il raconte n'importe quoi depuis.
0: Non, mais lui, je sens qu'il va pas terminer le débat. Mais justement, on va lui poser la question. Quel métier peut-on exercer pendant les vacances? Alors, grosse tente, tu réponds correctement, sinon tu dégages tout de suite là.
2: Ben, moi, je vais te répondre tout à fait correctement. On peut vendre des glaces sur la plage.
0: Mmh.
2: Tout à fait. On peut aussi avoir un petit travail dans un fast-food. On peut aussi surveiller des filles, si tu vois ce que je veux dire, que les compteurs sont bien relevés, quoi.
6: Il y a des déguisements aussi, on vend des déguisements, genre des pâtes factices ou des trucs.
0: C'est qui ça? C'est Crabe en rude, là?
2: Ouais, c'est mon pote.
0: Ouais. Ouais. Grosse tente, tu vas te calmer, tu vas continuer, et après on va s'amuser avec toi si tu continues.
2: Il n'y a pas de problème.
6: Faire ouais. Tourner.
2: Qu'est-ce que je pourrais te dire d'autre? Bah, je sais pas, tu peux vendre des barrettes sur la plage.
0: Ouais. Bon, allez, hop.
2: Parce qu'il y a des filles...
0: Attends, relaisse-moi le, lui, 5 minutes, vas-y. Ouais. Vas-y, leur parle.
2: Je disais, les filles, souvent, elles ont besoin de s'attacher les cheveux pour aller...
1: Ouais, c'est vrai, Gérard.
0: Fildar, tu le laisses parce que je voulais écouter quelque chose.
5: Faut que je le remette.
0: Je voulais savoir quelque chose, justement, pour finir avant. Ouais. Allô?
3: Permis? Manu!
2: Qu'est-ce que tu veux savoir, vas-y?
0: Hey Manu!
2: Je vais te dire ton avis.
0: Ça fait deux fois que tu t'amuses à jouer durant la semaine, alors tu vas arrêter tes petites conneries aussi, toi.
8: Tu cartonnes!
2: On va te tirer le cul, vas-y, dis-moi, je vais te dire l'avenir, vas-y.
0: Bon, alors, grosse tente, on va te tirer le cul. Tu peux retourner au standard, on te dit au revoir.
2: Au revoir!
0: Comme ça, tu peux aller plier ta tente, au revoir.
6: On va te lécher l'arrêt au standard. Tu vas t'éclipser, direct.
0: Et crabe en rude, alors, toi maintenant.
6: Ouais.
0: Et maintenant qu'il est parti,
6: ouais,
0: ça
6: bah,
0: va.
6: On vend, c'est ce que je te disais, je suis tout à fait d'accord avec lui. Mmh. On vend des glaces, du pop-corn, tout ce qui est fait pour consommer, en fait.
0: D'accord. Petit short.
9: Bah, écoute, moi je pense que le métier de bookmaker, c'est assez...
0: Mais c'est quoi ça, ce métier-là?
9: Bah, en fait, c'est que tu fais des livres, en fait. Tu vois, bookmaker, faiseur de livres.
0: Mmh.
9: En fait, tu fabriques des livres sur la plage et puis tu t'éclates, quoi.
0: D'accord. Et ça c'est un métier.
9: Bah ouais.
0: Quel métier peut-on exercer pendant les vacances?
9: Faut pas confondre aussi avec le mec qui parie sur qui va se noyer le premier ou qui c'est qui va se tirer la grosse. Enfin, voilà.
0: Ouais, d'accord. Je crois que, à mon avis, t'as pas dû comprendre bien le sens de la question.
9: Ouais,
0: canette.
1: Ouais, bah tu peux faire du bateau, emmener les gens faire du bateau, tu peux emmener les gens faire du ski nautique, tu sais, faire du parachute intentionnel, tu peux faire plein de trucs, hein.
0: Ah ouais, t'emmènes des gens faire du parachute, toi.
1: Du parachute intentionnel, ouais.
0: Oui. T'as qu'à lui demander, c'est quoi? Comme c'est elle qui répond. Donc,
1: bah, c'est à toi qui l'a demandé, Fildar.
0: Non, mais moi, je te pose la question, qu'est-ce que c'est?
1: À ton avis, du parachute ascensionnel. Hein.
0: Alors, bah, explique.
1: Bah, je sais pas, ça me paraît évident.
0: Ouais, d'accord. Ouais, bah, dis donc.
1: Bah, tu pars, t'as un parachute, tu pars de la plage, il y a un bateau qui tire et tu montes.
0: Ah, donc, ça s'appelle un genre de...
6: Le parachute
0: ascensionnel,
6: ouais, c'est ce qu'il a fait John Kennedy.
0: Ouais, c'est ça. J'en connais tout à l'heure qui vont dégager parce que ça commence à bien faire en ce moment.
7: Gérard.
0: Là, depuis le début des débats, il y en a déjà 4 de parties, 5, et bientôt ça va peut-être percer si ça continue.
7: Gérard, à propos de job pendant les vacances, il y a Perforas, il dit que l'été prochain, il aimerait bien faire comme son père. Parce que son père, pendant les vacances, vu qu'il est huissier, il s'est éclaté. Il paraît qu'il a viré un couple de soulards du 9-2 qui sentait pas bon et qui faisait trop de bruit. Et plus tard, lui, il veut faire pareil pour ses vacances. Qu'est-ce que t'en penses?
0: Lui, il va se faire foutre. J'y répondrai pas à sa question. Ça va plus vite.
5: Perforas, il est pas huissier l'été. Il est dans un fort.
0: Bon,
9: En parlant de Perforas, c'est sûr que moi, j'irais bien faire un tour au Fort Boyard.
7: Ah, qu'est-ce que t'en penses, Gérard, de partir en vacances à Fort Boyard?
9: J'ai entendu que Sandrine Dominguez cherchait la bite, donc voilà.
0: Oh là, non, je pense pas.
6: Cherche la bite, c'est une cochonne. Hein.
0: Oh, on se calme, s'il vous plaît. Je pense
9: le
0: pas.
9: Le joueur de tennis, il l'a largué.
1: Je me ferais bien décocher la plexidre.
9: Tu te ferais bien la boule, hein.
0: Oh, le Larsen, s'il vous plaît.
1: On passe toutou.
0: Bon, qui c'est qu'on raccueille, là?
5: Là, voilà, justement, j'attendais que tu me donnes la parole. Merci, Gérard, t'es quand même super.
0: Bon, vas-y.
5: À la place de Moufle de Mer.
0: Non, c'est pas. À la place de Moufle de Mer, on a Crabe en rude du Mont-Saint-Michel.
5: Ah oui.
0: Donc, c'est à la place de
5: Grosse Tente. Grosse Tente, oui. On accueille Tongue d'Hiver. Tongue d'Hiver, bonsoir à toi.
10: Allô, oui, bonsoir. Ouais, bonsoir,
0: salut.
10: Gérard.
0: T'appelles d'où?
10: J'appelle de Toulon.
0: Voilà.
10: 84.7.
1: Bonsoir, Tongue d'Hiver.
10: Bonsoir, tout le monde.
0: Bonsoir. Ça va bien. Donc, on t'a dit la question.
5: Oui. Oh, menteur.
10: C'est faux.
5: Quel menteur.
0: Je la répète pas.
10: Ah bah c'est con, je passerai à la prochaine alors.
0: Hein?
10: Bah c'est pas grave, je répondrai à
5: mais
10: la
5: non,
10: prochaine.
5: Mais non, c'est quel genre de travail peut-on faire pendant l'été?
0: Pendant les vacances.
10: Ah bah moi j'ai fait un travail cette année, c'est que j'étais sauveteur en mer. Donc avec mon pote Mitch, tout ça. Sur les plages de la Côte d'Azur, c'est mortel. Mental, terrible.
0: Ouais, d'accord, ok.
10: Mais
5: c'est toi le quiz.
10: C'est éprouvant comme boulot.
0: C'est ça.
10: Faut être bien entraîné sportivement,
1: tout ça. Non,
10: c'est
1: l'ambulance
0: antide, lui. La canette.
1: Oui.
0: Tu te calmes.
1: Oui.
0: D'accord. Alors, peut-on emmener sa télévision pendant les vacances ou autre appareil...
5: C'est-à-dire, explique, Gérard.
4: Explique ouais, la question.
0: Alors, ou autre appareil ménager, c'est-à-dire son frigo, son frigo de vacances, pas son frigo d'appartement. Donc, oh là là là là là là, les larcènes.
7: Gérard sur IRC, il te demande si t'es déjà parti avec un frigo d'appartement en vacances.
0: C'est pas des frigos d'appartement.
4: Déjà, il en a pas de frigo, alors.
0: C'est des petits frigos.
7: C'est pas le sien.
0: Et il y a même des glacières pour partir en vacances.
5: Est-ce que t'as emmené déjà ta plaque vitro-céramique dans
0: et ta connerie, et ta soeur, tu l'as emmené en vacances, espèce de connard, tu retires tes pieds, tu fais ton boulot maintenant. Et t'éteins ton micro. En de bon entendeur, salut Pildar. Ça fait la cinquième.
1: Et ton
3: même pas de poil à ton kyste.
0: Alors la canette.
10: Et ton kyste, tu l'as.
0: Ta gueule, toi, celui-là. La canette.
10: Parce que ça doit être lourd à mettre en vacances quand même. Un gros
0: alors,
10: comme ça.
0: Petit short, au revoir. Petit short, bonne nuit.
10: Petit short.
0: Allez.
10: Hop.
0: Terminé pour lui. Alors la canette.
1: Oui, Gérard. Bah, moi, j'emmène pas ma télé parce que ça sert à rien vu qu'il n'y a pas le Big Bill pendant les vacances.
0: Ouais.
1: Par contre, j'emmène tout ce qui est appareil à pile pour compenser ce manque.
0: C'est-à-dire poste de radio, Wattman,
10: Vibro,
1: voilà.
10: Godmichel, tout ça.
1: Godmichel à clous, tout ça.
0: Si vous avez pas envie de répondre aux questions,
1: bah, je réponds tout à fait sérieusement. Alors voilà.
0: Non, mais c'est ceux qui s'amusent à répondre des conneries comme Tombe d'hiver ou l'autre là. Non, mais c'est pas la peine d'écouter ce qu'ils disent parce que c'est des conneries,
10: c'est
0: d'accord.
10: C'est pas des conneries, je pense.
0: Non, bien sûr, c'est pas des. C'est pas des conneries, tu te foutrais pas de ma gueule?
10: Ah non, pas du tout,
0: tu préfères prendre le train parce que ça coûte moins cher, c'est ouais. Ça
4: Tu cartonnes.
0: Je m'en doutais.
1: Ouais,
0: Tombe d'hiver.
10: Oui. Bah moi je t'ai déjà répondu.
0: Mais non, c'était pas toi que je m'adressais déjà pour commencer.
10: Ah d'accord.
0: Alors à toi.
1: Est-ce que t'emmènes ta télé ou autre?
0: Tombe d'hiver.
10: Oui.
0: Je te préviens.
10: Oui.
0: C'est la dernière fois qu'on te répète la question parce que tu m'énerves.
10: C'était la question, mais je croyais que tu t'adressais à quelqu'un d'autre.
0: Mais c'est à toi maintenant que je m'adresse. T'évites de perdre trop de blanc.
10: Oui, donc j'amène rien du tout. En général, je loue sur place une télévision ou quelque chose comme ça.
0: Et tu crois que là où t'es en vacances, tu peux louer, tu peux avoir le moyen de regarder la télé?
10: Ça dépend. Des fois oui, des fois non.
0: Alors, tu peux me préciser?
10: Quand j'ai assez d'argent, je loue une télé. Quand j'en ai pas assez, j'en loue pas. Et je l'amène pas non plus.
0: D'accord.
10: Parce que c'est trop encombrant.
0: Crabe en rut. qui c'est qui s'amuse avec un téléphone, là?
8: Ah, je sais pas.
1: C'est pas moi.
5: Non, mais c'est moi, mais je sais pas, il y a un problème avec mon standard.
0: Mais t'éteins ton micro si on n'a pas besoin d'entendre...
5: Pardon.
0: C'est non mais oh, tu bosses comme hippo ou quoi là?
5: J'étais en train de chercher les auditeurs et ça a sonné.
7: Gérard.
5: Bon, excuse-moi Rigo, deux secondes je vous donne.
0: Non, mais il y a Rigo en priorité, toi tu es un peu micro et c'est hein. Tout.
5: Non, la priorité c'est l'auditeur.
7: Non, c'est vrai, on va.
0: Alors vas-y.
5: Alors excuse-moi, à la place de celui que t'as viré là qui s'appelait.
0: Petit Short,
5: voilà, on accueille Stommy Buggy. Bonsoir.
11: Oui, bonsoir, c'est Stommy Buggy, j'appelle de la dune du Pilate.
1: Salut Stommy.
11: 103.3, j'ai 29 ans. Bonsoir.
0: Alors, Rigo, ouais. Question IRC.
7: Oui, donc on est monté quand même, apparemment les vacances ça intéresse tout le monde, on est monté à 9704.
0: Oh, Manu, tu laisses Rigo parler s'il te plaît.
5: D'accord.
7: Ah, un petit problème. Et donc il y a Destroy qui te demande comment tu fais si tu vas emmener ta télé par exemple à l'étranger, vu que c'est pas forcément les mêmes prises.
0: Ouais. Non mais déjà pour dire qu'à l'étranger selon là où tu pars en principe si c'est en location tu peux pas parce que t'as pas de moyens pour les brancher. Tu peux me redire combien qu'on était parce que comme Manu t'a coupé j'ai pas trop compris.
7: On était 9704.
0: Ok. Et Manu c'est la dernière fois que tu t'amuses à couper les... Et puis moi aussi d'accord. Tu arrêtes.
5: Okay.
0: Parce que tout à l'heure c'est le paquet de bonbons que tu vas te prendre dans la tête aussi. Et ça va te faire tout drôle là.
4: C'est de la bombe.
0: Crabe en rut, donc pour toi. Merci Manu. Non, mais c'est bien ce soir, Manu. Mais ce soir, Manu a l'intention de perchier son monde. Gildard, c'est pareil.
5: C'est faux, c'est faux.
0: Alors, pour l'instant, il n'y en a qu'un qui arrive à bosser.
5: Ouais, on sait, c'est Apolline.
0: Non, c'est Rigaud.
5: Ah bon.
0: Mais Apolline, t'emmerdes. La canette.
5: Tu la revois en
0: scred. Au revoir.
5: Tu la revois en scred.
0: La canette.
5: Oh, le vilain bad boy.
0: La canette, au revoir, ça y apprendra à dire des... Non, parce que ça t'apprendra à dire des conneries.
2: Tu es encore un peu ou pas?
0: Toi, c'est pareil, faites gaffe à ce que vous dites.
2: C'est clair.
0: Alors, crabe en route.
2: Ouais,
0: en route, pardon.
5: En autoroute.
0: Crabe en route.
6: Moi, je ramène pas de télé, j'ai autre chose à faire de mieux.
2: Ouais.
0: D'accord. Bah, dis donc, tu réponds vachement bien aux questions.
6: Bah, attends, mais tu poses une question sur la télé. Moi, je ramène pas la télé.
0: Peut-on emmener sa télévision pendant les vacances ou autre? C'est-à-dire, si tu t'emmènes pas ta télé, t'emmènes quoi alors?
6: J'emmène rien, j'emmène des capotes. Cherche pas, Gérard, il t'a bluffé.
0: Ouais, mais c'est ce que je vois. Tony Bugsy, là.
2: Non, c'est Tony.
6: J'y ai cru un moment.
2: Écoute, non, moi, pas de télé, parce que la télé, ça a une toxique. Donc, moi, je suis plutôt cinoche.
0: Mmh.
2: Plutôt cinoche.
0: D'accord, mais t'emmènes aucun appareil.
6: T'emmènes pas ton écran de cinéma avec toi.
2: Un peu de caillasse pour aller au cinoche, quoi.
0: Ouais, non, mais tu pars pas, donc t'emmènes même pas de poste de radio ni rien du tout.
2: Non, que dalle.
0: Bon, ben disons, ça.
2: Moi, j'ai 3000 watts dans la voiture, si je veux écouter du son, c'est bon.
0: Ouais, d'accord, mais c'est pas évident, 3000 watts jusqu'à 2h du matin, hein.
2: Bon, on s'arrange avec les voisins.
0: Ça y est. S'il vous plaît, merci. Avez-vous pris des vacances pendant les vacances? Avez-vous pris des photos pendant les vacances? Avez-vous pris des photos pendant les vacances?
6: Ok, on a compris. Avec Rabanrude, j'en ai pris, moi. J'en ai pris sur la plage.
2: Ouais, mais on voit mal Sandy,
0: ouais. Ouais, bon, alors, crabe en rute.
6: Mais c'est pas moi, hein. C'est comment il s'appelle l'autre, là? Stomy Bugsy.
2: Ah, pas du tout, non. Non.
0: Gildard.
2: Oui. Je suis là, wesh, tranquille.
5: Bonsoir, les auditeurs.
2: Bonsoir.
5: Gérard. Je te veux. Oui, tout à l'heure. À la place de... qui on a viré, là? La canette. Alors, à la place de la canette, on accueille la grosse touffe, qui est à la grande motte. Bonsoir. Bonsoir la grosse touffe.
3: Oui, bonsoir.
0: Ta fréquence, s'il te plaît.
3: Bonsoir l'équipe.
0: Ta fréquence, s'il te plaît.
3: C'est le 115.8.
5: Le CSA a ouvert les fréquences, oui.
0: Alors, avez-vous pris des photos pendant les vacances? On m'a demandé à Stony machin chouette, là.
2: Stony Buggy. Bah écoute, oui, moi j'ai fait, je me suis serré de nombreuses gonzesses.
0: Ouais.
2: Chez qui dit gonzesse dit forcément photo.
0: Non, mais je te demande, est-ce que t'as pris des photos? On n'en a rien appris d'un des...
2: Écoute-moi, je te dis photo, voire même film vidéo. Sauf donc, bien évidemment, que j'ai continué à compléter la collection, bien sûr.
0: Bon, c'est ça, grosse touffe.
3: Bah moi, j'ai réussi à mettre la main sur un gros zoom, donc j'ai pris plein de photos, en fait.
2: Mmh. Viens voir, moi, j'ai un grand angle, tu vas voir.
0: Tombe d'hiver.
3: Quand tu veux.
6: Ouais, alors moi, j'ai pas pris de photos, puisque je n'ai pas d'appareil. Donc, comme ça, c'est réglé.
2: Il y a un téléobjectif de photos.
0: Crabe en rude.
6: Ouais, non, ouais, j'ai pris des photos, moi, de la plage, là. En fait, parce que je voulais pas envoyer des cartes postales, donc j'ai envoyé les photos, j'ai écrit derrière.
0: D'accord.
6: C'est mortel, ça.
0: Je pense qu'à mon avis, pendant les vacances, il y a des belles photos à prendre, surtout si on est du côté du Mont-Saint-Michel ou autre.
6: Ouais.
0: Dernière question, les animaux sont-ils autorisés dans les centres de vacances Crabe en rute.
6: Ouais, les animaux.
0: Oui.
6: Ça dépend desquels.
0: Ouais. Alors, précise.
6: Alors, je pense que les chiens, les chats, tout ça, ça ils prennent, mais si t'as des animaux dangereux, de genre des migales, des serpents,
2: c'est des chiens mystères, c'est chaud quand même.
6: Ça, tu peux pas les laisser.
0: Tombe d'hiver, au revoir.
6: C'est pas moi, Gérard, c'est l'autre, c'est pas moi, Gérard.
0: Tombe d'hiver.
6: Gérard, c'est pas moi.
0: Tu dis.
6: Mais c'est pas moi,
0: Gildard.
3: Oh.
0: Tu dis au revoir à Tombe d'hiver.
5: À qui?
0: À Tombe d'hiver.
5: Tombe d'hiver, ok.
0: Mais voilà.
5: Bonsoir, Tombe d'hiver.
0: Comme ça ira plus vite.
8: Allez,
0: ira.
8: Hop, c'est géré.
0: Et grosse touffe. Crabe en route, t'as répondu, hein?
6: Ouais, exact.
0: Grosse touffe.
3: Oui, Gérard. Alors, moi, j'ai eu l'occasion de partir dans un camping avec mon canari. C'était très bien.
0: C'est-à-dire, c'est. Ah ouais, un oiseau?
3: Oui.
0: D'accord. Stony Bugney, là.
2: Ben écoute, moi je pense qu'il y a des endroits où ça pose quand même des problèmes, ne serait-ce qu'au niveau de l'hygiène, si t'arrives à saisir l'essence de ce mot, quoi. Et tu nous as pas dit, toi, que ça faisait de nombreuses années que t'étais pas parti en vacances, GG?
0: Je t'ai pas demandé si ta sœur faisait du vélo, je t'ai demandé de répondre. Je te demande de répondre.
4: Tu peux lui répondre, il t'a rien dit de méchant, Gérard.
2: De zoophilie évidente, quand même.
0: Mais je te demande de répondre à la question, je te demande pas si je suis parti en vacances ou pas cette année.
2: Non, mais c'était pour savoir si toi tu avais des animaux, si c'était ça qui t'avait posé problème.
0: Jusqu'à maintenant, j'ai pas d'animal, donc je peux pas partir en. J'ai pas eu l'occasion de partir en.
2: Et bah voilà, tu
6: vois. Non, mais réponds à la question, là, auditeur.
2: On arrive à s'arranger, quand même, entre nous.
6: Elle fait du vélo, ta sœur, ou pas?
2: Ouais, ça lui arrive.
0: Bon, ça y est,
2: du bois de Rambouillet là-bas.
0: D'accord, à côté du bois de Rambouillet, c'est ça, t'as raison. Alors que t'habites dans.
2: Mais ma sœur habite pas avec moi, c'est tout.
0: Bon, s'il vous plaît, merci. La conclusion du.
2: Au niveau du personnage, quand même.
0: Avant la conclusion du débat. Oh, ça y est, vous vous calmez. Avant la conclusion du débat, on va voir s'il y a d'autres questions sur l'IRC. Rigo.
8: Rigo.
0: Ouais.
8: Ray,
0: Rigo. Oh, ça y est, j'ai dit merci.
2: Jingle.
0: Ouais.
7: Donc, alors, qu'est-ce qu'on a comme question? Tu veux pas faire un petit sondage plutôt? Parce que là, vu l'heure, ce serait bien qu'on arrive à la conclusion et tout.
0: Qu'aimez-vous trouver pendant vos grandes vacances? Donc, 47% des gens veulent du QQQ. Ouais, ben ça, c'est, je m'en serais douté. 26% des gens recherchent des beaux couchers de soleil le matin. C'est plutôt la nuit que le matin. Et 13% des gens adorent trouver des cailloux gris, voilà. Et donc, le dernier sondage, vous sentez-vous mieux après vos grandes vacances? Alors, il y a 64% des pompiers interrogés sont plutôt contents, c'est normal. 31% des animateurs ne partent jamais en vacances et finissent mal, ça m'étonnerait. Et 11% des obèses interrogés n'ont pas compris la question, et sur les obèses, je m'en fous aussi. Et voilà, donc avant la conclusion, donc on va faire conclusion de l'IRC. Oui, oui.
4: Donc, on trace là.
7: Ah, ok, d'accord.
4: Qu'on a
7: alors,
4: scuté,
7: il y a Davy One et son cocktail qui rajoute juste un petit sondage auprès des filles qui vendent des glaces sur la plage. Dans quel pays des dom-toms préféreriez-vous partir? Elles ont répondu 15% en Belgique, 25% à Suresnes, et les cornetos à la fraise, c'est 2 euros.
0: Ouais, puis sa conclusion, ça veut dire que mon débat n'aura ni queue ni tête. On a compris tout de suite, c'est même plus la peine de...
7: Ah, il a séché l'histoire.
0: Si, mais de toute manière, tu me diras le nombre de connectés qu'on a juste après.
7: Okay,
0: Tony Bucknini pour la conclusion.
2: Bah, écoute, Tony Bucknini pour la conclusion, bon débat.
0: Ouais.
2: Le débat était bien, t'as bien cerné un petit peu tous les aspects de la question. Je trouve que c'est dommage quand même que t'aies pas pu, vu que tu pars pas en vacances, nous en dire plus sur ton cas. C'est vrai que t'es un peu le club merde à la maison quand même.
0: Mmh.
2: Et voilà, je pense que le débat s'est bien passé. On a quand même senti que t'as souffert des colonies de vacances que t'as dû faire, je sais pas, à Fresnes ou à Fleury quand t'étais gosse. Mais bon, ça a été quand même, quoi.
0: D'accord. Salut à toi.
2: Ah, bonne soirée, ouais.
0: Ciao. Grosse touffe.
12: Oui. Eh ben pour moi, c'était un très bon débat. Enfin, le peu que j'ai participé, je suis désolée. La grosse mode, c'est éclatant pour se faire éclater la touffe, par exemple.
4: C'est la grande mode.
12: Je conseille les vacances. Et moi, je trouve que tu dois être pété de thunes parce que, bon, les vacances à l'hôtel, je crois que t'abuses.
0: Qui c'est qui t'a parlé que j'étais à l'hôtel?
12: Ah, mais tout le monde le sait, Gérard.
6: Je le sais, Clodo.
4: C'est toi que tu l'as dit que c'était à l'hôtel.
12: C'est un charclos, c'est pas de notre faute. Hein.
0: Alors, grosse touffe, je t'emmerde, d'accord?
12: Et moi, je te chie dans le bec.
0: Moi, je t'emmerde et je te dirai pas au revoir. Voilà, crabe en route.
6: Ouais, je voulais juste te dire que pour moi, les vacances, c'est quand tu fermes ta gueule.
0: Moi, je t'emmerde aussi, au revoir. Et apparemment, celui-là, c'est un habituel. Déjà, pour commencer, j'ai reconnu vaguement la voix. Donc, conclusion du débat, Fildar, t'as foutu ta merde comme d'habitude. La semaine dernière, t'avais fait du bon boulot, mais c'était.
7: Non, là, Gérard,
0: cette semaine...
7: tu fais une conclusion sur le travail pendant
4: Gérard,
7: le débat.
4: Moi,
7: tu fais pas une conclusion sur le débat, là.
4: J'avais une petite conclusion Minitel. Il y a, je crois que c'est Tarkan qui me dit « Tu fermes ta gueule et nique ton oncle !» Moi,
0: et toi, tu vois, t'es un peu trop con parce que c'est de dire des messages qui sont cons comme tes pieds.
4: Ok, d'accord.
0: Voilà.
4: Et
0: donc...
4: sinon, je voulais dire à String que je la rappelle dès que j'arrive au standard. Merci.
0: C'est ça. Tes messages personnels, tu iras te faire foutre parce que
4: c'est pour le débat, Gérard.
0: Ah bon, ok. Et donc, la conclusion du débat.
4: Conclusion standard.
0: Quoi? Toi, ta conclusion, c'est toi qui as foutu ta merde, alors je te demande pas ta conclusion.
4: Standard,
0: donc,
4: ça s'est bien passé, hein.
0: C'est bien beau, là, mais si vous m'annoncez pas, vous me balancez pas
13: mais oui, c'est vrai.
0: Les disques avant de passer sur le deuxième.
13: Pardon, mon bébé.
0: Alors, on va s'écouter Le Pêcheur Henri avec J'arrête l'eau sale, j'ai la
4: l'eau salée.
0: j'arrête l'eau salée, j'ai la rotule qui rouille. Et le deuxième, ça sera le petit baigneur des égouts avec passe-moi de l'huile. J'ai le derrière en feu et le deuxième débat va porter sur la vie des couples. Là, tout de suite sur Fun Radio.
8: Salut.
13: Bon, alors, on se concentre un peu, Gérard, hein? Il y a déjà Maëva, rien que l'idée de savoir que tu viens d'arriver, elle dit ça y est, je commence à avoir mouillé la culotte parce que Gérard vient d'arriver.
8: Ah bah c'est bien.
13: Ça commence à pulser. Parle bien devant ton micro au moins. Fais l'effort parce que toi t'es comme un animateur à la base. Donc si t'es obligé de faire pire que les auditeurs, ça va être une catastrophe.
8: Non mais c'est bien parce que là tout ce que j'ai reçu, fais-moi confiance. Il y en a une qui est tombée à 17h30 encore sous la porte.
13: Alors Gérard, pourquoi tu as souhaité absolument à ce qu'on t'appelle ce soir?
8: Eh ben disons, moi j'ai souhaité, c'est que je voudrais que ça cesse un peu. Parce que là je commence à en avoir ras-le-bol. Les voisins en ont ras-le-bol.
13: Il faut que t'expliques, c'est concernant quoi? Les auditeurs qui nous écoutent ne savent pas du tout pourquoi t'en as ras-le-bol. C'est ras-le-bol de quoi et pourquoi?
8: Ben, c'est que moi je voudrais que ça cesse toutes vos conneries là. Vos conneries de sodomie, tout ça, en chopant mon numéro de sécurité sociale, mon
13: pourquoi
8: numéro
13: attends, on t'encule avec ton numéro de sécurité sociale.
8: Ah ouais, non mais, là, je vais dire une chose, tu vois, toi tu rigoles.
13: Non mais Gérard, nous on est au courant parce qu'on en a entendu parler brièvement, mais mets-toi à la place des auditeurs qui nous écoutent et qui ne savent pas de quoi tu parles, tu balances des trucs. Explique clairement pourquoi t'appelles ce soir.
8: Donc moi j'appelle, c'est pour éviter que les gens s'amusent. Éviter.
13: Mais s'amuse à quoi? On ne comprend rien. Parle français. Explique-toi. Qu'est-ce qu'il veut pas?
8: Déjà la première lettre, c'est évite de parler de nous à la radio.
13: Non mais attends, Gérard. Apparemment, tu comprends pas le français. Tu parles français? Tu comprends le français?
8: Oui, je comprends aussi bien le français que toi.
13: Bon bah alors, mais on n'a pas l'impression. Alors moi, je vais expliquer à ta part ce que j'aurais voulu entendre de ta part. C'est voilà, j'appelle parce que je continue à avoir du courrier. Je commence à en avoir ras-le-bol. C'est à cause du courrier que t'appelles.
8: Oui.
13: Eh ben pourquoi tu le dis pas depuis le début? Il faut attendre 1 minute 30 pour savoir pourquoi t'appelles.
8: Moi, le courrier, tu vois, je commence à en avoir ras-le-bol.
13: Alors qu'est-ce qu'il y a dans le courrier?
8: Alors évite de parler de nous à la radio. On n'a pas envie de se faire remarquer dans la cité. Beau gosse et gueule d'amour. Soi-disant les avocats de Françoise.
13: C'est exact, ce sont les avocats de Françoise.
8: Ah ouais, ils habitent dans la cité où j'habite.
13: Oui, ils ont 14.
8: Comme par hasard. Comme par hasard. Alors en cas de gros problèmes dans la cité, je te donne pas l'appartement. SOS cousin. Toi, mon nom de famille. Avec un numéro de téléphone signé encore beau gosse, espèce de et gueule d'amour.
13: Ouais.
8: Hein? Exclusif des nouveaux numéros de Gérard bientôt sur Minitel et IRC.
13: Ah, alors ça c'est vrai, Ego m'en a parlé, il m'a dit tiens apparemment demain on devrait avoir des news te concernant. Apparemment il y aurait des photos de toi et de ton appartement à l'intérieur sur le site internet.
7: Ouais, il y a des photos de l'intérieur du balcon.
8: Ego, je vais dire une chose.
7: Oui, Gérard.
8: Si demain c'est sur internet, moi je dis je ne viens pas.
7: Non mais je crois
8: alors,
7: que
8: c'est à toi de faire gaffe sur internet.
7: Ah mais ça j'y peux rien, c'est la liberté, les gens ils font ce qu'ils veulent.
13: Rigo,
8: atteinte à la vie privée des gens,
13: ça je suis d'accord.
8: Ça peut coûter cher.
13: Je suis d'accord.
8: Négatif.
13: Tout à fait, mais c'est pas Rigo qui met les photos, donc lui il y est pour rien, il va juste constater. Mais je pense que Rigo a suffisamment de pouvoir et d'impact et suffisamment performant dans l'internet pour pouvoir interdire l'accès de ses photos sur le site internet. Qu'est-ce qu'il y a d'autre qui n'allait pas encore, Gérard?
8: Alors toutes les infos sur Gérard avec un numéro de téléphone,
13: bon, etc.
8: Mon numéro de sécu, mon numéro de compte, ma date de naissance et le nom de famille de Sandy.
13: Bon. Et sinon, t'as reçu aussi un autre courrier, ça je m'en souviens plus, mais tu m'en avais touché mot également aujourd'hui, mais là je m'en souviens plus. C'était quoi? C'était concernant quoi, Fildar? C'était des soirées?
14: Ouais, je crois qu'il y avait. Je sais plus si c'était des soirées, excusez-moi pour l'arsène, ou.
7: Pas grave.
8: Soirée spéciale gay, voilà. Organisée par Gérard, videur Sandy, le bulldog. Sponsor.
13: Te marre pas, Manu, te marre pas. Te marre pas, Manu.
8: Non mais te marre pas Manu parce que je vais te casser ta gueule toi pauvre con.
14: Ah carrément, bah merci.
13: Ah bah ouais, non mais là c'est normal.
8: C'est pas un truc à rigoler.
14: Ah
8: non. Quand tu reçois ça dans ta boîte aux lettres, c'est pas marrant.
14: On rigole pas.
8: Alors maintenant, t'as des soirées spéciales de sodomie, organisées par moi-même, avec des faux numéros, et puis toujours numéro de l'appartement.
13: Bon.
8: Alors le mec qui s'amuse à faire ça. Il se calme, de toute manière c'est un mec de la cité.
13: Bon, est-ce que tu peux nous confirmer sur l'antenne comme ça, sans avocat, mais pour rassurer tous les fans de Gérard et de Fun Radio en règle générale, tu n'organises pas des soirées SM, sadomaso,
8: non, ça
13: ni...
8: c'est faux.
13: Ni
8: ça c'est strictement faux.
13: Bon, ni des soirées sodomie.
8: Non, ça c'est strictement faux.
13: Parce qu'on m'a dit que t'organisais ça en banlieue parisienne.
8: Non, c'est faux. Non, celui qui t'a sorti ça, tu diras pour moi
13: bah que c'est un con. On a reçu un courrier de, que je vais te lire. Non,
8: bien sûr. Encore des courriers de fesses de babouin.
13: Exactement.
8: Ouais. Ah bah alors, par contre, moi, j'ai encore un courrier.
13: Il dit que t'organises des soirées sodomie. Il faut avoir plus de 25 ans et il faut quand même déjà avoir pratiqué moins pendant 2 ans.
8: Oui. Louis Pigeot, Boris et Sucker, c'est pareil. Il faudrait peut-être que vous arrêtiez vos conneries de nous balancer des trucs qui n'ont rien à voir. Parce que ça a été fait dimanche. Ça a été fait dimanche après-midi. Et il y a un papier qui a été glissé ce soir à 17h30 sous la porte.
13: Ouais. Alors ça, en tout cas, t'as Émilie qui vient d'arriver sur le Minitel qui me dit j'ai la chatte qui, enfin je le dis, hein, excusez-moi, c'est un petit peu vulgaire, je transcris exactement ce qui a marqué, je lis texto, je mouille ma culotte à l'idée de savoir que Gérard est sur l'antenne en ce moment, est-ce qu'il est possible de rentrer en contact avec lui et de pouvoir lui parler?
8: Non.
13: Voilà, non mais il est trop énervé ce soir Gérard, je comprends, je me mets à ta place.
8: Non, parce que là moi je vais te dire une chose, ouais. tout ça, tu sais où ça va aller demain? Au commissariat de police, parce que c'est con, parce que
13: ils doivent commencer à te connaître hein, quand même au commissariat depuis le temps.
8: Ah bah oui, quand même, c'est bien.
13: Ah monsieur Gérard, qu'est-ce qui vous amène?
8: Non,
13: je me suis cogné.
8: Le mec qui a été chercher mon numéro de compte. Là, par contre, il va avoir des problèmes. Parce que même ma date de naissance, même mon numéro de sécurité sociale, et même le nom de famille à Sandy, fais-moi confiance que ça va chier.
0: Bravo.
8: Et là, je vais pas me laisser faire.
13: Bravo, non mais là,
8: et là
13: il
8: est... d'ici que jeudi, je ne viens pas, il n'y a pas des kilomètres.
13: À 3 bornes, on a tout pété. Je crois qu'il y a 4,5 km chez toi à la radio. Hein.
8: Ouais, ouais. Non, mais c'est bien parce que tous les papiers que j'ai, ça vient du même feutre avec différentes couleurs.
0: Du même feutre.
13: Ah bah alors moi si je te conseille une chose. Non mais Gérard, je te conseille à ce moment-là si c'est différentes couleurs de contacter Monsieur Colariage.
8: Rigole-toi.
13: C'est pas moi qui rigole, c'est Fildar qui me conseille ça.
8: Bah, Fildar, il ferait mieux de s'occuper de son cul, lui. Il ferait mieux de s'occuper d'un appartement et de pas nous casser les couilles, lui.
13: Même Fildar applaudit ce que t'es en train de dire parce qu'il sait que t'as entièrement raison.
8: Hein? Parce que c'est bizarre. Parce que là, je viens de retourner une carte et derrière, c'est marqué de la barre de beau gosse et de gueule d'amour en vert. Et celui qu'on a reçu ce soir à 17h30, il est marqué en rouge.
13: Ah
8: c'est
13: ouais.
8: Marqué de la même part de la même personne.
13: Ah mais Gérard, t'es plus un animateur ni un ancien routier, t'es devenu un véritable détective.
8: Ouais, non mais attends. Moi maintenant, je vais remettre tout ça aux flics. Hein? Comme ça, ils vont constater l'écriture. Ils vont voir.
13: Vous barrez pas, arrêtez de vous barrer.
8: Non mais attends, fais leur s'occuper du standard.
13: Ça c'est clair parce que il faut que ça bosse.
8: Apparemment ils en ont rien à foutre, c'est pas eux qui sont atteints.
13: Hein? Non, mais pas...
8: Alors lui, le plus tard, il faut mieux s'occuper de trouver son appartement et de fermer sa gueule. Mieux.
13: On me demande sur le Minitel si on serait pas en contact directement avec l'au-delà et avec Coluche qui nous fera un sketch. Non, c'est du vrai Gérard. C'est vrai que Gérard, on t'a souvent comparé à Coluche.
8: Ouais, ben c'est bien. Mais moi, demain, je te signale, demain, je mets tout ça au flic et c'est tout.
0: Oh non!
8: Ouais, ben, y a pas de
13: si,
8: nom.
13: Si, y'a pas de mais non, Manu, il fait ce qu'il veut, Gérard. Attends, c'est lui qui souffre, c'est pas toi?
0: Ouais, ben, c'est vrai.
13: Bon, alors.
8: Même Sandy, elle en a ras-le-bol.
13: C'est pas toi qui tu peux nous la passer 2 secondes? Tu pourrais nous la passer 2 secondes?
8: Ouais, je te la passe.
13: Alors attendez. Non, arrêtez, oh. Calmez-vous parce que Gérard il va s'énerver. Écoutez, il y a Sandy qui arrive. Sandy.
8: Allô?
13: Bon alors, Sandy, on t'écoute, Sandy.
15: Oui, moi, Suisse, ce que je voulais dire, c'est que j'en avais vraiment marre de ce qu'ils font. Hein.
13: Ça s'entend, hein, dans le son de ta voix, on sent que t'es énervé. Hein.
0: Grave.
15: Non, mais moi, ce que je voulais dire, c'est qu'ils n'ont pas intérêt à toucher à ma famille, que
13: non,
15: ce soit mon
13: ça,
15: père ou ma soeur.
13: Ça, je suis d'accord. Mais t'inquiète pas, ça n'arrivera pas. Mais c'est surtout à ton GG.
15: Ouais, mais comme ils connaissent déjà mon nom de famille, je pense que c'est
13: vrai
15: qu'il a trouvé. Hein.
13: C'est vrai, mais je sais pas comment vous vous débrouillez pour qu'ils puissent avoir tous ces renseignements, à moins que vous les fassiez rentrer chez vous et qu'ils puissent à votre insu récupérer du courrier, parce qu'on sait quand même que vous êtes assez fanat d'ouvrir la porte facilement à une époque et qu'en plus Gérard donne son numéro de téléphone et ça, tu en es d'accord sans dire un peu à n'importe qui, c'est normal qu'après vous ayez des problèmes. C'est comme si moi je me.
15: Bah, je pense, oui.
13: Repasse-moi Gérard.
0: Repasse-moi Coqueluche.
8: De quoi?
13: Qu'est-ce que t'as dit?
8: C'est attends, pas Coluche. Tu sais qui vient de dire passe-moi Coqueluche?
13: Je crois que c'est Fildar.
0: Hein?
13: C'est qui des deux?
0: C'est Manu.
13: C'est Fildar.
14: Ah non,
13: celle qui?
14: Non, c'est pas moi.
13: Ah non, c'est pas nous. Ouais, comme par hasard.
8: Ouais, mais faites gaffe à vos gueules tous les deux.
13: Non, mais ils y sont pour rien, ça va, t'énerve pas sur eux non plus, c'est pas la peine. Mais Gérard, pourquoi tu donnes ton numéro de téléphone à toutes les filles aussi?
8: Non, attends, pour l'instant, le numéro que Françoise, j'ai donné.
13: Françoise nous,
8: numéro,
13: a dit, Françoise nous a dit que tu donnais ton numéro de téléphone à tout le monde. Enfin, c'est,
8: ah bon
13: non, enfin, c'est pas elle qui nous l'a dit, c'est quelqu'un qui nous a dit qu'elle le disait.
8: Ah bon? Ah bon, il paraît que j'aurais dit à Françoise que je donnais mon numéro de téléphone à
13: c'est
8: tout le monde.
13: C'est pas elle qui nous l'a dit
8: bon, alors. Qu'elle aurait dit à quelqu'un que je le donnais à tout le monde.
13: Bon, on va voir Pascal dans un instant, mais j'aimerais bien que vous m'appeliez Françoise quand même pour qu'on essaye de résoudre ce petit problème en direct live, hein, en famille, s'il vous plaît. Donc Gérard, tu ne bouges pas.
8: Mm-hmm.
13: Hein, on va régler nos petits... Françoise n'y est pour rien. J'ai entendu dire qu'il y avait quelqu'un de son entourage qui disait qu'elle disait que tu donnais ton numéro de téléphone à tout le monde. Est-ce qu'elle est là,
14: c'est
13: Françoise?
14: C'est occupé, c'est occupé.
13: Bon, bah, Françoise, je sais que tu écoutes l'émission. Je t'en supplie, si tu veux, effectivement, est-ce que ton esprit, enfin, je veux dire, comment dire, ton... comment on pourrait tourner ça, ton image... Non, ta beauté soit blanche ton...
14: Ça peut être bien.
13: Non, ça peut être bien que ta beauté soit blanche.
14: Ouais.
13: Raccroche ton téléphone et on va essayer de te joindre. Gérard, tu restes patient. Merci beaucoup d'avance.
8: Ouais.
13: Tu as eu beaucoup d'appels sur le standard ainsi que sur le Minitel de gens qui sont solidaires avec toi et qui comprennent ton problème.
8: Ouais.
13: On a même Figio qui est en ce moment sur le site internet mais qui ne souhaite absolument pas discuter avec toi en direct, tout comme Françoise qui continue à faire la fine bouche. Elle est là ?
8: Ouais.
13: Ah, bravo Françoise !
16: Salut Max !
13: Alors, donc Gérard, je te disais, beaucoup de gens sont derrière toi et tout le monde est persuadé que Françoise n'y est pour rien. Et justement, Françoise, donc, qu'est-ce que c'est que ce truc?
16: Bah, j'en sais rien. Déjà que dès que j'ai raccroché, parce que vous avez demandé de raccrocher vite
13: fait, exact.
16: Il y a un petit con, il n'arrêtait pas de bloquer ma ligne exprès. Alors, ce petit con-là, il va être opéré vite fait parce que manque de peau, c'est que j'ai un appareil qui note les numéros de téléphone.
13: Oh. Alors là,
16: il va se faire baiser par la police directement.
13: Déjà.
16: Je vais faire comme Gérard, je vais attendre demain, donner le numéro que justement qui s'est inscrit sur mon appareil.
13: Ton appareil dentaire
16: Non, déconne pas, Max.
13: Ah, t'as raison.
16: Non,
13: je m'excuse,
16: non.
13: Je me mets à genoux pour toi. Excuse-moi. Allah. Ah, wesh, je suis désolé. Bon,
16: non,
13: allez.
16: Max,
13: non, allez.
16: Non, mais c'est vrai que
13: non,
16: c'est vrai qu'on commence à en avoir ras-le-bol, hein. Que ce soit Gérard, moi, et même Sandy, on en a ras-le-bol. Hein.
13: Est-ce que tu crois que moi, j'en ai pas marre? Tu crois que moi, ça me fait rien?
16: Mais à quoi ça leur sert, ces petits cons, là?
13: J'en sais rien, moi. À quoi ça vous sert, bande de petits cons?
16: C'est pas des petits cons,
8: Mathieu,
16: c'est tout ce qu'on veut.
13: C'est des cons.
8: Attends, Françoise.
16: Ouais,
8: tu m'excuses de couper la parole. Moi, l'espèce de petit con de Mathieu, je voudrais bien savoir où t'as pu savoir que mon numéro de portable était sur Internet.
16: Mathieu, c'est qui ça encore celui-là?
8: Non, mais c'est un mec qui vient de m'appeler, qui met sur mon portable, en me disant comme quoi que mon numéro est sur Internet. Alors, Rigo, tu me contrôles ça tout de suite, s'il te plaît, et tu me le retires.
13: Non mais attends, Gérard, faut que tu comprennes une chose par rapport à Rigo, c'est que Rigo il peut constater que ton numéro est sur un site internet, maintenant il a pas le pouvoir de pouvoir l'enlever.
8: Non mais attends, dans ces cas-là, qui c'est qui l'a mis sur le site?
13: Non mais dans ces cas-là, tu fais bien de me le dire, ça veut dire qu'on est peut-être avec un mec qui est pas compétent, on va le virer, on va mettre quelqu'un d'autre, on va mettre un informaticien à la place de Rigo.
7: Je vais faire appel à la brigade du net, la brigade des.
13: Parce qu'il y a la brigade, il y a la brigade du net, effectivement. Hein. Eh oui Gérard.
8: Non mais faut quand même faire gaffe quand je donne des numéros.
13: Non mais c'est toi qui les donnes à tout le monde aussi tes numéros, espèce d'abruti.
8: Non mais attends, numéro de portable là, celui-là.
13: Oui.
8: Comment que ça se fait qu'il est déjà apparu sur internet
13: mais parce que
8: je l'avais pas donné?
13: Parce qu'il doit y avoir des gens qui te connaissent et qui travaillent au France Télécom et qui récupèrent ton numéro et qui le donnent à tout le monde.
8: Non. Attends, parce que moi je me suis renseigné. Normalement les portables n'ont rien à voir.
13: Attendez, c'est pas possible, attendez mes amours, parce que là vous êtes tous les deux à parler en même temps. Françoise, tu voulais rajouter quelque chose peut-être?
16: J'ai dit que les numéros de portable, c'est impossible de les avoir sur France Télécom.
13: D'accord, ok, c'est ce que je voulais savoir. Merci en tous les cas, tous les deux, merci à Françoise en tous les cas d'avoir bien voulu témoigner sur cette antenne, parce que c'était pas évident, il fallait avoir le courage de le faire, et tu en as eu le courage, et c'est ça qui est bien. Madame Françoise,
16: ouais.
13: Par les pouvoirs qui me sont conférés, je vous déclare libre comme une huître et comme une grosse moule nantaise.
16: Ouais, d'accord.
13: À part ça, ma petite Françoise, comment vas-tu?
16: À part ça, ça va.
13: La vie est belle.
16: Je t'ai laissé trois messages sur ton répondeur, mais Olivier Delapreau, il a pas l'air de le faire passer. Alors.
13: Non, c'est Manu qui décortique le répondeur.
16: Manu, c'est
13: à quelle heure,
16: soir,
13: à quelle heure, à quelle heure, parce que Françoise, ça lui dit rien.
16: 9h15.
17: 21h.
16: 9h15 du matin.
13: Du matin.
16: Du non. matin, ouais.
13: Quand? Quand?
16: Ce matin.
13: Ce matin?
16: Ouais.
13: Non.
16: C'est même un truc.
13: Il dit que non.
16: Ah
13: non.
16: Alors ça m'étonnerait.
13: Voilà.
17: T'es où? J'ai que des boosts sur le répondeur.
13: Il y avait rien ce soir. Il y avait rien de potable à passer.
16: Ah si, j'ai passé.
13: Non mais vous.
16: J'ai passé
13: mais
16: une
17: non,
16: musique.
17: Non, franchement non.
13: Non, y a rien que
16: non,
13: de la merde.
16: J'ai passé une musique, c'est un jingle comment envoyer.
13: Ah oui, d'accord. Mais est-ce que tu as parlé toi dessus?
16: Bah disons que j'ai laissé après parce que c'est Gaël qui fait le répondeur.
13: Non, c'est pas Gaël. Oh là là, elle confond tout la petite. Surtout, tu dis bien que c'est toi parce que si on sait pas que c'est toi, on fera rien. Forcément, si tu donnes pas.
16: Je laisse seulement mon numéro de téléphone.
13: Bah non, mais ça sert à rien. On peut pas avec ton numéro de téléphone tout le temps deviner. On peut pas se rappeler. Voilà, était tout bidon d'après ce que dit Manu. Bon, Gérard, quelque chose à rajouter?
8: Bah moi, ce que j'ai rajouté, moi, je préviens d'une chose, c'est que on est lundi.
13: Ouais.
8: Il est 20.
13: Non mais Gérard, si tu sais pour dire aux gens que
8: non,
13: si.
8: Gérard,
13: je sais d'avance ce que tu vas dire. Tu vas dire que si d'ici demain ça se calme pas, tu viens pas jeudi. Ouais. Alors si t'en parles à l'antenne, forcément les gamins vont faire exprès que ça ne se calme pas pour que tu viennes pas jeudi. Et si tu viens pas jeudi, c'est-à-dire que tu ne remplis pas tes fonctions, je te rappelle que tu as un contrat vis-à-vis de la radio. Je vais être très clair, si tu ne viens pas jeudi, ce n'est pas un problème, parce qu'une fois tu as souhaité ne pas venir, et je t'avoue que ça nous gênait pas, dans ces cas-là, il faut nous le dire tout de suite et je romps ton contrat, et comme ça tu es libre comme l'air et tu pourras de nouveau vaquer à tes occupations, c'est-à-dire à glander, à dormir.
8: Non, mais moi, dans ces cas-là, moi, je fais une chose, parce que dans ces cas-là, si tu me romps mon contrat, moi, dans ces cas-là...
13: Bah, si tu viens pas jeudi, oui.
8: Non,
13: c'est
8: mais
13: clair.
8: Attends, moi, je laisse jusqu'à mercredi.
13: Ah non.
8: Pas plus.
13: Pas d'ultimatum, si.
8: Si.
13: Alors, vas-y, alors, dis que c'est un ultimatum.
8: Moi, je donne jusqu'à mercredi matin. Si mercredi soir, à 23h, je t'appellerai sur au bureau, pas dans le bureau.
13: Bon, enfin bref, tu m'appelleras et alors?
8: Je t'appellerai, et si ça continue, bah jeudi tu me vois pas.
13: D'accord, bah si tu viens pas jeudi, c'est même plus la peine de venir, je te le dis en direct live devant tout le monde pour que tout le monde ne dise pas qu'après on aurait fait des trucs en douce. Moi je te le dis en direct, si tu viens pas jeudi, quoi qu'il arrive, et bah à ce moment-là, il n'y a plus de contrat et tu ne viendras plus jamais.
8: Et bah dans ce cas-là, je voudrais bien savoir quel est le petit connard qui s'amuse à faire ça.
13: Bah je n'en sais rien, mais menez une enquête, vous, au lieu de rester là au téléphone à rien foutre.
17: J'ai la VRP là au téléphone.
13: Ah bon, d'accord, on est avec le VRP. Alors, on peut peut-être.
8: Ouais, mais attends, ton histoire d'AFP et tout ça, j'y crois pas parce
13: non,
8: que c'est Olivier Delapro qui me paye l'AFP.
13: Non,
17: c'est
13: non.
17: ce que lit là. Bosse pour toi là, Gérard.
8: Ouais, non, mais arrêtez derrière.
17: Moi, j'ai le chien de Colombo.
8: Arrêtez vos conneries.
13: Gérard. Arrêtez
8: vos conneries.
13: Arrêtez de gueuler.
8: Arrêtez.
13: Stop.
8: Vous faites votre boulot.
13: Stop.
8: Vous faites votre boulot, vous cherchez des auditeurs pour Max.
13: Voilà, non mais des auditeurs. Gérard, arrête de dire des conneries parce que des auditeurs, on en a plein qui attendent. Moi, ce que je voudrais simplement dire à Filda et à Manu, c'est que bon, on est en contact apparemment. Ils disent que Manu dit qu'on sera en contact avec le FBI.
8: Ouais. Bon, mais attends.
17: Je suis en train de négocier.
8: Lui, fais-moi confiance que lui, je vais mettre deux cales dans sa gueule parce que le FBI, j'en ai marre. Parce que c'est lui qui fait des conneries. Alors tu me casses pas les couilles. D'accord, Filda.
17: Attends, j'ai Dale Cooper.
13: Non, c'est Manu. Manu dit qu'il est en contact avec Scully.
8: Et ouais, non, mais attends. Alors, dans ce cas-là, tu les prends, tu les calmes. Ok, salut.
13: Bah, attends. Oh non.
17: Tiens.
13: Oh là là. Quel spectacle. Ça fait 3 ans et demi qu'il nous fait le même plan. Il s'énerve pour un oui, pour un non. T'as vu Françoise quand même?
16: Bah, de toute façon, il a raison. Hein. Je te signale qu'il
13: Ceci
16: a raison.
13: Ceci dit, vous allez vous calmer un peu, d'accord?
17: Attends, c'est bon, il y a Starsky Hutch qui arrive chez Gérard là.
16: Non, mais.
13: Tu déjà qu'il y en a un des deux qui est mort. Bravo. Il y en a un des deux qui est mort.
17: De quoi?
13: Mais
17: si.
13: Starsky Hutch. Il y en a un des deux qui est mort.
17: Mais non, c'est sa femme qui est
13: mort. Oui, mais il y en a un des deux qui est mort, non?
16: Non, pas du tout.
17: Non.
13: Il y en a un qui boit beaucoup.
17: Mais
13: l'un des deux qui est dead.
17: C'est la voiture.
13: Non, je sais qu'il y a la fille, il y a la mère, mais je crois que l'autre aussi il est mort.
17: Non, ils sont en pleine forme, ils vont refaire une série et tout là.
13: Non, ouais,
17: Starsky Hutch mort, non mais n'importe quoi.
13: Ah bon, merde.
17: Non.
13: Françoise.
16: Ouais.
13: Bon, ils sont pas morts, Starsky Hutch?
16: Mais non, pas du tout.
13: Je croyais qu'ils étaient morts, moi.
16: Mais non, dans la famille Hutchinson, qu'ils ont été atteints du sida.
13: Ah oui, c'est ça, voilà, d'accord. Okay. Oui, ça, je sais, c'était là-bas. Bon, hey, tu passeras le bonjour à Huggy les bons tuyaux. Il faudrait que Huggy l'appelle Gérard.
16: Non mais c'est lui
17: qui balance le numéro de téléphone.
13: Ils donneraient rendez-vous devant un jukebox.
16: Non mais Max.
17: Faut faire un billard.
16: Max.
13: Oui Françoise.
16: Vous avez l'air de plaisanter.
13: Mais pas du tout.
16: Non, mais c'est pas de la plaisanterie, parce que c'est vrai qu'on a plus de vie.
13: Mais je sais bien. Mais attends, privée, Françoise, hein. Françoise, je rencontre moi aussi au quotidien le même problème. Le problème, c'est que Gérard.
16: Gérard.
13: Non, mais attends. Bah oui, mais qu'est-ce que tu veux que j'y fasse? Vous venez, vous passez à l'antenne. À un moment donné, vous donnez votre numéro de téléphone à plein de gens.
16: Je suis désolée, mais moi, ils l'ont eu sans faire exprès, si tu te rappelles. C'était un soir. C'était
13: Françoise, très honnêtement, Françoise, je vais pas essayer de remettre de l'eau dans le vin. Il suffirait d'appeler les France Télécom en espace de une demi.
16: Non, mais. Il est pas sur l'annuaire,
13: En une demi-journée, tu pourrais changer de numéro de téléphone et
16: je
13: après.
16: Ne veux pas, c'est toi qui vas me payer ma ligne, peut-être.
13: Mais ça paye pas, tu changes de numéro de téléphone, oui. C'est gratuit.
16: Ouais, si je me fous sur la liste rouge.
13: Mais c'est pas une. Mais non, mais.
16: Je te signale.
13: Françoise, je crois que tu n'as pas compris. Tu changerais de numéro de téléphone déjà rien que ça. Ouais. Pour commencer. Et après, la liste rouge, ça coûte 15 balles.
16: Et alors, j'ai pas 15 balles à foutre.
13: Eh ben, je te filerai 15 balles dans ces cas-là, si tu veux.
16: Tu parles.
13: Bah oui, je te les donnerai.
16: Tu m'as toujours dit qu'au mois de septembre, tu devais me donner un peu d'argent. Hein?
13: Je t'ai dit ça, moi.
16: Oui, tu m'as dit ça. Et ça fait pratiquement 3 ans que tu me le dis.
13: Non, ça fait pas pratiquement. Non, François, ça fait pas pratiquement 3 ans. T'es une menteuse. Ça fait. Je t'avais dit que je te donnerais de l'argent comme Gérard si t'étais amené à faire quelque chose d'intéressant. Or, comme t'appelles jamais et que tu ne fais jamais rien, je vois pas pourquoi je te paierais.
16: Parce que tu me proposes pas.
13: Bah, parce que je te propose pas, c'est pas moi de te le proposer, c'est à toi de me proposer des idées. Je vais quand même pas bosser à ta place.
16: Moi, je veux avoir une rubrique. Consoler les gens vis-à-vis du cœur.
13: Ah oui, mais là, c'était Love in Fun.
16: Non.
13: Si.
16: Mais consoler les gens qu'ils appellent, les conseillers vis-à-vis.
13: Ah ouais, mais moi, je le fais déjà, ça.
16: Disons que je peux le faire pendant une heure.
13: Non. On va y réfléchir, ouais. D'accord. Mais arrête de dire des bêtises à l'antenne. Quand t'avais promis de l'argent, t'avais promis, on t'a rien promis du tout. Tu te fais un petit peu. T'es un petit peu dans les nuages. Oui, Françoise, quand même, faut pas exagérer. J'ai dit que je verrai. Je t'ai jamais promis quoi que ce soit. Au même titre que Gérard, jusqu'à quand j'ai plus.
16: Mais ça n'empêche pas que Gérard, il est embauché.
13: La différence entre Gérard et toi, c'est que Gérard, lui, il vient faire de la radio pendant très longtemps et dans les studios et en direct. Alors que toi, t'es chez toi, ça dure 2 minutes et qu'on te rappelle, ça te coûte pas vraiment très cher. Maintenant, tu considères que tu es remplaçable et machin, on t'a prouvé le contraire, qu'on pouvait très bien se passer des gens. On prend le plaisir de vous avoir au téléphone. Maintenant, on n'oblige personne à appeler. Hein. On vous appelle quand il y a un problème. Vous décrochez, vous êtes là, vous n'êtes pas là. Et je pense pas, Françoise, on te demande tous les soirs de passer sur l'antenne.
16: Non, pas du tout.
13: Bon, voilà, depuis que je suis revenu le soir, t'as dû passer à peu près 3 fois en hein, l'espace.
16: Trop. Ouais.
13: Bon, alors tu vois que c'est pas énorme. Donc, s'il fallait payer les gens aujourd'hui, il y en a un que je devrais payer bien plus que toi aujourd'hui, c'est bien Christian.
18: Ah oui.
13: Ah ouais. Mais c'est pour le plaisir de passer à l'antenne.
16: Ouais.
13: Bah oui. Tu vois, tu t'emballes toujours pour un oui, pour un non, mais c'est dingue, il faudrait payer tous les auditeurs.
16: Ah ouais. Non, il faut pas payer tous les auditeurs, c'est pas vrai.
13: Ah bon?
19: Non, mais surtout que Françoise, le problème que t'as, c'est que t'as des avocats et ces soi-disant avocats, en fait, au lieu de t'aider, ils t'embourbent.
16: Des avocats, tu parles.
19: Non, parce qu'ils te mentent, ils te disent n'importe quoi et toi, tu les crois.
13: Eh oui,
16: n'importe
13: toi, tu.
16: Quoi
13: mais si.
16: Moi, je m'appelle pas Gérard, je te signale.
13: Mais, Françoise, tu crois bien des gamins. Tu crois des gamins de 15 ans, même des gamins de 15 ans te font croire n'importe quoi.
16: Non.
13: Si.
16: Par contre, je vais te demander, Max.
13: Oui.
19: T'as ma chance de sujet.
13: Ouais.
16: T'as pas donné des photos de l'anniversaire à Gérard?
13: Ah non. Ah non, non, pas du tout, non, absolument pas, non.
16: Parce que t'en avais tiré, si tu te rappelles, il y avait le masque et tout ça, qu'à un moment que j'étais collé.
13: Il y a 2 ans.
16: Eh ben oui, il y a 2 ans, mais Gérard, il est là, ces photos-là.
13: Et on m'aurait dit ouais, qu'effectivement, il aurait récupéré toutes les photos.
16: Ouais, et il s'amuse à les vendre, je te signale.
13: Ouais, alors, qui t'a dit ça encore une fois?
16: Ah.
13: Mais tu vois, tu crois tout et n'importe quoi. Mais tu
16: crois.
13: C'est pas vrai. Mais tu crois n'importe quoi. Mais c'est des gamins de 15 ans qui te font croire des choses pareilles. Écoute, merde.
16: Parce que justement.
13: Bah écoute, moi je vais te dire une bonne chose. Il y a Christian de la Salle Saint-Cloud qui m'aurait dit que toi, t'aurais récupéré des émissions, que tu les enregistrais, que tu faisais des duplicata et que tu les vendais 100 francs.
16: Bah oui, la preuve.
13: Et bah alors pourquoi t'as besoin d'argent alors? Parce que t'as de l'argent.
16: Et quelle émission?
13: Toutes les émissions du soir, pour tous ceux qui n'ont pas eu la chance de pouvoir les écouter en direct,
16: non,
13: les routiers.
16: Attends, il se branle pas, Christian?
13: Et toi, tu te branles pas non plus en croyant que Gérard vend des photos?
16: Non, lui non plus,
13: je te signale. Non, mais tu crois franchement que Gérard va récupérer des photos d'anniversaire d'il y a 2 ans et va vendre des photos?
16: Ouais.
13: Écoute, moi je te dis qu'il faut croire également ce que nous dit Christian, à savoir que toi, tu enregistres des émissions avec des cassettes et qu'en plus de ça, tu les vends à plus de 100 francs aux routiers qui n'ont pas eu la chance d'écouter l'émission.
16: C'est vraiment n'importe quoi celui-là.
13: Toi aussi, je peux te dire que tu dis n'importe quoi par rapport à Gérard, parce que tu n'as aucune preuve de ça et c'est encore des gamins de 15 ans qui te font gober des conneries et toi, bien entendu, t'es là, tu gobes.
16: Ouais, c'est ça.
13: Bah oui, oui, bien sûr, François, tu le sais bien. Allons.
16: Mais oui.
13: Bah oui, tu vois, t'es gêné presque. Parce que c'est vrai que c'est des conneries.
16: Pas du tout, pas du tout. Hein.
13: Françoise, quand même, franchement, t'es là, il y a des moments, franchement, t'as pas les pieds sur terre. Ouais, une femme, ça, une si jolie femme de 37 ans comme toi. Comment?
16: Je veux te signaler que j'ai pas 37 ans, j'ai 39 ans.
13: Mais tu en fais que 37? Tu es plus jeune. Laisse-moi te chanter une chanson, Françoise, pour te remonter. Comment ça? Quoi?
16: Si j'en veux pas tes chansons, tu peux t'égaler.
13: Arrête de jouer à la comédie, tu sais très bien que tu es amoureuse de moi. Allons.

0: ce soir sur l'antenne.
1: C'est vrai?
0: D'accord, ok.
1: Alors, plus jamais je te passe à l'antenne. Ah, bah ce soir, on s'est fait des amis. Hein. Voyez-vous comment ils pètent les plombs, ces gens-là? C'est qu'ils sont rien. On essaie, enfin, c'est pas qu'on veut essayer d'en faire quelque chose et qu'ils nous doivent tout, mais on essaie d'être sympa. Ils croivent des choses par des gamins de 15 ou 16 ans. Bande de petits cons qui m'écoutaient. Bande de petites merdes. Hein? Vous avez bien joué. Hein? Vous avez bien fait. Est-ce qu'on peut avoir les âges d'abord? Pierre, tu as quel âge?
2: 28.
1: D'accord. Comment elle s'appelle? Adélaïde.
3: Adélaïne.
1: Adeline. Adeline. Adeline. Adeline, quel âge as-tu?
4: 18 ans.
1: 18 ans, très bien. Qui est
3: marié?
4: Bonsoir, 20 ans.
3: Mathieu.
5: Salut GG, salut Max, 18 ans.
3: Salut. Benoît.
6: Salut GG, 23 ans.
1: Non, moi je peux de la gueule, moi peut-être.
6: Bon, Max, c'est pas grave quoi.
3: D'accord.
6: Je sais pas trop le dire, mais bon.
3: Ouais, non, mais non, c'est bien,
6: bon,
3: non, c'est
6: bon. Non, mais
3: ouais.
6: En force de côtoyer Gérard, c'est
3: ouais,
6: clair,
3: non, mais,
6: c'est
3: non, mais...
6: de la gueule, hein.
3: Non, non, mais
6: c'est un réalisateur quand même.
3: Oh,
4: quand
3: si
4: quand
3: ça.
4: Parle, ça sent bon et quand
6: non, non, non, mais je rigole.
3: Oh. Hey, Benoît, si ça te plaît pas, mon lascar.
6: Non, mais
3: hein.
6: Je rigole, Gérard, tu sais très bien que je t'aime.
3: Ouais, bah moi je t'aime pas, d'accord.
6: On t'aime tous, tu le sais.
3: Maïva, s'il vous plaît, on se calme.
4: Oui, 19 ans, bonsoir.
3: Bonsoir.
6: Bonsoir.
3: Alors donc, on fait un débat sur les fantasmes.
4: Ouais.
3: Alors, quel est votre fantasme préféré? On va demander, bah, allez-y.
1: Excuse-moi, il y a combien de personnes dans le débat là? Ils sont combien?
3: 1, 2, 3, 4, 5, 6.
1: Ah, bah, d'accord.
3: On a 6 personnes, donc si vous voulez répondre.
6: Bah, Benoît.
3: Ouais.
6: Bah, moi je trouve que c'est dans l'eau que c'est le plus agréable, quoi.
3: Dans quel sens?
6: Bah, dans le sens où, un fantasme, moi mon fantasme c'est de faire ça dans l'eau. Dans la mer, dans l'océan, c'est super, quoi.
3: Même dans une piscine.
6: Ouais,
3: dans une piscine,
6: ouais,
3: bon, sous une douche,
6: là,
3: dans une baignoire.
6: Ouais, mais ça, c'est trop commun, ça. Tu vois, un océan, c'est un peu différent, quoi. La piscine, c'est beaucoup plus dur, parce que t'as toujours trop de monde. Mais moi, l'océan, ça me plaît bien, quoi.
4: Avec les petites sensues.
7: Parce que le chlore, ça irrite les boules.
3: Qui dit ça?
7: Pierre. Bah, le chlore, c'est pas bon pour le zizi, pareil.
6: Bah ouais, c'est pour ça que je prends pas la piscine, quoi.
3: Ah, d'accord. Sinon...
7: Le gros sel, c'est mieux, c'est vrai.
6: Voilà, le gros sel est beaucoup mieux, ouais.
3: Bah, Adeline, Marie ou Maïva ou...
4: Ouais, Maïva.
3: Ouais.
4: Moi, ce serait de mettre de la crème qu'il y a dans les buenos sur le corps de mon mec et de le lécher.
3: De quoi? De la crème qu'il y a sur...
4: Qu'il y a dans les buenos. Les c'est... Kinder Bueno.
3: Les Kinder Bueno.
6: Ouais, mais moi, je préfère la confiture bonne maman, hein. C'est plus sympa.
5: Ouais, Nutella.
4: Non, c'est pas bon, Nutella.
6: Non, la confiture bonne maman, la cerise, c'est pas
3: du... Ouais, mais attends, mais Kinder Bueno, c'est déjà tout enveloppé.
4: Mais non, mais à l'intérieur, il y a une crème de vachement bonne.
3: Ah, ouais, d'accord.
6: T'enlèves le papier, Gérard.
3: Ouais, non, mais je vois, c'est comme si que... Non, mais c'est comme si que la nana prenait du chocolat puis qu'elle mette sur le gland d'une nana, du mec.
6: Ouais, mais enfin, des fois, c'est hyper...
4: Mais non, parce que la crème a un autre goût.
3: Bah ouais, mais avec du chocolat ou de la vanille, ça doit pas être mauvais.
6: Moi, mon fantasme, c'est chiant de Kinder Bueno parce que ça embarre.
7: C'est Pierre.
3: Oui.
7: Moi, mon fantasme, GG, ça serait de fourrer ma copine avec de la béchamel.
3: Oh, le crâne.
6: C'est très très bon, ça.
3: Oui, mais pourquoi pas, mais pourquoi pas avec de la mayonnaise ou de la moutarde?
6: À la béchamel, d'accord, oui.
3: Ouais, mais de la moutarde, la moutarde de Dijon.
7: Non, ça pique après, j'ai les légères.
6: Non, la mayonnaise, ketchup. La mayonnaise, mais si tu vois, les femmes ont déjà des œufs un peu, donc avec de la mayonnaise...
7: C'est pas des œufs, c'est des ovaires, on le fait pas.
3: Ouais, d'accord.
7: Je connais l'anatomie de la femme.
3: Hein. Hey, Marie, oui. Marie, tu réponds, s'il te plaît?
4: Oui, et ben moi mon fantasme, ce serait d'enduire mon mec avec de la crème de cacahuète.
1: Ton fantasme, ce serait pas d'avoir... Ton vrai fantasme, Marie, ce serait pas, par exemple, d'avoir une véritable relation sexuelle, enfin.
6: Ouais, parce que la simulation tout à l'heure, c'était zéro.
4: Comment, Max?
6: Max,
1: oui.
4: Qu'est-ce que t'as dit? J'ai pas compris.
3: Hein. Non, mais
1: ton fantasme, ça serait pas aujourd'hui d'avoir enfin une relation sexuelle pour la première fois?
4: Mais Max, je t'offre ma virginité à toi seul.
1: D'accord.
3: Voilà, la
6: Il y en a qui ont de la chance, hein, Max. Hein, tu me donneras la recette.
1: Il
6: hein.
1: Y en a qui ont de la chance. J'ai pas encore vu la gueule. J'ai pas encore vu l'engin.
6: Attends de voir.
1: Tu l'as déjà vu, toi, Fildar?
4: Ah ouais. Comment?
1: Non, je demandais à Fildar si t'avais déjà vu. Il me dit non, je veux surtout pas.
4: Ah, merci Fildar.
3: Je vais vous poser une autre question.
1: Parle devant ton combiné, Gérard, Marie,
7: attends,
1: par contre.
7: Qu'est-ce que tu mets sur Sunday, toi?
3: Ah, mais ça, ouais, c'est trop...
1: Quel est ton fantasme, Gérard, toi?
3: Moi, le mieux, c'est avec du chocolat.
6: Du chocolat?
0: chocolat.
3: Ah ouais, c'est mieux. C'est.
0: Attends, t'as le caramel, t'as le sucre.
2: Chocolat blanc ou chocolat noir?
3: Non, du chocolat normal.
1: Non, le caca. Oh,
3: mais non, le caca.
1: C'est quand il a chocolat au bord des lèvres.
0: Et Gérard, t'as du chocolat au lait, du chocolat noir, t'as différents chocolats.
3: Mais non, mais des danettes que t'achètes.

0: Et puis qu'elle a trouvé les miens.
1: T'as trouvé
0: c'est...
1: la zone G, Gérard?
0: Ah ben bah attends, pour l'instant, le point G, j'ai pas encore trouvé.
1: La zone GG, t'as trouvé?
0: Non, j'ai pas trouvé le point G encore.
1: Bon bah dis donc, bah, c'est quoi ça?
0: Ah bah vous verrez bien.
2: Donc,
1: t'as pas te réveiller, Gérard, hein, parce que là, je sens qu'il y a encore des choses à découvrir. Hein.
2: Ouais, c'est clair.
0: Non mais attendez, sexe, hein, Gérard, hein. Attendez, déjà...
1: C'est un peu trop tard, hein.
0: Non mais déjà c'était pas prévu que j'y aille. Et puis comme il y en a un qui s'est fait passer pour moi, donc automatiquement j'ai été forcé de venir.
1: Ah bah moi je crois que c'était toi.
3: Non, attends, c'était pas le faux Gérard.
1: Gérard, c'était toi.
0: Non.
1: Tu as tout de suite reconnu avec ta petite voix.
0: Non.
1: Et puis avec tes citations, bon ben et tout.
0: Ouais.
1: La preuve
0: que le gars qui s'est fait passer pour moi.
3: Ça n'a rien à voir.
0: À quelle heure préférez-vous avoir un fantasme?
1: Alors moi,
4: toute la journée.
1: Benoît, moi
0: ouais.
1: ça serait le matin.
0: Oui, mais pourquoi?
1: À l'arrosé.
0: Pourquoi?
1: Bah parce que c'est là où c'est le plus agréable. Tu sais très bien que les débats sexuels sont le plus développés le matin.
4: Ouais, c'est vrai. Et tu roules sur l'herbe dans l'arrosé, c'est ça?
1: Mmh. Voilà, tout à fait.
0: De toute manière, il n'y a pas d'heure pour avoir des fantasmes.
1: Non mais bien sûr.
4: Il n'y a pas d'heure pour manger du bâton de berger.
0: Bah voilà. Sans citer de nom quand même.
1: Ouais mais Gérard, ça c'est selon une étude statistique de l'INSEE.
0: Ouais mais on s'en fout de ça.
1: Attends, c'est marqué que 85% des personnes...
0: Ouais mais c'est bon, on va pas s'amuser à...
1: Ah bah attends, moi je lis,
0: sur l'étude
1: économique hein, de la société. Hein.
0: Mais non, mais on va pas s'amuser à faire des débats sur des trucs comme ça avec les statistiques.
2: Pas
0: ça,
2: de
0: c'est pas de son âge, on s'en fout. Adeline.
5: Ouais.
0: Et toi alors?
5: Ben, moi, c'est à partir de 22h.
0: Oui, jusqu'à...
1: Ouais, mais attends, t'écoutes plus Max, là, c'est énorme.
0: Non, mais de toute manière, il n'y a pas besoin. Hey, on peut très bien avoir des fantasmes.
5: Ça serait de rencontrer Fildar.
0: Oui, mais on peut très bien avoir des fantasmes en écoutant Max.
5: Ouais.
2: Ah bon?
0: Ah bah moi je suis désolé.
1: On a des fantasmes en écoutant Max.
0: Ouais, moi je peux te dire une chose.
1: Des fantasmes, Gérard, en écoutant Max.
0: Ah oui, je peux te dire une chose que même en regardant la télé, Sandy elle met la main bien placée.
1: Mais t'as
4: sur la télécommande.
1: Eh dis donc Gérard, quand t'écoutes Max, est-ce que t'as quelqu'un qui bande?
0: Ah bah ça, si ça est avec Sandy, oui.
1: Surtout
0: quand j'entends des cochonnes. Quand j'entends des cochonnes à la radio.
4: Il faut dire que voir le visage de Sandy, c'est un contraceptif aussi.
0: Ouais. Mais, attends, toi déjà, tu vas te calmer.
4: Ça calme.
1: C'est lent, ça. Pardon, hein.
0: Mmh. Marie.
6: Oui.
0: Marie, pour toi, alors.
6: Bah écoute, moi, c'est au coucher du soleil.
0: Mmh.
6: Quand il y a la
1: Au coucher du soleil, on peut se rejoindre, hein.
0: Il n'y a pas besoin d'être au coucher du soleil pour avoir des fantasmes.
1: Bien, tu vois, t'as un peu c'est comme une lumière tamisée, tu vois.
0: Tu tousses là, comme une perlue là.
6: Mais attends, j'ai on a droit de tousser.
1: Non, mais Gérard, mais tu te rends pas compte, quoi. C'est comme une lumière tamisée, quoi, le square, t'as le reflet du soleil. Enfin, je sais pas, t'as jamais fait ça, toi, je suppose.
0: Oui.
6: Au coucher du soleil, c'est un phénomène physique qui se passe.
1: Voilà, ouais.
6: Mm-hmm. Tu vois, t'as toutes les couleurs.
3: Pas devant ton combiné, mais on ne t'entend jamais, t'es toujours à 10 km.
6: Ah, pardon, voilà, tu m'entends bien ?
3: Devant.
6: Voilà. Alors, tu vois, Gégé, parce qu'en fait, quand il y a le coucher du soleil, il y a un phénomène physique qui se passe. Tu vois, t'as toutes les couleurs qui se rejoignent. Et
1: Marie, t'es à Bordeaux, c'est ça?
6: Ça donne un coup à ton cerveau, quoi.
3: Écoutez, chut.
1: Marie, t'es à Bordeaux, hein?
0: Attendez, il y a le chef qui a envie.
3: Écoutez.
0: Oh non!
1: Mais
0: j'hallucine! Ça va plus, elle vient de lâcher une perle! Il vient de péter! Oh non!
3: Archivez-le!
2: Ah, monte le pilote là!
3: J'espère que la DAT tournait!
1: C'était pas toi qui parlais là!
0: Non!
3: Là vous pouvez archiver, c'est un pote en direct là!
0: Dans le best-of!
1: Un coup de déo là!
0: Mathieu!
1: Gérard, on porte ta bouteille là.
3: Comment Mathieu. Ça c'est crade Marie?
1: Ouais, avant de dormir.
6: Oui Max.
3: Vas-y Mathieu.
1: Ouais, avant de dormir, ça détend.
0: Pourquoi avant de dormir?
1: Bah comme ça t'as fait ta bière.
0: Ouais mais tu peux le faire en dormant ou au réveil.
1: Pardon?
0: Tu peux le faire en dormant ou au réveil.
1: Ah bah ouais, les deux ouais. Un petit coup avant de
0: d'aller travailler
1: jouer, ça fait du bien aussi.
0: Et même avant d'aller travailler.
1: Ah ouais.
0: Voilà. Parle plus fort, toi, là-bas, au standard, j'entends pas ce qu'ils me disent, les auditeurs.
1: Gérard
7: Ouais.
1: J'ai

0: Bernard.
1: Oui.
0: Toi, t'as toujours fait ça dans ton lit ou quoi?
1: Ouais.
0: Mais change un peu, fais des choses qui sortent de la réalité, quoi. Enfin, je sais pas, moi, c'est trop banal ce que tu fais, là.
2: Mais non, les draps, c'est la zone souvenir.
1: Oh, ça y est, ouais, un pull d'art, quand tu veux, là.
0: Je sais pas, moi, c'est des choses comme ça, quoi.
1: Ouais, oh, mais.
0: Avec les singes.
1: Ouais, bah avec. Ah ouais, bah avec les singes dans un zoo, moi je veux bien, si
0: bah
1: tu m'y invites.
0: Tu vois, il y a plein de choses à faire.
1: Ouais, bah Benoît, Gérard, tiens.
0: T'imagines avec un ours,
3: Gérard?
1: Ouais.
3: Il y a un truc que j'ai pas compris, c'est pourquoi dans le zoo? Est-ce que c'est les animaux qui font un effet ou.
0: Mais justement,
3: quoi,
0: oui, avec son.
1: Mais non, mais de manière.
0: Avec son dit Gérard, obligatoirement, le zoo marcherait, quoi.
3: Non, mais physiquement.
0: T'imagines la reproduction à travers les grilles?
2: Phénomène de foire.
0: Bah c'est clair, c'est tout un programme. Hein.
1: Benoît.
0: Oui.
1: Benoît.
0: Oui.
1: Benoît, s'il te plaît.
0: Ouais. Mais non, mais je suis en train de te dire que c'est super, quoi. Fais ça dans un zoo, il y a plein de choses à faire, il y a plein de nouveautés.
2: Mais Gérard.
0: Hein, c'est vrai, t'es pas d'accord, Gérard?
4: Gérard, t'es pas d'accord?
1: Non.
0: Bah attends, Gérard, quand même. Attends, t'imagines aussi dans un parc?
4: Ouais, dans un parc, dans un zoo, Gérard.
2: Admets-le.
1: Oh, on se calme, s'il vous plaît.
0: Bah alors, Gérard, mais tu réponds pas, là.
4: T'es pas d'accord?
2: Réponds.
1: Et c'est quoi, là, ce cirque?
4: T'es pas d'accord?
5: Bah écoute,
0: non, mais Gérard. Vrai, Gérard,
5: je sais pas, attendez. Gérard.
1: Oh!
5: Moi, j'entends rien, c'est normal, hein.
0: Allô, Gérard?
4: Dans un zoo, t'es pas d'accord?
5: Bah allô, qu'est-ce qui se passe, Gérard?
1: Non,
5: qu'est-ce qui se passe?
0: Gérard, on l'entend?
1: Non, mais... On a double voix.
5: Bah, t'as double voix tous les jours, toi, ça y est, t'arrives, c'est double voix, toi.
0: Il est où Gérard encore, monsieur Gérard.
1: Benoît,
5: continue.
1: Alors,
5: le débat, Gérard.
1: Dit,
5: c'est double voix.
0: Ouais, mais tout de suite, hein, dès qu'on parle de sexe, ça y est, on l'entend plus, là.
2: Ouais.
0: C'est zéro, quoi.
1: Mais non, bah, Benoît.
0: Allô, Gérard.
1: Benoît.
0: Ouais, Gérard.
1: Benoît, s'il te plaît.
0: Ah, ça y est, ouais, ça y est, je t'entends, ouais.
1: À toi.
0: Ouais. Quoi?
1: À toi.
0: À moi, bah quoi?
1: Bah, réponds à la question.
0: J'ai pas entendu, là, tu peux la répéter, s'il te plaît?
1: À quelle heure préférez-vous avoir un fantasme?
0: J'ai déjà répondu, c'est le matin.
1: Ah bon, ok, bah, Maïva.
0: Le matin, et puis le soir aussi, mais...
3: Bah, y a pas d'heure pour en avoir.
1: Pourquoi?
3: Bah, je sais pas, ça arrive n'importe quand, je vais pas me dire, tiens, tous les matins, 6 heures, j'en vais en avoir un.
0: Mais non, mais bien sûr que non, mais bon...
3: C'est vrai?
1: Oui.
3: Moi, je pense qu'en fait, c'est vrai, en fait, un fantasme, tu l'as... Quand tu veux, hein, c'est quand tes hormones sont en ébullition, ben voilà, quoi, c'est bon. Hein.
6: Sauf que j'ai dit de 1 à 3.
0: Bon, Marie, t'es à Bordeaux, toi? Marie?
1: Ouais, oh. Bon, donc...
0: Marie, t'es à Bordeaux, hein?
1: Est-ce que les fantasmes devraient
5: être... Et toi, les fantasmes, là, t'en as pas faire à quelle heure?
0: Bah ouais,
1: moi, y a pas d'heure, c'est toute la nuit. Moi, c'est toute la nuit. C'est toute la nuit. Eh, toi, fais gaffe.
7: À quelle heure il passe?
1: Ouais, ben toi, tu vas aller voir Fildar au standard, ça va t'apprendre de parler... Non, toi, tu sors. Tu sors, tu fais plus partie de l'équipe.
8: Donc, faut expliquer quand même que Olivier vient d'arriver dans les studios.
0: Ah,
1: Olivier,
3: je veux bien savoir pourquoi Olivier, tu es Olivier, là.
1: Gérard, devant ton micro, va t'asseoir.
7: On peut écouter la voix d'Olivier au moins.
0: Ouais, mais bien sûr, on l'écoute un peu. Là.
1: Non, c'est bon.
0: Olivier.
1: On peut pas vous le mettre. Parce qu'on voudrait bien le mettre, comme ça vous allez tous chanter.
5: On t'accouche, là.
1: Gérard, le débat. Ben ouais, mais est-ce que les fantômes devraient être interdits par la loi? Si oui, lesquels? Marie,
0: Gérard.
1: Attendez, Marie, comme tu rigoles comme une vieille taupe, alors vas-y.
5: Tu vas être gentil.
1: Allez, Marie.
3: Oui, merci pour le compliment.
1: Allez, vas-y.
0: Je vais te dire.
1: Vas-y, Marie.
3: Tu veux que je réponde?
1: Bah ouais, tu vas répondre comme tu rigolais comme une vieille taupe.
3: Non, pas comme une
6: vieille taupe. Les taupes ne rient pas.
1: Ah, les taupes, elles rigolent pas?
0: Ouais, allez, Gérard, vas-y. Hein. Dis-moi voilà, un peu sur les nénettes, là.
1: Oh, c'est bon.
0: Je sens bien, Gérard, ce soir, là. Allez.
1: Bah,
0: c'est
1: le
0: temps de prendre 2 heures en rentrant, là. Hein.
1: Ouais, mais allez-y, c'est pas parce qu'on est lundi, faut y aller, là.
3: J'essaie, tu peux répéter la question, s'il te plaît.
1: Oh non, mais attends, tu te fous de ma gueule, Marie, ou quoi, là? Ou tu prendras. Tu vas te calmer, Marie, s'il te plaît, tu vas répondre à la question, je l'ai déjà posé, la question.
3: Pourquoi
0: tu dégages, Marie, tu dégages. Jean-Luc!
1: Oh, c'est bon, là, vous calmez,
3: ouais,
1: là.
3: Le bordel,
1: tu réponds, là.
3: Mais je sais, tu peux répéter la question, j'ai pas entendu.
1: Oh là.
0: Jean-Luc!
1: Est-ce que les portables devraient être interdits par la loi? Si oui, lesquels?
6: Tous!
3: Bah écoute, il y a plusieurs lois, hein.
1: C'est-à-dire?
3: Qui rentrent en vigueur, bah je sais pas, il y a des lois. En fait, ça dépend du code pénal, quoi.
1: Bah, c'est-à-dire, qu'est-ce que t'entends par là, par les codes pénals?
7: Livre rouge codonal.
3: C'est-à-dire que t'as certaines lois qui interdisent les fantasmes.
1: Attendez, attends Marie, il y a Manu qui se marre là comme un perdu.
8: Non, c'est parce que j'ai vu.
1: Attendez.
8: J'ai vu un truc sur Minitel. T'es sûr tu veux que je le lis, Gérard?
7: Vas-y.
3: Alors,
8: mon fantasme, deux points. Serrer les couilles de Gégé dans un étau pendant que Sandy, déguisé en oiseau, lui picore les pépites de caca pris dans les poils de son cul.
5: C'est tellement vrai.
8: Bah oui,
1: n'importe quoi.
7: Hey Gérard,
3: c'est de la littérature tout ça.
7: Ouais, hey Gérard, Benoît.
1: Ouais.
7: Benoît, je peux répondre à ta question?
3: Allez doucement, s'il te plaît.
1: Ouais, mais vas-y. Ça y est.
7: Vas-y.
1: Benoît, vas-y.
7: Dans l'article 395.1 du code pénal, nous avons une interdiction des rapports sexuels et des fantasmes selon une période donnée. Qu'est-ce que t'en penses, Gérard, de tout ça?
1: Voilà, mais je veux dire, moi je m'en fous des codes pénales, moi je fais l'amour quand je veux, puis c'est tout.
7: Se faire picorer les pépites de caca.
1: Non mais attends, Pierre, tu vas te calmer s'il te plaît, merci.
7: Qu'est-ce qu'il fout là?
1: Ouais, mais attends.
7: Bon, Gérard, il est parti au chiottes ou quoi?
1: Non, je suis là.
3: Mais c'est tu?
7: C'est dingue, hein. Bon, on parle que tous les trois.
1: Bon, alors Adeline.
7: Pas tous les quatre même. En fait, c'est Marie, c'est qui les deux autres au fait?
1: Adeline.
3: Adeline.
1: Adeline.
3: Il est où Gégé?
1: Adeline.
7: Et puis, et le gars.
1: Adeline. Mathieu, mais attends, mais qu'est-ce qui se passe là?
7: Et Pierre.
1: Pierre, on n'entend plus là. Adeline.
3: Ouais.
1: Ça y est, tu m'entends?
7: Bah voilà.
3: Ah, il est là. Donc Gégé?
1: Oui.
3: Ouais, bah écoute, je te disais, ça dépend. Il y a certaines lois qui interdisent les fantasmes à certaines périodes. Et il y en a d'autres, libre à vous, hein, de faire ce que vous voulez, quoi.
7: Voilà, c'est bien dit ça. Il faudrait qu'il y ait un flic derrière chaque personne.
1: Maïva?
7: Voilà.
9: Oui.
1: Et toi?
9: Ah bah moi je pense comme les autres, hein, étant donné que l'article c'est plus toutes ces choses, on le suit. Hein.
1: Mmh.
7: Bah moi c'est Pierre, j'ai répondu à aucune question.
1: Bah vas-y, tu vas répondre.
7: Vas-y, Pierre. Donc moi, mon fantasme,
10: ouais,
7: c'est un jour avec deux filles.
10: Ah ouais, c'est pas mal ça.
7: Deux filles, mais le soir plutôt.
10: Ouais, le soir.
7: Voilà, et puis n'importe quelle heure aussi.
10: Ouais, mais où, dans quel lieu aussi?
7: Bah j'aime bien mon lit moi.
10: Dans une télécabine.
7: Non, mais quoi?
10: Faut éviter les télécabines.
7: Ouais, les téléphoniques, c'est pas le bon plan.
10: Pareil. Hein.
3: Gégé?
1: Oui.
3: Je voulais te demander un truc, s'il te plaît.
1: Oui.
3: Je voulais savoir, est-ce que toi, t'es d'accord avec ces nouvelles lois là qu'ils font là?
10: Ouais, l'article 395
3: bon,
10: du code pénal.
3: S'il te plaît.
10: Ouais, vas-y.
3: Est-ce que t'es d'accord avec ces nouvelles lois là?
11: Je vais rentrer plus tard, il y a un
1: débat
11: de
1: Gérard
11: ce soir.
1: Non, mais c'est bon, Manu, tu passeras tes coups de fil perso plus tard.
11: Je t'embrasse.
1: Hein, pardon? Plus tard, tes coups.
11: C'était ma mère.
3: Ah,
11: je
3: crois
11: que c'était ta meuf.
10: C'est dégueulasse.
7: Oui, je vais rentrer plus tard cette nuit.
1: Bon.
10: Gérard, c'est dégueulasse. Manu, il est avec sa mère. Et attends.
11: Bah oui, j'habite chez ma mère. Il y a un problème.
10: Bah voilà, exactement. Il a le droit de parler avec sa mère. Et Gérard, c'est un peu.
5: Il a le droit d'avoir ce fantasme-là, hein. Merde.
10: Voilà. Non, mais c'est vrai, hein, l'inceste, c'est hyper important aussi, hein, Gérard. Hein.
7: T'habites chez tes parents, Manu.
11: Oui, tout
7: c'est
11: à fait.
7: Ce que tu m'as dit. Hein.
3: T'embrasses ta mère,
7: Toutes les promesses que tu m'as faites, salaud.
1: Pensez-vous qu'on peut avoir les mêmes.
3: Mais t'as pas répondu à ma question.
1: De quoi?
3: T'es d'accord avec toutes les lois, qui viennent d'être votées qui interdisent les fantasmes?
1: Non, mais de manière, pour l'instant, moi j'ai pas entendu. Non, mais j'en ai pas entendu.
7: Tu penses vraiment que Clinton il s'est fait sucer?
1: Non, mais ça, je parle pas politique, tu vois.
7: C'est par Saddam Hussein, mais c'est pas
1: non, non, non, mais ça y est, là on va pas déborder sur des thèmes bizarroïdes, hein.
3: Gégé, je t'ai dit, est-ce que t'es d'accord avec ces lois qui interdisent à l'homme de fantasmer?
7: Et pas la femme.
1: Non, mais de toute manière, il n'y a pas que la femme ou l'homme, hein, c'est les deux. Hein, puis c'est
7: et
1: tout.
7: Gérard, est-ce que tu es au courant que les chiens ont droit de fantasmer?
1: Bah oui.
7: Surtout les pitbulls. Voilà, surtout les pitbulls, tout à
1: non,
7: fait.
1: Non, ça, on va pas s'amuser à déborder sur des trucs bidons.
7: Mais ça fait partie de l'article, hein. Avec ou sans?
1: Bon,
3: Bon,
7: les gars...
1: Donc, je pense qu'on va s'écouter, il est vraiment phénoménal. Pardon?
5: Ah non, c'est pas un vrai disque ça.
11: C'est
5: hein.
11: Pas, non.
1: Ouais, bah si,
5: Gérard,
1: bien.
5: Tu poses la question déjà, Gérard.
11: Pose la question.
1: Pensez-vous que l'on peut avoir les mêmes fantasmes en France et en Europe?
7: Gérard?
5: Qu'est-ce qui se passe, Manu?
11: Je ne sais pas. Vas-y, Gérard, repose ta question.
1: Pensez-vous que l'on peut avoir les mêmes fantasmes en France et en Europe?
11: Les deux numéros de téléphone.
1: Donc 0803 085000 et 0875000, c'est toujours le 3615, code Fun Radio, rubrique directe.
11: La Belgique.
1: Et le 033 1 49 79 5000.
5: Je m'en fous, je réponds pas aux Belges.
1: On l'entend foiré. C'est de Picmol, et donc vous pouvez toujours nous joindre au 0803.
11: Avec Anarchie dans son froc.
1: Voilà. Donc c'est Manu qui vous le dit pour moi. Donc vous pouvez toujours nous appeler au 0800 308 5000, et 0870 5000 et toujours le 3615 code Fun Radio, rubrique direct. Et on récupère Pierre.
12: Oui.
1: Bonsoir.
12: Bonsoir.
1: Adeline.
13: Ouais.
1: Rebonsoir.
5: Salut. Je suis fou, Manu.
1: Marie.
14: Bonsoir.
1: Bonsoir. Mathieu.
15: Rebonsoir.
1: Benoît.
16: Ouais.
1: Et Maïva.
17: Oui.
1: Alors, pensez-vous que l'on peut... Oui.
14: Excuse-moi, c'était quoi le disque? J'ai pas entendu.
16: C'était Anarchie.
14: Le disque, c'était quoi?
16: Anarchie.
14: Ah, d'accord.
1: C'était Anarchie, voilà.
5: C'était Sex Beatmall avec Anarchie dans son froc.
16: Voilà, tout à fait. Merci. Exact.
1: Alors, pensez-vous qu'on peut... Pensez-vous...
16: Non,
1: non, non, rien.
16: Ça y est,
1: ça reparti.
14: Gérard, t'es coupé, là, à chaque fois.
1: Ouais, mais j'y peux rien, hein.
5: C'est vrai,
15: tu fais exprès, c'est pas possible. Ouais.
1: Gérard, non,
5: parle normalement, parle devant ton micro, Gérard.
14: Fais alors... la radio.
1: Bah, oh, tu permets, ouais. Bon, toi, Marie, tu vas commencer par te calmer, s'il te plaît.
16: Attends, sois pas agressif envers les filles.
1: Ouais, vous allez quand même.
16: Gérard, sois pas agressif envers les filles, elles sont adorables.
1: Ouais, bah, vous vous calmez, d'accord.
15: Et Gérard, imagine que le micro, c'est la foule à Sandy.
1: Bah, attends, toi, si t'es pas content, tu vas dégager.
14: Et t'es censé montrer l'exemple aux plus jeunes.
16: Voilà, exactement.
1: Merci, merde.
16: Ça c'est bien dit, les filles, ça le calme un peu le Gérard là.
1: Ouais, mais pour l'instant, moi je vous entends pas.
16: Ouais, bah, on par hasard, allez, fais le mariole.
1: Non, qu'est-ce qui se passe encore, Manu?
5: Mais je sais pas, moi j'entends bien Gérard.
14: Vas-y, je vais poser la question.
5: Je suis ton débat, je comprends pas.
1: Alors, pensez-vous que l'on peut avoir les mêmes fantasmes en France et en Europe?
17: On entend tout là.
16: Ouais, je crois qu'on va faire le débat nous-mêmes.
15: Alors, moi je suis d'accord.
16: On va poser les questions.
1: Alors, non, pour l'instant, tu as posé que tu as écouté ce que je viens de dire.
16: Alors,
17: on t'entend pas.
14: Max, parle à sa place.
1: Pensez-vous que l'on peut avoir les mêmes fantasmes en France et en Europe? Non, mais c'est quoi, là?
14: Elle est nulle, la question.
16: Gérard.
15: La France, c'est dans l'Europe. L'habitude.
14: Gégé.
1: Ouais.
14: C'est Marie.
1: Ouais.
14: Je réponds. Donc, moi, je pense que les fantasmes, c'est international, c'est intergalactique, donc ça touche... toutes les tranches d'âge, ça touche les humains, ça touche tout le monde, quoi.
1: Mmh.
14: Donc, il n'y a pas de problème.
1: D'accord. Adeline?
13: Ils sont libres de faire ce qu'ils veulent tous, quoi.
1: D'accord. Oh, bah, Léon, t'avais...
16: Bon, Benoît, là.
1: Attends, tu permets, Benoît?
16: C'est bon, si tu veux pas me laisser parler, moi, je raccroche. Hein.
1: Allez, oh bah attends, Benoît, oh.
16: Moi, je raccroche, moi.
15: Raccroche.
1: Il y a une question Minitel, vous attendez?
5: Non, il y a... Il y a Gaberman sur Minitel qui nous dit le GG français est Scato, le GG italien est Euro et le GG anglais est Head Fucking.
17: C'est Benoît qui est parti.
15: Tant mieux.
1: Ouais, ben ça va.
14: Tant mieux.
1: Pourquoi tant mieux?
14: Ah,
15: ouais, ça recommence.
17: D'accord.
1: Alors Adeline.
15: J'ai.
1: Adeline.
17: Gérard.
15: Allô.
1: Adeline.
14: Gérard, là.
1: Adeline.
15: Il nous a quittés.
1: Oh, mais qu'est-ce qui se passe encore?
5: Ah, ben me regarde pas, c'est pas moi là.
17: Ne crie pas, Gérard.
15: Ah, c'est pas moi.
1: Adeline.
14: Quoi?
1: Tu réponds, s'il te plaît?
14: Mais je viens de répondre.
1: Donc, Mathieu?
15: Ouais, ils peuvent tous avoir les mêmes, hein.
1: Ouais.
15: Pareil, hein.
1: Oh, Mathieu!
14: Vous pouvez pas développer vos idées, là, parce que...
15: Bah, y a non, pas mais de frontière, vous... un peu le désir, c'est toujours le même.
16: Voilà. Ah,
5: tu m'entends?
1: Voilà. Vas-y, dis.
5: Tu m'entends?
1: Mais parle comme il faut! Bah... Mais c'est quoi, ce bordel, là?
5: Bah, je parle comme il faut.
1: Bah, vas-y! Au lieu de...
5: Donc, on a...
14: On a
5: à la place de Benoît, Jim, Paris.
15: Jim, allô.
14: Jim.
15: Allô. Allô, salut Gérard.
1: Oh, ah. Non, mais il fait exprès, puis là aussi c'est pareil, hein. Ça commence à bien faire.
15: Bonsoir,
5: qu'est-ce
15: Jim.
5: Se passe
15: salut, comment ça va tout le monde?
14: Ça va.
15: Impeccable.
1: Non, mais là j'ai rien.
15: Apparemment, Gérard a l'air d'avoir le moral. Ouais, quand même,
1: il a ouais, ouais, il va te remettre.
5: Moi j'entends bien.
14: On entend
5: allô.
14: Bien là.
5: Bah, c'est Max là, bah, je vous entends bien là.
15: Ça y est, tu nous entends?
5: Ouais, impeccable.
15: Impeccable.
5: Bon, très bien. Bah, je vous repasse Gérard. Apparemment, il y avait un petit problème technique. Bah, je vais revenir pour régler le problème.
15: Ouais.
5: Olive, Manu, tu fais gaffe.
18: Je gère.
1: Alors, Jim?
15: Ouais. Ouais, je t'écoute, Gérard.
1: Bah, tu réponds à la question?
15: Bah, disons que je n'ai pas trop entendu. Vu que j'ai dû baisser la radio.
1: Mmh.
15: Alors, tu pourrais me la répéter?
1: Pensez-vous que l'on peut avoir les mêmes fantasmes en France et en Europe?
15: Bah, c'est clair que non.
1: Pourquoi?
15: Les mentalités sont pas les mêmes.
1: Et pourquoi?
15: Bah parce que d'un pays à l'autre, ça change, quoi.
1: C'est
15: pas
1: à
15: du
1: dire
15: tout pareil.
1: C'est
15: regarde à dire. Aux États-Unis, ils ont pas du tout la même mentalité qu'en France.
1: Putain,
15: quoi.
1: Mais c'est pas vrai!
15: Quoi?
1: Mais quoi?
15: Hein? Et moi?
1: Mais quoi?
15: Mais quoi, quoi?
14: Que se passe-t-il?
15: Mais si, c'est vrai. Non, mais moi, je suis pas du tout d'accord.
14: Ah, moi,
15: que...
14: je suis pas d'accord avec ce que tu dis, là.
15: Ouais, moi non plus.
14: Ouais, moi non plus, je suis pas d'accord avec toi.
15: Développe.
14: On n'est pas d'accord avec ta Jim.
13: Vas-y, parle, Gérard.
12: Non, bah, je veux simplement dire que la mentalité française...
11: Gérard, reprends ton débat, là.
1: T'amuses pas,
11: il est malade, tu le vois bien que c'est pas moi, Gérard.
1: Alors, Jim, pourquoi que t'es pas d'accord?
13: Non, c'est moi qui suis pas d'accord.
1: Mais alors, pourquoi?
13: Bah, écoute, parce que les fantasmes, c'est universel, hein. Ça touche pas une mentalité particulière.
12: Les hommes sont les mêmes.
13: Voilà, exactement. L'humain, c'est le même, hein, quoi.
1: Non mais Jim, je voudrais bien qu'il aille au fond de sa pensée.
12: Ouais. Bah, je suis allé au fond de ma pensée, j'ai même touché debout, hein. Alors ressort.
13: Bah il est pas loin. Hein.
12: Alors, simplement, on peut dire que je pense quand même pas qu'un Japonais ait les mêmes fantasmes qu'un Français, quoi.
1: Maïva,
12: Maïva. Pas le même endroit, mais bon.
11: Ah mais le Japon, c'est pas en Europe, hein. Plus, ouais. Ici.
12: Voilà quoi, Gérard, hein, je crois que j'ai répondu à ta question.
1: Maïva.
12: Et toi, qu'est-ce que t'en penses?
13: Maïva. Non, pas GG, là, je crois qu'il y a un problème.
1: Mais qu'est-ce qui se passe? Personne m'entend là.
13: Je t'entends pas.
11: Allô, voilà, personne allô les auditeurs, c'est Manu là, vous m'entendez ou pas?
1: Mais Olivier, ça commence à bien faire ton cinéma là-bas.
13: Et Manu, c'est quoi ton fantasme?
11: Mon fantasme?
12: Ouais.
11: Bah moi ce serait avec Fildar, mais je peux pas le dire.
12: Entre amis, vas-y.
11: Non, pas là, non. Il y a des oreilles indiscrètes.
1: Bon bah c'est bien, moi Max, il va pouvoir finir. Il va finir parce que ça commence à bien faire avec Olivier.
11: On met ton casque, Gérard. On met ton casque.
12: Non, mais Gérard, sois calme.
1: Allez, Olivier, je te préviens, t'arrêtes ton cinéma de l'autre côté, merci.
13: Gérard, pas Maïva. Dans la grosse allumette.
1: Maïva.
13: Gérard, je crois que c'est Olivier qui se venge.
1: Maïva, s'il te plaît.
13: Oui.
18: Il est parti, hein.
1: Tout le monde.
18: Il est parti il y a un quart d'heure, c'est pas lui, il est parti.
1: Comment que ça se fait que personne m'entend?
13: Mais on t'entend, Gérard.
1: Alors, Maïva.
12: Le micro, Gérard.
13: Un petit rendez-vous chez l'orthophoniste?
1: Non, mais attends, Maïva.
13: Oui.
1: Tu réponds?
18: Non, c'est elle aussi.
13: Et moi, je le dis depuis tout à l'heure, quoi. Moi,
1: bah ouais, mais réveillez-vous.
11: Non, mais attends, Maëva, elle a déjà répondu à la question, parce que quand tu l'as parlé, t'as dit Maëva. Maëva, t'as déjà répondu?
13: Oui, j'ai déjà répondu.
11: Bah, c'est toi qui n'entendais pas.
13: On a tous répondu.
12: On a tous répondu. Bah alors, on attend la prochaine question.
13: On attend la réponse de GG.
1: De toute manière, mes fantasmes.
11: Attendez, écoutez.
12: Oui. Encore un peu. Ah, ça pue déjà.
1: Oh là là. Dégueulasse.
12: Oh, le crâne. Sinon quoi, c'est les plus discrets qui sont les plus dégueulasses. Hein.
1: Oh le crâne, en plus devant moi.
12: On pourrait avoir un route de temps en temps.
1: Oh là là là.
11: Fildar, ça va. Et puis il fouette, ce qui est très rare. Oh là, un peu qui pue et qui fait du bruit. C'est normal, que ça sent la gitane. Hein,
1: oh là là. Oh putain, ça pue dans les studios.
12: Allez, ouvrez les fenêtres.
13: Mais ça te dérange pas cette odeur?
12: Non,
13: parce qu'il est habitué. Hey,
1: Pierre, tu vas te calmer, s'il te plaît, maintenant.
13: GG?
1: Oui.
13: T'as pas répondu à ce que le fantasme, etc.
1: Bah, si, je viens de répondre, d'accord?
13: On n'a pas entendu.
1: Vous avez qu'à vous déboucher les oreilles.
13: Mais GG, t'as été coupé!
1: Ben, je veux pas le savoir, je répète pas ma question. Je vous ai dit que le fantasme que c'était tout le temps.
12: Ça y est. Monsieur se vexe parce que Max lui a pété dans le nez.
1: Oh, tu commences à te calmer, toi, ok?
12: C'est vraiment dégueulasse. Mais c'est vexant, quand même.
1: Alors, pensez-vous que l'on peut acheter des fantasmes à la Redoute? Merci, Fildar, pour la pub.
13: C'est vrai qu'il y en a plein à vendre.
1: Alors, Maïva.
12: 365. Une Christine en kit.
1: Maïva.
13: Oui.
1: Allez, je t'écoute.
13: Ah ben je l'ai dit, il y en a plein à vendre.
1: Mais à la Redoute.
13: Bah oui, il y en a plein à vendre.
12: Bah, évidemment qu'il y en a plein à vendre à la Redoute. T'as jamais regardé la Redoute, Gérard?
1: Non, moi je vois...
12: Plutôt les trois Suisses.
1: Non plus.
12: Non plus.
13: GG?
12: Les trois cuisses, ouais, pas bête.
1: Bon, Jim.
13: Ouais, je réponds.
1: Jim.
12: Oui.
1: Bah alors?
12: Alors, pensez-vous qu'on peut acheter des pantalons à la Redoute?
1: Oh, mais... t'es bouché ou quoi?
12: Répète.
1: À la Redoute, abruti.
12: Oui, ben, abruti. Je t'écoute.
1: Non, mais c'est bien, ils sont tous en train de bouffer.
12: Ah non, moi je t'écoute vraiment.
1: Non, mais là, Fildar, Manu, allez, les porcs.
12: Ils ont raison, plus ils boufferont, plus ils péteront. Oh
1: putain, les bandes de porcs. Bon, allez, oh!
13: Mais qu'est-ce qui se passe?
1: Mais Manu, tu joues à quoi, là?
18: Manu, tu joues à quoi, là?
11: Je mange des gâteaux d'apéritif.
12: Tu joues à quoi, là? Manu, tu joues au boule,
1: là? Et là, vous jouez à quoi, là?
11: Mais j'ai rien fait,
13: Jim. Ils sont engueulés, quoi.
1: Bon, alors?
12: Allô?
1: Jim?
12: Et quand même, les pros à la réalisation, voilà.
13: C'est là.
1: Jim?
12: Il n'y a plus personne, là? Mais si, il y a du monde, là.
1: Jim?
12: Ça bouge. Ouais, faites le feu.
1: Jim,
12: oui.
1: Tu réponds s'il te plaît.
12: Alors tu vas me répéter la question.
1: Non, tu l'as bien entendu.
12: Non, puisqu'il y a eu du bordel derrière, donc je ne l'ai point entendu. Tout à fait.
1: Pensez-vous que l'on peut...
12: Et je serais gré de t'entendre redire la question.
1: Pensez-vous qu'on peut...
12: Voilà, du coupage, des hachures.
1: Tu la fermes, Jim ?
15: Oui, je t'écoute.
1: Bon, Manu, s'il te plaît.
15: Non, mais tu haches à chaque fois, donc si tu me poses pas la question, je l'entendrai jamais. Hein.
1: Quoi ?
15: La question, c'est qu'est-ce qu'on trouve entre cuisses ?
1: C'est le micro, ça, Gérard. C'est mon micro, ça.
14: On t'entend pas.
1: Bon, celui qui s'amuse à mettre de la musique, ça commence à bien faire. Au standard, là.
14: Non, mais sérieusement, on n'entend rien, là.
15: Allô ? Allô ? PG ?
14: Non, on n'entend rien.
1: Alors, Jim ?
15: Alors, vas-tu répéter la question ?
1: Pensez-vous que l'on peut acheter des fantasmes à la Redoute ? Merde, la musique !
15: J'en doute.
5: Gérard, remets ton casque.
1: Remets ton casque, Gérard.
5: Mais c'est pas moi.
14: Gérard, reviens.
11: Ça vient pas de nous, c'est pas d'où ça vient.
1: Ça commence à bien faire, cette musique.
15: Ouais, c'est clair.
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1: Ça commence à bien faire.
11: Bien pénible.
1: Jim.
15: Oui, donc moi je pense que ça m'étonnerait puisque c'est pas trop leur domaine. Allô ? Ouais.
14: Oui.
15: Ça y est, tu m'entends ? On s'en fout.
14: On est entre auditeurs, mais vas-y.
15: Donc moi je pense que la Redoute n'est peut-être pas l'endroit où on peut acheter des fantasmes. Enfin, maintenant, si tu crois qu'on peut en acheter, t'es bien le seul. Mais moi non, je pense pas qu'on puisse en acheter, non.
1: Mathieu.
19: Bah si, il y en a entre le rayon bricolage et le rayon string en cuir.
1: D'accord. Marie ?
14: Bah écoute, on va parler.
15: Bien, ouais.
14: GG ?
1: Ouais.
14: Ben, je pense que ça dépend de la taille.
15: Que veux-tu dire par là ?
14: Bah la ça dépend de la taille des fantasmes.
15: Ah, tout à fait, oui.
19: Ah ouais.
15: Non, elle a raison, c'est vrai.
19: Voilà. Un fantasme de plus de 2 mètres, c'est 3 Suisses.
14: Non, si tu trouves la bonne taille, ben tu cherches les rayons ou qu'à cette taille, puis c'est bon. Hein.
19: Taille 42.
1: Ouais, je sens que vous allez terminer l'émission avec Max parce que ça commence à bien faire celui qui met de la musique.
15: Gérard, là, t'assures vraiment bien, quoi.
5: C'est spécial moi, vacances, Gérard, faut que tu sois là.
15: Tabu, là.
14: Non, mais Gérard, reste.
15: Ah, c'est clair, hein, t'assures grave, quoi.
1: Alors, Adeline.
20: Ouais. Ben, moi, faudrait me donner les pages parce que j'ai pas encore trouvé, quoi.
1: Non, ben, faudrait que tu cherches.
15: Ah, je connais peut-être pas la Redoute.
20: Ouais, si, quand même.
15: Ah, quand même.
1: Et Pierre ?
21: Ouais, moi j'ai jamais trouvé de fantasmes à la Redoute. Hein. Je suis partout, hein, dans la correspondance et tout. Mais le rapport qualité-prix est pas génial.
5: T'es pas venu.
15: Ouais. Ah, c'est vrai qu'on s'en trouve pas.
11: Ciseaux, ciseaux, égalité.
1: Oh, ça y est, là, tous les deux.
11: Trois, puis feuille. Ah, j'ai gagné. Ah non, j'ai gagné.
1: Oh non.
11: Un, deux, trois.
15: Pierre.
11: Puis, j'ai ciseaux. Gagné.
15: Pierre, j'ai gagné.
5: On dérange pas, on joue pendant ton débat.
1: Non, mais ça va.
11: Non, non, il y a la belle là, il y a la belle.
5: Attends, encore une. Attends, Gérard, 2 secondes. 1, 2, 3, ciseaux.
11: Pierre, j'ai gagné.
5: Ah putain, merde.
1: Ouais.
14: C'est qui a gagné ?
11: C'est Manu.
14: Ah ouais.
22: Bravo Manu.
11: Merci.
1: Alors.
14: GG ?
1: Quoi ?
14: T'as pas répondu, toi ?
1: Personnellement, moi, je vais pas chercher mes fantasmes dans un bouquin, dans un magazine comme ça.
22: Tu vas chercher où ?
1: Nulle part.
15: Plutôt à Pigalle ?
1: Non lui, plus.
15: Non plus.
22: Fais sa propre ligne de vêtements, je suis en 10 bagues.
15: Oh mon mec.
1: De quoi ? J'ai mal entendu là. C'est bizarre, le mec là, il se casse vite là. Alors tu vas me dégager.
15: Oh, tu dégages, j'ai pas le dire. Il est
11: Gérard, moi j'ai, qui, j'ai bien entendu. Gérard, j'ai bien entendu, il a dit Omahamag. Et c'est un magasin dans Paris. Non, c'est un magasin dans Paris, Omahamag.
1: Ouais, tout à fait.
5: Exactement. Putain, les adresses, là, Manu.
1: Non, c'est bien.
5: Tu coupes, là. Tu coupes les adresses.
11: C'est toi, là.
15: Ouais, c'est vrai qu'au niveau de l'adresse, faut faire gaffe, quoi.
14: Ouais.
1: Quoi ?
14: Il a fait de la pub, là.
1: Ouais, non, mais c'est pas grave, on va s'écouter.
14: Non, c'est pas de pub.
1: Vous allez. Et là, celui-là.
5: Gérard pose la question, ils vont réfléchir.
1: Pensez-vous qu'il faut appeler police secours quand on a un fantasme ?
15: Alors là, je crois que c'est clair. Hein.
1: Non, mais vous réfléchissez.
11: Les numéros de téléphone, tout ça, Gérard.
1: Donc 0803-08-5000 et 0870-5000 et toujours 3615 Cold Fun Radio, rubrique directe. Et on s'écoute.
5: Les moumoutes vertes.
1: Bon, ok, c'est pas grave, c'est pareil. Donc on récupère Pierre.
15: Un peu, hein ?
14: Un petit peu.
15: Au niveau de la France, je pense que ça ne fera pas du tout. Non, mais il faut mettre de la paire Zidane Djorkaeff, je crois que c'est clair.
1: S'il vous plaît, vous me laissez finir là.
15: Il fait tourner une. Bah, malheureusement, ouais, il doit rouler des joints, je sais pas.
14: Ouais, mais c'est samedi le match, je crois.
1: Adeline.
15: Bah, va pas y aller.
1: Adeline.
15: Ça va vraiment plus du tout, quoi.
1: Adeline.
15: C'est vrai, franchement, il y a un problème. Il y a un
1: malaise.
15: Même plus dans son club.
1: Putain, mais tu vas les calmer là, Jim, et tout ça là.
5: Qu'est-ce qui se passe, Gérard ?
14: Calmez-vous, il y a Gérard qui part.
15: Par contre, Gérard qui est bien de temps tout, c'est la Formule 1.
14: Non,
15: on écoute Gérard parce que là, il va péter les câbles.
1: On récupère. Père Adeline.
14: Ouais.
1: Marie.
14: Comment ça ?
1: Mathieu.
15: Ouais.
1: Jim.
15: Ouais.
1: Et Maïva.
14: Ouais.
1: Alors donc, pensez-vous que... Quoi ? Toi, Pierre, on t'a déjà entendu, ok ?
15: Ah, d'accord.
1: Donc, pensez-vous...
21: Ferme ta gueule.
1: Pensez-vous qu'il faut appeler police secours, qu'on a un fantasme? Non, on va demander à Maïva.
22: Oui, tout de suite.
1: Pourquoi?
22: Parce que ça peut être très dangereux.
1: Et dans quel sens?
22: Dans beaucoup de sens, mais...
21: dans beaucoup de positions.
1: Explique. Mais explique. Explique, Maïva.
22: Ça peut engendrer beaucoup de choses, donc faut, dès qu'on en a un, il faut vite appeler.
1: Ouais, d'accord. Jim?
21: Moi aussi, je suis d'accord avec Maïva, là. Je suis tout à fait d'accord, il faut carrément sauter sur le téléphone, parce que ça peut devenir vraiment un gros problème, quoi.
0: Faut sauter le téléphone.
21: Ouais, parce que imagine, je sais pas, t'es câbleux dans la nana, bah t'appelles le police secours et ils viennent te déverrouiller, quoi. Tu vois, tu captes?
1: Non, mais
21: ça
1: là...
21: t'est jamais arrivé avec son dire.
1: Jim, tu vas te calmer, s'il te plaît.
21: Non, c'est tout à fait possible. Non, mais même dans les journaux, j'ai lu ça, des nanas qui étaient... des mecs qui étaient coincés dans les nanas, quoi. Moi, tu vois, ça peut arriver. Ou alors un fantasme, un mec qui se met une bouteille de coca met sa bite dans la bouteille de coca et qui est coincé, quoi.
0: Ah ouais.
21: Et dans ce cas-là, t'appelles police secours. Mais c'est à ça qu'ils servent, hein, surtout.
0: Il paraît que t'as fait venir l'armée, GG, quand t'étais coincé dans son bite.
1: Pierre, tu dégages. Pierre, tu dégages.
21: Mais pourquoi?
1: Pourquoi Pierre, tu dégages.
21: Allez, au revoir.
22: Moi, je vous ai dit Pierre.
21: Salut Pierrot.
0: Au revoir.
21: Salut Pierrot le gourmand.
22: Pierre. Au revoir.
21: Trop gourmand, Pierrot. Hein.
22: Oui.
0: Allô.
1: Alors, Adeline, pour toi.
22: Bah, si vraiment on en a un gros, oui, quoi.
21: Ouh là là.
1: Non, mais attends.
21: Qu'est-ce que t'appelles gros?
22: Bah, le fantaise.
21: Ah, d'accord.
22: Bah, à partir de quand il est gros?
1: Non, bah tiens, Marie, tiens, réponds, toi.
22: Mmh. Écoute, moi, très sincèrement, je l'ai.
2: Elle en a jamais vu, Marie, alors.
22: De quoi?
1: Ouais, non, rien. T'en as jamais vu, toi, les fantasmes?
22: Bah, pourquoi tu dis ça?
1: Bah, vu que t'es pucelle, on l'a entendu tout à l'heure.
22: Bah oui, mais alors, j'ai des fantasmes.
21: Vu que tu voulais te donner à
22: non,
21: Max
22: mais attendez,
21: complètement.
22: Là. Je voudrais répondre.
1: Ouais, oui. Réponds.
22: Même si je suis pucelle, j'ai des fantasmes. Et gros comme ça, GG.
1: Non, d'accord.
22: Alors, je te réponds à la question. Donc, écoute, franchement, GG, appeler police secours, ça le fait pas, quoi. Je t'imagine. Non, c'est pas possible.
1: D'accord.
22: Tu vas casser l'imagination, tu vas casser l'ambiance.
21: Mais attends, imagine qu'il y a un petit sapeur-pompier qui arrive chez toi, ça te fait pas quelque chose,
0: hein? Quand t'as le feu quelque part, faut appeler les pompiers. Hein.
21: Voilà, quoi.
22: Ouais, ça casse le fantasme, GG, franchement.
21: Pas forcément.
22: Si, quand même.
21: Tout dépend s'il arrive avec sa lance ou pas, quoi, je sais pas.
1: Non, mais en principe, c'est avec une matraque qu'ils arrivent.
22: Non, mais ça dépend.
1: Non, mais c'est avec une matraque.
21: Ouais. Ouais, pourquoi pas avec sa matraque aussi. Là, ce sera plutôt un flic, hein.
1: Donc, y a-t-il une différence entre un fantasme et un orgasme?
22: Mais tu n'as pas répondu à la question.
1: Non, mais moi, personnellement, j'appelle personne, tu vois.
22: Alors, quand t'as jamais eu l'occasion d'appeler police secours?
1: Ah non.
22: Et tu le ferais pas?
1: Non. Ah. Bah, parce qu'ils vont ils vont sauter de ta gueule tout de suite.
21: Ah. Bah, ça, de toute manière, tu t'y attends un peu, hein, avant d'appeler.
1: Bah, ouais, bah c'est pour
22: clair,
1: ça.
22: Hein. Pourquoi ils se foutent de ma gueule? Pourquoi?
0: Ah, allô, j'ai un fantasme, qu'est-ce que je fais?
22: Ouais, j'ai... Mais GG, qu'est-ce que t'en penses, ça?
21: Ouais, faut que tu nous donnes ton opinion, là, GG.
0: Bah, faut appeler qui, alors?
1: Non, mais dans ce cas-là, vous appelez personne, c'est tout.
22: Non, mais si j'ai envie de les appeler, je les appelle, je dis oui, j'ai un gros fantasme, venez, alors...
21: Voyez, moi, déjà, je pense pas qu'ils
1: vont
21: venir.
1: Ouais, mais dans ce cas-là...
21: Ils gobreront pas la connerie.
22: Vas-y, GG.
1: Non, mais moi, je vais te dire une chose, dans ce cas-là, ils vont pas gober, déjà, et d'une, et puis tu vas te faire foutre de ta gueule.
21: Ouais, ah c'est clair, ça c'est clair,
1: si,
21: et net, quoi.
1: Si,
21: le mec
1: tu vas
21: arriver dans la piole, il va gueuler mais comme un chien.
1: C'est clair, hein. Tu crois qu'ils vont se déplacer pour ça?
22: Bah oui, hein.
0: Bah histoire de rire.
22: Bah c'est une urgence.
1: Ouais, bah peut-être, d'accord. Donc je pose la septième. Y a-t-il une différence entre un fantasme et un orgasme?
0: Non, ça finit en asthme tous les deux.
21: Ouais,
22: c'est la poésie.
21: Déjà au niveau de la rime, ça le fait bien.
2: Non, ouais. C'est pas un orgasme, en plus ce que j'ai noté c'est un anagrasme.
1: C'est pareil.
2: Gérard, il sait ce que c'est un anagrasme, il pourra vous expliquer.
1: Non, je sais pas ce que c'est, tu vois,
0: ouais,
1: malheureusement. Non, je sais pas ce que c'est.
0: Allez.
1: Non, je sais pas, moi. Je sais pas ce que c'est. Non, mais répondez là aux questions. Là.
22: Bah, tu peux la répéter parce que
21: alors,
22: j'ai rien compris.
21: Orgasme
1: et anagrasme.
0: Bah, dans fantasme, il y a fanta.
21: Ouais. Et ça fait des bulles.
1: D'accord. C'est comme le coca.
2: On a dit pas de pub.
1: C'est comme des boissons qui pétillantes, n'importe quoi.
2: Voilà.
21: Et dans pétillantes,
22: il y a des bulles, quoi.
1: Voilà.
21: Pétis. Ouais, bien joué.
1: Alors, Adeline.
0: Adeline,
1: ouais. Adeline, s'il te plaît.
22: Ouais.
21: T'en dégoûte.
22: Bah, moi, les deux me conviennent très bien.
1: D'accord. Mathieu.
21: Ouais, Ouais, ça me convient, hein. Très bien.
1: Ouais, c'est bien. Jim ?
4: Moi, j'aime bien l'orthographe des deux mots. Ouais. Faut reconnaître que ça sonne pas mal. Hein.
22: Ouais, exactement.
4: Franchement, quand tu dis ça, je sais pas, ça tape, quoi.
1: Mmh. Et Maïva ?
6: Casse. Ah, pareil, je suis.
4: Mmh. Tu suis ?
22: Je suis.
4: Je relance.
5: C'est bon, je passe. Et en même temps, j'annonce celui qui remplace Pierre, c'est Gabriel, 22 ans de...
4: Salut Gabi.
8: Salut Gabi. Bonsoir. Bonsoir
4: salut
8: tout le monde.
4: Salut Gabriel. Comment vas-tu ?
1: Bon, Gabriel, t'as entendu la question ?
8: Ouais, Gabi, ouais.
4: Ah non, je passe.
8: Tu peux la répéter ?
4: Qui passe aussi ? Joker.
1: Y a-t-il une différence entre un orgasme et un anagramme, ce matin ?
4: Anagramme, là, quand même que je vérifie dans le dico. Hein ? Mmh. On n'est pas au chiffre aux lettres, mais...
1: Non, ouais, non, mais...
4: Je préférerais vérifier.
1: Ouais, bah, tu peux...
4: Le gros Robert ? Le petit Robert, ça suffira ?
22: Non, le petit, ça suffira.
4: Ouais, tout à fait.
21: Ou la grande rousse.
4: Allez, bien, Ben.
1: Alors,
22: je réponds ?
1: Ouais.
22: Écoute, tout d'abord, il y a de la poésie dans tout ça. Hein.
1: Mmh.
22: Et bah. Puis, bah, je crois que ça sonne bien, quoi. Ça pétille de toutes parts et ça va être cool, quoi.
1: D'accord. Bon, bah, on va faire la dernière.
22: Mais Gégé, tu m'as pas expliqué c'est quoi un anagramme.
1: Je ne sais pas, donc je te le dirai dès que...
4: Il n'y a peut-être pas de définition, en fait.
22: Ouais. Ouais.
1: Non, mais si, il faudrait peut-être regarder dans un dico, mais ça, je ne peux pas le...
4: Ça prend du temps et c'est plutôt chiant, c'est vrai.
1: Voilà.
22: Faut savoir lire. Gégé ?
1: Quoi ?
22: C'est quand la dernière fois que t'as ouvert un dico ?
1: Ça te regarde pas, Marie.
5: Bah, c'est un fantasme, justement, pour Gérard d'ouvrir un dico.
4: En quoi ça te concerne, Marie, là ?
1: Bon, alors, la dernière.
22: Excuse-moi, Gégé.
1: Faut-il coucher pour avoir un fantasme ? Et ça sera la dernière question pour ce soir.
21: Ah non, c'est gratuit, un fantasme.
1: Bah alors, qui dit ça ?
21: Mathieu.
1: Ouais ?
21: Bah, faut pas coucher pour avoir un fantasme.
4: C'est gratuit. Déjà le penser, le fantasme.
21: Ouais.
4: Tu vois ?
1: Mmh.
4: Faut que ça bouillonne dans ta tête.
1: Mmh, d'accord. Voilà.
4: Ouais. Ça peut être pas obligé de passer à l'acte pour avoir un fantasme. Tu vois ?
1: Maïva ?
6: Ben, moi, je suis vierge et j'ai des fantasmes, donc je ne pense pas qu'on soit obligé de coucher.
21: Ouais. Ah ouais. Ouais, Gabriel. J'ai ?
1: Oui.
21: C'est Gabriel ?
1: Oui.
21: Ouais, moi, je préfère...
1: Et il est 4h,
5: Attendez. Vas-y, Gérard.
1: Il est 4h et c'est fun et c'est les tubes avec Gérard et c'est cool.
4: Fun Radio. Franchement, je te vois bien animateur.
21: C'est fun, ça pue.
4: Non, ça c'est pas cool.
21: Oh non, ça c'était pas gentil.
1: Allez, c'est bon ?
5: Ouais, c'est bon, Gérard. Ouais, excusez-nous, les auditeurs. Il est 4h.
1: Il
5: était 4h, donc il fallait faire le top horaire. Et comme c'était Gérard, on avait que ça sous la main, on l'a fait que Gérard.
1: Emmanuel qui était derrière, voilà. Vous réfléchissez à la question, tenez, on va se mettre un petit disque.
21: C'est quoi la question ?
5: Alors, non, pas de 10 maintenant.
1: Hein. Bah, si.
5: Gérard.
1: Bah, si, on se met.
4: Ouais, si.
5: Bon, bah, ce qu'on va faire. Bon, vous réfléchissez. T'as posé la question, Gérard ?
1: Ouais.
5: Bon, alors, ce qu'on va faire.
1: Pour avoir un fantasme, mais on se retrouve après.
5: Donc, on va refoutre le top horaire parce que c'est quand même un grand moment de radio et Manu mix.
23: Ouais ? Je vais te dire ouais.
5: Le top horaire, Gérard !
23: Allez !
1: Il est 4h, c'est fun, c'est tube, c'est avec Gérard et c'est cool. Et on se retrouve juste après. Et Gabriel ?
24: C'est dégueulasse !
1: Gabriel, hein ?
21: Ouais, non, Gabriel, s'il te plaît, t'es gentil.
1: Ouais, excuse.
4: Oh là là, Gabriel.
1: Adeline ?
25: Ouais.
1: Oh, c'est bon, celui qui s'amuse à mettre François un peu dans le casque. Merci.
21: Dans le cul.
1: Adeline ?
25: Ouais.
1: Marie ?
25: Bonsoir.
1: Mathieu ?
21: Bonsoir.
1: Jim ?
4: Salut.
1: Et Maïva ?
6: Ouais.
1: Donc, alors, faut-il coucher pour avoir un fantasme ?
4: Évidemment que non.
1: Qui, non ? Qui ?
4: Jim.
1: Oui ?
4: Non, il ne faut pas coucher, parce que sinon, ça casse le truc.
1: D'accord.
21: Ouais. Gégé, c'est Gabriel.
1: Ouais,
21: je préfère, moi, les fantasmes plutôt assis ou plutôt même debout, carrément debout.
1: Mm-hmm.
21: Plutôt que coucher.
4: Ou à l'envers aussi.
1: Qui dit à l'envers ?
4: Ben, Jim.
1: Oui, et Mathieu, toi, qu'est-ce que t'en penses ?
21: Ben, les fantasmes, c'est dans la tête, donc ça se fait avant de coucher, quoi. C'est dans la tête avant de coucher.
1: Ouais. Et toi, Adeline ?
4: Ça se prépare.
21: Ouais, ça se prépare, ça se finit.
1: Adeline ?
4: C'est clair.
22: Ouais, je réponds ?
1: Non, Adeline.
4: Bah, ça serait cool, ouais.
1: Adeline ?
25: Ouais, bah non.
1: Adeline, s'il te plaît.
25: Oui, bah oui, je suis là.
1: Comment, tu travailles ?
25: Ouais, mais quand même.
4: Non, mais si tu travailles pas, tu dégages, hein.
25: Ouais, c'est clair.
4: Ça me paraît évident, ça, hein.
25: Max, mais d'accord, Gérard, il tape.
1: Oh non, mais vous Adeline.
25: Mais je dis non, moi.
1: Non, et toi, Marie, pour finir ?
22: Bah écoute, ça se mijote, hein, fantasme.
1: Mmh. Dans quel sens ?
4: On dirait la réalité, elle. Ça se mijote. Ouais, dans une émission de cuisine, c'est hallucinant.
21: Ouais, les trois mousquetaires.
4: Ouais, d'accord. C'est clair.
1: Ok.
22: Donc, Gégé ?
1: Oui.
22: Et pour toi ? Gégé ?
1: Oui.
22: Et pour toi, est-ce que ça se prépare à un fantasme?
1: Oh, bah, moi, de manière, je couche pas pour.
22: Ah, on n'entend plus rien. Ah.
1: Non, mais je sais pas ce qui se passe là, c'est comme tout à l'heure, il y a un problème de son, donc je pense que.
22: C'est toi qui t'amuses avec les boutons?
1: Non, c'est pas moi qui a la riade.
23: Ben, en tout cas, moi j'entends rien dans mon casque, hein, tout est normal, hein, Gérard.
22: C'est bizarre, je sais, parce que tout le monde entend sauf toi, donc c'est bizarre.
3: Ah, ses oreilles peut-être, non?
1: Ouais. Non, pas du tout.
7: Il n'y a pas de problème de ce côté-là.
3: Ouais, mais c'est clair.
7: Impeccable.
1: Bon, bah donc.
7: Bon, Gérard. Quand est-ce que tu fais gagner une voiture dans ton émission?
3: Ah, on y vient.
22: Gérard, t'es là? Ah,
1: merde,
22: on n'entend rien.
1: Merde.
22: C'est Gérard.
1: Oh, Emmanuel.
23: Qu'est-ce que j'ai fait?
3: Bon, GG, reviens, mon chéri. Bon.
7: Moi, c'est pas de la faute.
1: Non, les fantasmes sont-ils me. Oh, mais merde, Emmanuel, s'il te plaît,
23: mais
1: là.
23: Quoi?
1: Ça commence à bien faire, ça se voit que c'est les vacances.
23: Gérard, mais même ton débat, moi, je ne comprends pas. Qu'est-ce qui se passe?
7: Il y a du relâchement dans l'air, là.
3: Manu.
7: Faut tout se reprendre, hein. Tout le monde se reprend.
1: Bon, vous vous calmez maintenant.
7: Non.
3: Ah,
7: voilà. Ah,
1: ouais,
7: on n'entend plus Gérard. Hein.
1: Ouais, ça recommence.
22: Moi, je crois que c'est une
3: vengeance,
1: GG.
3: C'est
22: possible,
3: hein.
1: Ouais. GG. Ouais, Marie.
7: Tu peux t'éliminer, je sais pas, quoi. On coupe ta voix, c'est pas normal, hein.
1: Non, mais là, ça commence à bien faire. Hein.
7: C'est clair.
1: Ça se voit que ça est.
23: J'entends rien, moi, Gérard. J'entends rien dans mon casque.
1: Il y en a qui foutent leur merde, hein.
7: C'est clair.
22: Je crois que c'est quelqu'un qui pirate.
1: Alors, les fantasmes sont-ils autorisés en Formule 1? C'est pas mal, c'est des questions, je les refais pas jeudi. Hein.
3: Alors ça dépend, dans les virages à droite, oui, dans les virages à gauche, non.
1: Non, mais ok.
3: Ouais, voilà. Bah, il fantasme
7: tout dépend de la voiture aussi. Hein.
3: Ouais.
1: Qui dit ça?
7: Jim.
1: Oui.
7: Tout dépend de la voiture, parce que c'est vrai que ça peut changer beaucoup de choses, quoi.
3: Non, mais attends, j'ai.
7: T'as quoi comme voiture, Gérard?
1: J'en ai pas, Maïva.
7: D'accord.
1: Maïva. Maïva, s'il te plaît.
7: S'il te plaît, un peu de...
23: Gérard, sur Minitel, on nous dit qu'en fait, les problèmes techniques du son viennent de ton odeur qui fait brouillage.
1: N'importe quoi. Tout à l'heure, vous allez continuer, moi je vais me casser chez moi ce coup-là. Vous allez voir si c'est moi qui vous conseillais.
3: GG, c'est Gabriel.
1: Maïva.
3: Tu parles de fantasme en Formule 1, mais sur la piste ou dans les stands?
1: Je demande à Maïva de répondre si elle se réveille.
9: Non, mais je suis là depuis tout à l'heure.
1: Mais alors tu réponds? Tu réponds, Maïva?
9: En Formule 1, tout à fait.
1: Bon, moi, j'ai pas compris, là. Il y en a qui s'amusent à couper les gens, ça commence à bien.
23: Bah, pourtant, elle a bien répondu, je trouve, hein. C'était clair.
7: Mathieu. Il y en a une qui veut reprendre le standard, là.
3: Ouais.
7: Elle a envie de dégager toute seule. Elle a besoin de passer par toi, t'imagines?
1: Adeline.
7: Quel courage.
1: Adeline.
22: C'est bizarre, quand Manu arrive, ça sent bon, et quand je parle.
7: Oh là là, ça veut dire quoi, ça?
22: Ouais.
1: Bon, alors, Marie, moi, je t'emmerde.
23: Oh, Gérard, un petit peu de délicatesse et de politesse.
1: Pas jusqu'à 6 heures. Cela, c'est le vrai bordel. Donc, ça sert à rien de continuer.
23: À la place d'Adeline, on a Billy.
7: À 6 heures, ce sera 7 heures.
22: GG?
3: Allez, allô, GG.
23: Billy.
7: Billy Joel?
3: Ouais.
1: Ouais,
7: Billy Joel?
22: Oui. Allô, Billy?
1: Non, mais moi, je continue pas jusqu'à 6 heures comme
3: allô,
1: ça.
3: Allô,
9: GG? Hein. Mais tout va bien, là.
22: Si tout va bien, on t'écoute. Tu peux dégager.
7: Mais non, on t'écoute, hein.
1: Alors, allez-y, répondez.
22: Je réponds
3: à Nagano.
7: Ici, GG, Tango, Charlie.
3: Allô, GG, c'est Billy. Ah, je te copie.
1: Bon, vous vous réveillez
7: Billy,
1: ou quoi?
7: Tu te réveilles?
3: Ouais, là. Oh, Billy.
7: Billy, on t'écoute, là.
3: Hey, GG.
7: Et hey, Billy Boy.
3: Allô, oh. GG.
7: Billy Boy.
3: C'est Billy Boy.
1: Oh, vous vous calmez, là, ou quoi?
7: Tout va bien.
22: Calmez-vous.
23: Chut. Vous réponds. S'il vous plaît, un par un.
3: Silence, ouais. Pas sale.
23: Dans le calme.
1: Gabriel.
3: Gabriel.
1: Bon, moi je non, je continue pas là.
7: Bon, bah, Gabriel,
1: non, je continue pas, Max,
7: ça va.
1: Parce qu'il y a stop, faut tout arrêter.
7: Gabriel,
1: non, tu reprends, moi je continue pas là, c'est pas la peine. Bon, attends.
7: Non, mais c'est dégueulasse pour ce qui
1: passe. J'entends pas, j'ai pas le casque.
7: Qui sont prêts à répondre aux questions.
1: Non, les gens sont un son à moitié coupé.
3: Allô,
1: Gérard.
3: Je sens ma voix là. Gabriel.
1: Olivier.
23: Il fait n'importe quoi, Olive. Hein.
1: Manu. Non, moi,
23: fait derrière.
1: Non, Manu. Manu.
23: Fini, oui.
3: Allô, GG.
1: Attends. Ce fini, tu reprends, Max. Moi, je ne fais pas de libre antenne comme ça.
22: Écoute, GG.
7: Non, on va essayer d'être organisé. Oui, on va y aller un par un.
3: Un par un. Un
7: question absolument génial.
3: Olivier, je vais dans les parages. Olivier. Reviens,
23: Bicounet. Non, mais s'il vous plaît.
7: Oui.
23: Répondez au moins à une question un par un dans le calme.
7: Bah, c'est ce qu'on va faire.
23: Hein,
7: parce que là, on va organiser, là.
23: Là, franchement.
22: Mais putain, les mecs, vous vous calmez là ou quoi?
1: Gabriel, voilà. Tu réponds, s'il te plaît.
3: Tu peux répéter la question, s'il te plaît.
7: Et voilà, c'est reparti.
23: C'est pas grave, on reprend du départ. Tu reposes la question et tout le monde répond un par un en donnant son nom.
1: Les fantasmes sont-ils autorisés en Formule 1?
10: Eh ben c'est Gabriel, je pense que non, parce que de toute manière, dans une Formule 1, tu peux mettre qu'une seule personne.
12: Ça, c'est pas bête.
10: Je vois mal comment tu peux zob à deux dans une Formule 1 vu qu'il n'y a qu'une place.
1: D'accord.
10: Donc c'est non.
1: D'accord. Billy?
12: Ben moi, je pense que en Formule 1, ça va être dur quand même, hein, parce que à un tout seul, en plus à 350 km/h, ça va être vachement dur de fantasmer. Hein. Mm-hmm. Mais qui fantasme, il prend mur direct, là. Hein.
1: D'accord. Et toi, Marie?
22: Bah écoute, moi je crois que ça dépend quand même du pays où tu te trouves. Parce qu'il y a toute une atmosphère, donc tu sais, en Italie.
12: Ouais, il y a des courbes qui sont plus dangereuses que d'autres. Hein.
22: Donc en fait, ça dépend de l'ambiance du pays. Ensuite, t'as le modèle de la bagnole. Mm. Et puis, je voulais te dire un truc, c'est que Michael Schumacher, moi, ça me fait vraiment fantasmer.
10: Oh là là. Mm.
1: Mathieu ?
22: Voilà.
10: Moi je pense que ça va être dur, quoi, parce qu'il n'y a pas de coffre sur une Formule 1 pour ranger les fantasmes.
12: Ça, c'est clair.
10: Ah ouais, c'est pas dur.
12: Je crois que c'est clair. Hein.
1: Ouais. Et toi, Jim ?
12: Moi, je pense que c'est assez dangereux à 350 km/h. Déjà, on peut pas faire deux choses à la fois.
1: Attends, Jim.
12: Oui.
1: Attends 5 minutes, il y a une question Minitel.
23: Ah, non, c'est pas une question, c'est une remarque, mais je sais pas si ça va te faire plaisir. On nous dit, oui, c'est possible, mais uniquement en Mercedes.
12: Oh.
10: Ah.
12: Et pourquoi donc ?
23: J'ai pas rajouté sous le pont de l'Alma, mais...
12: Ah,
1: voilà,
12: le fameux...
1: Non, mais ça je m'en doutais, on va t'énerver. Non, mais ça, je m'en doutais. Et de manière, les débats de jeudi, si on s'amuse comme ça, ça c'est même pas la peine de faire un débat sur Automoto. Hein.
12: C'est clair.
1: Ah non, mais le débat de jeudi, c'est même pas la peine de faire Automoto.
22: Non,
1: hein.
22: C'est
10: clair, faut pas parler des Mercedes. Hein.
1: Non, mais ça, on fera
23: pas. Moto-revue.
1: Non, non, j'ai trouvé autre chose.
10: Alors, le Minitel, tu dégages.
1: Donc, Jim...
12: Tu pètes le Minitel, Gérard.
1: Jim.
12: Oui.
1: Donc,
12: je te disais que c'était dangereux de faire deux choses à la fois. Tu peux pas conduire et, tu vois, et avoir un orgasme à la fois, quoi.
10: Faut pas se me conduire.
12: Surtout à 350 km/h, je veux dire, l'erreur n'est pas possible. Mmh.
1: Ouais, d'accord, vous voulez parler de l'histoire d'Ayrton Senna, c'est ça?
12: Voilà, tout à fait, ouais.
1: Non, mais lui, c'est... Non, mais lui, c'est pas 350 qui s'est tué, hein.
12: Ouais,
1: Olivier, je te préviens, tu vas arrêter ton bordel, toi. Ce n'est pas parce que tu ne fais plus partie de l'équipe que tu as foutu ta merde. D'accord ?
12: Olivier, tu calmes tout de suite.
1: Il n'y a pas ta misère. Ouais.
12: Tu dégages, il va péter un câble.
1: Parce que je vais dire une chose, que tout le monde ne m'entendait pas à un moment donné, c'est toi qui t'amuses à faire le con.
12: Olivier, c'est bon. Olivier, tu gères bien là-bas.
23: Tu as dit que je ne faisais plus partie de l'équipe.
1: Ouais, ben tu n'as pas à foutre ta merde. Maintenant, d'accord ? C'est tout. Alors maintenant, préférez-vous les fantasmes avant ou après la Coupe du Monde de Nagano ? Donc Mike va. Voilà, on n'a encore plus personne.
13: Olivier, merde.
1: Olivier, qu'est-ce que tu fous? Remets-les.
13: Regarde-toi.
1: Oh merde, pardon.
12: C'est là où tu peux avoir vraiment un orgasme.
23: Pardon, c'est moi là.
12: Ouais, mais gros,
1: Manu, t'as envie de faire partie de l'équipe? Ouais, non mais là c'est une erreur de ma part, je suis désolé.
12: Ouais.
1: Donc Mike va.
22: Oui.
1: De toute manière, c'est fini. Après, moi, je laisse la place à Max. Hein.
12: Non,
1: je fais pas de libre-antenne jusqu'à 6h.
12: Tout est fini, je veux dire, fin de s'arrête, hein.
1: Non, moi je continue pas jusqu'à 6h. Non. Non.
10: Allez, il y a la soupe à l'oignon après.
1: La soupe à l'oignon, moi j'ai envie de dormir. Hein. Désolé.
23: Bon oignon à toi, Gérard.
10: Tu dormiras plus tard, ça va, tu prends ta journée, Gérard.
1: Donc Maïva.
22: Oui.
1: Donc pour toi.
22: Moi je pense qu'après les médailles, c'est mieux.
1: Pourquoi?
22: Parce qu'une fois qu'on a eu les médailles.
12: Tu es plus libre.
22: Voilà,
12: t'es complètement dégagé, tu penses plus qu'à ça, quoi.
22: Mmh. Voilà.
12: Et avant, il y a quand même l'esprit olympique, tu vois, c'est plus pareil. Hein.
1: Et toi, Jim?
12: Ouais, c'est bien ce que je viens de dire, c'est plus sympa quand t'as la médaille et que tu baises après, quoi. Tu vois, tu te sens pas pareil.
1: Ok. Mathieu?
12: T'as pas de choses à faire.
10: Si tu veux, la Coupe du Monde, là, c'est l'orgasme en entier, quoi. Au début, tu fantasmes, pendant que tu fais, t'actives et puis à la fin, t'es arrivé au bout, quoi.
1: Mmh.
10: La médaille et tout.
22: Bah écoute.
12: En fait, la médaille, c'est l'éjaculation, quoi.
10: Voilà.
12: Ouais, c'est pas bête, ça.
1: Marie.
12: Moi, j'y avais pensé, ouais.
1: Marie.
22: Moi, je pense après, quand même. Parce que.
10: Un
22: petit peu quand même.
12: Un petit peu quand même, d'accord.
22: Parce que t'es plus relax, quoi. T'as ta médaille, ça te fait.
10: Speeder.
12: Ça te fait, ça te fait une belle jambe, ouais. Tu peux le dire.
10: Quand t'en auras deux, tu peux reprendre un short.
1: Billy.
12: Ouais, Billy Boy.
10: Je pense que la Coupe du Monde de ping-pong à Nagano, c'est hyper intéressant pour avoir des orgasmes quand même. Hein.
12: Alors la Coupe du Monde...
10: Mais quand il y a du brouillard... Ouais, c'est vrai qu'on a du brouillard ou de la neige, c'est pas évident quand même.
1: Et Gabriel, pour finir.
10: Ouais, mon chou, alors moi je pense que...
12: ça commence bien.
10: À Nagano, tu te trompes parce que le sponsor, c'était pas Fantasmes, c'était Coca.
12: Ah merde.
10: Ah. Oui, vous faites erreur.
1: Quelle
23: pas de marque.
10: Ah pardon.
1: Hey, Gabriel.
11: Oui.
1: T'es vite de.
11: Gabi pour toi, pour les
1: invités. Oh, Gabriel.
11: Oui, chérie.
1: Je suis pas ton chéri, d'accord, je t'emmerde. Mais t'es prié de pas. T'es prié de pas signer, de pas citer de marque.
11: Ok,
23: il a dit Fanta, Coca, tout ça. Fanta, Coca, tout ça. Putain, il avait dit pas les marques, je sais, mais c'est toi, standard, il est à gérer. Fanta, Coca, tout ça, c'est lourd. Faut pas les dire à l'antenne, Fanta, Coca.
11: Ok. Ok, on a rien dit.
25: Pas de pub.
11: Bon, Bicoulet, tu reviens.
23: Il avait dit pas les marques sur
1: Coca. Mais oui, pas les marques Coca,
23: Fanta, ils disent Pata, ou je sais pas, Wix, machin, tout ça, c'est chiant, quoi.
1: Ah
25: chérie. Oh là là, il y a un cri.
1: L'autre, il vient de se recevoir un Kinder Bueno, sans citer la marque, dans les machins. Dans les roupettes.
25: Dans les coucougnettes.
23: Manu, pas les marques, abandonne les marques.
1: Bon, allez. Allez, je vais laisser la place à Max pour la...
23: Fais une conclusion, Gérard, quand même, attends.
1: On va faire une conclusion. Donc Gabriel, pour toi, qu'est-ce que tu as pensé du mini-débat qu'on devait faire et que je devais pas faire ce matin?
11: Bah franchement, le lundi, ça te va pas du tout. Hein. C'est beaucoup mieux le jeudi. Hein. Le lundi,
25: c'est
11: ça
25: plus
11: te va
25: payant
11: pas.
25: Le jeudi.
1: Bah ouais, mais le jeudi, c'est normal. Mais là, comme c'est les vacances, Max a voulu insister.
25: C'est cool.
11: C'est
25: en
11: avant-première, c'est cool. Hein.
1: Bah ouais.
11: Comme ouais, c'est dommage.
1: Attendez.
23: Non, je disais que c'est normal qu'il soit moins bon que le jeudi parce que comme il a eu que 4 jours quand même que pour décompresser du jeudi. Faut lui laisser le temps que les neurones se remettent en action.
1: Il sera jamais prêt pour jeudi alors.
23: Du coup, on l'a mis sur régime là parce qu'on
1: l'autre.
23: En plus demain il a une journée hyper chargée. Je sais pas si tu peux nous en parler. Gérard, demain c'est quoi ton programme?
1: Demain c'est de sauter sans lit. En parlant de ça, excusez-moi tout le monde. Gérard, une dernière question sur Minitel.
25: Oui.
23: On nous demande, GG. Est-ce vrai que Sandy crache des balles de ping-pong avec son vagin?
1: Non.
25: Non,
1: Billy, qu'est-ce que
23: non, c'est des boules de bowling.
1: Putain, toi, Fiddler, fais gaffe parce que il va t'arriver une tuile. Donc, Billy.
25: Ben, Billy. Moi, je suis un peu tard sur le débat, mais en attendant, j'attends toujours de savoir ton grand fantasme, Gérard.
1: Ça, je vous le saurai jeudi.
23: Allez, une exclue, là, Gérard.
1: Jeudi,
23: c'est un débat sur les fantasmes.
25: On s'en fout du débat de Sandy, mais dis-nous au moins le tien, quoi.
1: Attends, je fais ce que je veux, c'est jeudi que je dirai mes fantasmes.
25: Mais c'est aujourd'hui le débat sur les fantasmes.
1: Non, je vous le dirai jeudi.
25: Ça change pas pour toi.
1: Je le dirai jeudi, mes fantasmes, c'est tout.
25: Non. Tu te crées à ce point-là?
1: Bah ouais.
25: Ah ouais?
11: Mais GG?
1: Ouais.
11: Je voulais te dire, mais sérieusement, ta journée, tu la passes qu'au lit ou quoi?
25: Pratiquement.
11: Comment?
25: Bah quand il se réveille, il va faire.
11: GG, réponds!
1: Oui, je viens de te lire!
11: Alors le matin, l'après-midi et le soir?
1: Voilà.
11: T'as aucune autre activité?
1: Non.
11: Eh bah c'est gay. Donc,
25: mais t'arrives à avoir combien d'orgasmes par jour, Gérard?
1: 5.
25: Oh là là,
23: hein. Ah, pas mal.
25: Sympathique.
23: Quand même,
25: pas plus.
11: Non, mais GG, j'ai du mal à croire quand même.
1: Bon, tu fais la conclusion, Marie, s'il te plaît.
11: Comment?
25: Tu veux le tester?
11: Ouais, quand même.
1: Là, tu rêves.
11: Comment?
1: Tu rêves.
25: Ça m'étonnerait que ça fasse plaisir à Sandy, mon enfant.
1: Tu rêves.
11: GG?
1: Oui.
25: Gérard, je crois que t'es une ouverture.
11: Ta journée, tu la passes à l'activité sexuelle, quoi. Y a rien d'autre.
1: Voilà.
11: Tu lis pas, tu regardes pas la télé, tu cherches pas du boulot, rien.
25: Il fait des débats.
11: Comment?
1: Voilà.
25: Bah ouais, il a pas besoin de bouler, il fait des débats.
11: On peut écouter Gérard?
25: Oui, je t'écoute.
1: Bah quoi? Bon, ça y est, Mathieu, pour toi, la conclusion du petit débat?
11: Bah, c'était bien sympa, on a appris beaucoup de choses, comme quoi.
25: Comme d'hab, hein.
11: Voilà, il n'y a pas de frontières pour les fantasmes. Les fantasmes, c'est pareil que l'orgasme.
1: Mmh. Et toi, Jim?
25: Bah, moi, je trouve que tu t'es vraiment décarcassé au niveau des questions. Franchement, beaucoup plus pertinente qu'avant. Et que vraiment, je sais pas, tu deviens vraiment meilleur à la radio qu'avant, quoi. Il y a vraiment un changement, quoi.
1: Je sais pas
25: si tu l'as trouvé aussi. Tu t'écoutes de temps en temps ou pas?
1: Non, parce que je peux pas voir de cassette.
25: Tu devrais t'enregistrer parce que franchement, ça en vaut le détour. Hein.
1: Et Maïva, pour finir?
11: Bah, les questions étaient originales et recherchées, c'était sympa.
23: Ça, c'est vrai que là, j'avoue que questions, c'est dommage qu'il y ait un petit problème technique. J'espère que jeudi, ça se passera pas comme ça, parce que les débats de la semaine dernière, c'était quand même plutôt bien passé. Gérard, petite conclusion quand même de ce débat. Qu'est-ce que tu as rajouté ou...
1: Bon, rien de spécial. À part qu'on a eu des petits problèmes, mais sinon rien de spécial.
23: En tout cas, on a été ravis de t'accueillir dans cette radio libre spéciale vacances. 4h20, c'est pas encore terminé, on va peut-être revenir.

0: prendre le thème.
1: Ouais.
0: Allez. Est-ce que t'as le thème, ton micro?
2: Superstar DJs.
1: C'est horrible.
2: Here we go.
1: C'est-à-dire, on n'a pas besoin de réponse. Tu connais déjà nos questions. C'est même pas la peine. C'est pas d'habitude, Laurent. Superstar
0: DJs. Un gros kiff. Here we go. Pour respect que je vois à tout le monde, même aux auditeurs, que vous venez pas me casser les couilles avec vos poèmes. Superstar DJs. On me retire les verres du nez. Ça va,
1: les verres du cul, c'est la diarrhée.
0: Ta gueule, toi.
1: C'est horrible.
0: Attends, attends, tu t'écrases, d'accord? Tu fais ton boulot correctement et tu la perds, ok? T'es même pas capable d'appeler Max quand il a besoin de toi.

0: le mieux c'est de voler dans un sac à main.
1: Enculade.
0: Je sais que le saccage est le boulot, tu le saccages. Tu dégages.
2: Oui.
0: Gérard. Oh la vache, il est fidèle, il est par terre, il vient de se prendre un coup de feuille. Tout s'arrête. Ouais, le mieux c'est de voler dans un sac à main. C'est un DJ.

0: voler dans un sac à main.
1: Enculable.
0: Parce que normalement, si je me souviens bien, normalement, une femme enceinte doit boire plus d'un 1,5 litre d'eau par jour. Non, pas par jour, dans une journée, je crois, si je me trompe pas. C'est vrai que...
2: Et par jour, c'est combien? Alors, si dans une journée, c'est un demi par jour, c'est quoi?
0: Non, tu multiplies par 12.
3: Moi, je t'avais dit que c'était seulement par 24 heures.
0: Non, mais ça dépend. Pildar, tu balances. Moi, je ne te prends pas un débat.
2: Balance la zic.
0: Balance la zic. 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
4: Et voilà, bonsoir à tous, bonsoir Manu, bonsoir Rigo, bonsoir Fildar et bonsoir Apolline.
5: Bonsoir.
4: Tu peux m'annoncer les deux titres? Je sais qu'il y avait Ricky Martin.
6: Et c'était un remix funky de Star Wars.
4: Ok, donc voilà, donc bienvenue pour les débats. Vous pouvez nous appeler au 0803 08 5000, l'internet www.frfunradio, le Minitel toujours 3615 4 Fun Radio, rubrique directe. Et pour ça, le premier débat va porter sur les paris. Et pour ça, on va accueillir Grossi Cigarillo, 25 ans de Laval. On peut écouter Fun Radio sur 102.3. Bonsoir à toi.
7: Oui, bonsoir Gérard.
4: Dégage petit, 20, 22 ans de Verdun, 93.9.
8: C'est exact, bonsoir GG.
4: Bonsoir. Sandard, 23 ans de Rennes, 94.5.
9: Bonsoir GG.
4: Et Super Jockey, 26 ans, Paris, 101.9.
10: Salut GG.
4: Bonsoir. Donc alors, première question. Auriez-vous déjà effectué plusieurs paris depuis un an? Alors on va demander un Super Jockey.
10: Oui. Alors moi je suis très joueur, il m'arrive souvent d'aller aux courses, et donc je parie très souvent. La plupart du temps je perds mon argent bien sûr, mais c'est un passe-temps très sympathique.
4: Ouais, mais ça de toute manière, quand tu vas sur des champs de course, de toute manière t'en gagnes, t'en perds plus que t'en gagnes. Hein.
10: C'est clair, ça c'est sûr.
4: Sandard.
9: Ouais, moi aussi ça m'arrive souvent de parier. Surtout, je regarde une émission de télé, je devine toujours, je parie sur la fin, sur qui va gagner, sur, je regarde un film, je parie sur la fin, je connais tout, tu vois quoi.
10: Mais qu'est-ce que tu gagnes?
4: Non, mais attends.
9: Ça sera après, je te dirai.
4: Non, mais attends, là, tu vas parier sur un film alors qu'il n'y a rien à gagner dans un film.
10: Ouais,
4: donc, déjà.
9: Mais je parie avec
4: déjà.

0: Mais sinon, avant, il y a plus d'un an, ouais, j'arrêtais pas de parier, mais maintenant, non, quoi. J'essaye d'éviter, quoi. Mon médecin m'a recommandé de. Enfin bon, on va pas rentrer dans les problèmes de désintox et tout ça, quoi, mais voilà.
1: Non, mais attends, je vois pas le rapport avec
0: Ah bah c'est pareil, c'est
1: avec
0: un
1: le débat
0: sevrage en
1: sur les
0: fait.
1: paris.
2: Ah bah si,
0: C'est un sevrage, c'est un peu le même principe. Faut te sevrer et c'est dur, quoi, c'est pas évident.
1: Ouais,
0: C'est un
1: ok.
0: mode de vie quand même.
1: Gros cigario.
3: Ouais, bah moi en fait, depuis un an, je me suis mise de plus en plus à parier sur les choses, parce que depuis un an, je gagne.
1: Alors, précise.
3: Bah, je gagne au tiercé, quand je fais des paris avec des copains, je gagne, enfin je gagne
0: Ah
3: tout
0: ouais.
3: le temps en ce moment.
0: T'as de la chatte, quoi.
3: Ouais, j'ai de la chatte.
0: Comme on dit.
1: Donc, moi je peux vous dire une chose, que jusqu'à maintenant, j'ai jamais fait de pari, et puis de toute manière, j'en
3: Très bien.
1: ferai... Si, j'en ai fait un une fois,
4: Ouais.
1: mais...
4: Mais Gérard, t'as pas gagné déjà en pariant? C'est
1: Non.
4: Fildar qui te parle. Mais t'as pas gagné d'argent, en fait, tu nous avais dit qu'en
5: Ouais.
4: pariant, t'avais gagné
1: Non,
4: 5000
1: mais ça,
4: balles.
1: c'est... Non, mais c'est vieux, ça, c'est bien avant
5: Ah, mais
1: que...
5: tu l'as déjà fait,
4: Tu
5: alors.
4: l'as
1: Ouais,
4: déjà
1: non, mais...
4: fait, alors. C'est bien avant qu'existent les paris. Et tu devais chercher sur
1: Non,
4: le
1: non, non.
4: Dico Paris, ce que ça voulait dire.
1: Non, non, mais ça...
4: Ça veut dire quoi, Paris, Gérard?
1: Paris, ça veut dire que tu mises de l'argent sur quelque chose et t'es pas sûr de gagner. Voilà.
5: Obligatoirement de l'argent. Tu peux
1: Oui.
5: pas parier autre chose que de
1: Non.
5: l'argent.
1: Et non,
4: les
1: mais
4: paris
1: ça, de
4: d'amis,
1: manière,
4: c'est
5: tu
4: quoi les
5: peux pas
4: paris?
5: parier un repas, tu
1: Non,
5: peux
1: non,
5: pas...
1: non, non,
5: Non.
1: mais ça, de manière, ça va être le petit à petit, on va
5: Ouais,
1: rentrer dans le vide du sujet.
5: Ah, dans le vide
1: On
5: du
1: va
5: sujet.
1: rentrer là-dedans. Mais par contre, faudrait que tu m'expliques ce que tu m'as dit tout à l'heure, toi, parce que je comprends pas ce que tu m'as dit.
4: Bah, Gérard, je vais t'expliquer.
1: Non, mais,
4: Non,
1: ouais,
4: mais
1: mais
4: c'est
1: vite.
4: très simple, regarde.
0: Vas-y, vas-y.
4: Là, vous avez en fait les sondages.
0: Ouais.
4: Gérard a les sondages, donc sur les
1: Ouais, mais je
4: paris.
1: vois pas sur la
4: Donc,
1: première question.
4: oui, non, mais peut-être pas sur la première question, mais je lui ai dit tout à l'heure, je lui ai expliqué que par rapport aux sondages que l'on avait pour les paris,
0: Ouais.
4: il pouvait en fait se servir des sondages par rapport à ses questions propres à lui-même.
0: Ah, bien vu.
4: Donc, par exemple, le premier sondage, c'est aimez-vous parier? Le deuxième, c'est avez-vous envie de parier?
1: Ouais, mais
4: Tu
1: d'accord,
4: vois,
1: bon.
4: donc par rapport à ça, t'es pas
0: Ouais.
4: obligé de, par exemple, attendez, on va l'aider un peu.
0: Mais donne-lui des techniques de débat, donne-lui des techniques
1: Non,
0: de
1: non, mais
0: débat.
1: attends, c'est bon, non, c'est
4: À
1: bon.
4: quel âge fait-on
1: Non,
4: des
1: non, mais
4: paris, tu vois? À quel âge
1: attends.
4: fait-on des paris?
1: Ouais,
4: On
1: mais
4: peut peut-être le
1: ça.
4: mettre avec aimez-vous parier, tu vois?
1: Ouais, mais ça. Ça,
5: Ouais.
1: je vais voir.
4: Tu vois,
1: Ouais.
4: là, tout à l'heure, tu parlais, ouais, de toute façon, on peut pas parier que de l'argent. Et là, qu'aimeriez-vous parier pour gagner et être le meilleur? Tu vois, c'est en rapport.
1: Bon, il y en a qui répondent des œufs comme les poules. Je vois pas. Mais
3: Ouais.
1: depuis un an, c'est bête parce que
5: La vallée complexe.
1: on n'a rien comme truc. Ah, si, se demander si
4: Non,
1: pas.
4: bah, pose la question avant, la question du sondage.
5: Bah oui.
4: Non, du sondage pour les réponses.
5: Pour qu'ils comprennent les gens.
0: Ouais, quand même, ouais.
1: Bon, alors donc, auriez-vous déjà effectué plusieurs paris depuis un an? Donc, il y en a qui préfèrent.
4: À laquelle question? Qu'aimeriez-vous parier, non?
1: À la première.
4: Oui, mais sur la
5: C'est
4: sondage.
5: laquelle?
1: Ouais, sur le
0: Ah,
1: sondage, donc
0: pardon.
1: c'est la 2, c'est 21%. Les gens préfèrent le faire pour la prime. Ça, c'est vrai qu'il y en a beaucoup qui s'amusent à ça dans les champs de course. Hein.
0: Ouais, c'est vrai.
1: Ça, faut les voir comment qu'ils s'habillent. Et il y a 18% toujours sur le même sondage
4: Oui.
1: qui demande
4: L'heure.
1: demande combien tu perds. Ouais, mais ça, c'est une question que justement.
4: Non, combien tu prends, non, ça doit être ça,
1: non, combien tu perds.
4: Ah,
1: Nuance.
4: pardon.
1: Donc alors, moi j'ai répondu à cette question. Donc je pense que il y en a une là tout à l'heure qui voulait rajouter quelque chose sur sa réponse là. Tu peux, c'est Sandar, je crois.
3: Par rapport à quoi?
1: Ben auriez-vous déjà effectué plusieurs paris? T'as dit depuis un an. T'as dit à un mec, je crois que c'est, je sais plus si c'est super jockey ou dégage petit.
0: Ouais, non, elle disait qu'elle pariait avec ses copains et tu trouvais ça bizarre, quoi.
1: Ouais, c'est ça,
0: Elle
1: mais
0: pariait
1: donc
0: sur des films et tout ça, tu sais, elle pariait sur la
1: j'aurais
0: fin
1: bien
0: des
1: voulu
0: films.
1: qu'elle aille plus profond de sa réponse.
3: Alors, je vais aller beaucoup plus profondément.
0: Vas-y.
3: Quand je regarde des films,
0: Aïe.
3: par exemple Paris, hein, on va donner un exemple.
0: Ouais.
3: Eh ben, vers le milieu, je coupe, j'arrête tout. T'as raison. J'arrête tout et je me dis, qu'est-ce qui va se passer maintenant? Alors maintenant, on est entre bande de copains, tous sur le canapé et tout ça. Eh ben, on lance les paris et on jette l'argent et tout ça. Et après, je remets play, je remets lecture
1: Ouais.
3: et puis on voit la fin.
0: Ouais, il y a beaucoup de gens qui devinent les fins de films comme ça.
3: Voilà.
1: Ouais, mais
0: C'est des killers,
3: on
0: hein.
3: fait
1: Non,
3: ça
1: mais
3: hein, tous les samedis soirs.
1: ouais,
0: Ouais,
1: non, ouais, mais ça c'est quand même un peu gros parce que
0: non, mais
1: c'est
0: regarde.
1: pas évident,
0: Non,
1: hein.
0: mais c'est vrai, il y en a qui arrivent à.
3: Pourquoi?
0: Toi, tu regardes le foot avec tes copains, des fois, il t'est jamais
1: Ah non,
0: arrivé de
1: non.
0: parier sur le foot?
1: Ah non, là, je vais te dire une chose, que jamais j'irai parier sur un match de
0: Et
1: foot, hein.
0: avec ta copine, quand vous regardez le Big Bill, tu paries pas des fois? Tu dis lui, il va perdre, lui, il va gagner, tout ça? Je suis sûr que si. Je suis
1: Ah
0: sûr
1: mais
0: que
1: ça,
0: si.
1: Si.
3: Ou la mère, ou le frère, ou la sœur?
0: Voilà,
1: Non,
0: tu dis
1: non,
0: c'est
1: non,
0: la
1: non,
0: mère,
1: non,
0: c'est la
1: non.
0: mère, alors qu'en
1: Non, non,
0: fait, c'est
1: attends,
0: le cousin.
1: c'est qui là? c'est qui me parle?
3: Gros cigarillo.
1: Non, non.

0: Qui?
1: Des gages petits aussi.
0: Ouais. Donc je vais répondre à ta question. Donc c'est vrai que quand je regarde le Big Bill, ça c'est vrai que je suis un peu chauvin. Ouais. Parce que je suis sûr que le mec il va, quand on lui dit de prendre le rideau, à tous les coups le mec ou la nana prend le garde ce qu'elle gagne.
2: Eh ben tu vois si c'est à tous les coups t'as
0: qu'à parier. Ouais non mais moi je ne l'enregistre pas, je le regarde en direct et donc je me doute à peu près de ce qu'il lui met derrière. Parce que là ce soir la nana sur le top 3 avec Abcé. Le Gigi, là, faites-moi confiance que la nana, elle a trouvé deux trucs sur trois et au lieu de rejouer, elle a voulu garder et elle a perdu une bagnole de 61 400 francs.
1: Toi, Gigi, tu choisis plutôt la mère, le père, la sœur ou...
0: Ce soir, j'aurais pris la mère parce qu'elle était dans la mer, la voiture.
1: Et le cousin, non?
0: Non, c'est le frère ou la sœur.
3: La mère était dans la voiture.
0: Rigo, ouais.
4: Oui, il y a énormément de monde sur l'IRC, c'est bizarre, apparemment il y a la famille de Babouin qui est là réunie et donc il y a Dan de Babouin, il aimerait savoir si on peut faire des paris sur des combats de Babouin dans les caves du 9-4.
0: Non.
1: Bien sûr.
5: Ah si si.
0: Bien non.
5: Sûr. Non, il y en a très souvent.
0: Je viens de dire non, d'accord.
1: Non, mais t'es pas du 9-4.
5: Ouais, t'es pas du 9-4, tu peux pas savoir.
0: Moi je vous dis que non, c'est tout. J'en connais deux tout à l'heure, ils vont se calmer parce que sinon ils vont retourner au standard.
3: Gérard, il y a une question Minitel qui dit, c'est pas une question d'ailleurs, c'est une affirmation de Fibol, qui dit GG il parie au relais Carnot, il joue au PMU pendant que Sandy essaye les jockeys.
0: Bon alors ça, ça je veux dire une chose, qu'un truc comme ça, c'est grâce à Pildar, si maintenant, si j'entends encore parler de ça, ça sera plus la peine parce que le Minitel tu vas me le couper.
6: Bah t'y vas, de toute façon on le sait, donc c'est pas grave, tout le monde
0: donc,
6: y va.
0: Donc toi tes conneries, prochain coup tu fermeras ta grande gueule au lieu de l'annoncer à l'antenne devant des millions d'auditeurs, d'accord? En de bon entendeur, salut, maintenant t'es à ton micro.
2: Bon.
6: Mais ce que je voulais dire,
0: c'est
6: que c'est un café où tout le monde a le droit d'aller, c'est pas ton café.
0: Tu éteins ton micro et
6: donc,
0: tu te la perds.
6: Je peux faire de la pub parce que moi je suis déjà allé au relais Carnot et c'est sympa. Moi,
0: voilà. C'est ça, tu connais même pas.
6: Mais si, ils sont en face à côté de chez toi.
0: Mais ouais, c'est ça, t'as raison.
3: Sinon, il y a Max le Belge pour calmer les esprits qui dit que tes débats commencent bien et ont l'air mortels. Max le Belge, il dit aussi qu'il t'aime et voilà, c'était Max le Belge.
0: D'accord.
6: J'attends un message de ma cousine aussi sur Minitel.
0: Okay. Non, mais ça, okay. Tu le passeras pas, Manu, s'il te plaît, parce que si j'entends ça, moi, j'arrête.
3: D'accord. Et,
4: non, juste, il y a Judge de Babouin, il te rappelle quand même que t'as parié, que tu paries un peu trop et qu'une fois, t'as même gagné le gros lot. Mais vraiment le gros lot, quoi.
1: Le big one. Ouais, c'est clair,
0: il peut préciser quoi? Non.
5: Ça commence par un S.
4: Ouais, et ça finit par Andy.
0: Que perdez-vous le plus souvent lors d'un pari? On va demander, super jockey.
5: Ouais, bah alors généralement de l'argent, mais dernièrement j'ai perdu ma femme parce que je l'ai pariée. Mais tu me diras, je m'en contente très bien. Enfin, je suis bien content de plus l'avoir avec moi, quoi.
3: Ah, Gérard, excuse-moi, il y a Max le Belge qui dit que toi t'as perdu des dents.
0: Mais ça, j'en ai rien à foutre.
5: T'as gagné un kiff.
0: Sandar.
2: Alors moi, quand je parie, c'est pas beaucoup. Hein. Je prends des grains de riz ou des trucs comme ça parce qu'en fait, tout est faux. Et donc je perds des grains de riz aussi.
5: Mais ça sert à quoi de parier des grains de riz?
2: Eh ben, plus t'en as, plus t'as un grand plat, en fait, le soir. Ah. Et comme ça, tu peux mieux manger, quoi.
0: Ça m'étonnerait de ce que t'es en train de me raconter, hein.
5: Ouais.
3: Noir.
0: Je pense que là,
2: t'as... T'as un peu moins cher, hein.
0: Non, mais je crois que pour l'instant, t'es en train de nous raconter du baratin pas possible.
5: Ouais.
2: Non,
0: dégage, petit.
1: Ouais, bah écoute, moi, je sais que j'ai déjà tout perdu, hein, à cause du jeu. Perdu, j'étais obligé de vendre ma voiture, ma garde-robe, tout ça, hein, ma télé, tout ça.
0: C'est non mais attends, déjà, ta garde-robe et ta télé, ça m'étonnerait. Ah bah, à l'arrière, ta bagnole, je veux bien.
1: Ah mais je me suis refait depuis, hein. C'est bon, maintenant ça va mieux. Hein.
0: Gros cario.
2: Gros cigario.
0: Cigario, pardon.
1: Cario.
2: Moi, j'ai fait une grosse connerie un jour, c'est que j'ai fait un très gros pari et je l'ai perdu et j'avais parié ma virginité.
0: Mmh.
2: J'ai perdu ma virginité, quoi.
0: Ah. Non, de toute manière, faut se dire une chose sur cette question-là, parce que j'ai pas eu l'occasion, moi, de perdre grand-chose, mais c'est vrai que les trois quarts du temps, et ça se voit dans des films d'action, et c'est vrai que là-dedans, t'es mordu si t'es mordu dans les jeux, de manière, tu vas jouer de l'argent. Après, selon ce que t'as sur toi, c'est-à-dire bagues, colliers, montres, ou bagnole, ça tu peux être sûr. Tu peux être sûr que si t'as plus de fric, de toute manière tu perds là-dedans. Hein.
1: Ouais, c'est ça. Ouais.
0: Donc ça c'est malheureux à dire, mais évitez de jouer évitez de trop vouloir jouer et qu'à un moment donné vous aviez plus d'argent pour continuer parce que là vous perdez gros ce que vous avez gagné en espace de 5-6 ans. Hein.
2: Ouais, t'as perdu un espace ?
0: En espace de 5-6 ans. D'accord.
1: Ah, t'essayes toujours de te refaire, c'est ça le principe du jeu.
0: Ouais, mais c'est pas évident parce qu'en 5-6 ans, tu t'essayes de d'avoir des trucs que tu fais par la sueur.
1: Bah ouais. Hein, bah,
0: mais tu vas le reperdre. Tu vas le reperdre toi derrière. Et donc, ce que t'as gagné en 5-6 ans, tu le repères aussi derrière.
3: Et en plus, toi, t'as du boulot pour te refaire, quoi.
5: Ah, tu m'étonnes.
2: Gérard, c'est comme quand tu vas au casino, en fait.
0: Ben, justement, oui. De manière, dans les casinos, maintenant, je sais pas, parce que j'ai jamais eu l'occasion d'y aller, encore.
2: Mm-hmm.
0: Donc, je peux vous dire une chose, que là-bas, c'est vrai que les gens parient n'importe quoi, jusqu'à des bagnoles. Hein.
5: Ah ouais, ouais, ouais.
0: Mais quand tu vois les coupés bagnoles qu'ils ont, les gens, quand ils vont au casino, ouais, fais-moi confiance que c'est pas de la merde comme bagnole.
5: Ah ouais, non.
0: Quand ils vont au casino, aussi.
6: Gérard, ceux qui n'ont pas d'argent, ils peuvent aller au casino parier?
0: Non.
5: Si, c'est possible.
0: Non.
6: Ils font des crédits au casino.
0: Non, ils n'ont pas le droit.
2: C'est les casinos du cœur.
3: Non, il faut avoir la carte continent, là, non?
0: Non.
3: C'est pas ça.
6: Non, la carte.
0: Alors, pouvez-vous tricher lors d'un pari pour gagner dans un jeu de boules?
1: Bien sûr. Dans un jeu de boules, tout est permis. Hein,
6: un jeu de boules, c'est un exemple. Ouais. Il peut parier n'importe quoi.
3: N'importe où.
0: Donc, alors, gros cigario.
5: Ouais, la question est mal formulée.
2: J'ai pas compris ta question, Gérard.
0: Alors, pouvez-vous tricher lors d'un pari pour gagner dans un jeu de boules?
2: Ah, d'accord.
0: C'est-à-dire, tu perds, par exemple, dans un casino.
2: Uh-huh.
0: Est-ce que tu vas aller tricher lors d'un concours de pétanque?
2: Voilà. Ouais, bah, moi, je joue pas à la pétanque. Moi, je joue plus aux cartes, belote, tu vois, tarot. Et je suis une grosse tricheuse, ouais, je l'avoue.
0: Mm-hmm.
2: En fait, ça compense les pertes que j'ai au tiercé et quand je vais au cynodrome, faire courir les chiens.
0: Ouais, d'accord. Ouais, mais je vois, ça me dit pas
1: la tricherie, ouais.
0: La tricherie, ouais. Sur la question.
2: Sur la pétanque. Ça m'arrive de tricher à la pétanque aussi. Mais
1: est-ce
2: ça, c'est vachement plus compliqué quand même.
1: Est-ce que tu touches le cochonnet, c'est ça que
2: je
1: veux savoir.
2: Je me touche gravement le cochonnet, ouais.
0: Okay. Non, mais attends, qui c'est qui dit ça, là?
2: J'adore péter les boules aussi, hein.
1: Ouais, c'est des gages petits. Attends, quand on triche aux boules, il y a toujours un mec pour toucher le cochonnet, le déplacer et dire c'est ma boule la plus près.
0: Non, parce que ça, moi, je vais te dire une chose. Dégage petit, pour l'instant, tu vas me laisser parler parce que j'aime bien jouer aux boules aussi. Fais-moi confiance que... déjà, tu peux pas bouger le cochonnet.
1: Ah bah sinon, c'est de la tricherie, c'est
0: ouais,
1: clair.
0: Non mais attends, t'arrives à bouger le cochonnet,
1: ouais.
0: Avec soit ton maître ou un chiffon, mais tu peux pas le bouger
1: corps,
0: autrement.
6: Au pied.
0: Non.
6: Il arrive vers le cochonnet, il shoot dans le cul.
0: Non, attends, arrête de dire des conneries, toi. Arrête de dire des conneries, ça vaudra
6: mieux. Le cul du cochonnet, t'as jamais shooté dans le cochonnet?
0: Sandar.
2: Ouais, moi, tout le temps, ce que j'ai fait, c'est que j'ai acheté une boule supersonique avec caméra incorporée, vibrant.
5: Excellent.
2: Il y a chargeur, batterie, pile, il y a tout dans cette boule.
0: Mmh.
2: Et en fait, j'ai juste à placer avec la petite télécommande et j'arrive à tricher facilement. Et je gagne toujours.
0: Mmh.
2: Voilà.
0: D'accord. Ouais. Super jockey.
5: Bah, moi, donc, avant, j'étais un grand magicien. Qui m'a permis pour les jeux de cartes de tricher très facilement. Donc je gagne à tous les coups à chaque fois que je joue aux cartes.
0: Okay, ouais, mais ça je vais dire. Attends, super jockey.
5: Oui.
0: Ça pour un son, on parle. Tu me reparles encore des jeux de casino.
5: Ouais, non, pas forcément.
0: Ah bah si. Parce que de toute manière, il y a quoi dans des jeux de casino que tu peux tricher aux cartes ou entre amis.
5: Voilà.
0: Ouais, soit à la belote, soit au rami, soit au tarot.
2: La bataille.
0: Non.
5: La bataille, ouais.
0: Non, attends, ça, la bataille, c'est pour les gamins.
5: Ah non, pas forcément, Gérard.
0: Si. Moi, je peux vous dire une chose, que tricher sur des jeux de boules...
1: Ça se fait pas.
0: Non, parce que en fin de compte, c'est des parties qui se font en 13.
1: Ouais.
0: Bon, c'est sûr que...
6: Mais Gérard, il y a des juges ou pas? Il y a des juges quand tu joues aux boules?
0: Lors des compétitions, oui.
3: Bah ouais, il y a le gars pour le filet, tu sais, quand ça touche.
0: Non, mais ça c'est pareil, même au tennis, je pense que tu verras peut-être la preuve cette semaine parce qu'il y a le tournoi de Roland Garros qui débute dès lundi.
3: Et il joue au boules aussi en Roland Garros.
0: Non, avec des raquettes de tennis nuance,
2: ouais.
0: Mais
2: avec des boules de pétanque. Des lignes avec un drapeau rouge.
0: Ouais, c'est ça. Ça, c'est des juges de touche. Et ça, on va pas rentrer dans l'histoire du football, parce que même dans le football, il y a de la triche.
1: Ouais, c'est vrai.
0: Et ça, il y a certaines équipes qui payent les arbitres pour gagner. Donc ça.
3: Et ça, c'est mal.
0: Ouais. Ça, c'est un truc qui est dégueulasse.
2: Ah, bien.
1: Caca.
0: Qu'est-ce que je voulais dire d'autre
2: Alors,
0: attends. Alors, Sandar, au revoir. Comme ça, je vais fermer ma gueule, c'est toi qui viens de le dire. Au revoir pour elle.
4: Allez. Gérard. Sur IRC, il y a Snooze de Babouin. Il aimerait. Il voulait savoir si on peut parier dans des jeux où il n'y a pas de pari.
0: Alors, comment ça? Parce qu'il faudra peut-être qu'il précise le contraire.
4: Est-ce que tu peux parier dans des jeux où il n'y a pas de pari?
0: Ben non.
4: Ben non,
0: parce que s'il n'y a pas de jeu, tu ne peux pas parier. Tu as parié avec qui? Tu as parié avec qui s'il n'y a rien pour jouer? Tu as parié avec qui?
4: Tu paries pas forcément quand tu joues, c'est ça qu'il veut dire.
0: Bah si, en principe si. Si tu vas dans un truc pour jouer, tu es obligé de parier. Ça, c'est automatique. Hein. Donc je vois pas le fond de sa question. Hein.
4: Ouais.
0: Je vois pas le fond. Hein. Alors,
3: c'est trop simple. Pourtant, tu touches le fond, mais tu le vois
0: pas. Hein. Considérer que l'arrêt du tabac peut être un pari de courte durée? Et on va demander.
4: On n'avait pas dit qu'on la posait pas celle-là.
3: Non,
6: si, on la pose.
0: Okay. On va demander. Bah tiens, petit jockey.
5: Super jockey.
0: Ouais, super.
5: La réponse est simple. Je ne fume pas, donc.
0: Ouais.
5: Je peux pas te répondre à cette question en fait, puisque je fume pas, j'ai pas besoin de m'arrêter.
0: Tu bois
5: non,
0: pas,
5: mais... tu baisses pas non plus, c'est ça.
3: Mais il suce.
0: Alors attends. Manu. Oh.
6: Ouais. Je sais pas. Mais ça sent que c'est un PD lui.
3: Ouais, c'est clair.
6: C'est une petite toutouze.
4: C'est clair, ça.
6: À la voix, on le sent la voix qui touze.
4: À l'odeur aussi.
5: Attention les gars, attention.
6: Il touze des gueules.
0: Super jockey.
5: Ma copine.
0: Super jockey.
5: Oui, j'écoute.
0: Tu te calmes parce que sinon tu as gerbé.
5: Attends, je me fais traiter de PD.
0: Moi je te dis, tu vas te calmer.
6: Tu vas te calmer ou Gérard s'occupe de tes fesses.
7: À la place de l'autre là qu'on a viré, on accueille J'ai pas de couilles, 30 ans de Cherbourg.
0: L'autre. L'autre, elle s'appelait Sandar, d'accord?
7: Sandar, si tu veux.
5: Ouais.
8: Bonjour, Gérard.
5: Salut.
8: J'ai vraiment pas de couilles, donc j'ai pas de couilles. Voilà.
9: Salut, j'ai pas de couilles.
5: Bonjour. Salut, Monique.
0: Ta fréquence?
8: 102.4.
0: D'accord. Donc, t'as entendu la question?
8: Non, désolé.
0: Alors, je la répète. Alors, peut-on considérer que l'arrêt du tabac peut être un pari de courte durée?
8: Non, de longue durée, je pense.
0: Non, de courte durée.
8: Ouais, mais moi, je pense que c'est de longue durée.
0: Alors, tu peux préciser?
8: Parce qu'on peut arrêter de fumer une seule journée, mais si le lendemain, on reprend, c'est pas bien.
0: Non, mais déjà...
8: Si on arrête de fumer pendant une longue durée, c'est bien.
0: Mais ça, déjà, parce qu'il faut se dire une chose, déjà, si tu paries avec quelqu'un pour arrêter de fumer et que tu reprends derrière, donc ton pari n'a rien à voir.
8: Bah ouais, mais c'est ça.
0: Donc tu perds ton pari.
3: Ça dépend pendant combien de temps t'arrêtes.
8: Voilà, c'est ça.
0: Ouais, mais déjà, faut déjà avoir la volonté de vouloir arrêter de fumer.
6: Mais Gérard, c'est un peu l'histoire du film là que t'as vu, non?
0: Ouais.
3: Ouais.
6: C'est-à-dire que...
3: Vas-y, explique un peu.
6: Explique un peu le film,
0: si,
6: alors.
0: Si, parce qu'en fin de compte, c'est deux mecs qui ont parié avec des copains pour pouvoir arrêter de fumer. Mmh. Et maintenant, ils essayent d'arrêter de fumer, mais eux... ils s'en prennent sur la sucrerie, donc ils grossissent maintenant.
5: Ouais. GG.
0: Oui.
5: D'ailleurs, je voulais savoir...
0: Justement, c'est à toi de parler, dégage petit.
5: Ouais, justement...
6: Elle a arrêté de fumer, Didi?
0: Elle n'a jamais fumé.
6: Ah.
5: Justement, je voudrais te demander quand est-ce qu'elle recommençait à Péclo, parce que voilà, quoi.
10: Ouais, c'est clair.
0: Qui?
5: Je sais pas, les gens qui, par exemple, sont gros...
0: Alors, super jockey et dégage petit, au revoir pour vous deux.
5: Non, mais attends.
0: Au revoir à ces deux-là. Comme
3: sinon,
0: ça leur apprendra de parler de Sandy comme ça.
3: Non, ils ont parlé de Didi,
0: ils ont parlé de
3: Sandy 5 fois.
0: Attention. C'est pas la peine de les reprendre c'est pas la peine d'essayer de les reprendre sur d'autres noms.
11: Special, Max Le Belge.
3: Gérard, j'ai une question Minitel de Max Le Belge. Qui demande en fait, toi, dans ces cas-là, qu'est-ce que t'aurais fait? Est-ce que t'aurais eu le courage? Est-ce que tu pourrais t'arrêter de fumer? C'est Max Le Belge qui demande ça. C'est Max Le Belge qui veut savoir si tu peux arrêter de fumer. C'est Max Le Belge. Max Le Belge qui veut savoir ça. Sur Minitel, c'est Max Le Belge.
0: Ouais, mais c'est un truc que tu veux dire, comme j'ai dit, pour avoir la volonté de vouloir arrêter de fumer. Parce que tu peux pas arrêter du jour au lendemain comme ça. C'est pas.
3: Oui, mais justement, il te posait la question. Ouais, est-ce que toi, tu aurais la volonté, Max Le Belge, il veut savoir.
0: J'aurais la volonté à une condition que je trouve autre chose à mâcher. Si c'est pour mâcher toute une journée, ça sert à rien. Oui.
3: Pour mâcher quoi?
0: Des chewing-gum ou autre.
11: Bah ouais.
3: C'est pour s'arrêter de fumer.
0: Voilà. Parce que t'as des trucs pour ça. Oui.
4: Bah sur IRC, il y a encore plus de babouins, je comprends pas. Et sinon, il y en a un, apparemment, c'est Fesses de Babouin. Il parie avec toi 500 balles que la prochaine question sera une question de merde.
0: Il va se faire foutre.
7: Gérard, à la place de Super Jockey, on accueille Casimino, 24 ans de Brest.
12: Oui, bonsoir Gérard, bonsoir tout le monde.
7: Bonsoir. Salut Casimino.
12: Bonsoir.
0: Ta fréquence?
5: 104.2.
0: Mmh. D'accord. Donc, qui c'est qui a pas... Super Cigario.
9: Gros Cigario.
0: Ouais, Gros Cigario, parions.
9: Bah moi, en fait, je fume depuis que j'ai 12 ans.
0: Mmh.
9: Et je suis incapable de m'arrêter de fumer. J'ai besoin, j'ai essayé, mais j'ai besoin du contact, tu vois, sur les lèvres. Et j'ai besoin de fumer, quoi.
0: Ouais, mais tu peux trouver très bien soit des chewing-gums à mâcher ou des cigares en forme de chocolat, des cigarettes en forme de chocolat.
9: Ouais, mais j'aime pas les sucreries, j'aime pas le sucre et.
0: Non, mais attends, les chewing-gums, t'as des chewing-gums qui sont sans sucre. Hein.
9: Ouais, mais j'aime pas ça, mâcher tout ça. Après, ça te donne soif.
0: Ah ouais, mais ça, de toute manière, si tu veux avoir la volonté d'arrêter de fumer, de toute manière, c'est ça qu'il faut te dire, c'est avoir la volonté déjà pour commencer. C'est de vouloir mâcher des chewing-gums, parce que qu'est-ce que tu vas faire d'autre constamment après?
9: Bah justement, je sais pas, je me pose la question, donc je préfère ne pas arrêter de fumer, quoi.
0: Mm-hmm. Et Quasimono?
5: Oui, alors, moi, pareil, je fume depuis très très longtemps. J'ai fait de nombreux paris pour essayer de m'arrêter de fumer, et j'ai jamais réussi, à chaque fois je perds mon argent, quoi.
0: Non, mais attends, de toute manière, on n'a pas... je te demande, peut-on considérer que d'arrêter que l'arrêt du tabac peut être un pari de courte durée, c'est-à-dire si aujourd'hui pour demain tu te dis bon bah je vais arrêter de fumer et que tu reprends par exemple une semaine après, donc tu vas perdre ton pari avec la personne avec qui t'auras parié, t'es d'accord avec moi?
5: Ouais. C'est bien ce que je te dis, donc à chaque fois je parie avec une personne et finalement je reprends à fumer le lendemain, quoi.
3: Gérard, moi je viens de repenser à un truc, t'avais pas dit une fois, t'étais venu à la radio un soir très tard, t'étais pas très très net et t'avais juré sur la tête de Max que si Sandy attendait un mioche, t'arrêterais de fumer, tu l'as juré ça, c'était un pari un peu.
0: Ouais, mais ça, pour l'instant, elle est pas enceinte donc...
10: Ouais, parce qu'elle est stérile, donc bon, voilà quoi.
0: Toi tu as commencé...
11: Oh là là.
0: Vous me gérez ça au standard, là, tout de suite.
9: Je ferais mieux par arrêter de picoler.
7: Ouais, d'ailleurs, Gérard, à la place
10: la
7: de...
0: J'en connais tout à l'heure qui vont pas rester longtemps sur les débats.
7: Ouais, à la place de Dégage Petit, qu'on a dégagé, on accueille Roulette Turque, 28 ans de Laval.
12: Oui, bonsoir.
9: Bonsoir,
12: c'est Roulette Turque, Laval, 103.3 FM.
3: Salut.
12: Salut tout le monde, salut l'équipe.
7: Salut Roulette Turque.
9: Bonsoir.
0: Bonsoir. J'ai pas de couilles. Attends, je répète la question pour Roulette, là. Ouais. Alors, peut-on considérer que l'arrêt du tabac peut être un pari de courte durée? Donc, maintenant, je vais m'adresser à... J'ai pas de couilles pour...
9: T'as déjà répondu, Gérard.
0: T'as déjà répondu? Bah alors, à toi, Roulette.
12: Bah, écoute, moi, entre chaque club, c'est vrai que j'essaye de respirer 2-3 minutes avant d'en rallumer une autre.
0: Mm-hmm.
12: Donc, c'est vrai qu'on peut appeler ça une courte durée.
0: Non, mais est-ce que tu paries avec quelqu'un pour arrêter, de fumer le tabac?
12: Non, franchement, honnêtement, je crois que je parierais pas parce que je suis pas capable. Voilà, ça serait du fric jeté par les fenêtres, quoi.
0: Bah, de toute manière, que tu paries avec quelqu'un pour arrêter de fumer ou que tu achètes des clopes, de toute manière, ton fric, c'est de l'argent que tu as acheté par les fenêtres pour acheter des clopes, clopes aussi.
12: Ouais, c'est clair.
0: Donc, en fin de compte, ça revient au même, hein.
12: Ouais.
0: Question.
12: Des concours de bédave,
0: ouais. Ça, on verra. Il y avait une question IRC, non?
4: Il y en a plein. Il y a Judge de Babouin, il parie tout ce qu'il a que ton dentiste, il a gagné son diplôme grâce à un pari.
0: Ouais, non. c'est tout?
4: Ah non, bah non, j'en ai plein. Hein. Il y a Shkoumoun de Shkoumoun, il demande si on peut parier que l'on perdra un pari et être content après de l'avoir gagné.
0: Tu perds un pari et tu le récupères après, bah c'est faisable. Hein. Moi, je pense que c'est tout à fait faisable que tu perdes et puis que tu le récupères derrière, oui.
4: Et sinon, il y a Yankee qui dit que tu pourras sûrement arrêter de fumer, mais lui, il parie avec toi que tu n'auras jamais la volonté d'arrêter de boire.
0: Ah. Ça, c'est...
12: C'est vrai.
0: Ça,
12: c'est
0: vrai.
3: C'est bon, on me dit que tu peux sûrement arrêter de fumer, mais ça dépend d'où, en fait. C'est Max Lebel.
0: Il y a... Qu'aimeriez-vous parier pour gagner et être le meilleur? Donc ouais. 35% sur la question. Donc c'est 35% paris qu'ils pourront me pénétrer encore et encore. Ça niette. Et 16% répondent c'est que le début. D'accord. Alors là, ça c'est rien que des titres de chansons.
6: Mais non.
0: Niette. Hein. Donc alors. J'en suis où moi là-dedans? J'ai répondu. Ouais, ben oui, j'ai répondu en même temps que vous, donc je vous ai répondu. Alors, faire un pari, peut-il se faire seul ou à plusieurs?
12: Ouais.
0: Eh ben, on va demander à Gros Cigario.
9: Eh ben, je vais te répondre, Gérard. On peut parier entre groupes d'amis. Moi, ça m'est arrivé de parier, tu vois, on était divisés en deux, quoi. Il y en a qui étaient pour, il y en a qui étaient contre. Et en fait, on s'est parié les uns contre les autres.
0: Mm-hmm. Et voilà. Ça s'est terminé.
9: Et c'est nous qu'on a gagné.
6: Partouze.
0: D'accord. Roulette.
12: Ouais, bah écoute, moi, je pense que les paris entre amis, c'est pas bon, parce que ça fait des histoires d'argent.
5: Ouais.
12: Et tu sais comment c'est, les histoires de thunes entre potes, ça finit toujours par foutre la merde, quoi. Ça fout la sale ambiance, donc... Mm. Moi, je dirais que j'évite le pari entre amis quand même.
0: Mmh.
12: Après, s'il s'agit d'arnaquer 2-3 truffes que je connais pas trop, ça, y a pas de problème. Mais avec mes potes, non.
0: D'accord. Ouais. J'ai pas de couilles.
6: Ah bon?
9: C'est vrai.
5: Sérieux, Gégé?
9: C'est pas une nouveauté. Hein.
12: Je crois qu'il en avait qu'une.
0: Roulette ou Quasimono, vous vous calmez, sinon je vous vire. D'accord.
12: Mmh.
0: Ok, alors j'ai pas de couilles, tu réponds.
9: Oui, c'est vrai. Ouais, moi je parie avec mes amis. Moi j'aime bien ça. J'aime bien parce que si je gagne ou si je perds, eh ben s'ils veulent me rouler, je sais très bien où ils habitent, tout ça, et je peux récupérer mes affaires chez eux.
12: Ah, la chacale, celle-là.
0: Je pense pas, à mon avis.
12: C'est un vautour.
0: Quasimono.
5: Ouais, alors moi, donc avec des potes, il m'arrive souvent de faire des paris. Dont le dernier qu'on a fait, c'était le premier qui chiait sur le paillasson d'un gars qui habitait à Suresnes.
0: Alors Quasimono, au revoir. Au revoir Quasimono.
4: Embrasse Esmeralda.
0: Voilà.
12: Non, c'est limité aux boîtes aux lettres quand même.
0: Ouais, ben Quasimono, au revoir. Au revoir, terminé pour lui. Donc, ben, comme ça, celui-là, il a même pas besoin de répondre à la question.
4: Gérard, il y a Fesse de Babouin, il dit qu'on n'a pas parié, on n'a pas parlé des paris en euros.
0: Non, parce que j'en parlerai pas.
4: Pourquoi?
6: Parce que ça n'existe pas encore.
0: On a déjà fait des débats sur l'euro, donc je vais pas me prendre la tête.
12: On n'a pas parlé de Paris dans les débats sur l'euro.
0: Non, mais
12: bah ouais.
0: Je viens de te dire que je mets pas l'euro en jeu, d'accord?
6: Tu mets ton veto là-dessus ou pas, Gérard? Tu mets ton veto?
0: Non.
6: Non.
0: Donc elle
6: a chez le veto.
0: Alors donc la question c'était faire un pari, peut-il se faire à seul ou à plusieurs? Ben en principe c'est entre copains.
9: Ouais. À plusieurs de préférence.
0: Ouais. Parce que
9: un petit peu plus dur.
11: Se poser c'est encore mieux.
12: Mmh. Ouais, GG, c'est vrai que des fois tu te fais des paris tout seul avec toi-même, non? Ça t'arrive jamais?
0: Qui?
12: Comment je m'appelle? Roulette turque.
0: Ouais.
12: Tu sais, des fois, tu te lances des petits défis à toi-même. Tu dis, je sais pas, moi, hop, là, chaude, 3 marches d'un coup et tout, machin. Toi, je suis sûr que tu te dis, je descends la bouteille nickel chrome d'un coup. Enfin, tu vois, des trucs comme ça, quoi.
0: Non.
12: Des défis, ici. Vas-y, ici. Ce soir, je la remplis jusqu'à ce qu'elle déborde, par exemple. Tu vois, des trucs comme ça, quoi. Et tu vois, si tu arrives à. Tu vois, tu te poses un défi à toi-même pour voir si tu peux dépasser tes limites.
6: Mm-hmm. Ouais, c'est pas bête, ça.
12: Genre, pas moi, 4 d'un coup, tu vois, par exemple.
0: Non, mais ça y est, j'ai
12: des trucs, quoi.
0: Non, mais ouais, mais j'ai compris ce que tu voulais me dire.
12: Tu flotte, par exemple, tu vois, t'innoves, quoi, en fait.
6: Des fois, tu paries que tu vas dormir moins de 12 heures et tu y arrives pas, ou des trucs comme ça.
12: Voilà, ouais.
0: Donc, alors.
12: Est-ce que je peux juste dormir sans cuver, par exemple, tu vois, je suis sûr que tu devrais te lancer plein de défis, comme ça.
0: Ouais. Parie
9: un jour que tu dors dedans.
0: J'en connais tout à l'heure qui vont se calmer parce qu'ils vont gerber, ils vont faire comme une Quasimono, d'accord, roulette turque.
9: Okay,
12: ça tourne.
7: En parlant de Quasimino, justement, on l'a viré, donc on accueille Jackpot, 28 ans de Las Vegas.
12: Bonsoir Jack.
13: Bonsoir Gérard, bonsoir Jack. Tout le monde.
14: C'est en France, hein, c'est en France.
7: Ouais, parle français.
14: Non, mais c'est en France, Las Vegas. C'est
12: à Las Vegas.
14: Las Vegas, c'est Las Vegas. Un petit patelin à côté de Brest.
7: Ouais, ah ouais, je savais pas. Mmh.
0: C'est voilà. Ça.
6: C'est pas grand-chose, toi. Hein.
0: Ouais. Donc, pour toi, la question.
13: J'ai pas entendu, j'étais au standard, désolé.
0: Ouais, mais
9: on peut parler entre amis.
12: Entre potes.
13: Je parie tout le temps entre amis. Je fais des paris sur plein de trucs. Alors, on parie souvent de l'argent.
9: Mm-hmm.
13: Et bon, à la fin, ça se termine souvent en baston. Mm-hmm. Parce que bon, l'argent et les potes, c'est pas bon.
12: Ouais, tu vois. Hein.
0: Mm. Non, mais de toute manière, il y a un petit sondage, justement. Pensez-vous que le pari peut changer la vie? Donc, il y a 12% des gens me demandent de l'argent pour répondre. Donc ça c'est et souvent dans des trucs comme ça, c'est vrai que t'as des gens qui veulent jouer et qui veulent avoir des paris, qui veulent de l'argent pour jouer, donc ils viennent te voir pour avoir du fric pour jouer. Et avez-vous envie de parier? J'ai 100% des gens qui estiment que c'est personnel, gros curieux. Donc je vois pas du tout le rapport avec les paris, mais c'est pas grave. Sixième question. À quel âge peut-on faire des paris? On va demander à Jackpot.
13: Ouais, alors on peut faire des paris à n'importe quel âge.
0: Alors tu peux préciser ?
13: Alors à partir de 10-12 ans, c'est possible, hein, dans la cour de récré, de faire des paris avec les amis, tout ça.
0: Oh, mais ça, je suis d'accord avec toi.
13: Mais sinon, pour aller au casino, c'est à partir de 18 ans, en fait.
0: Voilà, faut avoir la majorité.
13: Voilà, faut avoir la majorité, sinon d'accord. C'est pas possible.
0: J'ai pas de couilles.
11: Ouais, c'est vrai. Je voulais dire qu'on peut parier bien avant 10-12 ans, puisque, tu vois, avant que tu naisses ou que quelqu'un naisse, les parents, ils parient si c'est un garçon ou une fille. Et donc, on n'est pas encore né et il y a déjà un pari.
0: Tu arrives
11: à conceptualiser là, ce que je suis en train de te dire ?
0: Pour l'instant, j'ai très bien compris ce que tu me disais. Et je vais dire une chose, que ça revient à la question 5 que tu es en train de me répondre.
11: Ah ouais.
0: Question 5. Ah bien, bah, bien. Ouais. Ouais. Bah, c'est à quel âge fait-on des paris ? Hein, tu me réponds carrément, faire un pari, peut-il se faire seul ou à plusieurs ? Donc tu es en train de me répondre pareil que la 5. Alors, je vais te dire une chose.
11: Je n'ai pas compris, Gérard, bon. Je te réexplique.
0: Ouais, bah attends, tu vas réexpliquer ça à Pauline au standard, d'accord ? Parce que...
11: Attends, j'ai rien dit.
0: Hop ! Roulette turque.
12: Ouais, bah écoute, on peut parier de très jeune à très vieux. Là, les auditeurs ont déjà parlé des enfants. C'est vrai qu'on peut parier très tôt, mais on peut parier aussi.
0: Dis au revoir à elle. Ah, dis au revoir complètement parce que.
15: Écoute l'auditeur quand même.
0: Non, tu lui dis au revoir. Attends, 5 minutes, roulette turque. Tu lui dis carrément au revoir, comme ça ira plus vite. Je vais pas me prendre la tête avec une nana qui veut rien comprendre. Hein.
12: Okay.
0: Roulette turque.
12: Bah, je peux répondre, tu avais écouté ce coup-ci. Hein.
0: Non, mais c'est pas à toi que je m'adressais. Hein.
12: Ouais, bah ouais, j'ai bien remarqué. Ouais. Donc, je te disais, on peut parier très jeune, mais on peut parier très vieux aussi.
0: Mmh.
12: Moi, je sais que j'ai eu l'occasion de fréquenter les maisons de retraite.
0: Non, mais sans préciser.
12: Aussi, ils font des paris. Vas-y, que je te lance le dentier plus loin. Vas-y, que je te fais un plus gros caca, tout ça. Attends,
0: attends. Enfants, mais dans ce cas-là, il y a aussi des paris sur le plus gros crachat, puis
12: sûr,
0: tout ça.
15: T'as fait
0: non,
15: ça.
0: Non, mais attends,
15: t'as
0: ça. Fait, hein. Non. Tout, hein. Non, mais ça, c'est des trucs qui sont vieux, comme Hérold. Hein. Gros cigario.
4: Là, sur IRC, on me dit que t'as oublié de parler du pari de la plus grosse couche de crasse sur la gueule.
0: Lui, il ferait mieux de fermer sa gueule. Parce que moi, je lance un pari, celui qui va dépenser le plus d'argent sur l'IRC. Donc, on va savoir réfléchir ce soir. C'est pareil, dépensez votre argent, c'est des paris.
12: Moi, c'est gratos.
11: Vas-y, mon pote.
15: Top de la vanne.
0: Gros cigario.
11: En fait, je crois que tu peux commencer à parier à partir du moment où tu arrives à dire Pierre, Feuille, Caillou, quoi.
0: Comment ça ?
11: Tu connais pas ce jeu ?
0: Non.
12: C'est boulette, feuille, fil. T'as rien compris, toi. C'est Pierre, Feuille, Caillou, tu vas
0: rien. Ah, ouais. Bah, c'est l'histoire, mais c'est vieux tout ça. Ça, c'est quand t'étais gamin.
11: Ouais,
0: tu t'amuses à faire ça, tu mets ta main dans le dos avec ton collègue qui est en face. Tu mets un ciseau, l'autre qui prend la paille et c'est toi qui gagne, c'est ça.
11: Voilà.
0: Ouais, mais c'est vieux tout ça. Attends, j'ai déjà connu ça moi.
12: Bah ouais.
0: Mais à quel âge fait-on des paris ? De manière normalement, c'est pas avant la majorité ou sinon c'est dans la cour de récréation.
15: C'est interdit avant ?
0: Bah bien sûr.
13: Oui, Manu.
15: Ah bon ?
12: Tu peux toujours aller dans un troupeau, dans un casino clandestin.
0: Ouais, non, mais ça, je pense pas. On a quelqu'un d'autre ?
7: Ouais,
0: non,
7: alors à la place de J'ai pas de couilles, on accueille Nabucodonosor, 35 ans de Lille.
0: Quoi ?
11: Bonsoir.
14: Appelle-la Nabucodonosor.
12: Salut.
11: Bonsoir.
0: Fréquence de Lille ?
11: 93.4.
0: Oh, au lieu de te marrer là-bas, c'est quoi la fréquence de Lille ?
7: Elle te le dit, 93.4.
0: 93.4.
12: Ouais.
0: Ok, bah alors pour toi ?
11: De quoi ?
0: Bah la question.
11: Comment je m'appelle ?
0: Oh, hé hey !
11: Ok. Attends, j'étais en rentaine.
0: Bon, alors tu vas y retourner, tu vas aller voir ta copine de Lille qui est au standard. Allez hop ! On passe à la suivante.
4: Bon, Gérard, avant que t'entames ta question.
0: Alors, question hier, c'est
4: ouais. Ouais, il y a Obi-Wan de Babouin. Il voulait juste saluer ses potes Z, Pierrot, Charlie et Fred parce qu'ils ont tous fait le pari qu'ils viendraient de savater à la sortie de la radio.
15: Ah, mais pas de bonjour.
0: Il n'y a pas de bonjour ce soir. Donc,
15: comme si tu venais un survêtement.
12: Il y aura de la savate quand même.
0: Sinon,
4: j'ai oublié de saluer mon pote Max le Belge.
0: Encore ? Ah, bah, il est sur les deux côtés.
15: Ah, il est partout. Ouais.
4: Il est partout en même temps.
0: Donc, alors, septième question. Que gagne-t-on lors d'un pari en été ? Alors, on va demander à Gros Cigario.
11: On était sur la plage ?
0: Jackpot, tu t'écrases. Bon, alors, je sens qu'il y en a.
13: C'est pas moi, là.
0: Je sens qu'il y en a deux qui vont gerber.
13: Mais Gérard, c'est pas moi, c'est l'autre, là. Qu'est-ce qui se passe ? C'est lui, là.
0: Jackpot, tu réponds, tiens.
12: Allez.
9: J'avais pas répondu.
0: Ouais, non, non, ouais, mais attends. Attends, l'autre, elle a un nom, d'accord, l'autre, et c'est moi qui commande. Alors, Jackpot, pour l'instant, tu vas répondre à la question et tu vas te taire.
13: Ouais. Alors, bah ouais, les paris, ce qu'on gagne en été, bah, déjà, ça peut être la même chose qu'en hiver. Donc, c'est un peu bizarre comme question. Mais, comment ça? Bon. Donc, ouais, alors, ce qu'on peut gagner en été, bah, c'est plein de trucs, des maillots de bain, des bouées, tout ça, des trucs comme ça, quoi. Et toujours de l'argent, bien sûr.
0: Jackpot, tu te foutrais pas de ma gueule un peu?
13: Mais non, pas du tout, Gérard.
0: Non, tu prendrais le train. Alors, donc, non, au revoir, attends, dis au revoir. Eh, hop,
13: bon, Gérard,
0: au revoir, au revoir. Au revoir. Bon,
7: d'ailleurs, à l'occasion, on accueille GD Grossin, 22 ans de Saint-Denis, à la place de Nabucodonosor.
6: Festival.
12: Bonsoir. Oh, salut, Bonib.
9: Salut, Big Toot.
16: J'appelle de Saint-Denis.
0: Saint-Denis.
16: Ouais.
0: Donc, 101.9.
16: Voilà.
6: Funk, funky flex.
0: Donc, ben, pour toi, la question.
16: Ouais, non, mais je suis désolée.
0: Alors, que gagne-t-on?
16: Ah oui, par rapport à l'été ou l'hiver?
0: Voilà. Non, c'est que gagne-t-on lors d'un pari en été?
16: En été. C'est vrai que c'est différent de l'hiver. On peut gagner, je sais pas, on peut parier des fruits. Franchement, je vois pas le rapport.
0: T'as du monde derrière toi, là?
6: Non, mais explique, Gérard!
16: Non, ouais, c'est vrai, tu pourrais expliquer. Ouais, parce que...
0: Alors, qu'est-ce que vous gagnez, que gagne-t-on lors d'un pari en été? Par exemple, t'es sur la plage.
12: Ouais.
0: Que tu fais du volley ou du badminton.
12: Ah, ok.
6: Voilà.
15: Ah, bah oui.
6: Bah, voilà, bande de...
0: Et même en été, il y a des concours de boules, vous pouvez gagner des coupes.
12: Ah, yes. Ah,
0: ouais. D'accord. Ouais, ça y est, vous avez compris?
6: Des coupes de champagne.
0: Donc, roulette turque.
12: Bah, des coupes.
6: Des coupes et sport.
12: Des coupes, ouais, par exemple, des coupes et sport.
16: Des coupes de fruits.
12: Des coupes de glace, des coupes de fruits.
16: Des coupes de cheveux.
12: Mmh. Des coupes de cheveux.
0: C'est ça, ouais, c'est ça.
12: Des coupes de champagne, effectivement.
0: Ouais.
12: Faudra en trouver d'autres, là, je sais
16: pas. Des coupes, coupes Davis.
12: Coupes Davis, ouais.
0: Au standard, s'il vous plaît, vous vous calmez, vous faites votre boulot correctement. Ouais. Parce que les 24 lignes sonnent, donc vous me prenez des auditeurs.
6: Ouais,
7: mais d'ailleurs, je viens d'en prendre un, la place de Jackpot.
0: Oh, roulette turque.
15: Les jeux de moi de balle.
7: Ouais, donc à la place de Jackpot, on accueille Croupier 25 ans de Angoulême.
17: Salut, salut GG, bonsoir toute l'équipe.
0: Ta fréquence
17: 97.9.
12: Salut. Le croupion, je boufferais bien un petit croupion.
17: Ouais, c'est pas drôle.
0: Bon, alors là, vous allez me les calmer parce que sinon, c'est moi qui les calme.
17: On est calme. Désolé, mais moi, j'ai rien à faire.
0: Ta fréquence?
17: Je l'ai déjà dit, 97.2.
0: Ok, donc, alors, pour toi, la question?
17: Ouais, alors, bah, moi, en fait, en été, il m'arrive souvent de faire des concours.
0: Mmh.
17: Des concours aux boules. Et puis, à la fin, on gagne des coupes. Souvent, ça nous arrive. D'ailleurs, l'année dernière, on a gagné la Coupe des Coupes.
4: Attends, il t'écoute pas.
0: Non. Si, je t'écoute.
17: Bah voilà.
0: L'année dernière, je vais te dire que j'ai bien écouté parce que l'année dernière, t'as dit que t'avais gagné la Coupe des Coupes.
17: Ouais,
0: donc j'ai bien
17: ouais,
0: écouté ce qu'il disait.
16: Ouais,
0: nuance.
16: Ouais.
0: Ok, donc gros cigario pour toi.
16: Tu l'as dit quoi, Gérard, on était au jeu au boule, donc on gagne des coupes. On joue au volet, donc on peut aussi gagner des coupes ou des ballons de volet. Mais tu fais aussi des grillades, des barbecues, donc tu peux gagner des steaks.
0: Ouais, mais ça c'est des jeux une fois que c'est terminé, donc tu peux manger gratuitement.
16: Ouais.
0: Tu peux manger à l'œil aussi pendant les concours comme ça. Hein.
12: Moi j'ai gagné une bléno aussi l'été dernier quand même.
17: De quoi?
12: Une blénoragie quand même.
0: De quoi?
12: J'ai gagné une blénoragie, une chaude pisse l'été dernier quand même.
15: Ça vaut cher ça.
0: Ouais. Ouais, je pense.
12: Ah bah ouais, quand même. Hein.
16: Garde-la. Hein.
12: Ça se refile à prix d'or. Hein.
0: Donc alors, qu'est-ce que j'ai gagné? Ben, c'est vrai que j'ai gagné pas mal de t-shirts une année en jouant aux boules.
6: Des tongs aussi, non?
0: Non, mais ça n'a rien à voir avec ce que les auditeurs m'avaient envoyé.
6: Des slips?
12: Un Bob Ricard.
0: Mais toi, t'as gagné quoi, toi? Rien du tout. Toi, t'es même pas capable de faire un standard. Là, t'es vautré en train de faire des conneries sur des photos.
15: Pourquoi tu t'énerves? C'est pas mal de gagner des slips, hein. C'est pas.
0: Alors donc,
17: t'en feras des propres, au moins.
0: Neuvième question. Seriez-vous prêt à parier votre femme pour gagner?
12: Ah, c'est clair.
0: Alors, gros cigario.
16: Moi, Gérard, je suis une fille, donc je n'ai pas de femme. Donc, je te parlerai de mon mari. Mais enfin, je suis pas encore mariée, donc je te parlerai de mon copain.
0: Moi, ouais, mais de manière, c'est.
16: T'as pas encore de mec, donc tu ne parleras de personne. Non.
12: C'est ta main droite.
0: Pour l'instant, il y en a qui vont se calmer parce que sinon, ils vont gerber. Alors donc, je t'écoute.
16: Et donc, pour rien au monde, je parierai lui, quoi. T'imagines si je perds, t'imagines.
0: Ah bah de manière
16: un gros routier barbu et tout.
0: Non mais
15: et puis perdre le capitaine Flamme, c'est chaud quand même.
0: Faut se dire une chose, que la question, que la réponse que tu viens de me donner, c'est comme on avait parlé tout à l'heure. Que perdez-vous le plus souvent lors d'un pari, hein? Donc c'est à peu près pareil, la même question.
16: Ouais, mais je t'avais pas répondu ça, moi. Mais pour rien au monde, je parierais mon copain, quoi. T'imagines?
0: Ah bah dis donc, chapeau toi.
16: Attends,
0: alors,
16: il rentre à la maison, le cul tout dilaté, je fais quoi moi après?
0: N'importe quoi. Ouais, Rigo.
4: Oui, il y a Totor sur l'IRC, il demande si les paris d'été sont plus chauds que les messes d'hiver.
16: Ah.
0: Qu'est-ce qu'il veut dire par là, lui?
16: Paris-Metz
0: d'hiver. Ouais.
18: Bah d'ailleurs, il y a une...
0: Il y a un truc là, je comprends pas. Donc, ouais. Essaye de lui demander qu'il précise, parce que j'arrive pas à comprendre là.
4: Ok.
0: Roulette turque.
12: Ouais, bah écoute, moi, à ce sujet, j'échange ma main droite contre tout type de femelle de sexe féminin.
16: Pas de problème.
12: Donc, voilà.
15: Je suis prêt à parier. Ça chauffe.
12: Je suis prêt à parier.
16: Combien?
0: Non mais attendez, parce que là c'est vrai, j'avais oublié de faire le petit sondage là, sur les paris d'été. Que gagne-t-on lors d'un pari en été? Donc sur aimez-vous parier, il y a 30% qui aiment ni les rouleaux de printemps, voilà là, pour confirmer. Donc je vois pas du tout le rapport, mais c'est pas
6: grave. Mais non Gérard, c'est 30% n'aiment pas ni les rouleaux de printemps.
0: Ouais ben ça a rapport à quoi avec les trucs en été?
6: Mais il y a un autre truc aussi sur les paris un peu plus loin, excuse-moi.
0: Non, mais celui-là, je le fais pas. Donc, roulette turque.
12: Ouais, ben, je t'ai déjà répondu.
0: Ok, bon. J'ai de gros seins.
16: J'ai des gros seins.
0: Ouais.
16: Moi, ouais, il y a pas de problème, parce que je trouve que mon mec, il est moche, il est con, il pue.
12: Ouais, donc, change.
16: Si je peux même perdre, ça m'arrangerait. Voilà. Mm-hmm. Voilà.
0: Bah, disons, t'es vachement bien réveillé, toi, hein.
16: Bah ouais, ça va.
0: Ouais, gros, comment il s'appelle lui déjà? Parce que j'ai mal marqué moi.
7: Croupier, non?
0: Croupier.
17: Ouais, bah moi alors là, c'est clair, je suis prêt à jouer ma femme sans aucun problème, parce qu'elle est devenue de plus en plus conne, je la supporte plus, elle gueule tous les jours, donc moi c'est clair que je la parie contre n'importe quoi, même une clope, hein, y a pas de problème.
12: T'as raison mon pote.
17: Ouais.
12: Faut pas se laisser déborder.
17: Ah, c'est clair. Hein, parce que
0: Mais je pense que là, vous êtes un peu vache quand même.
12: Attends, GG, y a pas moyen d'avoir une binouze fraîche quand tu regardes un match de foot.
17: Bah ouais, ça veut, faut pas déborder.
0: Non, mais attends, faut se dire une chose, que certaines nanas n'aiment pas le foot, c'est pas parce que.
12: Elle peut amener la binouze bien fraîche.
15: Sans regarder le match.
0: Non, mais faut se dire une chose, c'est pas parce que là, pendant la Coupe du Monde, y avait plus de femmes qui regardaient les matchs à la télé que tout de suite,
12: on a plus rien. Comme pendant la Coupe du Monde, il y avait de la bière.
0: Ah ouais, mais ça, c'est différent.
12: Eh ouais, les filles, merde.
16: Tu vas te lever ton gros cul, puis tu vas aller chercher ta bière.
12: Bon, bah attends quand même pas.
15: Oh là là, allez, elle dégage direct.
0: Oh, ouais, j'ai de gros seins, au revoir.
16: Non, putain, c'est pas moi.
0: Si.
15: Non, c'est pas elle, c'est l'autre. C'est l'autre, Gigi.
0: C'est gros cigario, là.
15: Ouais.
16: Voilà, c'est la connasse.
0: Ouais, bah la connasse, alors au revoir, grosse conne.
12: Faut-tu d'amener une bière.
0: Allez, hop. Allez, on va lui dire au revoir complètement à celle-là.
17: Eh, GG, moi je parie que quand t'étais plus petit, tu t'es pris un coup de pied dans les couilles et maintenant elles se sont remontées dans le cou.
0: C'est qui vient de dire ça? Alors, gros croupier, au revoir. Au revoir. Au revoir. Terminé pour
16: très
0: toi.
16: Chaud,
12: ça, c'est tellement vrai en plus.
0: Alors là, vous voyez, vous débordez le vase. Ouais. Parce qu'il est 1h30.
15: Débordez le vase. Ah, de 60.
0: Il est 1h30. Ça s'était bien passé. Là, vous foutez la merde sur la fin. Et là, je suis pas tellement content.
15: Maintenant, ça se passe bien. Allez, GG.
0: Alors, donc, avez-vous envie de parier? Donc, 97% se demandent si Paris c'est mieux que New York. Je préfère New York que Paris parce que c'est moins pollué. Et 100% estiment que c'est personnel, gros curieux.
6: T'as déjà lu ça? Putain. Ouais.
0: Non.
6: Mais bah si, tout à l'heure, t'étais déjà curieux tout à l'heure.
0: Non, bah c'est tout, donc voilà. Alors, dernière question. Avant la conclusion, donc, pariez-vous? Bah oui, hein, 1h30, hein, va être la fin. Hein.
12: Le temps passe tellement vite avec toi quand c'est bon comme ça.
0: Bah ouais, mais là, c'est bien parce qu'on a fait toutes les questions, donc je voudrais que le deuxième, ça soit pareil.
7: Ouais. D'ailleurs, GG, t'as viré Gros Cigario et à la place, on accueille Prout, 28 ans de Cherbourg. Aussi.
16: Bonsoir Gérard.
15: Bonsoir.
16: Bonsoir l'équipe. Bonsoir.
0: Salut.
16: Bonsoir,
0: ta fréquence.
16: La fréquence est le 107.3.
0: Ok. Alors la question, comme tout le monde est là maintenant, je vais pouvoir la poser.
12: Ouais.
0: Donc pariez-vous pariez-vous peut-il nuire à la santé?
16: Pariez-vous peut-il nuire à la santé?
12: En bon français, ça donne.
16: Est-ce que parier peut nuire à la santé?
12: Ah, ok.
16: Balèze. Hein.
12: Ok.
0: Alors, fil d'art. attendez, les auditeurs.
4: Non, Gérard, non.
6: Non, c'est pas ton problème.
0: Fil d'art, tu sors des studios parce que t'es en train de déconner avec les photos qui me sont adressées.
6: Ah ouais, bien sûr.
15: C'est pas tes photos pour mal.
0: Non, ouais, mais c'est pas la peine de t'amuser. C'est pas la peine.
6: Je reste là, je travaille, ça va.
0: Ouais, tu travailles, tu prends même pas un seul auditeur au standard.
6: On en a d'avance.
0: Non.
15: Ça les intéresse pas, les gens.
0: T'éteins ton micro, déjà, pour commencer.
6: Rigo, éteins mon micro, c'est toi qui l'allume.
0: Attends, Réo, c'est pas marqué boniche sur son front pour toi.
15: C'est parce qu'il y a la casquette, on voit pas.
4: Et moi, je rends service, je vais éteindre son micro, vas-y, continue ton débat.
7: Bon, à la place de croupier, on accueille Keketos. Allô ?
0: Manu, s'il te plaît, tu me laisses finir les gens quand... Bon, alors, de toute manière, au deuxième débat, tu vas trop taper de l'arrière. Bien fait pour ta gueule, okay, ça t'apprendra.
15: Il n'y a pas de problème.
7: Donc, Keketos, 80... Pis.
6: Allez,
7: Apolline. Bah oui, 85 ans de Paris.
0: Ok.
18: Allô, bonjour Gérard.
16: Salut Keketos. Bonsoir Keketos.
0: Alors, pariez-vous, peut-il nuire à la santé? Pour terminer le débat, on va demander à Prout.
16: Eh bien, moi, je parie énormément. Et j'ai fait la connerie de parier un de mes poumons. Ce qui fait que maintenant, j'ai beaucoup de mal à respirer. Et vu que je fume comme un pompier, je ne donne pas grand espérance de vie, quoi. J'en profite à fond, je t'appelle, je m'éclate avec les jeunes, parce que bon, je sens que la fin approche. Et c'est pas marrant.
0: Non, mais t'inquiète pas, ceux qui sont en train de s'amuser à faire des conneries, là, il y en a un qui est en train de s'amuser.
16: Et t'as pas quoi, Gérard ?
0: Non, mais il y en a un qui s'amuse à dessiner sur des photos au lieu de prendre des gens.
15: C'est pas le
0: débat. Roulette turque.
12: Ouais, bah écoute, pareil, est-il dangereux pour la santé ? Ouais, ça use les nerfs, hein, quand même.
0: Peut-il nuire à la santé ?
12: C'est pareil.
16: Ah non ! Non.
12: Pas déconner quand même. Si, ça cause du stress. Moi, quand je vais aux courses, par exemple, que je vois des livriers, tu sais, des courses de chiens, là, les livriers qui se courent après, je suis stressé parce que j'ai parié sur le 12, et c'est le 15 qui arrive.
18: Ça va être vite réglé.
12: Mm-hmm. Bah ouais,
18: c'est
12: bah,
18: y faire.
0: Ouais. Keketos ?
18: Oui, c'est vrai que c'est très dangereux pour la santé. Parce que c'est très dangereux. Moi, j'ai parié. Ok. Donc j'ai parié une jambe quand j'étais plus jeune et maintenant je suis unijambiste, voilà. Donc c'est dangereux pour la santé, c'est sûr.
0: Celui ou celle qui s'amuse à rigoler quand les auditeurs répondent vont fermer leur gueule.
16: Ça s'appelle de la vengeance.
12: Voilà. Un taf quand même.
0: Alors j'ai de gros seins pour terminer.
16: Je vais répondre exactement à ta question. Pariez-moi, je pense que ça nuit à la santé.
0: Mmh.
16: Pourquoi ? Parce que, voilà.
0: Bon.
6: Ta conclusion, GG, à toi.
7: Ouais, la tienne, on veut la tienne.
0: Déjà.
15: Elle veut la tienne, hein.
16: Ça, c'est clair.
0: J'en connais tout à l'heure qui vont morfler.
15: Vas-y, Gérard, à toi.
0: Donc, alors, moi, pariez-vous, peut-il nuire à la santé? Oui, parce que c'est quand même du stress, comme roulette turque a dit. Et donc, voilà.
15: C'est quoi cette conclusion?
0: Non, mais c'est pas la conclusion. Maintenant, on va demander.
15: C'est une réponse, je veux dire.
0: C'est une réponse comme les autres, c'est tout. Donc, pour la conclusion du débat, on va demander à Prout.
16: Eh bien, Gérard, c'était un très bon débat. Je sais que tu as très bien animé. C'était très calme, mais c'était très agréable à écouter.
0: Attends, 5 minutes. J'ai de gros seins. Ta conclusion,
16: Attends, tu es connard, t'es un con.
0: Garde-moi là en antenne celle-là. Laisse-moi là en antenne celle-là.
4: Garde-la en antenne.
6: Qu'elle raccroche pas. Il faut pas qu'elle raccroche. Gérard, il avait
0: en antenne.
12: Il va se la faire.
0: Prout.
16: Oui, Gérard, donc je te disais que c'était un très bon débat, patati patata, que c'était très bien. Et puis je voulais dire en plus qu'en ce moment j'ai une petite diarrhée et quand je regarde au fond de ma cuvette, ça me fait penser à toi.
0: T'as raison, dis bien de conneries aussi, toi.
16: Voilà. Je ne t'aime pas, Gérard.
0: Ah bah moi non plus, alors au revoir.
16: Au revoir, Gérard.
0: Roulette turque.
12: Ouais, bah écoute, moi je t'aime, je t'adore. Hein. Tu me fais bien mouiller, l'Ascar, quand même. Et je voulais te dire, les paris, c'était bien, non? Franchement, moi je trouve que c'était une bonne idée.
0: Ouais.
12: C'était 100% d'actualité. Mmh. Et moi, je parie avec n'importe qui que le jour de ta mort, tu seras con et moche.
0: Bah ça...
12: Il y a quelqu'un qui veut relever le défi.
16: Ah non,
12: tu peux parier tout de suite. Contre un, prends n'importe qui.
16: Moi, je te prends aussi, ouais.
0: Kakatos.
18: Ouais, alors ton débat, c'était mortel. Gérard, t'assures bien. Bon, les paris, il faut pas trop en faire, parce que moi, le dernier pari que j'ai fait, c'était de monter en scooter sur un casque et je me suis pris une bande de 600 balles.
0: De quoi
18: le dernier pari que j'ai fait, c'est...
16: Mais faut être con.
18: Faut être con pour faire...
15: Ah, hop là, allez. Hop là. C'est bon, il est parti, c'est un con. Vas-y.
0: Mais les autres. Tu permets, non?
15: Non, c'est un naze.
0: Non, mais il y en a plus d'autres.
15: Ah bah c'est fini, alors ta conclusion.
0: Donc ma conclusion de ma conclusion de l'IRC quand même en priorité. Avant.
4: Vu qu'on est quand même monté à 7837. Voilà, c'est quand même pas mal,
19: bravo,
4: du tout.
19: Bravo.
4: Bah ouais, bravo hein. Alors il y a Rip de Babouin qui dit à Perforas de Babouin, enfin vice-versa, que il a pas le droit de parier dans l'enceinte de son école. Mais si c'est Aurélie, c'est bon. Parce que c'est interdit par le règlement.
0: Bah, ça, de toute manière, parier dans les écoles, si tu te fais pas piquer par le surveillant, tu peux, hein. Je suis désolé.
4: Il y a Ice Wistiti qui dit que, en fait, alors attends, parce que je l'ai paumé. Il dit qu'il paraît que ton kyste, c'est un molar que t'as mal ravalé lors d'un pari de crachat.
0: N'importe quoi, ça.
4: Ouais. Alors attends, je vais t'en trouver d'autres, mais des mieux quand
15: même. Attendez, parce que sur Minitel, ils disent que Rigaud et Fildar, ils se mettent.
0: Quoi? Ils se mettent quoi?
15: Bah, justement, j'aimerais savoir.
0: N'importe quoi, toi.
4: Voilà. Et il y a Yankee qui dit qu'il parie que le deuxième débat sera toujours un débat à chier animé par le même analphabète avec des questions toujours aussi bidons.
0: Eh ben, s'ils sont pas contents, ils éteignent leur truc et ils me font pas chier.
4: Et sinon, tout le monde m'a fait remarquer que t'as parlé que de Paris alors que t'aurais pu parler de Marseille, Lyon et d'autres villes, quoi.
0: Non, mais attends, les paris, c'est pas la capitale que je parlais. C'est des paris que tu fais dans des casinos. C'est pas du tout pareil avec la capitale. Parce que Paris, ça prend des S. Donc ça a rien à voir avec Paris, la capitale, et
4: tu l'écris, comment, Paris, la capitale?
0: P-A-R-I-S. Et là, c'est pareil parce qu'il y a plusieurs Paris. Donc, c'est tout.
4: Donc, c'est pareil.
0: Ben, s'ils veulent, ouais. Donc, pour moi, conclusion, ben, dommage que ça commence à poirer vers le milieu. Parce que sinon, c'était pas mal. Mais donc, on va se retrouver pour le deuxième débat sur l'éducation. Et là, vous allez vous écouter la petite fée qui avale. Merci Manu.
15: Bah, j'attends que t'envoies le disque.
0: Donc c'est la petite fée qui avale avec je parie que j'ai du caca à la place des dents. Et on se retrouve après.
15: Le deuxième.
0: Le deuxième, ça c'est encore une connerie à Pildar, donc chapeau.
15: Mais non, vas-y, dis-le.
0: Ce sera les piliers du relais Carnot avec vide ta couille chaude dans mon pigon bière. Alors là, Pildar, tu vas te prendre ma main dans ta gueule, toi.
20: Allô?
21: Ah, Martine?
20: Oui.
21: Et Didier?
20: Ah, bonsoir Didier, ça va?
21: Bien, ben, je vous appelle avant l'émission, comme ça, pour discuter un petit peu.
20: Ah, d'accord.
21: Alors, comment ça va?
20: Bon, ça va très bien.
21: Bon, ça va bien, vous êtes tranquille là?
20: Bah, je suis tranquille avec mon fils, comme ça on peut faire ce qu'on veut, quoi.
21: Ah, ouais, comme ça on fait la fête. On a fait la fête hier, hein, un peu, Martine. Hein.
20: Ouais, un peu trop, quoi.
21: Un peu trop, ça a été arrosé.
20: Ouais.
21: Bon, comment ça se passe pour ce week-end?
20: Attendez, ce week-end?
21: Non, je veux dire, on essaie de se voir ou pas?
20: Ah bah oui, bien sûr.
21: Parce que qu'est-ce que vous m'avez préparé à dîner ce week-end si je viens?
20: Moi, je ne vais pas encore préparer. Hein.
21: Qu'est-ce que vous me proposez déjà, vous m'avez dit?
20: Parce que vous voulez, je vous ai dit.
21: C'est quoi, c'est-à-dire?
20: Soit une langue de bœuf, ou avec la sauce madère, avec des pommes de terre autour.
21: Ouais.
20: Ça, c'est bon. Ou alors un bourguignon, ou alors un pot-au-feu, ou... Enfin, ce que vous voulez, quoi.
21: D'accord, parce que nous, je vous l'ai dit, on vient avec toute l'équipe de la radio. Donc, on a calculé, on est 19, hein.
20: Ah non, je pourrais pas.
21: Ah bon?
20: Pas 19, c'est pas possible.
21: Donc on vient tous, c'est promis, c'est bien. On vient, on arrive vers 14h, on s'est arrangé pour les horaires. Et vous embêtez pas, on va dormir à l'hôtel. Et puis pour certains, on est quand
20: même... Ah bon, non!
21: On dort 8 dans une caravane et les autres dans les hôtels. On va pas vous embêter chez vous. Apparemment, Anthony, il a dit que ça vous embêterait énormément.
20: Oh non, pas du tout, moi, non. Moi, j'adore les gens, moi.
21: Oui, mais écoutez, on peut pas dormir chez vous. Hein.
20: Ah bon?
21: Ah bah, surtout qu'on a les chiens et tout, c'est compliqué. Hein.
20: Bah, au fait... On remettra la table... Excusez-moi, je parle à mon fils. On peut mettre la table de pied dehors.
22: Ah oui,
20: mais par contre, c'est des chasses qui nous manquera.
22: On va en trouver.
21: Bon, ça se passe comment? Qu'est-ce que vous disiez, là, à votre fils?
20: Non, j'ai dit, bon, ben, on va rallonger la table qui est dehors.
21: Oui. Ah, vous mettez une rallonge carrément dehors? On va manger dehors?
20: Ben non.
21: Oh, parce qu'on va geler les couilles, hein.
20: Bah oui, exactement.
21: Ah bah oui, là, non. Ah bah oui, non, là, faut pas déconner, non. Parce que votre fils, il y a votre fils Anthony qui m'a dit qu'apparemment vous aviez un grand jardin, vous aviez y mettre une énorme tente et qu'on allait manger dehors et tout ça.
20: Non, il dit des conneries.
21: Oh non, mais ouais, mais moi j'avais prévu ça, alors moi j'ai prévenu tous les collègues comme qu'on allait manger dehors.
20: Dehors?
21: Mais oui, c'est ce que vous avez dit.
20: Non, on va se geler les couilles.
21: Mais pareil, vous avez l'habitude d'organiser des fêtes au mois d'hiver. Et que vous mettez des tentes et tout, qu'il y a du chauffage. Merde, qu'est-ce que vous nous racontez? C'était connerie ou quoi? On arrive vendredi soir, là, ce week-end, et on repart lundi. On reste 3 jours chez vous.
20: Oh, ce serait génial.
21: Bah oui, bien sûr. Mais là, je vais vous assurer, il va falloir faire un bourguignon gigantesque. Hein.
20: Il va falloir combien de kilos, dites-moi?
21: Bah, je sais pas, moi. Je pense qu'il faut bien 10 kilos.
20: 10 kilos de bourguignon?
21: Oh, bah, minimum, hein.
20: Où est-ce que je vais trouver ça? Moi, j'ai pas de voiture, j'ai pas de permis. Et en plus, je suis loin des magasins.
21: Mais il m'a dit que vous... Ah, moi je comprends plus rien. On m'a dit que vous faisiez un barbecue dehors dans une tente chauffée.
20: Oh non, ils se sont foutus de ma gueule là.
21: C'est ce que dit Gérard. Écoutez, demandez-lui, c'est ce qu'il a dit.
20: T'as dit ça?
1: Oui, j'ai dit ça. Mais bon, on va s'arranger.
21: Qu'est-ce qu'il dit?
20: Oh non, c'est pas vrai. Il est vrai. C'est vraiment un menteur. Hein.
21: Bah ouais, mais moi je suis désolé, moi j'annule. Hein. Parce que je vous dis.
20: C'est la faute, hein.
21: Alors ça, si j'annule, c'est vraiment sur le dos de votre fils, hein.
20: Ben oui, mais c'est vraiment un menteur, hein.
21: Ah mais moi j'avais tout prévu et tout, j'avais...
20: Ben moi aussi.
21: Et vous voulez faire quoi? Vous voulez profiter de ma notoriété pour dire qu'après, oui, j'ai invité du monde à dîner chez moi, Didier est venu manger à la maison?
20: Ah non, moi c'est pas pour ça, hein. Mais je vous dis, mais c'est ce que j'ai dit à mon mari et à mes enfants, que ce serait le président de la République ou vous, hein, j'aurais à dire merde, eh ben je vous dirais merde.
21: Ah vous me dites merde?
20: Bah non.
21: Oh bah écoutez, alors là, dans ces cas-là, moi je vais raccrocher, ça sert à rien, je crois qu'on est en train de perdre notre
20: pas
21: temps.
20: Pas à vous, pas.
21: Ah, écoutez, moi aussi je vous emmerde, hein.
20: Non mais.
21: Attendez, là vous êtes en train de monter sur vos gros chevaux, c'est quoi
20: ce bordel? Non mais écoutez, j'ai une table dehors, donc je vais la mettre à côté.
21: Oh, mais pas question, on mange dehors, moi c'est ce qui était prévu, j'ai annoncé ça à tout le monde.
20: On mange dehors?
21: Bah oui.
20: D'un fois comme ça?
21: Mais il vous a dit que vous aviez une tente qui était chauffée. Non, moi je comprends plus rien, écoutez, vous avez qu'à voir avec Gérard, oh, merde, non, gueulez un
20: c'est
21: peu.
20: C'est Gérard qui fait le con.
21: Ouais, mais dites-lui quoi, merde.
20: Non,
21: moi, je suis
20: Gérard,
21: une...
20: écoute, pourquoi t'as dit ça?
21: Didier veut des excuses, Martine.
20: Bah, c'est pas à moi de m'excuser quand même.
21: Oh, bah, c'est à qui alors?
20: Bah, c'est à Gérard.
21: Bah, c'est
20: il a dit qu'il avait une. Mais, de toute façon, ça n'existe pas les tentes qui chauffent. Hein.
21: Bon, bah, je raccroche. Apparemment, vous avez pas envie de nous inviter.
20: Bah, si.
21: C'est connerie. Vous vous foutez de nous.
20: Mais non.
21: Si, je suis désolé, Martine, je suis désolé. Merde, on fait tout pour quoi? Vous m'avez dit. Vous m'avez dit de venir avec du monde, j'ai avec 19 personnes, vous m'avez demandé de ne pas venir dormir chez vous, je loue des caravanes. Vous m'avez
20: écoutez,
21: dit de venir...
20: écoutez, Didier, bon, on a deux chambres ce week-end.
21: On est 19, on va pas dormir à 18 dans chaque chambre.
20: Je sais pas où vous mettre, moi.
21: Réfléchissez bien, on peut pas en faire bon, par exemple.
20: Oh bah, il y a des matelas.
21: Bon, enfin, on peut en faire dormir 4 par chambre, ça fait 8.
20: Ah non, pas...
21: 2 dans le salon, 4 dans le salon.
20: Ah oui, c'est vrai, j'ai comment un canapé qui fait lit.
21: Un clac-clac?
20: Non, c'est Gérard qui a un clac-clac.
21: Non, c'est un clac-clac, un clac-clac.
20: Oui.
21: Donc on peut mettre combien dedans? 6 personnes?
20: Bah 2.
21: On va en mettre à 6, quoi. On va tasser un peu. Les chiens, on les met où dehors, dans le garage?
20: Oui, dans le garage, il y a même des couvertures pour les bêtes.
21: D'accord, couverture à bêtes, ça c'est bon, j'en prends note. Et donc il reste encore 7 ou 8 personnes, on fait quoi? Dans la caravane? La caravane, on la met où? On peut la mettre devant ou il y a...
20: Dans le jardin.
21: Dans le jardin, d'accord.
2: Merde, alors!
21: J'entends plus, là!
20: Ah, moi je vous entends.
21: Non, mais moi je... Allô?
20: Oui?
21: Oh, elle a raccroché, elle fait chier.
20: Mais non!
21: Pourquoi elle fait ça? Vous voyez comment elle est de mauvaise foi, cette dame?
20: Mais j'ai pas raccroché!
21: Allô?
20: Oui?
21: Oh là là, allô? J'entends plus rien!
20: Moi je vous entends!
21: Oh là là, c'est encore son fils qui doit s'amuser avec son téléphone ou qui s'amuse avec les fils, c'est pas possible, j'entends plus rien. Pourquoi elle a raccroché? Ça me fait chier, celle-là. Hein. Elle se prend tout permis, elle me raccroche au nez, elle me donne des rendez-vous, elle les annule. Elle n'aime pas les bêtes, cette dame. C'est pas possible. On peut pas dormir des chiens dans des garages.
20: J'ai tout entendu ce que vous avez dit.
21: Et en plus, elle nous ferait dormir dehors, en plus. Hein. C'est grave, cette dame. Hein.
20: Non, mais écoutez...
21: Je vais la rappeler, hein, je vais lui dire. Ça, je vais la rappeler, je vais lui dire tout de suite. Hein. Enfin, bah, arrête qu'elle me prend pour un con. Hein. Allô? Ah, ça y est, allô?
20: J'ai entendu tout ce que vous avez dit.
21: J'ai rien dit, moi.
20: Si, vous avez dit que vous me faisiez, que je vous faisais chier.
21: Quoi?
20: Que je vous emmerdais.
21: J'ai rien dit du tout.
20: Si. J'ai entendu tout ce que vous avez
21: ça,
20: dit.
21: Ça, vous m'avez raccroché au nez.
20: Mais non, j'avais pas raccroché en plus.
21: Ah si, vous m'aviez raccroché au nez.
20: Mais non.
21: Écoutez, merde.
20: J'ai entendu tout ce que vous avez
21: mais
20: dit.
21: Mais j'ai rien dit.
20: Sur moi.
21: J'ai rien dit.
20: Mais si.
21: Ne quittez pas, hein, je vous mets en attente. Hein.
20: D'accord.
21: Et en plus, elle dit qu'elle a entendu, tu vois, comment elle est menteuse, cette dame.
20: Bah, je suis pas une menteuse, hein.
21: Grave, hein, quand même, hein, comment elle est. Hein, qu'est-ce que je lui dis? Ah bah ouais, ça je vais lui dire, de toute façon j'annule hein, ce week-end. De toute façon, il nous fera pas le bourguignon. Elle ne le fera jamais. Je suis sûr.
20: Ah bon?
21: Son fils Anthony, je l'ai eu au téléphone cet après-midi, il m'a dit que qu'apparemment elle savait pas faire la cuisine, qu'elle savait à peine faire les frites.
20: Oh putain.
21: Là, ouais, pas qu'elle savait à peine faire les frites.
20: Qu'est-ce que c'est que ce bordel? Oh non, c'est pas vrai.
21: Vraiment, je crois qu'elle se fout de nous.
20: Non, mais je crois qu'il se fout de ma gueule, là. Hein.
21: Je crois que je me demande pas si son fils Gérard, il est de complice avec elle aussi. Et ils vont nous donner une fausse adresse et on va se pointer là-bas, il n'y aura rien. Il n'y aura personne, c'est sûr. C'est sûr. Je vais la reprendre, là. Je vais lui reparler. Allô?
20: Oui.
21: Oui, bon, on fait comment pour ce week-end?
20: Bah, vous venez.
21: Oui, pour la bouffe, qu'est-ce que vous nous faites?
20: Vous
21: nous
20: bah, dire, vous comme vous dites, si vous voulez un bourguignon ou une langue de bœuf, ou je sais pas quoi, moi, comme vous voulez.
21: Ah, moi, j'ai entendu dire que vous étiez pas très bonne en cuisine.
20: Ah bon? Bon, c'est peut-être vrai.
21: Ouais,

0: Est-ce que vous préférez une langue de bœuf ou un bourguignon? Ou alors un pot-au-feu?
1: Écoutez, je vais réfléchir avec mes collègues et puis je vous rappelle.
0: D'accord.
1: Je vous embrasse.
0: Bon, ben, à tout à l'heure. Bisous.
1: Au revoir.
2: Bonjour à tous. Gérard, si vous le connaissez, bon bah pas besoin de vous le présenter. Hein, les débats de GG revus et corrigés façon morning show. Et puis sinon, pour ceux qui ne le connaissent pas, bah il se présentera lui-même tout à l'heure quand il démarra sa petite rubrique du lundi.
3: Pas d'insulte
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2: Alors Gérard, on faut faire vite. Donc d'abord tu te présentes pour ceux qui ne te connaissent pas.
5: Ben voilà, donc c'est...
2: Un ancien auditeur à la base, il y a 3 ans, qui appelait la nuit dans les débats, qui appelait d'une cabine téléphonique, qui me faisait des très jolis poèmes.
5: Voilà.
2: On aura l'occasion d'ailleurs vendredi d'écouter des poèmes assez tonitruants, peut-être dans le vendredi. Bah si, les poèmes, ils, on en reparlera, mais enfin bon, c'est à venir quand même pour prévenir les auditeurs.
5: Voilà.
2: Et chaque lundi, entre 8h et 8h30, il y a les débats de Gérard, comme on les faisait dans la nuit de jeudi à vendredi, entre 1h et 4h du matin. Sauf que là, ça durera pas 3h, ça va durer 5 à 10 minutes. Et aujourd'hui, nous allons traiter le petit déjeuner.
5: Voilà.
2: Alors, à cette occasion, nous allons accueillir 3 personnes que je vais demander à Manu et Fildard de nous vous présenter par vos propres voix, s'il vous plaît. Bonjour.
6: Bonjour.
2: Bonjour à tous. Bonjour.
6: D'accord. Donc, on accueille Sébastien. Bonjour à toi.
7: Bonjour.
6: On accueille aussi Fred. Bonjour,
7: oui.
6: Fred.
7: Oui, salut Francky, salut l'équipe, salut GG.
2: Salut.
6: Salut Fred.
7: Et on
2: se calme par contre, parce qu'il faut faire vite, donc c'est pas la nuit. Alors, et on accueille Cécile, la fille de ce matin.
8: Bonjour.
2: Alors donc nous allons ensemble discuter du petit déjeuner. 3-4 questions sont bien entendu à la base de ce débat. 3 pour commencer. Gérard, c'est quand tu veux, je te laisse l'antenne.
5: Donc alors bonjour à Seb, bonjour à Fred et bonjour à Cécile.
7: Salut.
5: Donc alors
2: devant ton micro quand même.
5: La première question donc c'est pensez-vous qu'il est important de prendre un bon petit déjeuner? Qui sait qu'il y a une radio derrière?
7: Ah, ça n'a pas commencé. Hein.
5: Ouais. Non mais je préviens tout de suite qu'il y a quelqu'un qui a une radio.
2: Non, c'est un sans fil, Gérard. C'est pour ça que ça fait des interférences. Mais c'est pas grave. Vas-y, trace la route. Vas-y.
5: Bon, alors, donc, pensez-vous qu'il est important de prendre un bon petit déjeuner? Donc, Seb, Frédéric, Fred et Cécile, si vous voulez répondre, je vous écoute.
2: Bah, commence par comme tu faisais le soir. D'abord un, après l'autre, quand même.
5: Donc, on va donner la
2: parole. Et les autres de l'autre côté, quand ils vont se réveiller un peu, parce que là, je vais faire les auditeurs, je vais faire GG à la place de tout le monde, hein, si ça continue.
5: Si vous dormez, ça va aller vite.
2: Allez, vas-y.
5: On va prendre d'autres. Alors, Cécile.
8: Bah écoute, tout à fait.
5: Okay. Dans quel sens?
8: Parce que ça réveille, c'est tonique.
5: Ouais, mais dans quel sens que ça te réveille? Est-ce que pour toi c'est important ou pas?
8: Bah bien sûr, c'est comme une voiture, GG. Faut recharger les batteries, quoi. Ouais. Notre corps, c'est comme une voiture, GG.
5: Ouais, une fois que t'as bien tiré ta crampe, au petit déjeuner le matin, faut te remettre d'aplomb.
8: Non, voilà, ouais, les batteries sont remplies, c'est bien.
5: D'accord. Donc ouais. Fred?
7: Ouais, moi je pense que ça sert à rien de manger le matin parce que de toute façon le matin tu vas aller travailler donc t'as pas besoin de manger quoi.
5: Non mais attends Fred, là je suis pas d'accord avec toi du tout là-dessus sur ta question.
7: Parce que moi
5: personnellement pour moi c'est très important de prendre un bon petit déjeuner parce que si t'es pendant au moins 2-3 heures derrière un volant d'un camion ou dans un bureau, eh ben fais-moi confiance que si tu t'arrêtes pas entre midi et 2, eh ben ton corps il tiendra pas. Hein.
7: Ouais mais toi tu dis ça parce que tu travailles pas, c'est pour ça.
5: Non mais attends, je fais quoi là?
7: Bah, je sais pas, tu te détends, non?
5: Non, mais oui, mais je me détends, attends, ouais, oh. Ouais, je me détends.
7: Tu fais semblant, arrête de nous faire croire que tu travailles.
5: Attends, je te signale, j'ai rien mangé ce matin, tu vois.
7: Bah, justement, tu vois.
8: Mauvaise, hein.
5: Bah, moi, je mange jamais le matin.
2: Mais pourquoi tu manges pas?
5: Parce que j'ai pas l'appétit le matin, c'est tout. Je bois juste mon bol de café, c'est tout.
2: Mais pourquoi?
5: Y a pas des pourquoi? On va demander à Seb.
9: Ouais, bah, moi, je trouve que le petit déjeuner, c'est important, mais faut pas prendre n'importe quoi. Donc, un bon whisky coca avec une 6 cigarettes, c'est parfait.
5: Non mais attends, Seb.
9: Ouais.
5: Hey Seb.
9: Ouais.
5: Hey, je vais te dire une chose, je vois pas ce que le whisky coca a à faire avec le petit déjeuner le matin.
9: Bah moi je le vois très bien.
5: Ah bah dis donc.
9: Le matin faut manger du gibier, des trucs genre thé faisan, sanglier, chevreuil, tout ça c'est excellent le matin.
5: Non mais attends, pourquoi pas tu veux pas bouffer un poulet non plus?
9: Non mais on est une famille de chasseurs de l'est de la France et on mange beaucoup de gibier le matin au petit déjeuner, tu sais, ça fait du bien.
5: Mais pourquoi que tu mangerais pas un cochon?
9: Non, pas de porc.
5: Parce que, je vais te dire une chose, tu sais. Hein, c'est qui vient de répondre? C'est Fred?
9: C'est Fred, vas-y, dis-moi une ou deux choses. Ouais.
5: Eh, c'est bien, parce que là, j'ai 2 petits cochons, là, au standard, qui attendent, hein.
9: Ok, ouais. Ok, le comique, passe à la prochaine.
5: Donc, moi, pour moi, personnellement, c'est très important de prendre un petit déjeuner, parce que cela dépend du temps de travail que vous avez à faire.
9: Mm-hmm.
5: Et si vous partez le corps vide, sans rien manger, c'est-à-dire même une tartine beurrée haute, vous tiendrez pas la route, hein.
8: Tu parles de toi, GG?
5: Ah bah oui, je parle de moi, bien sûr, parce que moi je mange pas, donc.

0: Moi, je peux tenir toute une journée sans manger, ça me dérange pas du tout.
1: Bon. Et tu te ferais beurrer la tartine, toi?
0: Ah oui, je me fais dorer au soleil.
1: Ouais, je voulais savoir aussi tu.
2: Attendez, parce qu'il y a d'autres, il faut faire vite, et puis il y a deux autres questions, alors on va vite, vas-y.
1: Ok.
2: Vas-y.
0: Donc alors, où prenez-vous votre petit déjeuner?
1: Ouais, Fred.
0: Ouais.
1: Bah alors, ça dépend, il y a des matins, c'est bon, plutôt la véranda ou la terrasse, quand il fait beau.
0: Ouais.
1: Et puis sinon, bah, je sais pas, au bord de la piscine, le top, c'est quand même dans le jacuzzi, c'est sympa aussi. Ou au bord du cours de tennis ou du golf, juste avant d'aller faire
0: attends,
1: un peu de sport.
0: Attends,
1: quoi.
0: Fred.
1: Oui.
0: C'est Fred qui vient de répondre.
1: Oui.
0: Attends, j'ai pas entendu dans un...
1: Jacuzzi.
0: C'est quoi, ça?
1: Tu sais, c'est les bains avec les...
3: Tu pètes dedans et ça fait des bulles.
1: les bains avec les vagues. Tu sais, comme les piscines à vagues, là, où tu peux faire du surf et tout. C'est comme à Bercy, dans le indoor, machin, fun, là.
0: Ah, dans un club de thalasso...
1: Ouais,
0: un
1: club de thérapie, oui.
3: Thalasso pédomanie, voilà.
0: Ouais, d'accord. Ça est bien.
3: Ouais, bah moi, je prends mon petit-déj au bistrot du coin.
0: Ouais.
3: Et puis voilà.
0: D'accord. Et toi, Cécile?
4: Bah, ça dépend des saisons.
0: Bah, c'est-à-dire?
4: Bah, c'est-à-dire que l'été, je vais sur le balcon, terrasse, tout ça. Mm-hmm. Et puis les autres saisons, c'est dans le salon, quoi, tranquille.
0: Ouais.
1: Ouais.
0: Bah moi, je peux vous dire une chose, que je prends soit dans la cuisine,
5: une chose,
0: soit dans la salle à manger, mais le mieux, je préfère que ça soit à portée au lit.
1: C'est mieux.
2: Ah, moi, je préfère quand c'est à portée de main, moi.
0: Ah non, mais moi, je préfère qu'on me la porte au lit tous les matins.
1: Et Gérard, t'as des domestiques pour t'apporter ton petit déjeuner au lit?
0: Ah oui.
1: Oui.
0: Ah ouais, j'ai un domestique, et si ça va pas, ça marche à la baguette.
2: Comment il s'appelle, ton domestique?
0: Ah ben, mon domestique, il s'appelle...
3: Bulldog.
0: Non, il s'appelle pas Bulldog. Il s'appelle pas Bulldog.
2: C'est pas Sandy, ta copine? Non, j'espère que non, quand même.
0: Ah bah si, ça marche.
2: Ah d'accord, ok, très bien.
4: C'est une fille ou un garçon, Gégé?
0: Hein?
4: C'est une fille ou un garçon, ton domestique?
0: Ah bah je sais pas, j'ai pas été mettre la main pour savoir si c'était une fille ou un garçon.
4: Comprends.
0: En principe, il y a deux grosses boules.
2: Ah,
0: puis y a une
2: ah bah c'est une paire de couilles, ça doit être un mec. Alors. Bon allez, la dernière question de ton petit débat.
0: Donc la dernière, combien de temps
2: Avant-dernière peut-être, vas-y. Fais celle que tu veux, vas-y, là, celle que tu veux, celle qui t'a envie, vas-y.
0: Comment êtes-vous habillé pour prendre votre petit déjeuner?
3: Alors moi, Seb,
0: ouais.
3: String Léopard.
0: Ouais.
3: Et puis je pars, je me casse dans la rue, tout ça. Seulement quand il fait beau, parce que bon, aujourd'hui, j'ai pas pu. Et puis je pars, je me casse au bistrot, voilà.
0: D'accord. Et t'as pas peur de te faire jeter par les flics?
3: Bah non, pas du tout, j'ai tout à fait le droit de me balader en string léopard.
0: Ouais, mais
3: après, je m'en cours avec, tout ça, bon.
0: Tu sais pas que ça fait attentat à la pudeur?
3: Bah non, pas du tout. Si je mets des chaussettes et des chaussures, y a pas de problème.
0: Ah ouais, bah c'est pas mal. Et tu mets des oranges quand même en dessous du string.
2: C'est tu dis que c'est attentat à la pudeur, toi, Gérard?
0: Ah ouais, ouais.
2: Gérard en string le matin, c'est attentat à la puce, simplement. Ça pue tout court.
1: Y
2: a pas l'odeur. Hein? Attentat à l'odeur.
1: Délice ta gueule.
0: Fred.
1: On va dire chapeau de forme et une bonne grosse queue de pie et ça le fait.
0: mortel le premier jour, hein. Vous êtes dur avec moi, hein.
1: Dur, ouais.
0: Cécile, pour finir.
4: Bah écoute, moi je suis en petite culotte et en pantoufle.
0: Mais pas de soutif.
4: Si quand même, ça dépend des saisons.
1: Ça dépend si t'as de la poitrine.
4: Ouais. Non, ça dépend des saisons plutôt. Quand il fait chaud, sans soutien-gorge, et quand il fait froid,
0: Bah t'en mets un.
4: Voilà.
1: Et toi, Gégé, t'en mets un ou pas?
0: Non, moi, je mets pas de soutien.
3: Gérard, Wonderbra, tout ça.
0: Non, moi, je peux vous dire que mon petit déjeuner, je le prends en short et avec un t-shirt Ricky Martin.
1: Oh, super, c'est classe.
0: Ah bah oui.
1: Et Sandy, elle est pas malade le matin de voir ça au petit déjeuner?
0: Non, elle est pas malade, au contraire.
1: Elle se pas la journée, quand même?
0: Non, au contraire, ça lui fait plaisir.
1: Elle est courageuse, hein.
3: Ouais, c'est clair que l'odeur, ça te donne envie de partir de chez toi, hein.
0: Mais non, pas du tout.
1: Ah, c'est envie d'aller taffer, t'as envie d'aller travailler.
2: Tu t'habilles comment, toi, Gérard, le matin, pour prendre ton petit-déj? Enfin, ton petit-déj, tu t'es habillé comment?
0: Moi, je suis en short et avec mon t-shirt Ricky Martin, ça fait tongs. Hey, j'avais oublié les tongs, faut pas l'oublier.
2: Non, mais sérieusement, tu t'habilles, t'es comment le matin au petit-déj?
0: En short et avec un t-shirt. Hein. Du matin au soir, je suis en t-shirt. Hein.
2: J'espère que c'est pas le t-shirt de la veille.
0: Ah non, c'est un t-shirt qui est dans l'armoire que j'attrape. Hein. Sur 200 que j'ai, je peux me permettre d'en mettre un tous les jours. Hein.
2: Bon, et là, les petits t-shirts pour les petits déj, quand même, les enfants, vous avez pas ça, vous, qui nous écoutez? Hein.
1: Ah non, hein, pas.
0: Les petits cochons, vous avez quoi, vous, pour petit déjeuner?
6: Moi, à poil.
0: Oh, toi, à poil, alors, cochon. Ouais.
6: Moi, je mets aussi un t-shirt Ricky Martin, si je le garde aussi pour prendre ma douche, comme toi.
4: Mais alors, tu te changes quand même de t-shirt chaque jour, quand même.
0: Ah bah oui, sur 200, je peux me permettre de...
2: Alors pourquoi tu le fais pas quand tu viens dans les débats?
0: Et attends, ça en est un nouveau, et demain, comme je viens pas, je vais dormir, parce que...
1: Et tu te sens femme avec ton t-shirt Ricky Martin?
0: Ah ouais, mais sauf que j'ai pas les boules, hein, en dessous. Je mets pas des oranges, hein.
2: Ouais. Bon, voilà, donc c'est les mini-débats, c'est le premier, donc il sera amené à être plus long après, que Gérard se décontracte, qu'il prenne ses aises, qu'on puisse comme ça. C'était bien pour une première, hein, c'était bien, hein, comme ça on sait quand même pas mal de bonnes choses.
3: Ouais, mais c'est dur, Gérard, le matin. Ah, pour ceux qui écoutent dans le bus, tout ça.
2: C'est vrai que ça peut être difficile.
1: Et Gégé, il a dormi ou il a fait nuit blanche là?
0: Ah non, j'ai quand même dormi.
2: Hein. Il est en pleine forme. Il a les yeux, il a eu un petit.
3: Les yeux en trou de pine, tout ça.
0: J'ai eu une conjectivite.
1: Une conjectivite?
0: Ah. Ouais.
2: Une quoi là?
0: Une conjectivite.
1: Gégé, ça prouve que
2: c'est pédagogue. Sans déconner, c'est grave.
0: Quoi, les cochons?
2: Qu'est-ce qui t'est arrivé? C'est grave, qu'est-ce qui t'est arrivé?
0: Une conjectivite.
2: Excusez-moi de vous déranger, monsieur le médecin. Je veux savoir ce que. On m'a dit que j'avais une conjectivite. C'est possible?
1: Attends. La pommade. Mais c'est contagieux, hein?
0: Mais ta soeur, elle est contagieuse, hein?
1: Non, sérieusement, c'est contagieux.
0: Non, pas du tout.
1: C'est seulement si t'es pédagogue. Ouais.
0: Non, attends, mais Cécile, c'est pas les débats du médecin. Non, je m'appelle pas le doc, donc c'est les débats du petit déjeuner, donc ton.
1: On parle pas du bulldog.
2: Bon, très bien, en tous les cas.
0: Le bulldog, il t'emmerde, tu vois. Ouais.
2: On vous remercie, mais les gens ne comprennent pas, peut-être. Hein, le bulldog, c'est la copine à Sandy, mais les gens comprennent peut-être pas. Je vous souhaite à tous les trois une bonne matinée. Démarrez-la bien. Ouais. Et puis, Gérard, on te retrouve mercredi et vendredi pour d'autres rubriques. On aura le temps d'en reparler en temps et en heure. Sinon, pour les débats, c'est comme ça, le lundi, entre 7h30 et 8h. À 8h30, il sera là dans les studios. On peut déjà savoir le thème du débat de lundi prochain ou pas? Non?
0: La semaine prochaine, ça sera sur les transports en commun.
2: Très bien!

0: Ouais, ouais. Alors si t'as froid, dans ces cas-là, t'es une petite teinture. Dans ces cas-là, tu restes dans ton lit, bien au chaud.
1: Bah,
0: et on
1: veut
0: plus te voir.
1: Sympa, genre, sympa. Je te retiens.
0: Ouais, parce que bon, déjà dimanche, Max.
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3: Et là, vous venez d'entendre un remix de Gérard.
4: Déjà, le son, tu as...
5: Le son, le quoi?
4: Non, mais tu as déjà commencé à me mettre un double son, parce que là, j'ai un peu trop de bruit.
5: Ah, il y a un message de Gina sur Minitel. Gérard, je te trouve super, continue tes débats, car je les écoute tous les jeudis. Et tu devrais appeler Françoise pour que tu mettes les points sur les i et les barres sur les t. Gros bisous.
4: Ouais, ben, c'est bien. Il y a une dénommée Sarah, normalement, qui devait venir.
5: Sur Minitel, ouais. Elle a dit qu'elle pourrait pas venir.
4: Ouais, comme par hasard, elle peut jamais venir. Je sais quoi, c'est des lapins. Bon, enfin, bref, passons. Donc, on va attaquer le thème des débats, en espérant qu'il y ait un peu moins de bruit. Parce que là, il y a quand même des doubles sons et j'aime pas trop. On va accueillir Lisa, bonsoir.
6: Bonsoir Gérard, mon petit lapin sucre.
4: Salut Lisa.
6: Ça va Gérard?
4: Je sais pas, j'ai pas regardé ce matin.
6: Ah.
4: On va accueillir une guenon en voie de disparition du côté de Chartres.
7: Bonsoir Gérard.
4: Bonsoir la guenon.
5: C'est quoi une guenon, Gérard?
4: C'est un singe qui mange des cacahuètes et des bananes.
5: D'accord, c'est sympa alors.
4: Donc on va accueillir la petite guenon, si elle est là.
7: Je t'ai déjà dit bonsoir Gérard, j'aimerais que tu m'appelles autrement, je te dérange pas.
5: Salut le singe.
7: Salut Manu.
4: Non, c'est pas Manu, tu vois, c'est...
7: Ah, bonsoir. J'ai oublié, pardon, désolé.
5: C'est pas grave, vas-y Gérard.
4: Après on va accueillir Fanny.
8: Bonsoir.
4: Salut. Chris.
9: Bonsoir tout le monde.
4: Salut. Stéphane. Oh!
10: Ouais!
4: Tu travailles?
10: Ouais, ok, je me réveille. Salut GG!
4: Ok. Et Pierre?
11: Bonsoir Gérard, bonsoir tout le monde.
4: Ouais, comme par hasard, celui-là, c'est pas un habituel.
12: Non, Gérard.
4: Non, presque pas.
12: Non, il m'a appelé ce soir pendant l'émission de Max, Gérard.
4: Ouais, c'est ça. Tu crois que je reconnais pas les voix? Bah, non, oui. Faudrait.
12: Non, c'est pas les habitués, Gérard. On a mis vraiment que des nouveaux. J'ai demandé vraiment que ça se calme. C'est que des nouveaux.
4: Pierre, demande la voix à Pierre.
12: Pierre?
13: Oui, c'est Pierre.
4: Là, il voit, il change sa voix. Tu vois, ça serait pas un Arnett ou un Luigi ou autre.
5: Ou une Françoise.
4: Hein? D'accord.
13: Je pense que tu es un peu trop parano.
4: Ouais, bon, bah, je le retire,
12: GG, je le retire.
4: Allez, bonne nuit.
12: Bonne nuit, allez,
4: bonne nuit Pierre. Le débat n'est même pas commencé que ça saute déjà. Donc c'est même pas la peine. C'est pas même pas la peine d'essayer de le faire repasser pour un autre nom. Hein.
12: Je vais en rappeler un autre GG tout de suite.
14: Je précise que Gérard est très remonté soi et qu'à mon avis, la première erreur, ça va valser le GG, il va pas faire de cadeau. Hein le GG?
4: Non mais attends.
14: Attends.
4: Ça, toi tu dégages avec ça.
12: Allez, on commence le débat.
4: Hop. Voilà. Non mais c'est pas la peine.
14: Gérard, tu t'assois pas. Hein.
12: Je viens de rappeler Antoine.
5: Non Gérard, arrête.
12: Antoine. Allez,
5: Antoine. Gérard.
12: Bonjour, on y va Gérard. Antoine. Antoine, t'es là?
11: Bonsoir.
12: Bonsoir.
5: Salut.
12: Donc t'as Antoine à la place de Pierre, hein, Gérard.
4: Ouais. Enfin, bon bref. On va bien voir comment vont se passer les deux débats. Il y a...
14: On paraît que ça va bien se passer, j'en suis sûr.
4: Il y a 12 questions sur un et 10 sur l'autre. Alors on va commencer. Non, mais toi.
5: Moi, je trouve que t'as pas la pêche, hein, Gérard.
4: Hop.
7: Ouais, tu dis même avis que Manu. Hein.
4: Ouais. Qui c'est qui dit ça? Qui c'est qui dit ça? Oh, la nana qui vient de dire ça, là, elle peut donner son nom.
5: Bon, réveillez-vous, standard.
4: Oh!
12: Mais ils sont tous honnêtes, hein, Gérard.
4: Ouais! Je te demande pas les. Pour l'instant, il y en a une qui vient de dire quelque chose, on l'entend même pas.
5: Bon, c'est pas grave, Gérard. Il y a Hectarus sur Minitel qui dit bonsoir à GG et bon courage pour le débat, surtout t'as pas l'air en forme.
4: Bah, on verra.
5: Ouais.
7: C'est vrai que t'as une petite mine.
5: Ouais.
7: Allez, Gérard, pète le feu ce soir, Gérard. On est tous prêts.
4: Allez,
7: pète le feu, Gérard. Non, on est tous prêts. Gérard, allez.
4: Avez-vous peur des araignées ou des capards?
5: C'est quoi le débat?
11: Ouais, tu commences par quoi?
5: Mais c'est quoi le débat, Gérard?
4: Sur les araignées.
5: Parle devant ton micro et fais de la radio.
11: Tu commences par quoi?
12: Je m'en vais, Gérard.
5: Gérard,
4: sur les araignées. Oh, réveillez-vous un peu, merde!
7: Oui,
5: mais c'est toi qui dors!
12: Oh, allez,
4: ouais, bon, c'est quoi, merde, les
12: araignées? Oh, Ringo!
4: Oh, putain, mais c'est quoi là, ce bordel au standard? Eh, vous avez pas commencé comme ça le premier débat.
14: Mais arrête Gérard, là c'est pas nous là.
4: Je vais faire comme la semaine dernière.
14: Tu vas tous les zapper, c'est ça?
4: Moi je vais faire comme la semaine dernière.
14: Gérard,
4: c'est
14: le standard.
10: Gérard,
14: vas-y.
12: C'est bon ça, Gérard.
4: Ouais, oh.
10: Gérard.
12: Il y a Ringo aussi, hein.
4: Oh, ben ils vont se réveiller parce que tout à l'heure c'est moi qui vais faire le standard. Moi je vais pas prendre les fiches, moi. Je vais prendre là sur toutes les lignes qui sonnent.
10: C'est toi qui as endormi.
4: Ouais, si t'es pas content, tu dégages.
5: Non, Gérard, le débat c'est sur quoi?
4: Sur les araignées, avez-vous peur des araignées ou des capards?
9: Les araignées à gros corps ou les araignées à petit corps et à grandes pattes?
4: Qui c'est qui pose cette question?
9: Fanny.
4: Ah, enfin, posez, donnez vos noms quand vous parlez, d'accord? Alors, merci. Donc, avez-vous peur des araignées donc, ou des capards? Donc, les araignées, vous savez ce que c'est?
9: Ouais.
4: Donc, les capards, c'est pareil?
10: Ouais.
9: Mais c'est les araignées avec un petit corps et des grandes pattes grosses araignées avec un gros corps et des petites pattes?
4: Ben, ça dépend du style d'araignée, c'est tout.
6: Donc, quelle est la Sarah?
4: Oui.
6: C'est Lisa, mon petit chéri.
4: Oui, calme-toi un peu, toi.
6: Ah bon? Non, mais Gérard, moi j'ai la forme ce soir.
4: C'est pas la peine de t'amuser à me dire, ouais, mon petit chéri, tout ça, on se connaît pas. Ouais, toi, tu es la ferme.
10: Il est pas habitué avec les mots d'amour.
6: Je suis pas d'accord, là.
4: Gérard,
6: je suis pas d'accord, là.
4: Bon, ouais, y en a un déjà qui va commencer par se taire. Je préviens tout de suite des histoires de dire ouais mon petit chéri tout ça patati patata, je commence à en avoir ras le bol.
9: Mais comment tu veux
10: ça, Gérard?
6: Gérard, moi je fais pas partie de ceux qui posent des lapins, hein, Gérard.
4: Non.
6: Gérard.
4: Parce que pas.
9: Mais bah non, pas nous qui donnons ton téléphone, hein.
4: Comment?
9: On te donne pas ton téléphone, nous. Hein.
6: Gérard.
10: Quoi? Allez, enchaîne mon cacao.
4: Comment attends. Qui ça? Ouais, oh. Olivier, s'il te plaît, déjà tu as commencé par faire une chose.
5: Non mais Gérard,
4: tu vas pas me prendre la tête avec un double son parce que là j'ai trop de.
5: Il y a pas de double son. Par contre, on me demande s'il y a besoin d'un coton-tige pour que tu aies l'air un peu moins stressé.
4: Ouais, bah alors là, tu vois, des questions comme ça, Minitel, je répondrai pas.
5: D'accord. Non.
4: Clair et net.
9: Gérard, pose ta première question.
6: Gérard.
4: Ça y est, elle est posée. Maintenant, ça vous de répondre.
6: Christelle.
4: Oui.
6: Moi, j'ai un petit problème pour répondre à la question parce que je sais pas de quoi tu parles.
4: Avez-vous peur des araignées ou des cafards?
6: Non mais ça j'ai bien compris, j'ai bien entendu araignée, cafard. Araignée à la rigueur, je sais ce que c'est, cafard je sais pas.
4: Un cafard, tu sais pas ce que c'est ce qui court dans la cuisine.
6: Oui mais ça ressemble à quoi?
4: Hum?
6: Ça ressemble à quoi?
4: Ça ressemble à... Attends, je vois mon café en même temps. cafard, ça ressemble à peu près comme un...
14: Gérard?
4: Un scarabée.
6: Un scarabée? Et c'est gros comment?
4: Bah, c'est aussi gros qu'un scarabée.
9: Non, c'est plus petit.
4: Ouais, ou plus petit. Ouais, doucement, là, il y en a qui ont des portables. Non. Non. Non. T'en es sûr?
10: Il n'y a pas de portable.
14: Je suis certain.
12: Gérard, ça fait...
5: C'est quand tu veux, hein, pour commencer vraiment.
6: Tu peux répondre, Gérard?
4: Bah, alors, Lisa. Non, c'est...
6: Oui, Gérard, donc moi, je n'aime pas les araignées et les cafards.
4: Et pourquoi?
6: Parce que je trouve que c'est dégoûtant, c'est des petites bestioles qui n'arrêtent pas de courir, courent très vite. C'est dégoûtant, c'est ça, hein, c'est dégoûtant. Même d'y penser, ça me donne des frissons, Gérard.
4: Mm-hmm. Fanny?
9: Moi, à la rigueur, ça me dérange pas trop parce que c'est pas des bestioles qui sautent, c'est pas ça te grimpe pas aux cheveux, c'est pas traître. Donc, mm-hmm. À la rigueur, ça me dérange pas.
4: D'accord. Chris?
8: Oui, et ben écoute Gérard, moi j'ai très très peur des araignées, je les supporte pas. D'ailleurs, il y en a une dans ma chambre et je voulais savoir si tu pouvais venir l'écraser cette nuit et me défendre contre elle parce que t'es tellement beau et tellement fort.
4: Non, mais ça, voilà. Tu te débrouilles toute seule.
8: Ouais,
4: tu te débrouilles toute seule. Tu te débrouilles toute seule.
12: Le playboy.
8: Une invitation à venir écraser une araignée, ça se refuse pas.
4: Non, mais tu te débrouilles toute seule, d'accord? Je vais chez personne, d'accord?
10: Mais vas-y,
8: voilà. Gérard, t'as peur des araignées?
4: Non, mais même, moi, ça m'intéresse pas d'aller chez des gens pour écraser n'importe quoi.
8: Tu sais donc, qu'une invitation à venir écraser une araignée, non, ça non, peut mais mener loin.
4: Mais tu te débrouilles toute seule. T'es assez grande. Tu sais comment qu'on fait. Ouais, tu prends un chiffon et tu la tues toi-même. Voilà.
9: Mais ça fait des traces sur le mur après.
4: Ouais, ouais.
10: Moi, je veux bien venir lui tuer son araignée.
4: Bon, Stéphane?
8: Bah écoute, ouais. Pas de problème.
10: Ouais, bah moi, j'ai carrément horreur des araignées.
4: Mm-hmm.
10: Ah ouais, c'est la folie, quoi.
4: Carrément. Merci pour l'arsène.
10: Ouais. Ouais, donc, les araignées, comme je te disais, ouais, c'est carrément les cafards, ça va encore, mais moi chez moi c'est propre, donc j'en ai pas.
4: Mmh.
6: Gérard?
4: Mais attends, 5 minutes. Stéphane, pourquoi que tu dis ça?
10: Bah, je dis ça comme ça.
4: Oui. Parce que tu crois que chez moi c'est dégueulasse, c'est ça?
10: Ben non, j'ai pas parlé de ça.
4: Non, non, mais presque pas.
10: Ben non,
4: merci Olivier. Olivier, tu vas pas commencer parce que tout à l'heure je vais laisser tomber.
5: Mais j'ai rien fait, Gérard.
4: Non, non, tu vas pas t'amuser avec jouer sur les boutons là.
5: Je joue pas sur les boutons.
4: Non, parce que là.
5: On parle d'araignée, on parle pas de boutons.
4: Ouais, ouais, tu vois.
5: Parce que tu penses que les araignées font des.
4: Ça non, mais
5: des
4: joue comme la semaine dernière, tu verras.
5: Ouais, d'accord.
4: Donc, à la place de Pierre, on a qui
5: On a Antoine.
4: Antoine. Antoine.
15: Ouais, moi, les araignées, les cafards, ça me fait pas trop peur. Mmh. Voilà, c'est tout.
4: Ouais. Comme par hasard, au lieu de te faire passer pour Pierre, Antoine, tu t'appellerais pas Arnette ou autre?
15: Pas du tout, pas du tout. Je pense que t'es un petit peu trop parano.
4: Ouais, parano, problème, en fait. Mais t'es un habituel, d'accord?
15: Rien du tout.
4: Non, c'est presque pas.
12: Habituel, Gérard.
4: Si.
12: Mais non, Gérard, attention.
4: Rien qu'à sa voix, je reconnais.
15: J'appelle de Limoges,
12: c'est sûr.
15: J'appelle d'accord. De Limoges, j'ai 25 ans.
4: Oui, c'est ça. T'appelles de Limoges parce que on t'a dit, tu dis que t'appelles de Limoges, mais t'habites sur Paris, d'accord?
5: Tiens, non, sur Minitel, il y a Actarus qui dit qu'il a ton numéro de portable et c'est sur le site internet déjà.
4: C'est bien.
5: Ça commence par 06.
4: Ouais, mais t'inquiète pas, il y en a une, je vais m'occuper de son cas dans moins de 2 heures.
5: D'accord, donc pour Limoges...
4: Dans moins de 2 heures, je vais m'occuper de son cas.
5: Il y a beaucoup de cafards à Limoges?
15: Oui, beaucoup, oui. Ça court les rues.
4: Ouais, c'est ça. T'as raison. Et pour finir, la colombe en voie de disparition?
16: Bah moi, pour ce qui est des araignées, j'ai pas peur. Maintenant, pour ce qui est des cafards, j'ai toujours pas pigé ce que c'était, donc je peux pas te répondre.
4: Bah un cafard, tu vois ce que c'est, un scarabée?
16: Les scarabées, t'en as toutes les tailles, Gérard.
17: Mais c'est un tout petit scarabée. Un cafard.
12: Bah, explique-nous, on comprend pas là, Gérard.
4: Bon, cafard, scarabée, tu sais ce que c'est?
16: Ouais.
4: T'en as déjà vu?
16: Ouais.
4: Bon, tu prends le cafard.
12: Au McDo, Neuilly?
4: Non, merci. Au McDo, pourquoi? Qui c'est qui pose au McDo Neuilly là? Qui c'est que, qui dit ça?
5: C'est moi.
4: Pourquoi? Parce que t'es au courant?
5: Ça fait le tour.
4: Ouais.
16: Donc, Gérard, ça fait quoi un cafard? Ça marche, ça vole, ça fait quoi?
17: Ça rampe.
10: Mais ça rampe, un cafard.
15: Ça pète, ça rote.
4: Celui qui s'amuse à dire des conneries tout à l'heure, il va dégager et ça va aller vite fait. Parce qu'il y a deux mecs, et les deux mecs, si vous continuez à me prendre trop la tête sur le débat.
5: Il y a une question sur Minitel intéressante, c'est comment c'est Christian.
4: Ça va chauffer. Antoine, déjà, tu vas me le prendre.
12: Ça avait été mou.
4: Non, mais Antoine, c'est un habituel.
5: Gérard.
4: Antoine, c'est un habituel.
12: T'as picolé ou quoi?
4: Antoine, c'est un habituel.
5: Moi, je pense.
4: Moi aussi. Ouais.
5: Ou alors il attend un appel sur son portable.
10: Vas-y, Gérard, c'est le chef, hein.
4: Ouais. Mais t'inquiète pas qu'Antoine, tu vas pas rester longtemps. Je te le dis tout de suite.
15: Je sais pas, j'essaie de répondre sérieusement aux questions.
4: Non, mais dans ce cas-là, tu dégages, j'ai reconnu ta voix.
16: Mais allez hop, bonne nuit.
4: Gérard. Hop, bonne nuit pour Antoine, allez hop.
10: Depuis quand tu reconnais
4: ta voix? Dehors. J'avais dit pas les habituels. Bon, alors, apparemment, c'est des habituels.
12: Gérard, alors.
4: C'est des habituels.
12: Dans ce cas-là, si on vire Antoine l'habituel, on vire Estelle l'habituel
18: ouais,
12: aussi.
18: Non. C'est
12: allez,
18: habituel,
12: ça y est.
18: Aussi, là, elle est virée aussi.
4: Alors dans ce cas-là, je fais pas de débat.
18: Ah bah alors dans ces cas-là.
5: Bon Gérard, sur Minitel, il y a une question intéressante, c'est comment c'est Chris Carabé.
18: Estelle?
16: Oui.
18: T'es inhabituelle?
16: Ouais.
18: Ah bah ouais,
4: Et voilà. Elle répond aux questions.
12: Et ben
4: elle
12: Antoine aussi. Antoine aussi répondait.
4: Non.
5: Gérard, le problème c'est que elle c'est une fille, Antoine c'est un garçon.
12: Voilà, exactement.
5: Et que systématiquement, dès qu'il y a un truc qui va pas, c'est le garçon.
10: En plus, je suis un beau gosse. Ouais, ça je suis d'accord.
4: De toute manière, si ça te plaît pas, Antoine, c'est le même prix.
5: Tu veux pas faire de débat, tu veux juste qu'il y ait des filles qui te parlent. C'est tout.
16: Gérard, okay. C'est un essai. Il a pas dit de conneries encore pour l'instant.
5: Bon, alors maintenant, sur Métal, il y a une question. Comment s'écrit Scarabée?
4: Comme ça se prononce.
5: Mais non.
4: Voilà, terminé.
12: Ouais, comment ouais,
4: comme bravo. Ça se prononce. Ils vont pas me casser les biantes sur Minitel.
16: Gérard.
4: Quoi?
16: C'est Lisa.
4: Ouais.
16: J'avais une question à te poser, s'il te plaît.
4: Vas-y.
16: Je voulais savoir si t'es chez toi le soir, t'es en train de dormir et soudain tu vois une araignée et un cafard. Quelle est ta réaction?
4: Non mais attends, quand je dors, je vois pas d'araignée ni de cafard.
16: Non mais disons que t'en vois une.
4: Non, mais quand je dors, je ne vois rien, j'ai les yeux fermés, donc je peux pas voir s'il y a des araignées ou des cafards.
16: Même ok, cafard
4: on est bien d'accord.
10: Gégé, c'est Stéphane.
4: Quoi?
10: Hey, je vais te poser une question, est-ce que t'as souvent le cafard?
5: Est-ce que t'es un habituel, Gérard?
4: Ouais, attends, pour un son, Olivier... De
16: j'ai
4: quoi
16: entendu la semaine dernière,
10: est-ce que,
16: Gérard,
10: est-ce que t'as
16: un
10: souvent
16: habituel.
10: Le cafard?
4: Pourquoi tu me poses cette question?
10: Bah, je sais pas, on parle d'araignée de cafard, alors je te pose
4: non,
10: la
4: mais
10: question.
4: Attends, cafard, c'est ce qui court dans les cuisines, d'accord?
5: Non, mais c'est intéressant, parce que... C'est intéressant.
4: C'est pas sur la vie privée des gens.
10: Non, bah c'était comme ça.
4: D'accord.
10: Hein.
5: Et Gérard, c'est intéressant ce qu'il demande, parce qu'il y a peut-être une relation entre avoir le cafard et les cafards. Peut-être que avoir le cafard, ça attire les cafards. Ou peut-être
10: ouais,
5: l'inverse.
4: Non, pas du tout.
10: Ouais, non, bah,
5: tu penses pas
4: Pensez-vous que dans le métro, il y a des rats?
5: Mais t'as pas répondu à la question, toi. Hein.
4: Non, mais je répondrai pas.
5: Non, mais réponds.
10: Je peux pas répondre, Gérard.
5: Réponds à la première question. Est-ce que toi, t'as peur des araignées, des cafards?
4: Je viens d'y répondre quand je dors, je vois ni les, oui, ni les araignées, ni les cafards.
5: Oui, d'accord, mais ça dit pas si t'en as peur ou pas. Il n'y a pas que quand tu dors.
10: Que tu vas la tuer.
5: Est-ce que si t'en vois un, t'as peur ou pas?
4: De toute manière, je l'écrase.
5: Tu l'écrases.
17: Aucune pitié, alors.
4: D'accord, ça y est, t'es contente de ta question, Elisa?
10: Mais Gérard, mais qu'est-ce qu'il prend ce soir?
14: Si bon. Gérard pouvait se réveiller et être un tout petit peu moins aigri, ça serait bien, parce que sinon,
10: ouais.
14: À 2 heures,
10: ouais,
14: on est parti.
10: Je suis tout à fait d'accord avec Max. Hein. Moi, Max, il a la pêche. Hein.
4: Ben, si t'es pas contente, ben dans ce cas-là,
10: je suis très contente, Gérard. Mais
4: si
10: bon,
4: t'es pas contente, ça m'a pris tout à l'heure, tu as gerbé.
10: Ah, bah, okay. Gérard, c'est sympa.
17: Il y a une deuxième question, Gérard.
10: Ah, bah, c'est sympa, Gérard, pour les nanas, c'est sympa.
17: Ouais, franchement.
4: Non, mais tu as gerbé, Lisa, si tu continues.
5: Bon, Gérard, deuxième question.
4: D'accord. Je fais ce que je veux.
5: D'accord.
15: T'es pas trop agréable.
10: C'est toi le chef, GG.
4: Pensez-vous que dans le métro, y a-t-il des rats?
17: Chris.
19: Non, c'est quand même assez bien nettoyé.
4: Ouais, Chris.
17: Ça dépend, est-ce que tu prends le métro?
4: Oui.
17: Eh ben,
10: ah
17: y
10: oui,
17: en
10: bah
17: a,
10: oui, alors.
4: Comment?
10: Non, rien.
4: Non, non, mais toi, je vais te dire une chose, tu vas déjà te calmer parce que tout à l'heure, tu vas gerber, mais vite fait.
17: Quelle poésie.
4: Hein?
17: Un petit poème, Gérard.
4: Qui c'est qui demande ça?
17: Fanny.
4: Comment?
17: Fanny.
4: Ouais, ben, pour l'instant, tu réponds aux questions.
17: Ben après, moi, j'ai pas le métro chez moi.
4: Comment?
17: J'ai pas le métro chez moi.
4: Bah, y a quoi de ton côté?
17: Bah, y a juste des bus et des cars.
4: Ouais.
10: Ouais, c'est pareil pour moi.
4: Quoi?
10: C'est pareil pour moi.
4: Qui?
10: Stéphane.
4: Ouais.
10: Ouais, par contre, pour ce qui est des rats, ça dépend les endroits, quoi.
4: Non, mais dans le métro, hein.
17: Mais j'ai jamais pris le métro, moi.
10: Bah, les rats dans le métro, ça dépend les endroits. Quoi. Ouais,
4: j'en connais un qui a un portable ou qui a une musique derrière, c'est atroce le bruit que j'ai dans les oreilles.
5: Inadmissible. C'est inadmissible.
4: J'ai du bruit dans les oreilles, je suis désolé.
5: Non, Gérard, tu fais de la radio là.
4: Mais
5: sans déconner, Gérard.
14: Mais tout le monde
4: Gérard,
14: a le même bruit, Gérard.
5: Gérard s'en fout là.
14: Allez,
4: j'ai trop de bruit dans les oreilles. Y a quelqu'un.
5: Eh ben,
4: non, non, y a un bruit dans. Y a quelqu'un qui a un portable.
5: Ben, retire ton casque, t'auras plus de bruit.
4: Bon, alors, Chris.
17: Oui. Ben, je te demandais si tu prenais le métro.
4: Ben oui, je t'ai déjà répondu quand
17: ben,
4: j'allais
17: oui,
4: à la loco, je prends
17: le
4: métro.
17: Il y a des rats dans le métro. Il y en a
10: et
17: sûrement.
10: Pourquoi tu réponds à ces questions et pas aux miennes?
4: Ben attends, toi, t'habites où?
17: Parce que je suis une fille.
4: Non, non, mais attends, Chris.
17: Oui.
4: Anthony, c'est toi qui viens de parler?
10: Non, c'est Stéphane.
4: Ouais, Stéphane, t'habites où?
10: Moi, j'habite Compiègne.
4: Compiègne, y a pas de métro?
10: Ah non, négatif.
5: Non.
10: Y'a que des bus.
4: Ah ouais.
5: Négatif.
4: T'es jamais venu sur Paris pour prendre le métro?
10: Ah si, tout à fait, je suis venu. C'est pour ça que je t'ai dit tout à l'heure, ça dépend les endroits au niveau du métro.
4: Ah. Et ouais. Dans toutes les rames de métro, je suis désolé, y a quand même des rats.
10: T'en as vu?
4: Eh, ça commence à bien faire le bruit, là.
5: Et quel bruit? Quel bruit?
14: Tout le monde a le même bruit, Gérard, il n'y a pas de bruit.
5: Faut que t'arrêtes ce soir, là, Gérard.
10: Ouais, ouais.
5: Tu te poses une question, tu dis même pas si toi tu prends le métro, si t'as déjà vu des rats dans le métro.
10: Il y a le cafard.
5: Tu dis rien.
17: T'as peut-être pas le cafard dans
5: le. Est-ce que tu prends le métro, Gérard?
17: Tu fais coton-tige?
4: Il y a
14: un
4: Max. Là, Max, il l'entend et on entend très bien un bruit.
18: Il y a un téléphone sans fil.
4: Ouais, il y a quelqu'un qui a un portable.
5: Un portable.
18: Attends.
15: Pêche-toi, chochotte.
18: Voilà, c'est plus là. On l'entend encore?
4: Ah, si.
5: Non, on l'entend plus.
4: Non, mais attends.
5: Non, on l'entend plus. On l'entend plus.
4: Mais dans ces cas-là, tu t'amuses pas derrière.
5: Je m'amuse.
4: Ok?
5: Mais.
18: Il fait rien.
5: Je fais rien, Gérard.
18: Passe de l'autre côté,
5: Gérard, tu veux venir ici?
4: Donc, Chris.
5: Gérard, tu veux venir là?
17: J'ai déjà répondu, Gérard.
5: La gueule.
4: Comment?
17: J'ai déjà répondu, je te dis que j'en ai jamais vu des.
4: D'accord.
17: Mais j'ai pas de métro non plus là où j'habite. Hein.
4: Ouais, mais t'habites du quel côté toi?
17: Aix-en-Provence.
4: Aix-en-Provence, y a pas de métro.
17: Ouais, y en a un à Marseille, mais bon, j'ai jamais vu de rat dans le métro à Marseille.
4: Mmh. Voilà. D'accord.
18: Tu mets ton
4: Fanny?
17: Non, moi je t'ai dit, y a pas de métro chez moi. Moi c'est des bus et des cars.
4: Mmh.
15: C'est quelle ligne, la ligne Aix-en-Provence-Paris?
17: Ben, j'en sais rien.
4: Mais Aix-en-Provence-Paris, je vois pas le rapport avec les lignes de métro.
15: Les lignes de métro, c'est la nouvelle, là, je crois.
4: Ouais, c'est ça.
19: Ah oui, oui, oui, la nouvelle qu'ils ont construite récemment. Je sais pas, c'est nord-sud, plus vite, plus loin, plus beau, c'est ça?
15: Ouais, c'est révolutionnaire, voilà, c'est un tramway ouais. qui roule dans un tunnel.
19: Mais il y a beaucoup de rats sur cette ligne-là.
15: Ouais, c'est vrai, ouais.
19: On a entendu parler de rats.
15: Voilà, voilà, voilà.
20: Et toi?
4: Estelle?
21: Oui. Bah moi c'est pareil, j'ai pas de métro ici Gérard, je l'ai pris qu'une fois et bah, j'ai rien vu.
4: Ok. Lisa?
22: Ouais Gérard, moi je pense qu'il doit sûrement y en avoir certains quoi, ça dépend les endroits.
4: Mais est-ce qu'il y a un métro de ton côté?
22: Ouais, moi j'habite Paris. Donc ça dépend des lignes.
4: Hein. Qui c'est qui a un portable derrière
20: Gérard,
4: d'allumer
20: Gérard, il y a beaucoup de questions au standard. On me demande pourquoi les rats. Quel est le rapport entre les rats et les araignées
23: et
20: on
23: les
20: me
23: cafards.
20: Demande on, au standard.
23: Et le métro. Et le métro. Cuisine.
20: Est-ce qu'il y a un rapport de coton-tige bon, sur Minitel? On me demande.
4: Question Minitel, je répondrai pas. Je vais répondre. Vous permettez, je vais répondre quand même à la question standard qui a été annoncée. Bon, si t'es pas content, Tony, c'est pareil. Donc, je réponds. Donc, dans le métro, à l'heure actuelle, il y a des rats. Ça, vous le savez très bien. Ceux qui habitent la région parisienne, je sais qu'il y en a. Parce que tout le monde me dit qu'il y en a certains qui me disent qu'ils sont de banlieue, alors que c'est faux.
22: Qui? Mais Gérard, quelles sont les lignes où tu trouves des rats? Tu peux nous le dire?
24: Ouais, dis-nous-le, parce que t'as l'air de connaître.
4: Eh ben, sur la ligne...
15: Est-ce que tu t'es déjà fait...
20: Excuse-nous, Gérard, parce que Rigo et moi...
4: T'as pas répondu à la question du standard, qui est quel est le rapport entre les rats, les araignées et les cafards, et le métro.
20: Et les baignoires.
22: Ouais, Gérard, est-ce que ça en tracite tout ça ou pas?
4: De quoi?
22: Est-ce que ça en tracite, ça, les rats, le métro, les araignées, tout ça?
4: Non.
22: Tu penses pas que ça en tracite?
4: Non.
15: Ah, non. Donc, déjà fait courser dans le métro par des rats mâles en chaleur.
4: C'est comment ton nom, toi?
15: Moi, c'est Ant.
4: C'est c'est bon.
20: C'est Jean-Yves.
4: Jean-Yves.
15: Avec
4: Jean-Yves.
15: Ma voix de René.
4: Oui, avec la voix de René. Pour un habituel. Ok, alors bonne nuit à lui. Allez, hop! Ça m'aurait étonné parce que hier, il avait annoncé qu'il voulait faire partie et c'est un dénommé Arnett. C'est bon?
20: Ah non.
4: Terminé.
20: Ah, t'as perdu, c'était Tony, GG.
4: Eh ben, dans ce cas-là, c'est pas la peine. C'est pas la peine. J'avais bien prévenu. Qu'est-ce que je t'ai dit, Manu, hier? J'aime pas trop qu'on soude de ma gueule.
20: Exactement, bon, on zappe Estelle, alors.
25: Qu'est-ce qu'on t'a dit il y a 10 minutes? Fais un peu attention à ton débat.
4: Croyez-vous qu'une chauve-souris, ça fait mal à quelqu'un?
26: J'ai quoi le rapport avec les chauves-souris?
25: Sexuellement?
24: Ouais.
4: Celui qui s'amuse à prendre des voix des mecs, des habituels, c'est pas la peine, il va gerber vite fait.
24: Oui.
4: Je sens que je vais pas faire les 10 questions, les 12 questions sur celui-là.
25: Moi je sens que tu vas t'arrêter dans 15 minutes et puis c'est tout, parce que c'est tellement nul là.
4: Bah si ça te plaît pas.
25: Non mais t'as pas la pêche là.
4: Non mais si ça te plaît pas, tu le fais, d'accord?
25: Non, t'as pas la pêche.
4: Ok.
26: Ça dépend des races des chauves-souris. Mmh. Il y en a qui attaquent les chevaux.
4: De quoi?
26: Il y a des chauves-souris qui attaquent les chevaux et qui leur sucent le sang.
4: Mmh.
26: Ouais,
24: mais ça, c'est pas des chauves-souris. Hein.
26: Comment?
24: Ça, c'est pas des chauves-souris.
4: C'est quoi?
26: Bah, peut-être que les chauves-souris, c'est une race. Les vampires, c'est une race de chauves-souris.
24: Ah ouais?
26: Ouais.
19: Bon, donc, Chris, je voudrais recerner la question parce que moi, je comprends pas. Ça fait mal quand quoi?
4: Croyez-vous qu'une chauve-souris.
19: C'est mal?
4: Ça fait mal.
19: Oui, mais quand quoi?
4: Bah, si elle vous attrape les cheveux.
19: C'est la nuit.
26: Ah, mais il fallait dire. Questions,
19: on comprend rien.
26: Ça s'attaque rarement à l'homme, quand même,
4: les chauves-souris. En principe, si la personne a des longs cheveux, si elle s'attaque sur elle, hein. Je suis désolé.
24: C'est pas qu'elle s'attaque, c'est qu'elles ont eu peur, elle se fie dans tes cheveux, quoi.
26: Elle se prend
20: dans les moustaches aussi, pareil.
24: Ouais,
4: c'est ça. Dans les moustaches, et puis quoi encore? C'est ça.
21: Non, mais elle se fout dans les cheveux seulement si la personne, elle vient de se laver les cheveux. C'est l'odeur du shampoing qui les attire.
4: Ok.
19: Et elles sèvent tout particulièrement, sans citer de marque.
24: Il y en a qui n'ont pas de problème.
4: Mmh.
24: Allô?
25: Je suis en train de regarder qu'il y a le téléphone qui est pourri, parce que t'as raison, il y a un téléphone qui est pourri, on est en train de regarder. Continue ton débat.
27: Gérard, là, pour l'instant, c'est nul. Ça fait un quart d'heure, c'est nul, c'est mou. Hein.
19: Ah, j'adore Max, quand tu parles.
4: Donc, avez-vous déjà croisé des hiboux dans la campagne?
19: Des quoi?
4: Des hiboux!
25: Mais t'as même pas dit si t'avais peur des chauves-souris, toi.
19: Bah, genre, on n'a pas répondu à la question, hein, d'avant.
27: Eh, bah,
24: tu nous as même pas.
26: Des hiboux? Bon, je vais faire une blague. Ouais. Mmh. Chouette comme question.
4: Allez, on va s'amuser.
25: Allez, on arrête maintenant. Ah, Gérard nous a fait une blague en fait. Il faisait genre j'ai pas la pêche.
4: Comme ça, on va s'amuser. On va s'amuser sur les. Allez, il y a 10 questions.
25: Non,
4: on va
25: non, faire non, aussi, non, non, non, c'est pas facile.
4: Termine ma.
25: Non, non, comment c'est chauve-souris, ça devenait drôle là.
4: Non, non, je continue pas comme ça. On me prendra pas pour un.
25: Mais si, continue-le, Gérard. C'est pas toi qui as fait la question, c'est pour ça.
4: Vas-y, Gérard. C'est moi qui ai zappé. Alors, si ça peut pas, c'est le même prix. Si ça peut pas, c'est le même prix. Je fais ce que je veux comme débat.
22: Gérard,
4: quoi?
22: C'est Lisa. Je voulais te dire, tes questions, elles sont intelligentes, donc ça va, c'est bon, donc on répond.
4: Ouais, ben, faudra peut-être vous réveiller un peu, parce que là, sinon, vous commencez à me gonfler. Non, non, mais, manière...
14: Sinon, tu fais ton deuxième débat, t'arrêtes à 2h30, moi j'en fais un derrière.
22: Ouais.
14: Parce que normalement, tu dois rien faire, t'es aigri. Je sais pas ce que t'as, soit t'es aigri, donc je pense que déjà...
24: Ah ouais, je trouve qu'il est normal, hein.
14: Je pense que tu vas prendre des vacances, Noël, tu vas prendre tes 15 jours, là, comme prévu.
25: Il y aura Françoise qui viendra.
14: Ouais, non, bah, non, non, il n'y aura pas de débat le jeudi, on prendra des vacances et moi je ferai des débats à sa place pendant 15 jours, ça lui fera du bien.
22: Ouais.
4: Eh ben, dans ouais, ce
14: il
4: cas,
14: se passe rien là, t'es mou, t'es tout.
4: Dans ce cas-là, on va faire le silicone et c'est tout.
22: Allez,
4: et
22: mais non, Gérard,
4: j'arrête derrière.
22: Tes Gérard,
4: j'arrête réponds. Derrière, je fais les silicones et c'est tout.
22: Gérard, Gérard,
14: tu parles comme ça. Tu sais qu'on fera même pas le silicone si t'es mou comme ça, je préfère arrêter, je préfère mettre de la musique, hein, c'est mieux. Hein.
4: Eh ben, dans ce cas-là, tu fais ce que tu veux, c'est tout, c'est toi qui commande.
25: Mais s'en fout aussi.
22: Mais pourquoi tu te laisses faire comme ça? C'est bien tes débats, Gérard. Merde, réveille-toi, réagis.
4: Non, mais quand je demande quelque chose au standard, j'aime bien qu'on, qu'on m'écoute.
22: C'est pas le problème. Attends, le standard, c'est un faux prétexte pour toi.
24: Alors, je suis sûr que tu es capable de dominer ton sujet, Gérard.
25: On va faire un débat. Quel est le problème, Gérard?
22: Voilà.
25: On va résoudre ça en 5 minutes parce que
4: là.
25: Quel est le problème? Quel est le problème, Gérard?
4: Non, non, mais déjà une.
25: Oui, une.
4: Tu as déjà essayé de mettre moins de bordel dans les oreilles parce que là, ça commence à bien faire.
25: Alors, le bordel dans les oreilles, j'y suis pour rien. Il y a des gens au téléphone, tu entends des gens au téléphone, oui, tu parles, c'est tout. C'est tout. Il n'y a rien. J'ai rien fait depuis le début.
4: Déjà deux.
14: C'est une heure et quart, ça commence.
4: Deux. Au sondard. Vous allez vous réveiller un petit peu.
14: Arrête, mais on est réveillé, c'est toi qui dois.
22: C'est l'animateur
14: qui
22: va se réveiller.
25: Gérard.
14: C'est l'animateur de se réveiller.
22: Ouais,
4: c'est ça.
14: Les gens, ils sont réveillés, c'est toi qui es mou. Tu dis rien, c'est mou. Mais moi, on va pas à
4: 4h,
14: on arrête à
4: 3h. Ah bah moi, j'arrête à 2h30 et c'est tout. Comme ça, tu te débrouilleras la semaine prochaine.
25: Qui dit mieux,
22: Des promesses, toujours des promesses. Bon. Gérard, c'est Estelle. Hein, franchement, t'exagères sur ce coup-là.
26: Ouais,
22: tu nous invites, tu nous demandes de venir participer à tes débats et tout. T'arrives, t'es mou comme jamais t'as été de ta vie. Hein, tu fous rien. Tu nous dis à nous qu'on est mou alors que c'est toi qui fous rien.
24: Et nous pose même pas les questions.
22: Ouais, bien sûr,
24: on peut même pas répondre aux questions.
4: Non, mais attendez, au standard, c'est pas la peine d'essayer de jouer avec le mec de la pro.
14: Mais on fait rien, okay. Gérard. Mais arrête, reprends ton débat. On a rien fait, Gérard. Arrête.
24: Ouais, Gérard,
4: je vous vois,
14: Maintenant, on va être clair. Si dans 30 secondes tu démarres pas ton débat, tu te mets à la place d'Olivier, comme ça il n'y aura pas de problème de production. Et comme ça, ça se passera bien. Et si le débat est pas bien, moi je l'arrête et je fais la suite tout seul.
4: Dans ce cas-là, eux, ils n'ont pas à s'amuser sur un tous moche pour parler à Olivier dans le casque.
14: On n'a pas pu.
25: Arrête de. Arrête un peu de boire, je pense.
14: Toi, on dirait un dictateur.
26: Ton coton dit, Gérard.
14: Si t'es parano, tu fais toi-même, mais fais ta réa comme ça.
25: Mais viens.
24: Je sais pas ce que vous en pensez, mais
4: Gérard,
24: ce soir.
4: Y a-t-il des souris dans toutes les gaves, dans toutes les caves ou dans les égouts?
22: Gérard, tu sautes les questions, on n'a même pas répondu aux questions précédentes. Et tu nous as pas dit de répondre.
14: Gérard, reprends tes débats, concentre-toi un peu, on n'a rien fait.
22: Allez, bouge.
4: Pas la peine de lui dire.
14: Arrête, Gérard.
4: Vous êtes très bien
14: entendu. Ouais, ok, tu nous as entendu, tu nous as vu, vas-y.
4: Faut quand même prendre point.
22: Pour un?
24: Gérard, reviens.
22: Oh là, okay. Pour Manu, hein.
4: Pas joué, voilà, merci. Pas joué au con avec moi, là.
14: Ah bah c'est vrai, oui.
22: Mais Gérard, quand même.
26: Qu'est-ce qu'il prend pour les imbéciles, là?
22: On peut répondre aux questions, Gérard?
4: On répondait à la quatrième.
22: Tu t'accuses tout le temps Manu, Olivier, toute la bande.
24: On était au hibou, là.
22: Nous, on aimerait bien comprendre, hein.
26: Bon, alors, les hibou, donc.
24: On était au hibou, ouais.
22: On était à la question au hibou. Dans la forêt.
25: Tu peux répéter la question, Gérard?
4: Avez-vous croisé des hiboux dans la campagne?
22: Ah, oui.
25: Alors, qui répond?
4: Qui
26: Fanny.
24: C'est Stéphane.
25: Bon, Fanny répond.
4: Fanny répond.
26: Alors, moi, j'ai des hiboux qui sont à la fenêtre de chez moi. Et à deux couples de c'est, enfin je sais pas si c'est des hiboux, des chouettes, en fait je sais pas trop les différencier, mais donc ça fait un bruit assez strident et j'en ai déjà rencontré.
4: D'accord. Chris. Ah bah, à 2h30, j'arrête, et ben c'est bien.
21: Merci de me couper la parole, Jérémy.
25: Vas-y, Chris.
21: J'en ai déjà vu dans la forêt, d'ailleurs, on a chanté tous ensemble. Coucou, hibou, coucou, hibou, coucou, coucou, coucou. Voilà, je mets de l'ambiance. Ah,
24: c'est super ça, chouette.
4: Lisa.
22: Ouais, moi j'en ai déjà rencontré. Et puis, je leur ai donné un coup de carabine.
4: Hein. Ah. D'accord,
25: ouais, c'est ce qu'il faut faire.
22: Parce qu'ils font chier, ils font trop de bruit, ils sautent dessus. Moi, je suis pas d'accord.
4: Hein. Et Stéphane.
26: Mais il y a pas le droit de faire ça. Hein.
4: Comment ?
26: Il n'y a pas le droit de faire ça.
4: Ouais, qui c'est qui répond là ?
26: Stéphanie. Il n'y a pas le droit de tuer les hiboux. Hein. C'est protégé.
4: Ok.
22: Ouais, mais quand ils font des bruits tout stridents, il faut bien se protéger. Hein.
26: Mais elles font pas mal.
22: Ouais, bon.
25: Gérard.
22: Ouais.
24: Ah, c'est mignon, les hiboux.
26: Ouais. Gérard.
4: Stéphane.
24: Okay. Ouais, bah moi.
0: Donc Gérard fait la gueule, mais bon, on accueille quand même Yves à la place d'Antoine.
22: Ah, ouais.
26: Bonjour Yves.
24: Salut Yves.
22: Salut.
24: Bon, c'est Steph, GG. Ouais, j'ai déjà croisé des hiboux dans la forêt, je trouve ça super impressionnant, et ouais. Des yeux.
26: Et le cou qui tourne.
4: Bon, ouais. Yves, t'as du monde derrière toi, tu demandes aux gens qu'ils se calment ou sinon tu ressors.
24: Alors, y'a personne, je suis tout seul.
4: Non, comme par hasard, y'avait du bruit.
24: Je sais que t'es parano, mais y'a personne.
4: Si ça te plaît pas, c'est le même prix, d'accord.
24: Ouais, mais ça me plaît pas, mais c'était parano, et y'a personne derrière moi, je suis tout seul dans mon appartement de 15 mètres carrés.
22: Combien de mètres carrés?
24: 15 mètres.
22: Ah, là, là. C'est petit tout ça, non?
24: Pardon?
4: Stéphane!
24: Oui, c'est vrai, mais il y a 25 mètres carrés dans mon slip.
4: Stéphane!
24: Aussi.
4: Ah,
24: je réponds, mais ils parlent tout, j'arrive pas à parler là.
4: Ah, tu la fermes pour l'instant, d'accord?
24: Bon alors?
4: Tu la fermes, c'est pas toi que je m'adresse.
25: N'oublie jamais que t'es
24: un mec. Non, mais c'est moi, c'est Stéphane.
4: Ouais, ben, l'autre, il la ferme.
24: Est-ce que Yves pourrait intervenir quand même?
4: Pour l'instant, Yves, tu la fermes.
25: Laetitia Sommitel qui dit Gérard,
24: je vois que l'accueil est sympathique, hein. Oh GG, c'est Stéphane.
4: Question Minitel avant.
25: Laetitia, Gérard, j'ai envie de toi. Tiens, ça, tu l'entends par contre.
4: Non, elle va se faire foutre. Stéphane.
24: Ouais, oui. Donc, comme je te disais, j'en ai croisé dans la forêt et je trouve ça super au niveau des yeux. C'est impressionnant dans la nuit.
4: Non, mais attends. Un hibou, tu sais ce que c'est?
25: C'est quoi, Gérard? C'est quoi?
4: C'est un oiseau qui est sur un arbre et qui arrête pas de hurler toute la nuit.
25: D'accord. Ouais, ça fait quoi comme bruit?
24: D'accord, mais ça a des yeux. Bah oui, ça a des yeux.
25: Ça fait quoi comme bruit, Gérard, un hibou?
4: J'en sais rien,
24: Gérard, ça a des yeux, un hibou? Bah bien sûr.
4: En principe.
24: Bah oui, la nuit, c'est joli d'ailleurs.
4: Regardez. Voilà, la grande gueule là qui vient d'arriver, qui veut parler au-dessus de tout le monde. Alors vas-y.
24: Ah, c'est pas que je veux parler au-dessus de tout le monde, c'est que simplement je veux intervenir. Je voulais juste te dire que le hibou est un chouette animal, comme le disait tout à l'heure une demoiselle, et que c'est effectivement un oiseau qui est très joli à regarder la nuit.
26: Et qu'il faut protéger.
24: Moi je l'étudie, moi je l'ai beaucoup étudié parce que je fais une école d'animaux. Et
4: on en a rien à foutre de ce que tu fais comme étude, d'accord.
24: Non mais Gérard est très aigri ce soir, je sais qu'il est très aigri et qu'il a l'air d'être dans le pâté. Mais
4: tout à l'heure je vais être dans le pâté que tu vas retourner au standard, tu vas même pas avoir le temps.
25: Il y a même des gens sur Minitel qui disent qu'en fait il faut trouver peut-être une femme à Gérard pour qu'il soit moins aigri.
24: Oui, bah il a qu'à prendre son habituel.
4: Allez hop.
25: Et voilà.
4: Wow.
25: Ouais, bien joué.
4: Ouais. Wow. Tu me récupères au lieu de téléphoner là.
0: Mais c'est mon boulot de téléphoner, Gérard.
4: Mais merde, je te dis, t'en récupères, tu le calmes. J'ai pas la peine d'essayer de jeter avec quelqu'un d'autre quand je te parle. À chaque fois, c'est pareil.
25: Il y a quand même un comité extrême, Gérard, faut que je t'en parle parce que ça a l'air assez grave. J'ai deux messages depuis tout à l'heure qui ont posé un ultimatum, qui ont dit que si dans 5 minutes ton débat était pas bien, ils allaient diffuser ton numéro de portable sur internet et sur toutes les télés du monde.
4: Eh ben, c'est bien parce que de toute manière.
25: Signé extrême Gérard.
4: Ouais, eh ben, qu'ils essayent. Parce que bon, Gérard, j'ai pas la carte.
0: Gérard, je l'ai calmé, hein, j'ai calmé Yves, mais c'était pas lui, hein.
4: Non, c'était pas lui, presque.
24: Mais je n'ai rien dit.
25: Il a rien dit.
4: Y a-t-il des souris dans...
24: Mais j'ai même pas fini de répondre à la question. J'étais en train de parler de mes études.
4: Mais on en a rien à foutre de tes études, d'accord?
24: C'était pour dire que par rapport à mes études, j'étudiais donc la chouette et le hibou et que je trouvais que c'était une belle bête.
25: C'est chouette, ça, comme étude.
4: On en a rien à foutre de tes études, y'a du monde derrière toi.
24: Mais laisse-le pas arriver. Gasse quand même, parce que là, y'a du monde.
4: Espèce d'abruti, tu dégages et va te faire foutre.
24: Non, bonne nuit, Gérard. Je suis tout seul.
4: Bonne nuit,
0: Gérard.
25: C'est n'importe quoi.
24: T'es parano.
4: Bonne nuit. Il a pas à me dire, je suis un abruti, il va se faire foutre.
0: Il a rien dit. Tu lui gueules dessus.
4: Il a du monde derrière, je suis désolé.
24: Je suis tout seul.
4: Non, tu te fous de ma gueule ou quoi?
24: Je suis tout seul.
4: Ouais, mais attends, Gérard. T'as plus personne.
22: Gérard.
24: Gérard.
4: Ne prends pas pour un compte, d'accord?
24: Il est dingue, ce mec.
22: Gérard. C'est Lisa, je peux parler ? Gérard ?
1: Oui, parle, vas-y.
22: Oui.
2: Attends,
22: oui.
2: C'est pas toi qui commande.
1: Non, c'est pas toi non plus.
22: Bon,
2: alors tu dégages.
25: Bah, allez, Gérard, vas-y, Lisa. Parler. Vas-y, Lisa, parle.
22: Gérard, je voulais te dire comment je trouvais ce que il avait. C'était très intéressant. Nous,
1: bah,
22: on
1: oui,
22: avait
1: bien
22: savoir.
1: Mais,
22: donc,
1: mais le problème, c'est qu'il faut répondre à ces questions et dès qu'on en sort un tout petit peu, monsieur s'énerve. Il faut répondre. On se croirait un dictateur. Genre, on dirait.
22: Non,
1: un...
22: Vous pouvez écouter ce que il va dire.
1: On dirait. C'est plus Gérard, je peux appeler. Bon, c'est Bocassa. Il faut l'appeler Bocassa.
2: Lisa, rien, tu me l'avais tous les deux.
25: Problème en plus.
2: Ils vont se réveiller leur raison en antenne.
1: Non, c'est à toi qu'on doit régler ton compte, c'est pas la nana, donc c'est toi que je vais avoir en antenne.
2: Ah. Non, non, mais attends, mais moi je t'emmerde, d'accord ?
1: Ouais,
2: Gérard.
1: Allez
2: hop ! Dégage,
25: enfoiré !
2: Sois poli, Gérard. Bonne nuit ! Attends, tu permets ?
1: Non, c'est toi qui n'as pas été poli.
2: Attends, et oh ! Allez hop, tu dégages !
1: T'as pas
2: raison,
1: été poli.
2: Gérard ! Tu dégages !
1: T'as
25: c'est
1: pas
25: toi
1: été
25: qui
1: poli.
25: Pas été poli, Gérard.
2: Tu dégages !
1: T'as pas été poli !
2: Tu dégages.
1: T'as pas été poli avec moi.
2: Tu dégages.
1: Sinon je suis poli moi.
2: Tu dégages.
1: Mais je reste là.
24: On en est où au niveau des questions?
2: Alors, tu moi, dégages disais... Yves.
25: On
2: alors...
25: dégage pas Yves.
2: Vas-y.
25: Il est resté poli.
2: Il est poli, c'est toi qui...
25: Vas-y Yves.
2: Bon alors
25: Yves.
2: Tu mets un disque. Yves, moi je ne continuerai pas le débat.
24: Allô,
2: avec toi.
25: Yves on t'écoute.
1: C'est toi qui es pas poli.
22: Bon Yves, tu peux nous donner un petit code? Tu peux
25: bon.
22: Nous faire un petit...
25: C'est bon
24: alors, oui, alors, que Gérard,
25: on est tranquille, on est tranquille que... Gérard a éteint son micro. Vas-y Yves.
1: La chouette naquit en 1757 dans une forêt qui est la forêt de Fontainebleau que tout le monde connaît.
22: Ouais, bien sûr.
1: Donc tout est venu de là et...
25: Il y a Gérard qui va chercher Max là. Il y a Gérard qui va chercher Max. Gérard, reviens. Gérard.
26: Il pourrait pas être un peu plus aimable.
24: C'est pire en pire avec Gérard.
25: Ah oui, c'est très difficile hein. Je crois que là, il est malheureux.
2: Non, oh. Toi, tu dégages, ça ne fait jamais rien.
25: C'est parce qu'il trouve pas de femme.
22: Ça va être le massacre.
25: Je crois que Christine lui manque.
24: Ouais, je sais pas ce qu'il fait,
25: je pense que Christine lui manque.
22: Bon, ça, il faut appeler l'hôpital, hein.
24: Il est où, là ?
25: À côté de qui, j'ai entendu. Donc, Gérard est dans le couloir. Il appelle Max.
2: Il est où, lui ?
25: Il est où, là ?
24: Mais qu'est-ce qu'il fait, là ?
26: Mais qu'est-ce qu'il va faire, Max ?
25: Qu'est-ce qu'il fait, là ? Il se balade, il est.
2: Bah, il va de droite à gauche.
25: Voilà.
22: Ce serait bien qu'il s'intéresse un peu à nous quand même.
24: Ouais, ce serait super sympa.
25: Je crois que ce qui l'intéresse, c'est surtout lui. Hein.
0: De toute façon, déjà, si t'es un mec, c'est clair, t'as aucune chance.
2: Les filles, appelez-le.
25: Donc, il y a une adresse sur internet pour avoir le numéro de portable de Gérard.
24: Et en fait, il n'y a que les filles qui peuvent résoudre le problème là.
25: Ah bah c'est.
22: Oh, Gérard ! Gérard, tu peux revenir s'il te plaît, parce que là.
25: Gérard, reviens.
22: Gérard !
2: Ce sera pas là pour gerber, faire un peu le bordel là.
25: Gérard.
2: Parce que toi, tu fous rien. Au standard, ils en ont rien à foutre.
25: Il est parti.
2: Max, s'il te plaît, tu demandes à Yves qu'il se calme, qu'il reste poli avec toi.
27: Il est parti depuis un quart d'heure, si
2: comme par hasard.
0: Il est parti depuis un quart d'heure, si t'avais pas quitté ton casque et t'as ton micro.
2: Non, mais attends,
0: parti à l'autre bout de la FM.
2: Arrête,
0: non mais moi j'ai entendu que Yves il voulait parler de ses études.
25: Ouais, non, il voulait parler d'un truc intéressant.
2: Quand je demande quelque chose, tu lances. Toi, tu dégages. Là, tu viens.
24: Gérard, calme-toi.
0: Non mais là, ça part en couille, là, dans le studio, ça finit en bagarre.
2: Tu viens.
0: C'est bon,
25: Gérard vient de taper l'alligator.
2: Tu veux un disque ?
25: Gérard vient de taper l'alligator.
0: Tu te calmes, sinon c'est toi qui vire. C'est toi qui es énervé. Je veux pas de joystick avec la même.
2: Eh ben lui. Eh ben lui, dans ces cas-là, au standard, ils font leur boulot.
0: C'est toi qui
2: ils
0: a mal
2: fait notre boulot.
0: C'est toi qui a gueulé au début sur lui.
2: Ils sont deux.
0: C'est toi qui a gueulé sur lui.
2: Ils sont deux, ils sont même pas capables de faire leur boulot. Ils sont même pas capables. Ils sont deux, ils sont même pas capables de faire leur boulot.
0: Allez, on met un disque.
25: On met un disque ? Bon allez.
0: On met un disque.
25: Vas-y Gérard.
2: Ouais, bonsoir à tous. Donc,
22: bonsoir.
2: Donc on va essayer de reprendre la suite des débats jusqu'à 2h30 et après on verra.
24: Ouais, je suis sûr que ça va bien se passer, Gégé.
22: Ouais,
26: moi aussi je crois.
22: Faut garder l'espoir.
24: Ouais, je le sens bien.
26: On va y mettre une autre.
2: Donc y a-t-il des souris dans toutes les cabines ou dans les égouts ?
1: Ouais, tout le monde est dans la plage, Gérard.
24: Ah, les souris dans les égouts, non.
26: Non, les souris, bah, les souris à la limite, si, mais les chauves-souris, non.
24: Ouais, mais les souris dans les égouts, pas trop, quoi.
26: Non, plus dans les caves, comme on va aller, dans les caves.
24: Mmh. Dans les égouts, c'est plutôt les rats, quoi.
26: Ouais. Mmh.
2: Ok.
22: Ouais, moi, je suis d'accord.
24: C'est passionnant comme débat.
2: Si ça te plaît pas, bah, dans ces cas-là, t'envoies des questions. D'accord.
22: Bah, moi j'ai une question. Mmh. Pour ou contre le silicone chez les araignées ?
24: Mais non, oh là là, quel abruti celle-là.
22: Oh
2: bah. Ouais, tu restes poli s'il te plaît avec elle.
24: Hein. Avec les filles. Hein.
2: Tu restes poli avec elle s'il te plaît, merci.
24: D'accord.
2: En demain en entendeur, je veux pas entendre un truc comme ça.
24: D'accord.
2: Donc, oui.
22: Ouais, c'est bizarre.
2: Ouais.
22: Ouais, donc moi je pense qu'il y a des rats quand même dans les égouts. Hein.
24: Tu m'étonnes.
4: Dans les grandes surfaces en stock.
24: Non, on n'a même pas répondu. Et vas-y, je te pose des questions.
22: Mais Gérard, pourquoi tu sautes les questions là?
25: Mais pourquoi tu réponds pas à toi, Gérard? Pourquoi tu réponds pas?
24: Non, putain, il se passe rien dans ces débats.
4: Non mais c'était pas content.
24: Très bien, moi j'écoute depuis.
4: Non. Tu dis putain, il se passe rien dans les débats. C'était pas content. Dans ce cas-là, c'était pas content. Tu donnes tes thèmes de débat, tu les
24: envoies. J'ai pas dit que tu débats, c'est pas bien, mais sauf que là, tant qu'il est question, il se passe rien. Tu poses même pas, il y a pas de rythme, t'es aigri, je sais pas ce que t'as.
4: Mais alors, j'ai le droit.
24: Il a pas fait raison. Faire un débat avec Gérard. Ça, c'est une question.
4: Comment?
25: Est-il possible de faire
24: un débat avec Gérard? Ah bah aujourd'hui c'est non.
4: Eh ben dans ce cas-là vous faites une chose. Si ça vous plaît pas, dans ce cas-là la semaine prochaine vous allez avoir Françoise à ma place.
24: Ouais.
4: On verra. Mais comme ça.
24: Moi j'aime bien Gérard.
4: Comment?
24: Moi j'aime bien Gérard.
4: Ouais ben dans ce cas-là vous comptez un peu sur moi.
25: Ah il y a Laetitia. Il y a Laetitia.
24: J'aime bien Gérard.
25: Sur Minitel il y a Laetitia qui demande à Gérard de surtout pas partir.
4: Non ben je ferai ce que je voudrais, Laetitia.
24: Ce ne sont pas tes admirateurs, Gérard.
4: Mais alors,
24: des millions de téléspectateurs et
3: il y a encore 4% des gens qui t'aiment.
4: Mais oui, mais c'est ça,
22: ouais,
4: c'est
22: mais
4: ça.
22: Gérard, on t'aime, mais tu nous rends pas, tu nous rends pas notre amour. Hein.
3: Voilà, ouais.
24: C'est vrai, t'es aigri. Hein. Tu crois que tout est gagné, puis quand t'as là, il y avait le mec et tout qui voulait parler et tout, tu l'as zappé, c'est dommage.
4: Ouais. Mais alors, je fais ce que je veux.
25: C'est lui qui commande.
6: On se demande si les questions, la réponse qu'il a donnée n'était pas trop intelligente pour toi. Il a parlé de ses études et là, je
24: on crois. On ne peut pas rappeler Yves là pour lui parler de ses études.
25: Ouais, rappelle Yves.
4: Ouais, on va le rappeler
22: ouais,
4: alors.
22: Gérard, ce serait super cool.
25: Gérard est d'accord.
22: Ah,
25: Gérard,
22: c'est bien.
25: T'es d'accord?
20: Ouais, Gérard, tu pourrais t'excuser auprès d'Yves.
25: Tu pourrais t'excuser.
4: Je l'ai
25: insulté, t'avais rien dit.
4: Non, mais j'ai pas d'excuses à faire.
25: Tu t'excuses jamais,
20: Je vais le rappeler, puis il va s'excuser. Hein.
25: Même tout à l'heure, t'as même pas voulu reconnaître que c'était toi qu'on avait appelé.
4: Ouais, c'est ça.
25: Tu t'excuses jamais.
20: Ça y est, Yves est là. Je viens de le rappeler.
4: Comme par hasard, c'est bizarre. Non, mais attends, il y a un truc qui est quand même bizarre. C'est que, au standard, ils font vite. Pour appeler la personne, on n'a même pas la tonalité.
20: Mais là, faut quand même le faire.
4: Non, mais pas.
20: Il n'y a plus de tonalité. Il n'y a jamais de tonalité, Gérard. Faut arrêter.
24: Mais
20: arrête. C'est parano. Il n'y a jamais de tonalité.
24: C'est parce que t'as l'air trop,
22: Gérard, il y a le bouton bis.
24: Gérard, c'est Yves. Quand tu commences ton débat, est-ce qu'on entend la tonalité des gens qui sont déjà à l'antenne au début du débat?
4: Non, parce que ça, je peux pas vous avoir avant.
24: Bah évidemment, là il m'a rappelé, puis ça a décroché, il m'a passé à l'antenne.
4: Bien sûr, parce que ben c'est ça.
25: C'est pas joli à l'antenne, tonalité.
24: Gérard est
22: un peu
24: gogol ce soir. On disperse
25: là. Hein.
24: Donc c'est Yves
25: à l'appareil. Ah, oui Yves. Donc raconte-nous les études sur les hiboux.
24: Ouais, bah moi je disais que donc le hibou est né en 1752 dans la forêt de Fontainebleau, de Blois.
25: Ouais. Mmh.
24: Bon, le hibou.
20: Gérard, va t'asseoir.
6: Pas trop vite, tu prends des notes.
20: Il est tard. Tu ne regardes pas comme ça, c'est pas la peine.
22: Tu peux nous donner son état naturel
24: Oui, bah écoutez, il est à la fois poilu et. Alors ce qui est marrant par rapport au hibou, c'est que le hibou a une paire de couilles par rapport à la chouette qui n'en a pas.
7: Ouais, ça se reproduit comment?
24: Pardon?
7: Ça se reproduit comment?
24: Bah c'est plutôt en fin d'après-midi, tout dépend de la saison, mais on va prendre l'automne comme exemple, ça vous convient?
7: Le quoi?
25: Oui.
24: Je prends l'automne, ça vous convient comme saison?
7: Ouais,
24: bon,
7: en hiver.
6: Ouais, bon,
24: Non mais si vous avez une préférence, dites-moi.
7: Bah, en hiver.
6: Non, c'est coloré, c'est frais.
20: Dégage.
24: Alors, en automne, le hibou, bon, ça a plutôt l'intention à copuler entre, on va dire, entre 18h et
6: 20h30. Est-ce qu'il prend des glaces de demi par coton-tige?
24: Alors là, c'est une question que tu répondrais pas.
4: Là, tu vois, au standard. Là, vous entendez pas.
25: Et sur Minitel.
20: Ça y est, on l'a zappé, alors arrête de t'énerver. Bah,
25: sur Minitel, il y a Manu le Malin. Sur Minitel, il y a Manu le Malin.
24: Si tu peux éviter de me couper quand je parle, merci.
25: Qui demande s'il y a des rats sous le pont d'Alma.
22: Ah.
4: Là, je répondrai pas.
24: Bah, moi, je vais répondre, il y en a un. Hein.
25: Il y en a.
4: Alors, tu vas répondre à ce que tu vas vouloir, mais moi, j'ai précisé que je veux pas entendre cette connerie-là. Tu dégages.
7: Ça va pas?
4: Tu dégages.
25: Gérard vient de frapper l'alligator.
24: Non,
4: c'est pas à toi que je m'adresse. Ah bon. Tu dégages avec ta caméra.
20: Mais Gérard, tu t'as pas à le frapper, attends.
4: Non,
20: Gérard.
4: Ok.
24: Allô, les filles.
22: Oui, vas-y, continue.
24: On était où sur les hiboux? Il y a trois couleurs. Il y a le noir, le gris et le blanc.
25: C'est joli, ça.
24: La hiboulette blanche est plus dure d'accès. On peut la trouver dans des périodes de saison plutôt hivernales. Sous ton blond manteau, hirondelle, prends mon envol. Bon, vous connaissez tout ce texte.
22: Ah, désolé. Okay.
24: Hirondelle, tu es toujours plus belle. Quand tu es assis sur ta branche, vas-y, montre-moi ton manche. Je voudrais te sauter, je n'ai plus de blé.
22: Ah. Alors,
24: c'est une phrase, en fin de compte, qu'a fait Louis XVI
25: okay, c'est bon, hein.
24: en 1854.
8: Je veux savoir ce que Gérard en pensait.
2: J'en ai rien à foutre.
8: Voilà, comme d'habitude. Voilà, Gérard, comme d'habitude. Eh ben, si t'en as rien à foutre, tu raccroches.
2: Comment ?
8: Si t'en as rien à foutre, tu raccroches.
2: Non, mais tout à l'heure, Yves, tu as vite fait gerber.
8: Non, c'est gerber, c'est vomir. On dit jarter. Gerber, c'est vomir.
9: Mais Gérard, là, c'est bien parce que t'as été quand même compréhensif et tu l'as laissé pareil, donc c'est bien, on est content.
8: Il a compris que j'étais un peu intelligent.
26: Tu t'es excusé ?
25: Non, il s'est pas excusé.
8: Non, mais s'excuse jamais le Gérard. Le Gérard est une bestiole qui ne s'excuse pas. Hein.
25: C'est le jeu.
26: On la trouve où ?
8: Oh, ça, ça se trouve nulle part. Hein. Ça se trouve dans les catacombes. Mais ça se reproduit comment ? Ah, ça se reproduit pas. C'est une erreur de la nature. C'est-à-dire, c'est un peu comme les mauvaises herbes ou les racines. Les faut laisser. Non, je plaisante, j'adore. Le Gérard est une. Nous, on fait un élevage. Hein.
24: Ouais, c'est une créature unique, le Gérard.
8: Ouais. Bon, allez, sérieux, Gérard, c'est quoi la question d'après ?
9: Gérard, tu peux poser la question suivante, s'il te plaît ?
2: Le sucre attire-t-il les fourmis dans...
8: On a rien compris, Arthur.
26: Quoi,
8: on a rien compris, là, vas-y.
2: Le sucre attire-t-il les fourmis dans une porte ouverte ? Oh, vous vous ouvrez un peu les oreilles.
8: Bon, alors, d'après ce que j'ai compris...

0: Moi, ça m'est arrivé chez moi comme ça. Ouais.
1: Et d'ailleurs, quand le sucre est pas rapide, c'est sucre lent.
2: Ouais, c'est pour ça qu'il faut mettre le sucre en boîte.
0: Voilà. Moi j'ai un paquet de sucre comme ça qui s'est déplacé vers la fourmi.
1: Ouais, c'est impressionnant.
0: Tu l'avais
2: pas mis en boîte,
3: Lisa,
2: Lisa,
3: oui,
1: je vais faire le débat à la pause
3: de
1: Gérard. Vas-y, Lisa.
3: Attends, Yves, tu la fermes, s'il te plaît, merci. Je m'en fous, c'est pas le mien qui sonne. Donc c'est pas moi. Donc au standard, réveillez-vous un petit peu.
2: On est là.
4: Donc Gérard, réponds, c'est Lisa. Donc, oui, tout à fait, les fourmis sont toujours attirées vers le sucre.
1: Ah non, moi, j'ai pas dit
3: le sucre. Yves, tu la fermes.
4: Donc, elles sont attirées vers le sucre glacé, le sucre roux, le sucre blanc, les sucres lents.
2: Particulièrement le sucre roux.
4: Et le sucre glacé aussi, Gérard.
3: C'est-à-dire?
1: Non, mais je suis pas d'accord, là.
3: Mais écrase.
1: Bah, si je l'écrase, une fourmi, ça va mourir, hein.
4: Donc...
3: Eh, hey, comment ça va être lourd, lui, quand il demande de se l'écraser.
1: Bah attends, je suis quand même le seul qui ait fait des études, donc je peux parler.
4: Non, mais parce que le sucre glacé, le sucre roux, ça a des propriétés très douces, chier, voilà, exactement. Et donc voilà, quoi, c'est pour ça que c'est très apprécié chez les fourmis.
1: Voilà, bon, je peux donner la vraie réponse, maintenant?
4: Oui.
1: Parce que j'ai fait des études.
4: Ah, c'est bien.
2: Vas-y, informe-moi.
1: Tu peux y aller, Gérard?
3: Pour l'instant, personne n'a répondu, donc ouais, si tu veux répondre à la place de tout le monde, ben vas-y, réponds. Comme ça, toi, tu veux faire le chef, et ben fais ton chef.
5: C'est un débat, Gérard, tout le monde a le droit de parler.
3: Non, mais attends, mais tu permets, Gérard. J'ai le droit de quand même demander aux gens ce qu'ils en pensent.
1: Bon, bah alors demande-leur.
5: Ils te le disent, là, ils sont en train de te le dire.
1: Non, mais qui donne des mauvaises réponses et je donnerai la vraie réponse.
0: Et ben il y a Julien sur Minitel qui dit que la fourmi peut porter 250 fois son poids. Ça fait 3 GG.
1: Oh là là. Bon, moi j'ai participé au tournage de Microcosmos quand même. Ouais. C'est pas pour me la ramener.
0: Non, pour te la raconter, c'est pas
1: pour
0: ton genre.
1: Pour me raconter. Bon, j'ai vu le film parce qu'en fin de compte, Olivier et Philippe me connaissent. J'ai déjà ramené des films. Je sais pas si vous vous souvenez de moi. Je suis venu il y a 15 jours à la radio.
5: Ah, ouais, t'es le blaireau, ça.
3: Ah, le blaireau là.
1: Non, justement, je suis le copain.
5: Le beau gosse.
1: Le blaireau, ça mange des fourmis. Hein. Voilà. Alors, la fourmi n'est pas attirée par le sucre, mais attirée par l'eau.
0: Ah. Et le coca? Le coca aussi.
1: Apparemment Gérard est d'accord avec moi parce qu'il dit que c'est ça. Donc apparemment il le savait aussi.
0: Ah oui, il dit oui de la tête.
2: C'est une lésion hydrophobe.
1: Alors il y a différentes.
3: Tu dégages.
1: Il y a la fourmi marron, il y a la fourmi verte, il y a la fourmi bleue.
4: Ah.
1: Il y a la fourmi micro-ondes aussi. Une fourmi. Alors je pense que vous connaissez tous cette chanson qui dit une fourmi verte
6: 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Je l'attrape par la queue.
1: Ouais, mais ça m'a tué pour ces messieurs
6: me disent trempez-la dans l'eau, trempez-la dans l'eau.
1: Bon, ça c'est le truc de.
3: Bon, et ben c'est bien, de toute manière, le débat sur.
2: Oh non!
3: Le débat est terminé, maintenant on va faire les silicones. À 2h30, j'arrête, c'est tout, comme ça.
4: Gérard!
0: Oh, à 2h, on va avoir fini là.
2: Je suis pas d'accord.
0: Avec la vitesse à laquelle tu vas, on va avoir fini à 2h, Gérard.
3: 2h30, j'arrête, c'est tout.
0: C'est bien, je vais me coucher tôt.
4: Gérard, je peux te dire quelque chose?
3: C'est qui?
4: C'est Lisa.
3: Vas-y.
4: Oui, je veux te dire, Gérard, on est comme dans un débat politique quand on regarde la télévision, tu vois.
1: Ouais.
4: Donc tout le monde a droit de s'exprimer. Donc il y en a qui parlent plus longtemps que d'autres. Donc toi, gère ton débat, Gérard.
1: Parce que j'ai plus de choses à dire que les autres.
3: Mais pour l'instant, c'est pas toi qui fais les débats, c'est moi, d'accord?
4: Vas-y, Gérard, pose ta question.
1: Pour moi, Gérard, c'est toi le chef, je suis tout à fait d'accord. Moi,
3: alors tu t'écrases quand je demande aux gens qui réagissent, ok?
1: D'accord, ok.
3: Oui.
1: Vas-y, Gérard.
3: Estelle.
7: Tu m'écoutes?
3: Oui.
7: Juste pour te dire que là, je vais raccrocher parce que j'en ai franchement marre de t'écouter.
3: Mmh.
7: Et tu m'as demandé de rester réveillée alors que demain matin, je me lève à 6h pour aller en cours.
3: Mmh.
7: Tout ce que tu fais depuis le début, c'est vraiment merdique, c'est nul à chier.
2: Mmh.
7: Donc là, je vais aller me coucher et puis tu me rappelleras quand tu seras de meilleure humeur et quand tu auras des trucs intéressants à me dire, ok?
0: Voilà, ça t'en va.
3: Bravo Estelle, on est tous avec toi.
7: Alors donc,
3: bande de connards au standard.
4: Respecte un peu les gens avec qui tu bosses, hein.
1: Estelle.
5: Merci Lisa.
1: En plus ils sont super au standard.
3: Merci.
1: Ouais,
3: ah ben c'est bien, tu m'énerves que Max.
0: Il y avait la tonalité là.
3: Non mais Max il te prend.
4: Non mais c'est rare que toutes les filles vont suivre son exemple.
3: Eh ben dans ces cas-là vous faites ce que vous voulez, moi j'arrête ça.
1: Ah non, on t'adore nous.
3: Hop, nous on est.
0: En plus il y a toujours Laetitia Somitel qui dit qu'elle t'adore et que vraiment elle est déçue.
3: J'en ai rien à foutre.
0: Aimerait bien que tu souris.
1: Voilà, t'en as rien à foutre, mais tu respectes personne.
8: T'en as rien à foutre de tout.
2: Tu respectes ta mère au moins?
4: Gérard, reviens.
0: Gérard, éteins son micro.
1: Il m'a fait au moins 50 fois par débat alors.

0: Donc Gérard a retiré son casque, il a éteint son micro.
1: Ouais, mais ça, il le fait tout le temps, ça.
2: Hein? Non, mais Gérard ne respecte personne.
0: Et il appuie sur le bouton du micro pour pas que je puisse le rallumer.
2: Bon, Gérard, tous les cas. Bon, moi, je continue le débat.
0: Oui,
2: donc,
0: vas-y, continue.
2: On va parler des fourmis et des chouettes.
0: Ouais.
2: Quelle est la bête qui vous fait le plus peur, vous?
3: C'est les araignées. Les fourmis bleues.
2: Le Gérard. Les fourmis bleues, c'est quoi, ça?
3: Bah, je sais pas, c'est pas qui nous a parlé de cette espèce, donc...
2: Non, les fourmis vertes.
3: Ah. Non, mais moi, c'est les fourmis bleues qui me font peur.
2: D'accord. Et toi, garçon?
4: Garçon.
2: Oui.
1: Ouais, c'est Stéphane.
2: Oui, Steph.
1: Ouais, moi, c'est les fourmis micro-ondes.
2: Ah. Ok, c'est passionnant, tout ça.
0: Moi, c'est les araignées.
2: C'est les araignées,
1: ouais. En fait, c'est vrai, c'est les araignées.
2: Moi, j'ai entendu dire qu'il y avait des araignées à Fun.
0: Ah. Non. Moi, ça me fait super flipper les araignées.
2: C'est vrai.
0: Ah,
2: ouais,
0: mais vraiment, pareil. En plus, c'est vrai, quoi.
2: Et là, Fildar, il est parti lui aussi, Philippe, ils sont tous partis, les mecs.
0: Non, je suis Fildar. Fildar, c'est quoi ton animal, toi?
1: Le pire, en façon, c'est les grosses velues.
0: Qu'est-ce qui te fait peur, Fildar?
5: Ah, les juteuses.
0: Ah, c'est les Laurence.
1: Ah, t'aimes bien les juteuses?
2: Ah, quoi?
1: Les juteuses.
0: Les Laurence.
2: C'est quoi les Laurence?
0: Les Laurence à poil aussi, elles sont toutes poilues, les Laurence.
2: Ah là, là
1: j'ai horrible. J'ai entendu qu'il y en avait une qui avait bien les grosses velues et juteuses.
5: Bah, c'est moi, c'est Chris.
2: Ah bon?
6: Donc, attendez 30 secondes, s'il vous plaît. Estelle et Fanny ont raccroché. Et donc, on accueille Nadia à la place. Hein?
2: Salut Nadia.
0: Gérard a raccroché aussi. Hein.
2: Il est là, Gérard, ou pas?
0: Non, il a raccroché, je crois. Hein.
6: Ouais, il veut plus, là.
0: Il boude.
2: Il parle
1: devant son micro,
0: il boude.
3: Je voudrais faire une petite déclaration, s'il vous plaît.
0: Oui, vas-y.
3: Lisa, donc je m'adresse à Gérard.
0: Laissez Lisa faire sa déclaration.
3: Allô. Je m'adresse à Gérard. Alors Gérard, c'est beau, ça tout le monde le sait.
2: Moi,
3: Gérard, s'il te plaît, reviens, on veut répondre aux questions.
0: Là, sur le Thébo, il a mis une oreillette du casque. Donc, si tu lui dis qu'il est très joli, je pense qu'il va remettre le casque en entier.
3: Gérard, t'es joli avec ta grosse moustache.
2: Allez, Gérard.
3: Donc, Gérard, c'est bon. Reviens dans ton débat.
2: Allez, Gérard, pour le dernier.
3: Ça fait du bien d'entendre ta voix, Gérard.
2: C'est François.
7: Venir, ce sont le silicone, je vous préviens.
3: Mais non,
0: alors, est-ce que les araignées ont du silicone ou pas? C'est ça?
1: Silicone aux pattes?
0: Du silicone aux pattes. Ou est-ce que les araignées peuvent même se faire mettre du silicone?
7: Quand je t'appellerai pas de chambre, tu répondras, d'accord?
3: Ouais,
0: GG, vas-y.
3: Gérard, c'est quoi ta question suivante, s'il te plaît?
1: Ouais, vas-y, Gérard,
7: on
5: t'a
7: tout. Bon, maintenant, on fait les silicones, on va mettre un disque.
3: Gérard,
0: mets ton casque, ça fait des larcènes. Ça fait du larcène. Ça fait du larcène, Gérard, ton casque. Voilà.
7: Donc, on met un disque et on vient
0: mais
7: pour
0: le disque. J'ai plus de disque, on en a mis un disque.
1: Vas-y, continue, Gérard.
2: Mais continue, bordel. Putain, mec, il a raison, c'est nul.
7: Silicone est terminé.
0: Termine le premier débat, Gérard. Parle là-bas, comment tu es, Gérard, hein? Parle là-bas pour ton micro, hein.
2: C'est parce que ça peut paraître de débat qu'on est obligé d'entendre les deux. Si t'en as marre, tu te barres avant. Il y a le respect de l'auditeur quand même. Les gens qui écoutent la radio.
0: Il y a Sonic qui dit va chier Gérard, tu nous emmerdes avec ta façon de jouer la star. Et c'est vrai que tu joues la star ce soir.
7: S'il n'est pas content, c'est le même prix.
2: Non, c'est pas le même prix. C'est nous qui payons. On est auditeur. Si c'est pas bien, tu t'en vas.
7: Attends, c'est pas vous qui payez, d'accord. C'est pas vous qui.
3: Gérard, tu respires un grand.
2: Ah, mais Gérard, Mac, il voudra jamais.
3: Pose ta question, Gérard. Pose la question.
2: On t'écoute.
7: Non mais attends, où qu'ils ont été
0: chercher, c'est le nouveau son de la semaine.
7: Ouais.
0: C'est le nouveau son de la semaine.
7: Donc on va s'écouter les demoiselles de Suresnes avec des portes d'hirtel. Comme par hasard, merci Philippe.

0: Manu.
1: Ça va, ça remonte.
2: Ouais, bah, je suis là encore, t'inquiète pas.

0: Donc rebonsoir à tous, donc la suite des débats du jeudi soir comme d'habitude. Donc les numéros de code de téléphone c'est le 0803 08 5000 et 0870 5000 et pour les Belges 79 5000 et bon toujours 3615 code bonne radio rubrique direct pour le Minitel. Donc on va accueillir Léa, bonsoir.
1: Bonsoir.
0: Rebonsoir. Caroline, rebonsoir.
2: Rebonsoir.
0: Vanessa, bonsoir.
3: Bonsoir Gégé.
0: Bonsoir. Lionel, bonsoir.
4: Bonsoir Gérard.
0: Patrick, bonsoir.
5: Bonsoir Gérard.
0: Et Julien, pour finir.
6: Salut Gérard.
0: Salut.
6: Ça va?
0: J'ai pas regardé ce matin, donc...
5: Excusez-moi.
0: Ça y est.
5: Excusez-moi, ouais, monsieur Gérard, c'est la première fois que j'appelle à ce débat et j'aimerais savoir comment ça se passe à peu près.
0: Oui, bon, moi, c'est qui là
5: C'est Patrick.
0: Bon, alors Patrick, je pose des questions et tu réponds aux questions.
5: C'est genre des questions plutôt quoi?
0: Ouais,
5: c'est... Oui, quel genre d'études faut-il faire pour participer à ce débat?
0: Non, mais ça, si tu veux.
2: Faut faire un bac d'allemand
7: C'est plutôt dur comme question.
0: Ouais, voilà.
5: Je vais faire de mon mieux. Hein.
0: Ouais, ben.
2: Parfait médico.
5: Ouais. J'espère que c'est plutôt basé intellectuel.
2: Ouais, j'ai le dico à côté, il n'y a pas de problème.
0: De quoi là? Qui
2: c'est? Elle a un dico à côté. J'ai pris le dico parce que il y a des fois c'est trop dur quand tu parles.
0: Attends, qui c'est qui répond comme ça là?
2: Ah, c'est Vanessa.
0: Ouais, Vanessa, tu pourrais échanger un peu ta voix s'il te plaît.
2: Je peux pas faire
5: un coup. Gérard, que pensez-vous d'un homme comme Michel Pollack?
0: Ouais,
8: première question du débat.
0: La première question.
5: Vas-y, Gérard, pose ta question.
0: Pourquoi achetez-vous des tatous ou autres appareils?
5: Gérard, d'après toi.
0: Bon, alors, qui c'est qui parle là?
5: C'est Julien.
0: Ouais, alors Julien, vas-y, je t'écoute.
5: D'après toi, pourquoi on achète un truc comme ça?
0: Pour
5: se faire joindre.
0: Pour
5: se foutre dans le cul quand il est libre.
0: D'accord.
2: Ou peut-être le contraire?
5: Monsieur Gérard, excusez-moi. C'est pas
0: non, non, mais attends, on dit pas monsieur, on dit Gérard tout court.
5: Si j'ai pu en certain point vous offusquer, loin de moi cette idée. Moi, j'ai acheté un tatou parce que je n'avais pas assez d'argent pour acheter un mixeur. Et j'ai vu que ça cuit pas une cacahuète cette merde.
0: Ouais, bah d'accord.
5: Faut le dire.
0: C'est bon.
5: En fait, ça vaut rien, quoi.
0: Bon, c'est qui là qui parle comme ça?
5: C'est Patrick.
0: Ouais, bah Patrick, dans ces cas-là, tu vas aller faire dodo parce que je pense que t'es hors de la plaque. Vanessa.
2: Oui?
0: Alors?
5: Ça vaut rien le matos japonais.
2: Là, je pense que c'est super. C'est comme ça, personne peut te joindre. C'est toujours plein, donc les messages, tout ça, c'est génial.
5: Libert.
0: Ouais.
2: T'embêtes tout le monde, ça bloque, il faut rappeler les gens. Les gens qui veulent t'appeler, ils bouffent plein de thunes à t'appeler dans les cabines ou alors à t'appeler sur les appareils. C'est génial pour avoir.
9: On peut donner le numéro à l'antenne comme ça.
5: D'ailleurs, j'ai un numéro de tatou à donner.
2: Ouais, moi aussi.
5: Je crois que tout le monde le connaît.
2: Ah ouais, moi aussi.
5: Alors, c'est le 06 01.
7: Je sais pas, c'est bloqué.
0: Non.
2: Attends, Patrick, tu peux répéter la jeune.
0: Non, c'est bon.
5: C'est pas Patrick.
2: Tu peux donner le mien, c'est Caroline.
0: Non. Personne donne ce numéro, ok?
5: Si, donne.
7: Le donnez pas, moi j'ai cherché un coca, je suis pas là, vous pouvez le donner.
0: Non.
5: Alors c'est le 06.
2: 01.
5: Excusez-moi,
0: coupe!
5: Ouais, 06.
9: 82.
5: Et Gérard, appuie sur tous les boutons maintenant. Appuie sur tous les boutons.
7: Arrêtez parce que Gérard va poser un ultimatum, il a retiré son. Gérard, remets ton casque. Mais je peux rien faire. Mais c'est de la libre antenne.
5: Gérard, reviens.
0: Non, mais vous amusez pas à donner mon numéro, d'accord?
7: Ouais, donnez pas.
5: Alors, attention.
0: C'est bon.
2: Non, c'est bon.
5: Je le donnerai pas
2: de
5: fois. C'est pas ce que t'as appelé, de toute façon. Excusez-moi,
0: Monseigneur Gérard. Non, Monseigneur Gérard, moi je t'emmerde. Y'a pas de Monseigneur, ok?
5: Et tu vas rester poli, enculé, là.
0: Enculé, moi je t'emmerde.
2: Arrêtez!
5: Mais
2: arrêtez
9: ces injures, bon sang, c'est vraiment
5: lassant. Je trouve ça d'une...
9: Alors,
2: une vulgarité intolérable.
5: 57.
8: Gérard, question suivante.
5: 82.
8: Question suivante.
7: Gérard, enchaîne.
0: Alors, à quoi cela vous sert?
5: 81.
0: Celui qui vient de terminer. Celle qui vient de parler là, c'est.
5: Qui est-ce qui vient de donner ses mensurations là à l'antenne?
0: Non, c'est pas une mensuration, c'est mon numéro de tatou. Alors dans ce cas-là.
5: J'ai pas compris ça.
0: C'est bon, bonne nuit.
5: Mais c'est bon, on l'a pas donné, Gérard.
0: Bonne nuit. C'est mon numéro.
2: C'est vous ta question, Gégé.
8: Question suivante.
2: Encore.
0: À quoi cela vous sert?
9: Eh bien, ça sert à nos correspondants.
1: Sur PointTV, c'est pas la peine de t'amuser à continuer à le donner. Hein.
9: De toute manière, c'est pas le bon.
2: Mais ça sert à rien, les tatous.
1: Bon
2: ça
1: alors, on y va.
9: Ouais, c'est nul.
1: Léa. Ouais, Léa.
9: J'en ai acheté un et c'est complètement à chier, quoi.
1: Mm-hmm.
9: Au départ, mais quand tout le monde va que ça taxe, et ben plus personne appelle, et puis voilà.
1: Mm-hmm.
9: En plus, si t'as pas de copain, c'est pas cool, quoi, on peut pas t'appeler.
1: Bah ouais. Caroline.
9: On a pas notre tribu tout le temps. Hein.
1: Ouais. Caroline.
9: Oui.
1: Pour toi.
9: Ben moi, j'ai perdu ma tribu et ils ont perdu mon numéro, donc ils peuvent pas me contacter, quoi. Mm-hmm. Ah, mais faut aller aux objets trouver.
1: Ouais, c'est ça. Non, bon, Vanessa.
2: Bah, je trouve que ça sert à rien, les tatouages.
1: Ah bon?
3: Le cash.
2: Tu peux pas voir la personne, tu peux pas lui répondre, rien.
9: Mais ouais, ça rappelle une carte pour toi, c'est vrai.
1: Mmh, d'accord.
9: De toute manière, les répondeurs, ça sert aussi à quelque chose. Hein,
1: si ouais, mais le répondeur, faudrait peut-être essayer de pouvoir avoir des cartes pour pouvoir l'interroger. Hein.
5: Les répondeurs, ouais, c'est quand même des grands tatous. Hein.
1: Ouais, d'accord.
5: Bah, Gérard, bon, je peux te poser une question?
1: Qui?
5: Lionel.
1: Ouais, vas-y.
5: Toi, ça te sert à quoi ton tatou?
1: Moi, mon tatou? Comment? Qui c'est qui vient de répondre là?
9: À donner les codes des portes.
1: Oui, c'est ça. À donner mon code des portes.
9: C'est 805.
1: Oui, bah, ça c'est des codes personnels que je donne à qui je veux, d'accord?
9: Bah pourquoi je le sais alors?
2: À qui tu le donnes?
5: Gérard, tu te calmes. Hein.
9: Personne ne doit le savoir, mais tu l'as dit l'autre jour sur l'antenne, donc faut savoir.
1: Attends, qui parle comme ça là? Eh, donnez vos noms là, celle qui vient de me répondre là.
7: Ok.
1: Voilà!
5: Ouais, c'est qui?
1: Ouais, bah c'est
8: Gérard,
1: bon.
8: C'est pas grave, enchaîne.
1: Ouais,
8: bon,
1: elle commence à être lourde, les nanas. Hein.
9: Oh, et on a pas de doute, hein, s'il te plaît, pas de généralité.
1: Oh, non, mais vous commencez à être lourde quand vous dites, répondez par vos noms quand vous dites des trucs, hein, ok? Alors croyez-vous que
9: la pour. La prochaine fois, on le fera.
1: Ouais, bah,
9: c'est pas max, hein, t'es pas sympa.
1: Ouais, bah, attends, si ça te plaît pas, c'est le même prix, ma chérie, hein.
9: Je suis pas ta chérie.
1: Bon, bah alors.
5: Bah,
1: c'est
5: enchaîne, Gérard, enchaîne.
9: Moi, je voudrais être ta chérie, Jésus.
5: Allez, Gérard, j'ai pété la suivante question.
1: Alors, croyez-vous que pour votre boulot, c'est utile?
5: Bah, bien sûr que c'est utile.
9: Bien sûr,
1: c'est
5: Julien.
7: Non, mais Gérard, t'arrives pas à te faire respecter.
5: Ouais, t'es pas de faire respecter, Gérard, t'es qu'un ignore, c'est tout.
1: Ouais, toi, tu la fermes, d'accord?
5: Tu vas aller catcher ailleurs.
1: Ouais, bah, toi, déjà, tu fermes ta gueule et après, je verrai.
5: Quelle vulgarité, là.
9: Léa.
5: Permettez-moi de m'offusquer.
9: Moi, Léa. Je suis étudiante, donc pour mon boulot, ça ne sert pas.
1: Pourquoi?
9: Bah, si je suis étudiante...
1: Ouais, mais ça pour les étudiantes, la question va revenir dans peu de temps aussi.
9: D'accord. Caroline.
1: Okay. Oui, Caroline.
9: Ouais, bon, moi, d'accord, j'en ai pas, mais admettons, tu travailles dans un bureau, si ton patron veut te tatoufier...
5: Oh, tatoufier, quel terme élogieux.
1: Attends, de quoi
9: pour
1: tatoufier?
9: Pour te dire que tu as une... augmentation, je trouve ça plutôt sympathique.
1: Ouais.
9: Mais bon, si tu as des interlocuteurs qui ne sont pas très sympathiques, ce n'est pas très sympa.
1: D'accord.
5: Okay. Mais autant acheter un portable dans ce cas-là.
1: Non, mais attends, mais de toute manière...
5: Ah,
1: non, mais acheter un portable, ça revient aussi cher. Hein. Ça coûte encore la peau du cul. Hein.
5: Et surtout, ouais, c'est le cas de dire. En plus, ça fait pas position vivante.
9: Un portable, c'est plus stream, quoi, parce que tu te sors avec ton tatou dans la rue, ça fait minable, quoi.
1: Ouais, mais même un portable, je vais dire une chose...
9: Attends, si t'as ton portable, tu peux te la jouer, quoi, en fait.
1: Ouais, absolument. Mais non.
2: Vaut mieux sortir un portable qu'un tatou.
5: Non, mais Gérard, un portable, ça te servira à rien, puisque ça vibre pas.
9: Moi, je suis plutôt tatou.
1: Ouais, qui
9: est sur l'antenne, tatouage.
1: Attendez, qui c'est qui est plutôt tatou, là?
9: Moi, je suis tatou.
1: Qui?
9: Bah Caroline.
1: Caroline, t'es tatou?
9: Bah ouais.
1: Bah moi...
9: tatouage.
5: Et Caroline, est-ce que t'es prête à tout?
9: Oui.
1: Non, mais c'est bon.
9: Ça dépend avec qui, hein?
1: Non, mais...
5: Tu me rappelles alors.
9: D'accord.
1: Non, mais de manière, il y a un truc qu'il faut vous dire, qu'à l'heure actuelle, maintenant, les portables vont être interdits sur les plages. Hein.
5: Gérard, quand ils vont inventer les portables Caroline. Vibrants, est-ce que tu vas en acheter un? Bah, ils en ont déjà, il y en a déjà des portables vibrants.
9: C'est Caroline.
5: N'oublie pas de lever l'antenne, hein, Gérard, petit cochon.
9: Caroline voudrait parler.
1: Oui, Caroline.
9: Ouais, moi je trouve que bon, les portables, c'est vrai que c'est inadmissible sur la plage. Parce que t'es là en train de bronzer au soleil, t'entends drink.
1: Et alors,
5: qu'est-ce que ça peut te
9: faire? Dans les restos,
1: c'est bon.
9: Dans les restos aussi, dans
1: bah,
9: les
1: musiques. Bon, stop, on va enchaîner sur l'autre question. Répondez-vous au message que vous recevez.
5: Bah bien sûr. Mais non, mais non.
9: Ça dépend,
5: mais moi, Gérard, j'ai acheté
9: ça
5: un
9: dépend,
5: tatou.
9: Quoi,
5: mais
9: ça dépend du message.
1: Ah, y a...
9: C'est le bagel du coin,
1: y a,
9: c'est y a pas
1: Corinne.
9: La peine.
1: Il y a Corinne de Marseille, Julie. Il y a Corinne de Marseille qui voudrait qu'on la rappelle, qui voudrait participer au débat.
5: Il n'y a plus de place, Corinne.
8: J'ai plus de ligne.
5: Il n'y a plus de place.
1: Ben, Corinne, bon. Désolé.
9: Gérard, c'est quoi que t'as dans le cou, ton tatou?
1: De quoi? De quoi?
5: Qu'est-ce qu'elle a dit?
8: Ouais, juste une chose avant, Vanessa est partie, il est remplacé par Fonzie.
5: Cool! Hey! Hey! Yeah! Bon, Gérard, est-ce que tu pars en vacances avec ton tatou?
1: Non, mais attends, c'est pas toi qui poses des questions, c'est moi déjà, tu as déjà répondu.
5: Attends, tu pars pendant trop de temps là.
3: Ça va aller mal, hein?
5: Gérard, tu commences pas.
1: Toi non plus. D'accord?
9: Bah alors, la question?
5: Ouais, continue.
1: Répondez-vous au message que vous recevez, oui ou non?
3: Léa, ouais, moi j'y réponds souvent, parce que moi j'adore ça.
1: Bah, t'as bouge toi,
3: oh! Pas moi quand.
1: Va, gueule! On laisse parler Léa!
9: Ça dépend des messages.
1: C'est-à-dire?
9: Bah, si c'est par exemple.
3: Des messages d'amour.
1: T'as bouge à toi!
9: Non, ça dépend qui l'envoie, en fait.
1: Oh là, vous allez la fermer quand quelqu'un parle ou quoi?
3: Ça perd l'hypopète.
7: Non, tu te fais pas respecter.
9: Voyons, bah ouais.
3: T'as respect pour GG. Par
1: bah,
3: bloc,
1: c'est bon.
3: Est-ce on se sert de notre tatou?
1: Bon, ta gueule, toi, derrière.
3: Alors, mais Gérard.
1: Ouais, bon, ça y est, vous laissez parler Léa, s'il vous plaît.
9: Corinne.
1: Corinne, c'est en unitel, on peut pas te rappeler, on a plus de ligne. Désolé pour toi.
3: Léa.
1: Léa, tu réponds.
9: Mais ça dépend des messages, ça dépend qui l'envoie, voilà. Moi, je réponds pas si c'est un con ou une conne. Je réponds, voilà.
5: Ouais, c'est clair que quand quelqu'un te laisse un numéro de téléphone et signe un con, tu te rappelles plus.
9: Voilà, c'est clair.
5: T'as bien raison.
1: Caroline.
5: Gérard, tu l'as déjà appelé?
4: Attends, Caroline.
1: Caroline.
5: Attends,
1: ouais.
5: Réponds.
1: Caroline.
5: Ouais. Réponds.
9: Bah alors,
8: ouais.
9: Bah elle en a pas, elle peut pas répondre.
5: Caroline, est-ce que tu rappelles les cons?
1: T'en as pas, bon, c'est bon.
9: Mais
1: Toi, celui qui dit, est-ce que tu rappelles les cons, toi qui as une grande gueule, tu vas répondre.
5: Je rappelle pas les cons, mais ouais. c'est très pratique les tatous, parce que je suis allé en boîte avec.
1: Ouais.
5: Bon, je citerai pas le nom, c'est à Place Blanche.
1: Ouais. Et je me baladais comme par hasard, espèce de petit con.
5: Ah non, mais je suis pas un petit con, mais bon, je me baladais comme ça entre le rez-de-chaussée là, l'étage techno, et tout à coup.
1: Ton tatou s'est mis à sonner.
5: Ah, voilà.
1: Ouais,
5: et là j'ai su que les toilettes étaient libres.
1: Ouais, c'est ça.
5: Et donc, je suis allé.
1: Ben oui, c'est ça, t'as raison.
5: T'es content? Eh ben ouais. Gérard, il t'a appelé, t'as donné
9: son
5: carte,
9: c'est ça?
5: Eh, Gérard, j'ai pas parlé de toi.
1: Non, mais c'est bon, j'ai compris ce que ça voulait dire. T'inquiète pas. J'ai compris ta réponse. Alors, recevez-vous des messages d'insultes ou pas?
9: Oui.
7: Sur le tatou?
5: Ouais, comme au téléphone, c'est pareil.
9: Léa.
1: Oui,
9: non,
1: Léa.
9: Non.
1: Pourquoi non?
9: Bah, j'en reçois pas, c'est pas de ma faute.
5: C'est que les cons qui reçoivent des messages cons.
9: Bah voilà.
5: Bah, n'est-ce pas, Gérard?
9: Bah, Gérard, est-ce que tu réponds aux messages, toi?
1: Je réponds aux messages quand je peux.
9: Qui
1: me dit je t'en envoie plein?
5: Moi, je t'en envoie plein, moi.
9: Moi, je t'en ai déjà envoyé.
8: Et en plus, c'est gentil, hein, c'est pas méchant.
1: Attends, Léa? Léa?
9: Ouais.
1: Tu dis que t'as envoyé des messages.
9: Ouais.
1: Ok.
7: Gérard, tu reçois quoi comme message d'insulte sur ton tatou?
5: Je te prends. Ouais, un exemple, Gérard. Je te prends, je te retourne. Je t'enchaîne contre les méchants.
7: Tu reçois des messages de Christine, des fois?
9: Des messages d'insulte, c'est Christine, quoi.
1: Non.
5: Non, mais Gérard reçoit souvent des messages de Christine, de Carole.
9: Ouais,
5: parce qu'elle regrette, en fait, ce qu'elles ont fait maintenant qu'elle voit que Gérard est une star. C'est qui, Christine?
9: Ouais, parce que moi, je suis
8: Gérard. 30 secondes, je voulais juste demander un truc à Gérard, parce que tu parles des tatouages, etc., où est le tien?
1: Le mien, il est en haut.
5: C'est pas dur, il est dans l'épaule. Bah j'ai une idée. On a qu'à appeler pour qu'il sonne, comme ça il va le retrouver.
1: C'est ça.
7: On a pas le numéro.
5: Et quand on verra Gérard tortiller
7: du cul. On a pas le numéro du tatouage.
5: Oui, alors attendez, donne le numéro, Gérard. Donne le numéro. 38, 32.
9: 52.
1: Eh ben c'est bien, ben dans ces cas-là.
5: Non, mais c'est le numéro, moi ça a été dans
1: le musique. Bonne musique.
7: Bonne musique. Bonne
5: musique. Lâche le numéro. Moi je suis chez moi, je me balade à poil. Vas-y.
1: Eh ben tu fais ce que tu veux, c'est toi, tu me balades à poil, j'en ai rien à foutre. On va mettre une musique. Vous fermez vos gueules.
5: Allez, on lâche le numéro. 06 57.
3: 57, non, 82,
5: 21, 81, si c'est ça, ça m'a rapporté des millions. Merci Gérard.
1: Eh ben c'est bien, bah dans ce cas là, mon pote. Les petits cons. C'est bon, petit con. C'est bon.
5: On est riche.
1: Ta gueule. Déjà
5: une. On emmène Christine en vacances, on prend tout le monde.
1: Eh ben bonne nuit à tous.
5: Répète le numéro, double million.
7: On a le tatou de Gérard. Un tas de Gérard à colorer les messages. Répétez le numéro.
5: Ça rapporte l'argent, mon amour. On est parti en vacances.
9: Ouais.
5: 06, 57, Gérard, est-ce que tu vibres? 81,
7: Non, Gérard, je te rappelle que t'es quand même en direct là, parce que Gérard est en train de regarder son tatou qui sonne.
4: Non, mais même.
7: Hein, où il y a des messages écrits qui apparaissent dessus, comme sur tous les tatous.
10: On est riche.
5: Ouais, c'est ça. Et Gérard, c'est qui qui l'a fait ça? Un message au colère, elle comprend pas tout de suite.
8: On se calme 30 secondes. On voit le champagne. La question numéro 8. Oui,
5: elle est
8: allumée, donc Gérard, tu
5: prends
8: ta question s'il te plaît.
5: Il en a sauté, c'est pas possible.
9: Ouais, là, Gérard, c'est quoi
4: ce
9: Julie? Question 8, ça fait beaucoup.
4: Ouais, mais question 8, c'est passé. Ta gueule à toi!
5: 57? Bah, allez, on parle depuis chez
7: Gérard, je suis sûr. Vas-y,
5: c'est
7: François,
5: moi, je me balade à toi. Allez, on continue.
9: La question.
5: On y va, c'est parti.
8: C'est signal qu'ils attendent la question, là, Gérard.
4: Ouais, non, mais ils attendent la question.
8: Bah, ils sont en train de chanter. Ta gueule,
4: ils ferment leur gueule. Que se pose la question? Vous fermez vos gueules!
9: 22!
4: Bon. Alors que pensez-vous?
9: Oh,
4: ta gueule, toi,
5: On est pas laisse tomber. Gérard, t'es grossier quand même. Tu restes poli avec les filles. Pense à nous deux, sur les plages, les cocotiers, vas-y. Pose la question.
4: Pensez-vous que ceci a une grande importance pour passer le bac, comme il y a une étudiante là? Elle peut peut-être répondre?
9: Non.
5: Ouais.
9: Ouais. Moi j'ai passé le brevet, on m'en avait prêté un, j'ai eu mon brevet.
7: Ça,
9: voilà.
7: ça t'a aidé.
4: Ça t'a aidé?
9: Bah oui.
4: Ah ouais.
9: Parce que je ne me rappelais plus de la solution du théorème de Pythagore en fonction de
8: pi égale à r.
5: Mais arrêtez, vous parlez trop compliqué pour Gérard. Déjà que 2 plus 2 c'est dur pour lui, alors le théorème de Pythagore, faut pas déconner non plus.
4: Non mais déjà, toi tu as la permis, c'est pas toi que je m'adresse, c'est celle qui parle, donne son nom s'il te plaît.
9: C'était Caroline.
4: Ouais, alors Caroline.
5: Mais Gérard, le théorème de Pythagore, c'est 3/14.
4: Ta gueule à toi, je t'ai pas parlé.
5: Mais Gérard, tu sais compter au moins.
4: Ta gueule.
5: Jusqu'à 12.
4: Ta gueule.
5: Pourquoi tu parles comme ça, Gérard?
4: Alors pour l'instant, vous allez fermer, vous allez laisser parler Caroline, s'il vous plaît.
9: Caroline. Ouais, bah moi, ça m'a servi pour mon brevet.
8: Ouais.
9: Parce que, en fait, je ne savais plus la solution du théorème de Pythagore. Point de vue de la racine carrée au cube de...
4: Il y a un message sur Minitad, il y a FIFA qui dit GG dit à Julie de décrocher la Belgique, dis-le à l'antenne, c'est urgent, merci.
5: C'est d'accord,
8: la raison. La Belgique sonne pas, j'ai rien à décrocher.
4: Donc
8: si on enchaîne ton débat, ça n'a pas de rapport.
4: Le FIFA sur la Belgique, personne sonne. Donc,
5: il est de quelle couleur ton tatou?
4: Ça te regarde pas, donc.
5: Ta couleur au moins.
9: Il est vert.
5: Quelle couleur il est? Il est de quelle couleur ton tatou?
9: Il est vert, Gérard, c'est ça?
4: Non, il est noir.
5: Pourquoi tu veux pas le dire?
9: Il est vert, c'est ça?
5: T'es trop un con, Gérard.
4: Ouais, t'es trop con, et ben moi je t'emmerde.
5: Mais non, mais quand même, il est vert, ta couleur.
4: Alors, allez hop, la 8e elle est posée, on va passer à la 9e.
9: Déjà?
4: Bah
5: c'est
4: oui.
5: Quoi,
4: comme
5: Non, mais attends, il en a sauté combien, là?
9: Ouais.
5: Je suis tombé, c'est pas ce qu'il dit.
4: Attends, je sais pas ce que je dis, mon pote, si t'es pas content, tu vas te faire foutre.
5: Mais non, mais bon, tranquille, oula. Mais il est complètement en sous, alors.
9: C'est ça. Pose,
5: on en est à la 9, vas-y.
4: Recevez-vous des messages d'amour, on va mettre une musique, on va mettre, est-ce que tu viens pour les vacances quand même?
5: Gérard,
9: c'est de la dope, ça.
5: Gérard, mais c'est de la formation. Bonne musique.
4: On va mettre, quoi?
9: Anaïs et Didier Barbelivien pour changer.
7: C'est marqué, Gérard, t'as qu'à lire.
4: Ouais, attends.
7: Mais c'est marqué.
4: Ouais, je comprends pas ce que tu m'as marqué.
7: Marqué Veuran.
9: De Rembrandt, avec Friends.
4: Dire Rembrandt, c'est...
9: Friends.
5: I'll be there for you.
4: Ah, ouais, c'est une musique.
5: Allez.
4: Donc, on va accueillir Léa, Caroline...
9: Sandrine.
4: Quoi, Sandrine? C'est nouveau, ça, Sandrine.
11: Welcome. Trop du cul, Gérard.
9: La caramel.
11: Bah, elle est là depuis le début.
9: Ouais. Bah ouais, je suis là depuis le début, moi.
11: Alors, Gérard, tu débloques?
4: Non. Ouais, oh, oh. Oh, bon, c'est bon?
11: Ouais, c'est bon.
4: Ça y est, vous allez vous calmer?
11: Ouais.
4: Donc, je redonne les numéros, donc 0800, 0800 5000 et 0800.
7: Non,
9: mais
7: c'est bon.
9: Moi,
7: j'avais...
9: Mais tu t'es trompé.
7: J'ai un message.
4: Non, mais ça, j'en ai rien à foutre là-dessus. C'est même pas la peine de t'amuser avec.
7: Non, mais je...
4: Donc, je redonne les numéros. Donc,
9: 0800 5000 et 0800 5000.
4: Et pour les Belges?
5: 0800 5000.
4: Comment?
9: 0331 79 5000.
4: Voilà, et
5: 36-15, code
9: Radio,
5: rubrique
9: direct.
5: Alors, quelle couleur est
4: la tatou?
9: Noir.
4: Ça te
7: pas. Il est noir, moi.
5: Mais putain, pourquoi tu peux pas le dire? C'est qui qui t'empêche de le dire? Culé, va.
4: Culé! Oh! L'enculé, tu sais ce qu'il dit, il t'emmerde!
5: Il t'emmerde. Ouais.
4: Ok, l'enculé, t'emmerde!
5: C'est qui t'a donné ton tatou?
1: Gala, Gala, j'attends ta réponse, je sais pas ce que tu veux me dire, hein, Gala, donc
5: Ah, mon avis, va dire free for desire, un appel à
1: la free for me. C'est pas le terme.
5: Bah oui, elle couche sur la question qui nous fait chier, là.
1: Là.
5: Allez, vas-y. Allez, la cinquième, la cinquième question.
9: Allez, la cinquième, là.
1: Recevez-vous des messages d'amour?
5: Oui.
9: Oui.
5: Oui.
9: Oui.
5: De quelle couleur il est, ton tatou?
9: Léa,
7: oui. Bon, noir, je l'ai devant moi, il y a un message de marqué sale, Gérard.
1: Attends, déjà celui qui s'en...
7: Ah, il y a un message.
9: Ça sonne. Ah.
1: Non, mais c'est bon.
9: C'est moi, c'est mon portable qui t'appelle, Gérard.
5: C'est qui l'appelle? Arrête.
7: Comment je fais
1: non,
7: pour...
1: Non, mais moi, je fais pas de débat.
7: Comment je fais pour lire?
1: Non, mais tu te démerdes.
5: Arrête, Gérard, tu lâches tout. Arrête. Il faudrait peut-être lire le numéro à l'antenne.
9: C'est quoi l'école? Les bas de GG. Les bas de GG. Allez, vas-y, GG.
7: Vas-y, Gérard.
1: Alors, je viens de poser la question. Recevez-vous des messages d'amour?
9: Oui.
5: Je pense que c'est le message d'amour que tu reçois. Mais jamais le mercredi. Le mercredi, je reçois jamais.
1: Ouais, le mercredi, tu reçois jamais. Je m'en bats les cacahuètes, ok?
9: Pourquoi? Mais non, c'est important. Pourquoi?
5: Les cacahuètes. Parce que je t'aime le lundi. Je vais pas passer jamais le mercredi parce que j'avais dans un bus.
1: Eh, c'est moi qui pose la question.
8: Gérard.
1: C'est moi qui pose la question.
8: Gérard, tu te calmes?
5: Alors, le 06.
8: Tu te calmes, tu enchaînes ton débat et tu...
1: Non, mais déjà, ils vont la fermer, ils vont répondre à la question.
5: C'est clair,
8: tu n'arrêtes pas de hurler, comment veux-tu qu'ils se calment? Alors tu te calmes et tu reprends ton débat.
1: Bah déjà, ils vont se calmer quand je parle,
8: tu
1: quand je pose la question.
8: Tu reprends ton débat. Je les enlève, tu poses ta question et tu les reprends un par un, ok? On y va.
1: Alors, recevez-vous des messages d'amour? Léa?
9: Oui.
1: Oui, pourquoi?
9: Bah, je sais pas, on m'en envoie, je... Voilà.
1: Et tu réponds?
9: Non.
1: Non, d'accord.
9: C'est un inconnu en ce moment, ça fait 2 mois que ça dure.
5: Mm-hmm. Bon d'accord. Mais jamais le mercredi.
9: C'est GG justement.
5: Putain, on m'entend là ou quoi?
9: Et
5: jamais le mercredi.
9: Non, c'est vrai.
5: Bon, je peux parler. Moi, ouais, je pense qu'il y a Christine qui envoie des messages d'amour à Gérard. Non, parce que son tatou, ils sont là, Didas. Gérard. Ouais. Je peux parler.
9: Il y a rien de perdu,
5: attends. C'est toi.
1: Bon d'accord, ok. Bon, Caroline?
9: Ah. Bah moi je peux pas recevoir des messages.
10: Elle en a pas.
5: Non,
10: elle
5: n'est pas une excuse, Caroline. C'est pas mal, c'est vraiment en avoir un.
9: Oh là là.
1: De quoi?
5: T'en veux un tatou, Caroline?
9: Ouais, je veux bien.
5: Mais de quelle couleur?
9: Noir, pas bleu, violet.
5: Comme Gérard.
1: Non, okay.
5: Est-ce que tu veux le tatou de Gérard marron chiasse?
1: C'est ça.
5: Bah, il est rouge, celui de Gérard. La même couleur. Parce que tu veux dire, Gérard, t'as des hémorroïdes, des dents éclatées, c'est ça?
1: Ouais, bah c'est bien. Toi, quand t'auras fini avec tes petites conneries, tu me feras signe, ok?
5: Ok, Gérard. Bah, je peux pas te faire signe, attends. Il y a pas de caméra chez moi. Ouais, il est électrique ou nucléaire, ton tatou? On me voit là sur Fun TV, regardez. Regardez-moi.
1: Ouais,
5: je me balade à poids ou chez moi.
1: C'est ça.
5: Si tu veux, Gérard, on peut se cotiser pour t'en faire un cerveau.
1: Ouais, bah c'est bien, t'as raison. Continue.
9: Gérard.
1: Oui.
5: Pose une autre question.
9: Tu vois derrière toi, on voit une fille. C'est qui?
1: C'est ma soeur dans la culotte d'un zouave.
9: Non, mais elle est moi qui sais qui est à côté de toi.
5: Et là, ta bouteille, Gérard.
1: À côté de moi, il n'y a personne.
9: Mais non, mais derrière toi, sur l'écran, c'est une fille.
5: Mais derrière lui, c'est un écran bleu.
7: Bon, Gérard, continue ton débat, là, parce que c'est Françoise, la fille.
5: Ouais, la sixième question.
1: Donc alors, lors des entretiens, votre tatou, lors des entretiens professionnels, est-ce que votre tatou sonne?
5: Je sais pas, j'ai pas de boulot. Non, je le prends pas.
1: Bah attends, et celui qui dit, je sais pas, j'ai pas de boulot, bah dans ce cas-là, mon pote, tu te démerdes pour en trouver.
5: Ah ouais, j'ai pas de tatou, j'ai pas de boulot.
9: Il en cherche, hein.
1: Mais attends, il en cherche,
9: Allez, qu'est-ce t'en sais?
5: Ouais, je cherche un tatou avant, hein. Et toi, tu parles, mais est-ce que t'as un boulot?
9: Ouais.
1: Qui?
5: Mais il a un tatou.
1: Qui?
5: T'as un tatou, Gérard.
1: Non mais attends, qui c'est qui vient de poser la question bête et méchante là?
5: C'est un mec.
1: Ouais, donne ton nom le.
5: Ouais, lâche ton nom, ouais.
12: Mais on
5: lâche
12: ton nom.
5: Gérard, il veut pas lâcher son nom.
1: Ouais, bah,
5: c'est Julien.
1: Ouais, alors.
5: T'en as un de boulot, toi?
1: Ouais, pourquoi ça te gêne?
5: Bah ouais, parce que j'en ai pas.
1: Ah bah si t'en as pas, tu fais comme moi. Hein,
5: Gérard, t'as pas de boulot, Gérard, il s'est manipulé, c'est pas pareil.
1: Ouais, c'est ça.
5: Eh, si t'as un boulot, c'est parce que t'as un tatou?
9: Gérard, il a une sécurité.
5: Tu parles, les gars, avec les 20 balles par mois qu'il gagne.
1: De quoi?
5: Non, rien. À quelle couleur il est, ton boulot?
1: Non, quelle couleur?
5: Il est rose.
1: Pour petit con.
5: Il est rose.
1: C'est pas parce que t'as Julien, mais t'as... Je vais te dire une chose, t'as, pour moi, t'es vraiment con. Hein.
5: C'est pas moi qui t'ai parlé, Gérard, là.
1: Non, mais même.
5: Et Gérard, tu me rendras ma gomme hein, et mes crayons. Gérard, on est tous des cons et toi le premier. Je suis sûr que t'as un tatou en location, toi.
1: Ouais, ben, je vais te dire une chose, tu sais ce qu'il dit, le con? Avec un con comme moi, on s'amuse, ouais. Avec un con comme toi, on se fait chier. Ok?
5: Ok.
1: Voilà.
5: Non, ça,
1: alors maintenant, Léa.
9: Eh ben.
1: Lors d'un entretien professionnel, est-ce que ton tatou sonne?
9: Non.
11: Mais pourquoi?
9: Bah, je sais rien. Je me demande des fois.
11: Eh, ouais. Vous êtes un petit peu bête, les gars. Lors d'un truc professionnel, on l'éteint son tatou.
1: Tout à fait.
9: Ah, c'était une question.
5: Mais Gérard, lui, quand il travaille, il l'éteint pas.
9: Pourquoi tu l'éteins pas? C'est pas professionnel.
11: Et toi?
1: Non, il est éteint.
11: Et toi?
5: Ouais, parce que quand tu suces, bon, ça vibre, et pas après, j'ai placé Catherine.
1: Ouais, je vais te dire une chose, quand t'auras fini de t'amuser avec l'histoire de Tsuse ou autre, tu me feras signe, ok?
5: Bah, tu vas me balader à poil.
1: Maintenant.
5: Je continue, tu peux dire ce que tu veux.
1: Non, la dernière question. La dernière question.
9: Non,
5: c'est l'avant-dernière, celle-là.
9: Après, c'est pas possible.
1: La dernière question, parce que après, tu vas
11: aller au cours. Non. Elle va aller au cours.
1: La dernière question.
5: Est-ce que votre tatou sonne quand vous prenez une douche?
9: Ah non, non, faut continuer là. Ça va pas s'arrêter.
11: Vous foutez-vous votre tatou dans le cul?
1: Est-ce que tu te fous ton tatou dans ta bouche quand tu manges?
11: Non, mais toi tu te fous dans le cul quand
5: Ouais, mais ça dépend. Alors là, je vais dire, mais ça remonte à longtemps. Non?
1: T'as raison.
5: Bah, il le faisait déjà avant toi.
1: Alors, lors d'un contrôle de police, est-ce qu'il sonne souvent?
5: Alors, c'est quoi cette fameuse histoire?
11: Allez, contrôlé par la police.
1: Non, mais je vais vous prendre chacun votre tour, vous allez répondre.
11: Non, mais toi, t'as
9: une histoire.
1: Léa! Pourquoi? Parce que t'en as pas.
9: Mais si, j'en ai un.
1: Ouais, mais quand on te demande tes papiers, ton tatou, est-ce qu'il sonne ou pas?
9: Bah non.
11: On n'est pas tous comme toi, on se fait pas contrôler toutes les 5 minutes par des flics.
1: On n'a
11: pas tous une gueule de con, s'il te plaît. Gérard, t'as un attentat à la pudeur à lui tout seul.
1: Attends, et celui qui dit que j'ai pas une gueule de con, tu sais ce qu'il dit, la gueule de con, à ta merde.
9: T'as une gueule de con, Gérard.
11: Je suis désolé, mais t'as vraiment une gueule de con, Gérard.
1: Eh ben, dans ces cas-là, si j'ai une gueule de con...
11: Malgré que t'as un corps de boys band.
1: D'accord, continue. Je te préviens, il est 1h46, de toute manière, c'est la fin, après.
11: Mais non.
5: Gérard, t'as un passage au mur, ça.
11: Les flics, ils le repèrent à l'odeur.
9: Attends, t'es pas au courant, il y a eu des changements.
1: De quoi?
9: Ça continue jusqu'à 3h cette fois-ci.
1: Non, ça s'arrête à 2h du matin.
11: Ouais, j'ai
9: une question.
1: Ça s'arrête à 2h.
11: Il
1: est 1h47 et ça s'arrête à 2h du matin.
5: Je voulais témoigner là pour l'histoire de... j'étais dans ma voiture. C'était une voiture volée. Et puis il y avait des carabines derrière. Et puis j'avais une seringue au bras. Et puis j'étais en train de semer un pétard. Et merde, qu'est-ce qui se passe? Je me fais arrêter par les gendarmes et mon tatou il sonne. Ils m'ont grillé, c'est con. C'est bête, ça.
1: D'accord.
5: Et voilà. Parce que mon tatou a sonné.
9: Elle en a pas. Non, mais attends, on
1: m'en
9: avait pris.
1: Non, mais attendez, faudrait peut-être vous mettre d'accord. Léa, t'en as pas, Caroline,
9: moi, t'en as
1: pas.
9: Moi, j'en ai, mais...
1: T'en as.
11: Sur les questions même.
9: Mais Gérard, écoute-moi, c'est Caroline. Tout à l'heure, je t'ai dit qu'on m'en avait prêté un au moment du brevet, ok?
1: Ouais.
9: Bon, et ce jour-là, j'étais dans ma ville et tout ça, et je croise un agent de police. Il m'a demandé mes papiers, tout ça, parce que j'étais mal habillée, j'avais un piercing et j'avais les cheveux rouges. Et ils m'ont demandé
5: de t'étais mal habillée.
9: Mon tatou a sonné, c'était marqué ta coque est prête, viens la chercher. Et du coup, j'ai passé la nuit au poste.
1: Ah ben.
5: Gérard, je voudrais savoir si ton tatou a sonné quand t'as passé ton CAP routier.
1: Mon CAP routier, de toute manière, j'ai pas passé mon CAP routier, d'accord.
11: Menteur.
1: Oh, je vais dire une chose, tu sais ce qu'il dit, le salaud.
5: Ouais, je veux pas le savoir.
11: 80.
9: 82.
11: 21.
9: 81.
11: Et bonjour les questions,
5: même
11: le numéro de tatou du con du village.
1: Pauvre bande de cons.
9: Gérard,
5: on parle pas de toi, Brutti.
1: Non, mais vous êtes vraiment des cons, là.
11: Allez-y, sur l'adresse. Merci, Gérard.
1: Non,
11: c'est un compliment,
9: de toute manière, c'est du mais ça va casser, quoi.
1: Non, mais de manière, ouais, vous croyez que c'est... Ta gueule, toi.
5: Comment tu me parles?
9: Gérard,
11: comment tu parles? J'hallucine, comment il est? Gérard, comment tu parles?
1: Et alors, c'est
11: tu parles comme ça, ton tatou?
9: Gérard,
11: non, je suis pas ton tatou, moi.
1: Et alors, dans ce cas-là, tu la fermes?
5: Mais non, tu la fermes sur quoi?
1: Ok.
5: Ok.
1: Déjà, tu as pas recommencé à
5: Déjà, tu vas pas recommencer?
11: Je vais faire casser la gueule!
1: Ta gueule! Bon, allez, c'est bon,
5: bonne nuit à tous.
9: La conclusion.
1: La conclusion, vous la faites.
11: La conclusion, vous la faites.
1: Léa.
7: Ta gueule, Gérard.
9: Les tatous, 24
5: sur 24, il fait la gueule.
9: Je vends mon tatou.
0: C'est bien.
5: Combien?
9: J'en sais rien, en fait. Faut que je
5: tu le vends à qui?
9: Ah bah justement, Caroline, elle en a pas, donc Caroline, ça t'intéresse?
5: Bah, Gérard, est-ce que tu voudrais avoir deux tatous pour avoir des
10: émotions encore plus vibrantes? Gérard, elle pose toujours les mêmes questions et toujours
9: au mec qui a des tatous. Main.
5: Non, pas dans la main, t'as pas compris.
7: Bon, Gérard, la conclusion, allez.
5: Allez, dépêche-toi, trou de balle.
1: Ta gueule, toi, va te faire foutre.
9: Eh ou tu parles autrement à tes auditeurs, hein, Gérard.
1: Mais attends, c'est
9: pas professionnel.
5: Tu n'es qu'un imbécile, Gérard.
9: Désolé, sur Fun TV, tu n'es pas beau quand tu t'énerves.
1: Ouais, ben,
5: je veux dire,
1: ma chérie,
9: je ne vais pas payer 90 francs par mois pour voir une gueule d'un bagel qui s'énerve toutes les 5 minutes à l'antenne pour dire que des conneries.
1: Non, mais attends, Léa, c'est ton problème, ma chérie, si tu payes 90 francs par mois, c'est pas moi qui t'énerve.
9: Mais Léa, c'est Séverine.
1: Séverine maintenant. C'est nouveau, ça.
9: C'est
1: nouveau, celle-là encore.
9: Léa, c'est Léa.
1: Léa, la conclusion.
5: Non, mais Caroline, tu peux venir chez moi, c'est gratuit, je me balade tout nu.
1: Donc,
5: allez, je cours à poil.
1: On fait la conclusion, on la ferme.
5: Toi-même, gros con.
1: Ouais, va te pas enculer, toi, connard.
5: On l'avait chacun son tour, la conclusion.
1: Alors, Léa, ta conclusion.
9: J'ai déjà dit ma conclusion.
1: Alors, Caroline.
9: Tu nous fais chier.
1: Eh ben c'est bien, toi.
5: La conclusion, la
1: chérie, c'est ton merde.
9: Je suis pas ta chérie, t'as compris? Puis de manière que. Non.
5: Elle commence à parler comme toi. Elle a chopé.
1: Caroline, ta conclusion.
9: J'en ai pas, j'ai pas de tatou. Qu'est-ce que tu veux que je te dise?
1: Eh ben alors pourquoi que t'appelles?
5: Tatou.
1: Allô,
5: Ta
1: conclusion.
5: Mais Gérard, est-ce que tu...
1: Ça commence à...
9: C'est pas beau ce qu'il fait à l'antenne, Gérard.
1: Oh, vous êtes lourd.
5: Oh, Gérard, tu amènes ton tatou en vacances.
9: Quoi?
8: On fait la conclusion, alors. Léa et Caroline ont déjà conclu, tu continues avec les garçons.
1: Ouais, ben,
5: allez, mangue ton cul, chacun son tour.
1: Maintenant, celui qui vient de dire mangue ton cul, ben, tu vas répondre tout de suite, toi.
5: Voilà.
1: Alors?
5: Alors? Ah, là, il n'y a plus personne, là.
8: Julien.
1: Julien, tu t'accouches ou quoi?
5: Vas-y, Julien.
1: Ta gueule, moi, je t'emmerde, tu fais la conclusion.
5: Ouais, ben, la conclusion, c'est qu'un tatou, c'est très utile.
1: Ouais.
5: C'est vachement chouette.
1: Mmh.
5: C'est extra fou.
1: Ouais.
5: C'est super, quoi.
1: Ok.
5: Ok, ça te va?
1: Ouais, bah c'est bon, on va prendre...
8: Patrick.
5: Oui, bon, bah moi, ma conclusion sur le débat sur le tatou, c'est que j'ai pas de tatou, et sur les vacances, c'est que je travaille.
1: Ok.
5: Donc comme ça, c'est clair.
1: D'accord.
8: Lionel?
12: Bah moi, j'ai acheté un tatou simplement pour embêter Gérard.
1: Bah c'est bien. Et qui c'est qui nous restait?
8: Fonzi.
1: Fonzi, là.
12: C'est le tatou que je préfère en toi.
1: Ah bah c'est bien. Bah moi, je vais vous dire une chose que... Bon, bah... voilà, donc...
7: Et ton poème?
1: Non, il y a pas de poème sur les tatous.
7: Il y a
1: tatous.
7: Pas de poème?
1: Donc maintenant, s'ils sont encore là, si on pouvait les reprendre les uns derrière les autres et qu'ils me posent...
7: Ah, non, ils sont plus là.
9: Moi, je suis encore là.
5: Et moi aussi.
1: Donc,
7: il y a pas de poème? Attends, mais tout le monde va être vachement déçu.
1: Non.
9: Voilà,
1: c'est
9: poème, hein.
5: Allez, Gérard, un poème.
1: Non,
5: allez,
1: Moi je m'en fous de manière de je peux. Je le vire demain. Alors t'arrêtes un peu avec ça.
9: 80.
7: Gérard, non mais
5: faut pas
7: comme
5: ça. Avec, gros PD.
1: De manière c'est rien que des enculés qui disent ça.
5: 82.
1: Ouais c'est bien. Continuez comme ça, tu m'intéresses. Alors maintenant je vais poser Léa. T'as deux. Je te demande pour finir en attendant. Est-ce que t'as deux questions à me poser sur moi?
9: Moi j'en ai plein, Gérard.
5: Privé. Moi j'en ai deux, Gérard.
1: Non, ta gueule pas. Les cums, vous fermez vos gueules un peu.
9: Ouais, moi j'en ai. Que s'est-il passé exactement avec Carole?
1: Qui pose cette question?
9: Bah Léa.
1: Alors Léa, je vais te répondre tout de suite avec Carole. comme tu veux en savoir ce qui s'est passé.
8: Ouais. Ah.
1: C'est que Carole a eu soi-disant un accident de voiture.
8: Ouais.
11: Finalement, elle a eu une érection, tu t'es
1: appelé. Ta gueule à toi. Toi, tu as la fermée déjà.
8: Attends, non, c'est triste.
11: Dépêche-toi, bon, Gérard, tu vas la fermer, Carole, il s'appelle Gérard.
8: Vas-y, vite. Dépêche-toi, j'ai pipi.
11: Ça va prendre.
7: Fais-toi respecter un peu, Gérard.
11: Bon, Gérard, lâche la bouteille et parle.
8: Bah, GG. Enlève la bouteille de whisky là.
1: Alors,
8: ça fait
1: Léa,
8: pas beau, ça fait...
1: Ouais. L'histoire de Carole, c'est que soi-disant qu'elle aurait eu un accident de voiture et qu'elle serait hospitalisée et qu'elle aurait eu pas mal de problèmes et je me suis renseigné. Donc apparemment, ça serait faux. Elle n'aurait rien eu.
8: Donc c'est une mythomane.
1: Voilà.
8: Deuxième question.
1: Oui.
8: Est-ce que c'est vrai que dans les chiottes de la loco, il se passe certaines choses avec toi?
1: Non, c'est faux. Là, je peux te dire ça.
8: Il faut une preuve.
1: C'est tout à fait faux.
8: Carole, elle a fait semblant d'avoir un accident parce que quand elle a vu ta gueule, elle s'est dit...
1: Non. De toute manière, elle a jamais répondu à mon courrier. Olivier, tu m'arrêtes ça, s'il te plaît, maintenant.
8: Mmh. Oh, bon. Gérard, tu continues, s'il te plaît.
1: Tu l'as entendu, une dernière question? Je t'ai répondu, Léa, donc si tu veux en savoir plus un peu sur moi, t'attends un petit peu, je te rappelle.
8: Ou
1: autre. Ok.
8: Ou Julie me dira tout, Olivier.
1: Non, mais si tu veux me parler, tu laisses ton numéro et je te rappelle après.
8: Okay.
1: Donc, Caroline, pardon.
8: Moi, je voudrais savoir si tu as vraiment fait l'amour et est-ce que tu as fait un enfant à Françoise?
1: Non.
8: Parce que...
11: Oh, il va pas être joli, hein.
1: Alors, je vais dire...
8: Mais déjà, quand je vois sa gueule sur Fun TV et celle de Françoise, quoi, je me demande, mais qu'est-ce que c'est là, quoi?
1: Ouais, d'accord, dans ce cas-là, qu'est-ce qu'on fout là si t'es pas contente, ma cocotte? Dans ce cas-là, tu changes de radio et tu
8: non!
11: De toute façon, que... tu seras sur Europe 1, donc tu seras un petit peu partout.
8: La radio, c'est la même.
1: Attendez.
8: C'est pas là.
1: Ouais, tu la fermes.
8: Est-ce que Gérard pourrait nous rappeler combien d'auditeurs il y a tous les jeudis déjà qui t'écoutent?
7: Ouais, pour conclure un peu.
11: Ouais, 12 milliards.
8: Pour conclure.
11: Alors, 12 milliards.
8: Christine et Françoise. Il y en a que deux. C'est Fun TV. Pour conclure les statistiques.
1: Alors, il y a 12 764 956 auditeurs.
11: On en a gagné depuis
1: entre 1h et 3h du matin.
11: Bien,
1: voilà.
11: Et 12 milliards en France?
8: Il n'y a plus de la terre entière qui nous écoute tous les jeudis soir. Deuxième question.
1: Oui. C'est qui?
8: C'est Caroline.
1: Oui, Caroline, j'écoute.
8: Attends, je vais en trouver une. Pas dépêche-toi.
1: Non, mais dépêche-toi.
8: Est-ce que tu as fait l'amour avec Angélique?
1: Faux.
11: C'est faux.
1: Bon, attends, c'est pas au Kim que je m'adresse, d'accord?
11: Non, mais c'est faux, j'ai deviné tout de suite.
1: Non, mais de toute manière, c'est pas à toi.
11: Je sais pas pourquoi, j'ai une intuition comme ça, j'ai été touché par la grâce.
1: D'accord, et voilà.
11: Donc c'est faux.
1: Donc maintenant, je vous donne rendez-vous à la rentrée.
8: Et moi, Séverine?
11: Ah, merde.
1: Non, mais attendez, il n'y a pas de Séverine, hein, normalement.
8: Merde.
1: Non, il n'y a pas de Séverine.
11: Bah, je dois bien revenir avant, Gérard.
1: Il y a une Séverine?
8: Bah oui.
1: Bon, alors, Séverine, vas-y, je t'écoute.
8: Ouais, je voudrais savoir, est-ce que ça t'a fait du bien quand t'as fait l'amour avec Arnett et Luigi?
1: Là, je vais te dire une chose que je suis pas du tout de brancher, mec. Bon, c'est bon, Olivier, s'il te plaît, quand on me pose des questions. Mais merde, ça nous emmerde, ça!
8: Homme et homme, non. Tu réponds aux questions.
1: Donc, Séverine, je te dis tout de suite, je préfère être branché côté nana que mec, ok?
11: Prouve-le.
8: Prouve-le.
11: D'abord, ce qu'on entend à la loco, ça doit être quelque chose.
1: Hein. Déjà, à la loco, de toute manière, quand vous aurez fini vos conneries. Bon, ça y est!
7: Mais je suis pas rien.
1: Non, mais c'est bon!
8: Il y a pas sur
7: j'arrive pas à
8: le... tout, là, je sais pas quoi.
1: Bon, donne-moi ça.
7: J'arrive pas à le...
1: Donne-moi ça.
7: Il y a un numéro dessus. On t'a envoyé un numéro, Gérard.
1: Non, mais ça, j'en ai rien à
11: foutre. J'ai une idée, on va pas le garder son numéro dans la ville.
8: Gérard. Ah ouais, c'est une bonne idée ça.
11: Hein
8: bon, Gérard, les gens ils écoutent à la radio, ils voient pas ce que tu fais, c'est un tout, donc voilà. Tu enchaînes tes questions.
7: Il a éteint son tatou.
1: Voilà, comme ça il est éteint, comme ça je serai plus emmerdé. Donc Séverine. Non, toi tu la fermes pour l'instant.
11: Valentine a eu un accident de voiture.
1: Séverine.
8: Oui.
1: Ta deuxième question.
8: Est-ce que t'as envie de faire la moitié de vie?
1: Alors là, j'ai
11: oui, oui, oui, oui, oui, oui, oui, oui, tu peux le dire, oui.
1: Non, mais ça,
8: Mens pas.
1: Non, mais attendez. Ah, oh!
11: C'est ton fantasme. Avec quoi ça, tu veux qu'il fasse ça?
1: Ça, avec Julie, de toute manière, il n'y a rien eu, Julie. Peut-être quelqu'un, on n'en sait rien, ça c'est pas mon problème, c'est pas moi qui irai l'embêter là-dessus.
8: Comme tout le monde.
1: De quoi sur mon t-shirt, tu as marqué quoi?
8: C'est marqué, Julie, je t'aime, je vais faire l'amour avec toi.
1: Ah bon? Depuis quand?
8: Bah, c'est marqué, hein.
1: Ah ouais, c'est marqué où?
11: Sur ta
1: Fun TV? Où?
8: Dans le dos.
1: Ah, dans le dos, c'est marqué Fun Radio. T'as raison, toi, t'es à moitié starbé, ma chérie.
11: De toute façon, il sait pas lire, alors.
1: Non, tu vas aller. Allez, on va terminer. On va terminer avec deux chansons, donc je vous souhaite, je vous souhaite de bonnes vacances pour le mois d'août.
11: Merci, je te dis.
1: Donc, bonnes vacances, c'est pour ceux qui travaillent.
9: Adieu.
1: Ouais,
11: Gérard, moi, je te souhaite de bonnes vacances.
7: Ouais, on va mettre une.
11: Ouais, bonnes vacances, Gérard.
7: Mais une, on tu choisis entre les deux. Choisis laquelle?
1: La première. On va finir sur la deuxième, et puis donc, je vous souhaite.
7: Laquelle?
1: On va partir avec quitter l'autoroute. Comme il y en a beaucoup qui sont sur la route, prudence.
9: Mais c'est nul comme chanson.
11: Bon, moi, sur la route, j'ai surtout peur de croiser Gérard.
1: Donc c'est nul, mais quitter l'autoroute.
9: Je sais pas, moi, Nirvana, et puis voilà.
1: Mais il n'y aura pas de Nirvana.
11: Gérard, on va passer quitter l'autoroute en hommage à Carole.
1: Non, ça sera quitter l'autoroute voilà. Pour tous ceux qui partent en vacances et
11: voilà. Et voilà. Bah, si, Carole, puisqu'elle a eu son accident quand même.
9: Non, elle n'a pas eu l'accident. La gueule de Gérard, elle est sauvée, elle a bien fait partie en fait.
13: Là, on va s'arrêter, et puis je tenais juste à dire qu'on retrouvera donc Gérard à la rentrée avec ses débats et qui, j'espère, aura à chaque fin de débat un poème comme c'était prévu. En tout cas, vous nous avez bien fait rire une fois de plus ce soir au débat. Et je sais que Caroline, c'est ton vrai prénom, non? C'est quoi ton vrai prénom? Elle est pas là? Caroline, non, elle est pas là, elle est partie. Caroline, elle est là?
14: Elle est partie.
13: Donc elle a regardé Fun TV, beaucoup de gens ont regardé, on s'est bien poilé.
15: Elle s'est bien amusée au téléphone de côté contre.
13: Non, mais c'est juste pour dire qu'elle avait Fun TV et que apparemment elle s'est bien régalée et qu'on s'est bien
15: amusé de notre côté. Pour 90 balles, si c'est pour dire qu'elle a une gueule de con, bah.
13: Ceci dit, t'as pas une gueule de rêve non plus, hein, on peut pas non plus.
15: Julie, Léa, elle est toujours là ou pas?
13: Oui, elle va te la passer en antenne. Bon, en tout cas, on te retrouve à partir de la semaine du
15: 4.
13: Septembre.
15: Bah oui.
13: Ah non, avant, mois d'août, dans la semaine du 18 août.
15: Hein?
13: Bah oui, moi je reviens le 18.
15: Ah non, mais attends,
13: On verra ça en antenne. Dans tous les cas, nous on est à l'antenne à partir du 18, on est là demain, 22h. Et pour conclure, donc, comme nous l'a dit Gérard.
15: Quittez l'autoroute pour ceux qui partent en vacances et prudence sur les routes et revenez-nous en forme à la rentrée.
13: Voilà. Demain encore l'antenne, hein, puis il y a la loco, puis il y a plein de choses. Hein.
15: Et demain, n'oubliez pas pour la dernière de Lorenzo qui part en vacances, je crois, je sais plus où, là, qui l'a dit.
13: Malheureusement,
15: au Bahamas.
13: C'est dur.
16: Allez, un jet 2000.
17: Là, t'as fini là?
18: Hein?
16: Oh merde. Oh bah à ce temps-là, elle a plus de clients, elle a fini toutes ses pages.
19: Ah ouais, c'est fait là.
18: Mais non, j'ai pas fini. J'ai fini quoi? De dormir?
16: Oui, non, mais bon, c'est pas grave.
19: Bonjour.
16: On va te remettre là où t'étais, serre la tête dans le cul, puis on va te souhaiter une bonne matinée. Je pense que t'étais bien dedans. Reste dedans, hein, t'as mis les plaies dans le plat. On t'embrasse en tout cas, Sandy. Hein.
19: Ouais.
18: Ok, bah
16: bisous bébé. Et on a dit beaucoup bien de toi pendant cette nuit. Hein.
18: J'ai écouté les deux débats, donc.
16: On a pris des choses, hein, ça. Pour ceux qui n'ont pas suivi, quand même, entre 1h et 2h, un débat sur le quinquennat, à mon avis, qui restera gravé dans les annales. Et un débat sur les étudiants. Qui passe le bac, sachant qu'à cette heure-ci, tout le monde part parce que tout le monde aucun intérêt.
19: Non, mais d'ailleurs, moi, je passais le bac, j'écoutais le débat de Gérard tout à l'heure.
16: Ça doit être chiant quand même de se lever en écoutant un truc pareil. Quand même.
19: Non, justement, ça fait réfléchir.
16: Ah bon?
19: Ouais. Tu te dis, mais pourquoi
16: j'irais bien me recoucher. Tu me dis, tiens, j'irais bien prendre un truc pour la tête et je vais me recoucher, je vais prendre un mot.
19: Non, et en fait, moi, j'ai passé mon bac en Thaïlande et c'était assez galère parce que déjà, j'ai dû le passer à 3h du matin pour les histoires de concordance d'heures. Mmh. Et en plus, il n'y a personne qui parle français là-bas. Donc t'imagines, Gérard, un peu le calvaire que c'était, quoi.
17: Bah ouais, mais ça, moi, je suis pas rien, moi.
16: Ah, justement, Gérard, toi, la Thaïlande, comme ça...
17: Je connais pas. Je connais pas, moi.
16: Mais si t'avais, par exemple, là, comme il regarde, il est tout pile 6 ans moins le quart. Je pense qu'un mec qui finit de travailler ou un mec qui est en train de nous écouter qui se lève, il se dit c'est l'été qui approche, les vacances, il y a des destinations. Est-ce que t'as envie de faire rêver des gens? Quelles sont les destinations que tu n'as pas faites et que tu conseilles à tout le monde d'aller parce que, justement, tu ne les as pas faites?
17: Ben, la Martinique.
16: Par exemple, ouais.
17: La Thaïlande, bien sûr.
16: Ouais.
17: La Corse.
16: Mm-hmm.
17: Bon, ça, c'est en France, mais sinon...
16: Tu peux donner d'autres conseils que tu ignores totalement?
17: Qu'est-ce qu'on a d'autre? L'Angleterre.
16: Ouais. Mm-hmm. On se rapproche, là. Après la Belgique, après on revient en France, on revient à Paris.
19: La Picardie.
17: Canada, par contre.
16: Ah, pourquoi le Canada, justement? Toi, tu connais rien dans le Canada, pourquoi justement? Parce que tu as l'air de maîtriser un sujet que tu ne connais pas.
17: Ben, pour savoir comment les Français sont accueillis là-bas, vu que c'est pas la. Ils parlent canadien.
16: Donc, toi, tu conseilles aux gens d'aller dépenser autant d'argent juste pour savoir comment on est accueilli?
17: Ben, disons, pour savoir comment c'est là-bas, si c'est plus cher que dans les autres pays.
19: Ouais, d'accord.
20: Ah non, c'est vrai, c'est.
17: Ouais. C'est important. C'est ça que je voudrais bien faire, ces pays-là.
16: Ouais.
17: Et bien sûr, Miami.
20: Ça, c'est une vraie question.
19: Ouais. Ouais. Miami Land.
16: Miami Land. Miami Land. Ouais. Très bien.
17: Non, c'est tout ce que je vois pour l'instant. Ouais. Mais si j'en ai d'autres, je te les prépare.
16: Je te les ferai part. D'accord. Okay. Faut faire vite parce que si tu m'envoies un petit courrier, je m'en vais dans un petit quart d'heure. Hein, donc ça va être une galère. Hein.
17: Non, mais quand on se reverra.
16: Bien sûr. Bon, on sera bien à se revoir. Et le petit déjeuner, sinon, pour quelqu'un, là, un petit déjeuner, quel est le meilleur petit déjeuner à donner? Quel conseil que tu peux donner pour un petit déjeuner, là? Quelqu'un qui se lève et qui se dit, tiens, je vais me lever, je vais prendre mon petit déj.
19: En plus, il y a 7 jours du bac, donc faut prendre des forces et tout, c'est important.
16: Martha fait bien de le signaler. Ouais, alors, petit conseil pour les gamins qui vont se lever, pour ceux qui vont travailler, le bon petit déjeuner, ça commence par quoi?
17: Déjà, une bonne douche après la nuit.
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22: Bonsoir à tous. Bon, c'est le débat sur la timidité. Donc on va accueillir Séverine, 18 ans, de Fontainebleau. Bonsoir Séverine.
23: Allô, ça va?
22: Je sais pas, j'ai pas regardé ce matin.
24: Ah super Gérard, ça commence sur les starting blocks.
25: Ah là, ouais. Trop fort.
22: Gérard, on va accueillir Tony.
24: Ouais, salut Tony. Gérard, salut Gros Gourou, comment vas-tu?
22: Je sais pas, j'ai pas regardé ce matin.
24: Ah putain, je le savais. Je suis à fond timide.
22: Classique camion.
24: Arrête de chanter Gérard, sérieux. Ouais, un débat, c'est sérieux là.
7: Ouais Gérard, c'est sérieux, donc tu te concentres un peu.
22: Laetitia.
24: Pour une fois, on déconne pas et tout.
22: Laetitia, pour toi?
23: Pour moi, et ben moi je...
22: Voilà, je vais aller prendre nu, alors qu'on s'amuse derrière mon dos. Non, Gérard, moi, si je suis un...
24: Gérard, moi.
22: Hey, qui c'est qui s'amuse là?
7: Mais je sais pas, on les a tous enlevés un par un.
22: Ouais,
23: c'est ça, Gérard.
7: Julie les a tous enlevés un par un.
8: J'ai vérifié un par un, j'aurais demandé.
22: Ouais.
24: Non, c'est moi,
8: tu m'écoutes?
22: Hey, la deuxième question.
8: Ah oui, grand fou!
22: Putain, mais c'est quoi ce bordel là?
24: La technique.
8: Arrête.
22: Ouais, mais ça se voit que c'est des vacances, hein.
24: Ouais, quand même, hein. Mais c'est fini les vacances, hein, je te le dis au passage, Gérard.
22: Non, c'est pas fini pour tout le monde.
7: Il y a Rocco sur Minitel qui dit qu'en fin de compte, c'est la Sim Camille qui prend Gérard nu.
22: Non, mais attends, Rocco sur Minitel, ta Simca, tu... On a une bonne nouvelle.
24: Je vais péter ta réponse.
22: On a une bonne nouvelle à vous annoncer.
24: Bon, voilà, donc je suis assez timide.
22: Ouais.
24: C'est vrai, Tony? Ouais, très très timide. Hein.
22: Incroyable.
24: Est-ce que, par exemple, il y a les filles qui m'écoutent, là?
26: Je vais t'attraper, je t'en foutras partout dans la team Camille.
24: Carrément.
22: On va prendre
24: ça.
22: Hé, on va prendre la cisca... Hé, j'ai une deux pattes.
26: Je vais t'attraper, je t'en foutras partout dans la team Camille.
7: Il y a Toto qui demande si Gérard prenait Christine nue dans la team Camille.
22: Non.
7: Alors je réponds tout de suite à Toto, non, la team Camille n'aura pas de support.
22: De toute manière, la team K, elle supporte pas Christine.
24: Non, c'est méchant.
22: Je te prendrai nu.
24: Non, mais il paraît que Christine, elle crée de plaisir, tout ça, dans la team Camille, mais en fait, elle est assise sur le levier de vitesse. Est-ce que c'est...
22: Non, mais c'est bon, tu laisses Christine nous caler, d'accord?
24: Ouais, tu la laisses où elle est.

0: Ah bon, Honda.
1: T'es trop un animateur né, quoi.
0: Comment?
1: T'es trop un animateur né.
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0: Bon, alors maintenant, non mais c'est bon, on passe quand même à la deuxième question.
2: La fun force de Gérard.
0: Fun Force, c'est pas moi qui fais la Fun Force, d'accord?
1: Arrête, Gérard, ce serait plutôt la femme naze, comme ça,
0: bon, super. Non, mais c'est bon, merci pour celui qui vient de dire le beauf.
1: Merci, Tony. Hein?
3: Ah non, c'est pas moi.
0: Merci, Tony. Non, mais de toute manière, n'ayez crainte, je reconnais
3: n'ayez
0: à peu près le bois.
3: C'est français, ça, comme phrase.
0: Bon, allez, on y va pour la deuxième question. Donc, êtes-vous timide avec les filles? Alors, dans ce cas-là, ben, Tony, comme t'es une grande gueule, on va y aller.
1: Ouh là là.
2: Allez, Tony,
0: on va y aller. On va y aller, Tony. Allez, allez, allez. Allez, on y va. On se dépêche un petit peu.
3: Moi, c'est très rare que j'aille vers elle, quoi. J'attends qu'elle vienne vers moi, donc comme elle vient jamais...
0: Ouais, t'attends que...
3: Non, pas du tout, moi je suis une beauté fatale, moi.
0: Ah ouais, t'es une beauté.
3: Je suis un beau gosse, je suis marrant, j'ai tout pour
0: moi,
3: intelligent, et en plus je suis modeste, donc voilà, quoi.
0: Non, mais et dans ce cas...
4: Je viens pas, c'est une raison.
0: Hey, Tony,
3: oui.
0: Tony.
3: Oui.
0: Tony.
3: Oui.
0: Dans ce cas-là, t'attends que la nana vienne à tes pieds.
3: Ouais, voilà, exactement. On est totalement en osmose, Gérard.
0: Non, mais moi, j'ai dit une chose.
3: Que...
0: Non, mais c'est pas moi qui ira. À la rigueur, peut-être que je serai le premier port pour quelqu'un. Mais aller me mettre à genoux devant une nana, je pense pas pour lui dire bon ben je t'aime tout ça non.
5: Parce que Gérard sur Minitel justement il y a beaucoup de gens qui demandent et Delphine Julie vient de me le dire au standard aussi.
0: Oui.
5: Ils sont timides, il faudrait que tu leur donnes des conseils pour se décoincer, pour aller voir les filles.
0: Non mais ça,
5: tout le monde attend les conseils de Gérard.
0: Non mais ça,
3: c'est ça. Voilà les conseils.
0: Non mais attendez.
5: Même Rocco qui dit que tu es à la radio, ce que Guy Lux est à la télé.
0: Non mais ça c'est bien.
3: Un peu la maïté de Fun Radio.
0: Non. Merci.
3: C'est sa pute Casimir de faire.
0: Non mais alors là je vais vous dire une chose. Si vous commencez à jouer comme ça, c'est simple le débat. Il va s'arrêter.
3: Non, on veut des conseils.
0: Non, non, mais moi je vais vous dire une chose. Je suis pas le Casimir. Je suis pas le Maïté.
4: C'est Gérard, c'est tout.
3: Gérard, t'es super.
0: Non, mais attendez. Moi je vais quand même.
5: Mireille Dumas, tu nous donnes tes conseils.
3: Voilà.
0: Non, mais de manière. Moi je vais vous prévenir d'une chose. Je suis pas comme certains qui n'ont rien à dire. Moi, on me demande de venir, je viens. Maintenant. On me demande de venir pour faire des débats et des libres antennes.
3: Ouais,
0: je suis là. Donc maintenant, je vous demande une question.
3: Ouais, on
0: je viens de vous poser une question. Donc maintenant, vous allez répondre chacun votre tour.
3: Non, Gérard,
5: on te demande des conseils.
0: Moi, je vais vous dire. Non, mais attendez, maintenant, je vais vous répondre. Moi, je sais que je suis assez timide la première fois.
3: Ouais. Ah bon?
0: Pour aller voir la fille, je suis
5: c'est-à-dire
0: timide.
5: Que la fois, il n'enlève pas ses chaussettes.
0: Non, la première fois, je suis timide pour aller faire un bisou à une nana, ça c'est vrai.
3: C'est vrai?
0: Oui.
3: Bah oui, je confirme.
0: Amuse-toi. Oui.
2: Ouais, c'est Jean-Luc là.
0: Oui.
2: Bon, là, t'as dit que la première fois, t'étais timide avec les filles.
0: Oui.
2: Mais bon, tu fais rien quoi, la première fois, tu t'arrives même pas à discuter, si?
0: Très rarement.
5: Le problème.
2: Mais alors, la deuxième fois que tu vois la fille, tu lui as toujours rien dit, donc tu restes toujours à la même position, normalement.
5: Non, justement, parce que comme.
4: Non, je pense pas. Est-ce qu'on peut pas faire semblant?
0: Non, bah, hé.
4: C'est
0: vrai.
4: En fin de compte, je pense qu'il suffit d'avoir confiance en soi et ça va mieux.
0: Non, mais attends, c'est qui là qui me parle? C'est qui là qui parle?
4: C'est moi.
0: Non, mais donnez vos noms.
4: C'est Laetitia qui vient de parler.
0: Ah, Laetitia.
3: Laetitia, c'est celle qui rougit.
0: Ouais, d'accord. Ouais,
4: qui rougit, bon, c'est vrai. Ça va.
0: Lorelai. Lorelai, réveille-toi, s'il te plaît.
4: Oui, bah j'écoute.
0: Non, mais je viens de te poser la question, tu me réponds.
4: Eh bien, j'ai répondu.
5: T'as répondu,
4: que comment ça s'oublie pas que si on est timide, on est timide, on peut pas, même si on veut pas le laisser faire paraître, c'est obligé que quelque part ça se verra, quoi, parce qu'on a un manque de dialogue ou. Ouf. On est timide, ça.
0: Non, mais attends, Lorelai. Est-ce que t'as bien, par exemple, si par exemple, pour la première fois, tu rencontres quelqu'un, t'habites à 3.
3: Voilà.
0: Hein?
3: Ou à 4 ou à 5.
0: Non, ben c'est bon, attendez. T'habites à 3. T'as rendez-vous avec quelqu'un.
4: Oui.
0: Est-ce que pour la première fois, ou même maintenant, tu l'as vu pour la première fois, est-ce que tu vas l'oublier?
5: Ouais, mais 3, c'est un mauvais exemple.
0: Ouais, c'est autre chose que 3. Je sais, il y a
5: 3, il y a que des bouffons, c'est
0: ouais, ça.

0: gang des bouffons, c'est comme en Bretagne.
1: Ouais.
0: C'est comme les Bretons. C'est comme les Bretons.
1: Ouais, c'est comme les gars de Suresnes.
0: Hey, les Parisiens.
2: Trois Suresnes, même combat.
0: Ouais. Les Troyens, c'est bon, hein. Bon, Fontainebleau, Séverine.
1: Ouais.
0: Séverine, alors pour toi.
1: Ouais.
3: Non, mais.
0: Non, j'ai dit Séverine, j'ai pas dit un cum.
1: Ouais. Ouais,
0: bon,
1: ouais.
0: Séverine.
1: Ouais.
3: Non, mais en fin de compte, si t'as des. En fin de compte, quand t'es timide, c'est parce que t'as peur. Donc,
1: Ouais.
3: Il suffit bien que t'as peur.
4: Hein. Ouais, je crois qu'il faut rechercher tout ça dans ton passé, hein.
5: Non, mais je crois que c'est un problème avec le néocortex carrément sous le bulbe rachidien.
1: Non, je crois là.
3: Alors lui,
4: je crois que là, tu pourras voir, hein, parce que c'est plus.
0: Attendez,
2: moins vite, Gérard ne comprend pas tout.
0: Non, mais là, je pense que. Là, ce que. De la 4, on passe à la 5, comme personne ne veut répondre.
2: Mais si tout le monde répond à la 4.
4: Je voudrais bien répondre à la
0: 2. Mais non, mais Séverine, elle m'a pas répondu parce que tout le monde a parlé derrière.
1: Bon,
0: alors, pourquoi êtes-vous timide? Ah!
4: Je t'attendais bien
0: à ce terrain-là. Eh, normalement, j'aurais dû la passer en 6.
2: Eh, quelle surprise! Pourquoi êtes-vous timide?
0: Jean-Luc! Vas-y, Jean-Luc!
5: Ouais, bah alors, tu vois, c'est tout simple en fait, parce qu'on parle d'un système hypothalamo-hypophysaire qui sécrète des hormones.
0: Ouais.
5: Des hormones qui arrivent carrément sur les synapses post ou pré-synapse.
4: Eh, Gérard, fais pas comme si tu comprenais tout.
0: Ouais, voilà. Non, mais c'est bon, de toute manière. Hey, je m'attendais à la cinquième. Je sais qu'on va partir sur le cul.
5: Ah bon?
0: Donc, je m'attends à toi avec vous. Alors, on y va.
2: Attends, quand est-ce qu'il est parti sur le cul, là, Gérard?
0: Non, mais attends. Là, c'est bon. Comme ils sont partis,
2: toi, on sait que t'as le cerveau dans la culotte, mais quand même.
0: Non, mais je pense que là...
1: Je dirais plutôt que c'est la culotte qui est dans le cerveau.
0: Ouais, c'est ça. T'as raison, mon pote. Allez, continue. Allez, on y va. Allez, je vous écoute.
2: Ouais, Jean-Luc.
0: Allez-y.
2: Donc, Jean-Luc, fini.
0: Attends.
5: Quelque chose, là.
0: Attendez. Là, je vais vous dire une chose.
4: Vas-y.
0: Vous voyez, là, on déconne parce que ça va être les vacances.
4: Ouais.
0: Mais là, celui qui vient de dire ça.
4: Mm-hmm.
0: Maintenant, vous êtes prié de dire votre nom au fur et à mesure.
4: Bah, c'est Tony, mais c'est sorti tout seul.
0: Ah ouais, Tony.
4: Ouais, mais bon, tu connais ce problème.
0: Ouais. Non, mais attends, Tony.
4: Oui.
0: T'es bien gentil, mais.
4: Je sais. Est-ce que tu m'aimes, au fait?
0: Non.
4: Depuis le temps que j'appelle.
0: Non, je t'aime pas.
4: Mais si, quand est-ce qu'on se fait une petite bouffe, là, sérieux?
0: Rien du tout.
4: Avec Françoise et.
0: Non. Mais... Non, de toute manière, tu le sauras jamais.
4: Monsieur.
0: Ok. Non, allez, c'est bon.
4: Non,
0: c'est bon. C'est pas le sujet.
5: Jean-Luc.
0: Ouais, Jean-Luc.
5: Bon, j'ai pas.
0: C'est bon, on se calme.
4: Le truc qui est charmé avec les pompiers, quand même, c'est que maintenant, tu vois, ils arrivent à avoir des.
0: On se calme.
4: Avec gros camions.
0: Les pompiers avec des gros camions, on se calme. On se calme.
5: Et en fait, les calendriers, qu'est-ce qu'on a acheté cette
2: année? Elle est ringarde.
3: Ouais, moi, j'en ai acheté.
0: Eh, les bouffons, là, vous la fermez. Voilà, merci.
2: Et en fait, je voulais juste vous dire un truc, c'est que ça faisait, quand vous avez commencé à parler, ça faisait déjà 30 secondes que vous étiez à l'antenne.
0: Non, on savait. Dans ces cas-là, vous fermez vos gueules quand vous êtes à l'antenne.
2: Non, justement, pendant 30 secondes, vous avez rien dit.
0: Bon, alors...
4: Florent, tu mens.
0: Ça faisait 30 secondes que je vous disais de fermer vos gueules.
2: Vous entendez? On y va.
0: On va y aller. Vous avez dit... Pa-pom-pa-pom-pa-pom-pa-pom-pa-pom.
1: Là, Gérard, c'est toi qui passe pour un con.
0: Moi, je réponds à votre question.
2: Ils ont fait quoi, Gérard?
4: C'était pas une question, hein.
2: Ils ont fait quoi?
0: Pa-pom-pa-pom-pa-pom-pa-pom-pa-pom. Donc, là... Non, mais ça y est, c'est bon. Bon, c'est bon.
2: Si Gérard était pompier, il prendrait feu à cause des vapeurs d'alcool.
0: Voilà. Donc, vous venez d'attendre la compagnie créole et comme
2: ça,
0: je vous
2: dis.
0: Donc, comme je vous disais tout à l'heure, vous allez avoir une surprise en fin de débat.
4: Attention, une surprise.
0: Et donc, si vous voulez toujours nous joindre, il est encore possible 0800 3 08 5000 et 0870 5000.
4: Pour les Suisses, 0800 5 40 20 000.
3: Et le Minitel, très important.
4: Le Minitel, bien sûr.
0: Le Minitel.
4: 3615, que c'est radio. C'est radio, bien sûr.
0: Minitel.
4: C'est radio, super. Et sur Internet, /Gérard, mets-moi un doigt dans le fion.
1: Non, W. D'ailleurs, sur Internet, faut pas dire le site Star System.
4: Voilà.
1: Ouais, je sais.
2: Avec la non, mais Gérard, on t'attend.
3: Donc.
4: Bon, bah, tu parles.
2: Si, Gérard, là, y a pas de décalage.
0: C'est...
2: Non, là, y en a pas.
0: Donc on va atterrir à la cinquième question.
4: Atterrissage pour la cinquième question.
6: On a répondu à la cinquième question.
0: Non, personne n'a répondu. Pourquoi êtes-vous timide?
6: On l'a répondu.
0: Non, personne n'a répondu.
6: On a dit qu'on avait peur.
4: C'est la troisième que t'as sauté, Gérard.
0: Bon, alors, êtes-vous timide pour embrasser une fille ou vice-versa? Et question à 100 balles. Réponse à 5 centimes.
6: C'est la première fois qu'on est timide.
0: Alors, allez-y. Bah vas-y, la fille qui parle.
6: C'est moi, c'est Laetitia.
0: Ouais, vas-y.
6: C'est la première fois qu'on est timide parce qu'on sait pas comment va réagir l'autre et comment ça sera et puis tout ça, quoi.
0: Ouais, mais comment ça, comment va réagir l'autre?
6: Bah oui, parce qu'on sait pas s'il va aimer ou même si, si on va apprécier ou quoi. Mm-hmm. Donc je crois que c'est la première fois que c'est le plus difficile. Après, bon, bah c'est la routine.
4: Ouais, après tu te démerdes, quoi. Voilà. Après tu mets la langue et tout, hein.
7: Tu mélanges.
4: Voilà.
6: Après, bon, on fait notre chose et puis on fait comme ça nous plaît et puis voilà.
0: Laetitia.
6: Oui.
0: Il y en a, apparemment, qui a l'air d'être vachement au courant. Il met la langue dès le premier jour.
4: Ouais, Gérard, tu m'as grillé.
0: Mais c'est qui? Mais donne ton nom.
2: Gérard, tu mets pas la langue, toi, tu mets.
0: Non, moi je fais simplement la bise sur la joue. Attendez. Moi je vais vous dire, quand j'embrasse une fille, je fais bisous sur la joue.
4: Gérard, c'est pas crédible.
0: Moi je fais bisous sur joue.
2: Pour Gérard, lui faire l'amour, c'est mettre la main au sein. Donc,
0: Mais moi, de manière, j'ai toujours dit. Non, mais moi, j'ai toujours dit, attendez, je me recoiffe un peu parce que je suis décoiffé. Ouais, voilà, merci. Donc, moi, j'ai toujours dit que tant que j'aurais pas trouvé.
6: J'ai perdu ma moumoute.
0: Ouais, j'ai perdu ma moumoute. C'est bête, ça, pour une nana, hein, d'avoir perdu sa moumoute. Non, mais moi, quand j'aurais trouvé une fille.
2: Qu'est-ce que t'as dit, là?
0: Perdu ma moumoute. Non, mais c'est bon, c'est une auditrice qui vient de le dire un instant. J'ai perdu ma moumoute, c'est pas grave. Maintenant, c'est les vacances. Ouais, c'est bon, on rigole là. Allez, on. Ouais, qui c'est qui met une petite bière là? Une petite bière. Allez.
2: Il y a Xor qui dit de pas parler trop près du micro, ça pue dans ses enceintes.
0: Ouais, c'est bon, s'il est pas content, il va se coucher.
4: Ma bière, t'es pas content, tu vas te chier,
0: Bon, ouais, c'est bon, s'il y en a qui sont pas contents, ils vont voir papa, maman,
4: ils vont prendre la CC, hein.
0: Non, mais s'il y a des jeunes qui nous écoutent, autant qu'ils aillent voir maman.
4: Il y a que des insomniaques à ce parti.
0: Ouais,
2: on continue, Gérard.
0: Donc, pour l'instant, j'ai pas encore... Moi, je fais bisous sur la joue.
4: Non.
0: Ah, si.
4: Et il te mord pas le pitbull?
0: Ah non. Non. Mais c'est bizarre parce que j'arrive pas à trouver la personne à qui faire. J'arrive pas à trouver la personne. Non mais attendez. Attendez. Et maintenant je vais vous dévoiler ma vie privée. Comment depuis le temps que vous attendez que je vous la dévoile?
6: Ah bah oui, hein.
5: Tiens, vas-y, appelez Voici, là, vite.
0: Voici, toi tu vas te coucher, toi, vite, Voici, hein.
5: Voici, voilà, le revoilà.
0: Bon, c'est bon, vous la fermez?
5: Ok, vas-y.
0: Ok, merci. Donc moi, tant que j'aurai pas de trouver la chose.
6: J'adore le bouffe. Elle a très envie de faire un bouffe ce soir, c'est pour ça qu'elle t'appelle.
0: Ah bah oui, t'es sur Paris, tu peux venir à la radio?
6: Mais oui.
0: Eh bah, ben, tu viens quand tu veux. Dans ce cas-là, il est 3h01, je t'attends à 3h30.
6: Mais bien sûr, j'ai que ça à faire.
0: Pas de lapin.
2: Et par contre, Gérard... Il y a Virginie qui demande avant de te sucer une couille avec la paille si t'as pas du sperme moisi, si ton sperme n'est pas moisi.
0: Virginie, sur Minitel, t'es gentille, tu laisses ton numéro de téléphone et on te rappelle on te rappelle en direct. Maintenant, je vais vous expliquer, maintenant, je vais vous expliquer, comment que je fais, moi, pour embrasser une fille.
6: Ah, tu fais la langue.
4: Gérard, il met les dents direct.
0: Avant, je bois un café.
6: D'accord.
4: Pour bien puer de la gueule. Un coup de Karcher après.
0: Voilà, un petit coup de Karcher.
6: Pour enlever les restes de nourriture.
0: Voilà.
4: Pour tirer les fausses dents.
0: Parce qu'il y a. Ça colle quand même dans les dents.
6: Tu prends des chlorettes?
0: Non. Non, je prends des Malboro.
6: Quand on vient de manger du poireau, on prend des chlorettes.
0: Moi j'aime pas le poireau.
2: Ils remplacent les chlorettes par les gitanes sans fil.
0: Voilà. Ou les gauloises ou les maïs. Et qui c'est qui a mangé des carottes déjà dans sa vie?
7: Moi.
0: Qui, moi?
7: Une carotte.
0: Elisabeth?
7: C'est bon, les carottes.
0: Non, mais attendez, et des carottes râpées, c'est bon, hein?
7: Oh non.
4: Avec une bonne petite vinaigrette Maïté.
0: Non, mais attendez, vous savez que les carottes, ça rend les cuisses roses?
7: Bah
0: oui,
8: les fesses roses.
0: Non, les cuisses roses.
4: Mais non, les fesses, Gérard.
0: Non, mais t'as essayé, Macaille?
5: Qu'est-ce que c'est que ça?
0: Attendez, 5 minutes, les gars, derrière.
4: T'entends, Gérard?
0: Ouais, on se calme.
2: La Caille va parler.
0: On va parler.
2: Sa femme va parler.
0: On laisse parler la Caille.
8: Voilà. La Caille, elle bouffe des carottes. Beaucoup de carottes. J'adore ça.
2: Et alors?
8: Prends les fesses roses.
0: Fais voir.
8: Oui, bien sûr.
0: Je veux voir. Oh, non, mais depuis le temps qu'on me dit, ouais, à la loco, ouais, ta Caille, c'est bon, tu te la fais. Non, je me fais pas ma Caille.
5: C'est de vieux cochon.
2: Au lieu de bouffer des carottes, t'as Virginie qui préférait que tu lui bouffes la moule.
0: Non, mais Virginie, tu laisses ton numéro de téléphone, hein, c'est bon.
4: Ça tombe bien, puisqu'avec ta frite.
0: Non, parce que moi, j'aime pas les moules.
4: Bah si, avec ta frite.
0: Non, mais moi, je préfère les carottes. Parce que les carottes, ça rend les cuisses roses.
7: Et ça rend aimable aussi.
0: Et voilà, ouais, ça rend aimable. Et c'est pour ça
2: que tu n'as pas mangé beaucoup.
0: Ouais, et si, clair, et j'adore les carottes râpées.
5: Du vin de carotte, faudrait créer.
0: Ouais. Non, mais attends, du vin de carotte, Lascar derrière, tu te calmes.
5: Lascar.
0: Donc, maintenant, je vais vous dire comment j'embrasse une nana.
5: Lascar.
0: Bon, c'est bon, eh. Et
5: payer Lascar.
0: Bon, c'est bon, eh. On se calme, hein, on se la coule, hein, ouais.
5: Gérard, il est pisse maintenant et tout.
7: Gérard.
0: Oui, c'est qui là qui me parle? Ouais, c'est qui là? C'est qui là qui me parle? Et vas-y, je t'écoute.
5: Gérard, tu veux m'habiter dans le cul, Gérard?
0: Non, mais quand tu veux, moi je t'attends, hein. Je te prends, moi.
7: Tu me prends comment?
5: Gérard.
0: Ouais, c'est qui là qui me parle?
7: Elisabeth, tu me prends comment?
0: Ouais, je te prends, moi. Je te mets sur un TGV, je t'attrape.
4: Gérard, est-ce que c'est vrai que tu te mets à quatre pattes sur les maréchaux pour te prendre les PC dans le cul?
0: Mais non, je prends pas le PC dans le cul, moi. J'attrape le PC, je vais vous
2: cacher. Gérard, je crois qu'on va te laisser tout seul avec Elisabeth et tu vas faire tes petites affaires.
0: Ouais, mais je sais pas, parce que Elisabeth, elle a l'air d'être chaude.
2: Eh ben justement.
0: Non, mais
2: t'as besoin. Donc on va te laisser, tu vas discuter tranquillement avec elle.
7: Oui.
2: Tu vois, elle demande que ça.
0: Ouais, vas-y, Elisabeth, je t'écoute.
7: Alors, tu vas me mettre ton gros aiguillage. Tu vas sortir ta casquette de chef de gare.
0: Ouais.
7: Puis tu vas siffler dans ton sifflet.
0: Ouais.
7: Plutôt moi qui vais siffler dans ton sifflet.
0: Ah bah, comme tu veux, ma chérie.
7: Ma chérie, on ne se connaît pas encore.
0: Ah bah. Moi, je te dis, ma chérie, moi, je te prends quand tu veux, où
7: mais
0: tu
7: quand
0: veux.
7: Quand tu veux, Gérard, qu'est-ce que tu me feras?
0: Bah, dans ce cas-là, tu viens à la radio, moi je fais biscuit.
7: Non, j'ai envie de fantasmer avant, qu'est-ce que tu me feras?
0: Tu veux fantasmer? Bah, dans ce cas-là, je fais biscuit, je peux venir quand tu veux.
7: Biscuit, je parlerai pas.
0: Non, mais moi, je te prends quand tu veux, ma chérie.
7: Bah, alors, dis-moi ce que tu me feras.
0: Non, bah, moi, je te prends. Déjà,
7: oui,
0: je te déshabille.
7: Non,
0: non, mais moi, je te prends.
7: Oui,
0: je te prends sur mes genoux.
7: Oui.
0: Je te fais un cunnilingus.
7: Un cunnilingus.
0: Ouais. Oui. Après, je t'embrasse dans le creux de l'oreille.
7: Oh, et qu'est-ce que tu me diras? Tu me diras des mots doux?
0: Oui.
7: Tu me diras un poème?
0: Oui.
7: Tu me fais un poème?
0: Pas ce soir.
7: Bah pourquoi?
0: Moi, je te fais un cunnilingus dans l'oreille.
7: Tu me fais un cunnilingus dans l'oreille, mon Dieu. Et après?
0: Et après, après je descends tout doucement.
7: Oui.
0: Sur tes deux seins.
7: Oui, et qu'est-ce que tu leur fais?
0: Je te chatouille en même temps.
7: Oui, tu me chatouilles où?
0: Les doigts de pied.
7: Mm-hmm.
0: Sachez que les nanas adorent qu'on leur chatouille les pieds.
7: Mm-hmm.
0: Surtout quand pour la première fois, l'acte sexuel.
7: Ah oui, c'est très agréable. Et après?
0: Et après, je descends gentiment sur ton ventre.
7: Sur mon ventre, qu'est-ce que tu lui fais?
0: Je te fais des bisous partout. Descends.
7: Oui, fais-moi-le.
0: L'amour est un long fleuve tranquille. Et je vais te dire une chose, que l'amour, le jour où je trouverai mon amour, je te ferai ce que t'adores.
7: Ben, dis-moi.
0: Ben, attends. Non, je te prépare ça. Non, je te prends le vrai.
7: Mm-hmm. T'as déjà essayé?
0: Jamais.
7: Ah bon?
0: Ah non.
7: C'est sympa d'être pris dans le vrai.
0: Ah ben, je sais pas, moi je connais pas.
7: En plus, tu vois ton partenaire et tu le vois jouir, c'est sympa.
0: Ben oui, mais moi, c'est ce que j'attends de trouver quelqu'un qui puisse...
7: T'attends de trouver ta charentaise pour la prendre en l'air.
0: Voilà. Et j'arrive pas à la trouver, ma charentaise. Ah. C'est bête, hein.
7: Oui, c'est bête.
0: Donc,
7: mais pourquoi tu la trouves pas?
0: Ben, je sais pas. Ça fait plusieurs fois que je lance des appels et...
7: T'es trop timide?
0: C'est pas que je suis timide, c'est que apparemment tout le monde a l'air de vouloir jouer avec moi.
7: Serais-tu laid? Es-tu laid?
0: Essaie un peu le standard libre pour parler d'autres choses. Ne demandez pas toujours les mêmes. Ça ne servira à rien.
7: Tu peux traduire, hein? J'ai pas tout compris là.
0: Non, mais ça veut dire qu'il faut qu'ils arrêtent de me demander sans arrêt.
7: Ah oui.
0: Parce que toujours Gérard. Gérard, on
7: c'est
0: veut Gérard.
7: Fond, hein.
0: Oui, mais Gérard, c'est bien beau, mais Gérard, il en a marre, hein, pas,
7: à part ça. T'as les soquettes trop petites à force d'avoir les chiquicons,
0: enfin. Ah, bah oui. Donc, tu me laisses finir, Elisabeth?
2: Reprends-le depuis le début, là.
7: Excuse-moi.
2: Reprends-le depuis le début.
0: À tous les auditeurs, auditrices, arrêtez de me demander toutes les nuits. Surtout, ne téléphonez pas au standard ou même sur Minitel. Pour avoir des remixes, vous les aurez pas. Donc,
9: hey.
0: Non. Ce soir, si. Oh, allez, je vais être gentil avec tout le monde. Je vais être gentil parce que c'est les vacances. Normalement, j'avais prévu de passer Phil Collins.
2: Non, mais finis ton débat.
0: Donc, ça y est, le débat
2: ton
0: maintenant.
2: Ton poème.
0: Non, mais c'est bon, le poème, il est clos.
2: Donc, maintenant, la surprise.
0: Donc, la surprise pour ceux. Qu'ils l'attendaient depuis longtemps et qui me l'ont demandé hier au téléphone. Je serai à Cannes du... je peux avoir les dates, Florent, s'il te plaît.
2: 10 au 14.
0: Du 10 au 14 mai. Donc, ça marquait sur vos tablettes. Et voilà.
2: Donc Gérard sera avec nous sur le bateau. Il fera les libres antennes avec...
10: Petit écho dans le casque, on comprend pas. Donc, c'est le fait qu'il bafouille. Moi, je parle très bien. Regarde, je bafouille pas.
2: Oui.
10: Ah, là, ça va mieux.
2: Non, c'est...
10: Ah, c'est grave ce mec.
2: Pareil.
10: Mais t'entends rien, mais moi ça va, je parle bien, regarde, est-ce que je bafouille?
2: Non, mais moi j'ai deux voix.
10: T'as pas de voix, Gérard.
0: La soirée vous aura plu, malgré les échos. Donc 0803-08-7 et Max.
11: Gérard, il y a un problème technique. Tu recommences, tu nous donnes les numéros de téléphone, le rendez-vous, et tu dis que tu retrouves Max, Brainwasher, et Orphée à la locomotive.
12: On est à la radio, là, en ce moment, on n'est pas en direct. Alors...
11: Il y a un problème technique. Donc, tu recommences, on fait l'annonce, tu redonnes les numéros de téléphone pour les places pour la loco. Avec...
12: Non, on est en direct, on va être en direct dans 5 secondes.
11: Tu tiens prêt, hein. Vas-y.
0: Donc, si vous voulez retrouver des places pour la loco, vous appelez au 0803-08-5000 ou 0870-5000. Pour les Belges, 0-0-33-1-47-79-5000. Alors, les invités sont Max, Benoît Schler et Orphée.
11: Attends, ça passe pas, Max Ruffissine, ça passe pas, il va falloir que tu recommences.
0: Bah oui, mais...
11: Ah, mais une dernière fois, trois secondes.
0: Le numéro 2, Benoît Schler, Orphée et Max. Bonne nuit à tous. Yannick pour les nuits sans pub. Lorenzo, 6h-9h, après l'équipe habituelle. 8h,

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1: Moi, je suis chez moi, je me balade à poil. Vas-y.
0: Tu fais ce que tu veux, c'est toi qui me balade à poil, j'en ai rien à foutre. Tu peux pas mettre une musique. Tu peux fermer vos gueules. C'est moi qui pose des questions.
2: Gérard.
0: C'est moi qui pose des questions.
2: Gérard, tu te calmes. Tu te calmes, tu enchaînes ton débat et tu...
0: Non, mais déjà, ils vont la fermer, ils vont répondre.
1: C'est clair et net.
2: Tu n'arrêtes pas de hurler, comment veux-tu qu'ils se calment? Alors tu te calmes et tu reprends ton débat.
0: Déjà, ils vont se calmer quand, quand je pose la question.
2: Débat.
0: Dernière question.
1: Vous foutez-vous votre tatou dans le cul?
0: Hey, est-ce que tu te fous ton tatou dans ta bouche quand tu manges? Merde un peu!
1: Gérard, mais tous les cons, et toi le premier.
0: Je vais dire une chose, tu sais ce qu'il te dit le con?
1: Le
0: avec un con comme moi, on s'amuse avec un con comme toi, on se fait chier.

0: Sierra.
1: Et donc, le premier disque, c'était pas du tout ce que je vous annonçais. Donc, c'est Phil Dark qui a mal fait son boulot. Donc, c'était les Daft Punk.
2: Gérard, je reviens des toilettes, là. C'est toi qui as pissé sur la planche?
1: Toi, si c'est pour me dire des conneries comme ça,
2: pas,
1: tu
2: je
1: vois.
2: Te demande.
1: Si c'est pour me dire des conneries comme ça, tu sais ce que tu fais. Tu prends tes clics et tes claques et tu rentres chez toi.
2: Et j'ai pas de voiture, y a pas de taxi, ça.
1: Ouais, ben, prends pas les gens pour des cons, d'accord? Donc, on m'a dit d'annoncer pour vendredi à la locomotive, donc, y aura Gigi Pin, Gigi Jean-Marie.
3: C'est pas des Gigi. C'est
1: ta gueule.
3: Des DJ, donc faut que tu le redises.
1: Oh, écrase-toi, je dis ce que je veux. DJ Jean-Marica, DJ Morve, DJ Langue de Pute, et en exclusivité, Guy et René au percu, et bien sûr, votre serviteur Max. Et donc,
3: Ils sont masqués, hein, au percu.
1: Et vous êtes toujours sur Fun Radio, donc vous avez écouté les Daft Punk et puis un remix de Sur Moi, donc on est toujours sur Fun Radio. Donc apparemment on a perdu du monde sur l'IRC, mais c'est pas grave.
4: On en a pas perdu, hein, c'est qu'ils viennent pas tout simplement.
1: Bah ouais, mais c'est dommage. Parce
4: par contre ils sont tous sur Minitel.
3: Ouais, on est 1402.
1: Ouais, mais moi je voudrais bien que ça vienne sur.
3: Il y a un quart qui vient d'arriver d'ailleurs.
1: Je voudrais bien que les gens reviennent sur l'IRC parce que je voudrais attendre les mines.
3: Tu fais un point avec Fildar sur le Minitel, ça marche plus. Hein.
1: Le débat va porter sur les positions. De ça, pour ça, on va cueillir Gros Sado de Lille. Tu peux me donner la fréquence parce qu'au standard, ils n'ont pas été capables de me les donner.
5: Oui, bonsoir, c'est Gros Sado et sur la fréquence 106.9 FM.
1: 106.9, ok.
5: Bonsoir à tous.
1: Godaclou de Calais.
6: Bonsoir.
1: La fréquence
6: 95.2.
1: Ouais, ben je vais contrôler. Je contrôlerai quand je rentrerai. Gros Palo, 21 ans, Toulouse.
7: Oui, bonsoir. Ma fréquence, c'est le 94.
1: Oh, le Larsen.
7: Oui, mais c'est pas de ma faute, hein.
1: Ouais, ben si ça avait qu'un sans fil, ça avait pas été.
3: On va régler.
1: Donc la fréquence
7: 94.7.
1: Et Boban de Boban Aspers, Sperm, 23 ans de Limoges.
7: Bonsoir Gérard.
1: Bonsoir. La fréquence?
7: C'est 107.3 FM.
1: 107.3.
6: Okay.
1: Bon, celui qui parle derrière, comment ça se la.
6: Okay.
1: Oh, j'en connais un. Il
3: allez,
1: va
3: Gérard,
1: pas,
3: on accouche là.
1: T'écrases-toi.
3: On n'avance pas avec chaque fois.
1: Attends, c'est pas toi qui commande, c'est moi, d'accord?
2: Non, mais vas-y, GG.
1: Bon, hop là, on éteint, voilà. Alors, quel genre de position aimeriez-vous faire avec votre copine ou copain? Et on demande ça à
4: Gérard, avant que tu commences le débat, il y a Ice-T sur l'IRC. Il te demande si, en fait, tu connais les 101 positions du caca sur toi.
1: Non.
4: C'est un livre avec toutes les positions.
1: Ouais, bah, c'est bien.
4: Ouais, bon,
1: tu ferais mieux d'acheter un bouquin de cul pour te masturber la nuit. Donc, Gros Sado pour toi.
5: Gros Sado, oui. Bah, moi, comme mon nom le précise bien, la sodomie est déjà en prompt. En 12, la levrette. En 3, le cuny.
1: D'accord.
5: Best of tes positions.
1: Je te les dirai pas, d'accord.
5: Non, mais je te dis best of de mes positions.
1: Non, ok. Non, mais je te demande quel genre de position aimeriez-vous faire avec votre copain ou copine.
5: Ouais, copine, ouais, c'est ce que je te dis. Sodo, levrette et cuny.
1: D'accord. Godaclou.
6: Ouais, bah bon, écoute, j'ai fait tout ce qui était possible naturellement de faire, dans les voies naturelles ou autres, sexuellement. Donc, si tu veux me poser des questions, il n'y a aucun souci.
1: Non, mais tu réponds déjà à mes questions, ok?
6: Bah, mes positions préférées, c'est le cercueil en feu. C'est-à-dire que j'allonge ma copine dans le lit, je mets le feu au lit, et je la noie sous mon sperme et j'éteins le lit, sous mes éjaculations.
1: Ouais, je crois que...
7: C'est bon ce que tu dis.
1: Palo.
7: Oui, bah alors écoute, déjà, merci Gérard de faire ce débat-là, parce que c'est un débat qui me concerne tout particulièrement.
3: Elle est énervante, elle.
7: Et donc, je voulais seulement te remercier, sinon, alors mes positions préférées, écoute, j'aime beaucoup de choses, mais je vais te parler de choses, par exemple, oui, j'aime beaucoup tout ce qui est un petit peu sadomaso. Donc, enfin, pas sadomaso, mais au moins très, très original. Donc, par exemple, attaché ou les yeux bandés ou alors avec de la nourriture sur soi. Enfin, quelque chose comme du miel, tu vois. Tu vois de quoi je parle. Et, enfin, que des choses comme ça. Sinon, j'aime beaucoup la levrette, évidemment. Et, voilà, quoi.
1: Et on t'a... Ça fait peur comme tu réponds bien aux questions.
6: En plus, elle a une voix pas du tout excitante, je tenais à le dire.
1: Bonbonne à sperme.
7: Bonbonne de sperme.
1: Ouais.
7: Moi j'aime tout, quoi. Par en haut, par en bas, par derrière, par devant. Tout.
6: Tranquille.
7: Ouais. Ouais, c'est pas difficile. Hein.
2: Ouais.
1: Non, bah,
2: bien.
6: Et tu kiffes les beaux gosses imitateurs?
7: Je kiffe les beaux gosses, ouais.
6: Ok. Ouais. Imitateurs.
7: Imitateurs aussi, ouais.
6: Okay. Et les frustrés qui doivent prendre des voix débiles, t'aimes bien aussi?
7: Oh, j'adore.
1: Ça vous dérange pas si je réponds?
6: Ah, excuse-moi, t'étais là.
1: Si ça te dérange, je te le dis, tu...
6: Y a pas de problème, vas-y, Gérard, continue.
1: On raccroche, hein?
6: Ok.
1: Donc moi, les positions, donc, mais c'est un débat qui est un peu délicat parce que j'ose pas trop parler de ça parce que ça regarde pas trop les gens, ma vie privée.
7: Bah, nous on t'en parle, hein, donc tu pourras en parler.
1: Moi, ce que j'aime bien, c'est la levrette et c'est tout. Voilà.
6: Il y a même des fois où tu te trompes de trou, il paraît.
1: Toi, si t'es pas content tout à l'heure, tu vas dégager, ça me perd une place de libre. Non, mais ça, c'est pas la peine de m'avoir
2: ramené. C'est le livre du Kama Sutra, Gérard. Ouais, c'est non, les
1: mais j'en ai rien à foutre, j'ai pas besoin de.
4: C'est bien, c'est le caca sur toi.
3: Il les connaît, Gérard, les poses.
1: Alors, donc pour. Manu, t'éteins ton micro, s'il te plaît, merci.
0: D'accord.
1: Pour ou contre. Alors, je préviens d'une chose que si la semaine prochaine j'ai encore des pour ou contre, je lis plus du tout les trucs sur les débats, hein. Ça commence à être lourd. Donc c'est la dernière fois que je vois ça. Donc pour ou contre les possessions sexuelles, alors il y a 30% qui sont pour mais seulement entre amis. 40% sont contre, sauf si c'est pesable au travail.
7: Gérard, on peut le faire entre potes?
1: Ah ben ça, quand je te parle entre copains ou copines, t'avais qu'à répondre à la question. 29% pensent que les positions sexuelles ne servent à rien, donc je sais pas.
6: Gérard, j'ai oublié une position aussi. Ah, on a raccroché.
1: Voilà.
6: Ah. C'est la cabine. J'ai oublié une position que j'aime bien aussi, ça s'appelle le tourniquet. J'ai une fille devant moi, une fille derrière moi, une fille à gauche, une fille à droite, et j'ai mis des coups de caquette dans le temps direct. En tournant.
1: Qu'utilisez-vous comme matériel ou objet spécialisé dans ce domaine? On va demander ça à Bonbonne de sperme.
7: Moi j'adore les godes.
1: Ouais.
7: Des gros godes, bien durs et bien, tu vois, bien représentatifs de la verge.
1: Mmh.
7: Voilà. J'aime les godes, ouais. J'aime qu'on m'attache aussi.
1: Ouais, ben ça, c'est carrément truc sadomaso.
7: Ah non, pas du tout.
1: Ah bah si. Il y avait une question hier soir.
8: Tu sais où c'est?
1: Oh, tais-toi, toi.
6: Moi, ouais, je voulais dire.
8: Bah, ton cul.
1: Ta gueule.
6: À Bonbonne de sperme, que bon, je suis sculpteur, hein, et je fais des moules de bites à mon effigie, et si elle veut bien, je lui en enverrai un.
7: Je suis acheteuse, ouais.
1: Qui c'est qui s'amuse à parler, là, quand je demande s'il y avait une question IRC?
7: C'est Pedro?
6: Non, Rodrigo.
7: Rodrigo.
1: Ça commence à bien faire là, ceux qui s'amusent comme ça, hein, parce que là, vous commencez à me gonfler sérieusement.
3: Gérard, j'ai une question au Minitel.
1: Non, il y avait une question hier, c'est la question Minitel, j'en ai rien à cirer.
4: Oui, il y a mon pote Sidney qui est au travail, il dit que.
3: Il y a Raymond, donc lui se demande si c'est possible en fait.
4: Fildar,
3: quand
4: tu peux.
3: Ah, pardon, Rigo, excuse-moi, je t'ai pas.
4: Tu peux me laisser finir. Il y a mon pote Sidney qui est sur son lieu de travail et lui, il dit que ce qu'il préfère, c'est la levrette avec un doigt dans le cul. Qu'est-ce que t'en penses?
1: Non, pas. C'est quand même assez crade, hein.
4: Ouais. Mmh. Et alors, sinon, il y a Florent sur l'IRC, il te demande si tu pratiques la position du cachalot.
1: C'est quoi ça?
4: C'est.
8: Salut Gérard, c'est Fred.
1: Ta gueule à toi!
4: En fait, la nana, elle est face au mec qui s'écarte et elle met ses mains devant sa tête pour pas qu'on voit sa sale gueule.
1: Voilà.
6: Sa sale gueule de malouche.
4: Non, de Sandy, il dit, je sais pas.
3: Oh non.
6: Ah, pardon. Non, pas de nom.
3: Rigo, quand veux-tu que t'aies du monde sur internet?
1: Gros Polo.
9: Ouais, Gérard, c'est Marion.
10: Attends, c'est Gros Palo, s'il te plaît.
1: Gros Palo.
10: Oui, bah alors, écoute, moi je pense que.
1: Vous allez vous réveiller plus que ça ou oui, sinon je vous herbe?
10: Celui-là. J'utilise beaucoup de choses, surtout des menottes que j'ai piquées à la police. Et puis c'est tout, puis beaucoup de choses.
6: Oh là là, les vierges mythomanes.
1: Punaise. God à clou.
6: Écoute,
1: oh,
6: c'est sur les ustensiles.
10: Oui.
6: Bah moi j'aime bien les fouets, les fouets. C'est ce que.
1: Oh là là, qui c'est qui m'a choisi ça là?
6: Non mais parce que je pensais à autre chose.
1: Qui?
10: Les goûts qu'on veut. Hein.
3: C'est moi je les aime bien.
1: Ouais, bah tu les aimes bien, tu as
0: T'es un peu starbé, toi, hein, parce qu'il dort à moitié, là.
4: Et d'ailleurs, excusez-moi, à la place de Grosse Sodo qui est parti, à tes soins fil, on va accueillir PD du cul. Bonsoir, PD du cul.
8: Salut, GG.
11: Salut, PD du cul.
8: Salut, ça va?
11: Ça va.
0: La fréquence?
8: Moi, j'appelle de Paris 101.9.
3: Anal.
0: Ok.
6: Mon cul.
0: Oh, ta gueule un peu. Eh, vous allez rester poli parce que là, sinon, je vous herbe tous.
8: GG, tu pourrais me répéter la question, s'il te plaît?
0: Je répète plus les questions.
11: Tu utilises quoi comme matériel?
3: Gérard, t'as pas le sondage sur les positions?
0: Oh, tu tâtes ton...
3: On m'a demandé sur Minitel.
0: Je ne peux pas le savoir.
3: On est 1743.
4: Gérard, Obi-Wan, il te demande si la masturbation, c'est une position sexuelle et il te demande aussi si l'autosodomie, c'en est une.
0: Non. Pas du tout. Pédé de cul.
3: Du cul. Excuse-moi, je lui parlais, je lui disais qu'on répète plus les questions, il est là. Vas-y.
8: Ok. Alors, GG?
0: Ouais.
8: Ouais. Alors, ouais, à part ça.
11: C'est le matériel, hein.
0: Et maintenant. Oh là là.
8: Ouais, ce que je prends, bah, généralement, quoi. Je prends souvent des fers à cheval. Que j'installe au pied.
6: Des fers à cheval ou pléral?
8: Non, mais c'est pour Gérard.
0: Alors, tu dégages, hop, allez. Au revoir. Terminé pour toi. Non, comme ça, t'as. Non, c'est bon, t'as répondu.
6: Bien joué, GG, bien joué.
0: Et l'autre, j'en connais un, ça va être Paris, mais à Gerbet aussi, s'il continue. Donc, Oh, ça va, Pilar, je t'emmerde pas. Ah, ça fait 5 fois que je te dis d'éteindre ton micro, tu le laisses.
2: Tu peux parler quand
0: même. Tu le laisses éteint, t'as rien à dire.
3: Il veut pas que tu parles.
0: Tu t'occupes du standard.
3: Tu gères le standard, alors que moi je peux.
4: Bon,
3: moi,
4: Gérard,
3: tu peux pas.
4: Gérard,
3: alors,
4: sinon...
2: je vais parler dans ton micro, Manu.
4: Pour calmer le débat, Gérard.
0: Tout à l'heure, toi, tu vas te prendre une gaufre, ça va te faire tout drôle.
3: Gérard, on peut revenir au débat ou pas?
4: Ouais, s'il te plaît, parce Merci. Que sur IRC, il y a mon pote Sydney qui est au travail, il dit que si tu connais pas la lèvrette avec un doigt dans le cul, il veut bien te montrer.
0: Non, j'ai pas besoin de lui. L'autre sondage, positions sexuelles sont-elles interdites? Alors, 12% pensent que oui, c'est interdit. 47% pensent que c'est pour une prostituée, c'est mieux. Ben, je pense aussi. 21% répondent qu'ils s'en foutent, moi aussi. 10% pensent que les interdits sont celles de vestiaires au foot. Alors là, je vois pas du tout. Je vois pas du tout le.
3: Ah si, les vestiaires, c'est quand tu sors du stade.
2: C'est les pom-pom girls qui se tapent.
0: C'est ça.
3: Si tu tournes à droite.
0: Là, tu ferais mieux d'y être pom-pom girl que
6: ça dépend. Ouais, elle est jolie, hein. Elle est belle.
3: Si t'es au parc, en fait, c'est à gauche. Hello.
0: Alors donc, quatrième question, existe-t-il des écoles ou des formations pour apprendre les positions? On va demander ça à Godaclou.
12: Bon Gérard, c'est Fred, tu peux faire ma conclusion?
0: Non, ta gueule.
6: Je pense qu'il n'existe pas d'école de sexe, on apprend ça dans la vie, le plus tôt possible, si c'est possible. Mais je pense qu'il n'y a pas d'école agréée, non, par l'État ou par rien d'autre. Si, je crois qu'il y a un truc qui dépend de l'Église. Ouais, un truc comme ça, ouais.
3: Il n'y a rien agréé par l'État, mais par les tons, oui.
6: Voilà, excellent.
0: Alors, Fuldar, tu fermes ta gueule pour de bon parce que le ton, il t'emmerde. Si tu veux dire Sandy, il t'emmerde.
6: Non, mais là,
0: c'est clair.
2: Et t'es parano, genre.
3: Non, c'était un jeu de mots, c'était pas une allusion.
0: Ouais, ben.
6: Tout le monde a kiffé en plus.
0: Ouais, Godaclou, tu t'écrases un petit peu, merci. Gros palo.
11: Ouais, ben alors, à mon avis, c'est instinctif, hein, y a pas d'école. Tout le monde fait ça. L'instinct.
3: T'apprends sur le tas, hein, je peux.
11: Exactement, sur le tas.
3: Excuse-moi, mais.
6: Voilà, ça c'est mieux, Philou.
3: Oui, d'accord, ça passe mieux.
11: C'est plus subtil.
0: Bande de sperme.
3: Bonbonne.
6: Je prends tellement de bites, c'est banque de sperme.
0: Oh, ouais, tu t'écrases.
11: Y a pas d'école, non, mais par contre, moi je conseille les films. J'ai beaucoup appris en regardant la télé, notamment Canal et en ce moment si ça intéresse les gens. Et j'ai beaucoup appris, ouais. Gérard?
0: Non, mais Fildar, c'est la dernière fois que tu me mets des conneries.
3: Mais j'ai rien mis, là.
0: Ouais, ben fais gaffe à ça tout à l'heure. L'autre fois,
3: c'est au standard.
0: Tu t'es pris un briquet, mais tu risques de te prendre ça dans ta gueule encore.
6: Bon, on pourrait continuer, là, parce que je m'échauffe pour la télé, là. Bon,
0: Gérard, toi, Godaclou, tu t'écrases.
4: Gérard,
0: tout à l'heure, tu as gerbé.
4: Sur IRC, ça remonte un peu. On est 823, parce qu'avant, on était 822. Il y a Arnette, le limeur de Fion, qui vient d'arriver.
0: Ok.
3: Gérard, excuse-moi, à la place de PDUQ, on accueille Limeur de Fion.
13: Oui, bonsoir Gérard, bonsoir.
11: Salut Limeur de Fion.
13: Bonsoir.
0: Bonsoir, ta fréquence?
13: J'écoute sur internet.
0: Ta fréquence?
13: 99.12.
0: Bon alors,
3: point 1, pardon. Ça n'existe pas.
13: Non, c'est ma radio qui déconne, c'est tout.
0: Ouais, toi aussi tu déconnes.
13: Ok.
0: Hein? Donc, pour toi?
13: J'ai pas entendu, j'étais au standard.
0: Il s'est demandé quelque chose.
6: Il la répète pas.
2: Ça s'en occupait.
0: Bon, alors, j'ai compris ce que ça voulait dire. Ok, c'est pas grave, alors...
6: Sur les écoles.
0: Donc, pour toi, la question.
13: Ben, j'ai pas entendu, j'étais au standard.
3: Non, c'est faux.
14: Non, je te l'ai dit, y a-t-il des écoles pour apprendre le sec, je te l'avais dit.
13: Bah oui, exact, excuse-moi, Manu. Alors là, je pense pas du tout qu'il y ait des écoles pour apprendre le sexe, parce que ça vient tout seul, Gérard.
6: De toute façon, tu seras pas allé, toi.
13: Comment?
0: Oui. Je pense que
13: oui.
0: Manu...
14: Oui, quoi?
0: Apolline, tu peux quand même l'aider.
2: Mais je l'aide, mais il veut pas que je l'aide.
0: Pour l'instant, vous me prenez que des cons, alors ça commence à bien faire.
2: Ah, on les trouve très bien.
14: Ok, on dégage l'humeur de Fion.
4: Gérard, pour calmer le débat, il y a Yankee qui te demande si t'es plutôt levrette ou analphabète.
0: Aucun des deux, comme ça il est servi. Tout le monde a répondu, donc...
3: Excuse-moi Gérard, j'ai une petite question Minitel. J'ai ma sœur qui me dit...
0: Toi, tu vas te prendre en cul avec tes messages personnels.
3: Phil, je vais me coucher bientôt, donc lis mon message et n'oublie pas le beurre.
0: Bon, alors Phil Dard, tu dégages, je te veux plus dans à l'aria.
3: Il y a 1900 connectés, faut en parler du Minitel.
0: Va te faire foutre,
3: je ne dis plus rien.
6: Et sinon, j'ai été plus clitoridien, amygdalien ou analien.
11: Vaginal.
0: Bon, vous fermez un peu vos gueules. Parce que tout à l'heure, je sens que ça va vite se terminer le débat. Donc, cinquième question, combien de positions existent-ils en France ou autre? On va demander ça à Godaclou, comme il a une grande gueule.
6: Ouais, il y en a beaucoup. Hein. J'ai une grande gueule et une grande bite aussi. Et il y a beaucoup.
11: Ah ouais.
6: C'est vrai. Je te montrerai ça.
11: Mm-hmm.
6: Il y a beaucoup de positions. Hein. Je crois que ça évolue sans cesse. Hein.
0: Mm-hmm.
6: Et moi, j'en connais beaucoup. Et ouais. Je suis prêt à laisser mon numéro et en apprendre.
0: Ouais, ben, tu laisseras ton numéro au standard, ils s'amuseront avec toi. gros palo.
11: Ouais, alors à mon avis, en France, il y en a énormément. Il y en a encore plus ailleurs, mais en France, il y en a quand même beaucoup, surtout que ça s'invente tous les jours. Hein. Plus on en fait, et plus on en invente.
0: D'accord. Bobon de sperme.
11: En France, c'est bien connu, on est champion de l'amour. Et c'est les Français, en fait, qui en connaissent le plus.
0: Je pense pas, parce que je crois que j'avais lu un sondage qu'on est quand même classé assez loin.
11: Non, on est champion de l'amour.
3: Voilà, on est combien, Gérard? On est combien dans le classement?
0: On est pratiquement dernier.
3: Ah ouais, sur combien?
0: Presque dans les derniers.
3: Sur combien?
0: Non. Sur, je sais plus.
3: Sur deux?
0: Non, je sais plus.
6: Mais t'as confondu avec la FIFA, je crois.
0: Attends, Goldorak.
6: Ah non.
0: Tony, tu as fermé ta gueule.
6: Non plus.
0: Ni
14: l'autre. C'est Godaclou.
0: Ouais. Eh ben lui, il va commencer à se calmer parce que...
6: Et mon vrai prénom, c'est Marc.
0: Ouais. Marc dit David Alpha.
6: Ok, si tu veux.
0: Voilà, alors... Oh là,
3: comme si on allait le passer à l'antenne.
0: Ouais.
14: Arrête.
0: Ouais, ben faites votre boulot.
2: Vas-y, continue.
14: Ben continue le débat, Gérard.
0: Ouais, ben...
3: Putain, c'est mou, là, t'es mou de la bite, hein.
0: Oh, ta gueule, toi, va te enculer, toi, gros con.
14: Il y a du Viagra dans le bureau, Gérard. Gobe un coup.
4: Gérard, sur l'IRC, il y a Jordan, il te demande si tu t'es fait virer de la banque du sperme parce que t'avais tout bu.
0: Non. Tiens, en parlant de lui, là, il y a ton petit copain, là, Lucas, qui te souhaite le bonjour, l'abruti de Phil Dard.
6: Là, j'étais en train de me poser une question. Un mou de la bite et une molle de l'anus, qu'est-ce que ça peut faire?
0: Moi, je t'emmerde.
3: Des chamallows.
0: Voilà. Alors, peut-il se faire. Ouais, bah, on va mettre un 10 parce que sinon, à 2h30, on a fini.
2: Tu glandes rien, Gérard.
0: Je t'emmerde, toi, d'accord?
3: Et toi, t'as répondu à aucune question, Gérard, entre parenthèses.
4: C'est vrai, t'aurais pu répondre aux questions que tu poses.
0: Tony, les potes de fun, je répondrai après. Tony, les potes de fun avec Blanchis-moi l'arrêt dans le 106. Et on se retrouve juste après pour la suite. Et voilà, vous venez d'écouter Tony et les potes de fun avec Blanchi Larrey dans le 106. Et donc, on est toujours sur Fun Radio sur la suite et fin des débats sur les positions. Et donc, je vais donner un petit sondage.
15: Alors, les positions sexuelles doivent-elles être payantes? Eh ben ça, je vais pas en parler tout de suite parce que c'est la question.
14: Ah,
15: ça va être la question.
14: C'est la merde.
0: Donc, qu'est-ce que je voulais dire? Donc,
3: on va recueillir les auditeurs.
0: On va recueillir.
6: C'est maintenant.
11: Ouais, c'est maintenant, faut s'y mettre.
3: Vous êtes à l'antenne, les grands.
0: Alors, bonbonne de sperme.
11: Oui, Gérard.
0: Donc, rebonsoir.
11: Rebonsoir, Gérard.
0: Gros polo.
11: Gros palo, s'il te plaît.
0: Gros palo, pardon.
11: Ouais, c'est moi.
0: Godaclou.
13: Salut.
0: Ouais. Et Starlet 971.
14: Non.
0: Non. Bon, bah d'accord, merci pour ce qu'elle a fait.
6: Je voulais juste te dire que c'est dommage que je vous ai pas eu avant, parce que sur le débat précédent, parce que je connais un professeur qui s'appelle le professeur Moncu, qui opère les kystes et qui répare les lésions anales. Et je pense que ça aurait pu t'intéresser.
0: Bon, alors, gros palo, c'est la dernière fois que tu dis...
7: Non, excuse-moi, c'est...
0: Non, pas gros palo, mais Godaclou. C'est la dernière fois que tu dis une connerie comme ça, parce que sinon, tu vires.
6: Désolé, ça m'a échappé.
0: Ok. Alors, question, faut-il se faire payer en euros pour effectuer les positions? Bah tiens, Godaclou.
6: Se faire payer en euros? C'est la question, s'il faut se faire payer en euros pour les positions, c'est ça?
7: Ouais,
6: ça implique une prostitution du corps.
7: Complètement.
6: Donc c'est assez immoral, je trouve ça assez insalubre.
7: Mm-hmm.
6: Deux fois en deux jours.
7: C'est bien.
0: Derrière, là, vous vous calmez, merci.
6: Et donc non, je ne cautionne pas ce genre de...
7: Pratique.
6: Ce genre de pratique, j'ai failli faire une putain de phrase.
0: Godaclou,
6: ouais.
0: Où tu réponds correctement à la question...
6: Ouais, mais j'ai répondu,
0: où tu vires.
6: Je dis que ça inclut une certaine notion de prostitution, et je trouve cette notion assez insalubre, et je trouve que ces pratiques ne sont pas recommandables.
0: Ouais, bah, fous-toi bien de ma gueule quand tu précises bien la fin des mots, d'accord?
6: C'est pas le genre.
0: Ouais, non, tu me prendrais pas pour un con, tu m'y laisserais. D'accord?
6: Ok.
0: Ouais, t'as tout compris. Ouais,
14: on accueille String à fleurs, bonsoir.
0: String avec fleurs, bonsoir.
16: Ouais, bonsoir GG, bonsoir l'équipe, salut.
7: Salut String avec fleurs.
16: Salut, bonsoir à tous.
0: Donc alors,
6: bonsoir.
0: Gros palo.
7: Ouais, bah alors salut. Écoute, moi jamais je me ferai payer parce que je fais tout gratuitement. C'est plaisir de le faire, même si c'est des euros, même si les euros c'est bien. Non, je
6: même
7: me ferai
6: pas payer.
0: Tu peux me la String à fleurs. Godaclou.
6: Non, c'est pas moi, non.
0: Non, c'est qui?
6: C'est le mec qui vient d'arriver.
16: Bah, pas du tout.
0: Godaclou, c'est toi que je viens de reconnaître, hein, d'accord? Alors, t'arrêtes un petit peu parce que tout à l'heure, tu vas gerber. String à fleurs, tu peux me donner ta fréquence?
16: Ouais, c'est 98.7.
0: 98.7, ok. Question IRC, Rigo?
4: Oui, il y a Ice-T qui dit qu'en fait, sa position préférée, c'était la vachette surénoise. Et puis, depuis qu'elle l'a quittée, ben, il peut plus.
0: Bon, alors lui, j'y répondrai même pas à sa question. Gros palo.
7: Oui, non, mais je viens de te répondre, GG.
0: Ah bon, ben, bobonne de sperme.
7: Bah, moi, t'as pas besoin de le payer, c'est tout gratos, c'est tout à l'œil.
0: Ouais, j'ai... String à fleurs.
16: Ouais, ben, écoute, si tu peux aller travailler plaisir, pourquoi pas. Tu peux te faire plaisir et qu'en plus, tu peux ramener de l'argent à la maison, tant qu'à faire, hein. Ah, je vois qu'il y a des filles tout de suite qui répondent à l'appel. Ça me fait plaisir.
0: Bon, donc...
6: Même les mecs, hein, les barbus, là.
16: Moi, tout à fait.
6: Okay. Le barbu, là, du village people, là, tout en cuir.
0: Godaclou, tu t'écrases, s'il te plaît, merci.
6: Pardon.
0: Alors, les positions sexuelles doivent-elles être payantes? Alors, il y a 26% pensent qu'il faudrait payer 50 francs la position. 23% pensent que non, car la sodomie, c'est gratuit.
16: Non, mais c'était 100 balles tout à l'heure.
0: Toi, tu t'écrases, s'il te plaît, merci.
16: Avant le débat, t'as dit que c'était 100 francs.
4: Avec le breakfast.
16: Ah oui. Et les 12 escargots.
7: Ouais. Et pas de pommade.
0: Godaclou.
6: Ah, c'est pas moi, là.
0: Non,
14: je l'avais au standard, ouais. C'est pas possible.
6: Par contre, tu sais, j'ai trouvé ça inadmissible. Ils ont parlé du super bonus avec Sandy. J'aimerais savoir si elle fait
0: moule. Alors, Godaclou, au revoir.
6: Si elle fait moule, qui
0: vole. Allez, hop, terminé pour lui. Alors, 10% pensent que la masturbation devrait être bien plus chère. Eh ben,
14: pourquoi?
0: Je sais pas. Mais je vois pas du tout le rapport.
4: Gérard?
14: Peut-être parce que c'est à cause de l'euro là qui arrive.
0: L'euro est arrivé depuis le début de l'année, d'accord?
4: Gérard?
0: Ouais.
4: Sur IRC, il y a Yankee qui te demande si c'est vrai que t'étais livreur de Godemiché, que tu t'es fait virer après les avoir essayés un par un et qui sont devenus inutilisables à cause des infections.
0: Non, pas du tout. Alors lui, sa question, elle a ni queue ni tête, comme lui. Voilà. Dis, peut-on changer de partenaire si...
14: Attends, c'est laquelle question là?
0: La 7.
14: Ah bon? Je crois que c'était la 10. J'ai eu peur.
0: Bah, de toute manière, il reste plus que 3 questions, donc ça va aller vite. Hein.
14: Non, mais c'est pas du travail bâclé qu'on fait là.
4: Ouais,
14: c'est
4: on
14: pas
4: fait un
0: gros débat. Ouais,
14: c'est pas on a plus
4: sinon, on fait rien du tout et hop, bah
14: sinon tu rentres.
7: Tu
14: rentres à minuit, puis c'est bon.
0: Toi, tu ferais déjà ton boulot correctement, après on verra.
7: J'arrête pas.
14: C'est vrai que t'es
0: fainéant. Pour l'instant, tu prends pas beaucoup de
7: billets. Bon, vas-y.
4: Pour reparler du débat, il y a Davy One, il dit que ça aurait été mieux les positions avec les culs qu'avec l'euro.
0: Pourquoi? Ben les culs et l'euro, ben c'est
7: les
0: pareil.
7: Culs.
0: Bah ouais. Les culs.
14: Ouais, bah les culs, ouais, les culs.
0: Donc
14: ouais.
0: Peut-on changer de partenaire si une position ne vous convient pas?
16: Ouais, je voulais juste demander à Bertrand
0: Toi, tu fermes ta gueule, string à pleurs.
16: Ah, c'est pas moi. Attends, t'entends la voix. Moi, j'ai une voix d'homme. Arrête. Ouais, j'ai une question. Voilà. Le gros beauf qui parle, là. Tu vois, je peux pas
0: parler. Le gros beauf qui parle, il t'emmerde.
16: Ouais, Bernard, j'ai une question. Je peux pas parler en même temps, Gérard, donc c'est pas moi.
0: Vous me gérez là, un peu, là.
16: Ouais, j'aurais une question à poser à Richard.
11: Vas-y, on t'écoute.
0: Toi, tu t'écrases.
16: J'ai une question pour le gros beauf qui parle,
0: là. Moi, je t'emmerde. Donc, tu poseras pas ta question.
16: C'est chaud, putain.
12: Oh, t'as picolé, toi, encore ce soir.
0: Peut-on changer de partenaire si une position ne vous convient pas?
16: Bien sûr.
0: Mm-hmm. Qui
16: comment c'est String à fleurs.
0: Ouais.
16: Je veux dire l'intérêt.
0: Attends, 5 minutes.
14: Ouais, je voulais juste dire qu'on accueillait Petit Cuny.
17: Ouais, bonsoir, Gérard.
11: Salut Petit Cuny.
17: Salut tout le monde.
16: Toi, je te bouffe, toi.
17: Ok, pas de problème.
0: Vous fermez vos gueules. Ta fréquence
17: 99.1.
0: C'est ça. Prends-moi pour un con, toi, aussi.
17: Bah non.
0: Non, tu m'y laisses.
17: Un peu.
0: Ouais, tiens, tu vas répondre à la question.
17: Oh merde, putain, j'ai tôt standard, Gérard.
0: Non, t'as fous pas de ma gueule.
17: J'en peux plus, là, les gars.
16: Changer de partenaire.
17: C'est pas bon, là, c'est pas bon.
16: Est-ce que tu changes de partenaire à chaque position si t'arrives pas?
11: Ça te plaît pas.
17: Est-ce que tu changes de partenaire à chaque position?
16: Voilà, ouais. Si t'arrives pas à faire une position, est-ce que tu changes? Regarde, imagine, t'es dans une partouze, t'as payé 1000 balles à l'entrée de la boîte.
11: Voilà.
16: Et il y a une nana, elle veut pas faire une levrette. Ben boum, tu prends le cul qui est à côté et hop.
11: Exact.
17: Ouais, bah voilà, il a répondu pour moi, Gérard. Voilà.
0: Non, bah.
14: Non, on attend ta réponse.
0: On attend ta réponse.
14: On attend ta réponse.
17: Ok, putain. Bah ouais, Gérard, ouais, je suis tout à fait d'accord avec ce que vient de dire mon pote. Parce que j'ai rien compris à la question, en fait.
0: Bon, bah, si tu comprends rien, mon pote.
14: Ouais, il est mauvais.
17: Ouais.
0: Je crois que tu vas retourner au standard, toi.
17: Putain.
0: Ouais, ben, il n'y a pas de putain, bah, tu vas y aller tout de suite.
4: Gérard, on s'occupe pas trop du
0: Manu,
4: standard.
0: Manu, tu lui dis au revoir à lui.
17: Ok, okay.
4: Sinon, il y a Bretzel sur l'IRC, il aimerait bien que tu lui expliques comment, avec un sexe de 4 cm, on peut pénétrer un derrière dont l'entrée est à 40 cm sous une couche de graisse.
14: Qu'est-ce que c'est?
4: Il me dit que tu sais exactement de quoi il parle.
16: Fais-lui un dessin.
14: T'as une petite zazette comme ça.
0: Voilà. Ouais, bah, toi, tu peux parler, toi. Ouais, c'est ça.
14: Et tu dois mettre ça, par exemple, sous Manu.
0: Pourquoi pas sous toi?
11: Par exemple.
0: String à pleurs.
4: Enfin, Bretzel, si tu comprends pas, il me dit que c'est comme à la maison.
0: Ouais, bah ok. String à pleurs.
16: Ouais, bah écoute, je te disais tout à l'heure, quand tu vas dans une boîte spécialisée pour ça et que tu payes 1000 balles l'entrée. L'avantage, c'est que bah, tu peux changer, quoi, ça tourne. Donc, s'il y a une fille qui te plaît pas, bah, tu changes, hop.
0: Ouais. Bobonne de sperme.
11: Bah, avant de changer de mec, je commence par changer de position. Et puis, si vraiment il n'y arrive pas, ouais, je change de mec, ouais. Je prends le suivant, en fait.
16: Il n'y a pas de problème. Mmh.
0: Gros palo.
18: Ouais, alors, moi, je voudrais te poser, en rapport à cette question, je voudrais te demander est-ce que ta grosse, elle est d'accord pour un.
0: Alors, gros palo, ma grosse, ça t'emmerde, au revoir pour toi.
18: Au revoir, gros palo.
0: Au revoir, grosse salope.
18: Oh, voilà. T'es vulgos.
0: Ah, bah, je veux pas te savoir, elle a pas insulté Sandy comme ça. Alors, terminé pour elle.
4: Comment tu peux savoir que c'est
0: gosse? Voilà. Ah bah c'est bien, il nous reste plus qui alors?
14: Gérard, il y a défonce-moi sur le Minitel, on est quand même 2243 connectés.
4: Nous on remonte un peu, hein, on est 924.
14: Et moi excusez-moi, j'ai une question au standard, on me demande si Olivier Delapro il est parti ou pas.
0: Ouais.
14: Oui. Ouais, ok, merci. Et donc Gérard, on me demande, donc défonce-moi sur le Minitel, demande quelles sont tes positions préférées à part la levrette, surtout quand tu n'es pas chez toi. Toi quand tu es à un endroit extérieur, que tu fais pas l'amour chez toi. Où est-ce que tu le fais premièrement et qu'est-ce que tu préfères comme position?
0: De toute manière, j'y répondrai pas parce que ça le regarde pas.
18: Voilà.
14: Mais attends, mais c'est quoi alors? Ça sert à quoi que tu fasses des débats? Si toi tu réponds jamais aux questions?
0: Bah, je fais ce que je veux, c'est tout. Ça, ma vie privée ne
14: mais c'est pas une vie privée, moi je peux te dire. Moi j'ai déjà fait l'amour dans une voiture et c'était très bien et je l'ai fait sur le siège avant et voilà, c'est pas ma vie privée, c'est une expérience.
0: Donc,
14: qu'est-ce que t'en penses, Gérard?
0: Non, mais moi j'en ai rien à foutre.
14: Un de mes potes, porte ouverte.
0: Bon, alors.
14: Une fois, je l'ai fait chez toi, c'était super.
16: Ça rappelle des trucs, ça.
0: Alors.
4: Gérard, sinon, sur IRC, il y a Arnett, il dit qu'il pue la merde ce soir.
16: Oh là là.
0: Qui?
4: Arnett.
0: Qui me dit, qui dit quoi?
4: Il dit qu'il pue la merde.
0: Ah bon?
4: Et là, il te traite d'enculé, alors.
0: Ouais, bah, c'est bien.
17: C'est toi que je traite d'enculé, Rigo. C'est mortel.
0: Mais si vous êtes à l'antenne, je vous signale.
16: Oh le piratage.
11: C'est magique.
14: Gérard?
16: Ça va, alors.
0: Donc, huitième question. Je vais peut-être donner un petit sondage avant.
14: Ouais, puis tu vas peut-être répondre, toi, à la septième, quand même.
0: Est-ce que les positions sexuelles devraient être aspirées, apprises à l'école? Alors ça, c'est bien parce que la question, elle a déjà été posée. Donc je vois pas pourquoi. Bah,
4: c'est pas grave, ça c'est les réponses des gens, c'est un sondage.
0: Alors il y a 15% pensent que oui, il faut informer les jeunes, ça c'est vrai. J'ai vu un reportage ce soir, donc c'est.
3: Dans quelle
0: strict.
3: Émission
0: Ça c'est pas.
3: Ah c'est ta vie privée, c'est vrai.
0: Non,
3: c'est ta vie privée, hélas. Là c'est ta vie privée, là je comprends.
0: C'est pas dans.
3: Non, mais c'est ta vie privée, c'est ta vie privée.
0: C'est même pas un reportage, c'est aux informations que j'ai vu ça sur.
3: Ah bah c'est vraiment privé, c'est vraiment ta vie privée alors.
0: Donc 61% pense que si c'est le cas, les enfants seront pervers comme un ascendant. Voilà, je vois pas du tout le rapport. 36% disent que au moins comme ça. Il ne ferait plus de bêtises.
3: Michel.
0: Ouais, je pense.
3: Michel, je t'explique. S'ils apprennent les relations à l'école.
0: Je m'appelle pas Michel, d'accord. J'ai un nom. Moi, je t'appelle pas. Tu
3: t'appelles Robert. Arrête de faire le coup. Si ils apprennent à l'école les positions sexuelles, c'est clair que plus tard, quand ils seront grands, ils deviendront pervers.
0: Mais attends, de manière.
3: Dès leur plus jeune âge, ils commencent à faire des levrettes et tout.
0: Non, mais attends. Déjà à l'école, maintenant, ça va être bientôt.
3: Est-ce qu'il y a des cours d'éducation sexuelle à l'école? Est-ce que t'as déjà vu ça, toi?
0: Oui, c'est en pourparler avec le
2: ministre.
0: Avec le ministère de l'éducation, c'est prévu que normalement, ça devrait se faire d'ici peu de temps.
3: Qui, Claude Allègre?
0: Avec Claude Allègre.
3: Allègre.
0: Pour ça, on va continuer. Donc, pour la septième question, peut-on changer de partenaire si une position ne vous convient pas? Vous faites ce que vous voulez. Si ça vous convient pas, vous faites rien du tout. Voilà.
4: Gérard.
0: Ouais.
4: Sur IRC, il y a Jordan, il te dit, tant que tu parles des positions, est-ce que ça t'est déjà arrivé de te branler à la pince à épiler?
0: Non, pas du tout.
3: Tu veux dire Bernard?
0: Non, pas du tout. À quel moment de la journée peut-on faire des positions? On va demander à String à Fleur. Parce qu'il nous reste plus grand monde. Alors, je voudrais bien que vous vous réveillez un peu au standard.
2: C'est bon, c'est en route.
0: Parce qu'il nous reste que deux personnes. Moi, je continue pas avec deux.
2: Si tu les vires tous, c'est normal.
3: Ah, il y a trois personnes.
0: C'est qui la troisième?
3: Petit Uni et Bonbonne Asperme.
0: Qui?
3: Je disais String à Fleur, Petit Uni et Bonbonne Asperme.
0: Ouais. Non, Petit Uni, je crois qu'on l'avait viré.
2: Non.
0: Olivier.
19: Il y a de quoi faire une petite.
0: Olivier, il y a quelqu'un qui te demandait au standard. Alors, tes trucs personnels, j'en veux pas quand je fais mes démons.
3: Il y avait Marc au standard pour toi.
19: Salut mon chou, c'est Marco. Oliver.
3: Qu'est-ce qui t'a mon chou?
19: Tu vas bien?
3: Ça va.
19: Tu te souviens de moi?
3: Si je me souviens de toi, non, je me souviens pas de toi. Non.
19: Comment tu vas?
3: Oh putain.
19: Tu te souviens pas la grande godiche, là, l'autre soir? Nickel.
3: T'as déjà dit, moi, c'est Gérard.
19: Ah, fais pas le timide, allez.
3: Moi, c'est Gérard.
19: Allez, arrête. Comment tu vas, alors?
0: Bon, petit cul.
19: Toi, laisse-moi parler à mon homme.
0: Oh, ta gueule, toi, espèce de pédale.
3: Gérard, sur le
4: en train de parler, Gérard. Tu peux nous laisser parler ensemble.
0: Tu permets, c'est mes débats.
3: On est en train de parler.
0: Bon, et toi, tu fermes ta gueule un peu, tu fais ton boulot maintenant.
2: Ouais, c'est
19: tu
2: ça.
19: Respecter, je veux dire, toi aussi, t'en éclates des trous du cul, hein. C'est bon, hein.
0: Qu'est-ce que ça peut te foutre, espèce de con?
19: Eh ben, moi, je fais pareil.
4: Bon, Gérard, sinon, sur IRC, il y a Bretzel qui te demande est-ce qu'avec ta femme, t'as déjà fait un 69 et comment t'as survécu si tu l'as fait?
19: Mais bien sûr, avec un masque à gaz, il a bouffé le croupillon.
0: Ça y est, il a fini ses conneries, celui-là.
3: Je l'ai mis en pause.
4: Tu m'as pas répondu, Gérard, si t'as déjà fait un 69, et si oui, comment est-ce que t'as fait pour survivre?
0: Ah bah ça, oui, on l'a déjà fait avec Sandy, mais c'est pas pour ça que je suis mort, et c'est tout.
4: Non, mais toujours vivant.
3: Mais Gérard, justement, j'aimerais bien que t'expliques aux auditeurs comment on fait un 69, parce que moi, je me...
0: Bah, tu sais pas,
3: Non, mais c'est pas que je sais pas, mais je sais peut-être pas bien le faire.
0: Tu demandes à Pauline, elle doit savoir comment
2: elle s'est... Mais non, je sais pas, justement, donc je te repose la question.
0: Non, mais moi, je te dis, t'as qu'à répondre.
2: Bah, je peux pas te répondre,
3: Non, mais c'est pas le problème de savoir ou pas comment ça se fait. On sait que c'est le mec qui est à l'envers par rapport à la nana, mais comment on le fait vraiment bien? C'est toi le plus vieux.
0: C'est toi qui le sais. Tu viens de répondre à la question. Mais ta gueule!
3: Non, mais comment on le fait bien, c'est-à-dire parfaitement, tu vois, pour que tous les deux aient du plaisir?
0: Il y a quelqu'un, non, en plus?
3: Il y aura quelqu'un quand t'auras répondu à la question.
0: Non, tu me donnes la personne maintenant.
3: Il n'y a pas moyen.
0: Tu donnes les gens, ou tu
19: bires? Donne.
2: Donne,
19: allez, donne. Donne-lui, le Seigneur te
3: rend. Non, Gérard, tu réponds.
4: Réponds à la question.
0: Allez, non, mais.

0: de prendre les lignes qui sonnent. Alors, qu'elle arrête de dire qu'elle fait du boulot.
1: Bon, allez, on y va. À la place de Petit Cuny, on accueille Fouet qui pue et on accueille aussi Pine de Chacal par la même occasion.
2: Allô, bonsoir.
3: Ouais, salut les puceaux.
0: Salut à toi.
3: Pine de Chacal.
0: Et l'autre, c'est qui?
2: Oui, qui pue, c'est moi-même. Bonsoir, Gérard.
0: Bonsoir
2: tout le monde.
3: Salut, Rémi.
4: Donc, Gérard. Salut à tous.
0: Bon, alors, on continue. À quel alors, moment
4: Non, tu réponds à la question maintenant, t'as les auditeurs.
0: Ben, ça y est, j'ai répondu, donc tu vas pas me casser les couilles longtemps, toi, d'accord?
5: On veut savoir.
0: Oh, toi, tu fermes ta gueule.
4: Non, ils ont raison, hein.
0: Espèce de pucelle.
5: Oh là!
6: Hey. Attends, moi, je peux confirmer qu'Apolline n'est pas pucelle, je sais de quoi je parle.
5: Voilà.
3: Je vais me faire jouir avec ma langue.
6: Voilà, on va tout balancer maintenant, hein.
4: Elle
6: kiffait. Dis-leur, Apo, dis-leur.
5: Bah ouais, non, mais on peut pas, quoi.
0: Tu pourras la tenir, elle, c'est une bloquée du cul.
6: Allez,
0: elle est même pas capable.
5: Qu'est-ce que c'est, Gérard?
0: Ouais, arrête tes conneries, d'accord?
3: Allez, bon, les cafons.
0: Bon, à quel moment de la journée peut-on faire des positions? Oh!
4: Gueule pas, GG. Dans quel moment on peut quoi?
0: À quel moment de la journée peut-on faire des positions? C'est un fouet qui pue.
2: À quel moment de la journée? Eh bien, écoutez, il n'y a pas d'heure pour.
3: Pour en manger, dit bâton de berger.
7: C'est clair.
2: Exactement.
0: Oh là, je sens que le débat il va vite se terminer.
2: Mais non. Mais il n'y a pas d'heure exacte, quoi. Je veux dire, tu peux très bien faire ça le matin au réveil.
4: Ouais.
2: Quand t'as encore une haleine de chacal.
3: Bah ouais.
2: Eh oui.
3: C'est le meilleur.
2: C'est vrai.
0: Toi derrière, t'arrêtes de jacter quand les gens y parlent, ça me prend des vacances.
3: Ok, connasse, pas de problème.
0: Le connasse, ça t'emmerde, espèce de PD.
2: Donc, je disais, donc le matin, tu peux très bien le faire l'après-midi parce qu'une fois que t'as bu ton café, c'est bien en forme. Et puis le soir, bah, tu te lâches, quoi. Tu fais des folies de ton corps et puis le lendemain matin, hop, tu remets ça, quoi.
0: Mmh.
2: Tu peux faire ça tout le temps. Tout le temps. Si t'es inépuisable et insatiable, c'est parfait.
0: Ok. Bonne de sperme.
8: Bah moi, je suis inépuisable et insatiable, alors c'est à n'importe quel moment. J'adore le matin, quand tu te réveilles et que tu sais que le mec se met derrière toi et qu'il te serre très fort contre lui et qu'il te pénètre violemment.
2: Oui.
8: J'adore après le petit-déj quand il te prend et qu'il te pénètre violemment sur la table de la cuisine au milieu des bols.
2: Oh oui, bon.
8: J'adore quand on fait la cuisine pour midi, quand il te prend et qu'il te pénètre violemment dans l'évier. Enfin, tu vois, quoi, c'est à n'importe quel moment, quand tu fais la lessive, quand tu prends ton bain, quand tu changes la caisse du chat.
2: Exact.
7: Oh oui, c'est
2: avec
7: beau.
2: Le chat en plus.
8: Non, c'est une
2: chat. Ah bah
0: ouais.
2: En plus.
0: Bon, 5 minutes, s'il vous plaît, là, derrière. Merci.
2: Hein?
0: Ouais, 5 minutes, j'ai dit.
4: Ouais, Gérard, il y a. Attends, je te prends. Attends, merde.
2: Ah,
4: ouais, bon, ouais, vas-y,
2: alors,
4: je l'ai, voilà, non, ça y est, il y a Shunkman. Il y a Shunkman sur le Minitel qui demande que.
2: Skunkman. Putain, je suis chaud.
4: Excuse-moi. Non, j'avais pas vu que c'était un cœur. Je crois que c'était un H, c'est bon.
0: Ouais, bon, d'accord. Non, mais attends, je vais te dire une chose, que si t'arrives pas à lire les messages Minitel, tu demandes à Seb qu'il te prête ses lunettes.
3: Il a les oreilles devant les yeux, c'est normal.
7: Parce que je t'entends pas du tout, là. Non, mais c'est parce qu'il y avait une graine, c'est pour ça.
3: Il a les oreilles devant les yeux.
4: Donc, c'est Skunkman qui demande si on peut avoir des positions sexuelles quand on a ses ragnagnas.
0: Alors là, quand la nana c'est ragnagna, normalement, c'est pas évident parce que c'est hyper dégueulasse.
2: Et toi, Gérard,
0: non, moi, j'ai pas de ragnagna.
7: Gérard, moi, je te conseille la position du vendangeur quand la nana elle a ses ragnagna. Un délit.
0: Alors,
7: délice.
0: Tu peux préciser, c'est quoi cette position?
7: Bah, tu vois, tu te mets comme ça. Alors après, la nana, elle se met là. Toi, t'arrives, voilà, t'arrives comme ça, vas-y, aide-moi, t'arrives comme
8: vas-y,
7: ça. Ensuite, la nana, elle lève la jambe comme ça.
8: Ouais.
7: Toi, t'arrives, tu fais paf.
3: Les ragnagnas, ils coulent à flot.
7: Et voilà, ils
3: font la fête de la vendange.
0: Bon, celui-là, tu me le casses.
5: Il coule à flot.
0: Et c'est qui ce tétard, là? C'est qui ce tétard?
2: Jean-Pierre.
0: Attends.
3: C'est Rodrigo.
0: Tu vas pas me dire que c'est Jean-Pierre avec le caca nerveux qu'il a fait à Max lundi.
9: Bah, c'est non, pas le thème du débat, Gérard. Et par rapport à ça, sur IRC, il y a Kleenex qui te demande, est-ce que tu t'es déjà fait sucer par ta femme et est-ce qu'elle avale tes morpions?
0: Oh bah
7: la
0: question.
7: Attends, elle va pas trier, elle a pas le choix. Hein. Elle embarque tout, il y a le cachat qui balance et il y a tout qui vient avec, hein, c'est bon.
0: Qui c'est qui dit ça, là? Oh, c'est bizarre parce que j'aurais bien voulu savoir son nom.
4: T'entends des voix, hein, Bernard.
0: Ouais, je m'appelle pas Bernard, d'accord? Alors, donc, pour répondre à sa question, non.
9: Non. Et à propos d'heure de la journée, il y a Arnette qui te demande à quel moment de la journée tu préfères te faire prendre par Roscoe Coltrane et sa grosse Peggy.
0: Alors, la grosse Peggy...
8: Elle t'emmerde.
0: Voilà.
2: Voilà.
0: Ah, Pauline, c'est la dernière fois que tu t'amuses à allumer ton micro parce que tout à l'heure ça va éclater.
5: Ah, j'ai le droit de parler encore.
0: Et ouais, bah pour l'instant, moi je te dis d'éteindre ton micro.
10: Gérard, est-ce que tu étais au courant qu'il y a une certaine personne qui a sucé Dominique Santini?

0: pour ça que Supercopter il s'est scratché sur le pont de l'Alma.
1: Je suis complètement starbé, ce mec. Ouais. Je sais pas d'où qu'il te sort, mais.
2: Hein. Gérard, va me chercher un café, mangue-toi.
1: Bon, tais-toi. Donc, là, il y a la question.
3: Gérard, c'est vrai que tu couches avec Big Bill.
1: Oui. Bah ouais, je couche avec une extraterrestre.
3: Alors, ça, c'est vrai.
1: Et l'extraterrestre, malheureusement, on peut pas l'avoir à cause des petits cons qui s'amusent à l'emmerder au téléphone.
4: Non, c'est elle qui veut pas, là.
1: Non, c'est elle qui veut pas, ça m'étonnerait.
4: Au téléphone.
1: C'est elle qui veut pas, m'a dit qu'elle voulait participer au débat. Alors, nuance.
3: Est-ce qu'elle a les mêmes oreilles que le Big Bill?
1: Non, elle a des oreilles de chou.
3: Est-ce que quand tu la bourres, t'as du slime plein la quéquette?
1: Ça, c'est une question trop personnelle.
5: Un peu dans le même esprit, il y a Bretzel qui te demande si quand tu culbutes ta femme, ses bourrelets font des vagues, si oui, est-ce rigolo, est-ce que tu rigoles avec elle et tu joues au bateau.
3: Et est-ce que tu surfes dessus?
1: Voilà. Surfer dessus, non, mais est-ce que je rigole? Non. Est-ce que je prends mon pied? Oui.
6: Ah bon? T'es souple, hein?
1: Voilà, donc.
3: Pied aussi.
1: Qui c'est? String à pleurs, t'as pas répondu.
3: Oh.
7: Fucking.
3: Oui, je suis là.
6: Kiss fucking.
3: Et oui. Donc voilà, le fils fucking, moi je suis contre.
1: Bon, tu réponds à la question.
0: Toi, t'es armé.
3: Parce qu'il faut savoir qu'il y a des gens qui ont déjà perdu des gourmettes, des montres et des choses comme ça.
7: À l'intérieur.
3: Et voilà, si c'est pour finir avec une boîte à machin.
7: Moi j'ai perdu un cheval.
3: Les objets trouvés, c'est pas la peine.
0: Par contre, il faut éviter de se spermer dans le cou parce que ça laisse des cicatrices.
3: Oh là.
7: Des bons vieux steaks hachés friales.
3: Mais ça, c'était de l'acide de batterie, ça, c'est pour ça.
1: Non, mais qui c'est qui s'amuse à comme ça, là?
0: C'est Rodrigo.
1: Attends, il sort d'où, celui-là?
3: Encore un Brésilien. J'sais c'est toujours pas. Des Brésiliens. Je sais pas si t'as remarqué Polo, Pedro, Rodrigo, Roberto et tout ça. Pablo.
7: Total éclat.
0: C'est la merde.
1: Bon, tu sais qu'elle
7: est... Moi, je préfère quand t'as picolé. Salut.
3: Oh là là là là là là.
1: Qui c'est, ça, bon, qui?
3: On parle pas de la
4: vie. Bien accroché.
1: C'est qui? Bah, tant mieux.
4: Tiens, j'ai rapo.
1: C'était qui?
3: Je sais pas.
1: Bon, alors...
0: Un autre sexe, l'impuissant.
1: Bon, alors, qu'est-ce qu'il reste comme question? Ben, il reste plus que deux.
4: Ben, on va mettre un disque, tu vas la poser, ils vont réfléchir.
1: Ouais, je pense, mais avant,
4: pas
1: je vais...
4: Pas mal comme idée, ça, non?
1: Non, mais attends, je vais faire le dernier sondage qu'il nous reste.
4: Non, on va te sonder un peu.
3: Non, vas-y, balance le disque.
1: Bon, je fais ce que je veux, d'accord, c'est pas toi qui commande, parce que tout à l'heure, tu vas...
6: Bon, allez, vas-y, balance, Jean.
0: Répétez, je vais parler à Pauline.
1: Alors, quel est, d'après vous, l'avenir des positions sexuelles? Alors, 34% pensent que l'avenir, c'est l'Internet.
4: C'est
3: la giclette.
1: 15% pensent qu'elles n'ont pas d'avenir. Et 24% pensent que c'est comme les kilos de ma femme, 1 de perdu, 10 de retrouvé. Ben, ça, c'est vrai. Donc, l'avant-dernière question, y a-t-il des jeux de société pour les positions? On va écouter Véronica Nus avec du ketchup dans la serviette et on se retrouve tout de suite après pour la fin du débat sur les positions.

0: c'était Véronique Anus avec du ketchup dans la serviette. Et donc, pour finir le débat, donc la question, c'était, y a-t-il des jeux de société pour les positions? Donc, pour ça, on accueille String Appler.
1: Pardon, c'est moi. Excusez-moi, voilà. C'est moi.
2: Oui, donc, bonsoir.
0: Donc, alors, tu peux répondre?
2: Bah écoute, moi, je connais le Keket Trivial. Donc c'est un jeu qui se joue en groupe. Tu réunis une bonne dizaine d'amis légèrement vêtus, on va dire. Et tu poses des questions et t'as des gages. Alors tu gagnes des points pseudo et tout. Et au fur et à mesure, t'es obligé de te déshabiller. T'as des gages à faire. On va pas rentrer dans les détails parce que sinon ça va être hardcore.
3: T'as des gages ?
2: T'as des gages, ouais. Non mais t'as des gages, ça
4: des
2: c'est
4: gages. Aussi,
2: ouais. Il y a des pets de fouf, il y a de tout.
3: Ah d'accord.
2: Bah oui, bah, parce que forcément, t'en arrives à un moment où les gages, bon bah voilà, faut passer à l'action quoi.
3: Obligé, faut que ça se pressurise.
5: Déconnez pas, c'est notre pilote pour la télé, hein.
2: Oh putain, arrête.
4: Ok.
0: Tony !
6: C'est pas lui !
0: Ouais.
2: Vous l'avez traumatisé.
5: Donc moi je voudrais répondre à la question, c'est possible ?
0: Non, ouais Tony, aiguë. Vas-y.
2: Ta voix aiguë, alors, ta voix aiguë.
0: Non mais vas-y Tony maintenant. Ça y est, on t'a reconnu.
5: Ah c'est cool. Moi je joue au...
0: Ah pas c'est pas Tony ça.
6: Mais non, c'est pas Tony.
0: Non, non.
5: Rien à voir.
0: Non.
5: Je joue, tu sais, au truc là, le jeu c'était Secret Girls. Si, c'est vrai, il faisait salut, c'est Marco, c'est le téléphone secret, et tu passais comme ça à ta copine, et puis elle te racontait ses nuits de sexe, quoi.
2: C'est vrai.
0: Bonhomme de sperme.
5: Ok.
1: Bonbonne.
0: Tu arriveras pas. Bonbonne de sperme, pardon.
3: Moi je joue au strip poker, et je suis une super pro, alors tout le monde finit à poil, et moi je suis encore habillée.
2: Ouais, t'as raison, je vais te bloquer, moi.
3: Pas de problème quand
2: moi,
3: tu veux.
2: Je vais te défroquer direct.
0: Pin de chacal,
3: t'as pas. Problème.
2: Attends, je vais te mettre une triple
0: pin voilà, de chacal. Pin de chacal, t'appelles d'où, s'il te plaît?
5: De ouais, Amiens.
3: Amiens
0: ta fréquence.
5: Je kiffe le Nord, c'est 95.2.
2: Le Nord.
5: Je kiffe le Nord, direct.
0: Ouais, merci Tony. Mini Vessie, là.
4: Ouais, bonsoir, c'est moi.
0: Ta fréquence?
4: 94.5.
0: Ok. Donc, pin de chacal, surnommé Tony?
5: Non.
0: Non, presque pas. Tu crois pas que j'ai pas reconnu ta voix. Ouais, ben. Je crois que Rigo, il t'a dit de t'occuper du standard.
6: Ouais, mais je m'en fous de Rigo. C'est toi le chef.
0: Ouais, ben, tu peux.
6: Bon, vas-y, dis ta question, Gérard, tu nous saoules là.
0: Je te saoule, attends, toi, tu fermes ta gueule, d'accord?
4: Oh,
0: tu te crois où là? Tu me parles comment là?
6: Comme tu me parles.
0: Alors, moi, je vais te dire une chose, tu sors des studios, je te veux plus. Allez hop, tu dégages.
3: Viens boire à Pauline.
0: Allez hop.
5: Viens boire, Pauline, j'habite Paris 20.
2: On va te protéger, bébé.
0: Allez hop.
5: Viens boire, j'habite Paris
0: 20. Non, mais attends, ouais.
2: Hey, tu lui parles
0: pas tu l'as cherché où, celle-là, là, pour qu'elle parle comme ça? Rigo lui demande quelque chose à mon boisier. Attends, mais elle se croit où, là?
6: Bon, allez, vas-y, continue.
0: Bon, hey, tu fermes ta gueule, d'accord? C'est pas tes débats.
6: Je sais, Gérard.
0: T'as des lignes qui sonnent, alors tu prends les gens.
6: Non, c'est fini, là.
0: Ouais, tu prends les gens standard pour demain, d'accord? Tu te crois où, là, pour me parler comme ça?
1: Pour les Eddie
6: Fun. Vas-y, Gérard.
0: Ouais, bah attends, tu t'écrases, d'accord?
1: Pour les auditeurs, pour les Eddie Fun, donne-moi.
0: Ouais,
1: Fun tonique, merde. Prends des
0: tu
1: mecs
0: crois
1: qui
0: où,
1: se
0: là?
1: Réveillez-les, déjà. Qu'ils aient la tonique.
0: Pin de chacal.
5: C'est quoi la question? Parce que j'étais.
0: Oh là là, non, Tony, tu fermes ta gueule!
2: Les jeux. Là.
5: Les jeux, ouais, bah ouais, ça y est, je t'ai dit, c'est Secret Girls. Salut, c'est Marco, ouais. C'est le téléphone secret.
2: Oui, je suis là, ouais.
5: Voilà. C'est tout.
2: Retrouve-moi au gymnase ou à la
0: cafétéria. Mini Bessie,
4: ouais,
0: pour terminer.
4: Je joue Kiketos Master, et en fait. Bah, je ferai plus là.
5: Je mets sur Mind.
4: C'est
5: Borton de toutes les couleurs.
2: Voilà, et pour trouver le bon gland.
0: Bon. Voilà, dernière quoi. Question.
5: Tu joues au Docteur Babit?
0: Non.
7: Genre, avant, il y a.
0: Bon,
7: Il y a Yankee qui a une petite question à te poser.
5: Si tu touches Babit, il y a mon kiff qui.
2: T'as qui jette direct.
7: C'est rien, c'est un briquet qui a volé.
4: Mais mon pote!
0: Alors, tu me dis, Tony!
1: Ça va, Manu?
7: T'es encore vivant?
6: Putain, tu lui as fait mal, Gérard!
0: J'en ai rien à foutre, toi! Fais gaffe, parce
1: vivant.
0: Que tu risques d'en prendre autant, toi!
6: Je pensais que tu frappais pas les filles, ma
0: mère! Ouais, bah, toi, tu vas faire ton boulot correctement!
7: Oh, Gérard, pour calmer le débat, il y a le coyote, il dit que tu es à la nuit ce que Amanda Lear est au travelo.
0: Ben, si on veut, c'est bien. Donc, dernière question et on prend la conclusion, comme ça.
4: Question, mais arrête-toi, on continue!
2: C'est sans alcool, on peut en boire jusqu'au bout de la nuit, c'est bon, vas-y!
0: Non, mais on continuera sur les questions de médecin de nuit!
2: Il n'y a pas de problème.
0: On continuera, on finira jusqu'à 3h avec les médecins de nuit.
2: Et on est polyvalent, on sait tout faire.
1: Bien,
2: la radio, la télé, on sait tout faire. On est
0: dans quel endroit pas... Bon, Tony, tu fermes ta gueule pour de bon maintenant.
5: C'est à moi là. Hein.
1: Mais on se calme.
0: Alors maintenant, vous le fermez, vous le virez, Tony.
2: Ah non.
0: Vous le virez, Tony.
1: Bon, on le met en pause.
0: Vous le virez.
1: Ouais,
2: virez. Laisse-le gérer sa carrière, bordel, merde.
4: Sortez de la misère.
1: Vas-y, Gérard.
0: Dans quel endroit préférez-vous faire des positions bizarres? Ça, c'est une question à la file d'art.
2: Oula.
0: String à fleurs. Ouais, ah oui, justement, c'est toi que j'allais demander.
2: Ça tombe bien, parce que moi, j'ai plein d'idées tordues. Alors, déjà, j'ai toujours kiffé, j'aurais toujours voulu faire l'amour dans une morgue. Parce que moi, je suis très, genre, cimetière et compagnie.
0: Oh, t'es attends, string à fleurs, là.
7: C'est les pattes, ça.
2: Attends, non, mais voilà. Sinon, dans le mine de Rungis, dans le 9-4, je sais pas si tu connais, il y a des abattoirs.
0: Ouais.
2: Donc, un petit coup dans les abattoirs sur une grosse carcasse de viande ou à la marée où ça sent bien le poisson. Tu vois, moi, j'ai des tripes un petit peu dans ce style-là, quoi.
0: Ah.
2: Donc, si un jour tu veux essayer des trucs nouveaux, tu me dis, il n'y a pas de problème, moi, je te dégote 2-3 coins sympas.
0: Je préfère faire ça chez moi. Ouais, bah, c'est mieux. Ouais, bonbonne de sperme.
3: Ouais, moi j'adorerais faire ça dans une usine à macaroni. Sinon,
2: macaroni, moi.
3: Sur un banc public ou tu sais dans un endroit où en fait les gens peuvent te voir.
0: Ouais, mais faut mieux pas.
3: Justement, c'est vachement plus excitant. Tu te dis merde, les gens peuvent me voir et toi t'essayes de te cacher tout ça, mais tu vois dans les jardins où il y a des petits enfants qui jouent, dans les maisons de retraite.
2: Ah non, je m'insurge.
0: Bon, 5 minutes là. Ouais.
2: Les enfants, merde.
0: Non, stop là.
1: Il y a une question Minitel de Pepsi Max parce qu'il va m'en vouloir autrement. Il voulait te demander si t'avais enregistré le Big Bill du 23 décembre 98 parce qu'en fait il l'a pas vu.
0: Non mais attends, lui...
2: Ah moi j'ai la pige, hein, j'ai la pige.
4: Moi aussi.
3: Moi je l'ai pas, c'est nul.
2: J'ai la pige, j'ai une grosse qui a gagné 10 000 balles.
0: Mini Bessie.
4: Ouais, alors moi je trouve que dans un resto ça pourrait le faire. Tu te prends le petit dessert et puis voilà, hop, tu leur files direct.
1: Ouais, bah, rien. Gérard.
8: Ouais, il me dit que c'est pas grave, mais si t'avais celui du 27, alors ça l'arrangerait.
0: Non plus.
2: Je l'ai aussi.
4: Mais Gérard,
2: aussi.
4: Pour un fan du Big Deal, t'es un paumé, sérieux, t'enregistres même pas.
0: Bah non, moi.
4: Franchement, tu crains, quoi.
0: Bah, pas.
1: Il bouffe en live,
0: Gérard, on va accueillir fromage de cul. Manu, je te préviens, tu t'es déjà pris un briquet dans ta gueule, si c'est encore le même.
1: Non, c'est pas le même.
9: Allô, bonsoir.
3: Salut, fromage de cul.
4: Salut, fromage de cul.
9: Alors moi, les endroits que je préfère, bon, bah, je suis assez classique. Hein, j'aime bien...
0: Ta fréquence.
4: Toi, t'aimes bien les bagnoles, toi.
0: Ta fréquence.
9: 95.7.
2: Non, mais t'es jeune, toi.
9: Ouais, je suis jeune.
2: T'as pas dû ken beaucoup encore pour l'instant.
9: Laissez-moi parler, les mecs.
0: T'as quel âge?
9: Ok. Moi, j'ai 35 ans, mais j'ai un problème de voix.
2: Non.
9: Je suis à faune.
1: À mon avis, il est pas majeur, lui.
0: Non, ouais. Je crois pas. Et non. Manu, je crois que...
9: Si jamais je vire, je parle de Bébé Rose et de la Tour Eiffel. Je vous dis direct.
0: Alors, tu vas retourner tout de suite vers Manu au standard.
3: Non, mais vas-y.
7: Gérard, sinon... Pour calmer sur IRC, il y a Judge qui te demande si une position rêvée pour toi, ce serait faire l'amour enfin avec une vraie femme.
0: Bah pourquoi? Parce que Sandy, ce n'est pas une vraie.
2: Non, c'est ta copine imaginaire, on le sait bien.
4: Hein.
3: Un chien.
9: Avec son pied beau, son œil crevé.
0: Fromage de cul, tu dégages.
1: S'il vous plaît.
0: Fromage de cul,
4: mais
0: terminé.
4: Non, mais c'est bon, continue.
0: Terminé, fromage de cul.
4: Continue.
0: Au revoir.
2: Attends, il a pas mué encore.
0: Non, mais je veux pas le savoir. Il a répondu à la question.
3: Il est tout jeune, faut qu'on lui apprenne.
0: Ouais. Non, mais même des gens comme ça m'intéresse pas lors des débats.
7: Non, mais sinon, au sujet de la dernière question, il y a Yankee qui te demande si t'es enfin prêt à arrêter la zoophilie. Alors.
0: Ça c'est pas du tout.
7: C'est pas prévu.
0: C'est pas la question des débats.
2: Pas gentil pour les sangliers. C'est...
0: Donc, on va terminer. Il est quelle heure? Il est 2h50. Bah, on va
1: Gérard,
0: finir.
1: Il y a Pepsi Max en fait qui dit c'est pas grave parce qu'en fait il l'avait la cassette du 27, mais il te remercie.
0: Quand même. Bah, c'est bien. S'il me remercie, moi je le remercie aussi. On va faire une petite conclusion quand même sur ce débat-là. Donc, string d'appleur.
2: Ouais, bah écoute, débat intéressant comme d'habitude, hein. Je crois que t'as bien fait d'aborder le débat vu que t'es un pro dans ce domaine-là.
3: Mmh.
2: Donc je pense que tu savais bien de quoi tu parlais parce que t'es un pro du sexe.
3: Mmh.
2: Apparemment, les positions sexuelles, ça te connaît. Regarde, t'es moustillé toutes les filles, tu vois.
3: Mmh.
2: Et sinon, bah écoute.
0: Bonne de sperme, tu te tais s'il te plaît, merci.
3: C'est vrai quand même.
2: Elle déborde. Et puis écoute, si tu veux, moi je me propose, il n'y a pas de problème. Si tu peux me transmettre ton art.
1: Je discuter avec vous, les mecs.
3: Et moi
2: je vais m'apprendre un petit peu tout ton savoir, c'est-à-dire les positions inédites comme, je sais pas moi, la benne à ordure, tout ça, et eh ben je suis preneur, quoi.
9: Allez, inculque-lui ton savoir, petit
2: dans un futur proche.
9: À la bite molle. Vas-y.
0: Bonbonne de sperme, conclusion.
3: Conclusion, c'était un débat très intéressant. avec de très bons participants. J'ai trouvé qu'ils avaient beaucoup de choses intéressantes à dire. Sinon, moi, ma position préférée, ça reste la position de la chef qui broute. Je te laisse imaginer ce que c'est.
0: Non, je sais pas du tout ce que c'est.
3: Tu veux que je t'explique?
0: Ouais.
3: Ben, en gros, la position de la chef qui broute, la fille est couchée, les jambes écartées, le mec la broute. Ça s'appelle la position de la chef qui broute.
0: Non, mais il y a une meilleure position. Je crois que c'est la position... je crois qu'on n'en a pas parlé. C'est dommage. Parce qu'il y a aussi la... c'est quand le mec, il va sur la nana et qu'il met sa queue, sa verge entre les seins. C'est la position, je ne sais plus quoi. Là,
3: c'est la branlette espagnole.
0: Voilà.
3: Et moi, j'adore faire les branlettes espagnoles et en même temps faire des petits bisous dans le nombril.
9: Ouais, mais dans son cas, c'est l'étouffement de Kékette.
0: Bon, donc, mini vessie.
4: Ouais, bah, ça m'a fait vraiment plaisir, Gérard, de faire un débat avec toi sur ce sujet. Faut savoir que, quand même, t'es une grande bête de sexe. Et puis, bah, voilà, j'aimerais bien que tu me donnes des cours et pourquoi pas que tu me prêtes ta grosse.
0: Ma grosse, ça t'emmerde, alors donc, tu finiras pas la suite.
9: Voilà.
0: Parce que là, on va garder donc String à pleurs, bonbon de sperme. Donc, mini vessie, on te dit au revoir.
9: Voilà, salut.
3: Hein? Mini vessie.
0: Voilà, donc on va terminer, on va reprendre, comme il reste un peu de temps, donc...
4: C'est cool.
0: Il reste encore 5 minutes avant de faire la fin, donc moi...
7: Gérard, il aurait bien aimé écouter la grosse de Suresnes avec la branlette portugaise avec du poil sous les bras, on peut pas l'écouter avant de finir.
0: Non, pourquoi? Parce que tu l'as le CD?
7: Bah on doit l'avoir, ouais.
4: Ouais, mais c'est la version tampon Jack.
8: Attends, je vais le trouver, allez-y.
7: Bah ouais.
0: Donc, Manu, si tu pouvais me retrouver deux autres personnes pour continuer un peu, là, jusqu'à 3h.
8: Bah regarde.
0: Ouais, y a plus personne.
6: Faut relancer.
0: Ouais, bah non, je relance plus rien.
8: Non, on va finir avec ceux-là, là.
0: Il reste bien deux, alors.
8: Mais non, ils sont trois.
6: On est là,
8: il y a avec cul, fromage de cul qui s'est calmé et bonbonne
9: ouais, voilà, calmé.
4: Ouais, on est tous là.
0: Bon, alors donc, on va continuer sur... on va finir avec les...
9: Les caves.
0: Avec les médecins de nuit.
6: Tu passes du coq à l'âne, toi, Gérard.
4: Ah, intervention.
0: C'est déjà là. Donc, alors, un médecin de nuit peut-il faire un accouchement en moins de 10 minutes? On va demander à String à pleurs et puis ça sera lapin.
4: Ah, j'avais eu de l'intuition.
6: Allez, naze ta question.
0: Toi, tu fermes ta gueule, d'accord?
6: D'accord.
4: Un accouchement en
0: moins de 10 minutes. Et t'éteins ton micro.
6: D'accord.
0: Un accouchement en moins de 10 minutes.
4: Ouais. Bah écoute, non, moi j'ai vu des mecs travailler quand même salement à la tronçonneuse et compagnie, quoi. Mais 10 minutes, ça me paraît quand même être un temps record, quoi.
0: Ouais, tu veux dire massacre à la tronçonneuse, le
4: ouais,
0: film.
4: Ouais, voilà, même si tu découpes pas, il faut quand même plus de 10 minutes parce que ça résiste les carcasses quand même.
6: 10 minutes, c'est pas très long, hein.
0: Bah ouais, mais...
8: Quand même.
4: Ça dépend, il faut que le gosse il soit vivant à la sortie ou pas, parce que sinon, moi je te le fais sortir en 2 secondes, hein. Il faut que l'enfant soit vivant ou pas?
0: Ben, en principe, oui. Hein. Ah, fromage de cul pour finir. Fromage de cul, bonbonne de sperme et string à pleurs, donc pour finir.
8: Ah non, excuse-moi, moi, Gérard, on vient de retrouver Dr Carter de tout à l'heure.
0: Non,
8: ah,
0: là, il s'en va, lui.
4: Ah, ça y est, c'est le Dr Carter, là. Allô, Gérard? Il y a mon beeper, là, je suis sur intervention. Il y a une bande de jeunes qui auraient tabassé un clébard, apparemment. Je file sur le lieu. Allez, on est parti, hop là.
0: Allô,
4: cool.
0: Gérard. Oh, fromage de cul, bobonne de sperme, string à fleurs, on termine avec vous et après on laisse
4: l'en. Hop là, je prends sans interdit,
10: pour
4: là,
10: la
4: attention.
10: Question, les 10 minutes, c'est chaud.
0: Hop. Et on termine là-dessus, allez.
4: On dégage la vieille avec le vélo, là, tu te pousses, hop là, voilà.
6: Tu peux passer chez moi après
4: ton service? Attention, oui, mais après l'intervention. Hein.
6: D'accord.
4: Hop. Allez, on avance, là, la mère.
10: Docteur Carter, il y a une grosse.
0: Bon, allez, je pense qu'on va laisser.
7: Gérard, sur IRC, ils aimeraient bien avoir les conclusions, quoi.
4: Hop, apparemment, on me dit sur mon beeper qu'il y aurait une.
0: Oh, merde, Apolline, avec ton micro, tu me fais chier.
10: Ouais, par un pitbull.
8: Ah, c'est.
0: Tu commences à me faire chier, toi, espèce de poufiasse.
6: Hola, eh oh.
0: Je te demande d'éteindre ton micro, t'as plus la parole le jeudi, d'accord?
6: D'accord.
0: Arrête. Tu commences à me faire chier, toi, hein. Donc, en conclusion des deux débats. Alors, le retour de Piltard, c'était la merde.
8: C'était génial. Oh putain, c'est
0: la catastrophe. Avec Manu.
7: En tout cas, Gérard, c'est le IRC.
1: Rigo, tu sais qui m'a demandé la grosse note portugaise avec
7: bah
1: des
7: ouais,
1: poils.
7: Ouais, c'est ça, c'est
1: là.
7: Ce que
0: bon, les voisins sur l'IRC. Conclusion.
7: Donc, conclusion de... Attends, parce qu'apparemment, ils donnent tous la même conclusion. Donc, conclusion générale de l'IRC. Ton débat, il avait ni queue ni tête comme toi.
0: Ouais, bah ça,
7: pour un débat sur les positions sexuelles, c'est quand même fort.
0: La semaine prochaine, le thème des débats, ça sera...
1: Tu la veux pas, la conclusion du Minitel?
7: Et Davy One, il te dit merci pour le disque, les grosses portugaises.
1: Parce que là, ils se sont tous retrouvés dans un café, ils sont 1200 à Saint-Germain-des-Prés, là. Aux deux mégots, ils sont aux deux mégots, là. Et ils font une teuf, ils t'écoutent sur Internet. Et donc, la conclusion, c'est on s'éclate et viens nous rejoindre, il y a de la bière à gogo.
0: Alors, par contre...
1: du rhum des femmes. Et de la bière, nom de Dieu.
0: Donc, les thèmes de la semaine prochaine porteront sur l'Internet, parce qu'il y a un truc à voir...
1: Si vous ne pouvez pas faire le visiteur, là.
0: Ouais, ouais. Il y a un truc à voir en ce moment, là, qui passe sur TF1 dans peu de temps. Ah. Apolline, t'éteins ton micro pour la dernière fois.
6: Il est éteint, Gérard.
0: Non, il est allumé.
6: C'est celui de Manu.
0: Ouais, bah, tu l'éteins.
1: Attends, tu laisses mon micro allumé. T'es ouf. Oh là là là là là, ça vole là-dedans, ça vole.
0: Je vous préviens, les mecs, la semaine prochaine, vous allez morfler même dimanche. Et pas de problème, mon pote. Ouais, ouais. Donc, alors, les thèmes, ça sera l'Internet et sur le sumo. Donc, ça va concerner l'autre espèce de gros...
1: C'est pas les sosies.
0: De gros nounours.
1: On parle pas de ta meuf.
0: Non, on parle de la tienne, espèce de con.
1: On parle pas des sosies la semaine prochaine?
0: Non. Non, et puis toi, de toute manière, tu fermes ta gueule, c'est pas toi qui commande sur les débats, c'est moi et Max, ok? Toi, tu fermes ta gueule, tu fais ton boulot. C'est tout ce que j'ai à te dire.
1: Ok.
0: T'es aussi bien concerné.
1: Non, c'est pas vrai ce que tu dis, parce que
0: toi,
1: nous, on a appris que t'étais assistant d'antenne comme nous et on n'est pas d'accord.
0: Okay. Alors, tu fermes ta gueule.
1: Ah, ok.
10: C'est celui-là, ton débat, Gérard.
0: C'est mes débats, je fais ce que je veux. Donc, pour terminer,
10: regardez la télé, donc il y a deux reportages à regarder. Il y aura deux reportages à regarder sur les sumos.
0: Ouais, samedi, il y a un reportage sur les... Oh, vous fermez vos gueules quand je parle, merci.
1: Attends, je prépare l'émission à suivre. Ouais, c'est quoi alors? C'est ça?
10: Arrêtez.
1: Non.
0: Putain, je... Déjà, il y a un micro qui va s'éteindre parce que ça commence à m'énerver.
10: Ah,
0: donc, samedi, il y a un reportage à regarder à 13h15 sur TF1 sur les sumos. Donc, et puis il y a aussi un truc là qui doit se faire bientôt sur TF1, sur les internets. Donc, il y a pas mal de trucs.
1: C'est les sumos.
0: Tout à l'heure, toi, tu as
1: plus gros clavier, c'est tout.
0: Je sens que tu vas te prendre un micro dans ta gueule, toi là-bas, ça va te faire tout drôle.
10: On n'est pas Neuilly, là.
0: Hein? Alors donc, on se retrouvera la semaine prochaine. Là, vous allez retrouver Seb pour la nuit sans pub demain, 6h-9h, ouais, Bob.
1: Ouais.
0: Et puis après, toute la suite. Et bien sûr, Max, le Star liste. System.
10: Les noms,
0: ouais, je les ai, mais il faut que je les retrouve. Alors, on va trouver ça tout de suite. Voilà, non. Voilà. Merde. Putain de merde.
10: C'est dommage, là. Faudrait plus faire un petit coup de pub, là.
1: Et ah ouais.
0: C'est pour ça. Donc, il y a la loco. Donc, si vous voulez des places, vous pouvez appeler au 0803 08 5000 pour gagner des places. Et donc, il y aura comme invité, si je retrouve ma feuille.
1: On l'a peut-être.
0: Voilà. Alors, DJ Pin, DJ Jean-Marie K, DJ Morve, DJ Langue de pute, et en exclusivité, Guy et René au percu. Et voilà, donc, moi, je vous retrouve dès dimanche soir avec Sandy pour les conseils de Gérard et Sandy. Ouais. Dès 23h30, hein, c'est ça?
10: Ouais, même avant, soyez là dès 10h, hein, si c'est possible. Et puis sinon, pour les débats, ouais, pour les conseils, 23h15, 23h30.
0: Voilà. Donc, sur ce, je vous souhaite une bonne nuit. Je vous dis à la semaine prochaine. À dimanche,
1: t'as
0: pardon.
1: T'as le titre là-haut?
0: T'as le titre, tu te démerdes, non, j'ai pas de feuille.
1: Moi, je n'ai pas le titre.
0: Non, mais moi, tu mets ce que tu veux.
1: Bah non, mais c'est pas moi qui décide, hein.
10: Attends!
1: Attends, Manu va te le donner.
10: Ça arrive.
0: Bon, ça arrive. Là, il y a des gens, je suis sûr, qui appellent pour la loco, mais personne s'en occupe.
6: Ouais, c'est normal. On n'a pas envie, on est fatigué.
0: Bah ouais, bien sûr, toi, t'as rien foutu de la soirée.
6: Eh bah ouais.
0: Comme d'habitude.
1: Alors? Bon, ça va être un bon disque.
0: Ah ouais. Ah,
10: il est cool celui-là.
0: C'est la grosse boulie avec ma quéquette dans ses bonnettes. Dans ses bonnets.
10: Dans ses bourrelets.
6: Tu sais pas lire.
0: Ta gueule, toi. Bonsoir à tous. On va commencer par les débats, mais pas tout de suite. On a deux petites choses à régler là avant de commencer. Donc je préviens quand même, là ça commence à bien faire vos conneries. Donc celui qui s'amusait à se faire passer pour moi au service tatou en donnant le numéro ARP
11: Et en donnant mon numéro de tatou, ça c'est quand même pas sympa de sa part, parce que moi mon tatou je m'est utile. Celui qui s'amuse à balancer le numéro de portable, c'est pareil. Donc celui ou celle qui s'amuse à ça, donc en de bon entendeur, j'espère qu'elle va s'arrêter très rapidement, parce que ça commence à me gonfler d'avoir des cons au téléphone. Donc on va accueillir les gens pour le débat. Donc Guigui.
12: Ouais, salut GG.
11: Salut Guigui.
12: Ça va?
11: Judith.
13: Salut, salut
11: GG. Salut. Audrey.
14: Ouais, salut
11: GG. Christophe.
15: Ouais, salut.
11: Gabriel.
16: Ouais.
11: Oh, Gabriel, devant ton combiné, s'il te plaît.
10: Ouais. Bon, il y en a déjà un qui a la radio derrière, donc s'il pouvait l'éteindre, ça serait bien, merci.
11: Voilà, ça y est, c'est fait, parfait.
10: Non, mais qu'il éteigne la radio, sinon tu le zappes, là. Et, voilà, c'est bon, ça y est, c'est fait.
11: Et Norbert.
17: Salut.
11: Salut. Bon, donc, premier débat, c'était le débat qu'on avait fait sur l'intelligence. Alors...
14: Ouais, ce que t'as pas, quoi.
11: Comment ?
14: Ce que t'as pas, quoi,
17: en fait. C'est pas sur toi, quoi.
11: Non, non, il n'y a pas... C'est pas spécialement...
17: Toi, tu vois intelligent, GG, hein.
14: Non, non, non, pas toi. Ce que Gérard est intelligent.
17: Mais il l'est.
15: C'était pas sur le pont de l'Alma,
17: le Gérard.
11: Bon, celui qui commence à parler de pont de l'Alma, je préviens d'une chose, le pont de l'Alma, Christine et la loco. Non,
17: les chats de la loco, Homomag, tout ça.
11: Ah ouais,
10: les coton-tiges, pareil.
14: Les coton-tiges, hein.
11: Ouais, mais ça sera toujours pas, ça sera pareil, ils zapperont d'entrée.
17: Ouais, c'est un débat sur quoi ?
11: C'est un débat sur tout ce qui est... C'est un débat sur ce que c'est.
17: La loco, c'est quoi?
11: Non, allez hop.
14: Il y a quoi?
11: Ouais, tu me le chopes, là, celui-là, tu le calmes.
14: Il y a Christine, les fonds de l'Alma, les coton-tiges, la loco, après...
17: Là, c'est des trucs qu'on a le droit de parler.
11: Ouais, c'est ça. Tout à l'heure, tu vas parler de ça, tu vas écouter à la radio chez toi tout à l'heure.
17: Tu vas gérer, mon pote, tu vas gerber.
14: Non, mais je vous en cul quand tu faisais l'amour avec Christine ou quand...
11: Bon, qui c'est qui dit ça, là? Oh, la nana, là.
18: Allô?
11: Qui c'est qui s'amuse à sortir ça?
18: C'est moi. Mais
11: qui?
18: T'as fait l'amour avec
11: Diana,
18: c'est bon maintenant.
11: Tu sais, tu dis ça. Donnez vos noms, parce que tout à l'heure, vous allez tout jamais.
17: On peut avancer dans le débat de l'intelligence. On peut avancer sur l'intelligence.
10: Il a raison. Alors, première question sur le débat de l'intelligence, répétons la question.
11: Ouais. Alors, d'après Boris Vian, celle-là, on ne l'avait pas posée. Hein. D'après Boris Vian, le malheur avec un homme intelligent, c'est qu'il n'est jamais assez intelligent pour ne pas dire qu'il l'est. Le plus intelligent, êtes-vous du même avis que Boris Vian?
17: Il a pas pu dire ça.
11: Merci d'avoir coupé la parole.
18: Maintenant,
11: t'expliques
18: ce que tu viens de dire.
11: Non, mais maintenant, je
18: vais pas... Attends, tu peux répéter la question?
11: Non, mais vous n'avez pas commencé.
18: Ok. T'expliques ce que tu viens de dire, parce qu'on n'a rien compris.
11: Alors, d'après vous, d'après Boris Vian...
10: Écoutez, soyez attentifs.
11: Le malheur avec un homme intelligent, c'est qu'il n'est pas assez... qu'il n'est jamais assez intelligent pour ne pas se dire qu'il est le plus intelligent. Bon, êtes-vous du même avis que lui? Êtes-vous du même avis que lui?
18: Bah, va apprendre à lire.
11: Oh, si t'es pas content de toi, pétasse, tu dégages.
10: Oh. Allez, bonne nuit.
11: Dehors.
17: C'est bon, je vais répondre.
11: Oui.
17: C'est Christophe.
11: Oui.
17: Déjà, je me demande comment Boris Vian a pu... D'abord, on dit pas Boris Vian, on dit Boris et Vian.
11: Non, Boris Vian, s'il te plaît.
17: Tu pourras vérifier. J'ai fait des études littéraires, là. Je suis en fac, troisième année littéraire.
11: Ouais, mais on fait pas de pub pour...
17: Boris Vian, et par ailleurs, c'est absolument pas lui qui a dit ça, vu que Boris Vian est mort depuis 25 ans.
11: Ouais, on s'amuse pas à faire de la publicité pour de l'eau, d'accord?
17: Je pense que, Gérard, excuse-moi, mais je pense qu'on est en train de parler d'intelligence. Moi-même, je suis étudiant. Je suis en troisième année littéraire, comme je te dis. Boris et Vian n'a absolument jamais dit une telle chose, alors je sais pas si on commence avec des débats erronés, je sais pas
11: où ça va.
17: Non mais si, Boris Vian a dit ça
11: appuie.
17: Gérard.
11: Ouais.
17: C'est Guigui.
11: Ouais.
17: Boris Vian a dit ça dans le livre, j'irai cracher sur Gérard.
11: D'accord, et ben Guigui, tu retournes chez toi, bonne nuit, ça t'apprendra. Ben, au revoir.
10: Si. Ah, Gigi, à la place.
17: C'est Christophe, excusez-moi, je suis en train de...
11: Christophe...
17: Je suis en train de consulter un livre, là, remets un peu ton débat en main, là.
11: Bon, Christophe, c'est bon, Judith.
10: Gérer le standard là. Non, Judith, tu l'as viré, maintenant c'est Mélanie à la place.
11: Alors, Mélanie, bonsoir.
10: Ça commence, Gérard, il va pas faire de cadeau cette année. Hein.
14: Ça va?
11: Bon, ouais.
14: Bon,
11: alors,
14: Gérard, ta couche. Moi j'aime bien Boris.
11: Bah, attends, Gabriel, si t'es pas contente, tu vas dégager aussi.
14: Ouais, bah, ta couche, bon. Hein.
11: Alors, tu réponds à la question.
14: Demande-moi, je te réponds, alors ta couche.
11: Bon, alors, allez hop, dégage, ça t'apprendra. C'est toi qui auras accouché.
17: Ouais, allez, attends, hop. On commence à gros PD.
11: Comment?
0: Allez, tu la vires.
10: Ouais, mais c'est bon.
0: Hop, bonne nuit pour elle.
13: Alors, mais il faut qu'il réponde aux questions, Gérard, c'est un débat.
0: Norbert,
13: mais
0: commencez
17: pas à insulter Gérard non plus, Norbert. Ça sert à rien.
19: Ouais, parce que bon, il est là.
17: Non, mais calmez-vous.
0: Norbert,
13: non, mais me parle devant ton micro, Gérard.
0: Norbert, s'il te plaît, tu réponds. Norbert !
10: Olivier !
0: Bon,
17: oui,
0: allez, hop.
17: Oui, Gérard ?
0: Oh, tu te réveilles ?
17: Gérard, oui, excuse-moi. Je me demandais juste une question pour toi, en fait. Est-ce que tu penses que c'est Boris Vian qui a fait sur la disco ?
0: Ouais, c'est pas la question que j'ai posée, hein, je te signale.
19: Et toi, Gérard, tu penses quoi?
0: Ben moi, personnellement,
17: ouais.
0: pas grand chose, parce que j'ai pas eu l'occasion de lire des bouquins de lui. Et toi, Mélanie?
19: Très bien, faut les lire.
17: Gérard, on n'a pas compris.
20: Gérard, justement, si t'as jamais lu de ses livres, tu sens vraiment qu'on dit Boris Vian.
0: Bon, allez, c'est bon, allez, toi, tu vas te calmer, s'il te plaît.
20: Écoute, si t'es pas capable d'écouter les gens qui ont une opinion différente de toi, c'est pas la peine de faire un débat sur l'intelligence.
0: Non, mais c'est les débats du Best of 97.
20: Oui, bien sûr, mais puisque c'est l'intelligence, il faut respecter l'opinion des autres.
0: Ouais, mais dans ces cas-là, tu te dépêches de répondre à la question, tu mets pas 3 heures, ok?
20: Mais tout à fait, je suis en train de t'y répondre.
0: Ouais, ben attends.
13: Gabriel, à la place de Gabriel. On a Sarah,
10: ouais.
13: À la place de Gabriel, Sarah, et à la place de Guigui, on a Marcel.
10: Ça va vite ce soir, Gérard. Il gère, hein. Attention, on n'en est qu'à la première question. Il est seulement 1h moins 3.
17: Et 15 millions d'auditeurs.
0: Sarah, bonsoir.
21: Oui, bonsoir, je m'appelle Sarah, j'ai 26 ans, j'habite à Bougainville.
0: Mmh.
21: Et moi, je pense...
10: Parle plus fort, Sarah, on ne t'entend pas bien.
21: Moi, je pense que Boris Vian, il a raison.
17: Ouais.
0: Ah, on a, j'ai dit qu'on citait pas les marques d'eau, ok?
21: Bah alors Boris Volvic, il a raison.
0: Ouais. Mais Sarah, je sens que tout à l'heure, tu as dégagé.
21: Non, Gérard, il a raison.
17: Il n'y a pas de voix qui avait écrit des trucs comme ça.
0: Bon, allez, hop, deuxième question, allez.
10: Mais non, mais ça va trop vite, là, c'est n'importe quoi.
0: Bah, attends, mais on a dit Gérard,
17: c'est Marcel, là.
0: Mélanie,
10: c'est réponse.
0: Marcel.
21: Boris Sainture, il va fort, hein.
17: Gérard, c'est Marcel.
0: Ouais, vas-y.
17: Ouais, donc moi je voulais dire que Boris Vian, déjà, c'est pas vrai, il n'a jamais dit ça. Boris Vian. Laissez parler Marcel un peu. Non mais c'est Bado, pas toi. Et donc je voulais dire que Boris n'avait jamais dit ça, car en ce moment je suis donc à la fac de la loco. Et donc dans le livre Les Fourmis Rouges, il est vrai qu'il parle un petit peu de l'intelligence. Mais il n'a jamais parlé de ça, quoi. Mm-hmm. C'est une chose qui est claire.
20: Est-ce que je peux me permettre de justement...
21: Non.
20: Mais si, parce que je me rappelle plus ton prénom, mais t'as raison, effectivement, il n'en parle que dans la préface.
17: Toi aussi, t'es en fac, donc tu connais le sujet.
0: C'est bon, vous avez parlé. Pas de publicité pour les facs.
21: Mélanie. Attendez, vous êtes pas sympa parce que vous êtes en fac, mais Gérard, il est en fac, alors c'est pas bon pour
0: vous. Non, Mélanie.
21: C'est pas moi.
0: Bon, tu réponds à la question.
21: Mais ouais, non, mais moi, je pense que Boris Vian, de toute façon, il a raison, parce que je l'adore et il écrit vachement bien, alors je lui donne raison.
19: Il a une belle écriture.
20: Ouais, pour un gaucher, c'est vrai, il écrivait bien.
0: D'accord, et Norbert.
19: Et moi, Gérard.
0: Ben, ça. Oh, vous vous réveillez ou quoi?
19: Eh ben moi, ça y est.
17: On est réveillé, Gégé, hein.
0: Ah non, bah alors, vous, Norbert.
17: Oui.
0: Bon, tu réponds à la question ou pas?
17: Bah, tu peux la répéter, s'il te plaît.
0: Non, tu te prends de ma gueule, alors, dégage, bonne nuit. Dehors, celui-là.
13: Bon, question numéro 2 sur le débat de l'intelligence, Gérard, il y avait une deuxième qu'on avait sélectionnée qui était...
0: Et croyez-vous en une quelconque forme d'intelligence extraterrestre, alors, Mélanie. Mélanie.
21: Oui, bien sûr, tout ce qui est vivant est intelligent, d'une certaine manière. C'est rare.
0: Comment? Eh Sarah, t'as envie de rentrer chez toi là?
21: Mais j'ai pas parlé. C'est Sarah, c'est Sophie. Et
0: lui. Et avec un con comme moi, ça s'amuse, avec un con comme toi, on se fait chier.
21: Ouais, c'est bon.
13: Allez, Gérard, tu sais quoi, Gérard, c'est dommage avec sa gueule là, ça fait que gueule.
0: Ouais, mais.
17: Gérard, c'est Marcel là.
0: Ouais.
17: Personnellement, moi je pense que Boris a raison parce que l'intelligence n'est pas immédiate.
0: Oh, c'est la. C'est croyez-vous une quelconque forme d'intelligence extraterrestre?
21: J'ai pas le droit de répondre, c'est Audrey.
20: C'est Christophe, je voudrais répondre. Jean-Claude Bourré a démontré justement récemment que ça pouvait être, alors moi je dis oui, pourquoi pas.
0: D'accord.
21: Gérard, il s'est fait bourrer par Jean-Claude?
20: Bah oui, tout à fait.
0: Qui c'est qui vient de dire ça là, la fille?
21: C'est Sophie.
0: Qu'est-ce qu'elle vient de faire là, la Sophie là?
21: C'est Marcel.
0: Qu'est-ce qu'elle vient de faire là, la Sophie?
10: C'est pas de Sophie, hein.
20: Comment ça?
21: C'est Marcel, il a dit que tu t'étais fait bourrer par Jean-Claude.
17: Ok, rien dit, c'est moi qui l'ai bourré.
0: Bon, Marcel.
17: Non, Jean-Claude, hein.
13: Ouais. Gère un peu ton débat, genre, c'est n'importe quoi.
0: Bon, Judith.
13: Ouais,
0: Judith, Judith, elle est plus là.
21: J'ai pas répondu, moi.
0: Qui?
21: C'est Audrey.
0: Eh ben, vas-y, Audrey.
10: Ton truc, c'est nul, là.
21: Moi, je voudrais dire qu'il y a toute forme d'intelligence dans le monde.
0: Mmh.
21: Et Max est le plus intelligent et Fidar le plus beau.
0: D'accord.
21: Et Manu aussi.
2: Marcel, il peut répondre.
5: Vas-y.
2: Bah moi, je voulais dire que oui, parce que quand même, toi, tu n'es pas un être humain, tu es une sorte d'extraterrestre, tu es intelligent à ta manière. Mmh. C'est nous, nous, on est au-dessus de l'intelligence, toi, tu es quand même en dessous, il faut le dire, mais tu es intelligent à ta manière. Donc oui, nous croyons une forme d'intelligence chez les
20: extraterrestres. Voilà. Et puis en même temps, c'est ce qui différencie un peu de l'animal au niveau de l'intelligence.
2: Ah, ça, c'est différencié, toi.
21: Bah
2: oui, il a beaucoup plus de poils.
5: Ben, Sarah.
21: Oui, moi je veux dire que les couples, il faut être deux.
2: Ouais.
5: Non mais attends, c'est pas le thème du débat pour l'instant celle-là. Hein. Ah. C'est pas la question du débat.
20: Il faut être intelligent pour être à deux.
5: Ouais ben c'est pas du tout le débat de.
20: Regarde, t'es tout seul.
5: Et alors, qu'est-ce que ça peut tout
20: Ça veut peut-être dire quelque chose.
5: Mais Mélanie,
21: il a son portable.
22: Excuse-moi, j'ai à la place de Norbert, on a Joachim.
20: Bonsoir.
5: Salut.
21: Joachim.
20: Salut.
21: Bonjour.
20: Bonsoir.
5: Non alors.
20: Je peux répondre à la question?
5: Oui.
20: Ben moi je pense que Gérard, toi t'es extra.
5: Mmh.
20: Je pense que t'es sur Terre.
5: Mmh.
20: Déjà bon, on a extraterrestre.
5: Ouais.
20: Bon, au niveau d'intelligence, c'est vrai que ça fait pas pour toi.
5: Mmh.
20: Donc je pense que la question c'est non, il n'existe pas de forme extraterrestre.
21: 06 57 82 81 80.
5: Non, il y a de bonne nuit pour lui.
23: J'ai coupé.
5: Tant pis, non mais même c'est pas la peine de le remettre. C'est pas la peine qu'il revienne celui là. Tu dis au revoir.
20: Gérard, c'est Christophe, c'est ce que je peux.
22: Un peu, Fida.
5: Tu dis au revoir.
20: Ouais. Gérard, c'est Christophe, au niveau de l'intelligence extraterrestre.
5: Ouais.
20: Moi, je pense que David Vincent les a vus et qu'il leur reste à convaincre un monde incrédule que le cauchemar a déjà commencé, tu vois.
5: Mmh.
20: Et à partir de là, effectivement, on peut se poser la question d'abord, déjà d'une part, de l'intelligence de David Vincent, si lui-même est intelligent ou pas, et puis ensuite, s'il existe une intelligence extraterrestre de groupe ED.
5: D'accord.
20: Tout à fait.
22: Ok. Gérard, toi, est-ce que tu penses. Faut que tu répondes aux questions aussi que tu poses.
21: Ben oui, hein.
22: Ouais, parce que vous savez, mais il faut lui demander son avis, les filles, parce que là.
21: Alors Gérard,
20: qu'est-ce que t'en penses, toi?
5: Moi, personnellement, aux extraterrestres, j'y crois pas, l'intelligence, j'y crois.
22: Ou tu crois pas à l'intelligence des extraterrestres?
21: Tu peux toujours y croire à l'intelligence avant que tu l'aies, hein.
5: Bah oui.
21: Voilà, t'en as pas.
20: Est-ce que tu es intelligent, toi, Gérard?
21: Mais pour faire vivre.
5: Ouais, si je serais pas intelligent, je serais pas des débats, hein, Brouty.
20: Ouais, tu vas casser.
5: Tu vois,
21: t'arrives pas à les maîtriser, tes débats.
5: J'arrive à vous maîtriser parce que maintenant vous allez me laisser poser les questions suivantes.
20: Moi, je trouve que tu commandes plutôt bien tes débats.
5: Ouais, bah toi, tu as déjà pas recommencé par terre.
20: Non,
22: hein. Et on accueille Jojo à la place de Marcel.
5: Ça va trop vite, là.
22: Oui, donc tu l'as dégagé, donc Jojo s'en va et Marcel arrive. Alors, on y va. On va maintenant aborder un autre débat, je crois.
5: Ouais, c'est des buzz bangs. Ah, attends, Jojo, il veut peut-être répondre aux questions sur l'intelligence, quand même. Sur s'il a entendu.
2: Moi, je pense qu'avec tous les films qu'on a vus au cinéma, bah ouais, c'est obligé, quoi. Il y a quelque part, ils sont là et quelque part, ils sont intelligents, quoi. La preuve, t'es là, GG.
5: Ok, d'accord. Donc, le débat qu'on avait fait aussi en 97, c'était sur les boss bangs.
21: Ouais.
22: Alors, les boss bangs.
5: Oh, les nanas.
20: Se retourner, s'embrasser
5: le ciel. Bon, allez, hop, Jojo, Jojo dehors, Christophe dehors.
2: Non, Jojo, il n'a rien fait, là.
5: Ouais, bah, vous chantez.
2: Non, mais moi, je chante pas, j'attends la question.
22: Non, c'est les nanas qui chantent, donc tu me verras toutes les nanas, Gérard, Philippe, et tu me gardes que les mecs, pour Gérard.
5: Je sens qu'Audrey, Sarah et Mélanie, vous allez sortir.
22: Ça y est, tu les as virés, Philippe.
2: Jojo, là, je peux te parler, je peux te dire un truc.
5: Vas-y.
2: Bah, moi, je voulais dire que si un jour tu décidais de créer un groupe de boys band, moi, j'ai un nom pour toi. Les Jojo Squad dans l'immeuble.
20: Moi j'avais ne bande jamais.
5: D'accord, bon c'est pas ton problème, c'est le mien, d'accord. Alors si t'as
2: beaucoup trop squat dans l'immeuble, ça te penche pas.
5: Bon, faut-il être gay
20: pour... aussi.
5: Bon, allez dehors.
20: Dehors,
5: Joachim.
20: C'est Christophe.
5: Eh ben Christophe dehors. Ouais, ça c'est bien, allez.
22: Non mais ils sont plus que deux là parce qu'on a viré toutes les nanas.
5: Non mais maintenant tu remets les nanas si elles sont calmées. Si
22: non,
5: tu
22: bah,
5: les
22: as calmées. Ah non, il les a virées.
24: J'ai tout viré. Hein.
22: Oh là là.
5: Putain, mais t'es vraiment con toi ce soir. Hein.
24: Ah, et si tu veux, tu me dis virer, moi, qu'est-ce que je fais?
5: Non mais t'es vraiment con, là, ça. On te dit de les mettre en attente, on t'a pas dit de leur raccrochonner,
22: ça c'est vrai.
24: Donc je les remets en air, ah d'accord.
5: Tu leur mets tout le monde et ils vont se calmer.
22: Bon, mais ça, Gérard, tu démarres très mal. Hein. Les gens sont très déçus sur Minitel, ils pensaient que c'était plus marrant que ça, ils sont très déçus.
5: Ouais, mais quand tu vois que lui est pire que Manu, alors c'est pareil.
22: T'es pas terrible, GG. Alors je crois que je vais m'en aller du studio parce que là, je crois que t'y arrives pas quand je suis là.
5: De quoi? Qui c'est qui veut me parler?
21: Ouais, c'est Audrey.
5: Ouais.
21: Et on n'a même pas le temps de répondre à tes questions, hein.
3: Ouais.
4: Ouais, c'est un peu nul, hein. Bon, je m'en vais, je te laisse tout seul et je reviendrai mettre les disques, alors.
3: Ouais.
21: Voilà.
4: Alors, sinon, ouais. Excuse-moi, Gérard, puisque t'as viré plein de mecs, je t'en redonne d'autres. Donc, ta grosse caisse.
21: Salut.
4: Puis pour le moment, je vais rappeler les autres.
21: Ça va?
3: À la place de qui, grosse caisse?
4: À la place de Christophe.
21: Je voulais réagir sur une fois, il y avait eu un truc sur les animaux.
3: Non mais grosse caisse, ouais. Pour l'instant c'est pas le débat, d'accord?
21: Ouais,
3: le
21: débat c'est les boys band, alors
8: c'est les cours. Ouais, bah ça tombe bien les animaux.
9: Mais Gérard, j'ai composé une chanson pour toi.
3: Ouais, bah tu me diras ça tout à l'heure, d'accord?
8: Alors, les boys band sont-ils des phoques?
3: Bon alors, toi déjà tu vas commencer par te taire. Faut-il être... Oui.
9: Ah, tu m'entends?
3: C'est qui?
9: C'est Sarah.
3: Ouais.
9: Ben moi je veux dire que les boys band, j'aime pas ça.
3: Non mais attends, pour l'instant j'ai pas encore posé la question.
9: Accouche.
3: Non mais accouche, si t'es pas contente, ma petite, tu retournes.
9: Accouche,
3: tu dégages. Alors faut-il être gay pour faire partie d'un boys band?
9: C'est-à-dire gay PD.
4: Heureux,
9: ou
4: non,
9: gay
4: heureux.
9: Joyeux.
3: Heureux.
9: Ah ben moi je dis que c'est tous des gays, c'est tous des PD. Audrey veut répondre. Comme Emile, toi.
4: Émile à la place de Jojo.
8: Mmh.
4: Et déçu à la place de Joachim.
8: Salut Jojo. Attends, mais Gérard.
9: Gégé, c'est Mélanie.
8: Gégé. C'est grosse caisse.
3: Ouais, bah attends, bon, grosse caisse.
8: Un loup, j'ai squad.
3: Oh, grosse caisse, pour l'instant, tu te testes, s'il te plaît, Mélanie veut répondre.
8: Ouais, t'as pas répondu à la question, c'est à toi que je demandais.
3: Non, mais moi, pour l'instant, Mélanie, elle veut répondre à la question.
8: Ouais, mais Mélanie, c'est pas un boys.
9: Mélanie, elle trouve que les boys bombes, de toute façon, c'est de la merde.
3: Mmh.
9: Et puis qu'ils sont pas tous gays, heureux, mais ils sont franchement tous homo, et ça se voit trop, et j'ai rien contre les homos, mais franchement, ils sont...
8: C'est vrai, ça pue un peu du cul.
3: D'accord.
8: Un peu comme GG.
3: Qui c'est qui vient de dire ça?
8: C'est pas moi. C'est Christian.
3: Non, il n'y a pas de Christian pour l'instant.
9: Si Gérard, il pue du cul, alors c'est un cul à lui tout seul.
8: T'as qu'à demander à son PQ chez lui. Hein.
3: D'accord.
8: C'est pour ça que tu mets un coup de coton-tige. Hein.
3: Alors, grosse caisse, bonne nuit.
4: Bah, mais c'est pas grosse caisse.
3: C'est qui?
4: C'est Nana qui a dit ça. C'est Nana.
9: Moi, je l'ai dit, t'as peur, c'est Sarah, voilà.
8: Tout à fait.
3: Alors, c'est toi, Sarah?
9: Oui, c'est moi, Sarah. C'est princesse Sarah.
4: Allez, bonne nuit.
3: C'est toi qui l'as dit?
9: Bonne nuit. T'as un cul à toi tout seul, Gérard.
3: Eh ben, bonne nuit. Ça t'apprendra d'être poli.
4: Hop.
8: Alors, moi, Gérard, j'ai une question à te poser là.
3: Ouais.
8: Est-ce que tu te passes sûr quand tu regardes les boys band?
3: Non. Qui c'est qui pose cette question?
8: Parce que moi je voulais juste ajouter que quand les boys band ils te voient, ils se masturbent.
3: Ouais, ben pour l'instant tu vas te calmer un petit peu, et grosse toi, caisse.
9: Gérard, qu'est-ce que t'en penses de ta question là?
8: Ouais,
9: c'est quoi ta
3: question? Non, mais attends, Émile.
8: Et Gérard?
3: Émilie.
4: Émile.
8: Ouais.
3: Tu veux répondre?
8: Ah, moi je voulais simplement savoir si tu sais pour un choco.
3: Comment? Attends, j'ai mal compris là ce que tu viens de dire.
8: Je voulais savoir si tu suçais pour un choco.
3: Alors,
8: oui.
3: Dans ce cas-là, bah tu vas aller voir Pildar, il va t'expliquer comment que ça se passe en débat.
8: C'est sans froid.
4: Ok.
3: Ok.
9: Je voudrais répondre.
3: C'est Audrey, vas-y.
9: Ouais, bah moi je trouve que les boys band c'est tous des PD, c'est tous des pop cons, ils chantent mal et tout, mais moi je t'ai fait une petite chanson, c'est pas très long.
3: Non mais parle un peu plus fort s'il te plaît.
9: Ouais, c'est bon comme ça?
3: Ouais.
9: Alors ça fait je suis raide.
3: Non mais c'est bon, on sent pas.
8: Gérard, j'ai grosse caisse. Gérard.
9: Tous les jours j'ai envie de toi.
3: Bon, ça y est, c'est bon.
8: Et Gérard, j'ai une question à te poser.
9: GG,
3: pas mal, ouais.
8: Ouais, c'est grosse caisse, j'ai une question. Je voulais savoir si tu trouves très bien quand World Apart, ils reprennent Jean-Jacques Goldman.
3: Et alors? Mais chacun reprend qui veut, hein. Y en a bien qui reprennent des chansons à Jacques Brel.
8: Peut-être t'aimerais bien te faire reprendre par World Apart, toi.
3: Bon allez hop, grosse caisse, bonne nuit, ça t'apprendra d'être poli.
4: Bonne nuit. Mais non, il parle seulement de tes remix. Il faudrait savoir si tes remix vont se plaire de les reprendre par les World Apart.
3: Non.
4: Pourquoi?
3: Manière, pour l'instant, y a rien de sorti, donc...
8: Tout à l'heure, j'ai entendu, Max, il a passé les trucs, et c'est pour ça que je demande.
3: Eh ben, de manière, t'inquiète pas, vous avez qu'à écouter ce soir, on vous les repassera. Donc,
8: Mais qui est World Apart?
3: Putain, il a une cloche, celui-là. On parle de...
9: On passe à la deuxième question, Gérard.
8: Ouais. Non, mais Gérard, t'as pas répondu à la question, toi.
4: Ben, réponds, toi, Gégé.
3: Ben, moi, personnellement, avec leur musique, bon, ben, de manière, moi, ça me dérange pas du tout, hein.
8: Ouais, t'aimes plutôt bien ça. Donc, t'aimerais bien te faire reprendre.
3: Mais non, mais putain, mais grosse caisse, tu t'écrases quand je parle, s'il te plaît, merci.
8: Je te pose une question, c'est tout.
3: Non, mais moi, je réponds à la question que j'ai posée.
9: Moi, je parle de la bisexualité.
3: Voilà.
8: Gérard.
3: Voilà, c'est tout.
8: Gérard, ouais. Est-ce que tu crois que c'est vrai que certains boys band voudraient sortir leur boîte de côté?
20: coton-tige personnalisé.
3: Qui c'est qui dit ça?
20: C'est déçu.
3: Eh ben déçu, tu vas voir la boîte de coton-tige au standard.
20: Ben pourquoi?
3: Parce que t'as...
24: J'en ai pas, Gérard, au standard des coton-tiges.
3: Non, non, mais tu le reprends, tu lui dis que c'est pas Gérard, le thème des débats.
20: Mais Gérard, c'est pas méchant, je te pose une question.
3: Ah oui, mais moi, je dis tout à l'heure lors de...
20: Tu peux répéter la question?
3: Non, je répéterai pas la question, bon. Je passe à la...
20: Gérard, excuse-moi.
24: Bon, déçu, bon. S'excuse et on accueille Clotilde.
20: Gérard, c'est Émile, ouais, bon, c'est bon, il m'a expliqué, on est reparti.
24: Bon, allô Émile et Clotilde à la place de Gabriel. Enfin, non, à la place de Sarah, pardon.
20: Gégé, je peux te poser une question?
3: Ouais.
20: Allô, toi, t'es boys, mais est-ce que tu bandes?
3: Eh, hey, si t'as... Hey, j'ai déjà répondu que je répondrai pas sur des questions bidons.
20: Et moi, c'est Grosse Caisse, j'ai une question sérieuse.
3: Non, mais attends, Grosse Caisse, tu permets, il y a
20: est-ce
3: une autre personne.
20: Est-ce que tu trouves que les Spice Girls, c'est un bon boy band?
3: Bon, Grosse Caisse, pour l'instant, tu te tais, j'ai pas entendu la seule qui est...
20: Je répète, est-ce que tu trouves que les Spice Girls,
3: c'est un bon boy band? Grosse Caisse, s'il te plaît.
20: Et Gérard?
3: Bon, allô, c'est bon, vous attendez, s'il vous plaît.
24: Stop, Clotilde.
20: Tu peux répéter la question?
1: Oui, bonsoir, Clotilde.
3: Ouais.
1: Bonsoir.
3: Donc, tu veux répondre à la question?
1: Oui.
3: Bon, ben, faut-il être gay pour faire partie d'un boss band? Donc, pour toi?
1: Oui, moi, pour moi, il faut être gay.
3: Mm-hmm.
1: Et pour toi?
3: Mais pourquoi? Mais pourquoi?
1: Parce que les boys bands, ils sont jeunes, ils sont beaux, ils sont contents. Et ils gagnent beaucoup d'argent.
3: Bon, tu me calmes de celui-là, là.
20: Gégé, Emile, il n'a pas répondu, là.
3: Emile?
20: Ouais, alors, c'était quoi la question, déjà?
3: Non mais tu te fous de moi Emile ou quoi?
20: Non mais j'ai fini de m'expliquer ce que j'étais à débat, j'ai pas pu écouter.
3: Faut-il être gay pour faire partie d'un boys band? C'est la dernière fois que je répète la question.
20: Bah alors tu m'inquiètes, tu es à la radio, tu fais pas partie d'un boys band hein?
3: Qui?
1: Et
20: toi?
1: Et moi j'ai un scoop.
20: Ouais.
1: T'es gay? J'ai le nom de famille à Gérard.
20: Alors, c'est quoi?
1: C'est mon vieux, un alcoolique pareil.
3: Qui c'est qui vient de dire ça?
20: Gérard, mon vieux, c'est Christian.
3: Qui c'est qui vient de dire...
20: C'est Christian.
3: Oh, les nanas, là, qui c'est qui vient de dire ça?
1: Gérard, mon vieux, c'est pareil.
20: C'est Sarah.
3: Sarah, elle est plus là.
24: Dénoncez-vous, les nanas, c'est pas drôle.
1: C'est Clotilde.
3: Alors, Clotilde, eh ben, tu retournes chez toi, bonne nuit.
1: Mais je t'emmerde.
3: Eh ben, c'est bien, moi aussi. Oh, moi aussi, je t'emmerde, pétasse. Allez, hop.
24: GG, pas d'insultes.
3: Dehors, celle-là, comme ça, ça y apprendra d'être plus vite. C'est bien parce que ça fait une, deux, trois.
20: Ah, c'est Grosse Caisse, j'ai une question.
3: C'est bien, ça fait quatre nénas en espace de.
20: Je veux savoir si tu trouves, Gérard, que les Space Girls, c'est un beau boy band.
1: Mais
3: ce
1: sont des girls
3: dans mon pays. Bon, dis la suite, la musique
1: à tel.
3: Oui.
1: J'ai.
20: T'as pas répondu à ma question. Moi, je pense que la différence d'âge là-dedans, ça n'a rien à voir.
3: Oui.
20: Gérard, c'est quoi la question?
3: Oh, mais merde, Grosse Caisse, tu m'emmerdes, hein.
20: Mais c'est pas moi, j'ai rien dit.
3: Ouais.
20: Je voulais juste savoir si les Spice Girls, c'est un bon boy band.
3: Bon, allez, fais.
20: Allez, Gérard, tu suces pour un chocolat.
3: Bon, allez. Bon, tu me viens les mecs là maintenant, ça commence.
20: Allez, le choco, Gérard.
3: Allez, hop, allez, hop, hop, hop. On met un disque.
1: Gérard, non,
3: réfléchissez. On met un disque.
24: Vous allez réfléchir à la question d'après. Vous allez réfléchir à la question d'après.
3: Vous commencez à me gonfler.
24: Alors, la question d'après, Gérard, ça va être dans un instant.
3: La musique a-t-elle atteint la profondeur en matière de débilité avec les boss bandés? On va s'écouter les fesses gauches, caresse-toi bien, voilà. Vous appelez 0800 08 5000 et 0803 08 5000 et 3615 code fun. TV, rubrique directe. Et
24: il voilà. Y a même Roms qui est cool qui dit le 6 janvier face à François, c'est le maître GG qui va gagner.
3: C'est bien. Donc vous pouvez toujours aussi continuer d'envoyer les pièces de 5 centimes et tout ça.
24: Ouais,
3: donc,
24: c'est vrai, ouais.
3: Donc là, on continue la suite des meilleurs moments de 97 qu'on avait fait...
24: Lors des débats.
3: Donc là, on va continuer avec les boss bandes. Après, ça sera deux questions sur les slips jaunes et deux questions sur les femmes. Donc, on accueille maintenant Pierre-Alain, bonsoir.
6: Bonsoir les filles, bonsoir les garçons. Ça fait un peu ringard comme intro, mais bon.
3: Voilà, c'est bien. Manuela, bonsoir.
7: Salut.
3: Bonsoir.
7: Salut, Aurélie. Salut, Gégé d'amour.
3: Bien. Pierre, bonsoir. Pierre, s'il te plaît, tu te réveilles.
6: Oui, bonne année, bonne santé, mon ami.
3: Et ok.
6: Surtout la santé.
3: Barbara, bonsoir.
12: Bonsoir, Gérard. Je te souhaite une bonne année. Je te la souhaite longue et plate.
6: Boutonnée.
3: Ok, c'est bien. Je te remercie, Barbara. Ben, je te renvoie tout ça aussi. Didier, bonsoir.
23: Bonsoir, bonne année.
3: Ok.
12: Bonne année,
3: ceux qui ont des radios derrière, je vous préviens de la baisser, sinon vous allez gerber.
12: Eh ben moi c'est Barbara, je te dis tiens gros mal au poli parce que tu as envoyé plein de filles.
3: Ouais mais alors
12: ouais,
3: bon maintenant. Oh là, merci pour celui qui a de la musique derrière. La question sur les boss bandes, vous y avez pu réfléchir.
6: Oui.
3: Bon, alors si vous voulez répondre, vous pouvez.
11: D'accord.
3: Donc Pierre-Alain.
11: Est-ce que tu, je viens de, d'arriver, est-ce que tu pourrais me répéter?
3: Vous êtes quand vous avez, quand vous appelez, vous pouvez mettre la radio derrière.
11: Non, j'ai pas eu le temps de tout faire.
3: Ah non, tu peux pas.
11: S'il te plaît.
3: Ok, bon alors je répète pour la dernière fois la question, la musique a-t-elle atteint la profondeur en matière de débilité avec les basses bandes?
11: Voilà. C'est Pierre qui a rien compris.
3: Pierre, et toi, Pierre Pierre, tu vas voir au standard, tu vas comprendre tout de suite le thème du débat.
11: Non, mais ça fait vraiment que tu poses la question, on comprend pas, il n'arrive pas.
24: Non, mais si t'arrives, si Gérard, si tu viens... Gérard, excusez-moi, si tu viens des gens toutes les 5 secondes, le débat, on n'y comprend rien. En tant qu'auditeur de l'autre côté de la radio, on ne comprend rien.
3: Je répète la question pour la unième fois.
24: Énième.
11: Vas-y, Mathieu.
3: La musique a-t-elle atteint la profondeur en matière de débilité avec les boys bands? Avec les boys bands.
21: Barbara.
11: Oui, Pierre-Alain, répondez un peu chacun votre tour.
3: Bon, alors Manuela pour Manuela.
21: Bah voilà, mais de toute façon, comme les boys bands, c'est pas de la musique, et ben la question se pose même pas. T'as mal posé ta question.
3: Eh ben, c'est pour moi, à mon avis, leur musique, c'est de la musique, ça, chez moi. C'est pas du tralala, hein.
21: Barbara.
3: Oui, Barbara.
11: C'est eux, le tralala.
21: Alors, moi, je veux dire que... On croit toujours que oui. Enfin, oui, pour nous, oui. Mais ils nous épatent parce qu'à chaque fois qu'ils sortent une nouvelle chanson, elle est encore plus débile que la précédente.
3: Oui, mais ça, de toute manière, en principe, ce qu'ils sortent... Ce qu'ils sortent, en principe, ça tient presque jamais debout, hein.
21: Oui, mais ça marche, ils gagnent du pognon, mais c'est totalement débile. C'est pour les petites pisseuses de terre,
3: maintenant. Aurélie, oui.
14: Ouais, moi, je voudrais dire que les boys bands, c'est tous des
15: grands... Parle devant ton combiné, Aurélie.
14: Ouais.
15: J'aime ton micro, toi.
14: Mais je voudrais dire que les boys bands, c'est tous des cons. Leur musique, ça n'a aucun sens. Et de toute manière, ils n'ont pas assez d'intelligence pour... extraterrestre.
3: Non mais,
14: Laisse-moi parler,
11: je suis pas d'accord.
3: Ouais.
14: Pour faire leurs chansons eux-mêmes, ils sont obligés de prendre des chansons de George Goldman.
11: C'est bien les boys.
14: Donc je trouve que c'est tous des pauvres cons et vive GG.
3: D'accord. De toute manière, c'est ce que la question, c'est ce qu'elle était. On en a posé tout à l'heure, donc je suis d'accord avec ce que tu viens de dire, Aurélie, parce qu'ils reprennent n'importe quoi sur n'importe quel chanteur. Ouais, bon, si le chanteur
24: comme
3: ne
24: par
3: dit
24: exemple,
3: rien,
24: qu'est-ce qui t'a choqué dans la chanson, Gérard? Qu'est-ce qui t'a choqué?
3: Comme prendre Jean-Jacques Gomme, une chanson de Goldman.
24: C'est ce qu'elle dit tout à l'heure. Comment il s'appelle?
3: Je sais plus son nom.
11: Jacques.
3: Ouais, Pierre. Didier.
11: Francis.
3: Oui. Didier.
11: Oui.
14: Jean-Claude.
11: Oui.
3: Bon Didier,
11: oui.
3: Tu réponds?
11: Bah moi je suis pas d'accord parce que je trouve que les voice bands c'est très bien. Moi j'adore tout ce qui est Doc Génico, Mylène Farmer, Vanessa Paradis. Ah, je suis d'accord
3: non,
11: avec
3: non,
11: toi.
3: Non, mais attends, Didier.
11: Moi, quelque chose d'intelligent dans ce débat.
3: Oh, bon, Didier, pour l'instant c'est moi qui gère, d'accord. On parle des boys bands, on parle.
11: Oui, c'est pour ça que je te parle de Doc Génico.
3: Non. Et les box bands, c'est quoi pour toi?
11: Bah, c'est quelqu'un qui est tout seul et qui fait de la merde. Exactement.
3: Ouais. Et pour moi, c'est ceux qui sont en groupe comme les Ward Zapart, les Doobitry,
24: du Police aussi, hein, dans les années 80.
11: Les Police aussi. Ouais. D'ailleurs, prête.
3: Bon. Pierre.
21: Zone de bloc, c'était le premier boys band.
3: D'accord. Pierre.
11: Oui.
3: Tu réponds?
11: Moi, les boys bands, après tout, pourquoi pas?
3: Non mais...
11: J'aime bien Doc Génico, toi.
3: Non mais, Pierre,
11: oui,
3: Pierre,
11: mais j'étais d'accord avec Didier Pierre qui était enchanté de connaître les boss bands, surtout comme Doc Génico. Et ça m'a amené à réfléchir. Arrête. Et j'en conclue.
3: Ouais.
11: Que
3: quoi? Ouais, ben, dépêche-toi. Dépose-toi un peu de répondre parce que je vais pas coucher avec toi 3 heures à...
11: Attendez, laissez-le répondre.
3: Ouais, non, mais tu la couches
11: Il y a du monde derrière, je veux pas répondre, il y a du monde derrière.
3: Bon, alors dans ce cas-là, si tu veux pas répondre, on passe à la suivante et puis c'est bon.
11: D'accord, laissez-le répondre. Non, mais il veut pas.
3: Bah alors, réponds, ça fait au moins un quart d'heure que t'es en train de chercher.
11: Non, mais tu me dis oui, non.
21: Mais réponds, moi j'ai rien.
11: Réponds. Bon, je peux répondre ou pas, Gérard?
3: Bah oui, réponds, dépêche-toi.
24: Réponds, s'il te plaît, on attend.
11: On a les moyens de te faire parler, le priso.
3: Oh! Pierre-Alain, là, tu t'accouches ou quoi?
11: Non, Pierre. Non, c'est Pierre.
3: Non, ouais, Pierre, t'accouches,
11: Pierre,
3: hein.
21: Et pour un rocher,
3: Suchard,
21: tu baisses
3: oh,
21: le
3: Pierre.
11: Oh là! Et pour un bouledi, tu fais la totale.
3: Pierre, tu réponds, s'il te plaît.
11: Ouais, d'accord, mais...
3: Pierre, tu accouches.
11: J'étais pas d'accord avec toi.
3: Bon, bah alors, ça y est, c'est tout ce que t'avais à dire.
11: Bah, tu me demandes de répondre.
3: Ouais, bah, il te faut un quart d'heure pour me dire que t'es pas d'accord avec moi. Bah, dis donc, déboucher les oreilles,
24: pourquoi,
3: hein.
24: Pourquoi?
21: Pourquoi? Pourquoi? Tu mets du temps, hein.
3: Bon, pourquoi t'es pas d'accord?
11: Parce que quand Didier, il a dit ouais, ça peut pas le faire, moi j'ai dit non.
21: Bravo.
13: Bravo,
3: bien. Voilà, je vois pas le rapport avec, avec ma question.
20: Vas-y, sur les buzzbands, Gérard. Didier fait les buzzbands, ouais, Doc Gynéco.
3: Ouais, d'accord, ouais, bah c'est bon, on a compris.
20: Et bah pourquoi toi t'es pas d'accord?
3: Attends, c'est pas moi qui ai dit que t'étais pas d'accord.
20: Bah si, tu me dis oui, Pierre Alain, alors que c'est Pierre. Et moi, je te réponds non.
3: Bon, d'accord, tu me prends la tête pour l'instant. Pierre Alain, tu veux répondre quand même à la question?
20: Non, c'est Pierre. Bah oui, tant qu'à
3: non,
20: faire.
3: Mais il y a Pierre Alain aussi,
20: oui,
3: derrière.
20: Y a Pierre Alain aussi. Ah, d'accord.
3: Tu as que...
20: Les boys band, c'est pas trop mon truc.
3: Oh, mais... tu le calmes, notre l'abruti de service numéro 4, là. Hein.
20: C'est qui?
3: Bon, Pierre Alain, tu réponds, s'il te plaît, parce que...
20: Donc, les boys band, c'est pas trop mon truc. Par contre, j'aime bien les artistes mâles en solo.
3: C'est-à-dire
20: comme toi, comme Ricky Martins.
16: Ah ouais.
3: Non mais attends, je vois pas le rapport avec les boys band.
20: Bah ouais, c'est pour ça que je dis que je préfère les artistes en solo.
16: Bah oui, comme Vanessa Paradis.
13: C'est pas du tout, c'est aucun rapport.
3: Ouais, d'accord.
13: Comme les villages, puis genre...
3: Ouais, bon, ok. Bon, allez.
24: Non mais toi, faut que tu répondes toujours.
3: Bah, de toute manière, je vous l'ai dit, moi, personnellement, ça me dérange pas du tout. Leur musique, personnellement, je comprends pas pourquoi.
20: Mais est-ce que t'en écoutes, Gérard? T'es pas tout seul, justement.
3: Bah moi, j'en écoute pas parce que j'en ai pas, donc je peux pas en écouter.
13: C'est rare.
20: Et me dis pas qu'à ton 1er janvier, t'as pas écouté des boys band.
3: Non, enfin, pas du tout.
20: Ah non, c'était quoi comme musique?
3: J'ai rien écouté du tout, tu vois, pour l'instant.
17: Ah si, on a mis Claude François et tout, là.
3: Ouais, mais...
20: Ah ouais, Gérard, t'as plein de laser, je suis sûr.
3: Ouais, mais pour l'instant, j'ai pas tout eu le temps de tout écouter, donc voilà.
20: T'as pas écouté les To Be Free, on s'est promis...
3: Ah non, tu vois, c'est pas du tout.
20: Toujours, tu vois.
3: Non, mais c'est pas une musique que j'aime, tu vois.
13: Donc... Gérard.
3: Oui.
13: Gérard, c'est Audrey.
3: Oui, Audrey.
13: Non, Barbara. Gérard, c'est Aurélie.
20: Bon, les pétasses.
3: Barbara, oh, toi,
20: attends. Laissez parler les filles, là.
3: Et celui qui dit les pétasses, tout à l'heure, il va gerber, hein.
20: Ouais, laissez parler les putes un peu.
13: C'est pas gentil de m'insulter, hein.
3: Ouais, Barbara, alors.
13: Moi, je voulais savoir, c'est quoi ton boys band préféré?
20: Mais il t'a dit, il aime pas.
13: C'est les Village People?
3: Non, mais bon, non, je viens de te dire, c'était...
13: Ouais, Gérard, c'est Aurélie.
3: Attends, Aurélie, s'il te plaît.
20: Réponds déjà à la question d'Aurore.
13: Mais qui tu préfères dans les Village People, le gros moustachu en cuir?
3: Ben moi, j'ai pas de disque des Village People.
13: Ouais,
3: j'ai pas de CD de Village People.
20: Gérard, on va poser une question.
3: Oui.
20: Alors, c'est Didier. Moi, ok, tu as dit que t'aimais pas les boys band, mais moi, j'aime pas trop ça. Mais pourtant, il y en a certains que je préfère. Lequel tu préfères? Toi des boys band, même si t'aimes pas ça, je sais bien que t'aimes pas ça, mais lequel tu préfères quand même?
3: Dans quel groupe tu veux dire?
20: Dans tout le groupe.
16: Gynéco,
20: lequel,
16: Patrick
20: Sacal. Lequel groupe tu préfères?
13: Barnet. Non, mais
3: ouais, voilà, on te l'a dit, tu vois, il y en a une qui vient de te le dire.
20: Barnet.
3: Ouais, puis le Barnet. Aurélie, qu'est-ce que tu voulais dire?
13: Il y a Gorky, il y a Frédéric François, non?
3: Aurélie, qu'est-ce
13: que tu voulais
20: dire? Il y a le boys band de Diana.
3: Ouais, attends, qu'est-ce qui vient de parler de Diana là?
13: C'est Jean-Luc.
20: C'est pour Malma.
13: C'est Jean-Luc de la rue.
3: Ouais, c'est ça. Aurélie, tu voulais me poser une question?
13: Ouais, je voulais te demander, quand t'écoutes les boys band, tu branles dessus?
3: Non, pas du tout. Comme ça, t'es servi.
20: Ouais, c'est Pierre qui voulait poser une question.
3: Ouais.
20: Ouais, c'est quoi la prochaine question?

0: je sens que Manuela, Aurélie et Barbara, vous allez dégager. Alors vous vous calmez maintenant, c'est le...
1: Il a plus de queue à sa cerise.
0: Tu sais, tu viens de dire ça. Non, non, mais... Oh, tu les calmes, là.
2: Je fais quoi, je les calme?
0: Ouais, tu me les calmes un peu, là, ceux qui sont un peu vulgaires, là.
2: Ok, d'accord.
1: Hé, GG.
0: Quoi?
2: Bah, je les calme, attends. Ouais, vous calmez.
0: Non, non, mais tu prends le téléphone ou sinon c'est moi qui vais m'en occuper tout à l'heure.
2: Bon, vous calmez.
0: Ça va faire tout drôle.
2: Les auditeurs, vous calmez parce que Gérard, il va pas continuer comme ça.
0: Ouais, non, mais ça va faire tout drôle tout à l'heure si c'est moi qui les calme. Hein.
2: Donc vous calmez, ok.
0: Donc, prochain débat, le débat qu'on avait fait, c'était sur les slips jaunes, donc tu me les remets maintenant, s'il te plaît.
2: Je te les remets maintenant.
0: Tu les remets en air.
2: Ok.
0: Et on va continuer en espérant que ça se calme rapide.
1: Tu vous entends ou pas?
0: Oui, je vous entends.
1: Allô, bah, allô, c'est bon. Allô, et puis derrière, allô. Qu'est-ce qui s'est passé?
3: Allô.
1: Mais quand vous avez coupé là, tu m'entends, Didier? On a repris l'antenne ou pas?
0: Oui, vous êtes à l'antenne.
1: Allô, on l'entend.
2: Ils t'entendent pas, Gérard?
0: Attends, mais c'est vrai, je suis.
2: Attends, je vais refaire.
0: Attends, on n'entend pas l'autre con. Alors là, l'autre con, il t'emmerde.
2: Mais non, ils sont trompés. Attends, je vais refaire une manip. Donc normalement, là, vous devez entendre Gérard normalement. Ça doit être bon là.
1: Ouais, attends.
3: Ouais.
0: Alors, non, Manuela.
4: Eh, Gigi, ils font exprès pour m'énerver.
0: Manuela.
1: Allô.
0: Oh, mais c'est quoi là?
1: Pourquoi on l'entend? D'habitude, on l'entend pas.
3: Manuela.
0: Allô. Manuela, c'est tu bon, m'entends?
3: Oui, je t'entends.
1: Il y a la musique là qui me gêne.
3: Oui.
0: T'es là, Barbara?
3: Oui.
0: Pierre?
1: Oui, je suis là.
0: Didier?
1: Oui, oui. Allô.
0: Et Pierre Alain?
4: Ouais, je suis là.
1: Non, Pierre Alain.
4: Gigi, ils font exprès pour t'énerver, moi je t'entends.
0: Didier?
1: Oui.
0: Ah, t'es là?
1: Ouais,
0: réveille-toi parce que tout à l'heure tu as dégagé toi, hein,
1: je sens. Le Didier, d'accord, ma gueule, tu peux m'appeler Didier.
0: Ouais, ben, tu iras te faire foutre.
1: Tu peux m'appeler Didier.
3: Didier.
0: Oh, qui c'est qui s'amuse là?
2: Pas d'insultes, pas d'insultes.
0: Qui c'est qui s'amuse à chanter des conneries comme ça là?
1: Tu peux m'appeler
0: Didier,
1: c'est sûr. C'est Pierre Alain, tu peux m'appeler Didier si tu veux, hein.
3: Gérard,
2: raconte
3: ton
2: tige,
3: j'en entends pas bien quand tu
0: parles.
2: Tu gères un peu, Gérard.
0: Oh, tu me sors seul qui dit contre ton tige, là, déjà une.
1: Bon. Gégé, c'est Pierre, j'avais une question, moi, et avant que ça coupe.
3: Ton fil.
0: Eh, faudrait peut-être...
2: Allons, c'est les questions, vas-y.
0: Alors, les slips jaunes se lavent-ils à 90 degrés?
2: La question, elle dure 3 minutes, et après, il y a 10 minutes d'intervalle entre les questions.
0: Ouais, mais quand ils nous disent que des conneries...
2: Bah, il faut que tu les calmes et tu poses la question, parce que sinon, il se passe rien.
1: Est-ce que les slips jaunes se lavent à 90 degrés, c'est ça? Ouais, bah c'est Pierre.
0: Ouais.
1: Bon, est-ce que c'est en machine ou pas?
0: En principe, c'est en machine, hein.
1: Ouais, mais t'as quoi comme genre de machine aussi? Parce
0: non,
1: que...
0: mais ça, je vois pas le rapport avec...
1: Attends, laissez
0: parler. Pierre, s'il te plaît.
1: C'est une petite machine.
0: Et alors, c'est pareil, ça se lave.
1: Non, mais je peux pas aller jusqu'à 90, ça va jusqu'à 50, 60, pas plus.
0: Ouais, mais c'est ça.
3: Eh, Gérard, les tiens, elles sont tellement crades que c'est indétachable.
0: Qui c'est qui dit ça?
3: Même à 90.
0: Qui c'est qui dit ça?
3: Et Aurélie.
0: Ouais, ben Aurélie, c'est encore une connerie comme ça, puis tu vires, d'accord?
3: Ah oui,
1: mais
3: de toute façon,
1: il faut de l'eau de
3: Javel, mon amour.
1: Non, mais non, c'est du cadre qui lui faut à ce niveau-là. Il y a une question, enfin, moi j'ai un Minitel, qui dit, GG, tes slips, on les lave au Karcher ou pas?
0: Qui c'est qui dit ça?
1: C'est Pierre.
0: Ouais, bah Pierre, ça m'étonnerait que tu puisses faire Fun TV sur ton Minitel, d'accord?
1: Ça doit être un mec de la radio. Attends, on peut forcer. Eh, non, mais t'es ouf ou pas? Ça doit être un mec de la radio parce qu'il passe dessus tout le monde, lui.
0: Non, non.
1: Si, il passe au-dessus de tout
0: Didier.
1: Le monde.
0: Didier!
1: Ouais!
3: Mais Gérard, c'est Barbara.
0: Attends, Barbara.
2: Attends, Didier. Gérard demande à Didier, donc laissez parler Didier avec Gérard.
1: Merci.
2: Discipline.
1: Merci, Philippe.
0: Bon, Didier, tu te dépêches, s'il te plaît.
1: Oui, alors, Gérard.
3: Plus bon. Tard, je t'aime.
1: Vous me laissez parler un peu. Les messages perso.
0: Oh,
1: mais laissez-moi parler un peu.
3: Bon,
0: Didier, Barbara, tu t'écrases, mais Émilie, vous écrasez.
1: Didier, c'est quand tu veux, t'as un métro de retard, là.
0: Bon, Didier, t'accouche.
1: Écrasez-vous un peu, plus parler.
0: Tu me prends Didier dehors.
1: Mais je veux pas parler.
0: Bon, tu parles et tu te tais, ou tu te quoi?
1: Alors, je voulais t'expliquer comment laver les slips. Moi, ce que je fais tout le temps, c'est que sur mes slips, bon, j'attache une grande importance parce que bien sûr, bon, je pense que ça a dû t'arriver de te retrouver devant une femme avec ton slip tout jaune. Bon, hein, et alors là, c'est embêtant quand il est jaune de pisse, ça doit souvent t'arriver. Alors, ce que tu fais, c'est que tu le mets dans la machine, hein, tu le laves, hein, bien sûr, 90 degrés. Hein, j'ai demandé, de toute façon, Lady Diana faisait pareil. Hein.
0: Et, bon, Pierre, et alors, Didier.
1: Tout le bon Allemagne.
0: Bon, et hop, Didier, bonsoir. Au revoir pour ça t'apprendra. Allez, hop, ce coup-là, tu dégages.
1: Mais pourquoi?
0: Dernier, tu dégages. Tu dégages.
1: Pourquoi, connard?
0: Allez, hop.
2: Oh, je le vire, là.
0: Allez, hop, dehors, ça y apprendra. Allez,
1: Gérard.
2: Non, dégage, Gérard. Dégage.
0: Barbara, tu voulais poser une question?
3: Oui, moi je voulais te dire quelque chose, que même avec de l'acide chlorhydrique, tes slips, tu balances de l'acide dessus, le slip y part, mais la tache elle reste toujours avec toi.
1: Mais ça se lave à la pierre, ces slips, tu frottes la pierre contre le slip. J'aime bien ton accent, la pouf.
0: Tu restes poli, s'il te plaît.
3: Ouais, tu as vu comment il me parle?
0: C'est celui qui vient de dire, j'entends encore un mot comme ça, ce...

0: vous virez tous les deux mecs qui restent.
1: C'est Didier.
0: J'ai dit à Didier de dégager.
2: Mais il s'est dégagé, Didier.
0: Non, il est encore là.
2: Non, il est pas là, c'est Benjamin à sa place.
3: Gérard,
4: salut Benjamin. Bonsoir.
0: Benjamin.
4: Bonsoir. Salut.
0: Salut.
5: C'est le même, c'est le même, on me l'a fait.
4: Bon, Gérard, c'est Pierre. Je t'avouerai que j'ai un peu décroché là. On en est où au niveau des questions?
0: On en est toujours à la 8e et pour l'instant Aurélie elle a pas répondu, donc si elle pouvait répondre.
4: Moi non plus. Hein.
2: Bon, les filles répondent maintenant, que
4: d'accord,
2: les filles.
4: D'accord.
0: Aurélie.
4: Ouais, les pétasses.
3: C'est bon, tu te calmes, hein.
4: La pétasse, tu réponds.
0: Bon, Pierre, tu te calmes, et Pierre-Alain, vous vous calmez tous les deux, et Benjamin, pareil. Vous laissez parler Aurélie, s'il vous plaît. Sinon, vous gerbez.
3: Moi, je voulais juste savoir, quand t'enlèves tes cotons-tiges, ils sont aussi crades.
0: Bon, Aurélie, bonne nuit.
2: Ah, je la vire.
3: Gérard, c'est Manuela, je peux répondre.
0: Emmanuela, je t'écoute.
3: Bon, alors, est-ce que tes slips, ils sont crades? Ben voilà, ben faut les laver à 200
0: degrés. Non, c'est 90 degrés, je suis désolé.
4: Mais je peux pas, j'ai une petite machine. Ça
0: bon, toi, tu t'écrases, toi, t'as déjà répondu.
4: Je t'écrase avec ta... Mais non, mais tu comprends pas, je te dis que ça va jusqu'à 50, 60 maximum. Et encore,
0: Pierre, tu commences à me les gonfler.
4: Non, mais c'est pour te dire, Gérard, cet hiver, j'ai galéré, j'avais l'eau qui gelait dans la machine.
0: Et alors, c'est ton problème, c'est pas le mien.
4: Ah bah attends, t'es drôle, moi, mes slips, c'est tout jaune, tout galère.
0: Moi, j'ai une petite... je t'écoute.
4: Moi, j'ai une petite machine, mais j'ai un gros machin.
3: Que si tu laves
4: tout à 90
3: degrés, ils vont tout rétrécir.
0: Mais
3: bon. C'est pas un problème, vu que tu as un tout petit paquet, ça rentrera.
0: Ah, d'accord. C'est bien. Benjamin, tu veux réagir?
4: Non.
0: Non, bah alors, pourquoi t'appelles? Alors, Benjamin, tu le vires.
4: Parce que je suis d'accord avec toi.
0: Benjamin, il veut pas réagir.
2: Peut-être pas sur cette question, mais
4: Gérard, c'est parce que je suis d'accord avec toi, donc j'ai rien à dire de plus. Oh, bah si t'es d'accord.
0: Oh, bah d'accord, bon, ok. Pierre-Alain.
3: Et toi, réponds à la question.
0: Pierre-Alain.
5: Oui.
0: Tu veux répondre ou pas à la question?
4: Pierre-Alain,
0: Pierre, tu la fermes, s'il te plaît.
5: Excuse-moi. Ouais, je vais répondre.
4: Excuse-moi.
5: Je mets pas de slip, je mets des caleçons.
0: Bah, c'est pareil, hein. Que ce soit ici ou caleçon, c'est pareil.
5: Ouais, mais non, parce qu'en caleçon, t'as de la couleur. Je les lave pas à 90 degrés, je les lave plus
0: tard. Ok. Donc, de toute manière, en principe, les slips, ça se lave à 90 degrés, hein, chez moi, pas à 60 ou à 50 comme...
4: Et ton gros machin, tu le laves à combien?
0: Mais ta connerie, tu la laves à combien?
3: La main de Christine.
0: Bon, celle que... Mais j'en connais une, elle va dégager tout de suite. Qui c'est qui vient de dire ça?
5: C'est une fille.
2: Ouais, c'est une fille.
3: Franchement, elle t'a cassé, là.
5: Je crois que c'était Caro.
0: Qui c'est qui vient de dire ça?
2: C'est Manuela.
0: Entre Barbara et... y a plus Aurélie?
2: Non.
0: Alors, tu prends quelqu'un d'autre, hein?
2: Je rappelle, Laurette, raccroche.
5: Laurette,
2: raccroche.
5: Raccroche, Laurette.
0: Non, tu m'appelles...
2: Elle est pas rentrée. Allez, Gérard.
4: Gérard, tu continues ton départ.
0: Donc, la 10e, pourquoi que les slips jaunes sont-ils plus chers que les blancs? Ou là, même les caleçons, hein, c'est pareil.
4: C'est une bonne question, ça.
0: Donc, Benjamin?
4: Alors, moi, tout simplement, je pense qu'ils sont plus chers que les blancs. Tout simplement parce qu'il y a plus de gens qui veulent des slips jaunes que des slips blancs. Alors, en plus, on peut effectivement constater que le colorant utilisé pour le slip jaune, qui est l'Extro E3, est beaucoup plus cher que le colorant pour le slip blanc, qui est blanc et qui est beaucoup moins cher à trouver que le slip jaune.
3: Je peux répondre, Gérard? C'est Manuela.
0: Manuela, ouais.
4: Qu'est-ce que t'en penses, Gérard?
0: Attends, Benjamin, je te répondrai après.
4: D'accord.
3: Tout le monde choisit les slips jaunes parce que comme ça, quand on pisse dedans, ça se voit pas. Forcément, ils le mettent plus cher, comme ça, ils gagnent plus d'argent.
0: Ouais, mais pourquoi? Moi, je vous pose la question, pourquoi qu'ils sont plus chers que les blancs? C'est ça, la question, en fin de compte.
3: Moi, je
0: veux répondre, oui, Barbara.
3: Mais parce que comme ils vont les garder plus longtemps, ils vont en acheter moins souvent. Mm-hmm. Donc, ils sont obligés de les vendre plus cher pour garder plus d'argent.
0: Ok, Pierre, pour toi?
4: Parce que c'est toi qui les as mis à la mode.
0: Oui. Et Pierre-Alain?
4: Non, Pierre.
0: Pierre-Alain, Pierre, tu commences à me les gonfler tout à l'heure, tu as saqué, hein.
5: Je pense pas que les slips jaunes soient plus chers que les blancs, je vois pas pourquoi.
0: Bah oui, mais c'est là la question.
3: Ah voilà, alors. C'est de la vie par notre ami Gérard.
4: Eh, s'il vous plaît.
0: Bah, oui.
4: Oui, non, Gérard.
0: Quoi? Qui c'est? Donne ton nom.
4: Pierre-Alain, ça dérange pas?
0: Donne ton nom.
4: Bah c'est Pierre.
5: Vas-y, Pierre.
4: Bon, Pierre-Alain, tu sais ce qu'il aime, Gérard?
5: Non.
4: Bah si, mettre un coton-tige dans son cul.
0: Allez, Pierre, tu dégages pour de bon ce coup-là. Allez,
2: je le vire. Et à la place à la place d'Aurélie, on a Sabrina.
6: Bonsoir tout le monde.
0: Salut Sabrina.
6: Bonne année. Hein.
0: Merci, toi aussi.
5: Et surtout la santé, surtout la santé.
6: Oh bah, c'est mieux. Hein.
5: Ouais.
0: Donc, Manuela, pour toi. Donc, t'as entendu.
6: Elle a répondu, Gérard. Hein? Gérard,
0: non, attendez, Sabrina, elle a pas répondu.
5: Elle a dit bonne année.
6: Gérard,
0: ouais.
6: Répète ta question, j'ai pas entendu, alors vas-y, dis.
0: Donc, pourquoi que les slips jaunes sont-ils plus chers que les blancs?
4: Avec la différence.
0: Bon!
6: C'est des slips de couleur, Gérard, donc ils sont plus chers.
0: Mmh.
6: Forcément.
0: Ouais, mais alors pourquoi?
4: C'est le colorant.
0: Bon, qui c'est qui jacte là?
3: Hey, Gérard, si on te donne un Mars, tu repars?
0: Attends, attendez, s'il vous plaît. Hey, j'ai demandé à Pierre qu'il sorte, hein, lui. Je veux pas le réentendre. Hein.
2: Mais il est dégagé, Pierre. On a à la place, on a Monsieur Mazur, déjà.
4: Oui, bonsoir.
0: Oh, ça y est. Oh, lui, il va encore me gonfler sans arrêt, me dire des conneries. Alors, c'est bien de prendre des mecs comme ça, toi. Hein.
2: Un peu d'intello dans l'émission, ça fait pas de mal.
0: Oh, non, mais attends. Moi, je te demande de trouver des gens qui puissent.
4: Merci de votre accueil. Bonne année, déjà. Juste pour un slip jaune.
0: Qui c'est qui dit ça? Qui c'est qui vient de parler?
4: Excusez-moi.
0: Ouais, Benjamin et Pierre-Alain, vous avez. Qui c'est qui vient de dire ça?
4: C'est Benjamin.
0: Alors, non, Benjamin, bonne nuit.
4: C'est Pierre-Alain. Benjamin.
2: Moi, je vire les deux, allez, c'est bon.
0: Allez, hop, tu me dégages les deux, allez, hop.
2: Ouais, c'est bon.
0: Pierre Mazur.
4: Oui.
2: Non, Monsieur Mazur.
0: Ouais, si je veux.
4: Non, Monsieur Mazur.
0: Monsieur, ça va comme ça,
4: je vous. Je voulais réagir simplement sur le débat des slips belges.
0: Non, c'est pas des slips belges, c'est des slips jaunes et
4: pourquoi? Si vous voulez.
0: Pourquoi ils sont plus chers?
4: Alors, pourquoi les belges sont.
0: Bon, on ne parle pas des belges, ok? Bon, allez, tu me le sacs, allez, hop.
4: Mais attendez.
0: Allez, non.
2: Il vient d'arriver.
0: Attends, pour l'instant, je lui demande une question, il répond à côté.
2: Mais attends, tu peux quand même lui expliquer, et puis il va t'expliquer des trucs.
0: Ouais, il s'amuse avec le téléphone.
2: Ouais, mais là,
4: Non, écoutez, ce n'est pas moi.
2: Non, c'est une fille qui s'amuse avec le téléphone.
0: Putain, merde.
2: Rigo.
0: Ouais, réveillez-vous un peu, là.
2: Ah, mais c'est lui aussi, il fait rien, Ringo.
0: Bon, ok, qui c'est qui joue avec le téléphone, là?
3: On pose ta question.
0: Ben ça y est, la question, elle est posée.
3: Bah, pose-en une autre.
0: Bon, allez, hop, on fait sur les femmes.
2: Bon, Ringo, réveille-toi aussi.
0: Allez.
7: Il n'y en a pas de femmes qui appellent.
0: Ben si, j'en ai une, deux.
3: De toi,
0: j'en ai trois au standard. J'en ai trois, là.
4: Oui, allô.
0: Ouais.
4: Oui, monsieur Mazur, je voulais juste répondre à votre question, monsieur Gérard, concernant, c'était bien, est-ce que les slips blancs coûtent plus cher que les slips blancs?
0: La question, c'est pourquoi que les slips blancs sont plus chers que les jaunes?
4: Bon,
0: oh là là, mais qu'est-ce que c'est que ça?
4: En effet, je connais un petit magasin, dans le 8e arrondissement de Paris, près du pont de l'Alma, où ils ont... Où ils en vendent?
3: Allô Gérard, c'est Barbara.
0: Ouais.
3: Contre une tranche de jambon, un peu de yaourt, tu fais la totale?
0: Non.
3: Mais non, les twists.
0: Bon, allez hop, on passe à la.
4: Au débat
0: suivant.
3: Ça pas répondu.
4: Oui. Alors.
0: Ah, mais merde! Hey, tu le réveilles ou quoi? Ou il fait exprès celui-là?
3: Gérard,
2: ok, d'accord.
4: En ce qui concerne les boys bands, porte-t-il des slips blancs ou des slips bleus?
0: Allez hop dehors.
2: Bon, attends. On va accueillir Gilbert. Bonsoir Gilbert.
8: Bonsoir les filles, bonsoir Gérard.
0: À la place de.
2: À la place de l'autre là, Pierre-Alain.
8: Ouais, Pierre-Alain. Ouais.
2: Voilà. On a Thierry à la place de,
8: salut,
2: de Didier, celui qui t'a insulté là, la
0: dernière. Ouais, ouais.
2: Et on a Monsieur Mazur et trois filles, voilà, nickel.
4: Oui, je suis toujours là, oui.
0: Non mais attends, je te dis de le dégager lui.
8: Mazur, tu dégages.
2: Ah bon, bah je le dis
8: au placard. Attendez, je ne vois pas pourquoi
0: j'essaie
4: d'apporter des éléments afin de faire avancer le débat.
0: Non, mais moi là.
4: Je vous ai parlé d'un petit magasin.
0: Non, mais moi je vous demande pas.
4: Des slips blancs moins chers que des slips blancs, c'est à côté du pont d'Alma. N'est-ce pas?
0: Allez, hop.
4: Ça s'appelle chez Bayana.
2: Dégage
0: dehors, okay. Mais pour de bon.
3: Gérard, réponds à la question, toi. Est-ce que Diana, elle avait une culotte?
0: Qui c'est qui vous a dit ça? Oh, qui c'est qui vient de dire ça, là, les trois filles, d'ailleurs?
3: C'est pas moi, c'est pas moi, Gérard.
8: Et Sabrina,
4: elle avait une culotte jaune.
8: Sabrina, j'ai reconnu ta voix, tu me rappelles après?
3: Elle avait une culotte ou pas?
0: Eh oh, vous réglerez vos comptes plus tard,
3: elle
0: d'accord?
3: C'est pas ta question, genre, de gueuler, là, depuis tout à l'heure.
0: Bon, si t'es pas contente, tu rentres chez toi, toi.
3: Attends, je suis déjà chez moi, là.
0: Alors. Pour la Gilbert et Thierry qui viennent d'arriver, alors pour vous, est-ce qu'ils sont plus chers ou que le. Pourquoi qu'ils sont plus chers que les blancs?
4: Oui, c'est Thierry.
0: Oui, Thierry.
3: Plus blanc que bien.
4: Alors, bah, moi, je pense que les slips jaunes sont plus chers que les blancs.
0: Et pourquoi?
4: Parce qu'ils sont plus chers que les blancs.
0: Mais pourquoi?
3: Parce qu'ils sont jaunes, Gérard.
4: Ils sont jaunes.
0: Ouais, d'accord, bah, on va dire.
4: C'est tissu, c'est tout.
0: Ok, ça dépend du tissu.
4: Blancs. Bah oui, parce qu'ils sont pas blancs.
0: Ok. Gilbert. Gilbert.
4: Ouais, je te dis, c'est le tissu, c'est des slips en cachemire, c'est tout. C'est jaune.
0: Non, mais attends, je demande à Thierry, lui, il me dit pareil. Bon, ok.
4: Bah ouais, bah on est du même avis. Ça,
0: d'accord.
4: Ça pose pas de problème.
3: Gérard, tu réponds, toi?
0: Mais moi, je vous ai dit que...
4: Gérard, ta réponse à toi.
0: C'est pas parce... tu baisses la radio, s'il te plaît, derrière, merci.
3: Gérard, je peux te poser une question?
0: Oui, c'est qui?
3: C'est Sabrina.
0: Ouais.
3: Est-ce que tu portes des strings jaunes, toi?
0: Non, moi, je porte que des slips. Hein.
3: De quelle couleur?
0: De différentes couleurs.
3: Rayé ou pas?
0: Oui, en principe. En principe, oui.
3: En soi?
0: Bon, ça y est, je te en coton, d'accord? Ça y est, t'es contente?
3: En coton, je suis contente.
0: Bon, questions, les questions, il y a plein de questions encore, les enfants, là. Hein. Donc, alors, pour ou quoi? Alors là, c'était un débat sur les femmes qu'on avait attaqué. Donc, on avait fait un débat sur les femmes. On avait fait un débat sur les femmes, s'il vous plaît, vous vous calmez quand je parle.
9: Calmez-vous.
0: Oh, Thierry, tu t'écrases. Et Gilbert aussi, merci.
2: Alors, la question sur les femmes.
0: Donc, la question sur les femmes, c'est pour ou contre les femmes au volant. Donc, on va demander l'avis à Gilbert.
8: Je fais les mêmes réponses que, enfin, quand je suis passé dans le débat ou je...
10: Non, tu changes.
8: Je change.
0: Hey, tu vas te réveiller, Gilbert, parce que tout à l'heure, tu vas zerber.
8: D'accord, moi, je suis pour les femmes au volant.
0: Pourquoi ?
8: Parce que j'estime que les femmes ont droit de conduire, parce que c'est des hommes comme les autres, quoi.
0: Non, mais attends, je vois pas du tout le rapport, hein.
8: Mais si, non, il n'y a pas de égalité des sexes.
0: Ouais, d'accord, ok. Manuela.
8: Quand ils auront un clito comme un pénis.
10: Attends,
0: Gilbert, s'il te plaît, ça y est, j'ai compris ce que tu voulais dire.
10: Bon, Manuela.
0: Bon, Thierry, tu t'écrases parce que c'est moi qui gère, d'accord?
6: Bah, évidemment
0: d'accord.
6: Qu'elles peuvent conduire.
0: Alors, Manuela, pour toi.
6: Bah, évidemment qu'elles peuvent conduire.
0: Mm-hmm.
6: Et pourquoi elles n'auraient pas le droit de conduire?
0: D'accord.
6: C'est prouvé, hein, les hommes ont beaucoup plus d'accidents en voiture.
0: Mmh. Et tu crois que...
8: Ouais, c'est à cause des femmes aussi, faut le dire.
0: Non, mais attends, tu crois que les femmes aussi n'ont pas des accidents?
6: Évidemment, mais moins que les hommes.
0: Ah mais faut dire une chose, que quand... Moi, j'ai eu souvent l'occasion de voir des femmes au volant, hein, et ben fais-moi confiance, quand une nana se traîne à 60 ou 80 sur un périphérique ou sur l'autoroute...
10: Non,
0: je suis désolé. Mais attends, on se traîne pas sur une autoroute. Attendez, s'il vous plaît, Thierry et Gilbert.
8: D'accord.
0: Hein, je réponds à Camanuela. Quand vous avez une nana qui se traîne à 80 sur une autoroute, hein, sur la deuxième voie, eh ben je suis désolé, hein. Donc, la nana reste chez elle.
10: Ouais.
0: Dans ce cas-là, la nana, elle a eu son permis dans une pochette surprise.
8: Exact.
0: Si elle se traîne à 80.
8: Vas-y.
0: Sabrina.
6: Ouais, donc alors moi, je vais te dire, je suis pour les femmes au volant.
0: Oui.
6: Parce que je suis contre les hommes, parce que bon, vu le chauffeur de Diana, il y a un accident.
0: Non, mais ça, on en a rien à foutre de ça.
6: Les hommes, ça se passe pas trop bien conduire, quoi.
0: Ouais, et t'as ton permis, toi?
6: Bah non, je l'ai pas encore.
0: Ah.
8: Ce qu'on oublie de dire, c'est que Diana, lui, ça y est, une pipe.
0: Non, mais attends, Thierry, s'il te plaît,
6: c'est vrai, l'enculé aussi.
0: Qui c'est qui vient de dire ça? Eh oh, là, les Sabrina ou Manuela.
6: Quoi?
0: Tu sais qui vient de dire ça?
6: Tu viens de dire quoi, enculé?
0: Oui.
6: C'est pas moi.
0: Et Gérard, comme par hasard, c'est une nana, mais c'est jamais vous. Hein.
8: Et Gérard, c'est quoi la différence entre une fourgonnette de police et la Mercedes de Lady Di?
0: Thierry, dégage. Au revoir, Thierry, ça t'apprendra. Tu jouais pas... Non, c'est bon, Thierry, ça t'apprendra de dire des conneries comme ça. Donc, Barbara, pour toi?
3: Ben moi, je dis que les femmes, elles ont le droit de conduire parce qu'elles ont le droit de se déplacer aussi.
0: Mmh.
3: Mais les femmes sur la route, c'est pas ce qu'il y a de pire. Hein. Le pire, c'est les vieux avec les casquettes et tout ça.
0: Ah ouais, mais ça de toute manière, c'est ceux qui ont pas l'habitude de sortir la semaine, qui sortent le samedi et le dimanche.
3: Ouais, hein. Les vieux, la casquette, les lunettes et la 305 grise attendent sur les vélos. Hein.
0: Ben ouais, mais c'est pour ça que t'en as les trois quarts du temps qui prennent leur bagnole pour la première fois le samedi et le dimanche, qui la prennent pas la semaine, et puis qui se baladent à 60 sur une autoroute. Route sur la deuxième voie. Hein.
6: Voilà, exactement.
0: Oui.
6: C'est Daniela, j'ai une blague pour toi.
0: Oui. Non mais attends, pour l'instant...
10: Moi, je peux répondre.
0: C'est qui?
10: Thierry.
0: Non mais attends, je crois qu'il m'avait semblé t'avoir dit quelque chose, Thierry.
10: Tu m'avais dit que j'étais plutôt cool. Hein.
0: Non mais je crois que tu t'avais dit de dégager.
10: Non, c'était pas moi, tu t'étais trompé, c'est pour ça.
0: Ah bon?
10: Oui.
0: Alors vas-y, réponds.
10: Ben, moi, j'ai eu 4 accidents avec ma petite voiture, hein, en 2 semaines. Et je voulais juste te dire que je suis contre toutes les pétasses qui sont au volant et qui
0: roulent pas. Non, mais attends, tu dis pas pétasse, d'accord?
10: Bon, d'accord, toutes ces grosses, comme Christine, qui roulent pas.
0: Et bah alors Thierry, tu dégages, là, ce coup-là, ça t'apprendra. D'accord. Merci, au revoir.
2: Salut Thierry, on accueille Rambo et José.
6: Gérard, c'est quoi la question? Sony et
0: Mercedes. Hey, c'est qui celui-là, là?
2: C'est Rambo.
11: Ouais, c'est la première fois que je vais au débat.
0: Ouais ben tu te réveilles là, tu réponds à la question, tu t'amuses pas à faire le con.
11: D'accord.
8: Et Rambo, qu'est-ce que tu penses des femmes là qui prennent le volant dans les tanks?
11: Oh mais j'aime bien prendre les femmes. C'est bien.
0: Qui c'est qui après Rambo avec tu m'as rajouté?
2: C'est Ringo.
6: Gérard, c'est quoi la différence entre Sony et Mercedes?
0: Non mais attends. Attends, qui c'est qu'on a rajouté avec Rambo?
11: Ouais,
2: c'est José. José à la place de Gilbert.
0: Et Rambo à la place de qui?
2: À la place de
11: Gilbert,
2: de Monsieur Mazur. Monsieur Mazur.
0: Mais Thierry, il faut le remplacer. Hein.
2: Ouais, on va trouver quelqu'un. Hein.
0: Bon alors, José, Monsieur Rambo, là, tu réponds. Donc, ouais. Pour ou contre les femmes au volant?
11: Quand je suis à côté, c'est vrai que ça se passe bien, ça va?
0: Non, non, mais attends, c'est pas si c'est si à côté d'elle.
11: Non, mais je te demande, je suis à la place du mort et qu'il n'y a pas... Ça va?
0: Non, mais je te demande, c'est pas, la question, c'est pas d'être à côté de à la place du mort, comme tu dis si bien, c'est de savoir, les femmes au volant, ouais. Ce que t'en penses.
11: Eh ben, ce que j'en pense.
0: Toi.
11: Attends, moi qui ancien routier comme toi, ça me plaît, tu sais très bien, de la cabine qu'on peut bien mater, donc il y a des avantages femmes au volant.
0: Femmes au tournant, d'accord.
11: Mort au tournant, c'est poignant.
0: Non, mais attends, hey, Rambo.
11: Ouais.
0: Est-ce
11: ouais,
0: que t'en...
11: Ouais, t'écoutes.
0: Non, non, mais...
11: Ouais,
0: qu'est-ce
11: sur
0: que...
11: 3, 5 sur 5.
0: Oh.
11: Ouais.
0: Réveille-toi, on fait pas de la CB, on est, à la, on est
11: ouais,
0: derrière un combiné.
11: Tu sais ce que c'est. Moi, j'ai le coude un peu léger, donc j'ai encore abusé sur la bignose, ça.
0: Ouais, d'accord. Bon, José.
11: Ouais. Non, oui.
0: Ouais, mais Rambo, s'il te plaît, tu te calmes maintenant.
11: D'accord,
0: hein.
11: J'attends la prochaine question.
0: Voilà.
11: D'accord.
0: Donc, José.
11: Ouais. Sur les femmes au volant, j'ai...
0: Eh, tu le calmes ou quoi, là? Il est à moitié bourré.
8: Non, non, c'est Rambo.
11: Salut, c'est Rambo, c'est Rocky.
0: Ouais, bon, José.
8: Oui, oui, bah moi, je pense que les femmes au volant, l'égalité des sexes.
0: Non, mais je te demande pas de l'égalité, je te pose pas la question sur l'égalité des sexes, je te demande pour toi, qu'est-ce que tu penses d'une femme au volant.
8: Moi, Gérard, il a perdu sur l'égalité des sexes.
0: Non, mais, José.
8: Non, mais c'est vrai que c'est mieux quand elles sont à côté de nous, à la place du mort, et qu'elles nous taillent une pipe quand on passe la troisième, c'est vrai que c'est mieux.
0: Non, mais, putain, mais...
9: La quatrième, t'aimes pas?
8: Ah non, mais, c'est trop hard.
0: Oh, José.
8: Je trouve ça trop hard, la quatrième.
0: José.
9: La quatrième, il y a le levier de vitesse.
0: José.
8: Oui, oui, oui.
0: Je te demande, est-ce que t'as ton permis pour commencer?
8: Oui, je l'ai depuis
0: longtemps. Bon, est-ce que t'as déjà croisé des nanas au volant sur si tu sors régulièrement? Est-ce que t'as déjà
8: croisé plein sur l'autoroute?
0: Ouais. Mais est-ce que t'as déjà vu une nana roule à 80 sur une deuxième file sur l'autoroute?
8: Ouais, exact.
0: Hein? Alors je vais te dire une chose, quand tu vois ça sur une autoroute, eh ben fais-moi confiance que après on vient dire qu'on est médisant parce qu'on n'aime pas les nanas au volant. Mais
8: bravo,
0: d'accord.
8: Médisant, bravo.
0: Moi, je sais que j'ai conduit, et je vais te dire une chose, quand... Alors, tu vois une nana sur la deuxième file à 80, bah, fais-moi confiance que ça sert à rien qu'on leur donne leur permis dans une pochette de surprise. Donc là, oui.
9: Moi, je veux dire que...
2: Fais vite, hein, parce qu'il y a plein de questions, les enfants, vous restez pendant une heure et demie sur une question. Et
0: allez, on termine avec cette question-là. Ouais,
2: vous
0: pouvez
2: changer de revenir, parce que...
12: En ce qui concerne ce que vous pensez des enfants de 8 ans au volant.
0: Non. Allez, c'est bon.
2: La question suivante, la dernière question avant de faire une deuxième pause.
13: Oui, et on accueille Olivier à la place de Thierry.
2: Il y aura deux disques d'ailleurs. Il y aura...
0: Et Olivier, bonsoir.
12: Bonsoir, GG.
0: Bon, alors la question, donc, pour ou contre les femmes au foyer? Alors,
9: dans quel foyer? Le foyer de la cheminée?
0: Oh, c'est qui vient de...
2: Réveille-toi, GG.
0: Pour ou contre les femmes au foyer, c'est quoi pour toi? Est-ce que tu préfères... je demande... Alors Olivier, bon, moi je vais vous poser la question. Olivier, qu'est-ce que t'en penses toi?
12: Moi je préfère les hommes.
0: Non mais attends, tu te réveilles.
8: Olivier, merde.
0: Oh
12: oui.
0: Tu te réveilles.
12: Mais je me réveille et je te dis que moi mon choix c'est les hommes plutôt que les femmes, vous voyez.
8: Ouais, laisse tomber GG, il est homo, c'est là encore.
0: Je crois que t'as pas tellement bien compris la question que je voulais te dire, hein.
12: J'ai compris, tu me demandes tout simplement si tu... Si
0: non, mais tu te réveilles ou quoi là?
8: Olivier, c'est Rambo, dis-moi, tu serais pas un peu du bâtiment?
0: Ouais, tu me le réveilles là ou quoi?
8: Oh,
0: Mickey, tu me réveilles? Tu me réveilles, Olivier, il est à moitié dans le cirage.
2: Ok.
0: Et si il dort, tu le vires, hein.
2: Ouais.
0: Barbara.
2: Réveille-toi, Olivier, merde.
9: Moi, je veux dire que je suis pour les femmes au foyer.
8: Ok, je suis réveillé.
0: Ah, ça y est quand même, dis-moi, va t'attendre à ton tour maintenant, je vais poser la question à Barbara.
8: Ok, mon chéri.
9: Je suis pour les femmes au foyer, à condition que le foyer, ce soit l'hôtel particulier du père de Dodi Al-Fayed.
8: Ouais, d'accord.
0: Bon, alors, Barbara.
8: Dans les ou sur les bonnes autoroutes.
0: Barbara.
9: Quoi?
0: Il m'a semblé avoir dit... de ne pas parler des trucs comme ça.
9: Non, mais il faut dire ce qu'il y a, c'est un bel hôtel quand même.
0: Ouais, mais peut-être, mais moi je te demande au foyer. Pas dans un hôtel.
9: Mais ici, un accès des gros bourgeois, ils habitent dans un hôtel, après ils prennent la route et badaboum, voilà.
0: Bon, mais alors, dans ce cas-là, si tu comprends pas le thème de la question, c'est pas de ma faute, ma petite, tu te laves les oreilles.
9: Mais
0: hein.
9: Elle avait qu'à rester au foyer, elle sera avec un coton-tige.
8: Les oreilles, c'est comme le cul, ça sera avec un coton-tige.
0: José,
8: oui, les femmes au foyer, je trouve que c'est leur choix. Si elles veulent rester au foyer, qu'elles y restent.
0: Mm-hmm.
8: Si elles veulent travailler, que le père reste au foyer, que la mère fasse du bâtiment, c'est leur choix.
0: Mmh, d'accord. Sabrina?
14: Ouais, moi je préfère rester au foyer que mon mari, hein, c'est mieux quand même.
9: Ouais, puis t'as pas d'argent.
14: Au foyer, personne travaille.
0: Mmh. Et tu payes. D'accord. Manuela.
15: Bah, je sais pas, il y en avait un qui disait que il y avait un des parents qui était forcément au foyer. Je sais pas, on peut être tous les deux en train de travailler. Ouais, puis tu laisses le bébé de 2 mois tout seul.
0: Ouais, non, le bébé, tu le donnes à quelqu'un à garder dans ce cas. Ouais. Ah non, mais attends. Bah, oh, qui c'est qui vient de dire ça?
15: Gérard.
0: Attendez, qui c'est qui vient de dire combien de un bébé à la poubelle?
16: Ouais, mais ça arrive.
0: C'est qui qui vient de dire ça? C'est qui vient de dire ça?
16: Je sais pas, je crois que c'est l'autre Olivier.
15: Non, c'est Rambo.
16: Ouais.
0: Bon, Rambo, tu...
16: Rambo, il voulait dire sur la question quand même. Oui, tu m'écoutes?
0: Bah ouais, mais même quoi?
16: Voilà, comme je suis célibataire, je n'ai jamais connu le foyer. Mais auparavant, lorsque j'étais plus jeune et que je me rappelle encore, dans ma tendre enfance, quand ma mère et mon père étaient ensemble, je les ai peu connus parce que j'étais très petit, j'ai pas trop de souvenirs sur cette enfance que j'ai connue. Qu'est-ce qui se passe?
0: Bon, Rambo.
16: La ligne,
0: c'est ça.
16: Donc par rapport à l'autre...
0: question. Bon, là, tout le dégage, ça y est.
15: Hey, ouais,
0: putain, ça m'énerve d'entendre un mec qui dort comme ça, putain. L'autre, il te raconte sa vie, là, du... Hey, tu me le vires, hein, je le veux plus, hein.
15: Gérard, mon amour.
0: Ouais.
15: Gérard.
0: Ouais.
15: Manuela.
17: Question. Alors, ouais. Non, il n'y a pas de questions à poser, là, les enfants, parce qu'on va speeder. Alors, réponds à la question, Gérard, parce qu'il est 2h du matin, il y a encore plein de questions, on va faire une pause. Alors, il est mauvais ce soir, Gérard, pas très bon. Hein.
0: Moi, je suis tout à fait pour que les femmes restent au foyer, c'est tout. Voilà. Non, là, c'est tout. Donc, il y avait trois questions.
16: Oui, t'as raison.
0: Il y avait trois questions sur les femmes. Hein.
17: Ah bon, d'accord. Alors, la dernière. Alors,
0: donc, la dernière, on va mettre.
17: Non, mais on va pas la faire finalement. On va passer aux autres débats. Alors, il y a deux autres débats qu'on va aborder. Deux, trois autres débats. Et après, il va y avoir donc des nouveaux auditeurs parce que c'est le best-of. Donc, on varie. Hein. Donc, vous vous rappelez de nouveau 0800 70 5000 et 0803 08 5000. Les prochains débats que nous allons aborder, Gérard, seront
0: les animaux domestiques.
17: Les deux. Hein. Et après le prochain, les animaux domestiques et.
0: Et les vacances.
17: Et les vacances. Donc, si vous voulez répondre au best-of direct, bien entendu. Et juste avant, Gérard de Disque, on va faire une petite pause, tiens, tu les annonces.
0: Hop, vite. Ah, maman.
17: Alors, celui du bas d'abord et celui du haut après.
0: Alors, les travaux à la poêle des flics. Et tout de suite, touche-toi petit, une dernière soif. Ouais, bon, d'accord.
18: Pas 17 tableaux.
17: Oui, voilà, petite erreur de musique tout à l'heure.
0: Donc, à la place de touche-toi petit, vous avez entendu Zas encore une fois. Et voilà, donc on accueille Jean-Luc. Allô ? On se réveille !
19: Allô ?
0: On se réveille !
19: Allô ?
0: On se réveille.
19: Allô.
17: Oui, on t'entend, Jean-Luc, vas-y.
19: Salut Gérard, salut tout le monde.
0: Salut Caroline, bonsoir.
20: Salut.
0: Salut Sophie.
20: Bonjour.
0: Salut.
20: Bonsoir.
0: Sophie, bonsoir.
20: Bonsoir, je t'ai dit.
0: Magali, bonsoir.
21: Bonsoir, bonne année.
0: Merci. Et Axel, bonsoir.
22: Bonsoir Gérard, bonne année.
0: De même.
17: Et on accueille Gigi et tu sais les deux jumeaux là que j'avais...
0: Ouais, alors, je vais mettre les jumeaux. Bonsoir à vous deux.
22: Bonsoir Gigi. Bonsoir à tous.
0: Bonsoir les jumeaux là, vous vous réveillez s'il vous plaît.
22: Je suis là.
0: Ah ben quand je vous dis bonsoir, vous vous réveillez s'il vous plaît.
22: Tu n'as pas écouté, c'est tout.
0: Ok, ben excuse-moi, alors j'étais en train de marquer les noms, c'est pour ça. Donc on passe sur, donc c'est la suite des Best of 90. Bon, tu commences à te calmer là, s'il te plaît, merci.
22: Ok.
0: Ok.
22: Je vais kiffer quand même.
20: Bonne année mon amour.
0: Ouais, bonne année à tous, ok, voilà.
22: Merci comme mon ça. Amour.
0: Ouais, ben va te faire foutre.
22: Bonne année, bonne santé.
0: Non, on est pas allé.
22: On se calme, s'il vous plaît.
0: Je pose la question, se calme. La panthère est-elle un animal domestique, Jean-Luc?
22: Non, pas du tout.
0: C'est Jean-Luc. Ouais, oh, vous vous calmez là, s'il vous plaît, parce que tout à l'heure, vous allez gerber vite fait, moi.
22: Ouais. J'ai pas envie de vomir, moi, ça va. Hein.
0: Ouais, ben, toi, tout à l'heure, tu vas aller vomir au standard, tu vas voir. Oh, alors, réponds, s'il te plaît.
22: Hein?
0: Tu l'aurais.
22: Je disais que c'était pas du tout un animal domestique.
0: Mais pourquoi?
22: Parce que c'est dangereux d'une part.
0: Ouais.
22: Et puis que c'est un petit peu gros pour un appart.
0: D'accord.
22: Voilà. Personne n'a un taille-crayon, pardon.
0: Attends, qui c'est qui demande un taille-crayon?
22: Non mais laisse-le, c'est un comique. Hein.
20: Bonsoir, mon amour, c'est Caroline.
0: Ouais, bah ça, je te pose la question maintenant.
20: Bah évidemment que non.
0: Ok. Bah pourquoi alors pour toi?
20: Parce que dans un appartement, ça peut jamais tenir.
22: C'est comme rare, quoi.
0: Attends, si t'es pas content, mon pote, c'est le même prix.
22: Ça dépend, si t'as 20 mètres carrés, ça peut tenir.
0: D'accord, c'est ça. Sophie.
20: Bah ouais, moi j'en ai une chez moi.
0: Hein?
20: J'ai une chez moi, tu sais, moi j'ai... Tu sais quoi, j'ai un grand jardin et tout, dans le jardin, dans mon lit.
0: Ouais, non, mais attends, t'as quand même une autorisation, j'espère.
20: J'appelle une peluche, bah, quand même, ouais.
22: C'est pareil, Christine, c'était une tigresse, en plus.
0: Tu sais qui dit ça? Bon, hey.
22: Bon, ah, allez, hop. Ah. Et Caroline, c'était une cochonne?
1: Qu'est-ce que je fais?
0: Tu t'essayes de savoir qui c'est qui s'amuse à déconner comme ça, parce que ça va vite gerber maintenant. Hein.
22: J'ai envie de vomir.
0: Les humeaux, donc vous voulez participer à ça, donc oui. Pour vous.
22: Alors bonsoir.
0: Bonsoir.
18: Bonjour.
22: Moi je dis que bon, les panthères domestiques, effectivement, ça me paraît peu probable.
0: Mm-hmm.
22: Par contre, j'ai travaillé dans au zoo de Thoiry, et effectivement, il y a des gens qui achètent des animaux, effectivement, des tigres, des lions, des panthères,
0: mm-hmm.
22: Ils les ont chez eux, et ensuite, ils les abandonnent l'été sur la route.
0: Non, mais attends.
22: C'est quoi ce bordel?
0: Non, attends.
22: Et ça, c'est pas bien. Non, mais je veux dire que c'est pas bien.
0: Non, là, c'est un truc... Ouais, mais d'accord, mais...
22: C'est
0: moi,
22: un truc dont je te répondrai pas, de toute façon.
0: Bon,
22: de
0: bah,
22: manière, c'est clair et net.
0: Oh, pour l'instant, vous laissez finir ce qu'il disait.
22: Et effectivement, je pense que c'est une question importante que tu as bien fait d'aborder.
0: Mm-hmm.
22: Moi, je fais partie du JJGPC.
0: Non, mais on s'en fout de ce que tu fais partie. Tu réponds à la question, c'est tout.
22: Oui.
0: Bon, tu la prends, là, tu lui demandes qu'il se réveille. Magali.
22: Oh là là là là là là. Ils ont teasé, eux.
0: Magali. Magali.
20: Oui, j'écoute.
0: Donc, pour toi?
20: Ben, pour moi, aux yeux de tout le monde, non, mais pour moi, oui, parce que je suis très féline et j'adore les chats.
0: Mmh.
20: Et les chats.
0: Ouais, d'accord. Ouais, mais je parle de la panthère, je parle pas spécialement des chats.
20: Ça fait partie.
22: J'aime bien les chats.
20: Et moi, moi, j'aime tout ce qui fait partie.
22: La chatte.
0: Ouais, Axel ou... Et puis Jean-Luc, là, vous avez commencé par vous calmer.
22: Tu te calmes un petit peu.
17: Gérard, le retour des Siamois. Ils sont calmés.
0: Ah bon, alors ils vont attendre leur tour pour la suite.
20: Siamois, c'est des jumeaux.
0: Ouais, bon, alors Axel...
22: C'est dommage que j'allais dire. Moi, je veux dire que, bon, ben, de manière...
0: Axel, tu t'amuses pas à m'imiter parce que tout à l'heure tu vas être cassé.
22: Non, je sens
0: que si tu...
22: Attends, tu me laisses répondre, je te prie.
0: Ouais, ben, tu... Bon, allez, Axel, tu dégages.
22: Attends, mais s'il te plaît, je peux répondre.
0: Alors tu te dépêches, la panthère est-elle un animal domestique?
22: Non, la panthère n'est pas un animal domestique, parce que moi, bon, j'ai une panthère, mais elle en plus.
0: Non, mais c'est... Je te parle d'une panthère vivante.
22: Est-ce que Gigi peut répondre?
0: Attends, Gigi, t'attends.
22: Moi, j'ai pas de panthère vivante. Non.
20: Est-ce que c'est
22: mais je pense que ça peut pas être un animal domestique, c'est trop féroce.
20: Est-ce que c'est biodégradable?
0: D'accord. Gigi, alors?
22: Alors oui, effectivement. Alors tiens, est-ce que c'est biodégradable? La crotte de panthère est biodégradable. Ce qui n'est pas le cas de la panthère noire. Ou la crotte...
20: C'est du rare.
22: Non mais...
20: Non, mais tu
22: n'as
20: pas commencé à
22: nous
20: faire un documentaire?
22: Bon. Non, mais par exemple...
0: Non, mais tu réponds seulement à ce que c'est un animal domestique, oui ou non, tu veux participer au débat, tu réponds à la question, c'est
22: alors,
0: tout.
22: Est-ce que c'est un animal...
0: Je ne te demande pas si leur merde, elle est verte ou jaune ou blanche.
22: Ok.
0: Est-ce que...
22: Il a bien raison. Est-ce que la panthère...
21: Bravo.
22: Est-ce que la panthère est un animal dominique?
0: Domestique, abruti!
22: Est-ce que la panthère est un animal fantastique?
0: Putain, mais il est... Allez, hop, dégage.
20: M-E-S-T-I.
22: Par contre, une panthère, c'est très dangereux parce qu'il faut pas, parce que quand ça grandit, c'est bien joli quand c'est petit, mais quand ça grandit, ça peut être très dangereux. Donc, faut pas les garder comme animal domestique. Je ne pense pas que la panthère doit être un animal domestique.
0: T'as quand même compris le thème de ma question.
22: Oui, mais personne n'a répondu correctement.
0: Dis donc.
20: C'est comme le Zizi Gérard.
22: Et toi, Gérard, qu'est-ce que t'en penses, toi?
0: Moi, personnellement, je préfère les...
20: Le Zizi Gérard,
22: Taisez-vous, on n'entend pas le connard. Allez, rousse connerie, là, Gérard.
0: Qui c'est qui a dit connard? Les mecs, là.
22: C'est pas moi.
0: Non, c'est jamais personne, c'est le mec.
22: Non, c'est pas moi, je te dis sincèrement.
20: C'est tic-tac.
22: Je crois que c'est Sylvie.
0: Ouais,
22: je crois aussi. Gérard, est-ce que tu penses que la panthère est un animal domestique?
0: Personnellement, moi, j'ai pas d'animaux, donc je peux pas te dire, mais je sais que c'est pas préférable.
22: Ouais, la colombe, c'est pas un animal domestique, une colombe?
0: Non, mais attends, ça c'est...
22: Gérard, est-ce que c'est vrai que ça...
20: Bah,
22: arrêtez, laissez parler le connard.
20: Non, mais
0: alors Axel, tu dégages.
22: Alors
0: Jean-Luc, tu dégages.
22: C'est pas moi, c'est pas Jean-Luc.
17: Les Siamois.
0: Alors tu les dégages.
22: Ah non, c'est pas moi.
0: Tu dégages les Siamois.
22: Non, c'est pas moi.
0: Je veux pas le savoir. Tu les dégages.
22: Ce n'est pas moi.
0: Tu les dégages.
22: Ce n'est pas moi.
0: Tu les vires, tu reprends quelqu'un d'autre.
22: On continue le débat.
20: Gérard, c'est Magali.
0: Oui.
22: Oui.
20: Et t'as pas d'animaux?
0: Non.
20: Et t'en as jamais eu?
0: Si, j'ai eu un chat, mais à chaque fois que je vais téléphoner, il se tire. Et puis il y a un temps.
20: Mais t'as déjà eu une chienne?
0: Ouais.
5: Gérard, il a eu déjà
20: Gérard, c'est un cadeau. Il a déjà eu Christine, la chienne.
0: Et non, mais attends, Magali. Magali.
5: Gérard, il a eu
0: un... Oh merci.
20: Mais t'as jamais eu de chat chez toi.
0: Bah non.
20: Des chats, t'en as jamais vu.
5: Si, il y a eu des nanas.
0: Oh,
5: il y a eu des nanas, des fois.
20: Mais qu'est-ce qu'il aime bien?
5: Des chats.
20: Moi, c'est Caroline.
0: Eh, hey, je sens.
5: Gérard, tu sais imiter le...
0: Hey, tu donnes ton nom.
5: C'est Gigi. Est-ce que tu peux imiter le la panthère?
0: Je t'avais demandé de... Non. Ça y est, t'as fini tes conneries.
5: Ah, j'ai rien dit, moi, c'est les autres qui imitent. Est-ce que tu sais imiter la panthère?
0: Je t'ai déjà dit que je m'en foutais, d'accord. Mais ok,
5: je te répondrai pas de manière.
0: Non, alors, ok. Bon, Caroline, tu voulais... Oh,
5: il fait un débat, mais il se fout de tout, lui, alors...
0: Tu t'écroches, j'ai répondu à la question, j'aime pas la panthère dans les appartements, d'accord, c'est tout.
20: Je peux te dire un truc, Gérard?
5: Oui. Attends, mais ne pas aimer les panthères, attends, ça n'a aucun rapport. Ça n'a aucun rapport. Ça n'a aucun rapport avec la question, Gérard, ta réponse. On te demande si la panthère est un animal domestique, on te demande pas s'il faut en avoir dans un appartement ou pas.
0: C'est trop sauvage, donc c'est pas un animal domestique pour aller en appartement. Ça reste dans un zoo, c'est tout. Voilà.
5: Personne n'a répondu correctement, alors personne n'a un point là.
0: Mais si, tout le monde a répondu, c'est toi qui n'as pas compris Gérard. La question, Bouki.
5: Crie pas, putain, Gérard.
0: Oh, merde.
5: Monsieur Gérard, ça, il a vraiment une haleine de tortue. Gérard, c'est Axel, j'ai une question.
0: Oui.
5: Oui, moi, je voulais te demander.
0: Non, tu travailles.
5: Non, parce que, en fait, si la panthère est interdite en appartement, c'est peut-être parce qu'elle est allergique à la moquette.
0: Mais non, mais je vois pas le rapport avec le...
5: Bah si, parce que dans les appartements,
18: tu peux avoir du parquet, hein.
0: Ouais.
5: Ah ouais.
20: Voilà, exactement.
5: Ouais, elle est allergique à la cire. Ou alors tu peux avoir des trous de taupe, comme chez Gérard.
0: Tu sais qui vient de dire ça?
5: Ah bah c'est pas moi. Hein.
0: Mais non mais attendez là, vous commencez à me plaire là, les mecs.
5: Ah bah tant mieux si on te plaît alors. Ah bah,
0: ça commence à bien faire vos conneries quand vous dites pas vos noms, d'accord?
5: Question suivante.
0: Oh, tu t'écrases toi, s'il te plaît, c'est moi qui commande.
5: Question suivante.
0: Oh, vos gueules là, les mecs, c'est moi qui commande, je laisserai pas aller les nanas si j'en ai envie.
5: Ah,
20: Caroline.
0: Ouais.
20: Je t'aime.
0: Oh là là, c'est bien. Bon, suivante.
20: Est-ce que c'est Gérard ?
5: Question suivante.
20: Gérard ?
0: Quoi ?
5: Oh là là !
0: Question suivante. Reste poli toi,
5: Bouki. Ouais, bon, vas-y, pose ta question, ton débat, là, vas-y.
0: Mais attends, c'est pas toi qui commande, si elles ont quelque chose à dire, elles ont
5: droit. Ouais, ta main dans la culotte d'un zouave.
0: Mais si t'es pas content, tu raccroches, d'accord?
5: Eh, pas content, mais je raccroche, je m'appelle
0: perdu. Mais si, tu vas dégager. Donc tu dégages.
21: Allez, stop la question, Gérard.
20: Ouais, moi, je vais le dire, mais bon, ça.
5: Alors, question suivante.
0: Que pensez-vous au sujet des animaux domestiques?
5: Oh là là, c'est la même question que la première.
18: Bah, ouais,
5: une question abstraite.
18: Moi, j'aimerais bien avoir un Gérard chez moi.
0: Non mais
20: qu'est-ce que ça doit être chiant.
5: Est-ce qu'il existe des élevages de coton-tige?
0: Bon alors dehors toi. Bah, pour ce
18: c'est qui?
0: Bah attends, tu ne vas pas donner leur nom, tu les prends tous les trois, hein, et tu leur...
5: Ah c'est bien parce que moi Gigi j'ai rien dit mais je me fais virer, c'est comme par hasard. C'est-à-dire que les nanas restent toujours les mecs qui sont restés en direct.
18: Ah et moi c'est le Luc et j'ai rien dit.
5: Bizarre, tu me vires les nanas aussi hein, parce que toujours les mêmes mecs qui s'en vont.
0: Non attends, si t'es pas content dans ce cas-là, celui qui dit des conneries comme ça, donne son nom et il dégage tout de suite.
5: Ah ouais mais il veut pas se dénoncer, on y est pour rien, on va pas payer à sa place.
0: Ah bah alors dans ce cas-là, vous allez voir, vous vous démerdez.
5: Oh aventurier de pite.
18: Gérard, c'est simple, si c'est pas Gigi et si c'est pas Jean-Luc, c'est l'autre.
0: Ouais, comme par hasard, il est plus là lui, si.
21: Bah si.
0: Et il dit rien. Il dit rien parce que ça
21: Axel,
0: doit être lui.
21: Axel, ouais, ouais. Tu n'as jamais parlé, donc voilà. Alors, démerde-toi un
18: donc
21: peu.
18: Donc il dégage.
0: Alors Axel,
5: j'ai rien dit.
0: Ouais, tu travailles sur la question maintenant.
5: Alors oui, repose la question.
0: Non, je l'ai déjà posé. Que pensez-vous au sujet des animaux domestiques?
5: Gigi peut répondre.
0: Vas-y.
5: Non, mais c'est Axel qui répond.
18: Oh là là, Gérard, mène ton débat, c'est à qui de répondre?
0: Axel, vas-y, mais tu travailles.
5: Ben voilà, alors c'était à mon tour, comme par hasard.
0: Non, mais bon, c'est tu Axel. Travailles, Axel.
5: Je suis réveillé, mais...
0: Bon, tu réponds.
5: Alors, en fait, le sujet domestique, c'est un sujet qui peut être abstrait, parce qu'en fait, on peut pas répondre à une question sur un sujet, vu que le sujet est abstrait envers la question. Oh là là.
0: Bon, ouais. Bon, quand tu comprendras... Quand tu comprendras le style des débats, tu travailleras, mon pote. Hein.
5: Voilà.
0: Magali.
5: Des sujets c'est domestique.
0: Magali.
5: À Gigi, peut-être, non ?
0: Magali.
20: Moi, je pense que tout animal est domestique à partir du moment où on a le cœur de l'accueillir chez soi.
5: Voilà, là, prout.
0: Ouais, c'est
5: comment qu'il est tenu en laisse.
18: Cacaboudin.
0: D'ailleurs, Axel, tu t'écrases parce que tout à l'heure, tu as saqué.
5: Ouais, j'ai rien dit.
18: C'est pas Axel, hein.
0: Alors, c'est qui, mais putain, essaye de reconnaître les voix, toi.
5: Bon,
0: Grossi là, bon, tu es même pas capable de t'occuper du standard.
5: Je peux répondre.
0: T'as encore pire que Manu.
5: Ouais.
0: Alors
5: je peux répondre.
0: Ouais.
5: Ouais.
22: Alors Gigi.
0: Vas-y.
22: Alors est-ce que l'animal domestique, est-ce qu'on doit, on se pour ou contre l'animal domestique, c'est ça?
0: Que pensez-vous des animaux domestiques?
22: Bon,
0: alors, d'abord... Au sujet des animaux domestiques,
22: alors, moi, je pense que c'est utile pour la société. Déjà, bon, bah, ça permet déjà d'avoir des pour les personnes âgées, d'avoir des gens. Et ce qui est d'autant bien, c'est que grâce aux animaux, on ne s'en rend pas compte, mais grâce aux excréments, on a réussi quand même à créer des travails. J'aimerais parler... j'aimerais parler un petit peu plus en profondeur.
0: Non, mais on va pas coucher
22: On va pas coucher sur... grâce aux crottes de chien, on a fait les motocrottes, ce qui a quand même donné du boulot à certaines personnes.
0: Oui.
22: Moi, je sais que j'aime bien me balader un petit peu partout.
20: J'aime bien les crottes.
22: Non, j'aime bien me balader et j'aime voir
0: la merde.
22: La motocrotte.
0: Ouais, continue sur ça parce qu'après on va demander à Sophie parce que.
22: Sophie, je vais prendre son temps de parole pour moi. Alors, moi la motocrotte, donc ça permet de créer du travail, ce qui fait que l'animal domestique est utile. Alors la société se dit oui, mais bon, faut-il ou ne faut-il pas, doit-on garder ces animaux domestiques? La possibilité des gens, c'est que bien entendu, il y a une chance pour certaines personnes ne peuvent pas non plus s'acheter, il faut voir qu'un animal domestique, des fois ça coûte 10 000 francs, je sais pas si Gérard t'es au courant qu'il y a des chiens.
0: Ouais, non mais c'est bon, ouais, j'abrège.
22: Ça peut être utile aux gens, mais malheureusement ça coûte très très cher.
0: D'accord.
22: Autant que les vacances de ski. Parce que par exemple, moi j'ai voulu aller à Courchevel cet été.
0: Non mais c'est pas le thème du débat, donc c'est bien. Alors t'as répondu à un truc, alors maintenant Sophie.
22: Je sais pas si les auditeurs se rendent compte, ça va coûter 15 000 francs.
0: Eh ben ça me fait une belle jambe que ça t'aille coûter 15 000 balles. Maintenant c'est à Sophie de parler. Maintenant tu te tais. Tu le coupes là, tu me le calmes. Tu lui dis qui se la ferme maintenant.
3: Qui?
0: Gigi là.
3: Gigi.
0: Allez hop, Sophie.
20: Oui. Ouais, donc la différence d'âge
0: domestique. Non, pensez-vous des animaux? Que pensez-vous?
22: Quel idiote, hein.
0: Au sujet des animaux domestiques. Oh Sophie, s'il te plaît, tu te réveilles.
22: J'aurais peut-être mieux fait d'aller à Val d'Isère parce que.
20: Ça n'a aucun sens. Hein.
22: Courchevel, quand même, ça coûte cher.
0: Bon, toi, je te demandais de te la fermer.
22: Il a raison, Courchevel. Courchevel, c'est cher.
4: Ouais, c'est cher, bon, ça craint.
0: Bon, vous me faites brère, allez hop, on va passer sur les vacances, comme ça va être plus vite. Mais là, vous allez pas mettre 3 heures à répondre parce que je vais vous couper vite fait, moi.
22: Non.
0: Gigi, déjà, toi le premier, tu vas pas mettre 3 heures à répondre.
22: D'accord. Ça, je suis pas là.
0: Qui c'est qu'on est à la place d'Axel?
22: Couscous.
0: D'accord. Donc, c'est pas mal.
22: La question.
0: Ouais, ben, la question, ouais. Tu vas attendre, s'il te plaît.
22: Ouais, on est pressé.
0: Non, mais peut-être toi, mais pas moi.
22: Ouais, mais nous aussi.
0: Moi, j'ai jusqu'à 4h du matin,
22: Moi aussi, mais je reste jusqu'à 4h, mais quand même.
0: Alors, pourquoi les Belges ont-ils plus de vacances que nous?
22: Eh ben, Gigi va répondre.
0: Non, Gigi, tu vas la fermer. Gigi, tu le dégages, et c'est tout.
7: Les autres, c'est couscous, est-ce que je peux répondre?
0: Vas-y.
7: Bon, alors, moi, je dis que les Belges...
22: Gigi, après, hein.
7: Ils ont plus de vacances.
0: Non, Gigi, tu dégages, je peux t'entendre.
7: Allô?
0: Oui, je t'écoute.
7: Oui, bon, les Belges, ils ont plus de vacances que nous, parce qu'ils aiment beaucoup les frites. Et moi, je voulais dire que moi, c'était dommage qu'ils aient plus de vacances que nous.
0: Mmh.
7: Parce que, de toute manière, c'est dommage. Hein.
0: Ouais. Quel est le rapport avec le débat des vacances, les fraises? Tu peux me le dire?
7: Les frites, abruti, j'ai pas dit les fraises.
0: Mais attends, abruti, toi-même.
7: Les fraises, c'est bien, ils mangent des frites.
0: Bah voilà. Bon, Magali.
20: Oui.
0: Alors, à toi.
20: Gérard,
22: plus fort, on t'entend pas, Magali, plus fort.
20: Bah si vous vous taisiez un petit peu, vous m'entendrez.
22: On t'entend pas. Oh, allez, accouche la vieille.
20: C'était la question.
0: Alors, pourquoi les Belges ont-ils plus de vacances que nous? Voilà.
20: Parce qu'ils vont à l'école de 6h du matin à 22h.
0: Non mais attends. C'est les vacances, hein, ma petite, alors tu te réveilles.
20: Alors, mais écoute, puisqu'ils vont plus longtemps à l'école, ils ont droit à plus de vacances.
22: Elle est vraiment conne.
0: Non, mais attends, t'as fumé le cigare à moustache avant de ton téléphone?
22: Ouais.
0: T'as fumé le cigare à moustache, à mon avis, hein?
20: Ouais, tu me déçois.
0: Ouais, ben, si je te déçois, ben, tu raccroches.
20: Tu me déçois, mais dis-moi, pour une boîte de Whiskas, tu baisses le slip?
0: Non, mais attends, toi, pour un cigare à moustache, tu demandes combien?
20: Bon, moi, c'est gratuit.
0: Ah ouais, d'accord. Sophie?
20: Ouais, Gérard, elles font bien en Belgique, les chiottes ou pas?
0: Pourquoi?
20: Bah, je te demande.
23: Je pense que vous avez été à l'écho du lac, alors.
0: Non, attends, l'écho du lac,
7: c'est en Normandie.
20: Réponds-moi, Gérard, elles font bien les chiottes ou pas?
0: Couscous, t'habites d'éviter de prendre ma voix, s'il te plaît, merci.
7: Pas ta voix, je parle comme ça, j'ai pas ta voix de Gérard, moi.
0: Non, mais tu te calmes, s'il te plaît.
7: Mais non, mais Gigi, moi, tu dis que t'es en Normandie.
18: Oh là là, Gigi va intervenir, là.
0: Non, Gigi, tu dégages, je veux plus t'entendre. Non, tu rentres, je ne veux plus t'entendre.
18: Attendons.
0: Tu le vires. Où? Gigi, tu le vires, je ne veux plus l'entendre.
7: Gigi,
0: fais-moi
7: du couscous.
0: Allez,
2: mais ça y est.
0: Alors Sophie, pour toi.
23: Bon, je t'ai posé une question.
0: Ouais.
23: Comment sont les choses en Belgique?
0: Pourquoi?
23: Bah, parce que tu y as été, donc je te le demande.
0: Bah, ils sont comme seuls en France, c'est tout.
18: Celle de la loco.
23: Et il y a plus de monde ou pas dedans?
18: Il n'y a pas de chasse d'eau, c'est génial.
0: Eh, qui c'est qui parle là derrière? Non, mais Jean-Luc, ça commence à bien faire là, s'il te plaît. Hein.
18: Gérard, bordel, c'est pas moi.
0: Non, attends, y'a plus que toi et Couscous, donc ça peut être que toi qui dis des conneries. Hein.
18: Ça peut être Couscous aussi.
7: Et moi, j'ai rien dit. Hein.
2: Bon, l'arrivée de Jojo en fait, le siamois de Gigi.
0: Non.
2: Mais si, parce que Gigi est parti aux toilettes et Jojo est resté.
0: Non, tu, je t'ai dit, tu me les vires. Ça leur apprendra de me traiter de gros con, tu les sacs. C'est tout.
18: Attention,
2: moi, Jojo est plus cool.
18: J'ai pas parlé encore.
7: Bonsoir, Jojo.
18: Bonsoir.
0: Parce que tout à l'heure, moi, ça allait vite, le débat, ça va être fini.
18: Gigi est parti faire caca, c'est Jojo qui prend l'antenne.
0: Tu réponds.
23: Gérard.
0: Et tu fais pas comme ton frère.
7: Gérard.
18: Ah bah oui, j'attends.
0: Non
18: bah
0: alors tu réponds à la question.
18: Alors, oui mais je viens d'arriver. Hein.
0: Ah non mais tu l'as entendu très bien.
18: Malheureusement non, mais vas-y, repose-là, je vais répondre sérieusement, vas-y.
0: Putain, les oreilles, hein, ça
18: non,
0: commence
18: mais j'étais
0: à...
18: j'étais pas là.
0: Non, mais t'étais pas là, t'étais où alors?
18: Cabinet.
0: Oh là. Bon,
2: ouais. Gérard,
0: putain, quand c'est le nom de vie à quelqu'un, tu les vires. Ok.
18: Tu la mets en sourdine, 5 minutes.
0: Bon alors Jojo, vainque
18: oui.
0: Toi parce que ça commence à être lourd.
18: Je t'écoute.
0: Alors pourquoi les Belges ont plus de vacances? Ont-ils plus de vacances que nous?
18: Parce que sur leur calendrier, en fin de compte, ils ont le droit à plus de vacances que nous. Je veux dire, ta question est con, donc...
0: Bon bah alors si elle est con, ma question, pourquoi tu réponds, abruti?
18: Parce que c'est normal, tu demandes pourquoi ils ont plus de vacances. Parce qu'effectivement, ils ont plus de vacances scolaires que nous, ça s'arrête là. Qu'est-ce que tu veux qu'on réponde de plus que ça?
0: Mais attends, que ça soit en Belgique ou en France, à mon avis, ils ont même temps d'école. Hein.
18: Alors,
0: je suis désolé.
18: Ne demande pas pourquoi, c'est débile de demander pourquoi. Pour qu'après on dise, de toute façon, c'est pareil. Alors, à ce moment-là, c'est pareil.
0: Ils ont
18: plus de vacances que nous. Bah voilà, c'est une question à la con, réponse à la con.
0: C'est bien toi.
18: Je suis d'accord avec toi,
0: Bon, bah alors, c'est tout. Caroline.
18: Bon, moi j'adore ce que tu fais.
0: Caroline.
18: De toute façon, en partant de là, on est d'accord.
0: Bon, Jojo, tu t'écrases maintenant, ça y est, t'as répondu, je demande à Caroline.
23: Caroline, elle n'a pas vraiment de réponse, parce que c'est vrai que si le roi belge
18: est vacances,
0: et
18: ben.
0: Jojo, tu la fermes, s'il te plaît.
18: Non, mais je suis en train de te dire que je suis d'accord avec toi et avec elle, c'est des questions à la con, donc on peut difficilement y répondre correctement. J'y rempasse pour des cons avec des questions à la con.
3: Ouais, voilà.
0: Si t'es pas content, tu. Jojo, si c'est des questions à la con, le prochain coup, tu fais une chose, tu t'écrases. Tu t'écrases. Attends, mais Jojo, tu t'écrases.
18: La question est intéressante.
0: Bah, tu t'écrases.
18: Mais elle est con.
0: Et ben voilà. Non, dans ce cas-là, tu t'écrases. Et c'est tout.
18: On peut pas répondre à une question comme ça. Tout le monde va dire pareil. On va dire, bah oui, mais ils ont plus de vacances. Tu vas dire, mais non, c'est pareil. Alors donc, c'est pareil. Donc, passons.
0: Bon, tu t'écrases et c'est tout.
18: Question suivante.
3: Je vais pas passer à une autre question là.
0: Non, pour l'instant, je demande. Il reste encore Caroline et Jean-Luc à répondre.
18: Bah, répondez pareil. Vous dites que c'est pareil.
0: Bon, Jojo, tu dégages. À ce coup-là, je vais plus t'entendre. Allez hop.
23: Je pense.
0: Bonne nuit.
23: Que s'ils ont plus de vacances, c'est grâce à la loi et que maintenant, il faudrait que ce soit la même chose en France.
0: D'accord. Et Jean-Luc?
3: Jean-Luc?
18: Ouais.
0: Toi, tu travailles?
3: Alors moi, je trouve que c'est parce qu'ils ont plus de vacances sur le calendrier, en fait. Hein. Je pense qu'il avait raison, Jojo.
18: Mais c'est ce que j'ai dit. Hein.
3: Ouais. Moi,
0: attends, je t'ai dit de dégager, Jojo. Max, oh merde, tu viens réveiller plus dedans ou quoi? Putain, je commence à me rendre mal dans votre gueule.
2: C'est bon, je le vire.
0: Putain, mais oh! Comment ça me fait chier, toi, hein? Toi et Manu, vous êtes vraiment des standardistes de cons, hein? C'est pas pourquoi vous faites le standard, hein?
23: T'es vraiment con, Gérard!
0: Putain!
2: Allez, assure le débat, là!
0: Bon, Jean-Luc!
18: Toujours, là!
0: Ouais, c'est du feu!
2: Non!
0: Il dégage ou quoi?
23: Alors, on imagine tout à fait la scène dans le studio, là.
7: Voilà, on va passer les questions suivantes.
0: Bon, allez, hop!
23: Gérard!
0: Quoi?
23: C'est quoi la question suivante?
0: Alors pensez-vous que la SNCF devrait améliorer ses lignes touristiques de manière à permettre aux vacanciers de gagner leur lieu de vacances le plus rapidement et le moins cher que par le passé?
18: Gérard, je vais te répondre. Oh les questions là, gauche.
0: Gérard! Bon, je
18: Gérard!
0: Moi, je... Gérard! Sachant.
4: Mais je peux rien faire, il passe dessus tout le monde.
0: Tu te démerdes.
4: Il a une ligne spéciale.
0: Non, tu te démerdes.
6: Il a pris l'abonnement spécial Fun Radio.
0: Tu te démerdes.
4: Ok, je vais me démerder, vas-y, continue.
0: Oh, mais merde, il fait exprès depuis tout à l'heure, ce con.
6: Gérard, t'es sur moi, c'est tout.
0: Merde.
4: Mais quoi, Chouchou, il a une ligne spéciale.
0: Ouais, mais même.
6: T'es sur moi, c'est tout.
4: Je peux rien faire, Max.
0: Oh non, mais moi, dans ce cas-là, tu vires tout le monde, tu reprends d'autres personnes.
6: Gérard.
0: Ça va aller vite, moi.
6: Je vais répondre à la question.
0: Alors, couscous.
6: C'est Jean-Luc.
0: Ouais.
10: Ah, j'ai craché sur mon téléphone.
6: Ouais. Bah ouais, mais c'est un petit peu encore bête ce que tu poses parce que bien sûr que tout le monde aimerait payer ses billets moins chers et aller plus vite.
0: Non mais est-ce qu'il devrait...
10: Non mais selon Gérard, comment je prends le train moi.
0: Jean-Luc.
6: Moi, toi t'aimes gâcher de la thune mais...
0: Mais attends, mais est-ce qu'il devrait améliorer?
6: Non, bien sûr qu'il devrait améliorer, putain, mais t'es con quoi.
0: Bon, les dégâts, ça t'apprendra d'être poli.
11: Moi, je vais répondre.
0: Allez hop, Jean-Luc, ça t'apprendra... Hé, tu dégages Jean-Luc, là. Ça t'apprendra d'être poli.
11: Allô, Gérard.
0: Ouais, c'est toi, tu restes, si j'en ai envie, si je te dis de dégager, tu vas dégager.
11: Allô, c'est couscous.
0: Ouais, couscous.
11: Donc moi, je dis qu'il devrait améliorer les lignes. Parce que moi, je dis qu'à SNCF, oui, c'est possible.
0: D'accord.
11: Ils peuvent le faire.
0: Ok.
10: Magali. Moi, je voudrais savoir s'ils ont l'intention de mettre une ligne SNCF à la place du pont de l'Alma.
6: Oh là là.
0: Magali, bonne nuit.
6: Allez, bonne nuit, Magali. Bonne nuit, Magali.
0: Sophie.
6: Ouais.
10: Moi, je trouve ta question complètement utile.
0: Alors pourquoi t'as appelé pour participer au débat?
6: Bah, on non, pensait pas tomber sur ces questions-là. Hein.
0: Bah, attends, c'est un best-of, hein, je suis désolé. On a choisi ces questions-là et c'est tout.
6: Un best-of de questions débiles alors.
0: Hein. Si t'es pas content, tu raccroches ton téléphone.
6: Je suis très content. Hein.
0: Ok.
6: Je suis très content moi.
4: Excuse-moi, à la place de Jean-Luc, on accueille Billy. Bonsoir Billy.
24: Salut Billy.
11: Tout le monde.
24: Bonsoir Billy.
10: Billy the Kick.
6: Salut Billy, Gérard.
0: Salut Billy.
6: J'espère que tu vas bien, que tu vas passer de bonnes vacances.
0: Ouais, bah...
6: Mais c'est Billy Jesse Garonne.
0: Attends, mais qui c'est celui-là là
10: Gérard, c'est
0: qui c'est que... Attends. Qui c'est celui-là qui est en train de checker?
6: C'est
0: Jojo. Non, tu le dégages là.
6: Jojo.
0: Non, tu le vire, Jojo.
4: Ah, il est encore là, Jojo?
0: Ouais, il est encore là, alors là, tu le sacs.
4: Il passe tout seul. Ah merde, excuse-moi.
0: Non, là, tu le sacs carrément, hein.
6: Bah attends, Jojo, il peut parler quand même.
0: Non, moi, c'est... Moi, c'est demander de dégager, tu dégages.
6: Bah attends, merde.
0: Tu dégages. Tu dégages.
6: Soyons copains.
0: Tu dégages.
6: Non, mais je dégage après.
0: Non, tu dégages maintenant.
6: Oh, t'es vraiment casse-couille, hein.
0: Eh ben si, dans ce cas-là, tu raccroches, tu dégages.
6: Non, mais dégage pas, je suis très bien là.
0: Eh ben non, tu as dégagé.
6: Mais je n'ai rien dit.
0: Tu dégages, je veux pas le savoir, je t'ai demandé de dégager, tu dégages. Et toi, le standard, tu le dégages.
4: Je dégage, c'est bon, il est parti.
0: Ouais, bah il va revenir comme par hasard.
11: Question suivante.
0: Bon, alors, Billy.
6: Ouais.
0: Donc pour toi, est-ce que la SNCF devrait améliorer leur ligne touristique de manière à permettre aux vacanciers de gagner leur lieu de vacances plus rapidement et moins cher que par le passé? Bon, Jojo, tu fermes ta gueule. Tu fermes ta gueule maintenant. Tu vas fermer ta gueule et tu dégages.
6: Ouais.
10: Un peu, Gérard.
6: Gérard, je voudrais répondre à ta question.
0: Alors Billy.
6: Ouais, alors moi je pense que... alors en fait les gens...
0: Attends Billy, je te jure que si reviens j'arrête. Tu vas te démerder.
6: Okay.
0: Alors Billy, vas-y.
6: Ouais, alors moi je pense que les tarifs devraient être plus chers, les trajets beaucoup plus longs, tu sais, une dizaine d'heures de plus, et puis que ça fasse bien chier tout le monde, comme ça tout le monde serait content.
0: Ouais, exact. Non mais c'est pas pour faire chier tout le monde que
10: bah ouais, mais là tu fais chier tout le monde là.
0: Non mais attends, qui c'est qui dit ça?
10: C'est Magali.
0: Oui, Magali, tu dégages.
6: Allez, dégage. Allez,
0: bonne nuit Magali.
10: C'est Caroline.
6: Allez, bonne nuit Magali.
0: Caroline.
6: Bonne nuit.
0: Caroline, ouais, tu le disais.
10: Ouais, moi j'ai pris un train il y a deux jours, il avait une heure et demie de retard à Montparnasse. Voilà, il faut qu'ils
0: arrêtent. Celui qui respire comme un cochon là, il dégage.
6: C'est sûr que c'est Jojo.
0: Mais attends, Jojo il est encore là.
4: Non, il est pas là, Jojo.
25: Il est pas là.
4: Il est parti, Jojo.
0: Donc Caroline.
4: C'est peut-être Gigi, mais...
0: Non, mais tu les vires tous les deux, les jumeaux.
4: Je peux pas, ils sont si à moi, comment tu fasses?
0: Je veux pas savoir, tu les retires de l'antenne. Et tu te magnes. Je continuerai pas les débats.
4: Ok.
6: Mais il va se...
4: Ah ouais, c'est ça.
0: Ouais, bah tu les ressacs vite fait, parce que tout à l'heure, moi, c'est moi qui vais les saquer.
4: Ah,
0: donc Caroline.
4: Attends, j'ai une surprise pour toi, on a que Mimosa, elle est là.
0: Oui.
10: Donc voilà, les trains, ils sont toujours en retard.
0: Oh, wow. Hey, t'es bouché ou t'es quoi, toi?
11: T'es bouché ou t'es charcutier?
0: Voilà. Alors, qui c'est qu'on accueille à la place de Magali?
4: Mimosa.
0: Le muguet.
6: Bon,
0: Caroline, tu disais.
10: Oh,
6: la salope.
0: Qui c'est qui dit ça?
8: Jojo.
0: Alors Jojo, bonne nuit. Alors là, ce coup-là.
8: Allez, oh, tu dégages, Gérard.
23: Attends, moi, j'admets pas qu'il y ait. Bon, Gérard, question suivante.
8: Qui?
23: Et Gérard, moi, j'admets.
8: Jojo, tu veux pas animer le débat, là?
0: Voilà. Voilà, il est parti ce coup-là, ça va plus vite. Donc Caroline, elle les rappelle pas, hein?
9: Mais non.
0: Donc Caroline.
23: Oui, mais donc, moi je dis qu'il faudrait absolument que ça s'améliore.
0: Mais pourquoi? Dans quelles circonstances?
23: Bah, ils sont toujours en retard et... Non, mais sinon des trains, il y en a assez, quoi.
0: D'accord. Sophie.
23: J'ai bien répondu.
8: Quoi?
0: Ouais, mais... Oh. Celui qui s'amuse entre couscous et Billy, vous vous calmez s'il vous plaît, merci.
8: Ah, c'est pas moi. Je
23: calmez,
8: je
23: voudrais
8: faire des câlins.
0: Bon, alors Billy, tu dégages, bonne nuit.
8: Bah, c'est pas moi.
0: Non, c'est qui?
9: Attends, Gérard, j'ai un problème, j'ai le père des Siamois, Juju.
0: Non, non, je veux pas que ça.
9: Je voudrais parler parce qu'il est pas content.
0: Non, non, mais j'en ai rien à foutre, Juju.
8: Oui, bonsoir. Alors que j'entends un truc là, c'est pas très sympathique quand vous parlez à mes enfants.
0: Ouais ben dans ce cas-là ils ont qu'à être polis avec moi, ils sont plus polis avec eux. Alors dans ce cas-là, quand je dis que c'est terminé pour eux, ils insistent pas.
8: Okay.
0: Non, non mais c'est bon, alors maintenant ça y est terminé pour vous, ils restent chez vous.
8: Vous
0: ils
8: vont dormir.
0: Ils vont dormir. Ils vont dormir.
8: Oui c'est ça, oui.
0: Ils vont dormir.
8: Alors je vois pas Jojo, mais il va se calmer, il va s'excuser d'abord.
0: Non, non, non, mais moi je veux pas le savoir, maintenant je pose la... Il y a d'autres personnes...
8: M'excuser auprès de tous ceux qui nous écoutent.
12: Oui.
8: Pour mon comportement.
12: Voilà, c'est bien.
0: Ouais, ça y est, ça y est.
12: Bien, Jojo.
8: Est-ce que je peux rester, mais je me calme.
0: Bon alors, t'as intérêt, parce que sinon tu vas vite virer.
8: Mais Gérard, c'est
0: le dernier premier et dernier avertissement que t'as. Donc,
8: Gérard, merci pour mon fils.
0: Eh oh, pour l'instant, je viens de te demander quelque chose, ok?
8: D'accord. Mais c'était mon père, là, qui voulait te remercier.
0: Bon. Alors, Muguet.
13: Oui.
0: Donc, pour toi... Oh, oh. Putain, mais c'est pas vrai. Oh, oh.
9: Gère un peu, vas-y, assure.
13: Bon, question.
0: Muguet.
13: Moi, j'espère qu'ils vont faire aller les trains beaucoup plus vite, comme ça, le trajet de chez toi à chez moi sera beaucoup plus...
8: T'as quelqu'un qui joue à la Game Boy.
0: Non, non, mais... Oh,
8: Billy
0: dehors.
9: Billy il est dehors déjà, je l'ai viré donc.
0: Alors tu vires Jojo parce que ça doit être lui qui joue à la Game Boy.
9: À la quoi?
0: À la Game Boy.
8: Non, Jojo il attend là. Hein.
0: Gérard.
8: Jojo il attend gentiment.
0: C'est qui là qui est encore derrière?
8: Eh Gérard.
0: C'est qui?
8: C'est Billy.
0: Non mais on t'a dit.
8: Non mais moi j'ai rien dit Gérard.
0: Ça commence à gonfler là. Hein.
8: Eh, mais j'ai rien dit Gérard moi. Bah, il faut mettre de la crème hein.
0: Ouais ouais ben. Tout à l'heure tu as dégagé pour de bon, toi ça va te faire tout drôle. Hein.
8: Bah non, t'as dit que ça gonfle, alors je te dis de mettre de la crème.
0: Ouais.
8: Hein. Donc, je t'apprécie énormément et je voulais te dire quelque chose. Je voulais te savoir si tu voulais bien que je te récite un poème, ça fait un an que je l'ai préparé.
0: Bon alors Billy, pour l'instant tu vas la fermer.
8: Non, non mais ça me tient.
0: Billy,
8: moi,
0: tu vas la fermer.
8: Bon, tu poses une question, connard.
0: Bon alors Billy, tu dégages.
8: Ah, c'est pas moi, Gérard, qui dit ça.
13: Ouais,
8: Billy, pas cool, Billy. C'est Jojo encore.
0: Bah non, Jojo, ce coup-là, tu dégages. Voilà. Jojo, tu dégages.
8: Je n'ai pas parlé, Jojo.
0: Jojo, tu dégages.
8: Mais je n'ai pas parlé, putain.
0: On dit pas putain.
8: Putain, mais t'es vraiment dans le cul, quand tu t'y mets. Hein.
0: Alors, dégage-moi, Jojo. Ce coup-là, c'est terminé pour de bon. Hop, terminé.
9: Mais après, son père, il va m'engueuler.
0: Je ne veux pas le savoir. Je ne veux pas le savoir. C'est qui s'amuse, là? C'est qui, là?
9: Bah, c'était une nana, en plus, alors, tu vois.
8: Eh, Gérard.
0: Muguet.
8: Gérard.
0: Oh!
8: Ouais, c'est Muguet là.
0: Non, c'est pas Muguet et Mimosa.
13: Oui.
0: Bon, réponds parce que...
13: Ben moi j'ai dit que j'espérais qu'ils allaient faire les trajets beaucoup plus rapides, comme ça je pourrais venir te voir plus vite.
0: Non mais attends, du côté de Vitrolles, de toute manière, ça met quoi? Ça met... Bon, celui qui s'amuse avec la gratte tout à l'heure, il va dégager. Bon, ouais, tu me prends Jojo Couscous et Billy de hors antenne parce que je commence à en avoir ras le bol. Je commence à en avoir ras le bol. Ras le bol.
12: Tu commences à nous péter les glaouis, hein.
0: Ouais, bah si t'es pas content, tu rentres.
12: Ouais, j'ai rien dit.
0: Bon, alors Mimosa.
13: Oui.
0: Bon, alors.
13: Du côté de Vitrolles, en TGV, il faut 4 ou 5 heures.
0: Ouais mais dans ces cas-là, il y a des changements normalement. Parce que maintenant le TGV c'est...
8: Non, mais tu croiras tes renseignements de billets d'avion, de train plus tard, GG, hein, la question là.
0: Non mais attends, pour l'instant tu permets, je réponds quand même.
8: Ouais mais enfin là vous êtes en train de voir vos billets d'avion de vacances, ça va, moi aussi je voudrais savoir s'il y a un train qui m'emmène jusqu'à Montpellier demi-tarif.
13: Bah toi c'est plein tarif, hein, pour les goyots c'est plein tarif.
8: Ouais, je suis goyot, ouais, tu vas voir un peu.
12: Hey, GG.
0: Ouais.
8: Je peux toujours pas préciser mon poème.
0: Non.
23: Mais Gérard, tu me déçois là, et t'as fait un poème, tu n'aimes pas
0: les ouais, poèmes. Qui c'est qui dit ça?
23: C'est Sophie, tu me déçois vraiment.
14: Ouais, Gérard. Bah ouais, tu nous déçois. S'il
18: te plaît, Gérard, laisse-moi.
23: Vraiment, il t'a fait un poème.
14: Allez, vas-y, fais le poème, vas-y.
15: Tu as ce qui t'écoute.
18: Alors, ça s'intitule Toi. Alors, avec toi, je voudrais fonder une famille. Avec toi, je voudrais te faire plein de câlins. Avec toi, je voudrais te faire beaucoup de bisous. Avec toi, je voudrais te faire des caresses avec une plume. Avec toi, je voudrais qu'on en fasse du camping.
0: Ça y est, c'est bien?

0: à la place de personne.
1: Mel Cara ?
0: Ouais.
2: Ouais, Mel Cara, ouais.
1: Tu dirais caramel, ça vaudrait peut-être plus, ça irait peut-être plus vite, hein.
2: Ouais, salut, c'est Mel Cara.
1: Ouais, d'accord, ok.
3: Bah, bien, mon amour.
1: Vous commencez.
3: Jojo n'a pas répondu, hein, mais bon.
1: De quoi ?
3: Jojo n'a pas répondu.
1: À laquelle question ?
3: Celle d'avant et celle-là, là.
1: Bah attends, pour l'instant, j'ai pas encore posé. Bah alors, tu réponds, tu te dépêches.
3: Vas-y, la question, c'est quoi ?
1: Non, mais attends.
3: Non, mais attends, j'étais perturbé avec mon père.
1: Non, bah alors, c'est bon. Tu l'as écouté, donc.
3: Non, je vais y répondre. Putain, je vais y répondre, les vacances scolaires chez les Belges.
1: Non, c'était l'histoire d'améliorer
4: les transports,
1: hein. Qui sont plus rapides et moins chers.
3: Alors, il faut savoir quand même que pour les transports, déjà pour la Palombe, pour prendre les transports pour la Belgique, c'est maintenant, on met 1h20, parce qu'il y a le Thalys.
1: 1h25.
3: Ouais, Gérard l'a pris, je prends plus dernièrement.
5: Ouais, TGV Thalys.
3: Et bon, c'est plus emmerdant parce que quand tu veux faire des trucs dans les chiottes, c'est plus 1h20 au lieu de 2h.
1: Alors, Jojo, ce coup-là, tu dégages, ça t'apprendra d'être poli pour de bon. Merci, Jojo, au revoir.
3: Si tu veux, je le dis à mon père.
1: Ah bah, tu peux aller pleurer dans les jupons de ta mère.
3: Elking de Suren.
1: Allez.
3: Elking de Suren, tu m'as pas dit bonsoir. C'est le caramel.
1: Moi, je sens, pour l'instant, je te dirai bonsoir quand tu te réveilleras aussi, toi.
3: D'accord, t'es gentil, tu m'as reconnu, mais tu me dis pas bonsoir.
1: Bah alors, salut.
3: Ouais, c'est ça. Ouais, vas-y,
6: pose ta question. Bonsoir, caramel.
3: Ouais, salut à tous.
1: Merci. Bon, alors, tu vas peut-être répondre à la question.
3: Ouais, moi je veux bien. Ouais,
1: bon, caramel.
3: Attends, je vais répondre à ta question. J'aime ça, mais pas le dimanche.
1: D'accord. Quand tu auras compris le thème de la question, fallait-il améliorer la SNCF et qu'il soit moins cher
3: Non, mais comme je dis, le dimanche est beaucoup moins cher quand tu arrives jeune.
1: Non, mais attends.
3: Le jeune est beaucoup moins cher.
1: Mais alors dans ce cas...
3: Je suis un peu ton actualité là, dans le 98, d'accord ?
1: Non, mais les tarifs jaunes, caramel.
3: Ouais, t'écoute.
1: Hey, je te signale, les tarifs jaunes, ils existent depuis 97, entre parenthèses. Hein.
3: Avril,
1: donc il faudrait peut-être que tu te réveilles un petit
3: 97.
1: Peu. Hein ?
3: Avril ou mai ?
1: J'en sais rien, en tous les cas, mais je sais que c'est depuis 97.
3: Ok.
1: Ok ?
3: Et quel rapport avec la question ?
1: Ouais, bah quel rapport, c'est tout, t'avais qu'à écouter. Donc on va passer sur les phénomènes de mode. C'est bête parce qu'il y en a pas vraiment beaucoup, mais je vais en trouver une autre. Bon, alors il nous reste Couscous Mimosa, Sophie, Caroline, Billy et Caramel, bien sûr.
3: Non, il y a Caramel là, toujours présent.
4: Ouais, Caramel. C'est rare, c'est Caramel, je peux répondre ?
3: C'est Caramel, Gérard, c'est Caramel.
1: Bon, alors maintenant vous vous écrasez, on passe à la mode.
4: Gérard, c'est Caramel, j'ai pas répondu.
1: Qui ?
3: Gérard, c'est Caramel.
1: Voilà. Alors, c'est vite viré, comme ça tu vois là ce qu'il a à te proposer d'autre comme personne.
0: Mais là on n'a plus personne, j'ai viré tous les caramels.
1: Non, mais je veux pas le savoir. Donc sur la mode. Bon, tu te fous de ma gueule là.
0: Mais quoi ? Il y a plus personne là, hein ? Ça y est.
1: Bon Max !
0: Quoi ?
1: Max !
0: Bon bah je les remets, ok.
1: Non mais sinon c'est moi tout à l'heure qui vais les calmer, tu vas voir, ça va aller vite fait avec moi. Hein. Tu vas voir.
4: Gérard, c'est Caramel,
1: ouais,
4: je
1: voudrais répondre. Bon, Caroline, tu commences pas à t'amuser à passer à dire des conneries parce que tu as gerbé vite fait.
4: Non, je m'appelle Caramel, je peux répondre, j'ai pas répondu à la question.
1: Si, t'as répondu, tu m'as dit qu'ils avaient 1h30, je t'avais pris un train et qu'il avait 1h30 de retard.
4: Non, j'ai jamais dit ça.
1: Non, comme par hasard. Tu dis jamais rien et
3: ouais,
1: c'est...
3: Ouais, super,
4: c'est
3: ta
4: c'est Caramel.
3: Bon. Ouais, non, mais là, c'est moi.
6: Eh
1: bien,
6: c'est Caramel.
1: Ouais.
6: Bah, Couscous. Caramel, est-ce que je peux répondre ?
1: Couscous, tu t'écrases. Caramel, tu t'écrases.
6: Oui, bah attends, Gérard,
0: Gérard, tu poses ta question.
1: Bon, alors,
0: après, tu demandes à chaque auditeur ce qu'ils en pensent. Allez.
1: Allez. Alors, pourquoi les filles se font de plus en plus de piercing Couscous ?
6: Eh ben,
3: pas mais non, t'es pas Caramel, toi, tu réponds.
1: Oh, ta gueule, toi, je t'ai pas appelé pot de chambre.
4: C'est quoi la question, Gérard ?
3: Oh là là.
1: Pourquoi les filles... Attends, c'est pas toi qui commande, d'accord, Billy ?
3: Non, pardon.
1: Parce que tout à l'heure, tu as...
3: Caramel à l'appareil,
1: hein. Ben, camarade, pour l'instant, c'est pas toi qui...
3: Non, Caramel, pas camarade.
1: Billy, si t'es pas contente, tout à l'heure, tu as gerbé.
3: Arrête, c'est moi, Caramel.

0: Donc, la question pour les filles, c'est-à-dire pour Mimosa, Sophie et Caroline. Donc, je vous répète la question. Pourquoi les filles se font de plus en plus de piercings? Donc, couscous pour toi.
1: Parce qu'en fait...
2: Oh là là, faut pas répondre, t'es carrément... T'es con.
0: Billy, dors.
3: Mais Billy... c'est pas moi.
0: Couscous.
3: C'est caramel.
0: Couscous.
1: Gérard, il n'y a pas de couscous ici, c'est caramel.
3: Gérard, c'est caramel.
0: Tu les reprends au soldat, tu leur dis qu'ils prennent leur vrai nom. Ou Gérard,
1: c'est caramel, je vais te répondre.
3: Gérard, c'est caramel
1: mou. Oh,
0: bon, Caroline, tu dégages.
3: Bon, Gérard, c'est caramel.
0: Caroline, tu prends ton vrai nom, tu dégages.
1: Gérard, c'est caramel.
0: Couscous, tu prends ton vrai nom, tu dégages.
1: Alors, en fait, les filles, elles aiment les piercings parce qu'elles aiment se faire percer le cul.
0: D'accord, c'est la connerie, tu me dis.
1: Elles ont plein de percées partout.
0: C'est ça, Mimosa pour toi. Mimosa.
4: Mais il n'y a pas un Mimosa.
1: Il n'y a pas de Mimosa, ici, c'est caramel.
0: Alors,
1: à ta question, tu t'as pas...
0: Bon, allez.
1: Alors, en fait, les filles, elles aiment les percées.
0: Non, allez.
4: Tu veux faire une pause, Gérard?
0: Ouais, tu fais une pause, moi, j'arrête là.
4: Max, c'est pas là, moi, je décide pas. Hein.
0: Tu t'envoies de la musique.
4: Non, mais attends, pose la question, ils vont réfléchir, et puis Max va peut-être arriver. Il est là.
0: Mais attends, il déconne à mort, lui, hein.
2: Pas fou, on le déconne.
0: Bon, tu te tais, toi, pour l'instant, vous allez réfléchir pourquoi les fils se font de plus en plus de piercing. J'entends encore un mot. Si vous passez pas sous vos vrais noms, vous allez tous dégager.
4: Je les ai mis en attente, là. Ah, donc on se fait une petite pause et on revient donc avec les questions et tout ça. Hein.
0: Mmh.
4: Ok,
0: voilà.
4: Qu'est-ce qu'il y a encore comme débat à aborder?
0: Là on en est sur la mode, il nous reste les couples, les positions et puis je vais voir après.
4: D'accord, ok. Bah vous ne bougez pas, c'est la suite du best-of de Gérard en direct de ses débats de 97. Si vous voulez toujours y intervenir, ça cartonne. Hein. Le standard est bloqué. 0800 70 5000, 0803 08 5000, j'ai vu les chiffres. Ce soir vous êtes plus de 18 millions.
5: Bravo Gérard.
0: Hey, quand on se demande quelque chose, toi tu vas te réveiller parce que ça va mal.
4: 0,16% de nanas de plus.
5: En plus. Oh là là. Mieux en mieux.
0: Bon allez. C'est quoi comme musique?
4: C'est sûr qu'il y a peut-être une nana de 8 ans qui écouterait de plus que d'habitude. Voilà.
0: C'est quoi comme disque?
4: J'ai pas
6: Enculator. Avec les petits proutes.
0: Et d'écouter la salade bleu rose, l'ultime passion tout mille. Donc tous ceux qui étaient tout à l'heure avec nous, c'est-à-dire Caroline, Sophie, Couscous et puis Mimosa, vous essayez de nous rappeler. Mimosa, tu essayes de rappeler. Sinon Fildar va te rappeler parce que c'est lui qui a gerbé tout le monde. Donc Fildar, c'est.
6: Il faut savoir aussi, Gérard.
0: Je les avais pris, je leur avais dit qu'ils se calment et qu'ils reprennent leur nom normal. Ils m'ont dit oui. Toi, tu m'as gerbé tout le monde, tu m'as repris d'autres personnes.
4: Oh là.
0: Alors tu vas te débrouiller, tu vas me rappeler Mimosa et elle va venir.
4: Non mais les autres aussi, hein, tu rappelles Couscous, pas que Mimosa apparemment.
0: Ouais, tu rappelles Couscous.
4: Si t'avais pas voir Mimosa, tant pis, mais au moins Couscous ou tout ça, les mecs, quoi.
6: Ok.
0: Bon, donc on accueille Jérôme.
7: Salut Gérard, tiens, ça pue ici.
0: Attends Jérôme, si ça te plaît pas, tu vas gerber déjà.
7: Oh putain, ferme ta bouche, ça pue.
0: Bon alors Jérôme, là, je te préviens, tu fais encore un mot comme ça et tu dégages, tu répondras même pas à la première question. Ok. Marie, bonsoir.
8: Marine.
0: Oh,
8: c'est pas grave.
6: Ah, excuse-moi Gérard, c'est moi qui ai mal noté.
0: Bah, d'accord. Marine, bonsoir.
8: Bonsoir Gérard.
0: Bonsoir. Estelle.
9: Bonne fête Gérard.
0: Merci.
9: De rien.
0: Sylvain, bonsoir.
10: Bonsoir Gérard, ça sent bon.
0: Merci. Sylvie.
11: Bonsoir.
0: Bonsoir. Maxime.
12: Bonsoir Gérard.
0: Bonsoir. Donc vous avez entendu la question, non?
12: Non, je répète.
0: Alors pourquoi les filles se font de plus en plus de piercings? Alors Jérôme.
12: Alors moi je pense que tu as raison, elles se font de plus en plus de piercings. Simplement moi j'aimerais savoir c'est pourquoi tu as failli te noyer à la locomotive parce que tu mets la tête dans la cuvette des chiottes pour mieux te faire enculer.
0: Eh ben Jérôme, tu t'en vas, tu dégages, bonsoir.
12: Ben, il commence bien tu vois.
0: Voilà. Ça commence très vite. Marine?
11: Alors, je sais pas, peut-être parce que leur mec leur demande.
0: Ouais, mais non, mais pourquoi de plus en plus, pourquoi il y a de plus en plus de filles
11: que leur mec leur demande de faire un piercing au nombril parce qu'ils trouvent ça vachement excitant.
0: Mm-hmm.
11: Et puis voilà.
0: D'accord. Estelle?
9: Moi, je voudrais savoir, Gérard, si tu en as un en ce moment en piercing.
0: Non, j'en ai pas.
9: Tu devrais t'en faire
11: un. Dommage.
9: Très bien.
0: Bah ouais, mais ça coûte trop cher. Hein.
9: Non, ça coûte pas cher, ça coûte quoi? 60 balles.
0: Ouais, 60 balles, et puis après t'as...
9: Si tu veux, je t'en fais un avec une aiguille, y a pas de problème.
0: Non, merci.
9: Ça
12: moi, j'ai le chalumeau.
0: Non,
9: ouais,
0: mais...
9: voilà.
3: On t'en fait un dans le nez avec un anneau.
0: Ouais, c'est ça. Sylvain ?
13: Ouais, bah, les piercings chez les filles, bah, c'est ce que je disais pour tout le monde, l'égalité des sexes, elles veulent se faire des piercings, elles se font des piercings.
0: Mais non, mais c'est pas l'égalité des sexes. Ce qu'on fait, c'est pourquoi que les filles se font de plus en plus de piercings. Répond correctement. La question,
13: oui,
0: commence pas à répondre n'importe comment.
13: C'est à cause de toute la mode techno, tout ça. Et il y a plus en plus
3: c'est
13: de piercings.
3: C'est à cause de Max, en fait.
13: Ouais, voilà. Non, c'est grâce à Max, parce que Max,
0: non, c'est pas
13: Max, on l'aime, on l'aime.
0: Mais peut-être, mais c'est pas pour ça qu'il y a plus de nanas qui se mettent des piercings.
4: Ceci dit, c'est vrai que depuis que je fais de la radio, j'en ai percé pas mal.
13: Exact.
0: N'importe quoi.
13: On a des plaisirs.
14: Maxime, à la place de Jérôme, on accueille Roger. Bonsoir Roger.
15: Oui, bonsoir Max, bonsoir Gégé.
0: Salut.
3: D'abord, bonsoir
15: GG,
3: ensuite bonsoir Max.
15: Oui, bonsoir GG, excuse-moi.
0: Non, mais Max, en principe, il est là pour faire la rire. Hein, donc,
3: il n'est pas là pour... Il est là pour faire joli, en fait. C'est une galère de Noël. Hein.
0: Donc, Sylvie.
16: Moi, je pense que c'est parce que c'est la mode. Et elles ne savent plus quoi faire pour se faire remarquer.
0: D'accord. Et Maxime ?
13: Oui, bah, les filles se font de plus en plus de piercings parce que c'est la mode qui les incite. Donc, percez-vous. Moi, je suis...
16: C'est ce que je viens de dire.
13: Il faut se percer. Percez-vous, si vous m'écoutez.
0: Et Roger ?
15: Elles se font de plus en plus de piercings par rapport à la position de Vénus par rapport à Jupiter, ça c'est quelque chose d'acquis, hein.
0: Non mais attends, Roger.
13: Moi l'astrologie, hein.
0: Roger.
15: Oui, je suis voyant, c'est pour ça.
0: Hein. Non, mais alors là, c'est pas un tome sur la voyance, hein, je te le dis tout de suite.
13: Et Roger, tu t'appellerais pas Rabbit par hasard?
0: Non, mais c'est bon, Sylvain ou Maxime, là, vous calmez, hein. Donc moi, je vais vous répondre, de toute manière, maintenant, c'est vrai que ça devient à la mode. Et ça, il y a de plus en plus de nanas
13: ça,
0: qui sont...
13: Ça, c'est ce qu'on vient
0: de dire. Ouais, mais moi,
3: connais,
0: je...
3: Non,
0: non.
3: Mais ça, c'est le répondre.
0: Je peux quand même répondre à la question, quand même. Parce que sinon, moi, je passe à l'autre question du débat.
13: Réponds.
0: Et puis comme ça, à 4h... Moi, à 3h30, on arrête, hein.
17: Vas-y, réponds.
0: Donc, moi, je trouve qu'en ce moment, c'est vrai, c'est devenu à la mode, mais c'est sûr que ça coûte assez cher. Bon, maintenant, si c'est comme Marine disait, ou Estelle, ou Sylvie, je sais plus qui c'est, laquelle des trois qu'elle disait, que c'est leur mec qui leur demande. Bon, moi, personnellement, si je connais une nana, je lui demanderais pas de se faire percer.
3: Moi, j'ai eu un mec qui m'a demandé, hein.
0: Ouais, et t'as accepté ?
3: Non.
0: Ah ben, tu vois.
3: J'avais pas que ça fasse mal.
0: Et toi, Estelle ?
3: Gérard ?
0: Oui.
3: Tu dirais quoi si à ta colombe elle faisait un piercing ?
0: Moi, de toute manière, pour l'instant, je n'ai pas demandé. Et même si elle me disait je veux me faire percinger, si c'est pour me faire plaisir, si c'est pour.
13: Gérard,
0: si c'est un truc.
13: C'est Maxime, si elle fait un piercing sur la langue.
0: Non, ça, c'est un truc que j'aurai. Hein. Je connais.
13: Ça te gênerait ?
0: Ah oui. Parce que je connais quelqu'un qui en a un sur la langue, fais-moi confiance que ça ne doit pas être agréable. Ouais,
4: c'est qui ?
3: Gérard, je sais qui c'est.
0: C'est la grande Sophie.
17: La moche, là.
0: La grande... pas Sophie, Stéphanie.
13: La grande
0: Zaza. Tu sais, qui vient souvent à la loco, là, qui est toujours juste devant toi, là, en train de s'éclater sur toi. Un nain sur la langue. C'est pas la petite Sophie, là, celle qui a un sur le ventre, là.
13: C'est la meuf, là,
0: qui
13: te lâche avec sa bouteille. Il faut pas confondre piercing et cheveux sur la langue, aussi.
0: Non, je l'ai bien vu, c'est bien un piercing qu'elle a. Hein.
13: Elle s'appellerait pas Sophie Favier, par hasard ?
0: Non, pas du tout. Qui c'est qui voulait me poser une question ? J'avais entendu une voix de fille, là, tout à l'heure.
13: C'est Sylvie.
3: Gérard, tu connais pas de mecs qui ont des piercings dans la langue ?
0: À ma connaissance, j'en ai pas entendu parler encore.
13: Il paraît que pour la fellation, c'est bien.
0: Non.
13: Gérard, est-ce que pour toi un coton-tige dans le cul c'est un piercing ?
0: Qui c'est qui vient de dire ça ? Qui c'est qui vient de dire ça ?
13: C'est décoratif.
0: Qui c'est qui vient de dire ça ?
13: C'est design, c'est design.
0: Qui c'est qui vient de dire ça ?
13: C'est de l'art plutôt braque, Vasarely.
0: Qui c'est qui vient de dire cette connerie ?
13: Jean-Paul Gaultier.
0: Non, mais répondez là.
13: Plutôt braque, Vasarely.
0: Entre Roger, Sylvain et Maxime, vous répondez s'il vous plaît.
3: Non mais écoute, ils ont raison.
0: Attends, qui c'est qui dit ça ?
13: C'était pas
3: moi.
0: Qui, moi ?
3: C'est moi.
0: Qui, moi ?
13: Point d'interrogation, il s'appelle.
17: Allez, GG !
0: Je sens qu'il y en a qui vont... Ça va virer vite fait, hein ?
13: Ça va gerber,
3: ouais, que vous allez dire.
13: Ça va gerber, ouais.
0: Voilà. Pourquoi que les pantalons pas de téléphone ne sont-ils plus à la mode aujourd'hui ?
13: Maxime, c'est vrai qu'ils sont toujours à la mode.
3: Ouais, non. Gérard remporte un.
0: Non, pas aujourd'hui, tu vois.
13: On peut sortir le dimanche, hein.
0: Donc, Maxi, toi, pourquoi ?
13: Bah, ils sont toujours à la mode, hein.
0: On en voit de moins en moins. Sylvie ?
16: Parce que
0: quoi ?
16: Parce que je m'en fous.
0: Bon alors Sylvie, tu dégages, comme ça, ça va t'apprendre si tu t'en fous, tu te réveilleras le prochain coup.
16: Ta gueule.
0: Ah ben alors là. Hé hey ! Fil d'art, s'il te plaît. Gérard.
16: Ta gueule, Gérard.
0: Oh
16: Gérard, ta gueule.
17: Oh putain, hein.
18: Oh méchant, là.
17: Mais quoi?
0: Eh, tu viens, Sylvie, là, allez hop.
18: Allez hop.
0: Oh.
18: Tu dégages.
19: Non, putain. Sur les cheveux, alors, enfin, les
0: pantalons. Tu vires, tu me la vires, là.
19: Les pantalons à pattes d'éléphant, je voulais dire que c'était
0: tu
19: pas
0: Tu vires, Sylvie.
19: Allô, allô.
16: Vas-y, je t'écoute.
19: Que
16: Gérard, t'as un piercing sur la queue.
19: Mais c'était pas à la mode.
16: Ouais, c'est pas beau, hein.
19: Non, c'était pas à la mode, parce que moi, je suis allé en boîte avec une côte de maille, on s'est bien foutu de ma gueule. De chevalier, là, on s'est bien foutu de ma gueule toute la soirée. Moi, je préfère les pantalons à pattes de babouin.
0: Estelle.
16: Ouais, donc moi je voudrais savoir si tu portes des slips à fleurs.
0: Non mais attends, je te parle des pantalons, alors Estelle.
16: Je te parle des slips, moi.
0: Là, je te parle de pantalons.
19: Tous les soirs.
16: Des slips style Antoine.
0: Mais Estelle, tu te réveilles ou tu vas dégager.
16: Est-ce que tu portes des slips kangourou, Gérard?
0: Je sens que tu vas dégager, Estelle.
16: Gérard,
0: les pantalons, pas de défense, sont-ils plus à la mode aujourd'hui? Pourquoi?
16: Mais non, non, plus à la mode dans les années 60-70.
0: Ouais, mais pourquoi?
16: Parce qu'ils ont plus trop.
0: Non, mais aujourd'hui, maintenant, à l'heure actuelle.
19: Mais c'est évident, Gérard.
0: Non, mais attends, Estelle, elle répond à côté de la question, elle.
19: Ben,
0: mais
19: Gérard, répondre à la question,
16: Gérard.
19: Okay.
16: Gérard.
0: Oui.
19: Bon, parce que...
0: Bon, Marine.
16: Parce que Greenpeace, ils sont mis à travers, ils ont tué trop d'éléphants. C'est pas Marine, ça.
19: Bah,
0: non, non, mais...
19: Gérard, parce
0: non,
19: qu'il avait fait, déjà fait.
16: Ils ont tué trop d'éléphants pour faire les pantalons, et puis Gérard, il a pris toutes les queues.
19: Non, tu sais, Gérard, des pattes d'éléphant, tu sais, c'est large, donc tu ramasses les merdes. Alors,
0: Marine, s'il te plaît, tu réponds à la question.
16: Je te réponds que c'était à la mode dans les années 60-70 et que si t'en mets, c'est pas génial.
0: D'accord. Et Roger?
19: Ben moi, tu sais ce que j'aimerais faire ensuite avec toi? J'aimerais faire ça, regarde.
0: Eh ben Roger, tu vois ce que tu as fait?
19: Dans la cuvette des chiottes.
0: Roger, tu sais ce que tu as faire, tu as dégagé.
19: C'est pas moi, là, Gérard.
0: Non, c'est toi qui viens de le faire, donc... Je suis désolé, tu dégages, ça t'apprendra. Bonne nuit.
19: Gérard, c'était Stéphanie.
0: Non.
19: Gérard, c'était Stéphanie.
0: Je te dis bonne nuit.
19: Stéphanie, pourquoi tu le dis pas?
0: Non, il n'y a pas de Stéphanie sur ma liste.
19: Bon, Gérard, je dis une chose, c'est moi qui commande ici. Alors, tu fermes ta gueule.
0: Eh ben alors, tu dégages. Ta gueule. Allez, eh ben, tu dégages.
16: Au standard, allez.
0: Tu dégages, tu me dis... Voilà.
19: Gérard, tu sais, si je me casse...
0: Tu dégages, ça y est.
19: Je vais t'abandonner comme ta femme et ton enfant, tu sais.
0: Allez, on va là. Oh.
19: Ça, c'est super méchant pour l'enfant de la dame.
0: Putain, tu travailles ou quoi, toi?
16: Ah, il montait sur moi, c'est tout.
17: Viens-le, viens-le, c'est bon, c'est fait.
16: Tu sais qu'est-ce qu'il aime bien?
20: Pas drôle.
19: Hé, hey, cousin, t'as pas une garetti?
0: Bon, allez, moi, Max, tu continues, j'arrête
16: là,
0: pas.
16: C'est plus simple, hein.
4: Non, mais là, j'écoute les enfants et on n'allait pas trop loin à répondre aux questions, moi. C'est dommage que
18: donc,
4: les questions
18: soient... Maxime, je voudrais répondre à la question.
0: Bah, vas-y.
18: Donc, la question, c'était... pourquoi ils sont de plus en plus à la mode, c'est ça?
0: Pourquoi que les pantalons en pattes d'éléphant ne sont-ils plus à la mode aujourd'hui? Voilà la question.
18: C'est parce que c'est un peu dépassé.
0: Mmh.
18: Parce qu'en fait, c'était plus à la mode du temps des années 60-70. Hein?
0: Mmh.
18: Genre, fief du samedi soir, John Travolta, quoi.
0: Ouais.
18: Voilà.
0: D'accord. Donc tu reviens à peu près sur la question, voilà. Je crois, la réponse c'est celle qui l'avait donnée, je crois. Ou Marine, je sais plus.
18: J'ai capté du coup le terme du débat.
0: Bon, donc on va passer à un autre débat maintenant.
4: Ouais, okay. Et on accueille Jo à la place de Roger, ce salaud là.
19: Bonsoir Gérard, c'est Jo.
0: Salut Jo.
21: Hey Jo, quand est-ce qu'on mange?
0: Bon alors donc t'as pas répondu, t'as entendu la question non?
19: Oui alors moi je sais pourquoi, bon c'est parce que bon moi je fais du VTT et puis quand t'as les tu sais les pattes d'éléphant ça se prend dans les rayons quoi.
0: Ouais mais pourquoi qu'ils sont plus à la mode
19: aujourd'hui?
0: Ouais.
19: À cause des VTT.
0: Non mais...
19: VTT Rock Rider.
0: D'accord.
18: VTT ça veut dire vagin tout trempé.
0: Non ça veut pas dire ça, ça veut dire je sais plus quoi,
4: vite à vie ça veut dire.
0: Voilà.
19: Et motobillette ça veut dire quoi?
0: J'en sais rien donc. Maintenant, on va passer sur le débat des couples.
19: Ah, j'adore ça.
0: Alors, mais vous allez répondre assez rapidement.
18: Assez rapidement, super,
19: super ravi.
0: Mais non, même pas assez rapidement, parce qu'après, il nous en reste plus qu'un, donc on va essayer de...
19: Allez.
0: Je vais essayer de voir si je retrouve pas une autre question. Donc, que vas-y, pensez...
19: Grouille-toi, j'ai des feux d'embrouille après, vas-y.
0: Les feux d'embrouille, c'est pas sûr si ça
19: oui,
0: va pas, tu vas ailleurs. Donc, depuis... que pensez-vous des couples célibataires? Donc, Jo.
16: Bien sûr.
0: Jo.
19: Oui. Moi, je pense que les couples célibataires, c'est vraiment, c'est pas super, quoi.
0: C'est-à-dire, pourquoi?
19: Bah, parce que on se fait chier, quoi, je crois.
0: Mmh.
16: Ça, c'est vrai.
0: D'accord. Marine?
1: Bah, j'ai pas vraiment d'avis parce que je passe une question un peu conne.
0: Ah ouais, mais c'est des questions qu'on a posées en 97, je refais un best-of dessus, donc...
1: J'ai pas dû écouter le jour, là.
0: Ah bah ouais, bah si t'écoutes...
1: Ça m'a perdu, hein.
0: Non mais attends, hein, dans ce cas-là, si t'écoutes pas les trucs en 97, c'est pas la peine que t'appelles.
1: Oh, il va se calmer, la bête.
0: Ouais, ben, moi je te dis, si t'as pas écouté régulièrement en 97, je sais pas pourquoi que tu t'amuses à toi à l'heure actuelle.
1: Hein.
0: Parce que tout à l'heure, moi.
1: Gérard,
0: ben,
20: Gérard, est-ce que tu peux te rapprocher du micro? Je suis en train de me branler, j'ai envie de te spermer sur la gueule.
0: Bon, c'est qui dit ça?
20: C'est le best-of, ça aussi.
0: C'est qui dit ça? Ben, je sens que tout à l'heure...
20: Ça va gerber, mais grave.
0: Ouais. Je vais faire comme ce que Pildara fait. Ça va aller vite, je vais virer tout le monde.
20: Allez, hop.
0: Ça va essayer encore plus vite. Donc, est-ce seul pour toi?
1: Ben, moi, je suis célibataire, mais alors, par contre, toi, avec la gueule que t'as, je pense que tu resteras toute ta vie.
0: Hein. Ben,
1: c'est pas la peine de chercher. Hein.
0: Ouais, ben, dans ce cas-là, toi non plus. Hein.
1: Dans ces cas-là...
0: Toi non plus.
20: C'est bon.
0: Toi non plus, SL, si je suis con, bah toi t'es conne alors.
1: Non, je suis pas voilà. Conne, moi.
20: Est-ce qu'on est vraiment célibataire avec un bouton tige dans le cul?
0: Bah alors Joe, tu dégages, bonne nuit.
20: C'est pas moi, hein.
0: Non, c'est qui?
1: C'est Joe.
20: C'est pas moi, c'est Joe.
22: C'est un mec de la radio qui s'amuse.
0: Ouais, c'est ça. Un mec de la radio.
20: C'est Joe.
0: Ah ouais.
20: Et c'est Joe qui... C'est pas moi qui te raconte.
0: Mais alors qui c'est qui s'amuse à dire ça? Alors Sylvain.
22: Le frère radio.
0: Sylvain. Sylvain.
20: Ouais. Je sais pas qu'est-ce que j'avais répondu à l'époque.
0: Bon, et Sylvain, si tu dors, bonne nuit, hein.
20: Ah ouais, Sylvain.
0: Ok. J'ai
1: de bon rêve.
0: Alors, tu réponds à la question ou pas?
20: Bah oui, le couple célibataire, mais non, mais c'est débile, franchement, c'est débile.
0: T'imagines, mais pourquoi?
20: J'ai passé des nuits blanches à t'écouter, mais c'est maintenant que je me rends compte que c'est débile. Mais compte pas sur moi, en 98, hein, je te le dis tout de suite.
0: Eh ben, dans ce cas-là, si t'es pas content, bah tu dégages, au revoir. Bonne nuit.
20: Non, mais je suis content.
0: Non, mais bonne nuit, ça t'apprendra, comme ça, si on comptera pas sur toi pour 98 pour participer au débat. Voilà, bonne nuit à toi.
20: Attends, tu m'aimes pas, alors.
0: Eh ben non, mais alors, bonne nuit.
23: Qui, bonne nuit?
0: Qui? Sylvain.
23: Alors, moi,
0: Sylvain, est dehors.
23: Bah, bonne nuit, Sylvain.
20: Moi, j'aimerais savoir, est-ce qu'on est célibataire avec une baleine ou pas?
0: Maxime.
20: Oui.
1: Et avec un tigre.
20: Donc, ouais, les couples célibataires, c'est pas une bonne idée, quoi.
0: Mais pourquoi?
20: Bah, parce que vaut mieux être pas célibataire que célibataire.
1: Ouais, je voudrais savoir si c'est célibataire hétéro ou homo.
0: Qui?
20: Ouais, ça c'est une bonne question.
1: Gérard, c'est Sylvie, je veux savoir si c'est des célibataires hétérosexuels ou homosexuels.
0: Attends, mais...
1: Ou bisexuels peut-être.
0: Attends, elle me traite de connard et de tous les noms et elle est encore là que je t'avais dit de la saquer.
1: Gérard, t'es chiant mais dans ta gueule.
0: Alors là, tu la dégages.
1: Gérard, il est bisexuel.
0: Mais moi, sans merde, pétasse. Et hop, tu la vires celle-là.
20: Oh là là, grave dans les insultes là.
0: Hein. Tu vois, dans ce cas-là, on a qu'à être poli avec moi aussi. Je serai poli avec les gens.
24: Gérard a entièrement raison. Répondez aux questions un petit peu, les enfants. Là.
0: Oh, Maxime.
24: Dommage.
20: J'ai déjà répondu, Gérard.
0: Ça y est, donc tout le monde...
20: C'est pas une bonne idée.
0: Ok.
20: Il fallait être des couples mariés.
0: Ok, alors, je vais prendre une question comme ça au hasard sur les couples. Dans quel endroit se forment les couples?
1: Dans les chiens de la loco.
0: Attends, qui c'est qui vient de dire ça? Estelle ou Marine?
1: Non, c'est pas moi, c'est Estelle.
0: Alors Estelle, bonne nuit.
1: Bonne nuit,
24: Estelle, on accueille Mimosa, je l'ai rappelé pour te faire plaisir.
0: Alors Mimosa, tu t'appelles Couscous aussi, s'il te plaît.
1: Gérard?
0: Oui.
1: J'aimerais bien que tu leur dises qu'ils arrêtent de me raccrocher comme ça constamment.
0: Non, mais t'inquiète pas, je croyais que c'était une fausse manœuvre de la part de Fulda. Tu rappelles Couscous, s'il te plaît,
20: ouais,
0: Fulda, quand même. Hein.
1: Ouais,
0: comme on a...
1: Non,
0: attends.
20: Couscous, là, parce qu'il est sympa, lui.
0: Oh hey, tu rappelles...
20: Tu rappelles Arissa aussi, hein.
0: Non, mais...
20: Et puis
1: tu rappelles Manuela aussi.
24: Hein. Bon, alors... j'ai rappelé Couscous à la place de Maxime.
0: Ok. Non, c'est pas Maxime qu'on a viré.
24: Non mais c'est bon.
25: Bonsoir Gérard, c'est Couscous.
20: Ouais. C'est Cutie qu'on a viré.
25: J'ai encore là, il avait fait une fausse manipulation.
0: Ouais, c'est pas grave. Donc alors, je répète la question, je pense que vous l'avez entendu. Donc Mimosa.
1: Oui.
0: Donc pour toi.
1: Un peu partout, dans la rue.
0: Non, attends, parce que là, c'est une autre question que j'avais prise. Sur la. Que pensez-vous des couples célibataires, c'est pour ça?
1: Les couples célibataires, je trouve que c'est pas bien parce qu'ils doivent être drôlement malheureux.
0: Mm-hmm.
1: Et donc il vaut mieux qu'ils soient unis, plutôt que d'être célibataires.
0: Ah enfin, il y en a qui comprennent parce qu'il y en a d'autres qui disent qu'ils comprennent pas.
25: Couscous, tu peux répondre, ouais. Il vient d'arriver.
0: Ouais, Couscous.
25: Donc les couples célibataires, oui, mais avec des merguez et des pois chiches.
0: Oh, le mot pour rire, lui, c'est bien pour commencer l'année 98, c'est bien.
20: C'est cool, hein.
0: Ça, c'est pas mal, Couscous, ça, là, ta réponse. Donc, Marine, t'as répondu?
2: Oui, ça y est.
0: Jo?
20: Ouais, moi, je suis d'accord avec toi. Hein. J'ai compris la question. Je suis d'accord.
2: Bon, okay. Alors, la prochaine question, c'est où est-ce qu'on peut rencontrer...
0: Dans quel endroit se forment les coupes, pardon?
2: À qui de répondre?
0: Alors, Jo.
20: Moi, je trouve que les coupes se forment bien dans les lavomatiques. Tu vois, le lavomatique.
2: Ah, très, très bon, le lavomatique. Ouais. Très bien.
20: C'est bien, là.
2: Dans les boîtes d'échangisme aussi, comme dirait Max.
0: Marine?
2: Ben voilà, j'ai dit dans les boîtes d'échangisme. Tout à l'heure, Max en a parlé.
0: Ouais, j'étais là quand j'étais en haut quand ils en ont parlé, ouais.
2: Voilà.
5: Excuse-moi Gérard, on accueille Monchou à la place de Sylvain. Et j'aimerais que Capucine raccroche son téléphone. Merci Capucine.
0: Capus, on raccroche s'il te plaît. Alors Monchou.
20: Ouais, j'aime bien quand tu m'appelles comme
2: Monchou.
20: Ça.
2: Bonsoir.
0: Voilà.
6: Oui, grande frère.
0: Mmh. Allez.
20: Être au cul.
0: Ah,
20: quoi?
0: Attends. J'étais sur avec Marine là encore, pardon.
20: Ah, c'est moi.
0: Marine?
2: Ouais.
0: Donc toi, t'as répondu, c'était sur dans les clubs échangistes comme le truc que Max avait passé tout à l'heure.
2: Voilà, exactement.
0: Ah d'accord. Donc pour toi, Mimosa?
2: Ben moi partout, dans la rue, dans le métro, sur cette radio, partout.
6: Ah la salope.
0: Qui c'est qui commence à dire ça?
6: Allez, chaud aux
0: dents. Attendez, je préviens d'une chose. J'entends encore un mot salope comme ça, je vais pas chercher qui c'est. Je vais virer Jo et Monchou.
20: Ben non, tu arrêtes, hein, moi Monchou. J'ai rien dit. Hein.
0: Ok.
20: Et c'est Jo, j'ai rien dit.
6: Oui, ma biche. Arrête,
0: hein. Alors attention. Hein.
5: Moi, on accueille Bébert aussi, excuse-moi. Bébert, à la place de la fille là.
0: À la place de Sylvie?
5: D'Estelle.
0: Bah non, c'est Mimosa qu'on a.
5: Non, mais Mimosa, elle a la place de Sylvie. Enfin bref, c'est un mic-mic.
0: Ouais, bon, c'est pas grave.
20: Chaise musicale.
0: Qu'est-ce que tu m'as dit, merde?
2: Bébert.
0: Donc,
6: Salut, je t'aime.
2: Allez, Bébert.
0: Oh,
2: je t'aime, mon amour.
0: Bon, ok, hey, Marine et Bébert, là, vous commencez pas, sinon vous allez gerber tous les deux d'entrée, là.
20: J'ai juste dit bonsoir.
0: Donc, bonsoir, Bébert. Donc,
20: merci.
0: Monchou, donc, pour toi, parce que ce nom-là, j'aime pas... pour toi...
20: La couille. Donc, les couples, c'est sur la coupe encore.
0: Oui.
20: Donc, ils se rencontrent un petit peu partout.
0: Dans quel endroit se forment les couples?
20: Dans quel endroit?
0: Oui.
20: Je sais pas, dans les églises, dans les...
0: T'as déjà vu un couple se former dans une église?
20: Moi, je fais le Notre Père et je prends
2: un mariage, donc, c'est de rencontre...
0: Qui c'est qui pose, là? Qui c'est qui parle là?
20: C'est Bébert qui voulait répondre.
0: Ouais Marine, tu disais?
2: Eh ben comme lui, il veut rencontrer sa femme dans une église, l'épouser vierge dans une église. Donc il...
20: Non, pas la sainte vierge, qu'est-ce que tu racontes? Pour la spème.
0: Ok, donc Bébert, pour toi?
7: Bah de ma fenêtre, moi j'ai déjà vu se former sur la rambarde de la fenêtre, sur le... et aussi sur les toits, à côté des gouttières. La plupart du temps, ils se mettent là, ils se forment là. Mais là, je peux pas leur lancer de pain.
0: Mm-hmm.
7: Mais sinon, quand ils veulent, non, ils se forment pas, il n'y a pas de couple.
0: D'accord.
7: Ils sont à plusieurs en groupe,
0: mm-hmm.
7: C'est surtout sur le balcon où ils sont en couple.
0: Couscous.
25: Oui, les couples, ils se forment un peu partout en France. T'as toujours un petit mouloute qui va rencontrer une rachida.
0: Ah, ok. Ok, donc...
20: c'est surtout dans le
2: spécial de Disney.
20: Et quand Mouloud met la merguez dans
0: Marine. Marine.
2: Ouais.
0: C'est toi qui voudras parler à Couscous après?
2: Non,
7: c'est Bébert.
25: Ouais, Bébert, je te connais bien, on a fait une merguez par-ci avec Kadir.
7: Et je me souviens, c'était bien. Gégé n'était pas là.
25: Il n'a pas voulu branler la merguez.
7: Ouais, c'est ça, hein. Le relâcheur.
20: Gérard, moi, je voudrais savoir, est-ce que c'est vrai que tu as rencontré ton premier amour au salon de l'agriculture?
7: Non, c'était dans un bois, il l'a dit.
0: Quand vous posez des questions comme ça, vous donnez vos noms.
20: D'accord. Ça va faire
2: un peu plus vite.
0: Qui dit qu'il peut avancer un peu plus vite?
20: Marine,
0: tu permets, j'ai le droit, les gens ont le droit de me poser une question, j'ai le droit de répondre, d'accord?
20: Donc c'est Jo, là.
0: Ça te plaît pas, Marie, attends, Jo.
20: C'est vrai que t'as rencontré ton premier amour au salon de l'agriculture.
0: Je n'ai jamais été... Non mais attends, Jo, je vais te répondre, j'ai jamais été au salon de l'agriculture, comme tu dis si bien.
20: Même pas à l'exposition?
0: Non.
20: Ah bon?
0: Donc, voilà. Donc, alors, depuis...
20: T'es pas tout nu là-bas?
0: Non.
20: D'accord, ok.
0: Qui c'est qui voulait reposer une question, là, vite fait?
7: Bébert.
0: Ouais.
7: comme j'ai pas entendu ce qu'a dit Mouloud, non.
0: Ouais, ben Couscous, ouais.
7: Couscous, j'aurais voulu savoir ce qu'il en pensait.
0: Ben, il vient de te le dire.
25: Il vient de te dire. Il vient de te dire, on rencontre des couples un peu partout, et toujours un petit Mouloud qui va voir une Rachida.
7: Et ben moi, j'ai trouvé ça sympa.
25: Sur les trottoirs, dans les coins de rue, dans les boîtes de nuit, à la locomotive, partout, hein.
0: Ben voilà. Si, souvent, t'as des jeunes, t'as des gens qui se rencontrent là-bas.
7: En boîte de nuit ou que ça soit.
0: Oh, qui c'est qui cible là?
7: Ouais, c'est gênant, hein, on discute
20: avec Gérard. Gérard, pourquoi Gérard, les couples célibataires sont bisexuels? Et si oui, pourquoi?
7: Bah, on change un
0: peu. Non, là, je vois pas le rapport.
20: C'est une question.
0: Oui.
8: C'est Mimosa.
0: Oui.
7: Bah, Mimosa.
8: Moi, j'ai une question.
0: Oui.
7: Bah, je l'aime bien, Mimosa.
8: Où est-ce que tu aimerais rencontrer ta femme?
20: Au bois de Boulogne.
0: Alors, Jean, tu dégages.
7: Allez, hop. C'était pas moi, qu'est-ce que tu racontes?
0: Alors, c'est qui a dit au bois de Boulogne?
7: Bah, c'était l'autre, là. Comment il s'appelle, l'autre, là?
0: Ouais, non, mais attendez, parce que là, si vous vous amusez à dire des conneries sans donner vos noms, ça va
20: c'est quoi, sérieux?
0: Alors, la question, c'est pour comment je voudrais rencontrer la femme de ma vie, c'est ça?
8: À quel endroit?
0: N'importe où.
8: Et dans quelles conditions?
0: Dans des conditions autres que l'histoire des chiottes de la loco, tout ça. C'est-à-dire soit en boîte, soit dans le train, soit sur un quai de gare, soit dans le métro, même par correspondance.
8: On a compris, Gérard, question suivante.
20: Par fax.
8: Par
20: une boîte à lettres.
8: C'est pas courant, mais c'est toujours agréable.
0: Bah si, ça se fait. Hein.
20: Dans un tunnel?
0: Non, pas dans un tunnel comme ça.
20: Dans un tunnel dans le métro.
0: Ouais, c'est ça.
20: Gérard, est-ce que c'est vrai que pour rencontrer quelqu'un, tu t'es enfermé dans un tambour de la machine à laver dans un avomatique?
0: Non, pas du tout. Bon, alors la question suivante. Donc, depuis quand les gens forment-ils des couples? Le couscous.
25: Alors, les couples, ça semble depuis belle lurette.
8: Par exemple, les merguez et les pois chiches.
25: Attends, et la petite pointe d'humour, c'était pour tout à l'heure. Hein.
7: C'est pas bête ce que tu dis.
25: Alors, tu peux répéter ta question, s'il te plaît?
7: Oui, dans le couscous, hein.
25: Bah, le couscous, dis donc qu'il n'a pas tout entendu, donc...
7: D'accord. Ouais, mais c'est ce que je disais, on n'entend pas tout parfois.
25: Alors, en fait, alors si, je me rappelle.
7: T'en es top pois chiche.
0: Attends,
7: tu nous laisses chatcher un peu.
0: Ouais, non, mais attendez,
25: Les couples se forment depuis que les femmes existent avec les hommes.
0: D'accord.
8: T'as gardé Adam et Ève,
7: hein. À quelle époque, couscous?
25: En 1492 avant Jésus-Christ.
0: D'accord.
7: À ton avis, couscous, une dernière question, Gérard, s'il te plaît.
0: Oui.
7: C'est plus l'homme ou la femme qui va vers l'un vers l'autre?
0: En principe.
7: Non, c'est pas toi, je parle à couscous.
25: Je dirais plus que la femme va plus vers l'homme et que l'homme va plus vers la femme.
7: Dans quelle année?
25: Alors là, c'est une question à laquelle je te répondrai pas.
0: D'accord. Bébert.
7: Je te réponds justement directement.
0: Approche-vous.
7: Vis-à-vis.
0: Non mais Bébert, depuis quand les gens forment-ils des couples? Donc tu réponds à la question, s'il te plaît.
7: Au début, il s'est passé des tas de choses et il y a eu la conclusion que comme toi t'es venu sur Terre ou comme la femme.
0: D'accord. Ouais.
25: Moi j'ai une question à poser à Bébert.
0: Ouais.
25: Est-ce que tu penses que c'est Napoléon Bonaparte qui a inventé les couples?
7: Ah, ce mot, je suis pas d'accord avec
0: toi. Bon, allez, bon, c'est tout là. Bébert et Couscous, s'il vous plaît, il y a encore 4 personnes qui n'ont pas répondu, donc vous laissez répondre les personnes. Vous acterez hors antenne. Hein.
24: Parce qu'après, il y aura encore un dernier débat à aborder, il est déjà 3h15, alors répondez les 4 derniers. Non, on n'aura peut-être pas le temps, alors les deux derniers, vas-y, les 4 derniers à répondre, là.
0: Donc, Monsou, là.
9: Oui, bonsoir, mec.
0: Tu réponds, s'il te plaît. Tu restes poli, s'il te plaît.
9: Déjà, les couples existent depuis déjà très longtemps.
0: Ouais.
9: Même en pensant à tes parents, les hommes préhistoriques.
0: Depuis quand les gens forment-ils des couples? Je te parle pas des...
9: Déjà, l'époque de la préhistoire. Déjà, les femmes allaient à la cueillette, les hommes allaient à la pêche.
0: Ouais, d'accord.
9: Ils formaient des couples.
0: Mmh.
9: Déjà, ils se mettaient des silex dans le cul. Non, ça, c'est un peu vulgaire, ça.
8: Ça fait mal, ça.
9: Ça fait surtout mal, oui.
0: Mimosa, pour toi?
8: Depuis la nuit des temps, depuis que l'amour existe.
0: Mmh. C'est-à-dire, ta réponse, elle est vague. Hein.
8: Bah, depuis que l'être humain existe, depuis qu'il y a deux sexes différents et qu'ils ont trouvé le moyen de se culbuter.
0: D'accord. Marine?
8: Bah, depuis Adam et Ève.
0: Non, bah ça m'aurait étonné que tu me dises pas ça. Hein.
1: Non, mais qu'est-ce que tu veux que je te dise depuis qu'il y a deux personnes qui peuvent être ensemble et qui se plaisent ensemble.
0: D'accord. Et Jo
3: depuis tourner manège.
0: ça m'aurait étonné aussi. Hein. Non, mais c'est sûr.
1: Les amours.
0: Non, mais c'est sûr que. Vous voyez qui c'est qui rigole comme ça là? Qui c'est qui rigolait comme ça quand je voulais répondre?
3: Et Gérard, qu'est-ce que t'en penses que Adam et Eve vont repeupler le monde? Est-ce que ce serait possible que moi et toi on repeuple le monde en explosant ta boîte à caca?
0: Non. Alors là, tu vas rester quand même poli là-dessus. Hein,
1: parce que... J'aimerais trop, ça nous noirait tous.
0: Hein. C'est toi Marine qui dit ça? Oh Marine!
1: Quoi?
0: C'est toi qui viens de dire ça?
1: Quoi donc?
0: La connerie là?
1: Quelle connerie?
0: Non mais attends, il y a quand même bien une nana qui vient de dire une connerie comme ça, qui a répondu sur celui que le mec a parlé là.
3: C'est-à-dire?
1: Non,
3: j'ai rien.
1: Mélanie,
0: qui a parlé
1: là?
0: Bon, allez.
3: Il devient fou le mec.
0: Ouais.
3: Il est parano.
0: Ouais, ouais. Alors, on va faire
24: une pause, mais juste avant la pause, il y a encore un débat que Gérard aimerait aborder, un des plus grands débats de l'année 97.
0: Ouais, celui-là, je crois qu'il a été très chaud.
24: Alors écoutez bien le débat que nous allons aborder, les trois questions d'un débat qui était sur le...
0: Alors c'était le sexe et le sexe et la pornographie.
24: Voilà, et la première question que nous poserons,
0: c'est... Ouais. Fréquentez-vous aussi les sex shops? Donc on revient à peu près sur le truc des clubs échandistes.
24: Voilà, donc...
0: Du club
24: voilà,
0: échangiste.
24: Voilà, donc réfléchissez bien à tout ça.
0: Et Fildar, tu t'amuses pas à zapper tout le monde, ce coup-là.
24: Voilà, et si vous souhaitez, par le plus grand des hasards, intervenir encore, faites vite, il vous reste encore 3/4 d'heure pour le best-of de genre en direct avec les meilleurs moments. Il y a toujours DJ Bingo Standard et...
0: DJ Rico et...
24: DJ Rico.
0: Et l'enfoiré de Fildar qui raccroche au nez de tout le monde.
24: Ouais. Donc 0-870-5000 et 0-803-08-5000, DJ Bingo s'occupe de tout, et pour l'instant...
0: le titre de la musée du disque qu'on s'écoute, c'est la tulipe qui pense rose, la vie reste toujours, la vie devient... Des débats, donc c'est toujours le best-of de la nuit encore qui continue, donc on récupère...
24: Parle devant ton micro, approche-le encore. Voilà,
0: c'est on récupère Jo, Marine.
23: Ah non, mais j'ai rappelé tout le monde.
0: Mais merde, putain, mais qu'est-ce que tu me fais là à chaque fois?
23: Bah, tu m'as dit de changer.
0: Non, je te dis.
23: C'est là la nouvelle liste.
0: Punaise, mais c'est pas vrai, hein.
23: Bah, excuse-moi.
0: Oh là là là là là. Putain, mais c'est dingue, toi, hein, ton boulot. On dirait que ça te coûte cher hein, de faire ce qu'on te demande, hein. Patrick, bonsoir. Allô?
3: J'aimerais savoir si c'est vrai que toi et Christine, vous avez tourné un film qui s'appelle Jurassic Sex.
0: Ouais, alors, pour l'instant, tu dis bonsoir, après tu répondras aux questions que j'ai à te poser, d'accord?
3: D'accord, bonsoir.
0: Magnolia.
23: Marjolaine.
1: C'est moi.
0: Bonsoir.
1: Salut.
0: Serge.
10: Salut.
0: Ken.
11: Bonsoir.
0: Patricia.
12: Bonsoir.
0: Et Jean.
14: Bonsoir.
0: C'est pas mal, toi, quand je te demande quelque chose, de pas me virer les gens, non? Bonsoir. Toi, tu me les vires. Surtout que... C'était bien parce qu'entre Bébert et Couscous, on s'amusait pas mal. Là, je crois que ça aurait bien, bien jonglé encore.
14: Ah, mais c'est pas grave, je dis, on va pouvoir s'éclater sous
0: son. Oh, ouais, non, mais même. Ça fait deux fois qu'il me fait le coup, alors.
14: Non, mais laisse tomber, on verra.
1: Je vais pas essayer de rappeler Couscous.
0: Non, mais on verra. Il y a deux.
23: J'ai la question, allez.
0: La question, elle a été posée avant le disque.
14: Mais tu l'as posée où? Sur la table? Ouais, mais non, c'est pas grave.
1: De temps en temps, on est sex shop.
0: Alors, voilà. Donc, Patrick?
14: Moi, je suis d'accord, quoi.
0: Ouais, mais t'es d'accord sur quoi?
14: Bah, qu'il faut poser la question.
0: Mais fréquente... Patrick, tout à l'heure, tu as dégagé, ça va aller vite fait, toi. Hein.
14: Attends, j'ai rien fait.
0: Non, mais tu as te réveillé, parce que sinon tu as dégagé.
14: Bah, je suis réveillé, qu'est-ce que tu racontes?
0: Je t'ai dit, la question, je l'ai posée avant la pause.
14: Mais tu l'as posée où? Je la vois pas.
0: Eh, t'as haut! Bon, Patrick, encore un truc comme ça et tu dégages.
14: Ouais, t'as raison, vas-y.
0: Alors, est-ce que tu réponds à cette question ou pas?
14: Oui, je veux répondre à cette question.
0: Alors, tu réponds?
14: Ouais, moi, j'aimerais savoir si t'as tourné un film qui s'appelle Jurassic Sex avec Christine.
0: Eh ben alors, tu dégages, ça t'apprendra. Allez, hop, tu me rappelleras...
23: Joe!
0: Non, Couscous.
23: Ok.
0: Alors, Marjolaine.
1: Ouais.
0: Donc, fréquentez-vous aussi les sex shops? Donc,
1: non, j'ai jamais été.
0: Bon, d'accord. Et pourquoi?
1: Bah, je sais pas, j'ai jamais eu l'occasion.
14: J'ai jamais moi un dos dans le cul.
1: Oh.
0: Mon Ok, je préviens que celui que j'entends encore dire ça, il va gerber.
10: On est 16e.
0: C'est qui dit ça?
10: Un petit peu du fucking.
0: Bon, t'essayes de savoir qui c'est là?
10: Oui, ça Gérard. Plein de...
11: Gérard, toi, moi.
0: Gérard. Bon, Serge.
10: Oui, alors moi je te disais, Couscous et Bébé, c'était bien sympa, mais nous on veut aussi répondre aux questions.
0: Eh ben tu réponds, je l'ai déjà posé.
10: D'accord. Non mais moi j'ai... Ah, c'est quoi c'est la personne qui jouit là? C'est quoi c'est
0: des... Non, Marjolaine, tu calmes.
10: Gérard.
0: Marjolaine.
10: Gérard, je vais te mettre un doigt dans le...
0: Marjolaine.
10: Gérard.
11: Oui, Gérard.
0: Tu te calmes.
10: Gérard, je vais te mettre deux doigts dans le... Oh Gérard, tu te réveilles un petit peu?
0: Oh, gentil, s'il te plaît, pensons justement.
10: Gérard, c'est vrai que tu les aimes bien longs.
0: Hein?
10: Gérard, c'est vrai que les bites, tu les aimes bien longues et bien dures.
0: Attends, Jean, c'est pas le thème de la question, d'accord? Alors tu vas te calmer. Marjolaine,
10: c'est quand même le thème de ta vie.
0: Qui c'est qui dit ça?
10: Ah, mais il préfère peut-être les cotons-tiges, le Gérard.
0: Bon, alors Jean, tu dégages, ça t'apprendra d'être poli.
12: Ouais, c'est bon, je rappelle Couscous.
0: Voilà. Marjolaine, s'il te plaît. Tu te calmes, ou sinon tu vas virer.
11: D'accord.
0: Ok. Alors Serge.
10: Moi je sais plus où on en était.
0: Fréquentez-vous aussi les sex shops?
10: Oui, mais ça fait très longtemps que j'y suis pas allé parce qu'aujourd'hui c'est trop cher maintenant.
0: D'accord. Je suis d'accord avec toi.
10: Mais c'est pas moi qui habite. Tu sais, j'habite une petite province et à la capitale, c'est combien aujourd'hui les sex shops?
0: J'en sais rien.
10: T'as pas été voir depuis?
0: Non.
10: Et les pipe shows?
0: Non plus. Ken?
10: Y a personne qui me dit, qui peut me dire c'est combien les prix?
0: Ben, tu viens sur la capitale, et comme tu dis si bien sur la capitale, et puis tu verras
10: quand
0: même.
10: Écoute, je passe samedi, on peut peut-être se voir, tu pourras m'emmener.
0: Non, tu iras tout seul.
10: Tu veux son adresse? Ouais.
12: Non, ça va aller.
0: Ça va aller, Serge, tu vas dégager.
10: Et j'ai fait moi ton adresse, et puis on se voit samedi.
0: Non, je te donne pas mon adresse.
10: Mais si, on va ensemble.
13: Je te la donnerai hors antenne.
0: Bon, alors Serge, tu dégages.
10: Et pourquoi?
0: Tu dégages, t'as pas besoin de dire que tu donneras mon adresse. Hop, termine.
10: Non, j'ai pas dit que je donnerai ton adresse.
0: Si, tu viens de le dire.
13: Si, tu viens de le dire, t'as bien entendu. Bon, on prend les gens pour des cons.
0: Qui c'est qui a, c'est Bébert.
15: Bon, on a récupéré donc Bébert, Couscous et Jo.
25: Ouais, bonsoir.
10: Ça va mon Couscous?
25: Ouais, salut, je suis toujours là et grâce à mon petit GG.
10: Tu m'étonnes.
25: Ouais,
0: Couscous. C'est bon. Ken.
10: Il y a Bébert aussi, hein.
0: Ouais, mais c'est bon. On se calme là, Bébert, Couscous et Jo, là vous calmez.
13: Donc moi, pour les sex shops, il y a un truc bizarre quand même, parce que moi je veux toujours y aller, et à chaque fois ils tirent le rideau.
0: Ouais.
13: Donc je peux pas rentrer en fait.
0: D'accord.
13: Donc je me demande si, je sais pas, même ou même pas, ou...
0: Okay.
13: Le rideau il est toujours tiré.
0: D'accord. Patricia?
17: Oui.
0: Donc pour toi?
17: Oui, moi je fréquente les sex shops régulièrement.
0: Pourquoi juste?
17: Pour mon plaisir personnel.
11: J'ai envie de sentir ta piste.
13: Ça c'est chaud ça.
17: Alors elle a 15 ans,
13: Baisse la culotte.
0: Ouais, à mon avis, je crois qu'elle doit avoir 15 ans celle-là.
13: Baisse la culotte, hein. Ouais, mais
17: elle
13: va sortir la piste.
17: Ouais, alors si elle veut, je l'emmène avec moi faire un tour au sex shop.
25: Qu'elle dévoie un petit peu là.
0: Ouais, non mais attends, je sais qui c'est, de manière elle va virer elle.
25: Donc
0: Patricia, donc pour finir toi.
17: Bah moi je vais dans les sex shops pour trouver des ustensiles de différentes tailles et de différents diamètres. Quelquefois des petites potions magiques pour mon ami qui est pas toujours aussi vaillant qu'il le prétend. Et puis pour diverses choses.
10: Ouais mais bon avec la gueule que t'as,
17: que
10: c'est normal
17: qu'il bande mou.
0: D'accord. Couscous?
25: Ouais, moi je vais pas dans les sex shops parce qu'ils ont jamais ce qu'il faut là-bas. Mais si j'y vais, ça serait pour trouver un petit peu de sel, un peu de poivre, un petit peu de piment.
0: Attends, Patricia.
25: Pour parfumer mon petit couscous.
0: Tu vires Marjolaine là. C'est Marjolaine, tu la vires.
13: Couscous, t'as quoi comme pigeon?
0: Tac, terminé, je veux pas te savoir.
25: J'ai une 404 moi. Ouais, j'ai une 404 avec tous les autocollants derrière.
0: Ok, c'est bon, Couscous. Donc, Jo.
25: Hey, Bébert, moi.
0: Attends, Bébert, je vais venir à toi aussi après, mais attends.
10: Ouais.
0: De toute façon, je demande à Jo, d'accord?
10: Mais alors, moi, tu vois, je travaille dans un sex shop, hein. Je fais un show gay, mais je dois t'avouer que...
0: On a qui?
10: Pardon?
0: Hein? Sonia à la place de...
12: Marjolaine.
0: Et qui c'est qu'on a à la place de Serge?
12: Bébert.
0: Bah, et Patrick? Tu sais, attends, Bébert, tu m'as dit à la place de Patrick et Serge, alors...
23: Bon, il y a Jo.
0: Il y a Jo, Couscous, Patricia, Ken, Sonia et Bébert.
23: Ben voilà.
4: Et ben voilà, on est bien là, tous ensemble.
16: Bonjour, okay.
0: Salut Sonia.
4: Ouais,
0: donc,
4: Joe, alors, Sonia.
0: Donc Jo.
4: Ouais, moi, donc moi je travaille dans un sex shop et je fais un show gay.
0: Mmh.
4: Mais je peux... Depuis quelques temps, on n'a plus de clientèle parce que paraît-il que l'achat des chats de locaux, c'est vachement hot, quoi.
0: Non, mais alors, Jo, c'est...
4: Non, mais ouais, je te dis la vérité, hein. On n'a plus de clients.
18: Et tu les vends combien, les gosses à GG?
0: Bon, qui c'est qui vient de dire ça?
4: Qui c'est qui vient de dire ça, là? Qui c'est que tu vires?
18: Sonia, c'est Sonia. Ça, Sonia, c'est Sonia.
0: Non, c'est un mec. Alors, Bébert, je te préviens, si c'est toi, tu vas dégager.
4: Non, GG, oh, tu me connais. Pourquoi tu m'excuses?
0: Mais attention.
16: Gérard, il vend des gosses Michel pour l'association de Zen.
4: Moi, alors, Bébert, Patricia. Que quand elle a plus de caméra dans les mains,
0: Patricia. Là,
16: quoi?
0: C'est toi qui viens de dire ça?
16: Et alors?
0: Alors tu dégages.
4: Hop.
23: Hop, salut. Je m'appelle Mimosa.
0: Voilà. Et tu t'excuses auprès d'elle pour la troisième fois.
23: Ok.
0: Alors Sonia.
4: À genoux, à genoux.
0: Sonia.
16: Oui.
0: Donc pour toi, fréquentez-vous les...
16: Oui.
0: Fréquentez-vous les...
16: J'y étais une fois, ça m'a vraiment pas emballé.
23: Ah, elle est là. Mimo.
0: Mimous, rebonsoir.
16: Ouais, ben, ça commence à bien faire.
0: Ouais, c'est pas de ma faute, hein, tu t'en prends un profil d'art.
16: Non, mais bon, c'est pas sa faute, j'en veux pas, mais bon, ça m'agace un peu.
0: Ok. Donc, bon, bah, après, il reste Sonia Bébert, et puis toi, tu répondras. Oh la merde. D'accord. Tu m'as compris.
16: C'est ma présence qui te trouble?
0: Non, c'est que j'étais en train de parler à Sonia et Sonia m'a dit qu'un truc qui est bon. Ouais, Sonia, tu me disais.
16: Je disais que j'étais déjà allée une fois dans un sex shop.
0: Mm-hmm.
16: Et que ça m'avait un peu beaucoup déçu parce que bon, je sais pas. Comme on disait tout à l'heure, c'est vrai que les prix sont démentiels.
0: Mm-hmm.
16: Et puis il y a pas des trucs vraiment innovants, quoi.
0: D'accord.
4: Sonia, est-ce que tu suces et tu as 20 ans?
0: Bébert?
4: Écoute, moi je pratique pas hein, toutes ces cochonneries dans hein, tout ce qui est libertin, tout ce qu'il faut payer pour avoir la femme, je pratique pas. Hein,
25: moi, il a bien raison, Bébert. Moi, ah ouais, je suis d'accord avec toi à la maison. Hein,
4: tu vois ce que je veux dire, Gérard?
25: Ouais, je veux dire,
4: couscous,
0: d'accord, ok.
4: T'as compris ce que je voulais dire?
0: Ouais, t'as une femme.
4: Un pitbull.
0: Oh. Ouais, bon,
4: Gérard.
0: Ouais.
4: Gérard, est-ce que c'est vrai que tu as failli te faire violer par un pitbull parce que tu pues la transpi?
0: Qui c'est qui c'est ça? C'est Ken, ça?
4: C'est Luigi. Mais c'est quoi ce bordel? Luigi, il était pas là?
0: Non, mais attends, on n'avait pas Luigi, j'avais Ken.
23: Non, c'est Joe, là.
0: Bah, Joe qui se fait passer pour Luigi.
4: Bah ouais, non, là, avec sa voix de René. Mais Joe, qu'est-ce que tu racontes?
0: Et Ken, il est toujours là?
23: Ouais.
4: Bah non, il est parti avec Barbie.
0: Ok. Ken, t'as répondu?
16: Barbie girl.
0: Hey, qui c'est qui chante là?
4: Come on, Barbie, let's go Barbie.
16: Oh, ah, yeah.
0: Hey, Sonia.
16: Ouais.
0: Mais tu calmes.
16: I'm a
0: Ken.
16: Barbie girl.
0: Ken.
4: Oui?
0: Tu réponds, s'il te plaît?
4: Il n'y a aucun problème. Je vais répondre à la question suivante.
0: Fréquentez-vous les... Alors Mimosa pour finir, après on attaque l'autre.
16: Oui, mais très rarement.
4: Et tu m'attaques, j'attaque les flics. Tu m'attaques, j'appelle les flics, hein.
0: Non mais, comment ça faire? Attendez, oh!
4: Moi je t'attaque la touffe,
0: oh!
4: Je te bouffe la touffe, Gérard.
0: Et Jo, Couscous, Oukan et Bébert, vous calmez quand je veux savoir quelque chose, parce que j'ai pas entendu ce qu'elle a dit.
25: Vas-y, Gérard, vas-y,
4: qu'est-ce que tu veux
0: donc,
4: savoir?
0: Donc Mimosa, donc tu disais, toi?
16: Je disais que ça m'arrivait, mais rarement, quelquefois, de temps en temps.
4: D'accord. Gérard, est-ce que tu peux te calmer tout doucement, s'il te plaît?
25: Bon, la fille, elle se calme un petit peu.
0: Ouais,
25: là.
0: Sonia, ouais, tu vas te calmer.
4: J'ai pas eu par un petit peu en couille. Hein,
0: c'est pas
4: le niveau de
0: cochon.
4: Ça part un petit peu en couille.
0: Ouais, ben attends, là maintenant ça va se calmer. Je vais poser la question. Avez-vous déjà vu ou participé à une partouze? Alors, Bébert.
4: Moi, je te dis, je pratique pas toutes les cochonneries. Hein.
0: Ouais, d'accord. Ah ouais, toi, c'est vrai, t'aimes pas les sex shops, donc t'aimes pas...
4: Un petit frustré, lui.
0: T'aimes pas participer ou regarder une partouze, c'est ça?
4: Bah ouais, t'as bien compris.
0: D'accord. Donc Sonia?
16: Si tu considères que faire ça à trois, c'est une partouze, bah oui.
0: Bah en principe, ça, c'est ou à trois ou quatre, hein, n'importe. Hein,
16: principe. Bah oui.
0: Ok. Et t'as déjà vu ou t'as déjà participé?
16: Non, j'ai participé.
0: D'accord.
23: Oh là là, la cochonne!
0: Ouais. Apparemment...
2: Apparemment, ça, t'as dû aimer ça, hein.
20: Et toi, Julien, est-ce que t'es ouvert à ces choses-là?
2: Attendez, je vais répondre après à la question. Je vais répondre après, quand même. Hein. Je vais laisser finir les gens. Ken?
20: Bah moi non, j'ai jamais participé, mais je suis prêt à participer.
5: Avec donc, moi?
20: Oui, y a pas de problème.
2: Qui c'est qui? Avec qui? Avec Sonia?
5: Ouais.
2: Ah bah d'accord.
20: Tu lâches ton numéro après?
5: Ouais,
2: ouais, bah, vous arrangerez hors antenne, hein.
20: Ok.
2: Hors antenne surtout, pas en direct. Mimosa?
5: Oui.
20: Sinon tu m'appelles sur le portable de GG, il me fera le message.
2: Ken?
20: Oui.
2: Si tu t'amuses encore à dire une seule fois ça, tu vires.
20: Gérard, si tu me vires, je donne le numéro de ton portable.
2: Alors tu dégages.
20: Non, mais attends, je le donne, hein.
2: Hey
20: 0685, je donne tout, hein.
2: Voilà, terminé. Voilà, donc, comme ça, tu le vires complètement, hein, c'est pas la peine. Complètement, non, parce que là, c'est plus la peine. Donc, Mimosa, tu disais?
5: Je disais que oui, et c'est très bon.
2: D'accord. T'as participé, t'as déjà bu?
5: J'ai des bruits, pas forcément, quand tu participes, tu vois,
20: Mais qu'est-ce qu'on voit exactement?
5: Ben, tu as tout ce qui se passe, pas sur toi, mais sur les autres.
2: Voilà. Ouais, d'accord. Alors, couscous?
25: Mais oui, bien sûr que je participe à la partouille. Avec mon arrêt, on n'arrête pas de faire ça toutes les nuits. Eh oui, la petite Rachida, je la prends par derrière et je lui mets les gousses.
2: D'accord.
6: Il est marrant, couscous.
2: Ouais, donc Joe.
14: Ouais, alors moi j'ai vu une partouze sur internet, j'ai vu des photos, ça m'a hyper choqué. Il y avait trois personnes, c'était...
6: Sur internet.
14: C'est ta gueule, putain, c'était Christine, Gérard et un prestige.
2: Bon, alors Joe dehors.
5: Et Diana.
2: Alors attention Sonia, parce que toi aussi tu as viré.
5: Excuse-moi.
2: Alors Joe dehors, hein, lui, ça y a
20: pas de problème. Attention, mais attention, hein.
23: On accueille Gugu à la place de Ken.
20: Bonsoir, Gugu, bienvenue parmi les hommes, Gugu.
2: Gugu, tu
20: réponds. Bonsoir, Gugu. Bonsoir,
5: bonsoir.
2: Gugu, tu réponds à la question, s'il te plaît.
20: Bah, j'étais au standard, tu peux me répéter, s'il te plaît.
2: Alors, avez-vous déjà vu ou participé à une partouze?
20: Ah non, jamais, mais je veux
2: dire. La couscous, tu tournes.
25: C'est pas moi, Gérard.
20: La
6: il a rien fait, faut pas dire accuser les autres.
25: Ah d'accord, bébé, comme t'es un ami en moi, je vais te faire
2: foutre. Bébé, couscous, Sonia.
20: Les deux doigts en antenne.
2: Hey, Gugu, là, tu réponds, s'il te plaît.
20: Oui, donc moi, je veux bien participer à la partouze de Sonia à la place de Ken, si elle est d'accord.
5: Bah écoute, oui, pourquoi
2: bon,
5: pas.
2: Moi, je vous
6: verrai. Il n'y a pas de raison d'accuser les autres à travers.
20: Gérard, si tu veux, je te préviens.
5: C'est pour une personne.
20: Gérard,
2: si tu veux,
20: je te
2: préviens.
5: Sonia, tu
2: me dis. Attention, là, il est encore là, le Ken.
20: Non.
6: Je vais virer les belles personnes aussi au standard. Hein.
2: Là, va falloir se calmer, celui qui s'amuse à vouloir donner mon numéro. Hein.
24: Et on a Herbert à la place de Joe.
6: Bonsoir, Herbert. Hein.
5: Bonne année, Herbert.
6: Bonsoir, monsieur Gérard.
2: Bonsoir.
6: Surtout la santé.
2: Ah,
6: mais c'est Herbert Léonard.
2: Bon, allez.
6: Herbert Léonard, tes chansons sont aussi pourries, hein.
2: Hey, Gugu ou Bébert, là, vous vous calmez, s'il vous plaît.
6: Non, c'est pas Bébert.
2: Bon, alors, c'est qui?
6: Ah, c'est pas Couscous non plus.
2: Bon, allez, vous vous calmez, donc...
6: D'accord,
2: Herbert, tu réponds?
6: Non, c'est Bébert, pas Herbert.
2: Herbert, tu réponds, s'il te plaît?
6: Non, c'est Bébert, pas Herbert.
14: C'est Herbert, je vais répondre. Hein. Alors, monsieur Gérard de Suresnes, si on prend l'étymologie de partouze, par qui vient du latin ouze, qui vient de douze, il faut comprendre que ça revient très très loin. Hein. Mm-hmm. Il faut prendre, ça c'est très très important, le dictionnaire Petit Robert, qui est dans le dictionnaire, et l'anglais.
2: D'accord. Ok, c'est bien.
5: Gérard,
2: oui.
5: Question suivante.
2: Ben, on y arrive. Doit-on mettre de la vaseline avant un rapport vaginal? Alors, Herbert, tiens, bah...
6: Là, c'est Bébert.
2: Non, tu permets, il y a Herbert, Bébert.
6: Oui.
2: Ok.
6: Que vous n'avez même pas compris.
20: Est-ce que couscous Berbère, il faudrait répondre?
2: Bon, Herbert.
6: Non, Bébert. Non, pardon, je déconne.
20: Herbert.
2: Oui. Bon, c'est bon, Bébert, s'il te plaît, tu te calmes.
6: Ok, il n'y a pas de problème, Gérard.
2: Alors, Herbert...
6: Pour accuser les autres de travers.
2: Herbert, tu...
14: Oui.
2: Sonia, tu te calmes?
14: Alors, moi, je vais te dire... Gérard, moi, je trouve que de la vaseline, ça fait cheap. Donc, je prends du beurre, hein, de cacao.
2: Mm-hmm.
14: D'accord.
2: Ok.
14: Ok,
2: ça marche.
14: D'accord.
2: Couscous.
14: Ok.
25: Où est l'aide de la vaseline, Gérard?
2: Hein?
25: Pourquoi tu aides de la vaseline? Moi, je mets de la semoule, ça marche aussi bien avec la zombie d'art.
2: Mimosa?
7: Non, j'ai pas besoin de vaseline.
2: D'accord. Bah, tu m'expliqueras ça tout à l'heure. Cucu.
8: Gugu.
2: Ouais, Gugu, ouais.
8: Je sais pas mon nom. Non, je mets pas de vaseline, moi c'est cache, c'est tout sec.
2: D'accord.
8: Sec.
2: Sonia?
7: Ah ben non, j'ai pas besoin.
2: Ouais, mais toi qui tout à l'heure qui aimais bien pas mal de trucs, alors donc je vois pas pourquoi maintenant que tu changes là.
8: Hé, Gérard, est-ce que tu peux parler un peu plus lentement? Je suis en train de me branler là.
2: Attends, celui qui se mise en salle tout à l'heure, il va gerber. Hein.
8: Ah.
2: Bébert.
8: Il va gicler.
9: Il n'y a pas de problème. Vaseline, huile de moteur, couscous.
7: Huile de moteur.
9: Oh. Ah ouais, non, mais moi, je suis adepte à tout. Hein. Si c'est pour te mettre bien profond, j'ai...
2: D'accord. Alors donc... N'importe quoi. Donc, on a fait le tour du débat, là.
7: Waouh, ça y est, on a fini.
2: Non, pas encore. Il y a encore un dernier débat. Et après, je vous répondrai sur toutes les questions.
24: Donc, dernier petit disque, dernière petite pause.
2: Voilà, dernière petite pause avant les positions. Et là, écoutez bien les questions, parce que je vais
24: parler. Ouais. Ça sera derrière les deux dernières questions. Hein.
2: Voilà. Et tu gerbes pas tout le monde de ce coup-là, toi.
19: Et genre, c'est qui commande ici?
2: Je
21: pose ta question.
2: Jeudi, c'est moi qui commande, mais Max, il fait la réalisation, donc c'est lui qui a le droit de dire ça sera le dernier disque et le dernier.
19: Et t'as pas besoin d'un standardiste pour ton émission?
2: Non, mais ça y est, on a la jam, il a moitié barjo.
24: Alors, écoutez bien, alors que ça sera donc la dernière question des derniers débats du Best of 97 Gérard. Alors, il y aura quoi sur les positions?
2: Aimez-vous pratiquer la position du chou-fleur? L'homme est assis, la femme... Et t'as cheval sur lui. Et la deuxième,
24: devant ton micro, toujours, lève la...
25: devant le micro, Gérard.
2: D'accord, couscous. Et la dernière, quelle est la position la plus difficile à y réaliser? Donc on se met un disque et vous avez le temps de réfléchir à ces deux questions-là.
24: Voilà, donc si vous voulez encore participer à ces deux dernières questions du résumé des débats, des meilleurs démerdes des questions des Gérard de débat, de questions de Gérard de débat...
2: De 97.
24: Vous appelez encore dès maintenant, au temps de fin de radio, il y a toujours Phil Dar, il reste encore un petit quart d'heure, 0800 70 5000 et 0803 08 5000.
7: 42 46 01 17.
2: Allez,
7: c'est
2: nouveau. S'il vous plaît, là vous vous calmez. Donc c'est la fin du best-of des années des débats de l'année 97. Donc on récupère Bébert.
9: Salut mon pote.
2: Sonia.
7: Oui.
2: Cucu.
8: Salut mon chou.
7: Celui qui m'a demandé mon numéro, Rantel, je lui donne après.
8: Hein.
7: Et
8: okay,
7: celui qui a noté, tu demandes à parler à Lisa l'hippopotame.
2: D'accord, Lisa l'hippopotame, on aura compris que le prochain coup que tu feras, que tu passeras sur un débat en 98, on t'appelle, si on te rappelle, on te mettra Lisa l'hippopotame. Voilà, ça t'apprendra. Comme ça, j'ai tout entendu, c'est super. Donc, ça sera plus Sonia, ça sera Lisa, l'hippopotame. Voilà.
8: On va oublier alors pour le numéro.
2: Voilà, tant pis pour elle. Mimo.
25: Oui.
2: Toujours là, Couscous.
25: Eh ouais, toujours là, toujours présent.
2: Et Herbert.
7: Ah, j'aime
8: bien.
2: Herbert, Bébert, tu commences à me les gonfler, hein.
19: Oui, Gérard, est-ce que je peux... Sous la table.
2: Bon, Herbert, s'il te plaît, tu te calmes.
25: Et la censure.
2: Donc, Herbert. Herbert, t'as le temps de réfléchir à la question, donc je vais commencer par toi.
19: Écoute, Gérard. Moi, je pense que la position, en tout cas, est mal.
2: Oh, l'hippopotame, là, tu te marres pas
19: comme un
2: rhinocéros.
19: Comme un hippopotame.
2: Bon, Herbert.
19: Oui,
2: Herbert, dépêche-toi, il reste plus que 13 minutes d'émission.
19: Oui, Gérard, alors, est-ce que tu peux parler, s'il te plaît, un peu plus lentement, parce que je suis en train de me vider les couilles, là.
2: Bon, alors, Herbert, c'est bon. Couscous.
8: Il a vraiment vidé les couilles quand même.
25: Qu'est-ce qu'il y a, Gérard?
2: Bon, tu réponds à la question.
25: Vas-y, repose-moi ta question. La question sur les positions, c'est ça?
2: Aimez-vous pratiquer la position du chou-fleur? L'homme est assis et la femme est à cheval sur lui. Voilà.
25: Mais bien sûr, je vais te dire, mon petit Gégé. Mais bien sûr, toutes les positions, le client est roi. Tu les fais toutes les positions, par devant, par derrière, sous les côtés, à l'endroit comme à l'envers.
2: Ok.
7: Le client est roi.
2: Mimosa. Mimosa.
7: Oui. Gérard a un fou rire qui n'arrive que facilement.
2: Mon Mimosa.
8: Gérard, j'aime pas quand tu rigoles, je préfère te voir pleurer.
7: Moi j'aime bien quand tu rigoles. Moi j'aime bien quand tu rigoles.
2: Mimosa.
7: Oui.
2: Mimosa, vas-y.
7: Alors la position du chauffeur.
8: Montre-nous ta mâchoire, vas-y.
7: Bon alors moi la position du chauffeur, je trouve qu'elle est très agréable. Au niveau des sensations, c'est très bon, mais au niveau pratique, c'est pas ce qu'on a fait de mieux pour gigoter.
2: D'accord. Gugu?
8: Bah ouais, ma position sexuelle préférée, c'est la sieste, et mon temps, le temps de pause clope, il dort plus longtemps que l'amour.
2: D'accord.
8: Chez moi.
2: Bon, l'hippopotame?
0: y a quelqu'un derrière à côté de toi, hein, je te signale.
1: Ouais, c'est un rhinocéros.
0: Bon, allez, oh.
3: Allez, dis bonjour.
0: Eh, non, non, tu dis pas bonjour, dis pas bonjour, tu réponds à la question, hein. Oh. Bon, allez, tu es.
1: Allez, hop.
11: Je vire qui, là
0: Sonia, là, parce qu'il y a
3: quelqu'un. C'est pas Sonia.
0: C'est qui?
11: C'est Mimo.
0: Non, non, non.

0: Capucine.
1: On l'a eu enfin.
0: Putain. Alors Capucine.
2: Allô.
0: Ouais.
2: Ah ouais, qu'est-ce que vous êtes dur, hein.
0: Bon bah attends, ça fait 5 fois qu'on me demande de raccrocher, hein.
2: Bah attends, je suis désolé, mais...
3: En plus, Capucine, c'est le prénom hamster à Candy.
0: Ouais, bon, allez, bon, Capucine, t'as entendu la question, toi?
2: Ouais.
0: Alors, okay, alors toi?
2: Moi, j'ai jamais pratiqué, mais non, ça doit être sympa, hein.
0: Non, mais, ouais, d'accord, ok. D'accord, je vois. Mmh. Donc, non, je vais pas te faire répondre tout de suite à la dernière. Donc, on va demander à Herbert.
4: Oui, bon, Bébert.
0: Bébert, tout à l'heure, tu as dégagé ça, et vite fait, tu vas avoir répondu à la question, là.
4: Si tu parles, dégager quoi?
0: Tu vas aller voir Fildar au standard, d'accord?
4: Mais attends, je dégage pas les bronches, là.
0: Ouais, non, mais pour l'instant, tu laisses Herbert parler, d'accord?
4: Ok.
3: Et je m'en fous d'Herbert.
0: Bébert, je te signale, pour l'instant...
3: Mais tu m'as déjà viré 3 fois.
0: Ouais, ça fait 3 fois que tu repasses, alors fais gaffe, à la 4e, tu repasseras plus, là.
3: Allez, jusqu'à 5.
0: Ouais. Herbert?
3: Oui, non, Bébert.
0: Herbert, quelle est la position la plus difficile à réaliser?
4: Alors, moi, vraiment, la position plus difficile...
3: Le triple axel, c'est le double salto arrière.
4: Si tu veux, c'est la position quand tu prends la nana dans le frigidaire, c'est vachement dur, quoi.
0: D'accord. Ok, je vois.
4: Non, c'est vrai, surtout dans le panier à glace, là, putain, c'est vachement petit.
0: Couscous.
5: Oui.
0: Couscous. Donc, réponds à la question.
5: Et j'ai pas entendu la question.
0: Alors, merde.
5: Tu répètes, s'il te plaît.
0: Ouais, je vais te la répéter.
2: Bien, Couscous, hein, Gérard.
0: Quelle est la position la plus difficile à réaliser?
5: La position la plus difficile à réaliser.
0: Alors Bébert, tu dégages pour de bon. Allez, ce coup-là, Bébert, c'est fini pour lui, tant pis pour lui.
1: Salut Bébert.
0: Salut, comme ça il fera pas la conclusion, il répondra pas. Donc alors, couscous.
5: Alors la position la plus difficile à réaliser, c'est manger couscous et baiser la zoubida en même temps.
0: D'accord. C'est pas mal. Mimosa.
2: Le poirier.
0: Le poirier, c'est quoi ça?
2: C'est la jeune fille fait l'arbre droit.
0: Ouais.
2: Écarte les jambes, et puis le monsieur est debout et il se débrouille.
3: Voilà, et puis tu descends en rappel sur elle.
0: Oh là là, punaise. Gugu, pardon, merde.
3: C'est Gugu le pointu.
0: Ouais, ouais, alors.
3: La levrette, j'y arrive pas.
0: D'accord. Capucine, pour finir.
2: Moi, je sais pas. Non, franchement, j'ai une idée, quoi. Et genre, je peux te poser une question?
0: Oui.
2: C'est quoi ta position préférée?
0: Voilà, ça c'est une très belle question qu'il faut que je réfléchisse. Faut que je te réponde tout de suite?
2: Non,
3: je sais, c'est couché, mort, décaloté.
0: Non, alors Capucine, attention à ce que tu dis.
6: Et toi?
0: Capucine, tu
2: as... C'est pas moi, je te jure que c'est pas moi.
3: Ma position préférée, c'est lever, monter avec la main droite.
4: Et Gérard, est-ce que c'est vrai que ta position préférée, c'est la position du chauffeur routier, c'est-à-dire que tu t'en manges sur le manche à balai, quoi, le manche à vitesse, quoi.
0: N'importe quoi.
6: Tu connais le pont de main?
0: Attention, Capucine, parce qu'il n'y a que toi qui dis ça.
3: Toi, Capucine, c'est toi.
2: Non, c'est pas moi.
0: Donc, alors, je vais répondre quand même à la question à Mimosa, parce que sinon, elle va encore me la reposer une troisième fois, puis je vais pas y avoir répondu.
4: Bah alors, Mimosa, tu vois, c'est la position de la cabine téléphonique, c'est-à-dire que tu mets le combiné téléphonique.
0: Non, c'est la position la plus dure à réaliser. Et c'est celle qui fait le plus mal. C'est celle qui fait le plus mal à une nana, c'est-à-dire... La sodomie.
2: Non, voilà. Mais celle que tu préfères.
0: Moi, celle que je préfère, c'est la levrette.
2: Ah, moi aussi.
3: Moi, j'y arrive pas, moi. Tu peux me donner des conseils?
0: Donc, Gégé, alors...
3: Gégé, tu peux me donner des conseils pour...
7: On va peut-être terminer, parce qu'il reste 5 minutes. Que
2: mais
7: chacun...
2: Pas question sur 98?
7: Voilà, non, on va faire très vite. On va...
0: Non, 98, on verra... je verrai ça
7: si en on va vous poser des questions, on fera compte qu'est-ce que vous souhaitez de bon pour la bonne année, chacun à votre tour.
0: Capucine. Capucine.
2: Je sais pas...
0: C'est lui qui sait nous faire ça, bon. Donc, Capucine.
2: Moins de chômage, comme tout le monde, hein. Voilà.
0: Voilà, d'accord.
2: Ouais. Moins de chômage, la paix dans le monde et tout le baratin.
0: D'accord. Cucu.
3: Bah, moi, j'espère un jour manger chez toi.
0: Bah, là, tu rêves.
3: Là, tu... En 98, ça s'est passé en 97.
0: Ouais, bah, là, je vais te dire une chose que tu rêves. Là, tu vois...
2: J'espère avoir ton numéro de tatou.
0: Qui?
2: Capucine.
0: Non, mais tu rêves, Capucine.
3: De toute façon, il marche plus son tatou.
0: Attends, qui c'est qui dit ça, là?
3: C'est moi, c'est Gugu.
0: Ouais, comment tu sais qu'il marche plus?
3: J'avais le numéro RP, et puis je te l'ai désactivé.
0: Alors là, mon pote, tu vas voir. Là, tu sais ce que tu vas faire?
3: Ouais.
0: Là, tu vois, Max, il est libre, là, pour l'instant. Il va te prendre.
3: Il veut sortir avec moi.

0: célibataire là, ça vous
1: intéresse. Ah,
0: non, non, mais hey, Max, tu l'attrapes comme celui qui était qui s'amuse à le dire.
1: T'es célibataire, tu veux m'attraper, cochon.
0: Donc, Mimosa pour toi.
2: Beaucoup plus d'amour, d'humour et te rencontrer.
0: Alors, amour, humour et rencontre.
1: C'est pas compatible. Hein.
0: Ça fait trois choses pour la même année, c'est bien. Couscous.
3: Ouais, bah moi Gérard, pour 98, je voudrais faire une couscous partie avec toi.
2: Ah oui.
0: De quoi?
3: Je voudrais faire une couscous partie avec toi.
1: Il voudrait te prendre les fesses dans la semoule.
0: Herbert.
3: Et aussi, j'ai Odolicia.
0: Hey, Bébert, je te dis, tu dégages.
4: Non, Bébert.
0: Non, c'est Herbert qui me reste.
3: Alors, moi... Et Couscous, j'avais pas fini.
0: Ah, excuse-moi, Couscous.
3: Et aussi, si elle m'écoute, Aïcha, reviens vers moi.
0: D'accord. Herbert.
4: Non, Bébert.
0: Alors, Herbert
5: moi, oui, c'est Herbert, ouais. Alors, moi j'aimerais que, pour 98, qu'après avoir rencontré une baleine, tu rencontres un cachalot pour se marrer, quoi.
0: Bah, d'accord, t'es sympa avec moi, là.
4: Oh, c'est génial.
0: Là, t'es vachement sympa.
4: Je te fous une carte dans le cul, c'est génial.
0: Ouais, donc, Bébert, comme t'es encore là.
4: Ouais, bah, moi, pour 98, j'espère que tu continueras les débats sur Sky ou une autre radio.
1: Europe 1.
0: Bien sûr, c'est ça. D'accord.
4: Que
0: c'est ça,
4: vous avez raison. Que tes projets de télé, bah, se passent bien. Et puis, que tu continues à parcourir toute la province, toute la France et les pays étrangers pour les débats et pour les poèmes. Et puis,
1: Bébert, je l'aime bien, mais
4: que tu
1: fais
4: trouver quand même l'âme sœur, une chaussure à ton pied.
0: Et ben là, pour l'instant, il y en a une qui a souhaité trois trucs à la fois, donc c'est pas mal.
6: Ouais, ouais.
0: Donc,
6: je sais pas pourquoi, mais en tout cas, moi j'ai l'impression que Gérard va trouver cette année chaussure à son pied, parce qu'il est devenu tellement une star grâce à Fan Radio.
7: Toi, Max, tu veux quoi?
4: Bah, je sais déjà qu'il traîne avec un ton, donc.
7: Quoi, toi, pour 98
6: Moi, ce que je veux,
7: ouais.
6: Je sais pas.
7: Je peux rajouter quelque chose?
6: J'ai déjà tout, moi.
3: Et Max, t'as toujours pas trouvé ma bouche à ton pied?
6: Ben déjà blasé.
7: Moi, j'aimerais rajouter.
1: T'as déjà tout, partage un peu.
0: Attendez, là, qui c'est qui veut rajouter quelque chose?
6: Bébert. Oui, qu'est-ce que tu veux rajouter, Bébert, très vite?
4: Bah, je sais qu'il traîne avec un ton en ce moment, c'est pour ça.
0: Non, mais c'est bien, Bébert, mais c'est pas Bébert qui voulait parler, c'est Mimo.
7: Moi, j'aimerais que Max, il se mette plus souvent de profil sur la caméra, parce que j'adore.
6: Eh ben, je tâcherai.
0: Donc,
6: Gérard, toi, qu'est-ce que tu penses pour l'année 98 et qu'est-ce que tu souhaites?
0: Déjà, ce que je souhaite, continuer les débats avec toi.
1: Donc, avec les mêmes, ouais.
0: Non, pas... Attendez. Laissez-moi répondre à la question que Max a posée.
6: Oui.
0: Ça serait sympa de votre part, merci.
6: Vas-y.
1: Ouais, mais je veux dire, ouais.
0: Donc, c'est de continuer comme on a fait en 97, de continuer les débats.
6: Voilà.
0: Que je reprenne, c'est sûr, des nouveaux poèmes, que je me remette dedans comme l'année dernière.
6: Ouais, là, c'est vrai que la fin de l'année 97, septembre-décembre, a été très mauvaise.
0: Ouais, très mauvaise.
6: Faut que tu reviennes comme à la bonne époque, à la cabine de temps en temps, c'est pour faire plaisir la semaine.
0: Novembre, décembre, tu veux dire, 4 mois.
6: Ah, il faudrait que tu reviennes, c'est comme à la bonne époque, c'est dans la cabine de temps en temps, tu nous appelles, tu dis tiens, j'ai écrit des poèmes, c'est comme à l'époque.
0: Bah là, je crois que je dois en avoir un ou deux qu'on devait faire à Namur.
6: Non, on veut des nouveaux poèmes. Bon, enfin bref, j'espère que tu vas le faire, est-ce que tu promets?
0: Ouais, là j'avais...
6: Attention, ça enregistre, est-ce que tu jures que tu vas faire des nouveaux poèmes dans la cabine? Pas toujours devenir à la radio, mais dans la cabine aussi. Avec le son dans la cabine, c'était bien à l'époque où Gérard était dans la cabine de Suresnes.
0: Mais on essaiera de trouver un autre système après.
6: D'accord, ok, un système avec une balise, c'est par satellite.
0: Donc, refaire des poèmes, continuer des soirées comme on a fait en 97.
6: D'ailleurs, s'il y a des patrons de boîte qui veulent que Gérard vienne, et que je vienne aussi, qui n'hésitent pas à nous écrire, à nous appeler, on fera suivre. Et voilà, quoi.
0: Et puis trouver, bien sûr, l'âme sœur.
6: L'âme sœur, ouais.
0: Et bien sûr du boulot.
6: Voilà, et du boulot. En plus de ça, faut dire qu'il cherche. Il se lève tous les jours à 18h, il boit son petit café pendant une demi-heure, il vient à la radio, il est 20h. Il cherche du boulot. Hein. C'est vrai que t'as pas vraiment cherché du boulot cette année. On peut pas dire que t'as vraiment cherché. Hein.
0: Pas trop, non.
6: Mais le boulot, il peut pas venir si tu cherches pas, GG. Hein.
0: Donc voilà.
6: Merci à vous d'y avoir participé à ce débat best-of. Hein.
0: Mimosa, tu raccroches pas comme tu voulais me parler en antenne.
6: Ah, les autres non plus, je crois que vous voulez parler à Gérard en antenne.
3: Oui.
6: Pour la nouvelle année, il vous prend tous en antenne.
0: Ouais, tous en antenne, vous restez, ne quittez pas, là, vous allez retrouver qui?
6: Eh ben, c'est Barthes, là.
0: Barthes pour la nuit sans pub et 6h, 9h, Ginny, Lorenzo, et puis...
6: Si tu veux, ouais. On s'en fout, ouais. Ouais, si tu veux.
0: Mais n'oubliez, et puis ce soir, 22h minuit, le Star System.
6: Avec deux remixes exclus, Gérard, on l'a écouté tout à l'heure, c'est le mec qu'on a écouté tout à l'heure, on en passera deux, peut-être un résumé de ce qui s'est passé ce soir, si on a eu le temps, parce qu'il y a beaucoup de boulot à faire. Puis minuit, on retrouvera de nouveau, comme à la bonne époque, les mix, je ferai un petit mix Transgora. Très bien. Non, pour ceux qui aiment vraiment la trance, et la Goa, là, attention, Phil Dye, il le sait.
0: Et
6: on termine avec les Das.
8: Les Daft Punk.
6: Voilà.
8: Il y a pas de soirée à Loco.
6: Si, il y a une soirée à la Loco, je ne joue pas, mais c'est repos pour tout le monde, mais il y a quand même Stormbase qui joue à la Loco, donc c'est vrai, il a raison.
8: S'il y en a qui veulent y aller, ben vous pouvez toujours appeler encore. Hein.
6: Non, là, il n'y a pas de place, là, malheureusement.
8: Ah, merde, invite.
6: Non, mais c'est pas grave, vous pouvez toujours y aller pour 60 balles avant minuit, vous allez voir, vendredi...
9: Et toi, ça va, mon pote?
10: Ouais, ça va.
9: Bon, comme je t'étais en train de l'expliquer aux auditeurs, on va faire une heure best-of spécial Gérard. On va parler que de toi, que de tous tes fans. Et ensuite, on va diffuser deux débats. J'ai choisi les grèves et l'éducation.
11: Non, les femmes enceintes.
9: Les femmes enceintes.
10: Bah, j'ai jamais fait de débat sur les femmes enceintes, espèce de cap, toi, derrière.
9: Ah bah si, c'est moi qui l'ai choisi. Je l'ai à la maison, c'est un CD, ça dure une heure.
10: Quand
11: 98.
10: Quand.
12: Attends, je vais te donner la date exacte
11: sur son à gauche. En 98.
9: Alors, les femmes enceintes, les femmes enceintes, c'était le 29 avril 99 et les grèves, c'était le 20.
11: Attends. Il a son cahier avec tous les.
10: Non, mais j'ai noté. Combien tu m'as dit?
9: Les femmes enceintes, rappelle-toi, t'avais même dit que dans le bus, on obligeait les femmes à se lever, que c'était obligatoire et que
10: 29 avril
9: 29 avril 99. Bon, Gérard, moi je l'ai en tous les cas, tu t'en souviens pas, sinon je ne me permettrai pas de l'annoncer sur l'antenne, donc ça sera les deux débats de ce soir. Et donc on va diffuser des moments très chauds, où tu avais mis le feu des fois, hein, sur l'antenne de Fun Radio, n'ayons pas peur des mots. D'abord Gérard, comment se sont passées les fêtes de Noël?
10: Bien.
9: Bien, sympa, t'as été gâté?
10: Bon, tu le sais bien.
9: Très bien. Nouvel an, comment va Bibi?
10: Bibi, ça va, elle est revenue sur Paris parce que, manque de peau, les parents ont été forcés de la rappeler en catastrophe pour...
9: le boulot?
10: Bah oui.
9: Ah ouais, c'est une pièce maîtresse du boulot. Et toi, t'es resté là-bas finalement?
10: Bah oui, moi je suis encore là-bas.
9: Ah d'accord, mais alors elle a pris ta... Non, elle a pas le permis, elle est pas rentrée avec ta caisse.
10: Bah non, elle est rentrée en transport.
9: Putain, hein. Oui d'accord, donc toi tu refais le retour tout seul en bagnole?
10: Bah non, je raccompagne le beau-père.
9: Ah d'accord, donc vous revenez tous les deux en voiture?
10: Ben, Bibi, elle va nous rejoindre demain soir ou après-demain. Elle va passer le nouvel an avec nous et puis on revient tous ensemble.
9: D'accord. Ah d'accord, bah c'est cool, donc vous revenez à trois en bagnole.
10: Voilà.
9: Génial, ça va, très bien. Comme ça, en plus, il vous fait le plein de la caisse. En plus, il vous fait le plein de la caisse.
10: Ah ben, c'est lui qui m'a dit, bon ben, tu viens avec la voiture, bon ben, moi je pars, c'est moi qui fais le plein,
9: cool.
10: Je ferai le plein.
9: Génial. Ça va, la route n'a pas été trop longue?
10: Non, ça a été. Hein.
9: Ça va, tranquille, vous avez mis combien de temps?
10: Ben, j'ai mis 4h30.
13: Apparemment, c'est BU, c'est ça
14: Libellule.
13: Libellule. Ouais. Donc, c'est les débats de Gérard, donc on va commencer. Donc on va faire sur les portables. Si je pouvais avoir un stylo.
14: En fait Gérard, c'est Max à l'appareil.
13: Oui.
14: Je t'ai pas présenté le nouveau réa, il s'appelle Daniel hein.
13: D'accord. Non, un stylo rouge si ça te dérange pas parce que rouge, j'aime. Non mais même t'inquiète pas. Ok, c'est pas grave. J'ai trouvé là, hop.
14: On entend rien.
13: Non mais c'est bon, ça y est, hop. Donc bonsoir Daniel.
15: Bonsoir.
13: J'espère que tu vas travailler. Et bonsoir Manu le malin.
15: Bonsoir Manu le gamin, s'il te plaît, Gérard.
13: Bonsoir Manu le gamin.
15: Merci.
13: Au standard. Et toi, avec ta caméra, comment que tu l'appelles, sa broutille là?
15: Le brontosaure.
13: Non. Mais non, le brontosaure là qui mange les couscous là. Dégage toi. Le crocodile, allez hop. Crocodile, tu vas pas m'énerver, ok? Non, hey, tu vas pas commencer à me mettre ta main là, d'accord? Je couche pas avec toi. On demande entendeur, salut. Tu as déjà pas commencé ton début de soirée comme ça, hein? C'est pas parce qu'il y a des gens qui nous regardent sur Fun TV que tu as commencé comme ça. On est bien d'accord? Bon.
14: On y va?
13: Donc on va accueillir Claire.
16: C'est
13: bonsoir bon. Claire.
16: Oui, bonsoir.
13: Bonsoir.
16: Je t'entends mal.
13: Tu m'entends mal? Et là, tu m'entends mieux?
16: Ah non, je t'entends très mal, je sais pas ce qui se passe. J'ai un portable, c'est un truc pourri, c'est un truc tel, je t'entends vraiment mal.
13: Ouais, mais...
14: Elle est importable, Gérard, bordel.
13: Allô, ah non, mais Claire. Tu me reprends les gens au portable.
16: Je ne vous entends pas, donc je vais raccrocher, tant pis.
13: Ouais, tant pis, si t'es avec un portable, bonne nuit.
16: Je suis désolée, bonsoir Gérard.
13: Bonsoir.
16: Que tu m'entends.
13: Ouais.
16: Sinon, je t'aime pas.
13: Ok, oui. Tu m'aimes pas, eh ben bonne nuit.
16: J'espère que tu m'as bien entendu. Moi je t'entends pas, je peux pas entendre ta voix mélodieuse et crachienne. Mm-hmm. Bah je t'emmerde. Salut.
13: Eh ben moi aussi je suis dans le cul, Poufias.
9: Hein?
13: Oh,
9: ça va Gérard?
13: Gérard, oh,
9: j'ai mon nouveau boss, alors tu te calmes, merci.
13: Claire, elle est capable de me dire je t'emmerde, d'accord?
9: Et alors tu peux être poli?
13: Ouais mais j'aime pas me faire insulter. Ok, en demandant l'entendeur, salut pour Claire. Donc Béa, donc tu me prends quelqu'un à la place de Claire. Béa, bonsoir.
16: Allô?
13: Allô Béa?
16: Allô?
13: Ouais Béa.
16: Mais écoute, je t'appelle d'un portable, donc si tu pouvais parler plus fort, ce serait très très bien.
13: Non mais attends, hé, Béa.
16: Allô? Allô?
13: Oh, c'est quoi là, son? C'est quoi là, ce cirque?
16: Je voudrais que tu parles plus fort. Si tu peux pas parler devant ton micro, c'est pas la peine.
13: Bon.
16: Allô?
13: Bon, alors, s'il te plaît!
16: Je suis désolée, si tu peux pas parler plus fort, je vais raccrocher.
13: Oh punaise, c'est quoi là, ce bordel?
16: Mais qu'est-ce que c'est que ce débat
13: pourri? Oh, pas de portable, j'ai dit!
16: Bon, Gérard, c'est vraiment un débat pourri.
13: Bon, reste,
16: pourri.
13: Tu dégages, toi!
16: Allô? Allô? Qu'est-ce que c'est que ce bordel?
13: Tu veux que je fasse le standard?
16: Allô?
9: Non, c'est bon, je gère,
16: bon,
9: Gérard,
16: mais moi,
9: je gère.
16: Raccroche, hein, c'est
13: tu me fais pas le coup de la semaine dernière! Ah non! Merde!
17: Vas-y Gérard, c'est bon.
13: Eh, ça en fait deux.
17: Salut, merde.
18: C'est bon, là.
17: Portable.
13: Sophie, bonsoir.
19: Bonsoir, Gérard. Allô?
13: Allô?
19: Oui, bonsoir, je suis dans la rue, là. Je suis avec mon portable. Ah, il y a les flics.
13: Bonsoir. Allez, hop.
19: Gérard, il y a les flics.
13: Hop, bonsoir. Allez, hop. Didier, bonsoir.
20: Allô? Allô, oui, bonsoir. Allô, Didier, à l'appareil.
13: Ouais.
20: Allô, j'appelle d'un portable.
13: Allez, hop, bonne nuit. Fred, bonsoir.
20: Ouais, GG. Allô.
13: Oui.
20: Allô.
13: Portable, bonne
20: allô
13: nuit.
20: Allô.
13: Allez, hop. Oh non. Allez, hop. Tu balances un disque, je commence pas les débats comme ça. Allez, hop. Oh, tu te réveilles ou quoi, merde?
20: Oh.
13: Mais merde. Allez, hop, un disque. Allez, hop. Premier, le débat, il commencera pas maintenant. On met un disque.
20: Non, allô.
13: Attends. Mais c'est quoi ce bordel?
9: Ça passait bien au standard, Gérard. Hein.
13: Non.
9: Ah si, je t'assure.
13: C'est insupportable, hein. Tu te démerdes.
9: Ok,
13: tu
9: Gérard.
13: Tu te démerdes.
17: Non, c'est nul, là. C'est nul ce soir, là. On démarre mal.
13: Mais attends, il me prend que des mecs au portable.
17: Fais gaffe un peu, Manu. Bon, on va rattraper la truc.
13: Non, non, allez, hop.
9: Bah, c'est bon, Gérard. Ça y est, il y a des nouveaux, là, t'as des nouveaux. Bon,
18: attends. Voilà. Relance le débat, Gérard. Explique le débat, relance-le, parce que là,
13: non, je pas compris. Non, je préviens, sur les portables, je veux aucune personne en portable.
18: Ah, mais calme.
13: Ouais, mais derrière le Minitel, tu me tournes s'il te plaît vers non, moi, non, non. Quand même. Sinon, Olivier, tu me dis ce qui se passe.
18: Ça marche pas, ça. Après, ça merde, ça. Oh là là,
13: ouais,
18: c'est
13: bah...
18: ça. Mais c'est pour ça qu'il y a des. Mais c'est pour ça.
13: Tu me dis ce qui se passe à peu près sur Minitel.
18: Ouais, alors. On est où là, les messages, c'est quoi?
21: Le cul de GG, c'est marqué.
13: Bon, bah, d'accord. À la loco, comme d'abord. Donc, ça, j'en ai rien à foutre. Alors, si c'est pour commencer comme ça.
18: Des questions, alors, donc.
13: Alors, première question, êtes-vous pour ou contre les portables? Alors, je vous préviens, il y a 20% des Français qui possèdent un portable. Et ça, comme par hasard, j'ai pas eu ça.
18: Non, c'est parce qu'on t'a préparé. On t'a préparé.
13: Ouais. 10% pour leur travail. 11% pour frimer devant les filles.
18: C'est vrai.
13: Et 8% pour appeler les tatous de Gérard. Alors ça, une...
9: Deux.
13: Tu vois ça. Les 8% pour appeler les tatous de Gérard, eh ben, ils peuvent se les carreaux que je pense. Alors, Manu de main, tu vas te manier le cul au standard pour me trouver du monde. Pour l'instant, on va mettre un disque. On commence
18: le débat, il est déjà 1h30. Attends.
13: Non, mais attends, mais j'ai personne de potable.
9: Il y a Lisa et il y a Johanna.
13: Non.
9: Il y a Lisa et il y a Johanna.
13: Mais tu me donnes les noms.
9: Bah, Lisa et Johanna, accueille-les, Gérard.
13: Mais attends.
9: Bah, il y a Lisa et il y a Johanna.
16: Allô. Allô, GG.
13: Ouais.
16: Il y a Johanna et Lisa ici.
13: Ouais.
16: On n'a pas de portable, on t'entend très bien.
22: Pas de portable, tout est parfait.
13: Alors, Johanna, qu'est-ce que t'as à dire?
16: Pour l'instant, t'as pas encore posé de questions, donc j'ai rien à dire.
13: Pour ou contre les portables?
16: Ben,
13: ah, putain,
16: contre, Gérard, on va pas faire le débat à trois, là.
13: Non, mais pour l'instant, l'autre au standard, il dort.
16: Mais
22: Mais non, on va pas faire le débat à 3.
13: Mais là, s'il dort de trop, je vais faire descendre quelqu'un d'autre.
2: On a Marie aussi.
22: Bonsoir Gérard.
13: Bonsoir Marie.
22: Bonsoir.
13: Oh Marie, tu te réveilles s'il te plaît.
22: Bonsoir Gérard. Bonsoir Gérard.
4: Gérard, t'es tétanisé, il y a quelque chose.
22: Bonsoir, je n'ai pas de portable Gérard, je te rassure.
13: Manu, s'il te plaît, Manu le malin.
2: Oui, mais le gamin.
13: Ouais, Manu le gamin ou Manu le malin, j'en ai rien à... Ouais, ben, tu te réveilles au standard.
2: Ah, mais je suis réveillé, regarde, t'as trois nanas, là, Gérard.
13: Mais non, mais tu te réveilles un petit peu plus au standard.
2: Ah, mais...
13: Gérard, quand je te demande quelque chose, t'es prié de...
2: Je crois qu'il te pose une question, Johanna.
22: Gérard, question.
13: Alors, pour ou contre les portables?
22: C'est pas une question, il n'y a pas de verbe.
13: Ah non.
22: Mais si, c'est une question.
13: Non, mais attends. Hé, Johanna, si t'es pas contente.
22: Mais c'est pas Johanna, hein.
13: Bah, c'est qui vient de dire.
22: Alors là, on sait pas.
13: Non, mais attendez. Vous avez pas commencé comme ça. Marie, Johanna, et qui? Oh, c'est qui là?
22: Lisa. Lisa, Gérard.
2: Il y a Lisa, Johanna et Marie. C'est pas compliqué.
22: Moi, j'ai compris.
2: Lisa,
22: hein,
2: Johanna et Marie.
22: J'ai compris. Hein.
13: Non, alors, Lisa, Marie et Johanna.
22: Oui.
13: Est-ce que vous avez compris la première question?
22: Oui. La répéter.
13: Oh, non, mais attends, il faut pas prendre...
22: Est-ce que vous pour ou contre les portables?
4: Ah, voilà, là, il y a un verbe.
22: Pour ou contre les portables, oui, c'est ça.
13: Est-ce que vous êtes pour ou contre?
22: Moi, je suis pour. Hein. Alors,
13: qui?
22: Moi, je suis contre.
13: Attendez, qui est pour?
22: Lisa.
13: Lisa, pourquoi?
22: Bah, parce que c'est utile, quoi. Je sais pas.
13: Pourquoi?
22: C'est bien, de toujours rester en contact avec sa tribu.
13: Non, les portables n'ont rien à voir avec la tribu.
22: Hein. Bah si, pour moi, c'est ma tribu qui m'appelle. Et,
13: d'accord.
22: Ça m'est très utile, voilà.
4: T'as des Indiens aussi?
22: Comment?
4: Des Indiens aussi,
22: oui, hein. Moi, je suis la cow-boy. Et...
13: Ah ouais, moi, je suis... moi, je suis la guenon, d'accord?
22: Ouais.
13: Bon, alors, Lisa.
22: Bravo, Gérard.
13: Lisa, Lisa, tu vas aller faire dodo parce que apparemment
22: t'es pas réveillée.
13: T'es à côté de tes pompes, hein.
22: Bien sûr.
13: Oui, ma chérie.
22: Sympa, hein.
13: Ouais, mais de toute manière ça va commencer comme ça. Si vous continuez, ça va aller vite.
22: Bonjour, c'est Johanna. Moi,
13: bon, alors Johanna, vas-y.
22: Parce que je peux t'écouter partout, dans mon bain, je peux me promener, je peux aller dans la rue, dans l'ascenseur, en cours et tout, et t'es tout le temps là, quoi.
13: Donc, bon, alors maintenant que j'ai à peu près...
22: Et moi, Marie, tu m'as oublié.
13: Non, mais attendez, Lisa,
22: oui.
13: T'es toujours là?
22: Oui.
13: Ouais, comme par hasard, j'avais demandé à ce que Lisa saute.
22: Non, t'as pas dit ça.
4: Ah non, tu m'as pas dit au revoir.
13: Hein. Ah ben, je te dis au revoir quand ça me fera plaisir, d'accord, ouais, ma chérie?
22: Au revoir. Pardon?
13: Ouais, rien du tout. Johanna.
22: Oui, je viens de te répondre.
13: Ouais. Moi, non, mais attendez, je dis bonsoir, s'il vous plaît.
22: Ah, bonsoir.
13: Marie.
22: Bonsoir.
13: Camille.
20: Bonsoir. Allô, oui, bonsoir. Camille, à l'appareil.
22: Bonsoir, Camille.
2: Mais quoi, Gérard, qu'est-ce qu'il a dit? Qu'est-ce qu'il a fait?
22: Il a rien fait, Gérard.
13: Attends.
20: Gérard, je te dis juste bonsoir.
22: Bonsoir.
13: Tu te fous de ma gueule ou quoi, là?
2: Quoi?
13: Deux Camille du même nom.
20: Mais arrête, Gérard.
22: Ah, attends, il y a plusieurs Camille dans la vie.
2: Il y a Lisa,
22: hein.
2: Johanna, Marie, Camille, Michel et Nico.
13: Non, Michel. Tu me mets Camille.
2: Parce que j'en ai mis une de trop, mais c'est parce que je me suis gouré. Raille-le, c'est pas grave.
13: Oh,
20: arrête, je peux rester
13: dans... Tu sais agréer ou quoi, toi?
2: Vas-y, Gérard.
13: Non, mais attends, tu vas pas me faire le bandage de la semaine dernière, toi.
2: Continue, Gérard, c'est toi.
13: Non, mais attends.
20: Gérard, c'est pas la semaine dernière.
13: Tu tais, toi, s'il te plaît. D'accord, Tony.
22: Arrête de gueuler.
13: Tony, tu vas la fermer!
20: Mais c'est pas Tony, Gérard!
13: Tu vas la fermer!
20: Arrête de dire n'importe quoi! Mais t'es tout le temps en train de gueuler sur tes auditeurs dès que t'envoies!
13: Tu vas la fermer!
20: Mais non, je la ferme pas! Je suis un rebelle, Gérard!
13: Mais merde, c'est quoi là?
22: Allez,
13: moi je fais pas de désir!
2: Il est parti!
22: Gérard!
2: Mais je sais bien, moi.
13: Mais merde!
2: Vas-y!
13: Non, tu vas pas me dire que tu fais ton débat! Dans ce cas-là, tu vas choisir!
2: Il n'y a plus que Lisa, Johanna et Marie, ça y est, je l'ai viré.
22: Oui, Gérard, on est là.
13: Faut pas pousser.
22: On fait des sourires.
13: Non, faut pas pousser parce que
2: ça y est, Gérard.
13: Non, t'as donné les mêmes numéros.
22: Gérard, alors, moi, je suis
13: Michel. Michel, bonsoir.
22: Bonsoir, Michel.
4: Bonsoir, Michel.
13: Michel, bonsoir.
22: Bonsoir, Michel.
13: Michel, bonsoir.
22: Bonsoir, Michel.
13: Ouais, c'est quoi, là?
20: C'est Michel, bonsoir.
22: Bonsoir, Michel.
1: écoute, on a mal à la tête, putain, on a l'impression d'être une sponsorisée par un truc.
22: Et Ferragant.
13: Ouais, Ferragant, tu vois.
22: Je t'emmène du Ferragant.
13: Ouais, d'accord, je t'emmène de faire le gant. Tu vois, tu commences comme ça à être poli avec moi au départ.
22: Ouais, restez poli.
13: J'étais gentil, j'ai dit bonsoir.
22: Le traité des faire le gant.
13: Nico, bonsoir.
22: Nico,
13: bonsoir.
5: Il est plus là, il est plus là, Gérard.
13: Ouais, comme par hasard.
22: Bon, Gérard, première question.
13: Alors, êtes-vous pour ou contre les portables?
22: Ça y est, on l'a déjà fait.
13: Non, mais,
22: alors,
13: tout
22: moi,
13: le monde
22: j'aime bien les portables.
13: Qui c'est ?
22: Marie.
13: Mmh.
22: J'aime les portables parce qu'on peut voler avec. Voilà. On peut se déplacer n'importe comment, où on veut, à quelle heure qu'on veut.
7: Voilà.
22: À quelle heure qu'on veut.
7: Ouais.
22: Et puis, par contre, je suis contre pour les mecs qui ont des portables pour s'affrimer. C'est du plastique.
13: Mmh. Alors,
22: ouais,
13: attends.
22: Ça, c'est vrai, hein.
13: Marie.
22: Ouais.
13: Moi, je vais dire.
22: Une chose.
13: Ouais. Non, mais moi, je vous préviens d'une chose.
22: Ouais.
13: Venir, c'est pas avec un portable qu'on.
22: Qu'on va se la péter, hein, c'est sûr. C'est sûr qu'avec des tongs, ça marche mieux. Oh ouais, c'est mieux.
13: Bon, déjà, l'autre, quand il va arrêter avec son gyrophare, il va me faire signe. Non, parce que c'est pas parce qu'on me voit sur Fun TV, d'accord?
22: Ah ouais, mais t'es beau, Gérard.
13: Oui,
22: c'est
13: mais
22: pas
13: merci.
22: Parce que t'es une star.
13: Attends. Oui,
22: faut bien qu'on te filme un peu, sinon, qu'est-ce qu'on va avoir à l'écran?
13: Déjà, ça, là, tu vas me le virer, là, s'il te plaît, Olivier.
22: Merci.
5: C'est pas Olivier, c'est Daniel.
13: Ouais, Daniel.
5: Ah, moi, c'est Daniel. Hein.
13: Daniel, tu me vires ce que t'as en face de toi. Merci.
22: C'est quoi, ouais?
13: Donc moi je préfère vous prévenir.
22: Oui.
13: Que les portables.
22: Chose, ouais. Oui.
13: Non mais même, je vais pas vous prévenir d'une chose.
22: Oui.
13: Mais attention au premier qui va dire une connerie parce que.
22: Connerie.
13: Non mais attendez. Cela, je vous préviens, il est quand même 1h29. On est. Oui.
5: On accueille deux autres nanas, il y a Janine. Et il y a Aurore.
22: Salut Janine, salut Aurore.
13: Salut. Tu me les remarques s'il te plaît.
22: Ah, il y a que des filles ce soir, ça va être
13: la fête. Ouais, ben oui, ben comme ça au moins.
22: On parle partout, Gérard.
13: Ouais. Non, mais on n'a pas de partout à faire.
22: Un petit femme pour toi tout seul.
13: Ok, merci.
22: Comme ça, tu vas nous regarder.
13: Non, ouais, mais de toute manière, je vous préviens d'une chose. C'est pas avec. Parce qu'on a un portable qu'on peut.
22: On peut se la taper. Hein.
13: Non, mais c'est pas avec. Parce qu'on a un portable qu'on peut fumer dans la rue.
22: Bah, bien sûr.
13: Non.
22: Tu dis ça parce que t'as qu'un tatou.
13: Bah, attends.
22: Et alors
13: Gérard,
23: c'est Michel.
22: Bonjour Michel.
23: Oui, je voudrais juste. J'ai pensé à un truc sur le portable.
22: Oui.
23: Je pense que moi, le portable, c'est bien parce qu'on peut téléphoner avec.
13: Michel.
23: Oui.
13: Tu dis que c'est bien parce qu'on peut téléphoner avec. Est-ce que t'as les moyens de payer les communications derrière sur ton compte?
22: Bah Gérard, après non, c'est pas.
13: Attendez. Lisa, Johanna, Marie, Janine et Aurore.
22: Ouais.
13: Laissez-moi finir avec Michel.
22: Ouais.
13: Après, je vous demanderai votre réponse.
22: Oui, on a compris. Allez.
13: Bon. Alors Michel.
23: Oui.
13: Est-ce que tu crois? Une fois que t'as la facture, est-ce que tu penses la payer?
23: Oui, c'est vrai que ça dépend de la facture.
13: Ah oui, ça dépend de la facture. Mais si t'appelles n'importe où, est-ce que t'es capable de la payer?
23: Ça dépend.
13: Ah, ça dépend de quoi?
23: Ouais.
13: Ça dépend de quoi? Non mais attendez, ça dépend de quoi?
23: Ça dépend le fait que, bon, où on appelle.
13: Mmh.
23: En fait, c'est ça.
13: Ouais.
23: Le mec prend son portable,
13: ouais.
23: Il peut payer la communication ou il ne peut pas la payer.
22: Voilà.
23: C'est ça le problème.
13: Mais alors Michel, oui.
22: C'est Janine.
13: Oui, Janine.
22: Tu sais qu'un portable, on peut se faire appeler aussi, hein, donc ça, c'est pratique aussi.
23: Mmh.
22: C'est pratique.
23: Ça, c'est bien, oui.
13: Oui.
22: Donc on n'est pas obligé d'appeler non plus tout le temps, et voilà, ce qui est pratique, c'est de se faire appeler.
13: Mais alors Janine, une question que je vais te poser.
22: Oui, vas-y.
13: Par exemple, la personne qui est au chômage, est-ce que la personne est capable de payer une facture de 6200 balles?
22: Bah oui. Mais pourquoi 6200 balles?
13: Non mais Janine.
22: Oui.
13: Même avec un forfait, est-ce qu'elle est capable, même avec un forfait, n'importe quel portable, parce que je vais pas citer les noms, de manière on va y arriver.
22: Ouais.
13: Est-ce qu'elle est capable?
23: C'est vrai, Gérard a raison. Hein.
22: Eh ben, Gérard, tu veux que je te dise?
13: Oui.
22: Non, moi je suis pas d'accord.
13: Attendez. Laissez finir Janine.
22: Gérard, attends, tu sais quoi? Aujourd'hui, je viens de m'acheter un portable justement.
24: Mmh. Ouais, bravo.
13: Avec quoi?
22: Hein? Et tu sais combien je l'ai payé?
13: Mmh.
22: C'est un forfait qu'on vient de faire et bon, je l'ai payé presque rien.
24: 10 francs?
22: Presque.
13: Non.
22: 10 francs 50.
13: Attends, tu vas pas me dire que t'as payé un portable pour 10 francs.
22: Mais pas alors pour 10 francs,
13: alors qu'on va. Non, attends, Janine,
22: oui.
13: tu vas pas me dire que tu as payé un portable 10 francs alors qu'on voit des portables pour 1 franc.
0: Bah oui,
13: c'est
0: la maman. Je paye 10 francs, attends.
13: Okay.
0: Non, mais il y en a à 1 franc, Janine.
3: Bah oui, il y en a à 1 franc. Et alors,
13: Lisa.
0: Donc tu l'as payé plus cher.
13: Bah Lisa.
0: Oui. Mais
13: Lisa.
0: Bon, tu t'es fait rouler, Janine.
13: Lisa.
0: Oui.
13: Lisa, pour toi.
0: Quoi?
13: Est-ce que t'es pour ou contre?
0: Mais je t'ai déjà répondu tout à l'heure. Je t'ai dit.
3: Bon, Marie n'a pas répondu.
13: Marie répond, s'il te plaît.
0: Alors, c'est vrai que moi, même si le portable il coûte 1 franc, je l'achèterai pas parce que. Je trouve que les portables, c'est pour frimer, uniquement pour frimer, quoi.
13: Ouais, mais pourquoi?
0: Parce que des mecs, tu vois, ils ont des portables, ils sont dans leur voiture et tout, et puis ils s'ajouent, ils nous regardent avec leur portable et tout, ils croient qu'on va tomber sur leur charme avec leur portable, mais en fait, moi, je n'ai rien à foutre des mecs à portable, quoi.
3: Attends, je suis d'accord avec toi, mais le portable, ça sert pas qu'à ça non plus, hein.
13: Mais attends, Marie.
0: Oui.
13: Moi, je vais dire une chose, tu vois. Moi, j'en ai vu dans la rue, même en scooter, ils s'amusent à téléphoner. Moi, je vais dire une chose. Normalement, c'est interdit.
0: Ouais, on est d'accord. Hein. C'est interdit.
13: Non, mais attends, Marie, oui, je vais dire une chose.
0: Bah, en voiture, c'est interdit. Pas dans la
13: même, que ça soit en voiture ou en scooter, c'est interdit.
0: Et même dans la rue.
13: Oh
0: et même en cours, hein. Même en cours, il est court.
13: Maintenant, ils interdisent tout.
0: Et maintenant, dans la rue, t'as même pas le droit de chier aussi.
3: Même à la loco.
0: Même les chiens, ils ont pas le droit de chier.
7: C'est Fildar, Gérard.
13: Quoi?
7: Ouais, j'aimerais poser une question. Qu'est-ce que tu penses d'un mec, tu vois, qui offre un portable à un de ses potes, mais qui n'a pas d'abonnement?
13: Non, mais attends, tu diras déjà à ton crocodile là qui se calme. Avec son gyrophare.
7: Mais moi, je t'ai posé une question.
13: Oui, je vais te répondre quand il se calmera, lui, avec le gyrophare là, qui veut me mettre dans
7: Il s'est calmé, à toi de répondre. Allez.
13: Donc, c'est pas parce qu'on m'a offert un portable.
0: Attends, on t'a offert un portable?
13: Oui. On me l'a donné.
0: On te l'a donné.
13: J'ai pas l'abonnement.
7: Ça sert à quoi? Ça sert à quoi? Ça fait beau?
13: Non, mais.
0: Dans la rue. Moi, Gérard de Turenne avec le portable. J'ai le numéro du portable de Gérard. Hein, il m'a donné. Donc, je vais le donner.
13: Non, mais attends. Alors, attends.
0: 06, 80.
13: Stop.
0: 06. Vas-y, continue. Hein.
7: Le casque. Remets ton casque, Gérard.
13: On arrête.
8: Ils sont plus à l'antenne, Gérard.
7: Gérard, c'est Max, ton casque. Si tu l'enlèves, je te promets, je viens ici, je te fous une bouffe.
13: Ouais, dans ce cas-là, Max, tu viens prendre la poufiasse qui a été dire mon numéro.
7: On te pose des questions, tu n'y réponds pas.
13: Non, mais attends, il y a une poufiasse qui vient de donner mon numéro de téléphone de tatou à l'antenne. Alors tu viens, tu la chopes au standard. S'il te plaît, merci.
7: À Manu de le faire, Manu fait pas son boulot.
13: Manu, c'est bon,
7: je l'ai eu, Gérard.
13: Manu, pour l'instant, je ne sais pas ce qu'il fout. Après, il va me dire, tu fais tes débats, c'est moi qui commande.
7: Attends.
13: Alors moi, si c'est comme ça, c'est pas la peine.
7: Alors, on revient dans le débat et on écoute parce que c'est intéressant.
13: Donc, alors, Janine.
7: Réponds à la question de Fildar, déjà.
13: Donc, pas un portable, j'ai pas l'abonnement. D'accord. Pourquoi? Parce que bon, pour l'instant, j'ai pas les moyens de m'acheter la carte.
7: Bah, c'est pour frimer, alors.
13: Non, de toute manière, je l'ai pas sur moi, le portable. Tu vois, c'est pas pour frimer, parce que j'ai pas de portable sur moi. Merci. Merci pour celui qui vient de dire ça.
0: Qu'est-ce que tu vas en faire, Gérard, de ton portable, alors?
3: Un portable, c'est un Tamagotchi.
0: Eh, Gérard, ça veut dire que tu traites de Max de frimeur, puisqu'il est un portable.
13: Non, mais attends. Qui c'est qui vient de dire que
0: Marie.
13: Je traite... Marie. Alors, je vais dire une chose, Marie.
0: Oui.
13: Je ne traite pas Max de frimeur. Attends, Marie. Attends, de toute manière, toi, je vais te moucher parce que de toute manière, tu as viré.
0: Pourquoi? J'ai rien fait.
13: C'est toi qui viens de dire que.
0: Mais n'importe quoi, il faudrait te laver les oreilles, c'est comme le cul, ça se lave, hein.
13: Attends, si tu. Ah, bah alors, dans ce cas-là, tu dégages.
0: Bonne nuit,
13: Marie. Allez, hop.
24: Gérard.
13: Hop. Voilà.
24: Gérard.
13: Ouais.
24: Oui, c'est Michel. Qu'est-ce que tu penses des gens qui offrent des portables à des manchots?
13: Quoi?
24: Est-ce que tu trouves ça normal ou c'est bon?
13: Non, mais attends, Michel.
24: J'ai lu ça dans Elle, le magazine Elle.
13: Michel, en Angleterre. Hop!
0: Mais attends, mais Gérard,
7: c'est une étude dans un magazine, Gérard.
24: Non, c'est dans un magazine, c'est pas toi.
13: Il y en a pour l'instant. Je demande.
24: Je trouve ça idiot.
0: Il y a des
13: tu trouves ça idiot? Eh ben, moi, je vais te dire une chose. T'es encore plus idiot. Parce que tu penses ça en direct à...
24: je te demande, parce que je voudrais que
13: moi, tu me demandes, mais moi, j'en ai rien à foutre du magasin, du magazine. Moi, je suis pas le magasinal, d'accord? J'ai pas les moyens de m'acheter un portable. On m'a donné un portable, j'ai même pas les moyens de m'acheter une carte pour la rentrer dedans, d'accord ?
24: Peut-être que ça les intéresse, elles, pour... Ouais, justement.
6: Tu veux une carte mobile ou elf ?
13: Hein ? Alors, en de bon entendeur, pour tous ceux qui vont s'amuser à vouloir donner des numéros, eh ben, de toute manière, vous avez viré.
24: C'est moche.
13: Eh ben oui. C'est vrai. Eh ben, dans ces cas-là, on va écouter... J'en connais un tout à l'heure, il va se prendre deux claques dans le baignure. Vous avez écouté les poutins, j'aime bien avec...
6: Oh, apprends à lire avant. Ouais, vas-y, refais-le.
10: Ouais, marqué.
13: Oh, attends, toi tu as
6: lu... Non, Gérard, c'est toi qui annonce les disques.
13: S'il te plaît.
6: Allez Gérard, dépêche-toi.
13: Alors, c'est les petits boudins, j'aime bien, avec des gros strings roses. Et voilà. Et on vous retrouve pour... Attendez. Pour la deuxième question, t'as coupé personne encore. Donc alors, si tout le monde est en... Possédez-vous un portable. Oui. Si oui, quelle marque ?
22: D'accord.
13: Voilà. Okay. Donc vous réfléchissez et je vous retrouve tout de suite après.
22: D'accord.
13: Ok. Oh, Fildar !
6: Gérard !
13: Fildar, tu me dégages ton abruti, là.
6: Ouais, c'est bon, Cyril, dégage.
13: Et hop ! Le Giro, j'en veux pas.
6: Bon, on y va, là.
13: Bon, alors possédez-vous un portable, on va accueillir Lisa.
22: Oui.
13: Rebonsoir Lisa.
22: Rebonsoir Gérard.
13: Célia, bonsoir.
22: Bonsoir Gérard.
13: Justine.
11: Bonsoir Gérard.
13: Janine.
11: Bonsoir Gérard.
13: Bonsoir. Michel.
6: On n'a plus Michel, on a Bidal.
13: Ah, Bidal.
11: Bonsoir Bidal.
12: Bonsoir
11: Bidal.
12: Bonsoir toutes les filles.
11: Bonsoir Bidal.
12: Et bonsoir à Gérard aussi, excusez-moi.
13: Comment ?
12: Bonsoir à Gérard aussi.
13: Ok. Quand même. Aurore.
15: Bonsoir.
11: Bonsoir.
13: Alors possédez-vous un portable.
15: Alors oui, effectivement.
13: Je vous préviens, foutez-vous pas de ma gueule. Hein.
15: Oui, bonsoir.
13: Ça va aller vite. Hein.
6: Bon, allez, on y va là.
15: Bonsoir, c'est Justine.
13: Oui.
15: Moi, je possède effectivement un portable. Mmh. Et il me sert pour mes clients. Mmh. Car j'ai beaucoup de clients la nuit. Mmh. Parce que je fais de la sécurité la nuit. Je suis flic.
13: Ouais, d'accord. Non, mais attends. Attends, hey, Justine.
15: Oui.
13: Justine.
15: Oui.
13: La question, c'est possédez-vous un portable ? On n'en a rien à foutre de ce que tu fais comme métier,
15: oui,
13: d'accord ?
15: Non,
13: mais est-ce que tu possèdes un portable ?
15: Oui.
13: Point final, à la ligne.
15: Oui,
13: ok. On est clair.
15: Gérard.
13: Alors, est-ce que tu possèdes un portable ? Oui ou non ?
15: Oui, Gérard.
13: Bon, alors, ok. Eh ben voilà. T'as pas besoin de me dire, ouais, parce que je suis flic ou autre.
15: Non, mais je t'explique pourquoi j'ai besoin d'un portable.
13: Ouais, parce que t'es flic.
6: Non, mais attends, Gérard, excuse-moi, mais là, t'es tellement agressif, tu souris pas, c'est des filles, elles sont sympas, elles t'expliquent, donc on va pas poser des questions, oui, pardon.
13: Ouais, attends.
6: Non, mais c'est pas la Gestapo, quoi. J'ai l'impression que tu fais un interrogatoire dans un commissariat,
13: là,
6: donc c'est un débat.
13: Non, mais c'est un débat. Pas un stylo pour.
6: Je viens d'intervenir parce que là, la pauvre, elle était sympa, elle t'explique pourquoi un portable, et toi, t'es là, tu dis non, tu réponds pas
13: mais
6: où, pardon.
13: J'aurais pas de ces stylos.
6: Gérard, écoute, je te jure. Je peux annoncer déjà aux auditeurs que ça risque d'être le dernier débat parce que là c'est pas possible, c'est de pire en pire depuis des mois.
13: Ouais, c'est de pire en pire. Dans ce cas-là, lui avec sa caméra, il dégage. Si on part, il dégage avec la batterie. Et au sonore, il se réveille. Ok.
15: Gérard,
13: et on souffle de la gueule, Max, s'il te plaît.
15: Mais Gérard, t'énerve pas.
13: Non, laisse vous m'énerver. Et toi, tu vas te réveiller.
6: Écoute, Gérard, ils sont calmes là au standard.
13: Ouais, bah peut-être. Mais tu as travaillé pas comme... Je t'ai dit de dégager !
15: C'était un petit peu plus...
13: Ça va aller vite, hein !
6: Mais il faut qu'on avance, là. Bon, Gérard, on avance, là.
15: Alors, je disais que je possédais un portable.
13: Oui.
15: Oui, voilà, c'est bien.
13: Comme ça, j'ai plus de stylo.
6: Mais prends celui-là.
13: Ouais, je prends un stylo. À chaque fois, c'est moi qui ramène mes stylos. T'as pas besoin de voir ce que je prends dans ma manette, toi, là-bas.
15: On peut poursuivre le débat, s'il vous plaît.
13: Ouais, alors Justine, tu disais que tu possèdes un portable. Tu possèdes un portable parce que t'es inspecteur de police, c'est
15: voilà,
13: ça ?
15: Voilà, merci Gérard.
13: Ok, bon. Célia ?
15: Bah écoute, moi personnellement, je possède pas de portable et je suis un peu allergique au portable. Je trouve que ça fait vraiment beauf d'avoir un portable.
12: Ça te gratte un petit peu, non ?
13: Bon, bah, attends,
15: ouais,
13: et celui qui dit qu'il se gratte un petit peu, pour l'instant, tu as gratté ta bouche ailleurs, ok ? Pour l'instant, c'est moi qui commande, ok ?
12: Ouais, d'accord.
13: Okay. En de bon entendeur, salut pour toi, Michel.
22: Bon, moi je trouve personnellement que c'est inutile et que c'est un gadget, quoi.
13: Ouais.
22: Oh, je suis pas d'accord.
10: Non, on
13: mais,
10: veut,
13: non mais attendez.
22: Mais c'est un débat, nous avons le droit d'avoir des avis différents, j'avoue.
10: Bien sûr, ouais. Exactement.
13: Mmh. Donc, Célia, tu dis que pour toi c'est un gadget.
22: Ouais, okay. Parfaitement.
13: Lisa?
14: Lisa, bah, moi j'ai un portable.
13: Mmh.
14: Et bah, j'ai besoin d'être jointe à tout moment de la journée.
22: Être jointe? C'est comme moi.
13: Mmh.
14: Voilà.
13: Comme qui?
14: Comme Justine.
13: Attendez. Comme Justine, à mon avis, Justine et Lisa.
14: Oui.
13: À mon avis.
14: C'est les métiers qui font ça, Gérard.
13: Oui, non, mais.
14: Vous possédez
13: un portable toutes les deux.
14: Oui, non, mais moi, c'est pas pour mon métier. Hein.
22: Moi, c'est pour mon métier uniquement, parce que dans la vie, je trouve que ça serait inutile d'avoir un portable.
13: Qui c'est qui dit ça? Lisa, attends, Justine.
22: Célia voudrait rajouter quelque chose.
13: Ouais, Célia.
22: Je trouve qu'avoir un portable, ça gâche complètement le répondeur.
13: C'est non, mais attends, le répondeur de quoi?
22: Bah, de chez toi, Gérard. On n'a plus besoin
13: non,
22: de.
13: Non.
22: Tu as pas vous de répondeur,
13: Non. Moi, je n'ai pas le téléphone. Je n'ai pas de téléphone. Et moi, je peux vous dire une chose. Quand même en ayant.
14: Mais tu n'as pas le fax, Gérard, je crois, non?
22: Le Minitel, peut-être.
13: Non mais attendez, vous avez pas commencé à me gonfler comme ça?
22: C'est une question, Gérard.
13: Non mais vous avez pas commencé à me gonfler.
22: Moi je peux te répondre, j'ai pas de Minitel chez moi. Donc et toi?
13: Hein? Ben, ça, apparemment, il y a certaines personnes que je commence à reconnaître. Hein.
22: C'est vrai,
14: oui. Ça.
22: C'est-à-dire
13: que t'as dit. Ah ouais, c'est pas grave.
22: Des noms. Bah, vas-y.
13: Non, non, mais je n'ai pas de nom. Non, je suis pas une balance.
14: Attendez.
22: C'est une balance, hein. C'est ton débat, c'est toi qui gères.
14: Moi, je suis scorpion, je ne suis pas balance.
13: Moi, je suis balance.
14: Moi, je suis taureau.
22: Moi, je suis scorpion. Moi, je suis né le 19 novembre. C'est bientôt mon
14: anniversaire.
22: Bientôt d'ailleurs,
13: fun radio, moi. Tu fais gaffe, tu cherches pas.
17: Et on te parle, hein.
13: Attendez, s'il vous plaît. Attendez.
14: Arrêtez
19: de parler dans le vide.
14: Ouais, se faire bronzer.
13: Hey, t'essayes pas de lui balancer des noms en standard. Ok.
17: Tu peux éviter.
13: Pour les rappeler.
17: Gérard, tu peux éviter de parler dans le vide et demander où est-ce qu'il est ton stylo. Est-ce que tu peux pas faire un débat pour la radio? Est-ce que c'est possible?
13: Oui, mais à une non, condition. Mais
14: oui. Pas pour les
13: stylos. Ouais,
17: t'es parano, t'as toujours l'impression que c'est les mêmes personnes. T'as toujours l'impression. À ce moment-là, t'arrêtes. Tu veux arrêter, t'arrêtes. Tu me dis, voilà, Max, j'arrête. Mais t'arrêtes.
13: Oui.
17: Si c'est
13: bah, dans ces cas-là, on verra. T'inquiète pas, on verra pour la semaine prochaine.
17: D'accord. Tu me préviens, c'est tout. Mais là, fais ton débat. Pour l'instant, on n'en prend rien.
13: Alors déjà, lui, il va se calmer.
17: Mais j'en ai marre que tu expliques.
13: Non, mais attends. L'autre standard, il n'a pas besoin d'aller lui balancer.
17: T'es toujours en train de gueuler.
13: Ceux qui sont là-haut, ils n'ont pas besoin. Parce que là-haut,
17: est-ce que ça intéresse les auditeurs de Fun Radio de savoir qu'il y a trois personnes là-haut? Pense à ceux, il y en a des milliers qui écoutent la radio en ce moment et qui ne comprennent rien.
13: Ouais, ils comprennent rien.
17: Non, mais moi je refais des débats, je fais des débats à ta place, je vais les refaire comme avant, je vais me passer de toi. Si t'as plus envie, on a plus rien.
13: Tu le fais.
17: Eh ben va-t'en alors.
14: On s'ennuie là. Gérard, nous pouvons continuer le débat.
22: Alors vas-y, continue.
13: Il y a que des filles. La semaine prochaine, tu feras tes débats.
14: Profite à l'antenne.
13: Mais dans ce cas-là, moi j'en ai rien à foutre.
14: Gérard, ma santé mentale dépend de toi.
19: Ça fait 49 minutes que c'est commencé, on sait rien.
13: Et alors ça fait 49 minutes. L'autre, ça fait 49 minutes qu'il me trouve des cons. L'autre, il a pas besoin de lui dire de rappeler certaines personnes.
17: Il m'a rien dit, Gérard.
13: Tu les gagnes, viens donner des numéros. Alors j'en ai ras-le-bol.
14: Allez, Gérard.
13: J'en ai ras-le-bol. Si, il change de nom.
19: Mais t'es parano.
13: Attends,
19: que des
13: filles, je suis paranoïaque. Alors attends,
19: pas me dire
13: on
19: que Lisa c'est Tony, que Célia c'est Arnette.
13: Mais tais-toi.
19: Et que Justine c'est Tony.
14: Non, je ne suis pas Arnette.
13: On est sûr.
14: Je ne suis pas Tony, non.
13: On est sûr.
17: Alors, allez, Gérard. Attendez, parce que l'on reprend le débat. Non, mais attendez.
13: J'en suis sûr.
17: Avant
13: que Julien Galet parte.
17: Écoute-moi bien. On va finir ce débat-là avec ces gens-là. Et dans le deuxième débat, pendant les deux disques, au lieu d'aller fumer ta clope et d'aller courir les nanas cul nu dans les couloirs, écoute-moi jusqu'au bout.
13: Je vais prendre le standard.
17: Exactement, c'est toi qui vas choisir tes 6 auditeurs.
13: Attends, tu dégages ta caméra.
14: Ouais. C'est bon, Gérard?
21: Je crois qu'on est parti sur de bonnes bases.
14: On peut continuer le débat.
19: C'est à la con, là, tes questions.
13: Mes questions à la con, il n'y a pas de deuxième débat, et c'est tout.
14: Gérard, il est à peine une heure. Gérard, non, s'il vous plaît.
13: Attends, mes débats à la con.
19: Gérard,
13: non, comme
22: mais,
13: tu viens de le
22: non,
13: dire.
22: Mais non, c'était des débats très bien, Gérard.
24: Des débats à la con.
13: Non,
17: je suis désolé. Avant, non, mais écoute-moi.
13: Non, écoute-moi.
17: Non, mais tu veux pas écouter parce que je vais te dire la vérité. À l'époque, tu préparais deux débats. Aujourd'hui, le premier débat, il a été préparé par un auditeur. Tu t'es même pas foulé pour les questions. Le débat de la semaine dernière, il y avait des questions tellement que t'avais même pas à les lire parce que c'est des auditeurs.
13: Ah, tu dégages avec ta caméra! Tu me fais chier!
17: Non, mais toi, c'est une excuse, la caméra. Elle te gêne pas, la caméra. Tous les
13: soirs. Non, mais j'aime pas! Pourquoi qu'il se plante derrière pour. C'est vrai que t'avais plané. La semaine dernière, il a fait ça!
22: C'est pas la caméra.
13: On met un disque.
17: Gérard, tous les soirs.
13: Non, on met un disque.
17: Non, mais pas de disque. Tu finis ton truc, là, tu dégages définitivement. On peut pas, c'est tous les jeudis, c'est le bordel. T'es carano, Gérard, t'es un carano.
22: Troisième question.
13: Eh bien, dans ce cas-là, tu prends Françoise qui est à moitié bourrée.
24: Et moi, Bidal, vous croyez qu'on répond à moi?
17: Je crois que la semaine dernière, t'étais un peu bourré, non?
13: Ouais, bon, mais cette semaine, j'y suis pas. Ok.
17: Mais cette semaine, t'es carano, c'est pareil.
22: Tu pourrais continuer ton débat, t'es pas bourré, Gérard.
17: Mais écoute, c'est pas les mêmes, tu vas choisir ta lettre, ça sera le même bordel, tu sais pas gérer tes débats.
13: Attends,
17: Gérard, ne prends pas pour un idiot. Excusez-moi encore, auditeur, d'intervenir, mais tous les soirs, le caméraman alligator, il est à côté de moi, et moi je suis pas toutes les deux secondes, tu m'entends tous les soirs, entre 22h et 2h du matin, quand t'es pas là.
13: De toute manière, tu peux pas l'avoir parce que tu veux pas être filmé de face.
17: Mais si, je suis.
13: Non, mais moi, tout le monde a fait un petit film,
17: Gérard.
13: Tu dégages, j'en veux plus.
17: Gérard, ce qui te gêne.
13: Non, moi j'arrête.
17: Gérard, ce qui te gêne, c'est pas d'être filmé, c'est qu'il soit près de toi. Et des fois, il est près de moi. Alors.
13: Ouais, mais moi, je suis pas un PD comme lui.
22: Mais arrête,
13: d'accord,
22: Gérard.
13: J'aime pas me faire passer la main dans le dos.
22: Gérard, reviens.
13: Ok.
22: T'es une star ou t'es pas une star?
17: Attends. S'ils mettent la main sur l'épaule, c'était un PD. Alors je vais dire, tous les jours, il y a des PD parce que tous les jours, on met la main sur l'épaule.
13: Non, mais attends.
17: Alors.
22: Ouais,
17: ouais,
13: ouais. Attends.
22: Gérard,
13: tu mets un disque. Non, moi j'arrête. Gérard, tu balances un disque, s'il te plaît.
17: Attends, Gérard, là tu peux plus commander, c'est plus possible. T'en fais qu'à ta tête, tu penses que t'es avoir tes stylos bic et à rien foutre, avoir la rançon de la gloire.
13: Mais attends, je fais quoi pour l'instant?
17: Mais rien, parce que tu fais rien. Rien, tu fais rien.
13: Non, attends, tu permets? Ça regarde pas les auditeurs là.
22: Allô? Allô? Bon. Vous avez des choses à raconter, non?
2: Vous avez des portables et
22: des portables. Alors moi, je disais que j'en avais un, effectivement, pour mon travail.
2: Mais quelle marque?
22: Je suis inspecteur de police. C'est la marque Sterrar.
2: Oui.
22: Chez Gérard. Et c'est une très bonne marque.
2: Ça marche bien?
22: Oui, c'est en tong.
2: C'est bien en forme de tong avec l'odeur.
22: Oui, l'odeur. Et l'odeur est très agréable. C'est portable avec...
13: Comme t'arrêtes de me dire rigoler. Eh ben tu t'énerves avec toute ta connerie que je reçois.
22: Allez Gérard,
13: mais non. Attends, c'est triché! J'ai les tampons!
17: Bah, moi aussi, j'en suis du courrier chez moi!
13: C'est pas ça! Je te parle, c'est une scène de repris! Toi, tu dégages! Mais là, je continuerai pas les débats comme ça!
22: Gérard, s'il te plaît!
17: Mais là, les débats, c'est n'importe
22: quoi! Faisons les débats, Gérard!
17: Le fond, là, c'est l'apocalypse!
22: Gérard, troisième question. On t'attend.
17: Fais
22: hein.
17: Plus la radio, pense aux gens qui font de la radio, mais fais plus tes débats.
13: Non.
17: Fais ta popote, fais ce qui t'intéresse, c'est toujours
22: Gérard, troisième question. Tu prends Françoise.
17: Ouais, on prend Françoise.
9: Ça me dérangeait pas.
22: Ouais,
9: Là, il est à côté de moi, mais bon, ça se passe bien.
17: Ouais. Bon, l'alligator, c'est quoi la prochaine question?
9: La prochaine question, c'est est-ce que Gérard reste pour faire ses débats?
22: Non. Alors, Gérard a du mal à rester.
9: Tu
22: l'as?
24: Vas-y, l'alligator.
13: J'hallucine. Parle sur le chéri.
22: Dans
13: ce cas, je fais plus rien.
22: Et Gérard, c'est dommage.
13: Bon, ça, t'en as rien à foutre de mes merdes.
9: Stéphanie, si tu
13: t'en fous, t'en mets pas. T'en mets pas trouvé un avocat.
22: Ce n'est
13: pas
17: le
13: problème.
17: Je n'y crois pas.
13: Je n'y crois pas.
22: Je vous bénis, Dieu. Voir un peu
4: de
22: Gérard, viens te confesser. C'est ta faute, c'est Sainte Marie, faute de Père. Comment
4: moi aussi je reçois du courrier chez moi, chez moi, mais alors.
13: Tu reçois pas du courrier comme moi. Non. Tu reçois pas des lettres
22: d'insultes. Mais Gérard, bon sang, mais c'est
13: une montagne. Tu sais, je t'ai donné mon numéro de ta con. Ouais, j'en sais rien.
4: Mais t'es pas. Mais écoute, sans déconner.
13: Non, non, allez.
4: Tu t'en vas là. Non, mais tu prends toutes tes affaires, Gérard. Tu t'en vas pas.
13: Non,
4: tu t'en vas définitivement là. Tu t'en vas définitivement.
13: Mais attends, mais prends la défense.
4: Tu sors pas du studio pour aller fumer une clope. Tu prends tes affaires et tu te barres pour aller fumer une clope.
13: T'es même pas capable de prendre de ma défense.
4: Mais je la prends ta défense.
13: Mais non, tu la prends pas.
4: Non, donne-moi ça.
13: Ça tu rigoles.
4: Qu'est-ce que tu me fais rire?
13: Tu rigoles. Mais ça te fait rire, pas moi. Ah
4: bah alors t'énerve pas.
13: Si je m'énerve.
4: Tu le fais exprès.
13: Non. Non.
4: Tu le fais exprès.
13: Attends, c'est quoi ça?
4: Bah, je vais donner ça à mon avocat. Donne-moi.
13: Mais alors tu vas donner ça à ton avocat? Combien de fois que j'en ai parlé? Ah, t'en as plein de bureaux comme ça! Ouais, voyons! Hop, on met un disque. Putain, tu mets un disque, s'il te plaît!
4: Gérard?
13: Ouais.
4: Ça va?
13: Tu mets un disque, s'il te plaît!
4: Ah, t'en as un sous la main, un disque?
13: Hein?
4: T'en as un disque?
13: Bah, t'as qu'à mettre les parodies de Gérard, puis c'est tout!
4: Ah non, c'est bidon ça!
13: Tu mets ce que tu veux!
17: La maison, toi, c'est là. Toi, tu fais pas tes débats, tu les prépares pas, et en plus, faut passer tes disques.
13: Bah ouais.
17: Non mais
13: attends.
17: Non mais c'est ça. Non mais tu te crois.
13: Ouais,
17: où,
13: non mais attends.
17: On est pas chez mémé.
13: On est pas chez mémé. Attends.
17: Ouais.
13: T'es même pas capable de me défendre sur toute ma
17: mais
13: merde.
17: Mais je peux te défendre, mais t'es tout le temps en train de gueuler.
13: Mais t'es même pas capable. La semaine dernière, t'en as eu du courrier, tu ne l'as même pas dit.
17: Attends, j'ai pas entendu. Tu m'as dit que j'étais quoi, hein?
13: Non.
17: Tu m'as dit que j'étais hein?
13: T'es même pas capable de me défendre.
17: Attends, j'arrive.
13: Je t'ai même pas insulté, alors désolé. Bah viens.
4: Je suis un incapable.
13: Ouais. Tiens,
4: tu te démerderas avec ton avocat ce soir. Ok. J'avais des avocats.
13: Voilà.
4: Alors maintenant tu reprends les débats calmement, on va se calmer parce que là ça va plus être possible, parce que là j'ai la honte.
13: Ouais. Et bah dans ces cas-là.
4: Je
13: préviens une chose, voilà. Que personne qui envoie du courrier de merde chez moi avec des publicités mensongères, c'est pas la peine. Alors, on parle pas de tribunal, ok?
4: Ah oui, mais tu veux pas.
13: Alors maintenant, je préviens une chose, je reprends le prochain débat à 2h05. Je vais essayer de me calmer.
4: On va se calmer, on va essayer de reprendre ça calmement.
13: Hein? Alors moi, j'en ai ras-le-bol.
4: Mais tu penses bien qu'un mec, si tu lui dis que c'est interdit, si c'est interdit de mettre du courrier chez toi, ils vont t'en envoyer encore plus. C'est évident qu'ils vont t'envoyer encore plus
13: de
4: courrier.
13: Ouais, mais dans ces cas-là, l'œil de l'un, c'est les fesses de babrin. Qu'il ait le courage d'appeler. Ils sont même pas...
4: Est-ce que j'y suis pour quelque chose, moi, qu'ils appellent?
13: Mais c'est un rond rouge. Il a même pas le capable d'appeler.
17: Attends, même si Max, le Star System, ton ami, vient pour leur dire appeler, est-ce que tu crois qu'ils vont appeler?
13: Ben, tu crois qu'ils vont pas les appeler parce que Julie et Gaël vont pas laisser le...
17: Mais arrête de parler de Julie et Gaël, elles sont pas là, ça n'a rien à voir.
13: Elles vont pas les sélectionner. Je suis désolé.
17: Mais non, parce qu'elles veulent les sélectionner quand t'es là, mais quand t'es là, c'est pas elle au standard, c'est Manu et Manu, y a pas.
13: Eh ben... Mais comme par hasard.
4: Je suis pas au courant, moi, Gérard.
17: Déjà, il est pas au courant, déjà, premièrement.
13: Ouais. Non, mais il est pas au courant. Déjà, il va se calmer. Il va faire ce que je vais lui dire, lui aussi.
17: Non, mais si tu te calmes pas, tu te rends compte qu'il est 2h du matin.
13: Et alors?
17: C'est plus la radio libre, c'est la radio trash, là.
13: Ouais, mais moi, je vais dire ce que j'ai à dire sur le cœur. Parce que j'en ai ras-le-bol.
17: Je suis d'accord avec toi.
13: Moi, j'en ai ras-le-bol d'en recevoir du courrier.
17: Mais tu nous le dis chaque semaine. Moi aussi, j'en reçois chez moi. Nous aussi, on reçoit des messages.
13: Non.
17: Écoute, je te le dis. Si moi, tu ne le crois pas, Gérard.
13: Parce que je vais avoir le courrier d'hier.
17: Gérard, écoute-moi bien. Si tu me crois pas, j'en reçois du courrier chez moi. Moi, je ne te crois pas que tu reçois du courrier chez toi.
13: Ouais. Et les numéros. Personne n'a donné ton numéro de téléphone à l'antenne.
17: Non, mais tout le monde l'a sur Minitel, il y en a plein qui le donnent. Bah oui, oui Gérard.
13: T'arrêtes avec ton flash là, s'il te plaît.
17: Alors, on peut reprendre le débat parce que là, pour l'instant, il ne s'est rien passé.
13: Ouais, mais il ne s'est rien passé. Pour l'instant, il va se passer quelque chose. C'est que moi, maintenant, ça va être simple. C'est le... Oh, t'arrêtes, s'il te plaît.
17: Arrête, s'il te plaît.
1: On va peut-être même arrêter la caméra pendant à peu près un quart d'heure. Donc on va la poser. On va se calmer complètement. On va refaire de la radio en faisant un vrai débat sur des questions qui sont intéressantes. Pose les questions que tu n'as pas posées et que les gens y réfléchissent.
13: Ouais, si je retrouve les thèmes.
1: Non, mais ils sont là. Elle est là. Elle est là. Sous les yeux. Non, c'est celui que tu as sous les yeux. C'est la feuille que tu viens de balancer là.
13: Non, non.
1: Si.
13: Non, c'est pas les portables.
1: Ah bah voilà, mais là, t'as tout jeté. Alors là.
13: Ah bah oui.
1: Ah bah oui, mais c'est de ta faute, mon grand. Si tu sais même pas.
13: Non, non, mais attends.
1: Ah bah bravo.
10: Bah, il les a pas déchirés des fois.
13: Il y a des limites aussi à.
1: Limites. Toi, t'en as des limites. Toi, t'arrêtes pas de gueuler toutes les 5 minutes. Avant, tu gueulais jamais. Maintenant, tu gueules toutes les 2 minutes.
13: Oui, pourquoi ? Parce que j'en ai marre de recevoir des saloperies dans ma boîte.
1: C'est tout à l'heure, ça. C'est le débat maintenant.
13: Oui, mais pour l'instant, quand je te l'ai dit tout à l'heure, tu te marres derrière la
1: porte. Attends, mais est-ce que tu me fais rire ? C'est comme si moi, à chaque fois qu'on me chie dessus à l'antenne, le lendemain, je reviens en parlant du mec d'hier en disant ouais, il y a un mec qui m'a chié dessus. Et puis après, je veux dire avant-hier, il y a un mec qui m'a chié dessus. C'est bon, c'était tout à l'heure, on en a parlé, t'as fait l'ultimatum.
13: Et ça ?
1: Mais c'est rien, ça.
13: Alors ?
1: Oh là là, mais il est où ton débat ?
13: J'en sais rien.
1: Eh bah ouais, parce que t'es mal organisé en plus de.
13: Ouais, je suis mal organisé.
1: Bah écoute, je suis désolé, tu nous en fais la preuve. Alors c'est pas possible.
13: Regarde toi, avec ta caméra, t'as pas besoin de savoir ce qu'il y a dans ma mallette.
1: Oh là là, Brège, il est 2h, y'a rien, on en fait plus qu'un débat. Eh oh.
13: Eh bah on en fera plus qu'un, on finit sur les portables, elle est terminée, mais moi je.
1: Comme ça, tu verras Stéphanie, parce qu'il n'y a que ça qui t'intéresse, t'as Stéphanie là-haut, comme ça tu pourras aller la voir, comme ça tu seras tranquille. Comme ça tu pourras t'occuper d'elle.
13: Attends, Stéphanie là-haut.
1: Oui, comme ça,
13: c'est de,
1: non, non, mais c'est autre chose. Il n'y a que ça qui t'intéresse, toi, c'est qu'elle soit dans les studios à côté de toi.
13: Trouvez-vous cela utile, le point final à la ligne.
1: Et les autres questions.
16: Ouais, moi je
13: Non, mais on met un disque, c'est tout.
1: On met un disque,
18: oui. On met un disque.
1: Vous voulez nous appeler pour le débat de Gérard, c'est le 0800 70 5000 et 0803 08 5000. 0803, hein, allez-y. Non, mais qu'est-ce que tu fous au deuxième disque ? C'est pas la peine, là. On reprend le débat, on y va, c'est parti. Et Potard va faire les questions, on y va.
18: Moi, je fais la réponse.
10: Prochaine question.
18: Oui.
10: Trouvez-vous les portables chers ?
18: Ah ouais ?
20: Oui.
10: On a qui au téléphone ?
25: Madame. On a donc Lisa ou Cécilia ? Justine, non ?
20: Janine,
25: oui.
20: Célia.
25: Oui.
20: Lisa.
1: Janine.
25: On va commencer par les filles.
20: Ouais.
25: Alors ?
20: Si on trouve les portables chers ?
25: Ouais, si on trouve les portables chers.
20: Bah, c'est pas donné, C'est pas donné, mais bon, quand on a les moyens, c'est pas très grave, quoi. Je veux dire, c'est un gadget, quoi. C'est un luxe. Je sais pas.
1: Et toi, tu t'en sers pour quoi, ton portable ? C'est un gadget ou un luxe ?
25: Tu mettrais combien en budget ?
20: Je sais pas, ça dépend du mois, 2000, 3000, ça dépend.
25: Quand même.
20: Bah, oui,
25: c'est bien 3000 pour un portable par mois.
20: Moi, je passe mes journées au téléphone, ouais. J'ai toujours besoin d'appeler mes amis, mes parents, ma famille, tout ça, mes copains.
26: Au travail et tout, t'appelles
20: Ah non, je travaille pas.
26: Ah, ok.
20: Ah, d'accord.
26: Et comment tu fais pour payer 2000 ?
20: Bah, écoute, j'ai une richesse personnelle, besoin de travail. Non, mais je laisse le travail à ceux qui en ont besoin, je veux dire... Ça m'est arrivé.
26: Bah, il y en a qui ont de la chance, hein.
20: Non, mais il en faut, quoi. Voilà.
25: J'ai des questions sur la superposition.
20: La superposition ?
10: Moi, j'ai des questions.
1: Ah, t'as les vraies questions sur les portables, d'accord. Ouais.
25: On a fini la question ?
10: On a les mecs, on les a pas fait aussi.
25: Ah oui, exact. Merci, Daniel.
27: Bonjour, j'appelle d'ici les Molineaux.
25: Ouais. Oui.
27: Bonsoir.
25: Et ton prénom ?
27: Pardon ?
25: Ton prénom ?
1: Alors, le prénom ?
10: C'est le fonctionnaire.
1: Ah, c'est le fonctionnaire, d'accord.
10: Un relou.
25: Ouais, relou.
1: Allô, le relou ?
25: Allô ?
10: Toi, le fonctionnaire, tu dois avoir un portable, normalement.
25: Voilà. Oui, donc, on avance un peu, là. On s'enlise un peu, on est comme genre...
27: Allô ?
25: Oui, allô ?
1: Ouais, on aimerait parler au fonctionnaire. Excusez-moi de vous déranger.
10: Il est là, Manu, le fonctionnaire, ou pas ?
25: S'il est pas là, Manu, tu dégages.
1: Ouais,
25: tu travailles, s'il te plaît, Manu.
10: Bon, alors, il répond pas.
1: Allô ?
27: Allô ?
1: Allô, bonsoir.
27: Allô ?
1: Oui, bonsoir.
27: Bonsoir.
25: D'accord, tu voulais t'exprimer ?
27: Oui.
25: D'accord, bah fais-le.
27: Sur les portables.
25: Oui, c'est-à-dire ?
27: Je travaille à France Télécom.
25: Très bien.
27: Je voudrais parler à Gérard. Il est là ?
25: Il est là, il t'écoute.
1: Ouais, il est aux toilettes, il revient.
25: Il t'écoute.
27: Il est aux toilettes ?
25: Oui, il t'écoute. Vas-y, bon. Tu voulais dire.
27: Gérard, bonsoir. Bonsoir, mademoiselle. Bonsoir.
25: D'accord.
1: Bonsoir.
27: Donc, okay. Moi, je voudrais dire que je suis pour les portables.
25: Oui.
1: Pourquoi ?
27: Tout simplement parce que on paye pas de redevance.
25: D'accord, et ça te permet de joindre les autres ?
27: Tout à fait.
25: D'accord, au téléphone ?
27: J'ai un forfait tous les mois.
25: D'accord.
27: Que je ne dépasse pas. Mmh. Et je sais à quoi m'en tenir à la fin du mois.
26: Et t'as un forfait de combien ?
25: Ouais, mais est-ce que ton métier te permet d'avoir des ristournes ou...
10: Cyril ?
25: Oui ?
10: Excuse-moi, on récupère Justine.
25: D'accord.
1: Ah, enfin !
25: Justine !
1: Quand même !
25: Tu vas bien ?
20: Bonsoir.
25: Bonsoir.
20: Salut Justine.
27: Bonsoir.
20: Bonsoir.
25: Ne me demande pas si Gérard est là, il est aux toilettes.
26: Gérard n'est pas toujours arrivé ?
0: Non, il est aux toilettes.
3: Toujours pas, là.
26: D'accord. Indisposé. On va l'attendre. Hein.
0: D'accord.
26: Il est à diarrhée.
0: Donc le sujet, c'est les portables.
26: Je me destine à qui, là ?
0: Bah, à nous. À l'équipe, Daniel, Kildar, Manu,
26: les gamins,
0: moi-même, Manu le gamin, aussi. On a fait les présentations, donc.
3: Donc la question c'était, est-ce que tu trouves les portables chers ?
26: Alors, je trouve que les portables sont très chers. Allô ?
0: Oui, on t'écoute. Oui, on t'écoute.
26: Parce que l'abonnement c'est 500 000 francs et que je trouve que le téléphone est beaucoup moins cher.
3: Mm-hmm. Ah, super.
0: Bien.
3: Bravo. Le,

0: toilettes.
1: Resto, les filles
0: dans les toilettes.
1: Ouais,
2: d'accord.
0: Dans mon blouson.
3: Mmh. Moi, mais, c'est, le plus souvent, c'est quand, j'écoute la radio.
1: Alors non seulement il est relou, et en plus il est importable, on comprend rien à ce qu'il dit.
2: C'est vrai. Hein.
1: Bravo France Télécom. Hein.
2: Ah
1: la bête. Voilà la bête. Gérard, le débat.
2: Il vient d'arriver dans le studio, il vient de prendre sa mallette, ses papiers.
3: On dirait qu'il n'a pas dit un mot encore.
1: Gérard,
2: referme la mallette.
4: Le regard s'est fermé.
2: Elle est fermée. Attention,
0: allô,
2: attention,
0: allô,
2: il est reparti.
0: Allô,
2: il se retrouve face à Max.
0: Mon portable vient de sonner.
2: Deux mètres de la place. Un homme de la sécurité est là pour assurer la sécurité. Ah, il vient de jeter sa mallette dans le couloir, je ne comprends pas.
4: Il est sorti du studio, mais il n'est pas encore parti.
2: Ouais. Il se pose des questions. Pardon ?
3: Bonsoir Walligator.
2: Walligator, bonsoir.
3: Bonsoir Daniel.
2: Bonsoir.
1: C'est quoi ton prénom?
2: Ça fait plaisir que tu nous dises bonsoir quand même.
0: C'est qui?
3: C'est Michel encore.
2: Bonsoir, Michel, ouais.
4: Michel, bonsoir Michel.
1: Ah, c'est l'homo?
3: Oui, l'homo, sa pierre, l'homosexuel.
0: Et Justine, c'est la lesbienne.
3: Voilà, je pense que moi j'entends le plus les portables sonner, c'est à Cannes.
0: À Cannes?
3: Oui.
2: D'accord, mais plus pour le festival?
0: Ah,
1: c'est un portable.
3: Attends,
1: ça.
3: De qui te perds?
2: Oui, c'est Michel. Bah Michel, on va te rappeler plus tard puisque tu es occupé.
3: Ne quitte pas.
2: D'accord.
0: Allô? C'est grave. C'est pour moi?
2: L'idée de mélanger des questions, non?
4: Ouais, faut voir.
0: Si mes parents m'écoutent, je veux bien un portable, hein, donc ils y réfléchissent.
1: Non,
0: si mes parents m'écoutent, j'en veux bien un aussi. Voilà. Enfin, si mes parents écoutent, ils arrêtent.
4: Bon, j'ai une autre question.
2: Oui. De quelle oreille?
0: Oui.
2: Le portable est le plus souvent le proche?
0: Le proche,
2: ouais,
0: de
2: proche.
0: Quelle oreille?
2: Ouais.
0: Le portage est plus souvent proche.
3: C'est l'oreille gauche.
0: La tête.
2: Oui, c'est pour Michel?
3: Oui, l'oreille gauche.
2: Ouais, pourquoi? Ouais.
3: C'est plus proche du centre de gravité, quoi.
2: D'accord. Et pour les filles? J'imagine que c'est différent.
0: L'oreille droite, ouais. Non, l'oreille gauche, plus.
2: Ouais.
0: Non, l'oreille gauche.
2: Mais avec vos cheveux longs, les filles, ça vous gêne pas?
0: Hein?
2: Ça vous gêne pas, les cheveux longs?
0: Non, au contraire, ça cache le portable.
3: Non, mais en plus, il y a qui a dit que les cheveux faisaient antenne.
0: Exactement. En plus. Ouais. En plus, ça cache les grandes oreilles.
1: Il est bien de France Télécom, lui. Hein.
3: Ouais.
2: Manu, c'est toi qui l'as trouvé.
3: Je ne peux pas dévoiler mon identité, bien entendu.
1: Ah, mais on comprend bien. Hein. T'as dû prendre des risques, hein, c'est clair.
2: D'accord. Tu as les cheveux longs, Michel?
3: Oui, j'ai les cheveux longs, oui.
2: Et pourquoi?
3: Parce que les cheveux longs, idées courtes.
0: Voilà. Ouh là là là là, bravo.
3: C'est
0: la pensée.
3: Pour moi la vie est plus simple. Pour moi la vie va commencer.
2: D'accord, on tourne en rond, donc on va.
4: Bon, on passe à notre question. Voilà.
0: Et
4: La sonnette.
2: Oui, non, attends. Oui, tu voulais.
4: La sonnette vous stresse-t-elle? Si oui, qu'est-ce que vous verriez d'autre à la place?
2: Moi je frappe. Un vibreur. Je n'ai pas de sonnette à ma porte.
4: Un vibreur, ça existe
3: le
4: aussi.
3: Mieux,
4: ça.
3: C'est le vibreur.
0: Ouais, mais c'est bien, c'est pas mal, c'est une bonne idée.
1: J'aimerais bien que Michel nous parle du vibreur, je pense qu'il connaît bien.
3: Oui, bon, c'est-à-dire que moi j'utilise le vibreur de différentes couleurs selon l'activité de la journée. J'en ai un dans ma cuisine, dans mon salon ou dans ma chambre, selon ce que je désire faire avec mon partenaire.
4: Et quelle taille fait ton vibreur?
3: Je suis plutôt dans les 32, hein.
0: 32
3: décimètres.
0: Mais c'est pas beaucoup, hein, quand même. Hein.
1: Mais Michel, quand tu sors dans la rue, tu le mets où ton vibreur quand tu te déplaces?
4: Dans l'oreille?
0: Dans la musique.
3: Non, enfin bon, c'est pas évident d'en parler ce soir, c'est vrai.
0: Mais lâche-toi.
1: Non, mais pas de tabou, Michel. Hein,
0: on
1: vas-y.
0: Est entre nous, là. Hein. On est entre amis. Et on n'est pas à l'antenne, de toute façon.
3: Ah, on n'est pas à l'antenne?
0: On est en antenne.
3: Non, bon, bah, c'est bon. Moi, je le mets dans l'anus, ça faut pas se cacher. Hein.
0: Ouais.
3: C'est vrai, parce que...
0: Mais bon, quand tu t'assois, ça fait mal?
3: C'est vrai que les portables ont fait d'énormes progrès, on reçoit partout, maintenant.
0: Ouais.
3: C'est vrai que je sautille un peu.
0: Est-ce que ça vous sert de jouer, parfois?
3: De jouir?
0: De jouer. De jouir, si tu veux, aussi. Hein.
3: Je joue, oui, je joue à saute-mouton avec mon partenaire.
0: C'est qui saute l'autre?
3: C'est un peu délicat.
0: Bon, vas-y, lâche-toi, on est en antenne. Lâche-toi.
3: Bah, ça dépend, en fait, qui a été sélectionné.
0: Oui. Ouais.
3: Moi, souvent, le lundi, le mardi, je suis le sauteur.
0: Oui.
3: Ouais. Mmh. Et lui passe le mercredi à l'attaque.
0: Ah, ok.
3: Voilà. Souvent le dimanche on fait ça avec des amis, avec notamment Caramel. Caramel passera chez moi tout à l'heure, je ne pourrai pas.
0: Et c'est qui va sauter?
5: On va l'avoir au téléphone.
3: Peut-être.
0: Donc c'est lundi, non on est jeudi, donc c'est qui saute là le jeudi?
5: Alors moi le lundi je saute feuille de rose.
0: D'accord.
5: Ah.

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1: Ah, ah, c'est formidable le portable, hein.
2: Ah, mais c'est magnifique.
3: C'est pratique, oui, pour se sauter à distance.
2: Ouais. Et est-ce que Michel?
1: Oui.
2: Non, Daniel. Non, Michel.
4: Non, Michel. Michel. Michel.
1: Michel,
4: Michel.
1: Michel, 47 ans de Tarascon.
2: Oui. Ah, 47 de Tarascon.
3: Oui, oui, oui.
2: Michel?
1: Oui, bonsoir. Oui,
2: bonsoir. Comment allez-vous?
1: Ça va?
4: On a fait les présentations.
2: Est-ce que vous achetez des godes?
1: Des godes ceinture uniquement, oui.
2: Ah, pas des godes.
4: Daniel, on n'a pas dérivé.
5: Ah, mais je voulais te poser une question, Michel.
1: Oui.
5: Je voulais savoir si. Si par
6: moment, tous les gens de France Télécom étaient comme toi.
5: Non, mais justement, Michel n'est pas de France Télécom, donc l'alligator museau. Je voulais seulement savoir si des fois tu te trompais pas entre ton tatou ou ton portable qui vibre et ton vibro, justement.
1: Si, ça m'est arrivé, effectivement. Au début, j'ai fait une bourde un matin en me rendant au travail.
5: Ouais.
1: J'avais pris mon tatou et fatalement, bon, ben. J'ai dû aller aux toilettes parce que ça sonnait, ça vibrait.
5: Ouais.
1: Et ben je l'ai perdu, quoi, parce que bon,
2: tu l'as lâché, quoi.
1: Tu l'as fait
2: tomber dans le trou. Et tu fais quoi dans la vie, Michel? France Télécom.
6: Bah, si Rico pouvait nous rejoindre.
1: Mais non, Michel travaille pas à France Télécom, c'est moi qui travaille à France Télécom.
2: Bah oui,
1: mais
2: alors Michel,
6: Est-ce que ça serait trop demander à Cyril de parler normalement comme il parle dans la vie de tous les jours, plutôt que dès qu'il parle derrière un micro, il se met à parler comme un alligator? Mais si tu pouvais parler comme quand tu sais, quand tu me demandes 10 balles, tu sais, quand tu dis
5: c'est vrai,
6: Max, s'il te plaît, t'aurais pas 10 balles, plutôt que tu me dis pas Max, s'il te plaît, t'aurais pas 10 francs.
7: Bon, je pense que ça vient de personne, on va continuer.
6: Non mais pas normalement, bordel.
7: Si vous voulez me joindre, moi j'ai pas de bordel, mais je suis là tous les soirs.
6: Bon, c'est bon.
7: Voilà.
2: On y va. 1, 2, 3.
5: J'aimerais bien savoir comment s'appelle le monsieur de France Télécom. C'est ça qu'on attend depuis tout à l'heure déjà.
6: Ah, parce que le fonctionnaire, c'est un peu vrai.
5: Non mais t'as un prénom, Robert, Gérard, je sais pas.
6: Un pseudo peut-être.
1: Ah non, j'ai des collègues qui m'écoutent.
2: Bah, Monsieur X.
1: Travaille à l'agence de Boulogne.
5: Bon, Jean-Christophe, alors. Bon, on en était où?
2: On en était à savoir.
5: Je vais te donner un prénom, je t'appelle Jean-Christophe, comme ça, au pif. Hein.
6: Judicieux.
1: D'accord.
2: JC, donc.
5: On va faire JC. On va prendre tes initiales, c'est plus simple. Mon JC, alors vas-y, exprime-toi.
2: Jésus-Christ.
1: Alors, moi, je travaille à l'agence de Boulogne. Et je dois dire qu'on a très peu d'appels pour les portables, plutôt pour les téléphones personnels, pour des problèmes de ligne, de piratage, etc. Pour les portables, c'est très rare.
2: Vous avez combien d'appels par jour?
6: Est-ce qu'on peut pirater un portable?
1: Oh oui. Non.
2: Ah, si.
1: Excusez-moi.
6: Qui dit non?
2: Si, moi j'ai piraté le portable de Gérard.
6: De Gérard, ouais.
2: Même moi aussi. Hein. Mmh.
6: Et pour quelle raison?
2: Bah, parce que j'avais pas d'argent pour payer l'abonnement. Puis Gérard, il a les factures.
3: Ouais.
2: Et comme Gérard en vérité est un millionnaire et qu'il s'est passé pour un pauvre,
1: c'est vrai.
2: Lui, il est super sympa,
1: ça, c'est bien
2: donc
1: possible.
2: Ça ne dérange pas. Gérard Barclay. Ouais. Voilà.
1: Ah, excusez-moi.
2: Oui.
1: Je viens d'apprendre parce que j'ai l'AFP là.
5: Michel.
1: Chez moi parce que je suis journaliste.
5: Michel.
1: Oui, c'est Michel.
5: Je tiens à te souhaiter quand même une bonne soirée. Bonsoir.
6: Bonsoir Michel.
1: Bonsoir Walligator. Bonsoir Daniel. Bonsoir Fildar. Bonsoir Max.
6: Manu aussi.
1: Bonsoir à toute l'équipe.
2: Ouais. Salut. Bon.
1: L'équipe des débats de l'écran. Donc
6: tu accélères un petit peu s'il te plaît, merci.
1: Oui, merci.
6: Voilà.
1: Bonsoir.
6: Oui, bonsoir. Donc tu voulais nous parler de.
5: Bravo.
1: Sur le l'AFP.
6: D'accord, l'AFP.
1: Apparemment Gérard serait décédé, alors je sais pas si c'est.
2: Non, écoutez, il est bien là. Hein.
3: Non, c'est pas.
1: Moi, je comprends pas.
6: Il est décédé, mais il va bientôt revenir. Bon, tu voulais.
1: Portable. Moi, j'ai appelé spécialement pour parler de France Télécom et notamment des portables. Et juste quand j'appelle, Gérard déserte le studio.
2: Non, Gérard, il est là. Écoutez, il est là.
6: Il te parle.
1: On n'entend pas sa voix, je le sens pas.
6: Mais bon, on peut faire sans lui, hein, c'est pas un problème.
8: Vous voulez savoir sur Carole?
6: Voilà, il est là.
2: Ah.
6: On peut très bien faire sans lui. Hein. C'est lui qui est de son plein gré qui est parti. Donc, on continue.
2: Vas-y.
6: On a du mal quand même. Oui, France Télécom, tu voulais rajouter?
1: Je voulais rajouter qu'il va y avoir des offres spéciales pour les étrennes de Noël.
2: Ouais.
6: Mm-hmm.
1: Avec des téléphones portables offerts.
2: Mm-hmm.
1: Et des forfaits bien sûr moins chers que chez les autres concurrents.
2: À 1,50 €?
1: Oh non, pas 1,50 €.
2: Bah, tout à l'heure c'était 1 franc donc.
1: Non, 1 franc le portable et le forfait offert.
2: 50 centimes.
1: Non, 1 franc.
2: J'ai l'impression que c'est rien quoi.
1: France Télécom se moque de nous, hein.
2: Ah ouais, moi je vais aller chez...
6: Excusez-moi, il y a Jean-Pat qui est venu nous rejoindre dans le studio.
9: Bonjour Jean-Pat.
6: Jean-Pat.
2: Salut Jean-Pat.
6: Par contre, si tu pouvais te rapprocher de moi pour que les caméras de Fun TV puissent te voir dans l'ensemble, s'il te plaît.
9: C'est bon, hein.
10: Ouais, ça va là.
6: Ouais, je crois.
9: Okay.
10: Bon, le débat n'avance pas.
9: On va passer à notre question.
5: Oui. Ah, bien, Daniel. Bonne chose, Daniel.
9: Tout à fait.
5: Oui,
9: merci. À votre avis, que deviendra
11: un coup de fil.
5: Un coup de fil, là.
9: C'est Gérard.
5: C'est Gérard, peut-être.
9: D'accord.
12: C'était
9: Magazine
12: novembre 97.
9: Gérard, oui.
12: C'est Alligator.
9: Vous voulez
12: savoir sur Gérard.
9: Ouais,
12: Gérard, à la loco.
5: Ok, d'accord, Gérard.
9: Merci,
5: okay, super.
9: Merci,
5: tu rappelles.
9: Merci,
1: merci.
9: Gérard.
5: Donc, on passe à la question suivante. La
9: oui,
5: question
9: merci,
5: suivante.
9: Daniel, merci.
5: Donc, que deviendra, à votre avis, le portable dans ces prochaines années?
10: Je pense que ça deviendra un frigidaire, quelque chose comme ça. Je
13: dirais,
10: on réduit tout.
13: Un crapaud.
9: N'importe quoi. À votre avis, est-ce qu'il sera encore plus léger, petit, avec encore des touches ou des gadgets qui nous permettent... Est-ce que ça sera vocal?
10: Est-ce que vous connaissez la pub pour je sais plus quel journal, et en fait les mecs avaient des portables intégrés, c'était des puces dans eux.
9: Ouais.
10: Il y en a un qui pétait et qui disait qu'il recevait un fax.
13: Bon, allez, tu dégages.
1: Ok, ouais.
10: C'est bon. Assez. Non, tu dégages,
5: au ça, là, je viens d'entendre un truc qui m'a pas fait plaisir.
10: Mais c'est l'avenir, c'est l'avenir, hein, parce que c'est très visionnaire.
14: Moi, je dis qu'un jour, il y aura plus de téléphone à la maison.
9: Ça me fait plaisir d'avoir Jean-Pète à côté de moi pour faire le débat.
14: On aura plus de téléphone à la maison,
9: ça me fait plaisir. J'aime bien Jean-Pète.
14: Ouais, c'est sûr. Ouais, les portables seront intégrés dans le cerveau.
9: C'est vrai, je l'aime bien.
14: Et un jour, le portable, il servira de CD, il servira de magnéto.
13: Est-ce que tu penses qu'il servira de toilette à la loco?
14: Comment?
13: Est-ce qu'il servira de toilette un jour?
9: Est-ce qu'il peut servir d'animateur le jeudi soir dans les débats?
14: Il y aura un petit trou sur le portable, on pourra faire ses besoins dedans.
13: Comme ça, Gérard pourra l'emporter à la loco.
14: Ouais. Ce sera bien ça.
13: Ah, Gérard,
14: Gérard peut-être.
12: Magazine novembre 97, le confidentiel de PC.
9: Ouais.
12: Tout ce que vous voulez savoir sur Carole.
14: D'accord.
12: Gérard à la loco.
14: Gérard à la loco, d'accord. Bah merci Gérard encore. Hein.
13: On a Fred Lumorus qui est venu nous rejoindre dans les studios.
14: C'est toujours la même chose, mais c'est pas grave. On monte le moral. Ouais. Non, mais ça fait plaisir au moins, on sent qu'il est là, quoi. Ouais, il nous respecte. C'est bien.
13: Oh, tu te réveilles, au standard ! Ouh là là là là là là.
5: On accueille Tony quand même.
9: Ah, merci Tony. Tony, bonsoir.
15: Bonsoir, bon, qu'est-ce qui se passe?
13: Bon,
5: merci d'être avec nous. Bon, Tony, très simple, on a un problème.
9: Oui. Voilà, ouais.
5: C'est que Gérard n'est plus là.
9: Tout à fait. Ouais.
15: Donc,
9: il est parti.
15: Alors, je paye le coup, là, hein.
9: Il fait la gueule.
15: Je paye le coup, j'invite tout le monde. Hein.
5: Donc, c'est vrai?
15: Ouais, on a quand même mis un an à le virer quand même. Hein.
5: Ouais, c'est vrai. Donc tu vas nous inviter, mais pour le moment le débat c'est sur le portable, donc qu'est-ce que t'en penses toi?
15: Ah, je sais pas, il faut que je dise des choses sérieuses, des conneries.
14: Tout ce que tu veux,
9: si tu dis des conneries.
5: Bah, essaye d'être moins con que d'habitude, c'est tout.
15: Ça va être sûr quand même.
5: Je sais, mais fais un effort.
15: Bon, bah, sur le portable, moi j'ai pas de portable.
9: Ouais.
15: J'ai un tatou.
14: Pourquoi?
15: Pourquoi j'ai pas de portable?
14: Oui.
15: Parce que je vois pas l'intérêt, quoi.
9: Pourquoi pas l'intérêt?
14: Attendez, la cassette elle est finie.
15: J'ai pas... Non, elle est pas finie, elle est...
14: Attends,
9: pourquoi tu vois... Tony, pourquoi tu vois pas l'intérêt à avoir un portable?
15: Parce que je trouve que, moi, bon, c'est déjà, moi, question. Personnellement, j'ai pas trop d'amis, donc si je reçois 3 coups de fil dans l'année...
13: T'arrêtes avec ta caméra!
15: Un portable... c'était intéressant ce que je venais de dire, là.
13: Bon, c'est bon.
9: Sans libre.
5: S'il vous plaît, est-ce qu'on peut revenir au débat?
14: Oui, bien sûr.
5: Donc Tony...
13: Oh, mais arrête avec la caméra!
9: C'est Jean-Pat qui s'énerve.
13: Ah,
9: c'est Fred. Voilà.
13: Bon, il est là.
14: Vas-y, et Tony.
9: Gérard était...
13: Non, il est là.
9: Daniel aussi se met hurler.
15: Ouais,
9: c'est un peu...
5: Bon, moi, si c'est comme ça, voilà, j'arrête. Ouais. Attention.
9: Fildar.
5: Si c'est comme ça, je me casse. J'arrête tout, je vous laisse tomber.
9: Non.
5: J'aimerais entendre Tony. Ouais, j'aimerais entendre Tony.
9: Ah, tu reprends le débat là.
5: Et les autres, vous dégagez
9: Tony,
5: au standard.
9: Moi j'avais une question. Tu disais que ça portait pas l'intérêt d'avoir un portable.
15: Non, je disais pas que ça portait pas l'intérêt. Je disais qu'il y avait pas d'intérêt.
9: Oui, pas d'intérêt.
14: Pour toi,
9: oui. Pourquoi?
15: Parce que, certaines personnes ne ressentent pas le besoin de recevoir des appels téléphoniques. Parce que moi je connais des blaireaux qui ont des portables et ils reçoivent 3 appels par
9: jour. Mais qu'est-ce que tu te dises, moi, pourquoi tu veux pas avoir de portable? Parce que tu veux pas, t'as pas d'appel en fait.
15: Bah oui, c'est ce que je dis, j'ai pas d'amis.
9: Tu connais
14: bah
9: personne,
14: oui,
9: pas
14: d'amis.
15: Caramel, tu t'entends pas ce que je dis, hein?
1: Ouais, bah,
5: Tony,
1: oui, tu peux quand même faire les 08 36 68 pour
15: bien sûr,
1: jours,
15: évidemment. Mais je les fais tous les soirs.
5: Ah, monsieur de France Télécom, bien.
15: Je me tape des queues en regardant tout ça et puis je m'amuse.
9: Mais je voulais pas que tu peux taper une queue avec un portable à la main qui te sert pas.
15: Moi j'ai un portable à la main?
9: Ouais, non, quand tu te tapes une queue.
15: Non, attends. Parce que ma queue, si tu veux, c'est un baobab. Donc j'ai obligé d'avoir les deux dessus.
9: J'avoue que les filles, on peut réagir à ça.
15: Ouais.
5: Ouais. Par contre, Tony, je vais te poser une question.
15: Oui,
5: imagine que bon, tu...
9: Oui, je sais.
5: Ok. Donc tu as un portable.
9: Portable.
5: Donc tu as un numéro de téléphone.
9: Deux portables.
5: T'as rendez-vous avec la meuf.
14: Avec la meuf.
5: Problème, c'est que la meuf peut pas venir.
14: Pas venir.
16: et elle peut te joindre car tu as un portable.
7: Ah,
16: elle peut
7: te prévenir donc. Mercredi, mais sans chewing-gum.
16: Elle peut te prévenir donc à l'avance. Tu ne pourras pas être au rendez-vous.
14: Rendez-vous.
16: Avec elle.
14: Avec elle.
16: Et donc, tu passes moins pour un con.
7: Les effets de voix.
16: Tu comprends, Anthony ? Les auditeurs sont cons ce soir.
14: Ouais, cons ce soir.
16: Voilà, c'est bien.
15: J'ai rien compris.
14: Ah oui, c'est moi la copine de Tony.
16: Allez, j'arrête.
14: Non, c'est moi.
9: Non, Philippe,
14: c'est Tony.
9: Excusez-moi tout le monde. Philippe, s'il vous plaît.
16: Ah, Manu, vous restez exprimé.
17: Ouais, on accueille Arnett quand même.
9: Je sais pas si tu le sais.
18: Ça va tout le monde.
9: Ça va, bonsoir, excuse-moi.
14: Arnett, tu m'as fait un faux plan ce soir.
9: Ah, règlement de compte. Au standard.
18: Ouais,
9: Arnett.
18: Bonsoir à tout le monde, bonsoir Gérard.
9: Non, il est pas là,
18: il est parti.
9: Gérard.
14: Arnett, je t'ai vu dans Excel, je te trouve vachement beau.
7: Ah ouais,
16: attends,
7: c'est vrai. Ouais.
16: Ah, attends, c'est Gérard qui t'appelle.
14: Gérard, vas-y.
18: Ah, Gérard, 97,
7: c'est
18: confidentiel de
7: Christine.
18: Tout ce que vous voulez savoir sur Carole,
14: c'est terminé. On arrête, d'accord. C'est génial.
7: Bon, alors on va mettre un disque là, parce que...
16: Oui, donc, le titre c'est « Je te prends par
18: la
16: peau du cul » avec « Je suce ma carotte ».
9: Qui est Gérard ? On est reparti avec Megan, Joanne, Carole, Luigi, Tony, Arnett. Merci Manu.
16: De rien.
7: Il n'y a personne d'autre.
16: Allô ?
9: Non.
16: Bah non.
9: Alors on va quand même se présenter puisque Gérard n'est plus là, on a repris l'antenne.
7: Vas-y.
9: D'accord, donc j'ai Jean-Pat à ma gauche. Jean-Pat, bonsoir.
16: Ouais. Bonsoir. Salut Jean-Pat, tu vas bien ?
9: Ouais. Salut. Donc c'est Philippe là, ce que vous avez entendu ? Philippe.
16: Ah, enchanté.
9: Voilà, nous avons Daniel à la console.
16: Super,
9: bonsoir.
16: Daniel.
9: Ouais.
16: Attends, salut, je vais seulement dire à Daniel qui fait un boulot exceptionnel ce soir.
7: Oui, c'est vrai.
16: Je tiens quand même à l'applaudir.
7: Merci.
9: Merci. Bravo Daniel. On peut applaudir aussi Manu au standard et Sébastien qui fait. Je voudrais te dire je t'aime
7: sur un portable.
9: Je voudrais faire les courses avec toi avec mon portable.
7: Ah, attention.
16: Ah, Gérard reprend.
7: Gérard reprend.
9: Oh là là là là là là.
19: Non, je continue pas dans un bordel.
7: Bon. Je vous explique.
9: Attention. Donc,
7: doucement, ce qui se passe. Gérard veut ou ne veut pas refaire le live.
9: On s'éloigne.
7: Nous partons.
9: On dégage.
7: Allons-y.
16: Il est reparti dans le couloir. Ah, merde.
7: On ne sait pas.
16: Ah,
7: il re-rentre de nouveau.
16: Fausse bonne nouvelle.
19: Putain, merde. Tu travailles au standard.
16: Ah.
19: Vite fait.
16: Je reconnais le GG.
7: Il est là.
16: Il arrive. Il est remonté à bloc.
19: Vite fait, toi.
16: À bloc.
7: Il est là.
19: Hein ? Là, tu as travaillé.
16: Alors, attention là.
19: Là, tu travailles.
16: Sérieux, assurer les auditeurs, c'est qu'il allait remonter. Oh. Remonter.
19: Merci. Tu prends tes lunettes.
16: Ouais.
19: Tu vous tirez ça.
16: Ouais.
19: Hein. Je veux bien refaire les débats, mais pas comme ça. Hein. Alors, on va reprendre le premier débat et c'est tout.
20: Mais pas depuis le début.
7: Oh non.
19: Non, non. Ouais, on va prendre la question. On attaque le deuxième et c'est tout.
7: C'est la question.
16: Ouais. Gérard, les questions, elles sont là. Gérard,
7: les questions, elles sont là, Gérard.
20: Gérard, elles sont là, dépêche-toi.
7: Tiens, Gérard, redonne les numéros de téléphone.
19: Non, les portables, je les fais plus.
7: Ah bon, on fait le deuxième
19: c'est
7: débat,
19: fini,
7: alors.
19: Les
16: deuxième
19: portables.
16: Débat, alors, Gérard. On fait le deuxième débat, alors.
19: On fait le deuxième débat.
7: Ok.
19: Donc, tu me changes tous les gens, parce que là, j'en veux pas.
16: Pourquoi t'en veux pas? Ils étaient très calmes.
19: Non, non, mais tu me changes tous les gens, s'il te plaît.
16: Ok. Donc on reprend le deuxième débat, là.
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16: Dépêche-toi, Gérard, dans 5 heures, il y a des pubs.
22: Oui, bonsoir, c'est Monsieur Mazur.
23: Bonjour, c'est Eddie Mitchell.
24: Bonjour,
23: c'est Jean Coquin.
16: Bonjour, mon saillon, c'est les innocents.
25: Salut, c'est Tienda.
26: Bonsoir à tous les auditeurs qui restent, quoi.
27: Ouais, ben, tu vas pas me casser les couilles longtemps, toi.
23: Bon, ben, non.
28: Bonsoir, moi, je me présente, je m'appelle Megan.
27: Bonsoir, connasse.
29: À un moment, je me demande si je suis pas con.
27: Non.
29: Pour ça, on va s'écouter Gérard, le fils de mon oncle.
30: Bonsoir Gérard, c'est cousin.
27: Bravo Gérard, cousin.
30: Bonsoir, c'est cousin.
27: Bravo Gérard, cousin.
31: Gérardo da cousino.
32: Gérardo da cousino.
27: Bravo Gérard, cousin.
32: Reste carré.
27: Oui, c'est ce cousin, oui. Bravo Gérard, cousin.
32: Cousin, dis-la moi ta question.
27: Oh là là.
32: Monsieur Cousin. Mr. Cousin.
30: Bonsoir, c'est Cousin.
27: Bravo, Gérard Cousin.
0: Je voulais juste te dire que pour moi, les vacances, c'est quand tu fermes ta gueule.
1: À un moment, je me demande si je suis pas con. Donc, voilà.
29: Et 48% des gens répondent que oui, mais c'est bien probable. Or là, je comprends pas du tout la...
1: Moi non plus, quoi. Moi non plus.
29: Je comprends pas, là, sur les 48% des gens qui répondent oui.
1: Oui,
29: mais... c'est... Oui, c'est bien probable. Ah. Probable, probable de quoi voilà.
2: Alors moi Sandy, j'adore la sodomie et j'adore toute l'appellation, tout ça.
3: Mais j'oubliais pas.
29: Oh là là !
4: Prends les gâteaux, c'est pas fait avec de la viande.
3: Bah il montait sur moi, c'est tout. Ah vas-y, c'est bon. Tu sais qu'est-ce qu'il aime bien ? Mettre la contentise dans son cul.
6: Ça se termine là, au tribunal.
29: Le dollar passera en euros aussi. Hein. Donc, en fin de compte, que tu passes en dollars, en deux chemins, en francs belges ou autre, de manière, tout sera mis en euros.
8: Ouais, salut l'équipe du Star System, ici c'est Angelo. Bon, j'aurais un message pour Gérard. J'aimerais qu'il m'explique comment fonctionne sa chaîne Ifi, parce que pendant qu'il anime ses débats à la con, on est en train de se bourrer sur Sandy, lui pisser, lui chier la gueule, on aimerait bien le faire en musique en écoutant sa voix de pédé à la radio. Voilà, puis en plus elle aime ça, ta cochonne, Gérard, hein. Alors tu lui dis...
1: Ah, la cochonne, à ton merde, espèce de pas.
8: Et tu nous laisses bourrer ta femme. Allez, grosse bise sur la fesse droite, c'était Angelo.
3: Jean
8: Vicala,
3: Jean
8: Vicala.
29: Oh là là,
10: c'est de la bombe.
11: J'ai jamais vu Sandy décoré en Michelin, hein.
29: Alors le gouvernement nous fait ce qu'il veut, mais qui nous emmerde pas. Parce que là, moi cet après-midi, moi je vais te dire une chose. Parce que moi maintenant je vais pousser un coup de gueule et je vais te dire une chose, que le bar qu'on va payer un ticket de bus, 6 francs, plus de 6 francs.
12: 36 euros.
29: Ouais. 36 euros. Donc moi j'en ai ras-le-bol. Et le bar des connards de contrôleurs dans les bus, il y en a ras-le-bol. Alors les contrôleurs, allez vous faire foutre.
1: Ouais, ben, le mieux, c'est de voler dans un sac à main.
29: Rigo, oui. Si tu veux pas que je crie,
13: ouais.
29: Retire 5 minutes ton casque, parce que là, je vais m'énerver.
10: Enculé, alors, bâtard, le poutre, pas espèce de pétasse.
11: Les assassins qui vont y aller, gnagnon.
12: Ouais, vous arrêtez derrière de ronfler comme des putes.
10: Putain de la scène. Tu parles encore plus fort, je comprends pas, espèce de con.
12: Déjà pour l'instant tu fermes ta gueule. Tu t'écrases la confiance.
10: Le défenseur de gros cul t'emmerde, merde, tu en parles.
12: Putain mais c'est quoi ce bordel?
10: Une fille de pute, tu dégages.
29: Oh non.
30: Le numéro de monsieur Cadeau qui s'intéresse bien.
10: Tout à l'heure tu vas voir le numéro de monsieur Cadeau que je vais te dire au revoir si tu me fais chier.
3: 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Moi j'ai plus mon fils, mais j'écoute fun. J'habite à l'hôpital et j'écoute fun. Je vis dans un hôpital pour son papier, j'écoute fun. Je n'ai qu'un sanglier tous les soirs, j'écoute femme.
10: Et moi, je dis ta mère, j'écoute pas. Oh,
12: tu t'écrases la confiance.
10: Ouais, ben dans Mumba, il y a de la joie, ben tu vas aller voir Oasis. Au revoir.
12: C'est tous des cons à Troyes.
10: Tu cartonnes.
12: Celui-là, c'est un mec de Troyes, j'aime pas trop les connards de Troyes.
11: Dans le sol, il n'y a pas de porc.
24: Ça dépend, tu t'es dépisté à quel âge.
12: Bon, toi, t'éteins ton micro, parce que tout à l'heure, je vais te dépister ma main dans ta gueule, connard.
29: Bah, bien sûr, allez, foutez-vous de ma gueule. Foutez-vous de ma gueule, allez, hop.
0: Je suis très fragile au niveau des tympans. Des tympans.
12: Ouais, non, mais, de toute manière, Oh là là. Borée, Montenaise, t'es en train de dormir, Montenaise. Oh, la putain, merde, pas moi. Ça y est, ouais. Bon, ouais. Maintenant, au revoir, monsieur Mathieu, au revoir.
10: Ouais, fils de pédiatre, fils de Didoc.
3: On ferme à tous, t'as pas le dos.
0: J'aime bien quand tu avais comme ça.
10: Ouais, vas-y, espèce de trablot. Ça regarde pas les gens si je viens de la danse, ok.
5: Mets ta
7: croquantise
5: dans son cul.
7: J'ai dit qu'on parlait pas de la loco.
5: Jean-Vicala.
7: Tu t'écrases la poupiasse.
5: Alors moi, j'adore l'autonomie et j'adore tout, l'appellation, tout ça.
7: Avec un con comme moi, on s'amuse avec un con comme toi, on se fait chier.
9: Bildar et Manu sont en train de faire les deux connards.
13: Bildar et Manu,
9: c'est les deux PD de la bande FM.
7: Non mais attends, celui qui s'amuse à dire ça insulte ton cul, je t'emmerde. Si je suis prêt, si je serais pas intelligent, je serais pas des débats, hein, broutille.
14: Donc, alors, deuxième débat, à moins que Fielder, il peut...
4: Ouais, bah... annonce une première question pour réfléchir, je t'amène le titre.
16: C'est, voilà. Quoi, c'est quoi le deuxième débat, déjà?
14: Alors, c'est sur la virginité.
16: Non, devant le micro.
14: Donc, c'est le débat sur la virginité.
16: Très bien.
14: Alors, voilà. Est-ce que les filles... perdre sa virginité avant le mariage. Donc vous réfléchissez.
16: Comme c'est intéressant.
14: Ouais, mais on va s'amuser.
16: Tu m'as fait très mal, hein, tout à l'heure en balançant l'os.
14: T'inquiète pas dormir. T'inquiète pas dormir, mon pote.
16: Tu m'as dévirginité.
14: Par contre, comme on n'a pas encore, avant de commencer le thème du deuxième débat, si. Ouais.
4: Deux. Mais tu l'annonceras après l'autre.
14: Ok.
4: C'est une surprise.
14: Ok. Donc si des fois il est 2h20 quand même, on va quand même discuter 10 minutes un petit peu là si ça.
16: C'est
14: si
16: la libre antenne, c'est ça.
14: Ouais, si Max est d'accord. Bon, je pense.
16: Ouais, je suis d'accord.
14: Non, on peut.
16: D'accord.
14: On peut quand même faire 10 minutes de libre antenne, voire.
16: Entre les deux débats, c'est la première fois que ça arrive alors.
14: Voilà, entre deux débats, on ne met qu'un disque. Donc, Claire ou Barbara, Rita, si vous avez des questions à me poser.
15: Bah, tout d'abord, je voudrais te dire, Gérard, c'est Rita.
14: Oui, mais attends, parle un petit peu plus fort, s'il te plaît.
15: Oui, Gérard.
16: Devant ton combiné.
14: Ouais, mais attends, c'est qui là?
15: C'est Rita.
14: Ouais, mais parle un petit peu plus fort.
15: C'est bon là?
14: Voilà. Là, je t'entends mieux.
15: Mon petit lapin en sucre, donc ta voix est beaucoup plus sensuelle quand t'es calme, quand tu souris. Ça, c'est mieux. Là, tu vois, là, on est décontracté, les nanas.
14: Ah, ok.
15: Donc,
17: Gérard, il faut toujours que tu souris aux lèvres, tu vois.
14: Non, mais attends, qui c'est qui répond derrière? Ouais, mais Claire, attends. Laisse finir Rita parce que j'ai demandé là, on fait on a plus que 9 minutes avant de commencer le deuxième débat.
15: Excuse-moi.
14: Donc je voudrais bien que le deuxième débat on puisse aborder les questions même si ça part un peu bizarroïde, mais qu'on puisse les aborder en rigolant. Sans que je m'énerve. Donc alors, je vous donne plus que 9 minutes pour me poser des questions, si vous avez des questions à me poser. Donc Rita, Barbara, Claire...
15: Ouais.
14: Ouais, ben... Non mais réveillez-vous, parce que sinon je mets un disque et puis je reprends tout de suite.
15: Non, mais je sais pas. Pourquoi on passerait pas tout de suite?
16: Ce qu'on va faire, c'est qu'on va mettre les disques, elles vont réfléchir aux questions, et puis avant le deuxième débat, elles poseront les questions qu'elles ont trouvées.
14: Voilà. Donc vous réfléchissez, donc Barbara, Claire et... Barbara et Rita, je vous prends en antenne.
15: Non.
14: Quoi, non?
15: Non, ben moi, je dois prendre l'autre en antenne, donc...
14: Qui?
15: Après.
14: Barbara. Qui doit prendre l'autre en antenne?
15: Reste avec Rita.
17: Gérard.
14: Quoi?
17: Tu pars en vacances?
14: Non.
16: C'est 3 semaines, t'as dit tout à l'heure.
14: Ouais, mais pour l'instant, je vais prendre Rita en antenne.
15: Gérard, j'ai des courses à faire.
14: Ouais, bah c'est ça. Bah, dans ce cas-là, je vais te dire une chose, ça va aller vite. Non, mais c'est
15: Gérard,
14: bon, Rita.
15: C'est de l'humour.
14: Non, mais attends.
15: Gérard,
14: allez, hop.
15: C'est de l'humour.
14: La vie à deux avec Christine, c'est bon. Et on se retrouve tout à l'heure pour le deuxième thème du débat.
16: C'est quoi le titre?
14: La vie à deux avec Christine, je sais pas d'où c'est. Cette chanson-là est dédiée...
15: À Christine?
14: Non. Ah. Elle est dédiée pour ma colombe et pour une personne que je citerai pas son nom qui m'écoute à l'heure actuelle à Versailles. Donc pour ma colombe, si des fois elle pouvait venir me masser les épaules parce que j'ai mal aux épaules, je voudrais bien qu'elle me fasse un petit massage. Je serais trop content qu'elle vienne me faire un petit massage, ma petite colombe adorée. Non, dégage. Dégage, toi. J'ai dit ma colombe adorée. J'ai pas dit un cum.
16: Gérard, si on commençait le deuxième débat.
14: Ouais, on va commencer donc.
4: Ouais, sérieux, Gérard. Sérieux, là, on bosse.
16: Le
4: sérieux.
16: Allez,
4: le débat. La récré est finie, Gérard.
16: Allez, le disque est fini, Gérard. On reprend l'antenne.
18: Allez,
14: Gérard. Fildar, tu dis à l'alligator qui se recule.
4: Et comment veux-tu, après?
16: Il faudrait qu'il coupe.
14: Non, mais...
16: En fait, il faudrait qu'il coupe.
14: Non, mais il recule. Voilà, merci. Donc, on va accueillir Mélissa.
19: Bonsoir.
13: Bonsoir Gérard.
14: Bon, bonsoir. Rita.
13: Bonsoir mon petit chou à la crème.
14: Bonsoir mon amour. Émilie.
18: Oui, bonsoir.
14: Bonsoir. Anne.
19: Bonsoir Gérard.
14: Bonsoir Claude. Allô.
20: Il y a des femmes à poil, plein de femmes à poil.
14: Non, non, quand on dit bonsoir, tu réponds bonsoir et tu réponds pas des conneries parce que sinon tu vas virer.
21: Ok, bonsoir Gérard.
14: Ok. Nicolas, bonsoir.
22: Oui, bonsoir tout le monde. Ça change de te voir sourire comme ça. Moi, ça me rend malade.
14: Ouais, bah c'est ça, c'est bien, ok.
21: Donc, moi, j'aime pas te voir heureux, hein, c'est terrible. Comme je suis pas habitué.
13: Ça fait mal.
21: Ouais, moi, je suis malheureux, tout ça, puis voilà. Allez, écoute,
13: Gérard, mais je t'écoute pas.
14: Allez, bon. Ouais,
16: Alors le débat, c'est sur quoi, Jean?
14: Sur la virginité. Donc d'accord. Le premier qui dit un mot de travers va dégager. Okay. Je vais pas chercher qui c'est. Hein.
16: Et la première question, c'est.
14: Alors, est-ce qu'une fille perd sa virginité avant le mariage? Alors, Mélissa.
13: C'est possible.
14: Non. Attends, Mélissa, 5 minutes. Excuse-moi.
13: Merci.
14: Excuse-moi, Nicolas.
22: Oui. Bah oui, il y a certaines filles qui perdent leur virginité avant le mariage parce qu'elles considèrent que parfois. Voilà. Franchir ce palier du mariage pour perdre sa virginité, alors que l'amour peut être présent avant le mariage.
14: Mmh.
22: C'est beau.
13: C'est beau ce que tu dis.
22: Ouais,
13: c'est magnifique.
22: J'ai pas l'habitude, hein, mais bon. Elles sont belles, c'est vrai.
14: Mmh. Ok. Claude.
21: Ouais, bah, c'est vrai, ça dépend de la religion, en fait, surtout.
14: Non, mais attends, on parle pas de religion, mais d'accord, non, s'il te plaît.
21: Arrête de t'énerver pour rien, je dis que.
14: Non, mais on parle pas.
21: Mais écoute-moi, t'as certaines religions où tu dois pas faire l'amour avant...
14: Ouais, mais ça, c'est pas le thème du débat, d'accord?
21: D'accord, mais... Bon, ok, je vois qu'on peut pas parler avec toi, allez, vas-y, accouche. Fais péter les autres, là.
14: Bon, bah alors, dans ce cas-là, bonne nuit, Claude, ça vaudra mieux. Tu vas voir Manu, il va t'expliquer comment que ça se passe, le thème des débats.
23: Exactement.
14: Ok, voilà. Anne. Anne?
19: Oui.
14: Donc, pour toi?
19: Oui, bah je trouve que c'est... Enfin, bon... bah écoute, la virginité, tu peux la perdre avant le mariage, ça c'est une question de choix. Hein.
14: Mm-hmm.
19: Y en a qui préfèrent rester vierges pour le mariage, pour leur première, enfin pour leur mari, quoi.
14: Mm-hmm.
19: Moi, je trouve que c'est quand même un sacré preuve d'amour, mais bon, moi spécialement, c'est pas mon truc, quoi. Voilà.
14: Est-ce que tu l'as perdu, toi, déjà, ta virginité?
19: Oui.
14: Y a combien de temps, à peu près?
19: Ouf, ça fait bien 5 ans maintenant.
14: Ouais, ok.
19: Ah,
14: c'est la
19: curieux.
14: Non, c'est pour moi qui pose cette question-là. T'inquiète pas, j'irai pas savoir comment où. Ça me regarde pas de toute manière. Tu fais ce que tu veux, c'est ton corps et point final à la nuit. Chacun est libre de faire ce qu'il veut avec son corps, sauf si y en a qui s'amusent à aller trop loin avec moi.
19: C'est vrai.
14: Ok. Claude, Nicolas, si t'es au courant de certains trucs, je préfère t'avertir tout de suite que si je t'en donne un mot,
22: alors je suis au courant de rien.
16: Tout le monde a répondu là?
14: Non, tout le monde n'a pas répondu. Donc, Émilie?
18: Oui.
14: Donc, pour toi?
18: En fait, ça dépend si tu préfères.
14: Attends, Émilie, on a peut-être quelqu'un à la place de Claude?
21: Non,
14: du tout. Non, je vais calmer, Claude, c'est tout. C'est bon, je vais calmer. J'ai calmé. J'ai bien expliqué. Donc, Émilie? Donc pourquoi?
18: En fait, ça dépend si tu pratiques ta religion ou pas, mais quelle que soit ta religion, c'est
14: surtout... Ouais, mais attends, Émilie.
18: Oui.
14: Émilie, je viens de dire à Claude tout à l'heure.
18: Oui, non, mais c'est pas...
14: Qui a retourné au standard, justement, pour savoir comment que ça se passait les débats.
18: Ouais, deux secondes.
22: Là, voilà, ça y est, il a compris.
18: Tu parles pas de religion, je te dis, si tu pratiques...
22: Ouais, il était temps, hein.
18: Quelle qu'elle soit. Mm-hmm. Dans notre religion, le catholicisme, on est aussi censé être vierge au mariage.
14: Mm-hmm. D'accord.
18: Mélissa veut répondre.
14: Rita?
18: Oui, mon petit Père Noël.
14: Ouais, ben c'est bien.
18: Donc,
14: il y a une question Minitel.
16: Oui, mais après, je
14: non, non, mais vas-y. Fais la question Minitel. Rita, comme ça, elle a le temps de réfléchir.
16: Bon, c'est pas de ma faute, c'est les questions Minitel.
14: Non, mais je m'en fous, de toute manière...
16: Greg, à Paris, donc il y a 22 ans, il a même laissé son numéro de téléphone, d'ailleurs, si tu veux l'appeler.
14: Ouais, bah, si c'est déponé
16: Gérard,
14: comme la semaine dernière.
16: Gérard, est-ce que c'est vrai que Christine a perdu sa virginité quand tu l'as mis à coton-tige dans son vagin?
14: Bon, alors là, je réponds même pas.
21: Arrête, c'est Gérard, c'est un idiot, un imbécile, là.
14: Voilà, bah, ça fait comme toi, c'est bon, comme ça, ça fait deux imbéciles ensemble.
21: Moi, j'ai voulu te défendre, et toi, tu m'insultes.
14: C'est pas bah, c'est bon. Rita, pour répondre à ton Père Noël, là, comme tu viens de dire.
18: Oui, bah, mon petit Père Noël, moi je disais donc qu'en fait ça dépend de chaque fille, hein. Oh. Donc c'est un choix à faire, hein, donc.
14: Ouais, mais tout à l'heure je t'entendais dire là sur les ronflements apparemment.
18: Oui.
14: Que t'avais.
18: Mais Gérard, on peut bien dormir avec quelqu'un sans que rien ne se passe, hein.
14: Ouais, mais apparemment.
18: Tu es vierge, Rita.
21: Ouais.
1: Bah attends, attends, c'est Mélissa qui parle.
2: Non, mais pour qu'à Zéra.
1: Bon, alors... Bon, alors, Mélissa.
2: Oui. Bah, écoute, moi, je voudrais passer un petit.
1: Attends, non, attends, Mélissa, attendez, attendez, attendez, s'il vous plaît. Vous n'avez pas commencé le deuxième débat. Hein? Je préviens, celui qui s'amuse à ronfler va passer au son d'armes directement. Là, je demande à Manu et à.
6: Ringo
1: Starr. À Ringo Starr d'essayer de me calmer. Celui qui ronfle, vous me le virez.
2: C'est
1: Rita. Non, non, c'est pas Rita.
6: Je crois que c'est Ringo.
2: Moi, c'est Paul McCartney, moi.
1: Ouais, ben, je pense que tout à l'heure, ça va pas. Non, non, oh, ça commence pas comme ça. Bon, Manu, s'il te plaît, tu me prends les Claude et Nicolas, s'il te plaît, merci.
2: Bon, j'ai
8: un dans le cul.
1: Manu, c'est ça. Qui c'est qui s'amuse, là?
6: Y a plus personne au standard.
1: Bon, ben, non, c'est... non mais c'est bon. Je continue pas le débat.
11: Carole?
1: Ah, mais je continue pas le débat comme ça.
6: C'est normal.
1: Ah non, mais...
6: Ça y est, comme par hasard, ça s'arrête.
23: Quand tu dis t'arrêtes le débat, tout de suite,
6: ah oui, ça se calme. Hein.
1: Comme par hasard.
6: Comme par hasard.
1: Mélissa.
6: Ouais, elle est belle, la France.
1: Donc, Mélissa.
2: Oui.
1: Tu voulais répondre?
2: Écoute, oui, bien sûr qu'il y a des filles qui perdent leur virginité avant le mariage. Et je voudrais passer un petit coup de gueule parce qu'elles les perdent n'importe où. Mm-hmm. Elles ne pensent même pas aller aux objets trouvés, donc c'est ridicule.
1: Ouais, mais c'est-à-dire comment ça?
2: Bah,
1: attends, parce là,
2: que
1: je suis pas...
2: Ils font pas attention, tu vois, elles laissent traîner leur virginité comme ça et forcément après elles la perdent, quoi.
1: Ouais, mais dans ces cas-là, bon, ben, je vois à peu près où tu veux en venir.
2: Oui,
1: ben,
2: j'espère.
1: Donc, à mon avis, ce que tu veux dire, c'est que, bon, ben, apparemment, je pense que Rita, même Émilie et Anne vont être d'accord avec moi.
2: Oui.
1: Je pense qu'à mon avis, j'espère, je dis bien j'espère et je pense, c'est qu'à mon avis, bon, ben, si celle qui a envie de perdre sa virginité avec n'importe qui, c'est son problème. Si elle se protège pas, c'est ça que tu voulais dire en deux mots. Hein? Ouh, Mélissa.
2: Oui, oui, oui, tu m'as bien compris, c'est ça.
1: Donc c'est bien ce que...
2: Ce que je voulais dire, oui, c'est ça.
1: Bravo. Ok, d'accord.
2: Si elle se protège, est-ce qu'elle garde sa virginité?
1: De toute manière, j'ai toujours dit protégez-vous et c'est
25: protégez-vous.
1: Tout. Protégez-vous.
25: Ah, d'accord.
1: Attends, je parle français quand même encore.
25: Ouais, ça, ouais.
1: Plus aux nanas qu'aux mecs, parce que les nanas... Non, non, mais attendez. Oh, les deux mecs, ça n'a pas un sens, s'il vous plaît, vous me laissez finir.
25: Oui, d'accord.
1: Donc ça s'adresse plus aux nanas qu'à nous, parce qu'en fin de compte, celles qui souffrent le plus, c'est les nanas.
2: Oui. C'est-à-dire,
1: c'est vous qui souffrez le plus.
2: En quoi on souffre?
1: Parce qu'il y en a certaines, et je peux... Malheureusement, c'est pas... Tu me diras, on est sur la virginité, donc c'est le deuxième débat sur la virginité que je fais en espace d'un an, en espace de deux ans. Mais moi, je vais vous dire une chose, avec tout ce qui se passe à l'heure actuelle, c'est que...
2: Il vaut mieux s'abstenir, c'est ça?
1: Il y a certaines nanas qui sont violées malheureusement par n'importe qui.
25: Il y a pour quelque chose.
2: Ça n'a pas vraiment de...
6: Non, on va peut-être arrêter le sujet.
1: Non, mais Mélissa, ça revient pareil avec la virginité.
2: Tu casses un peu l'ambiance, là, quand même.
1: Non, bon.
26: Alors, est-ce que...
25: Olivier
2: Ouh là là.
25: C'est parti ou quoi?
1: Est-ce que perdre sa virginité fait mal? Donc, Nicolas, ben, je pense pas, parce que...
25: Non, moi, ça me fait pas trop mal, non.
1: Bon, ben, d'accord.
25: J'ai perdu mon hymen, c'est du gland, non.
1: Ouais, ok.
6: Eh, c'est René, ça, je l'ai reconnu,
25: non,
6: hein.
25: Non, pas du tout.
1: Non, mais c'est un habituel, t'inquiète pas, Max.
25: Bah, c'est pas grave.
6: Merci, c'est Fildar, c'est pas grave.
1: Ouais, ben, Fildar, t'inquiète pas, ça...
25: De toute façon, il reconnaît les voix, c'est oublié.
1: Eh, putain, mais vous arrêtez le ballon.
6: Oh là là, je sens que
1: l'alligator, tu vas te prendre mon poing dans ou que je pense tout à l'heure. Tu vas te prendre mon poing quelque part si tu continues à me balancer des trucs dans la gueule.
2: Tu vas
25: faire un film très sympa pour le Jésus.
6: Je t'aime.
1: Donc, fais gaffe, Olivier, parce que tu risques de te prendre encore l'os.
6: De te prendre dans l'os, on dit.
1: Bon,
6: d'accord.
25: Tu voudrais répondre à la question?
1: Ouais, ben vas-y.
25: C'est Nicolas, j'ai 38 ans, je suis encore vierge.
1: Qu'est-ce que tu sois, abruti?
2: C'est pas rigolo.
25: Oui, bah
6: ça arrive. Hein.
25: Ça arrive, c'est pas ma faute, bon, j'ai jamais connu l'amour.
2: Mais en poil, je vais faire l'aise.
25: Donc, j'aimerais ma...
1: Dehors pour celui qui vient de dire ça.
25: Ah, je sais pas, c'est qui?
1: Non, mais tant pis.
25: J'aimerais m'adresser aux filles. C'est pas moi. Donc, il paraît qu'elles aiment beaucoup les beaux culs. Donc, moi, j'ai un beau cul.
3: Oui.
25: Donc, je comprends pas pourquoi je suis vierge. Bon, c'est vrai que j'ai un pied beau, un œil crevé et manque une couche. Mais je pense pas que ça pose problème. Donc, est-ce que c'est possible de se faire des pucelets ce soir?
1: Bon, ça, tu dois. Bon, Claude?
21: Ouais, moi, je pense que. Voilà, pour les mecs, ça fait pas trop mal.
1: D'accord, ça te fait rire, ça?
21: Non, ça me fait. Mais Gérard, ça me fait pas rire.
1: Entre mecs.
21: Mais non, entre hommes, franchement, ça fait pas mal pour les hommes, c'est tout.
1: Ouais, c'est ça. Oui, je... Allez, c'est bon, Claude. Anne. Okay. Anne.
3: Oui, Gérard.
1: Ouais, mais ils vont se réveiller parce que je vais mettre...
3: Oui.
1: Anne.
3: Gérard.
1: Bon, allez, tu me sapes celui qui va annoncer Internet.
14: Papa, Ringo.
1: Mais non.
14: Non,
1: allez, oh.
8: Il passe des coups de fil personnels, Ringo.
14: C'est faux.
1: Si.
14: C'est faux.
1: Il appelle tous ses copines, Ringo, là.
14: Arrêtez de montrer du doigt, ça se fait pas. Je travaille.
1: Non, menteur.
14: Ouais, Gérard, je travaille. Je te cherche des...
8: Une nulle, là.
11: Oh, c'est nul. Il essaye d'avoir un net, je crois, au téléphone, Ringo.
12: Non, mais... Olivier, s'il te plaît. Bon, Max. Ouais,
1: Je viens faire. Comme ça.
3: Tu peux y aller?
1: Oui, vas-y, Anne, je t'écoute.
3: Donc, je disais que, bah, écoute, moi, j'ai eu la chance, personnellement, j'ai pas eu du tout mal. Et j'ai rien senti du tout, et donc, voilà.
1: Mmh. Ouais, mais attends, tu dis que ça t'a pas fait du tout mal et t'as rien senti, c'est
3: non, mais au niveau douleur, enfin, c'était pas désagréable, mais au niveau, non.
1: D'accord.
3: Voilà.
1: Bon, ok. Émilie?
23: Bah, moi, pareil.
1: Pareil?
23: J'ai rien senti. Ça m'a fait ni du bien ni du mal. Voilà.
1: D'accord. Rita?
23: Mon petit Mickey, moi je suis vierge.
1: Ok. Tout à l'heure, t'as dit que tu voulais rien me dire sauf à moi.
23: Ah, sauf à toi, justement, tu poses la question, donc je te dis je suis vierge et donc je te répondrai dans
1: 10
23: ans. Je te dirai qu'est-ce qui t'est arrivé.
1: Hein?
23: Dans combien de temps?
3: Dans 10 ans.
1: Dans 10 ans?
23: Ouais.
1: Non, mais attends, d'ici 10 ans, je serai loin, moi.
3: Ah non, Gérard.
1: Ça non.
3: Où
1: Attends,
3: mais tu seras
1: peut-être
3: avec elle, Gérard.
1: Ça Europe 1. Voilà.
3: Carton.
1: Attends, déjà.
3: Oh, tu seras sur Nostalgie dans 10 ans?
1: Non, elle sera peut-être dans les bras de Murphy. Dans les bras de Murphy, parce que... je voudrais bien savoir, là, monsieur l'alligator, si on pouvait aller me chercher ma petite colombe qui me fasse un massage. Parce qu'elle m'avait promis un massage et je commence à avoir mal.
8: Elle est occupée.
1: Non, elle est occupée, tu vois, mais...
11: Ouais, c'est super, elle peut pas me masser et te masser en même temps.
1: T'as un tabou, c'est toi. Mélissa.
21: Un massage pour ton sphincter, viens.
1: Bon, attends, toi, tu te tais, s'il te plaît. Mélissa, s'il te plaît.
23: Oui, bah écoute, moi, la première fois, ça m'a fait quand même un tout petit peu mal, mais c'était très supportable, mais c'était surtout très sanglant.
1: C'est-à-dire?
23: Bah, c'est-à-dire que ça saigne.
1: Mm-hmm.
23: Donc, quand ça saigne, bah, c'est pas très agréable.
1: Ouais, mais ça, bon, à peu près, si tu veux, c'est comme si que quand vous avez vos ragnagna, vos règles.
23: T'as déjà dépucelé une fille, Gérard?
1: Non.
11: Christine, elle était pas bien?
1: Merci, je te répondrai pas.
11: C'est la question sur les...
1: Non, mais question minigel, tu vois, je répondrai pas sur une question comme ça.
23: Et ça vous dirait de dépucelé une fille?
1: Bah, pourquoi pas?
11: Parce que sur Minitel, il y a marqué que t'aurais dépucelé une fille sous ton allemand.
1: Bon, tu vois, c'est même pas la peine d'essayer. Tu vois, des questions... Non. Bon, attends, tu confirmes? Alors, Nicolas, comme tu confirmes...
25: Non, c'est pas Nicolas.
1: Ben, c'est Claude.
21: C'est pas Claude.
1: C'est qui?
25: C'est un mec qui passe sur tout le monde.
1: Ouais, c'est ça.
21: C'est Dieu.
1: Ouais, c'est ça, c'est Dieu. Et tu prendrais pas ma bite pour... tu prendrais pas mon cul pour une glace à café s'il y avait un anse.
3: Ouais.
1: Ok, donc je commence. Je préfère prévenir Claude et Nicolas. Commencez pas à m'énerver comme ça, parce que sinon, vous allez virer avant 4 heures. Je sens que tout à l'heure, il y en a qui vont se prendre des os dans la tête.
11: Bah, fait plaisir.
1: Alors, être vierge, est-ce vraiment une preuve d'amour? Alors, Mélissa.
23: Est-ce que être vierge, c'est une preuve d'amour?
1: Ouais.
23: Ben, je pense que oui, parce que pour moi, la virginité, c'est une colombe en plein vol, c'est une robe de mariée flottant dans le vent, c'est un peu de ton parfum sur un t-shirt de Ricky Martin. En bref, c'est une preuve d'amour.
1: Ouais, okay. Attends,
25: c'est une allumeuse qui m'a fait craquer des thunes en pensant que j'allais la baiser, mais en fait, je l'ai pas baisée.
1: Hey, Olivier, fais gaffe parce que tu vas te prendre l'os dans la France si tu continues là.
25: Gérard,
1: toi, tu dégages.
25: Claude, vas-y.
1: Non, pour l'instant, je me suis pas adressé au mec. Rita.
0: Oui, Gérard.
1: Ah, ça y est, l'autre tout à l'heure, c'était mon Père Noël. Je sais plus quoi.
0: Gérard, je peux répondre.
1: Bah oui, mais tout à l'heure, c'était mon Père Noël et puis tout ça. Bon, ouais, vas-y, réponds.
0: J'ai pas fini de parler, Gérard.
1: Vas-y.
0: J'ai envie de dire Gérard, mon petit lapin en sucre.
1: Vas-y.
0: Donc, moi, je fais partie de la vieille école. Hein. Donc, j'ai des principes. Hein. Donc, c'est-à-dire que... comment dire? Je sais pas comment t'expliquer, Gérard.
1: Ouais.
0: Là, tu me troubles, Gérard. Tu me troubles.
1: Ah, d'accord. Bon, c'est pas grave.
0: Non, mais je réponds. Hein.
1: Non, mais donc, réfléchis.
0: C'est une preuve d'amour, Gérard.
1: Non, mais... Rita, tu réfléchis,
0: je
1: vais...
0: Non, mais c'est bon, c'est fait, je sais quoi dire.
1: Bon, alors, vas-y.
0: Donc, je pense qu'en fait, être vierge, oui, c'est une preuve d'amour. Hein.
1: Mm-hmm.
0: Donc, c'est une grande preuve d'amour. Et les mecs adorent les filles vierges, donc...
1: Voilà.
0: La preuve, quoi.
5: Ah bon ?
0: Mm-hmm.
5: Bah, faudra poser la question au mec, alors.
0: Justement, tu peux poser la question au mec,
1: j'ai... Oui, mais attends, pour l'instant, je vais finir avec Emily.
0: Oui, d'accord.
5: Alors moi, c'est pas une preuve d'amour. C'est pas une preuve d'amour. Parce que quand ça fait l'amour, t'es plus vierge, donc c'est pas une preuve d'amour.
1: Ok, d'accord. Et Anne?
5: Bah pour moi, si, c'est vraiment une...
1: Donc Christine.
5: Hein?
25: Christine, c'est l'ex de Gérard.
1: Bon, si ça commence comme ça, vous allez dégager. Bon, moi j'arrête. Olivier, tu...
0: Non,
1: j'arrête, c'est terminé.
25: Non.
5: Oui.
1: Non.
5: Pour une fois qu'on fait un débat intéressant.
1: Non, mais dans ces cas-là, Max, Max, s'il te plaît.
7: Mais qu'est-ce qui se passe?
1: Non, tu me retires ça, d'accord?
7: Non, y a rien à l'antenne. T'as même pas répondu à la question. T'as même pas répondu à la question. Est-ce que tu as
1: pucelé
7: avant le mariage?
1: Non, mais ça, Anne.
0: Oui.
1: T'as pas répondu à la question.
0: J'étais en train de répondre, ma
1: couille. Oui. Ouais, parce que Olivier s'amuse avec la connerie que Christine a dit la semaine dernière. Et ça les amuse.
25: C'est pas très drôle, hein.
0: Ouais. Alors ailleurs, c'est pas très drôle.
25: Moi je dis qu'ils sont pas marrants avec ça.
0: Ouais. Moi je dis qu'ils sont lourds, hein.
25: Et moi je dis que sexuellement, t'as le droit de faire ce que tu veux.
1: Bon, Anne, s'il te plaît.
0: Bah oui,
25: des cure-dents, des barres.
1: Bon, s'il vous plaît, Claude et Nicolas, s'il vous plaît, vous laissez Anne parler.
0: Des fourchettes escargots.
1: Anne, s'il te plaît, tu réponds.
5: Bon, bah écoute, pour moi, c'est une vraie pour,
1: Ah, quoi, tu joues là?
25: Ça y est, nous sabote maintenant.
1: De quoi? Tu t'amuses à quoi là encore?
25: À nous saboter.
1: Bah oui, ils s'amusent à. Ils s'amusent à vous couper au fur et à mesure.
0: Ouais, c'est dégueulasse.
1: Non, à peine. Bon, Anne, tu réponds s'il te plaît.
5: Ça y est, c'est fini, c'est bon, j'ai
25: l'avais l'eau.
1: D'accord. Okay. Merci Olivier, c'est bien.
7: Mais j'ai rien fait, Gérard.
1: C'est bien. Claude.
25: Ouais, bah moi, je crois que j'aurais du mal à te répondre à la question, vu que je suis cancer.
1: Non, mais les signes astrologiques ont rien à voir là-dedans.
25: Tu me demandes si je suis vierge, tout ça, ben non, moi, je suis cancer ascendant scorpion.
1: N'importe quoi, perservir l'unité. Je parle pas des signes astrologiques,
25: ah,
1: abruti.
25: Ah, ok.
1: Bon, bah, réveille-toi, retourne voir Manu, parce que je crois que tu comprends pas le thème des débats.
7: Exactement, il a rien compris.
1: Allez, Claude. Bonne nuit, Claude.
25: Il va t'expliquer, lui.
1: Il va t'expliquer d'une drôle de façon, tu vas voir.
25: Tu vas voir.
1: Nicolas.
25: Ouais. Donc moi, ouais, bon, dépuceler les filles vierges, je trouve que c'est un acte d'amour impressionnant. Enfin, qu'une vierge te donne son corps, comme ça, par amour. Et te donne sa virginité. Est-ce que ça t'est déjà arrivé, Gérard?
0: Ah, mais t'es un poète, Nicolas.
25: Je sais.
1: Non, mais alors là, je vais te dire, toi, Nicolas.
25: Oui.
1: Donc, je vais répondre à ta question et en même temps, je vais répondre à Anne, Émilie, Rita et Mélissa. Donc, jusqu'à maintenant, j'ai pas trouvé la chaussure à mon pied. Donc, non, mais rigolez pas parce que c'est pas marrant, d'accord? C'est pas parce qu'il y a eu l'autre espèce de grosse vache de Christine.
25: Non, mais soit pour toi.
1: Non, mais voyez. Non, mais attendez. Moi, je vous réponds clairement. Vous voulez que je vous réponde? Moi, je vais vous répondre. Donc, je réponds à Nicolas, Claude, Anne, Émilie, Rita et tout ça. Donc, c'est pas parce qu'il y a eu l'autre grosse vache de Christine qui s'amusait à dire bon, l'histoire des contentiches, ça commence à me prendre la tête, donc je commence.
0: Mais la contentiche dans son cul.
1: Voilà. Donc Olivier, merci.
0: Attention.
1: Oh là là. Voilà.
0: C'est rare.
1: Donc Donc, pour en finir, donc c'est pas parce que l'autre elle a dit des conneries, mais jusqu'à maintenant, je...
25: C'est pas grave. J'ai toujours trouvé personne.
1: J'ai toujours...
25: C'est pas grave.
1: Attends, ça a 4 heures, donc t'as le temps, toi, Bart, c'est bon. Ah, mais c'est bon, Bart, tu veux participer, tu veux répondre à une question?
7: Non, on se dépêche d'aller dans le débat, Gérard.
4: Il y a juste un truc sur Minitel, pour revenir un peu dans le débat, il y a que Gérard a sorti un peu son premier album, ça s'appelle L'école du maxi coton tige d'argent.
1: Ouais, c'est ça. Donc, quatrième question, parce que comme apparemment tout le monde est pressé, donc on va abréger avant 4h30 du matin, comme ça va aller plus vite, on laissera la place à Bart, et puis comme
4: reviens sur le débat un peu, Gérard.
1: Tout le monde sera content. Alors, êtes-vous déjà sorti avec une fille vierge ou vice-versa? Donc, Nicolas.
4: C'est la même chose, cette question.
25: Ah oui,
1: Non, mais Nicolas.
25: Une fille vierge, oui.
1: Ouais, mais est-ce que t'es sorti avec une fille vierge? Est-ce que toi, c'est toi qui l'as dépucelé ou pas?
25: Ah oui, je viens de te le dire il y a 2 minutes.
1: Bon, ok. Gérard.
23: Tu l'as pris.
4: Gérard, oui, 30 secondes.
1: 5 minutes, s'il vous plaît. 5 minutes.
4: Et il est parti, il a pas voulu se calmer, donc je l'ai viré. On accueille Rock.
1: Ouais.
4: On va parler de sa voisine, je crois.
1: Ouais, à mon avis.
4: Bonsoir, Rock.
1: Allô? Bon, d'accord, il dort, lui. Donc c'est bien. Anne?
23: Oui. Non mais attends, j'ai rien entendu là.
1: Êtes-vous déjà sorti avec une fille vierge ou vice-versa?
23: Non, jamais.
1: Ok. Même avec un garçon qui était puceau?
23: Non, jamais.
1: D'accord. Émilie?
9: Oui. Vice-versa.
1: Ouais, t'as entendu la question quand même.
9: Oui, vice-versa.
1: Voilà. C'est-à-dire?
25: Parce que t'as dit la question pour
1: ou vice-versa. Ouais, tais-toi, toi. Mais tu restes poli avec moi parce que tout à l'heure tu as dégagé, Nicolas.
25: Attends, vice-versa.
1: Voilà, merci.
25: Voilà, dégagé.
1: De toute manière, c'était Rock, à mon avis.
25: Non, c'est pas moi.
1: Non, c'est jamais personne. Ça amène ma sœur dans un culotte d'un job à 90 salaires sur un vélomoteur quand... Hein, ok.
9: Ouais.
1: Donc, Rita.
9: Mon petit Gérard, moi, je suis sorti qu'avec des puceaux.
10: Non, moi, c'est ma sœur qui balbeur entre les cuisses d'un catcheur.
1: Ok.
9: Non, c'est vrai, Gérard.
1: Non, mais je sais que c'est pas toi qui balance ça, c'est... J'aurais bien savoir qui c'est.
25: Ouais.
1: C'est pas grave. Hein. Mélissa?
15: Moi, je suis jamais sortie avec une fille vierge, mais je pense qu'avec un gars de ceinture, ça peut se faire. Ouais.
1: Ouais, mais avec un mec qui était puceau?
15: Avec un mec qui était puceau, ouais.
25: Comment ça peut se voir? C'est dur, quand même.
1: De toute manière, tu peux pas voir si le mec il est puceau ou pas.
25: Hein.
15: C'est marqué, ouais, mais attends, t-shirt, comme... Je suis puceau.
25: Mmh. Ah, d'accord.
1: De quoi?
15: Les gens qui sont puceaux ont en général un t-shirt avec marqué je suis puceau ou je suis pucelle.
1: Bah non, t'as pas besoin de marquer ça sur un t-shirt.
25: Les t-shirts Ricky Martin, ça marche aussi ou?
1: Bon, Nicolas, bonne nuit.
17: Excuse-moi, là, mais j'ai pas trop le temps de te parler, j'étais en train de ramasser une méchante. Quoi?
24: Ah, fous-moi ta vie dans le pied!
17: Hey, wow! Là, tu vas manger une maudite teint!
1: Bizarre, s'il te plaît. Gérard, tu peux essayer de me préparer le prochain disque?
7: Prépare, Gérard.
1: Ok.
9: C'est voisine.
1: Donc,
25: ouais, c'était rapide.
1: Alors, croyez-vous que dépucer une fille, c'est terrible. Donc, Nicolas.
25: Ouh, c'est terrible. Oh, c'est terrible.
1: Oh.
25: Oui, c'est terrible.
1: Rock. Rock.
25: Ouais, je suis là.
1: Rock, tu travailles?
25: Ouais, je suis là. Depuis une fille, ouais, c'est tranquille.
1: Bon, attends, t'as même pas compris la question. Donc, pour moi, t'es à moitié starbé, toi. Arrête de fumer la moquette, ça vaudra mieux. Hein?
25: Non, moi, je suis méfié, moi.
1: Bon, attends, toi, tu vas dégager au standard, tu vas pas m'énerver longtemps, hein. Je te le dis tout de suite.
25: Ok, Michel.
1: Ok, alors, bonne nuit pour toi, Rock. Ça t'apprendra d'être poli aussi. Hop, Anne.
15: Oui, ça, c'est une question pour les...
1: Bah oui, mais...
15: Nicolas, il est là, il est encore là.
1: Ouais, mais il a répondu.
25: Ouais, c'est terrible.
15: C'est terrible.
1: Bon, allez, tiens.
15: Pourquoi c'est terrible, Nicolas?
25: Parce que c'est terrible, parce que c'est ce que j'ai... Enfin, il m'a posé 3 questions, j'ai répondu à peu près de la même façon, mais il comprend pas que les 3 questions, c'est les mêmes. Moi, j'ai dit que quand une fille vierge se donne à toi, ou à moi, plutôt, une preuve d'amour incroyable.
15: Quand tu te retrouves, avec une fille, je sais pas si t'es arrivé ou pas.
25: Non, jamais.
15: Jamais.
25: Ouais, c'est de la science-fiction.
15: Ah bon, pourquoi?
25: Non, mais je plaisante. Je suis faite de sexe, vas-y.
15: Non, mais si tu te retrouves avec une fille vierge.
25: Oui.
15: Comment tu réagis?
25: Comment ça, comment je réagis?
23: Bah, comment tu réagis, je sais pas, tu dis, oui, oh, bah non, non, désolé, t'es vierge, casse-toi, ou...
25: C'est obligatoire qu'il faut parler avant, parce que, bon, une fille vierge...
1: Non, mais attends, attends, Nicolas
25: sur ce que l'amour nous apporte, quoi.
1: Nicolas
25: cette espèce de fontaine de plaisir, en
1: fait.
25: Mais il faut...
1: Eh oh, oh, tu me le calmes, lui, là.
25: Ça passe que...
1: Tu le calmes, Bon, de manière, je pensais... Alors... Mais Nicolas...
25: J'avais fini ma phrase.
1: Non, mais tu vas finir ta phrase au sonar, pour l'instant, c'est moi qui parle, maintenant.
25: D'accord, vas-y.
1: Hein? Donc, je disais, la virginité, c'est... Bon, c'est sûr que la question, elle est un peu con. Donc, à quel âge une fille a peur? À quel âge? Bon, bon, Nicolas, tu
23: t'écrases.
1: Nicolas, tu t'écrases, s'il te plaît, merci.
25: D'accord.
1: Et donc, à quel âge une fille peut perdre sa virginité? Donc, vous réfléchissez, on va s'écouter.
25: Il n'y a pas d'âge pour en manger.
1: Nicolas, tu la fermes! Alors tu vas te prendre un bâton de berger que je vais te retrouver. Quand j'appelle un pompier avec ma bouche, je suis heureux. Hop. Et on se retrouve tout de suite après.
25: Ok.
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16: 7h38, bon réveil, merci d'avoir choisi Fun Radio. C'est les conseils de Gérard et Sandy. Donc GG et Sandy, je vous laisse. Bonjour à tous.
18: Hello, bonjour à tous. Good morning. You are you. Oh, quand tu
19: Hello.
18: Veux là-bas, tu travailles. Tu travailles quand tu veux, hein. Donc on va accueillir. On
19: Hello
18: accueille
19: à tous.
18: Sébastien, bonjour.
20: Sébastien.
16: Sébastien.
22: Allô.
18: Allô.
22: Allô, c'est Sébastien.
18: Ouais, bon, excuse-moi d'avoir écorché
19: bonjour,
18: ton nom.
19: Sébastien.
22: Ah ben, bonjour Sandy, bonjour GG, ça va?
18: Ça va?
19: Oui, ça va, okay. Très bien.
22: Je vous passe un petit coup de fil parce que j'ai un souci. Je dois faire un déplacement professionnel aux États-Unis bientôt et le problème c'est que je parle pas un mot d'anglais.
18: Mmh.
22: Je suis hyper mal.
18: Ouais.
22: Parce que bon, j'ai un peu arrêté les cours assez tôt, quoi. D'accord.
16: Et
22: voilà.
16: Quelle est ta question? Faut qu'on fasse.
22: Alors moi, je voudrais savoir si vous pouviez là, je sais pas, me balancer les mots les plus usuels là, comme ça tout de suite.
19: Bah déjà, ce qu'il faut que tu fasses, c'est déjà la formule de politesse, c'est-à-dire thank you qui veut dire merci.
22: Thank you.
19: Non, thank you, mais ça, okay. Ça se dit thank you.
22: Ok.
19: Excuse me, c'est excusez-moi.
22: D'accord.
19: Hello, c'est bonjour.
22: Mmh.
19: Good night, c'est bonne nuit. Good evening, c'est
22: attends,
19: bonsoir.
22: Attends, ouais, ok, ouais.
19: Et good morning, c'est ça, c'est pour le matin.
22: Good morning.
18: Mmh. Okay. Et good.
19: Et good afternoon, c'est pour l'après-midi.
22: D'accord. Good.
18: Good.
22: Ouais.
18: Afternoon. Afternoon.
22: Good comment?
18: Aftermoon.
22: Aftermoon.
18: C'est l'après-midi.
22: Bon.
18: Et après, t'as you are you.
22: Ouais.
18: Donc, ça veut dire comment allez-vous?
22: You are you.
18: Ouais.
22: Ouais.
18: Bon, il y a un autre monde ici. Il y a Vas your name.
22: Vas your.
18: What?
22: Vas your name.
18: Your man.
22: Ça,
19: c'est what's your name?
22: What? Et ça veut dire quoi?
18: Ça veut dire quel est ton nom?
22: D'accord.
16: J'en pisse de rire.
22: Et le problème, si vous voulez, c'est que. Je vais arriver là-bas, bon, j'y vais en avion.
18: Ouais.
22: Et alors, bon, les premiers trucs, si vous voulez, que je vais avoir, c'est, tu vois, trouver un taxi, aller à l'hôtel. Que vous avez des, enfin, je sais pas, il y a des phrases toutes faites pour tout ça.
16: Ah, ça, c'est une bonne question, ça. Est-ce qu'effectivement, Sandy et Gérard, vous pouvez donner un conseil à notre ami Sébastien? Il arrive à l'aéroport, il est complètement perdu. Quelles sont les phrases qu'il faut dire, type, pour demander l'hôtel, et etc.
19: Bah, moi, ce que je peux te conseiller, c'est la phrase « could you show me to the station ?»
22: Alors, « could you... »
19: Could you show
22: the station.
16: Ouais.
22: Okay, okay,
16: ensuite,
22: ouais.
16: Parce qu'on a encore du monde derrière, vite.
19: The station.
22: Ok.
16: Yeah,
19: et ça, c'est pour demander la station de métro
16: D'accord.
19: Ou
22: d'accord.
16: Gérard, pour l'hôtel, quelles sont les phrases types?
18: Bah, les phrases types, c'est comme en français, ça se dit hôtel, c'est tout. Même le taxi. On a épluché le...
16: Hôtel. Tu dis hôtel et c'est bon, on t'emmène à l'hôtel, tu dis taxi, on t'emmène au taxi.
18: Voilà. De toute manière, c'est...
22: Faut pas se tromper, alors.
18: Bah non. Alors, si tu veux demander un dîner, tu fais...
22: Ouais.
18: What is
16: devant ton micro?
18: What is you yafta in spawn dîner?
22: Non mais ça c'est si je m'adresse à un Nord-Africain.
18: Alors. Non, c'est pas un Nord-Africain.
16: Non, plutôt un Chinois. Plutôt un
22: Chinois. D'accord.
16: Voilà, Sébastien, on va te laisser. On te souhaite une
22: bonne
16: journée.
22: Merci énormément. Hein.
16: Merci à toi et puis bon voyage alors. Hein.
22: Ouais, merci.
16: Et puis à mon avis, tu vas revenir très vite avec l'anglais qu'ils t'ont donné.
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2: Et voilà, donc bienvenue à tous. Donc vous pouvez toujours nous appeler au 0803 08 5000, et 0870 5000, et toujours le 3615 code Fun Radio rubrique direct, et surtout sur le Minitel. Évitez de me parler de la loco de Christine et de Sandy, s'il vous plaît. Merci, on est bien d'accord. Donc vous pouvez toujours nous appeler. Et pour les Belges, c'est le... Manu, s'il te plaît, tu rappelles le numéro des Belges, parce que je l'écorche tout le temps.
6: Non, vas-y, rappelle-le. Et moi,
2: donc 0331 00331 47 79 5000. Voilà, donc vous pouvez toujours nous appeler à ce numéro-là. Donc alors, les premiers débats, ça va porter sur le dépannage auto. Donc on va accueillir Françoise.
8: Françoise.
2: Non, merci. Pour l'instant, j'ai pas demandé au mec, j'ai demandé à Françoise, s'il vous plaît.
12: Oui, je suis là.

0: si tu veux. Mais okay. Pour l'instant, tu vas te réveiller, tu vas parler un petit peu plus fort.
1: Mais je suis en train de manger.
0: Ah non, bah, dans ces cas-là. Non, non, mais dans ces cas-là, tu vas aller voir Pildar au standard. Tu
2: vas commencer comme ça. Je n'ai pas faim, Gérard.
0: Non, non, mais attends, il va déjà commencer par...
2: Mais laisse-le manger, vas-y, continue.
0: Non, non, mais il va déjà commencer à se calmer. Parce que dans ces cas-là, si on fait 11 questions et qu'il s'amuse à dire « j'ai faim et je mange mon fromage », il va pas répondre, ok?
1: Attends, mais on te demande pas ce que t'as fait.
0: Bon, Babi, sitter.
3: Oui, bonsoir Gérard, je sens qu'on va bien s'amuser ce soir.
1: Bah, ouais. On l'espère tous.
0: Ouais. Et Delphine.
4: Bonsoir Gérard, bonsoir à tous.
0: Bonsoir.
2: Bonsoir.
0: Donc alors, la première question, donc c'est les dépannages automobiles, vous l'avez bien compris.
4: Oui.
0: Non mais réveillez-vous s'il vous plaît quand je parle.
1: Il a compris, la panne automobile.
4: On a compris, c'est bon.
0: Donc alors, combien coûte un dépannage sur l'autoroute?
1: C'est Goldman, c'est la première question.
0: Oui.
3: J'ai une tête de garagiste.
1: Bah, elle est pas mal hein, comme première question.
0: Non mais attendez, vous n'avez pas commencé comme ça parce que sinon, moi je vais couper vite.
2: Gérard, cool, on y va.
4: Allez.
0: Alors qui c'est qui est...
4: Françoise, 450.
0: Alors 450 francs pour toi.
2: Il est mieux.
4: 3000 francs pour moi, Lola.
0: Hein?
1: Dis mieux, à ma droite.
4: Lola.
3: 3002.
0: Non, non, ça... attendez.
1: À ma gauche, oh 3002.
0: Oh
4: 3000 francs, Lola.
3: 3005, hein, tu j'ai vendu, le beau fait sa pouf.
0: Mais le beau fait sa pouf, tout à l'heure, tu vas faire le beau fait ton frère.
4: Voilà.
0: D'accord.
2: Il est en forme ce soir, le Gérard.
3: Ouais, c'est Steve, je peux répondre, là? Non.
0: Alors, qui c'est qui disait 3000 balles sur,
4: moi,
0: sur l'auto?
4: Lola, 3000 francs.
0: Et pourquoi?
4: Comme ça.
0: Mais ouais, tu disais...
4: Ça m'est déjà arrivé, j'ai payé 3000 francs.
0: Hein? Sur l'autoroute?
4: Ouais.
0: Attends, mais t'as pris quoi comme dépannage?
3: Le métro.
0: Non, mais attends, s'il te plaît, derrière. On se calme. T'as pris quoi comme dépannage?
4: Je sais plus, je me rappelle plus le nom de la...
3: Ah oui, mais il faut s'en rappeler aussi. Hein.
0: Non, mais attendez. Oui. Attendez, on cite pas de société de dépannage.
4: Ah ben voilà, mais...
0: Hein?
4: Ben...
0: Non, mais 3000 balles. Attends, 3000 balles. Mais... Mais il y a un problème là.
4: Ah oh ben non, il n'y a pas de problème. Hein.
0: Ben si.
4: Oh, et encore, c'est pas cher. Hein,
0: hein 3000 francs pour te faire dépanner sur
4: normal,
0: l'autoroute
4: hein. J'étais loin, hein. J'étais sur l'autoroute loin de chez moi. Hein.
0: Ouais, mais où à peu près? Un grosso modo. Non, gros, non, attendez, s'il vous plaît, derrière. C'est qui? C'est Lola là?
4: Ouais.
0: Bon, grosso modo, sans donner le nom de la ville, à peu près.
4: Ben, à 800 km de chez moi, j'étais.
0: Voilà. 800.
4: 3000 francs.
2: 3000
0: balles.
4: Ouais.
2: Oh là.
0: Attends, mais là, moi, je pense que ça, c'est un peu trop cher pour...
2: C'est de l'arnaque, non?
0: Non, c'est de l'arnaque pure et simple. Hein.
1: Ouais, c'est de l'arnaque.
0: Non, là, c'est de l'arnaque.
4: Bah ouais, mais bon, je me suis
0: pas arnaqué. Ah, ouais, je pense, à mon avis, tu t'es fait avoir.
3: Non. Bah
0: ouais, Françoise? Françoise, pourquoi?
4: Oui, oui. Non, je t'écoute, hein. Moi j'ai dit 350.
0: Ouais, mais d'accord, Françoise. Alors 350, d'accord, ok. Mais alors 350, mais sur l'autoroute?
4: Oui, sur l'autoroute.
0: Attendez, s'il vous plaît, derrière.
1: Ouais, non.
0: Non, mais attendez.
3: Laissez parler Françoise.
0: Attendez, s'il vous plaît.
1: Ouais.
0: Là, il y a Lola qui a répondu, il y a Françoise. Mais de manière, je vais vous demander vos opinions
1: putain.
0: À tous. Non, il n'y a pas de putain, d'accord?
1: C'est pas ça, c'est que si jamais je trouve pas une prise pour brancher le portable, bah, jamais je vais pouvoir vous entendre parce que ça va couper, parce que j'ai plus de batterie.
0: Bon, alors dans ce cas-là, sur un portable, je ne prends pas.
1: Merci. Non, mais attends, c'est les tout nouveaux.
0: Non, je prends pas de personne sur un portable.
1: Alors, il est tout neuf le truc, il est pas neuf.
0: Alors, Françoise.
4: Oui.
0: Françoise.
4: Oui.
0: Donc 350 pour toi.
4: Bah 350, tout dépend du parcours où te dépanne. Et puis bon bah pour amuser la galerie, si tu lèves ta jupe, ça coûte encore moins cher.
0: Non mais attends Françoise.
4: Ouais. Non mais c'était pour déconner là.
0: Ouais, d'accord. Non mais Françoise.
4: Françoise, t'as levé ta jupe.
3: Surtout si t'as pas de culotte, Françoise.
0: Non mais attendez, s'il vous plaît. Eh hey, Françoise,
4: oui.
0: Tu me dis 350.
4: Ouais.
0: Sur autoroute?
4: Oui, sur autoroute.
0: Mais alors, comment que tu peux faire vu que t'as pas de voiture?
4: Bah, et la voiture à mon fils?
0: Ouais,
4: et
0: mais René. D'accord.
4: Eh ben René, il est juste à côté, mais il faudrait que je lui demande.
0: Non, bon, bah d'accord, François. Non, bah c'est bon. Bon, Steve.

0: Ouais, ta question, c'est en France ou à l'étranger? En France.
1: Combien coûte un dépannage sur l'autoroute? On cherche pas si c'est à France ou à l'étranger, d'accord?
0: Moi, en France, j'en sais rien, parce que je suis jamais en France, je suis toujours à l'étranger. Donc
1: bon, ça... bah alors, dans ce cas-là, t'essayes... Non, mais attends, Steve, ouais. T'essayes de te réveiller, s'il te plaît.
0: Je suis parfaitement réveillé. Là, pour une fois, cette semaine, je suis bougé, je suis resté en France. Mais ce que je veux dire par là, c'est que Lola, en fait, ça lui a coûté 3000 balles. Donc elle s'est fait vraiment arnaquer, quoi. Moi, ça m'a coûté 2900 francs et nickel, quoi.
1: Et bah alors, toi aussi, tu t'es fait arnaquer?
0: Elle, ouais, moi, non.
2: C'est déjà plus honnête.
1: Bon, attends.
0: Plus honnête, tu rigoles.
1: Attendez. Ouais. Vous n'allez pas vous battre, là. On va essayer d'éclaircir tout ça après. Goldman. Oh, Goldman.
3: Attends, il avait un problème de batterie, je l'ai rappelé dans 5 minutes.
0: Laisse-le, il bouffe, Gérard.
1: Non, Goldman, c'est pas la peine.
3: Bon, je gère, Gérard.
1: Goldman, c'est bon.
4: Oh !
3: On nous demande c'est combien un dépannage sous un pont. Est-ce que c'est plus cher que sur l'autoroute?
1: Non, mais j'ai prévenu. Sur Minitel.
3: Mais non, mais c'est pas pont de l'Allemagne.
1: Non, mais
3: attends, ça n'a rien à voir. On nous demande.
1: Mais sous un pont, sur quel pont?
3: Pont de Billancourt. Par exemple, sous un pont quelconque.
1: Ouais, mais attends, pont d'Avignon. T'as différents ponts.
0: Ouais, oui, mais sous le pont de l'Allemagne, je crois que c'est gratuit parce que c'est un corbillard qui arrive.
1: Bon, Steve, s'il te plaît, tu vas te calmer.
0: Steve, calme-toi, s'il te plaît. Pas Steve, tais-toi, toi.
1: Vous allez vous calmer parce qu'il y a des voix que je reconnais, d'accord? Donc, babysitter.
0: Bonsoir. Donc, le dépannage, moi, j'ai pas de caisse.
1: Ah, t'as pas de question?
0: J'ai pas de voiture.
1: Non, bah alors, allez, babysitter.
0: Attends, tu vas faire une chose.
1: Attends, s'il te plaît.
0: Pour l'instant, on va avoir une différence d'âge.
4: T'auras plus de voix.
1: Eh, babysitter.
0: Oui.
1: Pour l'instant, c'est moi qui gère le débat.
0: Bah,
1: si tu veux pas répondre aux questions, c'est
0: pas
1: la peine. Ce n'est pas la peine. J'ai envie de mener des débats comme il y a 15 jours.
0: Je vais
1: faire correctement les deux.
3: Mais si je crie, tu pourras pas y arriver.
1: Non, mais attends, s'il te plaît, Manu. Moi, je veux des débats corrects. Je vais répondre sur les deux questions.
5: C'est vrai, on veut des débats. Ah, au fait, j'ai fini de manger.
0: C'était bon, ouais?
5: Ouais, j'ai fumé une clope.
0: T'as bouffé quoi?
1: Bon, Delphine.
6: Oui.
1: Pour toi.
6: Moi, je sais pas du tout parce que je suis jamais tombée en panne sur l'autoroute.
1: Ouais, mais est-ce que t'as une voiture?
6: Oui, j'ai une voiture.
1: Non, arrêtez s'il vous plaît de demander quoi. D'accord, on cite pas de marque.
6: Elle est rouge.
1: Ouais, mais on s'en fout de la couleur. On s'en fout.
6: J'irai pas payer jusqu'à 3000 balles. Non. 2009 à la rigueur, mais.
0: Ouais, 2009, t'as vu Gérard, c'est Steve. 2009, c'est honnête. 3000, non.
1: Non, mais même, attendez. Vous croyez que vous avez payé 3000 balles un dépannage sur l'autoroute?
0: 2009, Gérard. 2009.
6: Allez, Gérard.
1: Oui.
6: Gérard.
1: Oui.
6: C'est bon, Gérard.
1: Oh, c'est loupé, Oh là là, ça commence à bien faire, là. Ça commence, j'aime pas trop ça à 1h13, hein. Oh, s'il te plaît, Steve, vous calmez.
3: Allez, Françoise, à toi de répondre.
7: D'après mon fils, il faut compter à peu près 600 balles de dépannage.
6: Oui.
1: Hein?
7: 600 balles de dépannage.
1: Ouais, c'est arnaqué,
0: là.
1: Attends, 600 balles...
7: 600 francs.
1: Ouais, mais d'accord, 600 balles à mon avis, tu te fais arnaquer.
0: Gérard, pour les pannes sexuelles, tu prends combien?
1: Bon, à toi, tu dégages. ça, les pannes sexuelles...
3: Non, mais est-ce que t'as besoin d'une dépanneuse? Enfin, d'une dépanneuse?
1: Attends, dans ces cas-là, ils font le débat à ma place et puis c'est bon.
0: Non, mais c'est le débat, c'est les pannes sexuelles.
1: Attends, pour l'instant, c'est pas le thème du débat, on est qu'à la première question.
3: Excuse-nous, Gérard.
6: Allez, deuxième question.
1: Fildar, je crois que mardi, on s'était mis d'accord. Et je voudrais qu'on le fasse comme la semaine dernière. Donc moi je reviens sur Lola.
6: Oui.
1: Donc Lola, à mon avis, tu t'es fait avoir.
6: Bah ouais, mais bon, ça arrive.
1: Ouais, mais c'était sur autoroute ou...
6: Sur autoroute,
1: 3000 balles?
6: À Marseille. Ouais,
5: tu roulais vite ou pas?
6: Ouais.
1: Non, il n'y a pas de savoir si elle roulait vite ou pas. Mais attends,
6: non, mais
1: tu me dis... Attends, 3000 balles
6: à
1: Marseille
6: balles, ouais. Hein? À Marseille, c'est des voleurs. Voilà.
1: Attendez, j'ai peut-être une réaction.
3: On a un dépanneur.
1: Là, j'ai peut-être une réaction. Attendez, s'il vous plaît. On se calme, merci.
6: C'est le dépanneur.
1: S'il vous plaît.
6: Oui.
8: Alors, à Marseille, moi, sur l'autoroute, j'ai l'habitude, c'est jamais plus de 2005. Il faut être clair. Hein. Sinon, ils se font arnaquer.
6: Pour
8: hein.
6: Moi, merde.
3: Oh. Ah oui, c'est clair.
1: Ouais, mais.
3: Gérard, qu'est-ce que t'en penses?
1: Non, mais. Là, ouais. Oh.
8: On n'est pas plus voleur à Marseille qu'ailleurs.
1: Non, mais moi, une question que je vais te poser, dans ces cas-là, si tu fais Paris-Marseille, que tu tombes en panne, admettons à Lyon, il va te prendre combien le dépanneur?
8: Oui, mais il va t'amener dans un garage à Lyon, il va pas te ramener à Marseille, le mec.
1: Ah ouais?
8: Il va te prendre 349 francs de TTC.
1: Ouais, TTC. Mais après, ouais, mais
8: maintenant, si il prend la bagnole en fourrière, c'est 600 balles plus le PV à 230 balles.
1: Ah, d'accord.
8: Si tu prends la majoration, ça peut faire, ça peut
3: ça peut monter vite à 6000 balles. Hein.
9: Non, 6000. Ça peut aller à 2005.
3: Mmh. Ouais, 2005.
1: Ouais, mais dans ce cas-là, admettons que tu tombes, je sais pas si t'es déjà arrivé. Admettons que tu tombes en panne sous le tunnel de Fourvière. Oh, s'il vous plaît, vous vous calmez derrière les mecs qui disent ça, hein, ok? Là, pour l'instant, je suis en train de poser des questions. Oh, s'il vous plaît, on se calme, merci.
10: On se croira à la guerre. Saddam Hussein, il est avec nous.
3: On dirait un interrogatoire, on n'a pas l'impression que... Est-ce que tu viens pour t'amuser, Gérard, ou est-ce que tu viens parce que c'est une obligation?
1: Non, mais je voudrais que si, mais...
3: Non, mais tu demanderas aux gens de venir avec le crâne rasé, l'armée, et de faire leur lit au carré, là, on est pour s'amuser, donc tu gueules. Comme une heure et quart. Que tu t'énerves vers 3h, mais une heure et quart, smile.
1: Ouais, mais les yeux sont vacants. Ouais, dans ces cas-là, on demande à Steve à Babysitter de se calmer parce que c'est des habituels tout
3: oui,
1: ça.
3: Oui, mais c'était des habitués, mais il faut toujours que tout le monde se calme. Il faut surtout pas que les gens parlent avec toi.
1: Donc, moi, je repose la question. Je repose la question. Donc, sous le tunnel de Fourvière, par exemple.
8: Ouais, mais attends.
1: Attendez, s'il vous plaît.
8: Si tu poses la question à quelqu'un de Marseille, le mec il passe pas sous le tunnel de Fourvière, il y a trop de pollution, c'est pas un endroit où on passe.
1: Mais oui, mais c'est là où on tombe en panne. De manière, on peut rien faire, on est obligé d'appliquer.
8: Non, on passe plus là.
1: Oui, mais d'accord, il y a des contours. Oui, il y a un contour. Mais admettons, avant qu'il y ait des contours et qu'on tombe en panne là-dessus. Donc combien prendre des panneurs, à peu près?
8: Moins de 2005, normalement, quoi.
1: D'accord.
3: Mais c'est beaucoup moins cher que sous le pont de l'Alma, toi qui es dépanneur. Qu'est-ce que tu...
1: Bon, Fildar, s'il te plaît.
8: Non, c'est-à-dire à l'époque, sous le pont de l'Alma, c'était plus cher parce qu'ils avaient remplacé le Zouave par une bouteille de Coca-Cola. Parce que Zouave d'aujourd'hui, je sais pas si tu te rappelles du slogan de l'époque. Ouais.
3: Gérard, j'ai aussi une réaction Minitel, un témoignage de Yo-Yo, qui dit « Moi, j'ai eu un accident fin août avec ma Fiat Uno blanche et ça m'a coûté 2500 balles.
1: Mmh. » Ouais, là, je vais te dire une chose, tu vois. Manu, s'il te plaît, tu as calmé ces questions Minitel parce que j'en ai ras-le-bol. Ou sinon, le Minitel, on va le couper.
3: Pourquoi? C'est quoi de méchant?
1: Non, parce que Fiat Uno, ça a rapport avec Lididi, d'accord?
3: Ah, je savais pas, Gérard.
10: Vous êtes à l'antenne.
1: C'est pareil, on va se calmer.
3: Vous êtes à l'antenne, merci.
1: Donc, tout le monde a répondu?
7: Oui.
3: Goldman, il est là, il peut répondre.
1: Alors, Goldman, maintenant, si tu veux répondre.
11: Non, non, tu vas me dire encore que je suis endormi.
1: Bon, d'accord, merci. Ouais, comme ça va plus vite. Appelez-vous souvent un dépanneur pour votre voiture ou votre moto?
7: Non.
1: Alors qui non?
7: Moi, Lola.
1: Ouais, alors vas-y.
7: Bah non. Je me débrouille avec des copains qui savent faire de la mécanique.
1: Mmh.
7: Sinon ça coûte trop cher. 3000 francs, ça coûte cher.
1: Non mais attends, Lola. Lola.
7: Oui.
1: Lola.
7: Oui.
1: Là, je te demande pas combien coûte un dépannage. Ouais. Je te demande, appelez-vous souvent un dépanneur pour votre voiture ou votre moto. Attends, alors, Lola,
7: oui.
1: Je pense que t'as pas dû comprendre. C'est, est-ce que tu appelles, par exemple, tu te promènes dans la rue, est-ce que tu appelles un dépanneur si tu es en panne? Merci pour celui qui s'amuse à éjecter derrière, parce que là, ça commence à m'énerver, là.
7: Non, j'appelle des copains qui s'y connaissent en mécanique.
1: Mm-hmm.
7: Voilà.
1: D'accord. Françoise?
12: Oui. Je peux pas répondre parce que étant donné que mon fils est mécanicien.
1: Wow. Ah ben d'accord.
12: Alors donc c'est difficile à te répondre sur cette question là.
1: Ok. D'accord. Steve?
0: Mais écoute, moi j'appelle souvent un dépanneur, c'est un pote, hein, il s'appelle Thierry Henry. Et je l'appelle souvent parce qu'il est. Pas parce qu'il est dépanneur, mais parce que c'est un pote à moi, quoi. On joue au foot ensemble.
1: D'accord. T'es prié d'éviter de dire les noms, s'il te plaît, merci.
0: Non, je t'ai donné deux prénoms, hein. C'est pas un nom. Hein.
1: Oui, mais t'évites, d'accord.
0: Non, je t'ai donné ses deux prénoms, de son baptême et son premier prénom.
1: Oui, mais t'évites, s'il te plaît.
0: Donc, alors, je dis même pas les prénoms.
1: Non, mais tu dis rien du tout,
0: alors,
1: d'accord.
0: Alors, t'appelles comment?
1: Ok, t'appelles merci.
0: T'appelles comment, Gérard?
1: Non, mais c'est bon. Babysitter.
13: Ouais, moi aussi, j'ai un pote qui est mécano, qui s'appelle Zed Zidane.
1: Et bon, alors...
13: Quoi, qu'est-ce qu'il y a?
0: T'as dit un prénom?
13: Mais non.
1: Fildar, s'il te plaît.
13: C'est un surnom.
1: Tu me le calmes. Babysitter et Steve, s'il te plaît.
13: C'est un surnom.
1: S'il te plaît. Tu me les calmes tous les deux.
3: Ok, Gérard.
1: Donc Delphine.
13: Calme,
1: Delphine.
14: Oui. Moi, j'appelle un dépanneur surtout pour ma machine à laver.
1: Non, mais je te parle de voiture auto. Non, mais attends, Delphine.
14: Oui.
1: On parle de dépannage auto.
14: Oui.
1: On ne parle pas de machine à laver.
14: Oui, mais bon, ça sert aussi les dépanneurs pour les machines à laver.
1: Oui, mais pour l'instant, on fait un dépannage auto.
14: D'accord.
1: D'accord.
14: Non, moi, je l'emmène toujours chez le garagiste dès qu'il y a un petit truc.
1: Oui, mais c'est-à-dire... Bah, alors, attends. Oui. Bah, appelez-vous souvent un dépanneur
14: pour votre voiture ou votre moto.
1: Bah, admettons, attends, moi je vais te poser une colle. Là, je ne sais pas si tu veux me répondre.
14: Oui.
1: Est-ce que même Lola et Françoise.
14: Oui.
1: Moi, je vais vous poser une colle à toutes les trois.
14: Oui,
1: est-ce que vous appelez un dépanneur lorsque votre batterie est en panne?
14: Ah, ça, c'est une colle. Hein? J'ai pas compris, là.
1: Bah, quand ta batterie de ta voiture est en panne.
14: Ouais.
1: Est-ce que tu appelles un dépanneur?
14: Bah oui. Non.
1: Ah,
14: non,
1: qui?
14: Françoise.
1: Oui.
14: T'es pas obligé d'appeler un dépanneur pour la bonne raison, c'est que t'as des fils que si t'as une bagnole qui peut te dépanner, à ce moment-là tu branches tes fils de dépannage.
13: Je crois d'accord. Qu'il faut
14: voilà.
1: Attendez, s'il vous plaît. Dans ces cas-là, moi je vais te répondre, Françoise. Si par exemple tu n'as pas les cosses pour dépanner la voiture.
14: Oui, mais la voiture que tu demandes, si elle les a, à ce moment-là, elle peut te dépanner.
1: Mais Françoise.
14: Oui.
1: Françoise, admettons que la personne que tu appelles pour te dépanner n'a pas les cosses pour ta batterie. Tu fais quoi?
14: Bah, si c'est un dépanneur, il n'a pas de cosses, c'est pas un dépanneur. Hein.
1: Oui, non, mais attends, c'est qui?
13: C'est
1: qui?
14: Delphine.
1: Delphine, oui, mais Delphine, je pense que tu as subi. Oui, mais t'as subi la question que je voulais dire.
14: Oui.
1: Si
14: oui,
1: par exemple,
14: oui.
1: Mais admettons que t'as pas le temps d'appeler un dépanneur, que t'ailles pas la borne sur la route.
13: Oui. Non mais Gérard, quand t'as un problème avec la batterie, il faut appeler EDF directement.
1: Hein, non mais attends, mais qu'est-ce que EDF va avoir? Il va avoir pile d'or au standard.
13: Mais qu'est-ce qu'il y a? Je suis électrique.
3: Mais ça, il peut parler, Gérard.
9: Il a pas le droit de se tromper.
1: Mais qu'est-ce qu'on va foutre avec EDF?
13: Mais parce que c'est électrique, je sais pas moi. Je suis un peu con sur les bords, tu comprends?
1: Bah oui, mais t'es con, mais tu resteras con toute ta vie.
13: Non, mais
3: quoi. Justement, Gérard, c'est à toi de lui apprendre,
13: voilà,
3: donc
13: moi,
3: c'est pas la peine de gueuler. Essaye
1: bon,
3: de lui expliquer.
1: Dans ces cas-là, moi je réponds à Françoise. Si par exemple quelqu'un vient te dépanner, que t'es en pleine cambrousse et que t'es en panne avec ta batterie, que personne n'a de cosses pour
13: quoi t'as des cosses?
1: Oh, des cosses, c'est pour faire quoi?
13: Ouais, c'est Steve, moi je suis allé en Irlande du Nord.
1: Ok,
13: les
1: non.
13: Cosses, c'est pas mal aussi.
14: Ouais.
13: Ah ouais. Donc les gens sont un peu plus distants.
3: Ouais. Bon, Gérard, c'est quoi des cosses? Explique.
1: Les cosses, c'est des trucs qui vont sur la batterie pour pouvoir la démarrer. On est bien d'accord.
13: Mais ah ouais. Côté, le Pays de Galles, c'est pas mal.
1: Non, t'as le Pays de Galles, tout à l'heure, tu vas dégager, tu vas voir si ça va être le Pays de Galles, toi.
3: Ouais.
1: Ok,
3: ouais,
1: Gérard.
3: Tiens, Gérard, à la place de Goldman qui est tombé en panne, on accueille Zarbi.
10: Salut GG, salut à tous.
14: Salut Zarbi.
10: Salut. Ça va, c'est bien.
3: Excusez-moi, il y a un témoignage sur le Minitel, encore yo-yo.
14: Oui.
3: Où on nous dit qu'on peut se faire refaire le pot pour 250 balles au bois de Boulogne, il n'y a pas de problème.
1: Bon, alors le Minitel, tu sais ce que tu vas me faire? Tu vas me le couper parce que j'en ai marre.
13: Mais c'est bien le Minitel.
1: C'est rien que des conneries.
3: Mais qu'est-ce qui se passe, pourquoi?
1: C'est rien que des conneries, tu vas me le couper. Tu me l'éteins.
3: Voilà. Tu peux appeler Alan qui l'a cherché une
1: scie.
3: Il prend la scie, il faut une scie à métaux dans le local technique.
1: Non, tu n'as pas appelé Alan, tu me refermes le Minitel, c'est tout. Comme ça, au moins, je serai tranquille.
3: Francis.
1: On n'aura pas le pont d'Almam.
3: Le pont de l'Almam? Le pont, non, Francis, c'est Alan.
1: Allez hop, tu me le. Non.
3: Il est coupé,
1: on ne peut pas le couper, Gérard.
9: Oh, arrête un peu.
1: Non, mais t'es toujours.
9: 1h23, pour l'instant, tous les gens sont bien, il n'y a qu'une personne qui est chiante, c'est toi.
1: Ouais, ben, dans ce cas-là, il lit pas les messages.
9: Tu peux sourire un peu à l'antenne, ça fait 23 minutes que tu gueules, ça fait 23 minutes que j'entends les auditeurs qui sont bien.
1: Bah, ça va aller vite.
9: Ouais, bah, je sens aussi que ça va aller vite avec toi.
1: Troisième, choisissez-vous la borne ou l'autostop.
9: Mais rigole un peu, Happy, c'est des débats pour rigoler.
13: Bah, choisissez-vous la télé,
1: borne ou l'autostop. Allez, hop.
14: Quoi? Qu'est-ce que tu peux répéter, Gérard?
1: Choisissez-vous la borne ou l'autostop.
14: C'est bizarre. L'autostop.
1: Ouais. Pourquoi?
14: Bah, parce que t'as plus de chances de te faire ramasser comme ça pour aller plus vite vis-à-vis du garage.
1: D'accord. Lola?
14: Ouais, pareil, moi aussi. Autostop. Merci. Comme ça t'as plus
13: de... Choisissez-vous la bande ou l'autostop, c'est ça?
1: Ouais.
13: Comme tu veux. La bande.
1: Ouais, quand tu seras réveillé, tu me feras signe, ok?
13: Attends, je sors du resto et tu parles fort, tu me fais mal à la tête, là.
1: Ouais, si ça te plaît pas, mon pote, tu dégages.
13: Ça me plaît, Gérard, ça me détend.
3: Zarbi.
10: Bah, je préfère l'autostop et de loin à la bande.
1: Ouais.
10: Pourquoi tu vas me dire? Bah, tout simplement.
1: Babysitter.
10: Allô?
1: Babysitter.
13: L'autostop aussi.
1: Babysitter.
13: Oui, je préfère l'autostop. Pourquoi, tu vas me dire? Et tu vas me couper?
1: Non, vas-y.
15: Attends, j'ai pas fini là.
13: Vas-y, je t'en prie, Zarbi.
15: Ah, quand même. Putain, comment ils se vénèrent.
1: Delphine. Hop, Delphine.
16: Oui.
13: Et pourquoi tu laisses pas tchatcher Zarbi, Lasca?
15: Ouais, laisse tomber, lâche l'affaire, allez, c'est bon, laisse-moi ce standard.
16: J'ai fait pile ou face, alors je préfère la borne.
1: Et pourquoi?
16: Parce que ça aurait été face, j'aurais dit autostop.
1: Ouais, d'accord, quand tu parles plus fort devant ton combiné, ça me fait plaisir.
13: C'est babysitter, moi je préfère l'autostop parce que j'aime bien me faire ramasser par des routiers vicieux.
1: Ouais, ben dans ce cas, tu donneras ton prénom, d'accord?
13: C'est babysitter.
1: Non.
13: Mon prénom, c'est pas.
1: Ouais, c'est ça. C'est ça.
13: Ibrahim. Non, c'est pas. Le nom, c'est babysitter.
1: Ouais, c'est ça. T'as raison.
9: Et toi, Gérard, tu préfères quoi?
1: Aucune des deux.
9: Et pourquoi? C'est bon, on n'a plus le temps. C'est bon.
1: Pensez-vous qu'il faut diminuer les dépanneurs?
13: Ça va vite.
9: Quoi? Bah là, on finit à 2h. Hein.
16: Qu'est-ce que t'as dit, Gérard?
1: Pensez-vous qu'il faut diminuer les dépannages?
9: Réveillez-vous.
1: Parce que là, on est que deux connectés. La semaine dernière, on est arrivé à presque 60. Alors, réveillez-vous sur le Minitel.
17: Mais je crois qu'il y a une différence. Tu leur as crié dessus tout à l'heure, Gérard, sur le Minitel. Mais, donc, ils n'osent plus venir te parler.
1: Oui, non, mais sur Minitel, d'accord. Mais il y a des questions qui n'ont pas le rapport.
9: Ouais,
1: on est bien d'accord, Manu.
17: Est-ce qu'ils ont, Gérard, est d'accord avec toi. C'est toi le chef.
9: Ce qu'ils ont qu'à faire, c'est qu'ils ont qu'à mettre leur réveil. Comme ça, ils se réveilleront. Hein?
1: Donc, qu'ils se réveillent, s'il vous plaît.
9: Mettez votre réveil pour 2h05 et puis comme ça, 2h10,
1: voilà,
9: vous êtes sur Minitel.
1: Donc, avez-vous eu des problèmes avec un dépanneur sur Emmet? Ça, c'est une question à fil d'art. Donc, on va récupérer Françoise.
16: Oui, je suis là.
1: Donc, Lola.
16: Oui, je suis là.
1: Fanta.
16: Oui, je suis là.
1: Cécile.
18: Je suis là.
1: Voilà. Oui. Et Cécile, t'as un téléphone pourri.
18: Quoi, j'ai un téléphone pourri?
1: On dit rien. Hein? Elle n'est pas avec un portable?
9: Non, pas un vrai tout. Numéro.
1: Sébastien.
13: Ouais.
1: Et Delphine.
16: Je suis là.
1: Qui c'est qui a de la musique derrière?
16: C'est pas moi.
9: Non, c'est parce que la porte est ouverte, Gérard, parce que tu as besoin d'air.
1: Ouais, voilà. Donc, avez-vous eu des problèmes avec les panneurs sur Emué? Donc, on va surémuer. On va demander à Delphine.
16: Ouais.
13: Oh, la question.
16: Non, moi je parle
1: de quoi, Sébastien? Attends, Delphine, avant de répondre. Qu'est-ce qu'il y a, Sébastien?
13: Non, mais il y a une chance sur 1 million là que ça arrive, ton truc.
16: Ah, oui,
1: non, mais attends, Sébastien. Sébastien, dans ces cas-là, tu vas voir Pilda.
13: Mais non,
1: Sébastien.
13: Objectivement,
1: Sébastien, s'il te plaît.
13: Il y a une chance sur 1 million.
1: Non, mais Sébastien, s'il te plaît, tu me laisses finir. Tu vas voir Pilder, tu vas lui demander gentiment qu'est-ce que c'est que cette question. C'est Pilder qui me l'a demandé. D'accord? Donc, ok?
9: Ouais, Sébastien, qu'est-ce qu'il y a?
1: Voilà.
9: Ouais.
1: Alors, Delphine?
16: Oui, moi je te disais que je faisais les sociétés, etc. Non, faut les laisser, hein.
1: Mm-hmm.
16: Voilà.
1: Et Steve?
19: Bah, je t'ai déjà répondu, mais si tu veux, je te réponds comme tu le veux. Bah, disons que si on supprime, bah, c'est pas bien, parce qu'après on supprime et c'est le chômage.
1: Mm. Ouais, d'accord.
19: Voilà.
1: Mais voilà. Non, je pense que t'as pas dû écouter ce que Françoise t'a dit, hein.
19: Ah ouais, c'est vrai que c'est très différent ce que j'ai dit, ouais.
1: Mm. Zarbi?
15: Bah, moi je tiens ça de ma grand-mère, donc...
1: Ouais, d'accord. Bah, toi, Zarbi, tu peux aller te coucher, hein.
19: Bah attends, c'est bon ce qu'il dit, hein.
1: Ouais, mais attends, il tient ça de sa grand-mère, non mais n'importe quoi.
19: T'as pas compris,
1: Babysitter.
19: Il t'a lancé un message. Subliminal.
15: Mais il comprend rien, putain.
1: Babysitter.
13: Ouais. Non, je suis comme Françoise, moi je trouve que ça fait trop de chômeurs.
19: Et c'est pas bien,
13: t'as pas une question sur
16: le... Non, j'ai pas dit que ça faisait trop de chômeurs. J'ai dit si on les enlève, à ce moment-là, ça fera du chômage.
15: Voilà. Non, c'est n'importe quoi. Si on les enlève, ça fera pas de chômage.
16: Bah si.
1: Moi, je commence à en avoir marre entre Sib et Babysitter.
13: Mais qu'est-ce qu'il y a encore? Qu'est-ce que t'as gueulé, là? Tu commences à me saouler, hein?
1: Toujours. Ouais, si t'es pas content, tu dégages, ok?
15: Eh, faut arrêter les enfers, hein?
1: Delphine. Oui. Eh, non. Non, mais attends.
15: Attendez,
1: avant que Delphine. Ah bah, apparemment, je crois que vous avez pas compris mardi.
9: Non mais on peut rien faire. C'est toi qui a pas débat, compris. Genre, on va être obligé d'abréger à 3h parce que c'est tu gueules, il y a pas de mouvement par rapport à il y a 15 jours, il y a une semaine tu rigolais là ce soir, c'est n'importe quoi.
1: Ouais, mais pourquoi?
9: Mais t'es de mauvais poil.
1: Si, on l'a eu la semaine dernière et Babysitter c'est des habituels. Alors j'en ai ras-le-bol. Alors maintenant on va mettre un disque et vous me changez toute la liste.
9: Ah ben non, mais j'aime bien le standard. Oh non, pas pour le moment, tout à l'heure. Non. Tiens Gérard, t'as des nouveaux auditeurs, des tout frais, des tout gentils et qui t'embêteront jamais. Et il t'en manque un, mais je te le ramène tout de suite, hein. Voilà. Allô.
13: Ouais.
9: C'est super. C'est les débats de
17: Happy
9: Gérard.
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9: C'est pas ton boulot, Manu, c'est
17: pardon.
9: Le boulot de Gérard.
17: Même il le fait pas.
1: Françoise. Françoise, bonsoir.
20: Oui, je t'écoute.
1: Rebonsoir.
20: Oui, rebonsoir.
1: Lola.
20: Ouais, rebonsoir.
1: Fanta.
20: Bonsoir.
1: Bonsoir. Sébastien.
21: Ouais.
1: Bonsoir.
21: Salut.
1: Et Delphine.
22: Oui, rebonsoir.
1: Rebonsoir. Donc, pensez-vous qu'il faut diminuer, ben, ça, on a fait la question. Quand vous appelez un dépanneur, attendez-vous longtemps?
20: Vous vous réveillez ou quoi là? Attends.
1: Quand vous appelez un dépanneur, attendez-vous longtemps. Olivia, s'il te plaît, dégage. Olivia, bah, tu dégages.
20: Il faut compter au moins un quart d'heure, 20 minutes.
22: Non, Fanta, je dirais plutôt 30 minutes, quoi.
20: Bah, un quart d'heure, 20 minutes,
22: c'est rapide, Gérard.
1: Non mais attendez, Françoise, attendez, on va pas s'énerver.
9: D'accord,
1: je repose juste, bien ma question.
9: Attends, bah juste avant que tu reposes ta question, on accueille Sandra à la place de Zarbi, qui a 28 ans et qui habite à Royan. Bonsoir.
23: Bonsoir Sandra.
22: Bonsoir à tous.
1: Oh. Mais qu'est-ce qu'ils ont ce soir? Qu'est-ce qu'ils ont? C'est le début du mois de mars et tout le monde dort?
9: Bah oui, ils sont comme toi, ils ont leur règle.
20: On est fatigués, on bourgeonne.
1: Ouais, mais vous bourgeonnez, mais peut-être vous réveillez.
20: Eh ben, on se réveille, hein.
1: Bon, alors, je répète la question.
24: Oui ou non?
20: Moi, j'ai répondu, hein.
1: Je répète la question.
20: Oui, oui.
1: Quand vous appelez un dépanneur, attendez-vous longtemps?
20: Oui ou non? 33, j'attends longtemps.
1: Bon, celui qui s'amuse derrière à dire oui, j'en ai rien à foutre.
20: Moi, je t'ai répondu, je t'ai dit à un quart d'heure, 20 minutes.
1: D'accord.
20: Et quand je te réponds, je te disais que j'attendais 30 minutes.
1: Attends, ben Fanta. Attendez.
20: Hé, Gérard.
1: Lola.
9: Attends, deux secondes, je gère. Mais les joueurs, ils raccrochent, ils en ont marre. Moi, je te donne 5 minutes pour te détendre, ou sinon, on a...
1: Bon, et hop, tu mets deux disques.
9: Non,
20: tu vas... Non, Gérard, on va répondre.
9: La radio, les joueurs, ils écoutent la radio, Et du respect pour les gens qui écoutent la radio. J'ai jamais vu ça. Hein. Ça se passe bien, tu t'énerves tout seul. Tout seul. Tu fais rien de bien là, c'est zéro. J'écoute, c'est nul.
1: Fanta?
20: Oui.
1: Donc pour toi?
20: Moi je disais que j'attendais 30 minutes maximum.
1: T'attends une demi-heure?
20: Oui.
1: Même sur le bord de l'autoroute alors?
20: Même sur le bord.
1: D'accord. Sandra? Bon, elle n'est plus là.
9: Non, c'est elle qui a raccroché.
1: Françoise?
20: Oui.
1: Donc toi?
20: Ben, je t'ai répondu à un quart d'heure, 20 minutes à peu près.
1: Un quart d'heure, 20 minutes. Lola?
22: Ouais, j'ai déjà dit 5 à 10 minutes, c'est très rapide.
1: Hein?
22: C'est 5 à 10 minutes, j'attends.
1: Même sur le bord de l'autoroute, t'attends 5 à 10 minutes?
22: Ah ouais, ils vite fait, hein. Ils mettent le turbo. Hein.
1: Moi, je peux dire une chose que j'attendrai 5 à 10 minutes. T'es généreuse, hein, Lola.
22: Mais c'est pour ça que t'as payé 3000 balles.
1: Ah
20: oui.
1: Ouais, à mon avis, c'est pour ça. Hein.
22: Service compris.
1: Ah ouais, mais non, mais je pense que... Là, je pense que 5 à 10 minutes, tu vas vite. Hein. Moi, enfin, bref.
22: Bah, moi, c'est eux. Hein.
1: Donc, Fanta m'a dit une demi-heure.
20: Oui.
1: Sébastien.
21: Ouais, pareil. Ouais.
1: Combien?
21: Bah, pareil.
1: Mais à quoi, bah, pareil?
20: Pareil quoi?
21: Ah, un peu plus, quoi.
1: Mais quoi, pareil quoi? Un peu plus?
21: Bah, qu'avant, quoi.
20: Un peu moins, quoi.
1: Oh, avant, mais Sébastien. Hey, Sébastien.
21: 5 minutes, quoi. 5 minutes.
1: Sébastien.
21: J'attends 5 minutes, pas plus.
1: Sébastien.
21: Ouais.
1: Sébastien. Je te demande, quand vous appelez un dépanneur, attendez-vous longtemps. Donne-moi un chiffre.
21: Bon, 5 minutes 32 à peu près.
1: Non, ah 5 bah ouais, minutes 32. Facile, hein. Mais attends, mais qu'est-ce qu'on en a à foutre des 32 minutes
21: Non, bah non, il y a les minutes et les secondes, Gérard.
1: Mais en tout, t'attends combien de temps?
21: Grosso modo. On va dire 5 minutes 30, on va arrondir.
1: Bon, t'attends 5 minutes, c'est tout. Tu mets pas les... Tu mets 5 minutes et tu mets pas les secondes.
21: Bon, bah,
1: donc t'attends
21: 5
1: minutes. Donc 5 minutes, pour toi, le mec, il va aller rapidos.
21: Ah bah ouais, pour 3000 francs, vaut mieux quand même. Bah oui.
1: D'accord.
9: Et on accueille à la place de 130, on accueille Cécile, 22 ans de Lille.
25: Bonsoir Cécile.
20: Bonsoir tout le monde.
25: Bonsoir.
1: Cécile. Donc Cécile, pour toi.
25: Attendez, j'ai pas entendu la question aussi.
1: Alors quand vous appelez un dépanneur, attendez-vous longtemps?
25: Une demi-heure en gros.
1: Une demi-heure. Donc
25: ouais.
1: ça dépend là où tu es en panne.
25: Ouais.
1: D'accord. Ok. Delphine?
22: Bah moi une fois j'ai touché en panne avec une copine, on a...

0: Voilà, ça va mieux.
1: Non, mais
0: on a flippé, on a cru que c'était Skyrock.
1: Non, mais je pense que le deuxième, il va pas se passer comme ça.
2: Je pense que c'est pas moi, alors voilà.
1: Non, non, mais tu le fais exprès ou quoi, là?
0: Ah, mais ça, c'est
2: ouais,
0: clair.
2: Ouais, je le fais exprès, ouais.
1: Ouais,
2: ouais.
1: Ah. Non, mais continue.
2: C'est
1: si
2: pas
1: tu
2: moi,
1: veux.
2: C'est pas moi, vas-y. Dis-moi de dégager, dis-moi de dégager.
1: Non,
2: c'est
1: mais
2: pas moi.
1: Continue si tu veux. Comme ça, ça ira plus vite. Enfin. Moi, je peux vous dire une chose, que j'attendrai pas moins d'un quart d'heure sur le bord de l'autoroute pour avoir un dépannage.
0: Pourquoi?
3: Pourquoi?
1: Moi, si sur la borne, t'es à côté de la borne.

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2: Ça passe à l'antenne.
1: Ah ouais, d'accord. Ah, c'est bon. Ah, c'est merveilleux.
3: Ah, enfin.
2: Ça passe à l'antenne.
0: Gérard, retourne à l'antenne. Retourne à l'antenne.
1: Ah oh bah c'est bon, c'est bon, c'est revenu. Vous êtes là les auditeurs?
3: Ouais ouais, je crois qu'ils sont là. On a cru qu'on était piratés, en fait c'est un problème de bouton.
4: Non.
3: Mais non, parce que, mais non, mais tout à l'heure
4: il était commuté, je l'ai enlevé et
3: ça passe quand même.
4: Ça passe quand même, donc
5: Non mais non, faut se calmer là,
2: hein.
5: C'est pas parce que tu fais plus partie de l'équipe que tu as foutu ta merde.
4: Mais c'est pas lui.
6: Morgane, c'est pareil.
0: Ah, c'est pas moi.
2: Morgane, il faisait son boulot, c'est un bouton, t'appuies sur un bouton et ça passe.
7: Ça passe là ou pas?
3: Ouais, ça passe. Je sais pas.
0: Allô, allô, allô.
3: Ouais, Morgane est là. Ouais.
0: Oui, allô, bonjour, ça va bien? Mais qu'est-ce que je fous à l'antenne? Je suis dans un autre studio là.
2: Tiens, il passe tout, ça passe.
3: Morgane?
0: Ouais, je vais vous envoyer Céline Dion. Non? Bon, d'accord.
3: Céline Dion, non. Non,
8: okay. Alors, moi,
1: non mais là c'est pas normal, c'est qu'on a un problème, parce qu'on a changé un truc dans le studio, ce qui fait qu'on peut plus. Faut plus allumer de tranche, faut pas allumer de tranche.
3: Morgane.
0: Salut Gérard, ça va bien?
6: Alors faites-vous l'amour pendant le remorquage et on met un disque.
0: Jamais.
1: Oh non, non, non,
8: non,
1: non, non.
6: Alors,
8: allez, allez Gérard, vas-y.
2: Gérard, professionnel.
6: Ouais, mais attends, c'est quoi ce bordel?
3: Bah attends, tu vas bientôt être pro, hein, bientôt.
6: Allez, on y va. Faites-vous l'amour pendant le remorquage. Attendez, moi j'ai pas répondu. J'ai pas répondu à la question.
8: Ah oui, on voudrait savoir. Ah ouais.
6: Donc moi, je peux vous dire que moi, j'attends pas moins d'un quart d'heure.
8: Eh ben, j'étais à peu près dans le même tarif que toi. Hein.
6: Ouais, mais moi, un quart d'heure, moi, je vais te dire, je laisse la bagnotte sur l'autoroute et je me casse. Hein.
8: Ah bon? Alors, t'abandonnes ta bagnotte?
6: Ah ouais, mais moi, si c'est une panne que c'est trop long, puis et que je suis à côté de Narbonne et que le mec, il vienne, le mec, s'il me dit... Oui?
3: Devant ton micro, Gérard, merci.
6: Donc moi si je suis devant une borne et puis que derrière on me dise bon ben on vient d'ici 10 minutes un quart d'heure, je regarde alors que j'appelle. Bon s'il te plaît derrière tu te calmes, merci.
8: Attends, je sais pas.
6: Hein? Donc moi quand je l'appelle, je dis une chose que j'aime bien qu'il soit là rapide.
8: Et s'il est pas là à l'heure, vraiment comment tu fais?
6: Ben s'il est pas là à l'heure, ben je laisse la bagnole sur l'autoroute et je me casse.
8: Et tu rentres comment?
6: Je rentre à pied en stop. Et c'est tout.
8: Tu laisses ta bagnole?
6: Ah oui.
8: Bah, si tu l'as fait embarquer, tu payes je sais pas combien pour la fourrière.
6: Et alors, mais de toute manière, si c'est une vieille bagnole, désolé,
8: Quand tu attends 5 minutes sur l'autoroute, tu préfères laisser ta bagnole, t'as plus de bagnole.
6: Ah ouais, mais moi, je préfère... Moi, si c'est une bagnole qui est pourrie, et puis que faut attendre une demi-heure le dépanneur, je suis désolé. Hein.
8: Et si c'est une bagnole neuve?
6: Oh bah si c'est une bagnole neuve, non mais si c'est une bagnole neuve, dans ce cas-là, j'appelle le numéro vert des trucs d'assistance, et là, ils viennent tout de suite.
8: Venir, tu fais comment? Mais s'ils viennent après une demi-heure, tu fais comment?
6: Bah moi, j'attendrai, parce que la bagnole, si elle est neuve...
8: Ah,
6: ouais, mais comme les voitures... Ouais, mais attendez, comme les voitures neuves sont sous garantie...
8: Bah justement, j'allais le dire.
6: Comme les voitures neuves sont sous garantie, donc c'est à leur frais. C'est pas aux frais des gens qui appellent. C'est à leur frais, à eux.
8: Bah ouais, donc toi tu paierais pas le dépannage avec ta bagnole pourrie.
6: Attends, qui c'est qui me dit ça là?
8: Delphine.
6: Oui, Delphine. Mais regarde, t'achètes une voiture neuve.
8: Ouais.
6: T'as un service dépannage.
8: Oui.
6: Bon, tu tombes en panne sur l'autoroute.
8: Oui.
6: Par exemple, t'as un problème de batterie, je sais pas,
8: ou autre.
6: Problème de batterie, de bougie, n'importe quoi.
8: D'accord.
6: Bon, tu vois que t'as un problème que t'arrives pas à le faire.
8: Oui.
6: Donc t'appelles le service dépannage, c'est à leur frais.
8: Oui.
6: Parce que ta voiture, elle est sous garantie.
8: Oui.
6: Quand tu l'achètes, elle est sous garantie. T'as une garantie, tu payes la garantie sur la voiture.
8: Ça t'énerve pas, oui.
6: T'es d'accord?
8: Oui, je suis d'accord.
6: Donc, dans ces cas-là, faut mieux attendre. Que la personne vienne,
8: oui.
6: Pour savoir la panne.
8: Oui.
6: Si, par exemple, la panne est plus importante, ils l'emmènent, mais toi, tu payes rien.
8: Oui.
6: Donc, c'est à leur frais.
8: D'accord.
6: T'es d'accord avec moi?
8: Je suis d'accord avec toi.
6: Donc, je pense que Delphine et Françoise, vous êtes d'accord avec moi toutes les deux.
8: Non, mais le fait sur lequel je ne suis pas d'accord, c'est que tu laisses ta bagnole pourrie.
7: Ouais. Voilà, c'est ça.
8: Imagine, ta bagnole, elle est plus sous garantie, mais bon, elle est encore bien, quoi. Une bagnole de 5 ans, c'est bien.
7: Si elle fonctionne,
8: toi, tu la laisses parce que t'es plus sous garantie, tu vas payer.
6: Ouais, mais dans ces cas-là, bon, ben... Je sais pas, ben... Là, on peut aller loin, hein.
8: Ah bah tu vas loin, on va loin. Hein. Bah
6: oui, hein. Ouais, mais on peut aller loin là-dessus.
3: Non, si t'es en panne, tu peux pas aller loin.
8: Bah c'est sûr. C'est sûr.
7: De toute manière, avant de prendre la route, tu vérifies tous les
6: attendez, attendez. Laissez parler Françoise.
7: Oui. J'ai dit, de toute manière, avant de prendre la route, tu vérifies au moins tes niveaux. Hein.
6: Alors, c'est-à-dire, alors, vas-y.
7: Bah, c'est-à-dire, bah, ton huile...
6: Attendez. Oh, Sébastien.
9: Quoi?
6: Sébastien.
9: Mais quand tu veux savoir le niveau du réservoir, tu trempes quelque chose dedans pour avoir
6: non, un. Non mais attends, Sébastien.
9: Ouais.
6: Tu viens de dire coton-tige, d'accord?
9: Mais non, mais un coton-tige, un truc, c'est un truc à niveau pour mesurer.
6: Oui, non mais attends. Dans ces cas-là, Sébastien, je vais faire le tour des questions et vous allez. Le tour de la question que Françoise veut dire. Donc c'est moi qui vais commencer. Delphine, Françoise.
9: J'ai pas compris là, mais.
6: Tu m'excuseras si je reprends ta question.
7: Non, vas-y.
6: Hein? Donc, avant de partir en vacances, par exemple, vous partez en vacances.
7: Oui.
6: Vous partez avec votre voiture.
7: Oui.
6: Quel niveau contrôlez-vous le premier?
7: Niveau l'huile.
6: Alors, l'huile. Qui
7: Delphine.
6: Delphine.
7: L'huile.
6: L'huile.
9: Mais avec quoi tu mesures le niveau d'huile?
6: Sébastien.
7: T'as une tige pour ça.
9: On est d'accord.
6: Sébastien, attendez, Delphine.
7: Oui,
6: Delphine.
7: Si j'en fais, je sais comment dire.
6: Delphine, Françoise, s'il vous plaît. Sébastien,
9: oui.
6: T'as pas de voiture?
9: Si.
6: Donc tu contrôles jamais ton niveau d'huile?
9: Si, mais tu t'es emballé quand je t'ai dit avec un coton-tige. Mais si tu perds la tige, tu peux le faire avec un coton-tige, un bout de bois, n'importe.
6: Ah non, parce que dans ta voiture, tu as un niveau d'huile. Ça s'appelle une...
1: Une jauge.
6: Donc tu peux savoir le minimum et le maximum d'huile qui te reste, d'accord?
9: Ah ouais, moi j'ai une vieille voiture.
6: Ouais, d'accord. Donc Delphine, tu m'as dit l'huile. Sébastien?
9: L'huile et l'essence surtout quoi.
6: Attends, Françoise.
7: Ouais, d'accord.
6: Attends, il dit l'huile et l'essence.
9: Bah si je pars faire 400 bornes, je vais pas partir sur la réserve quoi.
6: Non mais attends, d'accord. Non mais en priorité.
9: Bah,
6: en
9: oui,
6: priorité, tu contrôles.
9: Bah oui, moi je te dis, je contrôle l'essence. Hein. J'ai pas envie de tomber en rade au bout de 50 bornes. Quoi.
6: D'accord, ok.
7: L'huile, après c'est les pneus.
6: Cécile?
7: Non, après c'est l'eau.
6: Cécile?
7: Ouais, t'as l'eau et t'as les pneus.
6: Cécile?
7: Ah ouais. Le niveau d'huile.
6: L'huile. Fanta?
7: Le niveau d'huile aussi.
6: Lola?
7: L'huile aussi, ouais.
6: L'huile. Et Françoise?
7: L'huile.
6: Donc, vous avez tous bien répondu, mais en fin de compte...
3: Ils ont gagné quoi?
6: Non, mais moi je vais vous répondre une chose.
9: On a des images.
6: Attendez.
9: Il va nous dire une chose.
7: Ouais.
6: Moi je contrôle le niveau d'huile, les bougies.
7: Waouh.
6: Ah non mais attendez.
9: Non mais il imagine qu'il a une voiture. Hein.
6: Non, mais écoutez s'il vous plaît.
7: Allez.
6: Ou sinon je vais encore m'énerver.
7: Allez.
6: Vous voulez que je m'énerve?
3: Non, vas-y.
6: Vous voulez que je réponde aux questions?
3: Oui.
4: Vas-y Gérard, réponds.
6: Donc, je contrôle le niveau d'huile, le niveau de les batteries et les bougies.
9: Le niveau de les batteries,
6: ça. Non, mais la batterie, c'est important. La batterie, c'est important.
3: Pourquoi, Gérard?
6: Sébastien, je vais te dire une chose.
9: Oui.
6: Que le jour où tu feras plus de 1000 bornes avec une batterie HS, tu me diras... Si tu peux mettre toujours ta voiture en marche.
9: Ah non, mais je suis d'accord avec toi, avant de partir, je contrôle le niveau de les batteries, hein, c'est sûr.
6: Ah. Donc, en premier, l'huile, les bougies, la batterie, les niveaux de pneus, les pneus, c'est
7: bah non,
6: les niveaux, la pression des pneus et l'eau.
7: Et les bonbons à la menthe.
6: Non.
7: Surtout.
6: Non.
7: Ah bah si, c'est sympa si c'est des bonbons à la menthe quand tu comptes.
6: Bon.
9: Non, tu devrais en prendre, hein, c'est bon.
6: Ouais.
9: Puis donc, ça fait plaisir aux gens quand tu leur parles.
6: Bon. Ouais,
7: la laine.
6: Alors faites-vous l'amour pendant le remorquage.
3: Ça commence à être chaud, hein.
1: Enfin, ça devient cul, attention.
6: Alors. Faites-vous l'amour pendant le remorquage, Françoise.
7: Oui. Pourquoi pas. Si j'ai un bon partenaire pour me dépanner, ouais.
3: Ah, j'ai bien joué, Françoise.
6: Ok. Et c'est tout?
7: Bah oui.
6: Ah d'accord.
7: Bah c'est à toi de t'imaginer, hein, si t'es un bon partenaire et un bon conducteur, l'autre il conduit, et puis en attendant toi tu fais crac-crac. Hein.
6: Non mais Françoise, faites-vous... par exemple, tu tombes sur un remorqueur qui est sur un... t'appelles un dépanneur.
7: Ouais.
9: Gérard arrive au dépanneur.
6: Attendez, s'il vous plaît. Françoise,
7: ouais.
6: Tu arrives, t'appelles un dépanneur,
7: ouais.
6: C'est un dépanneur qui est avec les deux trucs. Les deux, le système, tu sais, de fourrière.
7: Hein?
6: Sixième pour le système fourrière.
7: Ouais.
6: Tu sais, les crochets, là.
7: Ouais.
6: Bon, t'es tracté. Est-ce que tu peux, même en ayant ta voiture en haut, est-ce que tu peux faire l'amour?
9: En bas.
7: Bah oui.
6: D'accord. Lola.
7: Ah oui.
6: Lola.
8: Ah oui, moi, ça m'arrive régulièrement, hein.
6: De faire l'amour pendant que t'es remorqué?
8: Ouais, d'ailleurs, si tu peux venir me remorquer, y a pas de problème.
6: Ah, ok. Oh, mais moi, c'est quand tu veux, hein.
8: Ah, bah ouais, moi aussi. Hein.
6: Quand tu veux, où tu veux, mais pas sur le tunnel. Pas sur le pont d'Allemagne et ni sur le tunnel de Fourvière.
7: Pourquoi?
6: Ah, parce que je ferai pas 500 km aller-retour, hein.
9: Oh, il y a bien 500 km jusqu'au pont de l'Allemagne. Ouais.
6: Comment?
8: Tu tomberas pas une côte tunnel de Fourvière.
6: Non, mais même.
8: Pourquoi pas sur le pont de l'Allemagne?
6: Parce que j'en ai rien à foutre. Moi, je vais te dire une chose, je préfère te dépanner, par exemple, sous le tunnel. Attendez que je me souvienne. Sous le pont de Neuillet.
8: Bon.
9: Moi, il y a la scène sous le pont de Neuillet.
6: Vous réveillez ou quoi, la bande de potasses?
7: Hein?
3: Allez, hop.
1: Allez, Gérard.
6: Oh, bande de cochonnes.
8: Alors là, Gérard.
6: Il y a un tunnel hein, au pont de Neuillet, hein, je vous signale.
8: Bah oui, mais on n'habite pas là-bas, nous.
6: Hein. Bah ouais, mais si vous habitez les. Mais vous habitez où? Vous habitez tous.
8: Bourges.
6: Ouais, Bourges, c'est les bourgeois.
8: Ouais, bah ouais, je suis une bourgeoise.
6: Ouais, la bourgeoise. On va demander à Fanta de Paris. La parisienne.
8: La parisienne. Non, je ferai pas l'amour, non.
6: Pourquoi?
3: Parce qu'elle dépanne, c'est une dépanneuse.
6: Voilà, tu préfères dépanner, toi? Ok. Cécile?
10: Moi, ça m'est jamais arrivé, mais ça se pourrait.
6: Non, mais tu peux parler plus fort, s'il te plaît.
10: Ça m'est jamais arrivé, mais ça se pourrait.
6: D'accord. Sébastien?
9: Si le dépanneur est vraiment, vraiment mignon, quoi.
6: Ouais, mais je change. Admettons qu'on mette une nana à la place d'un mec au volant d'un camion.
9: Ouais.
8: Pourquoi pas?
9: Je peux faire un beau dépanneur à moustache, moi.
6: Non, mais admettons.
9: Non, mais c'est mon choix.
6: Ouais, mais d'accord, Sébastien. Mais admettons qu'on mette une nana avec une grosse foufoune.
8: Ah, mais s'il aime pas les filles.
6: Non, mais attendez, Sébastien. Sébastien. Sébastien.
8: Avec des poils.
6: Sébastien.
9: Bah, je vais aller chercher le journal, hein, Gérard.
6: Sébastien.
9: Oui.
6: Sébastien, admettons qu'on te mette une grosse foufoune à la place d'un mec avec un...
9: La chounette.
6: Avec un sexe. Qu'on te mette une chounette, comme le dit si bien Amédée.
3: Patrick Juvet, non, c'est Patrick Juvet.
6: Non, Amédée.
3: Ah, pardon.
6: Amédée. Par exemple, tu prends une chounette, comme dit Amédée, baissez la culotte.
9: Oh là là.
6: Non, mais tu ferais quoi? Non, mais c'est mon derrière, s'il vous plaît. Je demande à Sébastien qui réagisse. Sébastien, pour toi.
10: Baisse la culotte.
6: Sébastien.
9: Ouais, bah je lui dis ça, ouais. Je lui dis baisse la culotte, voilà.
6: D'accord. Delphine?
11: Ouais.
9: Ça n'a rien à voir avec sa question, mais c'est pas grave.
11: Non, ouais.
6: Ouais, mais...
11: Je dirais au mec qu'on le ferait après, et en fait, je me tiens.
6: D'accord.
3: Et toi, Gérard, si dans la dépanneuse, il y a une grosse founette, tu fais quoi?
6: Moi, goulou, hein.
3: Ah bon?
6: Goulou.
11: Donc, tu fais notion, tu sais, pour remettre à comprendre. Donc, si tu veux, je t'apprenne pour dire je suis en panne.
6: Attends, Delphine. Fildar, s'il te plaît.
3: Pardon, le micro.
6: Tu le prends gentiment, tu lui demandes, non, si je ne comprends pas,
3: j'ai même fait la bise avant de le prendre.
6: Non, mais tu y expliques.
3: Non, mais
6: c'est tout.
3: J'étais en train de lui expliquer
6: Si la question ne lui plaît pas, il ne veut pas répondre, dans ce cas-là, il me dit je m'abstiens, et c'est tout.
3: D'accord.
6: Voilà, c'est tout.
3: Non, mais c'est tout. Je lui ai expliqué pourquoi on peut avoir des problèmes quand on tombe sur un dépanneur sur aimé.
6: Oui, mais dans ce cas-là, s'il ne veut pas répondre, s'il me dit que la question est bidon, dans ce cas-là, qu'il me dise je m'abstiens. C'est tout.
3: Ouais, et puis il s'assoit aussi.
6: Voilà. Donc alors Delphine?
11: Oui, donc je te disais que je parlais le langage des signes, machin.
6: Mmh.
11: Et donc pour dire par exemple je suis en panne, pouvez-vous me dépanner?
6: Mmh.
11: Tu mets ta main, tu formes un puits avec tes doigts, tu vois, tu le mets tout ton menton et tu montes et tu descends.
6: Mmh.
11: Ça c'est pouvez-vous me dépanner. Pour dire par exemple jauge à huile, tu mets ta main à plat, tu écartes les doigts et tu baisses
10: le pantalon.
11: L'auriculaire. Non pas l'auriculaire, le majeur. Et tu montes et tu descends. Et ça veut dire jauge à huile, par exemple.
6: Ah ouais, mais je vais dire une chose, celui-là, c'est celui que les hommes, ils emploient tout le temps pour faire...
11: Pour échauffer la bonne femme, bah oui.
6: Ouais, c'est celui qui est, que tout le monde emploie pour dire, va te faire foutre.
11: Hein. Non, non, tu le mets vers le bas, là, pas vers le haut.
6: D'accord, ok. Sébastien, c'est calmé maintenant ?
3: Oui, je lui ai expliqué, il est tout à fait prêt à répondre.
6: Donc, alors, Sébastien ?
9: Donc, en fait, je me suis dit, bon, je tombe en panne, j'appelle le dépanneur. Et donc je l'ai au téléphone, il est sourd et muet, c'est ça, je lui explique. Mmh. Donc il vient.
7: Ouais. Bah oui, mais s'il est sourd et muet,
11: il va pas t'entendre.
7: Il peut pas t'entendre.
9: Alors comment je fais pour l'appeler ?
7: Ouais. Bah voilà, et comment il fait pour venir déjà ?
9: Parce que moi, je peux pas l'appeler, il va pas m'entendre au téléphone.
7: Bah automatiquement,
6: mais, manière, attendez. Françoise.
7: Oui.
6: De manière, avant, tu tombes sur... t'es sur la borne.
7: Ouais.
6: Donc automatiquement, tu tombes sur le service de la gendarmerie.
7: Ouais.
6: Donc là, il t'envoie le dépanneur.
7: Ouais, d'accord. Mais le dépanneur, il va pas entendre puisqu'il est sourd et muet.
3: Ouais,
7: mais
3: c'est pas grave, il peut conduire.
7: Mais il n'entendra pas le message qu'on va lui donner.
6: Mais oui, mais il y a...
3: Les gendarmes, ils connaissent le langage des signes.
9: Mais non, parce que le dépanneur, ils vont l'appeler sur son portable, sa Sibi, pour lui expliquer.
6: D'accord.
9: Tu vois, Gérard, pourquoi je te disais que c'est bizarre ?
3: Explique-leur, Gérard, pourquoi toi tu sais que c'est possible.
6: Non, mais je vais voir, je vais continuer. Je vais demander à Cécile.
11: Non. Ça m'est jamais arrivé.
6: Ça t'est jamais arrivé. Tu peux parler un petit peu plus fort devant ton combiné, s'il te plaît.
11: Eh ben, je gueule.
6: Non, mais tu retires ta main. Parce que là...
9: Putain, j'entends qu'elle, moi.
11: C'est pas ma main.
6: Non, mais...
3: elle a pas mis sa main.
6: Bon, Fanta.
7: Non, ça m'est jamais arrivé non plus.
6: Toi non plus. Non. Françoise.
7: Bah, je t'ai répondu, hein.
6: D'accord. Moi, je peux vous dire une chose que...
3: Vas-y.
12: Non, on nous dit que dans le cas d'un certain animateur du jeudi soir, ce serait bien qu'il soit sur Emuet, sur Minitel.
7: Ouais.
12: Et c'est Gork.
7: Ouais, s'il y avait un cheval sur l'autoroute.
11: Ouais.
7: Comment on fait
11: si on est à cheval sur l'autoroute ?
7: Voilà, ouais.
6: Non, mais ça, je peux pas vous
12: ça,
6: dire.
12: C'est une bonne question, Françoise.
6: Ça, c'est une très bonne question.
3: Bah, t'appelles un dépanneur pour chevaux.
6: Voilà. T'appelles...
7: T'appelles...
6: Je dirais même... service hippique.
3: Non, un dépanneur de deux chevaux.
6: Pourquoi il n'y a pas des dépanneurs de coccinelles?
3: Parce que c'est pas la saison.
6: Alors, pour une panne de cœur, alors là, je pense que ça va faire beau plaisir aux nanas.
7: Oui.
6: Malgré qu'on a Sébastien.
7: Uh-huh.
6: Pour une panne de cœur, appelez-vous un dépanneur.
3: C'est sûr, Gérard, il a réfléchi, hein.
6: Attendez, 5 minutes. S'il vous plaît, on va demander à Françoise.
7: SOS détresse.
6: Ok.
2: Pourquoi?
7: Bah parce que au moins il me conseille.
6: Ils vont te conseiller.
7: Il me conseille pourquoi j'ai un gros mal de cœur.
6: Ouais, mais pourquoi?
7: Eh ben si par exemple je suis fâchée avec mon chéri, par exemple, un exemple.
6: Ouais.
7: Alors, je demande conseil, et puis à ce moment-là, ça repart aussi sec.
6: Ah, je crois pas. Moi,
3: qu'est-ce que t'en penses, toi, Gérard, de ce qu'elle vient de te répondre?
6: Non, mais on va demander à Lola.
7: Fanta, moi, j'appelle Gérard.
6: Non, mais Lola. Attends, ouais. Fanta. Attends, Lola.
11: Lola, oui.
6: Lola.
11: Ben, moi aussi, je t'appelle, hein.
6: Ouais, mais tu m'appelles dans quelles circonstances?
11: Ben, si ça va pas et tout, avec mon mec et tout. L'arc, je t'appelle.
6: Mm-hmm.
11: Et puis après, on fait
6: crac-crac
11: toute la nuit.
6: Ah, ok. On fait goulou-goulou.
11: On fait goulou-goulou, ouais.
6: Ah, ok. Fanta?
7: Bah, moi, je t'appelle, comme ça, bah, tu le remplaces.
6: Ah, mais voilà. Je remplace qui?
7: Bah, mon mec.
6: Non, mais pour une panne de cœur, appelez-vous un dépanneur.
7: Mais non, je t'appelle toi.
6: Ouais, mais moi, si je suis pas dépanneur.
7: Mais tu pourras me conseiller.
6: Ah ouais, mais c'est que c'est pas évident de...
3: Et toi, t'as ton diplôme, toi, pour réparer les cœurs?
6: Ah, mais moi j'ai mon diplôme pour réparer un cœur.
3: Ah ouais, c'est
7: tellement... Tu pourras réparer mon cœur aussi, on sait jamais.
6: Ah non, mais moi, j'ai qu'un cœur à dépanner.
7: Mais non,
6: Ah,
7: si t'expliques mon problème, tu pourras le réparer.
6: Ah, tu me l'expliqueras tout à l'heure à la prochaine pause.
7: D'accord.
6: C'est Fanta qui vient de me dire ça.
7: Voilà.
6: Ok. Cécile?
11: SOS Gérard.
7: Eh oui.
6: Mais pourquoi?
7: Attendez, Gérard, on t'aime, Gérard.
6: Oh, s'il vous plaît. Non, mais quand vous dites SOS Gérard, dites-moi pourquoi.
11: Parce que t'es le meilleur.
7: Elles t'aiment toutes, les meufs. On t'aime.
6: On se calme.
3: Elles sont folles de toi, Gérard. Elles veulent ton corps.
6: Mais ouais, mais. c'est normal.
12: Elles veulent lécher ton sexe. Mais lécher tes pétons, te mettre des mains au cul.
7: Ouais, ouais,
6: qu'est-ce qu'il fait,
12: là? Non, il répare un truc. Laisse tomber, Gérard, c'est pas grave.
6: Donc, Sébastien.
9: Ouais, bah moi je rappelle le dépanneur qui m'avait déjà dépanné s'il m'a plu, quoi.
6: Ouais, d'accord. Delphine, pour finir.
11: Moi, si j'ai une panne de cœur, j'appelle pas un dépanneur, j'appelle Fred, c'est un copain.
6: Ah, ok. Voilà, bah moi, je peux vous dire une chose, que si j'ai un problème de cœur,
7: bah, j'appelle
6: pas un dépanneur, j'essaye d'appeler mon chef, voir s'il peut faire quelque chose. J'appelle mon chef, ou sinon, j'essaye d'aller me consoler vers les voisines.
11: Tu veux avoir une pute ?
6: Ah non.
11: Sinon, tu viens me voir, Gérard.
7: Bah, tu viens me voir, Gérard, hein. Y a pas de problème.
6: Ah, ah,
11: tu peux venir me voir, c'est Lola.
7: Non, c'est Fanta, tu viens me voir, moi. Non.
6: Voilà, de manière, n'ayez crainte, je vais m'occuper de vous tout à l'heure, à la prochaine fois.
7: Ouais.
6: Quand vous payez...
7: Gérard, wouh.
9: Tu commences par moi.
7: Gérard, commence par moi.
6: Attendez, Sébastien.
7: Non, Gérard, tu
6: Sébastien.
7: Moi, Gérard.
6: Oh,
7: non,
6: s'il vous plaît,
9: moi.
6: On se calme, les chéries.
7: Pas moi, hein.
6: On se calme, les chéries.
9: Merci,
6: qui sait,
9: Gérard.
6: Qui c'est qui veut pas?
7: Delphine, tu viens pas.
6: Bon, de toute manière, j'irai pas jusqu'à Bourges, hein.
9: Moi, je veux bien. Pas, hein.
7: Moi, je veux bien, moi.
11: D'accord.
6: Non, j'irai pas.
7: Bah, viens jusqu'à Lille, alors.
11: Moi, je vais venir jusqu'à Paris, moi.
6: Qui
11: moi, je viendrai à toi, Gérard.
6: Attends, qui c'est qui habite
11: Lille? C'est
6: Lola. Qui c'est qui habite Lille?
7: Cécile.
6: Oh non, mais moi je veux pas dans le Nord et ça va pas.
9: Bah, et
6: dans,
9: moi, Gérard.
6: Dans le Nord, c'est encore pire. Non, mais même Bourges et Blois, j'irai jamais vous voir. Hein.
11: Non, mais j'habite à côté de Paris, j'y vais tout le temps, moi.
6: Non, mais attends, toi, Lola, t'habites Blois et attends, et à Blois, c'est
11: mais,
6: bon.
11: Et ça, c'est pas loin de Paris, je
6: Ouais, moi,
11: je monte
6: ça m'intéresse
11: à Paris
6: pas.
11: Tous les jours, je travaille
6: là-bas. Moi, ça m'intéresse pas, moi.
3: Gérard, il monte Sandy tous les soirs. La prochaine question, Gérard.
9: Et moi, Gérard, j'habite pas loin de chez toi, tu viens me voir, non?
7: Moi aussi, j'habite pas loin de chez toi, j'habite à Paris.
6: Ouais, bah c'est bon, ouais.
9: Non,
6: moi je préfère me soulager tout seul. Quand vous payez le...
9: Mais moi je peux te soulager, moi.
7: Moi aussi.
6: Bon, ça y est, je me fais pas dépanner par un mec, je me fais dépanner par
7: Gérard.
6: Un
7: nana.
3: Il se fait sucer par un mec.
7: Gérard.
6: Oui.
7: On se voit demain.
6: Qui?
7: C'est Lola.
6: Où?
7: À Paris.
6: À Paris?
7: Ouais.
6: Mais j'habite déjà à Paris, comment tu veux qu'on voie, comment tu veux qu'on se voie?
7: Bah parce qu'elle va y aller, je pense. Voilà.
6: Eh, j'y vais, c'est dans les Ardennes.
7: Non, mais j'y vais demain à Paris, on
6: se voit. Ouais, tu vas à Paris demain?
7: Ouais.
6: Ah, mais moi, demain, je fais dodo. Mon dada, tu sais, c'est de faire dodo.
7: Ouais, c'est ça.
6: Une goulou.
7: Ouais,
6: dodo,
7: ça.
6: goulou.
7: Et quand est-ce que tu...
11: Allez, tu viens.
6: Bon, quand vous payez le dépannage, payez-vous à crédit ou carte bleue?
7: Je paye en nature. Ouais, exactement.
6: Alors qui?
7: Ouais, Françoise. Ouais, moi j'ai qui a répondu pour les filles, c'est préférable de payer
3: bon.
7: En nature.
3: Non, je crois pas.
6: Voilà. J'ai modifié.
3: Ah d'accord.
12: Ah t'as modifié, ok. T'as modifié la question, okay. C'est pas grave, c'est
6: de
12: laquelle?
6: Non mais j'ai changé le chiffre.
3: Ouais, t'as
6: donc
3: fait, t'as
6: Françoise.
7: Okay. Bah pour nous les femmes, c'est préférable de payer en nature. Ouais.
6: Pourquoi? Ouais. Ah ouais, bah ça c'est sûr. Ouais, d'accord.
7: Ça coûte moins cher.
11: Ouais, ça revient moins cher.
6: Non, mais payez-vous à crédit ou aux cartes bleues?
7: Nature
11: pour tout le monde.
7: Nature.
6: Donc, pour toutes les femmes, c'est nature.
7: Nature.
6: Ouais, bah ça, vous êtes vraiment des cochonnes. Hein.
7: Oh.
6: Vous êtes vraiment des cochonnes.
7: Ouais,
6: attendez.
7: Gérard, on paye en nature.
6: Ouais, mais attendez. Dans ces cas-là, vous allez voir n'importe qui, puis vous lui faites voir votre foufoune.
7: Exactement, sans problème.
6: Oh là là, Françoise, je croyais pas comme ça, ma cochonne.
7: Eh, il faut bien changer de temps en temps.
11: Bah oui.
6: Eh ouais, mais après tu vas dire, ouais, mais Gérard, il t'a insulté. Mais là, je te dis, je te croyais pas comme ça.
7: J'ai jamais dit ça encore.
6: T'as
7: raison pour le moment, Françoise.
6: T'es vraiment une cochonne, Françoise.
7: Hein?
6: T'es vraiment une cochonne.
7: Bah, elle a raison.
3: Attends, Gérard, et toi, si t'avais pas ta carte bleue sur toi, admettons que tu partes sans ta carte bleue, surtout qu'on a pas.
6: Moi, je paye pas, moi.
3: Non, mais c'est clair. Mais est-ce que. Et sans ton chéquier aussi, parce que t'en as pas non plus. Mais est-ce que tu payerais, toi, en nature, si la dépanneuse, elle serait pas mal?
6: Je me casse. Je me casse tout de suite, moi.
3: Ah, tu payes pas?
6: Non, moi, je laisse la bagnole. Zobi, moi je m'arrache.
7: Et si c'est une nana, menteur, Gérard.
6: Ah, si c'est une nana, si elle est belle, qu'elle est comme Sandy, je fais une goulou.
9: Non.
6: Moi, quand elle va regarder dans mon moteur, si elle est belle, Moi, c'est une goulou-goulou par derrière.
12: Ouais, mais tu sais, Gérard, il n'y en a pas beaucoup des comme Sandy. Hein.
7: Ah ouais, c'est
6: vrai. On a qu'une nanade.
12: Je sais pas où t'es allé la chercher.
1: Mais comme un dépanneur.
12: Bien vu, hein, ça c'est clair. Même on peut dire comme une dépanneuse, hein, mais le véhicule.
6: Ouais, elle me dépanne, n'empêche. Hein.
1: T'as plus qu'à lui un crochet au cul.
12: Ouais, mais elle l'a déjà, je crois. Hop là.
6: Toi, un crochet, toi, attends.
1: Quand tu vas à la pêche avec un petit absent.
6: Avez-vous des fantasmes avec un dépanneur?
7: C'est dingue ça.
6: Avez-vous eu des fantasmes avec un dépanneur?
12: Non, mais j'en ai eu avec toi.
7: Bah, si c'est toi le dépanneur, bah pourquoi pas.
6: Ah, voilà. C'est ce que j'attendais. C'est qui disait ça? Ouais, ça m'aurait étonné.
7: Et Lola aussi.
6: Moi, ah, ça m'aurait étonné. Françoise?
7: Bah oui, je suis pas la seule alors.
6: Pourquoi t'es pas d'accord, Françoise? Dis-moi.
7: J'ai pas dit que j'étais pas d'accord, elle est d'accord.
6: D'accord, je suis d'accord.
7: Gérard.
6: Oui.
7: C'est Lola.
6: Oui.
7: Ben moi, je t'imagine dans mes rêves en dépanneur et je rêve de toi tous les soirs.
13: Moi aussi. Oh là là, c'est des fantasmes. Oh là là.
7: Si t'étais le seul dépanneur de la France, je tomberais tous les jours en panne.
13: Ah bah ouais, moi aussi. Mm-hmm. Hein.
6: Alors, moi, je vais vous dire une chose.
7: Oui.
6: Que je suis sur l'autoroute.
7: Mm-hmm. Ouais.
6: Je suis sur le bord de l'autoroute.
7: Ouais.
6: Et j'attends le dépanneur.
7: Réponse C. Oui.
6: Ah. J'attends le dépanneur.
7: Ouais.
6: Je l'attends, je l'appelais il y a à peu près, là il est, on va prendre là
9: ouais,
6: maintenant.
9: Bah tu l'attends quoi.
7: Ouais.
6: Il est 2h15.
7: Oui.
6: Et si je vois qu'à 2h20, il est pas là, même 2h17, il est pas là, je m'en vais.
7: Et tu laisses ta bagnole.
6: Ah oui, je laisse
7: ma... Bah ouais, il laisse sa bagnole, il
13: est pour la tête une.
9: Mais c'est pas la question de...
7: C'est pas la question, Gérard.
6: Ouais, mais Françoise.
7: Oui,
9: Françoise.
7: Attends, parce que tout le monde parle, là. J'ai pas compris, là.
6: Françoise.
7: Oui.
6: Tu serais pas une cochonne si t'as déjà eu des fantasmes avec un dépanneur?
7: Bah... Oui.
6: Oui.
7: Ouais, ouais.
6: Un petit peu, quand même.
7: Un petit peu, quand même.
6: Bah, tu serais pas une petite cochonne?
7: Non, Françoise n'est pas une cochonne. Françoise n'est pas une femme.
6: Ah, s'il vous plaît,
7: non, elle est une cochonne, elle a raison.
6: Oh, s'il vous plaît, Lola Ponta. Lola Ponta.
7: Oui.
6: Lola Ponta, Cécile et Delphine. Oui. Et Sébastien, oui. Vous vous taisez. Oui. Je rigole avec Françoise. Pour une fois que je l'ai dans mes débats, j'ai envie de rigoler avec elle. Tu serais pas une petite cochonne, ma petite Françoise?
7: Si, Gérard.
6: Hein, petite Françoise?
7: Si, Gérard.
6: T'aimes bien les framboises à la chantilly?
7: À la nuit.
6: Oh, Sébastien, s'il te plaît. On se calme.
9: T'es vicieux quand même. Hein.
6: Ah ouais. Bah, c'est normal. Depuis le temps qu'elle a pas participé dans mes débats, faut bien que je la taquine un peu.
1: Bah, tu peux lui dire maintenant que tu l'aimes.
7: Bah, faut lui dire que tu l'aimes, Gérard.
6: Mais non, mais moi, ça y est, elle sait que mon cœur, il est pris.
7: Ah hein, mais non. Fait, hein. Non, mais tu l'aimes, François. Ça se voit. François, ça se voit.
6: La petite Françoise adorée.
7: Ouais.
1: Je crois que bientôt Sandy elle va dégager hein.
6: Non, Sandy
7: c'est très bien.
6: Donc alors Françoise pour toi.
1: Sandy elle gardera les mômes.
6: Donc alors pour toi.
7: Allez.
6: Non, Françoise. Ouais. Françoise, on rigole un petit peu. Maintenant on va y aller sérieux.
7: Bah vas-y.
6: Avez-vous eu déjà des fantasmes avec un dépanneur? Allez.
7: Non.
6: Non. Pourquoi?
7: Hein?
6: Pourquoi?
7: Bah parce que j'ai jamais eu l'occasion d'avoir de tomber en panne et puis avoir à appeler un dépanneur.
6: Ouais, donc c'est
7: donc,
6: pas toi.
7: J'ai pas pu avoir un fantasme avec un dépanneur. Mais si l'occasion se présenterait, peut-être ça serait ma chance.
6: Ouais, mais Sébastien.
9: Non, je voulais savoir si Françoise avait une voiture.
6: Mais non, elle a pas une voiture, c'est son fils. C'est son fils qui conduit.
9: Ok.
6: Donc tu vois, donc Sébastien, c'est pas la peine de couper la parole. Ok. Lola.
7: Oui. Oui.
6: Lola.
7: Oui.
6: Bon, t'as compris la question?
7: Oui.
6: Bon,
7: je t'ai dit hein, que moi, je t'imaginais en dépanneur et que j'ai des fantasmes de toi, quoi.
6: Ok. Fanta.
7: Bah, j'ai déjà répondu. J'ai dit que si c'était pas le dépanneur, pourquoi j'aurais des fantasmes?
6: D'accord. Cécile.
13: Oui, moi, j'ai déjà eu des fantasmes.
6: Et ça a duré combien de temps?
13: Bah, encore maintenant. Jusqu'à maintenant. 3 minutes.
6: Ça durait combien de temps à peu près?
13: 2 jours.
7: Tout le temps.
2: Oh là là.
13: J'en fantasme encore.
6: Hein?
13: Moi ça fait 1 an.
6: Ok. Bah Sébastien, t'as répondu?
9: Ah bon? Ouais. Ouais, j'avais dit que...

0: Tiens, t'arrêtes s'il te plaît tes conneries, et au standard aussi s'il vous plaît, merci.
1: Ok, Filbert, hein? T'es moins de malin.
0: Non mais vous restez calme. 2m2, je vais te dire une chose, il fait de combien en pointure sans indiscrétion?
2: 56. C'est un basculteur?
0: Du 56?
2: Ouais.
0: Attends, il va chercher... tu y achètes tout chez ses pompes?
2: Mais non, il a acheté chez Adidas à New York. Il prend mes sacs de sport.
0: D'accord. Moi, je peux vous dire une chose, que j'ai jamais eu de fantasme. Par contre, j'ai pas répondu à la...
2: C'est impossible.
0: Hein?
2: C'est impossible.
0: Non, mais de toute manière, j'ai plus de voiture, donc je peux pas avoir des fantasmes.
3: Est-ce que t'as eu des fantasmes quand t'étais en camion?
0: Non.
3: Est-ce que t'es déjà tombé en panne avec ton camion, en fait? Jamais? Là, tu faisais bien les révisions et tout, alors?
0: Non, c'est la société qui s'en occupait. Hein.
3: Ah, d'accord. D'accord, donc t'as jamais eu de fantasme quand tu conduisais la nuit dans ton camion
0: La nuit, je pars, je m'arrête sur les bords d'autoroute pour manger, faire mes pauses normales. Hein,
4: faire prendre le journal et tout.
3: Faire caca.
4: Tout.
3: T'as aussi.
2: T'as déjà pris une bonne sœur en stop?
0: Hmm?
2: Est-ce que t'as déjà pris une bonne sœur en stop?
0: Non, parce que normalement, je peux. De toute manière, c'est pas le thème du débat. Puis je pense que là-dessus, je vais pas faire un débat sur les chauffeurs routiers ou sur les autostops. Oui, il y a une question Minitel.
1: Ouais, on nous demande si t'es déjà tombé en panne avec ton pot. Quand t'étais camionneur, si t'es tombé en panne avec ton pot.
0: Non.
1: Non, jamais.
3: T'as jamais eu de panne de pot?
2: Jamais.
3: Là, il n'y a pas de problème.
1: Laisse tomber.
0: Non, mais je peux vous dire que bon, bah, ça, là-dessus, je peux pas. Je voudrais bien faire un truc sur les camionneurs ou l'autostop, mais j'ai peur que ça tourne mal.
3: Ça tourne au cul, non?
0: Non, mais non, c'est pas ça. C'est que je voudrais bien faire un débat là-dessus.
1: Ça va tourner à droite, faut pas.
0: Non, mais ce qu'il y a, c'est que si on fait un débat sur les routiers.
2: Ça tourne en rond?
0: Sur les routiers, on va voir uniquement que...
3: Que des routiers, ça va pas être possible.
0: Non,
3: c'est clair. Sur des portables en civil.
0: C'est qu'on va voir uniquement que des portables.
2: Mais non. Mais non, tu délires. Il y a des routiers qui travaillent pas jeudi soir. Voilà.
5: Bah oui.
2: Il y en a plein qui sont en congé.
0: Non. Bah, moi, je peux vous dire que... Je sais pas qui c'est qui vient de me poser ce... Qui vient de me dire qu'il y a beaucoup de routiers qui travaillent pas le jeudi soir. Moi, je peux te démentir.
2: Gérard, il y en a
0: qui... Attendez, il y a une question Minitel ou Internet.
1: Pas Minitel, ouais, sur l'IRC Fun Radio. On nous demande si t'avais des fantasmes avec les routiers ou si t'en as toujours.
0: Non. Non,
1: si t'as pas voulu le camion d'un autre ou...
0: Non, j'ai toujours des rapports avec certains chauffeurs routiers que j'ai connus.
3: Mais tu mets des préservatifs quand même.
0: Non, mais je garde contact. Non, mais pas pour l'amour, je garde contact avec eux pour discuter.
1: En toute amitié.
0: En amitié, c'est tout.
1: En toute amitié,
0: okay. Non, en toute amitié, c'est-à-dire, quand je les vois, salut, comment tu vas, qu'est-ce que tu viens, c'est tout.
3: Non, comment tu vas, yacht poil.
1: Et toi, la matelas?
3: Ouais, ça va.
0: Donc, alors, la dernière question, il reste plus que 8 minutes avant la conclusion, puis avant d'attaquer le deuxième débat. Okay. C'est dommage parce que je voulais que toutes les questions se passent bien. Il n'y a pas lu qu'on arrive à la 7e pour que ça se passe bien, c'est dommage. Mais c'est pas grave. Donc, appelez-vous un dépanneur pour une baguette de pain. Cigarette, CD. Attendez, au lieu de rigoler. Bon, s'il vous plaît, vous calmez.
3: Gérard, ils ont le droit de rire, tu peux continuer à poser ta question.
0: Donc, appelez-vous un dépanneur pour une baguette de pain, cigarette, CD, etc. Alors, on va demander à Françoise.
5: J'appellerai toi pour un gros cigare.
6: Non, moi, j'appellerai un dépanneur surtout pour mes cigarettes.
0: Pourquoi?
6: Tu dois savoir que j'adore fumer, alors donc sans cigarette, je ne sais pas comment je ferai, alors là, je suis obligée d'appeler un dépanneur.
0: Oui, mais Françoise.
6: Ouais.
0: Par exemple, moi je sais pas, attends, je vais te répondre à ta question tout à l'heure, ça te dérange pas?
6: Non, pas du tout.
0: Je vais demander à Lola quand même, on va faire le tour de la question là.
2: Oui.
0: Lola.
2: Moi je demanderai un dépanneur pour tout, pour les cigarettes, pour des carottes, pour des... Tu vois, quand je manque de tout, quoi.
0: Ouais, mais quand je parle, etc., c'est-à-dire fruits, légumes, viande, et puis tout ça.
2: Tout,
0: on est d'accord?
6: Tout à fait d'accord.
0: Ouais. Hein, Françoise?
6: Tout à fait d'accord.
0: Au lieu de parler de cigarettes, c'est question nourriture aussi.
6: Ah bah oui.
0: Tu me comprends là-dessus?
6: Ah bah à ce moment-là, tu m'achètes... Je prends des bananes, des oranges.
2: Vas-y, fais ta liste. Moi, je prends des bananes.
6: Des bananes et des oranges. Des préservatifs.
0: D'accord.
6: J'ai plus
0: peur. Attendez. Fanta?
6: Des préservatifs.
0: Fanta?
6: Des préservatifs.
0: D'accord.

0: Cécile ?
1: Des cigarettes.
0: Pourquoi ?
1: Quoi ? Pourquoi ? Gare. Parce que je fume et je fume beaucoup et ça m'arrive de plus en avoir et je suis sur les nerfs quand j'en ai plus.
0: D'accord. Sébastien ?
2: Oh bah pour un journal ou des cotons-tiges, je sais pas.
3: Gérard, on nous demande... Il y a Miglou sur l'IRC Fun qui nous demande encore quand tu vas te dépanner chez un épicier ou tout ça, quand tu rapportes des fruits, tu les mets où?
1: Dans...
0: Non, ça dépend des fruits.
3: Ah, okay. C'est-à-dire par exemple
1: dans l'anus,
3: les concombres,
0: les bananes. Ça, les concombres, je les fais tout de suite parce que j'adore les concombres à l'huile au vinaigre.
3: Ah ok.
0: Donc Delphine. Delphine.
4: Merde, c'était quoi déjà? Ah oui, si j'appelais un dépanneur. Non, moi j'ai une bonne parce que je suis une bourgeoise, donc wow. La bonne fait les courses et moi je fais rien.
0: Ouais, d'accord. Donc Delphine, c'est dommage parce que t'as pas, je pense qu'à mon avis t'as pas tellement compris la question.
4: Ah bon, bah c'est moi.
0: Bon, appelez-vous un dépanneur. C'est pas parce que t'as rien. Non mais attends Delphine. Attends Sébastien. Delphine.
4: Yes.
0: Est-ce que t'as compris la question?
4: Oui, j'ai compris.
0: Appelez-vous un dépanneur pour une baguette de pain, cigarette, CD, etc. Moi, mais si t'as une bonne dans ces cas-là, c'est pas la peine de le dire.
4: Je te dis non, j'en veux ma bonne. Mais bon,
0: bah, d'accord. Ok. Donc je vais répondre à Sébastien, Cécile. Même toi Delphine, je vais vous répondre.
2: Attends, j'ai une question moi.
0: Oui.
2: Ouais, quand t'en es à la 10e bouteille de pinard le soir et que t'en as plus, t'appelles un dépanneur?
0: Non.
2: Non? Bah tu fais comment alors?
0: Non. Là tu vois, Sébastien.
2: Oui.
0: Tu vois ta question, j'ai même pas envie d'y répondre là.
2: Bah pourquoi? Ah, t'as toujours du pinard en réserve.
0: Non, tu vois, je vais dire une chose, Sébastien. Ta question, elle a ni queue ni tête.
2: Bah c'est pas le but de toute façon.
0: Ouais mais c'est pas le but, mais moi je te dis ta question elle a ni queue ni tête.
2: Mais pourquoi j'en appellerais pas un pour du pinard plutôt que pour un CD?
0: Eh ben dans ce cas-là, ben tu peux raccrocher, tu feras pas la conclusion dans ce
2: mais
0: cas-là.
2: Mais non, mais tu réponds pas à mes questions.
0: Bah je te dis, je te répondrai pas pourquoi. Parce que ta question elle a ni queue ni tête. Et j'appellerai pas un dépanneur pour avoir une bouteille de vin. Alors voilà. Te fous pas de ma gueule, d'accord? Alors tu vas aller voir Pildar au standard, je te dis bonne nuit, tu fais pas la conclusion.
3: C'était qui ça?
0: Sébastien.
3: D'accord. Sinon Gérard, tu devais revenir sur la question de Françoise, enfin tu sais, sur la réponse de Françoise, t'as pas oublié?
0: Oui, ben donc Françoise.
1: Oui.
0: Donc même Laura Fonta et Cécile et Delphine,
1: oui.
0: Apparemment vous avez tous parlé de cigarettes.
1: Oui, ouais. Non, préservatif.
0: Oui, c'est Fanta, ça. Oui, mais je pense que, Fanta, oui. Tu vois le préservatif, tu dis, j'appelle un dépanneur pour un préservatif. Moi, je peux te dire, tu peux aller n'importe où, à n'importe quelle heure, tu vas trouver des préservatifs parce que tu as un distributeur.
1: Je peux pas sortir, bien joué.
0: Oui, mais si tu peux pas sortir...
1: Gérard. Mais tu as dit etc, donc je peux appeler pour n'importe quoi.
0: Oui, d'accord, mais tu crois que le mec, admettons, par exemple, tu vois, je vais prendre une ville.
1: Oui.
0: Une ville.
1: Oui.
0: T'habites à Lyon.
1: Oui.
0: Bon. Le mec, il habite, je sais pas, tu l'appelles pour ça. Il habite à 300 km de chez toi. Oui. Tu crois qu'il va faire 300 bornes pour te ramener un préservatif?
1: Mais tu crois qu'il va faire 300 bornes pour me ramener des cigarettes aussi, Gérard?
0: Mais ça dépend. Ça dépend si tu le connais bien. Si tu le connais bien, peut-être qu'il fera ce qu'il pourra pour toi.
1: Mais si je le connais bien, il m'amènera des préservatifs puisque c'est pour me protéger.
0: Ah oui?
1: Bah oui.
0: Oui, d'accord.
1: Ah oui.
0: Ah, d'accord. Donc,
3: excusez-moi, on accueille à la place de Seb.
0: Ouais, non, mais là, c'est fini, on fait la conclusion.
3: Non, mais c'est pas grave, il va donner sa conclusion. Il a écouté le débat. Il s'appelle, c'est un pseudo, il s'appelle Sucette et il appelle de Bordeaux.
0: Allô?
2: Ouais, Gérard?
0: Ouais.
2: Ouais.
1: Salut, Sucette.
0: Donc, pour toi, Sucette?
2: Tu peux répéter la question?
0: Oh non, mais.
1: Ah non!
0: Eh, ça commence à bien faire.
3: Gérard, c'est pas grave, tu peux la répéter une fois.
0: Bon. Rappelez-vous un dépanneur pour une baguette de pain, cigarette, CD, etc.
2: Ouais, quand j'ai plus à boire, par exemple.
0: C'est-à-dire?
2: Du vin.
0: Bon, allez, hop.
3: Manu, s'il te plaît. Je peux pas tout gérer, Gérard.
0: Oh, l'asticot! Fildar!
3: Non, non, faut... Attends, y a une coutume pour l'appeler.
0: Allez, hop. Hop, là tu me le vires, Sucette, l'autre il appelle pour des bouteilles de vin, c'est pas la peine.
3: Qu'est-ce qu'il a dit, Sucette?
0: Allez hop, il a dit qu'il appelle un dépanneur pour une bouteille de vin. Allez hop, c'est bon.
2: Bonne nuit. Une question avant de partir.
0: Non, y a pas de question.
1: Eh Gérard.
0: Quoi?
1: À quelle saison les nains sont-ils le plus heureux?
0: En été.
1: Non, en hiver. Au printemps.
0: Pourquoi?
1: Parce qu'ils bourgeonnent. Ils sont contents parce que ça leur chatouille les couilles.
0: Ouais, puis ils bourgeonnent. Donc on fait la petite conclusion. Donc ouais. Bon bah moi je vais vous répondre, mais j'ai jamais appelé un dépanneur pour quoi que ce soit. Même
5: Même pour tes cigarettes?
0: Non, pour mes cigarettes, tu vois, Françoise, je vais te dire une chose. C'est malheur à dire.
5: Même pour une route secours?
0: Même, pareil. Non mais même, on parle pas de Sandy, d'accord? Quand j'ai pas de cigarette,
5: à ce moment-là, tu tapes sur les autres.
0: Je demande aux autres.
5: Voilà. Oui, ça je sais.
0: Voilà. Donc on va faire la petite conclusion sur le premier débat. Donc on va demander à Françoise ce qu'elle en pense.
5: Le premier débat, c'était super.
0: Ouais, mais à part les six premières questions, elles ont un petit peu foiré parce que...
5: T'es énervé.
0: Non, ouais, mais c'est pas que j'étais énervé, c'est que...
5: T'es un peu énervé sur les bords, quand même. Énervé, Gérard.
0: D'accord.
5: Pas que sur les bords. Hein.
0: Donc alors, Françoise, pour toi, la conclusion du premier?
5: Hein?
0: La conclusion du premier débat, s'il te plaît.
5: Je viens de te dire, j'ai trouvé ça super.
0: Ok. Lola?
4: Ah, moi j'ai trouvé ça génial, fantastique. Je trouve que tu assures, Gérard, tu es une vraie star maintenant. Et ma conclusion, c'est que je voudrais que tu sois mon dépanneur, que tu viennes m'apporter mes cigarettes, mes préservatifs, et que tu viennes me faire l'amour, et etc., etc. Tu veux?
0: D'accord.
4: Tu veux ou pas?
0: Ok, on verra.
4: Tu veux?
0: On verra, je te dis. Fanta?
4: Demain, Gérard.
5: Tu es une bête, Gérard, tu es superbe.
4: Ouais, le meilleur.
0: Non, mais vis-à-vis du premier débat. On s'en fout de savoir si je suis une bête ou autre. Je veux savoir
5: Gérard, c'était super.
0: D'accord.
5: Tu seras mon seul dépanneur maintenant.
0: Ok. Cécile?
6: C'était très bien. Et puis je suis contente d'avoir participé. J'espère participer à d'autres débats, quoi.
0: Si tu travailles un peu plus et que tu parles plus devant ton combiné.
6: C'est mon téléphone qui est merdique.
0: Oui, c'est un sans fil.
6: Hein?
0: C'est un sans fil?
6: Non.
0: C'est un quoi que t'as? Ouais, mais on t'entend très mal, hein, Cécile.
6: Je change de téléphone.
0: Là, moi, je sais pas, tu vois avec Fildar, hein.
6: Ouais.
0: Je peux rien te dire. Donc, Delphine, pour toi?
7: Ouais. C'était pas mal.
5: C'est la conclusion, là.
7: Mais ça manque de mecs.
5: Ouais, ça manque de mecs.
0: Mais ouais, mais ça... Ils vont se pencher Non, mais tu vois, sur certaines questions, il y a certains mecs qui vont aller parler du pont de l'Alma ou autre, des contons-tiges. Tu vois, même la dernière question... appelez-vous un dépanneur pour une baguette de pain, cigarette ou autre, tout de suite, CD ou autre, etc. Tout de suite, ils vont se pencher sur le bain. Mais ça, je m'en fous. Mais d'accord, ça manque de mecs. Mais moi, je vais te dire une chose, je préfère qu'un débat se passe bien, qu'on puisse que je puisse répondre aux questions. Bon, là, les six premières, elles ont foiré parce que bon, là, il y a eu des petits problèmes.
5: Parce que tu m'étais énervé sur
0: là. Oui, voilà. Mais là, ouais, la pain, ça a été bien. Et là, moi, je peux te dire une chose, que j'appellerai jamais un dépanneur, même pour une baguette de pain ou un paquet de cigarettes ou même un CD.
3: Pourquoi?
0: Bon, des CD, c'est différent parce que je peux en avoir. Des cigarettes, si j'en ai pas, je fume pas.
3: Tout le monde.
0: Je fume pas ou je demande aux gens qui m'entourent s'ils en ont. Une baguette de pain, je peux me passer d'une baguette de pain.
3: Non, mais c'est par exemple, tu vois, t'as plus de capote et qu'il y a des dépanneurs pour capote. Est-ce que t'appellerais?
0: Ben,
3: moment, t'en as besoin grave quand même.
0: Non, ça là-dessus, je vais pas dévoiler ma vie privée là-dessus.
3: Ah bon?
0: Non.
3: En revanche, peut-être qu'un dépanneur de café pour Gérard, ce serait bien.
0: Voilà.
3: Une boîte qui monte un dépannage de café à domicile. Ok, Gérard, c'est pas grave.
0: C'était une question Minitel.
3: Non, ça venait de moi, je suis désolé.
0: Ah bon, voilà. Donc on va se retrouver là dans d'ici un petit 10 minutes. Le deuxième débat, donc les poupées.
3: Tu porteras sur les poupées
0: gonflables.
3: Wow.
0: Donc on va s'écouter comme disque les grosses caisses à poils avec j'ai une grosse vessie. Avis.
3: Voilà. Les numéros de téléphone pour que les gens puissent nous appeler.
0: Donc, alors 0803-08-5000 et 0870-5000 et toujours le 3615 code Fun Radio, rubrique direct.
3: Et l'Internet aussi, si vous voulez.
0: Et l'Internet, je ne le connais pas.

0: Manu.
1: Oui,
0: j'avais bien dit que je ne voulais pas de Monsieur Mazur dans ce débat.
2: Oui, bonsoir, Monsieur Gérard, c'est Monsieur Mazur.
0: Manu, tu m'emmerdes avec ça. Maintenant, tu fermes ta gueule, tu fais ton boulot, gros con.
2: Question de Monsieur Cousin.
0: Pourquoi on s'en prend aux bêtes comme ça, par exemple, sur les taureaux
3: Je t'explique.
4: Jean-Vicalin.
5: Va te calmer. Mais j'aurais trouvé quelque chose de pas cher et potable.
6: Non mais c'est bien, pour 700 francs tu peux prendre
0: une masturbation 10 balles.
6: Non, sinon tu fais comme ça, tu prends
0: une double pipe plus escargot 6 ou 12 200 balles.

0: de me dire.
1: On lève nos verres, 2, on serre les fesses, 3, le nez en l'air, 4, qu'est-ce qu'on a une caisse.
2: Jean-Vite Calin.
0: J'en ai rien à foutre, tu fermes ta gueule.
3: C'est bon. De monsieur cousin.
4: Que faites-vous lorsqu'une femme enceinte doit accoucher?
5: Je t'explique.
6: Pas en ce moment, mais
2: j'ai pas toujours les mots qu'il faut.
7: J'ai envie de câlin.

0: monsieur le cuisin.
1: Bonjour.
2: Eh, mais vous êtes deux pédés, là, vous allez me saboter le débat ce soir ou quoi?
3: Oui, c'est monsieur cousin, oui.
2: Ta gueule, toi, pédé.
4: Bonne nuit.
2: Bonne nuit.
5: Tu t'es levé le matin, tu t'es pris en main, tu t'es dit, bon, bah, je vais devenir un homme, je vais vendre des yaourts. J'ai fait mon choix. C'est vrai qu'il y avait des gens sur la route, je sais pas si t'as entendu ça Gérard, comme des vendeurs ambulants de yaourt, tu sais, des types assez crasseux.
6: Un conseil que je te donne, tu évites de parler trop de R14 et de yaourt, d'accord? Parce que ouais. Sinon, je vais te dire bonne nuit.
3: Et généralement, il y a des yaourts dans la R14, alors fais gaffe. J'ai fait mon choix.
2: J'aime le yaourt. J'ai dit qu'on parlait pas de la loco.
3: Mais pourquoi?
2: Pas d'insultes.
7: De Gérard.
6: Et voilà, vous venez d'écouter Jean-Michel Jarre, donc Oxygène 8. Et donc, pour l'instant, on va attendre qu'au standard, on me donne les auditeurs. Donc, le débat, ça porte sur les harcèlements sexuels. Alors, donc, on va déjà poser, je vais attendre encore un petit peu. Donc, la première, c'est
3: on peut déjà accueillir les premiers, là. Allô, qui est là?
6: Ouais, bien sûr. Alors, on a Marmite.
8: Salut.
3: On a Frisbee.
9: Ouais. Et bonsoir à tous.
6: Salut.
3: Cassoulet.
8: Bonsoir.
6: Ouais, Cassoulet, tu parles un peu plus fort.
3: On a Bidon d'huile.
10: Ouais, salut.
6: Salut.
3: On a Point Noir. Attends, Rigole est en train de gérer parce que c'est pas son taf. Hein. Donc, t'as voulu que ce soit.
11: C'est bon, moi. Ça y est.
3: Ça a l'air, ça y est. C'est les casques. Et Point Noir.
6: Ah. Bonsoir. Oh.
12: Sinon, moi je peux peut-être dire un petit truc sur les RC, on est 858.
6: Ah ben c'est bien.
12: Voilà.
6: Ok. Alors donc, Marmite. Bah d'accord, ça commence déjà bien.
9: C'est pas très professionnel ça quand même.
6: Donc Marmite, bonsoir, donc on écoute Fun Radio à Rouen sur 104.8.
8: Ouais, c'est ça, ouais.
3: Et toi là, comme d'habitude?
6: Ah ouais, c'est vrai, avec. Dégage.
3: Dégage
6: un maximum.
11: Oh, mais oui, je dégage.
6: Dégage un maximum, dégage. Ça vaudra mieux pour toi. Donc Marmite, on peut écouter Rouen, la Rouen Fun Radio sur 104.8.
8: Ouais, c'est ça.
6: Donc Frisbees, 22 ans de Bordeaux sur 100.7 Fun Radio.
9: C'est exact, j'écoute sur Internet, c'est exactement ça.
6: C'est pas sur Internet, c'est sur la FM, hein, d'accord?
9: Pardon.
6: C'est pas du tout pareil. Oui. Cassoulet, 19 ans de Seine-et-Marne.
3: Je gère Cassoulet, pour l'instant, elle est pas là.
6: Ah, d'accord. Donc, Bidon d'huile, on peut écouter Fun Radio.
3: Non, c'est Bidon d'huile qui a raccroché.
6: Non, mais, oh, tu vas pas commencer à foutre ta merde avant que je te gaufre, toi.
3: Voilà, c'est vrai. Quand je suis pas là, c'est la merde.
11: C'est de ma faute, hein. C'est la première fois que je fais le standard, excuse-moi.
6: Alors,
11: Gérard,
6: c'est qui est parti?
3: Donc, Bidon d'huile est parti, et je suis en train de gérer Cassoulet. Et je rappelle des gens.
8: Oh.
6: Ah, bah là, ça commence bien, hein.
3: On a Poupon aussi. Bonsoir, Poupon.
6: Poupon, bonsoir.
13: Oui, salut, bonsoir.
6: Donc, t'es d'où?
13: Je suis de Paris.
6: Donc, t'as quel âge?
13: J'ai 23 ans.
6: 23, et on écoute...
13: 101.9.
6: Yep. On accueille aussi Point Noir.
14: Bonsoir Gérard, bonsoir Manu, bonsoir tout le monde.
3: Bonsoir.
6: Alors, donc, première question. Donc, que veut dire le mot harcèlement sexuel? On va demander à Marmite.
8: Ouais, ça veut dire quand t'es harcelé sexuellement.
6: Ouais, mais que veut dire exactement ce mot?
8: Ouais, bah, ça veut dire que t'as un canon, puis tu te prends plein de mains au cul.
6: Ouais, non, mais attends, t'as un canon, tu veux dire un top modèle?
8: Ah non, t'as un canon.
6: Non mais attends, un canon, tu veux dire quoi dans
8: Bah t'es un canon, t'es super belle.
6: Eh ben donc, je viens de te dire, un top modèle, tu me dis non.
8: Ah non mais t'es pas forcément top modèle.
6: Bah mais attends, mais un canon pour moi c'est un top modèle, je suis désolé.
8: Ah bah ouais d'accord, on n'avait pas le même mot alors.
6: Bah oui mais un canon ça veut dire ça pour moi. Hein.
8: Ah d'accord.
6: Oui, qui
3: j'ai récupéré Bidon d'huile.
10: Ouais salut Jean.
6: Salut Bidon d'huile. Ouais. Donc Cassoulet...
3: J'ai trouvé quelqu'un d'autre.
6: Ok, donc on n'a pas de cassoulet, c'est bon.
3: C'est pas grave, j'ai trouvé une choucroute.
6: Bah tiens, on a une choucroute là, si elle veut, comme elle veut faire partie du deuxième débat.
10: Ah non.
6: Quoi, non, si?
13: L'invité mystère.
6: Frisbee.
13: L'invité mystère.
6: Bulldog, il t'emmerde. tu vois, comme ça, t'es tout de suite servi là, toi.
10: Okay.
6: Alors attends, celui qui vient de dire le Bulldog, maintenant tu vas répondre à la question. Ça va t'apprendre à ouvrir ta gueule. Allô?
9: Mais qui réponde?
6: Ouais, bah, qui répondent, alors c'est qui? Entre Poupou, point noir, bidon d'huile.
13: Ah, c'est pas Poupou.
6: Ouais, non,
10: c'est pas bidon d'huile, Jean. Hein.
6: Non, et c'est pas point noir.
14: Ah non, non, non, j'ai rien dit, moi.
13: Ouais, c'est Pierrot.
6: Hein?
13: Ouais, c'est Pierrot qui a dit ça.
6: Non, mais attends, ouais, il sort d'où, celui-là, là?
13: Bah, excuse, je suis arrivé, on m'a pas annoncé.
6: Il sort d'où, lui?
3: Non, c'est bidon d'huile.
10: Non, c'est pas moi, Jean. Hein.
3: Excusez-moi, pour répondre à la question, c'est... Eh, moi, je suis... Eh, Gérard, c'est le bordel, hein, quand c'est Rigaud.
6: Mais c'est quoi, là? Allez, allez, toi, allez. Rigaud, tu retournes là. Toi, tu retournes là. Non, non, parce que là, c'est le bordel.
3: Par contre, si je dégage, je rentre chez toi. Si je peux me permettre quelque chose, excusez-moi. On nous dit un canon. On nous dit un canon, c'est fun. Et on nous dit que le boulet, c'est Gérard. Merci, je
6: te dis. Non, toi, t'es fatigué, tu rentres chez toi.
14: Ah ouais, j'ai compris, là.
6: Hein, t'es fatigué, tu rentres chez toi, toi.
10: C'est chaud, là.
6: Hein? Parce que là, c'est le vrai bordel. Là, c'est, je peux pas commencer le premier débat, le deuxième débat dans des conditions de merde. Hein.
13: Ouais.
6: Alors, Fildar.
13: Bon, les mecs.
6: Fildar. Dégage chez toi, t'es fatigué. Allez, hop.
0: Hop. Au standard.
13: Manu, au standard.
6: Allez.
10: Manu, au standard.
6: Allez, c'est bon, ça y est, on se calme. Fildar, tu rentres chez toi, t'es fatigué.
13: Allez, hop.
6: Ça vaudra mieux. Alors, donc, pour toi, Marmite, toi... Le mot harcèlement sexuel, pour toi, c'est un canon.
14: Bah ouais,
6: donc, canon, donc c'est comme j'ai dit tout à l'heure, ouais. c'est un top modèle. Tu m'as démenti.
14: Ouais, d'accord.
6: Hein? D'accord, on est bien d'accord.
14: Oui, d'accord.
6: C'est ta réponse.
14: Ouais.
6: Frisbee.
9: Oui, je crois que l'harcèlement sexuel, ça doit avoir un rapport avec Binghamton, non?
6: Non, mais attends.
9: Non.
6: Hey, Frisbee.
9: Oui.
13: Oui,
9: je suis là.
6: C'est que veut dire le mot harcèlement sexuel? C'est pas de savoir si Bill Clinton il a été harcelé, ça on en a rien à foutre.
9: Ouais, mais
6: on est bien d'accord.
9: Quand même, il a été harcelé quand même.
6: Non, mais attends, ça c'est son problème, c'est sa vie privée, c'est pas la mienne.
9: D'accord.
3: Gérard, on va accueillir le dernier auditeur, il s'appelle Sifflet.
6: Mm-hmm.
14: Allô?
9: Voilà.
6: Salut.
14: Bonsoir.
9: Bonsoir.
6: Salut Sifflet. T'appelles d'où?
14: De nulle part.
6: De nulle part. Alors donc la fréquence c'est nulle part, d'accord.
13: Dis-moi Sifflet, je peux siffler dedans.
6: Bidon d'huile.
10: Ouais, donc ouais, pour moi le mot harcèlement sexuel en lui-même, bah moi pour moi c'est les gens qui ont des problèmes à faire l'amour, voilà.
6: Non mais attends.
10: Je pense que c'est ça.
6: On te demande que je te pose la question parce que je commence à en avoir marre. Que veut dire le mot harcèlement sexuel?
10: Ouais, je vais te le dire, c'est les gens qui n'arrivent pas à baiser.
6: Non mais attends, toi t'es con. Non mais toi
3: il a rien compris, hein.
6: Non, il comprend pas lui.
10: Dit,
6: non mais non mais attends. Prends le hors antenne et explique-lui.
3: Je vais lui expliquer parce qu'ils sont pas capables.
6: Non ouais ouais.
10: Bien,
6: toi t'es même plus capable de faire des débats correctement à part faire l'AREA, c'est tout ce que t'es capable de faire.
13: Ouais.
6: Hein? Bidon d'huile.
3: C'était lui, c'était lui.
9: Je viens de le virer, Gérard.
6: Non, c'était Frisbee qui comprenait pas.
9: Je suis toujours là.
6: Mais alors toi, pour toi?
9: Mais je viens de répondre.
6: Oh là là, mais c'est quoi là ce bordel?
3: Ah c'est pas moi, je suis plus là-bas. Hein.
6: C'est quoi là ce bordel? Frisbee vient de répondre, bidon d'huile. Eh, faudrait peut-être savoir.
3: Il est là, bidon d'huile.
10: Mais je suis là, Gérard.
6: Alors pour toi?
10: Ouais, donc en fait, le harcèlement sexuel, c'est ceux qui sont harcelés sexuellement. C'est ceux qui sont, on va dire, comment je pourrais t'expliquer ça. C'est par exemple, ouais, c'est comme l'affaire Bill Clinton, voilà.
6: Bon, non, je vois pas du tout le rapport. Point noir, t'es là toujours?
14: Ouais, je suis là.
6: Donc pour toi?
14: Bah, c'est persécuter quelqu'un physiquement et moralement pour avoir son cul.
10: Ouais, bah, non. C'est ce que je voulais dire.
6: Ouais, mais toi, de toute manière, tu veux toujours dire ce que les gens y répondent avant toi.
10: Il est heureux.
6: Hein? Poupou.
13: Ouais, bah, en fait, le harcèlement sexuel, c'est t'as une fille, elle est là.
6: Mm-hmm.
13: Ok, après, t'as un mec, il est là. La fille, elle se met comme ça.
6: Mm-hmm.
13: Et puis le mec, il arrive comme ça.
6: Ouais.
13: Il lui met là. Et puis la fille, elle dit ça.
6: Oh non, mais attends, voilà.
9: C'est aussi dans l'autre sens quand même. Hein.
6: Ouais, non, mais.
13: Ah, mais non, mais pour avoir des variantes.
6: Bon, stop. Attendez, il y a une question IRC.
3: Oui, sur IRC, on me demande pourquoi le harcèlement sexuel est-il sexuel?
6: Ça, tu vois, c'est une question qu'on m'avait demandé de poser et que je poserai pas parce que je vois pas du tout le rapport. Parce que si on parle de l'harcèlement sexuel, de toute manière, automatiquement, harcèlement sexuel est sexuel. Donc, je vois pas du tout la question. De poser aux gens parce que si je demande à une personne de me répondre sur cette question-là, qu'est-ce qu'elle va me répondre?
13: Bah,
6: parce que c'est sexuel, c'est tout. C'est
9: ouais,
6: tout.
9: Tiens, c'est Frisbee, là.
14: J'ai compris.
9: Je crois qu'on peut faire un harcèlement sexuel avec les pieds, par exemple.
6: Mais non, mais non. Mais est-ce que t'as compris la question IRC qu'on a eue?
9: Je crois. Répète-la-moi si je me suis perdu.
6: Alors la question c'était est-ce que l'harcèlement sexuel est sexuel?
3: Non, c'est ça. Pourquoi est-il sexuel?
6: Voilà, pourquoi est-il sexuel?
14: Bah, moi, je peux répondre.
6: Qui?
14: C'est point noir.
6: Oui.
14: Parce qu'il n'y a pas que, y a pas que l'harcèlement sexuel, il y a tout le harcèlement aussi.
6: Mais ouais, mais attends, mais dans ces cas-là, pourquoi qu'il est excel, si c'est sexuel? Automatiquement, ouais. Si on parle de l'harcèlement sexuel, ouais. De toute manière, on va parler de sexe. Donc, bah oui. L'autre, avec sa question, je voyais pas le rapport.
4: Bah, bah, si, si Gérard, regarde-moi, moi sur l'IRC, c'est du harcèlement textuel.
6: Voilà. Ouais, mais c'est pas pareil, toi. On va, s'il plaît.
13: Gégé.
6: Attendez. Quand même pas tout le temps les mêmes.
14: Bah, moi, je considère que l'harcèlement sexuel peut être vécu comme un viol.
6: Non, mais ça,
14: parce que c'est si la personne ou si la nana n'est pas consentante, c'est considéré comme un viol, ouais, mais alors, comme un crime.
6: Ouais, alors dans ces cas-là, moi la question que je vais poser, parce que là je pense que je vais pas faire toutes les questions, on n'aura pas le temps. Donc moi je vais déjà attaquer sur la 3, hein, c'est pas grave sur la 2.
12: C'était quoi la 2, c'était quoi?
6: Non, c'est curieux ce que ton en pratiquant le harcèlement sexuel, mais ça.
12: Si c'est un des questions, ça
6: bon. Peut-être
12: pas mal.
6: Ouais, alors qui veut répondre? Tiens, bah, Poupon.
13: Ouais, oui.
6: Non, sifflet, pardon, Poupon. Sifflet.
14: Bah, moi, je pense que les personnes qui font ça, qui violent des personnes ou qui font du harcèlement sexuel, peuvent faire au moins de la prison et peuvent avoir aussi des amendes.
6: Mmh. Donc, ok, je suis d'accord avec toi, sifflet. Là, on m'a donné un sondage. Donc, alors, sur la question, le harcèlement sexuel, donc, que pensez-vous du harcèlement sexuel? Donc, il y a 20%. Des gens n'ont jamais fait l'amour. 30% des gens sont puceaux et 50% des gens sont vierges.
10: Bon, Gérard.
6: Oui.
10: Ouais, c'est bien entendu. Moi, j'avais entendu dire, excuse-moi, que 70% des gens étaient balance, ascendant cancer.
6: Alors attends, là je vais te dire une chose. C'est qui vient dire ça?
10: C'est bidon d'huile.
6: Alors bidon d'huile.
13: Et bidon.
10: Et de l'huile.
6: Et bidon.
13: Et bidon.
6: Ouais. Bidon d'huile.
10: Ouais.
6: Tu vois, ton nom, il porte bien. Bah, voilà. T'es vraiment bidon. Parce que là, tu viens de jouer sur le signe astrologique du CEP. Il n'a pas entendu.
10: J'ai entendu vierge, donc moi, je pensais que c'était les signes astrologiques.
6: Bah ouais, attends. Et la main de ma sœur dans la culotte d'un zouave, c'est astrologique, ça?
10: Bah, ça, c'est ton problème, hein.
6: Bravo. Bon. Bravo. Alors, bidon d'huile, adieu pour toi.
13: Bon, salut.
4: Gérard, il y a Davy 1 sur l'IRC qui te demande, alors, est-ce qu'il y a des endroits spécifiques pour se faire harceler et est-ce que tu peux donner les adresses?
6: Non,
13: je
6: donne.
13: Tes adresses, oui,
6: non, mais ça,
13: je. Pas de la vie privée.
14: Coco.
6: Frisbees. Tu vas te calmer.
13: C'est pas moi qui j'ai dit qu'on parlait pas de la loco, moi.
6: Marmite ou Point Noir, vous allez vous calmer toutes les deux parce que.
14: J'ai rien dit, tu plaisantes.
13: Ok, ok, si c'est une fille, elle va te siffler alors.
6: Bon. Donc, que risque-t-on? En pratiquement le harcèlement sexuel, on va demander à Poupon.
13: Ouais, bah déjà, je voulais dire à Sifflet qu'il y a une différence entre se faire violer et se faire ploter les fesses, par exemple, tu vois, une main aux fesses ou un viol, c'est pas la même chose.
6: Mmh.
13: Et deuxièmement, bon, bah, tu risques une bonne paire de claques, hein, quand même.
6: Ouais, mais attends. Alors, moi, je vais te renvoyer la balle.
13: Vas-y, renvoie.
6: Par exemple, si la personne n'est pas consentante. Et qu'elle est même pas capable de te mettre une claque dans la figure, comme tu viens de dire, et qu'elle porte plainte.
13: Pourquoi t'as parlé de mettre la main aux fesses à des manchots? Pourquoi elle peut pas me mettre de claque?
6: Non mais attends, s'il plaît, elle t'a bien dit, c'est entre ces deux trucs-là. Par exemple, si la personne ne peut pas, comment que tu vas faire?
13: Ah. Tu peux me la faire décoder, j'ai pas...
6: Bon, attends, toi, bidon d'huile, tu la fermes.
10: Ouais.
6: Je t'ai dit de dégager. Alors lui, il dégage pour de bon.
13: Ouais, je parlais avec mon pote.
12: Ok, je l'avais calmé, mais bon, je vois qu'il s'est pas calmé, donc hop, il dégage. Hop
6: là, terminé pour lui. C'est même pas la peine qu'il revienne sous un autre nom.
13: Ouais.
6: Donc Point Noir.
14: Ben au pire, ce qui peut arriver au gars, c'est de se faire du bien, quoi. S'il arrive assez fin.
6: C'est-à-dire, ouais, mais tu crois que en harcelant une nana dans la rue, tu crois qu'il va pouvoir coucher avec?
14: Bah attends, Gérard, il y en a qui aiment ça. Hein.
6: Non, mais attends, peut-être des nanas qui aiment ça.
13: Ouais, des mecs aussi, hein.
14: Bah ouais,
13: hein.
6: Non.
13: Oh, bah, si.
6: Ah ouais, non, qui
14: Non, mais ça peut être du jeu, Gérard.
6: Ouais, non, mais attendez, attendez, pas tous à la fois. Qui est pas d'accord avec moi?
13: Moi, Poupon.
6: Oui.
13: Poupon, bah, moi, je dis, s'il y a des filles qui a des filles, il y a forcément des garçons avec, ils sont pas tout seuls. Elles ne se produisent pas toutes seules.
6: D'accord. S'il plaît, tu voulais peut-être répondre sur ce qu'a vient de dire, là, Point Noir?
14: Non, pas du tout, non.
6: Non. Oui. Couscous.
7: Oui, bonsoir, Gérard. Bonsoir à tous. Et bonsoir, Gérard, couscous. J'aime bien tes débats.
6: Bonsoir, Couscous. Salut, Couscous.
7: Salut, Gérard. Ça va?
6: Ça va, Couscous.
7: Il n'y a pas de problème.
6: Je n'ai pas regardé ce matin quand même, mais ça va. Hein.
7: Ok.
6: Alors, Gérard, on y va là, allez, un peu. Hein, alors, donc, Frisbee. Donc toi.
9: Vas-y, pose-moi.
6: Oh non, mais attends, tu l'as entendu, je vais pas m'amuser là.
9: La deuxième ou la troisième
6: Non, non, c'est la deux. Que risque-t-on en pratiquant le harcèlement sexuel? Hop. En même temps, couscous, tu réfléchis à la question. Ouais, hein.
9: D'accord, Gérard. Je pense que c'est vrai, on peut passer devant les tribunaux et puis se faire emprisonner, quoi. C'est risqué, hein. Faut faire attention, hein. Faut vraiment bien prévoir ce harcèlement. Hein. Mm-hmm. Sinon, bon, on risque, comme je t'ai dit, voire même de se faire après harceler en prison aussi. Et ça c'est plus...
6: De toute manière, c'est ce qui est arrivé à... Je sais plus qui, je veux pas citer le nom, parce que de toute manière, ça me regarde pas.
4: Ouais, non.
6: Tapis ? Non. Sur celui qui a voulu jouer le con avec avec ses enfants. C'est ce qui... Lui, il s'est fait prendre... il s'est fait tabasser dessus. Marmite ?
15: Oui ?
6: Donc pour toi,
15: tu risques gros et dans certains pays tu peux même te faire couper les couilles.
6: Ouais non mais ça je pense. Ouais non mais ça je pense qu'en France c'est ce qu'on devrait faire sur ceux qui pratiquent ça sur les mineurs.
15: Hein. Ça va pas. Ah ouais sur les mineurs mais c'est pas du harcèlement sexuel. Hein.
6: Non mais alors c'est quoi attends. Attends, Marmite. Attendez. Marmite.
15: Oui.
6: Moi, je vais te dire une chose. Alors, si c'est pas de harcèlement sexuel quand tu t'attaques sur un mineur, oui. Sur une mineure de 15-16 ans, alors oui. C'est quoi pour toi?
15: Moi, je pensais qu'on parlait de harcèlement sexuel au travail.
6: Ouais, non, mais attends. Non, mais que risque-t-on en pratiquant le harcèlement sexuel? C'est-à-dire, si tu t'en prends sur une jeune de 16 ans dans la rue,
13: il faut pas qu'il arrête de parler de ça.
6: Bon, bah alors.
13: GG, on parle pas des mineurs.
6: Couscous. Attends, couscous. Minitel. Pas Minitel.
4: Oui, sur Gérard, Internet. Sur l'irc.funradio.fr, je le rappelle quand même. Il y a Nesquik qui te demande si le harcèlement sexuel est une discipline olympique.
6: Je vois pas du tout le rapport. Hein.
13: Ceinture noire de karaté.
6: Ouais, demande-lui s'il n'y a pas ceinture noire de karaté, lui, pour dire des conneries comme ça.
4: Tu peux lui demander toi-même. Hein. T'as juste à le dire dans le micro.
6: Bah, tu réponds à la question, est-ce que t'es ceinture noire de karaté pour me sortir des conneries? Donc, couscous pour toi.
7: Ouais, bah, moi, Gérard, je pense qu'avec le harcèlement sexuel, on peut prendre un grand coup de merguez dans la boîte à semoule.
6: ça m'aurait étonné que tu me sors pas l'histoire de ta merguez avec ton couscous.
7: Ah, ouais, il y avait longtemps que j'étais pas passé sur l'antenne.
6: Eh ouais, mais t'es passé il y a quand même 15 jours, hein.
7: Ouais.
6: Ouais. Qui c'est qui voulait réagir là vite fait?
9: Ouais, moi, je voulais dire que dans ton débat, là, quand même, c'était un peu. On se fait un peu chier, puis bon, je raccroche, hein. C'est de la merde.
15: Au revoir.
7: Ouais,
6: casse-toi.
7: Au revoir.
6: Ah bon, au revoir, comme ça.
7: Bonne nuit.
3: Frisbee.
6: Ah bah, on se bien.
3: Frisbee, il est parti.
13: Une place de libre.
6: Ah bah, c'est bien, ça fait une place de libre pour les autres.
13: Ouais.
6: Comme ça, si tout le monde pouvait me dire que mes débats c'était de la merde, et ben dans ces cas-là, on fera plus de débats.
7: Très bien, Gérard.
6: Moi,
7: très
6: je m'en fous, hein.
7: Non, j'adore tes débats, Gérard.
6: Mais si tout le monde se plaint que les débats c'est de la merde, dans ces cas-là, moi, je fais encore une question. À 2 heures, je laisse la place à Rousseau. Je rentre chez moi.
3: Il était aigri, je sais pas ce qu'il avait.
6: Non, mais
3: reprends.
6: C'est tout. Votre patron vous a-t-il déjà harcelé? Donc voilà, on va revenir avec la question que Marmite m'avait posée en premier.
15: D'accord.
6: Donc voilà. Donc je te pose la même question aussi, toi.
15: D'accord. Moi, ouais, ça m'arrive encore, ouais. Mais ça, donc je dis rien, quoi. Au contraire.
6: Ah ouais, non, mais attends. Attends, dans ces cas-là.
13: C'est une cochonne, c'est une cochonne.
6: Non, attendez. Poupou.
13: Ouais,
6: non,
13: je suis pas la
6: braise. Ouais, poupon.
13: Ouais, bah c'est qu'elle aime ça. Si elle dit rien, c'est que ça lui plaît, en fait. Donc,
6: bah oui, mais dans ces cas-là, pourquoi dans ces cas-là, pour pas qu'ils viennent se plaindre après
15: qu'ils sont.
6: Bah ouais, mais dans ces cas-là, si t'aimes ça, c'est que t'as envie d'avoir plus que les autres qui travaillent avec toi, c'est ça?
15: Non, c'est pas ça. Ça permet de coucher sans t'engager, quoi. T'as pas de mec, tu couches avec tes collègues, comme ça.
6: Ouais, non, mais attends, dans ces cas-là, si tu couche avec ton patron, c'est parce que tu veux avoir un peu plus que les autres, mais c'est
15: non,
6: tout. Je suis désolé. Je suis désolé. Stop, Marmite.
4: Non, juste, vite fait, il y a Titus sur l'IRC, il demande ton patron ou ta patronne.
15: Ah ouais.
6: Ouais, mais ça,
4: il a pas tort.
6: Ouais, j'aurais pu préciser. Oui, Manu.
16: Donc, à la place de Frisbee, ce qui a raccroché, on accueille Focu, il appelle d'Angoulême sur 92.4.
17: Bonsoir Gérard.
6: Salut.
15: Focus.
6: 93.4, voilà. Ok, donc, qu'est-ce qui nous reste? Bidon d'huile est parti.
7: Ouais, c'est couscous.
16: Ouais, il y a couscous à sa place.
6: Donc, point noir.
15: Ah ouais, moi, c'est pas mon patron qui me harcèle, c'est moi qui le harcèle.
6: Ben non, alors attends.
13: Cochonne,
6: ah non, attends, attendez.
13: Il
6: n'y
13: a que des cochonnes, je suis désolé, regarde.
6: Mais
13: il y en a
6: poupon.
13: Une qui laisse faire et c'est l'autre qui harcèle son patron.
6: Ouais, non, mais attends, poupon.
13: Ouais.
6: C'est toi qui viens de réagir comme
18: ouais,
6: ça, là.
18: C'est moi, ouais.
6: Non, mais attends. Si.
18: Il y a que Sifflet qui est pas cochonne. Il y a que Sifflet qui est normal.
6: Ouais, mais Sifflet, ça, c'est son problème, c'est pas le vôtre. Ouais. Elle va répondre, elle.
18: Ah, le boss, il va être content.
6: Qui?
18: Rien.
6: Bah si, finis ta pensée.
18: Bah rien, je sais pas, Sifflet, elle a peut-être pas de boss, c'est peut-être pour ça. Moi, c'est mon cas, en fait, je suis chômeur, donc j'ai pas de patron.
6: Ouais.
18: Donc, je peux pas me faire harceler, quoi. En fait, c'est un problème.
6: Ok. Attends, point noir, à 17 ans, c'est toi qui te fais harceler par un patron?
19: Bah oui.
6: C'est toi qui harcèles les patrons à 17 ans?
19: Bah,
6: non,
19: oui.
6: Mais tu me prends pour qui, là?
19: Bah pourquoi? Je fais un contrat d'apprentissage dans une boulangerie, je travaille.
6: Ouais.
19: Et mon patron, il me plaît, donc je fais du harcèlement sexuel.
6: C'est ah ouais, bah dans ces cas-là, à 4 heures... Attendez. Dans ces cas-là, à 4 heures du matin, tu te réveilles et tu vas éploter les coucouillettes alors qu'il fait sa baguette.
19: Non,
20: elle va éploter les pois chiches.
19: Je le touche pas, je le provoque. Je le travaille au corps, c'est pas pareil.
6: Ah ouais, mais alors c'est pareil.
19: Non, c'est pas pareil.
6: Parce que tu en travaillant sur le corps, tu peux descendre...
20: Mais pourquoi que tu éploites les pois chiches?
6: Oh, couscous, il a réponse à tout, hein. Sifflet.
19: Non, je pense que.
6: Attends. Poupon.
18: Bah, je t'ai déjà répondu, GG. Moi, je t'ai dit, j'ai pas de boss. Donc, au pire, je peux me faire harceler par la nana de la NPE, quoi.
6: Mmh.
18: Mais non, je peux pas me faire harceler par mon boss. Y a pas rien.
19: T'aimerais ça si t'avais une patronne?
18: Si j'avais une patronne, ouais, un patron, pas des masses.
19: Ouais.
18: Parce que je suis pas fan de l'usine à Tuchard, quoi. Mais une patronne, je sais pas. Pourquoi pas.
6: Sifflet.
19: Non, je me suis jamais fait harceler par un patron ni rien du tout.
20: Oh bah c'est clair.
6: Non mais pourquoi, dans quel sens?
20: Elle a pas de patron.
19: Et chez moi? Bah parce que j'ai jamais eu l'occasion. Elle travaille pas.
20: Ouais, d'après moi, elle doit pas être bien belle.
19: Toi, tu peux me regarder ta montre, hein.
20: Joli.
6: Je sais pas qui c'est qui a voulu lui poser ce...
20: Je trouve qu'elle a une voix bien mignonne. Je l'invite bien à ma couscous party.
18: Ouais, elle a l'air sexy, hein.
6: Ouais, couscous pour toi.
20: Oui, j'ai pas entendu la question, excuse-moi.
6: Ah bah d'accord. Votre patron vous a-t-il déjà harcelé?
20: Bah moi je travaillais à l'usine, alors mon patron c'est un mec et moi j'aime que les grosses Fatma, alors je peux pas me faire harceler.
6: D'accord. Focus, pour terminer moi, sur cette question.
18: Moi Gérard, j'étais au standard avec Manu, j'ai pas entendu la question. Oh,
6: Non mais attends, ouais.
18: Non mais c'est vrai,
12: parce
18: c'est
12: que
6: vrai.
12: C'était.
6: Ouais, non ouais, mais t'aurais pu lui expliquer la
12: je
6: question.
12: Je le calmais, j'ai pas eu le temps, tu viens de l'appeler donc.
6: Tout ça. Alors focus pour la dernière fois, je répète la question. Votre patron vous a-t-il déjà harcelé?
18: Non, j'ai pas de patron.
6: D'accord. Et donc tu t'es jamais fait harceler?
18: Bah non, parce que je suis mon propre patron, donc quand je me tape des branlettes, à la rigueur je m'harcèle tout seul.
6: D'accord. Et tu te tapes les branlettes avec
20: Ah là, il est chaud comme la braise.
6: Faut que, à mon avis, tu te tapes des branlettes avec tes secrétaires.
18: Bah non.
6: Ah bah si, t'as quand même des secrétaires si t'es patron.
18: Non, des secrétaires, mais mal.
6: Ouais, de mauvaise, d'accord. IRC, oui.
4: Sur IRC, il y a Cab qui te demande s'il y a harcèlement sexuel quand on branche son synthé.
18: Ah oh bah. Oh bon, là.
6: Rien à voir. C'est pas du tout le.
20: Harcèlement d'amour.
6: Ouais. Alors, la question. Peut-on.
12: On va réfléchir, hein. Vous allez réfléchir
6: à
12: la question.
6: Vous allez réfléchir à la question. Peut-on dire que c'est un produit vendu en magasin et on va s'écouter les gens débiles? Je respire la sardine et on se retrouve tout de suite après. Vous pouvez nous appeler au 0803-08-5000, toujours le
12: irc.fr
6: www.funradio. À tout de suite.

0: pas d'insultes.
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2: Et voilà, vous venez d'écouter les gens débiles. Je respire la sardine. Je sais pas si c'est vraiment ça comme titre. On nous a laissé ça donc il est parti, donc il nous a laissé ça. Donc maintenant, vous pouvez nous appeler au 0803 08 5000 et toujours l'IRC qui marche super bien, je crois. Combien de connectés
3: on a dépassé les 800. J'espère atteindre les 1000 d'ici 3 heures du matin. Combien on me dit 989. On y est presque.
0: Joli.
2: Attends, déjà la semaine dernière, on était à 856.
4: Bon, bah, les records ce soir encore.
2: C'est dommage que le mini-télé ne fonctionne pas parce que je crois qu'à partir de 200 connectés, il n'y a plus personne.
4: Bah, ça a sauté.
2: Ah, bah alors, c'est dommage. Donc, on va récupérer Marmite. Marmite!
4: Moi j'ai allumé hein.
2: Oh
5: ouais, pardon, c'est bon.
2: Marmite.
6: Bonsoir.
2: Rebonsoir. Point noir.
6: Salut.
2: Rebonsoir. Poupon.
7: Oui, bonsoir à tous.
2: Rebonsoir.
7: Oui.
2: Sifflet.
8: Bonsoir.
2: Rebonsoir. Qu'est-ce qu'on sait avec les merguez?
9: Allô, everybody.
2: Ah, c'est everybody. Ok. Faux cul. Faux cul.
4: Oh, oui, moi.
5: Je répétais la question pour qu'il la comprenne bien.
4: Oh ouais,
2: non, mais quand je dis on reprend, on n'attend plus. Focu, t'es là?
7: Ouais, tranquille.
2: Ok, c'est bon. Donc la question, je vous la repose pas.
7: Ouais.
2: Donc maintenant, on va demander, tiens, Focu, comme t'étais au standard, on va savoir ce que t'en penses, toi.
7: Moi, je suis pas trop d'accord, en fait.
2: Alors, explique.
7: Bah, ça peut pas être une marque.
2: Non mais attends, je te demande d'expliquer. Si tu me dis ça peut pas être une marque et que tu me fais un blanc, c'est pas la peine.
7: C'est tout, non mais je pense que ça peut pas être une marque parce que je vais pas acheter de l'harcèlement sexuel.
2: Mais est-ce que c'est un produit vendu en magasin, c'est tout? Je te demande pas si c'est une marque.
7: Bah si c'est un produit vendu.
2: Parce que dans ces cas-là, moi je peux te dire.
7: De l'harcèlement, toi?
2: Je peux dire, moi, je vais acheter du chewing-gum, je sais pas quoi, et dedans, on va me mettre du sperme et je vais manger ça.
7: Oh.
2: Bon, alors? C'est un produit qui est vendu, quand même.
7: Je suis d'accord avec toi, mais tu vas pas aller dans un magasin et dire, bonjour, je voudrais acheter un petit peu d'harcèlement et un petit peu de sexuel. C'est
2: impossible. Ok. Couscous?
9: Ouais, moi, j'achète du harcèlement sexuel à l'épicerie de chez Bébé, hein.
2: Ouais, ok. T'achètes les couscous, les pois chiches et les merguez.
9: Ouais, il n'y a pas de problème, genre.
2: Le mouton et le poulet.
9: Il n'y a pas de problème. Mais okay. C'est quand tu veux pour qu'on fasse une couscous partie et je te mettrai la merguez.
2: D'accord. Sifflet.
8: Oui, je pense que ça peut être un produit vendu en magasin parce qu'il existe bien le Viagra. Hein.
2: Ouais, non, mais attends, et toi, si tu commences à me bouffer les questions, toi, je pense que tu as passé.
8: Non, mais c'est vrai, Gérard, il existe bien le Viagra, donc pourquoi pas.
2: Ouais, mais ça, le Viagra. Le Viagra, c'est pour ceux quand.
8: Oui, ceux qui sont impuissants.
2: Ouais, justement, tu fais bien d'en parler du Viagra, tiens. Voilà les deux thèmes de la semaine prochaine, on les a trouvés.
7: Le vieil et le gras.
2: Ouais, le Viagra.
8: Donc pourquoi pas, hein.
2: Ouais, pourquoi pas. Poupon.
7: Ouais, le vieux gras, moi j'aime pas trop, mais.
2: Non, mais attends, ça c'est pour la semaine prochaine, la question, le débat c'est pas pour cette semaine.
7: Pour le vieux gras, c'est ça?
2: Non, pour l'instant c'est sur l'enseignement sexuel, c'est pas sur le vieux gras.
7: Alors en supermarché, moi je dis que vous avez rien compris, si tu veux trouver du harcèlement sexuel en supermarché, tu vas au rayon, je sais pas, poissonnerie ou légumes, n'importe quoi.
2: Ouais.
7: Et tu verras, le chef de rayon, s'il met la main aux fesses, aux vendeuses ou aux caissières, et là il y a harcèlement, c'est tout.
2: Non, mais attends, comment
7: c'est
2: tu
7: tout,
2: peux.
7: C'est tout. Écoute. Harcèlement, c'est que tu veux le trouver sinon.
2: Mm-hmm.
7: Forcément, il y a des mains qui plottent des fesses dans les supermarchés, donc il y a du harcèlement.
2: Moi, non, mais moi, de toute manière, une fois, je pense que Sifflet peut le dire, une fois, j'étais dans un supermarché.
7: Et tu t'es fait plotter les fesses.
2: Non, c'est pas ça, c'est que on est en train de boire de l'eau parce qu'il y a. Il y avait de l'eau à dispo.
7: Attends. Tu bois de l'eau, toi? Toi qui es allergique?
2: Non, je bois de l'eau, tu vois. Alors, me prends pas les.
7: Ouais, arrête, non,
2: hein. Donc, Sifflet, elle peut te le dire, sans le faire exprès, c'est elle qui. Je sais pas comment j'y ai fait. J'avais pas envie de finir mon verre et elle était juste derrière moi, je me suis retourné, j'ai balancé le verre dans la tête.
7: Tu connais Sifflet?
8: Je me rappelle pas du tout.
2: Ah, tu t'en souviens pas, c'est pas grave. Donc, à la question, comment faites-vous? Comment vous vous faites harceler sexuellement? Donc il y a 10% de gens qui se font harceler sexuellement par téléphone. Ça c'est vrai que par téléphone c'est.
7: Ouais.
2: Ça c'est. Je pense qu'ils auraient été un peu plus nombreux, ça aurait été mieux.
7: C'est horrible.
2: 60% des gens se font harceler par courrier. Ça j'en connais un qui est bien placé.
7: C'est clair.
2: Merci chef de mettre la super musique de boîte de nuit. 30% des gens se font harceler par des rapports. 1% des gens ont dit ils me mettent sa bite dans ma chatte. Oh, ben, je crois que...
7: moi j'aimerais bien avoir le numéro de téléphone du 1% là.
2: Ouais ben
7: ouais, ça m'intéresse.
2: Ben Manu, bah, il va se faire un plaisir de te trouver okay, ça.
0: Moi, je vais te trouver ça, il n'y a pas de souci.
7: Okay.
2: Parce que là, je sais qu'il y en a une pour l'instant. Elle attend encore mon chef là-haut. Grave, hein. Gérard, elle est grave, elle est encore là-haut. Hein.
3: Gérard, sur IRC, il y a Cigar qui te demande si le harcèlement est héréditaire.
2: Comment ça?
7: Ah, possible. Ah, c'est des histoires de famille, ça.
2: Olivier, tu m'éteins ça avant que je me déplace et que je t'éclate tes petites lunettes. Vite.
7: Okay.
2: Bon,
3: Gérard, t'as pas répondu à la question. Est-ce que le harcèlement est héréditaire?
2: Ça je peux pas savoir parce que j'ai pas goûté à tout ça. Donc point noir.
8: Ouais, bah écoute, moi en magasin, franchement, j'en ai jamais vu. Mmh. Par contre,
2: toi tu travailles en boulangerie, donc en grande surface, ça m'étonnerait que tu puisses voir ça.
8: Ouais, non mais attends, je t'explique. Non, enfin, je fais des courses quand même, quoi, je veux dire. Mais par contre, par correspondance, oui. En fait, on te vend des cours, donc c'est des cours qui sont payants. Et tu payes après les résultats. Donc si leur technique marche, tu payes. Et si ça marche pas,
2: dans ces cas-là, on revient sur les 60% qui sont harcelés par courrier.
8: Ah non, absolument pas. En fait, moi j'ai fait appel donc à une société et qui te vend donc des cours d'harcèlement sexuel. Mmh. Donc ils t'envoient une technique de savoir-faire, tout ça. Donc ils t'envoient ça par courrier. Donc tu suis à la lettre toutes les instructions. Ensuite, quand t'as envie d'harceler quelqu'un, comme moi j'ai harcelé mon patron, ça a marché, j'ai payé. Et quand la technique ne marche pas, tu payes pas. Et si
2: attends,
8: je peux te donner une adresse.
2: Ouais, non, on s'en fout. On s'en fout. Mais attends, point noir. Oui. Tu vas pas me dire que t'as payé ton patron pour te faire harceler.
0: Non, c'est pas.
8: Non, mais attends, tu captes vraiment rien.
7: Non, c'est grave. Dalle, hein.
2: Attends, si je suis grave dans ce cas-là, t'as qu'à pas dire de conneries parce que j'ai bien entendu dire que t'avais payé.
0: Non. Gérard, elle a payé un organisme pour lui apprendre à harceler.
2: Non, elle a payé aussi le patron. Bon, Marmite.
1: Oui. Moi, une fois, j'ai piqué un truc dans un magasin, donc c'est pas bien, mais bon. Je me suis fait choper, donc j'ai tourné au directeur, donc j'ai proposé de me harceler. Puis comme ça, on a annulé
7: la. Elle a sucé le vigile et ça se fait pas.
2: Ouais, je pense, ouais, à mon avis.
7: Attends, spécial dédicace à Thierry.
2: Non, mais ça, je peux vous dire une chose que je sais pas, parce que moi, j'ai jamais eu l'occasion de me faire harceler dans un magasin.
1: Bah, t'as pas de chance.
2: Bah, je préfère.
1: Ah ouais.
2: Alors, moi, je préfère être tranquille que de me faire harceler par des emmerdeuses.
7: T'as peut-être pas les moyens aussi.
2: Voilà. Donc, c'est pas moi qui irais payer pour me faire harceler.
7: Ouais, ça s'appelle une putain quand même. Hein,
10: je voudrais te demander un truc.
2: Oui. C'est qui?
10: C'est FOQ.
2: Oui.
10: Il y a Manuel sur Minitel qui demande si tu suces pour une binouze.
2: Bon, alors, FOQ. FOQ, tu sais ce que tu vas faire là? Tu vas aller voir Manu au standard parce que tu commences à me gonfler avec tes conneries.
3: Il a raison, c'est un message Minitel.
2: Attends, les messages Minitel, pour l'instant le Minitel, on est à plus de 100 connectés, donc il fonctionne pas. Je vois pas pourquoi qu'il s'amuse à me dire des conneries comme ça. Donc FOQ, tu vas voir Manu au standard. Tu vas dégager.
3: Je le calme.
2: Si ça va pas, tu vas dégager. Donc le harcèlement sexuel, peut-il être consentant? Donc je répète, le harcèlement sexuel peut-il être consentant?
7: Ouais, Coupon.
2: Oui.
7: Coupon, écoute, moi j'ai un exemple. Je me souviens, il y a quelques années, je me suis fait harceler par une fille, donc une femme qui était ma patronne à l'époque. Et elle sentait du con, donc elle avait le consentant, ouais.
2: Ouais, non, mais t'étais consentant?
3: J'allais la faire, merde.
7: Ah, je suis désolé, Rigo.
2: T'étais consentant?
7: Non, moi j'étais juste d'accord.
2: Là, t'étais d'accord, donc tu te sentais consentant, tu te sentais bien dans ta peau quand t'as proposé.
7: Ah, je me sentais carrément con, hein, ça c'est clair.
2: Bah ouais, d'accord.
7: Ouais.
2: FOQ, si c'est calmé.
10: Ouais. Oui, je me suis bien calmé.
2: Donc alors, vas-y.
10: Mais je me suis calmé, j'ai pas pu entendre.
2: J'ai
7: dû répéter, il voulait savoir si t'étais consentant pour te faire harceler dans le sexuel, voilà.
10: Ah oui, mais vu que moi je suis mon propre patron, je peux pas être consentant ou pas, puisque j'ai pas ce problème-là.
7: Ta main droite, elle est d'accord avec ta main gauche quand il te pignole, donc t'es consentant.
10: Ouais.
7: Bah ouais, donc...
2: D'accord.
7: Bah oui.
2: Là, je pense que...
10: Le problème, c'est que j'ai pas de problème, en fait, de ce problème-là, parce que je suis mon propre boss.
2: Ouais, d'accord. Donc, voilà. Poupon, c'est pas la peine d'essayer d'y faire comprendre parce qu'apparemment il a l'air de nous prendre pour des cons.
7: J'essaye de l'aider, quoi.
2: Pour mais il nous prend pour des cons, donc ça met. Allez, tu me prends quelqu'un d'autre à la place parce que ça vaudra mieux. On va pas s'amuser avec un.
3: J'arrête, je coupe.
2: Non. Couscous.
3: J'ai coupé.
9: Rachid, sur la couscoussière, je mets un grand coup de chipolata, elle est consentante, il n'y a pas de problème.
2: Non mais attends, parce que Olivier il vient de reprendre la pro, parce qu'il y en a un qui était crevé, donc il commence à s'amuser à me faire des conneries. Ah, donc,
7: welcome back, Oliver.
2: Donc, pour toi, couscous, donc...
9: Il n'y a pas de problème, moi je suis toujours consentant pour faire l'amour, il n'y a pas de problème.
2: Ok. S'il plaît.
8: Non, je pense que l'harcèlement sexuel ne peut pas être consentant. Bon, ça va, là, vous me laissez parler un peu.
2: Oh, le scan, là.
7: Oh là là.
2: Olivier, tu commences pas, d'accord?
3: J'ai rien fait.
2: Non, t'as rien fait, à peine. Et les autres, vous vous calmez quand je pose une question, s'il vous plaît, d'accord?
9: Il n'y a pas de problème.
7: Ouais.
2: Bon.
8: Donc, je disais, non, le harcèlement sexuel peut être considéré comme... peut être consentant. Oh, putain, moi, j'arrête, hein.
7: Oh là là. Elle a une belle voix, sifflet, c'est dommage.
9: Elle est charmante.
8: Elle est pas conne, en plus.
2: Et voilà. Merci. Merci pour celui qui s'amuse à faire cette connerie. Donc là, elle a arrêté, c'est même pas la peine d'essayer de la rappeler, elle reprendra pas.
7: Oh là là.
2: Alors, point noir.
3: Je voulais juste dire que sur IRC, tout le monde est content qu'il n'y ait plus sifflet.
7: Appelez l'invité mystère.
2: Sur IRC, moi, je les emmerde que sifflet soit plus là, c'est tout.
0: Gérard. Au standard, à la place de Focu qui était tout bidon, on accueille Mathieu. Lui, il s'est fait harceler sexuellement par sa patronne. Et en fait, ça a fini par une belle histoire d'amour, quoi, en gros.
2: Non, mais attends, pour l'instant, on n'en est pas là-dessus. Sur le consentement.
0: Je t'annonce. Bah oui, mais je t'explique ce qui s'est passé dans sa vie.
2: Ok. Point noir.
8: Tu peux me répéter la question, s'il te plaît?
2: Punaise, mais vous allez faire ça jusqu'à 3h du matin, là?
7: Oh, les filles.
8: Bah attends, c'est la première fois que je te demande de répéter.
2: Le harcèlement sexuel, petit-elle consentant.
8: Tout à fait, ouais.
2: Petit-elle.
8: Petit-lettre, si vous voulez dire.
2: Voilà.
8: D'accord. Donc le harcèlement, petit-lettre consentant.
2: Voilà.
8: Ouais, d'accord. Ouais, moi je pense que, ouais. Enfin, c'est un avis personnel, mais ouais, je pense, ouais.
2: D'accord. Marmite.
11: Bah oui, moi oui, c'est clair. Oui, je suis consentante.
2: Ouais, bah ça, de toute manière, je pense que les trois quarts des personnes... sont toutes consentantes sur des problèmes comme ça, hein.
3: De harcèlement.
2: Mathieu.
10: Oui, ben moi j'étais complètement consentant puisque j'ai eu donc un harcèlement sexuel de ma patronne. Et ben maintenant je suis marié avec.
2: Ah d'accord.
10: Et ben oui.
2: Raconte. Et t'as quel âge sans indiscrétion?
10: J'ai 23 ans.
2: Ben, et ben non. Et t'appelles elle d'où sans
10: indiscrétion?
2: Bon Olivier, tu as commencé par t'écraser parce que tout à l'heure tu as dégagé, ça va aller vite fait.
3: D'accord.
2: Donc t'appelles d'où?
10: De Toulouse.
2: Toulouse, la fréquence?
10: Bah moi je sais pas parce que je l'écoute sur internet.
7: En 17.5.
2: Ouais bah non je pense pas. Hein.
7: Si je crois, enfin je sais pas, je dis ça comme ça. Hein.
2: Non parce que c'est pas la première fois qu'on a des gens de Toulouse.
9: De la fréquence, tu verras.
2: Non mais moi je pense que si je la demande à Manu, le temps qu'il la cherche, on verra. Alors donc moi je peux vous dire que je me suis jamais fait harceler, donc même le jour où ça arriverait, je sais pas si je serais consentant là-dessus.
7: Pourquoi? Bah attends, bah explique-nous pourquoi.
2: Bah parce que je veux pas me faire harceler par n'importe qui déjà pour commencer.
7: Ah mais pourquoi elle est mignonne.
2: Ouais mais ça dépendra de la personne.
3: Et tu donnerais pas ton consentement?
2: Non. Donc les animaux pratiquent-ils le harcèlement sexuel? On va demander à Marmite.
11: Ouais les chiens. Il y en a plein, ils viennent sur moi puis ils frottent leur zigounette sur ma jambe, c'est désagréable.
2: Ben ça c'est. Moi je vais te dire une chose, Marmite, et je pense que point noir.
8: Oui.
2: Point noir, ça va être pareil.
8: Ouais, ouais. C'est surtout chez les bulldogs.
7: Oh là là.
2: Ouais. Olivier, tu fais gaffe.
3: Il y a Gérard qui m'attaque.
2: Olivier, tu fais gaffe, c'est la dernière fois.
3: D'accord.
7: Oh non, Olivier, on était content de t'avoir, putain, reste.
2: Hein? T'amuses pas à faire des conneries, toi.
0: Gérard,
2: oui.
0: On accueille Casse-toi à la place de sifflet.
8: Salut Gérard. Salut Casse-toi.
2: Casse-toi, salut, on t'appelles d'où?
8: Casse-toi. J'appelle de Seine-et-Marne.
2: Mm-hmm. Et la fréquence, c'est 101.9.
8: Ouais, voilà, 101.9.
2: Ah, ok. Donc, on va demander à Point Noir. Attends, Marmite, tu me disais, toi?
11: Que j'étais sexuellement harcelée par les chiens.
2: Non, mais ça, je peux. Maintenant, il y a quand même trois filles. trois filles et trois garçons.
11: Oui.
2: Je pense que les trois quarts du temps, les nanas, c'est quand vous avez vos règles. Et ça, je peux vous le dire. Moi, attendez. Je vais continuer.
11: Oui.
2: Moi, j'ai le chien de ma copine, donc.
5: Il sera toujours à ta jambe quand t'as.
2: Non.
0: Comme ça.
2: Non.
0: Comme
2: ça. Il va carrément sur sa sœur.
0: Oula.
2: Donc je pense à chaque fois dès qu'elle a ses règles, hop, tu peux être sûr que t'as le clébard qui est là. Hein.
11: Ouais, il suffit juste de te laver, Gérard.
2: Hein.
11: Et tu sens pas, ça sent pas. Hein, faut te laver, c'est tout.
2: Non mais c'est pas moi hein, qui.
11: Non mais dis-le à ta belle-sœur.
2: Non mais de toute manière.
7: Ou à ta meuf.
2: Non mais attends, ma meuf, elle t'emmerde toi. D'accord. Non. Tiens, Poupon.
7: Oui.
2: Donc pour toi ?
7: Bah écoute, moi, bon, déjà, j'ai un gros problème. Je sais que tu vas pas être d'accord, mais moi, j'aime pas les animaux. Donc je vais dire, le premier clébard qui vient se frotter sur ma jambe, il prend un coup de savate. Quoi,
2: c'est non, clair. Mais alors, dans ce cas-là, je vais te dire une chose que... Non.
7: T'es vraiment
2: dégueulasse de dire ça, c'est tout.
7: Si c'est un gros Rottweiler, je le laisse terminer. Si c'est un caniche, je le shoot.
2: Non, bah attends.
11: C'est dégueulasse, là, franchement.
2: N'importe quoi.
7: Attends, j'ai pas envie de me faire spermer par un clébard sur la jambe.
2: Couscous.
9: Ouais, Gérard. Moi, j'ai déjà vu deux drombins, d'ailleurs, qui se frottaient là-bas aussi. Ils étaient en train de se masturber eux-mêmes. Dans le désert du Sahara, en plus.
2: À la place des dromadaires, il n'y avait pas des chameaux ?
9: Oui, il n'y a pas de problème, mais c'est pas le même nombre de bosses, hein, donc ça fait pas le même effet.
2: Ouais, les chameaux, ils ont deux bosses.
11: Ouais.
7: Non, une.
11: Non, ils en ont deux,
2: les dromadaires, ils en ont une.
7: Oh, les
2: filles,
7: bravo,
11: ça veut dire deux en arabe.
7: Merci pour l'humour, les filles.
2: Mathieu.
12: Ouais, bah moi, je pense pas que les chiens et les animaux sont capables de nous harceler sexuellement. Je pense que c'est pas possible.
7: Ils ont tout ce qu'il faut, hein. Ils ont une quéquette, ça suffit. Hein.
2: Bah ouais, mais bah oui. Comment que tu veux qu'ils reproduisent alors ? Faut bien qu'ils aillent sur une femelle.
11: En plus, ils arrivent à se la lécher.
2: Ah ouais, c'est attends, ça, oui, ça, bien, oui.
0: Attends, moi je sais qu'il y a déjà des chiens qui m'ont mis des mains au cul, c'est pas super agréable.
2: Attends, un chien te met une main, une queue,
0: ouais,
2: au cul, toi. Tu dirais, elle te met une patte, ouais.
7: Ouais, c'est plutôt
2: magique. Ouais,
7: hein.
0: Ça m'est déjà arrivé, un chien qui me fait un clin d'œil, par contre, tu vois.
2: Bon, toi, attends, Couscous, l'autre, quand il me dit un chien, il y a pas un clin d'œil, vu qu'il regarde ta tranche, ça m'étonne pas de toi. Hein. Ça m'étonne pas de toi. Hein.
7: Bravo.
2: Toi, de toute manière, les premiers chiens que tu vois dans la rue, ils sont pour toi. Hein. Casse-toi.
3: Gérard, sur IRC, on me demande si tu t'es déjà toi-même harcelé sexuellement.
2: Non.
7: Avec ta main droite ou gauche ?
2: Non plus. Alors, casse-toi.
11: Oui, excuse-moi, j'ai pas entendu la question, tu peux la répéter ?
2: Oh, les animaux pratiquent-ils le harcèlement sexuel ?
11: Ah, j'y crois pas, là, du tout.
0: C'est quoi le débat, Gérard ?
7: Les animaux.
0: J'étais pas là au début.
2: Non, mais toi, les oreilles, c'est comme le cul, ça se lave. T'étais dans le studio en train de faire le con, alors...
7: C'est sur les animaux.
3: Il travaillait.
2: Oh non, mais il travaillait, mais il avait qu'à écouter. Ah. Et tu m'étends ce son, parce que tout à l'heure, je vais te faire du... Je vais te mettre une barre. Alors, septième question, Manu, tu m'étais en...
11: Je peux répondre, moi ?
2: Qui ?
11: Point noir.
2: T'avais pas répondu, toi ?
11: Non, j'ai pas répondu. Tu m'as posé la question et puis tu m'as coupé en plein milieu.
2: Ah bon, bah alors vas-y.
11: Ouais. Donc je voulais te dire que c'est vrai qu'effectivement, les chiens sont réputés pour faire du harcèlement sexuel et surtout la race des bulldogs.
2: Ouais, mais ça, c'est partout. Hein.
7: C'est pas drôle.
2: Donc, voilà. Moi, je peux... Oui ?
13: Non, rien.
2: Donc, je peux vous dire une chose que j'ai jamais vu des animaux le faire, mais bon, bah, peut-être qu'un jour j'en verrai. La question. Avez-vous déjà été harcelé ? Je pense que je l'avais posé cette question-là.
7: Ouais,
11: Gérard.
2: Ouais, j'avais oublié de donner les sondages. Donc, il y a 55% des gens qui répondent qu'ils ne sont pas bricoleurs, donc je vois pas le rapport avec le harcèlement. 40% des gens répondent qu'ils préfèrent le foot, donc je vois pas du tout
7: le foot. Ah pardon.
2: Le football.
7: Ah,
2: le foot. Donc je vois pas du tout le rapport avec le harcèlement sexuel.
0: Ça c'est les sondages.
2: Donc 5% des gens répondent qu'ils se foutent de la politique, je vois pas du tout le rapport avec le harcèlement sexuel.
9: Ah, rien à voir. Hein.
2: Et 0% des gens n'ont pas compris la question. Alors s'ils ont pas compris la question. Donc il y a 0% qui n'a pas compris la question, bah, c'est bien, comme ça me fait plaisir.

0: pub.
1: Non, non, avant qu'on avant qu'on s'envoie un petit disque. Ouais. Alors, être harcelé sexuellement peut-il devenir une maladie? On va demander à Casse-toi.
2: J'ai pas compris ta question, Gérard, tu peux répéter, j'ai rien compris.
1: Être harcelé sexuellement peut-il devenir une maladie?
3: Bien sûr, bien sûr.
2: Mais alors, ça n'a aucun rapport, quoi, je veux dire.
3: Si, si, moi je sais, moi je sais, moi.
1: Qui?
3: Poupon.
1: Ouais, vas-y, Poupon.
3: Bah, déjà, si tu penses que ça peut être une maladie, il faut que tu vois ça en fait avec ton boss, parce que ton boss, il a fait l'émission du dimanche soir, c'est Malade Nocturne.
1: Ouais.
3: Et Malade Nocturne, c'est donc pour guérir justement la maladie du harcèlement sexuel.
1: T'es non, mais attends, mon boss, oui. Mon boss déjà, il a un nom, il s'appelle Max.
3: Bon, Max.
1: Hein? Il a fait.
4: L'Star System.
1: Voilà, comme dit Couscous, mais il n'a pas fait ça dans le but de faire chier, c'est tout.
3: Mais je t'ai pas dit dans le but de faire chier, c'est pour soigner la maladie, c'est fait pour ça, c'est pour ça que...
1: Mais attends, mais c'est pas avec la musique que tu vas te faire harceler, espèce d'abruti.
3: Mais non, ça guérit du harcèlement, et c'est pour
1: ah
3: ça
1: ouais,
3: que
1: tu
3: ça
1: crois
3: s'appelle...
1: que la musique a guéri le harcèlement sexuel.
3: C'est une nouvelle thérapie New Age Goa, et ça
1: ouais, bien
3: malade,
1: sûr.
3: Malade nocturne.
1: Ouais,
3: avec ton
1: une malade nocturne. Ok, une question IRC.
5: Oui, il y a Nostradamus qui Nostradamus qui te demande s'il existe des traitements à base de médicaments.
1: De médicaments, non. Pas,
5: non, pas de médicaments, que... de médicaments.
1: Non, pas ma connaissance.
3: Normal.
1: Casse-toi.
2: Bah, je t'ai répondu, Gérard. Hein.
1: Non, c'est pas toi qui viens de me répondre, c'est Poupon.
2: Bah non, mais j'ai répondu juste avant que je disais que ça avait aucun rapport.
1: Non, hein. Ok. Mathieu ?
6: Moi, je pense que oui, ça peut être une maladie d'être harcelé sexuellement. Mm-hmm. Effectivement.
1: Ok. Couscous ?
4: Ouais, ça peut être une maladie, mais il faut consulter un bon médecin qui peut te traiter au couscous pour que tu te soignes.
1: Ouais, d'accord.
4: Il
1: n'y
4: a
1: avec,
4: pas de problème.
1: Avec les merguez, les pois chiches.
4: Non, que la semoule,
1: Que la semoule. Et pourquoi pas avec une carotte ?
3: Non, mais il la fume, la semoule, ou quoi, lui ?
1: Non, mais attends, il est... Il fait bien.
3: Ah, mais il habite dans une couscoussière.
1: Reste quand même poli parce que c'est quand même bien qu'on aille un mec comme lui, au moins pour nous donner un peu d'ambiance dans les débats parce qu'avec vous, je crois qu'on s'ennuiera.
3: Mais c'est là pour ça,
7: je peux t'en mettre.
6: Moi, je suis gentil, Gérard.
7: Et pas que de l'ambiance.
4: Tu l'as bien, mon ambiance, hein.
1: Poupon.
3: Oui, ben je t'ai déjà répondu, je te dis malade nocturne.
1: Alors, point noir.
2: Moi, je pense pas que ça peut devenir une maladie, par contre, je pense que ça peut devenir un remède.
1: Ouais. Marmite. Mmh. Non mais Olivier, c'est pas la peine de t'amuser parce que tout à l'heure je vais terminer à 2h30, moi ça va aller vite.
7: Oh non.
2: Oh non.
1: Marmite.
2: Oui.
4: Oh non, Gérard.
1: Marmite.
2: Moi ça
1: va.
3: Oh non. Non,
2: Gérard.
1: Oh
4: non.
1: S'il vous plaît, derrière, vous laissez finir les questions là. Marmite.
2: Moi ça me rend malade quand je me fais pas harceler, ouais.
1: Bon ben bah, toi c'est carrément
2: Là c'est une maladie.
1: Ça c'est carrément une maladie pour toi.
2: Il faut fait...
1: hein. Ouais ben bah, toi si t'en as pas t'es malade.
2: Bah carrément.
1: Donc
2: ouais.
1: Plus t'en as et plus t'en veux.
2: Bah plus j'en veux ouais.
1: Ouais et plus t'en si t'en as pas ça devient grave. C'est comme de la drogue.
2: Ouais c'est une drogue ouais.
1: Ouais ben. Bah,
5: C'est une question, Gérard. Alors attends, est-ce que lorsque l'on pense à toi, Gérard, c'est du harcèlement mental?
1: Ah bah ça,
3: c'est clair. Ça au moins 2 neurones.
1: Ça dépend des nanas et c'est leur problème. C'est leur problème, c'est pas le mien et c'est tout. Donc je pose la 8e. Pourquoi que les gens ont peur de parler de ce problème et on va s'écouter. Les poules qui puent avec j'ai un œuf pourri dans le trou des fesses. Et vous pouvez toujours nous appeler au 0803 08 5000 et toujours le Minitel www.funradio et à tout de suite. Des débats du jeudi avec Gérard. Donc il est 2h31 et on vient de s'écouter. Les poules qui puent avec j'ai un œuf pourri dans le trou des fesses et on va récupérer Marmite. Marmite.
4: Là, allô.
3: Allô.
1: Marmite.
2: Allô.
4: Allô.
1: Tu me les calmes.
2: Allô.
4: Allô.
2: Manu.
4: Allô, Manu Gérard.
7: Oui, je vous entends.
2: On n'entend plus rien.
4: Manu,
2: qu'est-ce qui se passe?
4: On n'entend plus Gégé, là.
7: Vous m'entendez, moi, ou pas?
2: Ouais,
7: allô, est-ce que vous m'entendez, moi?
2: On n'entend plus.

0: Gérard, essaye de parler pour voir si t'entends.
1: Il y avait un problème de micro sur
2: Marmite. Marmite.
3: Allô.
4: J'entends rien.
5: Allô.
3: Allô, Couscous.
6: Ouais, je suis là.
0: Allô.
6: Il est là,
0: ouais.
4: Merde.
5: Il est parti, Gérard.
0: Attends, essaye.
2: Marmite.
3: Il a quitté le studio, Gérard.
0: Non, ça va.
2: Bon, Olivier, tu me fais quoi, là?
0: Je fais rien. Et voilà, c'est pour moi.
3: Allô, Popon.
0: Ça marche, là?
2: Marmite.
0: Ah, bah voilà, ça y est, ça marche.
3: Il est où, Gérard?
2: Marmite.
5: Ah, salut.
2: Marmite, rebonsoir.
5: C'était où?
2: J'étais là, mais c'est Olivier qui s'amuse à faire le con, c'est pas grave.
5: Okay.
2: Marmite, donc, toujours là?
5: Toujours là, ouais.
2: Point noir?
4: Ouais, je suis là.
2: Toujours là. Poupon?
3: Ouais, je suis là, ouais.
2: Toujours là. Et Couscous?
6: Ouais, toujours fidèle.
2: Toujours là. Mathieu?
6: Encore, ouais.
2: Toujours là. Et casse-toi.
4: Salut, Gégé.
3: Salut, casse-toi.
2: Donc, toujours là. Donc, huitième question. Pourquoi les gens ont peur de parler de ce problème?
6: Mais de quel problème? Il y a Dark Vador qui vient d'arriver.
3: Oh là là.
5: Dark Vador.
6: Je force le truc.
0: J'ai rien fait, moi.
6: Petit Jedi.
0: J'ai rien fait, moi, Gérard.
2: C'est quoi cette histoire de merde?
0: Bah, allez, on continue.
2: Donc, casse-toi.
4: Oui, je suis là.
6: May the force be with you.
2: Casse-toi.
4: Oui, Gérard.
2: Donc, pour toi.
4: Personnellement,
2: c'est pas un problème
4: pour moi
2: d'en parler,
4: donc si
2: des
4: gens n'en parlent pas, c'est que
2: ça
4: les gêne, je sais pas,
0: j'imagine.
6: S'en va.
2: Allô.
4: Donc,
2: Mathieu. Mathieu,
0: je
2: peux calmer
0: tout le monde, Gérard, c'est pour ça,
3: excuse-moi. Je suis en train de me calmer, direct, tu me calmes.
2: Bon, alors Mathieu, pour toi.
3: Moi je pense que c'est dur d'en parler de l'harcèlement sexuel quand même. Parce que si on a peur de se faire harceler, on a automatiquement peur d'en parler.
2: Ouais, ben ça, c'est un problème qui se passe à l'heure actuelle, c'est que personne veut en parler.
3: Ouais, parce que les gens ont peur.
5: Non, moi j'en parle. Hein.
4: Non, mais faut en parler parce que sinon, moi,
2: Attendez,
0: parce que les gens de l'IRC n'ont pas entendu la question.
2: Alors pourquoi les gens ont peur de parler de ce problème?
0: Ah, ok, merci.
6: Gérard, c'est Couscous, je peux
2: répondre? Ouais, Couscous.
6: Bah, moi, j'en parle pas, parce que si j'en parle, si tu parles d'harcèlement sexuel, tu te fais forcément harceler sexuellement.
2: Mm-hmm.
6: Donc, j'en parle pas.
2: Voilà. Mais je vois pas, mais si. Bon, bah, toi, si tu te fais harceler sexuellement.
6: Mais si j'en parle à une personne, imaginons, j'en parle à Bébert et Rachida, ils vont m'harceler sexuellement.
2: Ben non, si tu leur en parles, que t'as déjà eu des problèmes comme
6: ça. Ah, ça se voit que tu les connais pas, hein.
2: Ah non, mais ça, je connais pas tes problèmes, moi. Poupon.
3: Ben écoute, les gens ont peur en parler parce que c'est dangereux, c'est une maladie, et y a des médecins qui soignent ça, il y a des psychologues, des harceleurs sexuels, des marabouts, tout ça.
2: Non, mais attends, là, Poupon, il y a d'autres personnes, bon, d'accord, mais si la personne a peur d'aller en parler à un psychologue ou autre, ça, c'est son problème.
3: Non, mais si c'est une peur, c'est une phobie, c'est un zombie, c'est sexuel, donc forcément, tu vas voir un sexologue.
2: Ah tiens, il y a une question, Colgate, alors là, elle commence à s'amuser. Gérard, t'es déjà été harcelé dans un couscoussier par les merguez. Alors après, t'as Gérard, t'es déjà harcelé à pleine radio.
6: Allô.
3: Allô.
0: J'ai rien fait. Est-ce qu'on m'entend, moi? Allô.
7: Gérard, rapproche ton micro là. Celui-là, il marche pas.
0: Mais si.
7: Celui-là, il marche pas.
0: Mais forcément, c'est toi. Ben voilà, attends. Ça va marcher, là.
8: Attendez, les auditeurs, ça va marcher. Vas-y, parle, Gérard.
3: Allô.
6: Allô.
8: Ouais, vous l'entendez là, vous l'entendez, Gérard?
0: Ça marche. Mais si, Gérard,
8: si vous l'entendez,
0: ça marche.
7: Non, j'ai pas les CD, arrête, Gérard.
0: Allô, pas les CD.
8: Voilà, ça y est, ça marche. Parle dans ton micro, Gérard. Parle dans ton micro. Vous l'entendez là? Il va vous parler. Vous l'entendez, c'est sûr.
2: C'est toi qui arrête pas de déconner.
0: J'ai rien fait.
3: Hein? On t'entend, GG.
6: Il n'y a pas de problème, Gérard.
0: Vous l'entendez.
2: Donc, Poupon.
3: Oui, je suis là. Tu là, t'entends? Oui.
2: Bah, toi.
3: Bah, tu peux me répéter la question, parce qu'avec tout ce bazar, avec les problèmes techniques, là, ça devient dur. Hein.
2: Pourquoi que les gens ont peur de parler de ce problème?
3: Bah, ce que je te disais, si t'as peur, c'est une phobie.
2: Mmh.
3: Ok.
2: Ah bah, t'avais déjà répondu, je t'avais dit...
3: C'est sexuel, voilà, c'est
2: okay.
3: Tout. Voilà.
2: Point noir.
4: Moi, j'ai pas peur d'en parler, au contraire, ça m'excite.
2: Ouais, je pense parce que à ton âge, je pense que j'irai voir quelqu'un pour en parler quand même.
4: Non, je préfère pas en parler, je préfère le faire.
2: N'importe quoi. Marmite.
5: Ouais, bah moi aussi j'en parle, je m'en fous.
1: les cochons.
2: Ouais, mais t'en parles dans ton entourage.
1: Ouais, moi j'en parle à tout le monde. T'as vu, là, je t'ai appelé pour t'en parler. Hein.
2: Non, mais attends, c'est pas moi qui t'ai appelé. C'est au standard qu'on t'a appelé.
1: Non, c'est moi qui t'ai appelé.
2: Ouais, mais après, le standard t'a rappelé pour participer au débat.
0: On l'a harcelé.
1: Ils m'ont un peu harcelé
6: la semaine. Ils l'ont harcelé téléphoniquement.
2: Tu disais, Couscous ?
6: Tu disais qu'ils l'ont harcelé téléphoniquement.
2: Non, mais ça.
1: Ouais, mais c'est si bon.
8: Moi, je voulais juste rajouter que vous avez quand même harcelé le boss, quoi.
6: Ouais, on a harcelé le boss depuis une radio.
3: Je vais te dire que le boss, on a été à deux doigts de l'enlever, de le torturer, hein, c'est clair. Quand même. T'as failli sévir, quand même.
6: J'ai harcelé à coups de saucisse dans le derrière.
3: Il a bien fait de lâcher. Oh non.
0: Bon, Gérard,
3: je prends pas le boss.
0: Reprends pour ton débat.
2: Donc, 9e question. Devrait-on créer une école sur le harcèlement sexuel?
1: Oh oui.
2: On va demander ça, tiens, point noir, parce qu'à 17 ans...
3: Point noir, j'étais éclaté, ouais.
1: Ah ouais, non mais moi je suis tout à fait d'accord pour cette initiative, ouais. Ah ouais, il n'y a aucun problème. Bah déjà, comme je te disais tout à l'heure, on fait des trucs par correspondance, mais alors si on ouvre une école, ah ouais, moi c'est j'arrête la boulangerie et je vais dedans, quoi, c'est clair.
9: Moi aussi, je suis prof.
2: Qui,
9: j'harcèle tout le monde. Hein.
3: Moi, je veux bien des cours particuliers à ce moment-là.
9: Il n'y a pas de problème.
6: Ah, moi aussi. Okay, hein.
2: Non, mais attendez. Alors, Marmite, toi, t'es d'accord avec Point Noir. Poupon.
3: Bah, moi, je dis qu'effectivement, il faut des pédagogues pour faire des écoles, c'est clair.
9: Des pédologues.
3: Non, des pédagogues.
6: Mais de pauvres,
3: YouTube. J'aime Skywalker.
2: Tu vois ?
3: Je vais aller les voir, merci.
2: Couscous !
6: Oui, Gérard. Oui, moi, je pense que ça serait bien, mais il faudrait que la professeure, elle soit bien roulée. Hein.
2: Ouais, mais ça...
6: Sinon, il n'y a pas moyen d'apprendre. Hein.
2: Toi, tu peux pas trouver des...
3: À la France,
6: bien donc, elle écarte bien les cuisses, pour qu'on va bien la foutre.
2: Bon, t'es vraiment un cochon, toi.
1: Ouais, mais faudrait qu'il n'y a pas de théorie, il faudrait qu'il y ait de la pratique aussi.
2: Mathieu ?
9: Bah, évidemment.
10: Oui, alors moi, je pense que ça serait une bonne initiative de faire une école sur l'harcèlement. Puisque comme ça, je pourrais être professeur et je pourrais faire mes mises avec des petites demoiselles.
2: D'accord, casse-toi.
1: Bah, écoute, moi, Gérard, je suis tout à fait d'accord. Elle s'est cassée.
0: Pourquoi tu
8: non, c'est pas elle, c'est une autre. Je sais pas, il l'a pris pour lui, quoi.
0: Tu lui dis casse-toi.
8: Je vais le rappeler, je crois que c'est Couscous en plus. Il l'a mal. Non, il est plus là. Il l'a mal pris ce que tu lui as dit.
3: Bon, bah, il y a une place.
2: Bon, donc, moi, je peux vous dire une chose. Des écoles, je voudrais pas que ça existe.
3: Pourquoi ?
2: Oh non, pas avec les profs. Hein.
3: L'école, c'est bien quand même.
2: Ouais, non, mais peut-être.
3: Attends, je vais te dire, s'il y avait des cours de quéquette à l'école, les lycéens, ils seraient pas en grève. Hein.
1: Tu m'étonnes.
2: Non, mais attends, ça. Là-dessus, c'est.
3: Attends, ils feraient des heures supplémentaires en permanence et tout ce que tu veux.
2: Il y a une question.
0: Il y a une bonne question hier, c'est de Kevin Klein. Gérard, comment reconnaître un harceleur potentiel ?
2: Voilà,
10: c'est trop compliqué pour lui.
8: C'est pas les harceleurs potentiels, en plus, c'est les harceleurs sexuels. Tu dis n'importe quoi, Rigo.
2: Non, mais même, de toute manière, là-dessus, je peux rien dire.
1: Non.
2: Alors, dernière question.
3: Déjà ?
2: Eh oui, ben.
3: Bah, attends, il reste encore 20 minutes.
2: Bah, non, après, on verra.
0: Moi, j'ai plein de questions sur l'IRC, si tu veux, Gérard.
2: Est-ce que c'est du harcèlement sexuel si on fait l'amour ?
3: Ouais.
2: Alors, Marmite.
9: Ouais.
2: Bah, toi, de toute manière, toi, t'es.
9: Mais moi,
2: t'es bien.
9: Ouais, moi, j'aime tout, quoi.
2: Non.
10: J'ai bien arrivé,
2: chouette. Toi, t'es carrément branché à fond là-dedans. Hein.
9: Bah, à fond,
2: profond,
9: ouais.
2: Ah, ça y est, celui qui applaudit.
9: Merci, public.
2: Donc, pour toi, donc.
9: Ouais.
2: Ça te dérange pas.
9: Oh non, rien ne me dérange.
2: Point noir.
1: Oh, bah, moi, tant qu'il y a de la bite, tout va bien.
2: Oh, bah toi, à 17 ans, je me demande, à quel âge que t'as perdu quel âge que t'étais...
10: 3 mois et demi, un truc comme ça.
2: À quel âge t'as commencé les relations ?
1: À 14 ans.
3: Oh. Les filles, j'espère que vous serez demain à la loco. Hein.
2: Ouais, 14 ans.
0: On va les refaire,
1: ouais,
0: 14
1: ans.
2: Oh
0: non, on jette rien,
8: j'ai rien fait, mais...
2: J'ai ça.
1: Attends,
2: je te balance
0: un
2: micro!
1: Et c'est sûr que je t'en apprendrai
0: des trucs. Olive! Ok. J'ai rien fait.
2: Non, presque pas. Poupon!
3: Ouais, bah écoute, moi je dis, hein, dans ces cas-là, on sait à quoi on s'expose, on peut perdre sa place de président. Hein.
2: Non, mais ça, je vois pas. Ouais,
3: bah,
2: mais
3: si,
2: ça...
3: bah, si, si. On va pas parler de vie privée, mais tu sais très bien de quoi on parle.
9: Tu crois que Chirac.
3: Bah, je vais dire avec la gueule de Bernadette, moi je comprendrais qu'il aille harceler ailleurs. Hein.
2: Mathieu!
11: Oui,
2: moi, Mathieu.
11: Il y a quelqu'un qui applaudit, ça me gêne.
2: Ouais, c'est putain, marrant. Ça commence à me prendre. Olivier, fais gaffe, parce que tout à l'heure, je vais te balancer quelque chose, toi, tu vas comprendre ta douleur.
0: Gérard, sans moi.
9: La purée.
8: Excusez-moi, on retrouve Couscous.
6: Ah, bonsoir, Gérard.
8: Qui l'avait mal pris quand tu lui as dit casse-toi, mais je lui ai expliqué que c'était pas lui.
2: Ok.
0: Voilà, bon. Gérard, en attendant, alors attends, je vais retrouver, j'arrive plus à savoir où c'est Disco qui dit si Adam avait pas harcelé Ève, on serait pas là.
9: Exact.
2: Ouais, bah ça peut-être. Donc,
0: Non, sûrement.
2: Bah oui. Mathieu, pour toi.
11: Donc, oui, je pense que l'harcèlement sexuel, c'est faire l'amour, c'est sûr.
2: Ouais, casse-toi.
12: Ah, moi je crois pas qu'il y ait de l'harcèlement là-dedans parce que, étant donné que c'est une entente entre les deux, moi je crois pas, non, franchement.
2: Et Couscous ?
6: Ah, j'ai pas entendu parce que alors, tu viens de me rappeler.
2: Est-ce que c'est du harcèlement sexuel si on fait l'amour ?
6: Ah, bah ça dépend comment tu le prends et ça dépend comment tu le fais.
11: Par derrière.
6: Surtout comment tu l'as pris. En sodomie, moi j'aime bien.
2: Non, mais ça, c'est.
6: Ah, moi, je pense pas que c'est du harcèlement sexuel. Donc, du moment que tu fais l'amour, il n'y a pas de problème.
11: Ah, c'est du bourrage de cul.
2: Ouais, mais.
11: Ah, il y a un mec qui est malade.
8: On coule, les mecs, on coule.
11: Je suis en évasion dans mes chiottes.
8: Par contre, Gérard, est-ce que tu. Moi, j'ai une question. Pourquoi est-ce. Et pour toi, est-ce que tu crois que quand on drague une fille, on peut considérer ça comme du harcèlement ?
11: Ouais.
2: Non, non.
8: Parce qu'au début, t'insistes. Si elle veut pas, t'insistes. Ouais, ça, s'il te plaît.
2: Non, mais de toute manière, t'as pas besoin d'insister.
8: Ouais, mais toi, c'est parce que t'es un sexe symbole que t'as pas besoin d'insister. Pense à tous les Tony, Arnett et Goldo, comment ils rament.
2: Non, mais
8: attendez, laissez parler Gérard.
2: Non, mais chacun voit midi à ça.
8: Chacun voit midi quoi ?
2: Chacun voit midi à sa porte et c'est tout. Je vois pas du tout le rapport. Si la nana veut pas sortir avec toi, elle sortira pas avec toi, c'est tout. Donc, conclusion.
0: Bravo.
2: Conclusion, Marmite.
9: Conclusion, vive la bite.
11: Mais pas déjà, attends, il reste un quart d'heure. Non, mais c'est pas grave, après on fait un mini débat improvisé. Il reste un quart d'heure, GG, avance une question, improvise. Un débat sur les porte-clés, après ça va être génial. Allez, on
2: va. Non.
11: C'est une question sur l'IRC,
2: Olivier !
11: Tu veux du tube ?
2: Oh ! Mais t'as pas ça !
0: Alors, à la demande des auditeurs, une petite question IRC de CompiMusique 8M.com, c'est un peu long comme nom. Le harcèlement donne-t-il la chiasse ? Si oui, de quel côté ?
6: Du côté droit.
11: Ouais, c'est clair.
6: De la fesse droite.
2: Non, je vois pas du tout le rapport.
0: C'est connu.
11: Tu
2: Non, alors, on fait la conclusion sur.
0: Alors, attends,
8: moi j'en ai une question.
0: Vas-y, Gérard. Vas-y, excuse-moi.
8: Oh, bon, ben. Est-ce que, par exemple, la pilule Viagra incite au harcèlement ?
11: Bon, Manu, ta question retourne en standard.
2: Tu vois, Manu.
11: Tu veux du tube ?
9: Pas forcément, Manu, parce que moi je prends pas de Viagra et je harcèle, quoi.
8: Tu vois, c'est une bonne question.
2: Non mais ça c'est le débat de la semaine prochaine. Olivier, t'attends. Dégage, je veux plus te voir là.
8: Ah, j'ai pas fait exprès.
0: Bon, en attendant, j'ai Davy 1, Davy 1 sur l'IRC qui est allé voir la définition du harcèlement sexuel dans le dictionnaire.
11: Ah, quand même.
0: Et on y apprend que le petit Robert a harcelé Larousse.
11: Bien sûr.
2: On va pas le rappeler. Donc, conclusion, Marmite, on fait conclusion sur ce débat et c'est terminé après.
9: Ouais, bah, vive la bite et puis prends garde le sourire, Gérard.
2: Ouais, mais.
9: C'est important, là.
2: Il y a certains trucs.
9: Demain, j'ai interpellé. Dans les chiottes de la loco.
2: Ouais, bah t'as raison, tu verras comment tu vas être aussi avec moi demain.
9: Bah d'accord. À demain.
2: Ouais, bah on verra.
8: Dans les toilettes. Hein.
2: Point noir.
9: Oui. Bah écoute, moi Gérard, honnêtement, t'es devenu ma proie, je vais t'harceler, ça va être puissant quoi. J'ai dit ça va être puissant parce que tu m'as donné l'envie de t'harceler et franchement.
2: Non, mais attends, moi je sors pas avec des mineurs. Hein.
9: Tu vas subir ce que jamais t'as subi, Gérard.
2: Ouais, ben moi je sors pas.
9: Tu vas pouvoir définir le terme harcèlement.
2: Ouais, ben moi je ne sors pas.
11: Olivier !
9: Tube. Si, tu me sauteras, Gérard.
2: C'est ça, bah alors je préfère mettre une capote avant d'attraper des morpions avec toi.
0: C'est plutôt l'inverse, je crois.
2: Poupon !
11: Il sort pas avec des mineurs, il sort que avec des horreurs.
2: Alors Poupon, ta conclusion, je viens de l'entendre. Terminé pour toi. Mathieu.
11: Ouais, je me suis vesti tranquille, donc Gérard, tes débats, bof. Et puis, mais par contre, moi aussi, je vais t'harceler, je vais te faire ta fête demain, tu vas voir.
2: On verra.
11: Je te le dis, mon.
2: Ouais, ben, surtout de Toulouse, t'as raison. Tu crois que.
11: Attends, tu crois quoi, t'es que. Moi, j'ai une voiture, mon pote. Hein.
2: Casse-toi.
9: Ah bah écoute, moi Gérard, ton débat il m'a vachement chauffé.
11: Ouais, casse-toi.
2: Bon, ouais, tu me viens la chialeuse, là.
0: Bah ouais, mais bon, tu l'as déçu, quoi.
2: Et alors, j'en ai rien à foutre. Casse-toi.
11: Bah, GG.
13: Bah, écoute, Gérard, je viens de te le dire. Je t'ai dit, ton débat, il était vachement chaud, et maintenant, je suis vachement chaude.
2: Ah bah, ça y est.
11: GG.
2: Couscous. Couscous.
11: Oui. Et de la spoon dans les oreilles.
2: Couscous.
6: Oui, couscous, oui, il n'y a pas de problème. Moi, je dis que le harcèlement sexuel, c'est pas bien, mais fais quand même gaffe à ton derrière. Un accident est si vite arrivé, Gérard.
2: Non, mais t'inquiète pas, j'ai
6: mon carte du corps. Je vais te prendre le derrière comme il faut, tu vas voir.
0: J'ai rien fait.
2: Olivier, tu m'éteins ce micro vite fait. Tu m'éteins ça vite fait.
14: Ça y est.
2: C'est toi qui joue. C'est toi qui joue depuis tout à l'heure. Éteins ça.
11: Bon, ça va, sinon les auditeurs.
6: Ouais, ça va, y'a pas de problème.
2: Éteins, sinon tu vas le payer 10 sacs.
11: Un petit débat. Tu es du tube. Tu es du projet.
0: C'est bon, Gérard.
2: Donc, moi, la conclusion sur le harcèlement sexuel, c'est la dernière fois, Olivier, que tu fais la pro.
0: Oh non.
2: Je peux te le dire, c'est la dernière.
0: C'est pas une conclusion.
2: Déjà, tu m'as fait taper ton bordel, donc t'as
0: gagné. Je fais jamais rien, c'est toujours sur ma vie.
2: Non, là, tu viens d'appuyer. Alors, t'éteins ça parce que.
0: Ok. Tu me jettes pas ce laser dans la figure.
2: Ouais, mais c'est pas le tien, c'est à moi.
0: Tu restes calme.
2: Ça te coûte 10 sacs.
0: Ouais, mais ça peut lui faire mal aussi, quand même. Tu veux me jeter un laser dessus et tu veux me le faire payer.
11: Ça va pas
0: être pratique.
2: Donc, si vous avez des questions à me poser, moi, je peux
0: répondre. Allez, chacun son tour, une question.
2: Alors, on va demander à Marmite. Vous avez encore 10 minutes. Même pas.
11: Si, un quart d'heure, 10 minutes.
2: Non.
11: Fais tourner.
2: Marmite.
13: Ouais, attends, je réfléchis, là.
2: Non, mais vous, faut faire vite.
13: Non, mais je réfléchis. Si un jour tu travailles, est-ce que toi, si t'étais patron, tu harcelerais tes secrétaires?
2: Non.
0: Oh.
13: Pourquoi?
0: Je t'ai vu harceler des fois des filles ici.
13: Oh, mytho, Gérard.
2: Non, mais attends, toi, Olivier, tu t'écrases, tu ferais mieux de t'occuper de ton boulot.
0: Quand Sandy est pas là.
2: Attends.
0: Je l'ai vu harceler des mecs.
2: Tu veux qu'on la fasse descendre?
11: T'es chiant, la vie privée.
2: T'es vraiment un bâtard, hein.
11: Oh là là.
2: T'es vraiment un bâtard, toi, de dire des conneries comme ça.
0: Là, t'es en train de
2: le
0: harceler verbalement.
2: Tu dégages,
0: voilà.
2: Allez hop. Tu vires. Non, tu vires. Je veux plus te voir dans les studios, toi, maintenant. Hop, casse-toi.
0: On en parle tout à l'heure.
2: Non.
0: Gérard, sur IRC, il y a Axel Duroux qui dit conclusion quand tu passes à mon bureau.
2: Moi, tu veux. Ça m'étonnerait que ça soit le vrai.
0: Bah, on verra demain.
11: Un avertissement.
0: On verra. Point
2: noir.
13: Moi, j'ai pas de questions spéciales, mais je voulais simplement te dire que. Te retrouves jamais tout seul parce que sinon je vais te sauter dessus, quoi.
2: Ouais, bah attends, déjà à 17 ans, faudrait que tu m'attrapes. Ouais, il faudrait.
0: Tu cours pas super vite, Gérard, elle peut te rattraper. Hein.
2: Attends.
13: Je pars du principe que quand on veut quelque chose, on l'a.
2: Ouais, tu crois que je vais quitter Sandy pour toi?
13: Ah non, absolument pas, tu peux la garder. Moi, ça me dérange pas, je préfère être la maîtresse.
2: Ah non, bah alors là, je vais te dire une chose, tu te mets le doigt bien profond que je pense.
13: Quitte pas, je baisse mon slip et je le mets.
2: Ouais, ben.
11: T'es vraiment
2: une allumeuse, toi. Je voulais pas dire ce mot.
0: Et tu l'as dit pourtant.
2: Non, c'est pas moi qui te l'ai dit.
13: Gérard, est-ce que je peux me faire un fist?
2: Qui?
13: Marmite.
11: Moi, je te fais un foot, hein.
2: Mathieu.
11: Ouais, ben moi, je voudrais savoir quand est-ce que tu vas t'acheter un rasoir, parce que là, t'as vraiment une tête de pignouf, en fait.
2: Quand j'aurai les moyens.
11: Je t'en amènerai un de ces quatre alors.
2: D'accord, tu l'envoies à la radio
11: pas
2: carrément.
11: Pas de problème.
2: Et casse-toi.
13: Mais Gérard, j'ai pas de questions pour toi, désolé, mais.
11: Tu veux du tube? Arrête. Mais y'a un gamin ou quoi? Qui c'est qui est venu avec un niard?
0: Qui c'est qui a un gamin, Manu?
11: C'est moi, gamin.
0: Je sais pas, moi c'était pas.
2: C'était pas prévu, mais tu prenais. Ouais. Mieux de le prévoir.
11: Bah tu vois, quand c'est du harcèlement, ça finit par faire des gosses, hein, toi.
13: Ben voilà. Ça fait rire les gamins, le harcèlement.
2: Non, mais tu prenais mieux de le prévoir.
11: Ça, c'est la génération harcèlement.
2: Mais tu prenais mieux de prévoir.
0: Bah, le gamin, rigole, si tu l'amuses, tu l'amuses.
11: Harcelé, là.
2: Non, mais attends, parce que casse-toi, j'ai pas compris sa question. Et Couscous, c'est à proposer.
11: Et pourquoi non plus?
2: Quoi?
11: Et Poupon non plus.
2: Si, tu l'as déjà posé, toi, ta question.
0: Non, c'était Mathieu.
2: Casse-toi.
13: Bah donc, Gérard, ça va être difficile de comprendre ma question, étant donné que j'en ai pas posé.
0: Oh, pardon.
11: Olivier.
0: Je l'ai coupé.
2: Arrête.
0: J'ai coupé sans faire exprès.
2: Toi, je sens qu'il y a une ramette de papier, là. Je pense que avant la fin de la soirée, elle va voler dans ta tranche.
0: Cool.
11: Dans ta tranche.
2: Alors, casse-toi donc, t'as pas de questions ?
14: Non, si. J'ai toujours pas de questions.
2: Eh ben, tant pis pour toi.
10: Bah, casse-toi.
2: Bah voilà, tu peux.
10: C'est si simple que ça.
14: Moi j'en ai une. Est-ce que Sandy, tu la harcèles sexuellement ?
2: Alors,
0: ah, et vice versa, on me dit sur IRC.
2: Tu fais 849, on va lui demander qu'un réagisse.
0: Ok.
2: Donc, couscous.
10: 849 kilos ?
3: Oh là là. C'est gentil ça, hein.
0: Non mais continue ton débat. Continue
2: attends, ton débat. J'attends que Couscous aussi me pose la question. Et tu éteins ce double son !
3: Oh Chewbacca !
2: Oh ! Éteins ça là !
0: Quoi ?
2: Éteins !
0: Ça.
14: Tu m'excites Gérard quand tu cries.
3: Elle mouille.
14: Je suis trompée, hein.
0: Eh ben voilà Gérard. Gérard, quand tu veux. Hein.
2: Gérard, elle est voilà. Là, ta femme.
3: Bravo pour
0: donc la question,
3: hein,
0: c'est quoi ?
3: Professionnel.
14: Est-ce que Gérard harcèle Sandy sexuellement et vice-versa ?
0: D'accord. Alors,
2: elle va répondre.
14: Oui, effectivement, il y a Marcel, mais c'est uniquement pour lui ramener le café le matin.
10: Oh là là ! Chaud comme la
14: je crois que là, si je ne ramène pas le café le matin, là, il me fait une crise. Hein. Ah ouais.
3: Oui, moi, c'est Poupon.
2: Ouais, Poupon.
3: Ouais, dis. Je voulais dire, vous parlez beaucoup du harcèlement sexuel, mais effectivement, on parle en ménager ou du harcèlement culinaire. Merci, où l'homme force sa copine à la cuisine et le ménage. Ça, c'est du harcèlement. Ménager et culinaire.
10: C'est un peu macho, Gérard, en fait.
6: Ah, non, Gérard, c'est Couscous.
2: Ouais, Couscous.
6: Est-ce que, tu penses que le harcèlement sexuel est en principe ?
2: Hein, principe ?
6: Par rapport au site.
3: Si tu parles de la syntaxe des palmipèdes dans la pédagogie instinctive, c'est sûr.
0: Non, mais c'est pas con, ça. C'est pas con, Gérard. Qu'est-ce que t'en penses ?
10: Ouais, la syntaxe.
2: Personnellement, rien du tout.
0: Ouais, en fait, Gérard, tout est lié, quoi. Pourquoi ?
3: C'est clair.
6: Ça ferait pas en principe par rapport au site du texte.
3: Non, si tu reviens au concept abstrait de la présentation...
6: Ouais. Oui, mais
0: non, mais laissez parler un peu Gérard aussi.
2: Non, mais moi, de toute manière, là, sur la question, je peux pas répondre.
6: Ça dépend de quelle façon t'interprètes la réponse.
2: Voilà. Donc,
10: tu vas à la lignée 1, c'est pas possible.
2: Non, mais là, on va se quitter. Non, on va se quitter là-dessus.
6: Non, c'est pas possible.
0: 6 minutes encore.
2: Non, mais tu vas t'amuser.
10: Oh, 6 minutes. Jusqu'au bout, ton boulot.
6: Allez, Gérard, c'est Couscous, je peux te poser une question ?
2: Vas-y.
6: Est-ce que t'as déjà vu des personnes faire du harcèlement sexuel ?
2: Jusqu'à maintenant, non, pas encore.
14: Eh ben, tu vas bientôt pouvoir le voir.
2: Bon, attends, toi, à 17 ans, tu vas pas me prendre la tête.
3: Elle va te prendre le cul.
2: Non, mais attends, toi, à 17 ans, déjà, t'es pas sûr de rentrer à la loco.
14: À mon avis, c'est une grosse allumeuse.
2: Et toi, t'es une... je dirais encore mieux. Et je préfère
14: une maintenir... Une grosse pétasse aussi, hein.
2: Non, mais...
10: Oh là là,
3: elle est jalouse.
2: Oui, elle est jalouse et elle a très bien...
14: C'est pas la question d'être jalouse, c'est la question que ça se fait pas. Quand t'as un mec, tu vas pas aller voir ailleurs, tu vas pas allumer les autres mecs pour le plaisir.
15: Attends, qui te dit que c'est un mec ?
2: Non, mais attends,
14: Non, mais elle va allumer GG.
2: Point noir.
0: Pourquoi pas ?
2: Point noir.
0: Pour mon anniversaire, quand même, tu pourrais te faire plaisir, GG.
2: Eh, point noir, déjà à 17 ans, t'es pas sûr de rentrer à la loco déjà.
0: Je la ferai.
15: Tu peux t'attendre à la sortie.
2: Ouais, bah là, tu sauras même pas comment que je serai.
0: Ouais, mais Gérard, j'ai pris son nom et je l'ai mis plus un sur le listing.
2: Ouais. Ah ouais,
0: je vais la faire rentrer.
2: Attends, tiens, point noir.
0: Je vais la faire rentrer, moi, je vais la faire rentrer.
2: T'as qu'à allumer le bouboulot standard.
0: Ah, mais elle veut pas de moi, elle veut de toi.
2: Non, mais moi, j'en veux pas, moi, je suis déjà pris. Alors, dans ce cas-là, tu vois, point noir, ce que tu viens de dire, eh ben, tu vas gâcher l'anniversaire à Max et que demain, je reste chez moi. Voilà, bravo point noir.
14: Ah bah pour une fois j'ai décidé d'y aller.
2: Bah ouais, mais tu diras merci à point noir.
0: Gérard, c'est pas à cause d'une fille de 17 ans que tu vas pas venir mon anniversaire.
2: Moi je réponds pas à des questions d'une petite.
0: Mais t'es une vraie gonzesse toi, 39 ans, tu perds les pédales pour une fille de 17 ans.
2: Attends, t'as 17 ans, c'est une allumeuse.
0: Elle rentrera pas.
15: Gérard, si ça peut te rassurer, je travaille le week-end.
2: Ouais, t'as ça.
0: Gérard, tu vas venir vendredi à la logo, puis c'est tout. Attends, tu vas pas discuter. Attends, ça va.
3: On a besoin de toi, GG, on t'aime.
6: DJ Suren.
2: Ouais, Couscous.
6: Oui.
2: Bon, et toi alors, qu'est-ce que t'as de spécial à poser comme question ? Parce que, à force, on t'entend pas. Ça suffit derrière, là. Ouais.
14: Moi, j'en ai une, Gérard.
6: Bah, moi, je prends un Mars et ça repart.
2: Ok, ça, c'est bien comme pub.
14: Poupon.
10: C'est moi, Beatrix.
2: Qui Poupon. Marmite. Non, c'est Marmite en premier.
14: Est-ce que tu crois que le thème du Mars ?
10: Arrête.
2: Bon, hey, tu me laisses Marmite pour un sang, tu me coupes les autres parce qu'ils me font chier.
10: Ouais.
14: Est-ce que tu crois que le thème du...
0: Hey,
2: t'as vu
0: les Marmite ? Eh ben ouais, ça y est, j'enlève les autres. Putain, il m'a mis une claque, j'ai
2: Ouais. Tu vois, tu t'y attendais pas.
3: Il a pris une calotte.
16: Ah, ça c'est vachement bien.
2: Voilà, je réponds. Voilà. Alors, Marmite.
17: Hey, Gérard.
2: Marmite.
16: Bon, Gérard, est-ce que tu crois que le thème harcèlement. Ah là, vous êtes dégueulasse.
0: Oh, les mecs.
16: Vous pourrez porter aussi.
17: Gérard,
16: cinéma.
17: T'es dégueulasse. Gérard, tu pourras te retenir.
2: Marmite.
16: Gérard, est-ce que tu crois que le thème du harcèlement pourrait être porté au cinéma?
2: Bah, de toute manière, ça se voit dans les films. Hein.
17: Harcèlement sexuel. T'as vu des films de harcèlement?
2: Non, bah, quand tu vois Brigitte Lahaye ou.
17: Ah,
2: bah,
17: c'est un film de boule, ça.
2: Ouais, mais même quand tu vois les trucs sur la mode, fais-moi confiance. Quoi.
16: Gérard,
2: les mecs, ils se rincent bien l'œil hein, quand ils préparent les nanas pour défiler.
16: Oui. C'est sifflet. Est-ce que t'as vu le film Le Harcèlement avec Demi Moore?
2: Ouais. Alors, le film Harcèlement avec Denis Moore.
0: Denis Moore.
17: Oui,
0: c'est avec Denis Moore. Bien sûr, ça.
17: C'est avec Roger Moore.
0: Avec Denis Moore.
17: Roger Moore.
2: Ouais, de toute manière, tu l'as à la maison. C'est pas. Oh c'est pas harcèlement, c'est striptease. C'est striptease.
0: Il a encore sifflé ou quoi? Non, je sais pas, je crois que c'est en haut à l'accueil, ils font la teuf.
17: Ah, c'est marrant. J'ai vu un autre film d'harcèlement, ça s'appelait Ferme la porte que j'écarte les
0: guitares. Ah oui, oui.
2: Moi, j'ai vu un truc, c'est que maintenant, je vais vous laisser.
17: Gérard, c'est Cusco, j'ai une question.
2: Ouais, vas-y, la dernière.
17: Est-ce que tu peux me réciter une fable de La Fontaine?
2: Le corbeau et le renard, voilà, terminé, point final à la ligne.
17: GG, 9.9, ça fait combien?
2: 9.9, 68.
17: Non, c'est pas grave. Bon, GG, moi, je voulais te dire, la semaine prochaine, tu fais un débat sur le vieux gras.
2: Ouais.
17: Et je voudrais savoir où c'est qu'il faut le mettre, le vieux gras.
2: Non, mais le vieux gras, c'est un truc que tu mets dans ta bouche.
0: Le
2: et que...
0: Il est là, le vieux gras.
17: C'est ça, c'est pas des suppos, le vieux gras.
0: Bon, alors, en conclusion, vite fait, Gérard, pour le débat de ce soir, qui était bien quand même, hein, par Olivier qui a perturbé un petit peu la fin de ce débat, dommage.
2: Ouais, mais... Donc, tu feras pas partie de l'équipe la semaine prochaine.
0: Pour commencer.
2: Donc, t'es renvoyé, tu fais plus partie de notre équipe le jeudi.
0: Allez. Alors, la conclusion, Gérard, s'il te plaît, parce que tu t'écartes toujours du débat.
2: Conclusion.
0: C'est toujours aussi mauvais.
2: Conclusion, c'est dommage que ça soit terminé comme ça, sinon je pense que c'était un bon débat, à part le premier qui a foiré.
0: Non, il était bien.
2: Il a quand même foiré, mais je pense que sur l'IRC.
0: Ça a répondu présent, c'était parfait.
2: Il n'y a que Rigaud qui a.
0: Ta conclusion sur le harcèlement sexuel, parce que c'est pas ça ce qu'on attend de toi, c'est de parler du débat.
2: Je pense que. C'est un peu con ce qui arrive aux gens maintenant quand ils vont voir les patrons. Voilà.
0: D'accord.
2: Voilà, quand la nana va voir le patron, si t'es bien, si t'es canon, comme Marmita disait, t'es prise.
0: Ouais.
2: Si t'es pas bien, tu retournes chez toi ou chez
0: toi. Canon, Marmite, tu crois?
2: Je sais pas. Moi, je m'en fous personnellement. Hein.
0: Ah bon?
2: Mais moi, je peux te dire que si t'es bien, t'es prise. Si t'es pas bien,
0: t'es pas prise.
2: C'est simple, il va te dire on te rappelle et puis ta candidature, elle va, comme Manu vient de faire, hop,
0: à la poubelle. Voilà, exactement. Voilà.
2: Donc la semaine prochaine, les deux thèmes du débat, donc on va parler sur le Viagra qui est sorti là depuis peu. Et bien sûr, le fameux débat que tu veux que je fasse à tout prix, mais je suis pas chaud, mais on va le faire quand même en deuxième partie Ça sera sur la politique. Et voilà.
0: Ouais.
2: Il y a donc deux débats qui risquent d'être quand même
0: assez mouvementés.
2: Assez mouvementés et assez chauds. Et
0: voilà.
2: On va se quitter avec.
0: Avec Jazz.
2: Jazz. Pour ça, comme. Non, c'est pas
0: non,
2: ça.
0: Non, c'est pas celui-là. Jazz sur Fun Radio, je vous souhaite une bonne nuit. À demain 22h, bien sûr. Et puis, on vous souhaite une bonne nuit avec Rousseau. Et puis, Gérard, on le retrouve jeudi prochain. Et sinon, demain soir, avec nous à la loco pour fêter mon birthday. Ça sera en direct d'ailleurs de minuit à 4h du matin. Bonne nuit.
18: Salut Vivier.
0: Salut, comment ça va?
19: T'es arrosé déjà.
0: Ça va bien?
18: Ça va très bien.
0: C'est l'anniversaire, on le sent, hein?
19: C'est la fête.
0: T'as soufflé tes bouteilles? Hein? T'es bourré?
18: Pardon?
0: T'es bourré?
18: Non.
19: Enfin, pas du tout.
0: Ça va pas tarder, hein?
18: Non, mais mon fils, il devait finir à 3h aujourd'hui.
0: Ouais.
18: Gérard?
0: Ouais.
18: Et puis là,
0: il a merdé, quoi.
18: Qu'est-ce qu'il a fait? Il a trouvé des copains, alors il a été dans les bars.
0: Ah ouais, donc il vous a laissé tomber comme une vieille chaussette?
18: Ah oui, moi j'ai fait du poisson ce soir, mais bon, moi j'ai plus faim maintenant.
0: D'accord, Martine, attention, 3, 4.

0: Oula, non, c'est même pas la peine d'applaudir, il y a tous les bouts. Qu'est-ce qu'il y a, Martine?
1: Qu'est-ce que c'est gentil, vous êtes vraiment adorable.
0: On est une équipe formidable, là, quand même. On est extraordinaire. Alors, on a un autre cadeau pour vous, Martine. Puisqu'on a un répondeur qui fonctionne 24 heures sur 24, le 0140-521-521, bien sûr, hein, vous appelez, vous laissez vos messages, vous pouvez vous déchaîner dessus. Quelques auditeurs, Martine, vous ont laissé des petits messages. Vous, vous les écoutez? On écoute Martine?
1: Oui, c'est bien.
2: Moi, je voulais simplement dire, au nom de tous mes potes, Martine, on t'aime!
1: Joyeux anniversaire.
0: Ah ouais, on va se rattraper, d'accord, ok.
1: Joyeux
0: anniversaire, Martine. Joyeux
1: anniversaire.
0: C'est trop, hein.
1: Joyeux anniversaire.
0: Encore.
1: Joyeux anniversaire, Martine.
0: Oh là là, c'est relou, tous ces trucs.
1: Joyeux anniversaire, Martine. Joyeux anniversaire, Martine.
3: Joyeux anniversaire, Martine. Joyeux anniversaire, Martine.
4: Joyeux anniversaire, Martine.
0: Eh, vous auriez pu être beaucoup plus original que de lui souhaiter bon anniversaire en chantant. Vous auriez pu faire des petits commentaires, les enfants. Vous avez été très mauvais de l'autre côté. Hein. Je m'attendais à beaucoup mieux que ça. Vous m'avez encore une fois de plus déçu. Martine, qu'est-ce que vous pensez de tout ça?
1: Non, mais je pleure.
0: Il n'y a pas à pleurer. Non, mais attendez. Pourquoi vous pleurez pour ça?
5: Attends, on va arranger ça.
0: Vous êtes content?
1: Vous êtes trop gentil.
0: Eh,
1: tout.
0: On est sympa, nous. Hein. Quand même, on pense à vous, Martine. Hein. On vous a pas, quand même. On vous aime bien. Hein?
1: Ben moi aussi je vous aime bien.
0: Bah ben voilà, donc ce soir, c'est dommage de dire que ce week-end on aura pu se faire un petit bourguignon.
1: Ben oui. Au fait, vous en avez parlé tout à l'heure?
0: Oui. On en a parlé, bien sûr, toute la journée à la radio. Hein, ça a été le sujet numéro un de la radio. Hein, ça a été le bourguignon, bien sûr. Hein, un petit bourguignon. C'était bien quand même. Hein. Ça serait bien.
1: C'est
0: quand
1: génial votre émission là ce matin là.
5: Enfin,
1: dans la journée.
0: Pardon, ce matin, cet après-midi, dans la journée maintenant. Oui, oui, oui.
1: Enfin.
0: Ouais, enfin, on s'entend parler, quoi. Oui, c'est ça, oui, dans la semaine, quoi. Qu'est-ce que vous avez apprécié? Vous avez écouté à quelle heure exactement mon émission? Vous avez écouté à quelle heure exactement mon émission?
1: Ah, ben, moi, j'ai commencé à 8h.
0: Ouais, vous m'avez suivi. Ouais, parce que j'ai fait du non-stop, là. Hein. On est crevé, là, on est mort. Il est 21h, on est là depuis 8h ce matin, on n'en peut plus, hein. Ah, là, là.
1: Non, mais c'était pas vous qui étiez à 8h.
0: Non, c'était qui? C'était, je ne sais plus
1: Arthur
0: comment il s'appelle.
1: Ou un truc comme ça.
0: Arthur, ouais, à 8h du matin, c'est Arthur, ouais, bien sûr, ouais.
5: Et non, c'est Bobby.
0: Cet après-midi, il y avait Bob.
1: Voilà.
0: Ouais.
1: Exactement.
0: Bobby, ouais, Bobby. Et voilà. Et ben voilà. Puis là, c'est Didier qui vous accompagne jusqu'à 4h du matin. 4h du matin, le vendredi, hein. Je vais jusqu'à 4h, hein.
1: Oh, punaise, j'ai travaillé dur.
0: Ah, c'est juste. Un travail de
1: J'espère
0: fou.
1: J'espère que vous êtes bien payé, hein.
5: Voilà. Ce qu'il fait, ouais.
0: Travail de dingue, hein, tu sais, hein. C'est pas facile tous les jours, hein, crois-moi.
1: Hein. Ben non, je pense, mais c'est ce que je pense. Hein.
0: Ouais, parce que c'est un.
1: Parce que moi, mon mari qui est décédé.
0: Oui.
1: Excusez-moi de vous le dire.
0: Oui, c'est pas grave. C'est
1: pour le taxi.
0: Ouais, ah bah oui.
1: À Saint-Malo.
0: Ouais.
5: C'est un métier dur, le taxi.
0: Ouais.
1: Ben je jure que.
0: C'est pas simple, hein.
1: Je l'attendais à 4h pour manger. Hein.
0: Non, mais je sais bien, je sais bien. Mais moi, c'est pas facile tous les jours, vous savez.
1: C'est
0: hein,
1: pas facile, hein.
0: Ça 3h par jour, c'est crevant. Hein. Vous devez comprendre ça.
1: Bah oui, c'est pour ça que je vous comprends, parce que, bon, premièrement, bon, bah, il partait...
0: Non, on parle pas de votre mari, on parle... Non, mais Martine, on va pas reparler de votre mari, en plus c'est votre anniversaire, donc on va pas broyer du noir, ouais, hein, on est là pour faire la fête quand même. Vous avez eu des cadeaux?
1: Non.
0: Super. Alors, bon...
1: j'ai rien eu comme cadeau.
0: Rien eu comme cadeau, alors c'est pour ça que nous, on vous appelle déjà pour souhaiter un bon anniversaire.
5: Beau cadeau.
0: C'est un beau cadeau.
1: Ça, c'est un beau cadeau.
0: Voilà, et puis en plus, on vous fera un petit envoi de CD également, pour vous envoyer des cadeaux de CD, vous aimez bien la musique?
1: Oh, j'adore.
0: Bon, très bien, Martine. Vous allez rester avec nous tout à l'heure. Je pense qu'il y a des gens qui vont vouloir vous parler, puis j'aurai deux, trois trucs à vous dire. On a dû se quitter un peu.
5: De toute façon, vous restez avec nous jusqu'à 4h du matin, quand même.
1: Non, bien sûr.
0: Ah, il n'y a pas de problème.
1: Pas de problème.
0: Et puis, dès que vos enfants vont rentrer, vous allez faire la fête. Je pense que ce week-end, vous allez fêter ça au champagne. Enfin, au champagne ou au carré de vigne.
1: Ah non, j'ai pas l'argent pour acheter
0: de
1: champagne.
0: Non, mais du carré de vigne.
1: Pardon?
0: Non, du carré de vigne, la bonne bibine, non? Un peu de vin? dis pas
1: Côte
0: non.
1: Côte-du-Rhône.
0: Ah, Côte-du-Rhône, ça y est, Côte-du-Rhône.
1: En fait, est-ce que vous m'envoyez... Côte-du-Rhône. C'est pas possible.
0: Alors, qu'est-ce qui se passe? Dis donc, c'est ce bordel.
1: Est-ce que vous m'avez envoyé la chanson que quelqu'un a fait, là?
0: Non, le remix, non, on l'a passé hier, on va vous l'envoyer. C'est vrai qu'on doit faire une copie, il n'y a pas de problème, on n'oubliera pas. Martine, restez avec nous, on reviendra, d'accord? Dans un instant, on va discuter ensemble plus longuement.
1: D'accord.
0: À tout de suite.
6: Minuit, 2h.
7: C'est
4: si je suis pas, si je serais pas intelligent, je ferais pas des débats, hein, Brutus.
6: Débat de Gérard.
4: Et voilà, donc bonsoir à tous, bonsoir Manu, bonsoir Pildar.
7: Salut.
4: Et bonsoir Noémie. Donc c'était pas prévu pour ce soir, donc voilà, donc je suis là, mais c'était pas prévu, donc pour ça.
7: Oui, on ira jusqu'à une heure, hein, pas jusqu'à deux heures.
4: Voilà, voilà, exceptionnellement ce soir c'est jusqu'à une heure, hein, donc n'ayez crainte les auditeurs.
7: Donc le c'est débat, un petit débat improvisé, c'est ça,
4: un mini débat sur les impôts.
7: Sur les impôts,
4: ça, c'est du bon.
7: Tu
4: donc pour ça on va accueillir trop bon. Voilà, tu peux me dire ton nom s'il te plaît, 27 ans là de Paris, parce que c'est pas moi, j'arrive pas à dire ton nom là, c'est
8: Combosiliane. Bonsoir Gérard.
4: Bonsoir à toi.
7: Combosiliane.
8: Combosiliane.
4: Okay. D'accord. Grosse touffe, bonsoir 25 ans de Toulouse, je peux avoir les fréquences?
7: C'est bon une grosse touffe, hein.
9: Bonsoir 103.6.
4: Ouais, d'accord, encore une tentouse.
7: Non, attends, oh.
9: Non, calme-toi un peu.
7: C'est bientôt la journée de la femme, en plus.
4: 103.6 à Toulouse, ça m'étonnerait.
9: Bah, si.
4: Fisk, quoi?
7: Fisk fucking.
9: Fisk fucking, bonsoir.
4: Bonsoir, Dijon.
9: Tout à fait.
4: Ta fréquence?
9: 107.12.
4: 107.2. Et Monsieur Mazur, comme par hasard.
7: Ah, cool.
9: Oui, bonsoir, Monsieur Gérard, bonsoir à tous.
4: Bonsoir.
9: Bonsoir, c'est Monsieur Mazur, bonsoir.
4: Bon, Monsieur Mazur.
7: Il est poli, merde.
4: Monsieur Mazur, pour l'instant, c'était imprévu, donc vous n'allez pas faire comme il y a 15 jours, d'accord?
9: Ah oui, alors, Monsieur Gérard, permettez-moi d'apporter une explication par rapport à ce qui s'est passé il y a 15 jours.
8: Mm-hmm.
9: Je suis totalement outré, car des amis à moi m'ont rapporté, qui ont donc écouté votre émission, qu'une personne mal intentionnée a commencé par m'imiter, a carrément créé une imposture en déclamant je ne sais quel répondeur à caractère pornographique, je vous assure, et je n'y suis absolument pour rien, et au standard, il pourrait en témoigner très facilement. Demandez donc à monsieur Manu ou monsieur, comment s'appelle-t-il, Spirouli.
4: Spirouli, non, c'est monsieur Fildar. Fildar, c'est le rat. Monsieur Mazur. Monsieur Mazur et Manu et Fildar, s'il vous plaît.
7: Monsieur Gérard.
4: Ça serait possible d'avoir...
7: Un peu d'aide.
4: Ça serait possible d'avoir un micro qui marche un peu mieux.
7: Non, mais il est très bien, ton micro. C'est le meilleur qu'on ait trouvé.
4: Parce que là, je vais te dire une chose.
7: Je te dis qu'il est impeccable.
4: Ah là,
7: impeccable. Bah, mets du son dans ton casque, c'est le casque qui est mal serré, mais.
9: C'est peut-être ta voix.
7: C'est peut-être ses oreilles qui sont trop grandes. Non, il est très bien ton casque, GG. Bon, on y va.
4: Bon, on va essayer de faire comme ça, mais je peux vous garantir que.
7: Ouais, c'est très bien, ça
4: j'ai
7: marche.
4: Pas du tout de retour, hein.
9: T'entends mal.
4: J'ai un faux retour.
7: Ta bouche.
10: Voilà, là, c'est mieux, là.
4: Vous m'entendez?
9: Non, on entend bien.
4: Non,
10: mais
4: c'est rien.
10: Attends, deux secondes.
9: Monsieur Gérard, êtes-vous là?
10: Ouais, c'est vrai que le son est pas fort.
8: Vous l'entendez, monsieur Mathieu?
9: Allô.
10: C'est bien, là.
9: Allô. Monsieur Mathieu?
8: Je m'entends pas, Gérard.
4: Ouais, mais là, maintenant, ça va déjà mieux.
9: Ah, voilà. Donc, moi, je voulais dire...
7: C'est bon. C'est pas le micro.
9: Oui, allô?
8: Allô.
4: Bon, alors, première question.
9: Allô?
4: Ouais,
9: allô.
4: C'est qui dit allô, là?
9: Oui, c'est une grosse touffe.
4: Non.
9: Grosse touffe qui dit allô, monsieur Gérard.
4: Moi. Non, mais pour l'instant.
9: Je t'entends très mal.
7: Non, il t'entend très bien. Bon, grosse touffe, tu t'accouches un peu et t'as tes conneries.
9: Moi, j'entends très bien.
7: Passe les poils et voilà.
4: Bon, alors, faut-il payer ses impôts sans ressources financières, monsieur Mazur, pour vous?
9: Bah, écoutez, ça me paraîtrait un peu difficile si vous n'avez pas d'argent de payer les impôts, mais cependant, si vous ne les payez pas, c'est la prison.
4: Mm-hmm.
9: Et ajouterais-je quand même, quelque part, vous l'aurez bien cherché. Parce qu'après tout, c'est un peu de votre faute, vous n'avez qu'à avoir de l'argent.
8: Exactement.
4: Non, mais sans ressources, faut bien se dire une chose, c'est une personne qui n'a pas de ressources, donc c'est-à-dire qui ne touche pas le RMI ni les ACDIC. Donc comment qu'une personne comme ça peut payer des impôts? Est-ce qu'elle a
9: Écoutez, je crois simplement qu'il faut, alors si cette personne, n'est-ce pas, physiquement ne peut pas payer ses impôts, mettons, elle est dans le coma ou bien elle est décédée.
4: On parle pas de décès ni de coma pour l'instant.
9: Bon, ben, écoutez, si cette personne est donc complètement consciente, etc., mais qu'elle ne peut pas payer ses impôts à cause de comme vous l'avez dit, d'un manque d'argent, eh bien, je pense qu'il faut aller prendre l'argent chez ses proches, sa famille, ses enfants. Pourquoi pas?
4: D'accord.
9: Fucking.
4: Oui. Toi, pour toi.
11: Alors, moi, pour moi, il y a un truc bien pour ça, justement, pour répondre à ta question.
4: Mm-hmm.
11: C'est qu'en fait, il faut s'arranger pour chaque métier un plafond Si tu dépasses le plafond, tu payes des impôts.
4: Ouais, mais attends, tu peux. Je pense que.
5: Il faut être grand pour dépasser le plafond.
4: Non, mais je pense que le plafond, normalement, pour déclarer des impôts,
5: je crois qu'il est. C'est 3,20 m, un plafond.
4: Non. Il y a un plafond qui.
5: Ça dépend, tu peux avoir des poutres ou des.
12: Regarde, chez moi, c'est super haut par contre.
5: Oui, t'as un plafond.
4: On s'en fout de vous deux!
12: Parce que moi, j'ai des petites moulures en fait.
4: Et c'est bon, tu vas pas me faire chier comme il y a 15 jours, d'accord?
12: Non, je vais pas informer les gens de mon intérieur.
4: Non. Mais on s'en fout de ton intérieur.
12: Tu connais ton intérieur par cœur, ça c'est clair, mais le mien, non?
4: Oh là là,
12: ça dépend de la
9: grandeur. Mais est-ce que vous connaissez celle du fou qui repeint son plafond?
4: Demandez à Manu et Pilar, ils vous expliqueront ça demain. Non, mais il y a un plafond.
13: Gérard, j'ai une question sur l'IRC. On demande. Oui, on demande si tu paies tes impôts.
4: Non, je paye pas d'impôts étant donné que je n'ai aucune ressource.
8: T'es pas solvable.
4: Voilà, je ne suis pas solvable.
11: T'es pas payé là, t'es pas payé?
4: Ça, c'est pas ton problème. C'est qui vient de poser cette question?
11: Monsieur Mazure.
4: Non, c'est pas Monsieur Mazure. Comme par hasard, c'est pas lui, justement, à l'instant.
8: Sur Internet, c'était qui?
4: Non, c'est Monsieur Grossouf qui a dû poser une question.
11: Ah non, pas du tout. Moi, j'ai rien dit. J'attends qu'on me donne la parole.
4: Eh ben, justement, tu vas répondre à la question.
11: Eh ben, écoute, moi, je pense que tout le monde doit payer ses impôts, parce qu'après tout, même un clodo qui dans une gare, il profite des services publics. Et pourquoi il ne paierait pas d'impôts? Hein? Je vois que je pense que tout le monde doit payer ses impôts et n'importe qui profite.
4: Tu payes
5: illusion à quoi? Je t'ai aidé, t'as vu?
4: Ouais, tu fais illusion à qui là?
5: Je fais quelle illusion là?
11: Attention! Je fais aucune illusion.
4: Ouais.
11: Non, je pense juste que n'importe quel pauvre paumé qui serait dans les rues doit payer des impôts. Parce
4: tu peux aller plus loin de ta pensée?
11: Plus loin de ma pensée?
4: Oui.
11: Bien sûr. Je pense qu'après tout, même quand tu dors dans un lieu d'accueil public, tel qu'un hôpital ou n'importe lequel, tu dois payer des impôts.
4: Manu!
11: Je pense que...
4: Manu!
11: Allô?
12: Excuse-moi, Biquet.
11: Allô?
4: Au revoir.
12: À qui?
4: Gros souffle, au revoir.
11: Ah, mais t'as été influencé, là. Hein.
4: Merci, gros souffle.
12: Bye bye, gros souffle.
11: Voilà. Pute, sérieux.
4: Ouais, tu vas voir, grosse pute tout à l'heure, tu vas voir. Trop beau disiaque là.
8: Trop beau disiaque,
4: non. Ouais, excuse-moi.
5: Faut changer de nom.
4: C'est pas possible. Manu, quoi.
8: Manu,
4: tu lui dis au revoir et tu reprends quelqu'un d'autre,
12: c'est ça? Bah oui, ça y est, justement, il y a quelqu'un d'autre là.
5: Tu fais une danse, tu fais un kit et tu le dégages.
4: Donc, pour toi.
12: Un kit.
8: Oui Gérard, moi je suis d'accord avec mes prédécesseurs, hein. Je trouve qu'il est tout à fait normal que tout le monde paie des impôts. Il n'y a pas de raison, qu'on soit riche, qu'on soit pauvre, qu'on soit fric, qu'on n'ait pas de famille, on paye des impôts.
5: Gérard, je vais te poser une question, pourquoi tous les Français, ils doivent payer des impôts? Alors qu'il y a des gens comme en Suisse, ils payent que dalle ces enfoirés.
4: Ah ouais, mais ça c'est vrai que la question est bien dite, parce que c'est vrai que en fin de compte, nous en France, on en paye plus que dans les pays étrangers, et ça c'est avec le gouvernement qu'il faut essayer de savoir le pourquoi.
5: Moi je sais
12: comment.
5: Pourquoi,
12: hein, c'est pour te faire bouffer que les gens ils payent des impôts.
4: Non, parce que faut bien se dire une chose.
5: Non, parce que
4: c'est que en Suisse, que ça soit en Suisse, en Allemagne, en Angleterre et tout ça,
5: ils sont tous du chocolat, pas nous.
4: Eux là-bas, ils payent moins d'impôts que nous en France.
5: Ils en payent pas du tout là-bas.
4: Ah ouais, mais eux ils payent rien.
5: Non plus, t'en payes pas, donc t'es un peu suisse.
12: Mais les Suisses, t'as pas compris.
4: Non, je suis pas suisse.
5: Ça va mon con.
4: Non, mais faut dire.
5: Fais voir ton petit coucou alors.
4: Non, mais c'est vrai que ce que tu dis, Pilar, c'est vrai que là-bas, dans leur pays, ils payent pas d'impôts. Mais on se demande pourquoi. Donc c'est pour ça qu'il y a plusieurs personnes. C'est pour ça qu'à l'heure actuelle, on est dégoûté parce que nous, Français, on paye.
5: Ouais, mais toi, tu t'impliques pas.
4: Moi, de manière, j'en paye pas. J'en paye pas parce qu'avec ce que je touche à l'heure actuelle, je peux pas en payer.
8: Mais combien?
4: Ça te regarde pas.
5: T'as un RMI quoi.
4: Non, j'ai rien.
5: Ouais, mais ça arrange, elle vaut de la thune maintenant avec la porcelaine.
4: Non, mais justement, il y a un truc qu'il faut bien se dire dans la tête, c'est que tout le monde me dit faut déclarer des pensions tout ça. Et alors normalement les pensions, que ça soit une pension pour un accident de travail ou une pension alimentaire, normalement les pensions alimentaires tu les déclares, ça c'est vrai, mais les pensions par exemple sur suite à un accident de travail comme j'ai eu, normalement tu dois pas la déclarer parce que c'est tous les 3 mois.
8: C'est faux.
4: Hein, comment?
8: Non, non, faut que tu déclares tout, hein.
4: Non, non, non, non, je vais te dire une chose. Alors, dans ces cas-là, je vais te dire une chose. Je touche que 900 francs par mois. Tu crois qu'avec 900 francs, je te
8: déclare?
4: Non,
9: monsieur Gérard.
4: Non, non, non. Avec 900 francs par mois, tu ne peux pas vivre, tu peux.
9: Monsieur Gérard, permettez-moi. Monsieur Gérard.
8: 1000 balles par mois et c'est dur à vivre, des
4: fois. De quand?
9: Non, mais monsieur Gérard.
4: Attends. Monsieur Mazur, 5 minutes. Qu'est-ce que tu disais, Trombon-Ziliane, là?
8: Bravo. Je gagne 29 000 balles par mois et des fois, c'est dur de finir les fins de mois. Alors,
4: Et tu déclares combien aux impôts?
8: Bah, 29 fois 12, hein, tu fais le total.
4: Ouais, bah donc tu dois dépasser le plafond qui est autorisé.
8: Je suis à plus de 200 caisses, moi.
4: Quoi? Ouais, bah t'as plus de 200 caisses, alors bonne nuit, au revoir. Allez, hop.
11: Mais c'est l'argent qu'elle gagne, Gérard.
5: C'est l'argent qu'elle gagne, ouais.
4: Mais dans ces cas-là, elle doit payer des impôts parce que...
5: T'as jamais dit le contraire.
4: Ouais, le plafond, normalement, tu dois... Pour pas payer d'impôts, normalement, ton plafond que tu dois respecter quand tu déclares, c'est entre 20 000 et 60 000 francs exactement.
11: À peu près.
4: Grosso modo, hein.
11: Grosso modo, ouais.
4: En gros, tu dois pas dépasser 60 000. Si tu dépasses les 60 000, tu payes des impôts comme...
5: Ouais.
4: Bon.
5: Accueillir un auditeur ou t'as pas fini ta thèse, là?
4: Si, c'est bon.
5: Ok, j'ai laissé un troisième bug de neuf. Je voulais accueillir Lucien Chaval. Bonsoir.
14: Cheval, bonsoir. Bonsoir, Gérard.
4: Bonsoir.
14: Moi qui est là?
4: Lucien Cheval, hein.
14: Cheval.
4: T'appelles d'où?
14: De Paris.
4: D'accord.
14: Je sens 1.9 les impôts.
4: D'accord. T'as entendu la question?
14: Non, pas du tout.
4: Alors, donc, je la répète, mais si, par exemple, puisque Funky, si tu veux réagir, réagir sur ce qui a été dit par rapport avec l'auditrice d'avant, tu peux. Hein,
11: Écoute, j'ai vu qu'elle avait beaucoup d'argent, donc je voulais savoir si elle était célibataire. Elle est partie.
4: Elle est partie.
11: Bah, elle est prise, alors c'est pas grave.
4: Ah bon, bah d'accord.
5: Il a dégagé.
4: Qui? Ah bon, bah...
5: Qui?
4: Bah...
5: Mais non, elle est là.
0: Trombosillane, non?
8: Non, non, elle est célibataire.
11: Ah, voilà, bon. Je voulais savoir si t'étais célibataire.
8: Ouais.
4: Bon, Lucien Cheval, attends...
0: Cheval, comment
8: cheval? Cheval,
4: on va voir s'il y a une question...
14: Intéressante.
4: IRC intéressante.
14: Ok. Allez,
5: prenez votre temps.
13: Intéressante, c'est peut-être beaucoup dire.
0: Il y a plein de trucs sympas.
13: Sympa.
14: Ah ouais, d'ailleurs rien.
4: Oui.
14: Vas-y, hein.
4: Bon, bah, y a rien, d'accord. Bon, bah, c'est bon, c'est bon, sur l'IRC, apparemment.
5: Attends, parce que Noémie, elle sait pas lire l'internet.
13: Mais si, je sais.
4: Oh, non, mais on va pas perdre
13: temps. Je te pose la question, Gérard.
4: Bon, bah, alors.
13: Est-ce que tu arrives à acheter tes comptes aux tiges avec 900 francs?
4: Je répondrai pas sur une question de merde.
5: C'est nul, ça, putain.
4: Voilà. Hop, bonne nuit.
5: C'est dans ce cas-là.
4: Hop.
5: Moi aussi, si t'as réussi à acheter ta meuf, quand même.
4: Fildar, t'as... toi qui arrives là-haut.
0: Ouais.
4: T'arrives à voir les questions?
0: Ah, nickel.
4: Bon, alors, qu'est-ce qu'il y a?
0: Qu'est-ce qu'il y a? Y a rien pour le moment, ça arrive. Attends, mettez des questions.
4: Bon, alors, avez-vous... Bon, donc, on va faire un sondage avant que Lucien Cheval réponde.
14: Un sondage. Donc... Ok, c'est bon.
4: Alors, avez-vous déjà eu... à payer des impôts. Alors 48% des gens répondent oui, c'est bien un problème, ma foi. Alors 27% répondent non, et ma réponse est catégorique. D'accord. 17% des gens, parfois, c'est plus mal que ça. Bon, je vois pas du tout. Fildar, merci.
0: De rien, man.
4: Et 9% sont plus intéressés par s'abstenir à chaque fois que c'est le cas. Donc, je vois pas du tout le rapport.
0: Mais en fait, parce que celle-là était incompréhensible.
4: Ouais, bah ça c'est incompréhensible. Et de toute manière, un truc sur les impôts, c'est pas ça que j'attendais, mais c'est pas grave.
0: Ça dépend.
4: Que doit-on faire pour devenir imposable? Alors, 45% des gens répondent qu'il faut avoir une préférence pour les partouzes entre voisins. Alors ça, mais c'est con. 31% répondent qu'il faut le permis de la grande instance de l'autorité paternelle.
0: Ouais.
4: Je vois pas du tout le rapport avec
0: ça. Je sais pas, c'est Noémie qui a fait les sondages, tu peux...
4: 20% pensent qu'il faut suivre des études de comment bien se faire entuber dans les règles de l'art, c'est pas mal. Et 12% des gens pensent qu'il faut connaître la racine carrée du volume au mètre cube de son appartement. Alors,
13: ça va vite, j'ai trouvé tout ça sur internet, Gérard.
4: Ouais, c'est bien parce que ça a rien à voir du tout.
7: Ah, bravo.
4: Avec le truc des impôts. Alors, par contre, on va continuer parce que comme ça va aller plus vite. Que peut apporter les impôts? Alors, 75% des gens répondent la possibilité. 75% des gens répondent la possibilité d'être à découvert. Ça, je vois pas du tout le compte en banque, ce qu'il vient faire là-dedans. 29% répondent.
7: C'est pas moi.
4: Entre parenthèses, hic et ta mère, ouais, d'accord.
7: J'ai rien compris. Répète.
4: Non, mais celui qui s'amuse à sortir ça, il faut mieux de se la fermer. 20 à 23% des gens disent l'envie de se faire mater dans la rue. Ouais, bon, bref, on en a rien à foutre. 5% répondent l'assurance d'une protection anticonstitutionnelle.
7: Non, laisse tomber ce mot-là, laisse tomber.
4: Social du groupe des coordinations de... Ouais, d'accord.
7: Est-ce que tu comprends ce que tu dis ou pas?
4: On s'en fout de manière...
7: On sent tout de suite que Noémie est un télo, hein.
4: Ça, pour moi, c'est un sondage de merde. Qui a inventé les impôts? Alors 60% des gens sans hésitation prospèrent le roi du pain d'épices. 45% des gens le maire de Palvas les Flots, on s'en fout. 36% pensent que c'est Elvis Presley, on s'en fout. 18% pensent que c'est un petit peu exagéré de mettre ça sur le dos de Swellen. Alors celui qui regarde Dallas, ok, terminé, bonne nuit, au revoir,
7: alors
4: à demain.
7: Tout le monde sait qui c'est quand même.
13: J'ai passé du temps pour
4: faire. On s'en fout des sondages comme ça.
7: C'est de la merde.
4: C'est de la merde. Alors, Lucien Cheval, pour répondre à la première question, faut-il payer des impôts sans ressources financières? Et allez, ce sera la dernière fois.
7: On y va.
4: Okay. Que je répète la question.
7: On y va.
14: Allô?
7: J'ai une petite quatrième.
14: Ok.
7: On y va.
14: Tu cartonnes.
7: Donc, tu cartonnes.
4: Gérard, tu arrêtes avec ça, s'il te plaît, merci.
14: Tu cartonnes. Putain, les mecs.
4: Il n'y a pas de putain, on dit maman travaille, d'accord? Alors,
7: tu te casses les paiements.
14: Oh, c'est la vanne.
4: Allez,
14: donc, non, moi, je paye pas d'impôts, Gérard.
4: T'as quel âge?
14: J'ai 22 ans.
4: Mm-hmm.
14: Et je ne paye pas d'impôts puisque mes parents sont dans le biz et puis je bosse au noir et tout, donc...
4: Ouais, d'accord. Alors, donc, tu bis...
14: Dans le business, moi.
4: Ouais, mais pour l'instant... Merci pour... Merci pour celui qui a le téléphone derrière.
14: Ah ouais, c'est relou, genre.
4: Merci, Fildar. Bon, alors ça commence à bien faire, Fildar, s'il te plaît.
7: J'ai rien fait, Machoun.
4: Ouais, mais tu t'amuses pas à faire comme il y a 15 jours. Parce que sinon, on va te faire écouter le débat de...
14: Il est collé par cœur.
4: Alors,
7: une question.
4: À partir de quelles ressources peut-on faire une déclaration? On va demander à Monsieur Mazur, comme il s'y connaît bien.
14: 500 francs.
4: Ah oui, 500 francs, d'accord.
14: Bah écoutez, oui.
4: À partir de quelles ressources peut-on faire une déclaration?
14: On devrait, à partir de 500 francs, monsieur Gérard, il n'y a pas de raison. Nous vivons en démocratie, la démocratie c'est tout le monde au même niveau. Mm-hmm. Eh bien, je ne vois pas pourquoi les gens qui, comme la demoiselle de tout à l'heure, se plaignaient, et je la comprends, d'avoir du mal à joindre les deux bouts avec 29 000 francs par mois, pas pourquoi cette personne devrait pâtir, de la cruauté des impôts, alors qu'une personne qui gagne, je ne sais pas moi, mettons 900 ou aller peut-être 1200 francs,
4: Non mais monsieur Mazur, faut bien dire une chose, que sur les 29 000 francs, est-ce que c'est brut ou net?
1: Net.
14: Ah,
4: c'est net. Donc normalement sur ta fiche de paye, si t'es salarié, tu dois avoir un net imposable.
1: J'ai 31 000 de net imposable.
14: J'espère bien que c'est net, en tout cas, parce que sinon, je ne vois vraiment pas comment cette pauvre demoiselle pourrait s'en sortir.
4: De toute manière, 31 000, c'est ce qu'elle doit déclarer aux impôts.
1: Ouais.
4: C'est pas...
1: D'ailleurs, tu pourrais pas me prêter un peu de fric, parce que là, j'ai du mal à finir mes mois, là.
4: Ouais,
7: il y a qu'un franc.
1: C'est pas grave, je prends, moi.
4: Pour l'instant, tu devrais savoir ce que t'as sur ton compte au lieu de t'occuper de ce que j'ai sur mon compte. En de bon entendeur, salut.
1: Fulard, on va faire un club.
4: Fulard, d'accord?
7: Ah ouais? Quoi?
4: Tu la fermes?
7: Mais j'ai piraté avec internet.
4: Ok. Salut. Ta réflexion comme ça, je m'en dispense.
7: Moi, je consulte ton compte sur internet tous les jours.
4: C'est ça.
7: Il y a des variations, hein.
4: Ouais.
9: Taisez-vous, monsieur
15: Sirouli,
9: taisez-vous.
15: Bon, allez, Manu, t'éteins ton micro, tu t'occupes du standard, d'accord?
16: T'éteins
15: ton micro!
16: Il y a trois jours, t'es allé au Monoprix.
15: Et toi, t'écrases!
14: D'ailleurs, Gérard, les mecs, Phil et Manu, si vous voulez faire un bise, www.sandix.com, il y a le coup, il y a de quoi faire la maille avec des sites de queue comme ça.
16: Qu'est-ce que tu racontes, toi?
15: Qu'est-ce que tu viens de dire, là?
16: Qu'est-ce que tu dis?
14: Oh, ouais,
15: c'est alors, fisc.
14: Non, c'est pas moi, c'est l'autre.
15: C'est Lucien Cheval?
14: Voilà, tout à fait. Non, pas du tout.
15: Je vois pas le savoir qui c'est qui vient de dire quelque chose de travers.
16: Bah, c'est si pas tu veux pas le savoir,
14: on
16: ça va.
14: On s'en fout, tu veux pas le savoir.
15: Alors, Lucien Cheval, à toi.
14: Moi je réponds pas à ta question, je voudrais juste savoir si ça tente une petite soirée. Pouf, fucking.
15: Alors, dans ces cas-là, Lucien Cheval, au revoir.
14: Salut.
15: Bonne nuit.
14: Je te fous un gros pouce.
15: Et moi je t'emmerde.
14: Mais un gros pouce, hein.
15: Manu, s'il te plaît, tu lui dis au revoir, je veux plus le voir celui-là.
14: Ok, Michel.
15: Hop, bonne nuit. Puisque Funky.
16: Fist fucking.
15: Donc pour toi.
17: Oui, alors moi je dirais que en fait.

0: Il y a beaucoup de personnes qui touchent 250 francs, ça doit être la majorité de la population.
1: Oui.
0: Et donc les riches, il n'y en a pas tant que ça, il y en a 3-4 dans...
2: Tu peux parler
1: très peu, en fait.
2: Non, c'est impossible. Oui, Manu.
3: Oui, donc on va accueillir TV Achier à la place de Lucien Cheval.
4: Bonsoir.
3: Bonsoir.
4: Bonsoir à tous.
0: Bonsoir.
4: Bonsoir. Bonsoir.
2: T'appelles d'où?
4: Alors j'appelle de Toulouse. 107.7.
0: Pas le barbac,
4: non. Non, non, du tout.
2: Donc t'as entendu la question?
4: Ouais, tout à fait. Moi, je sais pas, une fourchette large de 500 à 500 000. Là, on est sûr de taper dedans, quoi.
2: Voilà.
4: Mais bon, il faut s'arranger pour rester juste sous la tranche imposable, en fait.
2: Ouais, mais la tranche imposable, je viens de le dire, c'est entre 20 et 60 000.
4: Bah, tu te mets sous la tranche.
3: Bah, c'est bon, tu te maintiens.
2: Non,
3: en fait.
2: Mais de toute manière, entre 20 et 60 000, de toute manière, si tu déclares, admettons, par exemple, comme trop beau Ziliane. Donc, elle a déclaré 31 000. Donc, Fildar, s'il te plaît, tu arrêtes avec ça ou sinon tu vas te prendre le carton.
5: C'est pas moi.
2: Fildar, tu arrêtes.
5: C'est pas moi, c'est les auditeurs qui font.
2: Non, c'est pas les auditeurs, c'est toi. Bon, donc, comme je disais, donc à mon ami, je pense que le barème entre 20 et 60 000, au-dessus de 60 000, de toute manière, tu paieras des impôts, mais en dessous, tu peux être sûr que tu déclareras rien.
3: Mais comment ça se fait, ça?
2: Bah, ouais, non, mais, de toute manière, Fildar, tu arrêtes!
5: C'est pas moi.
1: T'es beau. Hein.
3: Rockman collé sur les oreilles, en roller sur les champs, dans ton slip.
2: Fildar, tu arrêtes! Parce que je te signale, c'est pas parce que celle-là, elle est pas guérie, je peux encore taper de celle-là.
1: Ah, qu'est-ce qu'il a à la main?
5: Ouais, ouais. Il s'est pété un truc en tapant sur quelqu'un.
3: Non, parce qu'il a un sac de sable chez lui.
6: Attention, lorsque vous masturbez quand même, n'y allez pas trop fort. Vous
2: non, ça, ouais, je disais qu'entre 20 et 60 000, c'est le barème à l'heure actuelle. Et
3: comment
2: au-dessus,
3: tu es au courant de ça?
6: Attends, non, parce que le barème...
2: Oh, vous laissez parler. Merci.
3: Attendez, il va nous expliquer. Attendez.
0: Le barème de quoi?
2: Le barème.
0: C'est quoi
2: le barème? De toute manière, est déclaré entre 20 et 60 000. Si tu déclares plus de 60 000, automatiquement, tu paieras des impôts. Si tu déclares moins de 60 000, tu ne paieras pas d'impôts.
0: Tu pêches où?
2: Donc, on taille le barème entre 20 et 60 000.
1: Par mois?
2: Allez! Toi, tu ne comprends rien, toi, la nana.
1: Bah,
6: écoute,
1: moi, je
6: gagne...
2: C'est
6: par an! Mais tu pêches où, le barème? Monsieur Gérard, si, mettons, on gagne 500 francs par mois, est-ce que vous estimez judicieux de déclarer 60 000?
2: Ouais, mais sur une année! Monsieur Mazur, sur une année,
6: mais
2: vous...
6: C'est exactement ce que je dis, sur une année, vous gagnez...
2: Non, vous disiez par mois, alors, c'est sur une année, je vous parle de...
0: Vous disiez pas bien, monsieur Mazur.
6: Monsieur Gérard, je suis en train de vous demander si à partir du moment où l'on gagne 500 francs par mois, on peut se permettre de déclarer 60 000 pour une année.
2: Monsieur Mazur, au revoir.
6: Et pourquoi, monsieur
2: Gérard? Manu, tu dis au revoir à monsieur Mazur.
6: Monsieur Gérard,
2: ça fait 5 fois que je t'ai dit.
6: Monsieur Gérard,
2: ça suffit.
3: Ça y est, suffit de le dire.
0: Audiblement,
3: j'avais pas entendu.
2: Bon, je pense que le débat de lundi, vous n'avez rien compris.
3: Non, mais si, mais attends deux secondes.
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3: C'est bon, on a fait une petite pause pour te calmer.
9: Le pica, le chef de la loco.
3: Ça, c'est pour l'audience. Ça, c'est pour faire revenir les gens. Parce que...
2: Ah ouais, SCV, pour l'instant, tu vas fermer ta gueule. D'accord.
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3: On y va, Gérard.
9: 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Je nique un sanglier tous les soirs, j'écoute Fun.
2: Et moi, je nique ta mère, j'écoute pas.
3: Non, NTM, je viens de sortir un DVD en plus. Sympa.
2: Manu, tu me calmes un peu les auditeurs, s'il te plaît.
3: J'allais accueillir quelqu'un pour calmer tout le monde parce qu'il en connaît un rayon là-dessus. C'est monsieur professeur Christian.
1: Ah.
3: Voilà.
10: Oui, bonsoir.
1: Bonsoir, professeur.
10: Bonsoir. Bonsoir,
2: Manu, je te préviens que si c'est un autre auditeur que tu m'as pris sous le nom de monsieur

0: Zur, tu vas morfler.
1: Mais non,
0: monsieur Mazur, je lui dis au revoir, il est là.
2: Bonsoir. Et voix de mots comme d'hab.
0: Ça, c'est une touche qui essaie de faire une voix de mal.
2: Ouais,
0: je sens, je sais pas pourquoi.
3: C'est
0: qui? Monsieur Christian, professeur Christian.
2: Bonsoir, Gérard.
0: Bonsoir.
3: Marco.
0: Ça, c'est. Bien sûr.
2: Une tafiole.
0: Ouais, ouais, c'est ça. Alors, bonne nuit, Marco. Au revoir.
1: Il n'y a pas de Marco, mais c'est qui, Marco?
0: Marco, non, viens tout de suite. Viens, Marco. Non, mais on va calmer, Gérard.
3: Non,
0: c'est pas possible.
3: Gérard, en attendant, j'ai une petite question sur l'IRC. Est-ce que si on gagne...
0: Bah non, bah non.
3: Si on gagne au Big Deal, il faut déclarer ou pas ce qu'on a gagné?
0: Non, c'est non imposable, tout ça. Voilà. Bon, Gérard, Marco, il est là. Voilà. Professeur Christian, parlez.
2: Les gains de jeu sont non imposables.
0: Voilà, alors voilà. Voilà, Gérard, mets ça ta gueule. Voilà, question suivante, on y va, on enchaîne.
1: T'es niqué moustache, hein.
0: Tu fermes ta gueule, toi, d'accord?
1: Ma biquette.
2: Enfin, je voudrais rajouter quelque chose. Quand même, les gains de jeu sont imposables maintenant depuis, je crois, un an ou deux ans.
0: C'est ça. Fous-toi bien de ma gueule.
2: Non, je me fous pas, absolument pas de votre gueule.
0: Fous-toi bien de ma gueule, alors que je vais te dire une chose, que c'est non imposable. D'accord. Alors, de bon entendeur, salut. Alors, tu t'écrases. Bon, quand tu sais pas ce que tu dis, tu t'écrases.
2: Je m'écrase.
0: Les inspecteurs des impôts sont-ils méchants? On va demander à...
1: Il est gentil, il est méchant.
0: Ah, Christian, tiens.
2: Non, les inspecteurs des impôts sont là pour vous aider à remplir votre déclaration d'impôt.
0: Oui,
2: et dans certains cas, maintenant, c'est vrai que les inspecteurs des impôts sont souvent là aussi pour contrôler si les déclarations d'impôt sont tout à fait correctes et si ça ne manque pas de...
0: Alors, attends, une question que je vais te poser. TV à chier, donc... TV Funky et Trombo-Zigane.
3: Ouais.
0: Donc, alors, on va répondre à monsieur Christian. Comment qu'on fait pour aller voir un inspecteur des impôts qui sont en grève à l'heure actuelle? Alors, Christian.
1: Sors là ta science. Vas-y, ta conscience.
2: C'est-à-dire que dans certains cas, il n'y a pas besoin d'aller voir l'inspecteur d'impôts. Puisque...
4: Ah oui, François Wadoubou.
0: Hé, Christian,
2: laissez-moi répondre, s'il vous plaît.
0: Non, mais attends, moi je te demande comment qu'on fait maintenant qu'ils sont en grève. Comment tu vas aller les voir quand t'as un problème pour ta déclaration d'impôt?
2: Les inspecteurs
0: sont en grève.
2: Ils ne sont pas tous en grève.
0: Ils sont tous en grève. T'as qu'à écouter les informations.
2: Bande de feignasses.
1: Ouais. Être assez intelligent pour pas avoir besoin d'eux.
3: Comme les routiers.
0: Merci pour celui qui vient de mettre pour les routiers. Alors celui qui vient de mettre pour les routiers, t'emmerde.
2: Ouais. Pourquoi poser cette question, monsieur Gérard?
0: Justement, c'est toi qui viens de l'ouvrir. C'est toi qui viens de dire qu'ils étaient là pour nous aider à faire nos déclarations, alors qu'à l'heure actuelle, ils sont en grève.
2: De toute façon, vous, ils ne vous êtes pas
0: sur le déclaration
2: d'impôt.
0: De manière si, j'ai besoin de les voir pour quelque chose.
2: Pourquoi?
0: Ah, mais ça te regarde pas.
3: Tu veux payer des impôts?
0: Non, mais moi, j'ai besoin de les voir pour un truc.
1: Allez, cherche un appart.
0: Non.
2: Ces ardoises, sur le RMI, il n'y a pas d'impôt avec ça, hein.
0: Non, sur autre chose.
2: Bon, écoutez, de toute façon, les inspecteurs des impôts...
0: Ils sont en grève. Alors arrête de me prendre pour un con, parce que pour l'instant, il n'y a aucun centre d'impôt qui sont ouverts. Et normalement, il ne te reste plus que 8 jours pour déposer ta feuille d'impôt, alors qu'ils sont en grève et tu peux pas...
2: On n'est pas obligé d'aller voir l'inspecteur des impôts pour déclarer...
0: Mais dans ces cas-là, s'ils n'ont pas les feuilles en temps et en heure, vu qu'ils sont en grève...
2: Oui, laissez-moi parler, c'est un débat où il faut vous laisser parler tout le temps. Répondez-moi tout de suite, s'il faut vous laisser parler tout le temps.
0: C'est toi qui as dit que de toute manière on pouvait aller voir un inspecteur des impôts alors qu'ils sont dehors, en train de faire chier tout le monde.
2: Laissez-moi m'exprimer. On n'est pas obligé pour remplir sa déclaration d'impôt d'aller voir un inspecteur des impôts. On peut remplir sa déclaration tout seul.
4: Il y a des gens qui savent compter, c'est vrai.
0: Ouais, mais de toute manière, faut bien vous dire une chose, les personnes âgées, est-ce qu'elles peuvent le faire?
2: Et pourquoi les personnes âgées tout de suite? Les personnes âgées sont tellement compétentes que
1: les personnes âgées.
2: Non, mais attends, déjà, elles n'arrivent pas toutes toutes seules, elles vont pas remplir leur déclaration toutes seules. Bien sûr que si, les personnes âgées peuvent très bien remplir leur déclaration d'impôt.
0: Mais ouais, t'as raison. Allez, c'est du pipeau, allez, bonne nuit. Allez, va te coucher,
2: Ça y est.
0: Oh là là,
2: sérieux, du mytho.
0: Fique Finky.
5: Oui, fils de King.
0: Donc, t'as écouté à peu près ce qu'il vient de dire,
5: ah, oui, tout à fait. Non, mais c'est inadmissible. C'était du mytho, de la mythomanie pure. Mmh. C'est faux, tout ça.
4: Moi, je suis d'accord avec Fuck Me. Voilà.
0: C'est qui? C'est
1: excuse-moi, avant, j'ai une question là que je viens de choper sur Internet. De la part de Nico qui demande est-ce qu'il va y avoir un mix en or avant la fin du débat ou pas?
6: Moi, je voudrais bien.
0: Il n'y aura rien du tout, il y aura peut-être un lingot.
1: Ouais,
0: il y a le lingot,
1: ça, c'est...
3: Il va tomber.
0: Non, mais ça, c'est avec Bob le matin.
1: Ça vient d'émouler un petit peu.
0: Oh, il est quelle heure?
1: Il vient pour un lingot, toi.
0: Ouais, il est moins 20, donc on va
1: accueillir quelqu'un.
0: On va accueillir quelqu'un, puis on va faire une petite pause.
1: Non, il n'y a pas de pause, on enchaîne.
4: Allez,
1: faut y aller.
4: On Bon, c'est l'enfant seul.
0: Manu, tu m'as pris personne du standard, je ne veux pas.
4: L'enfant seul. Comme Golouche, je sais que c'est toi.
1: Salut, Oxmo.
4: Salut, reste tranquille. Comment va ta mère? Ouais, fais gaffe. Non, vas-y, tranquille.
5: Tu connais le 113 un peu?
1: Bon, Gérard, bon, tu gères un peu.
0: Heureusement, quand tu diras bonjour.
4: C'est bon, attends deux secondes, je finis de rouler mon spliff.
0: peut-on vous saisir si vous ne payez pas l'impôt? Donc, je parle d'impôt. Là, on va.
1: Les impôts locaux ou pas?
0: Je précise.
4: On parle pas de la loco.
0: Toi, tu fermes ta gueule.
4: Comment tu parles?
0: Alors, Osmo, au revoir.
4: La pousse connection.
0: Au revoir. Manu une fois. Manu deux.
4: C'est quand même moi qui parle dans les marfons. Un fils, c'est un fils. Alors, la radio, je vais te fumer ta race. Laisse béton, j'ai tué mes tasses. Et là, il va te bouffer, hein.
5: Retourne dans les bas fonds, Smo.
1: Alors là, Thomas, c'est chaud, lui, hein.
0: Manu, regarde là-bas.
1: Ouais. Oh,
0: putain, mec, t'as le chef.
1: Ça va bien?
4: Bon, c'est chaud.
0: Ah ouais.
4: Bonsoir.
0: Alors,
4: bonsoir.
0: Manu,
4: bonsoir,
0: je te signale, ouais. On va repasser le...
1: T'accouches là ou pas?
0: On va repasser la petite bande de ce que j'avais dit.
1: Mais tu bandes petit,
0: ouais. Ouais. Alors peut-on vous saisir si vous ne payez pas d'impôts? Donc on parle sur là.
4: Sur la bite.
0: Non. Là faut bien se préciser sur les impôts. Donc impôts sur le sur revenu. La taxe d'imposition et sur le revenu
4: immobilier.
0: Donc c'est les deux, hein.
4: Ouais.
0: Donc c'est sur le revenu et sur les impôts normaux. Taxe d'habitation et sur les impôts normaux qu'on déclare régulièrement.
1: Les impôts locaux, alors.
0: Eh ben c'est ça. La taxe d'habitation, c'est les impôts locaux.
1: T'en payes une en ce moment ou pas?
0: Non.
1: Putain, t'as la chance. C'est comme moi, tu sais, je suis hébergé, donc moi j'en paye pas parce que je me fais héberger.
0: Ouais, mais justement, ouais, t'as intérêt de faire gaffe parce que...
1: T'es en centre aussi.
0: Ouais, non, mais... t'es à chier. Donc, toi?
4: Ouais, bah écoute, pourquoi pas.
0: Ouais, non, mais... pourquoi tu me dis pourquoi pas?
1: Bah,
4: je sais pas, comme ça. Par manque d'inspiration, dirais-je.
6: Pourquoi tu peux pas te faire saisir?
4: Ouais, voilà, exactement.
0: Normalement.
4: Ce que je trouve chelou, en fait.
0: C'est qui?
4: C'est toujours TVH, ouais. Bien sûr. C'est que, en fait, moi, je connais des gens qui se sont fait saisir alors qu'ils payaient pas d'impôts.
0: Mm-hmm.
4: Et ça, en fait, ça va à l'encontre de ta question, je trouve, quand même.
0: Ouais, mais.
4: Regarde, t'imagines, on te saisit alors que tu payes pas d'impôts, c'est dégueulasse. Déjà, on te saisit, tu payes des impôts, c'est dur, mais si t'en payes même pas.
0: Ouais, mais, il y a un truc qu'il faut bien se dire. C'est que là, il y a un truc vraiment qui va vraiment pas. 5 minutes, Manu, s'il te plaît, merci. Il y a un truc qui est vraiment dégueulasse. C'est pourquoi qu'on oblige une personne qui a pas de ressources ni rien à payer une taxe d'habitation. Mais qui ne paye pas d'impôt sur le revenu.
6: Mais c'est normal.
0: Non. Ouais, mais alors dans ces cas-là, la personne, si elle peut pas payer sa taxe d'habitation, on va la saisir.
6: Eh ben non. Eh ben si.
5: Il faut tout agrafer au sol. Il faut tout clouer.
6: Elle travaille, c'est tout.
0: Mais même une taxe d'habitation, de toute manière, c'est pas parce que tu travailles. Mais la taxe d'habitation n'a rien à voir avec l'impôt sur le revenu. L'impôt sur le revenu, c'est quand tu travailles. La taxe d'habitation, c'est autre chose.
6: T'as qu'à travailler pour payer tes impôts.
4: Ouais, t'as jamais travaillé. T'as toujours squatté une poubelle de quoi tu parles?
0: Alors, TVA chier, au revoir. Comme ça, j'aurai squatté une poubelle.
4: Pas moi, hein.
0: Non plus.
4: C'est Pépito, bonsoir.
5: Bonsoir, t'es viré, hop.
4: Je me présente, j'appelle le Thaïlande.
0: Fildar. Mais c'est pas moi.
5: Vous avez le satellite ou quoi, non?
0: Fildar, tu arrêtes, s'il te plaît, une fois.
1: C'est pas moi.
0: Fildar, deux fois.
1: C'est pas moi.
0: Fildar, trois fois.
7: Ah, j'ai vendu Fildar.
0: Ouais. Donc c'est Fildar qui fait le con, ça changera pas, il veut faire fou, il fout sa merde dans les débats, ça changera toujours pas.
1: Je peux accueillir mon auditeur, non?
0: Vas-y.
1: Voilà, Michel Thor.
0: Ah.
1: Oh la vache, le revenante.
0: Ouais.
1: Salut Michel.
0: Ok.
8: Ouais, salut, on parle moins.
0: Ah,
6: salut Michel.
1: Ah, bonsoir.
8: Salut.
0: Salut. Salut.
8: Parler de quoi?
6: Parler d'impôts, un truc.
8: Ah ouais,
0: un peu de non, tout. Mais attends,
1: Tu le bats la ramasse, celui-là.
8: Et qui est l'animateur?
0: Eh, t'as cherché où, celui-là?
1: Sur les 24. Bah, sur les 24 lignes, hein.
0: Ouais, je vois.
1: Il sort tout droit du standard, pas briefé comme ça.
0: Non,
1: mais. De pomme.
0: Non, mais tu crois qu'il est vachement réveillé, là?
8: À l'ancienne.
1: Bah, non.
6: Et t'as fait pourquoi, Michel Thor?
8: Bah, je sais pas, moi, on me dit, appelle, il y a un mec qui cause, alors j'appelle.
5: Non, c'est Arnold.
0: Ouais, d'accord.
5: L'animateur, c'est Arnold, mais il est torché.
0: Fildar, Manu, s'il te plaît.
1: Oui, quoi?
0: Tu lui dis au revoir parce qu'il comprend pas du tout.
1: Mais non, non, c'est bon.
0: Tu lui dis au revoir.
1: Mais vas-y, c'est bon.
0: Tu lui dis au revoir.
1: Allez,
0: non,
1: tu lui demandes rien aussi.
0: On revient avec,
8: Vas-y, on fait les questions, putain, on se fait chier là-dedans, vas-y.
0: Si ça vous plaît pas, vous dégagez.
8: Mais vas-y, fais ton métier un petit peu, putain.
0: Donc, on dit pas putain, on dit maman travail.
1: Voilà. La deuxième.
0: Deux. J'encule ta mère, moi aussi. D'accord? Alors, donc, peut-on vous saisir si vous ne payez pas l'impôt? Donc, on va demander à Michel Thor.
1: Saisir quoi? Si t'as pas d'impôt.
6: Le bras?
0: Bon, Michel Thor!
8: Ouais, bah ouais, bien sûr qu'on peut te saisir, pourquoi pas. Alors, raconte-nous quand Lucille a débarqué chez toi. Et qu'il a voulu
0: tu peux, ça, tu peux préciser, Michel Thor, s'il te plaît, parce que je commence à m'endormir.
8: Tu bosses pas, d'accord, tu gagnes pas ta vie, d'accord. Bon, mais rien, je vois pas pourquoi tu n'as pas payé tes impôts comme tout le monde, ça déjà d'une. Et puis, bien sûr, on peut te saisir, tu te balades dans la rue, les flics arrivent, ils te saisissent, ils te foutent dans le fourgon et hop.
5: Voilà, c'est tout ce que t'as.
0: Non, t'as n'importe quoi.
8: Mais bien sûr, c'est arrivé, moi, devant mes yeux, c'est arrivé.
0: Ah ouais?
8: Ouais.
6: Moi, c'est arrivé à un cousin.
8: Mais tu t'es fait saisir, toi, Gégé, non?
0: Ah, non, moi, ce meilleur.
8: Même que l'huissier, il voulait prendre ta femme, il croyait que c'était le canapé. Je m'en souviens.
0: Eh ben, dans ces cas-là, t'es bien chier.
8: Un gros pouce.
0: Au revoir.
6: Une grosse pouce qui pue.
0: Au revoir. Et de toute manière, la dernière question, comme ça ira vite.
5: Eh ben voilà, on a fini.
1: Attends, tu peux demander à tout le monde, toi, qu'est-ce que t'en penses, alors?
6: Qu'est-ce que t'en penses, toi?
0: Bah, moi, personnellement, si tu payes pas des impôts, de toute manière, ils ont pas le droit de te saisir, parce que déjà, t'es pas solvable. Donc, automatiquement, ils peuvent pas te saisir.
1: T'es insoulable.
0: Ils ont pas le droit de te saisir.
1: T'es insoulable.
0: Ils sont,
8: t'inquiète pas, ils le prennent.
0: Ils n'ont pas le droit.
8: Bah oui, mais le droit. Qu'est-ce que tu crois que c'est avec ton beau sourire à quatre?
0: Non, ils n'ont pas le droit de. Ils n'ont pas le droit.
8: Officiellement, ils ont pas le droit, mais ils le prennent le droit.
0: Ouais, mais normalement, c'est interdit.
8: Ah oh bah oui, tiens, toi tu fais jamais des trucs qui sont interdits dans la vie.
0: Bon alors Manu.
1: Oui, je voulais juste accueillir Marco Polo à la place de TVHC.
6: Salut Marco.
8: Bonsoir.
0: Salut Marco.
8: Salut Polo. Bonsoir.
0: T'appelles d'où?
8: J'appelle de Paris.
0: D'accord. Et Michel Thor, t'appelais d'où?
8: Paris aussi.
0: Eh bien,
1: c'est du Parisien, c'est Manu.
0: Rien que direct de Paris, hein.
1: Bien Manu. Ouais.
0: Mais non, mais on est mis en local, hein, plus personne te kiffe.
1: Ça va, vous connaissez la fréquence, c'est bon?
8: Bon, ah ouais. Si j'ai pêché, j'appelle de Bordeaux, voilà.
0: Ouais, c'est ça. Fous-toi bien de ma gueule. Ah, Gérard.
8: Fous-toi pas de ta gueule, attends.
1: Par exemple, là, tu payes pas d'impôts, mais tu saisis quand même sur ton salaire, puisqu'ils récupèrent la thune que tu leur as jamais donnée.
0: Non, mais ça te regarde pas, d'accord? Non, mais ça, t'as pas besoin de le balancer à l'antenne, d'accord?
1: Non, mais c'est un exemple.
0: Non, mais tu fermes ta gueule là-dessus.
1: Mais c'est un exemple.
0: Ça, tu fermes ta gueule. Je sais. T'as pas besoin de le balancer.
1: Imaginons que Bernard n'a pas payé son loyer pendant 5 ans, et donc il se fait saisir sur son salaire.
8: Moi, je dis,
1: qu'est-ce qu'il fait?
0: Tu fermes ta gueule.
1: Alors, tu payes pas d'impôts.
0: Alors, tu t'occupes de ton cul, tu t'occupes pas de mes problèmes, d'accord? À partir de quel âge faut-il faire une déclaration?
1: On a 12 ans.
6: Au moins.
0: Quoi? J'ai mal entendu là.
1: Ouais, moi aussi.
8: Moi aussi j'aimerais bien.
0: J'ai cru mal entendre là.
1: Qu'est-ce qui s'est dit là? J'ai pas entendu.
8: Recale.
0: J'ai cru mal entendre l'enculé qui vient de dire ça.
1: Si quelqu'un peut le refaire.
8: Recale, pas entendu.
1: Tu veux qu'on repasse la bande?
8: Oui.
1: Ouais, vas-y. C'est dit.
0: Attends.
6: C'est la pute dans le 15e.
1: Voilà.
8: Ok.
1: Ah, c'est ça.
0: Bon, bah c'est bien, comme vous voulez continuer de parler de Sandy.
1: Non, ils ont pas dit ça.
9: Ils ont parlé dans le 15e.
0: Attends, ils ont dit Barbie. Non. Remets la bande et ferme ta gueule un peu, toi.
1: Ok, d'accord. Non, remets pas, ça va tout niquer. Non,
0: attends, on peut
1: pas.
8: Gérard, on parle pas de Sandy, on parle juste de celle qui s'est fait caresser les fesses par Jacques Chirac au Salon de l'Agriculture.
0: Ouais, bah c'est toi.
6: C'est la même.
0: Ouais. Je vous préviens, vous allez vous calmer parce que je sens que de toute manière ça, c'est terminé, donc ça va aller vite.
8: Gros mandat mystère.
0: Alors à partir de quel âge faut-il déclarer, faut-il faire une déclaration
1: d'amour?
0: Alors toi?
6: Eh ben en fait ça dépend pas de l'âge, ça dépend de quand tu commences à travailler.
0: Non, de toute manière.
6: Parce que bon moi, je peux t'expliquer. Donc à 18 ans, je fais une déclaration, mais je gagnais rien, donc ça servait à rien. Donc j'ai fait des déclarations jusqu'à temps que je gagne quelque chose. Et pendant 10 ans, j'ai fait des déclarations, mais je gagnais rien, donc je déclarais rien.
1: Bah non, parce que moi j'ai...
0: Il y a une chose qu'il faut se dire déjà. Déjà tant que vous n'avez pas d'appartement, vous ne pouvez pas faire de déclaration. Automatiquement, dès que vous habitez, si vous êtes... Oh, me gueule derrière, s'il vous plaît.
4: France ou quoi?
0: Manu, t'attends ton micro.
4: Ouais, Manu, s'il te plaît, ton one-man show, c'est demain.
0: C'est demain que vous faites votre bordel là, les deux caves.
4: J'ai des questions à vous poser.
0: Tu verras ça demain. Demain sur le 01 40 521 521 pour Manu et Fildar.
1: Il n'y a pas de chauffage dans le tuyau, ça caille.
0: Alors faut dire une chose, que pour faire une déclaration d'impôt.
4: Ouais, pour faire.
0: Pour avoir un appartement, bon, Manu, tu les calmes.
9: Ok, calmez-vous les mecs. Merde.
1: Calmez-vous.
0: Et toi, t'es un peu micro.
1: Calmez-vous.
0: Calmez-vous. Ton micro.
9: Calmez-vous, mais calmez-vous.
1: Non, je voulais te demander, Gérard. Moi, j'étais chez mes parents et je payais des impôts parce que je gagnais quand même de l'argent parce que je travaillais. Donc c'est pas parce que j'avais pas d'appartement.
0: Alors,
1: que je
0: de toute
1: pas.
0: Manière, faut dire une chose, que lorsque vous avez... Oh, ta gueule quand je parle!
4: Bah, dis ta chose, là. Bah ouais, dis-le.
0: Pour l'instant, tu fermes ta gueule. Merci.
4: De rien.
0: Donc, une déclaration d'impôt.
4: Donc, une déclaration, où ça?
0: Bon,
1: tu découpes.
0: Voilà.
1: Merci.
0: Donc, une déclaration d'impôt se fait... À partir de quel âge? Quand vous avez un appartement, dès que vous êtes plus chez papa et maman, quand vous êtes chez papa et maman, pour l'instant, c'est vos parents qui déclarent.
1: Non, moi j'ai déclaré.
0: Non, mais c'est les parents qui déclarent.
4: Voilà, c'est les parents qui déclarent.
0: Ta gueule! Merci, Fildar, et tu me les laisses en attente. Comme ça me permettra de parler. Une déclaration d'impôt, tant que t'es chez papa et maman, c'est eux qui déclarent. Pourquoi? Parce qu'ils vont déclarer deux par ennemi. C'est-à-dire... Oh, ta gueule!
1: Ils sont pas là.
0: Ouais, ben, tu me les laisses où qu'ils sont?
1: Bah oui.
0: Et tu t'amuses pas à appuyer dessus, sinon j'arrête tout de suite de m'expliquer.
1: D'accord. Vas-y.
0: Donc, je répète, les parents déclarent deux par ennemi, parce que... Vous êtes toujours encore avec eux.
1: Oui.
0: Tant que vous n'avez pas d'appartement seul. Une fois que vous vivez seul, c'est à vous de faire votre déclaration vous-même. Les parents ne sont plus là pour vous aider. Clair, net, précis.
1: Ah si, parce que moi je déclare des impôts, mais c'est mes parents qui payent, j'en ai rien à foutre.
0: Non, ben ça, de toute manière, c'est une fausse déclaration. Et ta gueule à toi, Ok.
1: Mais non, mais ce que je veux dire, c'est que moi je déclare mes impôts, donc je vais devoir payer une certaine somme, mais c'est mes parents qui me filent un chèque. Mais si, parce qu'ils me remboursent la somme que je débite, j'en ai rien à branler, moi.
0: Normalement, une fois que tu quittes tes parents sont obligés de faire une déclaration.
1: Non, mais ils sont obligés, mais ils sont dégénérés.
0: Tes parents sont obligés de faire une déclaration. Ta gueule! Ta gueule! Moi, je te dis ta gueule!
1: Je coupe. Deux secondes.
0: Une déclaration. Lorsque tu n'es plus chez tes parents,
1: j'ai compris ça.
0: Tes parents sont obligés de déclarer aux impôts comme quoi que tu n'habites plus chez eux.
1: Allez,
0: voilà, c'est tout. T'as très bien compris, tu le fais exprès, tu veux pas comprendre. Voilà.
1: C'est toi qui comprends pas.
0: Non, mais moi je comprends mieux. Tu as pas essayé de
4: aux impôts. Bon, moi je voulais juste demander à Fildar et à Manu ce que ça leur fait d'avoir un show demain soir.
0: Ça leur fait que pour l'instant ils ferment leur gueule et ça part.
4: Ils payent leurs impôts pour l'instant.
0: Voilà.
6: Il y a Sandy qui m'appelle, là je suis dans le 15e, faut que j'y aille parce qu'on en a deux qui nous attendent.
0: Et ta soeur elle est en train de faire ça.
9: Et non, ça y est, c'est
1: et à la place tout de suite, on accueille David, on enchaîne, on enquille.
0: Non, mais c'est fini.
1: Comment ça, c'est fini quoi? Mais tu t'en vas où là?
0: Mais ça y est, c'est terminé.
3: Il y a la conclusion et tout.
1: Non, il y a David là qui est à l'antenne.
0: Manu, pour l'instant, c'est pas toi qui commande, c'est moi. David, c'est terminé.
10: Allô?
0: Non, non, c'est terminé.
10: Gérard, j'avais une question. Je voulais savoir comment tu faisais, parce que toi, t'es un enfant de la DAS pour tes parents. Comment
0: tu faisais? Oh, mais ta mère, elle va t'enculer, au revoir.
1: Je coupe.
0: Non, mais Gérard, tu peux lui dire au revoir, et Manu. Manu, tu passes au rapport avec Max dans le bureau.
1: Ok, j'ai trop peur.
0: Arrête. De manière, Max.
1: T'as, Gérard, j'avais une question juste avant sur le débat. Quand, tu sais, là, tu dois faire ta déclaration pour le 15. Mmh. Le 15 mars. C'est-à-dire que si après, enfin, tu oublies de la déposer avant le 15 mars, t'as une majoration.
0: Ouais, mais là, non, mais d'accord, je vois ce que tu veux dire. Normalement, t'es majoré de 10%. Mais vu qu'ils sont en grève, on espère, et ça, c'est tout le monde qui le souhaite, ouais, que la...
1: D'accord.
0: Non, tu les laisses, parce que là, ce que tu viens de me poser comme question, c'est très bien. Mmh. Et ça va intéresser tout le monde.
1: Il y en a plein qui veulent répondre.
0: Non.
1: Tu expliques et après, ils répondent. Vas-y.
0: Ça, faut bien se dire une chose, que là, pour l'instant, ils sont en grève. Mmh. Pour l'instant, on ne sait pas si c'est maintenu jusqu'au 15 mars, le terme de la déclaration. Normalement, la déclaration d'impôt doit être dans les boîtes aux lettres jusqu'au 15 mars. Mmh. Et étant donné qu'il y a une grève, est-ce que ça sera repoussé ou pas? On ne sait rien. Pour l'instant, on ne peut pas le savoir. Et pour une bonne cause, c'est qu'ils sont en grève. Même si tu veux aller chercher une déclaration, même que tu l'ailles par sous, tu vas dans un centre des impôts, tu ne peux pas. Tu vas en mairie, ils les ont pas. Maintenant, où qu'il faut aller, je pense, et ça je ne suis pas sûr, mais il me semble que en préfecture tu peux en avoir.
1: Mmh. Ah mais si tu vas à la manif où ils sont.
0: Non, c'est mais bon. Ça, si tu as envie de
1: dans la manif.
0: Si tu as envie de t'en prendre plein ta gueule, c'est ton problème, c'est pas le mien.
10: Gérard, comme ça. Gérard.
0: Ouais. C'est qui?
10: Marco Polo, c'est mon pote.
0: Ouais.
10: Je voulais juste savoir pourquoi t'imposais pas un impôt sur les imposés.
0: Quoi?
10: Parce que
0: un impôt sur les imposés. Allez hop.
1: Mais non mais.
0: C'est
1: comme l'impôt sur les grandes fortunes.
11: Bah c'est pas
1: c'est comme
11: pareil.
1: Ça. Tu payes un impôt, tu dois payer un impôt parce que
0: en
1: tu
0: plus.
1: T'es imposé.
0: Mais non, mais je viens de le dire. Le barème à ne pas dépasser, c'est 60 000.
10: C'est 60 000, c'est bien ce que je dis.
0: Et alors, qu'est-ce que tu aimes me parler d'impôt imposé là?
10: Bah c'est abusé, c'est bien ce que je dis, c'est abusé.
0: Mais attends, mais tu sais lire sur une fiche de paye, c'est marqué net imposable à déclarer. Tu prends ça et c'est tout.
1: Et justement, on parlait des...
10: Non, je suis pas d'accord là, Gérard.
1: Bah,
10: je suis personne.
0: T'es barjo ou quoi là?
10: Non, mais non.
0: Mais alors, qu'est-ce qui est marqué sur ta paye, sur ta fiche de paye?
10: Il y a marqué non imposable.
0: Sur ta fiche de paye, c'est marqué non imposable.
10: Bah ouais.
0: Non mais attends, tu te fous de ma gueule ou quoi là où tu prends le train?
10: Non, je t'assure.
0: Non mais tu prends le train, ça te coûte moins cher, c'est ça?
1: T'as la carte jeune.
0: Sur une fiche de paye, j'ai jamais vu marqué non imposable, c'est sur une déclaration d'impôt que je vois ça.
1: Attends.
10: Qu'à moi de deux secondes, est-ce que pour avoir le droit de plus porter de caisse, tu payes des impôts ou pas?
0: Et ta connerie, apporte des impôts pour au moins faire de pipe.
10: Oh, voilà. Oui, t'as eu là.
0: Alors conclusion.
1: Deux secondes, je voulais reposer le terme du débat sur les impôts sur la grande fortune.
10: Okay.
1: Comment ça se passe
0: sur quoi? Quelle grande fortune?
1: Non mais il y a des gens qui ont tellement de blé qu'ils doivent payer un impôt supplémentaire parce qu'ils en ont plein.
0: Ouais, ouais mais sur quoi?
1: Alors
0: si tu sais de quoi tu parles dans ce cas-là.
1: Mais là, parce que je côtoie des gens comme toi qui sont dans ce cas-là. Qui cachent leur jeu, mais ils en ont plein. Les poches, ils cachent bien.
11: Hein.
1: Non, mais
0: sérieux. Conclusion,
1: mais comment ça se passe?
0: Conclusion.
1: C'est ça, c'est super important.
0: Écrase, je répondrai pas à ta question, elle est con comme
1: non, mais non, sérieux.
0: Elle est con.
1: Mais non, mais sérieux, il y a des gens qui touchent tellement d'argent que
0: quoi,
1: l'État est obligé de payer plus. Ouais. Les pompes de
0: une certaine façon. Mais sur quoi tu veux parler?
1: Bah, sur l'argent qui gagne.
11: L'impôt sur la grande fortune, t'as déjà entendu
0: mais
11: parler.
0: Mais quoi?
1: Bah, l'argent qui gagne.
0: Mais attends, ils vont gagner quoi comme fric s'ils touchent un loto, tout ça?
1: Non, pas un loto.
11: Il
1: y a des mecs qui touchent plus de 6 000 balles par mois.
0: Mais attends, t'en as qui...
1: Dans le showbiz, tout ça, ils payent des impôts sur les grandes fortunes.
0: Mais ça, on sait pas, ça dépend ce qui est déclaré. Si c'est reconnu ou pas, c'est tout. Conclusion du débat.
1: T'abuses là, tu pourrais répondre à cette question.
10: Tu cartonnes. Tu m'as tombé un truc de ouf. Mais c'est pas de l'année quoi.
1: Réponds.
10: T'es tellement beauf que tu vas rien faire. Vas-y, enchaîne.
0: Funky, ta conclusion.
5: Non, mais réponds à la question, s'il te plaît, c'est Funky.
10: Bah ouais, réponds à la question, là, parce qu'on
0: terminé. Conclusion.
5: On a rien appris, là.
0: Conclusion.
12: Ok, la conclusion.
5: Non, moi, je fais pas la conclusion tant que t'as pas répondu à la question.
0: Ah bah, bonne nuit. Allez, hop, au revoir.
12: www.arnettedefun.fr.fm.
0: Voilà, c'est bien. Merci, Arnett.
12: C'était le compteur, là.
0: Bien, merci Manu.
1: De quoi?
0: Alors, je te préviens, Manu.
1: Non mais regarde, il y a des mecs qui font de la pub pour Arnett.
0: Ouais, non mais voilà, c'est pas... Merci Manu. Rien à voir. Merci Manu.
1: Oui Gérard, moi je peux faire de la pub pour son site.
0: Pauvre con.
1: www.arnettedefun.fr.fm. Tu vois, c'est pas moi Arnett.
0: Terminé, conclusion. Conclusion.
1: C'est un site bidon, mais c'est pas grave.
0: Conclusion du débat. Conclusion alors Arnett.
1: C'est tout mi poussi.
0: Conclusion.
1: Je me poussi non. Non non, c'est du parti.
0: Conclusion.
5: Ah, tu réponds à la question.
0: Non, je répondrai pas.
12: Me réponds. C'est quoi, on conclut ou on impose là?
0: Bon, allez hop. Bonne nuit à tous.
5: Non.
0: Vous allez retrouver Rousseau pour la nuit sans pub.
1: Bah, faites une conclusion, moi. Il y a une conclusion internet aussi, Noémie. La conclusion.
0: Sur l'internet, pour un sens, c'est.
12: Ah, c'est mort l'internet ce soir.
0: Laisse tomber.
3: Non, il y en a 8748.
1: Ah, quand même.
12: Mytho.
1: Ça, c'est ce que tout le monde sait.
0: C'est du baratin.
1: Mais elle monte ses seins, c'est pour ça qu'il n'y en a pas beaucoup. Ouais. Il y a une webcam maintenant dans le studio.
3: Ouais, voilà.
12: Voilà, classe.
1: Ah non, c'est pas les seins de Noémie, c'est les kystes.
12: Eh, Lolo Ferrari, on parle pas de seins, s'il vous plaît.
0: Oh, vos gueules à vous. Merci. Allez, bonne nuit.
1: Hop,
0: Manu, j'ai dit, Fildas, j'ai dit au revoir aux auditeurs, c'est terminé, maintenant vous allez retrouver Rousseau pour la nuit.
1: Non, tu fais un boulot carré ou tu le fais pas, donc t'es venu là.
0: Oh, conclusion là,
3: Je cherche.
0: Non, il est pas 58, il est 1h du matin.
3: Conclusion, si on imposait les cerveaux sous-développés, ça va trop vite pour moi.
1: Non, sous-développés, on est non, mais j'en prendrais pour 20. Bon, je répète, hein. Ça défile trop vite. Conclusion, si on imposait des cerveaux sous-développés en un an, Gigi en prendrait pour 20 ans.
0: D'accord, et ça, je répondrai pas, c'est une question pourrie
1: de Yankee. Conclusion, qu'est-ce qu'il y a d'autre?
0: Turpentine.
1: Il y a une turpentine.
0: Merde.
3: Ah, de Jean-Louis 2000, conclusion, les impôts, c'est comme Gérard.
1: Si on n'avait pas,
3: on serait mieux.
0: Ouais, bah, c'est bien.
1: T'as compris, Gérard? T'as compris?
0: De manière, s'il y en avait pas, il aurait fallu les inventer. Merci.
1: Voilà.
0: Merci, Arrivé.
1: L'éditeur veut faire sa conclusion, là.
0: Donc,
12: ouais, conclusion. Et magne-moi, un peu, parce que j'ai pas que ça à foutre, moi. Ouais,
0: bah, allez,
1: Mais qui, c'est qui?
5: Tu vas te grouiller, là, le SDF. Tu vas te grouiller, le SDF. On est imposable, nous.
0: Et moi, je t'en ai alors, au revoir. Non, mais on sait pas qui c'est, moi. Au revoir. Bon, la liste. La liste des auditeurs.
1: Non. Bon, Marco Polo, ta conclusion.
12: Quoi?
1: Dépêche-toi, ça caille.
12: Ma conclusion, c'est que je t'impose de continuer, gros porc.
0: Mais gros porc, elle t'emmerde, connard.
12: Putain, j'ai plus de batterie.
0: Tant mieux, au revoir.
12: J'ai plus de batterie.
0: Tant mieux, vas-y, conclusion.
12: Je vais encore t'insulter. On va te faire foutre.
1: Oh non. Ça y est, il est parti. Ça, c'est n'importe quoi.
0: C'est bien,
1: Manu. Il reste Michel Thor. Il reste Michel Thor, fils fucking David.
0: Voilà, allô.
1: Il reste plein de monde, là.
5: Bonsoir.
1: C'est qui, là?
5: On fait quoi, le deuxième débat, là?
1: Non, il reste Michel Thor, fils fucking et David, pour la conclusion.
12: Bon, fils. Et moi, là. Oh, oh, oh.
1: Bah oui, t'es là, oui.
12: Ouais, Gérard.
0: Bah, je t'écoute. Conclusion.
12: Gérard.
0: Conclusion!
12: Je pense que si tu pouvais payer tes impôts et ta grosse, ça suffirait.
0: Voilà, t'as une grosse, ça t'emmerde!
1: J'ai coupé, on enchaîne.
0: Hop, ensuite!
1: Michel Thor?
13: Ouais.
1: Salut.
13: Bah, on n'a pas appris grand chose, hein, si ce n'est que, bon, tu pouvais faire payer tes enfants, quoi, c'est ça qui est bien.
0: Alors, dégage, au revoir!
13: Bah, pourquoi dégage?
0: Au revoir! Bah,
13: pourquoi dégage?
0: Au revoir! Bah,
13: pourquoi dégage? T'as pas de môme, toi?
0: Ça te regarde pas,
1: au revoir.
0: Merci,
1: j'ai coupé.
0: J'ai coupé.
1: Il reste fucking.
0: Non, ça y est, lui, il a commencé à me casser les burnes du départ.
1: Mais non, il est là, il a pas fait de conclusion.
0: Alors, conclusion.
13: Oui, vive les impôts.
0: D'accord, ah bah,
1: c'est une belle ça, c'est bon, ça, hein.
3: Voilà,
1: il en reste un aussi, je sais pas qui c'est.
13: Ouais, c'est l'invité Mystère 3. Alors, moi, je pense que Gégé, avant de payer tes impôts, tu devrais d'abord régler ton ardoise au relais Carnot, parce que j'ai vu le patron l'autre jour, il gueule encore, alors magne-toi.
0: Mais ta mère, elle va se faire foutre. Au revoir.
1: Et il reste une meuf encore, je sais plus qui c'est.
14: Vas-y, Sandy, vas-y, mets-toi des pouces, ouais.
1: Voilà. Oh non.
0: Mais dis pas là.
1: Coupe-la, Gérard. Coupe-la. C'est bon, c'est coupé. Mais vas-y, c'est bon.
3: Oh là,
1: le travail. Oh là là, le carnage.
0: Allô.
1: Allez, c'est bon, allez, en fait. C'est bon, c'est carré ou pas?
3: C'est compliqué, hein, ce temps-là.
5: Mais t'es grave, toi, Manu.
1: Ah, c'est Noémie qui le dit.
0: Bon, alors. Alors, qu'est-ce que j'ai à dire? Manu, t'es un gros con.
15: Merci.
0: Parce que t'as foutu ta merde.
15: Ah ben c'est pas
0: alors,
15: moi.
0: Demain. Oui. Demain, j'espère que les auditeurs, ils vont te traiter de gros porc comme ils ont insulté Sandy.
15: C'est vrai,
0: donc
15: non,
0: c'est qu'un
15: faux.
0: Gros porc.
15: Ils ont pas insulté
0: tu
15: Sandy.
0: Tu n'es qu'un gros porc.
15: Ok.
0: Tu as foutu ta merde encore ce soir.
15: Ouais.
0: Donc tu continues.
15: Tu peux me mettre énergie, il me fait chier.
0: Oh.
15: Mais y a rien là. Qu'est-ce que tu fais? Qu'est-ce que tu gazes?
0: Ouais.
15: Assieds-toi, ton père.
0: Sur ce, je vous laisse et vous allez retrouver
15: sur les impôts.
0: Sur les impôts, vous avez foutu votre merde, ça fait deux débats que vous merdez.
15: Non.
0: Donc c'est terminé.
15: Ah, t'as quand même un rêve, c'est quand même de payer un jour des impôts.
0: C'est terminé.
15: T'aimerais quand même un jour payer des impôts.
0: C'est terminé, donc.
16: On a fait 12 millions ce soir.
15: Ah, génial.
0: Malgré qu'ils aillent poirer.
16: C'est tout à toi.
0: Oh,
16: c'est tout.
0: Et sur l'internet, on n'a rien fait.
16: Combien?
0: 1700 même pas.
16: Ouais.
15: Ah, c'est nul, hein.
0: Toi, tu t'écrases parce que toi, t'as foutu ta merde.
16: Ah, mais 17 millions quand même.
0: Ouais, mais toi, t'as foutu, pas grâce à toi, heureusement.
17: Et moi, Gérard, je pourrais revenir la prochaine fois, Gérard.
0: Ouais, ça, je sais pas.
15: Tu t'envoles, toi.
0: Où tu verras ça avec Max. Donc, okay. Vous allez retrouver Rousseau pour la nuit sans pub et on va s'écouter Popo Ferraro avec Souffle plus dans mes ballons et je fais un gros bisou à ma bibi. Ciao.
18: Fabien, 23 ans de Paris, salut Fabien.
19: Oui, bonsoir à tous.
18: Beaucoup d'hommes ce soir sont venus sur cette antenne. Alors oui. Fabien, question pour Gérard avant de se quitter, parce que Gérard, bien sûr, est très demandé.
19: Oui, tout à fait. Alors c'est Fabien, 33 ans, voilà, je vous explique, j'ai un problème, j'ai un enfant, et j'ai des problèmes pour le faire garder. Et donc, Gérard s'y connaît un petit peu en babysitting, et j'aurais voulu avoir des petits conseils pour trouver une babysitter, parce que j'en ai déjà, on va dire, examiné quelques-unes, et elles font pas l'affaire, donc j'aurais voulu quelques petits trucs.
18: Alors, on rappelle déjà qu'on fera un débat sur le babysitter, babysitting, quand ça?
0: Le 14 décembre.
19: Mais Fabien, le problème, c'est que je ne peux pas attendre jusqu'au 14 décembre, bien évidemment.
18: Il faudrait qu'on avance sinon le débat, ou alors il faudrait que les JO soient reportés au mois de décembre et qu'on fasse le débat sur les babysitters à la place des JO.
19: Ah, ça pourrait être
18: bien. Et faudrait qu'à ce moment-là, faudrait qu'on appelle,
19: Le CIO.
18: Ouais, le CIO pour voir si on peut reporter au mois de décembre.
0: Non, on peut changer puis mettre les catastrophes au 14 décembre à la rigueur.
18: Ouais, mais comme
0: comme
18: les catastrophes en ce moment, on est en plein dedans, autant les garder tant que c'est chaud. Donc babysitting, qu'est-ce que tu peux annoncer déjà? Bon, toi t'as quelqu'un de ton entourage proche qui en fait, Gérard, sans citer de nom.
0: De manière faut que tu fasses qu'on t'as vu combien de personnes depuis?
19: Ben, en fait, le problème, j'en ai déjà vu à peu près une douzaine, et j'ai eu des jeunes filles au pair, que j'ai été obligé de renvoyer pour incompatibilité, on va dire.
0: Ouais.
19: C'est-à-dire qu'en fait, elles voulaient pas coucher avec moi.
18: Ah bah oui.
0: Mais... Oh non, mais attends, tu vas pas demander à la nana de garder tout le monde et puis de coucher avec, non.
19: C'est le problème. À 50 balles la journée, je pense qu'elle peut quand même faire un petit effort. Quoi.
0: Non mais ça là, encore, non.
18: 50 balles la journée, Fabien, tu la payes?
19: Bah oui, tout à fait, oui.
18: C'est de l'escroquerie, ça, Gérard.
19: Ouais, elle est quand même logée et nourrie, quoi.
0: Non mais attends, loger nourri, c'est pas parce que tu qu'elle est loger nourri que tu vas lui demander 50 balles, mon gros.
19: Elle parle pas français, alors elle va pas aller dépenser son argent.
0: Ouais, mais c'est pas une raison.
19: Bah ouais, mais bon, c'est comme ça que ça se passe, hein, les gens qui opèrent.
0: Ouais, mais peut-être, mais si tu escroques les gens comme ça, tu trouveras jamais personne, mon grand.
19: Parce que moi, on m'a dit, cherche du côté de la gitanerie, tout ça. Il y a des gens qui connaissent beaucoup, qui s'y connaissent en enfant, quoi, en fait.
0: Ouais, de la gitanerie, tu veux parler de quoi, toi, là-dedans?
18: Tu balances. J'écoute n'importe quoi, Fabien.
0: Non, mais t'es vrai.
19: Oui, tout à fait, on m'a dit, essaye de trouver une jeune fille manouche.
18: Oh là là,
0: t'es taré ou quoi, là? Eh, mais t'as pas fumé la moquette avant,
18: Gérard, là, on plaisante.
0: Non, mais arrête tes conneries, là, parce que là,
18: Fabien,
0: tu délires,
19: Gérard. Comme ça, regarde, les Bretons, ils sont.
0: Non, mais attends, tu délires. Oh, tu t'es.
18: Bon, Fabien, ceci dit, tu plaisantes un peu, mais ceci dit, ton cas n'est pas un cas isolé. Beaucoup de gens effectivement qui aimeraient faire garder leurs enfants pour pouvoir profiter un petit peu des nuits chaudes pour aller dans des soirées, peut-être dans des clubs échangistes et tout ça, et qui ne peuvent pas parce qu'ils ont des enfants en bas âge et qui aiment les faire garder. Mmh. Alors Gérard, d'abord les prix, c'est quoi les tarifs pour une babysitter?
0: Bah disons ça dépend de quelle heure à quelle heure.
18: Bah dans la soirée, je sais pas, quand tu vas dans un club échangiste, c'est genre 19h, 6h.
19: Ouais.
0: Ouais, mais ça, faut que. Déjà, c'est pas les mêmes tarifs, c'est tarifs de nuit.
19: À les clubs échangistes, c'est plus cher la nuit.
18: C'est combien les.
0: Non, mais
18: les
0: ça. De nuit. Là, je peux pas te dire exactement.
18: Non, les taxis, c'est pas à peu près. Non,
0: non, non, non, 50, non.
18: 50 centimes du kilomètre.
0: Non, non, là, pour son problème à lui, là, personnellement, tarif de nuit, je peux pas dire, mais.
19: Est-ce que c'est à peu près le double?
20: Ah ben je peux pas, je te dis, je sais que la journée, c'est...
21: Le trip, c'est peut-être le trip.
20: Non mais la journée c'est compté 44 francs de l'heure.
18: 44 francs, donc Fabien demande si c'est le double ou le trip.
20: Non, ça dépend déjà de la personne, si elle est compétente, si elle se sent capable d'assurer de 19h jusqu'à 6h du matin.
18: Mais si elle est compétente, alors
20: Si elle est compétente, ça peut varier entre 60 et 70 balles de l'heure.
18: De l'heure?
20: Oui.
21: Moi, je veux quelqu'un de fiable,
20: Ouais, mais de toute manière, t'es obligé de... Si elle te dit 70 balles, ça sera 70 balles.
21: Je suis prêt à payer le quadruple.
20: Non mais...
21: Le quadruple, attention.
20: Et pourquoi pas le...
21: Non mais en tarif de nuit, comme tu disais tout à l'heure.
20: Mais on parle pas des trucs de taxi pour l'instant. Mélange pas les torchons et les serviettes.
21: Tu dis qu'il y a un tarif
20: de nuit. Mais il y a des tarifs, moi je peux pas te les dire parce que moi je...
18: Pourquoi tu penses que 70 ouais, 10 balles de...
20: Mais
18: de
20: pour une nourrice agréée, attention.
21: Agréé,
20: pas abrégé, espèce d'ondouille.
21: Agrégé, j'ai dit.
20: Agréé.
18: Attends, Fabien, c'est intéressant parce que...
21: Il y a une agrégation d'État, c'est ça?
18: Il y a des diplômes à avoir, sans déconner, faut...
20: Pour garder un emploi, normalement, tu dois avoir un diplôme. Ce qui veut dire pourquoi qu'on appelle des nourrices agréées, parce que c'est un diplôme qu'ils ont, un genre de BAPA. Disons BAPA, ce qui veut dire pour
18: ceux
20: qui
18: ont des enfants. C'est comme des diplômes, parce que si par exemple tu as ton deuxième degré de plongée sous-marine, tu ne peux pas garder des enfants.
20: Non, parce que ça c'est un truc qu'il faut bien se mettre dans la tête.
21: Ouais.
20: Pour garder un enfant, faut déjà pas être à moitié taré.
21: C'est clair, je passe un rêve si possible.
18: Ma moitié con, tu peux.
20: Ouais. Pareil, faut mieux pas. De toute manière, faudrait déjà trouver déjà pour que tu voyes la personne si après
18: la
20: voie.
18: Faut que tu la voies. Faut que tu la voies.
20: T'essayes de voir, t'essayes de te renseigner.
21: T'as pas des plans, toi. T'as pas une adresse, quelque chose, je sais pas moi.
20: Non, moi j'ai pas d'adresse. Je peux pas t'en donner. De manière, même si j'avais des adresses, je les donnerais pas comme ça sur l'antenne.
18: Non, mais on donne pas des plans comme ça, Fabien.
20: De manière, tu fais une chose. T'essayes de voir dans ton entourage. Si tu connais quelqu'un, t'essayes de voir du côté de ta famille s'il peut pas te garder ton...
21: Non,
20: pourquoi
21: pas,
20: non.
21: Bah parce que ils sont tous loin, ils sont en province, tout ça.
20: T'as personne sur Paris?
21: Non, j'ai personne sur Paris, je passais les petites annonces, mais je te dis, j'arrive à trouver personne.
18: C'est pas facile, ceci dit.
20: Disons, c'est vrai
18: que c'est... Faut donner confiance, faut quand même qu'il y ait un échange, tu vois. Mm. C'est pour que l'enfant, il bouffe de la bouillie, et tu vois, qu'on s'en occupe pas, et c'est pas bien.
20: Si c'est pour le laisser dans un coin, ça sert à rien. Hein.
18: Ah ouais.
20: Moi, je peux te dire une chose, que, c'est pas pour parler d'elle, mais elle, là, à l'heure actuelle, elle se fait 10 heures par jour.
18: De qui, elle?
20: De ta bibi adorée, là, que t'aimes bien.
18: C'est ta bibi à toi, c'est pas
20: mal. Non, mais celle que t'aimes bien.
18: D'accord. Donc Bibi, on peut le dire Bibi qui est donc ta chienne, pardon, ta copine, elle est agréée.
20: Non, elle garde un enfant et apparemment les parents sont contents d'elle.
21: Elle fait ça au black?
20: Non, elle est payée, elle est déclarée et tout.
21: Ah ouais.
18: C'est 70 francs de l'heure?
20: Non, elle c'est 44 francs à peu près. 44 francs.
18: 44 francs au lieu de 70, comme elle mange beaucoup.
20: Non, mais de manière...
22: Les portes et tout, c'est des frais.
20: Non, mais ça veut rien dire, ça.
21: Il y a des infections.
20: Mais attends, moi, je suis escapé, je vais te dire une chose.
18: Alors, comment ça se passe? C'est un boulot, ça.
20: C'est un boulot qui est assez compliqué. Il faut aimer les enfants, de toute manière, pour faire ça. Parce que la personne qui fait ça,
18: parce que,
20: les enfants, ça sert à rien qu'à se lancer là-dedans.
18: Parce qu'il y a des mecs il y a des nanas qui aiment la vitesse, tu vois. Alors, si on dit j'aime la vitesse, je vais garder des gamins. Il vaut mieux aimer les enfants qu'aimer la vitesse.
20: Ouais. Voilà. Mais moi, je peux te dire une chose, que là où qu'elle est, elle est heureuse, les parents sont contents d'elle et...
18: Ah oui, elle est heureuse quand elle est loin de toi.
20: Non, mais même...
21: À 10 heures par jour, c'est un peu de l'esclavage quand même.
20: Mais ouais, t'as raison. Fais 10 heures par jour, toi.
18: C'est énorme, c'est énorme.
21: J'en fais beaucoup plus que ça, toi t'en fais combien, toi?
20: Moi, j'en fais, ça te regarde pas d'abord.
21: C'est bien ce que je dis, toi tu taffes pas, ta femme elle taffe 10 heures par jour, c'est l'esclavage.
18: 10 heures par trimestre, Gérard.
21: Quand je dis 50 balles la journée, t'as pas de commentaires à faire, tu fais pareil.
20: T'as pas mal de trucs derrière à payer aussi.
21: Quand même.
18: Les enfants qui pleurent.
20: Voilà.
18: Conclusion de tout ça, pour Fabien, qu'est-ce qu'on peut lui dire? Donc déjà, il faut qu'il ait une babysitter agréée. Il vaut mieux, parce que sinon tu risques de tomber sur des femmes qui ne savent pas s'occuper d'enfants.
20: Et puis n'essaye pas tout de suite de vouloir dire qu'elle est nogée nourrie et puis de coucher avec, parce que là tu te mets le doigt bien profond dans l'œil. T'amuses pas à dire ça d'entrée, parce que tu peux être sûr que tu vas te retrouver sur le... Sans personne.
21: Moi aussi j'ai le droit de faire la sieste dans l'après-midi, de me faire poudrer les fesses, tout ça.
20: Non mais toi tu confonds le babysitting pour le mot, mais le babysitting adulte. Donc faut pas tout confondre. Faut pas tout confondre.
21: Ça n'empêche pas l'autre.
20: Ouais, mais faut pas tout confondre.
18: Voilà, exactement.
20: Voilà.
18: En tout cas, c'est un débat, on le rappelle, débat qui aura lieu le 14 décembre. J'espère que tu seras au rendez-vous, Fabien.
21: Ben, j'espère que j'aurai trouvé d'ici là, mais je serai au rendez-vous, pas de problème.
18: Voilà, ok, très bien. N'abandonne pas ton enfant pour ça. Hein.
21: Non, non, pas de problème. Non.
18: Merci encore Fabien pour ton appel.
21: Bonne soirée à tous.
18: Bon courage, merci d'avoir appelé en tous les cas.
2: D'une petite heure encore à passer ensemble.
7: Plus. Un peu plus, hein, tu sais compter ou quoi?
2: 1h19 exactement. Ouais, il nous reste pas loin de 1h19, donc vous pouvez toujours nous appeler au 0803 08 5000 et 0870 5000 et toujours le 3615 Code Fun Radio rubrique direct. Et bien sûr, j'espère qu'on va avoir cette fameuse
22: Maria Carré,
2: Maria Carré depuis le temps que
7: qu'on l'attend
2: et qu'elle s'amuse à nous laisser des messages. J'espère que ce coup-là on va l'avoir. Donc le deuxième débat c'est sur les grandes surfaces. Alors on va accueillir Jean-Luc.
23: Bonsoir Paris, bonsoir Pilar, bonsoir tout le monde.
2: J'espère que tu as travaillé parce que sinon tu vas...
23: Je vais partir au standard.
2: Voilà.
23: Bonsoir Gérard.
2: Bonsoir. Tiffen.
24: Bonsoir
2: Gégé,
24: bonsoir tout le monde.
2: Zach.
25: Eh bien bonsoir à tous, ça fait du bien d'être là.
2: Bonsoir. Et Billie Jean.
24: Bonsoir.
2: Bonsoir. Laurent. Laurent s'il te plaît.
7: Attends, on est en train de gérer parce qu'il y a quelqu'un qui a une radio, donc on est en train de gérer Gégé, t'inquiète.
2: Donc Jeannette.
26: Bonsoir.
2: Allô. Bonsoir, oui. C'est qui là?
26: Jeannette.
2: Bonsoir. Bonsoir. Comment?
26: Je crois qu'il y a un travelo là.
2: Bon, Billie Jean, tu te calmes parce que c'est moi qui ai demandé à ce que tu restes, sinon tu vas aller mais peut-être faire un petit tour au standard. J'espère qu'on a Laurent maintenant.
25: Ouais, je suis là,
2: bon, faudrait vous calmer.
25: Bonsoir.
2: Donc bonsoir à tous. Alors, donc voilà, donc alors êtes-vous pour les ouvertures des magasins CD le samedi, dimanche et les week-ends et jours de fête? Alors on va demander à Tiffen comme c'est une caissière. Wow!
26: Eh, la caissière!
24: Ouais, c'est moi!
2: Oh, tu travailles là?
24: Ouais, c'est moi!
7: Tiffen!
24: Ouais. Bon, alors en fait, moi, pour passer la marque, je suis caissière à Carrefour. Un peu plus fort, s'il te plaît!
2: Manu, s'il te plaît! Manu.
7: Bon, Tiffen, hein, on est dans l'obligation de te,
2: ouais, te dégager. Au
7: dégager.
2: Je suis désolé.
7: Au revoir, Tiffen. Allez, on était endormi, hein, Tiffen, revoir, hein, Gérard. Vas-y.
2: Alors donc, on va demander à Laurent qui est vigile.
25: Oui, je suis vigile, mais non.
2: Pourquoi?
25: Parce que ça fait plus de boulot.
2: Ah oui, mais dans ce cas-là, les week-ends, vous êtes payé plus cher.
25: Bon, on est payé 4 fois plus cher, quoi, mais bon, les heures, il faut les faire.
27: 12 fois plus cher.
2: Mm-hmm.
25: Les heures, il faut les faire, puis c'est chiant, quoi.
2: D'accord.
25: C'est tout.
2: Jeannette?
26: Oui, alors moi, je pense que, effectivement, les grandes surfaces devraient être ouvertes, parce que, bon, je veux dire, le vendredi soir, on s'en boite, samedi après-midi, on n'a pas le temps d'aller acheter des CD, donc ce serait bien que ce soit ouvert le dimanche, quand même.
2: Mm-hmm.
26: Pas oui, d'accord avec moi, Gérard.
25: Attends, il faut faire des concessions, hein. Faut penser à ceux qui travaillent dans les supermarchés aussi.
2: Oui, mais voilà. Mais moi, je suis d'accord avec. Qui c'est qui vient de dire ça?
25: Laurent qui vient de dire ça.
2: Oui, moi, je suis tout à fait d'accord avec toi, Laurent. Bon, bah, d'accord, tu me diras, faut faire des concessions. Mais faut dire aussi que ceux qui sortent en boîte le vendredi ont pas le temps de. Tu me diras, il y a certaines surfaces qui restent ouvertes quand même jusqu'à 22h, Jeannette aussi.
25: 22h30.
2: Non, 22h.
25: 30.
2: Non, 22h, 22h.
25: 22h. Attends, Gérard, je suis vigile, moi il m'arrive de bosser jusqu'à 22h30, hein. Je travaille pour les mousquetaires, pour pas citer la marque.
2: Ouais, bah voyons. Les mousquetaires?
25: Ouais. Intermammouth.
2: Ouais, Intermammouth, d'accord. Ok. Billie Jean, pour toi?
24: Écoute, Gégé, j'en profite pour faire. J'aimerais faire une petite déclaration, si tu permets.
2: Non, hey. Tu réponds à la question, sinon
24: oui,
2: tu.
24: Oui, je réponds à la question, mais parce que je suis tout à fait pour.
25: Gérard, je fais des gaufres, t'en veux une?
24: Gégé? Je suis tout à fait pour l'ouverture des supermarchés et des trucs de 10, quoi. Parce que samedi et dimanche, des fois, tu t'emmerdes.
2: Mm-hmm.
24: Voilà, quoi. Donc, c'est pour ça que je faisais une déclaration à l'association des supermarchés et des magasins de 10, quoi.
25: Ouais, mais le problème, c'est que si les magasins ouvrent le dimanche, c'est que nous...
2: Laurent, ouais. T'attends 5 minutes, s'il te plaît.
25: En 5 minutes, hein, pas plus. Hein.
2: Non, mais
7: on accueille donc Maria Carré.
2: Alors,
7: bonsoir.
26: Salut Maria Carré, t'es bonne.
25: Bonsoir.
26: Salut.
2: Oui. Ça y est, t'as quand même raccroché ton Minitel depuis le temps qu'on te l'a demandé. Laurent, donc tu disais toi?
25: Moi je disais que c'est pas bien que les magasins de CD ouvrent le dimanche parce que déjà nous ça nous fait faire plus de boulot.
24: Ah, je suis pas d'accord.
2: Nous, mais attends, Billie Jean.
25: Comme nous on s'emmerde, ben, ça facilite la chour, quoi.
2: Oui, mais vous vous emmerdez, mais dans ce cas-là, c'est là où vous avez le plus de monde pour. C'est là où il y a plus de monde, hein, quand même.
25: Bah oui, c'est vrai, mais... Parce que nous, si on doit travailler le lundi, le mardi, le mercredi, le jeudi, le vendredi, le samedi et le dimanche, il reste plus beaucoup de jours dans la semaine pour qu'on s'en pose.
26: Mais vous avez le lundi, le mardi.
24: Gégé?
2: Oui.
24: Mais d'un côté, en fait, je suis d'accord pour le dimanche, parce que quand même, le dimanche, c'est le jour du Seigneur.
2: Mm-hmm.
24: Donc, comme tu sais bien, il ne faut pas travailler. Mm-hmm. Et donc, d'un côté, je suis d'accord, et d'un autre côté, je ne suis pas d'accord, en fin de compte.
2: D'accord. Zach ?
4: Bah, écoute, moi, je pense que ça pourrait relancer l'économie. D'accord. Vraiment. Mm-hmm. Vous, c'est tellement chier les dimanches, j'en déconne, donc ça peut faire aussi un petit peu d'activité.
24: Voilà.
2: D'accord. Jean-Luc.
4: Ouais, mais vous me faites marrer, vous vous dites ça. Parce que
2: non, attends, attends, Laurent. Ouais. Attends, on va demander à Jean-Luc et puis à Maria Carré.
4: Jean-Luc,
6: bonjour.
4: Bonsoir. Alors, moi, je suis plutôt pour.
2: Vous restez poli, s'il vous plaît.
4: Ah non, sans. Je suis plutôt contre.
2: Pourquoi ?
4: Sans, contre.
2: Pourquoi ?
4: Parce que, moi, je regarde la télévision le dimanche.
6: C'est vrai que Sandy a servi d'emblème pour faire Mammouth.
2: Tu sais qui vient de dire ça ? Tu sais qui vient de dire ça ?
8: C'est une erreur en plus.
24: Bon, Jean-Luc répond.
4: Bon, alors, moi, je vais continuer, je peux parler ?
24: Oui, vas-y, Jean-Luc.
4: Bah, alors, non, j'ai plus envie.
8: Bon, c'est pas grave, j'ai des messages sur le Minitel. Donc déjà je tiens à saluer Ivan qui voulait que je dise son nom à l'antenne. Et surtout on te demande, Gérard, si tu vas à But le dimanche pour jouer aux boules.
2: Non. Bah oui, la boule au but. C'est ça. Je vais le thème du débat. Maria Carré. Maria, oh s'il vous plaît, vous calmez s'il vous plaît. Maria Carré.
24: Ouais.
4: Tu veux un bout de chocolat ?
2: Bon, ça suffit, je viens de dire, Maria Carré, tu réponds s'il te plaît.
24: Bah ouais.
2: Bah alors ?
4: Elle a 12 ans.
24: 20.
4: Mmh, quoi, belle voix, je t'aime.
2: Oh, s'il vous plaît !
24: Ouais, bah je disais que j'étais pour, parce que vraiment le dimanche, j'ai rien à faire.
9: C'est vrai ?
24: Ouais, bah non, ouais.
4: Bah,
8: tu peux le faire maintenant en étant réveillé, ça nous arrangerait, Maria.
24: Hein ?
8: Tu pourrais le faire en étant réveillé, ça nous arrangerait aussi de répondre.
24: Bon, tu te réveilles,
4: d'accord.
2: Ouais, parce que là, tu t'endors complètement et ça commence à devenir très, très, très grave. Hein.
24: Bon, d'accord, je suis réveillée, allez.
2: Bon.
24: Mais tu sais ?
2: Oui.
24: Je voulais te dire un truc, mais c'est pas grave, je te dirai après.
2: Non, mais vas-y.
24: Non, mais je te dirai après, parce que sinon, ça va gueuler.
2: Mais si c'est une connerie sur Sandy, c'est
24: non,
2: pas la peine.
24: Non, c'est pas une connerie sur Sandy.
2: C'est quoi, alors ?
24: Non, je vais te dire, en fait, est-ce que toi, t'es d'accord, en fait, pour l'ouverture des magasins et tout ça, quoi ?
2: Ah ben, moi, oui, je suis d'accord tout à fait, parce que le samedi ou le dimanche, moi, je suis d'accord qu'il y ait certaines grandes surfaces qui soient ouvertes pour faire les courses, ça,
24: donc,
2: c'est sûr.
24: En fait, donc, t'es d'accord, parce qu'on se fait chier le dimanche.
2: Bah oui.
24: Voilà.
2: Mais moi, je
9: t'as dit non, Gérard.
2: Tout
9: à l'heure, t'as dit non.
2: Oui, mais là, non, c'est pas moi qui ai dit non. Ah, attention. Non, j'ai jamais dit non.
4: Laurent, là, je peux poser une question ?
2: Oui.
4: Alors, vous me faites marrer parce que vous êtes là, on se fait chier le dimanche, faudrait que les magasins soient ouverts. Mais faut penser à nous qui bossons.
24: Ouais, mais vous êtes payés plus, hein.
4: Ah ouais, mais attends.
24: Faut faire des choix dans la vie.
4: Attends, c'est pas avec de l'argent qu'on pourra se reposer, mais.
9: Bah, change de métier.
2: Attends, Laurent. Dans ce cas-là, vous avez quand même des jours de repos dans la semaine.
4: J'ai des jours de repos dans la semaine, moi.
2: Comment ?
9: Bien sûr.
2: Comment ? Attendez. Calmez-vous. Comment, Laurent, j'ai pas tellement compris, là. Tu dis que t'as jamais de jour de repos ?
4: Non.
2: Tu te fous de moi, là ?
24: Ouais.
2: Tu te fous de moi, là ?
24: Ouais.
4: Ah non.
8: Tu te fous de Gérard, là, ou quoi ?
4: Allez, tu te
2: Gérard. Laurent, je vais te dire une chose, que j'ai jamais vu un agent de sécurité faire 24 heures, ouais. 7 jours sur 7.
4: Faut pas prendre les gens pour des canards. Non, Gérard, je travaille tous les jours, j'ai rarement de jour de repos, parce que sinon, on bosse à plein régime.
8: Attends, t'es bien en week-end la semaine, toi, non ? En week-end la semaine.
4: Bah ouais.
8: Ah ouais, bah voilà, donc tu travailles quel week-end, toi ?
4: Bah je travaille la semaine en week-end, quoi.
8: Ah ouais, mais le week-end, c'est la semaine pour toi ?
4: Bah bien sûr.
8: Ah ouais, bah d'accord.
2: Ouais, donc la semaine,
4: c'est
2: tu te reposes.
4: J'ai des week-ends de 7 jours.
2: Non, bah ça va pas, non.
8: Ah, c'est possible.
2: Non, mais de manière, on va faire un débat sur les agents de sécurité un de ces jours.
9: Non, c'est bon. Hein.
2: Ah bah si, j'ai le droit de faire ce que je veux, comme toi.
10: Mais t'auras pas de nana, Gérard, réfléchis.
2: Il y a des nanas qui font de la sécurité, je suis désolé maintenant.
8: Non, ça s'appelle des chiens, c'est pas des nanas.
10: Oui.
8: Non,
10: pas de toute façon, non.
2: Bon, oui.
24: Toi qui disais tout à l'heure, tu disais, ouais, Max et tout, on aimerait bien qu'il nous parle de sujets, qu'il nous fasse rire, etc. Bah, je trouve que les sujets là, que tu choisis, ça fait pareil. Hein.
9: Bah ouais. Hein.
24: Les agents de sécurité,
9: tu cul, tu cul, ta baise.
24: C'est pas grave,
8: pour le moment le débat c'est les grandes surfaces. Et le cul, ça va arriver, vous inquiétez pas, avec Gérard ça arrive toujours.
2: J'ai
8: un message Minitel encore de Ben qui demande si toi, Gérard, pour te taper un délire, t'essaierais pas les lits dans les grandes surfaces avec Sandy.
2: Mais attends, l'autre il pose une question, mais il va attendre un petit peu.
8: Ah d'accord, ok.
2: Il va attendre un petit peu parce que la question va sûrement.
8: Bon, bah Ben, attends, ça se trouve la question, Gérard il l'a écrite avec ses cerveaux.
2: Donc là je pense que je vais avoir des réactions vachement très très dures.
4: Réactif.
2: Même bidon, je pense, sur cette question. Cachetez-vous. Tu sais qu'il y accouche là. Jeannette, si ça te plaît pas, tu as commencé
24: c'est
2: par.
24: C'est pas moi, Gérard. Tu confonds avec un mec là. Hein. Ouais, Gérard, hurle plus fort, on t'entend pas.
2: Hein, vous allez vous calmer. Celui qui s'amuse à dire des conneries comme ça, ça commence à bien faire. Ok. Alors deuxième question. Cachetez-vous le plus en grande surface.
24: Pardon.
4: Cachetez-vous.
24: Pardon.
0: Oh, s'il vous plaît, vous vous calmez ou sinon vous allez tous dégager.
26: Mais on n'a pas compris la question, Gérard. Tu peux répondre, s'il te plaît?
0: Qu'achetez-vous le plus en grande surface?
26: Ah oui, bon. D'accord, la compris. Alors, Jeannette, moi, ce que j'achète le plus en grande surface, c'est les cassettes de cul. Les cassettes de cul. Et surtout les utensiles d'amour.
0: C'est-à-dire
26: ce God ceinture, tu vois.
0: Ouais, ok.
8: Mais ça, tu le trouves pas en supermarché facilement?
26: Ah, non.
0: Non.
8: Gérard, est-ce que tu connais les supermarchés du sexe?
0: Non.
8: Est-ce que t'as déjà vu, non?
0: Il y en a dans... Non, j'ai jamais... C'est à part les cassettes vidéo porno, c'est tout.
26: Tu veux que je t'emmène, Gérard?
0: Non, c'est bon.
26: Avec Sandy?
0: Non. Merci, Jeannette, pour...
26: Non, mais je vous emmène tous les deux pour découvrir.
0: Non, non, mais j'ai pas besoin...
26: Si tu veux, je peux vous emmener dans une boîte d'échange.
0: Non, mais je te signale que je connais Paris mieux que toi.
25: Hein. Oh, attention.
0: Alors là, fais gaffe. Alors, je peux te dire que dans Paris, je connais pas mal de coins bien. Ok. Donc, on va demander à Jean-Luc.
25: Bon, ben moi, j'achète des crayons à papier rouge.
0: Hein?
25: Des crayons à papier rouge.
0: Des crayons à papier rouge.
25: Oui, rouge.
0: Ah ouais.
25: Parce que c'est moins cher.
0: Ah ouais. Et t'achètes pas des crayons à papier noir non plus?
25: Non, que des rouges.
0: Ah ouais.
25: Je préfère les rouges.
0: Mais c'était raciste?
8: Non, mais non, pas du tout. N'importe quoi, Gérard.
25: C'est pas du tout.
8: C'est nul.
0: Mais non, mais c'est... Donc,
25: les
0: pour toi...
25: Les rouges sont moins chers que les bleus.
0: Mm-hmm.
25: Ah, bon, j'ai fait... comparaison, je vais plutôt chez Mammouth pour les rouges.
0: Ouais, mais Jean-Luc, oui. Jean-Luc, s'il te plaît, tu vas arrêter de citer les...
8: pas de marque, pas de pub.
0: Tu vas habiter.
25: Je vais chez pour les bleus, je vais chez...
0: Ouais, d'accord.
8: Intermarché.
0: Allez.
25: Et les verts,
0: tu vas où?
25: Alors là, les verts, j'ai du mal à en trouver parce qu'ils sont tous à peu près au même prix. Bah, les verts, moi, je te conseillerais d'aller chez...
1: Non, chez...
0: Bon, Zach,
8: Auchan.
0: Merci.
8: Mammouth, Leclerc, Casino.
0: Non, mais c'est bon, on a dit pas de marque, s'il vous plaît. Zach.
3: Bah écoute, moi c'est simple, deux seuls produits que j'achète donc dans les grandes surfaces et autres, c'est les kiwis et les crevettes.
0: Hein?
3: Voilà.
0: De quoi?
3: Kiwi, tu sais, c'est un fruit.
0: Ouais.
3: Qui est tout vert.
0: Ouais.
3: Les crevettes, c'est comme
0: tout rose. Ouais, bah je sais, ça c'est du poisson.
3: Non,
0: c'est les crevettes, c'est pas du poisson.
3: C'est les crustacés. Mon cul, c'est du poulet.
0: Mon cul, c'est du poulet, t'en veux pas une aide? Billie Jean.
1: Oui, écoute, moi je vais à Carrefour.
0: Ouais. Billie Jean.
3: Non, tu l'as dit.
0: Billie Jean.
1: Oui.
3: Pas de nom.
0: On a dit pas de marque, s'il te plaît.
1: D'accord, ok. Écoute, moi j'y vais, c'est pour acheter des pots de peinture.
0: Mm-hmm.
1: Et j'achète tout ce qui est bricolage, c'est ça?
0: Ouais.
1: Et puis j'achète des fruits, et puis j'achète, voilà.
0: D'accord. Laurent?
3: Attendez,
0: il y a une question.
8: Ah. Non, je vous laisse seulement après que tu n'oublies pas de répondre, toi.
0: Ouais, mais je réponds, t'inquiète pas, là. Laurent?
3: Ouais, ben moi, étant donné que je travaille dans le milieu de supermarché, j'achète rarement, quoi, on me donne. Rarement, ce qu'on me donne, ce sont essentiellement des denrées alimentaires, quoi, de la bouffe, café, périmé. Chocolat, cornflakes, gaufres. Mm-hmm. Voilà, de la bouffe, quoi. C'est tout, de la bouffe pour manger, quoi.
0: Mm-hmm. Ouais, mais ça...
3: Ça sert pour survivre.
0: Ouais, mais je pense que ça, on te le donne, c'est
3: bien. Oui, on me le donne parce que c'est périmé, bien, hein. Parce qu'en plus j'ai mon salaire et j'ai pas à investir dans de la bouffe, quoi.
0: Mmh. Ouais, mais ça, c'est le directeur qui te le donne.
3: Bah écoute, mon directeur, monsieur, est très sympathique et là-dessus, bah, il me file déjà un bon salaire de quelques...
0: Hein? Ouais.
3: Et en plus j'ai de la bouffe donc j'ai pas à me plaindre.
0: Mmh, d'accord.
3: Enfin, je me plains des horaires parce que je travaille 7 jours par week-end.
0: Ouais, c'est ça, 7 jours par week-end.
8: Seulement dire un truc, Claire qui est sur le Minitel, qui est du département 06, qu'elle raccroche et surtout qu'elle met son numéro parce qu'elle veut dire un truc très très chaud, Gérard. Mmh. Et aussi qu'on manque de filles, donc les filles appelez au 0803 08 5000, merci.
3: 06, c'est les deux.
0: Ouais, parce que là on en a, mais je crois qu'elle dorme un peu.
8: Ouais, son 0,
1: non,
8: ouais.
1: Gérard, on dort pas. Jeannette, on a pas tes questions. Hein.
0: Jeannette.
1: Oui, alors moi je préfère acheter tout ce qui est concombre, carotte, salade verte, raclette, tout ce qui est plutôt fruits et légumes.
0: Mm-hmm.
3: Pour en faire quoi?
0: Tout ce qui est ouais, mais, Jeannette,
1: pour en servir.
0: Ouais, mais Jeannette,
1: oui.
0: Et dans ce cas-là, si tu es dans une grande surface et que tu achètes que des fruits et légumes, t'achètes jamais de viande alors?
1: Bah non, parce que je préfère que les fruits et légumes, hein. Je suis végétarienne donc.
0: Ah d'accord.
1: Voilà.
0: Mais de toute manière, ça t'empêche pas de manger de la viande quand même.
1: Bah non, quand on est végétarienne, on mange pas de viande, Gérard.
0: Ah bon?
1: C'est quoi être végétarien?
3: C'est
1: drôle,
3: ça.
1: Ouais. Ça veut dire quoi être végétarien?
0: Ben, ça veut dire que tu manges pas de viande, à mon avis, hein, c'est ça?
1: Je sais pas.
0: Non, tu sais pas. Ah bah alors, c'est pas mal. Oui.
5: Donc, alors, on accueille Fred à la place de Maria Carré parce qu'elle disait rien. Et on accueille Richard, c'est un Belge.
1: Salut Fred, salut
3: tout le monde.
8: Ah, bah Richard, ah, bah, le belge. C'est donc, un belge, c'est un con.
0: Voilà. Donc, Fred.
1: Bonsoir, c'est qui?
0: Fred. Oh, s'il vous plaît, vous le laissez répondre, merci. Donc, Fred.
3: Oui.
2: Donc alors pour toi, je pense que tu as entendu la question.
25: Non, pas du tout.
2: Alors qu'est-ce qu'il y a vous le plus en grande surface?
25: Des paillassons.
11: Ah, c'est pas mal, hein.
2: Ouais, pour faire quoi?
25: Bah pour m'essuyer les pieds, qu'est-ce que tu crois?
11: Mais tu t'essuies les fesses avec des paillassons, Gérard?
2: Ah non, c'est Fred, hein, c'est pas moi.
11: Spontex,
2: non,
11: il se mouche avec les paillassons.
2: Non, alors moi, je vais quand même vous dire, moi j'achète en grande quantité. Merci pour celui qui fait du bruit derrière.
11: C'est pas grave, je vais gérer.
2: Donc j'achète le plus de la nourriture et bien sûr des préservatifs. Et je pensais qu'il y en a qui allait me parler de ça, mais je pense que là vous avez.
25: Coton-tige ? Moi j'en ai parlé, Gérard.
2: De quoi ?
25: De la bouffe.
2: Oui, mais qui sait, je pensais que vous allez me dire qu'on achète aussi des préservatifs, mais personne n'y a pensé.
11: Il y a une question, excusez-moi, sur le Minitel de Zeus, qui demande si c'est Gérard ou Sandy qui font les courses au supermarché.
2: Les deux.
11: Les deux ?
26: Mmh. Wow.
25: D'accord. Et vous achetez quoi ? Donne-moi ta liste de courses, Gérard.
11: Toi, qu'est-ce que tu vas acheter dans le supermarché pendant que Sandy, elle va acheter autre chose ?
2: Non, bah, on est tous les deux à faire les... Oh, s'il vous plaît, vous
11: essayez de répondre.
2: Merci.

0: Bon, s'il vous plaît, là.
1: Quotidiennement par semaine, combien?
0: Quand on fait les courses, on fait les courses pour un mois.
2: Ouais, mais combien tu fais annuellement?
0: On remplit carrément pour un mois, donc...
2: Mais donc tu fais tes courses annuellement?
0: Oui, ben, je les paye pour le mois.
2: Oui, bah, annuellement. C'est comme quand ils se lavent, pour le mois.
3: Mais Gégé,
0: oui.
3: C'est toi qui achètes le savon, shampoing, tout ça?
4: Oui. J'achète pas de savon.
3: La comment tasse.
0: Oui.
3: Ah, c'est toi?
0: Oui.
3: Donc vous dépensez combien par mois?
0: En tout, ça nous fait du 1000 balles.
4: Mais le problème avec le savon, c'est qu'il s'en sert pas parce qu'il n'y a pas de notice dedans. Donc,
0: tu sais qui dit ça, là? Donne ton nom, là, s'il te plaît.
1: C'est Jean-Luc.
0: Alors, Jean-Luc, bonne nuit.
1: Mais non, c'est une blague. C'était pas Jean-Luc.
4: C'est Laurent.
0: Oui.
4: Alors, moi, je suis vigile, je peux raconter des anecdotes?
0: Bah, vas-y.
4: Alors, moi, je suis vigile, je vais t'expliquer comment ça se passe. Alors, toute la journée, je me promène dans les magasins, je fais semblant d'acheter, en fait, j'achète pas.
0: Non, attends. Déjà, tu fais pas semblant d'acheter, tu étais là pour surveiller pour
4: oui,
0: ceux qui veulent.
4: Pour surveiller, d'accord. Mais je me fais passer pour un client, je fais semblant d'acheter, mais j'achète pas.
0: Ouais.
4: Et une journée, j'ai trouvé une femme qui planquait tout au niveau de sa poitrine.
0: Ouais.
4: Et il se trouve qu'en fait, je me suis trouvé con parce que c'était sa poitrine.
0: N'importe quoi.
4: Non, c'est pas des conneries quoi. Je me suis trouvé con et je me suis viré quoi.
0: D'accord. Jean-Luc.
4: Oui.
0: T'as quelque chose à rajouter sur la question?
4: Ah non, je suis d'accord. C'est Laurent, j'ai une deuxième anecdote.
0: Laurent, s'il te plaît. Attendez, s'il vous plaît. Zach, t'as quelque chose d'autre à rajouter?
4: Absolument
0: sur la
4: pas,
0: question?
4: Aucun.
0: Bon, Billie Jean, je pense que toi, t'as encore quelque chose à rajouter.
3: Ouais, comme d'hab. Et je vais te dire, José, un flacon de shampoing, ça dure combien de temps chez toi?
0: Ça me fait 2 mois.
3: Oh.
0: On te lave la tête toutes les semaines.
3: Une fois par semaine?
0: Non bah déjà il y a eu un statistique de fait que si tu tapes plus trop souvent la tête, après t'as des problèmes de cheveux.
3: Ah ouais, c'est vrai.
0: Ouais.
3: Et tu te laves combien de fois par semaine?
0: Je me lave tous les jours. Tac.
1: Et il y a une question sur Minitel. Il y a une question sur Minitel de chez Plucky parce que c'est le nom est passé. Et il demande si pour faire des économies de shampoing, tu te laves pas avec les chiens d'Henri.
0: Je te préviens, le mec, il a intérêt de se calmer parce qu'Henri, il est là-haut.
1: Ah bon, d'accord.
0: Alors, il ferait mieux de se calmer.
1: C'est pas sympa pour les chiens d'Henri, en plus.
0: Il ferait mieux de se calmer, le Lascar.
1: Calme-toi, Lascar. Et surtout, Ivan, donne ton numéro de téléphone, c'est une fille, elle veut participer au débat.
0: Bah alors, car accroche ou qu'elle donne son numéro.
3: Gérard,
0: donc, c'est qui?
3: Jeannette.
0: Oui, Jeannette.
3: Oui, j'aimerais savoir si tu mets du shampoing pour te laver l'anus. Si tu mets à l'intérieur le shampoing ou si tu laves juste le frottant.
0: Non mais attends, là... Oh, s'il vous plaît.
4: Gérard, c'est Laurent.
0: Non, Laurent.
1: C'est pas le thème du débat, Gérard, ce qu'elle dit, là.
0: C'est pas du tout le thème, donc je répondrai pas à cette question.
1: Ouais, t'as raison.
4: Gérard, c'est Laurent.
0: Oui, pour finir.
4: J'ai une deuxième anecdote à propos de mon métier de vigile, et celle-là, elle est moins marrante. C'est qu'un jour, j'ai pris une femme à voler, et je voulais dire que là, c'est dégueulasse, parce que je me suis trouvé con parce qu'elle volait pour donner à manger à ses enfants, quoi.
0: Mais ça c'est souvent hein.
4: Ouais mais ça c'est dégueulasse et je sais pas trop quoi faire dans ces cas là.
0: Mm-hmm.
4: Ça je peux te dire que ça m'est arrivé déjà 3 ou 4 fois en 2 mois de métier de vigile et je peux te dire que c'est assez dur à assumer quoi.
0: Ouais mais ça je peux te dire une chose Laurent que c'est fréquent hein, ce que tu viens de dire. Hein.
1: Pourquoi?
0: C'est régulièrement. Parce que t'as qu'à voir, je sais pas, là pas en ce moment parce que je peux pas, je prends pas le métro. Mais Sinon, t'as pas mal de personnes qui sont là devant l'entrée des bouches de métro et qui font la manche et qui ont un petit avec eux. Qui c'est qui vient de raccrocher?
1: C'est Zach.
4: Pièces, toi, Gérard,
0: hein?
4: Est-ce que tu donnes des pièces aux gens qui font la manche?
0: J'ai donné... Je donnais, mais maintenant, je donne plus. Donc, c'est bon, ça y est.
4: On est... On va sur le débat, Gérard.
0: Oui, ben c'est ce qu'on va faire. Oui, on revient sur le débat, oui.
4: Je peux te poser une question, c'est Fred.
0: Oui.
4: Donc sur les grandes surfaces, il paraît que si on regarde ta cervelle, c'est une toute petite surface, c'est vrai?
0: Non, ça c'est faux. Alors Fred, tu as
1: calmé.
4: Non mais, recentre le débat.
3: Vas-y, je pose la troisième question.
0: Alors, quelle différence y a-t-il entre un supermarché et une épicerie?
4: Moi, je sais.
3: Réponds.
0: Alors, Jeannette?
3: Alors, la différence, c'est que dans une grande surface... On peut trouver beaucoup plus de choses que dans une épicerie. Et l'épicerie, c'est beaucoup plus cher que les grandes surfaces.
0: Mmh.
3: Et dans les épiceries, on n'a pas de caddie. On est mal servi. On est mal accueilli. Et voilà.
0: D'accord. Fred?
5: Ouais, les épiceries, c'est pour les vieux.
0: Pas spécialement. Quand
5: vieux, t'as...
0: Attends, mais Fred, oui. Moi je peux te dire une chose, quand t'as besoin de quelque chose et que la grande surface est fermée, t'es bien content d'avoir une épicerie quand même à côté de chez toi.

0: l'ai reconnu, c'est Ultraman.
1: Bon, ça y est, c'est tout. Vous arrêtez de Laurent ?
2: Ouais.
0: Donc, la différence entre un supermarché et une épicerie, c'est que, déjà, c'est un commerce, donc il n'y en a pas vraiment. Mmh. Et l'épicerie et tout, c'est un magasin de proximité. Mmh. Plus cher qu'un supermarché, il est vrai.
1: Non, mais tu reviens à la question que je viens de te dire.
0: Exactement, je suis tout à fait complètement d'accord avec toi. Mais d'un côté, je préfère le supermarché quand même.
1: Oui, mais.
0: Beaucoup plus de choses.
1: D'accord, je suis d'accord avec toi, Laurent. Je vais revenir sur cette question-là après. On va demander déjà à Billie Jean qui a répondu et je vais réagir aussitôt derrière.
3: Oui, alors écoute, GG, moi je crois que c'est une question de surface. Hein. Donc l'air n'est pas c'est pas la même chose, quoi. Mmh. Là, premièrement,
0: au carré du rectangle.
3: Et en deux, c'est que les prix ils sont multipliés par 20.
1: Hein? Non, attends, hey, Billie Jean.
4: Tu vas pas souvent faire les courses.
1: Oh, Billie Jean,
3: oui.
1: Je vais te dire une chose, que dans une grande surface, les prix sont quand même contrôlés, dans les épiceries aussi.
3: Si,
1: je peux te dire que les prix sont contrôlés, désolé.
3: Il y a troisième différence, c'est que il y a pas le nombre de caissiers et de caissières est limité.
1: Oh, mais ouais. Attends, dans une épicerie, dans une épicerie, tu vas pas mettre 50 caissières. Oui, mais attendez, par contre, si des fois, on pouvait avoir une caissière qui pourrait... Non, mais c'est bon, on a le tableau.
5: Non, c'est la caissière qui te répondait à la
1: charge. Non.
5: On va en avoir une caissière si Ivan raccroche son Minitel.
3: Mais pourquoi on n'appelle pas un
1: train ? Non, tu permets, Billie Jean, parce que je sens que... Bon, Jean-Luc, pour terminer.
4: Bon, ben moi, la différence qu'il y a entre une épicerie et un supermarché, c'est ça la question ?
1: Mmh.
4: C'est que sur l'épicerie, il y a marqué épicerie.
1: Mmh.
4: Et supermarché, il n'y a pas marqué épicerie.
0: Bien vu.
4: Mais il n'y a pas marqué supermarché non plus.
1: Ah bon ?
4: Il y a marqué ou alors il y a marqué
5: Intermarché Auchan.
0: Madmark.
5: Pardon, Casino.
3: Madmark.
4: Ou alors des fois il y a marqué aussi.
1: Oh.
0: Arrêtez de dire mammouth, putain.
4: Voilà. On dit pas mammouth,
0: j'ai bon.
1: Ah.
4: C'est une bonne réponse.
1: C'est pas mal, ouais. J'ai cru entendre un truc qui m'a pas fait plaisir.
4: Ah. Quoi ?
1: Ah ouais.
3: Quoi ?
1: Donc alors je vais répondre. Vas-y, réponds Gérard. Laissez répondre Gérard.
4: Mais nous on entend jamais rien.
3: Putain, mais laissez parler Gérard.
1: Je vais quand même répondre à Laurent et à Jeannette sur la question qui m'ont dit que sur cette question là. Moi je peux vous dire une chose, on est bien content d'avoir des épiceries quand même, parce que si les grandes surfaces sont fermées le dimanche, comme il y en a certaines, hein, donc on est bien content d'avoir une épicerie pour aller chercher ce qu'on a besoin à côté de chez soi.
3: Ouais. Tes courses pour le mois. Hein.
1: Oui, mais d'accord, mais tu peux pas tout trouver dans une grande surface.
0: Regarde, attendez.
5: Il y a beaucoup plus de trucs dans une épicerie, hein, c'est clair.
1: Ah ouais, non, mais regarde, Jeannette. Moi, je vais te dire une chose. Quand t'as eu la grève, là, des routiers qui t'ont tout bloqué,
3: ouais.
1: Heureusement que t'avais des épiceries pour... Oh, s'il vous plaît, vous arrêtez de faire du bruit derrière, merci, quand je réponds. Mm. Parce que sinon, je vais plus répondre aux questions. Vous allez voir, ça va aller très vite avec moi, là.
3: Hein. Je t'écoute, Gérard.
1: Donc, quand il y a eu la grève des routiers... Qu'ils ont tout bloqué, les grandes surfaces et tout. Donc tu étais bien contente d'avoir une petite une épicerie pour trouver ce que tu avais besoin.
3: Bah oui, surtout que dans l'épicerie, c'est beaucoup plus grand qu'une surface.
1: Non, mais dans l'épicerie, c'est peut-être plus cher.
3: Ouais.
1: Hein, ça, je le reconnais, c'est vachement cher, ça c'est sûr.
5: C'est le problème
1: c'est le problème qu'on pourra jamais résoudre. Une épicerie, c'est trop cher.
0: Gérard, c'est Laurent.
1: Oui.
0: Moi, je voulais te dire que je suis pas tellement d'accord avec ce que tu dis, parce que les épiceries comme les supermarchés, à cause de la grève des routiers, n'étaient pas ravitaillées non plus. Hein.
1: Oui, mais attends.
0: Donc les épiceries étaient plus facilement dévalisées que...
1: Ah ça a été les grandes surfaces qui ont été dévalisées en premier, je suis désolé, Laurent.
0: Oui, mais les épiceries n'étaient pas ravitaillées non plus.
1: Oui, mais t'avais certaines épiceries qui étaient ravitaillées.
0: Ah ouais, mais...
4: Par hélicoptère, je crois.
1: Non, les gens, ils...
5: Par sous-marin, je crois.
1: Oui, Manu. Oui.
5: On accueille donc une caissière, Ivan.
1: Ah, Ivan, bonsoir.
5: Ivan.
3: Bonsoir.
4: Ça va être
1: Ravelot. Oh, s'il vous plaît, là, vous vous calmez derrière. Sinon, ça va gerber sec, hein, ce matin.
3: GG ?
1: Attends, tu permets, Billie Jean, on va demander à Ivan de répondre.
3: Ouais. Bonsoir.
1: Bonsoir.
3: Alors, c'est quoi la question ?
1: Donc, quelle est la différence, quelle différence y a-t-il entre une grande, un supermarché et une épicerie ?
3: La surface.
1: Bah ouais, bah ça...
5: Ah, c'est une question.
1: C'est le débat sur les grandes surfaces. Ça m'aurait étonné que tu me parles des surfaces. Ça,
3: GG ?
1: Oui ?
3: Je peux dire un truc ?
1: Oui ?
3: Je vais te dire, en fait, c'est vrai qu'il y a aussi un autre élément. C'est que dans les épiceries, il y a des articles que tu trouves pas en supermarché. Hein.
1: C'est-à-dire ?
3: Il y a des trucs, je sais pas, il y a plein de choses que tu peux pas trouver en supermarché. Je trouve que c'est dommage.
1: Ouais, mais d'accord. Ok. Donc, on va poser la quatrième. Seriez-vous prêt à danser dans un supermarché et on s'écoute les rois du MC avec Tiens-moi ça, ça me gratte. Et on se retrouve tout de suite après. 3h08, 5000, les 0870, 5000 et toujours le 3615, code Fun Radio, rubrique directe.
2: Où il y a Pamela qui doit raccrocher car on va la rappeler.
1: Et voilà, c'est parti, on récupère Jean-Luc.
6: Bonsoir.
1: Ivan.
7: Bonsoir.
1: Billie Jean.
8: Bonsoir.
1: Laurent, Billie Jean, tu fais ta voix normale s'il te plaît, merci.
8: Bonsoir.
1: Laurent.
9: Bonsoir Gérard, bonsoir Manu, bonsoir Fildar, bonsoir tout le monde.
10: Bonsoir. Bonsoir.
1: Jeannette.
11: Bonsoir, bonsoir Gérard.
1: Et Pierre.
12: Bonsoir.
1: Bon, tu te réveilles Pierre s'il te plaît, merci.
12: Oui, oui.
11: Prends ta voix normale s'il te plaît.
12: D'accord.
1: Bon, vous vous calmez s'il vous plaît, merci.
11: Oui. Bisous Fildar.
1: Bon, ça y est, on se calme là. Alors, seriez-vous prêt à danser dans...
11: Bisous Fildar.
2: Ouais, on a compris, on continue le débat, merci.
1: Voilà.
12: Ça va kiffer comme un dingue.
2: Vas-y Gérard, enchaîne.
1: Seriez-vous prêt? Oh
13: Gérard, on t'écoute.
1: Seriez-vous prêt à danser dans un supermarché?
13: Oui.
1: Pierre.
12: C'est Pierre. Pour moi, c'est question. Pierre. Ouais, oui, s'il y a de la musique, s'il y a de la bonne musique, je suis prêt à danser dans le supermarché.
1: D'accord. Ok. Jeannette.
13: Ouais, moi ce que je fais, c'est que j'ai dans les rayons CD, j'écoute au casque et là, je me mets à danser comme une folle.
1: Ben ça, c'est tout le monde, là, je pense, à mon
2: sur
1: avis.
2: Sur quel genre de musique?
13: Sur quel genre? Pierre, il danse pas. Hein.
1: Sur quel genre de musique? Sur quel genre?
13: Sur la techno, le rap, l'opéra, le classique, tout, quoi.
1: Hein? Sur la musique classique, tu danses?
13: Ouais, opéra aussi.
1: Oh là, bah d'accord. Non, merci. Laurent?
9: Tu sais, sur Radio Mousquetaire, t'as pas tellement envie de danser.
1: Laurent, si tu continues à citer une marque de magasin, tu vas virer.
2: Tu vas virer grave.
12: Radio. C'est une radio.
1: Ouais, bah même les marques de les stations de radio, d'accord. C'est la dernière fois que je te le dis. Ok. Oh Laurent.
9: Oui.
12: Parce qu'il y a des gens qui attendent derrière, je te le dis.
1: Billie Jean. Billie Jean.
11: Oui. Écoute, j'ai pas écouté la question.
2: Gérard, c'est moi, je lui parlais au standard.
1: Ah bon. Alors, seriez-vous prêt à danser dans une grande dans un supermarché, pardon?
11: Écoute, s'il y a de la musique classique, s'il y a Beethoven, Mozart, ça met de l'ambiance, j'y vais, c'est clair.
1: Ouais, d'accord. Tu danses sur de la musique classique, toi?
11: Bien sûr, je joue.
1: T'es comme Jeannette, alors?
11: Bah oui, s'il y a de la valse, du tango, tout ça, y a pas de problème.
13: La salsa et tout, hein.
12: Ah, ça a bien changé le débat.
1: Jean, Ivan?
11: Ouais. Bah, moi, je serais prête à danser s'il y a Fildar avec moi.
1: D'accord.
11: Ouh.
1: Ok, Jean-Luc.
12: Bon, ben moi, quand je vais acheter mes crayons bleus chez... j'adore trop la musique qu'ils mettent, quoi, ça me fait trop triper, alors je prends un petit XE, et tu me verrais, quoi, c'est grave, quoi, j'adore, je vais tout le temps là-bas, ils mettent de la pure zik, et je vais tout le temps chez... parce qu'ils mettent de la zik du tonnerre, quoi, c'est grave. Hein. Faudrait que tu viennes, Gérard, quoi, c'est chez... Trop, bah, tu connais? Alors,
1: personnellement, mais j'irai jamais danser dans une grande surface.
12: Hein. Jean-Luc, tu veux pas que je te... dans la cave?
1: S'il vous plaît, Pierre et Jean-Luc, vous vous calmez, s'il vous plaît, merci. Mais ça, sinon, vous allez gerber tous les deux.
12: Non.
1: D'accord.
9: Pierre.
12: Ouais.
9: Parce que je peux te prendre dans les cabines d'essayage.
1: Non, bon, alors, Jean-Luc et Pierre.
12: Mais c'est pas moi.
2: C'était pas Pierre, c'était Laurent.
1: Tu prends Laurent et Jean-Luc,
12: mais
1: tu...
12: Mais c'est pas moi, non. Laurent et Jean-Luc, hop.
1: Oh, utilisez-vous les produits que vous achetez dans une grande...
11: Ah, mais t'as pas répondu, là.
1: Bah, moi, je vous ai dit que j'aimais pas danser dans les supermarchés,
11: mais
1: ça y est.
11: Mais
1: pourquoi? Parce que quand tu fais des courses, t'es pas là pour danser, t'es là pour faire tes courses.
11: Ouais.
1: D'accord.
12: Bah, en plus, c'est gratos, tu rentres gratos dans les courses.
11: En fait, la grande surface, c'est une boîte, hein.
1: Non.
11: Mais Gérard, faut rendre l'utile à l'agréable.
1: Ouais.
11: Faut rendre l'utile à l'agréable, faut danser.
1: D'accord.
11: Bon, vas-y.
1: Alors, utilisez-vous les produits que vous achetez dans une grande surface?
11: Ouais.
1: Non. Oui, qui, oui.
11: Bah, Ivan.
1: Oui.
11: Bah ouais, sinon je les achèterais pas. Non, non. Mais explique.
1: C'est-à-dire. Oui, voilà, je...
11: Explique. Bah si je vais dans un supermarché, c'est quand même que j'ai besoin des produits que je vais acheter.
1: Oui.
11: Donc autant les utiliser après.
1: Non,
11: c'est pas logique.
1: Non, alors là...
12: Moi, c'est le contraire, c'est pire.
1: Oui.
12: Moi, ce que je fais, c'est que je les stocke parce que j'ai flippé là, qu'il y a la guerre du golf, là.
1: Bon, Pierre, bonne nuit. Allez,
12: mais
1: hop, ça peut être...
2: Il a rien dit, là, Gérard. C'était braqué contre lui, je sais pas pourquoi.
1: Non, mais il répond à côté de la question.
2: Mais non, il a dit qu'il a stocké parce qu'il avait peur de la guerre du golf.
1: Utilisez-vous les produits que vous achetez dans une grande surface, c'est pas le truc pour la guerre du golf.
2: Et bah lui, il les stocke parce qu'il a eu peur.
12: Bon, okay. Là que ces amusés nous attaquent, tout ça.
1: Ouais, ben, pour l'instant, il est...
2: C'est pas le terme du débat.
1: C'est pas le terme du débat. D'accord, Pierre? Alors, c'est la dernière fois que je te le dis aussi à toi.
12: Oh là là, il y a la discrimination, là.
1: Jeannette.
11: On est en démocratie.
13: Oui, alors moi, je les utilise pas. Je m'en sers d'objets de décoration. Et je les empile au fur et à mesure de mon KGB.
1: D'accord.
11: Vous êtes beau.
1: Laurent?
9: Oui, ben, moi, pas forcément.
1: Pourquoi ?
0: Parce que d'une part, comme je t'ai dit tout à l'heure,
1: j'ai dit. Bah ouais, toi, ouais, comme t'es vigile, pas, donc.
0: Des fois, je fais des dons au Resto du Cœur.
3: Ah, c'est bien.
12: Pour nourrir ta famille.
1: Ça suffit derrière, s'il vous plaît, pour dire des conneries.
0: C'est Tony. Il est pas là, Tony. Non, rappelez les habituels parce que tu dis.
1: Oh, ça commence à bien faire là, vous laissez parler Laurent, s'il vous plaît, merci.
0: Bah oui, mais attends, moi je me fais casser depuis tout à l'heure. Et
1: non, non, mais t'inquiète pas, entre Jean-Luc et Pierre, ça va, ils vont se calmer là.
0: Moi je donne au Resto du Cœur, Croix Rouge, Emmaüs, tout ça, quoi.
1: D'accord.
0: Parce que moi, les trucs, je les paye pas. Donc pourquoi j'en ferais pas profiter les autres, quoi. L'égoïsme, c'est pas mon truc.
3: Vraiment ?
1: Oui, il va, Billie Jean ?
3: Écoute, moi j'achète, je fais des provisions, je fais des stocks, tout ça. Et bah, je les jette, ou je les garde. En fait, ça dépend. Hein.
1: Attends, tu as acheté les produits que tu utilises, toi ?
3: Comment ?
1: Tu jettes les produits que tu utilises ?
3: Voilà.
1: Mais pourquoi ?
3: Bah écoute, c'est psychologique. Hein.
1: Ok. Ivan ?
6: Oui, j'ai déjà répondu.
1: Jean-Luc ?
0: Oui ?
1: Tu réponds ?
0: Bah écoute, moi j'achète pas très cher.
3: Ouais, ça devient lourd.
0: Pardon, tu pourrais parler ? Ouais, excusez-moi.
1: Donc, bon Jean-Luc, s'il te plaît, tu te réveilles parce que ça commence à devenir lourd là.
0: Oui, mais je suis en train de parler là.
1: Non, mais tu te réveilles un peu plus et tu parles plus fort devant ton combiné, s'il te plaît.
12: Quand je vais acheter mes crayons bleus.
1: Bon, allez, Jean-Luc, c'est terminé pour toi. Terminé, c'est terminé. Je commence à en avoir ras-le-bol de tes conneries. Allez hop, pour Jean-Luc, c'est fini. Manu, s'il te plaît. Pour Jean-Luc, c'est terminé.
2: Ça y est.
1: Oui. Pamela, s'il te plaît, tu raccroches.
2: On va essayer de la joindre, bon, on a son
1: tu
2: numéro.
1: Tu raccroches ton minutel, s'il te plaît, merci.
2: Mais c'est
0: Gérard, c'est Laurent.
1: Oui.
0: T'as le bonjour de ma mère.
1: D'accord, c'est bien.
3: Donc, tu appelles les mamans maintenant.
1: Oh, s'il vous plaît, je vais répondre.
2: Ouais.
1: Donc, alors, les produits qu'on utilise, c'est des produits qui sont de démonstration. Et ça, je pensais que tout le monde allait en parler, mais ça, personne n'y arrivait à cette question. Et pourtant, c'était une question qui était à peu près bien. Hein. C'est des produits, c'est des trucs qui sont de démonstration. C'est comme le parfum, vous en mettez un peu sur la main pour savoir quelle odeur qu'il a. Et si vous allez le prendre, et derrière, vous avez les produits. Vous avez le flacon neuf. Au début, c'est de la démo.
3: C'était ça, Gérard.
1: Eh oui.
3: On a mal compris la question.
1: Ah bah, utilisez-vous les produits que vous achetez dans une grande surface, c'est les produits qui sont en démo devant les trucs.
3: Ah, d'accord.
2: Est-ce que t'as déjà goûté les saucissons, là? Tu sais, des fois, il y a des stands sur les côtés où ils coupent du saucisson. T'as déjà goûté?
1: Ouais.
5: Et ça s'appelle un pipe show, les mecs.
1: Non, mais ça, c'est des démonstrations pour acheter la charcuterie. Il y en a souvent dans les grandes surfaces de
2: Et t'en as déjà pris des saucissons ou pas?
1: Non, pas spécialement.
2: Pas cette semaine, t'en as pas pris.
1: Non.
2: D'accord.
0: Gérard, c'est Laurent.
5: Attendez, excusez-moi, on accueille Pamela, mais je préviens tout de suite, c'est la faute à Fildar si on l'a rappelé.
2: Ah non, bah attends.
1: Pamela, à la place
3: Salut,
1: de.
3: Fildar, je suis déçu.
1: Pamela, à la place de. Jean-Luc. Pamela.
0: Gérard, c'est Laurent.
3: J'espère que c'est pas un trave. Hein.
1: Pamela.
0: Oui.
7: Allô, Gérard.
3: Oui, Pamela, tu réponds à la question, s'il te plaît?
7: Oui, est-ce que je peux avoir la question? Parce que j'étais au standard, j'ai pas entendu.
1: Utilisez-vous les produits que vous achetez en grande surface?
7: Ah bah bien sûr, sinon pourquoi on les achèterait, Gérard?
3: On n'entend pas très bien là.
1: Pamela, tu vas te réveiller s'il te plaît.
7: Non, mais je suis réveillée, Gérard.
1: Oui, mais tu parles un petit peu plus fort.
7: Oui, bien sûr que j'achète les produits, voyons.
1: Oui, non, mais tu te réveilles encore un petit peu plus parce que ça
3: commence. Laisse-la parler.
1: Oui, mais ça commence à m'endormir là, qu'elle parle tout doucement.
7: Gérard, je me suis fait opérer il y a pas longtemps.
1: Ah ouais, bah moi aussi. Alors voilà. Tu vas te réveiller s'il te plaît, merci.
7: Oui mon amour.
1: Il n'y a pas de mon amour qui tienne, d'accord.
3: Arrêtez de faire de la laisse à Gérard, il veut que t'en dis.
1: Bon, alors maintenant, vous vous réveillez, s'il vous plaît. Alors, Pamela, pour terminer.
7: Évidemment que j'achète les produits, Gérard. Pourquoi je les achèterais, sinon?
2: D'accord, merci.
1: D'accord. D'accord, Pamela, on a compris.
3: On a compris, c'est bien.
2: Excuse-moi, Gérard. Bon. Oui, deux secondes, sur Minitel, il y a Céline qui a 19 ans. Ouais, laisse ton numéro, on peut te rappeler. Oui.
1: Okay. Tu veux réagir au débat?
3: Ça va passer les traves.
2: Non, je veux seulement parler avec toi.
1: Ah non, mais c'est bon, moi je
2: veux
1: pas.
2: Non, je rigole, bien sûr que je vais participer au débat, c'est tellement passionnant ce soir.
1: Alors, pensez-vous, prenez-vous de... Oui, Laurent.
7: Je voudrais te dire que j'ai
1: de gros. Oh, qui c'est qui est mal poli comme ça, là?
5: C'est Pamela, hein, c'est fait. Ouais.
1: Ouais, bah, donc, Laurent, s'il te plaît. Viens là.
5: Non, bah non.
2: Non,
5: je la laisse.
1: Bah, laisse-la, on va voir si elle se répond. On va la sortir, on va la casser. Laurent, vas-y.
0: Des gens qui volent des produits de démonstration, je peux pas les arrêter, quoi.
1: Non, mais attends, les produits de démonstration, on l'a dit, c'est des trucs que. La bouteille, elle est pas complète, hein.
2: C'est qui le vigile? C'est Laurent?
5: Ouais, c'est Laurent, ouais.
2: Et pareil, en ce moment, Laurent, je sais pas si tu l'as vu dans ton supermarché, il y a un moustachu qui traîne et qui volerait pas mal de trucs.
0: Oui,
2: est-ce que tu l'as repéré?
5: Au rayon de la vinasse, hein, bien sûr.
2: Généralement,
1: ouais. Bon, essayez, c'est Pildar. Non, Mais c'est un petit moustachu qui a les...
2: Qui a plus de dents, c'est ça.
5: Qui a plus de dents et des croûtes sur les cheveux.
1: Avec un peu de bouc.
10: Avec sa complice qu'on surnomme Grosse Gata dans le milieu.
1: T'es piégé là, mon pote. Il a même une casquette, je peux te le dire. Alors faites gaffe à lui.
2: Non, tu mets jamais de casquette, Gérard.
10: Manu.
5: Oui, je suis là.
10: Je confirme. Et Gérard avec une grosse qui a un piercing.
1: Gérard, est-ce que tu penses que la grosse, ça t'emmerde.
7: Ça a quelque chose à voir.
1: D'accord, Laurent.
10: Quoi?
1: Si c'est toi qui... Alors, prenez-vous de l'importance aux dates de consommation, on va demander à Pamela. Pamela.
7: Oui, bonjour Gérard.
10: Pierre, je peux causer avec toi?
5: Oh là, putain. Gérard, moi je te propose un truc, Gérard. Pamela, ça va pas être possible, on a besoin de la ligne en plus, donc ouais, salut.
2: Gâchez, allez, bonne nuit, allez, ciao. On va rappeler Céline, elle a l'air vraiment chaude.
1: Ivan.
7: Oui.
1: Donc, pour toi?
14: Oui, c'est important quand même.
1: Mais dans quel sens?
14: C'est-à-dire qu'on peut tomber malade si on ne fait pas attention.
15: Mais ça va pas ou quoi?
1: Non mais attends, Billie Jean, d'accord?
14: Je suis pas d'accord. Hein.
1: Bon, Billie Jean,
14: si tu consommes un produit dont la date de consommation
1: est passée. Non mais attends, Billie Jean.
14: Gros chiffre après.
1: Billie Jean.
15: Elle est congelée, c'est bon. Hein.
1: Billie Jean.
14: Oui.
1: Je vais te dire une chose, que ce que dit Ivan a tout à fait raison.
14: C'est vrai,
15: pas d'accord. Hein.
1: Ah bah si t'es pas d'accord, alors tu vas me dire pourquoi maintenant.
14: Tu veux que je te réponde maintenant ou après?
1: Non mais tout de suite.
14: Écoute, GG, ça veut rien dire, hein, les trucs-là, les dates de consommation, tout ça.
1: Mmh.
14: Ça veut rien dire, quoi, je veux dire...
1: vous arrêtez de vous battre, là, tous les deux, là?
2: Non, mais on a eu un problème.
5: Bah, non, oui, un petit problème, underground, hein, bien sûr.
2: Ok, Céline, merci.
1: Ouais, mais ça y est, là.
5: Et bravo à Fildar, encore une fois.
1: Qu'est-ce que c'est encore, c'était qui, encore, celle-là?
5: Non, rien, c'est pas grave, on gère.
15: Mais attends, GG.
1: Bon, alors, Billie Jean, alors pourquoi tu n'es pas d'accord avec...
15: Pendant toutes ces années, hein, depuis que le monde existe, jamais personne n'a crevé parce qu'il a bouffé un truc, que la date de consommation, c'était un mois après. T'as déjà vu ça où?
14: Mais non, mais t'as la chiasse, tu crèves pas.
1: Non, mais attends, attendez, je vais vous répondre. Laurent.
10: Oui.
2: Vigile.
10: Oui.
1: Oh, tu travailles, s'il te plaît, là.
10: Oui, je me réveille.
2: Pense un peu, essaye.
10: Oui, alors, mais attends, c'est dur.
1: Oh bah c'est dur, bah hein, ta couche.
10: Je suis con comme un balai.
1: Attends, non, Gérard, si t'es con, tu vas voir, tu vas dégager vite peu, toi.
2: Attends, Gérard, il fait de la radio.
10: Moi, les produits de consommation, évidemment, j'y fais gaffe.
1: Mm-hmm.
10: Parce que si tu manges, par exemple, un yaourt de marque...
1: Bon, hé, Jean-Luc.
10: Oui.
5: Il est parti, Jean-Luc.
15: C'est Jeannette.
1: Laurent.
10: Oui.
1: Tu arrêtes avec tes cises, avec tes conneries de parce que ça commence à bien faire. Tu
5: vas-y, dis-moi où, t'en s'en fous.
1: Tu réponds correctement à la question, sinon tu vas virer.
10: Écoute Gérard, si on a mis des limites de consommation, il faut en tenir compte, parce que sinon on s'en trouve malade, quoi.
1: D'accord. Jeannette?
15: Oui, alors moi je pense que ma date de limite de consommation est bonne, mais est-ce que tu penses que la tienne elle est bonne?
2: Et c'est ce qu'on demande justement sur Minitel.
1: Là, je vois pas le rapport avec la question, hein,
15: mais
1: Jeannette.
2: C'est surtout au niveau des toilettes que tu peux le voir, si t'es périmé ou pas.
14: Mais faut demander à Tommy.
15: GG.
1: Voilà.
15: GG.
1: Pierre.
10: Oui, Pierre, donc moi je mange tout périmé. Hein.
15: Ouais, voilà, comme
10: mais
15: moi.
10: Mais ça laisse des séquelles terribles parce que j'ai un kiss qui me pousse dans le cou.
15: À quoi? T'as les dents qui tombent? À quoi?
10: Du côté droit.
15: Mais GG.
2: Pierre, c'est bizarre ce qu'il dit là.
1: Pierre,
10: oui.
1: Tu réponds à la question correctement ou tu vas gerber?
10: T'as pas entendu? Je t'ai dit que je mangeais tout périmé, que j'ai un kiss qui me pousse dans le cou. J'ai les dents qui tombent.
1: Bon alors Pierre, bonne nuit pour
10: mais
1: toi.
10: Qu'est-ce qu'il y a?
5: Il a rien dit, il a pas dit dans son et on accueille Reza.
1: Qui?
5: Reza.
1: Reza,
2: raisin,
1: bonsoir.
2: Dit raisin.
15: Bonsoir, salut Reza.
10: Non, c'est
15: Reza.
1: Reza, bonsoir.
10: Bonsoir.
15: Mais je sais.
10: Gérard.
1: Oh
10: ouais,
1: merci.
10: Bah alors, tu parlais des produits périmés?
15: Ouais.
1: Prenez-vous de l'importance aux dates de consommation?
10: Ben, ouais, quand même.
15: Ben voilà.
10: On peut dire ouais. Mmh.
1: Alors, ouais, attendez, maintenant je vais répondre.
10: T'as le bonjour de ma grand-mère.
1: Laurent, s'il te plaît, t'arrêtes, parce que ça commence à devenir lourd, tes conneries.
10: Mais elle est périmée.
1: Ouais, je me demande si elle est pas périmée, sa connerie, à lui. Hein. Alors moi, je peux vous dire une chose, que tout produit a une date de consommation, et ça, c'est le plus important.
10: Alors,
1: c'est
10: ça, c'est archi faux.
1: Non, mais ça, toutes les dates,
5: laissez répondre Gérard.
1: Attends,
10: Gérard, c'est Laurent.
1: Ouais, mais Laurent, ça suffit.
5: Laurent, attends 30 secondes, laisse répondre Gérard.
10: Attends, parce que
5: sur
10: les mousses à raser, les shampoings, tout ça...
15: Attends, t'as pas écouté ce que Manu dit, là.
5: Merci, Billy.
1: Voilà. Merci, donc, alors moi, je peux vous dire une chose, que tout produit a une grande importance, c'est pas spécialement les produits, bien sûr, mousse à raser, tout ça, ça pas de... je vois pas le rapport que Laurent voulait dire.
10: Des produits.
1: Donc, tout... toute marque, tout produit a une date de limite de vente. Donc une fois que c'est périmé, normalement, dans les grandes surfaces, le responsable du rayon doit les retirer, ne doit pas les laisser en vente. Et ça, c'est ce qui se passe le plus fréquemment à l'heure actuelle. C'est qu'ils remettent des nouveaux produits, et si la date est passée, ils les retirent pas, ils les laissent dans les rayons. Et ça, je l'ai vu récemment encore.
15: Ça, c'est vrai.
1: Ouais. Ah, je le vois à côté de chez moi. Attendez, je vais continuer. Oh, oui. Et je peux vous dire une chose. Une fois, j'ai voulu prendre un poulet cuit à côté de chez moi.
2: Il était cru.
1: Non, ouais, il était cru, et en plus, la date était périmée.
15: Oh,
0: c'est vrai que t'es en procès avec Oncle Bent.
10: Ouais, mais t'aurais dû voir parce qu'il volait encore, il avait des plumes.
1: Qui c'est qui dit ça? Qui c'est qui vient de dire ça?
2: C'est Pierre, tu le reconnais pas?
1: Mais Pierre, ça commence à bien faire tes petites
5: conneries. Mais c'était pas méchant. Mais moi, Gérard, j'ai une question.
1: Mmh.
5: Ne penses-tu
2: non,
5: pas qu'on devrait mettre une date limite sur de validité sur tes débats? Parce que...
2: À mon avis, ils sont périmés.
5: Ouais, il y en a qui sont vraiment le moisi, quoi.
10: Bah, ça a bien changé.
15: Ouais. Ça a bien changé, c'est bien périmable.
0: Je me rappelle du temps où il y avait Tony, Arnett...
1: Ouais, mais ça, je peux vous dire... attendez, maintenant, je vais vous répondre.
5: Attendez, laissez répondre Gérard.
1: J'ai demandé à ce que, depuis la semaine dernière, j'ai demandé à ce qu'on fasse des débats corrects, que j'évite de gueuler. C'est pour ça que maintenant, les débats seront comme ça. Et j'ai redemandé à ce que l'équipe soit plus sympa qu'au départ. Maintenant, c'est fait. Donc, je garde les deux mêmes. Et je ne changerai pas mon équipe.
10: Et Olivier, il est où?
1: Non, Olivier, il ne fait plus partie de mon équipe.
15: Ah non, on peut vous dégueuler.
1: Oui.
0: Ouais. Je trouve que ton équipe, elle a toujours été sympathique, c'est toi qui l'étais pas au début.
1: Ouais, exactement. Non.
10: Je suis en train de gueuler, là.
2: On s'évade.
1: On s'échappe du débat, hein, ok?
0: T'as raison, Gérard.
1: Celui qui a un téléphone, là, ça commence à bien faire, merci.
0: Gérard?
1: Oui.
0: Alors, pourquoi tu prends plus Tony? Parce que dans le débat, c'est une ping-pong, t'as dit que tu le trouvais sympa.
1: Non, mais attends, parce que Tony...
15: C'est hors sujet, tout ça.
1: Et ça, c'est hors sujet, d'accord?
15: J'ai une question à te poser.
1: Oui.
15: Je voulais te dire, est-ce que vraiment, dans ta vie, t'es jamais arrivé, par exemple, d'acheter un poulet?
0: Il y a un qui est sympa, Tony.
15: Comme t'as dit que c'était périmé, mais qu'est-ce que tu fais? Tu jettes ou tu le bouffes quand même?
1: Ah bah moi je le...
15: Franchement, il est sympa.
1: Non, mais attendez s'il vous plaît, là, vous parlez pas tous en même temps. Donc ouais. Moi le poulet, une fois que, quand j'ai vu qu'il était comme ça, ouais. Je l'ai viré. Et j'étais voir le responsable du magasin. Tu sais ce qu'il m'a dit? Fallait le ramener.
0: Bravo.
1: Alors moi je vais dire une chose, une fois que le poulet, pour moi, une fois que si déjà je lui ai dit vous avez pas laissé ça, il m'a dit de manière fallait nous le ramener, je vous aurai remboursé. Non mais attends le mec.
15: Mais c'était dans quelle surface GG?
1: Non mais c'est à côté de chez moi, je donne
15: à
1: pas
15: Carrefour.
1: De. Non, je donne pas de. Je cite pas de magasin.
2: ED, ouais. ED.
1: Non.
15: Intermarché.
1: Non mais ça sert à rien de continuer. Je pense je ne citerai pas la marque du magasin.
15: Donc, je vais te poser une question,
1: oui,
15: c'est Jeannette.
1: Oui.
15: Est-ce que tu penses qu'on devrait mettre des dates de limitation dans les chattes et les bites?
1: Ah bah ça dans
15: ouais,
1: les
15: chattes... c'est de Gérard. Bon, hors sujet là. Bah non, on parle de périmé, hein, date de consommation.
1: Ouais, qu'est-ce que tu veux mettre une date de limite sur une chatte?
15: Bah est-ce que tu penses que toi tu devrais avoir une date de limite?
1: Moi je te renvoie la balle. Est-ce que tu devrais...
15: Non,
1: attends.
15: Moi je trouve que ma date de limite elle est bonne, mais est-ce que la tienne est bonne?
1: Ah bah alors si tu trouves que la tienne est bonne, la mienne aussi.
15: Ah bah Gérard, je sais pas, j'ai pas regardé.
1: Hein?
0: Est-ce que tu crois qu'on devrait en mettre sur les cigarettes ce que tu fumes?
1: Non. Donc, on s'échappe là du sujet.
2: Je voudrais faire une petite pause par le Minitel, justement, en parlant de Céline, qu'on essayait de rappeler tout à l'heure. Si tu veux venir à la radio, ma chérie, il n'y a pas de problème, on t'attend.
15: Elle doit être chaude,
1: alors.
5: Gérard, Fildar, oui. Fais attention, on a eu Pamela tout à l'heure.
2: Non, mais ça va.
5: Je te le rappelle et je te remercie d'avance. Et je t'embrasse.
2: Non, mais celle-là, je l'attends au virage, celle-là.
0: Enchaîne les questions, Gérard.
1: Bon. Aux ordiers, oui.
0: Pourquoi tu veux plus d'habituel?
1: Parce que je veux plus d'habituel, c'est tout. C'est pas le thème du débat, d'accord?
15: C'est pas le thème du débat.
1: Les débats, c'est les grandes surfaces.
15: Voilà.
0: Ouais.
1: Donc, oseriez vous faire l'amour dans un rayon d'un supermarché?
2: Oh non, non,
15: oui,
2: non,
15: oui,
2: encore,
15: oui,
2: si,
15: oui,
2: si.
15: Oui,
2: si.
15: Oui,
2: du cul.
1: Oui.
2: Il y en a marre du cul dans tes
1: Pierre.
2: Débats.
1: Ouais,
15: c'est vrai. Exactement.
1: Pierre.
2: Oui. Un peu de cou.
10: Oui, j'aimerais bien au rayon alcool.
1: Pourquoi? Attends, pourquoi? Attends, Reza, s'il te plaît.
10: Pour la pose alcool.
1: Ah d'accord. Jeannette?
15: Oui, alors moi j'aimerais bien faire l'amour avec toi, Gérard, dans les rayons fruits et légumes, comme ça on pourra utiliser les carottes, les concombres.
1: Bon, mais Jeannette,
15: oui.
1: Je commence à avoir marre qu'à chaque fois vous me disiez vous voulez faire l'amour avec moi, je vous ai déjà dit que mon cœur était
15: Gérard,
1: pris.
15: Je t'aime, Gérard, tu comprends?
1: Mais maintenant, il fallait vous réveiller avant. Mais c'est pas le thème du débat. C'est pas le thème du débat.
0: Je peux répondre au débat, Gérard?
1: Laurent?
0: Oui, ben moi je vais dire, Gérard, ça m'est déjà arrivé, quoi.
1: D'accord.
0: Tu veux que je vous raconte, non?
1: Non, bah,
15: non,
1: vas-y.
15: Non,
1: mais attends, Billie Jean, oh, s'il te plaît.
15: Non, j'ai envie d'écouter Reza, moi.
1: Non, mais attends, pour l'instant, tu vas te calmer, parce que sinon, tu vas gerber, toi.
16: C'était un soir.
15: Je vais écouter Reza.
16: C'était un soir, on faisait l'inventaire. J'étais avec une caissière qui est maintenant ma copine. Et,
2: c'est chaud là.
16: On s'est embrassé et on a fait l'amour dans le rayon.
2: Spaghetti
16: tout ça, quoi.
15: Hein? Ouais, mais ça arrive tous les jours. Hein,
2: attends, dans quel rayon?
5: Attends, Billy Jean.
16: Tout ça, quoi.
2: Dans le rayon couche?
16: Ouais, couche, serviette, tampax, quoi.
2: Ah, d'accord. Bon, ça, hey, à mon avis, elle devait avoir ses ragnagnas. Ah bah oui.
15: C'est clair.
16: À mon avis, c'est une fille de 8 ans.
15: Ouais. Mais ouais. Ça arrive tous les jours, hein, ce genre de situation. C'est
2: tiens, bah vas-y, comme tu veux répondre.
15: C'est Billy Jean? Ouais, mais...
2: c'est Billy Jean, hein. Et question bête, réponse bête, hein. C'est Billy Jean, hein, à qui je demande maintenant.
15: Ouais, mais donc pour revenir à ce que disait garçon, c'est vrai que ces situations arrivent tous les jours, quoi.
2: Non, bah ouais, d'accord.
15: Donc je te réponds, moi je te dis, c'est négatif, hein. C'est
2: d'accord.
16: Négatif. Ivan, Laurent, je peux te poser une question.
2: Ivan, attends, 5 minutes, Laurent. Ivan.
17: Ouais, bah moi, uniquement dans le rayon bonbon avec Fildar.
2: D'accord, qu'est-ce que vous en voulez à Fildar, là?
16: Gérard, c'est Reza, je peux répondre?
2: Ouais, bah vas-y maintenant.
17: Ouais, tout,
16: ah, ça fait longtemps que j'attendais, hein.
2: Vas-y.
16: Alors, moi, je voulais juste raconter une petite anecdote parce que ça m'est arrivé dans un supermarché.
2: Mmh.
16: Donc, j'ai rencontré une femme assez belle, en fait. Parce que comme je suis très beau gosse, tu vois, les femmes belles, c'est vrai.
2: Y en a qui vont avoir ils doivent avoir les chevilles enflées, hein.
16: Non, ça va tranquillement.
2: Ça va tranquille.
16: Quand on est des beaux gosses comme nous, c'est dur. Hein.
2: Ouais, non, mais elle est fleurs, elle coûte pas cher cette année, hein.
16: Tu peux continuer mon histoire, Gérard?
2: Ouais, dépêche-toi parce que je vais répondre. Après, on va faire une petite pause.
16: Tes fleurs, voilà, je continue. Je vous explique. Donc, j'étais avec une très jolie femme et on s'est rencontrés dans un supermarché. Et comme c'était presque l'heure de la fermeture, on s'est dirigé vers le coin camping et on s'est laissé enfermé dans le magasin toute la nuit, quoi.
2: Ouais, d'accord.
16: Dans une tente.
2: Ouais.
16: Merci.
2: C'est pas mal. C'est vachement bien comme situation.
16: Laurent, je peux te poser une
2: deux
16: question.
2: Secondes, Laurent, je reviens sur mon histoire avec Céline, là, la chaude du Minitel, là. Elle dit, je déconnecte, j'arrive, me laisses-tu rentrer si je suis mignonne? Qu'est-ce qu'on fait? J'irai voir avant. Attendez. Céline, si t'es belle, je te laisse rentrer. Si t'es pas belle, tu resteras dehors. Attendez, les auditeurs. Attendez, s'il vous plaît.
15: Quoi?
2: S'il vous plaît, qu'est-ce qui se passe là-haut?
15: Fildar, non,
2: c'est toi qui es HS. Bon, Gérard, pose la question. Non, réponds à ta question.
18: Ouais, je vais déjà répondre.
2: Dans quel rayon
18: que je voudrais faire l'amour? Eh ben, c'est Jeannette qui en a parlé, je crois, du rayon.
15: Les légumes.
18: Voilà. Parce que c'est mieux. T'as les carottes, t'as les concombres, t'as les bananes.
2: Voilà, un concombre, c'est toujours plus gros qu'un coton-tige.
18: Voilà.
16: Voilà, tu préfères pas le rayon propreté avec les cotons-tiges?
18: Non, mais c'est bon, ça suffit, ok?
2: Tu
16: peux te poser ma question?
2: Oui.
16: Est-ce que tu peux me dire la différence entre un super et un hypermarché?
18: Bah, je vois pas
2: c'est la différence. Hein. Non, il y a une différence, Gérard. Faut que
5: t'expliques. Elle est certaine.
2: Les auditeurs attendent la réponse, Gérard.
18: Non, mais de manière, c'est pareil. Je vois pas.
16: Non, c'est pas pareil.
18: Pourquoi? Attendez. Pourquoi?
16: Bah, hyper, c'est pas pareil que super.
2: Donc,
16: moi, je suis super métrope, c'est pas pareil que hyper métrope.
18: Ah, d'accord. N'importe quoi. Auriez-vous des fantasmes avec un caddie? Continue. Non, mais vous allez réfléchir.
15: Ah,
18: et...
15: oui.
18: Donc, si vous voulez toujours nous contacter, il vous reste encore une petite demi-heure. Donc, vous pouvez toujours nous appeler au 0803-08-5000 et 0800-70-5000.
2: Deux secondes.
18: Et toujours le 3615. Code Fun Radio, rubrique directe. Combien qu'on a de connectés, s'il te plaît, Fildar?
2: 47.
18: Ah bah c'est bien,
2: c'est pas mal, hein.
18: Ça augmente toutes les semaines.
16: Et ah bah c'est bien.
18: Alors, dans la fenêtre d'une fille avec le cochon, ça pulse.
16: Ils
2: s'en foutent.
15: De quoi?
18: Ils s'en foutent.
2: Ça branle total. Et on accueille...
18: Hé, bande de câbles, là.
2: Excusez-moi.
16: Quoi?
2: On accueille Tom. Hein,
16: je voulais féliciter le gars qui a fait le remix.
18: Ben c'est
2: Rico.
18: Rico, et je croyais que vous vous en...
16: Rico, il a sur trop.
18: Je croyais que vous vous en foutiez de ce qu'on disait.
15: On accueille Tom.
18: On accueille Tom, bonsoir.
15: Salut Tom, vous Olive.
16: Salut, comment ça va?
18: Donc, bon, ça y est.
16: Salut Reza.
18: Bon, ça y est, oh, s'il vous plaît.
16: Est-ce que Camplex est là?
18: Non, il n'y a pas de Camplex.
15: Je hurle encore plus fort, on t'entend pas.
18: Ouah,
16: ouais.
18: Là, tu m'entends?
16: Ouais.
18: Bon.
15: Alors, trouve le vrai GG.
18: Auriez-vous des fantasmes avec un caddie? On va demander ça à Reza.
16: Ah, bah ça tombe bien, je commence.
18: Ah ouais, bah tu as commencé.
16: C'est pour en revenir à la nuit. C'est pas un fantasme, moi, c'est un fantasme que j'ai réalisé. Donc, le soir où j'ai donc fait l'amour avec une superbe créature dans un stand de camping.
15: Ouais.
16: Bon, comme on a passé toute la nuit là-bas et que... moi, je suis informaticien, électronicien, on avait débranché toutes les caméras de surveillance.
18: Mmh.
16: Enfin, j'avais répété les bandes des heures de la veille, mais je ne vais pas vous expliquer ça en détail. Donc, excusez-moi, je continue. Et comme au bout de quelques heures, on en avait marre de tester toutes les tentes, tous les matelas gonflables à eau et différents, quoi. Donc on a testé avec le caddie, différentes positions. Je peux vous dire que la grille, ça fait mal quand même.
18: D'accord.
12: Et à quel moment elle s'est dégonflée,
18: Ivan ?
17: Avec un caddie, non, mais avec Fildar, ouais.
18: D'accord. Tu l'auras tout à l'heure en antenne, Fildar. Hein.
17: D'accord, merci.
16: C'est passé Billy Jean. Au cajou, alors.
18: Billy
19: oui,
18: Jean.
19: Alors moi, j'ai effectivement déjà fait l'amour avec un caddie. C'était avec Billy Jeez, hein, dans chez... Et donc en fait je l'ai mis tu sais là où on met les petits enfants tu sais dans le caddie.
18: Ouais.
19: Et en fait moi j'étais en dessous et puis je lui faisais un cunnilingus.
18: D'accord.
20: Et Oli
18: Laurent
21: moi j'ai pas de fantasme là-dessus tu vois parce que je me demande comment je pourrais mettre ma copine dedans ou même tu vois le manipuler parce que c'est bizarre comme objet quand même.
18: Mm-hmm. D'accord.
21: Je trouve ça bizarre, quoi. Je sais pas, t'as des fantasmes, toi, avec ça ?
18: Non, personnellement, non. Pierre, s'il te plaît.
12: Donc, oui. Moi, j'ai jamais réussi à faire l'amour à un caddie parce que la fente de la pièce de Tiffon, elle est trop petite.
18: Mm-hmm. Tom ?
22: Moi, écoute, Gérard, moi, je l'ai déjà fait. J'étais assis dans, tu sais, sur la petite place où on met les enfants, là.
18: Ouais.
22: Et ma copine, elle poussait le caddie. On était dans un petit rayon sympa. Et c'est vrai qu'elle me faisait une petite gâterie en même temps, quoi.
18: D'accord. Moi, je peux vous dire que j'ai jamais fait ça et ça m'étonnerait que je le fasse. Hein.
19: Pourquoi ?
18: Si, t'as répondu, Billie Jean.
19: Non, j'ai pas répondu.
18: Si, t'as répondu, s'il te plaît.
23: Non, je suis sûr.
12: Gérard, ce qu'il faut dire aussi, c'est que quand tu mets Sandy dans un caddie, elle déborde de côté aussi.
18: Pierre, tu te calmes, s'il te plaît.
2: Non, parce qu'elle a les sacs.
12: Non, il faut deux caddies.
18: Pierre. Pierre, tu te calmes, s'il te plaît.
16: Ok, c'est raison.
18: Non, pour l'instant, je demande à Jeannette.
19: Mais c'est juste un petit conseil.
2: Jeannette, elle a déjà répondu, c'est Billie Jean.
19: Oui, Billie Jean. Oui, écoute, le caddie, ça fait partie des fantasmes de l'homme, hein, c'est clair.
16: C'est clair.
19: Et donc...
16: Gérard, c'est Laurent.
18: Oh, ça suffit, Laurent.
2: Attends, Laurent, 30 secondes. Attendez. Laurent, caddie, chacun son tour.
18: Oui, mais on s'en fout, Laurent, tu te cannes.
19: Merci Manu, donc je continue. Mm-hmm. Donc je dis en fait, ouais, ça me plairait bien quand même sur un caddie, quoi.
18: D'accord.
19: Avec la sensation des barreaux, c'est cool, quoi, c'est clair.
18: Ok. Voilà. Donc Laurent, tu voulais dire un truc ?
16: Ouais, je veux dire que...
18: Oh, Reza, s'il te plaît. Alors, ça commence à bien faire.
16: Le début du débat sur les grandes surfaces, tu nous dis qu'il ne faut pas te citer de marque, mais pourtant, caddie, c'est une marque. Hein. Normalement, on dit un chariot.
18: Et alors ?
16: Bah, tu dis qu'il faut pas te citer de marque, alors que tu fais de la pub pour caddie en ce moment.
18: Non mais je vais te dire une chose, qu'un caddie c'est un chariot, et alors je peux mettre très bien caddie, parce que caddie il y a longtemps que ça n'existe plus comme ouais. Surface.
12: Voilà, exactement.
18: Okay. Neuvième question.
16: Gérard, est-ce que j'ai pas fait mon anecdote sur le caddie, c'est Reza.
18: Bon, Reza, ça suffit, allez hop, bonne nuit toi, parce que tu commences à me dégonfler toi. Manu, s'il te plaît, tu me retires Reza.
2: Tu n'aimes pas,
18: il
2: avait une anecdote.
18: Il a déjà moins de quart, il reste encore 3
12: heures.
18: Et alors, toi ? Il reste 3 questions, donc je voudrais qu'on active un peu.
19: Non mais vas-y Reza.
12: Bon, on peut écouter Reza ou pas ?
18: Non.
19: Reza,
18: mange-toi vite fait, parce que ça commence à bien faire tes anecdotes.
16: C'est si vous faites l'amour dans un caddie, mettez les freins.
18: Voilà, ça y est, c'est ça que tu voulais dire.
16: C'est toi qui m'as pas laissé parler.
12: Oui, c'est bon, okay.
19: Et toi, Gérard, t'as le fantasme ?
18: Non, j'ai pas de fantasme avec un caddie, voilà.
19: Oh, t'as rien du tout, toi.
18: Si ça te plaît pas, ma petite, c'est le même prix.
2: Si, bon, il a 100.
19: Question, s'il te plaît.
16: Ça faisait longtemps, celle-là.
18: Pourquoi que les grandes surfaces en CD ?
16: Quoi ?
18: Je peux poser la question, au lieu de se marrer ? Merci.
19: Écoute.
18: Pourquoi que les grandes surfaces en CD ne sont pas mieux organisées ? Et ça, c'est vrai.
19: J'ai pas compris, là.
18: Pourquoi que les grandes surfaces en CD ne sont pas mieux organisées ?
16: Alors là, je sais.
18: Alors vas-y, qui c'est ?
16: Laurent.
18: Laurent ?
16: Ouais, parce que les grandes surfaces sont des magasins d'alimentation, balais, tout ça.
18: Mmh.
16: Et ils savent qu'ils n'auront jamais le monopole sur les magasins spécialisés de CD. Donc ils s'en occupent pas, donc ils laissent ça tomber et ils mettent ça en plan, quoi. Ils n'en ont rien à foutre, en fait.
18: D'accord. Reza, j'espère que ça va pas être avec une anecdote, parce que sinon tu as gerbé.
16: Pas du tout. Par rapport, moi, je voulais dire qu'on trouve de bons organisateurs sur CD-ROM, quoi. Déjà, par rapport à ça. Et les CD, ça fait partie du marché de la musique. T'achètes des CD dans les supermarchés, vu que les CD les plus vendus, c'est la merde quotidienne qu'on entend sur pas mal de télé, on va dire.
18: Mmh.
12: Et de radio aussi.
18: Reza.
16: Ouais.
18: Dans ces cas-là, moi, je vais te poser une question.
16: Vas-y, je t'en prie, ça me fait plaisir.
18: Donc, attendez, Laurent, s'il vous plaît. Laurent, s'il te plaît.
16: Non, mais je veux le
2: J'arrive.
18: Ok, tu vas. Donc, Reza.
16: Tu viens. Carolique, écoute aussi, je voudrais. Vas-y.
18: Tu viens de dire ouais. Qu'il y avait certaines radios qui passaient de la merde, c'est ça?
22: Ah non, j'ai dit des radios, j'ai dit des télés, Gérard.
18: Oui, mais t'as parlé aussi des radios.
4: Oui, oui, on a entendu.
18: Si,
19: Raison.
18: Si, Reza, t'as parlé des radios.
4: Même, dans même ce j'ai entendu Fun Radio, moi.
18: Oui, mais attends, justement.
2: Jeudi soir.
18: Là, moi, je vais te dire une chose. Eh, dans ces cas-là, ce que passe à l'heure actuelle, Fildar, toutes les trucs qu'on vient d'écouter, puis ce que passe...
22: Tout était bien,
18: Oui, attends. Non mais dans ces cas-là, ce que Fun passe, alors c'est de la merde aussi pour toi.
22: Pour moi.
18: Non mais attendez, laissez-le répondre. Comme il a dit qu'à la télé, il a dit des radios. Donc est-ce que sur Fun, c'est de la saloperie qu'on passe?
22: Je vais te répondre franchement.
18: Vas-y.
22: Moi j'écoute pas les disques qui passent sur Fun, j'écoute pas les disques qui passent sur les grandes autres radios. Et voilà, ça me plaît pas, c'est normal, c'est les goûts et les couleurs.
19: On est en démocratie, hein, Gégé.
22: Toi Gérard, est-ce que tu aimes tout ce que Fun Radio passe?
18: Oui.
22: Oui. Bah putain, tu rentres bien dans les normes.
4: Faux cuve.
18: C'est normal. Non mais moi j'aime toute la musique qui est passée. Il se trouve que c'est pas mal. Il y a pas de pocu qui compte, c'est
22: attends,
18: tout.
22: J'ai pas fini,
18: non non mais c'est pas le thème du débat, d'accord.
22: Voilà. On est en train de parler dans les supermarchés.
18: Donc c'est pas le thème du débat, d'accord. On
22: parle dans les supermarchés.
18: Voilà.
19: Je réponds.
18: Donc Ivan.
19: Ouais. Très bien organisé.
18: Pourquoi? Non, que ça soit pas mieux organisé.
19: Non, c'est bien organisé, je trouve.
18: Moi, je pense pas. Hein.
2: Pourquoi?
19: Parce que moi, je me retrouve.
18: Ah ouais, mais moi, je vais te dire une chose, quand tu cherches quelque chose, tu mets facilement un quart d'heure pour trouver ce que tu veux.
19: D'accord.
18: Madame, attends, Billie Jean, je réponds à Ivan, je suis désolé, moi, je vais te dire une chose, que j'ai cherché un CD, je sais plus quoi, il y a pas si longtemps que ça, c'est... pour non, c'est pour la Saint-Valentin, je crois, pour Sandy.
2: Ah, des Miss Rousseau.
18: Je peux te dire une chose que... s'il vous plaît, merci. Donc je peux te dire une chose, que ça serait mieux organisé s'il y avait les CD qui étaient mieux rangés par lettre, par ordre alphabétique.
2: Ouais mais pour ça Gérard, c'est pas bon, faut connaître ton alphabet.
19: Non
2: mais attends Gérard, je vais t'expliquer un truc, ils ont inventé un truc super qui est vachement intelligent, c'est des gens, tu vois, qui sont dans les rayons et à qui tu peux demander des renseignements. Ça s'appelle des vendeurs.
18: Ils ont rien. Tu leur demandes un CD, ils me disent c'est là, c'est là-dedans, vous regardez, c'est tout.
2: Ouais, c'est clair, si tu veux
18: tout. C'est tout. Billie Jean. Billie Jean.
19: Oui.
18: Tu réponds?
19: Oui, écoute, moi je suis d'accord et je suis pas d'accord avec toi.
18: Donc, alors pourquoi? Pourquoi que t'es pas d'accord? Pourquoi que t'es d'accord déjà, pour commencer?
19: Je suis d'accord avec toi parce que c'est vrai.
2: Et pourquoi t'es pas d'accord?
18: Et après pourquoi?
19: C'est vrai que c'est le bordel que le vendeur il s'en va balader, il dit ouais, cherchez par-ci par-là. Et tu retrouves pas. Et deuxièmement, je suis pas d'accord parce que, parce que quand même, il y a le vendeur qui peut t'indiquer, quoi. Mmh.
18: Donc tu reviens à ce que je disais, que ça soit mieux organisé par ordre alphabétique, voilà. Avec les lettres, comme je sais plus dans quel magasin que j'ai vu ça récemment.
19: Ouais, parce qu'en fait, par exemple, t'as A et ensuite t'as Z, c'est pas possible.
8: Mmh. En fait, Gérard, je connais pas l'alphabet.
18: Laurent?
2: Il est pas, excuse-moi, il est parti.
22: Gérard, c'est Reza, j'ai pas fini tout à l'heure.
18: Non, mais c'est bon, Reza, ça commence à devenir...
2: Bon, Reza, pas d'anecdote, mais si t'as une petite histoire, pourquoi pas.
18: Jeannette.
19: Oui, alors moi, je suis un peu d'accord avec toi, Gérard, parce que les disques ne sont pas classés, les vendeurs sont chiants, et par rapport au magasin FNAC, je veux dire, j'ai jamais acheté de
2: snack,
19: CD en grande surface, parce que je trouve que je m'y retrouve pas du tout, les cases qui marchent pas, tandis que la FNAC... C'est classé et tout, et les vendeurs sont hyper agréables, ils prennent le temps de t'accueillir et puis ils te renseignent très bien. Quoi. Mais en fait,
18: GG... Attends, s'il te plaît, Billie Jean.
19: Oui, je te pose une question après.
18: Jeannette.
19: Oui.
18: Donc, tu viens de citer la FNAC, maintenant on peut le dire. Est-ce que t'as...
2: Pas de marque, Gérard.
18: Mais je m'en fous. Est-ce que t'as été voir déjà au Virgin?
19: Oui, les
18: sur les champs. Oui, non mais attends, au Virgin. Est-ce que tu y as déjà été? Est-ce que tu as vu?
19: Oui, c'est très bien classé aussi, c'est comme la FNAC.
18: Oui, d'accord, tu peux le dire, on s'en fout.
19: Attends, je voulais te dire un truc, tu vas me dire si tu es d'accord ou pas, d'accord?
2: Ça sponsor de l'émission.
19: Est-ce que tu es d'accord, par exemple, quand tu as le classement, et tu as la lettre A, et ensuite tu as la lettre E? Est-ce que tu es d'accord?
18: Mais non, mais ça, bon, c'est sûr que...
22: C'est un classement par voyelle.
19: Voilà, ouais, mais t'es d'accord ou pas?
18: Non, mais je sais que c'est vraiment bidon leur truc.
19: Non, mais c'est eux qui
18: avaient
19: CD, quoi.
18: Oui, d'accord. Voilà. Okay.
2: Petite Pierre. Pause Minitel, excuse-moi Gérard. Pas mal, on a encore 57 sur le Minitel, donc allez-y.
18: Encore 3, il explose.
2: Voilà, continuez à vous connecter. Sinon, il y a Sophie du département 33, 22 ans, qui est chaude. Alors laisse ton numéro, on va essayer de te rappeler pour la fin du débat.
19: Ok, moi je vais
22: Réseau, j'ai une petite anecdote.
18: Pierre.
4: Ouais, je suis d'accord avec toi, c'est mal classé.
8: L'autre fois, j'ai trouvé le CD de Ricky Martin entre deux côtelettes, Aurélie Boucherie.
18: Non.
19: Parce qu'il était bien classé.
18: Bah ouais. Pierre.
8: Mais attends, Ricky Martin, c'est pas de la viande quand même, merde.
18: Pierre.
2: Non, c'est pour les bœufs.
18: Pierre.
8: Oui, oui.
18: Tu te calmes, s'il te plaît.
8: Qu'est-ce qu'il y a?
18: Tu te calmes.
8: Oui, d'accord. Non, mais je suis calme.
18: Donc tu réponds, Jean, tu réponds comme il faut à la question.
8: Non mais c'est vrai, c'est du vécu, mais j'ai une vie,
18: C'est dingue.
2: Ça n'arrête pas,
18: Tom,
2: il se réveille que le jeudi soir, lui, c'est
22: ouf. Ouais, bah moi, Gérard, je suis d'accord avec toi, mais la dernière fois, c'est pareil, je vais dans le rayon disque, puis j'arrive au bout du rayon, je sais pas, il y avait une grande poubelle, il y avait plein de trucs dedans, tu sais, style To Be Free, tout ça, alors, je sais pas...
18: Non mais ça.
22: Mal rangé, quoi.
18: Non mais attends, mais... Ouais, mais on s'en fout de manière.
2: On peut lancer un appel.
22: Non, on s'en fout pas parce que moi je voulais acheter le CD pour ma petite sœur et j'ai trouvé comme ça dans une poubelle.
18: Ce que je demande, c'est que déjà qu'on soit mieux accueillis dans les grandes surfaces, qu'on leur demande quelque chose au rayon disque, ça serait déjà mieux. Parce que si on est mal accueilli, c'est pas la peine.
22: Surtout qu'ils. On les comprend aussi, tu te ramènes en short.
16: C'est sûr que si tu leur demandes Das Fuck, ils vont pas te comprendre.
18: De toute manière, ils sont. Je vais dire une chose que les Das Fuck. Les Das Fuck, je les ai maintenant, alors je les ai tous.
19: J'ai même le clip. Il y a le numéro de portable de GG qui tourne.
16: T'as les deux chez toi.
18: J'ai tous les clips des Das Fuck et je peux vous dire que là je suis en train d'en voir un sur Fun TV à l'heure actuelle.
19: Mais
18: c'est le dernier.
19: GG ?
18: Quoi ?
19: Il paraît que t'es fan des To Be Free et G-Squad, c'est vrai ?
18: Jamais moi.
19: Bah si, GG, à ce que j'ai entendu dire. Hein.
18: Ouais, bah ce que t'as entendu dire, c'est des conneries, d'accord ?
19: Stop,
18: s'il vous plaît.
13: En plus que dans l'entrevue de ce mois-ci, t'es sous la douche avec eux, donc...
18: Ouais, c'est ça.
22: J'ai des photos.
18: Poussez-vous. Poussez-vous. Alors là,
19: non,
18: c'est une question. Ça, c'est Pildar qui va être content parce que c'est lui qui l'a rectifié. Poussez-vous votre queue nu. Tout nu sans chaussettes.
19: Pardon ?
18: Poussez-vous votre caddie tout nu sans chaussettes. Ça, c'est plus d'art qui est posé.
16: Gérard, c'est raison, je peux répondre en premier, comme ça, ce sera fait.
18: Ouais, parce que tu commences à.
22: Moi, ça m'est arrivé, mais comme je vous ai dit, il y avait une superbe créature dans le caddie que je poussais pas que le caddie, quoi.
2: C'est une anecdote ?
18: Ouais, c'est une anecdote,
13: c'est nul,
18: encore.
13: C'est nul.
16: Bah, c'est pas une anecdote.
18: Ça commence à devenir. Reza.
16: Ouais.
18: Ça commence à devenir lourd, tes réponses.
22: Gérard, c'est Tom, je peux répondre ?
18: Non, on va demander à Ivan, comme elle adore Fildar.
19: C'est une belle question, parce que c'est Fildar qui l'a posée, mais non, facile. Je pose pas mon caddie comme ça. Donc.
18: D'accord. Billie Jean ?
19: Oui, écoute GG, très sincèrement, être toute nue avec des chaussettes, ça le fait quand même.
18: Ouais, mais est-ce que t'as déjà poussé un caddie tout nu, avec des chaussettes ?
19: Bien sûr.
18: Ouais, d'accord.
19: Bah écoute, GG ?
18: Oui.
19: Ça existe les supermarchés par les places du 10. T'as pas entendu parler ça ?
18: Non.
19: Comment ?
18: Ouais, mais ça y est, vous arrêtez de vous engueuler là.
13: C'est juste à Fildar que Pierre c'était Tony, c'est tout.
18: Voilà, bah on sait, on l'a reconnu.
19: Non.
18: On l'a reconnu. Alors.
19: Oh non ! C'est vrai ?
18: Alors Tony ?
22: Ouais.
18: Maintenant tu réponds comme.
2: Non, mais je voulais seulement savoir si Tony, comme dans le premier débat, il poussait le caddie avec sa quéquette. Qu'il avait pas besoin de ses mains.
22: C'est pas un caddie, t'as pas suivi Fildar, c'était quoi ? Une Formule 1.
2: Bah oui, maintenant c'est le débat sur les grandes surfaces.
18: Vas-y !
16: Ouais, c'est Reza.
18: Ah non, Reza, tu commences à me le gonfler là, maintenant.
13: Reza, si. Reza, reviens dans le studio, si je peux me permettre.
2: Bon, Reza, t'écris un livre et puis tu vas
22: répondre.
18: Pierre.
22: Ouais. Donc, non, moi, je pousse pas le caddie avec la quéquette parce que ça se coince entre les barreaux.
18: c'est pas la question, hein.
22: Hein ?
18: C'est pas la question.
22: Bah si, c'est Fidar qui me l'a posé.
18: Quoi ?
2: Bah attends, si t'es tout nu, t'as la quéquette à l'air.
22: Bah ouais.
18: Tom ?
16: Donc tu peux baiser, c'est bien ce que je dis.
22: Ouais, silence, à moi de répondre.
18: Tom, tu vas te calmer s'il te plaît.
22: Bah non, mais c'est Reza, il fait que de parler.
19: Bon, vas-y, on va pas se battre.
22: Bah non, parce que ça tombe bien cette question, parce qu'hier j'ai été justement à côté de chez moi dans un hypermarché, j'ai vu que quelqu'un qui poussait un caddie tout nu, alors c'est peut-être Reza, je sais pas.
18: Oh, le pauvre, il en prend plein la tronche. Bon, la dernière question.
2: Se coucher.
19: Et toi, GG ?
18: Moi, personnellement, non.
19: Et toi, j'ai pas répondu.
18: Ah, Jeannette, au fait, ouais.
19: Ouais, alors moi, tous les samedis soirs, je pousse mon caddie toute nue autour du parking du CRRR.
22: Où ça, j'arrive.
13: Carrefour. Ouais, bah, le Carrefour. Quoi.
22: Lequel ?
19: Aulnay.
22: Ok. S'il vous plaît. Bah attends Gérard, on est en train de conclure un rendez-vous là.
18: Vous conclurez votre rendez-vous.
16: T'es jaloux Gérard,
18: Rendez-vous après l'émission, c'est-à-dire en antenne.
13: Bon, sans vouloir foutre la merde, il reste 4 minutes, donc on va essayer de finir vite.
18: Oui, alors pourquoi qu'il n'y a plus de rap dans les bacs techno ou rock alternatif et fusion jazz. Question posée par Max et Pildar.
19: Elle est quand même pas mal.
9: Parce qu'il les range, non?
19: Donc je réponds.
18: Ouais.
19: C'est Billy Jean.
18: Ouais.
19: Écoute, GG, pourquoi il n'y en a pas? Parce que aujourd'hui, il y a une fusion de la musique. Donc il y a la techno qui fuse avec le rock, avec la house, avec la dance, tout ça.
18: Mm-hmm.
19: Et c'est pour ça qu'en fait, on mélange tout, quoi.
18: Okay.
19: C'est pour montrer aux clients qu'il y a fusion de musique.
18: Ok, Tom.
9: Bah écoute, moi je comprends pas, parce que dans le hypermarché où je vais, je trouve tout, hein, je trouve tout ce que je veux.
18: D'accord. Pierre?
11: Pareil.
18: Pareil. Jeannette?
20: Pareil.
18: Pareil. Ivan?
23: Pareil.
18: Pareil. Et Reza?
24: Pareil.
25: Et Sildar?
26: Attends, Reza, peut-être une petite histoire.
18: Allez, avec ces anecdotes. Alors, vas-y.
24: Alors moi, déjà, en tant que Reza, moi, je suis producteur de rap, donc comme ça parle de rap.
19: Ouais.
24: Et je voulais dire que moi, mes disques, ils sont pas dans les supermarchés, tout simplement, donc ils peuvent pas être mélangés avec les autres genres de musique.
25: Son nom de famille à Reza, c'est Merté. Non, c'était juste.
18: Non mais c'est bien là au standard là.
25: Tu l'as compris Gérard ça là?
18: Non non. Et l'autre là, la chaude là qui voulait participer à la fin du débat, rappelle quand celle-là?
19: La chaude,
25: non,
19: là.
25: Sophie, elle a marqué bon bah je pars, bonne nuit, dommage Gérard, t'as qu'une grande gueule.
18: Bon alors va te faire sauter, c'est pétasse.
25: Oh non, Gérard, les statistiques là.
19: Tu vas
25: tout foutre en l'air.
18: J'ai dit pétasse, j'ai pas dit salope, d'accord?
19: Tu vas
18: te faire sauter. Alex se faire sauter si elle a envie de dormir. Bon allez, stop.
25: Conclusion.
18: Conclusion, deux minutes, on va demander à... On va commencer par le monsieur de l'anecdote.
11: C'est moi.
25: Reza.
24: Ah, ça me fait plaisir. Alors, conclusion sur les supermarchés?
18: Ouais.
25: Non, alors... sur la différence d'âge.
24: Alors, par rapport à la différence d'âge des supermarchés, moi, je préfère aller dans les plus gros possibles, en fait.
25: En formule.
24: Parce que comme ça, je peux rencontrer un maximum de jolies femmes. Et en fait, moi, je voulais juste dire un truc. Il y a un truc qui m'énerve dans les supermarchés, c'est tous les gens qui ont des portables.
18: D'accord, allez, c'est bon, on a compris. Bonne nuit à toi, Reza, et à la semaine prochaine si tu veux continuer, ok? Ivan?
23: Bah, le thème était bien trouvé, les questions étaient égales à elles-mêmes, et puis il n'y avait pas trop de bordel.
18: Depuis que j'ai changé mon... que j'ai fait une réunion avec l'équipe, c'est pour ça.
25: Oui, chef.
18: Donc, ok, je te remercie, Ivan, et je te dis peut-être à la semaine prochaine pour le débat.
23: Oui,
18: Billy Jan?
19: Écoute, j'ai débat fort intéressant.
18: Ouais, tu travailles au lieu de sucer là parce que.
19: De quoi,
18: Ah vas-y, accouche.
19: Écoute, je te dis.
23: Accouche, pousse.
19: Débat fort intéressant.
18: Des couches.
19: Les questions, elles étaient très bien. Et je me suis bien marrée. Dommage que t'as pas trop gueulé, quoi, c'est ça.
18: Non, bah, je gueulerais plus maintenant, c'est tout.
19: J'avais des thèmes de débat et je sais pas si ça t'intéresse.
18: Bah, tu les envoies, c'est tout.
19: Mais je les ai envoyés, tu m'as jamais répondu, GG.
18: Tu les as envoyés quand?
25: C'est pas grave, on va gérer ça en tête.
18: On gère ça plus tard. Jeannette?
19: Oui, alors moi, je préfère les grandes, vieilles, grandes surfaces de Formule 1. Et puis, je te fais une soupe de langue bien, bien baveuse.
18: D'accord, bah moi, je t'en fais pas. Tony?
11: Ouais, donc moi, je voulais dire, ouais, ça s'est bien passé. Moi, c'est dommage que tu gueules beaucoup. Mais je suis pas très content parce que j'ai pas encore reçu le faire-part de mariage.
18: Non, tu vas te faire sauter, d'accord.
25: C'est vrai, c'est pas sympa. Hein. Non, c'est pas sûr encore qu'il se marie. Hein. Ça se trouve, ça a capoté avant. Hein.
11: Ah, d'accord.
18: Tom?
11: Bah écoute, moi Gérard, je suis un peu déçu. Je suis arrivé le dernier, donc j'espère que la semaine prochaine, vous penserez un petit peu à moi.
18: Mm-hmm.
11: Sinon, bah très bien, Gérard, égal à toi-même, impeccable, quoi.
18: Bah, ok, je te remercie.
11: Bah, de rien, ça m'a fait plaisir.
18: Donc, moi, je peux vous dire une chose, ça fait la deuxième semaine que ça se passe bien, donc j'espère qu'on va continuer comme ça toutes les semaines. Donc, les deux thèmes de la semaine prochaine.
25: Ah, ouais. L'exclu, Gérard.
18: Les poupées gonflables et les dépannages. Donc, vous allez retrouver...
25: Rousseau
18: pour la nuit sans pub. Donc, je vous dis à la semaine prochaine, et on s'écoute un petit remix, comme tout le monde était sage.
25: Surprise.

0: tous. Bonsoir Fildar. Bonsoir Rigo.
1: C'est bien moi, ce n'est pas de la couille.
0: Manu, à la place d'Anka, on va avoir. Elle va se présenter toute seule.
2: Oui, bonsoir, je m'appelle Aurélie.
0: Un débat sur les babysitting. Donc, on va aborder.
3: Nourrice. Babysitting nourrice.
0: Voilà, pareil, c'est à peu près le même mot. Nounou, Mashtok Mystère, bonsoir à toi.
4: Bonsoir Gérard.
5: Oh non, pas elle, putain.
0: Toi, tu commences pas à dire putain
5: non,
0: parce
5: que. Non, y a pas moyen.
0: Eh ben, tu vas voir, tu fais gaffe parce que tu vas peut-être même pas commencer le débat si tu commences comme ça.
6: Salut le plob, j'ai eu quelques expériences avec des babysitters alcooliques. Et j'en suis pas revenu encore à l'heure actuelle, Gérard.
0: Un conseil que je te donne, Jérôme.
6: Oui.
0: T'as intérêt de te calmer tout de suite parce que sinon je vais te dire au revoir. Hein.
6: Non, mais moi j'ai entendu un débat sur
0: les babysitters. Oui, ben moi je vais te dire une chose que là ce soir tu vas pas me casser les cacahuètes.
6: Ah non, mais c'est pas mon intention.
7: T'as pas précisé un babysitter non alcoolique, hein, t'as pas précisé.
6: Non, mais j'ai des anecdotes.
0: Ça, il a pas besoin de le dire, d'accord. Parce que sinon, si on s'amuse déjà à commencer comme ça, le débat, ça va, il va vite être bâclé, d'accord. Et j'ai pas envie de bâcler le débat avant la fin de l'année.
8: Bon, bah écoute, moi, des nourrices, j'en ai niqué plus d'une. Maintenant, s'il y en a des bonnes.
0: Je me demande si vous êtes pas con dans votre tête, là.
6: Non,
0: parce que moi, questions que je vous pose, je vous demande pas si vous avez envie de niquer quelqu'un.
6: Attends,
0: je vous demande.
8: Si on a envie de niquer des nourrices, ça j'ai bien compris.
6: Tu peux expliquer en français?
0: Ouais, non, mais ça y est, j'ai bien expliqué ce que ça voulait dire.
5: Moi, j'ai rien compris.
6: Alors, ça doit être moi.
0: Je parle très bien français comme vous et je vous merde.
6: Et voilà.
0: Ok.
8: Bravo. Bien la France.
0: Bon. Donc, une question
1: juste Starsky l'orphelin, il voulait savoir si c'est parce que t'as pas eu de lait maternel que t'as une décalcification de la rotule.
0: Alors lui, il va se faire foutre parce qu'il commence à me gonfler sérieusement, celui-là.
1: Enfin, et du coup, le lait maternel, alors
0: Je vois pas du tout le rapport avec ma jambe, d'accord.
3: Ça fait tomber les dents.
0: Donc, il ferait mieux de fermer sa gueule. Voilà. Ouais.
3: Ouais.
0: Je suis pas ton biquet, d'accord. On couche pas encore ensemble.
3: D'accord, pas encore.
0: Donc, heureusement.
3: On accueille Tonton du Blédina, bonsoir.
9: Bonsoir. C'est Mousse.
3: Hey, si.
0: Fidler, tu arrêtes avec.
3: C'est pas moi.
0: Si, je viens de te voir faire. Tonton quoi? Blédina?
10: C'est Tonton du Blédina.
0: Tonton! Manu, Fidler, s'il te plaît, tu arrêtes.
10: En fait, vu le prix qu'elles sont payées, si tu veux, il y a une demande plus importante que ce que peuvent fournir les agences de nounou, quoi.
0: Ouais, mais ça.
10: Forcément, il y a des perditions, il y a fuite quelque part. Donc, sous-effectif.
0: Non, mais le tarif, on va pas parler de tarif parce que c'est vrai que.
6: Pour combien la tienne?
0: Jérôme, au revoir.
6: Bah pourquoi?
0: Au revoir. Mais
6: je demandais combien le bonnet. C'est pas bien ça.
0: Jérôme,
3: ça y est.
0: Comme ça, ses envies pressants, il ira ailleurs voir si j'y suis.
2: Gérard, je voudrais pas déranger, mais si j'ai envie de fumer une cigarette, ça se passe comment?
0: Non, pas ici, c'est dehors, pendant la pause.
2: Et si je veux prendre une pause maintenant?
0: Ah bah non, faut rester au standard ou sinon.
6: Sinon, tu prends une longue pause. Genre, comment ça s'appelle?
0: Je vous préviens. Attendez, avant on va récupérer
3: un auditeur, oui tout à fait, on accueille Debbie Jones, bonsoir.
11: Mr. Cuisine. Hello.
0: Bon, c'est encore l'autre de l'autre fois, donc tu peux lui dire au revoir.
11: Vous allez bien,
3: c'est une nounou.
0: Alors.
11: Je téléphone pour le.
0: Ouais, non, tu vas téléphoner dans ton lit, tu vas.
11: Oui,
0: tu restes chez toi.
11: I'm in my bed, actually.
0: Au revoir.
11: Monsieur Cuisine.
0: Ta gueule.
11: Je téléphone pour le.
0: Manu, tu me coupes
11: Vous savez, Monsieur Cuisine.
3: Attends, ce qu'il dit.
0: Non, allez, bonne nuit.
11: Le Prince William.

0: certain possibility to find a babysitter.
1: Bonne nuit.
2: Encore une fois, Gégé, s'il te plaît.
0: Mr. Cuisine.
1: Merde.
0: Mr. Cuisine.
1: Bon, hello. Merci.
3: Et on accueille Monsieur Mazur, bonsoir.
4: Oui, bonsoir, ah, Monsieur dit... Gérard, c'est Monsieur Mazur à l'appareil.
1: Manu,
3: oui, Gérard.
1: J'avais bien dit que je ne voulais pas de Monsieur Mazur dans ce débat-là.
3: Oh, mince.
1: Monsieur Mazur.
4: Monsieur Gérard.
1: J'avais dit que je ne voulais pas de vous sur le
5: bonsoir,
1: débat.
5: Monsieur Mazur.
4: Mais pourquoi ça? Bonsoir. Mais je ne comprends pas, Monsieur Gérard, comment c'est?
1: Parce que c'est moi qui commande et...
4: Bah, oui, mais...
1: C'est moi qui commande le jeudi et...
4: Non, mais ça,
1: C'est moi qui commande le jeudi et vous ne me coupez pas la parole. Quand je parle, c'est moi qui commande. Donc si le jeudi, je veux, sur un débat comme ça, je ne veux pas que vous passiez, c'est mon problème.
4: Mais oui, mais
1: en de bon entendeur, salut. En de bon entendeur, salut. C'est tout ce que j'ai à vous dire. C'est tout ce que j'ai à vous dire. C'est tout.
4: Ne faites pas votre mauvais.
1: Monsieur Mazur, je pose les questions. Monsieur Mazur, je vous demande. Je vous demande de vous arrêter ou sinon je vous dis au revoir. Ou sinon vous allez dégager tout de suite.
5: Je vous demande de vous arrêter.
4: C'est vraiment une chute. Hein.
1: Alors monsieur Mazur, vous répondez à la question et vous vous éternisez pas dessus parce qu'il y a encore d'autres personnes qui n'ont pas répondu.
4: Écoutez, par exemple, bon, je ne sais pas, mais...
1: Il est lourd.
4: Monsieur Gérard, calmez-vous, allons.
1: Il est lourd, ce monsieur Mazur, quand je ne demande pas de réagir maintenant.
4: Mais pas du tout, monsieur Gérard, attendez.
5: C'est fiché, Mazur, c'est fiché.

0: tomber sur le fait.
1: Salut Denver, tu peux rester chez toi, j'ai pas besoin de toi, au revoir.

0: Ah, tiens, il y a aussi Gérard.
1: Salut. J'ai oublié.
0: Bon, là, on est en direct, hein. Il va falloir y aller.
2: Ça colle.
0: Bon, en tête, Gérard.
3: Bon, on va aller sur le deuxième débat. Maintenant, j'attends de savoir qui c'est qu'on a.
0: D'accord.
4: Ah, pardon, Sophia.
0: Ah, il y a Sophia déjà.
5: Je vais dire, je redis dans l'ordre, on a Anthony,
6: bonsoir.
5: Yamina,
6: ouais.
5: Poise, Sophia, ouais. Laurent et Polo.
7: Et salut tout le monde.
3: Par hasard, j'avais dit pas les mêmes.
7: La première chose qu'on fait,
3: on remet les mêmes que le premier débat.
6: Ouais, Poise,
5: je suis désolée, j'ai gardé ceux qui foutaient
6: pas.
5: J'ai gardé ceux qui ne foutaient pas le bordel et figure-toi que c'est pas facile de trouver des gens qui veulent pas foutre le bordel.
6: Ouais, c'est vrai, ça, moi je veux pas foutre le bordel.
8: Et moi c'est la première fois que je passe, mais Poi je crois qu'il est déjà passé avec Polo aussi.
6: Non,
8: moi je suis sage moi. Et Julie, est-ce que tu peux mettre un petit peu plus fort loin de l'insert s'il te plaît?
3: Quoi?
8: Tu te prends pour qui, branleur? Bah attends, moi je suis.
3: Attends, tu parles à qui là?
8: Mais t'as de te la jouer, s'il te plaît.
6: Bah non, mais écoute, bon, jamais bien venu, je suis DJ, ça a dit ça débat sur discothèque, moi j'arrive, quoi, bon, voilà, quoi.
3: Ah bah, pour l'instant, tu vas la fermer.
8: Vas-y, monte la serre.
3: Hein, déjà, tu vas te la fermer, ok?
8: Qui?
3: Bah, toi.
6: Attends, c'est à moi que tu parles comme ça, hein?
3: Oui, ah, ouais. C'est à toi.
6: Mais t'es qui, veut pas me parler comme ça?
3: Non, mais attends,
6: de Suresne.
3: Attends, si t'es pas content, mon pote, tu raccroches, hein.
6: Tu peux rester poli?
3: Non, mais tu raccroches.
6: Tu restes poli aussi.
3: Non, mais tu raccroches si t'es pas content. Si t'es pas content, tu raccroches, tu vas chez toi.
6: Raccroche ton téléphone.
8: François, fais une sucette à Gérard, ça va le calmer.
3: Non, mais attends, tu la fermes, ok?
8: Ouais, tu. Hey, Gérard, pourquoi tu nous parles comme ça?
3: Et alors, je vous parle comme je veux, d'accord?
8: Ouais, mais nous, si on t'insulte, dans ce cas-là, tu t'énerves.
6: Et sinon, nous, on se rebelle, hein. On se rebelle, fais gaffe.
8: Tu la fermes.
3: Eh, vous choisissez!
8: Tu la fermes!
3: Vous choisissez!
8: Ah, vos gueules! Eh, soyez zen, les gars.
6: Non, les gars, soyez cool.
3: C'est français, ça, vos gueules!
9: Gérard, t'énerve pas.
8: T'as vu comment tu nous parles, Gérard?
3: Alors, tu la fermes!
8: Toi aussi.
3: Bah, alors, dans ce cas-là, bonne nuit. Voilà.
10: Non, Gérard!
9: Non!
10: Gérard, c'est pas gentil.
9: Gérard, tu vas partir, attends.
0: Gérard, tu peux pas faire ça. Il y a plein de gens qui. Demandez Gérard, là.
9: Gérard. Et Gérard, nous on est là.
8: Hein. Gérard, tu penses aux insomniaques et aux drogués qui écoutent le micro.
0: Gérard,
9: ce genre de petits prétentieux.
0: Allez, Gérard.
6: Non, bon, on s'excuse, Gérard. Allez, c'est bon, vas-y.
8: C'est bon, Gérard, pour la peine, on est tous des hétéros.
0: Ah, ils sont tous des hétéros.
8: Voilà,
9: ouais.
8: Voilà.
0: Allez, Gérard. Voilà, bon, faut crier là parce qu'il est,
9: Gérard,
0: y a pas son casque.
8: Gérard.
0: Oh, c'est pas grave, c'est pas grave. Françoise a fait le débat.
8: Je te donne mon démon, mon R, mon.
0: Non, allez, Gérard.
9: Gérard,
0: comment te réclame?
6: On va faire du blé.
0: Taisez-vous, parce que sinon il va pas refaire.
6: Non, bon, allez, Gérard, tu nous excuses, on est mal parti, alors commence à zéro.
0: Alors, il n'y a plus personne, là, on coupe là. Voilà, vas-y, Gérard. Allez, débat, c'est sur quoi? C'est sur la sodomie, c'est ça?
3: Non.
0: Ah, pardon.
3: Discothèque et disco mobile.
0: Ah, d'accord.
8: Disco mobile, c'est quoi déjà?
3: Mais tu sais pas ce que c'est, tu prends les gens pour des cons, toi?
8: Non, seulement toi, mais c'est quoi?
6: Non, mais Gérard, pour toi, tu définis les termes de débat pour toi.
3: Bon, moi, déjà, vous commencez à me les gonfler, hein.
8: Ah, disco mobile, je sais, c'est la voiture à Batman.
3: C'est ça. Et la main de ma soeur dans la culotte d'un zouave, c'est quoi?
8: Je sais pas.
3: C'est ta gueule en forme de poire.
8: Oh, joli. Joli. Cassez-la.
9: Ah, tu m'impressionnes,
8: Gérard. Gérard, tu remontes dans mon estime.
3: Non, ah, bah attends.
8: Je rentre juste de tuer.
6: Je sais pas, j'ai pas regardé ce matin.
8: Il y en a cuit de Saint, Gérard.
3: Bon, vous vous la fermez?
8: Gérard, reste ton cul de ma
9: cac. Je peux pas dire, vous vous taisez. C'est plus joli, non?
6: Oui, vous vous taisez.
3: Bon, ça y est, je peux peut-être poser
8: la question
9: première
8: en harmonie.
9: Vas-y, Gérard, on t'écoute.
3: Allez-vous souvent en discothèque?
9: Ouais.
11: Oui, bien sûr.
8: Surtout dans les toilettes.
3: Ta gueule, toi! T'as arrêté tes toilettes, ok?

0: Bah, Solas, vous commencez à me les gonfler.
1: Bah, pour faire ses besoins, c'est normal qu'on y aille. Hein. C'est logique.
0: Hein?
1: Oui.
2: Ouais, c'est vrai, Gérard.
3: Bon, allez, Gérard, vas-y, pose une première question.
2: Gérard, j'ai pas compris.
0: Ouais, ça y est, la question, elle est posée, alors maintenant, vous me faites pas chier.
1: Je peux répondre, Gérard?
2: Gérard, Anthony, j'ai pas compris l'histoire de la papa mobile.
1: Gérard, je peux répondre?
4: Gérard,
2: la réponse, c'est Laurent.
4: J'ai une question, moi, Gérard, tu fais la gueule ou pas?
3: Merde, je vais prendre la question.
4: Tu fais la gueule?
0: Oui, quand. Comme ils laisseront poser la question et que chacun réponde à leur tour, on verra.
4: D'accord.
3: Donc?
1: Je peux répondre, Gérard?
0: Oui.
1: Yamina, alors?
0: Mmh.
1: Ouais, bah j'y vais souvent, bah, j'essaie d'y aller au moins une fois par mois, quoi, parce que bon, ça, je trouve ça un délire, quoi.
0: Mmh.
1: Et c'est bien de se défouler un peu sur les pistes de danse.
0: Mmh.
1: J'aime bien.
2: Et toi, en discothèque, répondre aussi. T'es plutôt quoi comme musique? Bal musette
1: C'est à qui tu...
2: Vals, ouais. T'écoutes quoi comme musique en boîte?
3: Passe double.
1: À qui tu poses la question?
2: Giboulette.
1: À qui tu poses la question?
2: À toi, ma chérie.
1: À moi?
2: Oui, mon amour.
1: Alors, je suis plutôt, tu vois, plutôt tango, j'adore. Hein.
2: Mmh. Ouais, c'est super.
1: C'est génial, ouais.
2: Ouais, super, avec la rose dans la bouche.
1: Salsa aussi, c'est magnifique.
3: Et sinon, Gérard, j'ai tu as une question?
0: Ouais, je t'écoute.
3: Bon, on sait que tu vas tous les vendredis à la loco, donc c'est plutôt la musique est plutôt techno, house et tout ça. Mais est-ce que tu vas dans d'autres boîtes, sinon dans la semaine, mais des boîtes plus classiques?
0: Non.
3: Jamais?
0: Non.
3: Et ça te branche pas?
0: Non.
2: Eh, Gérard, moi aussi, je voudrais répondre à la question.
0: Mmh.
2: C'est Laurent. Ouais, bah, moi aussi, j'aime bien aller en boîte. Et qu'est-ce que tu penses de la trip-hop, tout ça?
0: Je connais pas.
2: Tu connais pas?
0: Non.
2: Et de l'acid jazz? Ouais, l'acid jazz.
0: Non plus.
2: Et la jungle?
0: Non plus.
2: Et qu'est-ce que tu penses?
1: Et le rail?
2: La techno hardcore?
5: Je savais qu'elle allait dire ça.
0: De quoi? Qui c'est qui vient de dire une musique, là?
5: Non, le rail.
2: Gérard, est-ce que c'est vrai que Didier Barbelivien et Anaïs se sont séparés?
0: Alors là, je vais te dire une chose.
1: Il est sorti avec la sœur de Anaïs.
2: Tu sais, Alanis Morissette. C'est elle en fait. Elle a fait. Bah ouais, reconvertie en américaine. Eh, Gérard.
0: Quoi?
2: Ça t'arrive de mixer en soirée, des trucs comme ça?
0: Non.
3: Est-ce que t'aimerais bien faire bouger la foule comme le fait Max par exemple derrière les platines?
2: Ouais, avec des platines MK2 Smoby quoi.
1: Mais je te vois trop bien, DJ. Hein,
2: moi je te vois bien en sandwich entre.
1: Max et Jean-Marie K. Genre bonsoir tout le monde.
0: Non mais hey, ta connerie avec tes sandwichs, t'en as pas marre?
2: Non, non, pas du tout, mais moi je te vois bien en sandwich.
0: Mais moi je vais te dire une chose que tu vois, tes sandwichs, tu t'es gardé dans le cul.
1: Oh,
3: c'est pas vulgaire, Gérard.
0: D'accord.
1: C'est vachement sale.
3: C'est pas vulgaire, Gérard.
1: C'est fin.
0: Bah non, mais c'est réponse du berger à la bergère.
5: Alors, revenons à la question.
3: Non, bon, sinon, moi, c'est vrai que moi, je vais jamais en discothèque.
0: Mm-hmm.
1: Pourquoi?
3: J'y suis allé une fois, ça va pas d'où je suis plus, parce que je sais pas, je m'attendais pas à ça.
1: Alors,
3: en fait, le mec, il diffuse une musique et puis les gens, ils dansent dessus, je vois pas l'intérêt, quoi.
1: Ouais, c'est
0: non, mais attends, dans ce cas-là, pourquoi tu vas en discothèque si.
3: Non, j'y étais une fois, mais j'y retourne
0: plus.
2: Sois pas agressif, Gérard.
3: Moi, à ce moment-là, je me fais ma discothèque chez moi, je mets les disques que j'aime bien, puis je danse dessus comme un gogol, quoi, puis voilà.
2: Ouais, exactement. Non, mais c'est vrai, c'est ce qu'il faut faire.
3: Voilà, c'est tout, hein.
6: Ah,
3: moi, je suis pas mec compliqué, moi.
6: 30 secondes. Est-ce qu'on pourrait avoir l'avis de Françoise qui nous vient de faire une superbe démonstration de danse,
1: hein,
6: Françoise, dans les boîtes de nuit. Hein.
3: D'ailleurs, Françoise, elle doit traîner vachement souvent parce qu'elle connaît vachement bien les paroles, quand même.
6: Allez, Françoise, est-ce que t'aimes bien danser?
7: J'adore danser.
6: Est-ce que tu sors de temps en temps?
7: Non, pas du tout.
6: Tu vas en soirée?
7: Non, pas du tout.
6: Et tu danses chez toi?
7: Ouais.
6: Dans ton salon avec tes disques?
7: Ouais.
6: Et t'écoutes quoi comme musique?
2: Ouais, elle fait pareil que nous, comme directement. Comme des gogoles.
6: T'écoutes toutes les musiques directement?
7: Directement, j'écoute toutes tes musiques.
1: T'as jamais été à la loco avec tout le monde là?
7: Non, jamais.
2: Avec une petite bouteille de vin rouge?
1: Pourquoi?
7: Toi, ta gueule, celui-là qui a dit la bouteille de vin rouge.
1: Ne fais pas attention.
2: C'est pas du vin rouge, c'est du vin blanc.
7: Que ce soit du vin rouge ou du vin blanc, peu importe, j'en ai rien à foutre.
1: Gérard,
7: je me torche le cul avec.
1: Gérard,
0: oui.
1: En fait, c'est où la loco en fait? Je sais même pas où
3: c'est.
1: Pigalle. C'est métro Blanche,
0: c'est boulevard de Clichy.
3: C'est place Blanche.
1: Juste à côté du Moulin Rouge.
5: Ok, voilà. Alors je vais faire un petit tour demain.
1: Et tu peux pas le louper, hein, c'est
3: clair. Je vais y aller demain la loco?
2: Bah oui, quelle question.
3: Ouais, parce que fais gaffe, moi je descends.
2: Eh, mais Gérard, ça te dit pas de faire un petit mix et tout?
0: De quoi?
2: Des mix avec une table de mixage et tout, c'est
0: non.
2: Comme Max.
3: Et Max nous a dit qu'il y avait des djembés à la loco, pourquoi tu ferais pas du djembé?
2: DJG. DJG,
1: c'est
0: bien.
2: Bonsoir, super ce soir.
1: Fermez vos gueules.
2: Arrêtez de penser, bande de brûlés. Bonsoir, vous fermez tous vos gueules et vous m'écoutez.
1: Super. Il faut rentrer chez vous. Non, arrêtez. Donc.
2: Le premier qui danse pas comme il faut, il va casser.
4: Arrêtez parce que Gérard fait la gueule.
5: Gérard? Mmh. C'est la deuxième question maintenant.
0: Ouais. Allez-vous tout seul en discothèque?
2: Non, franchement. Généralement, je suis accompagné de mon kleps.
8: Moi aussi. Et de mon cochon d'Inde.
0: Bon, alors, vous deux, les deux mecs, je vous emmerde et vous dégagez. Non, comme ça, Gérard, ça va aller plus vite. Allez, hop.
8: Mon petit boxeur, je l'amène.
9: Gérard ?
0: Oui.
9: C'est Sophia.
0: Oui.
9: Alors, moi, je suis allée une fois toute seule en discothèque et j'ai regretté.
0: Mm-hmm.
9: Et maintenant, j'y vais tout le temps avec des copines.
0: Non, mais pourquoi t'as regretté la première fois ?
9: Parce que j'avais peur, en fait. J'y étais quand même, mais j'avais peur. Et je me suis fait agresser plusieurs fois. Enfin, agresser.
0: Et ils vont s'affermer un peu derrière.
8: Gérard, c'est Laurent, je pourrais répondre.
9: Non,
0: mais attends, pour un son, tu laisses finir la nana, après tu jacteras.
8: Pas de problème, t'énerves pas, y'a pas de problème.
9: Alors Gérard,
0: ouais.
9: Alors j'étais une fois toute seule et j'étais déçue parce qu'on se fait accoster trop facilement quand on est toute seule. Dis donc, toi, si tu verrais que
10: madame,
9: tu tout de suite.
0: Y'a pas de madame salope, d'accord.
8: Ouais, c'est vrai, ça a arrêté.
9: Écoute, c'est qui qui a parlé ?
8: Gérard, je peux répondre, moi ?
0: Ouais, vas-y, je t'écoute.
8: Ouais, bah moi, je vais appeler plein de copains en discothèque.
0: Mm-hmm.
8: C'est super sympa parce que tu peux rencontrer des gens et tout, c'est vachement bien, quoi.
0: Mm-hmm.
9: Gérard, je te
8: fais peur aux filles, toi.
0: Ouais, mais après, qui sait ? Non, mais attends, maintenant, qui c'est qui veut répondre derrière ?
9: Yamina.
0: Ouais, Yamina.
9: Bah moi, je me vois mal aller en boîte toute seule parce que, bon, tu sais, au début, t'as toujours besoin. Enfin, quand tu vas danser,
0: mm-hmm.
9: bah, tu sais, faut toujours qu'il y ait quelqu'un avec toi, quoi. Ça fait.
0: Bon, celui qui s'amuse à faire des conneries derrière, tu. Bon, tu dégages,
9: non, non,
0: toi.
9: Mais je réponds, non,
0: attends, déjà celui qui vient de rôter, hop, tu dégages.
9: Mais fais pas attention, je réponds, mais laisse-le, quand on calculera pas, il va plus faire ses trucs, c'est tout.
0: Mm-hmm.
9: Donc, je te disais, quand tu danses toute seule, bon, tu te sens un peu comme, parce que t'as toujours besoin d'avoir. Enfin, je sais pas, quand tu fais des mouvements et tout, t'aimes bien être avec quelqu'un, quoi, délire avec quelqu'un.
0: Mm-hmm.
9: Donc, toute seule, t'es toujours obligé de. Enfin. Il y a toujours quelqu'un qui viendra te faire chier, quoi. Si la personne, elle voit que t'es toute seule,
0: ouais.
9: Tu seras toujours emmerdée, quoi.
10: Ouais.
0: Ok.
10: Vrai,
0: ok.
8: Hey, les filles, vous avez pas l'impression de péter plus haut que votre cul ?
9: Et toi, t'as donc, pas l'impression de péter
0: plus haut que votre cul ? Non, mais, de manière, je vais te dire une chose, là, Lascar qui vient de dire les nanas, pour un sens, c'est vous qui nous faites chier.
8: Non, mais je sais pas pour qui elles se prennent, là. Genre,
0: non, non, mais de manière, elles se prennent.
8: Gros boudin.
9: Eh, écoute.
0: Ouais, bah, vas-y.
9: Alors, on est des boudins, tant merde, sérieux.
0: De manière.
9: Non, mais franchement, c'était vraiment. Tu sais, je répondrai même pas parce que c'est une
0: question. Ouais, bon, c'est bon, on va partir, on va aller dans la troisième.
9: Ouais.
0: Quel genre de musique préférez-vous ?
9: Alors, moi j'aime bien tout. C'est Sophia.
0: C'est-à-dire, ouais. Sophia.
9: J'aime bien, mais en fait, en général, j'aime bien écouter tout.
0: Mm-hmm. C'est-à-dire ? Tout, c'est-à-dire.
9: Bah, tout, franchement, tout.
8: Bah, qui
9: j'aime bien
8: tout.
9: Délirer sur toutes les musiques.
8: C'est direct, par exemple.
9: Ce que j'écoute chez moi, c'est surtout de la soul, les musiques de mon pays.
8: De la soul.
9: De la soul, Marvin Gaye, quoi. J'aime bien tout ce qui est cool. Barry White.
0: Attends. Stop, s'il vous plaît. Attends, quelle musique de ton pays ? Attends, parce que. Oh, c'est bon, vous me laissez parler, s'il vous plaît. Vous me laissez parler.
9: Musique algérienne.
0: C'est-à-dire ?
9: C'est la musique algérienne, tu connais pas ?
0: Non.
9: Du raï. Voilà, exactement. Du genre.
10: Tu connais ?
9: Aïcha, écoute-moi.
0: Oh, d'accord.
9: Mais pas en cette version-là.
10: Non, mais bon, mais.
11: Et j'ai juste 30 secondes. On a Martine et Sébastien qui, visiblement, eux, sont allés dans des soirées très spéciales. Donc, je pensais que le témoignage était intéressant. Donc, ils sont là, Martine et Sébastien.
8: Bonsoir.
9: Salut Martine, salut Sébastien.
10: Bonsoir.
9: Bonsoir.
0: Ouais, bah, on vous écoute. Bonsoir.
10: Salut Gérard.
0: Salut.
10: C'est Martine.
0: Ouais, bah, je t'écoute.
8: Bonsoir Martine. Salut Martine.
10: Salut
8: Martine, comment tu vas ?
10: Bonsoir, j'appelle pour Gérard. Il y a un truc qui va pas parce que ça fait plusieurs fois que je vais à des soirées. Là. Je suis en province et chaque fois, il y a écrit que Gérard va venir. On prend des préventes, on arrive.
0: Non, mais attends, déjà Martine.
10: Et à chaque fois, on se fait entuber, Gérard. Ça va
0: non,
10: pas, ça.
0: Non, mais attends,
9: on paye des places pour rien.
0: Non, mais vous payez, c'est bien fait pour vos gueules.
10: Mais attends,
0: Vous payez, c'est bien fait pour vous. Dans ce cas-là, vous avez qu'à faire gaffe.
10: Mais t'es dégueulasse, Gérard.
0: Attends, tu la fermes.
8: Eh, Gérard, tu devrais faire un petit geste.
0: Moi, tu la fermes, toi.
10: Faire un geste pour moi.
0: Déjà, vous, dans ce cas-là.
10: Ah non, t'assures pas, là.
0: Stop.
10: Et me parle pas comme ça, attends.
0: Bon, attends, je te parle comme je veux.
10: Tu sais que j'investis dans tes soirées.
0: Non mais attends, déjà, tu regardes.
3: Non, non, parce que c'est quand même venir, nous, on organise des tournées et tout pour essayer de suivre des soirées.
12: Non mais c'est vrai, Gérard, moi je t'ai dit un truc. La dernière fois, j'ai vu un tract avec DJG. Machin, super, ce soir, une soirée avec Gérard.
0: T'as jamais vu Combat Noir dans un tunnel de blanc?
10: Attends, Gérard, ah, c'est Martine.
4: Ça va casser.
10: Gérard, c'est Martine, tu m'entends?
0: Ouais, bah dans ce cas-là, moi je réponds. Attends, tu permets, Martine, je vais répondre à ta question. D'accord. Dans ce cas-là, tu fais une chose, tu regardes vraiment si c'est moi qui ai signé les tracts.
10: Ouais, mais d'après ce que j'ai compris, c'est bien toi, Gérard.
11: Il n'y a pas de signature sur les tracts, Gérard.
0: Non, mais attends.
11: Il n'y a jamais de signature,
0: ouais,
11: Max. Il n'y a jamais de signature sur les tracts.
0: Ouais, mais ça. Ça, maintenant, je commence à me méfier avec toutes les conneries que j'entends sur mon
10: nom. Gérard, je t'ai vu sur Fun TV, je t'assure, c'est toi qu'on voit sur les affiches, c'est pour ça qu'on va aux soirées.
0: C'est ça.
10: Non mais Gérard,
0: tu crois que j'ai donné mon autorisation pour faire des affiches?
12: Mais pourquoi tu démens toujours tout ce qu'on te dit? Tu nous prends pour des menteurs ou quoi?
0: Non mais attends, toi tu fermes ta gueule, d'accord?
10: Enfin, il y a une seule chose de bien, c'est que dans ces soirées, au moins on entend tes remixes. Voilà.
0: Ouais,
10: et t'es même pas là pour les présenter.
0: Eh ben c'est bien, vous avez...
10: T'assures pas, Gérard. Hein.
0: Oui, ben vous les avez bien entendus.
10: Ah ouais,
0: dans ce cas-là,
10: hein.
0: Ben faites gaffe à la rentrée. C'est tout ce que j'ai à vous dire.
10: Pourquoi?
4: Attention.
0: Faites gaffe à la rentrée, c'est tout ce que j'ai à vous dire.
11: C'est un ultimatum, Gérard.
10: Vas-y.
4: Pose ton ultimatum parce
0: que
4: là.
0: Pose ton ultimatum.
10: Vas-y, fais ton ultimatum pendant qu'on est là.
11: Ultimatum pour les soirées. Vas-y, fais-le. Dis-le.
0: Maintenant, je préviens d'une chose, que toute soirée derrière mon dos, c'est avocat direct. C'est clair et net.
4: Et pour la rentrée?
0: Ça va être pareil. Maintenant, si j'entends une connerie sur mon dos.
10: Ah.
0: Ou quoi? Ah. Attendez, ah, ça te fait rire.
4: Laissez Gérard faire son ultimatum.
10: Fait pas rire, hein.
4: Laissez Gérard faire son ultimatum. Vas-y, Gérard.
0: Alors, je préviens d'une chose, qu'à la rentrée, si vous voulez des nouveaux thèmes de débat et autres, et des poèmes, un conseil que je vous donne, restez sur vos gardes. C'est tout ce que je peux vous dire.
4: C'est ça.
0: Parce que là, pendant deux mois, les deux mois qui viennent, je vais travailler des trucs. Et faites gaffe quand même à la rentrée.
11: Tu prépares ton émission?
0: Je verrai avec Max après.
4: D'accord. Donc tu fais pas de radio s'il y a des trucs qui sont dits sur ton dos.
0: Voilà.
4: Précise-le bien, dis-le bien parce que.
0: Là, de toute manière, il n'y aura plus rien qui sera.
11: T'as une date précise?
0: Je verrai ça.
11: Attends, mais un ultimatum, il faut une date précise. Hein.
0: Non, mais moi, je donne jusqu'au début septembre.
4: Une date ultérieure?
0: Début septembre et après, je verrai.
4: D'accord. Une date ultérieure, quoi.
0: Voilà.
4: D'accord.
0: Donc je préviens. N'essayez pas de jouer sur mon dos derrière parce que ça ira pas.
4: D'accord. Voilà, il n'y a plus personne qui parle. Hein. Tout le monde
0: Donc maintenant, vous avez compris l'ultimatum. Maintenant, on revient sur le débat.
4: Je crois que là, c'est...
3: Thème de l'été, Gérard va travailler.
0: Oui, thème de l'été, je vais travailler, je vais travailler, mais pas pour ta gueule.
3: Ouais, super, c'est bien, t'es vulgaire, c'est bien, j'adore ça. Gérard, sur une radio, ça fait vachement bien, Gérard. Continue.
0: Ouais, Gérard. Ouais, c'est bien.
12: Bah, t'as signé un pré-contrat avec
3: Europe 1.
0: Allez-y. Allez-y, continuez de balancer
12: des.
0: Allez-y, balancez. Balancez les noms de radio. Balancez.
12: Europe 1 Énergie.
0: Bah, oui, allez-y.
12: Sur toutes ces radios, Gérard.
0: Allez-y.
3: RTL, Europe 2, RS3.
0: Ouais, non, mais allez-y. Continuez.
3: RTL 8, Europe 6.
0: C'est ça, Europe 6. C'est ça.
4: Voilà. Si Gérard ne fait pas la radio à la rentrée, vous l'aurez cherché. Hein.
0: Non, mais là, vous avez compris votre douleur maintenant. Alors jouez. Jouez bien. Non, mais jouez bien. Vous avez deux mois pour. Vous avez deux mois.
12: Ah, bah c'est bon, on a le temps de déconner pendant deux mois.
0: Ouais. Non, mais vous avez deux mois. Alors maintenant. Stop. Maintenant, on revient dans le thème du débat. C'était. Est-ce que vous préférez les musiques des années 80, 90, 70 ou 50?
12: Moi, je préfère les années 2000.
10: J'aime bien les années 60, 60.
0: Ouais, qui?
10: Sophia.
0: Pourquoi?
10: Parce que ça me fait rappeler l'époque de mon père.
0: Ouais, mais quelle musique
10: des années... C'est des souvenirs, un peu de tout. Ouais, j'aime bien le temps des yéyés.
3: C'est
10: juste des souvenirs, quoi.
0: Ouais, mais quoi, mec? Mais quel souvenir?
10: Les souvenirs à l'époque où mon père habitait chez nous, où il écoutait souvent ça.
0: Quoi?
10: Ça fait toujours rappeler ça.
3: Raconte-nous.
10: C'est des souvenirs, quoi.
0: Ultimatum.
10: Chaque musique.
0: Oh, mais merde!
4: Ultimatum, Gérard. Ultimatum. Répète-le, ils ont pas compris.
3: Gérard, je voudrais mettre une touche de sérieux dans le débat.
4: Fais un ultimatum, Gérard. Ils ont pas compris. Fais un ultimatum.
0: Sophia!
10: Oui?
0: C'est toi qui viens de me répondre à la question?
10: Oui.
0: Alors maintenant, tu veux m'expliquer pourquoi les années 60?
10: Bah, 60-70, parce que c'est les musiques que mon père écoutait souvent.
0: Ouais, mais quoi comme musique?
10: Bah, je sais pas moi.
3: Bah, Claude François.
10: Ouais, voilà, non, ouais,
4: mais. Le Twist.
10: Les Rubettes.
3: Chuck Berry.
10: Surtout les Rubettes.
3: Louis Armstrong.
13: Bah alors ?
14: Jimi Hendrix, les Beatles.
13: Ouais, mais surtout les rubettes.
0: Attends. Bah, je te pose une question. Quoi comme musique des années 60
13: qui n'arrête pas ?
0: Sors un peu derrière, s'il vous plaît.
13: Les rubettes.
0: Oh là là. Gérard,
13: Gérard.
0: Ouais, vous êtes lourd, hein. Vous commencez à être lourd, hein.
13: Gérard.
0: Ça commence à être lourd de faire des débats comme ça, hein.
13: On est d'accord avec toi. Après, tu...
0: Alors pourquoi les années 60 ?
13: Parce que ça me fait rappeler mon père. Il était souvent les rubettes. C'était souvent les rubettes.
0: Mais pourquoi ?
13: Parce que je vais pas dévoiler ma vie personnelle, mais elle vient de te répondre, Gérard.
11: Parce que ça lui rappelle son père qui écoutait les rubettes. C'est une réponse, c'est une justification que je sache.
14: Gérard, je pourrais répondre à la question ? Gérard ? Ouais, c'est Laurent. Je dois mettre une petite touche de sérieux dans le débat. Malgré les années 60, 70, 90, tout ça, je trouve que la chanson a vachement regressé de niveau. Et je voudrais savoir pourquoi tu te lancerais pas dans la chanson après les poèmes, en fait.
0: Non, mais ça, je te répondrai pas. Alors, ça, c'est pas le thème du débat, toi, tu dégages.
4: Et Françoise, t'en penses quoi ?
14: Ouais, Françoise.
4: Françoise ?
7: Moi, je dis rien du tout, moi.
4: Ah bon ?
7: Moi, j'écoute.
4: T'écoutes ?
11: Bah, si, t'écoutes quel style de musique et quelle année et pourquoi ? J'écoute.
7: C'est la question de Gérard.
4: Johnny Hallyday.
7: J'écoute Johnny Hallyday, j'écoute France Gall.
11: Clo-Clo.
7: Automatiquement Clo-Clo.
4: Ah bah, automatiquement.
7: Automatique. Joe Dassin. Bon, les rebêtes, ça je les connais. Le groupe Téléphone. James Bond.
4: C'est connu, James Bond.
7: Ouais. Celui-là qui chante là.
11: Ouais. Celui-là Get Up, Get On Up.
7: Ouais.
4: Dans le film
11: Avec
4: le
11: Sex
4: Rivière.
11: Machine.
4: Celui qui joue dans le film de la Pont à Rivière quoi, il.
7: Exact. Ouais.
0: Mais sinon,
7: qu'est-ce que je peux les Poppies que c'était de mon temps, que ça a été repris. Il y a une chanson qui a été reprise il n'y a pas si longtemps que ça.
0: Laquelle?
7: Non, je ne veux pas faire la guerre.
4: Attention, question de Gérard.
7: Non, je ne veux pas faire la guerre.
0: Non, je ne pas. Non, c'est. Je pense pas que ça soit avec des Poppies.
7: Je suis désolé.
0: Attends. Non, c'est.
4: Vas-y,
0: non,
4: tu peux chanter.
0: Je ne regrette rien.
4: Tu peux chanter, Françoise, pour voir.
0: C'est pas non.
11: Françoise, chante-nous pour voir si c'est ça.
7: Tout a continué.
0: Je crois qu'avec tous ces mots là, ouais ben c'est pas du tout pareil, hein.
4: Allez, Gérard,
0: c'est pas du tout pareil.
4: Allez.
7: Ouais, mais là c'était les Poppies.
0: Ouais, mais dans ce cas-là c'est pas ce que, tu m'as dit avant. Ouais, mais là
7: c'était les groupes, les Poppies, c'était dans mon temps.
0: En fin de compte, c'est non.

0: qu'avec tous ces mots-là, la vie en enfance, et ainsi de suite. Hein.
1: Oh, ça, c'est...
0: Donc, c'est pas du tout ce que... pas du tout pareil. Bon, si on revenait un peu sur le débat.
2: Ouais. Alors, c'est...
0: Donc,
3: Bravo, Gérard, pour l'écho. Ouais, tu chantes bien.
0: Non, mais c'est pas moi qui fais l'écho, donc c'est chez vous, donc...
3: Non, Gérard, j'ai... Viens le duo avec le gros con, ouais, là, tiens, vous faites bourdon.
0: Est-ce que vous allez en discothèque pour danser ou pour vous amuser?
2: Pour draguer.
0: Ah oui, ah ça, oui, Yanassar... Ouais, merci pour l'écho.
1: Celui qui a sa radio, il faut qu'il la baisse derrière.
0: Oui, parce que là, je crois que ça sera pas possible. Hein. Donc, est-ce que vous allez en discothèque? Est-ce que vous allez en discothèque pour danser ou pour vous amuser?
4: Je peux répondre?
0: Oui.
4: Danser en soirée, Yamina, mais vraiment pour me défouler, quoi. Mm-hmm.
0: C'est-à-dire donc pour t'amuser?
4: Ouais, pour m'amuser.
0: Ok.
3: Gérard?
0: Oui.
3: Ouais, c'est le petit copain de Martine de tout à l'heure, les Provenciaux, c'est Sébastien.
0: Ouais.
3: Dis, on n'a pas fini. Nous, on avait surtout à se plaindre parce que, bon, on veut bien mettre de l'argent, tu vois, pour les soirées, pour les jeunes, pour que ça bouge, qu'on s'amuse, qu'on s'éclate. Mais il y a un truc qu'on te reproche, c'est que tu te prends quand même 50% des recettes sur chaque soirée.
0: Bon, bah, attends,
3: c'est dégueulasse.
1: C'est dégueulasse.
3: Que tu gueules à l'antenne, qu'arrête pas de faire des conneries avec la thune que tu te fais.
0: Le
3: mec qui roule en BM et tout, il va dans toutes les soirées.
0: C'est ça, t'as raison. Mais attends,
3: Et t'arrives encore à virer tout le monde au standard. Moi, je ne comprends pas.
0: Oh, tu la fermes, c'est pas le thème du débat, alors dans ce cas-là. C'est bon, tu retournes chez toi, tu vas voir avec Martine si j'y suis.
3: Parle devant ton micro, attends, bah Martine.
0: C'est bon, allez, dégage. Dégage.
3: Ferme-la, Gérard.
0: Dégage, c'est tout.
3: PD, moi.
0: Prends-le, mes connards.
4: Gérard, pose une autre question. Fais pas attention, Gérard.
3: Attends, tu vas t'excuser maintenant.
0: Non mais attends, tu crois que je m'excusais devant toi, espèce de petit con? Attends, c'est toi qui ose m'insulter. Alors tu dégages. Dégage.
4: Gérard, l'indifférence est la meilleure des armes. Ne fais pas attention, sérieux.
3: Voilà.
4: Ah ouais.
0: Attends, s'il est pas content, il retourne chez lui et c'est tout.
4: C'est Yamina qui
0: a besoin d'appeler. C'est pas le thème du débat. Ok.
3: Gérard.
0: Quoi?
3: Je suis chez moi.
0: Eh ben, tu raccroches ton téléphone et tu la fermes. Ça vaudra mieux pour toi. Ok. Bon, alors maintenant...
4: Donc, discothèque, vas-y.
0: Alors, est-ce que vous y allez pour vous amuser ou pour danser?
4: Alors, Sophia, je peux répondre?
0: Oui.
4: Alors, moi, j'y vais pour m'amuser.
0: Mm-hmm.
4: Et j'y vais aussi pour draguer.
0: Mm-hmm.
4: Gérard?
0: Oui, je t'écoute.
4: C'est Martine, je fais tout en même temps.
5: Gérard? Et toi, tu vas pour quoi, en discothèque? Pour les toilettes? Les shots de la loco? Gérard? Ah,
1: qu'est-ce que tu insinues par là?
5: Ben, je sais pas, j'ai entendu tout à l'heure quelque chose qui disait que...
1: Alors, Gérard?
5: Que dans certaines soirées...
0: Non, mais attends, déjà, elle, je lui ai dit avec son copain qu'elle aille se faire foutre, c'est
5: mais
0: pas la peine.
5: Mais tu pas comme ça de mon mec, t'es dégueulasse.
0: Ouais, tu dégages.
1: Ah, ça, c'est dégueulasse.
5: Non seulement on perd du fric,
0: tu dégages.
5: Plus,
0: tu dégages, je veux pas de toi.
5: Ouais. Ah non, t'arrêtes pour
0: délire.
1: Ouais.
5: Tu me parles pas comme ça, Gérard.
0: Ouais, mais si je veux.
5: Eh ben moi aussi si je veux.
0: Alors dans ce cas tu fais pas partie du débat, tu dégages, tu vas voir chez...
5: Non, ça
0: tu m'intéresse. Tu vas voir avec ton copain, tu vas t'amuser avec ton copain.
3: Gérard, moi je peux répondre.
5: Je m'amuse très bien avec mon copain, alors fous-lui la paix.
0: Alors tu
3: retournes. Ouais,
1: qu'est-ce que tu fais avec ton copain?
5: Qu'est-ce que ça peut te foutre, toi?
0: Alors dans ce cas, dans ce cas-là, tu...
5: Non mais t'as pas répondu à ma question, Gérard. Qu'est-ce que tu fais toi dans les discothèques?
0: Je te répondrai pas à ta question, d'accord?
3: Gérard, moi je voudrais répondre à ta question.
6: Faire des soirées bidons.
3: Ouais, je voudrais répondre à tes questions, Gérard.
6: Bidon.
0: Qui?
5: Qui c'est qui parle?
3: Laurent.
5: Ah, vas-y.
3: Moi, je n'y vais ni pour m'amuser, ni pour danser, mais pour aller dans les toilettes.
5: Tu vas voir Gérard?
3: Non, pour aller pisser.
5: Ah,
3: j'ai compris, toi.
5: Que pour aller pisser?
3: Ah, ouais, pour aller pisser, parce que les chiottes sont plutôt agréables, on y rencontre des gens plutôt sympas.
6: Ouais.
5: Voilà. Ah, ouais, tu fais des rencontres?
3: Dont certaines personnes que je ne citerai pas.
6: Pareil.
5: Ça commence par un G?
0: Continuez comme ça.
3: Non, continuez. Non mais Gérard, ne t'énerve pas, je dis pas que c'est toi. Mais quand même.
0: Une fois.
3: Deux fois.
5: Il habite à Suresnes?
3: Ah, je ne peux pas dénoncer les personnes.
6: C'est hyper rare.
3: Tiens, on m'a dit...
5: Pas de délation, s'il vous plaît.
3: Non. Qui est-ce? Un jeu VMB. A-t-il une moustache?
7: Non, je pense qu'il faudrait qu'on revienne sur le débat. Donc Gérard, j'aimerais bien que tu poses la question d'après, s'il te plaît.
0: Non, mais tant que tout le monde n'aura pas répondu et que Martine et puis son copain seront dégagés, on verra.
3: Mais bon, en fait, je suis en discothèque pour baiser, quoi. Ouais, c'est vrai, c'est plutôt sympa.
6: Dans les toilettes.
8: Il y a moyen de se ramener des petits culs à la maison et je sais que tu les prends, tu les retentes sur le canapé dès que ça bouge.
9: Le canapé.
6: Une grosse cochonne et puis voilà le travail, quoi, Gérard.
0: Non mais attends, mais déjà.
9: Ça c'est encore un puceau.
0: Voilà, tout à fait.
6: Non Gérard, dis pas ça parce que sinon je vais dire des trucs qui ne te plairont pas. Dis pas que je suis puceau Gérard.
9: Alors on a un martien sur l'antenne aussi.
0: Bon. C'est bizarre parce que Sophia, t'as répondu à la question.
6: Ouais, c'est
9: oui,
6: vrai,
9: j'ai répondu moi.
0: Caroline.
6: C'est normal qu'on ait un martien.
0: Caroline.
6: Il
9: y a plus de Caroline.
0: Il n'y a plus de Caroline.
7: Caroline, ça fait longtemps qu'elle était partie. Elle a été remplacée par Polo, ensuite par Martine et Sébastien. Et maintenant, on a Marlène.
6: Marlène Jobert.
0: Marlène, bonsoir.
9: C'est pas Marlène Jobert.
6: Vieille peau.
0: Oh, c'est bon, vous vous calmez, s'il vous plaît.
9: J'ai à peine
0: parlé
9: sur l'antenne,
0: vous
9: commencez
6: bien.
9: Bonsoir, Marlène. Bonsoir, c'est qui?
10: C'est Yamina.
9: Salut, Yamina.
10: Bonsoir, Marlène.
9: Salut.
10: C'est Sophia.
9: Salut, Sophia.
10: Salut.
6: Marlène de la blonde, là. Salut, ma cochonne.
10: La bombe, mais pas celle que tu crois.
0: Salut, oh, bonsoir Marlène, si je pouvais quand même dire bonsoir.
9: Bonsoir,
6: tout de suite Gérard est intéressé.
0: Ouais, Gérard, non, mais attendez, pour l'instant c'est pas vous qui menez le débat, c'est
6: encore
0: moi d'accord. Bon.
6: Vas-y Roswell.
9: Vas-y Gérard, continue ton débat s'il te plaît.
0: Alors pensez...
9: Gérard.
0: Oui.
9: Oui.
0: Alors est-ce que vous allez...
6: Non laissez-moi
0: poser
6: une question là.
0: Ta gueule.
6: Bah, c'est bon ouais.
0: D'accord, tu vas la calmer quand je pose mes questions.
6: Ouais,
9: laissez parler Gérard.
0: Est-ce que vous avez déjà rencontré quelqu'un en discothèque, votre petite amie?
6: Oui, Gérard, ou moi oui, oui.
9: Ouais, moi aussi.
6: Moi, Laurent.
9: Mais c'est là qu'on s'est
6: moi j'ai rencontré quelqu'un.
0: Alors chacun à votre tour et vous donnez vos noms parce que ça commence à me prendre la tête là.
6: Moi j'ai rencontré quelqu'un.
0: Qui?
6: Moi, Anthony, Laurent. Pareil, je pense que c'est la même personne. Dans les toilettes.
0: Qui?
6: Laurent, j'ai rencontré quelqu'un dans les toilettes. Et moi aussi c'est pareil.
0: Qui?
6: Laurent.
0: Ouais, mais qui t'as rencontré dans les toilettes, espèce de con?
6: Avec moi, il y a une histoire de Toblerone.
0: Ouais, bon, ouais, d'accord. Ouais, c'est bon, je t'ai à peine reconnu, toi. Bon, Marlène. Marlène.
9: Gérard?
0: Oui.
9: Oui.
0: Alors?
9: Non, mais j'écoute ton débat.
0: Non, mais tu peux répondre aux questions, hein.
6: Faut pas se contenter d'écouter, hein.
9: Oui, mais je suis d'accord, mais...
10: Non, t'écoutes la radio.
9: Et je vais d'abord écouter ce que racontait un peu les autres.
6: Celle-là.
9: Je viens d'arriver.
6: J'ai pas accroché, j'ai ripé la porte.
0: Bon allez.
6: Quel potiche.
0: Hey, on va mettre un disque.
9: Non, non,
0: non, non, non, non, non, vous allez, vous allez, non, non, non, non, non, vous allez, vous allez réfléchir. Vous allez réfléchir à la question. Vous allez réfléchir à la question. On arrête à 4 heures.
9: Mais il va y réfléchir parce que Gérard.
6: Mais chut, taisez-vous, laissez parler Gérard.
9: Tu peux pas nous mettre un slow?
1: Bon allez.
9: Non, moi j'ai envie de remettre un disque. Tous les deux,
1: hein. Gérard va se calmer et puis après on répond à la question.
6: Là, attends, Olive, faut continuer là.
0: Allez, ouais. Non, non, non, allez, hop.
1: Allez, hop.
6: On est à vos gueules, on est à l'antenne, bonne de con.
0: Je vous signale. Ça fait 2 minutes que vous êtes à l'antenne. Hein.
6: Ah, je dis une chose. Ah bon, on était mieux sans toi, gros con.
0: Eh ben, bah, dans ces
6: gros télé, retourne chez ta mère.
0: Ok, c'est bon, bonne nuit à tous, au revoir.
7: Gérard, tu restes
1: Gérard,
7: ici, tu fais au moins une conclusion,
1: non,
7: tu parles pas comme ça.
1: Gérard, t'as pas le droit de les
6: avoir.
7: Tu ne
6: sors
7: pas.
1: Gérard,
6: mon ami, revenez.
1: Gérard, non, vous avez pas été.
7: Vous êtes malin, vous l'avez fait fuir.
9: Tu peux pas abandonner Sophia et Alina. C'est impossible.
7: Vous êtes malin, vous l'avez fait fuir. Vous étiez à l'antenne, bande de nazes.
6: Ah, bande de nazes, on va se jeter là.
1: C'est pas gentil ce que vous avez fait. Maintenant, on a plus Gérard.
6: Les gars, on fait revenir.
9: Gérard, viens, reviens.
1: Oh,
6: c'est ta mère.
9: S'il te plaît, Gérard. Reviens, c'est Sophia qui te demande.
1: Et ben voilà, super,
9: y'a
1: plus de Gérard.
9: S'il te plaît, Gérard.
1: Moi, je veux bien faire Gérard, mais y'a Françoise. Françoise, vas-y.
6: Ouais, Françoise, prends la relève. Vas-y, viens, vite.
7: Allez, Françoise, c'est toi qui mène le débat, vas-y.
6: En plus, t'es
7: pose la question que tu veux. Tu poses n'importe quelle question, vas-y.
1: Allez, Françoise.
7: Laquelle question? N'importe laquelle.
6: Pourquoi toi, arrêté Dallas?
7: Pourquoi j'ai arrêté Dallas?
6: Pourquoi Françoise, tu de la chatte? Parce que Gérard a mis son petit baigneur à l'intérieur.
7: Toi, ta gueule.
6: Il est cool, celui qui parle.
7: Toi, ta gueule.
6: Ouais, bien joué, ouais. Françoise, commence pas comme Gérard.
7: Et
6: Gérard,
7: Françoise, arrête. Toi, ta gueule.
6: Eh, Françoise, c'est que
7: tu es
6: de
7: la
6: radio. T'as bouffé des bourbons. Oh, il est discret, là, il est discret, il est discret.
7: Bon, Gérard, Françoise, pardon.
6: Tout de suite,
9: à cause de vous, Gérard est parti.
6: Et on pourrait s'y tromper. La différence, c'est que Françoise elle mouille, Gérard non.
0: Ouais, c'est bon.
1: Il y a Gérard qui revient là.
9: Gérard, s'il te plaît, Gérard.
6: Non, mais Gérard, on va jouer.
1: Il y a Gérard en studio là. Gérard.
11: On a le coup, les gars.
7: Mets un ultimatum pour tes débats dans ces cas-là.
11: Mets un ultimatum, Gérard.
12: Gérard, fais un ultimatum au moins.
13: Ah. Non, c'est terminé.
14: Si, Gérard, viens, Gérard.
15: Il n'y a pas de casque, là.
12: Non, si, enfin, il entend, quoi.
15: Allez, Gérard.
14: Gérard, avec Sophie, on a été calme et gentil.
15: Ouais.
14: C'est vrai, tu peux pas.
15: Gérard, tu prends ta mallette, fais une radio et tu pars.
12: Gérard, je crois qu'il y a une fille qui veut te parler. Il y a une fille qui comprend pas, elle voudrait te parler.
14: Regarde, on a été calme avec Sophie, on a été gentil.
15: Non, mais je comprends, Gérard, que tu veux plus rentrer dans le studio à côté de l'autre ton.
12: Gérard.
13: Mais connard, tu restes poli, d'accord?
15: Mais tu l'enfermes.
13: Reste en tête, espèce de gros
12: con.
14: Gérard, viens lui dire en face.
13: Vous me faites pas chier.
14: Gérard, viens lui dire en face.
15: Ah, tu Gérard. As pété la console, t'es loin énervé.
7: Non, tu t'excuses, je suis désolé. T'as entendu ce que tu viens de dire? Est-ce que tu as entendu ce que tu viens de dire?
15: Gérard, plus ta mallette pleine d'autocollants. Là. Ouais, c'est bon, offrez bien la gueule, il faudra dire un tour d'appel, quoi.
13: Moi, j'aime pas me perdre un. Ouais, bon.
15: Tranquille, l'année prochaine, il aura des autocollants.
12: François.
15: Non, mais Gérard, on t'aime, reviens.
12: François, qu'est-ce que tu as à dire? Ouvre ton micro, François.
7: À la télé, ils disent, Françoise, tu fais des bulles, il faut que tu parles, tu fais pas des bulles. Vas-y, Françoise.
16: Il est ouvert, mon micro, là.
7: Il est ouvert, ton micro, tu peux parler, vas-y.
15: Françoise, hier, il est mort ou quoi?
7: Non, il est pas mort. Est-ce que tu peux nous raconter un peu où ça en est dans Côte-Ouest et Dallas?
12: Parce que Gérard est parti, on va parler un peu de Dallas.
16: Attends, Côte-Ouest, aujourd'hui je l'ai pas suivi, je l'ai mis seulement sur enregistrement parce que
15: François,
16: j'ai dormi cet après-midi.
15: Françoise, qu'est-ce qu'une journée type de Françoise?